0: Est-ce que vous savez vous occuper d'un enfant, changer les couches, les biberons, etc.
1: Quoi. Mmh. En principe, c'est marqué sur un CV.
0: Sur le CV, oui, mais souvent, parce que bon, dans un CV, on va pas mettre tout le temps babysitter chaque année. Hein.
1: Ah ben, normalement, sur un CV, c'est marqué tout ce que tu fais. Hein.
0: Ouais, mais il y aura très peu de choses si la fille, elle a que fait babysitter.
1: Mmh. Oh, ouais, mais ça, on sait pas. Ouais, Manu.
2: Je voulais accueillir un auditeur, mais on peut le faire après.
1: Mais si, mais on peut.
2: Oui, donc Ilario, bonsoir.
1: Ilario?
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1: Donc terminé pour Ilario. C'est okay. C'est même pas la peine de le passer celui.
4: Okay, c'est un italien. Non
1: donc Playmobit. Non, Baby Boom. Donc c'était ce que tu disais.
0: Oui oui bah exactement. Donc on fait un entretien et après les parents rappellent. Enfin ils envoient plusieurs quand même. Hein, mm-hmm. Deux trois. Ensuite ils rappellent pour choisir celle qui convient au poste affecté.
1: D'accord. Playmobit.
5: Ouais bah écoute moi je pense que il convient d'effectuer une petite stimulation quand même de la situation, donc pour évaluer les capacités de la nounou qu'on a en face, quoi.
1: Alors tu veux dire quoi dans ça?
5: Bah c'est-à-dire que tu fais une stimulation, c'est-à-dire comme s'il y avait le bébé qui était là, et puis bah tu la mets en situation, quoi, pour voir comment elle réagit.
0: Oui, oui, oui.
1: Mais en principe l'enfant est là quand la personne vient pour l'entretien. Hein.
5: Bah tout à fait. Donc tu fais un petit test, quoi.
1: Voilà. Et, bah oui, bah c'est ce que je te disais. Voilà,
2: c'est quoi le genre de test?
6: Est-ce que c'est pas
1: Ouais.
2: Est-ce que c'est pas l'enfant qui devrait choisir sa babysitter?
1: Non, c'est les parents.
4: La question était mieux.
1: Ouais, non, c'est les parents qui décident parce que si c'est l'enfant, ça va.
2: Bah ouais, mais il faut que ça soit quelqu'un de que ouais, l'enfant il aime bien, s'il se met à chialer à chaque fois qu'il la voit.
5: Celui qui saute la babysitter, c'est le père quand même, c'est pas le gamin.
2: C'est vrai, c'est vrai.
1: En principe, s'il faut coucher pour être babysitter, je crois que ça sert à rien.
4: Hein. Non, qu'est-ce qu'il faut comme test? Qu'est-ce qu'il y aurait comme test à faire?
1: Non, mais ça, on en discutera tout à l'heure.
4: À quel moment?
1: Sur la sixième question. Pour l'instant, on en est qu'à la troisième. On va demander.
7: Vous êtes blonde à forte poitrine. Hein,
1: pas spécialement.
4: Il y a des petites grosses blagues.
5: On sort du standard à feu.
3: Allô.
1: Je viens de te dire de retirer tes doigts de devant le nez, sinon je te dis au revoir. Bon, allez hop, bonne nuit. Allez, hop. Je veux pas coucher avec un mec qui me fait chier comme ça.
4: C'est sûr.
2: Avec un mec qui te fait pas chier, par contre, tu donnes.
1: Baby, Big Baby Mystère, là.
8: Ouais, bah donc, tu peux trouver une annonce dans.
1: Parle un peu plus fort, s'il te plaît, merci.
4: Devant le combiné, merde.
5: Parce que t'as une sale voix en plus, donc.
1: Toi, Playmobil, toi, pour l'instant, c'est pas toi que je
5: mets l'adresse. On l'entend pas.
1: Et quand je t'appellerai pas de chambre, Playmobil, tu sortiras de sous le lit.
5: Ouais. Quand tu dis mon nom, répète mon nom encore.
1: D'accord, alors pour l'instant, tu laisses parler la personne que je demande et elle va parler un petit peu plus fort devant son combiné.
5: Vas-y, la gueuse.
1: Playmobil.
5: Et quoi?
1: Au revoir.
5: Ah ben non.
1: Au revoir.
5: Non.
1: Comme ça va plus vite. Alors.
9: Une petite question. Vaut mieux quand même.
1: Vite peu avant qu'elle réponde. Ouais, mais faudrait peut-être qu'elle réponde parce que les questions. Mais les questions IRC, si c'est pour dire des conneries.
9: Non, pas du tout.
4: Du bon boulot ce soir, Rigaud.
9: Non, contrairement à ce que vous croyez, à Destroy Lia Rules, je sais pas pourquoi il s'appelle comme ça, il voulait savoir si on peut appeler plusieurs babysitters pour des enfants turbulents, pour un seul enfant.
1: Non.
9: Qu'est-ce qui t'en empêche?
1: Pour l'instant, on parle de l'entretien d'embauche.
4: C'est gros,
1: ça. Ça dépend de la personne. Si la personne a des compétences, elle est qualifiée pour faire ce boulot, ça sera elle qui sera choisie. Si elle n'est pas qualifiée, elle reste chez elle. Voilà.
9: Mais l'enfant est turbulent.
1: Est turbulent, ça
9: on
1: sera.
9: On peut peut-être prendre deux babysitters pour mieux.
1: Non. Ça sera aux parents d'éduquer son enfant, mm-hmm. non à la babysitter, parce qu'elle, elle est là pour s'occuper, pour garder l'enfant.
7: Si elle est trop turbulent, elle peut l'attacher aussi.
1: Non, ça n'a rien à voir. C'est pas du tout du babysitting, pour moi, c'est de l'esclavage pur et simple.
4: Bravo.
1: Big Baby Mister. Ouais, mais après.
8: Donc, pour avoir une bonne babysitter, c'est comment se passe un entretien d'embauche. Mm-hmm. Donc, t'es convoqué, comme disait tout le monde, t'es convoqué, et surtout, il faut que t'amènes tes certificats de travail et ton CV. Ça, surtout, faut pas oublier.
1: Ouais, c'est ce que Baby Boom disait.
8: Oui. Voilà, parce que si tu viens sans tes papiers et tout, tu peux très bien dire que t'as de l'expérience auprès des enfants, et en fin de compte, si t'as pas les papiers, ça sera quand même. Hein.
1: Ouais, mais ça, de toute manière, en principe, lors de l'entretien d'embauche, tu viens pas les mains dans les poches. Hein.
7: Exactement.
4: Big Babou, je sais pas quoi.
1: Big Baby.
4: Oui, tu nous entends? Tu m'entends? Allô?
8: Ouais, je t'entends.
4: Ouais, je voulais savoir, tu es babysitter, toi?
8: Ouais, ouais.
4: Qu'est-ce que tu as fait dans l'entretien d'embauche, toi?
8: Alors moi, l'entretien d'embauche, je me suis présentée, j'ai dit ce que j'avais fait comme boulot avant, si j'avais déjà gardé des enfants et tout. Mmh. Et donc j'ai donné un CV, mes certificats de travail, mais ils ont juste regardé mes certificats de travail, ils n'ont pas fait de photocopie.
1: Mais ils n'ont pas gardé le CV?
8: Non, non, ils n'ont pas gardé. Ah si, ils ont gardé le CV, bien sûr, par contre. Ouais. Parce que j'en avais tout à stock, donc... Après ils m'ont fait visiter l'appartement et tout.
4: Ils t'ont pas parlé, ils t'ont pas posé des questions, rien?
9: Ah, il y a reconnaissance, ils me demandent si.
1: Non, mais attends, 5 minutes, Lior, c'est là. Ah.
8: Ils m'ont posé des questions pour savoir si j'avais déjà gardé des enfants et tout, et si j'aimais les enfants et tout.
9: Ah, mais c'est normal, c'est.
1: Bah, en principe, pour être babysitter, faut aimer les enfants, sinon ça sert à rien, je pense.
8: Faut avoir l'autorité aussi, parce que quand t'es derrière et puis que le gamin il fait des conneries, faut que tu sois derrière et que tu le surveilles bien surtout. Hein. Faut jamais laisser un enfant tout seul dans un appartement. Hein.
4: Ouais, jamais, surtout quand il est sur le feu.
1: Ouais, Manu, alors? Manu, c'est quand tu veux, hein.
2: Bah, je veux pas là.
1: Bon, alors, hop, je passe à une autre question.
2: Non, sérieux, on va accueillir. On va accueillir Mademoiselle Eugénie, bonsoir.
6: Bonsoir, Gérard. Bonsoir, tout le monde.
2: Et on va accueillir Baby Crotte. Bonsoir.
10: Oui, bonsoir.
1: Bonsoir. Baby Crotte.
10: Baby Crotte.
2: Baby Crotte.
1: Alors, Eugénie, t'appelles d'où?
6: De Cocoliquide-sur-Seine, 97.2.
1: Et Baby Crotte?
10: 114.1.
1: Ok. Donc la question, vous l'avez entendue, vous avez entendu?
10: Non.
4: Oui, bien sûr.
1: Oh, bah, non,
4: mais si, entretien d'embauche.
1: Non, je vais pas le répéter sans arrêt. Hein.
10: D'accord. Ouais, c'est parce que Manu me paralyse pour ça.
1: Alors, Baby Crotte.
10: L'entretien d'embauche, je pense qu'il faut d'abord que tu passes par des papiers administratifs, genre curriculum vitae, enfin tu vois, tout ce qui concerne ton identité, ton parcours, peut-être même ton casier judiciaire, on sait jamais.
1: Non, il n'y a pas besoin de casier de... Je pense que Baby Boom et puis Baby Big...
10: Non, il n'y en a pas besoin, non.
1: Big Baby.
8: Moi, ils me l'ont demandé par contre.
1: Ah bon, ben, ça dépend.
10: Ah oui, toi, tu as envie de ta gueule.
1: Alors là, Baby Crotte. Baby Crotte.
4: Qu'est-ce qu'il a dit?
1: Baby Crotte. Baby Crotte, je vais te dire une chose. Sa gueule, elle t'emmerde et moi je t'emmerde. Alors, au revoir.
4: Lequel? Ouais.
1: Baby Crotte. Terminé, comme ça, elle ira plus bien. Eugénie, tu réponds correctement, sinon toi je te dis au revoir aussi tout de suite.
6: Très bien.
1: Alors, à toi.
6: Alors, écoute, moi je pense qu'on a besoin de présenter un CV. Avec l'invité. Et puis, aussi de se présenter en personne. Ce qui est très important.
1: Bah voilà, en principe pour garder un enfant, faut mieux que ça soit la personne seule qu'elle vienne pas avec son copain pour l'entretien d'embauche, parce que ça fera pas, hein.
6: Ah bah ça c'est clair, ça
1: je pense que ça le fera pas du tout même, hein.
6: Ouais, ça va pas le faire, ouais.
1: Donc c'était, bah moi j'ai répondu à peu près aux questions, à la question aussi, en même temps que tout le monde. Donc il y avait question IRC maintenant, non?
9: Tout à fait.
1: Si c'est des conneries, c'est pas la peine.
4: Question IRC.
9: Non, mais non, ça parlait de son enfance au chenil. Donc
1: c'est pas la peine. Bonne nuit. Donc sur l'IRC, si vous avez des conneries à dire sur moi, vous pouvez faire tout ce que vous voulez. Ça ne sera pas la peine qu'on m'interrompt lors du débat, parce que vos conneries ne seront pas liées à l'antenne.
10: Ils sont très bien. Vous la prochaine question.
2: Ils sont quand même 9000 à te détester sur IRC. Tu cartonnes.
6: Combien?
9: Ouais, ils sont presque 9000 là, ils sont 8842.
2: Putain. Tous ces gens qui peuvent pas te blairer, c'est la classe.
1: Ah bah je les emmerde, c'est bien comme ça.
9: T'en fais quoi des numéros que tu notes à chaque fois?
1: Comme ça, pour voir à peu près,
2: pour apprendre des chiffres.
1: Non, pour voir.
6: Pour le quartier du lendemain.
8: Pour voir. Gérard.
1: Oui.
8: Je crois que c'est pour faire ton loto du samedi.
1: Voilà, c'est ça. Pensez-vous que l'on peut gagner sa vie en étant nourrice? On va demander à Baby Boom. Non, Eugénie, tiens. Bon, ça va changer.
6: Bon, allez, je t'enchaîne. Alors, écoute, moi je pense que non. C'est bien, tu vois, quand t'es étudiant ou étudiante. Et puis, tu veux te payer des petits trucs à côté, mais sinon, tu peux pas faire ta vie avec du babysitting, tu vois. C'est comme vendre des yaourts, des trucs comme ça, quoi.
1: Non, mais ça a rien à voir, les yaourts et puis le babysitting, d'accord? Faut pas mélanger tentacules et encule ta sœur, d'accord? Baby Boom!
10: Oui, alors moi je dis qu'effectivement on peut faire sa vie, puisque plusieurs femmes dans le monde font nourrice ou babysitter. Hein. Mmh. Bon, il y a une petite différence, mais bon, nourrice, il en existe beaucoup, et elles sont à temps complet, et effectivement elles ont leur petit salaire qui convient pour nourrir après elles-mêmes leur enfant et faire leur vie. Hein.
1: Donc ça veut dire donc
10: c'est possible, oui.
1: Ça veut dire donc des nourrices agréées, c'est bien ce qu'on disait tout à l'heure.
10: Voilà,
2: c'est au gré.
10: Non,
1: agréé.
2: Bah mais c'est où depuis le temps qu'on en parle?
1: Agréé, ça veut dire putain, mais je te l'expliquais tout à l'heure, tu as pas.
2: Mais j'ai oublié depuis. Non mais c'est où, c'est en France?
1: Oh alors,
10: il est agréé déjà, elles ont quand même une ancienneté très importante, ou alors elles ont un BAFA ou elles sont dans une agence.
1: Ouais, mais justement
2: il y a le
1: BAFA justement, va tu permets, Pildar, c'est pas toi qui commande le jeudi, c'est moi.
9: C'est
1: donc le BAFA, l'histoire du BAFA, comme disait Baby Boom, on va en parler tout à l'heure.
10: D'accord.
1: Sur la sixième question. De cette manière, si vous voulez qu'on en parle lors de l'entretien d'embauche, de toute manière, on aurait pu le mettre très bien dans l'entretien d'embauche.
10: Exactement, dans
1: parce que le BAFA, ça veut dire brevet d'aptitude formation animateur.
10: Oui.
1: Exactement. Et donc le BAFA, c'est un truc qui est quand même pas donné pour les étudiants, c'est pas donné parce que ça coûte assez cher.
9: Arrête de regarder mon écran, bosse un peu.
10: Gérard,
9: elle faut rien.
10: Ouais.
9: Gérard, elle faut rien.
10: Gérard,
7: mais c'est
10: et donc il est possible, oui, de vivre en étant un nourrice.
1: Mais je pense que c'est quand même assez compliqué pour un étudiant de passer un BAFA vu que ça coûte à l'heure actuelle 2000 pas loin de 2500 balles.
10: Oui, c'est pour ça que je disais tout à l'heure, il y avait quand même une différence entre babysitter et nourrice. Babysitter, c'est plutôt les étudiants qui veulent faire un petit peu d'argent de poche.
6: Voilà, exactement.
1: Baby, pardon.
8: Ouais, moi ce que je voulais dire c'est que quand tu fais du babysitting ou même quand tu fais garde d'enfants, t'as un certain nombre de niveaux, c'est-à-dire que t'as des niveaux débutants, t'as niveau 1, niveau 2, niveau 3, 4, 5 et 6.
1: Ouais, non mais d'accord, mais attends, niveau...
10: Ça n'a rien à voir.
1: Non mais là, niveau débutant, de toute manière, je pense pas que la personne va prendre quelqu'un qui débute.
8: Moi, pour mon cas personnel, je suis niveau 4.
1: Ouais, non mais d'accord.
10: Ouais, mais ils font pas attention au niveau.
1: Non, ça, ils s'en foutent là-dessus.
8: Plus t'as l'expérience, plus tu montes de grade, quoi.
1: C'est ouais, d'accord,
10: dit, hein.
1: Ouais, non mais... Mais de toute manière, pour un débutant, je pense pas que la personne sera sélectionnée. Hein.
10: À mon avis. Hein.
1: Bah,
8: il y a toujours un début à tout. Hein.
1: Ouais, non, mais pour être débutant, pour garder quand même un gamin, c'est quand même une responsabilité.
10: Non, mais Gérard.
1: Attendez, on va récupérer.
2: Un auditeur, oui, tout à fait. On accueille Baby Jones. Bonsoir.
11: Mr. Cruisin. Hello.
1: Bon, c'est encore l'autre de l'autre fois, donc tu peux lui dire au revoir.
11: Vous allez bien, c'est
2: une nounou.
1: Alors.
11: Je téléphone pour le.
1: Ouais, non, tu vas téléphoner dans ton lit, tu vas.
11: Oui,
1: tu restes chez toi. Au revoir.
11: Monsieur Cousin.
1: Ta gueule.
11: Je téléphone pour
1: Manu,
11: le.
1: Manu, tu me coupes cet abruti.
11: Vous savez, Monsieur Cousin.
2: Attends, on va voir ce qu'il dit. Excusez-moi.
1: Non, allez hop, bonne nuit.
11: Le Prince William.
1: Quelle est la question, Manu? S'il te plaît, tu me retires du standard.
11: Mr. Cousin.
1: Tu le retires du standard.
11: C'est vraiment la question que tout l'Angleterre pose à lui. Est-ce que le prince William est
1: Je préviens les auditeurs
11: pour aller
1: que le débat
11: du
1: va être très court ce soir. Merci. En disant que le débat va être très court ce soir, comme ça au moins on va vite le zapper celui-là.
10: Mais non.
1: Mais si, parce que de l'avoir constamment, ça me fait chier. Question IRC.
9: Oui, donc 9024 personnes. Oh, jingle.
2: Oh, c'est trop la classe.
9: Question de Perforas Das.
6: Oh,
9: il voulait savoir jusqu'à quel âge peut-on se faire garder par une babysitting.
1: Alors, on va demander à Baby Boom et.
10: Jusqu'à quel âge? Bah, jusqu'à l'âge d'être un petit peu responsable, c'est-à-dire 10-12 ans.
1: C'est ce que je pensais aussi. Babi, Big Babi, Jenny,
2: Big Babou.
8: Moi, je dirais plutôt vers les 8-9 ans.
1: Hein. Eh, Eugénie ?
8: Ah ouais. Non, je suis pas d'accord.
1: Ça te dérange de participer au débat, là ? On ne travaille pas ?
6: Bah écoute, moi, je sais pas, je confonds mon nom avec Big Daddy.
1: Non, mais Eugénie, ça y est. Non, mais si ça te dérange de participer au débat, tu le dis, hein, on va te laisser dormir tranquillement. Hein.
6: Bah vas-y, laisse ma fiancée.
1: Ah bah alors, au revoir.
6: Bah non, je vois.
1: Ah bah non, au revoir.
12: Gérard ?
1: Oui.
12: Moi, je suis pas d'accord parce que 8 ans, il arrive des cas où il y a. Deux enfants, dont l'un a 8 ans et garde son petit frère de 5 ans. Et c'est arrivé souvent qu'ils jouent avec les allumettes, ils ont mis le feu. Donc, moi, je dirais babysitter jusqu'à 10-12 ans.
1: Hein. Ouais, moi, je pense aussi, parce que je pense que 8 ans, c'est encore un peu jeune, parce qu'il se permet quand même de. Bon, maintenant, je pense que 8 ans, si vraiment il est bien éduqué quand même par les parents et puis par la babysitter, je pense aussi que.
12: Oui, mais ça veut rien dire, il peut être très bien éduqué et jouer avec des allumettes.
1: Hein. Oui, mais d'accord, mais à une condition.
8: À nous de le surveiller aussi.
1: Oui, mais c'est aux parents de mettre les produits dangereux en hauteur. Ah oui, ne pas laisser traîner l'eau de Javel.
12: Mais celui de 8 ans, il prend une chaise, hein.
1: Ouais, mais ouais, bah ça, je pense que Big Baby a peut le savoir, parce que vu qu'un en gardien de 4 ans.
2: Big Baby,
8: non, de 8 ans, par exemple, il monte sur une chaise pour aller chercher une boîte de gâteaux, je suis derrière lui pour pas qu'il tombe. Hein.
2: Mmh. Ah ouais, carrément.
8: Bah oui, quand même.
2: Ah, il n'y a aucun risque.
12: Mais non, mais la question, c'est jusqu'à quel âge on ne garde plus, hein.
1: C'était ça la question, Rigo. Merci de me répondre.
9: Oui, tout à fait, je suis passionné, c'est pour ça.
1: Ouais, non, mais je te dis quand même merci.
2: C'est ta cam, le net.
1: Donc, alors.
12: Et toi, Gérard ?
1: De quoi ?
12: Qu'est-ce que toi, tu dirais ?
1: Bah, moi, je dis à peu près comme ce que vous venez de dire. Hein.
12: D'accord.
1: Parce que, de toute manière, je pense que 12 ans, c'est largement là où qui va.
12: 10-12 ans,
1: c'est là qui va quand même en CM1, CM2, donc il peut déjà traverser seul. Hein.
12: Ouais.
11: Mais, Mr. Cousin, vous n'avez pas répondu à ma question.
1: Quelle est la journée type d'une
11: Louise et on se retrouve William.
12: On n'entend pas, Gérard.
11: Je voulais savoir si le prince William dans la Patagonie.
1: Tu me remets mon micro parce que les auditeurs ne m'entendent pas.
2: Mais si, vous l'entendez?
12: Oui, on t'entend.
1: Bon. Alors, la question c'est quelle est la journée type d'une nourrice? Et on va s'écouter Jean Groove avec Groove, Baby Groove. Et on se retrouve tout de suite après pour la suite du débat. À tout de suite.

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1: Bonjour, ça va ?
2: Tout de suite, nous rejoignons Gérard.
3: Et voilà, on venait de s'écouter Jean Groove avec Groove Baby Groove. Et on se retrouve pour la suite du débat. Donc vous pouvez toujours nous appeler au 0803-08-5000. Par contre, un conseil que je dis tout de suite, les petits connards de l'internet, ce n'est pas la peine d'essayer de laisser des messages pourris parce qu'on ne lira pas à l'antenne. Alors laissez plutôt par les gens qui ont envie de répondre au débat parce que c'est plus intéressant que d'écouter vos conneries. Voilà, en de bon entendeur, salut pour ceux qui ils sont sur l'IRC.
4: Voilà.
3: Alors pour ça, on va accueillir Barba Caca.
5: Salut Jeanne.
6: Bonsoir Jeanne. Bonsoir, c'est Barba Caca, j'ai 27 ans, j'appelle de Gros Étron sur Saône, 115.5. Bonsoir.
3: Heureusement que j'avais demandé des nanas qui savaient.
4: Bah ouais,
6: on peut le faire aussi.
3: Big Baby Mister 101.9, Paris toujours.
7: Salut,
3: là.
7: C'est Jeanne.
6: Toujours pas de nana à l'antenne.
7: Allez, emmène-moi.
6: Ah oui.
7: C'est fou. J'entends rien.
3: Madame Daubry.
4: Non, monsieur Daubfire.
6: Monsieur Daubfire.
3: T'appelles d'où?
6: Je l'appelle de Sodo sur Facochère.
3: Tout à l'heure, tu appelais de Sodo 107. que tu allais te faire sauter ailleurs. Toi, tu es un conseil que je te donne, ok?
6: 107.3.
3: Tu pourrais parler un peu plus fort, ça m'éviterait de gueuler, d'accord?
6: D'accord. Par contre, j'ai un problème d'insert.
3: Je suis
6: pas dans le retour téléphone.
8: J'entends pas, là.
3: Si t'as un problème, tu retournes au standard. Manu, tu peux reprendre.
4: Reprends-le un peu, là.
6: Ouais.
3: Dom-Pierre, là, il a un problème. Marie Paupers.
9: Oui, bonsoir.
3: T'appelles d'où?
9: Je viens de Jouir-sur-Jean-Louis, dans Lyon, c'est le 115.1.
3: Ok. Donc,
6: bonsoir, Marie.
9: Bonsoir.
3: La question, vous l'avez tous entendue?
9: Non.
3: Quelle est la journée type d'une nourrice? Et on va demander à Barba Caca.
6: Bah écoute, la journée type...
3: Voilà. Fildar, s'il te plaît.
6: Merci.
4: Budget.
6: Éteins
4: la machine infernale, voilà.
6: La journée type d'une nourrice, ça consiste quand même à garder des niards, quoi. Pour résumer, parce que on va pas s'étendre, je vais pas te décrire les goûters, les tartines de Nutella, les changements de couche et tout ça, quoi. Mais grosso modo, la journée type d'une nourrice, elle s'occupe des gamins.
3: Ouais, ça, en principe, voilà, elle tourne pas les pouces.
6: Ça prouve bien l'obsolescence de ta question.
4: Ça dépend lesquels, hein.
3: Monsieur Dom Machin, il est revenu.
6: Je suis revenu, mais j'ai pas entendu la question. Hein. Franchement, les conditions de travail sont.
4: Ouais, non, mais c'est de notre faute, hein, Gérard.
6: Pour acheter un standard.
4: C'est de notre faute.
3: La question, quelle est la journée type d'une nourrice?
6: La journée type d'une nourrice, je pense que c'est. Ça commence par l'allaitement. Allô?
3: Qui c'est que. Big Baby?
4: Non, c'est. T'inquiète, elle est là, elle peut plus partir. C'est Mary Poppers qui est partie.
3: Ah bah d'accord, bah ça va déjà vite alors. Dobfire là.
6: Dobfire, c'est écossais.
3: Ouais, vas-y, accouche.
6: Ouais. Donc ça commence par l'allaitement, il me semble, hein. Si le jeune nourrisson est en bas âge. Si le jeune nourrisson est en plus haut âge. Je pense que ça se passe autrement.
3: Mm-hmm.
6: Mm-hmm. Et si le nourrisson est comment dirais-je gardé par un boudin, alors à ce moment-là c'est le carnage.
3: Bon, alors le boudin d'obfire.
6: Je témoigne en fait cause parce que moi j'ai un fils. Bon bah je le fais garder par une nourrice. Hein, il s'appelle Roalito.
3: Ouais bah au revoir.
6: Donc pourquoi tu fais ça?
3: Hop, terminé.
6: Mot hispanique.
3: Au revoir.
6: Truc ou quoi, là, y a une règle?
3: Au revoir. Oui, il y a une règle chez moi.
6: C'est quoi la règle?
4: Je peux pas y compter plus vite que les balles.
3: Question IRC avant que Big Baby.
6: Explique la règle aussi.
10: Oui, tout à fait. C'est une question de seigneur. Il voulait savoir si un garde du corps, est-ce que c'est une version adulte d'un babysitter?
3: Non, ça n'a rien à voir du tout avec le babysitting, ça. Mmh. Le garde du corps, c'est...
10: Pourtant, c'est un peu pareil.
3: Non, c'est pas du tout pareil. Ça n'a rien à voir avec le débat de ce soir. Hein.
4: Mmh. Donc, parce qu'il n'y a pas de blouson.
3: Non, mais ça n'a rien à voir avec le débat. Hein.
4: C'est quand même un moyen pour...
10: Garde du corps, c'est quelqu'un qui s'occupe d'un adulte pour pas qu'il lui arrive de danger. Et une babysitter, c'est quelqu'un qui s'occupe d'un enfant pour pas qu'il lui arrive de danger.
3: Voilà, donc ça n'a rien, rien à voir.
10: Ça
3: n'a
10: rien à voir.
3: Big Baby.
4: GG. Comme on n'a plus que deux personnes à l'antenne, je me permets de t'interrompre, hein, avec tous les honneurs que je te dois, pour accueillir deux autres personnes, t'es d'accord?
6: Pas trop quand même.
4: Il a l'air d'être d'accord. Donc on accueille Tony Micheli, bonsoir.
6: Bonsoir.
4: Voilà. il est là.
0: Bonsoir Gérard, j'appelle de la banlieue du Connecticut.
4: Voilà, et on accueille Monsieur Mazur, bonsoir.
0: Monsieur Mazur, à l'appareil.
3: Manu. Oui Gérard. J'avais bien dit que je ne voulais pas de Monsieur Mazur dans ce débat-là.
4: Oh mince, j'avais
0: Monsieur
4: oublié,
0: Gérard, c'est trop tard.
3: Tony, je sais pas quoi, t'appelles d'où?
0: Tony Mitchell, de la banlieue du Connecticut.
6: Je l'ai du pavillon.
3: Fréquence. La fréquence. Bon, 142.7. Ouais, bah, Manu,
4: il écoute sur Internet, Gérard, il a pas de fréquence.
3: Non, 142.7, ça existe pas.
10: Sur Internet, ça existe pas.
4: C'est des mégahertz de l'Internet.
6: Rigo, explique-lui un peu, là.
10: Ouais, tout à fait, je t'explique,
6: Voilà, merci Rigo.
10: De rien.
0: Merci.
3: Monsieur Mazur, j'avais dit que je voulais pas de vous sur le
6: bonsoir,
3: débat.
6: Monsieur Mazur.
8: Mais pourquoi ça? Bonsoir. Mais je ne comprends pas, Monsieur Gérard, comment c'est?
3: Parce que c'est moi qui commande et
8: oui,
3: c'est moi qui commande le jeudi et lors de. C'est moi qui commande le jeudi. Et vous me coupez pas la parole quand je parle. C'est moi qui commande. Donc si le jeudi je veux sur un débat comme ça, je ne veux pas que vous passiez. C'est mon problème.
8: En de bon entendeur, salut.
3: C'est tout ce que j'ai à vous dire. C'est tout ce que j'ai à vous dire. C'est tout.
8: Ne faites pas votre mauvaise tête.
3: D'expliquer. Monsieur Mazur, je pose les questions. Monsieur Mazur, je vous demande de vous arrêter ou sinon je vous dis au revoir.
8: Écoutez, je m'arrête complètement.
3: Bon, alors maintenant vous me laissez gérer mon débat ou sinon vous allez dégager tout de suite.
6: Je vous demande de vous arrêter, t'es vraiment une chiotte.
3: Tony Mitchell là.
11: Je te prendrai nu.
3: Tony Mitchell.
0: Ouais, je suis là.
3: Donc tu réponds à la question.
0: Bah écoute, une journée type de babysitter, en général.
3: D'une nourrice,
0: bah écoute, moi c'est un peu mon taf. Donc je fais le ménage dans la journée, et puis le soir je garde les gosses, mais en fait je suis plus sur le canapé en train de mater la télé.
3: Ah, d'accord, et
4: tu vas un peu à la piscine.
0: J'essaie de sauter Angela Bauer aussi.
3: Ouais, et comme ça si le môme il y arrive un problème...
0: Ça peut se gérer facilement.
4: Tony, tu vas faire un peu de piscine ou pas? Non, je te demande, c'est une question.
0: Un peu de piscine.
4: Oui, tu vas à la piscine?
3: Ça y est, Fildar, si tu veux y parler, tu pars en antenne. Ouais, alors, Monsieur Mazur, vous répondez à la question et vous éternisez pas dessus parce qu'il y a encore d'autres personnes qui n'ont pas répondu.
8: Absolument, Monsieur Gérard, je souhaiterais simplement connaître cette question car au standard, Monsieur Emmanuel ne m'a pas mis au courant.
4: Je suis désolé, Gérard, j'ai fait vraiment très très vite, le plus vite que je pouvais, et vraiment, je m'en excuse. Une journée type.
8: La journée type de la babysitter, n'est-ce pas?
0: Ouais.
8: Eh bien écoutez, j'imagine que c'est une personne qui, au vu de son travail, qui peut se finir assez tard dans la nuit, vers 2 ou 3 heures du matin. C'est une personne qui doit récupérer ses 10-12 heures de sommeil. Donc après un lever aux alentours de 14h-14h30, j'imagine qu'elle prend son petit déjeuner, une douche vers 16h, et ensuite qu'elle va à ses occupations, si toutefois elle en a, ou bien qu'elle se dirige déjà dans l'école la plus proche afin d'aller chercher les enfants qu'elle doit babysitter. Je ne sais pas si c'est un verbe que l'on peut utiliser, mais en tout cas, je pense que c'est ainsi que se déroule la journée type d'une garde d'enfants, n'est-ce pas?
3: Je pense que là, vous êtes complètement à la masse. Est-ce qu'il s'appelle vraiment à la masse?
6: C'est trop sérieux, Monsieur Mazur.
3: Parce que là, je peux vous dire une chose, que j'ai jamais vu quelqu'un qui terminait... s'il vous plaît, dernière, merci. J'ai jamais vu quelqu'un qui commençait son service à 16h et le termine à 2-3 heures du matin. Ouais. Ça, j'ai jamais vu une babysitter faire ça.
8: Je puis vous assurer que cela existe.
3: Ouais, d'accord.
4: Donc ses parents, ils vont au cinéma ou chez des amis.
3: Ouais, non, mais ça...
8: Écoutez, par exemple, bon, je ne sais pas, mais...
3: Il est lourd.
8: Monsieur Gérard, calmez-vous, allons.
3: Il est lourd, ce monsieur Mazur, quand je lui demande pas de réagir maintenant.
8: Mais pas du tout, monsieur Gérard, attendez.
6: T'es fiché, Mazur, t'es fiché.
8: Monsieur Gérard, vous sortez de vos gonds et je ne comprends pas pourquoi.
3: Bon, allez hop, monsieur Mazur, pour l'instant, vous la fermez. Je vais demander à Babi, à Big Babi.
8: Monsieur Gérard, ne me le dites pas.
3: Ferme-la! Oh punaise, mais c'est moi qui commande encore. Jusqu'à maintenant, c'est pas vous.
12: Ah, mais je veux bien répondre, Gérard. Avec
3: alors, Big Babi.
0: Oh,
3: ça
0: va être passionnant encore.
3: Oh là là.
12: Alors, moi, je dirais que, pour mon cas personnel, une journée type, je me lève entre 7h et 7h30. Je prends mon petit déjeuner tranquillement.
10: Ah, trop marrant.
8: La tête.
12: Et donc, après, je prends le bus, le métro et tout ça. Et donc, après, je...
4: Putain, mais merde.
3: Oh là là.
4: Qu'est-ce qui s'est passé, Manu?
10: Je sais pas, ça a coupé, ça a raccroché.
3: Ouais, non, mais c'est. Ouais, ouais, mais. Ça m'étonnerait.
10: C'est peut-être un problème de batterie, on va essayer de la rappeler.
3: Non, mais ça m'étonnerait. C'est...
10: Gérard, le temps de la rappeler.
4: Je vais rappeler.
10: Starsky, l'orphelin, il te demande si tu trouves pas que c'est mieux de confier des enfants à des gens riches plutôt qu'à des gens pauvres.
3: Non.
10: Il dit, regarde Arnold et Willy, monsieur Drummond, il leur payait tout ce qu'il voulait.
6: Ah, je cherche son nom depuis tout à l'heure.
10: Monsieur Drummond.
3: Ouais, non, mais.
6: Ménage,
3: non,
6: comment s'appelait la femme?
3: Non, mais on en a rien à foutre.
4: Elle a changé plusieurs fois.
10: Qu'est-ce que t'en penses?
6: Donner l'info, là.
3: Madame.
0: C'est chaud à trouver.
3: Miss Marple?
6: Non.
3: Non, mais on en a rien à foutre de cette histoire-là.
10: Qu'est-ce que t'en penses, Gérard?
3: Non, personnellement, pour moi, c'est une question con, donc je préfère même pas répondre sur des trucs comme ça, parce que c'est pas...
10: C'est une question simple. Hein,
4: excuse-moi, qu'est-ce qui vient...
0: Con, on va pas avancer, Gérard.
4: C'est toi qui viens de parler, Rigo?
10: Un, deux.
4: Non, t'as fait une question internet?
10: Ouais.
4: Faut me prévenir.
10: Alors, une question de Starsky l'orphelin, il voulait savoir si tu trouves pas que c'est mieux de confier des enfants à des gens riches plutôt qu'à des gens pauvres.
3: Je viens de dire que c'est...
10: Non, mais j'avais pas eu mon jingle.
3: Ouais, mais on s'en fout du jingle pour moi.
4: Donc la réponse c'est...
3: Pour moi, ça a rien à voir que ça soit une personne. Si c'est une personne riche, le mec,
10: il peut lui faire plus de cadeaux du coup.
3: Ouais, non, mais il peut faire autre chose que d'aller garder des mômes. Il ferait mieux de laisser sa place à une autre personne. Voilà, c'est tout. Alors, pensez-vous que le babysitting est un métier faible? Donc c'est une
4: sondage.
3: C'est un sondage. 73% des gens répondent que c'est un métier réservé aux femmes. Ça, c'est vrai.
4: T'es d'accord?
3: Souvent, on voit des, il y a des hommes aussi qui gardent, qui en gardent.
4: Par exemple, ce soir, moi, j'ai un ami qui a un babysitter, hein.
3: Ouais, mais pour garder qui?
4: Bah, ses enfants.
3: Ah bon, je pensais que c'était pour te garder toi après le débat,
4: c'est toi qui me garde.
3: Ouais, ben, là, tu rêves. 31% des gens pensent que le babysitting n'est pas un vrai métier, mais une perte de temps, non. Ben, une perte de temps pour ceux que ça intéresse peut-être, mais
4: c'est
3: sinon.
4: C'est pas un vrai métier quand même.
3: Ben, si, parce que, ça y permet d'avoir quelque chose en poche par la suite si vous retrouvez du boulot là-dedans.
4: Oui.
3: 29% des gens pensent qu'il faut avoir le bac pour faire du bon babysitting. Donc en fin de compte, on revient sur la question sur le BAFA. Donc à mon avis, le bac ça a rien à voir. Faut mieux avoir le BAFA. Donc c'est brevet.
4: Si t'as le BAFA et que t'as le bac en plus, t'es encore meilleur babysitting.
3: Non, mais c'est le BAFA le plus important. Le bac ça a rien à voir. T'as pas besoin d'avoir un bac pour garder un enfant. Faut mieux avoir le BAFA. C'est le brevet d'aptitude formation animateur.
10: Ça dépend quel bac, genre.
3: Ouais, mais y en a pas 50.

0: Qu'est-ce que je...
1: On est peut-être à la 6 là au niveau du bafard. On a quelle question là, parce que je suis un peu
2: là on est à la 5, donc on va passer.
3: C'est tout
2: bah ouais,
1: bah, vas-y, accélérer, hein. Passe la 2.
2: Alors faut-il avoir des diplômes pour être nourrice et être agréé? Si oui, lesquels? Donc on a parlé du BAFA, donc je pense qu'on va pas s'éterniser.
1: Ouais, non, en fait on en a parlé. On vire la 6.
4: Ouais,
1: on passe direct à la 6.
2: Ouais, ouais.
4: Petite précision quand même, tu dis agréé, donc faut l'agrégation quand même.
2: Ouais, mais ça on en a discuté tout à l'heure.
4: Ouais, donc, c'était non, assez BAFA, chiant comme ça. Il y a le BAFA, il y a l'agrégation aussi.
2: Oui, mais ça dépend de la personne si elle veut être agréée ou pas.
5: Mmh. Ouais, c'est logique, il dit agréé, agrégation. Hein.
1: Voilà, mais la grecque comme Sophie Marceau.
2: Non mais
4: ça fait voilà.
2: Non, oh, ouais, là, mais la personne qui est agréée là-dedans a plus de problèmes derrière aussi.
4: Oh, pas forcément. Hein.
2: Ah c'est parce qu'il y a plus de responsabilités.
1: Excuse-moi, Gérard.
2: Elle est souvent surveillée.
1: Ça veut dire quoi a plus de problèmes derrière?
2: Parce que
1: j'aimerais comprendre.
2: Ils ont une assistance sociale qui sont constamment derrière leur cul pour savoir comment que ça se passe.
4: Et tu parles des furoncles.
2: Toi, tu fermes ta gueule ou sinon je te dis au revoir.
5: Sixième question, Gérard.
1: Assistante sociale, j'ai peut-être Joël Zarma.
2: Bah, la sixième, c'est ça.
4: Joël Zarma, c'est bon, ça.
2: Tony Mitchell, au revoir. Oh.
6: Pourquoi?
2: Au revoir.
5: Moi, on a déjà répondu à celle-là.
4: Bah. Il y a dit, le pauvre.
2: Non, mais je t'ai dit au revoir. Voilà, c'est.
1: Bah, ouais, mec. Donc maintenant, excusez-moi, on peut donc accueillir Petit Hochet. Bonsoir.
5: Oui, bonsoir.
1: Bonsoir, Petit Hochet.
7: Oui, bonsoir, Monsieur Hochet.
5: Mademoiselle.
7: Oh, pardon.
2: T'appelles d'où?
5: Je viens de Toulouse encore.
2: Fréquence. Ah, oh, punaise, vous allez me donner les fréquences ou pas?
5: 117.1.
2: Merci, bonsoir, putain.
5: Hochet. Non, Petit Hochet.
4: Bonsoir, Petit Hochet.
2: Est-ce que le babysitting est reconnu à la sécurité sociale? Bon, en principe, oui, hein, parce que si t'es déclaré, c'est reconnu automatiquement.
5: Bah, si c'est déclaré, oui, mais si c'est au noir, non, Gérard.
2: Mmh. Bah...
5: C'est tout à fait normal, on peut pas dire oui à cette question, c'est oui et non.
2: Ouais, non, mais
1: ah oui, bah oui.
2: Pour l'instant, j'avais pas demandé encore à quelqu'un de répondre.
5: Ah, pardon.
2: Okay. Bah, on va demander à Petit Hochet. Ça ira plus vite.
5: Bah, je vais dire comme toi, oui.
4: Hochet Michel, tu casses des lits là, Hochet Michel.
5: Truc au noir, en fait, on trouve pas beaucoup.
2: Mmh. D'accord. Ouais, bah, je pense que. Titus, alors.
5: Oui,
2: maintenant.
5: Alors, si, il y a beaucoup de babysitters au noir, étant donné que déclaré, il faut payer des charges patronales.
2: Mmh.
5: Donc forcément, il y a beaucoup de parents qui embauchent au noir. Hein.
8: Ouais, mais bon, si t'as des enfants, t'as les moyens de payer une babysitter.
5: Ah bah pas tout le monde, parce que si tu travailles, tu gagnes que le SMIC. S'il faudrait que tu payes ta babysitter à temps complet, la déclarée, ton salaire, tu ne vois plus. Hein.
4: Tout de suite, tu fais pas l'enfant dans ces conditions-là, c'est tout.
2: Non, mais là...
5: C'est pas la question. Hein.
2: Non, mais je peux... Oh, attendez.
1: Oh, c'est lui le chef.
2: Et je pense que là on parle de sur ça, donc Titus, toi tu disais.
5: Oui, donc je disais ça, et puis je disais aussi, je suis pas d'accord. Il y en a qui sont pas à la sécu parce qu'elles sont noires, et d'autres elles y sont parce qu'elles sont déclarées. Donc je suis plutôt ni oui et ni non, quoi.
2: Ouais, mais ce qu'il y a, c'est que la je vais répondre après moi.
5: D'accord.
2: Barba caca là.
4: Ouais, Barba Caca là, bah écoute, moi je pense que je suis pas du tout d'accord avec la jeune fille d'avant.
2: Avec Titus, ouais.
4: Parce que comme je te disais, quand on n'a pas les moyens, on fait pas d'enfants, c'est tout.
2: Ouais,
5: mais... Oui, mais si c'est un accident, c'est
4: regarde, quand t'as pas les moyens d'acheter des croquettes pour ton clébard, t'achètes pas de clébard, et ben un enfant c'est pareil, si t'as pas les moyens de lui torcher les fesses, et ben t'en achètes pas. Pareil.
5: Tu vas le laisser mourir.
2: Non, t'en fais pas dans ces cas, t'en achètes pas.
4: T'en fais pas ou t'en achètes pas, ouais.
2: Ouais, non, mais je pense qu'à mon avis, faut mieux pas. Si t'as pas les moyens pour pouvoir assumer.
4: Vaut mieux faire tenir, hein.
2: Si t'as pas les moyens de pouvoir avoir ni un chien ni un môme, déjà un môme, il y a des moyens de protection pour éviter les.
1: Les chiens, GG.
4: Ouais.
2: Pour éviter les cas pour en avoir.
4: Tu vas porter un jour, hein, c'est inévitable.
2: Hein. Ah oui, mais ça, c'est la personne avec qui on est qui décide si elle en veut un ou pas, hein, c'est ouais. Tout. Monsieur Mazur, pour conclure.
7: Bien, écoutez, moi personnellement, je dirais, n'est-ce pas, tout dépend de l'argent que vous gagnez en tant que salaire, n'est-ce pas, car plus l'argent est élevé, et bien entendu, plus vous allez employer cette personne noire, c'est connu.
2: Non, mais on parle de la sécurité sociale, on parle pas du noir.
7: Oui, absolument, monsieur Gérard. Une personne qui travaille au noir n'est pas déclarée, vous êtes d'accord avec moi, donc.
2: Je parle de
7: la sécurité sociale.
2: Oh, putain, mais il est bouché ou quoi ce soir, celui-là?
7: Pardon?
2: Ouais, bon, ben, ça, t'as compris. Je reviens. Non, merde. Je reviens sur la question.
7: Pardon?
2: Bon, monsieur Mazur, au revoir. Hop, terminé, ce coup-là, ça ira plus vite parce que ça m'énerve. Donc, je reviens sur la question que Titus disait, donc oui et non. Bon, personnellement, c'est vrai qu'il y a beaucoup de charges à payer pour une personne qui est déclarée.
5: Il y a des charges patronales, après il y a l'URSSAF.
2: Ah ouais, mais ça, l'URSSAF, il y a l'URSSAF.

0: Il y a tout. Il y a l'ACNAM,
1: il y a le SGEG, il y en a.
0: Barba caca, là, tu.
1: Regarde-toi, GG, dans l'hypothèse où t'arriverais encore à faire un enfant, là, à l'heure actuelle, si t'étais pas stérile. Est-ce que tu.
0: Mais qui te dit que je suis stérile, espèce d'andouille?
1: Est-ce que tu paierais une nounou, toi, ou pas?
0: Non, parce que déjà, payer une nounou.
1: Tu utiliserais l'imitation de nounou que t'as à la maison.
0: Bon, alors, au revoir, Barba caca.
2: Aïe, aïe, aïe, je suis pas prêt.
0: C'est quoi, Barba quoi? Barba caca.
1: Petite information.
0: Barba caca. Donc, alors, pour répondre à la question, pour finir, comme ça, on n'a plus que Titus et Petit Hochet, ça tombe bien, c'est deux filles.
3: Deux femmes.
0: Donc, personnellement, c'est vrai qu'il y a beaucoup de trucs à payer quand la personne est déclarée. Bon, c'est vrai que quand la personne ne veut pas être déclarée, de toute manière, ça ne sert à rien.
3: Est-ce que toi, tu es déclaré, Gérard?
0: Ben, bien sûr. Ah, je paye des charges comme tout le monde. Hein.
3: Tu cotises, toi?
0: Ben, bien sûr.
3: D'accord. Donc t'es déclaré.
0: Bah oui, mais tu.
3: Dans les yaourts?
0: Je suis pas spécialement dans les yaourts, je suis déclaré, c'est tout.
3: Non, parce que je sais pas exactement ce que tu fais en dehors de la radio.
0: Je l'ai assez dit plusieurs fois sur l'antenne, ce que je faisais comme travail.
3: Ouais, mais j'écoute pas énormément.
0: Bah oui, mais
3: j'écoute que tes débats, donc.
0: Ah ouais, mais dans ces cas-là, faut écouter plus la radio que d'écouter que les débats. Hein.
3: Et donc, qu'est-ce que tu fais?
0: Je leur dirai pas, puis c'est tout, parce que je veux pas être emmerdé sur mon lieu de travail. Voilà. Merci.
3: Non, je te demande ta qualification ou pas où tu travailles.
0: J'ai pas de qualification spéciale.
3: T'es assistante et.
0: Ah non, mais là, à la radio, là, à la radio, c'est différent.
3: T'es pas manager de yaourt?
0: Non. Ouais, rigolo, question hier.
4: Juste de Lyon, il voulait savoir si une babysitter peut être engagée et avoir un supplément pour s'occuper en plus de l'enfant d'un, par exemple, bébé chiot ou un chaton. Supplément, tu vois, d'avoir un peu plus d'argent et elle s'occupe du chien ou du chat.
0: Ça s'appelle donc une personne qui s'occupe de des animaux.
3: C'est une petite appel baby dog ou baby cat.
4: Ou baby facochère aussi.
0: Ouais, mais je pense que il y a plusieurs. Bon, de toute manière, c'est vrai qu'avoir deux boulots et puis être déclaré deux fois, c'est quand même assez compliqué parce que.
3: Ça dépend
0: si la personne veut être déclarée, c'est sûr, ça c'est vrai.
3: Ça dépend
0: mais.
3: Si elle fait pas 8 heures, si elle fait moitié, c'est bon.
0: Bah oui, mais.
3: Elle peut être déclarée deux fois. Hein.
0: Ouais, mais la babysitter, elle fait passer 8 heures automatiquement.
4: Ah, excusez-moi,
3: la novice, oui, hein.
4: Excusez-moi de vous interrompre, il y a Coco Benny qui me signale, je te remercie, que la nounou d'Arnold et Willy s'appelait Mrs. Garrett.
0: Mrs. Garrett.
5: Mrs. Garrett. Je vais faire durer le Garrett, hein, bouge pas.
0: Mrs. Garrett.
5: And a world I don't know.
4: Ouais, c'est bon. Ok, super. Ah, la file.
5: Donc, on l'a retrouvé. Merci à moi. Mmh. On accueille Big Mammouth Mystère. Bonsoir.
0: Bonsoir. Et après?
6: Bonsoir. J'ai eu un petit problème technique. Mystère est de retour.
0: Quoi?
6: Oui, bonsoir. C'est ta chérie. Tu m'as enculé hier soir. C'est moi.
0: Ta gueule, je te connais pas. Big Mami Mystère.
6: Ouais, c'est quoi la question?
0: Ta gueule,
6: c'est pas. Ah, faut pas m'insulter quand même.
0: Ouais, tu dégages, toi.
6: Dégage.
0: C'est
6: pas la question.
0: Dégage.
6: Sérieusement.
0: Dégage, c'est pas du tout.
6: C'est pas grave, posez la question.
0: Non. Allez, va te faire foutre.
5: Non, excuse-moi, GG, le vire pas, c'est moi, je me suis gouré. Voilà, elle est là. Big Mammouth Mystère, bonsoir.
7: Ouais, bonsoir.
5: Voilà. Excusez-moi.
8: C'est moi, je connais la 20 000.
5: La faute est sur moi.
0: Donc, est-ce que le babysitting. Est-ce que le babysitting est reconnu à la Sécu? Donc, c'était pour Big Mammy Mister que je répète la question.
7: Bah oui, c'est reconnu à la sécurité sociale, puis au moins tu cotises pour ta retraite.
0: Donc c'est...
7: Là, de ce côté-là, tout dépend de toi si tu veux travailler au noir et puis si tu veux travailler, si tu veux être déclaré. Hein.
1: Là, mon pote.
7: Moi, personnellement, je préfère être déclaré. Hein.
1: Sérieux?
7: Voilà.
0: Qui c'est qui est encore là?
1: Non, on fait une petite bidouille au standard, là, on fait des trucs.
4: C'est vrai.
0: Manu?
5: Non, mais c'est bizarre parce que mon auditeur, donc j'explique, hein, mon auditeur voilà. Est sur la ligne 5.
1: Bonsoir tout le monde.
5: Là, il est en attente.
1: Voilà.
5: Hein, il est en attente d'être passé à l'antenne et pourtant tu l'entends à l'antenne.
1: Voilà.
5: Donc c'est qu'il y a un problème, hein, bien sûr.
1: C'est le miracle de la technique. Hop là.
5: Oh, bah il est toujours là. Donc je vais te raccrocher à la gueule et essayer de te rappeler sur une autre ligne. Je suis désolé, Gérard.
0: Tu lui dis au revoir.
4: Bon, une petite question très sérieuse. Par contre, maintenant, t'aurais pu mettre un autre jingle. Yankee voulait savoir très sérieusement que faire quand on embauche une babysitter pédophile.
0: déjà pour commencer là, une babysitter. Une babysitter pédophile, de toute manière, elle est sûre de rester chez elle parce qu'ils ils prendront pas des gens comme ça pour travailler.
4: On est d'accord.
0: Donc ouais, voilà. Bravo. Pensez-vous que l'État aide les parents pour les nourrices? En quelles circonstances? On va demander à Petit Hochet. Petit Hochet.
5: Petit Hochet.
0: Petit Hochet.
5: Petit Hochet.
2: Oui, je crois qu'il y a une aide qui est attribuée aux parents qui demandent une nourrice de l'ordre de 1000 balles par mois, un truc comme ça.
0: Mmh.
2: Voilà.
0: C'est tout?
2: Bah oui.
0: Mais en quelles circonstances?
2: Bah ça dépend si la personne n'est pas déclarée. Si elle est déclarée, c'est dans les 1000 balles, quoi.
0: Non, mais on parle pas de la personne qui travaille au noir, attention, hein.
2: Oui, tout à fait. Tout à fait, non, mais je suis d'accord avec toi, celle qui est déclarée, il y en a un qui bosse 8 heures et voilà.
0: D'accord.
4: Voilà.
0: Pardon.
4: Ah. Elle va pas calmer.
0: Titus.
9: Oui, donc, excuse-moi, j'ai pas écouté la question.
0: Oh là là!
9: Je suis désolée.
0: Oh là là!
9: Elle fout de ta gueule, là, je crois.
2: Non, pas du tout.
4: Gérard.
0: Pensez-vous que l'État aide les parents pour des nourrices?
2: Ah,
0: en quelles circonstances?
2: Oui.
0: Alors, te fous pas de ma gueule, t'as très bien compris la question.
2: Non, ça y est, je me souviens. Donc, en fait, effectivement, l'État peut aider les parents.
0: Et en quelles circonstances?
2: Alors, disons qu'ils attribuent un petit peu d'argent par rapport aux impôts. C'est-à-dire que quand on déclare une babysitter, on peut bénéficier d'une réduction des impôts. Et ça, c'est véridique.
0: Ouais.
2: Pas sûr, hein, franchement. Ah si, tu peux vérifier.
0: Mais attendez, laissez parler Big Me et Baby.
7: Si, c'est vrai ce qu'elle dit, parce que tu peux avoir des réductions d'impôts. Les parents peuvent avoir des réductions d'impôts. Ouais.
10: Devant ton téléphone, Bibi.
7: Ça, c'est vrai, hein. Et comme elle a dit, c'est l'URSSAF qui paye les cotisations et tout ça. Les parents, ils payent quand même une partie aussi, hein.
0: Ouais, mais je parle de l'État.
2: Oui, c'est l'État qui va aider.
0: Ah, ok.
2: Donc, en quelque sorte, c'est un roulement, ils aident les citoyens français.
7: Mmh. Voilà.
0: On va faire un petit sondage, puis après...
5: On peut accueillir une personne, vite fait, juste avant?
0: Ouais.
5: Ou pas? Ouais, on accueille Grizzyman, bonsoir.
11: Bonsoir tout le monde.
2: Salut Grizzyman, salut.
11: Bonsoir GG, bonsoir l'équipe.
2: Tu grésilles bien.
11: Je sais, ça grésille un peu, ouais.
0: T'appelles d'où?
11: J'appelle de Dijon, 115.3, bonsoir toute l'équipe.
10: Parle pas trop fort quand même, parle pas trop fort.
11: Bonsoir Gérard, bonsoir tout le monde, bonsoir l'équipe.
0: Eh, je viens de te dire, tu pars, on t'en revient. Bon, allez, Manu, tu me le reprends.
11: Bonsoir.
10: Non, mais je peux pas y.
0: Non, tu me le reprends.
11: C'est la ligne qui est comme ça, je suis désolé.
0: Non,
11: j'espère que c'est supportable, hein, quand même.
0: Non, allez, hop, Manu.
11: Attends, j'ai galéré quand même pour le standard.
0: Non, j'en ai rien à foutre, tu repasses voir Manu au standard.
11: Allez,
0: hop. Sondage, et puis après on va s'écouter un disque avant de passer à la prochaine question. Alors, peut-on gagner beaucoup d'argent avec le babysitting? 70% des gens disent non, car avec les 35 heures, le métier est foutu, ça c'est vrai. 33% des gens répondent que ça va dépendre de la future valeur de l'euro à la bourse.
10: Ah oui, c'est vrai.
0: Ouais, mais ça, pour l'instant, c'est pas encore pour maintenant, c'est pour 2002 exactement l'euro qu'on l'aura.
10: Non, c'est 2001. C'est le mois prochain.
0: Non. Et ça commence à être mis en circulation en 2001,
10: ben oui.
0: Mais on pourra l'utiliser qu'à partir de 2002 exactement. Ça a bien été précisé, ça aussi. Et 23% des gens disent que non, car c'est une affaire de famille. Bon, bah ça, c'est vrai que
10: ça peut être une
0: affaire de famille aussi. 18% me répondent que c'est un métier où l'on prend du poids facilement. Non, c'est faux. Moi, je trouve que tu prends pas de poids en gardant un enfant. Hein.
10: De quoi?
0: Il y a 70...
10: Bah attends, quand tu gardes un bébé, tu fais rien. Donc, tu manges en même temps que lui, tu dors en même temps que lui.
0: Ah non, tu peux demander...
12: Tu veux des bonbons aussi.
0: Tu peux demander à Big Baby...
10: Elle a pas de poids, c'est sûr.
0: Elle, vu qu'elle travaille le mercredi toute la journée, je vais te dire une chose, que les parents, et ça, je pense que Titus et Petit Hochet pourront réagir là-dessus.
2: Ça dépend.
0: Je vois que pour Big Baby Mystère, elle travaille toute la journée le mercredi et c'est pas elle qui paye sa nourriture, c'est elle qui paye sa nourriture, ce n'est pas les parents.
10: Ah mais bon, elle vole chez les parents.
12: Ah non.
5: Elle est un peu lourde pour voler.
12: Non.
13: C'est pas normal, elle doit être nourrie.
10: Et
13: logée.
10: Et blanchie.
12: Non.
13: Blanchie de la caverne.
7: Mais par contre, les parents, ils m'ont dit que je pouvais manger le reste du
10: chien. Oui.
13: Le reste, mais c'est dégueulasse.
7: Oui, c'est-à-dire, tu vois, quand il en veut plus et tout ça, qu'il finit par se.
13: Mais c'est pas normal, Mester.
12: Donc, on va refaire un sondage là. Comme ça, il nous en restera juste un avant de finir le débat. Alors, quels sont les atouts? Non, il reste encore des questions, mais je veux faire le
10: Dasson.
12: La question 4 du sondage, et on gardera la 5 pour terminer.
10: Ouais.
12: Quels sont les atouts pour être un bon babysitter? Alors, 66% des gens répondent qu'il faut être patient, gentil, et puer des aisselles. Alors, ça, pas du tout. 45% des gens disent qu'il il ne faut surtout pas se taper des moustachus. Ouais, bon, bref. 55% des gens pensent que c'est du bon babysitter.
10: Non, pense
12: qu'un bon babysitter doit être une femme belle et fidèle, ça c'est vrai. Oui. Et 98% des gens disent que les atouts sont le 21, le petit et l'excuse. Mais par contre, il y a un truc qui me chagrine.
10: Ça t'a fait bien rire, ça.
12: Il y a quand même un truc qui me chagrine, là, depuis qu'on est sur qu'on fait le débat. C'est que personne a été capable de me dire, lors de l'entretien d'embauche, si les parents demandaient à la personne qu'ils allaient embaucher, si elle fumait ou pas.
13: Ah bah oui, c'est très important.
12: Et ça, en principe, les parents n'aiment pas trop que la babysitter fume.
13: Mais ça, c'est la drogue. On n'a pas posé la question.
12: Ah bah ouais, mais ça, normalement, c'est les parents qui demandent lors de l'entretien d'embauche.
13: Gérard, par contre, je suis pas d'accord. Parce que quand tu dis que il faut être belle, l'atout, faut être belle. Je suis désolée, tout le monde n'est pas beau. Il y a des babysitters, des babysitting.
12: De quoi tu veux dire sur
13: un sondage là
12: 55% pensent qu'un bon babysitter doit être une femme belle et fidèle.
13: Je suis pas d'accord parce qu'il y a des filles qui sont pas belles, elles font babysitter aussi.
12: Moi,
13: je suis pas très belle et je fais des babysitters.
12: Ouais, mais de toute manière, c'est pas le physique qui compte.
13: Bah oui, mais c'est faux ce sondage.
12: Ouais, mais d'accord, je suis bien d'accord.
13: Bidon.
12: Ouais, mais je suis d'accord avec toi, mais de toute manière, c'est pas le physique qui compte, c'est de savoir les capacités que.
13: Les compétences requises pour ce poste.
12: Savoir ce que t'avais déjà fait bien avant.
13: Oui, les compétences, quoi.
7: Heureusement, sinon, il y en a qui trouveraient jamais de boulot.
13: Bah oui.
12: Donc, la question, quelle tranche de la population est la plus touchée par les nourrices? Et on va s'écouter.
10: Bah, je t'ai donné la feuille.
12: Non, je l'ai pas.
10: Ah merde. Mais si, je te l'ai envoyé il y a 2 minutes.
12: Non, je l'ai pas.
10: Ah merde, excuse-moi mon pote.
12: Je l'ai pas, celui-là, c'est celui de tout à l'heure.
10: Excuse-moi, tiens, je vais le nouveau.
12: Et donc, on va s'écouter Pierre Dance avec Baby Dance. Et on se retrouve tout de suite après pour la suite et fin du débat. Et en plus, c'est pas le bon, c'est...
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12: Donc, c'était pas Pierre Dance avec Baby Dance. C'était donc la fièvre du samedi soir. Je sais même plus comment que ça s'appelle, mais bref. Je sais plus le titre. Si quelqu'un a le titre parmi les auditeurs.
10: Ah oui, mais je veux l'avoir, moi.
12: Ça doit être
10: la fièvre. Ouais, c'est Summer Night.
12: Summer
10: Night.
12: Alors,
10: j'espère que vous avez tous vos smokings ce soir.
12: On récupère Titus.
16: Oui. J'ai plus de batterie dans mon téléphone.
10: Attends.
5: Celui qui sonne coupé, hop, c'est bon. Donc c'était Big Mammouth. Hein.
10: Oh merde.
12: Encore.
5: Super.
12: Oh,
5: chier, putain. Super.
12: Voilà, c'est le deuxième.
5: Et voilà. Là, c'était Madame Garrett. Mais je vais la rappeler, il n'y a pas de souci.
12: Bon, on récupère Petit Hocher alors.
16: Oui.
12: Donc,
5: et Titus.
12: Titus, je viens de lui dire bonsoir.
16: Hein, j'ai dit oui.
12: Bon, on va commencer là. Donc, quelle tranche de la population est la plus touchée par les nourrices, Titus, alors?
13: Je pense que c'est quand même la population qui est assez aisée, parce qu'ils ont quand même du pognon, Donc, eux, ils prennent des babysitters parce que tout le monde n'a pas les moyens de prendre des babysitters, par exemple, certaines personnes.
12: Oh là là!
13: Je suis malade.
3: n'ont pas les moyens de payer 6 000 francs à temps complet une babysitter. Hein.
12: Ouais, mais 6 000 balles...
10: c'est bien déjà.
3: Hein.
10: C'est
3: déclaré, c'est ça, hein, je vais voir.
12: Ouais, mais donc pour une nourrice agréée, c'est ce que je veux dire.
3: Oui, bah exactement.
12: Ah oui,
3: je suis
12: mais pour une personne,
3: d'accord.
12: Ouais, mais pour une personne qui a mi-temps, c'est pas
3: difficile. Hein.
12: C'est je vois, malheureusement, on peut pas le dire parce qu'elle est, on peut pas la voir.
3: Si ça, mais ça gagne beaucoup moins.
7: Hein. Bah, c'est elle, la moitié, non.
12: Elle a fait 2000. Oui, Manu.
3: Mais il faut
12: kilos.
3: Pas dire.
5: Je peux, donc j'ai retrouvé Madame Garrett, hein,
12: ouais.
5: Voilà, qui est là, bonsoir.
17: C'est Mousse.
7: Oui,
17: je passerai te voir à l'occasion.
5: D'accord,
3: passe. Garrett.
5: Et on a aussi Plescouille, bonsoir.
18: Bonsoir, c'est Plescouille.
3: Bonsoir Plescouille.
18: Bonsoir, j'ai 30 ans, j'appelle de Toucon-sur-Loire et on écoute Fun sur 113.4.
12: Ouais, ben bah,
3: très bien.
12: Voilà, et Madame Garrett.
19: Bonsoir Gérard, j'appelle Lévin en ville et je vous écoute sur 102.3.
18: Bonsoir Madame Garrett.
12: Du Red de... Ouais, c'est pas un débat sur les travelots.
19: Je règle mon
5: chemin. Non, mais c'est une vieille dame, Gigi, un peu de respect.
12: C'est,
5: oui,
12: c'est pas un débat sur les travelots.
3: Gérard, c'est une mamie.
19: Je vous entends très mal, monsieur Gérard.
12: Ouais, bah, si vous m'entendez très mal, ça va aller vite. On va vous dire au revoir. Rigo, question IRC avec un petit sondage.
4: Je comprends pas. Non, il y a Fesse de Babouin. Il dit qu'il voulait te souhaiter un joyeux Noël. Et pour l'occasion, il t'a emballé ton cadeau Avenue Montaigne.
12: Ah bah, j'en ai rien à foutre de lui.
4: Bah, on verra le cadeau tout à l'heure.
18: On verra le cadeau tout à l'heure dans la rue. Ouais.
12: Okay. Donc, combien qu'on est sur l'IRC?
4: Ah, on a baissé un petit peu.
5: Oh non, oh non, oh non.
4: On est 8777.
5: Oh non, faut pousser là, pousser madame, pousser.
18: Pas trop.
4: Mais pousse
18: c'est
4: pas trop,
18: normal.
4: Gérard, s'il te plaît.
18: C'est normal.
12: Madame Garrett.
19: J'ai pas, très bien, j'avais pas réglé mon sonotone, j'ai pas entendu la question.
5: Vous avez froid, Madame Garrett?
3: Quelle est la tranche de la population qui est atteinte par ce babysitter, ce syndrome?
19: Comment vous pouvez répéter, s'il vous plaît?
12: Quelle est la tranche de population est la plus touchée par les nourrices?
4: Voilà.
19: C'est un petit peu reconduit.
12: Ouais, bah, au revoir!
18: Oui,
5: Alors, c'est qui? J'ai pas suivi, excusez-moi.
12: Madame Garrett.
5: Elle est rapide.
12: Comme ça, ça va plus vite. Plescouille.
18: Bah écoute, quelle tranche, je sais pas, de 7 à 77 ans, c'est comme le Monopoly.
12: D'accord, je vois pas du tout le rapport pour.
18: Bah, c'est une tranche, ça donne une fourchette large.
3: N'importe quoi.
12: Qui parle là?
3: Elle va se calmer.
20: C'est Jeanne, fais-nous vibrer. Encore et encore.
18: Qu'est-ce qu'elle a dit, la pouf?
3: Non, c'est pas moi. Elle s'est foutue de toi, elle a dit.
12: Je crois que j'ai dit madame.
18: Quand elle appuie, ça va chier.
3: Ouais.
12: Je crois que j'avais dit à Madame Garrett bonne nuit. Hein.
5: Madame Garrett, elle est partie hein, depuis longtemps.
12: Bon, donc. Alors, dixième question.
3: Et moi, j'ai pas répondu.
12: Qui?
3: Petit Hocher.
12: Ah ouais, excuse-moi, ouais, vas-y. Mmh.
3: Moi, je pensais que c'était plus la tranche 30-40.
12: Mmh.
3: Parce que bon, c'est les gens qui ont les enfants en bas âge et qui sortent.
12: Mmh.
3: Donc voilà, après 50 ans, ils sortent plus. Avant, ils ont pas de gamin, donc voilà quoi.
12: Ouais, d'accord. Ouais, mais je pense pas, hein. Je pense pas, à mon avis.
3: Moi, je pense.
12: Ouais, peut-être, mais bon. Est-ce que les nourrices françaises sont les meilleures du monde?
3: Non.
12: Qui? Ouais, alors vas-y.
3: C'est les portugaises les meilleures du monde.
12: Ouais, pas bon.
5: Ouais, bah, je suis pas sûr.
3: Ouais, si, elles ont l'habitude des enfants dans la campagne. Hein.
12: Ouais, mais ça, c'est. C'est chacun.
3: Ils font que ça hein, de leur vie. Hein.
12: Ouais, mais c'est ça.
3: Que ça.
12: Ouais, mais c'est chacun voit midi à sa porte. Hein. Non, voit midi à sa porte. Hein. Petit Hocher.
3: Bah, écoute, je sais pas quoi. Je pense qu'en fait, toutes les nourrices sont bonnes. Elles ont des techniques différentes, mais si elles sont nourries, c'est qu'elles sont bonnes.
12: Bah, de toute manière, en principe, pour être nourrice, faut
3: être bonne. Il y en a des bonnes en Suède. Il y en a surtout des bonnes dans les pays de l'Est. Hein, tu vois, dans Suède, Hongrie, Turkménistan, tout ça, quoi.
12: Plescouille.
18: Ouais, c'est vrai que moi j'ai une préférence aussi pour les jeunes filles au pair qui viennent de pays exotiques dans ce genre-là quand même. Hein.
3: Mmh. Oui.
12: Attends, 5 minutes, Plescouille. Manu.
5: Oui, on accueille Sergio, bonsoir.
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5: Sergio,
12: guarda.
5: J'en ai un autre.
12: Ouais. Vas-y, vas-y, bon, Rigo.
4: Quant aux nationalités, il y a Starsky l'orphelin. Lui, il dit que les meilleurs babysitters sont celles de Jolo. Parce que quand elle s'occupe des enfants, elle les rentre pas.
12: Non, mais alors ça, je vois pas du... Ça a rien à voir. Comme ça, ça va plus vite.
5: J'ai un quatrième auditeur, vite fait. On accueille Mister Cocktail. Bonsoir.
12: Hey, tu le reprends en antenne quand il aura fini de déconner comme ça, il reviendra sur au débat.
6: Ça va, mon pote?
12: Ouais, bah au revoir, alors tu restes chez toi. Bonne nuit, bonne nuit. Allez hop, tu peux lui dire au revoir. Allez hop, c'est même pas la peine qu'il passe sur au débat. Qu'est-ce qu'il y a? Plescouille, t'as répondu?
6: Ouais, on finissait sur les nationalités, donc... je voulais dire aussi, il paraît qu'il y a de très bonnes babysitters chez les manouches.
12: Ah
6: tout, tout ce qui est Romanichel, Bohémienne, Zigane et tout ça, il paraît qu'elles sont de très bonnes babysitters.
8: Ouais. C'est pour ça que les enfants sont très sales.
5: Bah, ils sont très familles.
12: Hein. Bah ouais, mais ça
5: ouais. Ils sont très très familles. Hein.
12: Et justement,
6: Initiation au couteau papillon à 4 ans, tout.
12: Ça va, Fidlard, je t'emmerde pas.
5: Bon, un peu, des fois, mais bon.
12: C'est pas ton débat, donc.
5: Non, ce soir, t'es sympa, t'es plutôt sympa, ce soir.
12: Ça se passe bien, en plus. Non, mais je pense qu'on n'avait pas, quand j'ai jamais demandé l'aide de l'État. Tout à l'heure,
6: tu l'as demandé. L'aide de l'État, mais tu l'as eu, t'as vu.
12: Bah ouais, non, mais pensez-vous que l'État.
5: C'est toi la dette de l'État.
12: Pensez-vous que l'État aide les parents pour des nourrissons et en quelles circonstances? Donc, on avait oublié aussi de dire, de préciser quand même qu'ils ont une bourse aussi pour habiller les.
8: Ça, c'est clair qu'ils ont des bourses.
6: Ouais.
12: Pour habiller les enfants et pour les études, hein.
8: Ah, non. C'est
12: le
8: père qui a des
12: gros dégâts. Ouais, Prescouille. 5 minutes.
5: 5 minutes, on accueille Pousserello, bonsoir.
8: Salut Pousserello.
22: Bonsoir à tous.
6: Eric Estrada.
8: Bonsoir.
22: Bonsoir Gérard.
8: Salut Beaubrun.
22: Je suis en cabale là, c'est chaud. Salut Chip.
12: Quand t'auras fini tes conneries, tu me feras signe.
22: Tu m'enlèves tes lunettes tout de suite.
12: Bah alors tu dégages,
22: avec mon regard de tueur.
8: Avec ton moule bite et tes bottes.
22: J'en éponge.
12: Ça y est, terminé pour lui. Pensez-vous que le babysitting se développe par l'internet? On va demander à Plescouille.
6: Bah ouais, on parlait des.
12: Bah justement, on en parlait tout à l'heure.
6: Donc... Non, mais des pays étrangers, je pense que internet c'est un bon moyen d'atteindre les babysitters qui sont à l'autre bout du monde. Aux antipodes quand même.
5: Oui, Gérard, excuse-moi, Rigo. C'est vrai que si on a du mal à trouver une babysitter en France ou à Paris, parce que toi c'est très recherché, c'est peut-être bien d'en rapatrier d'étrangers, de l'étranger.
12: Non, mais par l'internet, c'est vrai, on en a discuté.
5: Tu passes une annonce, ouais.
12: Ouais, mais on en a discuté tout à l'heure aussi.
6: Ouais, mais regarde, tu parles tout le temps des nourrices, des babysitters, mais est-ce que tu considères que les jeunes filles au pair, ça en fait partie? Parce que là, en fait, ça concerne les jeunes filles au pair. Quand elles viennent de l'étranger, c'est des jeunes filles au pair.
12: Ouais, mais ça dépend ce qu'elles veulent faire. Si elles veulent.
6: Comment ça se fait que tu parles pas des jeunes filles au pair?
12: Mais ça a rien à voir dans le débat des babysitting.
6: Ah bon, ça a rien à voir. Aussi,
12: hein. Ça a rien à voir dans le débat des babysitting. Okay, c'est pas du tout pareil. Petit hochet.
8: Moi je trouve qu'internet c'est l'avenir de tout, donc évidemment c'est l'avenir des nourrices, mais je crois que t'as oublié de parler de la welcome.
12: L'internet ou la l'internet
6: par welcome.
4: Voilà, justement, il y a Rocco Nourrisson, il me dit qu'il fait du babysitting à Sydney. En fait, il garde un bébé à Sydney de chez lui par sa webcam.
8: Voilà.
6: T'avais même des preneurs d'otages qui gardaient leurs otages à Jolo par la welcome.
12: C'est
6: la
12: vrai. Plescouille.
6: Pour surveiller un petit peu comme ça, tu vois ce qui se passe.
12: Plescouille. Plescouille.
6: Ouais.
12: Le thème du débat, c'est les babysitting.
6: Bah ouais. Non, mais on élargit,
12: mais ça a rien à voir avec.
5: Il est assez élargi, lui.
6: C'est ça. Il a du latin, quand même.
12: Titus.
8: Oui, donc Titus. Donc moi, je disais que, c'est pas possible de faire du babysitter.
12: Qui sait qu'on récupère alors tout de suite comme ça va être.
5: Ah, d'accord, ok. On accueille Cole Seaver, bonsoir.
8: Bonsoir.
23: Bonsoir à tous.
8: Salut Cole.
23: Single, l'homme qui tombe à pic, c'est Wham.
12: Bon, Titus, tu réponds quand il aura fini ses conneries, lui, on s'occupera de lui.
8: D'accord, donc je disais que effectivement. On pourra faire du babysitting par webcam internet en France, parce qu'à l'étranger ça me paraît quand même assez loin. Mais disons que on pourrait être devant son ordinateur et l'enfant devant son ordinateur de l'autre côté de chez lui. Et ils pourront se surveiller mutuellement, c'est-à-dire que le babysitter elle jouera avec des jeux vidéo, puis elle pourra surveiller de loin.
12: Ok, donc Est-ce que le babysitting peut vous insister?
4: Mais attends, t'enchaînes les questions.
1: T'as pas répondu, toi?
12: Non, mais moi, personnellement, par l'internet, c'est faisable parce que maintenant, on a. Même par le
23: welcome.
12: Par la welcome. Hein.
23: Ouais, c'est clair. Parce qu'en fait, avant, je sais pas si tu te souviens, t'avais le système avec deux pauvres talkie-walkie, là. Mm. Tu mettais un dans la chambre du bébé et puis un dans le salon.
12: Ouais, non, mais ça, c'est.
10: Ça existe toujours, hein.
12: Quand ils viennent de naître.
4: Un talkie, ouais.
23: Ouais, ça, c'est l'ancêtre du babysitting par internet, en fait, un petit peu.
10: Mais ce qui est bien, en plus, avec la welcome, c'est que tu pourrais bientôt choisir physiquement aussi ta babysitter. Comme ça, tu pourras savoir si tu peux te la taper ou pas par la suite.
12: Ouais, mais ça, ouais.
4: Tu vois, par exemple, il y a Judge de Lyon, il me dit qu'il est en train de surveiller une petite de Lyon par webcam et elle se sert d'une rotule comme hochet.
12: Ouais, bah c'est ça, bah lui il va se faire foutre. Il va se faire foutre comme ça sera plus vite. Est-ce que le babysitting peut vous insister à ne pas chercher du travail? Si oui, comment? Et on va demander à Plescouille.
23: Bah, c'est vrai que ça peut m'insister à pas forcément chercher du travail parce qu'on tombe tout de suite dans la facilité. On tombe dans la facilité parce qu'il y a incitation quand même. C'est du travail facile avec un petit peu d'argent à la clé, c'est plutôt sympathique. On travaille avec des enfants. Moi, je pense qu'il y a grave incitation. Ça pose un problème quand même.
12: Ouais. Petit Hocher.
1: Moi, je crois que le babysitting, c'est juste un truc que tu fais quand t'es étudiant et que t'as besoin d'un peu de sous, soit quand t'es paumé, que t'as aucune formation, que t'es un peu teubé et que tu trouves pas d'autre boulot, quoi.
23: Et que t'as des tresses.
12: Ouais. Je pense qu'on en a assez discuté. On en a assez discuté longuement tout à l'heure, hein, de ça.
1: Donc, en fait, pour moi, c'est vraiment la voie de garage, soit des étudiants, soit des teubés, quoi.
23: C'est l'incitation au clochardisme.
12: C'est ça, t'as raison, toi. Plescouille, au revoir.
23: Bah attends, c'est pas méchant.
12: Non, mais au revoir.
23: C'est pas méchant, je
12: Non, mais au revoir. Au revoir.
23: Tu disais que sous le temps.
12: Au revoir.
23: Les potes, quand même, merde.
12: Au revoir.
1: Allez.
23: On est bien tous les deux.
12: Au revoir, je viens de te dire.
23: Ah, qui kiffe, mon cochon, hein.
12: Manu.
23: Hein? Allez, fais pas ta salope.
1: Ah.
12: Bon, bah, le débat va être clos, comme Manu s'endort au standard.
10: Oh, Manu, excusez-moi. Non, c'est vrai, il faut virer qui là?
23: C'est pas ta bille.
12: Plescouille.
23: Personne.
12: Ah. Voilà, alors, Rigo.
4: Avant oui, que juste si pour tu revenir sur les nationalités, il y a Yankee qui me dit que les meilleurs babysitters sont celles de France, car en faisant décoller le bébé de Roissy, il arrive direct à l'hôtel. À
12: non, mais n'importe quoi.
4: Chaud.
12: N'importe quoi. Donc, Titus, pour finir.
1: Oui, donc, effectivement, ça peut inciter à la fainéantise. Par exemple, t'es devant ta webcam et que t'as un babysitter masculin et que tu le regardes, bon bah toute la nuit où tu fais des jeux, certains jeux assez donc ça peut inciter à la fainéantise, oui. Et toi, Gérard?
12: Personnellement, moi je garde pas de môme, donc je vois pas du tout pour moi ce que ça peut.
1: T'es pas fainéant,
12: Gérard? Non.
1: Si t'avais des enfants, tu les ferais garder par une babysitter ou par une nourrice?
12: Par personne, et puis je m'en occuperai moi-même parce que.
1: Oula, c'est chaud. Oui, mais si tu travailles, comment tu.
12: Non, mais ça, je me démerderais, c'est tout. Parce
10: que.
12: Parce que faut se dire une chose, que l'enfant, s'il est éduqué par quelqu'un d'autre, après, avec ses parents, c'est
1: non,
12: différent.
1: Mais dans quelques cas, il a des chances. Il a des chances de s'en sortir dans la vie aussi.
12: Ouais, d'accord, ça, je veux bien le.
1: Surtout
12: qu'il
1: n'est pas éduqué par toi.
12: Donc, 13e.
5: Juste avant, pour que, comme ça, tu vois, t'auras pas à la répéter. On accueille Rotule en Clipo. Bonsoir.
23: Bonsoir. C'est Rotule en Clipo. J'appelle de Barbizon. C'est 116.7 FM, fun.
1: Salut, Rotule en Clipo.
23: Salut. Bonsoir, toute l'équipe. Bonsoir, GG.
12: Bonsoir.
5: Ça va bien?
1: Bonsoir.
12: Donc, avant-dernière question. Avant-dernière question. Bonsoir, ça y est. Rotule.
23: Bonsoir.
12: Rotule, ça suffit.
23: Rotule en Clipo.
12: Avant-dernière question, avant de faire le dernier sondage du débat. Faut-il avoir une voiture pour aller chercher la...
1: Je ne sais pas, ça c'est quoi? Vous cherchez quoi?
12: Non mais quand on file dans
10: la table... C'est pas moi.
12: Si,
10: non,
12: c'est toi.
1: Vas-y, laisse.
12: Faut-il avoir une voiture pour aller chercher la nourrice à domicile ou l'inverse?
10: Non. Celui qui fait tout ça.
12: Merci Fildor de ton bordel.
10: C'est pas moi.
12: Rotule.
23: Tu peux répéter la question.
12: Non.
1: Est-ce qu'il faut que tu ailles la chercher en caisse
10: ou c'est elle qui sera boule.
23: Non.
1: En même temps, toi, t'as l'habitude.
23: Et puis, ça dépend de la caisse. Hein.
4: Ouais, non, voilà. On m'en parlait justement.
1: Tout à fait.
23: Non, moi, je pense que. Attends, quand t'es babysitteuse, t'as quand même les moyens de te payer un petit scooter, un petit quelque chose pour.
10: Super 14.
23: Voilà, pour aller à ton taf.
12: Qui c'est qui est derrière que j'ai pas demandé de parler?
10: Je crois que c'est Siver.
23: C'est Colt Siver.
12: Eh ben, au revoir.
23: Bingo.
12: Voilà, alors, Rotule.
23: Donc oui, je te disais, un petit scooter, là, elle se paye un petit scooter ou un vélo ou des chaussures selon ses moyens. Et non, je pense qu'elle s'assume. Attends, il n'y a pas de remboursement des frais de déplacement, ni rien, il n'y a pas de chauffeur, que dalle, c'est elle qui...
12: Je pense que...
23: Attends, si je lui demande d'aller chercher les gamins à la sortie de l'école, c'est pas pour moi l'amener, elle, à la sortie de l'école pour qu'elle aille chercher mes gamins, sinon je le fais tout seul, tu vois.
12: Non mais d'accord, mais je pense que...
23: C'est logique quand même.
12: Non mais je pense que la carte orange est remboursée, on en a... On aurait pu en parler.
10: Ouais, mais bon, s'il y a plus de deux gamins déjà, tu vas pas les chercher en métro ou en bus.
12: Ouais, d'accord, mais ça dépend déjà de, si les parents s'ils habitent pas loin de l'école, c'est faisable. Hein.
23: Ouais.
10: Ah bah oui.
0: C'est faisable.
12: Oui, Manu.
0: Ouais.
2: Oui, on va accueillir un nouvel auditeur qui s'appelle Frère Duke. Bonsoir.
9: Bonsoir à tous, c'est Frère
12: Youn. Tu éteins ta musique, s'il te plaît.
9: Ouais, j'éteins ma musique, mais je peux pas, c'est pas possible. C'est pas gérable. Allez, hop, c'est bon, j'ai éteint. Hop, j'ai réussi.
12: Ouais, bah moi je te dis au revoir, comme ça c'est
9: bah, rapide. Non, j'ai le blues en moi, Gérard.
12: Non,
9: c'est
12: non,
9: pas possible.
12: Au revoir. Au revoir.
9: Ok, super.
12: Bonne nuit.
9: Gérard, j'ai GG quand même.
11: Ouais, c'est vrai. Et ça remonte sur l'IRC, on est 9423.
12: Ah, bien.
24: Bravo, bravo.
11: D'ailleurs, il y a une dépêche AFP que m'envoie Dame. Il dit que 50% des babysitters aimeraient se bouffer des tartes à la crème, 30% des babysitters mangent des yaourts, 20% des nourrices kiffent l'IA et 5% des nourrices gardent les bébés dans des foyers.
12: Eh ben ça, c'est un sondage de merde et j'en ai rien à foutre de ce qu'il vient de dire. Et petit hochet pour répondre à la question.
24: Je pense que en fait elles peuvent se démerder pour aller jusqu'au domicile de la personne. Il y a des bus, il y a des taxis, enfin il y a quand même pas mal de choses.
23: Mmh. C'est clair.
12: Mais par contre le taxi n'est pas remboursé quand même par les parents.
24: Ah bah non, rêver, attends, hein.
12: La carte orange à la rigueur, oui, mais
23: non plus.
24: Non plus, hein.
12: Ah si.
23: Non, tu rêves là. Hein.
24: Si.
12: La carte orange est remboursée par la
24: CRS. À 50%.
12: Voilà.
23: Ouais, c'est une demi-zone seulement.
12: Hein. Non, c'est obligatoire.
24: Et quand t'as pas à Paris, elle est pas remboursée, hein.
12: Si.
23: Non.
24: D'accord.
23: Pas d'accord.
12: Titus.
24: Oui, bah moi je suis d'accord avec toi. Les rembourser à 50%. Bien évidemment, faut pas prendre les boss pour des cons. Ils vont pas se déplacer chercher la baby-sitter et puis quoi encore. Et puis moi je voulais revenir juste à une petite question. C'est quand il y avait Master qui disait qu'elle mangeait les restes, c'est inadmissible, hein, moi je dis.
12: Ouais, mais on peut pas la ravoir. Fille-là, s'il te plaît, tu arrêtes.
24: Non, mais je continue, je disais c'est inadmissible. Je veux dire, on prend pas les gens pour des chiens, quoi.
23: Des
24: on donne
23: ouais.
24: les restes, hein. Les restes,
23: même si ça y ressemble. Hein.
12: Non, mais même, moi je trouve ça assez dégueulasse.
24: C'est aberrant, hein.
23: Ouais, c'est vrai qu'après tu l'embrasses en plus.
12: Manu, on peut essayer de la voir là pour terminer le débat ou pas?
2: J'essaye, je suis en train d'essayer.
23: Tu rappelles le bidon d'ordure là.
2: J'essaye.
24: Parce que en plus, disons que s'il leur dit bah tu peux manger les restes, c'est un peu de l'exploitation. Moi je dirais, il faudrait qu'elle aille voir l'inspection du travail. Hein.
23: C'est vrai, quoi, merde, c'est pas une décharge, merde.
24: Et ouais, après, mais... qu'est-ce qu'elle va faire? Elle va perdre son boulot. Qu'est-ce mais que non, que parce que elle va être indemnisée au tribunal. Hein, parce qu'ils n'ont pas le droit d'exploiter des gens comme certaines.
23: Le prud'homme des babysitters.
24: Mais non.
12: Bon, allez.
24: Tu connais rien, toi.
12: Rotul, tu laisses parler ceux qui ont plus d'expérience que toi, d'accord?
23: Ok. Donc, continue à parler si ça te dérange pas.
12: Cinquième et dernier sondage là du débat. D'après vous, est-on babysitter de père en fille? Alors, 87% des gens disent que ça s'attrape comme une chaude pisse, ça m'étonnerait. 51%.
2: Elle est chaude, ta pisse.
12: 51% pensent que c'est pas gagné si on n'a pas d'enfant. Bah, ça, c'est sûr, non? Si t'as pas d'enfant, tu peux pas avoir une babysitter.
2: Ah oui.
12: 37% des gens disent qu'entre jackpot, on donne ça à l'ancienne comme au bon vieux temps. Pour nos potes et ceux qui traînent avec nous, si tu te rappelles du tube de Diego.
2: Jackpot.
12: Diego. Jackpot gros et
2: Jackpot grosse.
12: Et 21% des gens estiment que c'est toujours mieux que de se servir des yaourts. Ça, je vois pas
2: que
12: du tout.
2: Que de servir.
0: GG, tu vas être content. Excuse-moi, hein, vite fait, j'ai retrouvé Big Bubble.
2: Ah, oh, ça voilà. C'est une bonne chose.
24: Un
12: beau dessert.
23: Bonsoir. Bon gâteau.
2: Oh là là, c'est quoi cette ligne?
23: Ah,
2: c'est la seule que j'ai pour Big Bubble.
12: Non mais c'est pas grave, c'est.
24: C'est
23: bizarre,
2: il y a de la friture. Allô,
23: de Yen, là.
12: Allô.
23: Les fonds de les filles.
24: Oui.
23: Les fonds de les filles à force de manger les restes.
12: Recule, au revoir. Recule, au revoir. Comme ça, celui-là, il finira pas le débat comme
23: t'as
12: ça.
23: Il a pas bouffé des restes.
12: Au revoir, Rotule.
24: Gérard.
2: Il est parti.
7: J'ai quelque chose à te dire, le chat, il arrête pas de tousser, hein.
13: Qu'est-ce qu'on en a?
7: Je vois pas le rapport, c'est une auditrice ou c'est quelqu'un d'autre? La crevée, tout ça.
13: Oh là là!
14: Ah, mais elle pète!
7: Ah, c'est juste pour lui dire au passage.
14: Ouais, non, mais c'est pas grave. Alors, est-ce que. Ah, il faut la couper, c'est impossible.
13: Ouais, franchement, non, mais
14: regarde le bruit! Ça vient du standard, ça vient pas d'elle.
13: Bah, mais c'est pourri quand même.
15: Si on dit que si ton chat il tousse, t'as le câliné.
14: Est-ce que
7: c'est ce que je vais faire alors.
14: Est-ce que la nourrice peut garder ses propres enfants avec les autres?
13: Ce sera la dernière.
14: Et ça sera la dernière question.
7: Avec donc... les autres.
14: Alors Titus.
7: Avec les autres, c'est ça la fin?
14: Ouais.
7: Est-ce que le babysitter peut garder des enfants avec les autres?
14: Mais ses propres enfants avec les autres.
7: Ah bah non.
13: C'est qui qui a coupé? Excuse-moi.
14: Bah devine.
13: Oh là là là là.
7: Oh, qu'est-ce qui a coupé?
14: Bah t'essayes de la rappeler sur une.
13: Bah oui, j'en ai pas. On accueille Denver, bonsoir.
14: Non, tu prends pas de mec, je termine avec Denver. Non, allez, au revoir.
16: C'est moi le dernier Denver.
14: C'est ça, au revoir.
16: 4. Bonsoir tout le monde.
14: Salut Denver. Tu peux rester chez toi, j'ai pas besoin de toi.
16: Ouais, mais je suis chez moi, c'est la fête.
14: Ouais, bah, bonne nuit.
13: Il est résistant. Hein.
16: Oh. Attends, je suis encore là parce que je suis le dernier dino. Wouh,
7: c'est le dernier dino.
13: Voilà, c'est bon.
14: Bon
13: alors, Titus était en train de répondre à des questions.
14: Est-ce que la nourrice peut garder ses propres enfants avec les autres?
7: Alors, normalement, oui. Mais je conseille pas du tout parce que souvent la babysitter aura tendance à s'occuper plus de ses propres enfants que les enfants qu'elle garde. Donc on peut oui, mais c'est malsain, moi je dis. Hein.
14: Mmh. Et petit hochet pour finir.
7: Moi je pense pas vraiment. Mais comment ça se passe par exemple si une nourrice a des enfants, est-ce qu'il faut qu'elle prenne une nourrice pour ses enfants?
14: Non parce que là le problème c'est vrai que le problème se pose c'est si la nourrice peut garder ses propres enfants avec les enfants des autres donc il y a déjà un problème. S'ils sont tous en bas âge c'est pas évident hein.
15: Justement sur l'IRC il y a Starsky l'orphelin, il me demandait si une babysitter va garder les enfants de la voisine, qui va s'occuper des gosses de la babysitter?
14: Bah justement c'est là qu'est le problème.
7: Mère ou son père.
14: Ouais ou peut-être les parents, je sais pas.
7: Ouais mais s'il y a pas de parents.
14: Bah ouais mais ça.
7: C'est vrai ça. Hein.
14: Ouais. Non, je pense pas. Et on termine là.
15: On n'a pas terminé encore. C'est conclusion pour l'instant.
13: La conclusion, j'ai deux auditeurs pour la conclusion.
14: Ah, non.
13: On accueille Poupée Barbite. Bonsoir.
7: Bonsoir.
13: Et on accueille aussi Santini. Bonsoir.
7: Bonsoir.
25: Salut Santini. Santini, c'est moi. Voilà. Bonsoir à Springfellow. Springfellow, s'il te plaît, qui joue du violoncelle.
14: Quand Santini aura terminé de faire son bordel, on
25: fera c'est bien qu'il a un hélicoptère quand même.
14: Conclusion du débat.
25: Bah écoute, moi j'ai trouvé que c'était un très bon débat. Malgré ma participation très rapide. Je pense qu'il faudrait quand même que tu fasses un débat sur le football, ça pourrait être très intéressant.
7: Je suis pas d'accord.
15: Moi je suis d'accord.
26: Ouais, ça peut être sympa.
14: Ça sera pas le thème du prochain débat.
25: Ça
14: justement.
25: Bien chaud.
14: Santini pour finir continuer pour la fin.
25: Ouais, bah bon. Écoute, je viens de te faire ma conclusion.
16: Pas grave, t'en fais une.
14: Bon bah c'est bon, petit hochet.
7: Bah écoute, moi j'étais très déçue, j'ai trouvé que c'était un débat nul.
14: Prochain coup, on te sélectionne.
7: Non, mais laisse-moi t'expliquer pourquoi, parce que la présence de Sandy, ça m'a foutu des refoulures, je sais pas, dans l'évier, ça pue chez moi. Et en plus, le standard pourri ce soir, donc plus jamais ça.
14: Eh ben si ça te plaît pas et puis que Sandy
25: que moi aussi j'ai des odeurs qui sont passées par
14: tu restes chez toi puis comme ça tu sentiras l'odeur de tes chiottes en même temps.
7: Voilà. Voilà. Et au fait je t'emmerde.
14: Eh ben moi je te chie dans le bec pétasse.
7: Oui, donc moi je dirais que le débat a été quand même assez raisonnable. Ce qui est dommage effectivement c'est que Sandy n'ait pas pu participer à cause des problèmes de standard, ce qui est un peu embêtant.
13: Oui, ouais, c'est vrai.
7: Et par contre, je te lancerai une petite idée, Gérard, ce qui serait sympathique de temps en temps, c'est peut-être inviter une ou deux auditrices ou auditeurs vraiment au studio pour faire vraiment le débat, mais pas tout sinon c'est le bordel. Hein.
14: Non, mais ça, on en avait...
7: Juste un ou deux, quoi, ça serait assez sympa de se voir face à face et pouvoir...
14: Non, mais j'avais demandé à Max...
13: Peut-être pour le dernier débat de l'année. Ouais.
14: J'avais demandé...
7: Effectivement,
14: non, mais j'avais demandé à Max toi tu t'écrases, je t'ai dit au revoir, donc c'est pas la peine d'insister.
7: Quand le dernier débat?
13: C'est carré.
14: C'est le 28 décembre.
3: Et le 28 décembre.
13: Ouais, et le 28 décembre, on sera.
14: Bah, on sera la veille de. La
24: veille.
3: Non, mais il y en a qui travailleront pas, donc ils seront.
24: On sera en vacances.
3: On sera en vacances.
25: Au chômage.

0: Yeah,
1: yeah, yeah.
2: Yeah, yeah. C'est Mister Cocktail. Alors que vous dites.
0: Bon, Titus, tu disais.
3: Oui, donc je disais effectivement, ce serait sympa. Et puis surtout que tes débats sont quand même assez très intéressants. Hein,
4: c'est quand
3: parce que...
4: Je crois que c'est le 28, c'est ça le
3: oui,
4: prochain.
3: C'est ça, c'est 28 ouais. CD.
4: Bon, c'est les vacances.
3: Et oui, les vacances.
0: Ouais, lui sans pub. Vous allez retrouver Ricky.
4: Non, c'est bon, non, allez.
0: Conclusion.
2: C'est pas fini, moi.
0: Non, non, ça y est, toi, t'as terminé.
2: Ah, non.
0: J'ai dit au revoir, allez hop. Terminé.
2: J'ai rien dit.
0: C'est terminé pour vous, c'est fini.
4: Putain, poupée voilà. Barbue, elle était là, poupée barbue. Merde.
2: Conclusion quand même.
0: Poupée barbue.
2: Oui.
0: Conclusion. Non, c'est terminé.
4: Devant ton micro, hein.
2: Je tenais à féliciter toute l'équipe quand même.
3: Merci Jolo.
4: Merci.
2: Pour le bon travail qu'elle avait fait. Aurélie et sa quasi inexistence au standard, quand même, bravo, elle nous a pas gêné, pas de problème.
5: Ah oui, non, mais ça,
2: non, je te remercie pour ta discrétion.
5: Ah oui, non, mais.
2: Impeccable, bon travail, bon travail. GG, toi, nul à chier, comme d'habitude.
0: Bah, alors, tu vas te faire foutre, tu restes chez toi. Hey, nous, bonne nuit, hey, nous, barbu.
2: Deuxièmement, si je pouvais embaucher la nounou Thénardier, là, si tu pouvais filer le number de téléphone, là, ça m'intéresse.
0: Bah, t'auras son number dans ton cul,
4: devant ton micro, j'ai
0: voilà, bonne nuit. Hop, au revoir, terminé. Donc, conclusion de l'IRC.
6: Alors, conclusion de l'IRC où on a fini à 9742. Quand même,
0: ah, bravo.
6: Ce qui est une belle remontée. Tu peux noter sur le titre du disque qui ira à la poubelle dans quelques instants.
0: Non, ça va pas à la poubelle, je les garde.
6: Formidable. Donc il y a une conclusion de LB69. Il dit que pour faire une bonne babysitteuse, il faut faire un duck babysitting à la fac Paris 10. Qu'est-ce que t'en penses?
0: Je vois pas du tout le rapport avec Paris 10, d'accord.
6: Il y a Yankee, il dit que c'était un débat de merde parce que quand on parle de nourrice, alors qu'on n'arrive pas à assumer ses propres enfants, c'est abusé.
0: Bon, bah lui, il ferme sa gueule aussi. Et donc c'est terminé.
6: Et donc, non, il y a Fesse de Bab, apparemment, il y a une annonce, il dit qu'une R14 immatriculée, je vais pas le dire quand même, a été recouverte d'immondices qui gênent la circulation avenue Montaigne et son propriétaire est prié de la nettoyer. Voilà, c'était un petit message perso à l'antenne.
0: Fesse de Bab, de toute manière, t'es un petit con et t'es un jeune branleur de mes deux. Donc, toi, si je te chope.
6: Ah, il branle tes deux.
0: Si je te chope à Paris 10, t'as intérêt de te planquer parce que tu vas mal te finir l'année, toi.
4: Ouais.
0: Et donc, on va s'écouter.
4: Bah, attends, Max, il fait pas de soirée ce week-end, rien?
0: Non, il y a rien de prévu. Donc, demain, 21h minuit, donc Max, le Star System avec toute l'équipe.
4: Et donc le prochain débat, ce sera
0: le prochain débat sera le 28 décembre et ça portera sur les relations amoureuses qu'on avait abordées mercredi soir légèrement.
4: Oui.
0: Donc pour ça, vous allez retrouver Jean-Pierre Fun avec Groove Dance, Baby Groove Dance dans ta foune, Bibi. Et vous retrouvez donc Ricky pour la nuit.
4: Salut Gérard.
0: Bonne nuit à toi, Ricky. Bonne bourre.
4: Salut Gérard.
0: Ciao, bonne bourre, PD.
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7: Et plus du cul.
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0: anal avec des trucs sur toi que je
1: non,
0: puisse...
1: Non, mais attends, là, tu vas te dire un peu loin, mon pote, hein.
0: Oh, merde.
2: Enfin, s'il te demande des annales, il va même très profond.
0: Ouais. Bah, je sais, c'est pour ça que...
1: Là, je vais te dire une chose, tu peux te mettre le doigt au cul.
2: Alors ?
0: Bah, je sais pas, donc Gérard, t'es pas au courant, quoi.
2: Françoise, pourrais-tu ou Stéphane aider pour la philo, Sébastien ?
1: Non, mais de toute manière, il n'y a pas besoin de l'aider, comme il dit des conneries sur moi.
0: C'est pas la peine de l'aider. Ouais, Stéphane, Alain ou François, je sais pas, vous pouvez m'aider un petit peu ?
1: Non, mais de toute manière, pour l'instant, t'es en train de dire des conneries.
0: Bah, pas du tout, écoute, Gérard...
2: Vas-y, t'auras peut-être des choses à dire, Stéphane, ce que ce sera peut-être plus...
3: Quel est le sujet de philosophie ?
0: Eh ben, je te dis, donc, c'était un poème de Gérard à compléter, et après, c'était Gérard, sa vie, son œuvre, et il fallait un petit peu parler de lui.
3: L'intitulé des poèmes de Gérard.
0: Je voudrais te dire, je t'aime, je me rappelle plus exactement la suite, j'ai pas pu le compléter, mais ça s'est terminé, c'était I love you. Hein,
3: oui, la question sur ce sujet.
0: Eh ben, c'était Gérard, sa vie, son œuvre, avec un point d'interrogation à la fin, et donc, fallait disserter.
3: T'es pas trompé, c'est pas Gérard de Nerval?
0: Non, pas du tout, je crois pas. C'était Gérard de Suresnes, hein, c'était bien marqué en dessous.
1: Non, mais attends.
2: C'était peut-être pas de Suresnes, mais de Depardieu, non ?
3: Il faut pas ridiculiser Gérard, hein.
0: Non, mais pas du tout, justement, j'étais assez fier pour lui.
1: Non, mais attends.
3: Ses poèmes sont pas encore parus, sont pas édités.
0: Justement, je suis d'accord, mais attends, Gugus. Ouais.
1: T'as quel âge ?
0: J'ai 19 ans.
1: 19 ans ?
0: Oui.
1: Attends. Non, mais là, pour l'instant, t'es sûr de ce que tu viens de raconter, là ?
0: Bah, écoute, Gérard, j'appellerai pas le jour de ton anniversaire.
1: Non, mais attends. T'es sûr que ta truc de philo, c'était sur les poèmes de Gégé avec Je voudrais dire je t'aime ou I love you ?
0: Oui.
1: T'en es sûr ?
0: Non, mais attends.
2: Non, mais il y a tellement de bonnes choses chez toi, ils en ont peut-être fait un medley.
1: Non, mais attends. Pour l'instant, à mon avis, pour moi, c'est des conneries.
2: À peau pourri.
0: Bah écoute Gérard, j'y peux rien moi. Écoute, je t'appelle pour te mettre en courant.
1: Attends. Tu m'appelles à 3h
0: Bah parce que ça fait plus de 2 heures que j'essaye de te joindre.
1: Mais alors, ça me fait une belle jambe que ça fait plus de 2 heures que.
2: Pour conclure.
1: Donc moi je vais te dire une chose mon pote, pour l'instant tu vas te démerder avec ta connerie.
0: Ouais, bah c'est sympa.
2: Ouais. Gérard se démerde bien avec la sienne au quotidien.
1: Donc tu vas te démerder avec ce que tu viens de nous dire.
0: Ok.
1: Hein? Et puis, on reverra ça, tu reverras ça l'année prochaine?
0: Tu crois que je vais le louper donc?
1: De toute manière, 1/2 de l'aura cette année.
0: Ah merde.
2: J'ai entendu ça quelque part.
1: C'est toi qui l'as dit.
0: Gérard, un petit dernier truc là. Il paraîtrait que tu ferais la fête de la musique, tu ferais un truc là sur Paris, c'est vrai?
1: Non mais attends, hé, Lascar.
0: Oui.
1: Lascar. Déjà tu passes ton bac. Déjà tu as déjà essayé de l'avoir. Après tu parles
0: attends.
1: Attends Lascar. Attends Lascar. Oh Lascar, tu m'écoutes s'il te plaît.
0: Oui.
1: Déjà tu as essayé d'avoir ton bac. Oui. Après on parlera de la fête de la musique, OK?
0: Non mais est-ce que tu veux faire un truc
2: pas de bac, pas de musique, pas de bras, pas de chocolat.
1: Tu as la fermée, tu as passé ton bac. Ok,
2: Gérard,
1: passe son bac. Après, tu pourras discuter d'autres choses.
0: Non mais est-ce que tu fais un truc que je sache avant?
1: Non mais attends, que tu saches.
0: Oui.
1: Que tu saches une chose,
0: oui.
1: Lascar.
0: Oui.
1: Que je ne fais rien pour la fête de la musique. Y a pas de merde.
0: Oh putain.
1: Y a pas de putain. On dit maman travaille, d'accord?
0: C'est vrai, tu fais rien du tout, merde.
1: Non, je ne fais rien du tout.
2: Sébastien, on va conclure là, on a bien compris.
0: Ok.
2: Il y aura rien, pas de débat, machin. Voilà. Bonne bourre à toi, Seb, merci.
0: Ok, salut Max.
2: Ciao, amuse-toi bien. On va faire une petite conclusion de Stéphane, de Françoise, de Jarre et de Alain, bien entendu, s'il le veut. Alain, oui, non?
4: Oui.
2: Petite conclusion, donc d'accord. Et on rappelle que demain, Gérard sera quand même là pour l'une de ses dernières. Parce qu'après, il y aura les vacances, déjà, en ce qui me concerne, donc tu seras en vacances aussi. Débat qui portera sur toi. C'est ça, Gérard? C'est-à-dire
1: Philippe, qu'est-ce qui se passe derrière là-bas?
2: Je sais pas, il se fout de ta gueule.
1: Bon, mais c'est pas grave.
2: Donc un débat sur toi.
1: Ouais, ben c'est tout.
2: C'est tout quoi. Donc est-ce que Gérard doit continuer à mettre de l'Adidas?
1: Ben ça.
2: Ça c'est clair, moi je dis non.
1: Maintenant vous verrez.
2: Le Drakkar c'est plus sympa le Drakkar. Non, c'était quoi le Antarctique? Antarctique. Alors petite conclusion de vous quatre. Ensuite on laissera la place à Yannick. Stéphane, petite conclusion. Microphone.
3: Oui, moi, j'étais très heureux ce soir.
2: Parle bien devant le micro.
3: Je suis très heureux ce soir d'être parmi vous. Et cette soirée, elle est très bien réussie. Puis, j'espère que Gérard passera une belle année.
2: Merci. Françoise. Pas besoin du casque, hein, sinon c'est juste pour parler, donc t'as pas besoin du casque. Vas-y.
4: Moi, j'étais très heureuse de participer à l'émission. Encore plus, j'ai mon partenaire juste à côté de moi. Alors, c'est déjà pas mal.
2: Ton partenaire sexuel?
4: Quoi? Mon partenaire! Toi!
5: Quoi? Attends, quoi?
4: T'es mon partenaire? N'oublie pas!
5: Attends, partenaire dans quoi, là?
4: T'es mon partenaire?
5: Non, mais attends, tu rêves, là, ma bande, hein.
4: Tout le monde a dit que je couchais avec toi.
5: Attends, Léon dit,
2: tu vois, Gérard, après tu dis que c'est que des conneries.
5: Léon dit,
2: tout le monde va en parler jeudi au débat de jeudi, tout le monde va en parler maintenant.
5: Non, mais maintenant,
2: puis il va falloir s'y mettre maintenant.
5: Il y a ta fille qui est là, tu te débrouilles.
2: Et alors, ta fille est peut-être heureuse d'avoir un beau père comme toi.
5: Non, mais moi, de toute manière, pour l'instant.
4: Non, mais disons que j'étais très heureuse d'être là. Et encore plus. Je te re-souhaite un joyeux anniversaire.
2: Ça, c'est gentil. Et donc, c'est ton partenaire.
4: C'est une façon de parler.
2: Tu te débrouilles avec les auditeurs.
5: Je vais te dire une chose. Tourne bien 7 fois ta langue dans la bouche
4: avant de parler. Compte bien,
2: même quand t'as la bouche pleine. Hein.
5: Compte bien les doigts de ta main pour savoir...
4: 20 et 10. J'en ai 20.
5: Calcule bien pour savoir si on aura l'occasion de se revoir un jour.
2: Calcule bien les doigts de ta main pour savoir si tu auras l'occasion de le revoir un jour. Mais dites bien sur ce que a dit Gérard, à mon avis ça te prend une petite semaine.
5: Calcule dans ta petite
6: tête. Réponds, j'en ai 20.
2: Alors, donc vous ne couchez pas.
4: J'ai 20 doigts.
5: Ah, t'as 20 doigts. Ah, ouais, d'accord. Hey.
2: Ouais, d'accord.
6: Ça calme ça.
2: Il vaut mieux ne pas perdre un doigt, quoi.
4: Ouais. Alors, exactement. Ouais,
2: d'accord.
5: Bon, on va laisser la parole au dernier, qui a presque rien dit.
2: Ouais.
7: Ça fait rien.
2: Alain était content d'être avec nous, je le sais. Ouais. Ça lui a fait du bien, ça lui fait une petite sortie et on était heureux.
7: Ouais. Bon anniversaire.
2: Ah, parce que bonne année, c'était pas bien longtemps, hein, quand même.
5: Je te remercie.
7: Et merci à tous. Voilà.
2: C'est très sympa de ta part, Alain. Alain, qu'est-ce que tu penses? Qu'est-ce que tu commences à l'embrouiller? Gérard.
5: Bon, moi, le mot de conclusion, je remercie tous ceux qui sont venus nombreux à l'appel de Max depuis le début de la semaine dernière, parce qu'il en a parlé depuis une semaine. Donc je remercie tous ceux qui sont venus devant la radio, parce que je sais que avec Agnès on a été manger à Pizza Pino, et dès qu'on est arrivé avant qu'on aille à la pizza, il y avait déjà quand même pas mal de monde qui était devant les locaux.
2: Ouais.
5: Donc je remercie tous ceux qui sont venus.
2: Et puis ceux qui écoutent, parce que...
5: Et tous ceux qui écoutent.
2: Entre ceux qui écoutent et ceux qui sont venus,
5: Il y en a beaucoup qui n'ont peut-être pas pu passer en direct sur l'antenne. Donc je les remercie tous.
2: Ouais.
5: Donc je remercie tous ceux qui sont venus.
2: Ouais.
5: Bon, toi Yannick, ta bouche...
2: Ferme. Tu rigoles, je suis rentré des States
5: exprès pour ton anniversaire. Ta bouche, toi, t'es tout noir, toi, alors...
2: Il est revenu exprès des États-Unis, ça fait plaisir. Je peux te dire qu'il est déçu d'être revenu.
6: Complètement avec l'accueil, là, tu m'as dit.
5: Donc, je vais dire à toi, je vais te remercier pour quand même la soirée que tu nous as fait passer.
2: Ouais.
5: Ça m'a fait un grand plaisir.
2: Et pour ceux qui veulent faire de la radio demain, si vous avez à gérer ce que j'ai géré, je peux vous assurer que vous pouvez faire de la radio dans le monde entier. Parce que c'est pas facile, hein. Avec la télé, la radio et des lascars comme vous.
5: Non, mais je...
2: Crois-moi que c'est pas simple, hein.
5: Non, mais je te remercie quand même, pour la deuxième année.
2: Ouais.
5: Pour ce que t'as fait.
2: Voilà.
5: Donc, maintenant vous allez retrouver Yannick pour la nuit sans pub.
2: Exactly.
5: Ouais. Avec, je sais pas quoi, on va peut-être punir sur un...
2: Alors, un sur le remix exclusif que Stéphane Hanoverji nous a fait spécialement pour cette soirée. Et juste avant, un petit débat de 3 minutes 14, comme ça on rendra quasiment l'heure à 4 heures pile.
5: Voilà.
2: Il y a 15 jours un débat sur la bisexualité, je sais pas si tu l'avais suivi.
5: Moi aussi, il l'a suivi.
2: J'étais là.
5: Encore là.
2: Je suis con. Nous avons fait pas mal de conneries ce soir-là. Et après le débat de la bisexualité, il y a eu un débat sur le mariage qui avait été hyper chaud.
6: Ça cogne.
2: Je sais pas si t'en souviens, vers 3h moins le quart du matin, 2h30, 3h moins le quart.
5: Non, c'était pas sur le mariage.
2: Si, il y a eu un débat sur le mariage juste après la bisexualité, avec les mêmes auditeurs que la bisexualité. Et ça dure 3 minutes 15, et je peux vous assurer que là, c'est la cerise sur le gâteau, et ensuite, on exclut de nouveau le dernier remix de Gérard, qui s'appelle Maintenant, vous la fermez, où tu gueules quand même pas mal pendant tout le remix. Et on aura le plaisir de te retrouver jeudi pour ton débat sur toi-même. Hein. Voilà, regarde-toi bien le nombril. Et nous, on se retrouve tout à l'heure à partir de 22h pour la libre antenne de Fun Radio. Bisous tout le monde, merci d'avoir suivi cette émission, et dans un instant, bien entendu, pour la suite du programme, Yannick.
1: Bon, alors maintenant, je vais vous poser la question. Donc, vous allez répondre chacun votre tour. Je sais que c'est la première question. C'est une question vraiment bidon. C'est êtes-vous pour ou contre le mariage?
8: Alors moi, bon, salut, c'est Thierry de Rennes, donc.
1: Oui, vas-y.
8: Je suis animateur dans une discothèque. Et, moi, je veux dire, je suis contre le mariage parce que une fois qu'on est marié, on peut plus se faire sucer sous la console. Mais ouais. Je suis pour le mariage parce que d'un autre côté, une fois qu'on est marié, on peut se faire sucer sous la console.
1: Mais ça va, là, je vais dire une chose, Thierry.
8: Oui.
1: T'es carrément à côté de la plaque.
9: Gérard, Michel,
1: je t'écoute.
9: Oui, bah, je voudrais te poser une question sur Christine et le mariage.
1: Non, alors c'est bon, Michel, tu retournes au standard. Bonne nuit.
8: Allez,
1: au revoir. Au revoir, Michel. Donc, comme tout le monde parle, hop, c'est bon. On enchaîne. Pensez-vous au mariage.
8: C'est bon.
1: Gérard. Ouais, maintenant, vous allez me fermer.
8: Ouais, c'est bon.
1: Bon, hé, hey,
8: ça va.
1: Tu me vires, Thierry. Tu me vires.
8: Ça va.
1: Gérard. Tu me vires, Thierry. Marcel, Pascal.
9: Gérard, avant de me virer,
1: tu me vires, Pascal, Marcel, Chris et Thierry.
9: Tout à l'heure, il y a Michel qui a dit sur l'internet que t'allais te marier avec Arnette, je crois.
1: Allez, c'est bon, tu me vires tout ça. Allez, tu me vires tout ça.
8: Tu vires tout le monde.
1: J'ai un genre.
8: C'est bon, c'est bon.
1: Allez, tu le chopes.
8: C'est mieux.
1: C'est bon, allez.
9: Allez, Gérard.
1: Bonne nuit à celui-là, Billy. Billy, bonne nuit.
8: C'est pas
1: qui?
9: Gérard, c'est pas Billy qui parle là.
1: C'est
8: Gérard, on a rien dit encore.
9: C'était l'autre, Billy, il est sage pour l'instant.
1: C'est qui?
8: Ça va, Billy.
1: Allez, hop, dehors celui-là. Dehors.
8: C'est Billy.
1: Dehors.
2: Je crois que c'est Jean-Pascal, je vais le dire.
1: Tu me sens plus mec, tu me
9: dis.
1: À la poubelle. Dehors cela.
9: Gérard, tu serais pour un mariage homosexuel ou pas?
1: Non.
9: Pourquoi pas?
1: Contre.
9: Et un mariage.

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1: Attends, mais qu'est-ce que c'est, ce pédé?
0: Tellement déçu, tellement H.
2: Les auditeurs sont priés de baisser leur radio, merci.
3: Voilà.
4: Gérard, dans Star System, c'est ça.

0: C'est toi qui décides.
1: Non, mais là, on est vendredi 13.
0: Mmh. C'est comme tu veux. Comme tu veux, on peut jouer sur la Saint-Valentin qui est à 24 heures à peine maintenant.
1: Bah non, parce qu'on est déjà vendredi maintenant.
0: Non, ouais, mais on peut jouer comme la Saint-Valentin, c'est dans 12 heures.
1: Ah bah oui, c'est samedi, oui, c'est vrai.
0: Ouais, donc c'est samedi, donc on peut faire le premier sur la Saint-Valentin.
1: Moi, je pense que ça serait bien.
0: Hein. Et le deuxième sur les parfums.
1: Ou alors.
0: C'est comme tu veux, moi.
1: Ou alors on fait les parfums en premier. Et la Saint-Valentin en deuxième.
0: Bah on peut, comme il y a 15 questions de chaque côté, on peut faire 7.
1: Alors dans ces cas-là, on va faire
0: 7 et 7. Les 7 premières questions sur la Saint-Valentin, le parfum.
1: On va pas s'arrêter à 3h, on va s'arrêter à 4h, donc il faut faire les 15 questions quand même.
0: Ouais, mais ça va dépendre comment que ça va se passer au standard.
1: Pourquoi ?
0: Ça va dépendre qui sera au standard et comment que ça va se goupiller.
1: Bah, il y a Olivier qui.
0: Non. Non, pourquoi ? Non, c'est tout. Pourquoi ? Il n'y a pas de pourquoi, c'est que.
1: C'est lui qui décide, c'est ses débats. Hein.
2: C'est le chef.
1: C'est pas les débats d'Olivier, c'est les débats de Gérard. Hein. T'as fait ta réunion avant ou pas, non ?
0: Non, pas encore.
1: Vous allez la faire, là, quand même ?
0: Non, mais on a prévenu.
1: Quoique, on pourrait faire une réunion très rapide, là, si on pouvait chercher toutes les.
2: Ouais, mais. Voilà.
1: Fildar et.
2: Ibris.
1: Hein ? Non, mais d'abord, Fildar, quand même, plus important, c'est le direct. On va chercher Fildar.
0: Si on pouvait me ramener un casque.
1: Tu peux me chercher Olivier, s'il te plaît, s'il est là ? Ouais, bien sûr, merci beaucoup. On va faire une petite réunion d'antenne. Tu dis que c'est une réunion de débat, quand même. Donc fais ta réunion. Moi je sais, on va t'en donner, mais t'en as pas besoin, c'est pour leur parler. Donc tu fais une réunion et tu leur parles et tu leur expliques. Tu leur expliques les. Attends, je vais mettre une musique. Tu leur expliques les problèmes, tu leur dis voilà que tu veux pas comment ça se passe et qu'il est hors de question. Quoi. Faut que tu leur dises dès le départ. Parce que si tu fais pas ta réunion, que t'en parles pas sérieusement au début, les gens ils y croient pas. Surtout pour Olivier, surtout pour Fildar et Manu.
3: Ok.
1: On va faire une réunion. Ah bah voilà, bon attention, allumez le micro. On va faire une réunion d'antenne.
2: Ouais.
1: Faudrait qu'Olivier se pointe 2 secondes. Attends, je remets un disque.
4: Et surtout que tu leur dis pas que Olivier, t'es le plus sévère. Même si Manu, tout ça, tu leur dis ce que tu veux, etc. Tu leur expliques comment tu veux que ça se passe dans bon esprit. Moi, j'enlève le disque. De toute façon, on y retourne.
1: Fin de radio libre antenne, donc Gérard, ça va toujours ?
0: Toujours.
1: Bon, alors, on attend que notre ami Manu. Qu'est-ce qu'il fout aussi ton équipe
0: vous
1: là.
0: Vous réveillez là l'équipe là.
1: Il est pas là Olivier.
0: Ouais, mais réveillez-vous.
1: Elle est pas là Olivier, il est parti. Bon c'est pas là. Alors, déjà Olivier
0: bon,
1: il est pas là.
0: Déjà, pour la réunion. Déjà lui c'est bon, il peut rester où qu'il est. Hein.
1: D'accord.
0: Il viendra pas.
1: Bon alors.
5: Moi je suis là. Hein.
1: Non mais toi tu
5: veux
1: mais,
5: j'étais non. Là.
0: Ouais mais toi tu veux jamais faire mon standard.
5: Alors. C'est vrai. Bon moi je vais m'en aller alors.
1: Alors attention.
2: Allez on a un problème technique.
0: Ça commence.
2: Mettez-le chef. Voilà.
0: Ça commence.
2: Ben non, mais.
0: Voilà, c'est quoi ces
1: tu
0: casques
1: vas pas être trop sévère, Gérard.
2: Ouais, ça.
1: Attends, c'est le casque du doc que toi, alors ça va.
0: Ouais, mais il va encore piailler demain, le pauvre.
1: Non, parce qu'il a la grosse tête comme toi.
0: Oh, mais.
2: À quoi?
1: Mais qu'est-ce qu'il a, son casque?
0: Mais il est trop grand. Oh.
1: Mais non, mais ça se règle, un casque, Gérard.
0: Où
1: là, regarde, tu serres là.
0: Mais
1: pour...
0: non,
1: bon, on verra après. Alors, la réunion, voilà. La réunion.
2: On écoute, Gérard.
0: Bon, alors, qui c'est? Qui c'est qui fait le standard là
1: on entend le standard derrière. Attention, réunion. C'est une réunion, oui, mais c'est une réunion. Bah, il patiente. C'est pas grave, il patiente.
0: Bon, qui fait le standard en premier?
6: C'est moi, Gérard.
0: C'est toi? Bon, bah, comme la semaine dernière, le premier, donc je veux bien. Disons que la semaine dernière, t'étais pas là au premier débat, donc.
6: Si, je suis arrivé en retard, Gérard.
0: Ouais,
6: désolé.
0: Mais ça, t'es arrivé en retard, mais ça foutu la merde dès que t'es arrivé.
1: Non, mais attends, faut que t'arrives à l'heure.
0: Donc Manu, toi tu oui. Fais l'aria mais pas de double son parce que je vais contrôler.
1: Ah merde.
0: Ben ouais non mais là on va retirer ça.
1: On va retirer quoi? Ah non j'en ai besoin des cartons Gérard.
0: Ah non mais
1: j'en ai besoin.
0: Non non mais on les mettra quelque part.
1: Non non
0: à côté.
1: Faut que je puisse travailler. Faut
0: non,
1: que
0: non,
1: je les
0: mais
1: devant moi.
0: Faut pas t'amuser avec les boulons.
1: Non mais faut que je les ai devant moi. Ah mais attends c'est les débats de Gérard.
0: Ouais mais moi je veux savoir à quoi que tu t'amuses.
1: À quoi que je m'amuse?
0: Ouais, parce qu'avec les boutons, pas comme la semaine dernière, d'accord?
1: Ok.
0: Parce que le premier débat se passe bien.

0: Mais le deuxième,
1: c'est bon, c'est dommage que j'ai écouté.
2: Le deuxième, je suis au standard. Hein. Ouais, non, donc, non. C'est pas moi les doubles.
0: Ouais, ben. Fildar, c'est pareil pour le deuxième.
3: D'accord, je te permets, okay. Gérard, je fais un effort, je m'excuse encore.
2: Ok, okay.
1: Sinon, confus.
3: Le continue ta réunion, si t'as encore des choses à leur dire, c'est.
0: Ben, disons, c'est que sur la musique, vous me donnez les titres complets, pas des titres bidons.
2: C'est vrai, tu oublies toujours la fin des titres.
0: C'est vrai, non, mais c'est pas ça, c'est que la semaine dernière, on a eu Iswai pour je sais plus quoi.
3: C'était le petit pousset avec
1: sur tous les titres, ouais, quoi, faut faire gaffe.
0: Ouais, mais
1: les
0: connaît,
1: faut les coller.
0: Mais par contre, moi, qui c'est qui fait l'arrière en premier,
2: c'est moi, Gérard, c'est moi.
0: Donc moi, ce que j'aurais bien voulu, si il y a moyen de nous les caler,
2: c'est les caler les, quoi
0: les titres.
2: Mais c'est qu'on te les cale où?
0: Bah, dans la bécane.
2: Ah ok.
0: Pas dans le cul, tu vas pas me caler.
2: Je croyais, c'est pour ça, j'ai eu une absence.
0: Non mais j'aurais bien voulu si tu l'as. Si il a été reçu, c'est le dernier Dasfuck.
2: Le dernier Dasfuck.
0: Les 909 révolution.
2: 69.
0: Non, c'est 909.
3: Ah bon. 909 quoi?
0: Révolution.
3: Ouais, 909 révolution.
2: Ah ouais. Bah on l'a, ouais.
3: Sinon. Il y a un autre truc aussi, c'est quand les gens on les jette.
2: Ouais.
3: Alors vas-y, alors ça, mais vas-y.
0: Oui, alors quand on dit une personne, on vire. On s'amuse pas à la faire repasser sous un autre nom.
2: On vire.
0: Alors je préviens tout de suite que Tony, c'est pas la peine d'essayer de t'amuser à te faire passer sous tous les noms, tu passeras pas ce soir. Donc t'es prévenu. Par contre, il y en a un, j'aurais bien voulu qu'on s'amuse.
3: C'est
0: ce
3: fini
0: soir.
3: La réunion, c'est fini.
0: Ouais, ouais.
2: Ah, merci. Ouais.
0: Mais par contre, moi j'aurais bien voulu que tu fasses ce numéro-là en direct, ouais. Et qu'on lui demande des explications à celui-là.
3: Ah, tu veux qu'on le fasse?
0: Bah ouais.
3: Alors on appelle, c'est parti. Tiens, donne le numéro de téléphone à Manu Wagel. Voilà, très bien, Gaël va composer le numéro de téléphone.
0: Non mais vous commencez pas déjà avant, parce que là on fait un numéro en direct.
2: Ah pardon.
0: Ah mince. Hein? Donc au standard.
3: Est-ce qu'ils ont le droit de mettre des remix?
0: Si tout le monde aura été sage, on verra.
3: On verra peut-être en fin d'émission.
0: Attends, vu que tu nous quittes, donc peut-être qu'il y en aura un dernier.
2: Non, voilà. Non, t'avais dit un poème.
0: Non,
3: t'avais dit un poème. De s'incline, c'était minable, On dit. On the air. Non, c'est toi.
4: Ouais, c'est toi.
5: Non, tu prends. Quoi? Tu demandes à ta
6: numéro. Société Emmerdon Gérard, bonjour.
3: Oui, c'est la société Emmerdon Gérard.
6: Oui, tout à fait.
3: Bonjour.
6: Que désirez-vous? Désactiver le tatou, le numéro du portable, l'adresse de Gérard?
3: Alors, je voulais savoir, ça me coûte combien? C'est gratuit, pareil?
6: Non, c'est 100 francs pour l'adresse de Gérard.
3: Ouais.
6: 200 francs pour le code secret pour écouter le tatou.
3: Mm-hmm.
6: Et si vous désirez que nous désactivions le tatou, enfin le tatou, oui, et que nous le mettions à votre nom, ça vous coûtera 250 francs, monsieur.
3: D'accord. Je voulais savoir si il y avait de l'argent qui était reversé à Gérard.
6: Ah non, aucun.
3: D'accord, donc...
7: D'accord. Sandy, elle va connaître.
2: Ok.
7: Essaye de savoir si c'est...
2: Ok, d'accord. Là-bas.
6: Monsieur
3: oui. Ah, excusez-moi, oui.
6: Pour le moment, je crois que vous avez du monde derrière vous.
3: Non, c'est des amis à moi qui sont très intéressés. C'est des amis qui m'ont appris à écouter Gérard, et donc je suis devenu fan de Gérard.
6: Ah oui.
3: Donc, voilà.
6: Numéro du portable de Sandy aussi, si vous voulez.
3: Non, mais j'aimerais bien le numéro de tatou, c'est possible.
6: 06 57 82 21 80.
3: Pardon.
0: D'accord. J'ai pas... On a cru mal entendre.
6: Ah, vous avez la cassette des expressions de GG, alors c'est pas la peine
0: Non, mais j'ai cru mal entendre, là, j'ai cru mal entendre un numéro de téléphone.
3: Alors ça, c'est effectivement un de mes CD, c'est vrai.
6: C'est un de vos CD, monsieur.
3: Ouais,
6: ah oui,
3: c'est
6: vous l'avez apparemment, donc ouais. Celui-là, nous vous l'aurions fait à 100
3: francs. Bien. Voilà. Ouais. Vous me dites combien c'est pour 100 francs, je peux avoir le numéro de...
6: Le 0685, et je peux pas vous le donner, la suite.
3: D'accord,
6: quand même,
3: ok.
6: Hein.
0: Ouais, mais c'est bien. Oui.
6: 36.
3: Je vous passe un de mes copains qui connaît bien Gérard.
0: Oui,
6: allô, 97, bonjour.
0: Oui, 92, 999, bonsoir.
6: Ah oui, 999, oui, bonjour.
0: Oui, bonjour, donc ça vous amuse là?
6: Qui êtes-vous, monsieur?
0: 999, Cosmos.
6: Cosmos? Ah, merde, c'est lui, chut. Oui, bonjour.
0: Ouais,
6: Je crois que vous avez fait un faux numéro, monsieur.
0: Ouais, c'est ça.
6: Merde, les mecs.
0: Ouais, les mecs, c'est ça, vas-y, continue. Mais t'inquiète pas, mon pote, là.
6: Les gars, vite ranger les numéros, vite.
0: Ouais, non, mais ça y est, c'est
6: oui,
0: bon.
6: Oui. Donc
0: Non, mais ça y est. Ouais, non, mais c'est bon.
6: Désolé, pardon, monsieur.
0: Non, mais c'est bon, t'es dedans, hein. T'es dans la boîte.
6: Dans la boîte à caca?
0: Ouais, t'es dans la boîte à caca, là, malheureusement. Alors, qu'est-ce que t'as à dire?
6: Bon,
0: je vais te dire.
6: Oui.
0: Bah, moi, je vais te dire que tu vas arrêter tout de suite de marceler.
6: J'ai rien fait.
0: Non, t'as rien fait. Ben, pleure bien dans ton coin, parce que maintenant qu'on a ton numéro, t'inquiète pas qu'il y a quelqu'un d'autre qui va s'occuper de ton matricule.
6: C'est qui?
0: À ton avis?
6: Sandy?
0: Sandy, elle va s'occuper de ton matricule si tu continues à l'appeler, ouais.
6: Mais j'ai rien fait, Gérard.
0: Non, t'as rien fait. C'est pour ça que pourquoi t'as appelé 15 fois dans la journée?
6: Mais c'est pas moi.
0: Non, c'est pas toi, c'est ton frère.
6: Non, c'est ma sœur qui bat le beurre entre les cuisses d'un catcheur.
0: Ouais, et la mienne est en train de lécher le bâton.
6: Ouais, voilà.
0: Non, mais marre-toi maintenant qu'on a ton numéro de téléphone maintenant. Alors maintenant, tu vas faire une chose.
6: Oui.
0: On attend toujours ta lettre, au fait.
6: Bah oui, mais apparemment tu l'as jeté, hein. Je t'ai appelé sur ton portable et tu m'as dit d'aller me faire foutre, que tu l'avais mise à la poubelle.
0: Bon, bah attends, mais j'ai reçu ta lettre quand?
6: Tu l'as reçu,
0: Ouais, mais si vous envoyez du courrier qui est posté de n'importe où.
6: Bah, je l'ai posté de Versailles.
0: Oui, c'est ça. Tu crois que je vais te croire aussi, là?
6: Et tes genoux, ils sont opérés depuis quand?
0: Ouais, et ta sœur, elle se fait opérer quand de la gueule?
6: Ouais.
0: Et toi, tu te fais opérer quand de tes conneries?
6: Ah, merde. Ah, bah non. Tu m'as cassé, bonne nuit,
0: GG. Ouais, bah bonne nuit à toi.
3: Ouais, il a raccroché, il a été très vexé. On a Freddy vite fait 20 ans de Nantes. Il est content, le GG, il est en forme ce soir.
8: Non, balaise.

0: J'ai mal entendu le mot.
1: J'ai pas de couilles.
2: Impeccable.
0: Oh merde à toi. Oh mais ta gueule en fait, espèce de connard.
3: Non balèze.
1: Merde.

0: éléphant.
1: Oh, joli.
2: C'est impossible. C'est impossible. Au revoir!

0: c'est impossible.
1: De la contre-mètre abruti. De la contre-mètre abruti.
0: Et quel temps que tu me proposes demain, toi? Merde.
2: Ouais, moi, je vais te faire péter le cul. Je vais te faire péter le cul par tirage, espèce de connard, espèce d'enculé, va te faire péter.

0: donc...
1: Ta sœur, elle est en train de se faire sauter.
2: Par un
1: éléphant. J'ai pas de couilles, Gérard enculé. 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
3: J'ai mal entendu.

0: sujet.
1: Merde.
0: J'ai pas de couilles.
2: Oh non. Capitaine.
0: J'ai pas de couilles. Oh j'ai pas de couilles. J'ai pas de couilles.

0: enculé, là, cette bande de connards.
1: Et c'était bien, ça, c'est quoi?
2: C'était Marie-José Pérec avec les capards, c'est meilleur chez soi. Donc, vous pouvez toujours nous appeler au 0803-08-5000, 0870-5000. Toujours 3615, Capone Radio, rubrique directe, et sur l'internet, Rigo qui est toujours. Donc,
3: voilà.
2: www.fr, Fun Radio, je sais plus quoi.
3: Slash Fun Radio.
2: Ouais, Flash Fun Radio. Slash on était 1400,
3: et
2: je sais plus combien.
3: On a dépassé, on arrive à 1584,1.
2: Oh là là là là, bravo Gérard. Donc, là, j'ai cru mal entendre là.
3: 1584,1.
2: Ah d'accord, eh ben, c'est pas mal. Alors, on va accueillir Potchamb, 21 ans de Montluçon. On écoute Fun Radio sur 92.1.
4: Bonsoir.
2: Bonsoir. Jamal, 24 ans de Brest, 103.2.
4: Ouais, salut.
2: Girose, 20 ans.
3: Cirose.
2: Cirose, du foie. 20 ans de
5: Paris.
2: 20 ans Paris, 101.9.
5: Bonsoir.
2: Je sens pas bon, je sais pas ce que c'est encore ça. Ouais, non, et oh.
1: C'est quand le matin tu t'habilles et que tu sors directement.
2: Oh, non. Hey, à 2h du matin, il est pas encore couché lui là.
1: Il a quel âge?
2: 12 ans. Eh hey, non, non, oh.
5: Salut, salut.
2: Non, non, ça va pas là, putain.
1: Bah quoi?
5: Ouais, mais j'ai le droit quand même, j'ai pas cours, je suis
1: en vacances. C'est les vacances,
2: Gérard. Ah ouais, attends,
1: c'est les vacances,
5: salut,
1: on peut.
2: On écoute Fun Radio Gap 90.7.
1: On écoute,
5: ouais,
1: pas de problème.
2: S'il te plaît. S'il te plaît, 22 ans de Dieppe, on écoute Fun Radio 100.1.
5: Salut Gérard.
2: Salut, répondez bien quand je parle, hein, surtout. Dites pas bonsoir quand on vous parle, hein, surtout.
5: Bonsoir Gérard.
2: Et oui, bonsoir de
5: ouais.
2: 17 ans, on écoute Fun Radio. Hein.
5: Bah, j'habite en Belgique.
2: À Boubon?
3: À Bourbon.
2: À Bourbon.
5: À Bourlon.
2: À Bourlon, pas Bourbon, à Boutique. Oh là là, fil d'art.
4: Oh là là.
2: Et on écoute Fun Radio Belgique 100.9, c'est ça?
5: Ouais, c'est ça.
2: Ok. Donc, alors, le débat, c'est sur la maladie.
1: Les petites maladies. Hein.
2: Donc, je pense on en avait déjà discuté la semaine dernière, qu'on allait faire ce débat-là. Alors, on va poser la question. La grippe s'attrape-t-elle sur le menton? On va demander ça. Tiens, bah, ah oui, de Bourlon.
5: Tu peux répéter, s'il te plaît?
2: Oh non, ouais, ça va pas commencer, hein.
5: J'ai pas entendu la fin de ta putain de question.
2: Hey, ma putain de question, attends, merde, si t'es pas contente, ma petite.
1: Répète, Gérard,
2: tu vas
1: faire
2: non. Tu vas aller au standard, vous allez pas me prendre la tête là-dessus. Alors, la grippe s'attrape-t-elle sur le menton?
5: Bah, moi, je trouve que la grippe s'attrape partout.
2: Ouais.
5: J'en ai attrapé sur la plante de pied, ça me fait trop mal.
2: D'accord.
4: Le dos.
2: Ok, s'il te plaît, va, s'il te plaît.
1: Bah, t'es poli, c'est bon.
5: Ouais.
2: Donc
5: ouais.
2: Toi
5: dans le métro.
2: D'accord, je pense que vous êtes vachement bien réveillé pour le deuxième débat, ça fait peur. Merci pour le Larsen.
5: De rien, dans le TGV aussi.
2: Alors, je sens pas bon.
5: Ouais, j'ai pas de grande maladie. Mais bon, je suis jeune, mais je suis déjà très précise quand même. Mais la grippe, je sais pas. Hein.
2: La grippe s'attrape-t-elle sur le menton? C'est la question, c'est pas une autre question que
5: oui,
2: je te pose.
5: Mais moi, les maladies, on m'a pas encore pu expliquer en cours. Moi, j'ai rien eu au menton. Hein.
2: Non, mais attends.
5: J'ai une fossette.
2: Attends, à 12 ans, t'as pas eu de maladie? Tu me prends pour un con, là?
5: Ouais, j'ai eu la coqueluche, mais c'est tout, quoi.
2: Ouais, la coqueluche, t'as pas un petit problème de voix, là?
5: Si, si, un petit peu, ouais.
2: Bah, ouais.
1: Il a pas encore muté, c'est pour ça.
2: Ah ouais, à 12 ans, dis donc, ça fait bien. C'est cirrhose du foie.
5: Bah écoute, je pense que la grippe peut s'attraper aussi sur le menton, puisque tu peux avoir aussi des boutons sur le menton.
2: Ouais, mais de toute manière, la grippe, elle peut s'attraper sur les...
5: La grippe peut s'attraper partout. Hein.
2: Sur les parties les plus sensibles du corps, c'est-à-dire celle du milieu. Et à 12 ans, tu restes...
5: La chatte.
2: Ouais, bah, oh, sinon, tout ce point-là. Ça, hey, gamin, là, tu vas te calmer parce que tout à l'heure, tu vas aller voir Fielder au standard, hein.
5: Excuse-moi, papa.
2: Ouais, tu vas voir. Javal.
4: Ouais, bah, si tu veux pas choper la grippe sur le menton, hein, tu mets une écharpe, simplement.
2: Ouais.
4: Bah, ouais.
2: D'accord. Bah, non, on dirait que ça vous fait peur de quand je fais le débat sur la maladie parce que vous êtes à moitié endormi là-dessus.
5: On a peur de la ta femme.
4: Bon, on a peur.
1: Comment ils sont reculés un peu de la radio, hein, pour essayer de choper un truc.
2: Attends, qu'est-ce que je viens de dire? Je sens pas bon là. Je sens pas bon, qu'est-ce que tu viens de dire?
5: On a pas envie d'avoir une femme, parce que je suis. Voilà.
2: Ouais, t'es puceau, mais attends, c'est.
1: Ça va venir.
2: Ça va venir.
1: Gérard, il est là encore.
2: Rigo.
3: Oui. Ouais, je suis malade.
2: Salut.
3: Moi.
2: Non, mais qu'est-ce que
3: alors, petit. Alors, faut demander à Gérard si on peut soigner l'acné juvénile et si on a des chances un jour de trouver un vaccin pour éradiquer cette maladie.
2: Non, mais ça, le problème sur l'acné, on va en parler aussi.
3: Et est-ce qu'il y a plus de chances? Ça, c'est Orki qui me demande, enfin qui te demande, est-ce qu'il y a plus de chances d'attraper des maladies dans les chiottes de la loco? Ah non.
2: Non, c'est rien.
3: Excuse-moi, j'avais pas lu.
5: Si Gérard il y prenne, ouais.
2: Qui c'est qui vient de dire ça?
1: C'est le petit, mais il est pas au courant.
2: Non, ça c'est une voix de nana.
4: Ouais.
2: Donc, pot de chambre.
6: Ouais, bah moi je pense que, en fait, ça s'attrape par les cheveux.
2: Hein?
6: Par les cheveux, peut-être.
2: Par les cheveux. Par les cheveux.
5: Les kiffs.
2: Ouais, bah je vois pas du tout le rapport.
6: Les poils. Si tu mets pas de bonnet hiver, ça va pas après.
5: Moi, je voulais dire que j'avais aussi attrapé un truc, hein. Je suis allé au tobib. C'est la Gérardite aiguë et je peux forniquer qu'avec des boudins.
2: Ouais, je sens pas bon. Tu vois ce que tu vas faire? Tu vas aller faire dodo. Au revoir.
5: Sois tolérant.
2: Allez, hop. Bonne nuit pour lui.
5: Gérard.
2: Oui.
5: J'aimerais te poser une question. Est-ce que tu crois qu'on peut attraper des maladies par téléphone?
2: Non, pas spécialement. Pourquoi?
5: Heureusement. Je pense, on sait jamais.
2: Ok.
7: Gérard.
2: Oui.
7: Sur Minitel, il y a comment il s'appelle? Non, je vais pas donner le nom, il nous dit que t'as une tête d'hémorroïde.
2: Non, bah lui
1: c'est quoi un hémorroïde?
5: Bah,
7: je sais pas, c'est pour ça que je demande à Gérard.
2: Des hémorroïdes, ça s'attrape aux couilles.
5: Non, c'est dans le derrière, ça.
2: Ça y est.
5: À force de mettre un peu tontige.
7: Non, mais c'est que souvent, Gérard, il a des couilles très proches du derrière, c'est peut-être.
2: Alors,
7: pour ça
2: j'en connais qui parle de coton-tige. Si tu continues, je vais pas chercher midi à 14h, je vais en saquer un au hasard.
5: Dans ton cul.
2: Alors, oui, tu dégages.
4: Allez.
5: Mais j'ai rien dit.
1: Non, c'est personne. Je sens pas bon et je viens de le virer. C'est bon.
2: Non, mais lui, tu le vires complètement.
1: Non, ça y est.
5: Mais attends, Gérard, je dis rien, tu veux me virer?
2: Non, ça y est, on a trouvé qui c'était, c'est bon. Rigo, il y avait une question, non?
3: Oui, il y en a plein. Il y a Viandox qui te demande si on a des séquelles après une maladie mortelle.
2: Je vois pas, parce que si tu es mort, tu peux pas avoir de séquelles.
1: Bravo, ouais, Gérard. Bravo.
4: C'est la première fois.
2: Donc la diarrhée s'attrape-t-elle en... Par contre, moi, je peux vous dire une chose, que la grippe, je l'ai jamais attrapée sous le menton, en principe. Hein.
1: Tu l'as attrapée où?
2: Je l'ai attrapée dans la gorge, c'est tout. Hein. Ah. À force de gueuler, souvent, t'as plus de voix.
4: Non, mais gorge profonde ou pas?
2: Ben, ça dépend des maladies, bon, c'est tout.
4: Toi, je pense que t'es plutôt gorge profonde.
6: Ouais, gorge profonde à fond, quoi. Ouais.
2: Bon, alors, la diarrhée...
4: Et bien pleine aussi, quand même.
2: Tu sais qui parle, là, comme ça?
4: Ah, c'est pas drôle.
5: C'est oui.
2: Oui.
5: Oui, allô?
2: Tu disais?
5: Ah non, attends, c'est pas moi, j'ai rien dit.
2: S'il te plaît, tu disais?
5: Moi, je disais rien.
2: Ouais, c'est bizarre. Il y a une question là sur un sondage encore, je me demande si c'est pas encore des petites conneries, ça.
3: Non, celui-là, il est officiel, hein. C'est moi qui l'ai récupéré.
2: Hop. Hop.
1: Bon, hop. Excuse-moi, Gérard, à la place de ce, je sens pas bon, on a Viagra, 27 ans de Boulogne.
2: Alors, Viagra, bonsoir.
8: Bonsoir.
1: Il est au travail.
8: Ouais. Salut, Viagra. Donc, moi, je voudrais témoigner. Mon expérience.
2: Non, mais tu retires tes doigts de tes narines, donc je te demanderai mieux.
8: Je suis enrhumé, c'est sur les maladies, donc ça tombe très bien.
2: Mm-hmm.
8: Donc moi, ce que j'ai fait, c'est que, bon, la pilule Viagra vient d'être introduite en France.
2: Non, mais attends, pour l'instant, tu vois, je suis pas encore arrivé à cette question-là, alors tu commences pas à jouer les gros caïds. Hein.
8: Ok, pas de problème.
2: Ok, alors maintenant, je vais faire le petit sondage là qu'on m'a donné.
1: Ouais.
2: Donc alors, pour ou contre les maladies, ça, de toute manière, j'en ai marre qu'on mette des pour ou contre lors des... sur les...
1: Non mais c'est important de demander ça aux auditeurs.
2: Ouais,
1: si
2: alors il y a 10% qui ont répondu que la question était trop compliquée. Ben c'est pas mal. Ça c'est 60% des gens ont répondu, mais on ne s'en souvient plus. Et 30% des gens qui sont contre les maladies de l'éléphant qui pue. Alors ça, fil d'art, tu vois. T'es ton sondage comme ça, tu peux te carrer dans le cul et te torcher avec.
1: C'est pas moi, on a fait un sondage sur les auditeurs.
2: Bon, ouais. Comme là, tu vois, ça c'est la dernière question. Avez-vous déjà vu des maladies? Et si oui, pourquoi, tu vois? Là, je vais même pas y répondre, ça va aller vite fait. Voilà.
4: Bonjour.
2: Alors, l'autre question. La diarrhée s'attrape-t-elle en été ou en hiver? En hiver ou en été? On va demander à Viagra.
8: C'est plus en été, parce qu'il fait chaud, donc on transpire.
2: Ouais.
8: Donc, parce qu'en fait, en hiver, le caca a tendance à se solidifier.
2: Ouais.
8: Donc ça fait qu'on chie des pavés de merde.
2: D'accord. Oui, pour toi?
5: Moi, c'est ni en hiver ni en été, c'est en automne.
2: D'accord, c'est bien.
1: Bah, pourquoi?
5: C'est la saison des feuilles.
2: Ah ouais, d'accord, c'est pas mal.
5: Et tout, tu vois quoi?
2: Oh non, mais c'est pas mal, ouais, c'est bien. S'il te plaît?
5: Ouais, moi j'ai la diarrhée quand j'ai la chiasse.
2: Ouais, la chiasse, c'est quoi?
1: Gérard, est-ce que tu pourrais, s'il y a une différence, expliquer donc...
2: Ben c'est pareil, c'est de l'eau. Hein. Quand t'as la chiasse, tu fais de l'eau, et quand t'as la diarrhée, tu fais de l'eau. Donc,
1: c'est-à-dire
2: quand t'as la diarrhée, tu chies de l'eau. Donc c'est pareil.
5: Tu peux la récupérer pour la boire alors ?
2: Non, je pense pas, parce que c'est dégueulasse.
1: Quoi, c'est sans bulle ?
8: Elle recycle tout, l'écologiste.
2: C'est plus le thème sur la politique, Viagra. Hein.
8: Ok.
2: Cirrhose du foie.
5: Alors, tu peux avoir la diarrhée à tout moment et à toute saison.
2: Là, j'en ai rien à foutre.
4: Et alors
5: on te parle gentiment. Donc, à toutes les saisons, tu peux avoir la diarrhée à n'importe quel moment.
2: Voilà, ça, c'est une bonne question que je voulais dire, mais c'est bien. On me retire les paroles de, on me retire les vers du nez. J'avale.
8: Les vers du cul, c'est la diarrhée.
2: Ta gueule, toi. J'avale.
4: Ouais, bah écoute. plutôt en hiver, parce que moi, la dernière fois que j'ai eu la diarrhée, j'avais chopé une hépatite G et en plein hiver, et j'avais une chiasse, mais l'enfer.
2: D'accord,
1: à moustache.
2: Non, mais c'est bien, c'est un micro quand on... Là, c'est pareil. Alors, pot de chambre.
6: Ouais, mais moi, je pense que c'est en automne, puisque je l'ai eu il y a deux jours.
2: Non, tu l'as eu il y a deux jours ?
6: Ouais.
2: Ah, bah d'accord, donc t'es. Tu pourrais préciser ?
6: Prouve-le, salut, la chiasse, c'est tout. Qu'est-ce que je peux ?
8: Prouve-le, pète à con.
2: Oh, ça y est, vous vous calmez là derrière, s'il vous plaît, merci. Moi, je peux vous dire que c'est rare quand j'ai la diarrhée et ça m'arrive pratiquement jamais.
6: Ouais, non, toi, c'est toi la diarrhée. Ouais.
1: Heureusement, parce que ça sera un sacré bordel chez toi.
2: Alors.
5: Plus tard,
2: tu leur dis encore un mot de travers, je me lève et je te fous la main dans ta gueule.
6: C'est pas ta direct,
8: que de la gueule.
2: Ok. Alors, troisième question, doit-on trouver un vaccin contre le Viagra ? On va demander ça à pot de chambre.
6: Ouais, je pense, ouais. Mario.
5: Oh là là là là là.
2: J'arrête de te marier, c'est encore une, toi.
3: Gérard, ton débat, assis-toi, fais ton débat.
2: Alors, pot de chambre.
6: Ouais, j'ai dit ouais.
2: Dans quel préciser ?
6: Bah, je dis oui, que je suis d'accord, quoi.
2: Eh mais putain, mais tu vas laisser ton micro éteint, tu vas faire ton boulot comme il faut au standard, ou tu fais tout de casse là. Regarde les connards là qui font le bordel.
8: Rien qu'à la chiasse.
1: Tu gères rien, Fildar, c'est une honte.
2: Putain, mais t'es.
8: T'es
2: quoi ? Putain,
1: mais t'es. Ouais, ça y est, la droite, elle est partie, ça y est.
6: Un coup de tête, direct,
2: claque. Putain, Fildar, tu as bossé un peu là. Ça devient rengaine avec toi, hein.
3: Bon, Gérard, en attendant, on a une question sur l'IRC que je trouve intéressante, de Blue Falcon. Comment attrape-t-on le Viagra ?
2: Alors ça, le Viagra, c'est...
1: correspondance.
8: Je peux témoigner.
2: Oh
1: moi, je pensais qu'on l'attrapait au lasso, mais...
8: Moi, je peux témoigner, c'est Viagra.
2: Ouais.
8: Donc moi, ce que j'ai fait, c'est... j'ai un peu déconné, quoi, parce que le Viagra est venu en France, c'est que j'ai pris 10 pilules d'un coup.
2: Mmh.
8: Donc maintenant, à chaque instant, je bande.
2: Non, mais ça, de toute manière, normalement... La pilule contre le Viagra, le truc du Viagra, normalement, c'est prescrit par les médecins.
8: Ouais,
2: et c'est bien précisé combien qu'il faut en prendre.
8: C'est pas un médecin agréé, donc il m'a prescrit.
2: Oh, attends, ce qui dit n'importe quoi, tu commences à me casser les couilles, toi.
8: Non, mais c'est bon, on m'a fait un vaccin, une picouse dans la bite, et maintenant c'est encore pire parce que c'était de l'adrénaline.
2: Bon, ça y est, toi, t'auras fait le tour de la question.
5: Donc, c'est quoi le Viagra?
2: Le Viagra, c'est une pilule pour ceux qui sont impuissants.
5: Bah, c'est quoi impuissant?
2: Impuissant, les impuissants.
6: C'est quelqu'un comme Gérard.
2: Ouais, bah attends, moi je t'emmerde, toi, connard.
5: Gérard?
2: Oui.
5: Est-ce que tu prends du vin gras, toi?
2: Non.
5: Et toi?
1: Non, il a déjà du gras à la maison.
6: Il a du gras à la maison.
8: Allez,
2: droite. Fais gaffe à ta gueule, toi. Je ne vais pas te louper tout à l'heure. Si tu veux saccager le boulot, tu le saccages. Mais tu dégages.
5: Ah, ça va chier pour toi, Fildar.
6: Oh là là là.
2: Alors, on va demander à... Oui.
9: Salut, ça va?
8: Ouais, et toi? Tranquille.
9: Ouais. Allô?
2: Oui.
9: Allô?
2: Mais...
6: Oh là là.
2: Gérard,
9: arrête.
2: Tu vas gérer les auditeurs, ta mère.
1: Oh la vache, il est Fildar, il est par terre, il vient de se prendre un coup de feuille, coup de savate.
6: Les
8: gladiateurs.
2: Bon, on va reprendre le thème.
8: Ouais. Allez.
2: T'as que ça l'éteint ton micro.
5: Arrête,
2: c'est bon.
3: Gérard, assis-toi, vas-y, laisse-le.
1: Gérard,
3: gère ton débat.
1: Il tape Fildar avec des bouts de cadeaux. Vous pourriez plus rien gagner dans la journée. Gérard, arrête.
10: Arrête, Philippe.
2: Tout à l'heure, je vais l'éclater pour de bon. Moi, je vais laisser le débat terminé. Je vais laisser Rousseau maintenant. Je crois qu'on avait prévenu. Toi, ça avait prévenu avant, hein.
10: Ouais.
2: Donc, faire un boulot comme il faut. Alors, tu as cherché le connard.
5: Connard.
2: Vite fait.
9: Salut, ça va?
11: Alors,
4: ouais, toi.
2: Et alors, troisième question, on va demander à pot de chambre.
12: Fais le boulot, putain.
2: On va demander à pot de chambre, donc, toi, doit-on trouver un vaccin pour, contre le Viagra?
4: Mais je t'ai dit oui tout à l'heure, tu m'as posé la question en premier.
2: Ouais, d'accord. J'avale.
4: Ouais, déjà, moi, je vais te dire que le Viagra, ça m'intéresse parce que je suis atteint de mini-zobisme. Et je voudrais savoir, parce qu'apparemment, Viagra, là, il est dans le business.
11: Ouais, yes.
4: Et je voulais savoir s'il pouvait justement me dealer 2-3 Viagra, là, parce que je suis en galère.
11: Bah, écoute, y a pas de problème. Bon, j'ai acheté de cartouches de vin.
2: J'avale le Viagra, là, vous verrez ça pendant la pause publicitaire.
4: Non, mais moi, j'aimerais bien me faire mettre une cartouche en parlant de ça.
3: Gérard, ton débat.
2: Comment ça faire chier là, hein?
9: Salut, ça va?
2: Bon, on voit un disque, on va.
1: Ah bah non, mais non, on peut pas.
2: Non,
1: c'est
2: moi, t'envoie.
3: Gérard, je tiens à
1: te signaler. On va reprendre dans le calme.
3: Sur l'IRC, il y a au moins 200 personnes qui sont parties suite au débordement de Fildar.
2: Voilà. Merci Fildar.
1: C'est malin. Et on est plus que deux sur Minitel aussi.
11: C'est une honte.
2: Un gros qui va. Combien sur.
1: Plus que deux.
2: Eh ben c'est bien. Donc.
1: Tu gères un peu, Phil.
2: Cirrhose.
5: Oui.
2: Donc, toi, pour toi.
5: Bah, je pense qu'on peut pas trouver de vaccin contre le Viagra, parce que le Viagra, c'est un médicament. Le Viagra, c'est un médicament, tu le prends pour si t'es impuissant. Je vois pas quel est le rapport avec la question d'avoir un vaccin.
2: D'accord.
11: Et contre l'obésité, il y a un truc ou pas?
5: Contre la connerie.
2: Je sens que tout à l'heure, il y en a qui vont se prendre des claques. Ça va leur faire tout drôle. Et là, t'arrêtes aussi, Manu.
1: J'ai rien fait.
2: T'arrêtes avec l'appareil parce que ça me gonfle, c'est toi.
1: J'ai rien fait.
2: C'est toi, je viens de te voir appuyer sur les touches.
1: C'est pas possible.
4: Bah, Manu, il est
1: j'ai fait ça, regarde, j'ai appuyé là. Ça fait quoi?
2: T'entends
1: un son? Y a pas de son.
2: Donc, s'il te plaît.
4: De rien.
5: Oui.
2: Ne marre pas, toi, parce que tout à l'heure, ça va te faire tout drôle, toi. S'il te plaît.
4: Merci.
2: S'il te plaît, tu réponds?
5: Oui, je réponds. Moi, je dis que le Viagra, c'est bien. Il faut pas en abuser.
2: D'accord. Et oui.
5: Écoute, Fildar vient juste me remettre à l'antenne à l'instant, donc j'ai pas entendu la question.
2: Bon, alors, Fildar.
1: C'est pas vrai, je te jure, j'ai pas touché aux touches.
2: Fildar, allez, tu vas dégager pour de bon, toi.
1: Mais non, mais oui, réponds.
2: Non,
1: c'est
2: faux. Non, mais t'es plus dans l'équipe. Tu vires.
1: Il peut rester chez toi.
11: Non, mais Fildar, arrête de nous couper.
5: Al.
2: Oui, donc toi.
11: Al, on peut plus parler.
5: Si vous pouvez me répéter la question, je suis désolée, mais c'est Fildar.
2: Doit-on trouver un vaccin contre le Viagra?
5: Non, je pense pas, non, parce qu'au contraire, je pense que le Viagra ne peut qu'améliorer les cas désespérés, quoi.
2: D'accord. Donc Viagra, t'avais répondu, toi? Non, mais répondez pas.
11: Il est là. Ouais, je suis là.
2: Donc pour toi?
11: Bah ouais, tout à fait. Non, mais ouais.
4: C'est dans le business.
2: D'accord. Ok, alors, quatrième question. D'ailleurs, je pense qu'on va arrêter avant 3h à cause de Fildar. Hein.
1: Si. Non, c'est vachement intéressant, tu vas pas arrêter à cause de moi.
2: Non, à cause de la merde que t'as foutue, tu vois. Ouais. Maintenant, sur RC, on était 1400, maintenant, il n'y a plus personne. Bravo, Fildar, de tes conneries.
3: On est quand même plus de 1000, ce qui est déjà très bien, Gérard.
2: Non, ouais, mais tout à l'heure, on était à 1400, s'il n'avait pas déconné, on aurait été à plus de 1600.
1: Là, Gérard, sur le 3615 Fun Radio, ça remonte, vu qu'on est quand même à 47.
2: Ouais, bah d'accord.
3: Et Gérard, pour reparler de l'IRC, je lis vite fait. Alors, il y a Turpentine qui te demande, GG, est-ce que tu es dérangé par tes bourrelets de Viagra?
2: Non, mais ça, c'est, je vois pas du tout le rapport avec le vaccin contre le Viagra. Enfin. Donc, avoir la gangrène est-elle une maladie?
5: C'est quoi la gangrène?
2: Alors, j'explique tout de suite le truc. Yes. C'est un ongle qui est incarné.
1: Je croyais que la réincarnation c'était dans le bouddhisme.
2: Non, la gangrène c'est une maladie qui peut être très grave et malheureusement il y en a beaucoup qui sont pas soignés assez, qui sont pas soignés à temps contre ça, ils risquent de perdre un membre de leur
1: famille. Famille.
2: Non, un membre sur eux, c'est-à-dire
1: un membre sur eux.
2: Si t'as un ongle incarné, tu te fais pas soigner. Ça va continuer de s'infecter et tout. Mm-hmm. Donc, à un moment donné, ça va venir sur la main, ça va monter dans le bras et ils seront obligés de te couper le bras.
5: Et
2: là, j'ai une personne que j'ai connue.
1: T'as eu ça au
2: téléphone? Qui avait eu la gangrène. Mm-hmm. Elle a pas voulu se faire. Oh, s'il vous plaît, vous me laissez parler, merci. Elle a pas voulu se faire soigner à temps et elle a perdu carrément une jambe.
1: Donc, ouais, mais bon, ça c'est une maladie grave, ouais, on va pas en parler.
2: Je suis désolé, la question elle est faite comme ça, je la pose et c'est tout. Donc vous allez y réfléchir et on va s'écouter Guy Brouty avec des mots fléchés sur Télé 7 jours. Et on se retrouve tout de suite après. 2h32, donc vous pouvez toujours nous appeler au 0803-08-5000 et 0870-5000. Toujours le 3615 Code Fun Radio, rubrique directe, et toujours l'IRC qui doit revenir normalement.
3: Oui, on remonte d'ailleurs, on a redépassé quand ils ont entendu que tu virais Fildar du Standard. Ils sont revenus, il y a 1685 ouais personnes, virgule 4.
2: Fildar, je t'ai dit dehors, alors tu vois.
13: Non, mais attends, attends.
2: Voilà, voilà. Je me retire le casque, je t'ai pas demandé de le remplacer pour foutre ta merde non plus.
3: Pardon.
2: Alors, on récupère pas de chambre.
14: Ouais,
2: rebonsoir.
14: Bonsoir.
2: Jamal,
14: ouais,
2: rebonsoir.
14: Moi, j'avale tout, lui.
2: Cyrose, pardon.
15: Bonsoir.
2: Rebonsoir, s'il te plaît.
15: Salut.
2: Rebonsoir, oui.
14: Non.
2: Oui, s'il
15: ouais,
2: te plaît.
15: Ouais, je suis là, mais Manu, il vient de me rebalancer maintenant. Là.
2: Non, c'est pas Manu, parce que...
13: Moi, je suis à l'area.
2: Manu, il m'a mis tout le monde là, ça doit être Olivier qui doit s'amuser.
15: Ah bah, c'est Olivier, alors, c'est un des deux.
2: Et Viagra, donc, qui est toujours parmi nous.
11: Putain, j'ai la gaule.
2: Bon, bah, tu restes poli, s'il te plaît. Donc, alors, la question, vous l'avez compris.
14: Non, ouais, tranquille, ouais. Mais il faudrait que tu la répètes, en fait.
11: Ouais.
2: Alors, avoir la gangrène est-elle une maladie?
14: Ah,
2: donc,
14: ouais,
2: on va demander ça, ben, à Viagra.
11: Bah oui, bah si tu le dis que c'est une maladie, je pense que c'est une maladie, mais moi
2: Bah si t'arrives pas à comprendre, c'est pas la peine de continuer le débat comme
11: ah
2: ça.
11: Non,
2: toi.
11: C'est dur, avec une bite dans l'oreille quand même.
2: Allez hop, s'il vous plaît là. Vous me virez Viagra parce que j'aime pas ça.
3: Gérard,
2: attends, oui,
3: sur IRC, il y a Davy One,
2: oui,
3: qui me dit, alors, est-ce qu'il y a un bébé qui naît quand le monsieur met la petite gangrène dans la madame?
2: Bah en principe, oui. Hein.
3: Et il me demande aussi combien ça fait en euros.
2: Ah ça je sais pas. Voilà, donc on va demander à oui.
15: C'est pas une maladie en fait.
2: Non c'est quoi alors?
15: Bah c'est toi qui la provoque. Une grippe ça s'attrape tu.
2: Olivier s'il te plaît.
15: Bah, je peux parler Gérard.
2: Oui.
15: Ouais. Donc, je dis, une grippe ça s'attrape dans la rue tu vois ça tu la sens pas venir tandis que la gangrène c'est quand tu te soignes pas que tu l'attrapes.
2: Bah, c'est ce que j'ai dit c'est ce que j'ai précisé.
15: Bah, c'est
2: bien avant le disque.
15: Et ben bah, c'est bien c'est pour ça que je te dis que c'est pas une maladie. C'est
2: bah si ça peut être une maladie quand même.
15: C'est pas une maladie quand même ça s'attrape pas.
2: D'accord. Non mais j'ai pas dit que ça s'attrapait. Nuance, j'ai demandé est-ce que avoir la gangrène est-elle une maladie? J'ai pas dit si ça s'attrapait.
15: Moi je te dis non parce que une maladie ça s'attrape et la gangrène ça s'attrape pas.
2: D'accord. Ok. Alors s'il te plaît.
15: Oui. Oui.
2: Oui ben je t'écoute.
15: Oui. C'est une maladie oui.
2: Ah ben c'est tout ce que tu me réponds.
15: Bah oui c'est une maladie.
14: Bah oui.
2: Bon alors Olivier. Retourne.
13: Non mais je me suis trompé.
2: Retourne de suite.
13: Non, je voulais juste te dire parce que en fait, à la place de Viagra, on accueille Syphilis. Voilà.
16: Bonjour.
2: Comment?
16: Je suis Jean-Louis Connard.
14: Salut Connard.
17: Salut Connard.
14: Salut
17: Connard.
14: Salut Jean-Louis.
13: Je sais pas rien.
14: Connard.
2: Donc on va préciser Jean-Louis parce que.
14: Ouais non mais non, t'as pas compris.
13: Non, Jean-Louis Syphilis, mais c'est Syphilis son prénom.
2: Alors tiens Jean-Louis.
14: Bah oui, la gangrène est une maladie.
2: Ok.
14: Ça c'est sûr.
2: Non mais tu peux préciser.
14: Précise. Jean-Louis.
2: Ah tu précises.
14: Ah oui c'est Jean-Louis.
17: Les connards.
14: Connard voilà.
2: Ouais, bon et oh tous les deux là vous me gérez là parce qu'ils comprennent rien là.
13: Je comprends rien c'est Jean-Louis ou Syphilis.
14: Syphilis c'est mon prénom et mon nom.
17: Mais tu peux l'appeler connard.
13: Non c'est Syphilis bon, et t'as dit que oui c'était une maladie donc c'est voilà. Bon il t'a répondu.
14: Voilà.
18: Il est où Michel?
2: Cyrose.
15: Oui, bah moi je suis pas d'accord avec lui qui disait que la gangrène c'est pas une maladie.
2: Mmh.
15: Moi je pense que c'est une maladie parce que si tu peux la laver, la gangrène.
2: Bon, et celle qui dit n'importe quoi, tu as commencé par te la fermer.
14: Ouais, tu la vires.
15: Mais par contre, si ça attrape la gangrène, est-ce qu'on peut te couper tous les membres?
17: N'importe quoi.
15: J'ai le droit de répondre aussi, j'ai le droit de m'exprimer. Hein.
14: Bien sûr.
3: Sur IRC, on me demande quelle est la personne pas intelligente qui essaye de s'exprimer.
15: Ah, je suis sûr, ça doit être.
14: Ça doit être une bouffonne, c'est pas grave.
11: L'invité X.
2: Bon alors, okay. Tu me gères.
13: Attends, je vire la bouffonne.
2: Non, tu la laisses la bouffonne.
13: Non, mais j'ai viré la.
2: Cyrose, donc c'est... toi. Hey, oh
15: t'as répondu, c'est une maladie la gangrène.
17: Mais tais-toi.
15: Mais j'ai le droit de répondre, hein. Ça va.
13: Bon Gérard,
15: hein.
13: Passe aux autres auditeurs, c'est bon. Attends.
15: Quelle ferme.
2: Je crois que tu vas me prendre un peu là sur les deux nanas, sur les nanas là, parce que ça commence à me prendre la tête là.
14: Ouais,
2: Javal.
14: Ouais, mais on parlait de petites graines. Moi, je suis donneur et quand tu veux.
2: De gangrène, abruti.
14: Ben, quand tu veux, les petites graines dans ta turbine à chocolat.
2: Bon, alors, Javal, tu dégages, bonne nuit. Allez, hop, celui-là, on l'envoie à se coucher. Il aura tout compris.
18: Il est où, Michel?
15: Il est au théâtre.
2: Pot de chambre. Oui, qui c'est qui veut réagir?
14: Ouais, bah, c'est donc. Ouais.
2: Pot de chambre.
16: Ouais, je t'appellerai sous le lit, tout ça, je connais.
18: Alors.
16: Donc, ouais, non, ça le saoule cette question. Hein.
18: Bon, alors, elle te saoule ? Tu veux continuer le débat ou pas ?
1: Ouais, c'est pour ça, vaut mieux qu'on passe à une autre question, c'est mieux. Question,
18: non, mais attends, je fais ce que je veux.
1: Non, elle est nulle la question.
18: Bon, Olivier, si t'es pas content, tu retournes de l'autre côté.
1: Non, mais je suis pas content, mais elle est nulle.
18: Moi, je fais ce que je veux, d'accord ?
15: Il a raison, Olivier.
16: Moi, je fais ce que je veux.
18: Bon, alors, pot de chambre, tu dégages, bonne nuit pour toi.
16: Ouais,
18: allez, hop.
1: Il n'y a plus personne.
18: Non, non, mais vous me
1: si, c'est bon.
18: Vous
1: oui, on va trouver sur les 24 lignes. Vite fait. Sur les 24 lignes, on y va.
18: Alors, les piqûres d'insectes. Les piqûres d'insectes rendent-ils malades ? On va demander ça à Jean-Louis.
19: Les piqûres d'insectes ?
18: Oui.
19: Bah oui, bah oui, tout à fait. Moi, j'ai eu. Enfin, il y a un moustique qui m'a piqué. Mmh. Et cet enculé, il avait le sida.
18: D'accord.
19: Donc je l'ai attrapé aussi.
18: Non. D'accord. Non, bah, Jean-Louis, pour l'instant, j'ai pas envie de parler de sida de ça ce soir.
19: Ah, tu parles de la gangrène, mais tu parles pas de sida.
18: Non, mais je parle pas. J'ai pas envie d'en parler. C'est tout parce que c'est un truc qui est trop long à gérer.
19: Ah ok. Excuse-moi.
18: Ok.
19: Je suis désolé.
18: Oui, pour toi.
15: Ouais, moi une fois, je me suis fait piquer sur le clito. Et depuis ce temps-là, ça n'a pas dégonflé, donc ça craint un peu, quoi.
18: Ouais, mais dans ce cas-là, t'as qu'à aller voir un médecin.
15: Tu sais, le médecin, tu sais ce qu'il m'a dit. En fait, non, je vais t'expliquer, Gérard.
19: Moi, j'ai un antidote, c'est ma salive.
15: Une fois, je me suis fait bronzer, donc j'étais à poil. Et si tu veux, il y a une abeille qui est rentrée à l'intérieur. Donc j'étais voir le gynéco. Le gynéco m'a dit, bah écoute, il n'y a qu'une solution. Vous savez, mademoiselle, il n'y a qu'une solution. Donc en fait, au bout de son gland, il a mis du miel. Et puis il est passé à l'intérieur, tu vois, il me l'a rentré, comme ça il s'est dit, l'abeille va sortir, va s'accrocher sur le miel. Et puis en fait, donc il se retire, et puis l'abeille n'était pas là. Puis en fait, il continue, puis il fait des va-et-vient, tu vois, et puis alors là, vraiment carrément, quoi. Donc je lui dis, mais qu'est-ce que vous faites ?
18: Ouais, mais ça y est, on a compris. Non, attends, s'il te plaît. Ouais, mais même dépêche-toi, parce qu'il y a d'autres personnes, et puis il y a une question IRC.
15: C'est pas fini. Donc à la fin, il me dit, bah en fait, vu qu'elle veut pas venir, vu qu'elle veut pas se coller, maintenant il faut la noyer.
18: Bon, ça y est ?
15: Ouais,
18: c'est
3: okay. Donc, sur IRC, il y a Snul qui te demande, est-ce que quand on est malade et qu'un insecte nous pique, l'insecte peut-il tomber malade ?
18: Ça, je pense pas, mais...
15: Si... Sandy, ouais.
18: Alors, toi, je t'emmerde, toi, oui. D'accord ?
3: Bah non.
19: Bah si.
18: Voilà. Comme on sait que c'est elle qui s'amuse depuis tout à l'heure,
1: bon, ça Gérard, va vite. Et la question, alors, tu penses quoi ?
18: Donc, bah attends, tout le monde n'a pas répondu. Donc,
1: non, mais pour l'insecte malade, là, parce que t'as répondu.
18: Non, mais je pense pas qu'il peut être malade en même temps. Ça, j'ai jamais vu un insecte malade comme ça.
1: On accueille Cuvette à la place de. Je sais pas, là.
20: À la place de Pot de Chambre.
1: Voilà.
16: Puis, salut GG.
1: On accueille Suppo à la place de Javal.
21: Et salut, ça glisse.
18: Ok. Alors, bonjour, donc. Okay. Alors, s'il te plaît.
16: Ouais.
15: Oui.
18: Donc, pour toi, la question, les piqûres d'insectes rendent-ils malades ?
15: Bah, moi, ça m'a rendu pas mal malade. Il y a une fourmi qui m'a piqué entre les deux seins et maintenant j'en ai trois.
18: Non, mais attends. Attends, c'est des fourmis rouges.
19: Ça ouais. M'intéresse.
18: D'accord.
15: Je suis allée en Amazonie intérieure et je me suis fait piquer par une fourmi rouge.
18: Et
15: bah, maintenant, j'ai du mal à trouver des soutifs, quoi.
18: Non, mais tu t'es pas fait vacciner pour aller
15: non,
18: là-bas ?
15: Non, pas contre les fourmis rouges, j'ai pas pensé.
18: C'est-à-dire non, mais y a... oh, ça, attendez, s'il vous plaît. Il y a quand même des vaccins. Il faut quand même se faire vacciner avant de partir dans certains pays.
15: Oui, mais.
1: Lesquels, Gérard ?
18: Non, mais il y a plusieurs pays comme.
15: Suresnes.
18: Ouais, ben c'est ça, alors fermez vos gueules. Si le prochain que j'entends dire Suresnes, il va dégager, je vais pas chercher qui c'est maintenant.
19: Non, mais la personne qui a 300, comment elle s'appelle ?
16: Ouais, moi,
18: elle s'appelle, s'il te plaît, merci pour l'arsène !
16: Parce que même avec 300 ou 400, moi je m'en fiche, hein, je suis
18: bon. Bon, ok, bon, c'est bon, alors non, vous allez vous calmer, s'il vous plaît, merci. Vos gueules, là, tu veux être suppo, là.
16: J'ai rien dit. Ouais, on a rien dit.
18: Bon, bah, vous calmez, merci.
16: Je me calme.
18: Cirrhose.
15: Oui, je pense que les insectes, ils peuvent donner.
18: Eh, je vous en vous emmerde, elle, ok ?
15: Non, mais j'ai le droit d'exprimer quand même. Hein.
22: Non, t'as pas le droit,
18: tu me vires tous les autres et tu gardes Cirrhose et tu me prends d'autres personnes. Je continue pas le débat
1: c'est
18: comme
1: bon,
18: ça.
1: C'est bon, j'ai viré Cirrhose et j'ai gardé tous les autres. C'est bon. Je vire Cirrhose.
20: C'est l'inverse.
1: Ah merde.
15: Gérard.
18: Voilà. Alors, tu vires tous les autres et je ne continue pas.
1: Je t'en fais une fiche, Gérard.
18: Alors, donc, ouais.
15: En cas, tu connais pas la mouche TC qui donne la maladie du sommeil.
18: C'est qui ?
15: Bah, c'est Cirrhose.
18: Ouais. Non, mais attends, mais moi, je te parle. Les piqûres d'insectes rendent-ils malades ? C'est ça la question,
15: Justement, il y a la mouche TC qui donne la maladie du sommeil.
18: Ah, d'accord. Parce que t'as déjà testé une mouche, toi, qui rendait malade.
15: Bah, oui, qui ont fait une épidémie sur une ville que je dirais
18: pas. Attention à ce que tu payes, toi.
1: Attends, parce que là, Gérard, il t'écoute plus. Gérard, écoute au moins les auditeurs.
18: Si, mais j'ai entendu ce qu'elle disait, donc c'est bon.
2: Donc alors maintenant on va attendre un petit peu que Fildar me retrouve des auditeurs potables et qu'ils arrêtent de.
13: Il y a plus d'appel. Il y a plus un seul appel.
3: Moi j'ai plein de questions hier soir.
0: Oui, connard. Ouais.
2: Celui qui s'amuse à ça va se calmer, Manu, d'accord. Sinon tu vas faire un standard.
3: Il y a Turpentine qui te demande si un lépreux peut attraper la gangrène.
2: Un lépreux, bah, de toute manière, c'est un peu, ça vient de chez eux. Ils sont déjà souvent atteints de la gangrène aussi, hein, là-bas. Chez eux, hein.
3: D'accord.
2: Ouais.
3: Et Dub,
13: excuse-moi, quand tu dis chez eux, c'est le pays ou c'est le.
2: Ouais, dans leur pays.
13: Non, parce qu'il y a la gangrène et la hougrène aussi.
2: Non.
13: On a oublié d'en parler tout à l'heure.
2: Toi, c'est peut-être ta réa tranquille.
13: Non, mais voilà.
2: Fais du bon boulot et tu resteras dans l'équipe. Sinon, tu retournes au standard avant la fin de l'émission.
0: Oui, alors, chef.
3: Alors, il y a Serval qui me dit la mouche de la cirrhose, elle donne la maladie de Parkinson. Non, je comprends rien.
2: Ouais.
3: Est-ce que quand on perd ses doigts, on peut les remplacer?
2: De quoi?
3: Baby One qui me dit est-ce que quand on perd ses doigts, on peut les remplacer par des Twix?
2: Non. Non, parce que quand tu perds tes doigts, tu peux pas les remplacer en principe. Hein. Ça, c'est pas mal.
3: Donc, et on me demande aussi si cirrhose pique quand elle se rince pas.
2: Mais non, c'est pas les femmes qui piquent, c'est les hommes qui piquent quand ils se rasent pas comme moi. Voilà, donc alors
13: à la place de cuvette, on accueille cuvette numéro 2.
2: Ouais, bien
13: on
2: sûr.
13: On accueille Supo 2.
2: Bien sûr, et tu reprends toujours les mêmes espèces de connards.
13: Non, c'est pas vrai. Syphilis 2.
2: Donc ouais,
13: vous êtes pas pris la tête, hein. Soutif et pâté de foie.
2: Non, mais vous allez.
13: Alors, par contre, il y a Cyrose qui s'en va.
2: Je vous préviens, vous êtes pas fait chier. Vous avez viré tous les autres et vous les avez repris sous d'autres noms.
7: Non, mais Cyrose, remplace-la par boulimie.
22: Ouais. Quand je t'appellerai un pot de chambre, tu sortiras de sous le.
2: Toi, tu fermes ta gueule.
22: Bon.
13: Maintenant qu'on a des nouveaux auditeurs, on va reprendre le débat et on se calme.
22: Ouais, on se calme tout de suite.
2: Donc alors, il y a un sondage déjà, je vais le faire.
22: Oh là là là.
2: À la question, être malade peut provoquer des maladies. Alors ça, c'est même pas la peine que j'y réponde à ça. Non, les oreillons vont-ils malades? On va demander à Cuvette 2.
22: Ouais, alors, les oreillons, non, ça rend pas malade, ça fait juste mal aux oreilles en fait.
2: Ouais, mais ça peut rendre malade.
22: Non.
2: D'accord. Voilà. Suppo.
21: Ouais, bah écoute, j'ai eu les oreillons et ça m'a filé une transpirationite aiguë et je pense que tu connais le problème.
2: Non, je vois pas du tout ce que tu veux dire.
21: Oui,
22: c'est vraiment
21: ça, le message.
22: Ça fait mal.
2: Ok. Cyrose.
23: Oui, les oreillons peuvent être une maladie. Mais ça, c'est surtout pour les garçons, c'est pas pour les filles.
24: Oui, ça paraît que ça fait gonfler les couilles. Hein.
2: Non mais attends, je vous préviens, vous allez arrêter de dire des conneries comme ça, parce que sinon, la sixième question, ça va être la dernière, on va faire conclusion et je rentre chez moi.
13: Oh non.
2: Ça va être clair et net. Hein.
13: Ça serait bien.
2: Alors
13: ça.
2: Là, faudrait peut-être vous calmer un peu.
13: Non mais ce qu'il faudrait, c'est que tu leur expliques.
2: Standard, vous êtes pas fait chier.
22: Si.
2: Non.
13: Moi, perso, ils m'ont dit qu'ils s'emmerdaient grave ce soir.
2: Ouais, ils s'emmerdent grave.
13: C'est nul ton truc là.
2: Ils sont nuls, toi tu dégages. Hop, dégage maintenant.
13: Non, c'est bon.
2: Allez,
13: je gère.
2: Non, tu dégages. Donc, Syphilis.
21: Oui.
2: Alors, et toi?
21: Oui, les oreillons, je les ai eus quand j'étais petit.
2: D'accord.
21: Et ça m'a laissé des séquelles.
2: Ouais, bah, je pense pas. Soutif.
23: Oui.
2: Donc, toi?
23: Les oreillons, oui, c'est une maladie. Et il y en a qui ont eu la gangrène des oreilles, elles sont tombées.
2: Non mais attends, les oreillons ça donne pas la gangrène. Hein.
23: Ah si, je te jure. Hein.
2: Ah ouais, ben tu me diras.
23: Je travaille dans le milieu hospitalier,
2: ouais.
23: Je peux te dire que ça arrive.
2: D'accord. Une question, IRC.
3: Oui, il y a Serval qui te demande si on attrape les oreillons en écoutant trop fort son Walkman.
2: Non, pas spécialement. Pâté de foie.
23: Oui, bah tout d'abord, bonsoir Gérard.
2: Bonsoir.
23: Donc je viens d'arriver.
24: Oui, bonsoir.
22: Salut.
23: Donc, il paraît, ouais.
21: C'est quoi ta maladie?
23: Maladie sexuellement transmissible en plus.
21: C'est quoi ta maladie à toi?
2: Non, mais les oreillons, qui c'est qui veut poser la question là, vite fait? Vous répondez là?
21: C'est moi, c'est Syphilis. Je voulais lui demander quelle était sa maladie à celle qui vient d'arriver, pâté de foie.
2: Pâté de foie, on te pose la question.
23: Ben moi, j'ai attrapé l'oreillon d'une seule oreille suite à un rapport sexuel.
21: Un dérapage de coton-tige. Mais t'es toujours baisable.
23: Ouais, je suis toujours baisable.
2: Alors, Syphilis, tu vas te calmer.
3: Comment tu l'as appelé?
13: Tu fais quoi après?
2: Et celui qui vient de dire, en parlant des cotons-tiges, toi, ça va être la dernière fois parce que tu vas dégager. Hé, ça va tous les deux, là? Ça va, là, je vous emmerde.
13: Gérard,
21: reviens au débat.
13: Sur Minitel, on nous demande si t'as eu la cancrène du cerveau tellement t'es con.
2: Non, C'est plutôt lui qui a eu la congrène de faire une grosse facture à ses parents. C'est qui?
0: C'est Bibit.
2: Bibit, il a
0: Bibit, ouais. Il a quel âge? Il a 112 ans.
2: Ouais, c'est ça, j'ai mon cul avec l'orage.
0: Je crois que ça s'attrape dans les toilettes, surtout.
2: Bon, toi, tu fermes ta gueule, tu mets pas de micro. Bon, alors, encore une fois, cette manière, c'est la dernière question, parce que vous me passez les couilles à cause des deux du standard. À cause des deux du standard, c'est tout. Ils sont même pas capables de faire un boulot comme il faut, ces deux connards.
6: Et après, c'est qui paye? C'est les auditeurs. Voilà.
2: Ouais, ben, c'est pas de ma faute. Dans ces cas, vous avez qu'à vous apprendre après, Olivier, ouais, et Fildar.
6: C'est bon boulot, c'est pas notre faute si t'es une équipe de merde.
2: Ah ben, pour l'instant, il y en a deux qui font du bon boulot.
6: Ah ouais.
2: C'est Manu et Fildar et Rigo. Ouais, ouais, ouais. C'est Manu et Rigo qui font du bon boulot. Les deux autres, c'est deux cons.
6: Ouais, non, c'est pas sérieux.
2: Alors, les tics.
8: C'est des faillots.
2: Les tics sont-ils des maladies qui peuvent avoir, qu'on peut avoir en automne?
6: Dans un coup de savon, ça suffit. Hein.
2: Qui c'est qui pose et qui répond comme ça? Non, mais donnez pas vos noms, s'il vous plaît.
6: C'est Pedro.
2: Putain, allez, c'est la dernière question, comme manière. Parce que vous me cassez les couilles, là. Vous me cassez. Là, au standard, non, vous faites chier.
0: Attendez, attends,
2: vous faites du boulot dégueulasse.
0: Non, excuse-moi, deux secondes.
2: Vous m'avez fait du boulot dégueulasse, là.
0: Les auditeurs.
2: Deuxième débat, vous me cassez.
0: J'aimerais bien que vous, quand même, que vous réfléchissiez un peu aux questions de Gérard et que vous fassiez un débat un peu plus potable. Parce qu'après, c'est nous qui prenons et l'émission est pourrie.
6: Ah, c'est facile, ça.
0: Non, alors j'aimerais bien que quand on vous sélectionne, que vous fassiez quand même un minimum d'effort pour comprendre. C'est quand même pas compliqué, ces questions.
2: Alors non, mais celui qui a voulu répondre, répond maintenant.
6: Voilà, on t'écoute.
2: Alors tu donnes ton nom et tu réponds.
6: Ouais, vas-y.
0: Tiens, il se casse le cul une semaine pour faire
2: un
0: débat.
2: Putain, mais c'est quoi cet auditeur là qui a voulu répondre et tu veux plus répondre maintenant?
6: Ah ouais. C'est qui ça encore? C'est Philippe. Moi je vais répondre,
2: Bon alors c'est Philippe, dégage, on va terminer pour toi. Allez hop.
6: Mais c'est pas moi.
2: Alors, celui qui se marre va dégager aussi.
6: Oh là là.
2: Parce que là, je crois que ça commence à bien faire, hein.
0: Je leur ai dit ce qu'il fallait qu'il fasse.
2: Non, mais attends, le premier débat, il est potable, le deuxième, c'est de la merde, à cause de vous deux. Pour l'instant, il y a Crigo qui va, c'est Manu. Attendez, après le débat, on va discuter la semaine prochaine, je veux plus.
0: Oh, j'ai rien fait, Gérard.
2: Non, je veux pas le savoir, vous faites du boulot de merde.
6: Droite, gauche.
2: Alors, pas cette fois pour toi.
8: Tu peux répéter la question, s'il te plaît?
2: Les tiques sont-ils des maladies qu'on peut avoir en automne?
8: Non, c'est des petites bêtes que les chiens attrapent.
2: Voilà, d'accord. C'est ce que je voulais t'entendre dire. Soutif.
6: Allô?
2: Gérard,
0: arrête de taper sur tout le monde, Gérard.
2: Putain, merde!
8: Non, c'est ma faute, excuse-moi.
2: Tu dégages.
3: Gérard, pour revenir au débat.
0: Attendez, les auditeurs, attendez.
3: Pour revenir au débat.
0: Enfin, on va faire un vrai débat.
3: Il y a
2: là, c'est de la merde, là. Et toi, t'intéresses de bosser comme il faut, sinon t'en prends autant.
0: D'accord.
3: Bon, ben voilà, je l'ai raté.
2: Bravo,
6: le Fildar.
3: Merci, Fildar.
2: L'auditeur qui a voulu poser la question suivante, s'il te plaît, tu peux revenir, je te remercie.
3: C'était Oxide, si tu peux répéter.
0: Reviens, ah,
3: voilà,
0: tu connais
3: c'est
0: l'adresse.
3: Bon, je l'ai. Alors, la politique des maladies gêne-t-elle les camionneurs qui jouent du synthé?
2: Ça, je vois pas du tout le rapport avec les maladies. C'est pas grave. Donc, à la place de si Philippe, tu me prends quelqu'un d'autre?
0: Bah, si Jean-Pierre, alors.
2: Fais gaffe, Pildar, parce que tu vas t'en prendre autant qu'Olivier.
0: Je vais trouver un truc.
2: Cirrhose.
8: Oui, bah comme elle disait pas cette fois, les tiques, ça s'attrape, c'est dans les animaux, quoi, c'est dans leurs poils, quoi.
2: D'accord. Suppos de.
3: Quoi?
6: Ouais, bah.
8: C'est dans leurs poils.
2: C'est dans les.
3: Mais non, un tic, c'est genre quand tu clignes de l'œil.
2: Attendez, pas cette fois.
6: Moi, mon tic, c'est le prout.
2: Oh, ta gueule, toi. Bon alors, suppos tu
3: c'est
2: dégages.
3: Pas grave, réponds,
2: vas-y, vas-y, vas-y.
3: Parce que moi, ça m'intéresse, ça. Tu
2: non,
3: vois
2: parce que les tiques, il y a certaines personnes qui ont des tiques qui n'arrêtent pas de bouger les épaules
3: ou de se gratter la moustache.
2: Ouais, comme moi, moi, c'est un tic de me gratter la moustache. Voilà, c'est pas ça que je voulais dire. Donc, c'est pas du tout dans les bêtes, hein, pas cette fois.
8: Ah ouais, non, enfin, moi, tu me parles de tiques, moi, tout de suite, je...
2: Non, mais des tiques, t'as certaines personnes qui ont des tiques sans arrêt.
8: Mmh. Non, je comprends bien le sens de ta démarche.
2: Ouais, bien sûr, ça peut aussi aller dans les animaux. Je suis d'accord avec Cyril. Donc, Supodo, t'as répondu.
6: Non,
2: donc,
6: j'ai pas répondu.
2: Bah alors, réponds.
6: Bah, les tiques en automne, ouais, les tacs en hiver, les tuques en été et les tocs au printemps.
2: D'accord,
3: bah, Gérard, on me demande si les tiques sont polies. Politiques.
2: Non, je vois pas.
3: Merci.
2: Je vois pas du tout le truc.
0: Excuse-moi, Gérard, j'ai trouvé, enfin.
2: Ouais,
0: j'ai galéré. Donc, on a que en fait, c'est un prénom composé. C'est Marc Serge Thierry, mais tu peux l'appeler MST.
6: Bonsoir.
8: Bonsoir.
22: Salut Hugues.
4: Salut.
22: Bonsoir. Sécuvette, j'ai pas répondu à la question.
4: Vas-y.
24: Le supplice non plus.
22: Je pense que c'est des petites bêtes qui mangent les caniches.
4: Mais je viens de te dire que ça servait. C'était.
22: C'est aussi sur les humains, mais je suis sûr que les chiens aussi, quand même.
4: D'accord. Donc, MST ?
19: Oui, alors l'éthique, bah oui, comme disait la jeune demoiselle, hein, qui est toujours baisable, hein, j'ai bien repéré son nom.
4: C'est qui ? Alors, vas-y.
19: Bah, celle qui a 300. Alors, moi, je dirais.
4: Ouais, elle est plus là, celle qui a 300, je te signale. Hein.
22: Dommage, dommage.
19: Elle est morte, elle avait quoi comme maladie ?
4: Non, mais je vais te dire, depuis tout à l'heure, c'est d'autres auditeurs hein, qu'on a.
21: Ah, ah, pas cirrhose, je dirais cirrhose.
4: Ouais, bah, cirrhose, elle vous emmerde.
19: D'accord. Donc moi l'éthique, ouais, c'est comme voilà. Disait le, comme disait la personne, c'est pour les chiens, c'est une maladie des chiens.
4: Non mais on vient de dire MSC. T'as
24: la pas maladie des bulldogs.
19: Oui.
4: Pâté de foie, tu te calmes s'il te plaît.
19: C'est un espèce
24: mais
19: de.
24: Mais c'est pas moi, Gérard.
19: Non mais l'éthique, c'est un espèce de morpion canin qu'il y a sur les tresses.
4: Quoi?
19: Ouais, c'est un espèce de morpion canin qu'il y a sur les tresses.
24: C'était
4: tout
24: en fait.
4: N'importe.
19: Ah mais je te jure. Hein.
4: Non, bon, de manière, il est 53, de manière, je pense qu'on n'ira pas avoir, on n'ira pas jusqu'au 10. Si,
5: bonjour, allez, fais, allez. C'est un message qui s'adresse au connard qui habite à côté de chez moi.
19: C'est moi.
24: Gérard
4: oh ça y est, pour celui qui s'amuse à ça.
24: Gérard, je peux répondre
4: ouais, sous-tif.
24: Bah, moi, j'ai des tics, mais la décence m'interdit de le dire au téléphone, alors je le dirai.
22: Tu mets des doigts.
4: Toi, d'accord. Alors.
19: Toi, t'as une voix qui m'excite pas du tout, je te l'aide de le dire.
24: Bah, toi-même.
4: S'il vous plaît, ça va de faire votre pomme.
1: On va peut-être revenir dans le débat un peu, ouais, ça serait bien le débat.
4: De toute manière, c'est la dernière question.
1: Mais non.
22: Oh non.
3: Ah non, j'en ai plein pour toi. Moi.
24: Encore.
1: Vas-y, Gérard.
4: Alors, si c'est
1: suivante.
4: Tout naze, tu dégages, MST, d'accord
1: la allez, allez, la question. Allez,
4: alors, avoir des coups de soleil vous rend-il malade? On va demander à Cubette.
22: Ouais, moi, ça me rend vraiment malade.
4: Mais t'en as déjà eu?
22: Non.
4: Non, bah alors comment tu.
22: Bah parce que je dois pas me mettre au soleil, mais on m'a dit que ça m'en démalade, donc je prends pas le risque en fait.
4: D'accord.
22: Parce que
1: c'est pas con ça. Hein.
22: Je suis courageux, mais pas téméraire.
4: D'accord, ok, suppo.
21: Ouais, non, les coups de soleil, moi, ça me dérange pas, les coups de butoir non plus.
4: Non, mais attends, tu réponds correctement à la question, pas à côté, bah, s'il te plaît.
21: Les coups de soleil, ça me dérange pas, et les coups de butoir non plus.
4: Des coups de
21: butoir.
4: D'accord, mais non, mais je crois que toi tu comprends. Non, mais je crois que t'es un peu, je crois que t'es un peu bouché des oreilles.
21: Ouais,
4: c'est une maladie. Parce que depuis le temps que tu dois écouter Fun et que je fais des débats, tu dois comprendre les questions. Alors si tu comprends pas la question que je viens de poser, ça servait à rien de faire le débat.
22: Mais
4: d'accord.
22: C'était un sonotone.
21: Ouais.
4: Alors cirrhose.
24: Non, moi les coups de soleil ne me fait pas attraper de maladie. Parce que...
21: On a déjà.
24: Non, c'est pas ça. Mais c'est que moi je bosse facilement. J'ai une peau.
9: T'es black?
4: Quoi? Non, elle est pas black.
24: Ah non, je la connais.
22: Non, elle a une jolie peau, elle est belle, tout ça. Elle est pas black, elle est sale.
4: Oh, s'il vous plaît, là, vous la laissez parler, merci.
24: Et même si on attrape des coups de soleil, je pense qu'il faut quand même mettre de la crème et se protéger en mettant un chapeau, tout ça.
1: Gérard.
19: Ouais, de la crème sur le chapeau.
1: On nous dit sur Minitel que contre les coups de soleil, le meilleur remède, c'est de superposer plein de couches de fond de teint.
4: Non.
1: Ils nous disent que c'est un super remède.
4: Non, pas du tout. MST.
19: Bah oui, c'est comme l'invité mystère, moi, c'est je mets de la crème. Mais pas sur le chapeau, hein, je suis pas débile.
4: Non mais attends, toi t'es un peu... Non mais je crois que MST, il est un peu con, lui.
19: Non mais attends, elle a dit qu'elle mettait de la crème sur le chapeau, ça sert à rien.
22: Mais bien sûr que...
24: Mais non, je mets de la crème sur le corps.
19: Oh, encore pire.
4: Tu veux
19: me faire vomir ou quoi?
4: Non, mais attendez,
1: ça doit coûter cher en tube, hein, parce que...
4: Oh, je vous signale qu'il y a des crèmes solaires pour le corps, hein, au cas où vous le saurez pas.
19: On appelle ça de la vaseline.
4: Ouais, c'est ça, et ta connerie, on appelle ça de la merde.
19: Ah, si tu veux.
4: Ok, alors sous-tif.
24: Oui.
4: Donc pour toi
24: bah moi quand j'ai des coups de soleil, ça me fout la diarrhée.
4: Ah bon, d'accord, carrément toi.
24: Bah carrément, ouais, cache, j'évite de me faire bronzer le derrière parce que à chaque fois ça le fait, alors...
4: Attends sous-tif, je te coupe 5 minutes. Celui qui s'amuse encore à redire à la personne qui parle de dégager, je vais pas chercher entre MST, Suppo et Cuvette, je vais en virer un des trois au hasard.
22: Bah,
4: au hasard,
22: juste,
4: ok mais...
22: Discrimination, pas juste.
4: Alors, sous-tif.
24: Oui.
4: Donc, si tu me disais.
24: Bah, ça me fout la diarrhée, donc bah, j'évite de partir au soleil en vacances. Je me fais des vacances d'été en Normandie, en Norvège, des choses comme ça.
4: Ouais, mais en Normandie, je pense que y a quand même pas mal de.
24: Je suis allée un
4: peu
24: en Normandie, il y a eu 15 jours de pluie et les 15 autres jours, il a plu.
4: Ah ouais, attends, je comprends pas. T'as eu 15 jours de pluie et les 15 autres jours de. Eh non, mais attends, ça veut dire que t'es parti un mois, et pendant un mois, t'as eu de la pluie.
24: Oh, ouais. Bah t'as tout compris.
4: Ah, d'accord.
24: Mais okay. J'ai pas bien fait, donc j'ai pas
1: ça te sert d'aller au restaurant.
4: Oui, Gérard, avant qu'on toi.
3: Voilà, il y a le chien sur l'IRC qui te demande si les coups de lune sont-ils aussi dangereux que les coups de soleil.
1: Non, dans la
4: non,
1: lune.
4: Mais alors là, je vais te dire une chose. Chien, c'est même pas la peine que je réponde à ta question. Parce que
3: c'est le chien.
4: Le chien, t'as même pas compris la question.
3: Non, mais
4: question.
3: Ça existe, les coups de lune.
4: Pâté de foie.
1: Les coups dents, la lune.
24: Ouais, ben,
3: non, mais il comprend rien.
24: En fait, avec les coups de soleil, on peut attraper les maladies de la peau. Donc, moi, pour me protéger, au lieu de mettre de la crème solaire, bah, je mets de l'huile à bronzer, comme ça, au moins, je suis sûre de ne pas attraper de coups de soleil.
4: Donc, tu reviens à ce que je te disais, qu'il y avait des crèmes solaires pour éviter d'attraper des coups de soleil.
24: Ah, voilà, c'est l'huile solaire.
4: Voilà, mais il y a bien de.
24: 10, 0.
4: Ok.
9: Mais
4: au moins,
9: l'huile.
4: Qui c'est qui vient de s'amuser à dire ça?
9: Mais c'est une vieille chanson.
24: C'est sympa cette chanson.
10: C'est la fête, faites la fête.
4: Ouais, bah je pense pas. Alors, moi je peux vous dire une chose, que des coups de soleil, il y a certaines crèmes solaires qui servent pour éviter qu'on les attrape.
24: Parce que les écrans total, ça fait bronzer, hein, Gérard.
4: Comment?
24: Les écrans total, ça fait attraper des coups de soleil.

0: qui t'a aidé.
1: Non, mais toi, tu fermes. Toi, je t'ai dit de la fermer, je veux plus m'entendre. Ouais, je t'ai fait du boulot de merde.
2: Allez, hop, dégage.
1: Alors, tu t'es peut-être un ton
3: gros, c'est tout. Gérard, c'est pas le thème du débat.
4: Au standard.
3: Alors, sur IRC, il y a Dimitri qui te demande si on peut attraper des coups de soleil sous l'eau. Par exemple, dans sa baignoire.
0: Non.
3: Et pendant une éclipse de lune, demande Turpentine.
5: Putain, mais c'est bidon l'internet, c'est pas les maladies ça.
3: Bah si, on parle des coups de soleil dans sa question.
1: Mais attends, ils sont moins cons que toi.
5: J'aimerais bien faire un débat un peu potable.
1: T'as déjà foutu ta merde, alors ça suffit comme ça.
5: Franchement, t'as fait des trucs trop inconcevables ce soir.
1: Alors, dernière question, parce qu'il
5: était avec ses crabes.
2: Il est inconvenable.
1: Oh là là.
2: C'est horrible.
4: C'est lamentable.
5: Oula.
1: Je sens que Fildar, tu vas t'en prendre une. Hein.
2: Mais c'est un débat constructible.
1: Alors, l'acné, tu te calmes, toi, parce que avant que tu gerbes.
2: J'ai amené mon rib.
1: Et je sens que tout à l'heure, on va finir à 3 que 6.
5: À 3 que 6.
1: À 3 auditeurs au lieu de 6.
2: Et pas de malzob.
1: Attention, parce que je vais pas chercher tout à l'heure. Je vais virer au hasard.
2: Bah non, il est là.
1: Alors, l'acné est-elle une maladie
4: L'acné.
1: La quenée.
4: La
5: quenée. La
1: quenée. L' apostrophe ACNE. Bon, tu me dégages, MST. Allez hop.
4: Comment tu fais?
2: Non, pas déconner là-haut.
5: J'ai pas le vaccin.
1: L'acné, L' apostrophe ACNE.
3: Dans la queue au bout du nez, on dit.
1: C'est toi qui viens de dire ça là-bas?
5: Non, j'ai rien dit moi, par contre.
1: Alors donc, on va demander à Cuvette.
2: Ouais, bah moi je pense que c'est pas. Je sais pas ce que c'est comme maladie en fait.
1: Ah, tu sais pas que t'as jamais eu de l'acné?
2: Bah, si, peut-être, mais je connaissais pas, en fait, je savais pas que ça existait.
1: Ben, si, ça existe, hein. Ça existe.
2: Et c'est quoi comme truc?
1: Ben, je te dirai tout à l'heure. Suppos.
6: Voilà. Ouais, ben, moi, quand j'étais petit à l'école, on m'appelait coccinelle parce que c'était bouton rouge, point noir, bouton rouge, point noir, bouton rouge, point noir.
1: D'accord. Et à part bouton rouge, point noir, bouton rouge, point noir, t'avais pas autre chose qu'on te disait?
6: Bon, toi, on devait t'appeler le trou noir à l'école avec son petit truc.
1: Et toi, on t'a jamais appelé tête de con?
6: On met une quéquette dedans et disparaît, hein. Oups.
1: Allez hop, suppos de bonne nuit pour lui.
5: Oh là là là.
7: Moi, je voulais dire que j'avais fait de l'acné, mais ce qui me dérangeait, c'était les méduses.
1: C'est qui vient de répondre?
7: Je sais pas, moi. Un nom de maladie,
2: MST.
1: MST, je te l'avais dit de dégager, Fildar. Alors, il dégage.
2: Non, mais t'es nul. Tu fais mal.
3: Gérard, il y a Tom JPSG qui me demande si l'acné sur le sexe existe.
2: Ouais.
3: Il rajoute surtout suite à la sodomie dans les chiottes de la loi. Ah, excuse-moi.
1: Ouais, d'accord. Bah, lui, il peut garder ses réflexions. Cirrose.
4: Oui, l'acné, c'est quoi? C'est l'acné est une peut être une maladie.
2: Ouais. Écoute même pas la question.
1: Oh, tu t'écrases, tu vas, s'il te plaît, merci.
4: De parler tous en même temps, je pourrais répondre.
8: Mais lourd, hypothèse.
4: Donc l'acné est une maladie puisque tu peux avoir des boutons partout, même sur le corps. Donc ça peut être une maladie très contagieuse.
1: D'accord. Soutif.
9: Oui.
1: Donc pour toi?
9: Moi je travaille dans le milieu hospitalier et il nous arrive d'avoir des petits jeunes qui ont de l'acné effectivement. Mmh. C'est une maladie que l'on soigne très bien effectivement.
1: Ouais, mais
9: grève de peau, des choses comme ça.
1: Ouais, mais je pense qu'il y a certaines personnes qui vont voir des médecins qui disent qui veulent se faire soigner contre l'acné puis qu'en fin de compte on leur prescrit des médicaments et ils en ont rien à foutre.
9: Voilà, on a un petit secret qu'on dit pas en fait parce que bon, on n'a pas envie de perdre notre business, mais la masturbation enlève les boutons.
1: Ah d'accord. C'est la première fois que j'entends
5: Gérard,
1: ça.
5: Sur Minitel, on nous demande si toi, plus jeune, t'as eu de l'acné, justement.
1: Bah, attends, laisse-moi finir avec pâté de foie.
3: Sur IRC, on me demande combien de temps t'arrives à tenir en acné.
1: Oh, bah, ça, je répondrai même pas à cette question.
5: Excuse-moi, Gérard, à la place des messieurs, on accueille Petit Kyste.
1: C'est pas la peine. Hein.
2: Dans le coup.
1: Non, mais t'es vraiment une pute, toi. C'est vraiment une pute confinée, je t'ai dit que c'était plus la peine de prendre d'auditeurs, j'ai arrêté.
5: Attends, il veut faire la conclusion.
1: Éteins-moi ton micro, toi.
5: Oh, je suis dans le coup. Et à la place de Suppo 2, on a Suppo 3. Hein.
1: Non, c'est pas la peine. Non, mais c'est terminé, là, le débat. Hein.
2: Bah, arrête, on fait la conclusion, au moins.
1: Non, vous avez été trop con. Grâce à Fildar, on a perdu près de 200 personnes sur l'IRC.
9: Merci, Fildar.
3: Ils sont revenus, hein, on est presque 2000.
1: Grâce à lui, on avait perdu quand même 200 personnes.
3: Oui, mais ils sont revenus et on est presque 2000, Gérard. Donc si tu pouvais continuer le débat calmement pour faire plaisir à ces gens-là.
1: Pas cette fois pour la dernière question.
10: Ouais, moi tout ce que je sais, c'est que l'acné maintenant, on peut la résoudre à l'aide de la chirurgie esthétique.
2: N'importe quoi.
1: Bon, allez, tu me dégages ces trois caves. Allez hop.
10: Elle a raison.
1: Allez hop.
5: Mais qui?
1: Non, tu me vires Cuvette, Suppos 2 et le dernier arrivé. Allez hop. Terminé. J'en ai ras-le-bol. Qu'à chaque fois que les nanas parlent, on leur coupe les paroles. Alors maintenant, c'est terminé, tu me les vires. Hop. Bassa.

0: ça va aller plus vite. On termine le débat avec trois
1: plus. Ça sera mieux quand même.
0: Non, pareil.
2: Non, petit Kist, il a rien dit. Tu vas, c'est bon quoi.
0: Alors Cuvette, j'en veux plus.
2: Ouais, c'est bon. Cuvette, il est viré. Et voilà.
0: Alors pâté de foie pour toi. Donc tu me disais pâté de foie, s'il te plaît.
3: Mais je suis d'accord avec la fille qui parlait juste avant, parce que la chirurgie esthétique, maintenant, on l'emploie pour justement enlever l'acné.
0: D'accord.
3: Alors l'acné au visage, l'acné sur les bras, l'acné sur le bout des seins.
4: Dans le dos, c'est dégueulasse.
3: Ouais, dans le dos aussi, ouais.
0: Mmh. Donc Rigo, comme je vois que
5: oui, il y a une question, bah, je pense. Il y a Davy 1 qui te demande où t'as mis l'acné de chez lui, parce qu'il il est dehors. Il sait pas.
0: Non, mais alors ça, c'est même pas dit. Donc... Manu, tout à l'heure, tu m'avais posé une question, toi, sur l'acné.
6: Oui, on demandait sur Minitel, je sais plus trop qui, demandait si toi, quand t'étais jeune, t'as eu de l'acné, et si oui, comment tu t'es soigné, et pourquoi, dans quel sens.
0: Alors ça, de l'acné, de toute manière, ça s'attrape facilement. Souvent, il y en a qui disent que ça en mangeant trop de charcuterie, ça c'est des dermatologues qui l'ont dit, et ça...
6: Toi, t'as dû bouffer du saucisson, quand même, dans
0: non,
6: ta vie.
0: Non, mais ça, attends, laisse-moi finir.
7: Ou on peut avec une truie.
0: Oh, ta gueule, toi, petit kyste. Donc il y a certains dermatologues qui m'ont dit que à force de manger trop de charcuterie, on pouvait attraper de l'acné. Maintenant, comment que ça se soigne? Ça se soigne avec des produits style merde, comment quoi?
6: Pas de marque.
0: Non, mais il y a des savons spéciaux et puis des trucs comme du pousse-mousse, du mousse-mousse.
6: Du quoi?
5: Pas de marque.
0: Des genre de pousse-pousse là pour se laver les mains, mais c'est un produit spécial, donc
6: Directol.
0: Tolbiactol. Alors, dernière question pour finir le débat en remerciant Phil Dard du bordel qu'il a fait jusqu'à maintenant.
7: Ouais.
0: Alors.
7: Tolbiactol.
0: Qui c'est qui parle là?
6: Petit Kyste.
0: Alors, Petit Kyste, ah ouais, tiens, j'avais pas vu lui. Tiens, réponds toi.
7: Ah bah, je suis là, regarde.
0: Bah, réponds.
7: Ouais, l'acné, moi j'en ai jamais eu, mais j'espère que j'en aurai jamais.
0: Non mais t'en as jamais eu, d'accord, mais si un jour t'en attrapes, tu te demanderas pourquoi.
7: Je te le refile.
0: Ouais, non mais ça, je te demande si c'est une maladie.
7: Bah ouais, c'est une maladie, hein.
0: Bon bah alors.
7: Il y a des personnes aussi, c'est tout concentré dans une partie du corps. Mais si je dis le cou, ça va te vexer, donc je le dis pas.
0: Moi-même, tu me l'as dit, je le sais, mais moi c'est pas de l'acné que j'ai dans le cou, tu vois.
6: Oh, pourtant il y a du pus dedans, hein, c'est pareil.
0: Non, c'est pas du tout.
5: D'ailleurs Gérard, il y a Seigneur qui demande si on peut se nourrir du pus de l'acné.
0: Là, je vais te dire une chose, le mec, c'est une question.
5: C'est Seigneur quand même.
3: Ça donne faim. Quoi?
5: Arrête Gérard, assis-toi.
6: Gérard.
7: Ah ouais, non mais Gérard, pas de ta faute.
0: Alors, pour terminer la dernière question, donc tout le monde a répondu, comme il ne reste plus que Cirrhose, Petit Kyste, Soutif et Pâté-toi. Donc dernière question. Non, Suppo, j'ai dit que c'était terminé pour toi.
6: Non, le 2, on a 3, il est là.
7: C'est Suppo 3.
0: Non mais attends, parce que... On a peut-être que vous passiez votre boulot correctement ce temps-là. Au premier débat, Manu l'a fait super bien. Toi, c'est de la merde.
2: Écoute Gérard, on a réussi à envoyer deux suppos. On peut en essayer un troisième quand même.
0: Non, mais c'est de la merde parce que t'as repris la même personne. Tu lui as dit je te fais passer pour suppo 3. D'accord.
2: Non.
0: Manu, quand j'ai dit qu'il vire quelqu'un,
2: c'est faux.
0: Il a fait son boulot correctement.
2: C'est faux.
0: Mais non, mais tiens, toi, de toute manière, toi, à part chercher une voiture caca, c'est tout ce que tu sais faire. Conduire ta merde.
7: J'ai.
0: Ok. Dernière question.
7: Petit Kyste 2.
0: Ouais, c'est ça, bien sûr.
7: GG, écoute-moi, c'est la famille Suppo, on est trois frères, c'est comme les Hanson, sauf que nous, c'est les Suppo, c'est tout.
0: Bon, c'est bon, allez, arrêtez vos conneries parce que vous commencez à me les gonfler. Allez, Gérard, dernière question.
6: Allez, on y va. Hein.
0: Il est 3h10, donc le dépistage peut-il vous rendre malade?
7: Ouais, je pense que ouais.
0: Ouais, alors vas-y.
7: Bah, je pense que ça peut te rendre malade, ça s'arrête là.
0: Non, mais attends, dans quel sens que ça peut te rendre malade? Allô?
3: Allô Gérard?
7: Gérard, j'ai été coupé par Phil Dard encore à tous les coups. Non, je disais donc que ça peut rendre malade dans le sens où ça peut rendre malade.
0: D'accord, c'est bien.
7: Ouais, petit Kyste.
0: Ouais.
7: Ouais, bah tu vois bien que le dépistage ça rend malade. Je sais pas si t'as vu quand Schumacher il a fait une queue de poisson à Jacques Villeneuve, il a eu la chiasse, Schumacher.
0: Et ta connerie, elle a eu la chiasse?
7: Non, mais tu parles de ça, du dépistage, moi je te réponds. Il a dépisté, voilà.
0: Non, mais attends, le dépistage, tu sais ce que c'est?
7: Bah oui, c'est quand il sort de la piste. Voilà.
0: N'importe quoi, enfin bref.
2: C'est quoi le dépistage, Gérard?
0: Non, mais je vais laisser tout le monde parler, après
2: tu diras pas, bien sûr.
5: Le dépistage sur RC.
0: Toi, tu m'éteins le micro et tu t'écrases maintenant. Je veux plus t'entendre jusqu'à la fin. Ok?
5: Sur IRC, on me dit le dépistage, c'est quand tu coupes tes pistaches en dés.
0: Non plus. Alors, cirrhose.
1: C'est le dépistage, quoi.
0: Ben, le dépistage, vous peut-il vous rendre ma... Hey, qu'est-ce qu'elle est conne, hein, t'emmerdes, toi, pétasse, là. T'as compris?
1: Ah, mais pourquoi ils sont méchants avec moi, je comprends.
0: Non, non, mais attends, celle-là, je vais la calmer, parce qu'elle va répondre tout de suite. Soutif, ou peut-être moi, maintenant, vous répondez toutes les deux.
1: Oui, Gérard.
0: Alors, vas-y.
1: Oui.
0: Alors, tu réponds?
1: Vas-y, oui. Soutif, je te laisse la parole.
8: Le dépistage, putain, ouais. Regarde, regarde Richard Virenque.
0: Bon, d'accord, toi,
5: pas de marque.
8: On l'a dopé à la suite de son plein gré, maintenant il est malade. Donc, on le soigne en lui faisant des piqûres.
0: Mais je vois pas du tout, le rapport.
8: Je te dis qu'il est malade, donc il a été dépisté gravement même.
0: Pff, n'importe quoi, toi, tu comprends. Je crois que je me demande si c'est vraiment une infirmière.
6: Gérard, c'est moi.
0: Ouais.
6: Sur Minitel, on nous demande si chez toi aussi ta pisse elle tâche.
9: Ah, exactement.
0: Alors qui c'est qui pose cette question con?
6: Question con.
5: Sur IRC, c'est
0: bah, question con, bah c'est un con. Voilà, c'est tout.
5: Est-ce que la pisse tâche?
0: Ouais, pareil. Bah, c'est pareil sur l'IRC. Pas tête fois pour finir.
1: Non, le dépistage au contraire c'est fait justement pour éviter les maladies. Et voilà quoi. Point barre.
0: D'accord, bah c'est
5: Gérard,
0: bien.
5: Gérard, il y a Yankee qui te conseille d'aller faire un dépistage de trisomie.
0: Bon, bah lui, il ferait mieux de se taire un petit peu pour dire des conneries. Cirrhose pour finir.
10: Bah non, le dépistage peut pas être une maladie.
0: Mais parce on se débrouille, espèce de
10: Merci.
7: Allez, faites la fête. Gérard, la conclusion aussi.
0: Non, vous laissez Cyrus finir, s'il vous plaît, merci.
7: Ouais, ouais. Allez, la grosse, là, debout, espèce de feignasse.
0: Alors, petit kiss, tu dégages.
5: Allez, hop, tu viens dans le coup.
7: Allez, hop, dans le coup. Un coup de calpelle. Je ne pas dans le cul parce que je suis poli.
10: Qu'est-ce que vous voulez, hein?
7: Non, moi, je veux ma pisse.
0: Bon, alors...
7: Il y en a qui a eu chaud de pisse.
0: Mais vous êtes vraiment des fils de pute, hein. Vous êtes vraiment des fils de pute de faire chier les gens comme ça.
1: Oh là là, moi je suis outré là.
7: Ouais, salut, c'est Blénoragie.
10: Je peux répondre, GG?
0: Vas-y.
10: Je voulais dire que ce dépistage, ça peut pas être une maladie, vu que le dépistage c'est fait pour justement déceler les maladies.
0: Voilà. Et donc, je peux vous dire une chose, que le dépistage sert vraiment à quelque chose, surtout pour chez les femmes et pour nous les hommes, si on veut pas avoir certaines maladies. Surtout, il y a les cancers du sein que je voulais pas aborder, parce que sinon le débat aurait duré au moins jusqu'à 4 heures. Ça, c'est une question que j'ai pas parlé. J'ai pas voulu parler non plus du sida, parce que c'était un problème trop important. Et ça, je ferai un débat dessus avec le cancer du sein, je ne sais pas quand. Je vais voir ça avec le chef. Mais sans fil d'art au standard.
2: Faut vraiment qu'on le travaille, ce débat. Ça, c'est du pervers, parce que là,
0: le débat, hein.
2: Parce que, là, ça pourrait être, ça peut être joli, mais ça peut être notre dernier.
0: Non mais attends, on va voir, mais je pense qu'on les fera pas
2: là,
0: du tout.
2: On le fait, on l'enregistre, on l'envoie à la CLT, à la CIA, on l'envoie à la CSA, à tout le monde. Alors, il valide.
0: Qui c'est qui reste là maintenant? Alors on va demander à Cuvette là.
2: Il est 3h12, hein, Gérard.
0: Ben, on fait conclusion, hein.
2: Ouais.
0: Donc conclusion, Cuvette.
7: Ouais, bah ton débat, il y a mieux. Parce que, enfin bon, c'était un peu trop compliqué pour moi, je pense.
0: Non, ouais, ben, t'avais qu'à comprendre un peu.
7: T'as qu'à mieux t'exprimer, surtout, en fait.
0: Ouais, non, mais vous avez qu'à vous adresser à Pildar quand vous lui dites.
7: Non, tout, c'est tu fais mal ton boulot. Et moi,
0: non, mais c'est Pildar qui a foutu sa merde. C'est Pildar qui a foutu sa merde, Cuvette, d'accord? Alors tu le remercieras en lui disant au revoir. Supo.
11: Ouais, je voulais dire que j'entends que Max est revenu, on l'appelle le Star System. Toi, Gérard, je pense que t'es le Star Cystite. Le roi des infections urinaires.
0: Alors toi, mon pote, c'est la dernière fois que tu passeras dans mes débats, d'accord?
11: Ok.
0: Petit kiste.
11: Oui, alors là, t'as fait fort, Gérard. Moi, je me suis bien marré. Donc il faudrait que tu continues comme ça, sans t'en prendre à ton équipe, quand même.
0: Parce que c'est grâce à Fildar si ça a merdé.
11: Mais non.
0: La cause, c'est Fildar, parce que maintenant, Rigaud, avant que tu termines, on va essayer d'avoir. On demandera le chiffre après.
5: Après.
0: Ouais, donc pour toi, alors.
11: Ouais, faut pas que tu t'en prennes à tout le monde. Il faut pas que tu passes ton temps à virer des gens aussi. Tu comprends?
0: Mais dans ce cas-là, quand je vous pose des questions, si vous voulez pas répondre dans ce cas-là, ça sert à rien qu'on vous sélectionne pour faire les débats.
11: Si vous ne voulez pas répondre. On veut répondre, mais bon, des fois, on répond à côté de la plaque, mais c'est pas pour autant qu'il faut virer les gens.
0: Mais si vous répondez à côté des questions, ça sert à rien non plus de vous sélectionner pour faire les débats, c'est tout.
11: Bon, d'accord, je suis d'accord avec toi.
0: Voilà.
11: Je te souhaite une bonne soirée.
0: Ok, moi aussi. Soutif.
8: Ah, moi, je suis déçue parce que bon, je suis quand même dans le milieu hospitalier, donc j'aurais aimé participer à tout le débat parce que j'avais des choses intéressantes à dire.
0: Mmh.
8: Néanmoins, c'était nul. Et vive Fildar.
0: Ouais, c'est bien, tu peux retourner le voir alors.
8: Ouais.
0: Voilà, donc pas tête foi pour toi.
1: Ouais, bah comme d'habitude, tes débats, c'était vraiment de la débilité grave, quoi.
0: Mmh.
1: Et néanmoins, faut pas t'en prendre à Fildar si tu sais pas gérer toi-même ton équipe.
0: Ouais, bah dans ces cas-là, Fildar, il avait qu'à pas faire le con, parce que c'est grâce à lui si à un moment donné, sur l'IRC, on avait des petits problèmes.
1: Ouais, mais enfin, c'est quand même grâce à lui que t'as des auditeurs, quoi.
0: Ouais, non, mais c'est grâce... quand je lui demande de virer certains auditeurs, c'est pas la peine qu'il essaye de les reprendre après pour leur dire, vous passez sous un autre nom.
1: Ouais, okay. Enfin, Gérard, si t'es pas capable de gérer, c'est ton problème. C'est
0: manière, dans l'équipe, il y en a que deux qui font bien leur boulot et c'est tout.
1: Ouais,
0: les autres.
1: T'as encore raison. De toute façon, ton débat, c'est encore été de la merde. Et puis voilà, quoi.
0: Eh ben, si t'es pas contente, tu as bouffé ton pâté de foie. Ok, salut.
2: Oh, joli.
0: Cirrose pour finir. Cirrose.
9: Oh, t'es vraiment une pute, toi.
12: Mais c'est pas moi. Mais c'est pas moi.
2: Je crois que voilà, tu peux arrêter la sonnerie, Phil. Voilà.
0: Attends, toi, je te jure.
5: Donc, conclusion.
0: Fois. Ouais, conclusion.
5: Donc, sur l'IRC, on était presque 2000. On est arrivé jusqu'à 1995, jusqu'au moment où tu as insulté un auditeur. Tu l'as traité deux fois de fils de pute et il y a au moins 500 personnes qui sont parties. Et il y a beaucoup de gens qui ont été outrés par ton langage. Et je te lis quelques conclusions. Encore une fois, un débat sans queue ni tête comme Gérard. Le Viagra est au sexe ce que la connerie est à Gérard. Le Viagra fait partie de l'acné et ouais, le dépistage permet d'éviter les coups de soleil. Voilà.
0: Non, mais alors, pas du tout.
2: Pas du tout. Mais bon, il y a quand même combien de connectés ?
5: Il y en a eu, on a fait 1995.
2: Ah bah, presque Gérard, 2000. C'est l'exploit, c'est le record. Ah
5: ouais. Je crois que c'est un record mondial, hein, même.
0: Bravo. Non, mais toi tu m'en as fait virer quand même 200, il a eu du mal à les récupérer.
5: Ouais, beaucoup de mal.
2: Okay. Mais il a perdu les numéros aussi.
0: Ouais, mais
2: en plus, quand tu dois...
0: une personne qui n'a pas fait sa conclusion, tu lui as carrément raccroché au nez.
2: Non, c'est elle qui a coupé. Hein.
0: Non. Non, parce que je vais l'appeler, je vais demander.
2: Alors, tu la connais ?
0: Bien sûr.
2: Ah bon, c'est qui ?
0: Ah, ton avis.
2: Ah, c'est Sandy.
0: Voilà.
2: Ah ouais, bah, bravo.
0: Qui,
2: bravo,
0: qui, c'était qui, c'était alors, qui. Fais-moi confiance.
5: C'était qui ?
0: C'était Sandy.
5: Non, mais...
2: bah alors, de personne n'a reconnu. T'sais.
5: Mais qui, c'était quoi son nom ?
0: Cirrose.
2: Oh. Wow. T'as déguisé bien sa voix. Hein.
5: Mmh. Donc, c'est pour ça qu'on entendait, vas-y, là. Ah non, rien.
0: Ah, okay. De quoi ?
5: Je comprends mieux. Non, mais je comprends mieux.
0: Debout, espèce de
5: voilà.
0: Finesse, là.
5: Je comprends mieux.
0: Ouais, ça m'étonne pas de Manu. Bah, conclusion, c'est dommage que Fildar il a foutu sa merde.
2: Ah, je sais, c'est une belle conclusion.
0: Ouais, bah, de toute manière, j'espère que la semaine prochaine tu seras pas dans l'équipe parce que je veux pas de toi. C'est simple, c'est clair.
2: À moins qu'il travaille.
0: Non, mais il va travailler. Il va essayer de te faire.
2: Je vais essayer de rattraper des points, je vais faire un stage.
0: Ouais. Parce que j'ai entendu ce soir qu'il attendait 11h30 pour trouver des auditeurs. Ben, si c'est Manu qui doit trouver des auditeurs, autant le mettre tout seul avec une nana. Et lui, tu le vires.
2: Bah on va mettre avec Bébé Rose, ouais.
0: Voilà.
2: La catastrophe.
0: Donc, moi, je
2: commence à la catastrophe.
0: Moi, je peux dire quand même merci à Manu des deux débats, parce que c'est quand même
2: la première fois en je sais pas combien de temps que tu me remercies, Gérard.
0: Donc, puis surtout merci Rigaud d'avoir fait ton boulot correctement.
5: Fildar,
0: je te remercie pas parce que tu m'as fait de la merde.
2: C'est la connerie.
5: Je te sers pas la main.
0: Donc, voilà. Donc, on s'écoute.
2: Ah, je sais pas, le disque.
13: Oh bah moi, je bouge plus. Hein,
2: allez, file le dernier titre.
13: Je fais plus partie de l'équipe.
2: Bon, mais bah... moi, je te réintègre, allez, vas-y.
0: Non, c'est pas lui qui commande. Dans les débats, je dis, c'est moi.
2: Je crois que c'est Technolab avec Fusion.
0: Voilà. Et demain, bah,
2: Manu, là, le roi de l'impro, il n'y a pas de problème.
0: Là, vous allez retrouver Rigaud pour la nuit sans pub. Et...
5: Ouais, je vais faire la nuit sans pub, ouais.
0: Vous allez retrouver Rousseau pour la nuit sans pub. Et dès demain matin, 6h, Bart avec des scooters à gagner. Et bien sûr, demain soir, dès 22h, le Star System.
2: Yes.
0: Et moi, je vous retrouverai dans le courant de la semaine s'il y a des petites réactions par le guet des auditeurs qui veulent
2: parler. Ouais. Par les guets, ouais.
0: Voilà.
2: Il y en aura plein, t'inquiète pas.
0: Bonne nuit à tous et à la semaine prochaine.
2: Ouais.
0: À la
2: semaine prochaine.
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0: Et voilà, donc bienvenue à tous. Vous pouvez toujours nous appeler au 0803-08-5000 et 0870-5000 et toujours le 3615 code Fun Radio rubrique direct et surtout sur le Minitel. Évitez de me parler de la loco de Christine et de Sandy, s'il vous plaît. Merci, on est bien d'accord. Donc vous pouvez toujours nous appeler et pour les baisses, c'est le... Manu, s'il te plaît, tu rappelles le numéro des Belges parce que je l'écorche tout le temps.
2: Non, vas-y, rappelle-le. Et moi...
0: Donc, 0331... 00331-47-79-5000. Voilà, donc vous pouvez toujours nous appeler à ce numéro-là. Donc, alors, les premiers débats, ça va porter sur le dépannage auto. Donc, on va accueillir Françoise... Françoise...
16: Phénoménal.
0: Non, merci. Pour l'instant, j'ai pas demandé au mec, j'ai demandé à Françoise, s'il vous plaît.
16: Oui, je suis là.
0: Bonsoir, pardon. Françoise.
16: Bonsoir, Gérard.
0: Lola.
16: Oui.
0: Bonsoir. Steve.
17: Bonsoir, Gérard. Je te souhaite un excellent débat.
0: Bah, j'espère, parce que tu es déjà passé la semaine dernière, d'accord ?
17: Non, première fois, non.
0: Non, tu es déjà passé la semaine dernière. Ok. Goldman.
18: Bonsoir, JJ. J'espère qu'on va passer ensemble un agréable débat.
0: Non, mais tu vas te réveiller un petit peu plus, s'il te plaît.
18: D'accord, je me réveille un petit peu plus. Donc, je disais, j'espère qu'on va passer
0: non, mais
18: un
0: tu vas parler,
18: débat.
0: Tu vas te réveiller, tu vas parler un petit peu plus fort devant ton combiné.
18: D'accord, excuse-moi, j'ai un peu citoyen.
0: Ouais, ben, si tu veux. Mais okay. Pour l'instant, tu vas te réveiller, tu vas parler un petit peu plus fort.
18: Mais je suis en train de manger.
0: Ah non, bah, dans ces cas-là. Non, mais dans ces cas-là, tu vas aller voir Pildar au standard. Tu
2: vas commencer comme ça. Je n'ai pas faim, Gérard.
0: Non, mais attends, il va déjà commencer par.
2: Mais laisse-le manger, vas-y, continue.
0: Non, mais il va déjà commencer à se calmer. Parce que dans ces cas-là, si on fait 11 questions et qu'il s'amuse à dire j'ai faim et je mange mon fromage. Il va pas répondre, ok?
18: Attends, mais on te demande pas ce que t'as fait.
0: Bon, babysitter.
17: Oui, bonsoir Gérard, je sens qu'on va bien s'amuser ce soir.
18: Bah, ouais. On l'espère tous.
0: Oui. Et Delphine?
19: Bonsoir Gérard, bonsoir à tous.
0: Bonsoir. Bonsoir. Donc alors, la première question, donc, c'est les dépannages automobiles, vous l'avez bien compris?
19: Oui.
0: Non, mais réveillez-vous s'il vous plaît quand je parle.
18: On a compris, la panne automobile.
19: On a compris, c'est bon.
0: Donc alors, combien coûte un dépannage sur l'autoroute?
18: C'est Goldman, c'est la première question.
0: Oui.
17: J'ai une tête de garagiste.
18: Bah, elle est pas mal hein, comme première question.
0: Non mais attendez, vous n'avez pas commencé comme ça parce que sinon, moi je vais couper vite.
2: Gérard, cool, on y va.
19: Allez.
0: Bah, alors qui c'est qui est...
19: Françoise, 450.
0: Alors, 450 francs pour toi.
2: Il est mieux.
19: 3000 francs pour moi, Lola.
0: Hein?
18: À ma droite,
19: Lola.
17: 3002.
0: Attendez.
18: À ma gauche, oh 3002. Oh 3007.
19: 3000 francs, Lola.
17: 3005, hein, tu j'ai vendu, le beau fait sa pouffe.
0: Mais le beau fait sa pouffe, tout à l'heure, tu vas faire le beau fait ton frère.
19: Voilà.
0: D'accord.
2: Il est en forme ce soir, le Gérard.
17: Ouais, c'est Steve, je peux répondre, là. Non.
0: Alors, qui c'est qui disait 3000 balles sur le tour?
19: 3000 francs.
0: Et pourquoi?
19: Comme ça.
0: Mais ouais, tu disais.
19: Ça
0: m'est
19: déjà arrivé, j'ai payé 3000 francs.
0: Hein? Sur l'autoroute?
19: Ouais.
0: Attends, mais t'as pris quoi comme dépannage?
17: Métro.
0: Non, mais attends, s'il te plaît, derrière. On se calme. T'as pris quoi comme dépannage?
19: Je sais plus, je me rappelle plus le nom de la.
17: Ah oui, mais faut s'en rappeler aussi. Hein.
0: Non, mais attendez. Oui. Attendez, on cite pas de société de dépannage.
19: Ah ben voilà, mais.
0: Hein? Non, mais 3000 balles. Attends, 3000 balles. Mais. Mais il y a un problème là.
19: Ah oh ben non, il n'y a pas de problème. Hein.
0: Ben si.
19: Oh, et encore, c'est pas cher. Hein,
0: 3000 francs pour te faire dépanner sur l'autoroute.
19: Hein. J'étais loin, hein. J'étais sur l'autoroute, loin de chez moi. Hein.
0: Ouais, mais où à peu près? Grosso modo. Non, gros, non, attendez, s'il vous plaît, derrière. C'est qui? C'est Lola là?
19: Ouais.
0: Bon, grosso modo, sans donner le nom de la ville, à peu près.
19: Ben, à 800 km de chez moi, j'étais.
0: Voilà. 800.
19: 3000 francs.
0: 3000 balles.
19: Ouais.
2: Oh là. Gérard.
0: Attends, mais là, moi, je pense que c'est un peu trop cher pour...
2: C'est de l'arnaque, non?
0: Non, c'est de l'arnaque pure et simple. Hein.
18: Oh, c'est de l'arnaque.
0: Non, là, c'est de l'arnaque.
19: Bah ouais, mais bon, je me suis pas arnaqué.
0: Ah, ouais, je pense, à mon avis, tu t'es fait avoir.
19: Non.
0: Ouais, Françoise? Françoise, pour toi?
19: Oui. Non, je t'écoute, hein. Moi j'ai dit 350.
0: Ouais, mais d'accord, Françoise. Alors 350, d'accord, ok. Mais alors 350, mais sur l'autoroute?
19: Oui, sur l'autoroute.
0: Attendez, s'il vous plaît, derrière.
18: Ouais, non.
0: Non, mais attendez.
17: Laissez parler Françoise.
0: Attendez, s'il vous plaît.
18: Ouais.
0: Là, il y a Lola qui a répondu, il y a Françoise. Mais de manière, je vais vous demander vos opinions à tous. Non, il n'y a pas de putain, d'accord?
18: C'est pas ça, c'est que si jamais je trouve pas une prise pour brancher le portable, bah, jamais je vais pouvoir vous entendre parce que ça va couper, parce que j'ai plus de batterie.
0: Dans ce cas-là, sur un portable, je ne prends pas.
18: Merci. Non mais attends, c'est les tout nouveaux.
0: Je prends pas de personne sur un portable.
18: Il est tout neuf, le truc, il est parfait.
0: Françoise. Donc 350 pour toi.
19: Bah, 350, tout dépend de, du parcours où t'es des pannes. Mmh. Et puis, bon, bah, pour amuser la galerie, si tu lèves ta jupe, ça, ça coûte encore moins cher.
0: Non, mais attends, Françoise.
19: Ouais. Non, non, mais c'était, là, c'était pour déconner, là.
0: Ouais, d'accord. Non, mais Françoise, Françoise.
19: Françoise, t'as levé ta jupe.
17: Surtout si t'as pas de culotte, Françoise.
0: Non, non, mais attendez, attendez, attendez, s'il vous plaît. Eh, Françoise.
19: Oui, oui.
0: Tu me dis 350.
19: Ouais.
0: Sur autoroute?
19: Oui, oui, sur autoroute.
0: Mais alors, comment que tu peux faire, vu que t'as pas de voiture?
19: Bah, et la voiture à mon fils?
0: Ouais, mais René. D'accord.
19: Eh ben, René, ben, bah, René, oui. Il est juste à côté, mais il faudrait que je lui demande.
0: Non, bon, bah, d'accord, François. Non, bah, c'est bon. Bon, Steve.
16: Ouais, ta question, c'est en France ou à l'étranger en France?
0: Combien coûte un dépannage sur l'autoroute? On cherche pas si c'est à France ou à l'étranger, d'accord?
16: Moi, en France, j'en sais rien, parce que je suis jamais en France, je suis toujours à l'étranger. Donc
0: bon, ça... bah alors, dans ce cas-là, t'essayes... Non, mais attends, Steve, ouais. T'essayes de te réveiller, s'il te plaît.
16: Je suis parfaitement réveillé. Là, pour une fois, cette semaine, je suis resté en France. Mais ce que je veux dire par là, c'est que Lola, en fait, ça lui a coûté 3000 balles. Mmh. Donc elle s'est fait vraiment arnaquer, quoi. Moi, ça m'a coûté 2900 francs et nickel, quoi.
0: Et bah alors, toi aussi, tu t'es fait arnaquer.
16: Elle, ouais, moi, non.
19: Non, c'est déjà plus honnête.
0: Bon, attends.
16: C'est plus honnête, tu rigoles.
0: Attendez. Ouais. Vous n'avez pas vous battre, là. On va essayer d'éclaircir tout ça après. Goldman. Oh, Goldman!
2: Attends, il avait un problème de batterie, je l'ai rappelé dans 5 minutes.
16: Laisse-le, il bouffe, Gérard.
0: Non, Goldman, c'est pas la peine.
2: Bon, je gère, Gérard.
0: Goldman, c'est bon.
2: Oh! On nous demande c'est combien un dépannage sous un pont? Est-ce que c'est plus cher que sur l'autoroute?
0: Non, mais j'ai prévenu. Sur Minitel,
2: mais non, mais c'est pas pont de l'Alma. Non, mais attends, ça n'a rien à voir.
0: Mais sous un pont, sur quel pont?
2: Pont de Billancourt. Par exemple, sous un pont quelconque.
0: Ouais, mais attends, pont d'Avignon. C'est un différent pont.
17: Ah ouais, oui. Mais sous le pont de l'Allemagne, je crois que c'est gratuit parce que c'est un corbillard qui revient.
0: Bon, Steve, s'il te plaît, tu vas te calmer.
17: Steve, calme-toi, s'il te plaît, pas Steve, tais-toi, toi.
0: Vous allez vous calmer parce qu'il y a des voix que je reconnais, d'accord? Donc, babysitter.
17: Bonsoir. Donc, oui, bon. le dépannage, moi, j'ai pas de caisse.
0: Ah, t'as pas de question?
17: J'ai pas de voiture.
0: Non, bah alors, allez, babysitter.
17: Attends, tu vas voir une chose.
0: Attends, s'il te plaît.
17: Pour avoir une différence d'âge.
20: T'auras plus de voix.
0: Eh, babysitter.
17: Oui.
0: Pour l'instant, c'est moi qui gère le débat. Si tu veux pas répondre aux questions, c'est
17: pas
0: la peine. Ce n'est pas la peine. J'ai envie de mener des débats comme il y a 15 jours. Je vais faire correctement les deux.
2: Mais si tu cries, tu pourras pas y arriver.
0: Non, mais attends, s'il te plaît, Manu. Moi, je veux des débats corrects. Je réponds sur les deux questions.
16: C'est vrai, on veut des débats. Ah, au fait, j'ai fini de manger. C'était bon, ouais? Ouais, j'ai fumé une clope. T'as bouffé quoi?
0: Bon, Delphine.
21: Oui.
0: Pour toi.
21: Moi, je sais pas du tout parce que je suis jamais tombée en panne sur l'autoroute.
0: Ouais, mais est-ce que t'as une voiture?
21: Oui, j'ai une voiture.
0: Oui. Non, arrêtez s'il vous plaît de demander quoi. D'accord, on cite pas de marque.
21: Elle est rouge.
0: Ouais, mais on s'en fout de la couleur.
21: Et
0: on s'en fout.
21: J'irai pas payer jusqu'à 3000 balles. Non. 2009 bon. À la rigueur, mais.
16: Ouais, 2009. T'as vu Gérard, c'est Steve. 2009, c'est honnête. 3000, non.
0: Non, mais même. Mais attendez. Vous croyez que vous avez payé 3000 balles un dépannage sur l'autoroute?
16: 2009, Gérard. 2009.
19: Allez, Gérard.
0: Oui.
19: Gérard.
0: Oui.
19: C'est pour ça.
0: Oh, s'il vous plaît, Oh là là, ça commence à bien faire, là. Ça commence, j'aime pas trop ça à 1h13. Hein. Oh, s'il te plaît, Steve, vous calmez.
2: Allez, Françoise, à toi de répondre.
19: D'après mon fils, il faut compter à peu près 600 balles de dépannage.
21: Oui.
0: Hein?
19: 600 balles de dépannage.
0: Attends, 600 balles...
19: 600 francs.
0: Ouais, mais d'accord, 600 balles à mon avis, tu te fais arnaquer.
17: Gérard, pour les pannes sexuelles, tu prends combien?
0: Bon, à toi, tu dégages. ça, les pannes sexuelles...
2: Non, mais est-ce que t'as besoin d'une dépanneuse? Enfin, d'une dépanneuse?
0: Attends, dans ces cas-là, ils font le débat à ma place et puis c'est bon.
17: Non, mais c'est le débat, c'est les pannes sexuelles.
0: Attends, pour l'instant, c'est pas le thème du débat, on est qu'à la première question.
2: Excuse-nous, Gérard.
21: Allez, deuxième question.
0: Hein, Fildar, je crois que mardi, on s'était mis d'accord. Et je voudrais qu'on le fasse comme la semaine dernière. Donc moi je reviens sur Lola.
21: Oui.
0: Donc Lola, à mon avis, tu t'es fait avoir.
21: Bah ouais, mais bon, ça.
0: Ouais, mais c'était sur autoroute ou...
21: Sur autoroute,
0: 3000 balles.
21: À Marseille. Ouais,
16: tu roulais vite ou pas?
21: Ouais.
0: Non, il n'y a pas de savoir si elle roulait vite ou pas. Mais attends,
21: non, mais
0: tu me dis, attends, 3000 balles
21: non, 3000
0: à Marseille
21: balles, ouais. Hein? À Marseille. À Marseille, c'est des voleurs. Voilà.
0: Attendez, j'ai peut-être une réaction.
2: On a un dépanneur.
0: Là, j'ai peut-être une réaction. Attendez, s'il vous plaît. On se calme, merci.
21: C'est le dépanneur.
0: S'il vous plaît.
21: Oui.
3: Alors, à Marseille, moi, sur l'autoroute, j'ai l'habitude, c'est jamais plus de 2005. Il faut être clair. Hein. Sinon, ils se font arnaquer.
21: Pour moi, merde.
2: Ah oui, c'est clair.
0: Ouais, mais.
2: Gérard, qu'est-ce que t'en penses?
0: Non, mais. Là,
3: On n'est pas plus voleur à Marseille qu'ailleurs.
0: Non, mais moi, une question que je vais te poser, dans ces cas-là, si tu fais Paris-Marseille, tu tombes en panne, admettons, à Lyon, il va te prendre combien le dépanneur?
3: Oui, mais il va t'amener dans un garage à Lyon, il va pas te ramener à Marseille, le mec.
0: Ah ouais?
3: Il va te prendre voilà. 349 francs de TTC.
0: Ouais, TTC. Mais après. 349. Ouais, mais.
3: Maintenant, si il te prend la bagnole en fourrière, c'est 600 balles plus le PV à 230 balles.
0: Ah, d'accord.
3: Si tu prends la majoration, ça peut
2: ça peut monter vite à 6000 balles. Hein.
3: Non, 6000. Ça peut aller à 2005.
2: Mmh. Ouais, 2005.
0: Ouais, mais dans ce cas-là, admettons que tu tombes, je sais pas si t'es déjà arrivé, admettons que tu tombes en panne sous une tenette de fourrière. Oh, s'il vous plaît, vous vous calmez derrière les mecs qui disent ça, hein, ok? Là, pour l'instant, je suis en train de poser des questions. Oh, s'il vous plaît, on se calme, merci.
4: On se croira à la guerre. Saddam Hussein, il est avec nous.
2: On dirait un interrogatoire. On n'a pas l'impression que. Est-ce que tu viens pour t'amuser, Gérard, ou est-ce que tu viens parce que c'est une obligation?
0: Non, là, mais je voudrais que si. Mais...
2: Non, mais tu demanderas aux gens de venir avec le crâne rasé, l'armée, et de faire leur lit au carré. Là, on est pour s'amuser. Donc, tu gueules comme une heure et quart. Que tu t'énerves vers 3h, mais une heure et quart, smile.
0: Ouais, dans ces cas-là, on demande à Steve, à Babysitter, de se calmer parce que c'est des habituels tout
2: oui,
0: ça.
2: Mais c'est peut-être des habitués, mais il faut toujours que tout le monde se calme, il faut surtout pas que les gens parlent avec toi.
0: Donc, moi je repose la question. Je repose la question. Donc, sous le tunnel de Fourvière, par exemple.
3: Ouais, mais attends.
0: Attendez, s'il vous plaît.
3: Si tu poses la question à quelqu'un de Marseille, le mec, il passe pas sous le tunnel de Fourvière. Il y a trop de pollution. C'est pas un endroit où on passe.
0: Mais oui, mais c'est là où on tombe en panne. De manière, on peut rien faire. On est obligé d'appliquer.
3: Non, on passe plus là.
0: Oui, mais d'accord. Il y a des contours. Oui, il y a un contour. Mais admettons, avant qu'il y ait des contours et qu'on tombe en panne là-dessus. Donc, combien prend le dépanneur, à peu près?
3: Moins de 2005, normalement, quoi.
0: D'accord.
2: Mais c'est beaucoup moins cher que sous le pont de l'Alma, toi qui es dépanneur. Qu'est-ce que tu...
0: Bon, Fildar, s'il te plaît.
3: Non, c'est-à-dire, à l'époque, sous le pont de l'Alma, c'était plus cher parce qu'ils avaient remplacé le Zouave par une bouteille de Coca-Cola. Parce que Zouave d'aujourd'hui, je sais pas si tu te rappelles du slogan de l'époque.
2: Gérard, j'ai aussi une réaction Minitel, un témoignage de Yo-Yo, qui dit, moi j'ai eu un accident fin août avec ma Fiat Uno blanche et ça m'a coûté 2500 balles.
0: Là, je vais te dire une chose, tu vois. Manu, s'il te plaît, tu as calmé ces questions Minitel parce que j'en ai ras-le-bol. Ou sinon le Minitel, on va le couper.
2: Pourquoi? C'est quoi de méchant?
0: Non, parce que Fiat Uno, ça a ça rapport avec Lydidi, d'accord?
2: Ah, je savais pas.
4: Vous êtes à l'antenne,
0: C'est pareil, on va se calmer.
2: Vous êtes à l'antenne, merci.
0: Donc, tout le monde a répondu?
21: Oui,
0: Goldman.
2: Goldman, il est là, il peut répondre.
0: Alors, Goldman, maintenant, si tu veux répondre.
22: Non, tu vas me dire encore que je suis endormi.
0: Bon, d'accord, merci. Ouais, comme ça va plus vite. Appelez-vous souvent un dépanneur pour votre voiture ou votre moto?
21: Non.
0: Alors, qui non?
21: Moi, Lola.
0: Ouais, alors, vas-y.
21: Bah non, je me débrouille avec des copains qui savent faire de la mécanique.
0: Mmh.
21: Sinon, ça coûte trop cher. 3000 francs, ça coûte cher.
0: Non, mais attends, Lola. Lola,
21: oui.
0: Lola.
21: Oui.
0: Là, je te demande pas combien coûte un dépannage. Ouais. Je te demande, appelez-vous souvent un dépanneur pour votre voiture ou votre moto. Lola,
21: oui.
0: Je pense que t'as pas dû comprendre. C'est, est-ce que t'appelles, par exemple, tu te promènes dans la rue, est-ce que t'appelles un dépanneur si t'es en panne? Merci pour celui qui s'amuse à éjecter derrière, parce que là, ça commence à m'énerver, là.
21: Non, j'appelle des copains qui s'y connaissent en mécanique.
0: Mm-hmm.
21: Voilà.
0: D'accord. Françoise?
23: Oui. Je peux pas répondre parce que étant donné que mon fils est mécanicien.
0: Wow. Ah ben d'accord.
23: Alors donc c'est difficile à te répondre sur cette question-là.
0: Ok. D'accord. Steve.
24: Mais écoute, moi j'appelle souvent un dépanneur. C'est un pote. Hein, il s'appelle Thierry Henry. Et je l'appelle souvent parce qu'il est pas parce qu'il est dépanneur, mais parce que c'est un pote à moi, quoi. On joue au foot ensemble.
0: D'accord.
4: t'es prié de, d'éviter de dire les noms, s'il te plaît, merci.
24: Non, je t'ai donné deux prénoms, hein, c'est pas un nom. Hein.
4: Oui, mais t'évites, d'accord.
24: Non, je t'ai donné ses deux prénoms, de son baptême et son premier prénom.
4: Oui, mais t'évites, s'il te plaît.
24: Donc, alors, je dis même pas les prénoms.
4: Non, mais tu dis rien du tout,
24: alors,
4: d'accord.
24: Alors, t'appelles comment?
4: Ok,
24: t'appelles
4: merci.
24: Comment, Gérard?
4: Non, mais c'est bon. Babysitter.
24: Ouais, moi aussi, j'ai un pote qui est mécano, qui s'appelle Zed Zidane.
4: Et bon, alors...
24: Quoi, qu'est-ce qu'il y a? T'as dit un prénom? Mais non, mais non, mais non.
4: Bon, Fildar, s'il te plaît.
24: Babysitter
4: et Steve, s'il te plaît.
24: C'est un surnom, qu'est-ce qu'il y a?
4: S'il te plaît, tu me les calmes tous les deux.
6: Ok, ok, Gérard.
4: Donc, Delphine.
24: Calme,
4: Delphine.
7: Oui. Ben moi j'appelle un dépanneur surtout pour ma machine à laver.
4: Non mais je te parle de voiture auto. Non mais attends Delphine.
7: Oui.
4: On parle de dépannage auto.
7: Oui.
4: On parle pas de machine à laver.
7: Oui mais bon ça sert aussi les dépanneurs pour les machines à laver.
4: Oui mais pour l'instant on fait un dépannage auto.
7: D'accord.
4: D'accord.
7: Non moi je l'emmène toujours chez le garagiste dès qu'il y a un petit truc.
4: Oui mais c'est à dire. Bah alors attends. Oui. Bah, appelez-vous souvent un dépanneur.
7: Non, pour votre voiture ou votre moto.
4: Ben, admettons, attends, moi je vais te poser une colle. Là, je sais pas si tu veux me répondre.
7: Oui.
4: Est-ce que Lola et Françoise.
7: Oui. Hein?
4: Moi, je vais vous poser une colle à toutes les trois.
7: Oui, d'accord.
4: Est-ce que vous appelez un dépanneur lorsque votre batterie est en panne?
7: Ah, ça, c'est une colle. Hein? J'ai pas compris, là.
4: Ben, quand ta batterie de ta voiture est en panne.
7: Ouais.
4: Est-ce que tu appelles un dépanneur?
7: Ben oui. Non.
4: Ah,
7: non,
4: qui?
7: Françoise.
4: Oui.
7: T'es pas obligé d'appeler un dépanneur pour la bonne raison, c'est que t'as des fils que si t'as une bagnole qui peut te dépanner, à ce moment-là tu branches tes fils de dépannage.
24: D'accord. Attendez,
4: s'il vous plaît. Dans ces cas-là, moi je vais te répondre, Françoise. Si par exemple, tu n'as pas les cosses pour dépanner la voiture.
7: Oui, mais la voiture que tu demandes, si elle les a, à ce moment-là, elle peut te dépanner.
4: Mais Françoise.
7: Oui.
4: Françoise, admettons que la personne que tu appelles pour te dépanner n'a pas les cosses pour ta batterie. Tu fais quoi?
7: Bah, si c'est un dépanneur, il n'a pas de cosses, c'est pas un dépanneur. Hein.
4: Oui, non, mais attends, c'est qui? C'est qui?
7: C'est
4: Delphine. Delphine. Oui, mais Delphine, je pense que tu as subi. Oui, mais t'as subi la question que je voulais dire.
7: Oui.
4: Si
7: oui,
4: par exemple, mais admettons que t'as pas le temps d'appeler un dépanneur, que t'ailles pas la borne sur la route.
24: Non mais Gérard, quand t'as un problème avec la batterie, il faut appeler EDF directement.
4: Non mais attends, mais qu'est-ce que EDF va avoir fil d'or au standard
24: quoi. Mais qu'est-ce qu'il y a? C'est électrique.
6: Mais ça, c'est... Il peut parler Gérard.
10: Pourquoi il a pas le droit de se tromper.
4: Mais qu'est-ce qu'on va foutre avec EDF?
24: Mais parce que c'est électrique, je sais pas moi. Je suis un peu con sur les bords, tu comprends?
4: Bah oui mais t'es con, mais tu resteras con toute ta vie.
24: Non, mais quoi.
6: Justement Gérard, c'est à toi de lui apprendre,
24: voilà,
6: donc
24: moi,
6: c'est pas la
24: moi.
6: Peine de gueuler, essaye
4: bon,
6: de lui
4: alors,
6: expliquer.
4: Dans ces cas-là, moi je réponds à Françoise. Si par exemple quelqu'un vient te dépanner, que t'es en pleine cambrousse et que t'es en panne avec ta batterie, que personne a de cosses pour
24: c'est quoi t'as des cosses?
4: Oh des cosses c'est pour faire quoi?
24: Ouais c'est Steve, moi je suis allé en Irlande du Nord.
4: Okay,
24: des
4: non.
24: cosses c'est pas mal aussi.
7: Ouais,
24: sauf que les gens sont un peu plus distants.
6: Ouais. Bon Gérard c'est quoi des cosses? Explique.
4: Les cosses c'est des trucs qui vont sur la batterie pour pouvoir la démarrer. On est bien d'accord.
24: Là, ah ouais. Côté, le Pays de Galles c'est pas
4: t'as,
24: mal. Aussi.
4: Non t'as le Pays de Galles et tout à l'heure tu vas dégager, tu vas voir si ça va être le Pays de Galles toi.
6: Ouais.
24: Okay, ouais
6: Gérard. Tiens Gérard, à la place de Goldman qui est tombé en panne, on accueille Zarbi.
11: Salut GG, salut à tous.
7: Salut Zarbi.
11: Salut. Ça va, c'est bien.
6: Excusez-moi, on nous dit, il y a un témoignage sur le Minitel, encore yo-yo,
7: oui.
6: Où on nous dit qu'on peut se faire refaire le pot pour 250 balles au bois de Boulogne, il n'y a pas de problème.
4: Bon, alors le Minitel, tu sais ce que tu vas me faire? Tu vas me le couper parce que j'en ai marre. Je n'en ai marre.
24: Mais c'est bien le Minitel.
4: Ça sert rien que des conneries.
6: Mais qu'est-ce qui se passe, pourquoi?
4: Ça sert rien que des conneries, tu vas me le couper. Tu me l'éteins.
6: Voilà. Tu peux appeler Alan qui l'a cherché une
4: scie à métaux.
6: Il faut une scie à métaux dans le local technique.
4: Non. Tu n'as pas appelé Alan, tu me refermes le Minitel, c'est tout. Comme ça, au moins, je serai tranquille.
6: Francis.
4: On n'aura pas le pont d'Almam.
6: Le pont de l'Almam? Le pont, non, Francis, c'est Alan.
4: Allez hop, tu me le... Non.
6: Il est coupé,
4: on
6: là,
4: ne peut pas. On ne peut pas le couper, Gérard.
10: Oh, arrête un peu.
4: Non,
10: mais t'es toujours... Oh, non.
6: 1h23, pour l'instant tous les gens sont bien, il n'y a qu'une personne qui est chiante, c'est toi.
4: Ouais ben dans ce cas-là, il lit pas les messages.
6: Tu peux sourire un peu à l'antenne, ça fait 23 minutes que tu gueules, ça fait 23 minutes que j'entends les auditeurs qui sont bien.
4: Moi je sens ça va aller vite.
6: Ouais, je sens aussi que ça va aller vite avec toi.
4: Troisième, choisissez-vous la borne ou l'autostop.
10: Mais rigole un peu, Happy, c'est des débats pour rigoler.
24: Bah, choisissez-vous la borne ou l'autostop,
4: allez
7: quoi? Qu'est-ce que tu peux répéter Gérard?
4: Choisissez-vous la borne ou l'autostop.
7: C'est bizarre.
23: l'autostop.
4: Ouais. Pourquoi?
23: Bah parce que parce que t'as plus de chances de te faire ramasser comme ça pour aller plus vite vis-à-vis du garage.
4: D'accord. Lola?
23: Ouais, pareil, moi aussi. Autostop. Comme ça,
24: choisissez-vous la bande ou l'autostop, c'est ça?
4: Ouais.
24: Comme tu veux. La bande, d'accord. La bande.
4: Ouais, quand tu seras réveillé, tu me feras signe, ok?
24: Attends, je sors du resto et tu parles fort, tu me fais mal à la tête, là.
4: Ouais, si ça te plaît pas, mon pote, tu si, dégages.
24: Ça me plaît, Gérard, ça me détend.
2: Zarbi.
1: Bah, je préfère l'autostop et de loin à la bande.
4: Ouais.
1: Pourquoi, tu vas me dire? Bah, tout simplement...
4: Babysitter.
1: Allô,
4: Babysitter.
24: Babysitter. L'autostop aussi.
4: Babysitter.
24: Oui, je préfère l'autostop. Pourquoi, tu vas me dire? Et tu vas me couper?
4: Non, vas-y.
1: Attends, j'ai pas fini, là.
24: Vas-y, je t'en prie, Zarbi.
1: Ouais, quand même. Putain, comment il se vénère.
4: Ouais. Allez, hop. Delphine. Hop, Delphine.
23: Oui.
24: Et pourquoi tu laisses pas tchatcher Zarbi, Lascar?
1: Ouais, laisse tomber, lâche l'affaire. C'est bon, laisse-moi ce standard.
23: J'ai fait pile ou face, alors je préfère la borne.
4: Et pourquoi?
23: Parce que ça aurait été face, j'aurais dit l'autostop.
4: Ouais, d'accord, quand tu parles plus fort devant ton combiné, ça me fait plaisir.
24: C'est babysitter, moi je préfère l'autostop parce que j'aime bien me faire ramasser par des routiers vicieux.
4: Ouais, ben dans ce cas, tu donneras ton prénom, d'accord?
24: C'est babysitter.
4: Non.
24: Mon prénom, c'est pas.
4: Ouais, c'est ça. C'est ça.
24: Ibrahim. Non, c'est pas, le nom, c'est babysitter.
4: Ouais, c'est ça. T'as raison.
2: Et toi, Gérard, tu préfères quoi?
4: Aucune des deux.
2: Et pourquoi? C'est bon, on a plus le temps, c'est bon.
4: Pensez-vous qu'il faut diminuer les dépanneurs?
24: Ça va vite.
23: Quoi?
2: Bah là, on finit à 2h. Hein.
23: Qu'est-ce que t'as dit, Gérard?
4: Pensez-vous qu'il faut diminuer les dépannages?
2: Réveillez-vous.
4: Parce que là, on est que deux connectés. La semaine dernière, on est arrivé à presque 60. Alors, réveillez-vous sur le Minitel.
2: Mais je crois qu'il y a une différence. Tu leur as crié dessus tout à l'heure, Gérard, sur le Minitel. Donc, ils n'osent plus venir te parler.
4: Oui, non, mais sur Minitel, d'accord. Mais il y a des questions qui n'ont pas le rapport.
2: Ouais,
4: on est bien d'accord, Manu.
2: Est-ce qu'ils ont, Gérard,
8: toujours d'accord avec toi. C'est toi le chef.
2: Ce qu'ils ont qu'à faire, c'est qu'ils ont qu'à mettre leur réveil. Comme ça, ils se réveilleront. Hein.
4: Donc, qu'ils se réveillent, s'il vous plaît.
2: Mettez votre réveil pour 2h05 et puis comme ça, 2h10,
4: voilà,
2: vous êtes sur Minitel.
4: Donc, avez-vous eu des problèmes avec un dépanneur sur Émeute? Ça, c'est une question à fil d'art. Donc, on va récupérer Françoise.
23: Oui, je suis là.
4: Donc, Lola.
23: Oui, je suis là.
4: Fanta.
23: Oui, je suis là.
4: Cécile.
9: Je suis là.
4: Voilà. Oui. Et Cécile, t'as un téléphone pourri.
9: Quoi, j'ai un téléphone pourri?
4: On dit rien.
9: Hein?
4: Elle n'est pas avec un portable?
2: Non,
9: pas
2: un
9: du
2: vrai
9: tout.
2: Numéro.
4: Sébastien.
12: Ouais.
4: Et Delphine.
23: Je suis là.
4: Qui c'est qui a de la musique derrière?
23: C'est pas moi.
2: Non, c'est parce que la porte est ouverte, Gérard, parce que tu as besoin d'air.
4: Ouais, ça... voilà. Donc, avez-vous eu des problèmes avec les panneurs surémués? Donc, on va surémuer. On va demander à... tiens, Delphine.
12: Ouais.
24: Oh, la question.
12: Non, moi, je vais pas...
4: De quoi, Sébastien? Attends, Delphine, avant de répondre. Qu'est-ce qu'il y a, Sébastien?
24: Non, mais il y a une chance sur 1 million, là, que ça arrive, ton truc.
12: Ah, oui,
4: non, mais attends, Sébastien. Sébastien, dans ces cas-là, tu vas avoir fil d'art.
24: Mais non.
4: Non, Sébastien.
24: Objectivement,
4: non, mais Sébastien, s'il te plaît.
24: Il y a une chance sur 1 million.
4: Non, mais Sébastien, s'il te plaît, tu me laisses finir. Tu vas voir Fildar, tu vas lui demander gentiment qu'est-ce que c'est que cette question. C'est Fildar qui me l'a demandé. D'accord? Donc, ok?
2: Ouais, Sébastien, qu'est-ce qu'il y a?
4: Voilà.
2: Ouais.
4: Alors, Delphine?
12: Oui, moi je te disais que j'étais les sociétés, etc. Non, faut les laisser, hein.
4: Mm-hmm.
12: Voilà.
4: Et Steve?
24: Bah, je t'ai déjà répondu, mais si tu veux, je te réponds comme tu le veux. Bah disons que si on supprime, bah c'est pas bien parce qu'après on supprime et c'est le chômage.
4: Mmh. Ouais, d'accord.
24: Voilà.
4: Mais alors, je pense que t'as pas dû écouter ce que Françoise t'a dit. Hein.
24: Ah ouais, c'est vrai que c'est très différent ce que j'ai dit, ouais.
4: Mmh. Zarbi?
12: Bah moi je tiens ça de ma grand-mère donc.
4: Ouais, d'accord. Bah, toi, Zarbi, tu peux aller te coucher. Hein.
24: Bah attends, c'est bon ce qu'il dit. Hein.
4: Ouais, mais attends, il tient ça de sa grand-mère, non mais n'importe quoi.
24: T'as pas compris,
4: Gérard,
24: il t'a lancé un message. Subliminal.
12: Mais il comprend rien, putain.
4: Babysitter.
24: Ouais. Non, je suis comme Françoise, moi je trouve que ça fait trop de chômeurs. Et c'est pas bien, t'as pas une question sur
23: les... Non, j'ai pas dit que ça faisait trop de chômeurs. J'ai dit si on les enlève, à ce moment-là, ça fera du chômage.
24: Voilà.
12: Non, c'est n'importe quoi. Si on les enlève, ça fera pas de chômage.
23: Bah si.
4: Moi, je commence à en avoir marre entre Cible et Babysitter.
24: Mais qu'est-ce que t'as gueulé là? Tu commences à me saouler, hein. Toujours.
4: Ouais, si t'es pas content, tu dégages, ok?
12: Eh, faut arrêter les enfers, hein.
4: Delphine. Eh, Non, non. Non, non, mais attends.
24: Attendez, avant
4: que Delphine. Ah bah, apparemment, je crois que vous n'avez pas compris mardi.
2: Non, mais on peut rien faire. C'est toi qui n'as pas compris. On va être obligé d'abréger à 3h parce que c'est, tu gueules, il n'y a pas de mouvement. Par rapport à il y a 15 jours, il y a une semaine, tu rigolais. Là, ce soir, c'est n'importe quoi.
4: Oui, mais pourquoi?
2: Mais t'es de mauvais poil.
4: On l'a eu la semaine dernière. Et Babysitter, c'est déshabituel. Alors, j'en ai ras-le-bol. Alors, maintenant, on va mettre un disque et vous me changez toute la liste.
2: Tu prends ah ben non, mais j'aime bien le standard. Non, oh non, pas pour le moment, tout à l'heure. Non. Tiens Gérard, t'as des nouveaux auditeurs, des tout frais, des tout gentils et qui t'embêteront jamais. Et il t'en manque un, mais je te le ramène tout de suite. Hein. Voilà. Allô.
24: Ouais.
2: C'est super. 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
2: 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C'est pas ton boulot Manu, c'est
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2: Le boulot de Gérard. Mamie, il fait pas.
4: Françoise. Alors. Françoise, bonsoir.
23: Oui, je t'écoute.
4: Rebonsoir.
23: Oui, rebonsoir.
4: Lola.
23: Ouais, rebonsoir.
4: Fanta.
23: Bonsoir.
4: Bonsoir. Sébastien.
8: Ouais.
4: Bonsoir.
8: Salut.
4: Et Delphine.
23: Oui, rebonsoir.
4: Rebonsoir. Donc, pensez-vous qu'il faut diminuer... Ben, ça, on a fait la question. Quand vous appelez un dépanneur, attendez-vous longtemps?
23: Attends.
4: Quand vous appelez un dépanneur, attendez-vous longtemps. Olivier, s'il te plaît, dégage. Olivier, tu dégages.
23: Faut compter au moins un quart d'heure, 20 minutes.
13: Je dirais plutôt 30 minutes, quoi.
23: Un quart d'heure, 20 minutes.
13: C'est rapide, Gérard.
4: Non mais attendez, Françoise, attendez, on va pas s'énerver.
2: D'accord,
4: alors juste bien ma question.
2: Attends, juste avant que tu reposes ta question, on accueille Sandra à la place de Zarbi, qui a 28 ans et qui habite à Royan. Bonsoir.
14: Bonsoir Sandra. Bonsoir à tous.
4: Oh. Mais qu'est-ce qu'ils ont ce soir? Qu'est-ce qu'ils ont? C'est le début du mois de mars et tout le monde dort.
2: Bah ouais, ils sont comme toi, ils ont leur vague.
23: On est fatigués, on bourgeonne.
4: Ouais, mais vous bourgeonnez, mais peut-être vous réveillez.
23: Eh ben, on se réveille, hein.
4: Bon, alors, je répète la question.
15: Oui ou non?
23: Moi, je t'ai répondu, hein.
4: Je répète la question.
23: Oui.
4: Quand vous appelez un dépanneur, attendez-vous longtemps?
23: Oui. Non, 30, moi, j'attends longtemps.
4: Bon, celui qui s'amuse derrière à dire oui, j'en ai rien à poutre.
23: Moi, je t'ai répondu, je t'ai dit à un quart d'heure, 20 minutes.
4: D'accord.
23: Et quand je te réponds, je te disais que j'attendais 30 minutes.
4: Attends, ben Fanta. Attendez.
23: Hé, Gérard.
4: Lola.
25: Attends, deux secondes, je gère. Mais les joueurs, ils raccrochent, ils en ont marre. Moi, je te donne 5 minutes pour te détendre, ou sinon, on a...
4: Bon, et hop, tu mets deux disques.
25: Non.
23: Mais non, Gérard, on va
25: la
23: répondre.
25: Radio, les joueurs, ils écoutent la radio, il y a... Et du respect pour les gens qui écoutent la radio. J'ai jamais vu ça, hein. Ça se passe bien, tu t'énerves tout seul. Tout seul. Tu fais rien de bien, là. C'est zéro. J'écoute, c'est nul.
4: Fanta.
23: Oui.
4: Donc, pour toi.
23: Moi, je disais que j'attendais 30 minutes maximum.
4: T'attends une demi-heure?
23: Oui.
4: Même sur le bord de l'autoroute, alors?
23: Même sur le bord.
4: D'accord. Sandra? Sandra? Bon, elle est plus là.
25: Non, c'est elle qui a raccroché.
4: Françoise?
23: Oui.
4: Donc, toi?
23: Je t'ai répondu à un quart d'heure, 20 minutes, à peu près.
4: Un quart d'heure, 20 minutes. Lola?
13: Ouais, j'ai déjà dit, 5 à 10 minutes, c'est très rapide. Hein?
4: C'est
13: 5 à 10 minutes, j'attends.
4: Même sur le bord de l'autoroute, t'attends 5 à 10 minutes?
13: Ah ouais, vite fait, hein. Ils mettent le turbo, hein.
4: Moi, je peux dire une chose que j'attendrai 5 à 10 minutes, t'es généreuse, hein, Lola.
13: Mais c'est pour ça que t'as payé 3000 balles.
4: Ah, oui. Ouais, à mon avis, c'est pour ça. Hein.
13: Service compris.
4: Ah ouais, mais non, mais je pense que là, je pense que 5 à 10 minutes, tu vas vite. Hein. Moi, enfin, bref.
13: Bah, moi, c'est tout. Hein.
4: Donc, Fanta m'a dit une demi-heure.
23: Oui.
4: Sébastien.
8: Ouais, pareil. Ouais.
4: Combien?
8: Bah, pareil.
4: Bah, quoi, pareil?
23: Pareil, quoi?
8: Ah, un peu plus, quoi.
4: Mais quoi, pareil,
23: quoi
4: un peu plus?
8: Bah, qu'avant, quoi.
23: Un peu moins, quoi.
4: Oh, mais Sébastien. Hey, Sébastien.
8: 5 minutes, quoi, 5 minutes.
4: Sébastien.
8: J'attends 5 minutes, pas plus.
4: Sébastien.
8: Ouais.
4: Sébastien, je te demande, quand vous appelez un dépanneur, attendez-vous longtemps. Mais donne-moi un chiffre.
8: Bah, 5 minutes 32, à peu près.
4: Non, 5 minutes 32. Hein. Mais attends, mais qu'est-ce qu'on en a à foutre des 32 minutes
8: Non, il y a les minutes et les secondes, Gérard.
4: Mais en tout, t'attends combien de temps?
8: Grosso modo. On va dire 5 minutes 30, on va arrondir.
4: Bon, t'attends 5 minutes, c'est tout. Tu mets pas les... Tu mets 5 minutes et tu mets pas les secondes.
8: Bon,
4: donc t'attends
8: 5
4: minutes. Donc 5 minutes, pour toi, le mec, il va aller rapidos.
8: Ah bah ouais, pour 3000 francs, vaut mieux quand même.
23: Bah, oui.
4: D'accord.
5: Et on accueille, à la place de Sandra, on accueille Cécile, 22 ans, de Lille.
14: Bonsoir Cécile.
15: Bonsoir tout le monde.
14: Bonsoir.
4: Bonsoir. Bonsoir Cécile. Donc, Cécile, pour toi.
15: Attendez, j'ai pas entendu la question aussi.
4: Alors, quand vous appelez un dépanneur, attendez-vous longtemps?
15: Une demi-heure, en gros.
4: Une demi-heure. Donc, ouais. Ça dépend là où t'es en panne.
15: Ouais.
4: D'accord. Ok. Delphine,
18: Moi, une fois, je suis tombée en panne avec une copine, on a...

0: Voilà, ça va mieux.
1: Non, mais
0: on a flippé, on a cru que c'était Skyrock.
1: Non, mais je pense que le deuxième, il va pas se passer comme ça.
0: Je pense que c'est pas moi, alors voilà.
1: Non, non, mais tu le fais exprès ou quoi, là?
0: Ah, mais ça, c'est
2: ouais,
0: clair.
2: Je le fais exprès, ouais.
1: Ouais, ouais. Non, mais continue. Mais
0: c'est
1: si
0: pas
1: tu
0: moi,
1: veux.
0: C'est pas moi, vas-y, dis-moi de dégager,
1: Non,
0: c'est
1: mais
0: pas moi.
1: Continue si tu veux. Comme ça, ça ira plus vite. Enfin. Moi, je peux vous dire une chose que j'attendrai pas moins d'un quart d'heure hein, sur le bord de l'autoroute pour avoir un dépannage. Hein.
0: Pourquoi?
3: Pourquoi?
1: Moi, si sur la borne, t'es à côté de la borne.

0: Mais attends, enfin, le son est pourri.
1: Je
0: peux pas travailler dans ces conditions. 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
1: Morgane, ta gueule.
2: Bon, allez,
1: Morgane, tais-toi.
0: Fun Radio.
1: Mais tais-toi, Morgane.
0: Fun Radio. 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
3: Ça passe à l'antenne.
1: Ah ouais, d'accord. Ah, c'est bon. Ah,
4: c'est merveilleux.
1: Ah, enfin.
3: Ça passe à l'antenne.
0: Gérard, retourne à l'antenne. Retourne à l'antenne.
1: Ah oh bah c'est bon, c'est bon, c'est revenu. Vous êtes là les auditeurs?
0: Ouais,
1: je crois qu'ils sont là, on a cru qu'on était piratés, en fait c'est un problème de bouton.
4: Non.
1: Mais non, parce que, mais non, mais tout à l'heure,
4: il était commuté, je l'ai enlevé et
1: ça passe quand même.
4: Ça passe quand même, donc...
5: Non mais non, faut se calmer là, hein. C'est pas parce que tu fais plus partie de l'équipe que tu as foutu ta merde, quoi.
4: Mais c'est pas lui,
2: oh. Eh, Morgane, c'est pareil.
0: Ah, c'est pas moi.
3: Morgane, il faisait son boulot, c'est que c'est un bouton, t'appuies sur un bouton et ça passe.
6: Ça passe là ou pas?
1: Ouais, ça passe. Je sais pas.
0: Allô, allô, allô.
1: Ouais, dis, allô. Morgane est là. Ouais.
0: Oui, allô, bonjour, ça va bien? Mais qu'est-ce que je fous à l'antenne? Je suis dans un autre studio là.
3: Tiens, il passe tout, ça passe.
1: Morgane?
0: Ouais, je vais vous envoyer Céline Dion. Non? Bon, d'accord.
1: Céline Dion, non.
7: Non, okay. Moi,
1: non mais là c'est pas normal, c'est qu'on a un problème, c'est qu'on a changé un truc dans le studio, ce qui fait qu'on peut plus. Faut plus allumer de tranche, faut pas allumer de tranche.
4: Morgane.
0: Salut Gérard, ça va bien?
2: Alors faites-vous l'amour pendant le remorquage et on met un disque.
0: Jamais.
1: Oh non, non,
7: non,
1: non.
7: Allez, allez, Gérard, vas-y.
3: Gérard. Professionnel.
2: Ouais, mais attends, c'est quoi ce bordel?
1: Bah attends, tu vas bientôt être pro, hein, bientôt.
2: Allez, on y va. Faites-vous l'amour pendant le remorquage. Attendez, moi j'ai pas répondu. J'ai pas répondu à la question.
7: Ah oui, on voudrait savoir. Ah ouais.
2: Donc moi, je peux vous dire que moi, j'attends pas moins d'un quart d'heure.
7: Eh ben, j'étais à peu près dans le même tarif que toi. Hein.
2: Ouais, mais moi, un quart d'heure, moi, je vais te dire, je laisse la bagnole sur l'autoroute et je me casse. Hein.
7: Ah bon? Alors, on t'abandonne
2: ta bagnole? Ah ouais, mais moi, si c'est une panne que c'est trop long, puis et que je suis à côté de Narbonne et que le mec, il vienne, le mec, s'il me dit... Oui.
1: Devant ton micro, Gérard, merci.
2: Donc moi si je suis devant une borne et puis que derrière on me dise bon ben on vient d'ici 10 minutes à quart d'heure, je regarde alors que j'appelle. Bon s'il te plaît derrière tu te calmes, merci.
7: Attends, je
2: hein. Donc moi quand j'appelle, je vais dire une chose que j'aime bien qu'il soit là rapide.
7: Et s'il est pas là à l'heure, vraiment comment tu fais?
2: Ben s'il est pas là à l'heure, ben je laisse la bagnole sur l'autoroute et je me casse.
7: Et tu rentres comment?
2: Je rentre à pied en stop. Et c'est tout.
7: Tu laisses ta bagnole?
2: Ah oui?
7: Bah si tu la fais embarquer, tu payes je sais pas combien pour la fourrière.
2: Et alors, mais de toute manière, si c'est une vieille bagnole, des années X...
7: Quand t'attends 5 minutes sur l'autoroute, tu préfères laisser ta bagnole, t'as plus de bagnole.
2: Ah ouais, mais moi, je préfère... Moi, si c'est une bagnole qui est pourrie, et puis que faut attendre une demi-heure le dépanneur, je suis désolé. Hein.
7: Et si c'est une bagnole neuve?
2: Ah oh bah si c'est une bagnole neuve, non mais si c'est une bagnole neuve, dans ce cas-là, j'appelle le numéro vert des trucs d'assistance, et là, ils viennent tout de suite.
7: Venir, tu fais comment? Bah, mais s'ils viennent après une demi-heure, tu fais comment?
2: Ah bah, j'attendrai, parce que la bagnole, si elle est neuve...
7: Ah, voilà,
2: ouais, comme les voitures... Ouais, mais attendez, comme les voitures neuves sont sous garantie...
7: Bah, justement, j'allais le dire.
2: Comme les voitures neuves sont sous garantie, donc c'est à leur frais. C'est pas aux frais des gens qui appellent. C'est à leur frais, à eux.
7: Bah ouais, donc toi tu paierais pas ton. Tu paierais pas le dépannage avec ta bagnole.
2: Attends, qui c'est qui me dit ça là?
7: Delphine.
2: Oui, Delphine. Mais regarde, t'achètes une voiture neuve.
7: Ouais.
2: T'as un service dépannage.
7: Oui.
2: Bon. Tu tombes en panne sur l'autoroute.
7: Oui.
2: Par exemple, t'as un problème de batterie, je sais pas,
7: par exemple.
2: ou autre. Problème de batterie, de bougie, n'importe quoi.
7: D'accord.
2: Bon, tu vois que t'as un problème que t'arrives pas à le faire.
7: Oui.
2: Donc t'appelles le service dépannage, c'est à leur frais.
7: Oui.
2: Parce que ta voiture, elle est sous garantie.
7: Oui.
2: Quand tu l'achètes, elle est sous garantie. T'as une garantie, tu payes la garantie
7: oui,
2: sur la voiture.
7: T'énerve pas, oui.
2: T'es d'accord?
7: Oui, je suis d'accord.
2: Donc, dans ce cas-là, faut mieux attendre. Que la personne vienne
7: oui.
2: Pour savoir la panne.
7: Oui.
2: Si, par exemple, la panne est plus importante, il l'emmène, mais toi, tu payes rien.
7: Oui.
2: Parce que c'est à leur frais.
7: D'accord.
2: T'es d'accord avec moi?
7: Je suis d'accord avec toi.
2: Donc, je pense que Delphine et François, vous êtes d'accord avec moi toutes les deux.
7: Non, mais tout à fait. Le fait sur lequel je ne suis pas d'accord, c'est que tu laisses ta bagnole pourrie.
8: Ouais. Voilà, bon, c'est ça.
7: Imagine, ta bagnole, elle est plus sous garantie, mais bon, elle est encore bien. Quoi. Une bagnole de 5 ans, c'est bien.
8: Si elle fonctionne,
7: toi, tu la laisses parce que tu es plus sous garantie, tu vas payer.
2: Ouais, mais dans ces cas-là, bon, ben... Je sais pas, ben... Là, on peut aller loin. Hein.
7: Ah bah tu vas loin, on va loin. Hein. Bah
2: oui, hein. Ouais, mais on peut aller loin là-dessus.
1: Ah non, si t'es en panne, tu peux pas aller loin.
7: Bah, c'est sûr.
6: De toute manière, avant de prendre la route, tu vérifies tout.
2: Attendez. Laissez parler Françoise.
6: Oui. J'ai dit, de toute manière, avant de prendre la route, tu vérifies au moins tes niveaux. Hein.
2: Alors, c'est-à-dire, vas-y.
6: Bah, Attendez.
2: Sébastien.
8: Quoi?
2: Sébastien.
8: Mais quand tu veux savoir le niveau du réservoir, tu trempes quelque chose dedans pour avoir
2: un témoin. Non mais attends, Sébastien.
8: Ouais.
2: Tu viens de dire coton-tige, d'accord?
8: Mais non, mais un coton-tige, c'est un truc à niveau pour mesurer.
2: Oui, non mais attends. Dans ces cas-là, Sébastien, je vais faire le tour des questions et le tour de la question que Françoise veut dire. Donc c'est moi qui vais commencer. Delphine, Françoise.
8: J'ai pas compris là, mais.
2: Tu m'excuseras si je reprends ta question.
6: Non, vas-y.
2: Hein? Donc, avant de partir en vacances, par exemple, vous partez en vacances.
6: Oui.
2: Vous partez avec votre voiture.
6: Oui.
2: Quel niveau contrôlez-vous le premier?
6: Niveau l'huile.
2: Alors, l'huile. Qui
6: Delphine. L'huile.
2: L'huile.
8: Et avec quoi tu mesures le niveau d'huile?
2: Sébastien.
6: T'as une tige pour ça.
8: On est d'accord.
2: Sébastien, attendez, Delphine.
6: Oui, il y a une tige en fer, je sais plus comment tige.
2: Delphine, Françoise, s'il vous plaît. Sébastien,
8: oui.
2: T'as pas de voiture?
8: Si.
2: Donc tu contrôles jamais ton niveau d'huile?
8: Si, mais tu t'es emballé quand je t'ai dit avec un coton-tige. Mais si tu perds la tige, tu peux le faire avec un coton-tige, un bout de bois, n'importe.
2: Non, parce que dans ta voiture, tu as un niveau d'huile. Ça s'appelle une... une jauge à l'huile.
1: Ouais. Une jauge.
2: Une jauge.
1: Ah, une jauge.
2: Une jauge. Donc, tu peux savoir le minimum et le maximum d'huile qui te reste. Mmh. D'accord?
8: Ah, ouais, moi, j'ai une vieille voiture.
2: Ouais, d'accord. Donc, Delphine, tu m'as dit l'huile. Sébastien?
8: L'huile et l'essence surtout, quoi.
2: Attends, Françoise.
6: Ouais, d'accord.
2: Attends, il dit l'huile et l'essence.
8: Bah, si je pars faire 400 bornes, je vais pas partir sur la réserve, quoi.
2: Non, mais attends, d'accord. Non, mais en priorité.
8: Bah,
2: en priorité, tu contrôles?
8: Bah oui, moi je te dis, je contrôle l'essence. Hein. J'ai pas envie de tomber en rade au bout de 50 bornes. Quoi.
2: D'accord, ok.
6: Après, c'est les pneus.
2: Cécile?
7: Non, après, c'est l'eau.
2: Cécile?
6: Ouais, t'as l'eau et t'as les pneus.
2: Cécile?
6: Ah ouais. Le niveau d'huile?
2: L'huile. Fanta?
6: Le niveau d'huile aussi.
2: Lola?
7: L'huile aussi, ouais.
2: L'huile. Et Françoise?
6: L'huile.
2: L'huile. Donc, vous avez tous bien répondu, mais en fin de compte...
1: Ils ont gagné quoi?
2: Non, mais moi je vais vous répondre une chose.
8: On a des images.
2: Attendez.
8: Il va nous dire une chose.
6: Ouais.
2: Moi je contrôle le niveau d'huile, les bougies.
6: Waouh.
2: Ah non mais attendez.
8: Non mais il imagine qu'il a une voiture.
2: Non, mais écoutez s'il vous plaît.
6: Allez.
2: Ou sinon je vais encore m'énerver. Vous voulez que je m'énerve?
1: Non, vas-y.
2: Vous voulez que je réponde aux questions?
1: Oui.
4: Vas-y Gérard, réponds.
2: Donc, je contrôle le niveau d'huile, le niveau de les batteries et les bougies.
8: Les batteries,
2: non mais la batterie c'est important.
6: Ouais,
2: c'est important.
1: Pourquoi Gérard?
2: Sébastien, je vais te dire une chose.
8: Oui.
2: Que le jour où tu feras plus de 1000 bornes avec une batterie HS, tu me diras. Si tu peux mettre toujours ta voiture en marche.
8: Ah non, mais je suis d'accord avec toi, avant de partir, je contrôle le niveau de les batteries, hein, c'est sûr.
2: Ah,
6: bien parlé.
2: En premier, l'huile, les bougies, la batterie, les niveaux de pneus, les pneus, c'est...

0: Françoise. Ok. Et c'est tout?
1: Bah oui.
0: Ah, d'accord.
1: Bah c'est à toi de t'imaginer, hein, si t'as un bon partenaire et un bon conducteur, l'autre il conduit, puis en attendant, toi tu fais crac-crac, hein.
0: Non mais Françoise, ouais, faites-vous, par exemple, tu tombes sur un remorqueur qui est sur un, t'appelles un dépanneur.
1: Ouais.
2: Gérard Henry, dépanneur.
0: Attendez, s'il vous plaît, Françoise,
1: ouais.
0: Tu arrives, t'appelles un dépanneur,
1: ouais.
0: C'est un dépanneur qui est avec les deux, le système, tu sais, de fourrière.
1: Hein?
0: Sixième pour le système fourrière,
1: ouais.
0: Tu sais, les crochets là.
1: Ouais.
0: Bon. T'es tracté. Est-ce que tu peux, même en ayant ta voiture en haut, est-ce que tu peux faire l'amour?
2: En bas.
1: Bah oui.
0: D'accord. Lola.
3: Ah oui, oui.
0: Lola.
3: Ah oui, moi ça m'arrive régulièrement, hein.
0: De faire l'amour pendant que t'es remorqué?
3: Ouais, d'ailleurs, si tu peux venir me remorquer, y a pas de problème.
0: Hein. Ah, ok. Oh, mais moi, c'est quand tu veux, hein.
3: Ah bah ouais, moi aussi. Hein.
0: Quand tu veux, où tu veux, mais pas sur le tunnel... pas sur le pont d'Allemagne et ni sur le tunnel de Fourvière.
1: Pourquoi?
0: Ah, parce que je repasse 500 km aller-retour, hein.
2: Oh, il y a bien 500 km jusqu'au pont de l'Allemagne. Hein,
0: ouais. Comment?
3: Tu tombes en panne qu'au tunnel de Fourvière.
0: Non, mais même...
3: Pourquoi pas sur le pont de l'Allemagne?
0: Parce que j'en ai rien à foutre. Moi, je vais te dire une chose, je préfère te dépanner, par exemple, sous le tunnel... attendez que je me souvienne. Sous le tunnel, sous le pont de Neuilly.
3: Bon.
2: Moi, il y a la scène sous le pont de Neuilly.
0: Vous vous réveillez ou quoi, la bande de potasses?
4: Allez, hop.
0: Allez, Gérard. Oh, bande de cochonnes.
3: Alors là, Gérard...
0: Il y a un tunnel, hein, au pont de Neuilly, oui, hein, je vous signale.
3: Bah oui, mais on n'habite pas là-bas, nous.
0: Hein. Bah ouais, mais si vous habitez les... vous habitez où? Vous habitez tous...
3: Bourges.
0: Ouais, Bourges, c'est les bourgeois.
3: Ouais, bah ouais, je suis une bourgeoise.
0: Ouais, la bourgeoise. On va demander à Fanta de Paris. La parisienne.
3: Non, je ne ferai pas l'amour, non.
0: Pourquoi?
3: Parce
5: qu'elle dépanne, c'est une dépanneuse.
3: Voilà,
0: tu préfères dépanner, toi?
3: Voilà, je préfère dépanner.
0: Ok. Cécile?
6: Moi, ça m'est jamais arrivé, mais ça se pourrait.
0: Non, mais tu peux parler plus fort, s'il te plaît.
6: Ça m'est jamais arrivé, mais ça se pourrait.
0: D'accord. Sébastien?
2: Si le dépanneur est vraiment, vraiment mignon, quoi.
0: Ouais, mais je change. Admettons qu'on mette une nana à la place d'un mec au volant d'un camion.
2: Ouais.
3: Eh ben pourquoi pas.
2: Je peux faire un beau dépanneur à moustache, moi.
0: Non, mais admettons.
2: Non, mais c'est mon choix.
0: Ouais, mais d'accord, Sébastien. Mais admettons qu'on mette une nana avec une grosse foufoune.
3: Ah, mais s'il aime pas les filles.
0: Non, mais attendez, Sébastien. Sébastien. Sébastien.
3: Avec des poils.
0: Sébastien.
2: Bah, je vais aller chercher le journal, hein, Gérard.
0: Sébastien.
2: Oui.
0: Sébastien, admettons qu'on te mette une grosse foufoune à la place d'un mec avec un...
2: La chounette.
0: Avec un sexe. Qu'on te mette une chounette, comme le dit si bien Amédée.
5: Patrick Juvet, non, c'est Patrick Juvet.
0: Non, Amédée.
5: Ah, pardon.
0: Amédée. Par exemple, tu prends une chounette, comme dit Amédée, baissez la culotte.
2: Oh là là là là.
0: Oh là là là là.
6: Non, mais tu ferais quoi?
0: Non, mais c'est mon derrière, s'il vous plaît. Je demande à Sébastien qui réagisse. Sébastien, pour toi.
6: Baissez la culotte.
0: Sébastien.
2: Ouais, bah je lui dis ça, ouais, je lui dis baisse la culotte, voilà.
0: D'accord. Delphine?
7: Ouais.
2: Ça n'a rien à voir avec sa question, mais c'est pas grave.
7: Non, ouais,
0: ouais, mais...
7: Je dirais au mec qu'on le ferait après et en fait je me tire.
0: D'accord.
5: Et toi Gérard, si dans la dépanneuse il y a une grosse founette, tu fais quoi?
0: Moi, goulou goulou, hein.
5: Ah bon?
0: Goulou.
7: Donc,
0: goulou.
7: Tu as des notions, pour me faire comprendre. Donc si tu veux, je t'apprenne pour dire je suis en panne.
0: Attends Delphine, Fildar, s'il te plaît.
5: Pardon, le micro.
0: Tu le prends gentiment, tu lui demandes, non, si je ne comprends pas,
5: j'ai même fait la bise avant de le prendre.
0: Non, mais tu y expliques.
5: Non, mais
0: c'est tout.
5: J'étais en train de lui expliquer
0: si la question ne lui plaît pas, il ne veut pas répondre, dans ce cas-là, il me dit je m'abstiens, et c'est tout.
5: D'accord.
0: Voilà, c'est tout. Problème.
5: Non, mais c'est je vais expliquer pourquoi on peut avoir des problèmes quand on tombe sur un dépanneur sur aimé.
0: Oui, mais parce dans ce cas-là, s'il ne veut pas répondre, s'il me dit que la question est bidon, dans ce cas-là, qu'il me dise je m'abstiens. C'est tout.
5: Ouais, et puis il s'assoit aussi.
0: Voilà. Donc alors Delphine.
4: Oui, donc je te disais que je parlais le langage des signes.

0: machin. Et donc, pour dire, par exemple, je suis en panne, pouvez-vous me dépanner? Tu mets ta main, tu formes un puits avec tes doigts, tu vois, tu le mets sous ton menton et tu montes et tu descends. Ça, c'est pouvez-vous me dépanner. Pour dire, par exemple, jauge à huile, tu mets ta main à plat, tu écartes les doigts et tu baisses le... l'auriculaire. Non, pas l'auriculaire, le majeur. Et tu montes et tu descends. Et ça veut dire jauge à huile, par exemple.
1: Ah ouais, mais je vais dire une chose, celui-là, c'est celui que les hommes, ils emploient tout le temps pour faire...
2: Pour échauffer la bonne femme, bah oui.
1: Ouais, c'est celui qui que tout le monde emploie pour dire, bon, bah, va te faire foutre.
0: Non, tu le mets vers le bas, là, pas vers le haut.
1: D'accord, ok. Donc, Sébastien, c'est calmé maintenant?
3: Oui, je lui ai expliqué, il est tout à fait prêt à répondre.
1: Donc, alors, Sébastien?
4: Donc, en fait, je me suis dit, bon, je tombe en panne, j'appelle le dépanneur. Et donc, je l'ai au téléphone, il est sourd et muet, c'est ça, je lui explique. Donc, il vient.
2: Bah oui, mais s'il est sourd
0: et muet, il va pas t'entendre.
2: Il peut pas t'entendre.
4: Alors, comment je fais pour l'appeler?
2: Bah voilà, et comment il fait pour venir déjà?
4: Parce que moi, je peux pas l'appeler, il va pas m'entendre au téléphone.
2: Bah, automatiquement.
1: Attendez. Françoise.
2: Oui.
1: De manière, avant, tu tombes sur. T'es sur la borne.
2: Ouais.
1: Donc, automatiquement, tu tombes sur le service de la gendarmerie.
2: Ouais.
1: Donc là, il t'envoie le dépanneur.
2: Ouais, d'accord. Mais le dépanneur, il va pas entendre puisqu'il est sourd et muet.
3: Ouais,
2: mais
3: c'est pas grave, il peut conduire.
2: Mais il n'entendra pas le message qu'on va lui donner.
3: Les gendarmes, ils connaissent le langage des signes.
4: Mais non, parce que le dépanneur, ils vont l'appeler sur son portable ou sa CB pour lui expliquer.
1: D'accord.
4: Tu vois, Gérard, pourquoi je te disais que c'est bizarre?
3: Explique-leur, Gérard, pourquoi tu sais que c'est possible.
1: Non, mais je vais voir, je vais continuer. Je vais demander à Cécile.
0: Non. Ça m'est jamais arrivé.
1: Ça t'est jamais arrivé. Tu peux parler un petit peu plus fort devant ton combiné, s'il te plaît?
0: Eh ben, je gueule.
1: Non, mais tu retires ta main. Parce que là...
4: Attends, j'entends qu'elle, moi.
0: C'est pas ma main.
1: Non, mais
3: c'est pas... elle a pas mis sa main.
1: Bon, Fanta?
2: Non, ça m'est jamais arrivé non plus.
1: Toi non plus. Non. Françoise?
2: Bah, je t'ai répondu, hein.
1: D'accord. Moi, je peux vous dire une chose que...
3: Vas-y d'abord.
1: Non, vas-y.
3: On nous dit que dans le cas d'un certain animateur du jeudi soir, ce serait bien qu'il soit sur Emuay, sur Minitel.
2: Ouais.
3: Et c'est Gork.
2: Ouais, s'il y avait un cheval sur l'autoroute.
0: Ouais.
2: Comment on fait
0: si on est à cheval sur l'autoroute?
2: Voilà, ouais.
1: Non, mais ça, je peux pas vous dire.
3: C'est une bonne question, Françoise.
1: Ça, c'est une très bonne question.
3: Bah, t'appelles un dépanneur pour chevaux.
1: Voilà. T'appelles...
0: T'appelles...
1: Je dirais même... service hippique.
3: Non, un dépanneur de deux chevaux.
1: Pourquoi il n'y a pas des dépanneurs de coccinelles?
3: Parce que c'est pas la saison.
1: Alors, pour une panne de cœur, alors là, je pense que ça va faire beau plaisir aux nanas.
0: Oui.
1: Malgré qu'on a Sébastien. Pour une panne de cœur, appelez-vous un dépanneur.
3: C'est sûr, Gérard, il a réfléchi, hein.
1: Attendez, 5 minutes. S'il vous plaît. On va demander à Françoise.
2: SOS détresse.
1: Ok.
5: Pourquoi?
2: Bah parce que au moins il me conseille.
1: Ils vont te conseiller
2: pourquoi j'ai un gros mal de cœur.
1: Ouais, mais pourquoi?
2: Eh ben si par exemple je suis fâchée avec mon chéri, par exemple, un exemple.
1: Ouais.
2: Alors je demande conseil et puis à ce moment-là ça repart aussi sec.
1: Ah oui, je crois pas. Moi
3: qu'est-ce que t'en penses toi, Gérard, de ce qu'elle vient de te répondre?
1: Non, mais on va demander à Lola.
2: Fanta, moi j'appelle Gérard.
1: Non, mais Lola. Attends, ouais. Fanta. Attends, Lola.
0: Lola, oui.
1: Lola.
0: Ben moi aussi je t'appelle, hein.
1: Ouais, mais tu m'appelles dans quelles circonstances?
0: Ah ben si ça va pas et tout avec mon mec et tout. L'arc, je t'appelle.
1: Mm-hmm.
0: Et puis après, on fait crac-crac toute la nuit.
1: Ah, ok. On fait goulou-goulou.
0: On fait goulou-goulou, ouais.
1: Ah, ok. Fanta?
2: Bah, moi, je t'appelle, comme ça, bah, tu le remplaces.
1: Ah, mais voilà. Je remplace qui?
2: Bah, mon mec.
1: Non, mais pour une panne de cœur, appelez-vous un dépanneur.
2: Mais non, je t'appelle toi.
1: Ouais, mais moi, si je suis pas dépanneur.
2: Mais tu pourras me conseiller.
1: Ah ouais, mais c'est que c'est pas évident de...
3: Et toi, t'as ton diplôme, toi, pour réparer le cœur?
1: Ah, mais moi j'ai mon diplôme pour réparer un cœur.
3: Ah ouais, c'est
2: mon cœur. Tu pourras réparer mon cœur aussi, on sait jamais.
1: Ah non, mais moi, j'ai qu'un cœur à dépanner.
2: Mais non,
0: c'est compliqué, hein.
2: Si tu expliques mon problème, tu pourras le réparer.
1: Ah, tu me l'expliqueras tout à l'heure à la prochaine pause.
2: D'accord.
1: C'est Fanta qui vient de me dire ça.
2: Voilà.
1: Ok. Cécile?
0: SOS Gérard. oui.
1: Mais pourquoi?
0: Attendez, on t'aime, Gérard.
1: Oh, s'il vous plaît. S'il vous plaît. Non, mais quand vous dites SOS Gérard, dites-moi pourquoi.
0: Parce que t'es le meilleur.
6: Elle t'aime toutes les meufs. 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
3: Elles sont folles de toi, Gérard. Elles veulent ton corps.
1: Mais c'est normal.
3: Elles veulent lécher ton sexe.
1: Mais
3: lécher tes tétons. On te met des mains au cul.
0: Ouais, ouais.
1: Qu'est-ce qu'il fait,
3: là? Non, il répare un truc. Laisse tomber, Gérard. C'est pas grave.
1: Donc, Sébastien.
4: Ouais, bah moi je rappelle le dépanneur qui m'avait déjà dépanné s'il m'a plu, quoi.
1: Ouais, d'accord. Delphine, pour finir.
0: Moi, si j'ai une panne de cœur, j'appelle pas un dépanneur, j'appelle Fred, c'est un copain.
1: Ah, ok. Voilà, bah moi, je peux vous dire une chose, que si j'ai un problème de cœur...
0: Bah, t'appelles Sandy.
1: J'appelle pas un dépanneur, j'essaye d'appeler mon chef, voir s'il peut faire quelque chose. J'appelle mon chef, ou sinon, j'essaye d'aller me consoler vers les voisines.
0: Tu vas avoir une pute?
1: Oh non.
0: Sinon, tu viens me voir, Gérard. Tu viens me voir, Gérard, il n'y a pas de problème. Tu peux venir me voir, Célula. Non, c'est
1: Fanta,
0: tu viens me voir, moi.
1: Non. De toute manière, n'ayez crainte, je vais m'occuper de vous tout à l'heure à la prochaine
0: fois. Wow, ouais.
1: Quand vous payez...
0: Gérard, tu
4: commences par moi.
0: Gérard, tu commences par moi.
1: Attendez,
0: non,
1: Sébastien.
0: Non, Gérard, moi, Gérard.
1: Oh,
0: non,
1: s'il vous plaît,
4: moi.
1: On se calme, les chéris.
0: Pas moi, hein.
1: On se calme, les chéris.
4: Merci,
1: qui
4: Gérard.
1: Qui c'est qui veut pas?
0: Delphine, tu viens pas.
1: De toute manière, j'irai pas jusqu'à Bourges. Hein.
4: Moi, je veux bien.
1: Pas, hein.
0: Moi, je veux bien, moi.
4: D'accord.
1: Non, j'irai pas...
0: Bah, viens jusqu'à Lille, alors. Moi, je vais venir jusqu'à Paris, moi. Moi, je viendrai à toi, Gérard.
1: Attends, qui c'est qui habite Lille? Qui c'est qui habite Lille?
0: Cécile.
1: Oh non, mais moi, je ne veux pas dans le Nord et ça va pas.
4: Bah, et moi, Gérard.
1: Dans le Nord, c'est encore pire. Non, mais même Bourges et Blois, j'irai jamais vous voir. Hein.
0: Non, mais j'habite à côté de Paris, j'y vais tout le temps, moi.
1: Non, non, mais attends, toi, Lola, t'habites Blois. Et attends, et à Blois, c'est bon.
0: Et ça, c'est pas loin de Paris, je
1: Ouais, moi, ça m'intéresse pas.
0: Je monte à Paris tous les jours, je travaille
1: là-bas. Moi, ça m'intéresse pas, moi.
3: Gérard, il monte Sandy tous les soirs. La prochaine question, Gérard.
4: Moi, Gérard, j'habite pas loin de chez toi, tu viens me voir, non?
0: Moi aussi, j'habite pas loin de chez toi, j'habite à Paris.
1: Ouais, bah c'est bon, ouais.
4: Non,
1: moi je préfère me soulager tout seul. Quand vous payez le...
4: Mais moi je peux te soulager, moi.
0: Moi aussi.
1: Bon, ça y est, je me fais pas dépanner par un mec, je me fais dépanner par
3: Gérard.
1: Une nana.
3: Oui, c'est sucé par un mec.
0: Gérard.
1: Oui.
0: On se voit demain?
1: Qui?
0: C'est Lola.
1: Où?
0: À Paris.
1: À Paris?
0: Ouais.
1: Mais j'habite déjà à Paris, comment tu veux qu'on me voie, comment tu veux qu'on se voie?
0: Parce qu'elle va y aller, je pense. Voilà.
1: Hey, j'y vais, c'est dans les Ardennes.
0: Non, mais j'y vais demain à Paris, on se voit.
1: Ah, tu vas à Paris demain?
0: Ouais.
1: Ah, mais moi, demain, je fais dodo. Mon dada, tu sais, c'est de faire dodo.
0: Ouais, c'est ça.
1: Une goulou.
0: Ouais, c'est
1: dodo,
0: ça.
1: Dodo, goulou.
0: Et quand est-ce que tu...
7: Allez, tu viens.
1: Bon, quand vous payez le dépannage, payez-vous à crédit ou carte bleue?
0: Je paye en nature. Ouais, exactement.
1: Alors qui?
0: Ouais, Françoise. Qui a répondu, pour les filles, c'est préférable
3: de payer
0: en nature.
3: Non, je t'entends pas.
1: Voilà. J'ai modifié.
3: Ah d'accord. Ah t'as modifié, ok. T'as modifié la question, okay. C'est pas grave, c'est
1: de
3: laquelle?
1: Non mais j'ai changé le chiffre.
3: Ouais, t'as
1: donc
3: bien fait,
1: Françoise.
0: Okay. Bah pour nous les femmes, c'est préférable de payer en nature. Hein.
7: Ouais.
1: Pourquoi? Ouais. Ah ouais, bah ça c'est sûr. Ouais, d'accord.
0: Ça coûte moins cher.
7: Ouais, ça revient moins cher.
1: Non, mais payez-vous à crédit ou aux cartes bleues?
0: Nature, pour tout le monde. Nature.
4: Ouais, nature.
1: Donc, pour toutes les femmes, c'est nature.
0: Nature.
1: Ouais, bah ça, vous êtes vraiment des cochonnes. Hein. Vous êtes vraiment des cochonnes.
0: Attendez. On paye en nature.
1: Ouais, mais attendez. Dans ces cas-là, vous allez voir n'importe qui, puis vous lui faites voir votre foufoune.
0: Exactement, sans problème.
1: Oh là là, Françoise, je croyais pas comme ça, ma cochonne.
0: Il faut bien changer de temps en temps.
7: Bah oui.
1: Ouais, mais après tu vas dire, ouais, mais Gérard, il t'a insulté. Mais là, je te dis, je te croyais pas comme ça.
0: T'as
1: raison.
0: J'ai jamais dit ça encore.
1: T'as raison
0: pour le moment,
1: Françoise. T'es vraiment une cochonne,
0: Françoise.
3: T'es
1: vraiment une cochonne.
0: Elle a raison.
3: Attends, Gérard, et toi, si t'avais pas ta carte bleue sur toi, admettons que tu partes sans ta carte bleue, surtout que t'en as pas.
1: Je paye pas, moi.
3: Non, mais c'est clair. Mais est-ce que. Et sans ton chéquier aussi, parce que t'en as pas non plus. Mais est-ce que tu payerais, toi, en nature, si la dépanneuse serait pas mal?
1: Je me casse. Je me casse tout de suite, moi.
3: Ah, tu payes pas?
1: Non, moi, je laisse la bagnole. Zobby, moi, je m'arrache.
0: Et si c'est une nana? Menteur, Gérard.
1: Ah, si c'est une nana, si elle est belle, qu'elle est comme Sandy, je fais une goulou.
0: Non.
1: Moi, quand elle va regarder dans mon moteur, si elle est belle, Moi, je fais une goulou-goulou par derrière.
3: Ouais, mais tu sais, Gérard, il n'y en a pas beaucoup des comme Sandy. Hein.
2: Bah ouais, c'est
1: trouvé la perle rare, hein, quand même. On a qu'une nanade.
3: Je sais pas où t'es allé la chercher.
6: Mais vraiment, comme un dépanneur.
3: Bien vu, hein, ça c'est clair. Même, on peut dire comme une dépanneuse, hein, mais de véhicule.
1: Ouais, elle me dépanne, n'empêche. Hein.
6: T'as plus qu'à lui accrocher un crochet au cul.
3: Ouais, mais elle l'a déjà, je crois. Hop là.
1: Toi, un crochet, toi, attends.
6: Quand tu vas à la pêche. Quand tu vas à la pêche, avec un petit absent.
1: Avez-vous des fantasmes avec un dépanneur?
2: C'est dingue ça.
1: Avez-vous eu des fantasmes avec un dépanneur?
6: Non mais j'en ai avec toi.
2: Bah si c'est toi qui si c'est toi le dépanneur, bah pourquoi pas.
1: Ah voilà, c'est ce que j'attendais. C'est qui disait ça? Ouais, ça m'aurait étonné.
2: Et Lola aussi.
1: Moi, ah, ça m'aurait étonné. Françoise?
2: Bah oui, je suis pas la seule alors.
1: Ah bah ouais. Pourquoi t'es pas d'accord? Pourquoi t'es pas d'accord, Françoise? Dis-moi.
2: J'ai pas dit que j'étais pas d'accord, je suis d'accord.
1: D'accord, je suis d'accord.
2: Gérard.
1: Ouais.
2: C'est Lola.
1: Oui.
2: Ben moi, je t'imagine dans mes rêves en dépanneur et je rêve de toi tous les soirs.
7: Moi aussi. Oh là là, c'est des fantasmes. Oh là là.
2: Si t'étais le seul dépanneur de la France, je tomberais tous les jours en panne.
7: Ah bah ouais, moi aussi. Mm-hmm. Hein.
1: Moi, je vais vous dire une chose.
2: Oui.
1: Que je suis sur l'autoroute.
2: Mm-hmm. Ouais.
1: Je suis sur le bord de l'autoroute.
2: Ouais.
1: Et j'attends le dépanneur.
2: Réponse C. Oui.
1: Ah. J'attends le dépanneur.
2: Ouais.
1: Je l'attends, je l'appelais il y a à peu près, là il est, on va prendre là
4: ouais,
1: maintenant.
4: Bah, tu l'attends quoi.
2: Ouais.
1: Il est 2h15.
2: Oui.
1: Et si je vois qu'à 2h20, il est pas là, même 2h17, il est pas là, je m'en vais.
2: Et tu laisses ta bagnole.
1: Ah oui, je laisse
2: ma... Bah ouais, il laisse sa bagnole.
7: Mais t'es pour la chatune.
4: Mais c'est pas la question de...
2: C'est pas la question, minutes, Gérard.
1: Ouais, mais Françoise.
2: Oui,
1: Françoise.
2: Attends, parce que tout le monde parle là. J'ai pas compris. Hein.
1: Françoise.
2: Oui.
1: Tu serais pas une cochonne si t'as déjà eu des fantasmes avec un dépanneur?
2: Bah. Oui.
1: Oui.
2: Ouais, ouais.
1: Un petit peu quand même.
2: Un petit peu quand même.
1: Bah, tu serais pas une petite cochonne?
2: Non, Françoise n'est pas une cochonne. Françoise n'est pas une femme.
1: Ah, s'il vous plaît,
2: non, mais elle est une cochonne, elle a raison.
1: Oh, ouais, s'il vous plaît, Lola Ponta.
2: Lola Ponta. Oui.
1: Lola Ponta, Cécile et Delphine. Oui, et Sébastien, oui. Vous vous taisez. Oui. Je rigole avec Françoise. Pour une fois que je l'ai dans mes débats, j'ai envie de rigoler avec elle. Tu ne serais pas une petite cochonne, ma petite Françoise?
2: Si, Gérard.
1: Ma petite Françoise.
2: Si, Gérard.
1: T'aimes bien les framboises à la chantilly?
2: À la nuit, hein.
1: À la nuit.
2: Ouais.
1: Oh, Sébastien, s'il te plaît. On se calme.
4: T'es vicieux quand même. Hein.
1: Ah ouais. Bah, c'est normal. Depuis le temps qu'elle n'a pas participé dans mes débats, faut bien que je la taquine un peu.
6: Bah, tu peux lui dire maintenant que tu l'aimes.
2: Bah, faut lui dire que tu l'aimes, Gérard.
1: Mais non, moi, ça y est, elle sait que mon cœur, il est pris.
2: Ah hein? Non.
1: Ah, c'est
2: mais tu l'aimes, François, ça se voit.
1: Un petite Françoise adorée.
2: Ouais.
6: Je crois que bientôt Sandy elle va dégager hein.
1: Non, Sandy
2: c'est très bien.
1: Donc alors Françoise pour toi.
6: Sandy elle garde les mômes.
1: Donc alors. Pour toi. Françoise, on rigole un petit peu. Maintenant on va y aller sérieux.
2: Bah vas-y.
1: Avez-vous eu déjà des fantasmes avec un dépanneur? Allez.
2: Non.
1: Pourquoi?
2: Hein?
1: Pourquoi?
2: Bah parce que j'ai jamais eu l'occasion d'avoir de tomber en panne et puis avoir à appeler un dépanneur.
1: Ouais, donc c'est
2: pas toi. J'ai pas pu avoir un fantasme avec un dépanneur.
1: Mais si l'occasion se présenterait, peut-être
2: ça serait ma chance.
1: Ouais, mais Sébastien.
4: Non, je voulais savoir si Françoise avait une voiture.
1: Mais non, elle a pas une voiture, c'est son fils. C'est son fils qui conduit.
4: Ok.
1: Donc tu vois, donc Sébastien, c'est pas la peine de couper la parole. Ok. Lola.
2: Oui. Oui.
1: Lola.
2: Oui.
1: Bon, t'as compris la question?
2: Oui.
1: Bon,
2: je
1: t'ai
2: déjà dit hein, que moi, je t'imaginais en dépanneur et que j'ai des fantasmes de toi, quoi.
1: Ok. Fanta.
2: Bah, j'ai bien répondu. J'ai dit que si c'était toi le dépanneur, pourquoi j'aurais des fantasmes?
1: D'accord. Cécile.
7: Oui, moi, j'ai déjà eu des fantasmes.
1: Et ça a duré combien de temps?
7: Bah, encore maintenant. Jusqu'à maintenant. 3 minutes.
1: Ça durera combien de temps à peu près?
7: 2 jours.
2: Tout le temps.
5: Oh là là.
7: J'en fantasme encore. Moi, ça fait un an.
1: Ok. Sébastien, t'as répondu?
4: Ah bon? Ouais. J'avais dit que j'attendais 5 minutes. Ouais.
1: Donc Delphine?
0: Bah moi, si le dépanneur est un grand blond d'1m84, oui, j'ai des fantasmes.
1: Hein ? 1m84 ?
0: Oui, par exemple. Hein ?
6: Ah, attends, Gérard note sa taille.
1: Attends, 1m84, tu te rends pas compte de l'asperge?
4: C'est un géant pour Gérard.
2: Gérard, mon copain, il fait 2m2.
6: Non, mais Gérard, elle parle pas de son sexe.
1: Qui c'est qui a un copain de 2m2?
2: Moi, Fantin.
1: Hein?
2: Oui, 2m2. Il met du 56 au pied.
0: Oh, putain.
1: Ça fait mais on dit pas putain, hein.
0: Pardon, excuse-moi.
1: On dit maman travail.
4: On dit Gérard.
1: Sébastien, t'arrêtes, s'il te plaît, tes conneries. Et au standard aussi, s'il vous plaît. Merci.
6: Ok, Fidler. Hein? C'est moins de malin.
5: Oh, rigole.
1: Non, mais vous restez calme. 2m2, je vais te dire une chose. Il fait de combien en pointure sans indiscrétion?
2: 56.
1: Du 56?
2: Ouais.
1: Attends, il va chercher. Tu y as chez tout, chez ses pompes?
2: Mais non, il habite
0: chez Adidas, à New York. Il prend des sacs de sport.
1: D'accord. Moi, je peux vous dire une chose que j'ai jamais eu de fantasme. Par contre, j'ai pas répondu à la.
0: C'est impossible.
1: Hein?
0: Impossible.
1: Non, mais de toute manière, j'ai plus de voiture, donc je peux pas avoir des fantasmes.
6: Est-ce que t'as eu des fantasmes quand t'étais en camion?
1: Non.
6: Est-ce que t'es déjà tombé en panne avec ton camion, en fait? Jamais? Là, tu faisais bien les révisions et tout, là.
1: Non, c'est la société qui s'en occupait. Hein.
6: Ah, d'accord. D'accord, donc t'as jamais eu de fantasme quand tu conduisais la nuit dans ton camion
1: La nuit, je pars, je m'arrête sur les bords d'autoroute pour manger, faire mes pauses normales. Hein.
4: Faire prendre le journal
6: faire
4: et
6: faire
4: tout.
6: Caca.
0: T'as jamais
6: caca
0: de...
6: aussi.
0: T'as déjà pris une bonne sœur en stop?
1: Hmm?
0: Est-ce que t'as déjà pris une bonne sœur en stop?
1: Non, parce que normalement, je peux. De toute manière, c'est pas le thème du débat. Puis je pense que là-dessus, je vais pas faire un débat sur les chauffeurs routiers ou sur les autostops. Oui, il y a une question Minitel.
6: Ouais, on nous demande si t'es déjà tombé en panne avec ton pot. Quand t'étais camionneur. Si t'es tombé en panne avec ton pot.
1: Non.
6: Non, jamais. T'as jamais eu de panne de pot?
0: Jamais.
6: Là, il y a pas de problème. Là.
1: Laisse tomber. Non, mais je peux vous dire que bon, ça, là-dessus, je peux pas. Je voudrais bien faire un truc sur les camionneurs ou l'autostop, mais ouais. J'ai peur que ça tourne mal.
6: Parce
1: que
6: ça tourne au cul, non?
1: Non, mais non, c'est pas ça. C'est que je voudrais bien faire un débat là-dessus.
6: Ça va tourner à droite, faut pas.
1: Non, mais ce qu'il y a, c'est que si on fait un débat sur les routiers,
0: ça tourne en rond.
1: Sur les routiers, on va voir uniquement que...
6: Que des routiers, ça va pas être possible.
1: Non, non.
6: C'est clair. Sur des portables en 6 bits.
1: C'est qu'on va voir uniquement que des portables.
0: Mais non.
1: Si.
0: Mais non, tu délires. Il y a des routiers qui travaillent pas jeudi soir. Voilà.
2: Bah oui.
1: Mmh.
0: Il y en a plein qui sont en congé.
1: Non. Bah, moi, je peux vous dire que... Je sais pas qui c'est qui vient de me poser ce... Qui vient de me dire qu'il y a beaucoup de routiers qui travaillent pas le jeudi soir. Moi, je peux te démentir.
0: Gérard, il y en a
1: qui... Attendez, il y a une question Minitel ou
6: non,
1: Internet.
6: Pas Minitel, ouais, sur l'IRC Fun Radio. On nous demande si t'avais des fantasmes avec les routiers ou si t'en as toujours.
1: Non. Non,
6: si t'as pas voulu le camion d'un autre ou...
1: Non, j'ai toujours des rapports avec certains chauffeurs routiers que j'ai connus.
6: Mais tu mets des préservatifs quand même.
1: Non, mais je garde contact. Non, mais pas pour l'amour, je garde contact avec eux pour discuter.
6: En toute amitié.
1: En amitié, c'est tout.
6: En toute amitié,
1: okay. Non, en toute amitié, c'est-à-dire, quand je les vois, salut, comment tu vas, qu'est-ce que tu viens, c'est tout.
6: Non, comment tu vas, yacht poil. Et toi, la matelas?
8: Ouais, ça va.
1: Donc, alors, la dernière question, il reste plus que 8 minutes avant la conclusion, puis avant d'attaquer le deuxième débat. Okay. C'est dommage parce que je voulais que toutes les questions se passent bien. Il a fallu qu'on arrive à la 7e pour que ça se passe bien, c'est dommage. Mais c'est pas grave. Donc, appelez-vous un dépanneur pour une baguette de pain. Cigarette, CD. Attendez au lieu de rigoler. Bon, s'il vous plaît, vous vous calmez.
6: Gérard, ils ont le droit de rire. Tu peux continuer à poser ta question.
1: Donc appelez-vous un dépanneur pour une baguette de pain, cigarette, CD, etc. Alors on va demander à Françoise.
2: J'appellerai pour un gros cigare.
9: Non, moi j'appellerai un dépanneur surtout pour mes cigarettes.
1: Pourquoi?
9: Tu dois savoir que j'adore fumer, alors donc sans cigarette, je ne sais pas comment je ferais, alors là, je suis obligée d'appeler un dépanneur.
1: Oui, mais Françoise.
9: Ouais.
1: Par exemple, moi je sais pas, attends, je vais te répondre à ta question tout à l'heure, ça te dérange pas?
9: Non, pas du tout.
1: Je vais demander à Lola quand même, on va faire le tour de la question là.
9: Oui.
1: Lola.
7: Ben moi, je demanderai un dépanneur pour tout, pour les cigarettes, pour des carottes, pour des petits pois. Pour, tu vois, quand je manque de tout, quoi.
1: Ouais, mais quand je parle etc., c'est-à-dire fruits, légumes, viande et puis tout ça.
7: Tout,
1: on
7: tout,
1: est d'accord.
7: Tout, ah ben oui, tout à fait d'accord.
1: Ouais. Hein
7: ouais, ouais.
1: Françoise.
7: Ouais, ouais, tout à Françoise, fait d'accord.
1: Au lieu de parler de cigarettes, c'est question nourriture aussi.
7: Ah bah oui.
1: Tu me comprends là, là-dessus.
7: Ah bah à ce moment-là, tu m'achètes. Je prends des bananes, des oranges.
8: Vas-y, fais ta liste. Moi, je prends des bananes.
7: Des bananes et des oranges. Mmh. Des préservatifs.
1: D'accord.
7: J'ai plus
1: non, peur. Non, bah attendez, attendez. Fanta.
7: Des préservatifs.
1: Fanta.
7: Des préservatifs.
1: D'accord. Cécile.
10: Des cigarettes.
1: Pourquoi?
10: Quoi? Pourquoi?
7: Gare.
10: Parce que je fume et je fume beaucoup et ça m'arrive de plus en avoir et je suis sur les nerfs quand j'en ai plus.
1: D'accord. Sébastien?
4: Oh bah pour un journal ou des cotons-tiges, je sais pas.
3: Gérard? Gérard? On nous demande... Il y a Miglou sur l'IRC Fun qui nous demande encore quand tu vas te dépanner chez un épicier ou tout ça, quand tu rapportes des fruits, tu les mets où?
10: Dans...
1: Non, ça dépend des fruits.
3: Ah, okay. C'est-à-dire par exemple
10: dans
3: les concombres,
4: ouais, dans
1: ça, les bananes. Ça, les concombres, je les fais tout de suite parce que j'adore les concombres et l'huile au vinaigre.
3: Ah ok.
4: Ouais, ça glisse mieux que lui. Là.
1: Donc ouais, Delphine. Delphine.
7: Merde, c'était quoi déjà? Ah oui, si j'appelais un dépanneur. Non, moi j'ai une bonne parce que je suis une bourgeoise, donc la bonne fait les courses. Moi je fais rien.
1: Ouais, d'accord. Donc moi je donc Delphine, c'est dommage parce que t'as pas, je pense qu'à mon avis t'as pas tellement compris la question.
7: Ah bon, bah c'est moi.
1: Rappelez-vous un dépanneur. C'est pas parce que t'as rien. Non mais attends Delphine. Attends Sébastien. Delphine.
7: Yes.
1: Est-ce que t'as compris la question?
7: Oui, j'ai compris.
1: Rappelez-vous un dépanneur pour une baguette de pain, cigarette, CD, etc. Moi mais si t'as une bonne dans ces cas-là, c'est pas la peine de le dire.
7: Je te dis non, j'en prends ma bonne. Mais bon,
1: d'accord. D'accord. Ok. Donc je vais répondre à Sébastien, Cécile. Même toi Delphine, je vais vous répondre.
4: Attends, j'ai une question moi.
1: Oui.
4: Ouais, quand t'en es à la 10e bouteille de pinard le soir et que t'en as plus, t'appelles un dépanneur?
1: Non.
4: Non? Bah tu fais comment alors?
1: Non. Là tu vois, Sébastien.
4: Oui.
1: Tu vois ta question, j'ai même pas envie d'y répondre là.
4: Bah pourquoi? Ah, t'as toujours du pinard en réserve.
1: Non, tu vois, je vais dire une chose, Sébastien. Ta question, elle a ni queue ni tête.
4: Bah c'est pas le but de toute façon.
1: Ouais mais c'est pas le but, mais moi je te dis ta question elle a ni queue ni tête.
4: Mais pourquoi j'en appellerais pas un pour du pinard plutôt que pour un CD?
1: Eh ben dans ce cas-là, ben tu peux raccrocher, tu feras pas la conclusion dans ce cas.
4: Mais non, mais tu réponds pas à mes questions.
1: Bah je te dis, je te répondrai pas pourquoi. Parce que ta question elle a ni queue ni tête. Et j'appellerai pas un dépanneur pour avoir une bouteille de vin. Alors voilà. Te fous pas de ma gueule, d'accord? Alors tu vas aller voir Pildar au standard, je te dis bonne nuit, tu fais pas la conclusion.
3: C'était qui ça?
1: Sébastien.
3: D'accord. Sinon Gérard, tu devais revenir sur la question de Françoise, enfin tu sais, sur la réponse de Françoise, t'as pas oublié?
1: Oui, ben bah, donc Françoise.
7: Oui.
1: Donc même Laura Fonta et, oui. Et Cécile et Delphine,
7: oui.
1: Apparemment vous avez tous parlé de cigarettes.
7: Oui, ouais. Non, préservatif.
1: Oui, c'est Fanta, ça. Oui, mais je pense que, Fanta, oui. Tu vois le préservatif. Tu dis, j'appelle un dépanneur pour un préservatif. Moi, je peux te dire, tu peux aller n'importe où, à n'importe quelle heure, tu vas trouver des préservatifs parce que tu as un distributeur.
7: Je peux pas sortir, bien joué.
1: Oui, mais si tu peux pas sortir...
7: Gérard. Mais tu as dit etc. Donc je peux appeler pour n'importe quoi.
1: Oui, d'accord. Mais tu crois que le mec, admettons, par exemple, tu vois, je vais prendre une ville.
7: Oui.
1: Une ville.
7: Oui.
1: T'habites à Lyon.
7: Oui.
1: Bon. Le mec, il habite, je sais pas, tu l'appelles pour ça. Il habite à 300 km de chez toi. Oui. Tu crois qu'il va faire 300 bornes pour te ramener un préservatif?
7: Mais tu crois qu'il va faire 300 bornes pour me ramener des cigarettes aussi, Gérard?
1: Mais ça dépend. Ça dépend si tu le connais bien. Si tu le connais bien, peut-être qu'il fera ce qu'il pourra pour toi.
7: Mais si je le connais bien, il m'amènera des préservatifs, puisque c'est pour me protéger.
1: Ah oui?
7: Bah oui.
1: Oui, d'accord.
7: Ah oui.
1: Ah, d'accord. Donc,
3: Excusez-moi, on accueille à la place de Seb.
1: Bah non, mais là, c'est fini, on fait la conclusion.
3: Non, mais c'est pas grave, il peut quand même donner sa conclusion. Il a écouté le débat. Il s'appelle, c'est un pseudo, il s'appelle Sucette et il appelle de Bordeaux.
1: Allô?
4: Oui, Gérard?
1: Oui.
4: Ouais.
7: Salut, Sucette.
4: Salut.
1: Donc, pour toi, Sucette?
4: Tu peux répéter la question?
1: Oh non, mais
4: ouais, non.
1: Ouais, ça commence à bien faire.
3: Gérard, c'est pas grave, tu peux la répéter une fois.
1: Rappelez-vous un dépanneur pour une baguette de pain, cigarette, CD, etc.
4: Ouais, quand j'ai plus à boire, par exemple.
1: C'est-à-dire?
4: Du vin.
1: Bon, allez, hop. Manu, s'il te plaît.
3: Je peux pas tout gérer, Gérard.
1: Oh, l'astigo Fildar.
3: Non, non, faut. Attends, il y a une coutume pour l'appeler.
1: Allez hop. Allez hop. Là, tu me le vires, Sucette. L'autre, il appelle pour des bouteilles de vin, c'est pas la peine.
6: Qu'est-ce qu'il a dit, Sucette?
1: Allez hop. Gérard, il a dit qu'il appelait un dépanneur pour une bouteille de vin. Allez hop, c'est bon.
4: Bonne nuit. Une question avant de partir.
1: Non. Il n'y a pas de question.
7: Eh Gérard.
1: Quoi?
7: À quelle saison les nains sont-ils le plus heureux?
1: En été.
7: Non.
11: En hiver.
7: Au printemps.
1: Pourquoi?
7: Parce qu'ils bourgeonnent. Ils sont contents parce que ça leur chatouille les couilles.
1: Ouais, puis ils bourgeonnent. Donc on fait la petite conclusion. Donc ouais. Bon bah moi je vais vous répondre, mais j'ai jamais appelé un dépanneur pour quoi que ce soit. Même
7: même pour tes cigarettes?
1: Non, pour mes cigarettes, tu vois, Françoise, je vais te dire une chose. C'est malheur à dire.
7: Même pour une route secours?
1: Même, pareil. Non mais même on parle pas de Sandy, d'accord? Quand j'ai pas de cigarette,
7: à ce moment-là, tu tapes sur les autres.
1: Ben, je demande aux autres.
7: Voilà. Bah oui, ça je sais.
1: Voilà. Donc, on va faire la petite conclusion sur le premier débat. Donc, on va demander à Françoise ce qu'elle en pense.
7: Pour le premier débat, c'était super.
1: Ouais, mais à part les six premières questions, elles ont un petit peu foiré parce que.
11: J'étais énervée.
1: Non, ouais, mais c'est pas que j'étais énervée, c'est que.
11: J'étais un peu énervée sur les bords, quand même. J'étais énervée, Gérard.
1: D'accord.
11: Sur les bords. Hein.
1: Donc, alors, Françoise, pour toi, la conclusion du premier?
7: Hein?
1: La conclusion du premier débat, s'il te plaît.
7: Je viens de te dire, j'ai trouvé ça super.
1: Ok. Lola?
12: Ah, moi, j'ai trouvé ça génial, fantastique. Je trouve que tu assures, Gérard, que tu es une vraie star maintenant. Et ma conclusion, c'est que je voudrais que tu sois mon dépanneur, Françoise, que tu viennes m'apporter mes cigarettes, mes préservatifs, et que tu viennes nous faire l'amour, et etc., etc. Tu veux?
1: D'accord.
12: Tu veux ou pas?
1: Ok, on verra.
12: Tu veux?
1: On verra, je te dis. Fanta?
12: Demain.
11: Tu es une bête, Gérard. Tu es superbe.
12: Ouais, le meilleur.
1: Non, mais vis-à-vis du premier débat, on s'en fout de savoir si je suis une bête ou autre. Je veux savoir
11: Gérard, c'était superbe.
1: Ouais. Mm-hmm. D'accord.
11: Tu seras mon seul dépanneur maintenant.
1: Ok. Cécile?
10: C'était très bien. Et puis, je suis contente d'avoir participé. J'espère participer à d'autres débats, quoi.
1: Ben, si tu travailles un peu plus et que tu parles plus devant ton combiné.
10: C'est mon téléphone qui est merdique.
1: Oui, c'est un sans fil.
10: Hein?
1: C'est un sans fil?
10: Non.
1: C'est un quoi que t'as? Ouais, mais on t'entend très mal, hein, Cécile.
10: Bah ouais, je change
1: là,
10: de téléphone.
1: Là, moi, je sais pas, tu vois avec fil d'art, hein.
10: Ouais.
1: Je peux rien te dire. Donc, Delphine, pour toi?
13: Ouais. Bah moi, c'était pas mal.
11: C'est la conclusion, là.
13: Mais ça manque de mecs.
11: Ouais, ça manque de mecs.
1: Mais ouais, mais ça... Ils vont se pencher sur... Non mais, tu vois, sur certaines questions, il y a certains mecs qui vont aller parler du pont de l'Alma ou autre, des contons-tiges. Tu vois, même la dernière question, appelez-vous un dépanneur pour une baguette de pain, cigarette ou autre, tout de suite, CD ou autre, etc. Tout de suite, ils vont se pencher sur le bain. Mais ça, je m'en fous. Mais d'accord, ça manque de mecs. Mais moi, je vais te dire une chose, je préfère qu'un débat se passe bien, qu'on puisse que je puisse répondre aux questions. Bon, là, les six premières, elles ont foiré parce que, bon, là, il y a eu des petits problèmes.
11: Parce que tu m'étais énervé sur
1: là. Oui, voilà. Mais là, ouais, la fin, ça a été bien. Là, moi, je peux te dire une chose, que j'appellerai jamais un dépanneur, même pour une baguette de pain ou un paquet de cigarettes ou même un CD. Pourquoi? Bon, des CD, c'est différent parce que je peux en avoir. Des cigarettes, si j'en ai pas, je fume pas.
3: Tout le monde.
1: Je fume pas ou je demande aux gens qui m'entourent s'ils en ont. Une baguette de pain, je peux me passer d'une baguette de pain.
6: Non, mais si par exemple, tu vois, t'as plus de capote et qu'il y a des dépanneurs pour capote, est-ce que t'appellerais?
1: Ben,
6: parce qu'en ce moment, t'en as besoin grave quand même.
1: Non, ça là-dessus, je vais pas dévoiler ma vie privée là-dessus.
6: Ah bon?
1: Non.
3: En revanche, peut-être qu'un dépanneur de café pour Gérard, ce serait bien.
1: Voilà.
3: Une boîte qui monte un dépannage de café à domicile. Ok, Gérard, c'est pas grave.
1: C'était une question Minitel.
3: Non, ça venait de moi, je suis désolé.
1: Ah bon, voilà. Donc, on va se retrouver là dans... D'ici un petit... 10 minutes.
6: Ouais.
1: Le deuxième débat, donc les poupées
6: gonflables. Les poupées
1: gonflables.
6: Wow.
1: Donc on va s'écouter comme disque les grosses caisses à poils avec... J'ai une grosse vessie. Ah, bise.
6: Avis.
3: Voilà. Avis.
1: Voilà.
3: Les numéros de téléphone pour que les gens puissent nous appeler.
1: Donc, alors 0803-08-5000 et 0870-5000 et toujours le 3615 code Fun Radio, rubrique direct.
3: Et l'Internet aussi, si vous voulez.
1: Et l'Internet, voilà, je ne le connais pas.
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1: Bah bien sûr, allez, foutez-vous de ma gueule. Foutez-vous de ma gueule, allez hop. Oh là là là là, je commence à avoir un ras-le-bol des habituels, hein.
15: Ouais, je suis pas en train de te parler du pont de l'Alma, hein.
1: Les assassins qui vont dire un gnagnon. J'ai dit qu'on parlait pas de la loco.
16: Qu'est-ce qu'il y a, Gérard?
1: C'est quoi là, ce cirque, nom de Dieu? Je suis en train de m'asseoir sur des plantes. Bon, alors c'est quoi ça? Non, c'est plus ça, c'est plus ça. Oh là là, c'est quoi ce bordel? Bon, on va accueillir Gizmo. Allô, allô.
17: Bonsoir.
1: Salut Gizmo.
18: Bonsoir.
1: Gilbert, bonsoir.
17: Salut Gérard.
1: Salut Michel.
17: Bonsoir. Salut Gizmo.
1: Salut Michel. Non, on se calme.
17: Bonsoir Gérard.
1: Ça y est, c'est terminé, on se calme. Angèle, bonsoir.
19: Bonsoir.
1: Fantomette.
19: Ouais.
1: Bon, et les trois lascars, là, vous me laissez finir les présentations, après on verra. Bon, alors là déjà. Eh hey, oh, standard là, s'il te plaît.
17: Tu te calmes, Manu Gamin.
1: Oui,
20: j'ai entendu.
1: Fantomette, bonsoir.
19: Bonsoir.
1: Stéphanie, bonsoir.
21: Bonsoir.
17: Et moi, je suis boycotté en antenne, c'est la folie, Gérard.
1: Punaise, attends, encore...
21: Gérard, t'es beau avec ta perruque, hein.
1: Qui c'est qui dit ça?
21: Fantomette.
1: Ah bon,
17: parce... comme Fantomette.
1: Bon, que pensez-vous des... C'est quoi ce
17: cirque?
21: Eh, Gizmo, t'es là? Mais il est pas jaune, le ministre de la Ferrari, il est blanc.
22: C'est une culotte de Gaël, ça.
21: Eh, Gizmo, t'es là?
23: Oui, je suis là, qui c'est qui me parle? Eh, mais arrête avec ce cirque! Mais j'entends rien du tout dans mon casque.
21: C'est pas grave.
23: Oui!
21: T'as qu'à enlever ta perruque?
23: Bah, je vais la retirer parce que j'en ai marre.
21: Enlève ton cubillot!
20: Non, non, non, non, non. Mets tes cheveux derrière tes oreilles.
1: Voilà.
17: Putain, je suis obligé de dire des choses sérieuses, sinon me lourde.
1: Non mais c'est bon, t'as pas besoin de me caresser, toi, dégage.
17: C'est relou, hein.
21: Bah ouais, c'est relou.
17: Dans 10 minutes, on fout le feu.
24: Arrête avec ta caméra.
1: Bon, allez, allez.
21: Mais dis donc, Gérard, y'a pas un slip jaune, qu'est-ce que c'est que ça connerie, là?
1: Que pensez-vous des slips jaunes?
17: Bon, Gérard, je te prends, là.
21: Attends, Gérard. D'abord, faut que tu donnes la définition.
1: Non, mais je donnerai la définition plus tard.
21: Non, bah là, on sait pas ce que c'est.
17: Je vais te dire, ouais.
21: Bon, moi, je te vois, je voudrais en voir un, là.
1: Ben, j'en ai pas sur moi, tu vois.
21: Est-ce que t'as un slip jaune?
17: Moi, j'ai un caleçon rouge.
1: Non, bah, allez,
21: putain, tu fais des couleurs répandues, les rats.
20: Si, Gérard.
21: Mais quelle couleur est Gizmo?
17: Tout le monde s'en branle.
1: Gizmo!
17: Oui, moi, j'ai un caleçon rouge. C'est ça, Raoul, le dégueulasse.
1: Gizmo, tu réponds!
17: Ouais, je suis là, je suis là.
1: Tu réponds à la question, s'il te plaît.
17: Je dire un truc sérieux, donc attends, je vais me concentrer. Alors?
21: Gérard, ton slip, il est jaune devant et marron derrière?
1: Voilà, tout à fait, t'as tout à fait ton compris. Bon, Gilbert.
17: D'où vient le slip?
24: Oui, alors, Gérard, c'est Gilbert. Donc, je dois dire quelque chose de sérieux. Donc, les slips jaunes, c'est vrai que c'est quand même intéressant. C'est joli, c'est pratique et ça peut rapporter gros.
1: D'accord.
17: C'est pas mal ça.
1: Ok, c'est bien. Michel.
25: Oui, bonsoir Gérard.
1: Bah ça y est, je te dis du bonsoir, tu vas pas.
25: Non, mais je considère que le fait d'avoir un slip n'est pas aussi indépendant que la fête.
17: Ça m'attire les couilles.
23: Non, mais attends.
25: Qu'est-ce que t'en penses, Gérard?
21: Tout à l'heure, écoute.
17: Je vais te dire, ouais.
25: Gérard, on t'entend pas, hein, tu peux te réveiller.
23: Angèle.
25: Bon, là, là.
23: Angèle.
21: Je suis là.
23: Bah, tu réponds, s'il te plaît.
21: Bon, bah, écoute, moi, les slips jaunes, écoute. Mais tu m'écoutes?
23: Oui, je t'écoute.
21: Comme mon nom, tu vois, l'indique.
20: Oui, je sais.
1: Voilà, tous les trois, tu les calmes.
20: Je sais, Gérard.
1: T'as bien fait. Allez, on se réveille au standard.
20: Gérard, ils sont calmés.
16: Reprends un peu le débat.
1: Angèle?
21: Ouais.
1: Donc, tu peux répondre à la première question.
21: Comme mon nom l'indique, je suis un parfum. Mm-hmm. Et donc, j'utilise les slips jaunes pour fabriquer ce parfum. C'est la substance principale de mon parfum.
0: D'accord. Oh, Olivier, là, c'est quoi ce cirque?
2: Quoi?
4: De quoi? Quel cirque?
0: C'est pas toi que je m'adresse, Angèle. J'ai deux noms, là.
4: T'as deux noms?
0: T'arrêtes!
2: Arrête avec ta caméra!
5: Arrête! Là, tu me refais pas ce que tu viens de me faire, d'accord?
8: Qu'est-ce qui t'a fait?
5: Tu t'amuses pas à me mettre la main au genou?
8: Quoi?
2: Oh!
5: Ok?
2: Oh,
5: mais
2: dis donc, je vois tout direct, moi, je
5: là, tu vires tout de suite,
2: maintenant. Non,
5: tu
2: vires.
5: Allez, hop. Non, mais est-ce qu'il lui met la main au genou,
2: le pédé?
24: Max, tu rétablis un peu tout le bordel, là, s'il te plaît.
9: On a un caméraman qui est apparemment homo, je savais pas, il lui met des mains aux cuisses.
24: Donc, je voulais foutre des claques, celui-là.
2: On aurait dû faire un débat sur les
24: choses. C'est pas possible de travailler comme ça. Hein. C'est le moins qu'on puisse dire.
4: Tu reprends un peu le débat, là.
24: Il faut me prévenir au standard quand j'ai le droit de dire des choses marrantes.
5: Parce que non, mais pour l'instant, tu te c'est pas toi que je m'arrête. Fantomètre.
2: Alors, tu sais quoi faire?
24: F comme grosse tapette.
5: Fantomètre, tu réponds.
2: Merci, c'est très délicat, là.
24: Ok, super.
5: Fantomètre, tu réponds à la première question, s'il te plaît.
2: Oui, alors moi, qu'est-ce que je pense sur les slips jaunes? Je trouve ça très érotique. Alors, je trouve ça vraiment très sympa. Mon mec, il en met tout le temps, d'ailleurs.
24: Ok.
2: D'accord. Il est que ça.
5: Stéphanie?
26: Moi, je voudrais savoir si tu lèches les slips jaunes.
5: Bon, Stéphanie, tu me l'as... au standard, là, tu te réveilles, tu me dis Stéphanie,
9: c'est Gérard. Un
5: gros Manu le gamin.
24: C'est pas possible.
5: Manu le gamin, là, tu te réveilles, tu me dis Stéphanie. Tu me prends quelqu'un d'autre.
24: Manu le gamin, tu vas
5: repartir. Tu me prends, si oui. Possible, tu me mets une femme à la place d'un trablot.
24: Je vais te dire,
5: ouais. Ok, Gérard.
2: Eh oh.
24: Je vais te dire, ouais.
2: Fais-moi coucou, Gérard, je te vois à la télé, là.
24: Jasmin, est-ce que je peux dire des choses rigolotes?
0: Non, la deuxième question.
4: Vas-y,
24: l'autorisation de dire des conneries, s'il vous plaît. Ouais, je voudrais qu'on me prenne hors antenne pour que je raconte. Ouais, moi aussi, je vais raconter des conneries, là.
2: Un gros coucou, Gérard, je te vois à la télé.
0: Merci. Les symbioses sont-ils plus agréables à porter? Mais c'est quoi ce cirque? Tu peux expliquer
4: ou pas? J'y peux rien, moi j'ai une voix normale.
24: C'est parti, Gizmo, c'est parti. J'entends rien. C'est bon, c'est parti.
2: Angèle.
24: Je vais te dire,
5: voilà. Voilà, voilà, tout à l'heure, je vais plus pouvoir travailler.
24: Gérard.
5: J'espère que vous me voyez toujours dans Second TV. Je suis envahi.
2: Qu'est-ce que c'est vous dans la bouche, Gérard? Arrête ton téléphone. Vous pouvez raconter un peu ce qui se passe, là?
5: Non, mais attendez, parce que là, pour l'instant, j'ai des plantes. Je pense
24: que... Gérard, c'est la jungle.
4: Bon, Gérard, reviens un peu sur le débat.
24: Gérard, reviens sur le débat, bordel. Tu sais que ce bordel.
5: Oh, tu te tais, toi, s'il te plaît.
24: Gérard, c'est Gilbert.
5: Non, je pose la question et vous répondrez quand je vous appellerai.
24: Attends.
5: Comment?
24: Gérard. Pauvre con, il a dit, pauvre con. J'ai dit Gérard.
2: Connard. Non,
5: le Manu, là.
24: Oui, tu me prends Gérard.
5: Le trablo, là, tu me le vires.
9: Ouais.
5: Hein, tu me mets quelqu'un d'autre à la place. Je et tu me prends les trois mecs qui se calment, qui restent aux polices.
24: Je vais te dire, ouais. On a l'autorisation. On a l'autorisation de déconner comme à l'école.
9: Bon, allez, on va revenir dans le débat, Gérard, s'il te plaît, parce que c'est nul, ton truc.
5: Bon, alors, si ça te plaît pas, tu retournes au standard et je prends quelqu'un d'autre à ta place, ok?
24: Je vais te dire,
2: Gérard,
5: ouais, ça y est.
24: Tu vas même pas le reconnaître.
5: Donc, les cibles sont-ils plus agréables?
9: Tu gères Gérard dans le débat ou pas, là?
24: Je vais te dire, ouais.
5: Les slip zones sont plus agréables à porter.
24: Bah, alors, Gérard.
2: Oui.
24: Gérard.
2: Angèle.
24: Gilbert.
0: Vas-y,
24: Gilbert.
0: Angèle. Oh, c'est pas la chaussure de double main, merde.
24: Jean-Luc. Gilbert.
0: T'as travaillé un peu, toi aussi.
4: Pardon.
24: Vas-y, Gilbert. Réponds, Gérard, c'est Gilbert.
5: Réponds.
24: Gérard, si pour toi les cibles sont plus agréables le vendredi soir dans les chiottes de la gonfle.
5: Alors Gilbert, tu dégages, au revoir. Ça t'a
2: fait. Non mais il a raison.
5: Hop, Gilbert, bonne nuit.
24: T'as plus de joker, tu dois oublier, t'es obligé de répondre.
5: Non, mais attends, si t'es pas content, Gizmo ou Michel, c'est pareil pour vous.
2: Eh Gérard, tu utilises quelle main, la main droite ou gauche?
5: Qui c'est qui pose la question?
24: Les canines. Gérard, ils se branlent avec les canines.
5: Pour l'instant, c'est pas le thème de la question. Vous rentrez dans le vide du sujet.
2: Gérard,
5: dépêchez-vous.
2: C'est
5: super
2: agréable,
5: Gérard.
2: Hein, des sujets.
5: Où
2: sois-tu? Angèle,
5: Gérard. On a Roger à la place
24: Gérard,
5: de Gilbert.
24: Tu ton micro, oui.
5: Roger.
2: Gérard.
9: À la place de Gilbert, c'est Roger.
5: Et à la place de Stéphanie, qu'est-ce qu'on a?
24: Salut Gérard, c'est Roger.
2: Salut Roger.
24: Salut Gérard.
2: Elle voudrait bien répondre.
24: Vous la fermez pendant que je parle. là, Gérard, s'il vous plaît.
5: Bon, Roger, tu travailles, tu réponds à la question.
24: Roger, c'est pas mal. Je voudrais savoir si les sujets pour toi ne laissent pas des traces de pneus quand tu pars aux toilettes.
5: D'accord.
20: On a Janine à la place de Stéphanie.
6: Bonsoir, Janine. Bonsoir, Gérard.
7: Salut, Gérard.
5: Encore un travelot.
20: C'est pas un travelot,
6: mais non,
20: Gérard.
6: Non, c'est moi, Janine.
7: Écoute, Gérard, écoute, c'est moi qui vais répondre à la question.
5: Bon,
6: Je pourrais répondre à ta question ?
7: Ouais, Angèle, elle est là.
5: Angèle ?
7: Oui ?
24: Lâche-toi.
5: Comment, t'allais dire quoi ?
24: Tony, il allait dire. Mais je suis pas là.
5: Non, non, comme par hasard, t'es pas là, alors tu dégages.
20: Oh yeah, je le reprends, Gérard, je le reprends.
5: Bon, tu me prends.
24: Je vais dire, ouais.
5: Bon.
6: Gérard, c'est Janine.
5: Max.
24: Ah,
6: Gérard, c'est Janine, je peux avoir ta question.
5: Remets ton casque, Gérard, tout le monde te le donne. Ça faisait passer la musique. Il y en a un qui passe la musique, il arrête.
24: Hé
5: Manu, là, au sondage, tu travailles un peu, là.
20: Ça y est, il passe plus de musique.
6: Écoute, Gérard, je voudrais bien répondre à la question.
5: Laisse réveiller là,
6: au sondage
5: un peu, hein.
6: Gérard, je voudrais répondre à la question.
5: Alors,
24: Gérard.
20: On a Ayato à la place de Gizmo.
24: Salut, Ayato. Bonsoir.
5: Angèle, tu réponds à la première question, s'il te plaît.
6: Bah écoute.
5: Et la deuxième.
6: Bon, alors.
5: Vous restez polis, parce que tout à l'heure, ça va mal se terminer. Bon, allez hop, tu m'en réponds tous les mêmes causes en antenne.
6: Mais bon.
24: Gérard, c'est Roger.
6: Gérard, je vais répondre à la question, c'est Janine.
24: Roger, laisse.
5: Ah, mais arrêtez, s'il vous plaît, merde.
24: Laisse répondre les filles un petit peu.
6: Répète ta question.
5: Non, je répéterai pas la question.
6: Bon, oui, alors oui,
5: j'ai fait Angèle, est-ce que tu veux répondre?
6: Oui, Angèle, je suis là.
24: Tu sais à qui tu parles?
6: Non.
24: À Gérard sur Rennes.
5: Bon, tu me prends Roger, bientôt. Tu me vires tout ça, Élisée, là, dehors tout ça.
6: Oh, Gérard,
24: Gérard, t'es de mauvaise foi, on n'a rien dit.
20: Non, mais
6: Gérard,
20: non, je vais
6: répondre à la question.
5: Les filles, moi, j'arrête.
20: Attends, c'est bon, Gérard, je suis là, c'est Max. Au lieu de les filles de dire toutes les deux secondes, je vais répondre à la question, réponds-y, idiote.
24: Ouais, c'est tombé. Hey, Max, c'est ton vrai nom? Non, il s'appelle Bidule Chouette, en fait. Ah, bon.
5: Oh, c'est pas vous qui connaissez, c'est pas à vous de parler, c'est à moi, d'accord?
24: Bah alors, reprends ton micro et ouvre-la ta gueule un peu.
5: Hey, si t'es pas content, tu vas te faire enculer, toi, connard.
24: Gérard,
5: j'aime pas me faire traiter de tous les noms comme ça.
20: Mais non, c'est bon.
5: Tous les noms.
20: Ils sont partis. Ils sont partis reprendre le débat.
5: Non, il y en a encore un qui met de la musique.
20: Non, il y en a pas, Gérard.
5: Si, il y a de la musique, je suis désolé. Alors, Angèle.
7: Ouais.
5: Donc tu veux répondre à la deuxième. Alors je te repose la question, les slip zones sont-ils plus agréables à porter?
7: C'est clair que c'est plus agréable. Quand ça a bien macéré, c'est super agréable.
5: Mm-hmm.
7: Et voilà quoi.
5: Toi, d'accord.
7: Tu sais pas, quand t'en penses quoi?
5: Ben moi personnellement j'en mets pas. Hein. Je mets pas de slip zone, je mets des slips normales, c'est tout.
7: Ah bon.
5: J'ai pas de couleur préférée.
7: Mm-hmm.
5: Pantomètre?
7: Oui, bah écoute, en jaune, c'est quand même un peu plus transparent que les autres et en soi, ça peut être pas mal quand même, hein.
5: Mmh.
7: Non, je sais pas ce que t'en penses.
5: Ouais, à la rigueur, pour une femme peut-être, mais pas pour un homme.
7: Oh,
5: Janine
7: dépend,
5: oui.
7: Attends, Janine.
5: Oui, fantomètre.
7: Oui, je disais que s'il y avait des petits liserés noirs, ça faisait léopard. Ça peut être pas mal sur un mec. Hein.
5: Mmh.
7: Non, je sais pas. En
5: mais soir, pourquoi léopard?
7: Bah, c'est assez excitant, je trouve, pour un mec. Jaune, c'est un peu fat quand même.
5: Mmh, d'accord. Janine,
20: d'accord.
7: Alors moi j'aime bien les sous-titres.
5: Janine, d'accord.
7: Je vais te dire,
20: Donc
7: je pense que les soutifs jaunes et les slips jaunes, ça fait un très joli ensemble.
5: Qui c'est qui
7: fait
24: la Janine. Ça fait belle uniforme de la pétasse.
7: Voilà, exactement. Jaune devant, marron derrière, Janine. Ouais.
5: D'accord.
7: De préférence.
5: Donc troisième question. Préférez-vous les slips jaunes ou les caleçons?
3: Bah, je peux.
26: Les caleçons.
3: C'est Ayato. Me demande pas d'où ça vient, de quelle origine, c'est le standardiste qui a choisi. Donc, alors, moi je préfère les caleçons personnellement.
26: Ouais, moi aussi.
3: Parce que j'aime bien être à l'aise dans tout ce que je fais. Parce, par exemple, là je t'écoute, là je suis à poil.
24: Mais allô ?
3: Je suis cul nu. Et je t'écoute et ça commence à monter là.
24: T'es cul nu sous ta blouse ?
3: Oui.
26: J'ai pas le rapport avec ce son là.
3: Gérard, un rapport, c'est sexuel. Je vais te montrer.
24: Hey, Gérard ?
8: Gérard, c'est Roger.
26: Roger.
8: Tu pourrais répéter la question.
5: Non, je répète pas, je répète
26: alors
5: pas
26: moi,
5: la question 50 fois.
26: Je préfère les slips parce que c'est plus excitant et Gérard, si tu porterais un slip, ça m'exciterait.
5: Mais d'accord.
8: Gérard, c'est Roger, tu pourrais
5: répondre. Roger, c'est dit que je répéterai pas la question 50 fois. Oui, c'était pas. Si t'es sourd, tu vas au standard.
8: Je voudrais juste répondre à la question.
5: Alors tu réponds.
8: Oui, je trouve que les slips, enfin les sacs à couilles, ça maintient cool quoi.
5: Comment ?
8: Ça maintient mieux les couilles, les slips.
3: Eh hey, Arnette, comment
26: mais
3: tu fais pour...
26: excitant, hein.
3: Comment tu fais Arnette pour prendre des voix comme ça, j'y arrive pas.
24: Ah ouais, je sais pas.
5: Non, tu me prends Roger, tu me le vires.
26: Et toi Gérard, tu mets des slips ou des caleçons des slips.
5: Moi je mets des slips.
26: Tu mets des woolbeats.
5: Mais rien.
26: Tu mets des woolbeats. Et tu mets des strings aussi.
5: Non.
3: Léopard.
5: Donc Angèle, pour toi.
26: Non, moi je préfère les caleçons woolbeats, tu vois.
5: Ouais, mais que ton copain.
26: De quoi?
5: Que ton copain porte.
26: Eh ben, je préfère les caleçons. Ouais, mais le cul, ça moule bien les couilles et...
5: Non.
26: Ouais, mais bon, c'est plus excitant, c'est affreux.
8: D'accord. Je voudrais changer de nom, là.
5: Non, c'est bon, Roger, tu dégages, ouais, c'est reconnu.
3: Ça me plaît bien.
5: Non, si vous voulez continuer... Roger. Non, mais pour l'instant... Oh Roger, tu t'es...
8: Je te sodomise.
5: Bon, Roger, tu me le dégages, là. Là, faut le dégager. Donc, ça si vous voulez, si vous voulez continuer... De participer à ce débat, vous faites le 0800 75 000 et 0800 308 5000 et pour les Belges 033 1 47 99 5000 et toujours 36 15 code fun radio rubrique direct
3: ou
5: 36 15 code fun TV rubrique direct et on met.
10: Je sais pas, il faut attendre un peu, je vais donner le titre, bouge pas. Et comble
26: tu
10: as mis tes slips en attendant.
5: Donc on va demander à Fantomette si elle veut bien répondre sur la question.
3: Vas-y Fantomette.
26: Oui, oui, moi effectivement je préfère les caleçons.
5: Mm-hmm.
26: Parce que quand on touche un petit peu, ça peut dépasser, c'est pas mal quand même. Hein.
5: D'accord.
3: C'est de pire en pire tes débats.
5: Non, si t'es pas content, mon pote, tu t'envoies des thèmes de débat.
26: Dégage, t'as raison.
3: Je me rappelle même plus comment je m'appelle. Ayatollah
5: Ouais, non, mais Ayatollah, si t'es pas content, tu vas retourner au standard de manière à la pause musicale. Je veux plus entendre de mecs, je veux un peu de nana qui bouge un peu par. Là, j'ai trois nanas, à mon avis, j'espère que j'ai.
26: Y a pas de problème, t'auras une nana.
11: Eh, s'il te plaît, en bougeant.
5: Ouais, je sais, j'ai dit qu'il y a que les nanas qui arrivent à répondre aux questions sérieusement.
3: Tu payes les croissants après, c'est tard.
26: Gérard, t'aimes pas les caleçons?
5: Je vous répondrai juste après. Donc juste les après. Copains de la campagne, vive.
26: Parfait. Les
5: vive l'urine.
26: Les
5: you donc c'était
10: non.
5: C'était les copains de la campagne, vive l'urine. Donc on va reprendre les débats si on pouvait me donner les gens à l'antenne s'il vous plaît.
10: Oui Gérard, ça arrive.
26: Il y a Fantomette.
10: Alors il y a Judo Boy.
26: Janine.
5: Ouais mais marque-moi les sur un papier parce que je les ai pas.
26: Oh Fantomette, celle qui rate et qui pète quand on l'embête.
5: Ouais bon alors attendez parce que là j'entendais donc j'ai Fantomette.
26: Janine.
5: Ouais. Donc Janine.
26: Ah,
5: ah c'est bon, ça y est, j'ai les noms. J'ai Jodobé.
3: Gérard.
5: Ouais, tu diras Luigi, ça ira plus vite.
3: Ah non, c'est pas Luigi, c'est Tony, mais tu vois, t'y étais presque.
5: Ouais, c'est bon, si c'est pour avoir les mêmes, c'est pas la peine, hein, ok.
3: Yoda, mais non, bonsoir.
5: Yoda. Oh, c'est quoi, là, ce cirque, là, qui est dans un camion?
10: Il est pas dans un camion, Gérard.
5: Allez, hop, c'est bon, celui-là, tu le retires. Arthur, bonsoir.
12: Salut.
5: Cristal.
13: Oui, bonsoir, Gérard.
5: Bonsoir, Cristal.
13: Ça va?
5: Ça va. Janine.
13: J'ai pas regardé ce matin.
5: Voilà, donc Janine, c'est bon. Fantomette, c'est bon.
12: Ouais. Salut, Fantomette.
3: Salut, Gérard.
5: Bon, c'est bon, je viens de te dire.
3: Cristal, quel joli prénom.
5: C'est quoi, là, ce cirque?
12: Ça va craquer.
13: C'est
5: ton cirque,
3: vos os.
5: Oh là, mais...
13: Gérard,
5: oh,
13: ça va craquer sec,
5: hein.
13: Gérard.
5: Eh, je sens que tout à l'heure, c'est Max qui va prendre le standard et ça va gerber sec.
12: Ça va gerber sec. Ah, Gérard.
5: Oh, vous vous arrêter, s'il vous plaît.
26: Bon, ta question, Gérard.
5: Donc.
26: Ta question. Ouais, Gérard, raconte-nous ton débat.
5: Les slips jaunes sont-ils plus sexy?
24: Ouais.
26: Et quoi?
5: Les slips jaunes sont-ils plus sexy? Alors, je vais m'adresser à Fantomette.
26: Bah, oui, bah écoute, on t'a répondu tout à l'heure.
5: Non, vous avez pas répondu.
24: C'est quoi cette fixation sur les slips jaunes? Vas-y, va voir un psychologue, là, pourquoi tu nous prends la tête, là?
5: Ah, il est 4 du matin. Celui-là, là, tu te dégrades.
24: Non, sérieux.
5: Là, au centre,
24: Gérard,
5: oui.
24: C'est n'importe quoi. Gérard, tu pues la merde.
5: Allez, là, tu me dégages.
9: Ok, il est parti.
24: Purée, je comprends. Gérard, c'est gros.
5: Voilà. Donc, Fantomette.
26: Oui.
5: Donc, les slips jaunes sont-ils plus sexy pour toi?
26: Oh, bah, sincèrement, pour moi, c'est quand il a poil, hein, que c'est le plus sexy, mais bon...
5: Attends, Fantomette, 5 minutes, je vais demander à Manu, au standard, qu'il me calme celui qui met de la musique.
9: Ok.
5: Tant qu'il y aura de la musique, je ne continuerai pas le débat.
9: Ça y est, Gérard.
5: Voilà. Donc, Fantomette, tu voulais dire donc...
26: Que les slip jaunes, effectivement, c'est sexy, mais je préfère quand il est tout nu, quoi.
5: D'accord.
26: Oui.
5: Ok. Janine, pour toi?
26: Alors moi, j'aime bien les slips jaunes parce que c'est vachement sexy.
5: Mm-hmm.
26: Parce que j'adore quand les deux boules, tu vois, elles sortent de côté. Mm-hmm. Vachement excitant. Et le cul, tu vois, il y a l'arrêt du milieu et la ficelle.
5: D'accord.
26: Ouais, mais moi, Gérard, est-ce que toi, tu aimes ça?
5: Personnellement, non, tu vois.
26: Ah bon? Tu préfères quand il n'y a rien?
5: Punaise, mais qu'est-ce qu'ils sont en train de me... Mais... Punaise, mais c'est quoi là? Merde,
9: Gérard, arrête.
5: Donc, de toute manière, faut que ça soit bien porté par une nana. Moi, je préfère que ça soit mieux porté par une nana que par un mec.
9: Ah,
5: que...
9: arrête.
26: Ça fait pas pédé, Gérard.
5: Non, mais je préfère que ça soit une nana qui mette des trucs sexy qu'un homme. Hein.
26: Mais pourquoi t'en mets pas, toi?
5: Non, parce que moi, pour l'instant, j'ai pas trouvé. Comme j'ai tout. Quand j'aurais pas trouvé ma chaussure à mon pied, donc.
26: Ta chaussure, ton slip.
5: Ouais, bah, ouais, mais même.
26: Moi, j'aimerais même que tu fasses un striptease en slip jaune pour moi.
5: Pourquoi?
26: Gérard, tu préfères une femme qui porte un slip jaune ou un slip vert? Non, c'est plus dans le débat, là.
5: Non, on est à côté de la plaque. Et si Olivier pouvait me retirer le deux bruits, ça serait super.
26: C'est pas grave, continuons le débat.
5: Bon,
9: Gérard.
5: Oui,
9: on accueille Michael à la place de Yoda.
26: Salut, Michael.
24: Ah oui, c'est Michael Jackson.
26: Hello, Michael.
24: T'es trop un imitateur né, toi.
5: Bon, on continue. On continue. Les psys, les slip zones se lavent-ils à 90 degrés?
26: Non, ils savent à
24: 90 degrés.
5: Ouais, attendez.
24: Je vois vraiment que les Français sont cons.
5: Eh ben c'est bien, Michael, tu dégages si on est con.
26: Moi, je pense que le slip jaune se lave à l'envers à 360 degrés.
5: Tu sais qui vient de dire ça?
26: Janine.
24: Gérard,
26: t'es déjà rentré dans une machine à laver?
5: Non.
24: Gérard se fourre à 20 degrés à température ambiante.
26: Hey, Gérard.
24: Gérard, c'est Michael.
5: Non.
26: Gérard, je suis Michael Cole en direct de CNN International.
24: Gérard, c'est Michael. Non,
11: donc personne n'a compris.
24: On dit plus con comme Gérard, mais con comme Gérard.
5: D'accord, alors Michael, tu vas rester poli, tu retournes au standard, ça t'apprendra de ta sympa politesse.
26: Gérard, tu
5: Michael, bonsoir.
11: Non, mais c'est vrai, c'est traduit de
24: l'anglais. Non, mais c'est de l'humour
5: anglais. Michael, bonsoir.
11: Et au Pakistan, t'es le symbole de la puissance.
5: Qui c'est qui vient de dire ça?
24: Allô, Gérard?
11: C'est... Attends, je m'appelle comment? Judo Boy.
24: Gérard.
11: Judo Boy.
9: Gérard, tu peux pas injecter quelqu'un, t'es pas content.
5: Je ne veux pas le savoir, ils arrêtent de dire des conneries quand je pose la question, personne répond, ils répondent tous à côté de la place où ils disent
26: vrai,
5: des conneries.
26: Répond, nous, hein. Donc, Gérard, est-ce que tu te laves?
5: Oui, pourquoi?
26: Avec une machine à laver ou pas?
5: Non, je me lave sous la douche.
24: Gérard.
5: C'est qui?
26: Alors, Christine.
5: Merci pour celle qui vient de dire Christine tout à l'heure, tu vas retourner au standard malgré que je veux pas virer les nanas.
26: Je viens de comprendre la question de Gérard. Hey, Gérard, tu réponds à la question s'il te plaît?
24: Gérard.
5: Oh là, tu me balances
26: Gérard,
5: des jeans.
26: Repose la question. Hey, c'est pas moi.
24: Oh là là là là là là là là.
26: Sinon ça déteint.
5: Bah, stop.
24: Oh Gérard.
5: Tiens toi.
24: Gérard.
5: Stop.
24: Gérard,
26: pose ta question.
5: Alors, les slip zones, les stars portent-elles des slip zones?
26: Les qui, les stars?
5: Les stars, oui.
26: Ouais, je pense que toi, Gérard, tu dois porter un slip puisque tu es une star.
5: Non mais attends, mais moi j'en porte pas des jaunes d'encore, j'en porte des bleus ou des blancs.
26: Ouais, mais t'es une star, Gérard, tu devrais en porter.
14: Gérard, toi qui es une grande star, pourquoi tu ne portes pas de slip jaune?
5: Qui c'est?
14: C'est Christophe.
24: Allô, Gérard?
14: C'est Christophe à l'appareil.
24: Gérard!
5: Mais lutte!
26: Mais réponds, Gérard!
5: Cristal, tu veux dire quoi? Putain, les mecs, vous commencez à me les gonfler ce soir.
24: Mais hein, laissez parler Arthur,

0: tu devrais porter un petit slip jaune. Donc oui, effectivement.
1: Non. Je n'en porte pas.
2: Voilà. Est-ce que t'en as déjà porté?
1: Non.
2: Pourquoi?
3: Gérard.
1: Oui.
3: On accueille Boomerang à la place de Judo Boy.
0: Est-ce que tu aimerais faire un striptease en slip jaune?
1: Non.
0: Pourquoi?
1: Parce que ça m'intéresse pas.
0: Est-ce que
2: pourquoi
0: tu vois
2: pas les slip jaunes?
1: Bon, septième question.
4: Ouais. Salut, c'est Boomerang.
1: Ouais, Boomerang.
2: Salut, Boomerang. Gérard, c'est Boomerang, j'ai une question à te poser.
1: Mais je t'écoute, dépêche-toi.
2: Est-ce que c'est vrai que, comme dans le film Bernie, quand tu es né, tes parents t'ont abandonné dans un vide d'ordure?
1: Bon, allez. attendez, on se calme.
0: Ta gueule.
1: Bon, allez, hop, j'arrête.
0: Non, Gérard, on répond, nous.
1: Bon, tu rassures la police, s'il te plaît, on parle pas sur ma famille, ok?
0: Ok.
1: En de bon entendeur, salut.
0: Pose ta question, Gérard.
1: Les slips jaunes sont-ils plus à la mode aujourd'hui?
2: Bah oui, Gérard.
0: Alors moi, je pense que les slips jaunes, vert, bleu, rouge, violet sont tous à la mode aujourd'hui.
1: Janine. Oui, Janine.
0: Parce que tout est en couleur cette année.
5: Tout vous serez tout sur le zizi, le gros, le beau.
1: Janine, s'il te plaît, tu...
0: Ah, c'est pas moi, hein. C'est Fantomette.
1: Fantomette.
0: Eh, balance.
2: Gérard, c'est Boomerang, je voudrais réagir sur les slips jaunes.
1: Pour l'instant, Boomerang, je m'adresse à Fantomette, après tu réagiras sur la question que je viens de poser.
2: Merci. Et moi aussi, Gérard.
1: Ouais, Fantomette, s'il te plaît.
0: Oui, effectivement, pour moi, les slips jaunes sont à la mode, mais c'est vrai que toutes les couleurs maintenant sont à la mode. Hein. Il suffit que ce soit un petit peu... Rien de dire.
1: D'accord. Cristal.
6: Oui.
0: Elle est mauvaise, Cristal.
6: Il y a tellement de gens qui gueulent en même temps.
0: C'est pas grave, c'est l'habitude.
6: J'aime entendre Gérard.
1: Cristal, t'écoute.
2: C'est Gérard qui gueule, c'est pas nous. Hein.
0: Mon amour.
1: Je t'écoute, Cristal.
0: Oui. Réponds.
2: Marine-toi le cul, pétasse.
1: Bon, alors déjà, celui qui vient de dire ce mot-là, tu vas en standard.
2: C'est pas moi.
3: Gérard. Oui. On a Esventura à la place d'Arthur.
0: Salut, Esventura. Salut, Esventura.
7: En Afrique.
8: Ça va mieux. Alors moi, salut, Philippe, je voudrais dire un truc, je suis en ce moment sur une affaire.
0: Plus fort, t'entends pas, connard.
1: Reste poli, s'il te plaît.
2: Gérard, je voudrais dire un truc. Quand les filles, elles disent des insultes, tu les vires pas, et nous, après, on dit caca, tu nous jardes direct au standard.
0: Oui, non, parce que c'est les mecs qui ont pris les voix des nanas, Gérard.
1: Voilà, tout à fait. Alors, Cristal.
0: Tout à fait.
2: Sois correct avec nous.
8: Qui, je t'en morpion.
1: Cristal.
0: Oui.
1: Tu réponds à la question, s'il te plaît.
6: Mais attends, mais j'ai pas compris ta question, Gérard.
1: Les slips jaunes sont-ils plus à la mode aujourd'hui?
6: Mais bien évidemment qu'ils sont plus à la mode.
1: Alors, c'est-à-dire pourquoi pour toi?
6: Parce que c'est vachement sexy, un mec dans un slip jaune, c'est hyper sexy.
1: Mmh, d'accord.
7: Oh, okay, hein. C'est
2: bien, je veux le dire, ouais.
1: Bon, alors, Ventura.
2: En Afrique.
1: Oh, tu te réveilles?
7: Ouais, je suis là, hein.
1: Bon, alors, tu réponds?
7: Et je réponds quoi? Bah, tu l'as fait ton enquête.
1: Bon, ouais. Ventura, tu me le vires là.
2: Moi je suis là.
1: Oui, ok.
3: Je les vire tous.
2: Manu,
1: au standard, tu me sauves Ventura, tu lui demandes qu'il se réveille ou sinon on prend quelqu'un d'autre à sa place.
3: Ouais, hein, ok, d'accord.
2: Moi je suis là.
1: Mais c'est possible, pas les mêmes.
0: Question suivante.
1: Michael.
0: C'est très bien.
1: Bon, Michael, dehors.
2: Je suis là, Gérard. Une seconde, laisse-moi le temps.
1: Non, tu te réveilles, moi j'ai pas le temps, d'accord?
2: D'accord, alors les slips jaunes sont à la mode, parce que c'est cool et puis c'est bien.
1: D'accord, Boomerang.
2: Alors moi, Boomerang, je suis amateur des slips jaunes, j'en porte tous les jours.
0: Tu changes jamais de slip?
2: Et ma copine me dit souvent que ça casse le personnage, mais moi à chaque fois je lui réponds que ça casse pas ce qu'il y a dedans.
0: T'as trop regardé les bronzés. Hein.
2: Absolument.
1: Ouais, j'ai l'impression.
0: Elle est une de cul, je crois.
1: Bon, allez, huitième question.
7: Moi aussi, comme ça on est deux.
1: Et
7: moi,
1: les slips jaunes se voilent-ils sur les joues, sous les jupes?
0: Personnellement, j'en ai pas, donc on voit plutôt la chatte.
1: Non, mais je me suis mal exprimé. Les slips jaunes se voient-ils sous les jupes?
2: C'est à moi que tu m'exprimes.
1: Boomerang, si tu veux parler.
0: C'est pas la couleur de la jupe, hein. Si la jupe, elle est blanche,
1: attendez. Cristal, Janine et Fantomette, attendez, on va laisser quand même les mecs réagir, parce que sinon, ils vont nous faire des caca nerveux.
7: C'est à moi que tu m'exprimes.
1: Alors, Boomerang, tu travailles.
8: Pourquoi tu portes des slips?
2: Et Gérard, la loco, il a toujours un slip jaune sous sa jupe.
1: Bon, allez, hop, celui-là, tu

0: tu me le sacs.
1: On a.
2: Tu me la lâches pas, elle.
1: On a Kleenex à la place de Michael.
0: Kleenex.
3: Allô.
0: Allô.
3: Oui.
4: Salut Kleenex.
3: Oui, bonsoir, vous allez bien?
0: Bon, tu,
5: ouais, bien, ouais.
0: Tu répètes, tu réponds à la question, s'il te plaît, parce que.
3: Alors, par contre, j'étais en train d'essayer de joindre le standard, donc j'ai pas trop suivi la dernière question.
4: Les
0: slips jaunes se voient-ils sur les jupes?
3: Les slips jaunes se.
0: Voient-ils sous les jupes?
3: Bah, en fait, moi, je me demande si, par exemple, si les filles. Donc, les slips jaunes, c'est par définition du urine.
0: Quoi?
4: C'est vachement drôle, toi.
3: Bah, oui. Bah, pour moi, un slip jaune, c'est qu'il a été uriné dessus, quand même.
0: Non.
3: Ah bon?
0: Non, c'est
5: marron,
0: la couleur.
5: T'es attaché dessus, tout compris à la vie, toi.
3: Mais bien sûr que si, voyons. Gérard, t'as des slips jaunes parce que tu pisses dessus.
0: Non, mais attends,
5: moi, ma copine, elle a des marrons quand tu chies dessus.
4: Voilà. Moi, ma copine, moi, elle a des pertes, des fois jaunes.
3: Ouais, ben aussi, ouais, aussi. Donc,
0: non, mais en principe, c'est pas des pertes jaunes, c'est des pertes rouges.
5: Non, mais non.
3: Il y a des pertes blanches, Gérard aussi.
0: Ouais, c'est ça. Quand vous avez voir Ragnagna, les nanas, c'est rouge.
4: Elle est japonaise.
5: Ouais, c'est rouge. Est-ce que tu laisses Gérard pendant les Ragnagna?
0: Comment?
5: Est-ce que tu fais des cunnilingus pendant les Ragnagna?
3: Gérard, il a des pertes vertes depuis qu'il s'est fanculé par un ovni.
0: Bon, allez, là, celui-là, tu me le sacs.
3: Allez, hop dehors, allez,
5: dégage.
0: Arrête, s'il te plaît, là.
5: Oh.
0: Donc, qui c'est qui m'a posé cette question-là?
5: Gérard, oui. Est-ce que tu aimes regarder sous les jupes des filles?
0: Tout à fait.
5: Et ouais. Sous les jupes des Écossais?
0: Ben, pour l'instant, je connais pas l'écossaise, mais regardez sous les jupes des nanas.
5: Les écossais.
0: Il y a certaines nanas qui se gênent pas pour nous faire voir leurs culottes. Hein.
5: Et alors, ça me ça, vicieux.
0: Bah,
5: hein.
0: Ben, tout à fait, comme
5: bah,
0: tous les mecs.
5: Hein.
0: Donc, qui c'est qui a dit que est-ce que je faisais l'amour pendant les Ragnagna? Je voudrais bien savoir son nom à celle-là.
3: Mais bien sûr que si tu fais l'amour pendant les Ragnagna.
0: Tu t'es, toi, pour l'instant, bah, idiot, toi-même.
5: C'est bon.
0: Qui c'est qui a posé cette question?
5: Arthur.
0: Non, c'est pas Arthur.
4: Ça peut te foutre.
0: Louis. Bon, Cristal. Oui. Cristal.
5: Oui.
0: Tu réponds, s'il te plaît, à la question.
4: C'est quoi la question?
3: Jean-Luc.
0: Jean-Luc, s'il te plaît.
3: Jean-Luc.
0: Jean-Luc.
6: On se calme, on écoute ce que dit Gérard. Parce que les questions sont hyper intéressantes, j'en apprends beaucoup ce soir.
0: Et alors, Cristal.
5: Oui,
0: les
3: gars, sérieux.
0: Bon, tu les calmes, Manu, là, les mecs ou quoi? Je voudrais bien que les nanas répondent.
6: Je suis en train, Gérard.
5: Bon, Gérard, est-ce que tu aimes les règles?
0: Bon, allez.
5: Pourquoi tirer ton débat, pas aux autres?
0: Cristal.
3: Jean-Luc.
5: Oui, c'est Cristal, hein.
0: Cristal, tu réponds s'il te plaît à la question.
5: C'est une
0: vache.
4: C'est une
0: vache.
4: La question.
0: Ça dépend. Ah, vous arrêtez s'il vous plaît, Cristal.
6: Ah ouais, mais là c'est normal.
5: Bon, écoute, c'est Fantomètre qui va répondre.
0: Alors Fantomètre.
5: Voilà. Bon bah alors si la jupe elle est blanche, jaune ou des couleurs claires, effectivement on va avoir le slip. Maintenant si c'est une jupe noire, on verra rien, même si elle en a pas, on verra pas.
3: Et si c'est une jupe noire transparente?
5: Ah, là, c'est délicat. Là.
3: Donc, voilà. Elle est quand même noire, mais quand même, tu vois.
0: Non, parce qu'il faut dire chose.
3: Donc, c'est complètement illogique, ta question. C'est n'importe quoi. Putain, les filles, arrêtez de répondre des conneries, bordel. C'est
5: quoi?
3: Mais franchement, mais ça ressemble à quoi?
5: Gérard, est-ce que tu mets des jupes?
0: Non.
5: Pourquoi? Pourquoi ton mec, il met des jupes, toi? Bah oui, les Écossais.
0: Bah oui, mais ça, c'est pas pareil.
4: D'abord, Gérard, pourquoi t'es pas hétérosexuel, d'abord, comme tout le monde?
0: Ouais, de toute manière, c'est plus l'heure du jeu de la vérité. Janine, tu réponds, s'il te plaît, à la question.
7: Alors, moi, personnellement, je voudrais répondre à cette question, effectivement. De pouvoir mettre des slips dans la machine à laver, ça, il faut croire que...
3: Bon, vas-y, après, je t'en déconne, putain.
7: Gérard...
4: T'es pas drôle, pauvre conne.
0: Dans ce cas-là, ceux qui s'amusent à dire ça, ben c'est simple, on va s'arrêter. On va s'arrêter, on va faire la conclusion. Il est pas 4h du matin, mais tant pis pour vous. Manu, au standard, tu me prends les mecs et tu les tiennes, ils ont pas insulté les nanas quand elles parlent.
6: Ça y est.
0: Ok.
5: Merci, Gérard.
6: Non,
5: Gérard,
6: mais
5: Gérard,
6: non, mais quand tu.
5: Gérard,
6: excuse-moi deux secondes. Hein.
5: Gérard, je t'aime.
6: Quand on parle, Gérard, quand on parle de slip jaune, parce qu'on parle de la couleur, mais je voudrais savoir. Si toi tu aimais garder des slips qui, à force de baigner dans l'urine, étaient bien jaunes, est-ce que tu appréciais ça?
0: Personnellement, je change de slip
6: tous les 4-5 jours.
0: Non, tous les 2 jours.
5: Oh, génial!
7: Tu des slips où il y a écrit les jours de la semaine, Gérard? T'es propre, Gérard.
0: Notre meunière des slips.
2: Toutes les deux semaines ou tous les deux jours?
6: Non, tous les deux jours, je change de slip. Tous les deux.
7: Gérard. Lundi, mercredi, vendredi.
6: Et vous, les filles, est-ce que vous aimez les garçons qui ont des slips avec des taches jaunes?
8: Non, pas du tout, non.
7: Si, si, si.
2: Il y a des taches marrons.
0: Qui c'est qui vient de dire non, là?
7: Moi, je viens de dire oui. Moi, j'ai dit non, moi, c'est dégueulasse. Ah non, c'est bon.
0: Bon, alors, je vais demander. J'ai demandé à fond à... Qui c'est qui me reste comme nana qui n'a pas répondu à la question? Je pense que tout le monde a répondu à la question, là, sur les filles.
7: Ouais.
0: Donc, on va attaquer la question suivante. Donc, sous les jupes, moi, je vais vous dire une chose que je vais quand même vous répondre, les filles. C'est qu'il y a certaines nanas qui ne gênent pas nous faire voir leurs culottes. Et il faut dire une chose que...
4: J'aime ça, gros plan.
0: Ça...
7: Oh, c'est mieux quand on le devine. Bon, laissez-le terminer.
0: Je sens que tout à l'heure, pendant la pause musicale, je vais vous attraper tous et je vais vous calmer. On va faire une pause musicale avant de continuer.
4: Oui, vous avez attrapé le vilain. Arrête avec ta caméra.
7: Dis-nous la question pour qu'on...
4: Jean-Luc.
0: Alors, prêteriez-vous votre slip à quelqu'un?
4: On n'a pas compris la question.
0: Vous n'avez pas compris? Je vais vous faire comprendre au son.
2: Répète-la la question.
4: Mais j'ai compris, prêteriez-vous votre slip?
0: Prêteriez-vous votre slip à quelqu'un? Et on écoute Doug God, les slip beaux.
6: Avec ta caméra, slip.
0: Donc, vous venez d'entendre Doug God, les slip beaux. Et donc, on va accueillir Virginie. Bonsoir, Virginie.
9: Bonsoir, Gérard.
0: Bonsoir, Carole.
10: Bonsoir, mon amour, de retour.
0: Ouais, ben, c'est moi qui ai demandé à ce que tu reviennes parce que tu voulais y participer.
10: Je t'aime, Gérard.
0: Moi, qui c'est qui dit ça?
10: Carole,
0: ben, je te dis, on verra ça tout à l'heure, d'accord?
10: Gérard, juste une question.
0: Oui.
10: Est-ce que tu as déjà vu en dessous d'une jupe un slip avec des ragnagnas?
0: Personnellement, pas encore. Mais attends, qui c'est qui vient de poser cette question?
10: C'est moi, ton amour.
0: Carole, mais attends, de toute manière, je vais finir les présentations et on discutera de ça. On va reprendre quand même la question 8 pour...
10: Ok.
2: Et toi, Gérard, t'as des ragnagnas ou pas?
0: Non, je prends pas la pilule encore.
2: D'accord.
10: C'est vrai.
0: Rwanda.
2: On a pensé.
10: Non, c'est Allison, finalement.
0: Hein?
10: Allison.
0: Ah, c'est Allison, c'est pas Rwanda, c'est Allison.
10: Ouais, mais c'était mon nom, non, c'est mieux mon prénom.
0: Bon, ok. Joanne.
4: Non, Joanne.
0: Joanne, bonsoir.
2: Joanne l'est pas.
4: Juan.
2: Bonsoir.
0: Bonsoir. Boomerang.
4: Non, c'est Johnny.
0: Bon, bah, Boomerang, si tu commences comme ça, tu as
10: Gérard.
4: Gérard, ça sert à rien
10: d'en
4: dire
10: autant.
4: Allison,
10: c'est ta copine à toi.
0: Oh, vous arrêtez, s'il vous plaît.
10: Gérard.
4: Ah, c'est bon.
0: Kleenex.
10: Gérard, c'est ton amour.
0: Oui, attends une minute, mon amour. Kleenex.
4: Oui, bonsoir les filles. Salut, ça va? Ok, super.
0: D'accord, bon.
10: C'est pas marrant, connard.
0: Carole.
4: Super l'humour, ma chérie, super.
0: Carole ou Virginie ou Allison, vous restez polis, s'il vous plaît. Hein.
10: Ouais, Allison, tu restes polie, Allison. Hein.
4: Ouais, quand
10: c'est
4: même.
10: Pas Allison, dis donc.
0: Non, mais...
10: Menteuse, elle est amoureuse.
4: Bonsoir.
0: Bon, ça suffit. Donc, on reprend la question. Donc,
4: vous avez du sucre.
0: Bon, Beaumrand, t'arrêtes, s'il te plaît.
4: J'ai rien dit.
8: Pose ta question, Gérard.
0: Et alors, les slip jaunes se voient-ils sous les jupes? Donc, on va demander à Virginie de répondre.
10: On a déjà répondu.
8: Oui, on a déjà répondu. Tout dépend de la couleur de la jupe.
4: Gérard, tu es redondant.
10: Ah, faute, Gérard.
8: C'est courte, ça dépend.
4: C'est pas une insulte, Gérard, tu es redondant.
0: D'accord. Bon, dans cette... Carole, Carole, tu voulais poser une question?
10: Oui, je voudrais savoir comment tu te nettoies quand tu fais pipi.
0: Carole,
10: oui.
0: La question...
10: Parce que si on est amené à vivre ensemble, j'aimerais bien quand même savoir.
4: Allô, Javel.
0: Non, mais attends, Carole, je vais te dire une chose, quand tu fais pipi, en principe, tu te nettoies pas.
4: Gérard.
10: Ah, excuse-moi.
4: Gérard,
0: donc, alors, la question numéro 9, c'est bête parce qu'on avait prévu 4 heures, donc je vais peut-être reprendre sur une question.
8: Non, mais
2: une question Minitel.
0: Il y a une question Minitel.
2: Parce qu'il y a deux questions en fait. Ouais. Gérard, donc il y a Ondin qui demande si tu as déjà fait pipi dans ta culotte.
0: Non.
10: Quand t'étais petit?
0: Non.
2: T'as jamais fait pipi dans ta culotte?
0: Non, mais attendez, je réponds à la question Minitel.
4: Gérard, c'est Boomerang, j'ai une question.
0: Mais je réponds à la question Minitel.
4: Gérard, c'est Boomerang, j'ai une question.
8: Boomerang, attends une seconde.
0: Bon, Boomerang, tu me le vires.
9: Allez,
0: dégage. Ok, Gérard. Il est parti.
6: Hop là, ça y est.
0: Donc, je réponds aux deux questions Minitel, mais si je pouvais savoir les questions, pas avec un étendage.
2: Alors, la première question, c'est est-ce que tu as déjà fait pipi dans ton slip ?
0: Ah bah, en étant petit, avec des couches, oui. Donc. Bon, tu me les calmes là au standard, s'il te plaît, avec les musiques derrière. La deuxième.
2: La deuxième, c'est est-ce qu'il y a des filles au standard qui ont déjà fait pipi dans leur culotte ?
0: Et oui. Qui c'est qui pose ces questions-là ?
2: C'est Honda sur Minitel.
0: Honda.
9: Devoir complexe.
2: Honda de Mitsubishi.
5: D'accord. Ça m'est arrivé en faisant un cauchemar.
0: Ok, en pensant à quelqu'un que.
5: Gérard.
0: Que t'aimes.
2: En pensant à Gérard, t'as fait pipi.
0: Qui c'est qui a dit ça ? Oh, c'est Carole, ça m'aurait étonné.
5: Carole, ah non, c'est pas moi.
0: Ben, c'est qui ?
9: Est-ce que Gérard, tu as des désirs scatologiques qui te conduiraient à te faire pipi dessus ?
0: Attends. Pour l'instant, je répondrai pas à ta question parce que c'est un peu vulgaire.
9: Oh, genre, c'est pas vulgaire, j'employais que des mots qui sont dans le dictionnaire. Est-ce qu'escatologique, c'est pas une insulte escatologique qui t'a incommodé, Gérard ?
0: Donc. Comment ?
9: C'est Johan, j'ai une petite question.
0: Oui.
9: Alors que tu viennes faire des émissions à Fun, c'est cool. Mais alors que tu étends ton linge dans tout le studio, quand même pas.
0: Ça, tu demanderas ça au caméraman là qui dégage. Cyril, s'il te plaît, tu te recules comme tout à l'heure, ok.
6: Gérard ?
0: Oui.
6: On accueille Post-it à la place de Boomerang.
2: Et on retourne sur le débat, Gérard.
9: Ouais, quand même.
2: Hein ?
0: Post-it, bonsoir.
11: Ouais, salut mon chéri.
0: Bon, tu restes poli, s'il te plaît.
11: Ouais, je suis poli, je t'embrasse.
0: Pas moi. Non, là, tu dégages, tu viens ailleurs, là.
6: Oui, Gérard, le débat. Eh ben, mine de rien, je viens de me brancher une gonzesse.
0: Ouais, bah ça,
9: ouais,
0: je
9: suis
6: t'as eu du mal, là.
0: Oh !
6: T'as eu du mal.
0: Hey,
9: bon Gérard,
0: hey, tu nous viens là.
8: Bon Gérard, comme tu veux le débat.
0: Hey.
9: Maxou, elle s'appelle comment?
0: Bon.
9: Gérard, il paraît que.
0: Je viens de te dire, tu me le retires, je veux plus le voir derrière moi.
6: Non, Gérard, on vient sur le débat.
0: Non, mais moi je ne continuerai pas tant Gérard, qu'il sera là.
9: En fait, Gérard, il paraît que même dans les piscines, mais les fais pas, c'est interdit tellement que tu n'as pas. Le chlore, ça suffit pas avec toi.
0: Alors, la question numéro 9.
9: Ouais, déjà.
0: Bah oui.
9: Ouah, canon.
0: Donc, prêteriez-vous votre slip à quelqu'un ?
9: Bien sûr. Pas à toi, moi je te le donnerai parce qu'après je pourrais pas le récupérer, il serait trop sale.
2: À la Javel.
5: Alors moi, si tu me prêtes le tien, je viens de prêter le mien.
0: Qui ?
5: Carole.
9: Putain, Gérard, t'as une méga crotte de nez.
0: Et alors, qu'est-ce que ça peut te faire à toi ? C'est ton problème ?
9: Est-ce que tu mettrais des strings de filles ?
0: Non.
2: Bah si, s'il y a une fille qui te prête un slip.
0: Non, mais de toute manière, ça.
5: Je te prête le mien, Gérard.
0: Non, mais moi, je verrai ça après. Je vois ça avec Gérard, la personne avec
9: Gérard,
0: qui je vais.
9: Est-ce que Christine t'a prêté des slips ?
0: Bien sûr. Je ne répondrai pas.
9: Ouais, vas-y, réponds, Gérard, putain.
2: Il nage dedans.
0: Oh !
5: Gérard ?
9: Ok, c'est bien.
0: Oh, le standard, la Manu.
9: Oh,
0: c'est bon,
9: celui
0: qui se met à faire la double voix, là.
6: Gérard. Mais c'est.
0: Donc, Virginie.
5: Gérard, on va te poser une question.
0: Oui, c'est Carole.
9: Ta gueule.
5: On veut savoir comment tu fais quand tu fais caca.
0: T'arrêtes un peu là, merde.
9: T'arrêtes, tu dégages. Il se bat avec des arbres.
0: Ça commence à bien faire là. Bon. Oh,
8: oui, Gérard.
9: Bon, Gérard, quand t'as fini de t'exciter avec les feuilles.
0: Bon. Il se calme un peu là.
9: Je crois que tu prends son pied à les tripoter, c'est grave.
5: Gérard, tu m'écoutes ?
0: Oui, je t'écoute.
5: Je voudrais savoir comment tu te nettoies quand tu fais caca, si c'est par devant ou par derrière.
0: Bah, par derrière, en principe, hein.
9: Gérard, il paraît que tu échanges des slips dans les chaises de la loco.
0: Alors, tu dégages pour ça, pour.
9: Raciste, Gérard.
0: Tu dégages, je veux pas entendre parler de ça lors des débats. Alors, en de bon entendeur, salut pour toi. Ça t'apprendra, tu peux retourner chez toi.
5: Pourquoi tu aimes doigter, Gérard ?
0: Comment ?
5: Est-ce que tu aimes doigter ?
0: C'est-à-dire ?
9: Doigté,
0: c'est
9: enculé, quoi.
0: Femme.
9: Ah, déjà des gros mots.
5: Je dis pas de gros mots.
9: Si, pour lui, c'est un gros mot.
0: Non, mais ça, de manière, c'est Carole qui pose cette question.
5: Mais c'est pas un gros mot, Gérard.
0: Non, mais de toute manière, t'inquiète pas, Carole.
5: Non, mais moi, je veux que tu répondes à l'antenne devant tout le monde.
0: Est-ce que j'aime doigté ? Alors, ça, je vais te dire une chose, que ça dépend de la personne.
5: Si elle a des poils ou pas ?
0: Que ça dépend de la personne avec qui je serai.
6: Gérard.
0: Gérard, 5 minutes.
6: On a un nouveau là qui vient d'arriver. Accueille-le.
9: Est-ce que ça vient un gros doigt, Christine ?
0: Qui c'est ?
6: Je sais pas, il m'a pas donné son nom.
0: Allô, nouveau, salut, nouveau.
5: Salut.
9: Enfin, c'est Caramel. Caramel.
0: C'est bon, moi je conclue là.
9: Ça va, David ?
8: Non, Gérard.
0: Je conclue.
5: Bon, Gérard, réponds à ta question.
0: Je conclue.
9: Bonsoir, Caramel.
0: Si ça continue.
9: Bonsoir. Caramel mou, Caramel dur. Bonsoir, c'est Caramel.
5: Alors moi, je prêterais bien ma culotte à Caramel.
2: Bonsoir, Caramel.
9: Oui, bonsoir Caramel, à toi de parler.
12: Bonsoir.
0: Vas-y, Caramel, tu travailles ?
12: Alors, je commencerai par vous dire ceci.
9: Allô ? Allô, Caramel ?
12: Ça, c'est pour commencer. Oui, je suis là. Oui, bonsoir, Carmel.
13: Bonsoir.
12: Carmel, pourquoi David? Carmel
14: bon. Bonsoir.
15: Mais bonsoir, Carmel, qu'est-ce que tu veux dire?
14: Alors, tu veux parler de quoi, Carmel?
12: Voilà.
15: Oh, oh, quelle horreur.
0: Bon, allez, hop. Oh, non, non, non, non, tu vires tout le monde sauf Virginie Carole.
6: Ouais, tu
0: Virginie Carole et...
15: Non, non, non, non, non.
0: Et Alison.
12: Bonsoir.
0: Tu me vires tous les autres, ça leur...
12: Mais pourquoi tu vires que les mecs, Gérard?
0: Parce que...
12: Eh, Gérard, t'es moins casse-couille.
0: Eh ben, dans ce cas-là, le casse-couille, il te dit bien des choses.
12: Ouais, mais pourquoi sur Europe 1, c'est moins méchant?
0: Enfin, allez, tu me les vires, tu me les vires.
12: Avec Caramel, à l'appareil.
0: Allez, okay, okay, tout le monde dehors.
12: Gérard,
0: ouais. Tout le monde dehors.
12: Gérard, putain,
0: je continuerai pas le débat. Le standard, s'il te plaît, tu travailles.
12: Gérard, c'est Caramel.
0: Le standard, tu travailles, s'il te plaît. Oui, Gérard.
12: C'est Caramel, à l'appareil.
15: Écoute.
12: Gérard, tu fais chier.
0: Eh ben dans ce cas-là, tu retournes au standard.
14: Bon, t'écoute, Gérard, allez, pose-nous une question.
0: Bon, moi, j'arrête, allez.
14: Gérard, reviens.
12: Gérard
0: est parti.
12: Oh non.
0: Non, tu me
6: viens. D'accord, ok, mais...
14: Ça y est, revient.
2: Oui, il revient, comme d'habitude, hein. De toute façon, il revient toujours. Hein.
14: Bon, ça va.
0: Ça t'apprendra.
2: Il y a Caramel qui est là.
0: Non, je t'avais pas dans la figure.
2: Oh. Ouais, ça chauffe.
0: Là, il y a le ras-le-bol.
2: Non, mais là, ça suffit, Cyril. Non, mais Cyril, je
0: ça suffit, maintenant.
2: Ça suffit. Là, vraiment, on a été trop loin.
0: Non,
2: voilà. Non, non.
14: Non,
0: Gérard, allez, reprends le débat.
2: Reprends, tu mets ton casque sur tes petites oreilles. Hein? Allez.
14: Je suis sûr qu'elles sont jolies, tes oreilles.
2: Bouh, c'est bien. Et tu parles dans le micro.
12: Gérard.
2: Téléphone.
0: Je viens de te dire, tu me viens avec Caramel.
14: Oui, ça y est,
2: mais ça y est.
0: Mets-toi un peu au standard. Ça y est. Merde.
2: Merde.
14: Bon, Gérard, je peux te poser une question?
0: Oui.
14: Est-ce que tu te crottes le nez?
2: Bien sûr.
0: Non.
14: Jamais.
0: De quoi?
14: Est-ce que tu te crottes le nez?
0: Non.
2: Bien sûr.
14: Menteur, c'est naturel.
15: Tout le monde le sait, Gérard.
0: Qui c'est qui dit ça?
12: C'est Caramel.
0: Caramel, tu dégages!
12: Bah, je pourrais quand même dire quelque chose, quand... Oui, à quelle question?
0: Bon, tu travailles!
12: Alors, bonsoir tout le monde.
14: Bonsoir.
12: Bonsoir. Bonsoir, Gérard.
14: Réponds à ta question.
12: Alors, la question. Bon, moi, je voulais dire, sur le débat d'avant. La fête, c'est
0: bon,
12: bien.
0: Tu me viens, Caramel,
15: merde! Caramel, est-ce que tu peux faire
0: Slip Jaune?
15: Bon.
0: Sous une robe? Ouais, le standard, là, merde!
12: Alors, moi, je tenais à vous dire que les Slip Jaunes...
0: Ouais. Emmerde-toi avec ta caméra.
14: Gérard, laisse prendre Caramel.
2: Gérard, tu écoutes un peu Caramel?
0: Non, pour l'instant, il vient.
14: Gérard, pense
0: à nous. Gérard. Oh, il vient pas seul, il revient de on est au deuxième.
12: Gérard, bonsoir.
0: Eh, hey, t'arrêtes de dire bonsoir 150 fois dans la...
2: Donc Caramel sur les terrains.
0: Caramel, tu dégages.
2: C'est trop fort, Caramel. Faut que tu baisses, Caramel, au niveau.
12: Bonsoir tout le monde. Bonsoir Gérard. Bonsoir Caramel. Bonsoir Gérard. Alors, bon, alors le débat c'est...
0: Les hétérosexuels, abruti.
2: L'hétérosexualité.
12: Alors, moi je suis...
15: Le goliosexualité.
14: Le goliosexualité.
12: Oui, il y a une homosexualité pour les golios.
15: Voilà, les golios.
0: Bon. Contre le 3h30 du matin, j'arrête.
14: Gérard, réponds.
12: Gérard, il paraît que c'est impossible de faire la fête sans slip jaune.
0: Bon, c'est pas le débat sur la fête, conclusion maintenant.
14: Gérard, est-ce que tu penserais que tu serais
12: mongo-sexuel?
14: Non,
12: c'est pas la peine.
0: Bon, allez hop.
12: Mais bon, Caramel, c'est pour un con, c'est pas la peine.
0: Allez hop, conclusion.
14: Gérard.
12: Bon, allez, conclusion.
0: Terminé, c'est fini.
14: Gérard, on écoute ton amour.
0: On arrête.
12: Excusez-moi, allô?
14: Gérard, non, n'arrête pas, Gérard.
0: T'arrêtes un peu, là.
15: Mais Gérard,
12: vous laissez Christine de côté, s'il vous plaît.
0: Arrête, ok?
12: Vous laissez Christine de côté, s'il vous plaît. On est pour un débat, allô?
15: Allô? Mais personne
0: allô? Ne
15: parle de
12: Gérard. Non, plus rien. Allô?
14: Oui.
12: Allô? Le
14: oui.
12: Dimanche, je mange des
0: ailes. Gérard, reviens.
14: Qui?
12: Merde.
14: Gérard.
12: On a plus pour un débat. Allô?
2: Il est parti. Hein.
15: On veut Gérard.
0: Mais tu me les vires tous.
2: Alors, attendez.
0: Tu me laisses. Virginie.
12: Non, aidez-moi.
6: On se calme, c'est Max. J'ai écouté le débat. C'est dommage parce que c'était très intéressant. Moi, j'aime beaucoup. Bon. Gérard, ça c'était bien. Gérard.
12: Oui.
6: Gérard.
12: Non, non.
0: Gérard, va t'asseoir.
12: Gérard, tu reviens, après c'est tout.
6: D'abord, alors, où est Caramel?
0: Bon, Caramel est apparemment est plus là.
13: Il est parti.
0: Bon, très bien. Alors, je tenais juste à dire, allez-y calmement et répondez aux questions. Et même si Caramel, c'est au moins qui répond aux questions. Merci.
16: Au revoir, Max.
0: Bon. Au revoir, Max. Alors,
16: nous écoutons, Gérard.
0: Donc, je reprends la neuvième. Prêteriez-vous votre slip à quelqu'un? Donc, Virginie, tu réponds, s'il te plaît.
16: Jamais, jamais. Pour rien au monde, je prêterai mon slip à qui que ce soit.
17: Chanteuse, tu me l'as prêté.
0: D'accord.
16: Oui, mais toi, c'est une...
18: Oh, je vais aller faire pipi. Bon, alors, c'est Caramel.
0: Carole, s'il te plaît.
17: Alors, moi, je prêterai mon slip qu'à toi, Gérard.
0: D'accord, bon, bah, on verra ça.
17: Est-ce que tu me prêteras le tien?
0: On verra ça tout à l'heure.
17: Mais non, c'est tout de suite ou jamais.
0: Je te dis, on verra ça tout à l'heure, parce que tout à l'heure, j'ai voulu te parler et apparemment...
17: Ouais, t'as coupé.
0: On a été coupé, donc je te reparlerai tout à l'heure en rentaine.
17: Ouais, mais moi, j'aimerais bien savoir maintenant.
16: À moi.
0: Qui?
17: Alison.
0: Ouais, bah, Alison aussi.
17: Bah ouais, comme ça, on prend ça de partout. Non, mais...
19: Ouais, on calme le jeu alors.
20: Attendez,
19: discuter calmement, parce que là, ça devient le bordel, quoi, et ça m'énerve, quoi.
20: Oui.
19: Moi, je suis quelqu'un de zen.
21: Gérard, une fois, je t'ai prêté un slip, tu me l'as rendu, il était pas jaune, il était couleur rouille.
20: C'est impossible de travailler.
19: Oh, Gérard, c'est un cochon.
20: C'est impossible de travailler comme ça.
19: Gérard, c'est un cochon.
21: Gérard. Pourquoi tu travailles?
16: Gérard.
0: Regarde pas ce que tu fais, toi.
21: Pourquoi tu bosses?
18: Gérard. C'est Gérard. Caramel à l'appareil.
21: Tu bosses, Gérard.
0: Bon, allez, hop, moi.
19: Et là, mais Gérard, l'antenne ou pas, là?
18: Enfin,
19: l'antenne ou pas? Oh,
21: dis-le, l'antenne ou pas?
0: Tu me vires tout ça.
17: Calmez-vous, les mecs.
0: Tu me vires tout. Ok. Toi, t'arrêtes avec ta caméra, maintenant ça commence à bien faire. Fais gaffe! Bon, allez, hop.
18: Gérard?
0: Alors, Gérard, reviens!
17: Gérard, reviens, faut que tu le parles, l'antenne.
0: Tu vas arrêter, d'accord?
16: Mais Gérard, tu t'en fous!
0: Toi aussi, là-bas! Commence à me faire chier, là!
17: Mais tant pis, pense à nous, Gérard.
16: Mais ouais, pense à nous, Gérard.
17: Non, t'as rien fait.
19: Parce que la France, elle a besoin de toi. Je reviens. Parce que la France, elle a besoin de toi.
0: Sinon, moi, je continuerai pas de débat comme ça.
16: Caramel, j'aime tous un peu.
0: Là, il y en a ras-le-bol.
17: Gérard, est-ce que tu prêterais ton slip, toi? Oui, juste à Alison.
2: Gérard, tu réponds un peu parce que tu mets ton casque, tu fais un peu de radio, tu penses un peu qu'il y a des gens qui te posent des questions, tu réponds pas là. Tu mets ton casque, Gérard.
0: Ah bah attends, je gère ça.
2: Dépêche, enlève le slip du micro et mets ton casque.
16: Gérard, c'est Virginie, Carole et Alison. Est-ce que toi, tu prêterais ton slip?
0: Non.
16: Pourquoi?
0: Parce que je prête pas mon slip, là, c'est tout.
17: Même à moi?
16: Oui, mais donne une raison, pourquoi?
17: Parce qu'il est sale.
0: Non, même, je prête pas mes affaires comme ça aux gens que je connais pas, c'est tout.
17: Mais si tu veux, tu peux me connaître, Gérard.
2: Et quelqu'un que tu connais, tu prêterais ton slip? Gérard.
18: Gérard.
0: C'est
18: Caramel,
0: Gérard.
18: Alors,
0: pareil. Oh, qu'est-ce que j'aime te dire, Manu, en standard, s'il te plaît.
18: Est-ce que tu pourrais me prêter...
16: Non, du standard.
17: Est-ce que tu prêterais ton slip ou tu me connaissais?
0: Manu, en standard, tu me vires les mecs, je voudrais quand même...
18: Caramel.
2: Il n'y a plus que Caramel, Gérard.
0: Ouais, même, ça commence...
18: Est-ce que je pourrais t'emprunter un slip?
0: Non!
17: Et si tu me connaissais, tu
18: s'il te plaît!
0: Oh là là!
17: Gérard,
0: qui c'est?
17: Est-ce que tu as des poils dans le cul?
0: Non!
17: C'est vrai?
0: Oui!
17: Moi j'en ai, moi!
0: Eh ben, j'aime pas trop!
17: Ça te dérange pas?
0: Ouais, on verra ça tout à l'heure!
17: Gérard, c'est Alison, si jamais tu me connaissais, tu me le prêterais ou pas ton slip?
0: Ben, si y a terrain d'entente, pourquoi pas?
18: Gérard, c'est Caramel! Gérard?
20: Jean-Luc!
0: Donc, on va continuer.
18: J'ai le CD des remixes, c'est ça, avec toutes tes voix. Est-ce que quelqu'un veut des cassettes?
17: Moi?
18: D'ailleurs, je précise que je vends les cassettes à Gérard.
0: Ouais, dans ce cas-là, celui qui s'amuse à dire ça, tu me les sors.
18: Gérard, dis-moi.
20: C'est bon, je le verrai.
17: Gérard, j'ai mal aux oreilles. Hein.
18: Alors, celui qui veut les remixes, il m'appelle et puis je lui envoie directement les cassettes.
0: Qu'est-ce qu'il fait encore là, lui?
18: J'ai le CD, Gérard.
0: Qu'est-ce qu'il fait encore là, celui-là?
13: Bah, réponds-lui, Gérard.
18: Écoute, Gérard, écoute. Les slips de Gérard, ils sont radioactifs.
20: Oh, c'est fini, là, ce bordel ou quoi?
0: Bon, alors,
18: papa, Gérard,
17: arrête de gueuler, tu me fais mal aux oreilles. Oui, crie pas.
18: Papa, Gérard.
0: Bon, tu me l'es...
20: Papa, Gérard, il laisse le frétil d'horreur et franchement.
0: Bon.
2: C'est un peu fort, frère, mais c'est un peu...
20: Ok, je te l'envoie sur la limite. Moi, je vais tout arrêter.
0: Donc, tu me les vires. Oh, le standard, s'il te plaît.
1: Oui, oui, je sais, je sais. Je l'ai.
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17: Gérard, dis-moi une question.
16: Ouais, Gérard.
17: Revenons au débat. Nous t'écoutons, Gérard.
16: Pas dans les conneries. Pose une autre question.
0: Bon. Alors, les femmes portent...
17: Ouais, les femmes quoi ?
0: 5 minutes.
16: Vas-y, Gérard.
0: Tu dégages, Gérard.
16: Les femmes portent... Je ne peux plus te voir dans... Ah
17: ben
16: il est bien le débat ce soir.
17: Eh Gérard,
16: c'est Carole,
0: non, mais...
16: là.
0: Non, non, attends, ouais. Carole.
17: Eh Gérard, quand on te parle, tu devrais avoir la police de répondre. Il a dit 5 minutes.
21: On ne paye pas pour rien, Gérard. On ne paye pas pour rien.
16: Bon, Gérard, tu nous parles.
0: Bon, je sens que je vais arrêter vite.
17: Non, eh Gérard, tu pourrais répondre quand on te parle.
3: Alors, je vais s'il te plaît. Tu te calmes.
0: Non, Gérard,
17: tu pourrais répondre.
0: Gérard, tu reviens.
21: La caméra dehors.
3: Non, la caméra dehors.
17: Comment tu fais ça, dédicacé de Gérard?
3: Eh, Gérard, je voudrais te parler. Jean-Marc.
0: Ouais.
3: C'est qui la fille qui parle là?
0: Bon maintenant.
3: C'est qui la fille qui est à l'antenne là?
0: Ok, ok.
3: Elle a une voix trop sexy, sérieux.
0: Ok.
3: Qui? Gérard, il est déjà.
21: Gérard est le meilleur ami.
3: J'ai la gaule quoi. C'est le Gérard, le meilleur ami de l'homme.
2: Gérard est encore parti du studio.
3: Ouais, Gérard, il est là
17: pour changer.
21: Oui, le Gérard est le meilleur ami de l'homme.
3: Le Gérard est le meilleur ami de l'homme, ouais, c'est clair.
17: Du singe, tu rigoles. Le meilleur ami de la femme aussi, hein.
3: Avec la femme, ouais.
16: Et des morpions, n'oubliez pas des morpions.
0: Non, c'est de la radio.
3: Donc,
0: là,
3: Gérard,
0: là,
3: ouais.
17: La grosse.
3: Non,
17: c'est pas possible.
3: Non, mais
0: oui, c'est maintenant.
17: On travaillait dans ces conditions, Gérard.
21: Ultimatum.
2: Non, mais Gérard, là, faut poser un ultimatum, là, c'est pas possible.
17: Est-ce que je pourrais avoir un t-shirt dédicacé?
3: De moi? Ouais, pas de problème, chérie.
17: Non, de Gérard.
16: C'est qui les deux garçons qui parlent?
3: Attends,
16: c'est
3: Caramel et Tony. Tu veux pas de moi?
0: Bon, je répète la question. Les femmes portent-elles des slips jaunes? Virginie,
21: ça dépend de la caméra.
17: Virginie, réponds.
0: Virginie, s'il te plaît.
3: Ah mais carrément, ouais.
0: Virginie, s'il te plaît. Virginie, s'il te plaît.
16: Oui.
0: Tu réponds à la question.
16: Eh ben oui, ça dépend de ce que tu portes. Oui, on peut porter une culotte.
3: De mon avis.
0: D'accord.
21: Elle change de voix, elle est pas belle.
0: Carole.
17: Alors moi,
21: Gérard.
17: Alors moi,
21: Gérard, c'est Caramel.
3: Toi-même.
17: Bon Gérard, je vais répondre à ta question. Je voudrais avant
3: non, c'est
17: tout...
3: pas Gérard là.
17: Avant de tout,
3: je vais répondre et après je vais
17: te dire.
3: Une voix trop sexy pour l'instant.
0: Bon, tu l'as vu ou quoi là?
2: Ok.
3: Je peux pas me retenir là.
0: C'est tout à l'heure, c'est moi qui vais les virer.
3: Faut que tu me dises.
17: C'est
3: Gérard. Non, c'est pas Gérard.
17: Gérard, tu me déçois.
3: Putain, je vais passer à l'antenne.
0: Bon, allez. Tu me le vires plus, Gérard. Non, y a trop de monde là, c'est le vrai cirque.
17: Gérard, j'aimerais bien que tu te calmes parce que j'ai mal aux oreilles, tu me déçois ce soir.
21: Ça va les filles, c'est Caramel.
0: Bon, tu me vires Caramel.
21: Je vous embrasse les filles.
1: Ça y est, il est parti.
16: On s'embrasse aussi, ouais.
0: Bon, Carole.
17: Oui. Bah, réponds.
0: Ben, tu voulais me dire quoi?
17: Bah, je voulais te dire que tu te calmes un peu parce que j'ai mal aux oreilles et vraiment tu me déçois ce soir. Hein.
16: Ouais, mais
17: si ça continue comme ça, je n'aimerais pas te voir, Gérard.
0: Non, mais attends, rien. J'y suis pour rien. Ouais,
17: essaie de pas te gueuler, quoi.
21: Bah, hop, moi j'arrête.
0: Bon, c'est quoi là ce bordel?
17: Oh, pose ta question, j'ai pas entendu avec tout ce boucan.
0: C'est quoi, là, qui c'est qui s'amuse à passer des trucs comme
17: mais
0: ça? C'est
17: des pirates. Réponds,
0: le standard là, Manu. Eh, tu me prends.
3: Tu peux rester quoi?
1: Qu'est-ce que tu vas faire, Gérard? Arrête, retourne t'asseoir.
3: Gérard,
1: il a zappé tout le monde. Il n'y a plus personne.
17: Donc,
0: Virginie.
16: Oui.
0: Voilà, donc. Les femmes portent-elles des slips jaunes pour toi?
16: Gérard?
0: Non, tu ne les rappelles pas.
16: Ça fait au moins 6 fois que je te réponds.
1: J'ai pas dit que je les rappelais, Gérard.
16: On porte comme ensemble.
0: Mmh.
16: Oui, on en porte, oui.
0: D'accord. Carole.
17: Effectivement, on en porte, ouais, surtout en boîte. Gay.
0: Mmh.
17: Dans les boîtes gays.
0: C'est-à-dire?
17: Ça flash. C'est-à-dire, ça flash, ouais. C'est disco, si tu veux.
0: Mmh.
17: Et toi, jaune fluo, tant qu'à faire.
0: Mmh.
17: Gérard, si un jour. Salut, on se voit, hein. Est-ce que tu pourras danser avec moi?
0: Qui c'est qui me pense
17: Carole, j'aimerais bien que tu danses sur de la techno avec moi. Bah, moi, je préférerais sur un slow. Hein. Je t'apprendrais. Non, je préfère la techno. Moi, je préfère un slow. Je t'apprendrais, Gérard.
0: De toute manière, il y a toutes sortes de musiques. Hein.
17: Ouais,
0: y a
17: mais
0: aussi bien les slow.
17: On va faire les airs, la techno. Ouais, avec les bras en l'air et tout.
0: Ouais, mais ça.
17: Oh, je bougerai des fesses pour moi.
7: Gérard, il danse super.
2: J'ai une question Minitel.
7: Oh, des danses comme ça.
17: Gérard, on a une question Minitel.
0: Il y a une question Minitel, je voudrais bien y répondre.
2: C'est Boss qui te demande s'il est vrai que tu aurais prêté ton slip pour le tournage de Jurassic Park 2 pour un dinosaure.
0: Non. Donc, une question comme ça, Minitel, c'est vraiment de la merde.
13: On accueille Francis.
0: Allô ?
17: Salut Francis !
10: Bonsoir.
7: Salut Francis !
10: Bonsoir les filles, bonsoir Gérard.
0: Salut Francis.
2: Salut.
10: Je tenais à intervenir, mais je vous écoute.
0: Ben, tu peux répondre quand même à la question.
10: Alors, on peut le répéter parce que j'étais au standard.
17: Est-ce que les femmes portent des slips jaunes ?
0: Voilà.
10: Bon, je pense que les putes, non, mais...
0: Non mais attends, hey, Francis !
10: Oui.
0: Francis !
10: Oui.
0: La question, c'est pas. On parle pas de putes.
10: Vous parliez bien des femmes, non ?
0: Non, on parle des slips.
10: Pardon,
0: on parle des slips en général, on parle pas des putes.
10: D'accord.
17: T'es célibataire ?
10: Oui, tout à fait.
17: Ah, j'aime les putes ?
0: Parmi les trois nanas qu'on a, j'espère qu'on va récupérer une par un mec.
10: Une pute ?
0: Non, une nana.
10: Okay.
0: Parmi les trois nanas, est-ce...
10: Je peux répondre à la question, ceci dit. Hein. Enfin, bon,
13: ouais, ben, Gérard, on accueille Franck aussi.
10: J'ai un petit peu l'impression, dans votre débat, que ce sont toujours les filles qui sont mises en avant et les garçons, on est toujours...
0: C'est
10: normal, oui, c'est ça, ouais. Ouais, c'est ça. Ouais. Je pense que vous oubliez un petit peu qu'il y a des auditeurs qui vous écoutent depuis bien avant que vous n'existiez, monsieur.
0: Ouais.
10: Et que vous pouvez les respecter de temps en temps, c'est
17: tout. Soyez correct.
0: Soyez déjà un peu plus
10: honnête. Je suis correct, j'attends vos questions et je n'ai même pas l'occasion d'y répondre.
17: Ah bah, tu ne seras pas viré alors.
7: Ah oui, monsieur Francis, ce soir c'est monsieur Gérard qui est à l'honneur.
10: Bon, enfin, monsieur Gérard, on l'emmerde pas mal. Hein.
7: Ben ouais, bon. C'est lui qui...
10: Je ne dirais pas ça comme ça, mais c'est vrai que.
7: C'est juste
10: bon, alors.
17: Je pense que tu devrais écouter un peu plus les garçons.
10: Bon. Alors, bon, le slip jaune, qu'est-ce qu'il faut dire là-dessus ? C'est quoi la question ?
0: Alors, les femmes portent-elles... Les femmes portent-elles des slips jaunes ?
10: Alors, je peux répondre ?
0: Oui.
10: Ah, pardon, excusez-moi.
22: Ta gueule !
10: Il était mal calé, hein. Autant pour lui. Bon, j'ai la cassette de vos phrases.
17: Oh, on s'en fout.
7: On n'en a rien à tirer.
10: Bon.
7: Est-ce que t'as un slip jaune ?
10: Oui, j'ai des...
17: C'est les trois femmes qui étaient à l'antenne ?
10: Oui, j'ai des slips jaunes.
0: J'ai l'impression que je vais faire comme tout à l'heure, je vais appuyer sur des touches, et je vais garder les trois nanas, et ça va mal se terminer.
10: Vas-y,
17: écouter les hommes.
10: Bonsoir. Bonsoir Paris, bonsoir Monique.
17: Tu gardes les trois nanas, ça va bien se
10: terminer. Bonsoir Paris, bonsoir Brigitte, bonsoir. Ce soir, j'ai envie de vous faire rêver, j'ai envie de vous faire réfléchir. Oui, et pourquoi pas ?
0: Bon, je sens.
13: Gérard, on accueille Isabelle aussi.
10: Ah. Bonsoir Isabelle.
17: Salut Isabelle. Salut.
0: Allô.
10: Salut Isabelle. Salut Poufias.
0: Non, Francis.
10: Un petit peu de respect quand même.
0: Francis.
10: D'accord. Vas-y, salope.
0: Francis et Franck.
10: Oui.
0: Bonne nuit.
10: Bonne nuit à toi aussi, Gérard.
0: Voilà, alors bonne nuit, ça vous est très bien d'être poli avec
10: toi. On nous reste, hein, nous t'attaquerons de coucher, nous on reste. Hein. Oui, on reste jusqu'à 6h du mat. T'as de la chance parce que je suis en arrêt maladie, j'ai rien à branler de mes journées.
0: Bon.
10: Donc c'est pour ça que je reste jusqu'à 6h du mat.
0: Eh ben, pour
22: un jour.
0: Tu me dis Isabelle et tu me dis Francis et Franck.
13: Elle y est, Isabelle, t'as qu'à lui parler, Gérard.
0: Isabelle, bonsoir.
10: Bonsoir, Isabelle.
0: Isabelle, bonsoir.
17: Gérard.
0: Isabelle.
17: Oui, Gérard.
0: Donc,
10: Gérard, t'as pas de chance, t'es tombé sur un autiste.
17: Pas loin.
0: Je sens que tout à l'heure, je vais m'énerver.
10: Bah, je sens surtout que ça sent la transpiration, oui.
0: Oui, bah, si t'es pas content, je viens de te dire, tu retournes au standard. Écoute,
10: ça ne m'amuse pas, mais je reste.
0: Bon, alors, là,
10: allez,
0: le standard...
10: Dans ce cas-là. Parce que tu fais un débat sur les slips jaunes.
0: Tu me la vire. Tu me la vire pour de bon.
10: Ça sent l'urine, quand même, hein.
0: Bon. Alors,
10: bonjour.
0: Isabelle.
7: Autre chose, quand même, hein.
17: Gérard, est-ce que tu as des poils sous les bras ?
10: Oui. Faut que j'achète du matos pour avoir la voix aussi grave
0: bon,
10: que...
0: Bon, le standard !
22: Oui.
10: J'ai pas de réponse.
0: Qu'est-ce que je viens de te dire ?
10: Bonsoir, Francis.
17: Gérard, est-ce que tu as des poils sous les bras ?
0: Je viens de te répondre oui. Pour la... Non, t'as pas besoin de voir, d'accord ? Tu dégages un
17: temps. Gérard, j'aime pas trop ça. J'aimerais bien que tu te les rases. Gérard,
10: bon, je crois que Isabelle, la schizophrène, va poser une question.
17: Ah ouais.
10: Vas-y.
0: Alors, Isabelle, je t'écoute.
17: Gérard, tu t'épiles ?
0: Non.
10: Ah, est-ce que tu t'effaces alors ?
0: Non.
10: Ah oui, parce que. Est-ce que tu t'effaces si tu t'épiles pas ? Parce que, Gérard, je vais t'expliquer, c'est t'épile, t'effaces. Tu es pièce de monnaie. Donc, pile, face.
17: Gérard,
0: ouais. Tu as téléphoné là, tu me penses à ?
22: Ouais !
0: Tu te manies un peu !
22: Bon !
17: peux avoir un t-shirt dédicacé, Gérard ?
0: Je n'en ai pas, Alison.
17: Moi, je voudrais ta dent dédicacée.
0: Je n'en ai pas non plus.
21: La valise.
0: Mais je...
21: Putain, Gérard !
16: Non, mais Gérard, t'arrêtes maintenant, ça suffit, y en a marre, hein, oh !
17: T'orthographe, tout ça, j'aimerais.
21: Gérard, c'est Franck, j'aimerais te poser une question. Qu'est-ce qui t'a fait le suçon que t'as sur le cou ?
17: Ah, feuille de rose, elle est dans le coin.
13: Oui, oui, Gérard. Mais ça y est, attends, 30 secondes.
4: Non, je continuerai pas comme ça.
13: Bah, remets ton casque, Gérard, remets ton casque.
17: Gérard.
21: Gérard, je tiens à te signaler que je couche avec Feuille de Rose.
17: Et avec moi aussi.
21: Oui,
17: et
21: avec toi.
0: Qu'est-ce que je viens de te dire là au standard ? Faudra peut-être te réveiller un peu, s'il te plaît, merci.
13: On accueille Alain à la place de, Francis, on accueille Alain.
17: Gérard, moi je voudrais dire que Caramel c'est un bon coup.
21: Allô ?
17: Allô ?
21: Ah,
0: bonsoir. Bon, bah, de manière, je pense qu'on va faire conclusion.
21: Allô,
17: Gérard. Bon, Gérard, pose ta deuxième question.
21: Allô.
0: Non, non, mais
16: oui,
0: ça va être fini là.
16: Question, Gérard.
21: Allô.
17: Oui.
21: Bonsoir, c'est Alain.
0: Salut.
21: Enfin, on connaît mieux sous le nom de Caramel. Oh merde.
0: Ouais, Caramel. Nicolas aussi. Nicolas à la place
21: Gérard,
0: de Franck.
21: Bonsoir, c'est Nicolas. Bonsoir, c'est Caramel.
17: Alors, c'est quoi la conclusion,
16: Caramel?
17: Non, je veux la dixième question, moi.
21: Bonsoir, c'est Caramel.
17: Salut, Caramel.
21: Salut, les filles.
17: Ça va?
21: Est-ce que c'est possible d'avoir vos numéros hors antenne?
0: Non.
17: Oui, ouais. Oui.
21: Ouais, super. Pouvez-vous parler hors antenne?
17: Oui.
21: Est-ce que je peux vous parler? Pour vous parler maintenant hors antenne?
17: Oui.
21: Non. Bien sûr, bien sûr. Bon, Manu. Fais-moi bander. Manu, tu peux nous passer hors antenne?
13: Ok.
0: Non, tu me passes pas personne
21: hors antenne. Hors antenne, je vais vous parler hors antenne, les filles.
17: Non, moi je parle à Gérard.
21: Ouais, mais les deux hors antenne, les filles.
11: Et moi.
21: Ouais, toi aussi hors antenne.
11: Ok.
21: Ouais, tous hors antenne.
11: Ouais.
0: Oui, mais pour j'aime le foin. Qu'on écoute, ce sera la conclusion derrière.
21: Allez, tous hors antenne.
11: Ok. Ouais.
17: Non, moi je voudrais la dixième question.

0: Et voilà, donc c'est la suite et fin du débat pour ce soir. Donc on récupère tout le monde. Donc,
1: ouais, pourquoi pas. On continue à parler même sur la antenne.
0: Okay, non, non, mais pour l'instant vous allez vous calmer parce qu'on fait, on fait la conclusion.
1: Dès que Gérard il nous parle, il faut qu'on l'écoute. Hein.
0: On fait la conclusion.
1: Attention, on va arriver. Il va bientôt nous demander la conclusion, ce con.
0: Voilà, alors okay. Ce con, tu vois.
2: Ouais, Caramel, t'aimerais bien te le sauter, Gérard ?
1: Ouais, ça me plairait bien, ouais, mais bon, je pense qu'il ne voudra pas.
2: Je parlais
3: qu'il fallait
2: une chose,
3: tu
2: fais boire.
3: Bah, vas-y, bah, Gérard, t'as l'antenne, Gérard.
1: On fait quoi après, là ?
2: Et après, on se rencontre tous ?
0: Ouais, donc, ouais, conclusion. Ouais, la conclusion de chacun.
2: On sait pas qu'on passe à l'antenne.
1: Moi, ça serait bien.
0: La conclusion !
1: Et quand est-ce qu'il revient, Gérard ? On l'entend pas, Gérard.
0: Alors, Alain, Nicolas, dehors.
1: On n'entend pas. Allô, il y a le disque qui continue. Allô ?
0: Virginie!
1: Allô?
2: Ah, bon, il faut appeler Max là, il y a un problème.
0: Ouais, on a des problèmes là, oh.
1: Ouais.
2: Allô?
0: J'ai personne!
2: Allô?
3: Est-ce qu'on m'entend? Est-ce qu'on m'entend?
2: Oui, allô, Caramel, oui. Tu m'entends?
1: Oui, mais j'entends pas Gérard, il est où Gérard?
0: Allô?
1: Allô?
0: Allô?
2: Oui, allô?
3: Moi ça marche, écoute, ils m'entendent.
1: Hein. Non, mais ils m'entendent pas. On entend Olivier, t'es là?
3: Oui, je suis là.
1: Mais il est où Gérard?
3: Bah, je sais pas, il parle.
0: Carole!
1: On entend pas Gérard!
3: Personne t'entend, moi, on entend.
2: Mais t'entends, moi,
0: Gérard.
1: Allô? Allô,
0: Gérard?
3: Bon, je vais traduire. Je vais traduire ce que dit Gérard.
1: C'est la conclusion.
3: Je vais traduire ce que dit Gérard. Bon, bah alors, vas-y, Gérard, tu parles et puis je répéterai.
0: Non, je demande.
3: Non, mais alors, je demande que tout le monde. Non.
0: Putain! Je claque la porte!
3: Et puis je reviens devant
1: là,
3: mon micro.
1: Là, on l'entend là.
2: Ah ouais, ça fait.
1: Ah là, on l'entend bien.
3: On l'entend ?
1: Ouais.
4: Ah oui, là, on l'entend bien.
1: Ah bon, t'entends, voilà. Gérard.
2: Voilà. Ah, ça y est.
1: Allô, Gérard ?
2: Ça y est. Allez, ça y est.
1: Allô ?
2: Allô ? Allô ?
0: Bah, Virginie ! Conclusion !
1: Gérard ! Ouais ! Vive Gérard !
3: Ah, attention.
1: Alors, la conclusion, Gérard.
2: On t'écoute.
0: Donc, Virginie, une question à me poser.
1: C'est Caramel.
0: Prends une bière Caramel au soda, là, mon Dieu.
3: Oui, Gérard. Mais laisse-le faire sa conclusion.
1: Et quelle heure il est, Gérard?
3: Arrête, va t'asseoir.
1: Gérard, quelle heure il est?
3: Remets ton casque.
0: Je vais te le virer, moi, au soda.
3: Gérard, tu remets ton casque. Quelle heure il est, on t'a demandé?
1: Il est quelle heure? Gérard?
0: Il est moins 5, j'arrête.
1: Ils ont moins 5. Les filles?
2: Oui?
1: Est-ce qu'on peut se voir après?
2: Oui, on va tous faire la fête.
1: Est-ce que je peux vous parler maintenant en antenne?
0: Oui. Virginie!
1: Et les mecs aussi?
0: Oui, Virginie!
1: Virginie, tu peux nous passer en antenne?
0: Hey,
1: il est tard là, est-ce que tu peux.
0: Bonne nuit!
1: Il est tôt, il est tard.
2: On écoute Gérard maintenant.
3: Gérard, fais ta conclusion.
0: Dégage! Gérard! Mon Dieu, tu me fais chier maintenant, d'accord?
1: Bah dis donc,
0: bah, toi, tu dégages.
1: Je vous aime les filles. Eh Lorenzo, j'ai les 4 chiffres et la lettre. Est-ce que je peux les donner?
2: Oui.
1: J'ai les 4 chiffres et la lettre.
2: Vas-y.
1: Donc c'est G.
2: Ouais.
1: E. Il paraît qu'il va y avoir un week-end de la guerre des étoiles. R.
2: Ouais.
0: Bon, oh. Le sonar, tu me vires les mecs, il y a les nanas que je demande à ce qu'on me parle.
1: Les filles,
2: oui.
1: Je peux vous parler en antenne?
0: Oui.
1: Tout de suite, Manu. Elle est là, Jenny?
2: On t'écoute, Gérard.
5: Qui, Jenny?
3: Oui, je suis là.
1: Ah, salut, Jenny. J'ai les 4 chiffres et la lettre.
3: Dégage, oui, je t'écoute.
1: Alors, 5.
0: Tu dégages.
1: 7. 8. Et la lettre, c'est 4.
3: Et attention.
1: C'est gagné.
0: Ouais.
1: Alors, Gérard, je te donne les 25 briques pour que tu te fasses un ravalement de façade. Chirurgie esthétique. Je suis quand même généreux.
2: Il n'y a pas que la façade qui voudrait qu'il se refasse.
1: Hein. Bah ouais, c'est clair.
2: À mon avis, il y a autre chose. Hein.
1: Ah, ouais. Alors, j'ai un petit poème pour vous.
0: Il n'y a pas à revenir.
1: Vous voulez écouter les poèmes?
2: Ouais.
1: Oui. Ouais. Les poèmes de Caramel.
0: Tu les calmes là-bas.
1: Poèmes de Caramel.
0: Tu les calmes. C'est les conclusions, si vous êtes.
1: Poèmes de Caramel. Les poèmes de Caramel. Les poèmes de Caramel.
0: Tu les vires?
3: Je peux pas les virer. Ça y est, je les ai virés. Ça y est, je les ai coupés de l'antenne, ils sont plus sur l'antenne.
0: Alors Virginie,
3: non mais je les ai virés, tu m'as demandé de les virer.
0: Non,
3: ah non, mais
0: tu vires les mecs, je Ricardo,
3: j'ai pas un bouton Virginie, mec et j'ai pas un bouton fille.
0: Tu me laisses Virginie, Carole, Alison et Isabelle.
3: Non mais Gérard.
0: Et toi, tu viens avec ta caméra.
1: Bon, Gérard, conclusion.
0: Les poèmes de Cara. Gérard,
3: attention, il y a Gérard qui arrive.
2: On coupe le champagne.
3: Partons. Gérard,
1: 25 000 francs.
3: Gérard est parti pour la 82e fois.
2: Il va revenir.
3: Oui, il va revenir, il est dans la régie. Il est dans la régie Fun TV là.
1: Ah, c'est la merde, hein. C'est toujours les mêmes.
4: Ah bon, alors, elle le fout pas dans la gueule aussi.
1: C'est à quelle heure la Fun Force? Parce que moi je fais nuit blanche.
0: Tu me viens le
1: Ah, c'est clair, je fais nuit blanche là. Ah, je suis parti, j'arriverai pas à dormir.
2: Caramel!
0: C'est Max là, en fait. Caramel. Il reste 2 minutes.
1: Ah, Caramel, il est parti.
0: Il reste 3 minutes. 3 minutes, c'est les nanas qui posent une question et c'est tout. Les mecs, ils virent.
1: Eh, Max!
3: Bon, est-ce que tout le monde est là?
2: Oui.
3: Caramel.
0: Non, je dis les nanas, les mecs, je vois pas leur poser de questions.
3: Alors, vas-y, Gérard, vas-y.
0: Alors, Virginie, est-ce que t'as une question à me poser?
5: Écoute, moi, je voulais savoir si tu portais des slips jaunes.
0: Non.
5: D'accord. Merci, Nathalie.
0: Voilà. Carole.
5: Nathalie, Virginie. Alors, moi, je voulais savoir si t'as déjà fait l'amour avec une femme qui est serrananien.
0: J'ai pas eu l'occasion encore.
5: Tu aimerais, Gérard?
0: Pourquoi pas?
5: C'est bon?
0: Ben, on verra bien. Hein.
5: D'accord. Tu aimes le son alors?
0: Bah oui.
5: Oh.
6: C'est un peu salissant, donc tu crois pas, Gérard?
5: Non, mais il aime ça, les scatos.
0: Carole, tout à l'heure, tu as.
5: Je plaisante, mon amour, je plaisante, bien évidemment. Deuxième degré.
0: Ok. Alison.
5: Bon, bah, moi, je veux savoir si c'est toujours OK pour se parler hors antenne tout à l'heure.
0: Oui, ça sera toujours OK.
5: Gérard, tu es soumis ou pas?
0: Qui c'est qui me pose ça?
5: Carole, parce que moi je suis très dominatrice.
0: Eh ben, je t'expliquerai tout à l'heure.
5: Non, tout de suite.
0: Ben, tu verras. Non, mais t'inquiète pas, je vous dirai ça tout
5: non.
0: à l'heure.
5: Non, tout de suite.
1: À l'antenne.
5: Non, tout de suite, Gérard. Sinon, je te prends pas hors antenne.
0: Oui, j'aime bien.
5: T'aimes être soumis?
0: Oui.
5: D'accord. T'aimerais bien que je te fouette alors?
0: Pourquoi pas?
5: Waouh, Gérard, tu m'excites.
1: Bon, Gérard,
0: Alison.
5: Moi, je suis beaucoup plus cool, tu sais.
0: Mmh.
1: Donc, est-ce que je peux faire...
5: Moi, j'aime pas les caresses, moi. J'aime...
0: Alison.
3: C'est ce que Gérard préfère.
5: Ouais.
0: Alison.
5: Oui.
0: T'as une question à me poser, non?
5: Bah, je te la poserai tout à l'heure.
0: D'accord. Isabelle.
5: Est-ce que t'as des nouvelles de Feuille de Rose?
0: Non.
5: Tu l'as sautée?
0: Non.
5: T'aimerais bien?
0: Si elle m'appelle, pourquoi pas...
5: Elle est bonne?
0: Bah, je sais pas, je l'ai vue que deux fois.
5: Elle est belle?
0: Bon, bah...
1: Ouais, Gérard, c'est à quelle heure, Lovin Fun?
0: Non, mais c'est terminé.
5: Gérard, j'ai gagné un voyage. Mais on gagne des bons cadeaux, Gérard.
1: Bon, je peux faire ma conclusion.
0: La conclusion.
1: Je peux faire ma conclusion.
5: On gagne des petits cadeaux, Gérard.
7: Vas-y, Caramel.
1: Bon. Je peux faire ma conclusion. C'est Caramel.
7: Vas-y, Caramel.
0: Dépêchez-vous, là.
1: C'est Caramel.
7: Vas-y, Caramel.
5: Caramel.
1: Allô, c'est Caramel.
5: Vas-y, Caramel. On t'entend pas, Caramel.
1: Bonsoir.
5: On t'entend pas, Caramel.
1: Allô.
5: J'entends rien, moi.
1: Vous m'entendez, Gérard? Tu m'entends?
5: Gérard, est-ce que tu l'entends?
7: Caramel.
0: Caramel, tu te dépêches.
5: J'entends pas, Gérard.
1: Attends, je vais voir s'il m'entend. Connard, tu m'entends? Bon, tu dégages.
0: Comme voilà. Ça, c'est
1: bonsoir, ça y est, je t'entends. Quand j'entends dégage, c'est que ça veut dire que c'est bon. Ouais.
0: Qu'est-ce que je viens de te dire, toi?
1: Alors, c'est Caramel.
0: Bonsoir, Caramel. Dépêche-toi.
1: Alors, d'abord, bonsoir tout le monde.
0: Non, mais c'est fini, hein, ce signal.
1: Quelle est ta question?
5: Est-ce que ça passe en priorité la semaine prochaine?
1: Quelle est ta question?
0: C'est terminé, Caramel, tu fais ta conclusion.
1: Alors,
5: est-ce que tu aimerais le prendre?
1: Alors, ma conclusion d'abord sur le premier débat.
0: Ben, dépêche-toi.
1: Alors, sur la fête. Moi, j'aime la fête.
0: D'accord.
1: J'ai fait un petit poème, je peux le lire?
0: Bien
1: sûr.
0: Non.
1: Bien sûr, il n'y a pas de problème. Vas-y, Caramel,
0: non.
1: Les filles, je peux lire le poème?
0: Bien sûr. Non, allez, c'est terminé. Donc, conclusion.
1: La fête, est-ce que je peux faire le poème?
0: Non.
1: Allez.
5: Allez, Gérard.
3: Les filles, elles veulent
0: Gérard,
3: un poème.
0: Dégage.
5: Gérard, fais l'exception.
1: Je vais y aller.
3: Non, mais je pense que Gérard est jaloux parce que lui, il fait plus de poème.
0: Tu vires.
1: Attention, écoutez, vite, on fait la conclusion. La fête. La fête est belle. La fête, je l'aime.
4: Quand la fête est le cotillon, quand te vient l'été ou en printemps, j'aime la fête et la regarder. Je voudrais te botter le cul et je voudrais te faire ta fête. À toi, Gérard. La fête est Nouvel An, la fête est Noël, la fête est Pâques. La fête. Petit cotillon de toutes les couleurs. J'aime te regarder quand arrive ton anniversaire.
7: En slip jaune.
4: La fête est belle. Vive la fête. Maintenant, je vais faire le poème sur les slips jaunes.
3: Déjà, ça, c'était très joli. Hein. Je pense que Gérard dit rien parce qu'il est jaloux.
7: Bravo, Caramel.
4: Merci.
7: Nouveau poète.
4: Alors, poème sur les slips jaunes. Slip jaune. Quand je te vois, quand tu fais la fête... Slip jaune, tout uriné, plein de taches, j'aime te voir. Quand je te regarde et que je te sens, slip jaune, comme j'aimerais te voir aussi marron. Oh, petit slip jaune, celui que je mets toute la journée. 3 ou 4 jours, oh, comme j'aime bien te regarder. Petit slip jaune, quand tu te balades, quand tu roules du cul, j'aime te voir. Serré contre mon derrière. Il me rentre légèrement dans le cul, le petit slip jaune. Il voudrait rentrer en moi, mais il restera toujours dehors. Quand je vois Gérard en slip jaune, il me donne envie de gerber. Slip jaune de Gérard. Mon Dieu, que tu... Attends.
0: Bon, ça y est, c'est bon.
4: Alors.
7: Continue. Conclusion.
4: Je voudrais faire le débat. J'ai fait un poème pour les ovnis de la semaine dernière.
8: Vas-y, après il y a le différent âge, la bisexualité, on est parti pour toute la nuit. De toute façon, moi je dors pas, je suis réveillé maintenant.
0: Non, mais de manière. C'est terminé.
7: Laisse-le, Gérard.
0: Non, c'est terminé, Gérard.
4: Alors, poème sur les ovnis.
0: C'est terminé.
4: Ovnis.
3: Donc on t'écoute.
4: Ovnis quand tu es beau.
0: Non, mais attends, tu les écoutes, c'est moi qui fais la conclusion et j'ai plus rien à faire.
4: Ovnis comme tu es beau. Vas-y, Caramel. Ovnis, existes-tu? OVNI, es-tu là? OVNI ou à la vanille?
7: OVNI au chocolat.
9: OVNI, es-tu là?
3: Gérard est parti là. Gérard est parti et Philippe, j'ai rien compris. Gérard!
9: Attends, c'est terminé, t'arrêtes!
7: Attends! Tu touches
9: tes branches! Donc tu dégages! D'accord?
7: Faut arrêter de l'embêter, Gérard.
8: J'aimerais faire ma conclusion.
7: Mais Gérard, c'est plus simple pour Gérard, car.
8: J'aimerais faire ma conclusion.
7: Vas-y.
8: De toute façon, je dors pas.
0: Non, tu peux virer.
3: Je peux pas le faire virer, les plus grands que moi, les plus gros et les plus gros.
4: Revenez de mes rêves, revenez de mes pensées.
0: Bon. Alors maintenant, il a fait sa conclusion, tu le vires.
4: Revenez, Roswell.
3: C'est le pont d'Alma. Il a été au pont d'Alma, là. Avec Christine.
8: Alors pourquoi ils l'ont pas écrasé?
0: Vous prenez ces pringalins sur la gueule, quoi.
3: Non, moi, je veux pas, moi.
4: Alors maintenant, j'ai un poème sur Christine.
3: Il y a un poème sur Christine.
7: Gérard, reviens.
3: Attention, Caramel, il y a Gérard. Gérard.
9: Dégage, elle t'a dit, Gérard.
7: La vache.
4: Christine, bouffe-moi la pine.
0: Arrête, dis-moi.
4: Christine, reste plus câline. Christine, lèche-moi les fines. Christine, je t'aime.
3: Carole.
4: Bon, bah, j'en ai marre, c'est Caramel, je raccroche.
7: J'entends rien.
4: Je vais raccrocher, hein.
0: Eh ben, tu raccroches.
4: Ne m'oubliez pas, à raccrocher.
7: Gérard, s'il te plaît, écoute.
0: La conclusion, Gérard, c'est terminé, maintenant vous allez retrouver, je sais plus qui.
4: Différence d'âge.
0: Vous allez retrouver Mozan pour la nuit sans pub, ta gueule. Putain, quoi, tu as dégagé? Allez, hop, nuit sans pub, je vous retrouve la semaine prochaine si j'ai rien. Bonne nuit à tous. Caramel et Alison, je vous reprends.
4: Je te supplie.
3: Non, Gérard, reviens
4: sur la plage.
10: Gérard, rassieds-toi, Gérard.
0: Tu m'en vires, Caramel.
4: Bisexualité. Oui, Caramel, oui, c'est moi.
3: Non, Gérard, je vais le virer.
4: Bisexualité.
0: C'est quoi, Caramel, à l'appareil?
3: Caramel se tait parce qu'il est viré. Ah. Voilà, hop, et donc.
4: Il les a vus, ils sont venus.
3: Donc il va plus rien dire.
4: Bisexualité.
3: Et c'est bon, il est plus là, il est plus là, il est plus là.

0: temps à faire.
1: Qu'est-ce qu'il fait là encore? Oui. Manu. Oh, bon, c'est quoi?
2: Oui.
0: J'ai une suggestion à faire.
3: Vas-y.
0: Écoute.
4: Voilà. Caramel n'est plus là?
3: Non. Il est parti.
1: Donc la nuit sans pub, et demain juste 6h, 9h.
4: Bon, les filles, vous laissez votre numéro de téléphone à Caramel, si vous voulez.
1: C'est ça, t'as raison. Je vais prendre Alison et Carole hors antenne.
3: Gérard,
1: oui.
3: Tu te nettoies les oreilles combien de fois par jour?
1: Tous les deux jours, pourquoi?
4: Oui, enfin, tous les deux jours, oui.
1: Donc, conclusion, vous allez retrouver la nuit sans pub.
3: C'est ta conclusion, Gérard.
1: Voilà,
4: Allez, vite, en deux secondes, la conclusion de Gérard, vas-y.
1: Donc, conclusion, ça s'est pas trop mal passé par le caméraman tous les jeudis qui m'énerve, mais sinon, ça s'est bien passé dans l'ensemble.
4: Ça va, Caramel a été sage.
1: Un peu chiant à la fin, mais c'est pas...
0: Est-ce que je peux faire une suggestion?
1: Tu dégages, toi.
0: Parce que,
1: maintenant, c'est terminé, là, c'est la nuit sans pub, 6h, 9h, Lorenzo. Oui, tu m'en rends en antenne, tu quittes pas.
0: Est-ce que je peux savoir en antenne si je peux pas faire ma conclusion?
1: Non, tu me rends, je te prendrai pas en antenne, donc
4: 6h, 9h,
1: Lorenzo avec Ginny.
4: Et voilà, et après tout le.
1: Donc, toute la suite.
4: Et nous, on se redirige de la loco à 22h. Voilà,
1: et, vous allez avoir un résumé demain en direct de la loco à partir de 22h. Voilà, bonne nuit à tous et à la semaine prochaine.
3: Bonne nuit, Gérard.
1: Et n'oubliez pas demain la loco, Max mix toute la nuit jusqu'à 7h du matin à peu près.
4: Ouais, 10h même.
1: Voilà, donc bonne nuit à tous.
4: Voilà, on vous embrasse et à tout à l'heure 22h et la suite de la nuit, etc. etc.
1: Donc, voilà.
4: Attends, tiens, Olivier.
5: Mais toi, qu'est-ce que je t'ai dit dire?
4: Ouais, c'est ça, ouais. Ouais, Olivier, le DAT que tu... Ouais. Ouais, c'est ça.
5: Qu'est-ce que t'as été dire, Pierre? Tu voulais pas plutôt que du tatou? Qu'est-ce que t'as été dire? Non, je t'ai rien dit au téléphone.
4: Si, t'as dit, tu vois, alors faut savoir, Olivier aussi, Gérard.
5: Non, c'est pas appelé hier, t'es un menteur. T'es un menteur. C'est pas appelé, j'ai appelé que dans le bureau à...
6: Parce que au téléphone, t'as dit...
5: Non, c'est pas vrai, t'es un menteur.
4: Bon, Gérard, faut savoir ce que tu dis aussi.
5: Depuis jeudi, on t'a demandé de t'en occuper, tu l'as pas fait, moi je l'ai fait du coup.
6: Bah ouais, bah moi j'ai appelé les tatous et imagine-toi qu'ils m'ont dit vous foutez, c'est pas votre tatou, vous foutez.
5: Mais
6: vous
5: moi je l'ai maintenant.
6: Peut-être un imposteur monsieur, c'est pas ce numéro là et tout ça.
5: Ouais,
6: c'est
5: bah pas moi ce je
4: l'ai aussi. Non.
5: Ouais, t'as mis un musuel donné toi ce coup
4: là. Ouais, parce que là.
5: Amuse-toi là.
6: Bah moi j'ai appelé tatou et ils m'ont pris pour un imposteur.
5: Ouais, bah parce que je leur ai dit qu'on s'amusait trop avec l'ancien numéro et le nouveau personne l'aura maintenant. Comme ça, personne le dispatchera.
6: Ouais. Il va peut-être virer à cause de toi.
5: Et bah, je m'en fous.
4: Bah alors, de toute façon, il y a la réunion quand même. Hein, pour, parce qu'il a une mauvaise nouvelle à t'annoncer, Gérard. Mais enfin, tu lui diras tout à l'heure.
7: Au niveau du sexe, et que...
8: Non, pour les questions des débats, pour ça.
4: Pour la question des débats.
7: Mais ouais, mais elle m'a dit après...
6: Non, mais tu l'as déjà enculé, non.
7: Pour sans déconner.
8: Hein, bah, je fais pas mal aux filles.
7: Ouais.
8: Pas comme notre Christine qui disent des conneries.
7: Qu'est-ce qu'elle t'a dit? Non mais c'est ce qu'on disait, tu dis pas ça aux filles à l'antenne pour les attirer, mais après quand elles sont avec toi, tu les encules.
8: Non.
9: Oh allez Gérard, tu veux nous le dire, à nous.
6: Bon alors, on va faire la réunion. Avant qu'Olivier arrive quand même donc pour les débats de jeudi.
4: Gérard a des trucs à vous dire, donc il va vous les dire. Bon, alors déjà ce que je tenais à te dire, c'est que donc lui. N'est pas sûr normalement de partir pour énergie Fildar. Donc il a un préavis de toute façon avec Axel Duroux qui est de 1 mois. Donc il sera obligé de rester encore 1 mois. Alors déjà savoir est-ce que tu veux rester ou pas.
8: Bah moi si reste avec nous je veux bien, mais pas dans d'autres conditions. Pas comme tous les jeudis.
7: Bah ouais mais Gérard, t'es marrant.
8: Bah ouais mais quand je te dis quelque chose, dis quelque chose, t'écoutes, c'est tout. T'en fais pas qu'à ta tête derrière.
7: Bah ouais, parce que. Gérard m'a dit.
8: Si t'en fais qu'à ta tête, ça servira à rien pour continuer. Quand je dis, même pour Manu, quand je dis au standard, je veux pas les mêmes, c'est que quand on dit à la personne on le vire. On s'amuse pas à la reprendre avec un autre.
7: Mais ouais, mais s'il a une façon de passer sur les autres, nous on peut pas
6: gérer.
7: Mais
6: s'il y en a un qui passe sur les autres, c'est vrai.
8: Ouais, mais toi, de toute manière, je te mets pas dans l'équipe.
6: Pourquoi tu veux pas?
8: Non, toi, je te veux pas dans l'équipe. Non, moi je te dis tout de suite, c'est négatif pour toi.
6: Pourquoi?
8: Parce que je veux pas que tu t'amuses à faire le bordel avec...
7: Non mais il peut arrêter, on peut essayer de changer ça.
6: C'est grave ça, pourquoi tu veux pas?
8: Parce que je veux pas, c'est tout.
6: C'est lamentable.
8: Bah oui, c'est comme ça, c'est tout.
7: Parce qu'il y aura quand même moyen, on aurait peut-être pu s'arranger, on aurait peut-être trouvé une technique ou un truc, tu vois.
8: Déjà, la...

0: première fois que t'as fait l'équipe, j'étais en train de poser les questions, t'étais en train de jacter avec le micro allumé.
1: C'est toi, attends, tu veux toujours tout gérer, tu veux commander, tout ça.
0: Non mais c'est normal, c'est mes débats, c'est pas les
2: débats,
0: quoi.
2: Non mais c'est ses débats. Non mais ça, je suis d'accord.
0: Moi quand je te dis d'éteindre ton micro, t'as pas t'as mis à l'allumer. Hein.
2: C'est vrai.
1: C'est toujours Olivier par-ci,
0: ouais,
1: par là.
0: Que ça soit Olivier Fildar ou Manu, c'est pareil.
1: Façon, je vais te dire tu vas gueuler, c'est ça.
2: Non mais je vais te dire un truc, Olivier, je suis bien content que tu fasses plus partie de l'équipe, parce que moi je suis avec Gérard. Moi je suis d'accord avec ce qu'il dit, quoi.
1: Tiens, bah voilà.
2: Ouais, bah c'est bon. On est en réunion avec Gérard, vous rappellerez.
1: Voilà.
2: Gérard, c'est un mec bien, ok.
3: Ouais, exactement.
1: Ah, t'es vraiment faux cul.
2: Non, je suis pas un faux cul.
0: Non, mais moi, je vous préviens, c'est tout. Maintenant,
1: Philippe,
0: vous
1: savez. Attends, Philippe, il dit ça maintenant. Alors,
0: mais moi, je veux pas le savoir.
2: Attendez. Qu'est-ce qu'on fait? Parce que Gérard a décidé, parce que c'est quand même ses débats. On a tendance à oublier, c'est quand même les débats de Gérard, c'est pas les mêmes mes débats ou Olivier. Donc, Olivier, moi, je pense que ça serait mieux quand même qu'il réintègre l'équipe. Parce que c'est quand même quelqu'un qui.
0: Condition, moi, je te le dis tout de suite. Parce que si je dis c'est le bordel, c'est pas la peine qu'on continue comme ça.
2: Non, là, je suis d'accord.
0: Moi si je dis si il y a une merde sur le premier débat, je laisse tout.
2: Hein. Bah, on la nettoie et puis
0: on va pas s'amuser à nettoyer sans arrêt.
1: On appelle Diallo et hop c'est parti.
2: On est là pour sérieux là. Parce que genre on a marre, il m'a dit qu'il était prêt à arrêter que si ça se passait pas bien.
0: Voilà, moi si je dis c'est le bordel, la semaine prochaine c'est pas moi. Ça sera plus moi là.
2: Attends Olivier,
1: reviens.
2: Olivier aussi. Mais alors qu'est-ce qu'on fait pour Olivier?
0: Non, il reprend pas les.
2: Mais il y a personne aussi, Gérard. Le problème c'est que tu fais pas l'effort.
1: Il est buté quoi.
0: Si il reprend, moi je veux bien qu'il reprenne, mais dans d'autres conditions.
2: Quelles sont les conditions de l'idée maintenant?
0: Dans ces cas-là, il fait pas en réa. Il reste sans armes et sans s'amuser avec. Non, je veux pas.
2: Qui fait la réa alors là pour jeudi?
0: Jeudi, c'est Fildar qui fait la réa.
2: Les deux?
1: Quel
2: les deux
1: fus Fildar quoi, sans déconner.
0: Si ça se passe mal, on mettra Manu.
2: Merci Gérard.
0: On va faire une chose.
1: Dis pas ça, quand c'est pas là, quoi.
0: Les six premières questions, tu les fais au standard.
2: Ce que je fais, Gérard.
0: Tu prends le standard, mais sur les lignes vertes.
2: Du premier débat. Et après, je fais la réa, je fous le bordel après à la réa.
0: Parce que si tu fous le bordel, tu quittes les studios de jeudi.
2: Non mais c'est vrai en plus.
0: Et jeudi, donc tu fais le standard, donc tu prends les gens sur les lignes. Et Manu fera la réa.
2: Ok.
0: Deuxième débat, tu fais le standard sur avec les lignes normales, sans reprendre les gens.
2: Et là Gérard m'a parlé d'un truc, il avait entièrement raison, parce que ça c'est un truc que j'ai déjà remarqué. C'est concernant il y a beaucoup de gens qui appellent et vous décrochez pas.
0: Ça, il y a les 24 lignes qui sonnent et il faudrait peut-être les prendre.
2: Mais Gérard, tu nous dis, arrêtez de passer votre temps au téléphone, alors ce que tu veux.
0: Dans ce cas-là, vous prenez les gens, vous prenez les numéros, dès qu'il y en a un qui foire, vous le verrez, vous reprenez celui qui a appelé. C'est simple, c'est pas compliqué. Hein.
2: Ah, c'est ça le standard, alors?
0: Bah ouais, tu sais comment que ça se passe, toi.
1: Ok. Mais Sandy, il faut qu'elle ferme sa gueule aussi un peu, quoi.
0: Non, attends, Sandy, elle dit rien, elle. Hein. Alors, mets pas Sandy en jeu, toi, d'accord? Ça n'a rien à voir, elle.
2: Non mais t'es moins motivé pour les
1: débats. Ouais c'est vrai, ça sent hein, depuis que t'es avec elle.
2: Quand elle est là avec toi, elle est moins motivée. Elle était moins motivée, tu te la pètes plus quand elle est là dans le studio que quand elle est pas là.
0: Ouais,
2: pourquoi t'as voulu jeudi qu'elle soit automatiquement une auditrice qui passe dans les débats?
0: C'est elle qui a.
2: Ouais mais quand elle est nulle, elle est nulle.
0: Non, je l'ai viré trois fois.
2: Trois fois,
0: qui c'est qui l'a viré? C'est toi qui l'a repassé sous un autre nom.
2: Bah alors, là t'étais bien content. Je l'ai coupé carrément.
0: Moi je sais, me l'a dit.
2: Je me prenais la tête.
0: Ça me l'a dit. Mais là, jeudi, elle passe sa passe ou...
2: Elle fera le débat, non?
0: Non. Elle sera avec moi.
2: Attends, non, pas dans l'antenne, il n'y a plus le roi dans le studio, Gérard. Non, parce qu'à côté...
0: Elle sera en haut à m'écouter si elle veut, mais voilà, on l'appelle, on fera autrement.
2: Ils ne veulent pas qu'elle soit dans le studio.
1: Non, je veux pas qu'elle soit là.
0: Mais bon, moi, si tu fais une merde jeudi, ça va aller vite. Hein. La semaine d'après, tu le vires. Moi, je veux bien que tu réintègres l'équipe, mais sous d'autres conditions, pas comme avant.
1: Mais jusqu'à quelle date?
0: Je te dis, t'as une semaine.
2: Oh, mais ça c'est clair, ça je suis d'accord.
0: Une semaine de délai.
2: Gérard est sympa, il veut bien essayer de remotiver l'équipe.
0: Donc les débats c'est le...
2: L'aspirateur.
0: L'aspirateur est sur les sports de glisse. Donc les questions sont là derrière, il les a vues.
1: C'est toi qui les
0: as
1: écrit les questions?
0: Je les ai fait avec Sandy. Donc,
2: tu peux les lire? Vas-y alors, on va les regarder ensemble, on va laisser le travail. Et par contre, attendez. Moi, j'aurais voulu avoir des photocopies, mais il est hors de question qu'on ait les questions à l'avance, à l'antenne.
1: Sur Internet.
2: Par exemple. Donc ça, c'est un truc qui était inadmissible. Je sais pas lequel de vous trois s'est amusé à faire ça, mais ça, on recommence pas.
0: Hein. Non, mais ça, vous le lisez chacun votre tour, je vous l'ai dit pas.
2: Vas-y, lis.
0: Non,
2: on est en réunion, donc c'est ça les réunions.
0: Donc ça, c'est sur l'aspirateur. Avez-vous un aspirateur chez vous? Combien de fois passez-vous l'aspirateur? Préférez-vous l'aspirateur au balai? Dormez-vous avec à côté de votre aspirateur?
2: Non,
0: non,
2: pas si
0: vite. Non, bah si. Mais ça, de toute manière, t'auras les photocopies.
2: Ouais, mais attends.
0: Faites-vous l'amour avec votre aspirateur? Êtes-vous
1: pour ou
0: contre l'amour avec l'aspirateur? Êtes-vous pour ou contre l'aspirateur chez vous?
1: Non, je suis contre.
0: Ouais, non, mais ouais. Ça...
2: Ouais, c'est nul, moi je suis d'accord.
1: C'est pour.
0: Feriez-vous une teuf avec votre aspirateur? Allez-vous vous marier avec un aspirateur? Peut-on avoir des fantasmes avec un aspirateur?
2: Ouais.
0: Votre aspirateur est-il un fidèle ami?
2: Ouais.
0: Pensez-vous que c'est bien les gens qui abandonnent leur aspirateur sur le bord de la route, ça?
2: Pensez-vous
0: que je manque d'aspiration comme un aspirateur qui serait pourri? Ça, c'est question bidon. Et l'autre, c'est sur le sport de glisse.
3: On reconnaît ton écriture pourrie.
0: Mon écriture pourrie, à ton merde, d'accord? Tu commences pas comme ça, sinon je dis tu rentres pas.
2: Cassé, là.
0: Tu te calmes. Donc, avez-vous déjà été en sport d'hiver? Savez-vous ce qui est? Si oui, quelle médaille avez-vous? Donc, le flocon, or, bronze et argent.
2: Ouais.
0: Le ski est-il pour vous, votre sport favori, préféré?
2: Ouais, un peu bon sens.
0: Faites-vous de la glisse en faisant l'amour? Croyez-vous qu'en hiver à Paris, il neige? Avez-vous fait l'amour sur...
2: Quel rapport entre Paris et le fait de savoir s'il neige, quel rapport avec le sport de glisse?
0: Ouais, mais là, je vais la virer, celle-là, je vais changer.
2: On va retravailler les questions, là. Donc,
0: mais non, on en a déjà d'autres.
2: Ouais, mais c'est pas bien, là. Il y en a qui c'est trop facile, ouais. Ça. Tu travailles pur.
0: Aimez-vous faire l'amour sur une motoneige?
2: Mm-hmm.
0: Peut-on avoir des envies de sexe avec les spatules de ski? Croyez-vous faire du ski nu sur de la glace? Peut-on faire du ski nautique à 4? Le ski est-il plus fatigant que de faire l'amour?
3: Attends, sur la question, peut-on faire du ski nautique à 4? C'est à 4 sur le même ski ou sur 2 skis?
0: Bah oui, sur le même ski.
2: Ah ouais.
0: Pensez-vous qu'à Nagano, il roule des patins? Êtes-vous pour les Jeux Olympiques d'hiver à Tahiti, voilà.
2: De où tu vas chercher de ces conneries?
0: Non, ça c'est lui, là, les deux derniers.
3: Mais vous voyez dans la semaine qu'il a...
0: Non.
2: Bon, alors moi,
0: nous, je les avais travaillés, on les a travaillés avec Sandy.
2: Sur les premières, je trouve que ça a baissé le niveau des questions. Bah, c'est un peu le problème. Alors, eux, ils sont pas d'accord, ils trouvent que les questions sont beaucoup plus mauvaises qu'avant.
0: Dans ces cas-là, si c'est plus mauvais, bon, bah, on va refaire toutes les semaines, on reprend les mêmes débats.
3: C'est bien avec Françoise, en fait.
2: Bon, c'est ce qu'il m'a dit, parce que si vous prenez toujours les mêmes détails, il a dit qu'il allait faire toujours le même débat.
0: Donc, si la semaine prochaine, c'est encore les mêmes, si cette semaine, c'est les mêmes...
2: Oui, ils disent que non.
0: Mais il faut prendre les 24 lignes.
2: Mais ils changent leur voix.
0: Ils changent leur numéro.
2: Ils vont de cabine en cabine. Comment tu veux qu'on gère, nous?
0: Non, mais la semaine dernière, j'ai précisé, lors des débats, je vois aucun portable. La semaine dernière, quand t'as fait le standard, alors c'est toi qui avais capté quelqu'un. Il y avait un portable. La nana, elle avait un portable.
2: Sandy.
0: Non.
2: Bon,
0: non, Sandy, elle était là.
2: Sandy était là. Le téléphone merdeur, elle a fait un portable.
0: Non, parce que son portable, c'est moi qui l'ai là.
2: Mais un portable d'ici.
0: Non, mais cela, si c'est pour continuer de travailler comme ça, mais c'est pas la peine qu'on continue.
2: Non, mais il faudrait aussi faire un truc pendant les débats, c'est que toi, quand tu poses une question, c'est que tu les laisses répondre, et qu'après, toi, tu réponds, parce que c'est ça qu'ils attendent. Et à chaque fois, tu te défiles.
0: Ouais, mais t'as vu la semaine dernière, on a laissé tout le monde parler, t'as vu le bordel?
2: Je te parle de toi.
0: Oui, mais moi, je réponds en dernier.
2: Ouais, mais tu réponds jamais.
0: Bah ouais, mais après, je reprends les questions.
2: Bah ouais,
0: je réponds au fur et à mesure, après.
2: Donc ça sert à rien si toi tu fais un débat et que tu donnes ton avis. Hein.
0: Quand tu leur demandes de se calmer, et même quand on se demande de les calmer au standard, c'est pas la peine de faire croire que tu les calmes alors que tu les calmes pas.
2: Je les calme, Gérard.
0: Ouais, mais faut les calmer.
2: Après, c'est à toi aussi à l'antenne de...
0: Ouais, mais à un moment donné, c'est devenu bref bordel et personne... toi, t'as rien dit. C'est l'aria, t'avais qu'à les calmer. Hein. T'as vu le deuxième débat, on a fait quoi?
2: Attends, qu'est-ce que t'as dit, Olivier, tout à l'heure?
1: Débat, ouais.
2: T'as dit que c'est toi qui gérais, donc j'ai pas à les calmer, ça.
0: Ouais, mais si, à l'aria, c'est toi qui t'en occupe.
3: C'est toi qui commande.
2: Bah ouais, hein.
1: Bah oui.
0: Ouais, mais t'es là derrière aussi.
2: Bah, le problème, Gérard, c'est que tu dis que c'est les débats de Gérard et que c'est toi qui décides et que c'est toi qui commande quand est-ce que tu veux prendre quelqu'un et quand est-ce que tu veux garder quelqu'un. Et puis une fois que t'es dans la panique, il faut que ça soit nous qui faisons le boulot à ta place.
0: Bah ouais, à l'aria, c'est à lui de s'en occuper.
2: Et l'aria, c'est quoi? C'est envoyer des disques, hein.
0: Ouais, mais en disque. Et par contre, ouais, tiens, en fait, on parle non de disque.
2: Ouais.
0: Bah, amuse-toi pas à mettre des conneries comme Révolution 69. C'est ouais, 909.
2: C'est 9 sur les révolutions. En plus, la révolution, c'est en 68. Hein.
0: De qui tu parles mais,
2: De quel disque
0: Des Das Fuck.
2: Ah, les Das Fuck.
0: C'était 909, ça. C'était pas 869, là, comme tu m'as dit. Puis marque bien les titres.
2: Non, mais c'est vrai.
0: Puis cale bien le CD, cale pas un CD qui n'a pas rapport... Qui a rien à voir avec ouais. le titre que tu m'as balancé.
2: Ah, des fois, on a le droit de mettre des nouveautés dans tes débats.
3: Il est croyant. Les autres radios, les autres radios dans le casque, c'est pareil, quoi. C'est quoi ce bordel, là?
0: Non, mais ça, normalement, c'est au standard.
3: Directeur, comme quoi il y avait
2: les autres radios dans le casque. Également, alors après, bon, ça, c'est le débat, donc c'est bon. Donc, on va voir ça. Le courrier, alors, en plus, où est-ce qu'il est, le CD? On a reçu des remix.
3: Faut que je rentre, moi. Le casque.
2: Ouais, les Gérard Remix, donc ça je vais te faire écouter, tu vas me dire ce que t'en penses, pareil. Alors, il y en a un parmi vous, où je sais pas qui c'est quelqu'un de fun, vous êtes au courant de la cassette des Belges, le cassette ouais. Xtreme, c'est toi Manu.
4: C'est Manu.
3: Ouais, c'est moi.
2: Bon, le Belge là, c'est qui était venu une fois avec les camions. Mmh. Je te l'ai dit tout à l'heure à l'antenne, il est en train de refaire un best-of des débats de Gérard.
0: François.
2: Voilà.
0: Donc son numéro, on va s'en occuper.
2: Et le problème c'est que lui il dit qu'il va sortir une cassette vidéo pour les Belges. Parce que c'est comme ils ont pas Fun TV là-bas, c'est pour justement passer pour pouvoir. Et lui il vend ça 250 francs. Hors de question, mais nous on n'a pas notre accord, alors toi tu te. Ouais.
0: Même Fun TV, moi je suis pas d'accord qu'il laisse le feu vert comme ça.
2: Le feu vert 2.
0: Pour qu'il fasse.
2: Bah attends, on n'a rien à voir là-dedans, nous.
0: Bah ben, si parce qu'ils ont pas Fun TV, ils veulent les récupérer.
2: Ah ouais. Ah mais ça, faut voir ça avec les chefs. Hein,
0: Bah oui, mais tu travailles où alors? Tu travailles bien pour Fun TV, donc ça
2: te sent bien. Dans un mois, je me casse, hein, je m'en fous.
0: Ouais, mais ça, on sait pas encore, tu verras bien.
2: Tiens, le courrier, au fait, déjà.
4: Il y a un éditeur qui t'a envoyé 20 francs aussi.
0: Pour?
4: Bah, ça, c'était les trucs des jaunes, alors comme il était à la bourre, il te félicite pour...
0: Transférer, c'est vous,
2: qu'est-ce que c'est trop avec ça. Alors, bon, bah, voilà, quoi. On tient le courrier. Et il y a un mec qui t'a écrit en braille, t'imagines? C'est sympa, ça.
0: On comprend que dalle.
2: Bah évidemment, bah, t'es pas aveugle. Je peux te le lire.
0: Ferme les yeux.
2: Cher Gérard, espèce d'enculé.
0: Bah, c'est bien.
2: Je la sodomise. Comme je sodomise le cul de Gérard.
4: Ah, apparemment, c'est pas très... Après, c'est marqué, tes débats, c'est de la merde.
2: Tes débats, c'est de la merde.
4: C'est vrai, ça.
2: Alors, remix. Écoute bien, remis. Oh, ça va être commercialisé aussi.
0: Moi je suis pas d'accord.
2: Bah oui mais bon, de toute façon, moi je crois que t'es d'accord, c'est sûr que tu feras quelque chose.

0: Il y a plein de remix comme ça, il y a un truc pour Sandy.
1: Il recommence lui. De quoi? Il recommence lui. Ah oui, il recommence lui.
0: Qui?
1: Espèce de babouin.
2: Ouais.
1: Il a encore pas compris.
2: C'est quoi ça?
3: C'est excellent ça, le connard en génie.
2: Alors, qu'est-ce que c'est que ça?
1: Il a encore pas compris.
2: Mais oui, mais je te dis, il en distribue au moins 3000 ou 4000 ce mec.
1: Ouais, faut qu'ils arrêtent celui-là.
2: Mais c'est toi, il paraît que t'es d'accord.
1: Non.
2: Gérard vous invite à l'occasion de son mariage de Sandy le 21 juin 98 au domicile de Suresnes.
1: Bon, ça, il se fait pas chez moi en plus.
2: Alors, avec Sandy, on a décidé de se marier le 21 juin, le jour de la fête de la musique et le premier jour de l'été parce que c'est le plus beau jour de l'année. Si vous voulez vous joindre à nous et passer la plus belle journée de votre vie dans votre programme. Alors, apéritif, lecture de poèmes, sodomie au coton-tige. Oh.
1: Ça, tu vois, c'est même pas la peine que de continuer de lire, ça va là. Ça va la poubelle.
2: Repas, branlette, débat sur le mariage, sur demain, bière et champagne, coup de gueule de Françoise.
1: Non, ça, c'est pas la peine de continuer, là.
2: Course à poil. Fais gaffe, tu vas me faire tomber mon matos, là. Course à poil dans les rues de Suresnes. Tournée des bars. Drucker à la télé, Ricky et Martine s'en font sur la chaîne. De Max, mais on fait un karaoké. Participation de Max, Gaël, Fildar, l'Alligator, Manu, Françoise, Anna, Amédée, Christine, Jacques Chirac, Stéphane, Ricky Martins, Olivier, Tony, Arnette, Caramel, Luigi, Louis, Figio, Fesse de Babouin, etc., etc. Venez nombreux à Sandy le 21 juin à partir de 21h, etc. C'est à ton adresse. Ensuite, qu'est-ce que c'est que ça? Première journée d'action anti-Gérard. La première journée mondiale de la lutte contre Gérard est organisée le mercredi 25 février 1998 par Fesse de Babouin. Tous les auditeurs de Fun Radio sont invités à manifester leur mécontentement. De nombreuses manifestations sont organisées à Suresnes devant Fun Radio et partout en France. Si vous voulez organiser une manif dans votre ville ou dans votre village, appelez Fun Radio pour transmettre le lieu de ralliement de tous les auditeurs. Tous les auditeurs sont conviés à appeler Gérard sur son portable en lui communiquant leur haine. Le numéro est disponible sur Internet et sur Minitel. Sur le téléphone est occupé ou décroché, ils peuvent aller sur la messagerie du tatou de Gérard. Un gros concours est organisé. Inscrivez les 15 lignes maximum de lettres d'insultes de Gérard. De toute façon, toi, t'en as rien à foutre alors, Gérard. Ouais. C'est pour ça que je peux pas t'aider, hein. Je peux rien faire, Gérard, je suis désolé, hein. Sûr, je, suis sûr. Bah, je sais bien, le problème c'est que
4: t'en as rien à foutre. Tu déchires mais tu réagis pas.
1: Mais alors, je vais réagir, tu penses? Combien de fois qu'on lui a dit de se calmer à celui-là?
4: Bah ouais, mais peut-être qu'il a pas.
1: Pourquoi c'est la Françoise, on les calme mais pas les miens?
4: Bah je sais
1: pas, préférez que... Françoise que moi alors.
4: Peut-être que tu vas calmer. Les calmer, hein.
2: Bah arrête, ouais, Gérard, mais c'est pas du tout le problème.
1: Mais si.
2: Mais tu fais rien.
1: Attends, j'avais. Qui c'est qui fait ça?
2: Mais j'en sais rien moi.
1: Hein? L'autre il se permet de donner tous les numéros et puis l'adresse aussi.
2: J'en sais rien moi. Moi j'essaie de t'aider. Qu'est-ce qu'il dit là?
4: J'ai entendu jeudi 12 février à la fin des débats que Gérard, entre parenthèses,
1: le bâtard
4: et Sandy la grosse,
1: ouais,
4: allait se marier le 21 juin 98.
1: Donc il reste un peu poli celui-là.
2: Et tu fais rien
4: cette nouvelle
2: vidéo. Ça t'amuse toi.
1: Non, non, moi je rigole pas.
4: Je
1: vais
4: réagir. Et je m'oppose fermement à ce mariage et à toute autre forme de bonheur pour Gérard.
2: Ah ouais.
4: Je suis heureux d'annoncer que je compte porter plainte contre Gérard et Sandy pour cette union misérable.
2: Carrément.
4: Mon action sera d'autant plus facile que je connais personnellement le maire de Suresnes.
1: Oui.
4: Et je compte également faire part de mon opposition lors d'une éventuelle cérémonie religieuse. Croyez-moi, déterminé, irrespectueusement, fesse de babouin.
1: Non, c'est signé que ça, celui-là.
4: Mais
1: ça, c'est la bande à l'autre, là.
2: Ah, oui, mais enfin bon, si tu dis jamais rien à l'antenne et que tu sais ce que c'est que tu déchires les papiers, qu'est-ce que
4: ça
2: tu
4: peut
2: veux
4: pas aller, quoi.
2: Lui, il est persuadé que ça l'amuse.
1: Plus d'une fois, on lui a dit de se calmer.
2: Ouais, comme t'as pas les couilles, comme Françoise, elle est plus respectée. Françoise, elle fait peur. Toi, tu fais pas peur aux gens.
1: Tu penses, ouais, l'autre fois, on l'a appelé, il recommence.
2: Qui, tu l'as appelé ou
1: l'autre
2: on l'a pas appelé.
1: Qui?
2: La fesse de babouin.
1: Le Pluton, on l'a appelé.
2: Non.
1: Pas bon.
2: Si le plutôt. Plutôt, on l'a appelé si avant les débats. Eh ben alors, ça
1: il recommence.
2: Eh ben, ça veut dire qu'il a pas peur, parce que tu le fais pas peur.
1: Ah
2: parce,
1: ouais.
2: Que parce que tu fais que gueuler, tu gueules dans le vide. Là, c'est quoi là? Ça, c'est le connard enchaîné après le putain après le canard enchaîné, le magazine officiel de Gérard, mais gay homosexuel numéro 2. Panique en Irak, les États-Unis préparent une riposte gérardique.
1: Non, ça fait rire.
2: Et parce que ça me fait, c'est l'impression.
1: Non, mais ça te fait rire de lire ça.
2: Je le dirai pas à l'antenne.
1: Comme l'autre fois, t'avais qu'à pas le lire aussi.
2: Bah mais là, parce que la dernière fois, je me suis trompé. Lors de la tension, alors que la tension monte entre Bill Clinton et Saddam Hussein, pardon, tout le monde s'interroge sur l'éventualité de la nécessité d'une seconde guerre mondiale, la guerre du Golfe. Pourtant, les États-Unis semblent maintenir, prêts à mener la guerre rapide et efficace. En effet, Zobby Lamouche, notre envoyé spécial de Washington, a mis la main sur les documents ultra secrets émanant du Pentagone, dans lequel il est écrit que les États-Unis viennent de réaliser un clonage de notre genre national, cet abruti, afin de les réaliser des missiles chimiques.
1: Dans ça, tu me le mets de côté, mais jeudi, tu vas voir, avant de commencer les...
5: Comment ça va?
6: Ça va.
5: Bon, en pleine forme, on dirait, hein?
6: Ouais, faut bien.
5: Enfin, petite sieste cet après-midi?
6: Non, grosse depuis ce matin. Ta gueule, toi, comment?
5: Oh, commencez pas, vous insultez, les gars.
6: Commence pas ta soirée, toi.
7: Non, mais ça va être super.
6: Bon, là, je viens d'avoir Max, donc on lui souhaite un bon petit rétablissement. Je l'ai eu là tout à l'heure.
5: Oui, il vient de se réveiller, apparemment.
6: Ouais, il vient de se réveiller, donc on lui souhaite un bon rétablissement, puis que ça aille bien pour dimanche soir.
5: Prends soin de toi, mon Maxou, prends soin de toi.
6: Et tu nous manques, hein, parce que c'est le bordel, les deux câbles, là, ils font des conneries. Alors, reviens-nous vite, hein.
5: Ouais, j'ai fait ce que j'ai pu, les enfants, là.
7: Ça s'est bien passé, moi, je trouve.
6: Ouais.
5: Alors, justement, un petit bilan. Gérard, un petit bilan de cette soirée.
8: C'est le bilan.
6: Qu'est-ce qu'il raconte, lui, avant? Le bilan, mais moi, j'ai pas trop entendu.
8: Comme
6: bon, vas-y, Gérard.
5: Allez,
6: j'ai
5: Gérard.
6: J'ai pas trop entendu, parce que comme j'étais...
5: Non, mais tu sais, quand on avait fait le best-of de Max, quand il était parti à Miami, le soir, t'appelais, tu faisais un petit bilan, un petit truc comme ça, une petite synthèse. On souhaitait peut-être faire la même chose, tu vois?
6: Non, mais sinon, ça s'est pas trop mal passé dans l'ensemble. J'ai écouté un peu, donc ça s'est bien passé. À part vers la fin, là, avec Carole, là, l'histoire des jouissances, ça n'a pas...
5: Ah, c'était chiant. C'est Manu, il n'a pas bossé.
6: Ça n'a pas trop passé.
7: Bah, on n'a pas eu de chance, on est tombé que sur des numéros qui ne répondaient pas. Par contre, je voudrais quand même te signaler un truc. Ouais. On a encore reçu des photocopies qui tournent, et ça, j'en ai... Enfin, on commence à en avoir
6: ras-le-bol. Non, mais ça,
7: tu le sais. Tu le sais.
5: C'est quoi ces photocopies?
6: Non, mais je ne veux plus en entendre parler.
7: Non, mais ce qu'il faudrait, c'est que tu lises un peu pour que Max entende.
5: Mais je ne suis pas au courant, moi, c'est quoi?
7: Attends, vas-y.
6: Non, mais.
7: Lis un peu pour voir jusqu'où les gens y vont, comment ils sont très. Quoi.
6: Non, mais c'est encore pareil que... Non, mais c'est pareil que l'autre fois, c'est pas la peine.
7: C'est quoi, c'est le nouveau entre vulves?
6: Non, mais moi je le lis pas, c'est tout. Tu laisses ça pour Max, il se débrouillera avec ce.
7: Non, parce qu'il m'a dit...
6: Il va s'en débrouiller lundi, c'est tout.
7: Non, mais je lis au téléphone, il m'a dit qu'il fallait absolument que tu en parles ce soir. Parce que demain, il y avait les avocats qui étaient sur le coup.
6: Non, moi il m'en a pas parlé au téléphone. Donc
7: il est oublié
6: moi,
7: parce qu'il est mal.
5: Il n'est pas bien, c'est normal.
7: Attends, je vais voir ce que ça donne.
5: Qu'est-ce qui s'est passé? Attends, file-le-moi, c'est parce que moi je l'ai découvert, je connais même pas l'histoire. Attends, vas-y.
7: Alors c'est le nouveau entre vulves. Mmh. Alors c'est un magazine distribué par Pluto et Caca Boudin à 700 exemplaires dans les facs et cités de Suresnes, Créteil et Nanterre, carrément.
5: Ouais, c'est dans le coin.
7: Donc entre vulves, toutes les saloperies sont bonnes à dire. Donc guerre des mairies. Donc le petit point, depuis le début du mois, une guerre médiatique s'est engagée entre le maire de Suresnes, monsieur Bip, et celui de Nanterre, madame. Ah oui, carrément, il a même tous les noms. Hein. Donc je les dis pas, Gérard.
6: Non, mais de toute manière, t'as pas à le dire. Tu donnes ça à Max, et puis c'est tout maintenant.
7: En effet, celle-ci tente depuis maintenant plusieurs semaines d'extrader Gérard Bip de sa ville d'origine, Suresnes. Elle a déclaré « Ce monsieur est en train de détruire ma ville. L'indice de pollution de l'air est passé de 3 à 10. La semaine dernière, en plein soleil, l'odeur en ville était insoutenable. Les enfants, surtout un certain Nicolas, ont peur de son gros... son gros chien. » Son gros chien.
5: Son gros chien.
7: Voilà. À cela, monsieur Bip de Suresnes a répondu « Gérard a causé trop de problèmes à Suresnes. Nous avons mis plus de 10 jours à nettoyer tous les tracts et coton-tiges que son ami Kudmaka qui avait semé partout dans la ville. Voilà. Autant dire que l'affaire est loin d'être réglée, d'autant que Gérard Bip a balancé le nom de Monsieur Bip sur l'antenne de Fun Radio lors des conseils jeudi dernier. Donc tu vois, ça va loin.
5: Ça chauffe. Hein.
7: Un autre petit article, très rapidement. Convoyeurs des Hauts-de-Seine, toujours en grève. L'unijambiste et l'éléphanto ont encore frappé. Les convoyeurs de coton-tige des Hauts-de-Seine poursuivent toujours leur mouvement de grève après une nouvelle attaque d'un fourgon blindé lundi à Nanterre, à la grande colère de Madame le maire. En effet, un gang composé d'un homme d'une quarantaine d'années, dit l'unijambiste, armé d'une jambe amovible... Hypno à bec 1 et d'une gitane dite l'éléphanto attaquerait régulièrement des fourgons de Kleenex et Litterprice et s'emparerait de la totalité de leur cargaison de coton-tige.
9: Je peux faire la description?
7: Ouais, vas-y.
9: Alors, il y a la description des suspects. Donc, lui, c'est un homme petit, portant souvent des bouchons d'anus, forte odeur de fromage sous les bras, cheveux gras, cache le butin dans son rectum, deux dents en moins, le cul en étoile. Et elle a envie de câlin, a été aperçu dans un break R21 Nevada dans le 15e à Paris. Environ 135 kilos, se balade toujours avec une bouteille d'eau à la main.
7: Donc ça, c'est la description en fait des deux suspects de Cotentin.
6: Et ça vous fait rire, bande de...
2: Non, t'es
6: en train de dire, tu le lisais, t'es en train de rigoler.
7: C'est une honte.
6: Ça m'horripile. Vous en profitez que Max n'est pas là. Vous allez voir, vous allez vous démerder lundi avec lui.
8: Bon,
6: Gérard, comment qu'on va faire.
8: Les débats qui vont attaquer en quelques minutes, on va parler de quoi ce soir, mon Gérard?
6: Autoroute et péage.
8: Alors, autoroute et péage, et tous les domaines, que les autoroutes et que le péage.
6: Bah, on va parler de...
7: La vie d'autoroute.
8: Oui, la vie d'autoroute.
6: Comment que ça se passe, et puis tout.
8: D'accord. Et toi, t'en penses quoi, en gros?
6: Bah, en gros, on verra bien comment que ça va se dérouler, en espérant que ça soit pas le bordel, vu que Max n'est pas là.
8: Non, ils ont fait une promesse et tout, il n'y a pas de souci.
6: Ouais, mais avec eux, c'est ce qu'ils disent, mais on sait jamais ce qu'ils vont faire derrière. Bon. Ça, c'est pas pareil.
8: Allez, les débats de Gérard qui arrivent dans un instant, je vous fais un gros bisou, je vous retrouve très bientôt.
10: J'ai l'impression qu'on va s'arrêter dans moins de...

0: pas d'insultes.
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2: Et voilà, comme vous venez d'écouter la bande originale du feuilleton Dallas qui passait sur TF1, donc bienvenue sur Fun Radio, c'est les débats de Gérard du jeudi, donc il est 0h40, donc c'est Fildar qui vous accueille au 0803 08 5000.
3: Bonsoir.
2: Bonsoir à toi Fildar.
3: Ça va ou non ?
2: Accompagné d'Apolline à côté.
4: Je suis là.
2: À l'arrière, c'est Manu qui vous accompagne en espérant qu'il va nous faire du bon boulot ce soir parce que sinon ça va
5: comme
2: cartonner.
5: Tu connais Gigi, je cartonne.
2: Et www.fr funradio, donc c'est Rigo.
5: Yes, yes.
2: Wesh, wesh.
5: Yes, yes.
2: Alors, pour ça, on va accueillir Slip à fromage.
6: Attends, on fait quel débat, Gigi?
2: Débat sur les 35 heures.
6: Voilà, et c'est pas Slip à fromage, c'est Slip à frange.
2: Slip à frange, bonsoir à toi. Donc tu peux me donner la fréquence s'il te plaît?
7: Ouais, salut GG, alors on écoute Fun chez moi sur 117.3.5.
2: 117.3.5. Et ma main dans ta gueule.
7: Ah non, mais je t'assure GG, c'est une
2: bonne fréquence. Ouais, c'est ça. C'est 117.3 et tu t'écrases après.
7: Non,
2: ok. Tu t'écrases.
7: J'invite tous les auditeurs.
2: Tu t'écrases.
7: Bonsoir.
2: Merci. Bout de gras.
8: Oui, bonsoir Gérard.
2: Bonsoir à toi. Donc fréquence Bordeaux s'il te plaît.
8: Oui.
2: Ouais, d'accord. Alors, comment
8: 90.2 Gérard.
2: Non mais faudra peut-être que tu travailles
8: bien,
2: vite
8: Gérard,
2: fait. Petite varice.
9: Oui, bonsoir Gérard, bonsoir à tous, bonsoir à toute la Dream Tease.
2: Bonsoir. Bonsoir. La fréquence.
8: Allez. Bonsoir.
9: Sur la fréquence 97,3 FM en mégahertz.
2: 97,3, c'est Poitiers.
9: Ok.
2: Et pince à linge sur Caen. Bonsoir à toi.
10: Bonsoir Gérard.
2: La fréquence
10: 118.
2: Ok, je te remercie.
10: T'en prie.
8: Voilà.
2: Alors ouais. Donc, premier débat, c'est les 35 heures comme la semaine dernière, on n'a pas pu.
8: Encore.
2: Alors...
8: Non, commencez pas. Merde.
2: Celui qui vient de dire commencez pas va commencer à se calmer. Parce que sinon il va dégager tout de suite. Je vais pas chercher midi à 14h.
6: T'es malade, Gigi?
2: Ça va être clair.
6: T'as toussé, Gigi? T'es malade?
2: Hein? Alors, on refait les débats des 35 heures étant donné que la semaine dernière il y a eu un petit problème grâce à Fildar.
8: Bravo.
2: Donc on refait les 35 heures, si ça vous plaît, ça vous plaît, si ça vous plaît pas, on vous vire et on prend d'autres auditeurs.
8: Bravo Gérard, quel abus d'autorité.
2: Alors, est-ce que les 35 heures sont acceptées par les extraterrestres? On va demander ça à bout de gras.
8: Les 35 heures acceptées par les extraterrestres?
9: Nouvelle question.
8: Mais il faudrait d'abord les voir, Gérard, les extraterrestres, pour savoir.
2: Je te demande si les 35...
9: Ils sont autour de nous.
8: Oui, eh bien, faudrait demander à Jean-Pierre pour ça, parce que Jean-Pierre les a vus, lui.
11: Allô? Allô?
2: Oh, oh!
11: Ouais, c'est super bien, c'est génial.
2: Ouais, non, mais pour l'instant, tu as la fermée, d'accord?
8: Bon.
2: Parce que vous n'avez pas commencé la première question comme ça, sinon j'attaque le deuxième débat et ça va aller vite, moi. Hein. Alors, soit que vous vous calmez tout de suite ou pas. Claire et net. Alors, slip à frange.
7: Ouais, bah écoute, les extraterrestres, s'ils existent, je pense que comme tout le monde, ils subissent le coup des 35 heures, hein, c'est tout. Je pense qu'il n'y a pas de discrimination à faire.
8: Oui, c'est vrai.
7: C'est pour tout le monde.
2: D'accord.
7: C'est pour tout le monde pareil, on est tous dans la même merde, on est tous embarqués dans la même galère.
9: C'est clair.
7: Voilà.
8: T'es au chômage aussi, toi?
7: Oui, bien sûr.
6: Gérard, par contre, on me dit sur Minitel qu'une journée d'extraterrestre, ça ne fait que 3 heures. Donc comment c'est possible qu'ils fassent les 35 heures?
2: Non mais attends, les 35 heures, on ne sait pas si c'est dans la semaine ou par mois, d'accord?
7: Voilà, ça dépend de la rotation des planètes, c'est tout.
6: Ok.
5: Et Gérard, et sur IRC, il y a Davy One, il te dit qu'il n'a pas de questions pour l'instant.
2: Non bah lui, si c'est pour me sortir des conneries comme il a l'habitude de faire, c'est même pas la peine qu'on l'entende celui-là. Petite varice.
9: Ouais, bah moi j'ai vu un reportage justement à l'époque où c'était la 5, où Jean-Claude Bourret effectivement disait que les Martiens... faisait 35 heures, tout à fait, ouais. Effectivement,
7: oui. Bien sûr.
2: Mm-hmm.
7: Tour aide.
9: Ils ont même manifesté. Ils ont même manifesté sur
2: Petite Planète. Varice, t'as besoin de préciser la chaîne que tu regardais?
9: Ok, c'était après la 5 et avant la 6.
2: Bon, alors, Fildar.
9: Après la 4 et avant la 6, pardon.
2: Tu me l'attrapes, lui, tu le calmes.
9: Non, mais j'ai pas précisé.
2: Non, mais je veux pas le savoir.
9: Non, mais c'est bon, Gérard.
2: Hé, Fildar, tu fais gaffe. Tu commences pas. Tu commences bien, tu commences bien.
6: Non, c'est sérieux.
2: Tu lui dis.
9: Une de télé pour
2: non, mais tu la fermes. Tu la fermes.
9: Non, je ferme ma gueule.
2: Donc, tu fermes ta gueule. Bah, alors, si tu la fermes ta gueule, tu vas aller voir Fildar.
6: Donc, je le calme.
2: Alors, maintenant, tu vas la fermer pour de bon ta gueule, tu vas voir Fildar.
6: Ok.
2: Pince à linge.
10: Oui, Gérard.
0: Ben en fait, c'est les extraterrestres qui ont lancé l'idée. Donc en fait, on n'est que des copiteurs. Et c'est eux qui ont pensé en premier.
2: Non mais je pense pas, à mon avis, parce que les 35 heures, c'est pas les extraterrestres qui l'ont demandé, c'est le gouvernement, d'accord?
0: Non mais moi je te dis que les extraterrestres, ça fait belle lurette qu'ils travaillent que 35 heures et on leur a piqué l'idée, ouais.
7: Qui dit, Gérard, que le gouvernement, c'est pas des extraterrestres qui ont infiltré un petit peu toute la politique, va savoir.
2: Non mais ça...
7: Avec ces histoires de complot, maintenant on peut plus...
2: De toute manière, ça a été voté par le gouvernement, moi je vais pas revenir là-dessus, la question elle a été posée la semaine dernière, je vais pas m'éterniser là-dedans.
8: Les a vus alors qu'il cherchait un raccourci qu'il ne trouva jamais.
2: De quoi?
8: Sauver les a vus alors qu'il cherchait un raccourci.
2: Bon, pour l'instant, tu vas la fermer, il y a d'autres questions qui sont plus importantes que d'écouter les tiennes.
7: Et il doit convaincre un monde.
2: Alors tu fermes ta gueule, tu fermes ta gueule et ça vaudra mieux, toi.
8: C'est Polo, pardon.
2: Ouais, bah tu fermes ta gueule, Polo. Et toi, de toute manière, t'es même pas dans les débats, alors tu vas t'écraser. Merci.
5: Gérard, sur IRC, on a dépassé les 5000, on est quand même 5422.
7: Bravo.
5: Ce qui est très fort pour minuit 40.
7: Incroyable.
5: Il y a le chien qui te demande si on pourra toujours trouver midi à 14h avec les 35 heures.
2: Je sais pas, peut-être.
7: Bien sûr.
2: Peut-être.
7: Bien sûr, il suffit d'adapter sa montre.
8: Pas de trigo.
7: Il faut régler la montre.
2: Tony, tu fermes ta gueule.
7: Y a pas de Tony.
2: Non, presque pas.
7: Y a pas de Tony.
2: D'accord. Non, presque pas.
1: Gérard, à la queue, excuse-moi, à la place de petite varice que j'ai virée, on accueille Jean Bouchon.
2: Ah, déjà?
1: Bah oui, tu m'as dit de le virer, moi je l'ai viré.
2: Bonsoir.
1: Il était dans une cabine.
9: Bonsoir Jean Bouchon. Bonsoir Gérard, bonsoir à tous les auditeurs qui nous écoutent.
2: Jean Bouchon. Attends,
7: Salut mon petit Bouchon.
2: Salut, ça va? Merci.
1: Oui.
2: C'est qui?
1: Jean Bouchon, oui.
2: Donc,
1: c'est son prénom, Jean Bouchon.
2: Il est d'où?
1: Il a 27 ans.
2: Ouais.
1: Et il appelle de Pithiviers.
2: Alors, Pithiviers,
1: c'est dans le Vercors.
2: Non, dans le 45.
1: Ah, dans le 45, ouais.
2: Tu peux me donner ta fréquence, s'il te plaît?
9: 103.2.
7: Non.
1: Si, c'est ça.
9: 103.2 FM.
7: C'est faux.
1: Non, c'est ça.
2: Dans le département 45, 103.2.
1: Ouais. Ah oui?
9: Ouais.
1: Non, mais il y a deux fréquences.
9: Si, quand même.
2: Ouais, mais je vais contrôler parce que c'est du côté d'Orléans, tout ça.
7: Ouais.
2: Donc, tu veux répondre à la première question ou t'as entendu?
9: Tu peux me la répéter, s'il te plaît, parce que j'étais hors antenne.
7: Oh non.
2: Bon, alors, est-ce que les 35 heures sont acceptées par les extraterrestres et on s'arrête sur cette question?
9: À mon avis, ouais, étant donné qu'ils sont acceptés par les humains, ouais, donc, ouais, je pense que ouais.
2: Mais précise.
9: Ouais, mais ça dépend sur quelle planète c'est, donc je veux dire, ça peut très bien être sur Saturne, tu vois, où c'est des mecs.
2: Attends, Jean Bouchon.
9: Ouais,
2: Attends, ouais. Le prochain coup, tu peux encore siffler plus fort pour demander à Manu l'audit?
1: Il entend pas.
2: Non, mais il faudrait peut-être arrêter quand les gens ils me parlent à l'antenne là. Ouais, hein.
1: Excuse-moi.
2: Non, mais quand tu as quelque chose à te demander, tu demandes à Pauline Kassel, elle va là-bas.
3: Bien sûr, ouais, je vais y aller en courant, Gérard.
2: Non mais ça veut dire quoi là ce bordel?
5: Gérard, sur IRC, Davy One, il me demande si c'est parce que c'est un débat sur les 35 heures que tu vas le faire chaque semaine jusqu'à ce que ça fasse un débat de 35 heures.
2: Non, c'est un débat que la semaine dernière, on aurait dû le faire entièrement. Mais vu que Monsieur Fildar a perdu du temps sur la route au lieu d'échanger à Porte-Maillot, Monsieur a continué sur la Grande Avenue, anciennement les studios qui se trouvaient 143 Avenue Charles de Gaulle. Mm-hmm. Donc, je suis arrivé en retard. Donc, grâce à Fildar, on est forcé de les refaire. Voilà.
5: Okay.
2: Donc, on va pas les refaire toutes les semaines, loin de là.
5: Okay.
2: Ça, c'est la deuxième fois et j'espère que ce sera la dernière fois que je vais les faire.
6: On me dit encore heureux sur Minitel que ce soit pas toutes les semaines les 35 heures.
2: Ouais, ben, sur Minitel, il ferait peut-être mieux de se réveiller sur les questions qu'on pose. Hein. D'accord?
6: D'accord. Je leur dirai.
2: Alors, à votre avis, Jean Bouffon, pardon.
9: Oui.
2: Jean Bouffon. Donc, pour toi, alors.
9: Ouais, je te disais, ça dépend des planètes, en fait, parce que tu peux très bien habiter sur Mars, mais on sait très bien qu'avec Mars, ça repart.
2: Ouais. S'il vous plaît, derrière, on se calme, s'il vous plaît, merci.
9: On le sait bien, quoi.
7: Ouais.
9: Voilà, en fait. Bah, si tu peux habiter sur Saturne, je vois les habitants de Saturne, ils ont tous des cerceaux autour du cul, quoi. Donc, sur Mars.
2: Attends, c'est comment ton nom, toi? C'est comment? Bon, ouais, mais allez, Fildar! Fildar, tu me les calmes, là! Allez, tu commences pas le...
1: Tiens, GG, en attendant, j'ai...
2: Ouais, non, mais tu me les donnes.
1: Bah oui, bah tiens.
3: Toi aussi, tu te calmes.
2: Non, parce
3: que.
2: Non, c'est pas. Tu fais quoi là?
3: Voilà,
2: non, mais attends, je me prends pas pour un con, toi. Me prends pas pour un con, tu fais ton boulot correctement cette semaine.
3: Et Gérard?
2: Je te prévenu.
3: Gérard,
2: cette semaine, tu fais ton boulot correctement. Ou sinon, tu dégages.
3: Ok. Et Gérard, j'ai mal à la tête, tu peux sortir?
2: Ouais, ben, alors dégage.
1: Allez, dégage.
2: Mania, t'as tout le temps mal à la tête quand c'est moi qui gueule. Alors,
5: Gérard, pour parler d'Apolline, elle est quand même gentille, c'est elle qui t'a récupéré les sondages cette semaine.
1: Vous abusez, là, les mecs, putain, sérieux, mais un peu de calme, là, c'est quoi ce débat de merde?
2: Alors, 47. Alors, pour compter 35 heures, il y a 40% qui répondent pour.
1: Non, parce que, imagine, Gérard parle et toi tu parles en même temps.
6: Donc, c'est inconcevable.
1: Non mais
2: bon,
1: t'es pas réglo, merde.
2: Oh
1: ouais, deux secondes, je parle.
2: Hey, mais t'es non, mais t'as ton micro, toi, quand je suis en l'antenne.
1: Ouais,
2: Oh là là, je sens que les débats ce soir ils vont vite se terminer, hein, encore.
5: Donc Gérard, tes sondages.
2: Alors les sondages, les pour ou contre, il y a 40% qui disent qu'ils sont pour, 30% qui sont contre, 26% qui ne veulent pas en parler. Ça, je pense que c'est sûr. Et 10% préfèrent continuer à boire. Alors, je vois pas du tout le rapport. Je sais pas où qu'elle a été cherchée.
1: Dans le Reader Digest. Mais ouais. quand tu dis 30, combien t'as dit
2: 30% répondent contre.
1: Bah oui, il y en a qui sont pas pour.
5: Bah ouais.
2: Ouais, mais sur... Sur la dernière, 10% que préfèrent continuer à boire, je vois pas du tout qui allait été me chercher des sondages comme ça, c'est des sondages de merde encore. Hein? Comme d'habitude, hein.
1: T'as trouvé ça où, Apolline?
3: Dans un livre.
2: Ouais, c'est ça, dans un livre, bien sûr. Alors, à votre avis, est-ce qu'on peut travailler plus avec les 35 heures que les 39 heures? Donc, on récupère Flip à Frange.
7: Ouais.
2: Donc, alors, pour toi?
7: Bah écoute, moi je pense que c'est clair. La réponse est contenue dans l'énoncé du problème. Donc je pense qu'il n'y a pas besoin de préciser. Bien sûr qu'avec 35 heures, on travaille plus qu'avec 39 heures. Je crois que c'est mathématique.
2: Non, attends. Parce que là, non, je crois que là, tu n'as pas très bien compris le sens de la question.
7: J'ai du mal, moi, dans la vie.
2: À votre avis, est-ce que l'on travaillera plus avec les 35 heures que les 39 heures?
7: Bah oui.
2: Parce qu'avec 39 heures, tu travaillais déjà 4 heures de plus, donc tu as des heures supplémentaires, tout ça, donc ça te faisait pas 39 heures, mais par exemple 42 ou 43.
7: Ouais.
2: Hein? Mais sur les 35 heures, tu feras combien? Parce que savoir, il y a une question, celui qui renifle comme un bouc derrière, ça m'énerve. Donc savoir si avec les 35 heures, les heures supplémentaires seront dedans.
7: Forcément qu'il va y avoir du black, il va y avoir du travail au black, c'est tout.
2: C'est
7: tout ce que ça va faire, les 35 heures. Hein.
2: Donc, alors, pour toi, Slip à frange.
7: Oui. Bah, je te dis, ça va faire du black, ça va créer du black, c'est évident. Je crois que le gouvernement, il aura encore raté son truc, ça va faire du travail au black, et voilà, l'économie, elle va plonger.
2: Vive
7: le black. C'est inévitable.
2: Attendez.
7: C'est une réussite, tout ça.
2: D'accord. Bout de gratte, t'attends 5 minutes, il y a une question, peut-être.
5: Oui, il y en a plein. Il y a mon voisin Dan qui te demande, en fait, il constate que pour arriver des 39 heures aux 35 heures, ils ont juste retiré les heures déjeuner où on travaillait pas, quoi.
7: C'est dégueulasse,
5: ce qu'ils ont fait.
2: Non, mais même, de toute manière, que ça soit avec 35 ou 39 heures, de toute manière, c'est vrai que là, il y a une question que je suis en train de me poser aussi.
1: Laquelle?
2: Oh, ta gueule, toi, là-bas. Non, mais... Manu.
3: D'accord.
2: Manu, s'il te plaît.
5: Oui, je t'écoute.
2: Ouais, tu me les coupes. Merci. Non, c'est vrai, la question que tu viens de me poser, Rigo, c'est vrai que là, il y a un problème qui va se poser. Ah ouais. C'est qu'avec les 35 heures, est-ce que l'heure de repas va être décomptée ou va être comprise encore dedans? C'est là la question que
5: tout le monde se pose. On me dit 39 heures, c'était avec, et 35, c'est sans. Donc en fait, c'est exactement le même
2: temps. Non, parce que attends, dans les 39 heures, ton heure de repas était comprise.
1: Mais le week-end,
2: tandis que là, tais-toi, pour l'instant. C'est-à-dire que là, dans les 35 heures... Savoir si l'heure de repas va être comprise dedans ou pas, c'est là le problème que les patrons maintenant vont se poser, et même nous, employés, est-ce que les heures de repas
4: Est-ce que l'heure de repas qu'on va prendre, est-ce qu'elle va être comprise? Est-ce qu'on sera payé 35 ou 34 heures?
1: Hey, Gérard, est-ce que, attends, j'ai une question à poser à Gérard. Gérard, est-ce que l'heure des repas, elle va être comprise dans les 35 heures ou non?
4: Bon, attends, alors toi, tu fermes ta gueule parce que tu commences à me casser les couilles. Je viens de répondre. Alors, tu fermes ta gueule, ça vaudra mieux maintenant.
6: Et sur Militel, il y a Pitivier qui demande dans les 35 heures, plus de pause pipi pour se faire enculer dans les chiottes.
4: Alors lui, il va se faire enculer aussi.
6: Ok.
4: Voilà. Donc, bout de gras.
8: Les 35 heures, oui, pourquoi pas, avec des heures sup.
4: Non, mais je te demande, la question...
8: Dedans.
4: Non, mais travaillons plus avec les 35 heures que les 39.
8: Oui, s'il y a des heures sup avec.
4: Mais non, mais je te parle pas des heures supplémentaires.
8: C'est logique, j'essaye d'apporter une logique à ta question.
4: Mais ouais, mais les heures supplémentaires, je n'en parle pas, ouais. Ça va être une question
8: imagine, tu fais 35 heures. Que 39,
4: ouais.
8: Le bonhomme il te fout des heures sup, et ben t'en feras peut-être plus que 39.
4: Attends, le bonhomme, tu veux dire que ton patron. Ouais, ton patron il fera bosser plus de 35 heures.
8: Je voudrais me faire embaucher là dans une librairie.
4: Ouais, bah c'est ça, alors dans ces cas-là, bout de gras, tu vas avoir.
8: C'est pas méchant, on est tous au chômage, c'est dur.
9: Ouais, c'est clair, c'est la dèche, mon vieux.
7: Je me ferais bien embaucher dans une radio, moi.
4: Toi, tu fermes ta gueule pour un sans merci. Jean Bouchon. Jean Bouchon,
9: Oui, c'est Bouffon, pas Bouchon, je t'apprête.
1: Non, c'est Bouchon.
9: Les heures supplémentaires, moi je suis d'accord avec ce que vient de dire, je sais plus qui, mais moi je suis tout à fait d'accord. Ouais, bout de gras, si t'as des heures supplémentaires, t'en feras largement plus que 35. Ça peut aller jusqu'à 39, 40 ou autre.
8: T'as des diables, j'ai fait l'écho, moi.
4: Non, mais attends. Non mais la question. Bon mais arrêtez de faire là, vous me faites chier. Allez hop. Oh putain, tu m'as. Vous me faites chier là.
9: Non, vas-y,
1: ils disent oui.
4: Non mais j'en ai ras le bol des. Oh non.
1: Je
4: vas voir, tu vas les calmer, mais vite fait.
9: Oui, là, vas-y.
4: Ouais. Vite fait, bien fait.
9: Vas-y, Gérard.
4: Tu as morflé, toi.
5: Gérard.
4: Ça c'était question.
12: Il piquait des heures dans ma semaine.
5: Gérard, tu m'écoutes? Sur IRC, il y a Gotips qui te demande, en fait, avec le passage aux 35 heures, la pub pendant les films, elle durera combien de temps?
4: Ben, elle durera 5 minutes, hein, comme d'habitude. Comme d'habitude, on ne pourra pas suivre les films correctement.
5: Ça, ça m'étonne.
4: Ah ben si, hein. Moi j'ai regardé tout récemment là, un film sur une chaîne et il y avait une pub. Et la pub a duré 5 minutes et après le film il est reparti, on ne comprenait pas du tout ce qu'il disait. Voilà. Pince à linge pour terminer la question.
0: Bah, moi je suis tout à fait de l'avis des autres auditeurs.
7: C'est mal.
0: Des molles. Comme quoi on va travailler plus et on va faire encore plus d'heures supplémentaires.
4: Non mais les heures supplémentaires, la question, si c'est vrai que en fin de compte c'est Pildar qui a trouvé cette question là.
1: Elle est pas mal. Hein.
4: Non mais elle est complètement con. Parce que regarde la 2, rejoint la 9. À votre avis, est-ce qu'on travaillera plus avec les 35 heures que les 39 heures? Et la question numéro 9, c'est pourra-t-on faire des heures supplémentaires avec les 35 heures? Donc ça revient au même.
1: Ça revient au même,
4: je suis désolé.
1: Alors
4: ta question elle est nulle. Voilà, allez, zéro.
7: Oh là là.
4: Un gros zéro pour toi. Un gros zéro sur ta question.
1: Gérard.
4: Et en plus, que tu me dis que c'est avec Max que tu l'as travaillé, c'est faux. C'est toi qui as été la chercher.
9: Mais c'est un writer.
4: C'est toi qui as été la chercher, c'est pas Max.
5: Oui.
4: Parce que Max, il n'était pas dans le bureau quand tu l'as appelé.
1: J'ai trouvé dans le quiz.
4: Ouais, mais t'es un menteur.
1: Oui.
4: Alors viens pas mettre ça sur le dos de Max, ok?
1: Tu mets ça sur mon dos?
4: Il m'a appelé, il m'a dit qu'avec les quatre questions, vu qu'on avait posé quatre questions la semaine dernière sur les 35 heures,
1: exact.
4: Celle-là m'a dit que c'est les quatre questions qu'on a, c'est avec toi qui les a vues. Mm-hmm. Alors que c'est faux. Parce que là, la 2 revient à la 9. Donc alors maintenant, la 2 plus la 9, donc pourra-t-on faire des heures supplémentaires avec les 35 heures? Ça revient avec la 2. Alors voilà, maintenant tout le monde a répondu, donc la 9, je ne peux plus la poser.
1: Eh merde.
4: Et voilà, bravo Fildar. Bravo connard. Tu portes bien ton nom, connard. Voilà. T'es qu'un pauvre con, t'es qu'une tâche. C'est tout, c'est pas à mettre tes doigts là.
1: Hein, qu'il a envie de...
5: Bon Gérard, pour calmer le débat, je voulais juste préciser aux gens de l'IRC que Gérard ne fera pas 35 heures de débat par semaine.
4: Ah bah non,
1: pourquoi?
4: Déjà 3 heures, ça suffit. Ta gueule, toi. Vu quand tu travailles et vu ce que tu me donnes comme question, ça sert à rien du tout.
1: C'est faux.
4: Alors, est-ce que les femmes travailleront 35 heures ou pas? Merci pour celui qui vient de couper. Alors on va demander.
13: Moi, je
4: ne
13: suis pas marié avec lui.
4: Oh là là là là là là là. Manu.
5: Oh, le vieux bruit de cassette.
7: C'est quoi cette
6: Qu'est-ce qui se passe?
4: Manu, un conseil que je te donne.
6: Vas-y, donne-le, je sais pas si je le prends.
4: Un conseil que je te donne, évite de me passer les trucs avec Christine.
7: Ok. Une bombe sexuelle, là, voilà.
3: Okay. Parce...
4: Ouais, alors, tu sais ce que tu vas perdre?
6: Mais tu vois bien que c'est pas moi, là, Gérard.
4: Tu vas retirer ta merde.
6: Mais c'est pas
4: Parce
6: moi.
4: Parce que là, ça commence à bien perdre toutes les semaines.
6: C'est pas moi, Gérard.
4: Alors, vous faites du boulot correctement ou pas du tout?
6: Je peux rien faire, Gérard, c'est pas moi.
4: Ouais, ouais, bah, vous allez voir si c'est pas vous. Hein, parce que je commence à avoir ras-le-bol toutes les semaines d'entendre ça. Alors, est-ce que les femmes travailleront 35 heures ou pas? On va demander à Slip à Frange. Bravo, Manu.
1: Il est là.
7: Je suis revenu, j'étais perdu. Répète, dans un
4: bravo, Manu, hein.
7: Répète, j'étais perdu.
4: Non, c'est pas toi. C'est toi qui mets les auditeurs à l'antenne. Hein. Alors, bravo, Manu, encore.
6: Merci.
4: Alors, Slip à Frange.
7: C'est quoi la question? Est-ce que les pétards...
4: Non. Comment?
7: On est hors antenne, GG. C'est les pétasses qui travaillent, c'est ça?
4: Alors, les pétasses, ouais. Ça t'emmerde, tu dégages, je veux plus te voir, je veux plus de toi. Je veux plus te voir. Les femmes, c'est pas des pétasses, toi, t'es un connard.
7: Mais
4: alors, tu dégages. Tu dégages.
7: J'ai mal entendu,
3: GG. Bravo, Gérard.
4: Hop, il dégage. Terminé pour lui.
7: Parce que j'ai mal entendu, mon
4: amour. Non, je veux pas le savoir.
7: Bon, alors, je vais répondre.
4: Non.
14: Regarde, il est gentil, il s'accroche.
4: Non. Hop, terminé.
14: Il a mal compris.
4: Bout de gras.
14: Mais moi, c'est pareil, j'étais hors antenne, j'ai pas entendu, Gérard.
4: Alors, est-ce que les femmes travailleront 35 heures ou pas?
14: Plus que 35 heures.
4: Et alors, tu peux préciser?
14: Plus, parce que c'est leur avenir de travailler plus.
4: Ouais, non, mais dans ce cas-là, la question que tout le monde se pose, c'est sûr que...
14: Oui.
4: Non, mais c'est vrai qu'il y a des métiers où que les gens travailleront plus de 35 heures.
3: Ouais,
4: là,
3: j'en
4: ai fait allusion la semaine dernière.
14: Les crèches, par exemple.
4: J'en ai fait allusion la semaine dernière sur cette question-là. C'est dans quel métier que les 35 heures... je me souviens plus trop de la question, si quelqu'un pouvait s'en souvenir.
3: Ouais, dans quel métier on travaillerait plus de 35 heures?
4: Voilà. Donc on prend les infirmières, les chauffeurs de taxi, les routiers. C'est pas parce que je veux toujours défendre le métier des routiers, mais c'est vrai que les routiers font plus de 35 heures dans une semaine. Les infirmières, c'est pareil. Les animateurs radio, c'est pareil. Les agents de sécurité, c'est pareil.
1: C'est faux, les animateurs radio.
4: Non, presque pas. Vas-y.
1: C'est
4: alors,
1: faux.
4: Trouve-moi un animateur qui fait pas moins de 35 heures.
1: Le doc.
3: Toi, GG.
4: Le doc, abruti.
5: C'est vrai, en plus.
4: C'est vrai que dans certaines professions, les 35 heures, c'est pas bon.
15: Eh, Gérard, t'as déjà eu la goule pendant 35 heures?
4: Et toi, et ta connerie, tu l'as eu? Alors, en de bon entendeur, salut, toi, pour ce que tu viens de dire.
1: Gérard, à la place de Slip à Frange, on accueille Petite Rondelle. Bonsoir.
16: Oui, bonsoir à tous.
1: 23 ans de la Bourboule.
16: Voilà, tout à fait. C'est 97.8, la fréquence à la Bourboule.
17: Joli pour les vacances, c'est pas mal.
4: 97.8, ok.
5: Bon, Gérard.
4: Oui.
5: Avant de reprendre les éditeurs, il y a Keneda sur l'IRC qui te demande si maintenant on va avoir droit aux 35 heures du Mans.
4: Non, je pense pas. Donc vous allez réfléchir à la question et on va se retrouver juste après. À moins que...
1: Non, mais on a le temps là.
4: Non, mais moi
5: on
4: va...
5: a le temps, ouais.
1: On va finir la question.
4: Ah, ouais. Non. Moi je vais bon, alors bout de gras.
16: Oui, ben, non, j'ai pas entendu moi.
4: Oh, hey.
16: Oui.
4: Hey, t'as pas entendu, je viens de te prendre juste avant que Rigo et Mco.
16: Les bonnes femmes, les 35 heures.
4: Ouais, les bonnes femmes, elles t'emmerdent. Et les chiennes, elles t'emmerdent aussi, toi, espèce de connard.
16: J'ai répondu, moi, Gérard.
4: Alors, je vais te dire une chose.
16: J'ai répondu, moi.
4: Ceux qui restent, parce que les nanas, c'est pas des chiennes,
16: ouais,
4: ok?
16: Ouais, exactement. Gégé, je peux répondre?
4: Non, je t'écoute.
1: Là, c'est petite rondelle.
16: Petite rondelle, tout à fait. Je pense qu'il faut cesser avec toute cette misogynie. Je sais pas ce que t'en penses. Je suis contre le sexisme parce que c'est vrai que les nanas sont un peu plus flémardes que les mecs.
4: Non, là tu
16: pas de sexisme,
4: non. Attends, petite rondelle.
16: Oui, oui.
4: Petite rondelle. Moi, je vais te dire une chose, les nanas sont pas plus comme tu viens de dire que les mecs, ça c'est faux. Bon, ça c'est faux.
16: T'es pour la parité homme-femme, toi?
4: Non, mais moi je vais te dire une chose, que les nanas font aussi bien le boulot, hein, qu'un mec. Parce que t'as qu'à voir, petite redette, s'il te plaît.
16: Oui.
4: Moi, je vais te dire une chose, il y a des nanas qui conduisent des bus, t'en as qui conduisent des camions. Et les mecs qui conduisent des bus et des camions aussi. Et t'as même des nanas qui sont chauffeurs de taxi ou autres.
16: Ouais, mais regarde, qui c'est qui ramène le pain à la maison? C'est quand même l'homme. Regarde,
4: Non.
16: Regarde, on dit vive d'amour et d'eau fraîche. Et ben, je suis désolé, l'eau fraîche, c'est moi qui la ramène et la quéquette aussi. Donc voilà.
4: Non, mais attends, la petite rondelle, là, je crois que tu vas un peu loin. Bah, parce que de toute manière, quand les deux personnes travaillent, c'est le premier qui arrive qui ramène, qui fait la bouffe. Alors, ok.
16: Toi, tu vas me dire que dans ton couple, c'est ta femme qui porte le pantalon et qui commande.
4: Non. De toute manière, c'est les deux qui.
16: Non.
4: Attends, tu permets, c'est les deux qui travaillent. Ouais, donc les deux sont là pour épauler, ok. Le premier qui rentre ramène le pain, et ainsi de suite, ok.
16: Bah tu ramènes quand même plus de pain à la maison que ta femme quand même.
4: Non mais ça veut dire.
16: Donc c'est toi qui portes le pantalon, c'est toi l'homme, c'est normal.
4: Ouais non mais même je vois pas du tout le rapport. Mais je vois pas pourquoi que tout de suite on va s'en prendre sur les nanas alors que nous c'est pareil. On fait autant d'heures qu'elle.
16: Non,
4: mais moi je te coupe.
16: Ouais.
4: Hein? On peut entendre qu'elle, donc c'est plus la peine qu'on revienne sur ta question.
16: Attends, je voulais juste rajouter que c'est normal, les gonzesses, vu leurs jambes, on préfère qu'elles mettent des pantalons parce que si elles mettent des jupes avec les guibolles qu'elles ont, c'est pas la peine.
4: Non, mais attends, dans le bus, je veux te dire une chose, t'as des machinistes nanas qui mettent des jupes.
16: Ouais, hein? Elles sont touchées.
4: Et même, je vais te dire une chose. Attends, moi je vais te dire encore autre chose. Je vais encore aller plus loin que toi.
16: Moi j'ai déjà vu
4: des nanas qui tiraient des palettes d'une tonne dans un SMI. Ok.
16: Non mais attends Gérard.
4: Alors dans ces cas-là ta question elle est claire, j'y ai répondu. Alors maintenant c'est terminé. C'est pas la peine d'essayer de massacrer le dos des nanas. Parce que là je vais te dire une chose, que t'auras tout poids avec moi.
16: Mais je leur massacre
4: toi,
16: pas.
4: Non, mais moi, avec moi, t'auras tout faux. Donc, ta question, elle est claire. J'y ai répondu. Maintenant, ça y est, c'est terminé.
16: Je suis content d'apprendre qu'il y a des bûcherons qui arrivent à tirer une tonne, quand même.
4: Ouais, bah alors, des bouffons à t'emmerde, espèce de bouffon.
16: Des bûcherons.
9: Moi, c'est tout le contraire, en fait. Moi, je reste chez moi à grignoter des cacahuètes en mettant la télé.
4: Ouais.
9: Et en écoutant en fan. Et puis, c'est ma femme qui va bosser, quoi.
4: Non, mais attends.
9: Elle me ramène le journal, elle me ramène le pain, elle me ramène tout.
4: T'as quel âge?
9: Ah, je peux pas te le dire.
4: T'as 27 ans. Et ta nana, elle a quel âge ?
9: Elle a 26.
4: À 26. Ouais. Alors toi qui as un an de plus qu'elle, ouais. Toi tu restes à te la pavaner, celle qui travaille. T'es vraiment un dégueulasse. T'es un dégueulasse.
9: Bah non, je suis un dégueulasse. Mec intelligent, c'est tout.
4: Non, t'es un dégueulasse.
16: Autant que ça soit elle qui fasse le trottoir. Hein.
9: Bah, c'est clair.
4: Ouais, ben dans ce cas-là, il a qu'à y aller.
1: Gérard, il y a quand même un truc sur Minitel et je vais le lire pour plus qu'il me mette ce message là. Ça vient de Max le Belge, faut qu'il arrête. Il me dit GG, il tire une tonne entre parenthèses 110. Donc c'est pour montrer que ces messages là, on n'en veut plus, voilà. Ok. Merci beaucoup à tous.
4: Ouais, ben.
9: Arrêtez avec
4: ça. Je crois que le Minitel, tu vas pouvoir l'arrêter parce que si c'est pour entendre des conneries sur 110, c'est pas la peine.
1: Justement,
4: autant
1: c'est
4: qu'il
1: pour
4: l'arrête.
1: Qu'il en est.
4: Non, mais autant qu'il l'arrête, ça vaudra peut-être mieux. Rigaud.
5: Donc, beaucoup de questions IRC, mais beaucoup sur Sandy, donc je ne les lirai pas.
4: Ouais, bah ça, c'est pas la peine.
5: Et il y a Yankee qui te demande, les nanas qui sont autres sont quoi ?
4: Alors, je voudrais bien qu'il précise sa question, parce que autre, ça veut dire quoi ?
5: Bah c'est toi tout à l'heure, t'as dit les nanas ou autres.
4: Oui, non, parce que c'est vrai
5: qu'il a pas compris ce qu'elles étaient.
4: Il y a plusieurs nanas qui ont des travails ou autres.
5: Taxi
4: donc,
5: ou autre, il me dit, taxi
4: oui.
5: ou autre.
4: Bon, ça peut être chauffeur de taxi, routier, infirmière, ambulancière, gardien de la paix. Qu'est-ce qu'il y a encore comme boulot ? Il y en a pas mal, hein. Même je crois qu'il y a même des nanas qui sont batteuses aussi. J'ai vu c'est vendredi soir, j'ai vu un reportage sur ta chaîne, le groupe là, la nana là, je sais plus comment qu'elle s'appelait. Je sais plus son nom, enfin bref, passons. Il y a même des nanas de Gigi.
5: Gigi. Ouais, je sais.
4: Donc tout le monde a répondu, donc on va passer à la quatrième.
5: Ah, j'ai un petit sondage, Gérard, quand même, sur la communauté internet. Alors, 25% des internautes passent 35 heures par semaine sur l'IRC Fun Radio. 18% des internautes n'ont pas le temps de passer 35 heures à écouter des débats débiles. Et 24%

0: pratique les 35 heures et on va s'écouter le dermato de GG avec les exploses, les petits de mon derrière.
1: C'est quoi ça?
2: Bah c'est un titre.
0: Le dermato de GG avec explose les petites,
2: les pépites
0: de mon dernier en feu. Et on se retrouve tout de suite après pour la suite des débats des 35 heures.
3: 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Et voilà, de retour sur Fun Radio, donc la suite des débats avec Gérard. Donc Apolline qui est au standard, qui va essayer de faire du travail correctement, parce que sinon, ça sera pas la peine qu'elle reste.
4: Mais je vais bien le faire, Gégé, t'inquiète.
3: Donc vous pouvez toujours nous appeler au 0803-08-5000, et Manu toujours à la Réa. Donc, et puis toujours sur le site internet www.fr. .fr Fun Radio,
5: c'est ça.
3: Et
5: ouais,
3: Rigo,
5: on y va.
3: Et Rigo qui vous y accueille.
0: Donc une petite parenthèse, j'ai oublié de signaler dimanche lors des conseils Michael que vous Seb que vous avez reçu une fois que vous avez été chercher sur les Champs-Élysées. Oui. Donc c'était son anniversaire, donc à Michael, je te souhaite un bon anniversaire de la part de Gérard et Sandy que tu étais venu voir une fois à la maison. Voilà. Donc pour ça, je ne sais pas qui c'est qu'on raccueille. Si je peux avoir une liste potable quelque part.
6: Eh ben voilà. C'est
0: Gérard
6: qui a pas fait son taf.
0: C'est pas grave,
5: les auditeurs, ils vont se présenter tout seuls.
0: Donc qui c'est qu'on accueille pour Gérard,
7: sur IRC, il y a Michael, il dit c'est pas aujourd'hui son anniversaire.
0: Non, mais c'est pas Michael, je me suis trompé, c'était Seb.
5: Allez Gérard, on y va.
0: Alors, qui c'est qu'on accueille là?
8: Alors, il y a Petite Rondelle, j'appelle de la France entière. Bonsoir à tous.
0: Bonsoir à toi, Petite Rondelle.
8: Bonsoir l'équipe, bonsoir les auditeurs.
0: Voilà. Après,
9: Pierre Citron. Pince à linge, j'appelle de chez moi.
0: Alors, Pince à linge, ouais, toujours là.
10: Oui.
0: Ok, Pince à linge. Après?
10: Oui, moi c'est Boutgras.
0: Encore.
10: Je suis très ému de t'avoir au téléphone, Gérard, je voulais te le dire.
0: Ouais, ben, ça me fait une belle jambe. Et qui c'est derrière?
11: Ouais, Jean Bouffon, toujours fidèle.
0: Encore?
11: Ouais.
10: Bah oui.
0: Il me semblait que...
11: Non, j'ai pas débordé là. Tranquille.
10: Il était heureux. Là.
0: Alors, la question...
10: Tranquille.
5: Allez, Gégé, on y va.
0: Alors, la question, c'est pensez-vous que les sportifs pratiquent les 35 heures? Donc, pour ça, on va demander à Petite Rondelle.
8: Ouais, bah écoute, il y a les marathoniens, à part eux, je vois pas. Hein.
0: Non, mais les sportifs, en général.
8: Ah bah les sportifs en général, non. Autres, oui. Mais voilà, à part ça, non, les marathoniens, c'est tout. Hein. Je vois pas de sport qui requiert une durée. Si
0: non, mais attends, les marathoniens, ils font pas 35 heures quand même. Arrête de dire des conneries, là.
8: Attends, d'après toi, il faut combien de temps pour balancer un javelot ou pour sauter trois pauvres... Hey, c'est pareil, il faut pas 35
5: heures. C'est pas les marathoniens, c'est les marabouts, les mecs, vous êtes...
8: Non. Les marabouts, là, Manu, tu mélanges tout, merde.
0: Non, bon, c'est bon, arrêtez de dire des conneries, là. Voilà. Pince à linge.
9: Ouais. Est-ce que t'as déjà vu un sportif courir pendant 35 heures, Gérard?
0: Ah bah voilà, c'est là la question que je voulais savoir personnellement. Pince à linge.
9: Oui.
0: Attendez, s'il vous plaît, derrière. Oh, Boutras, Jean Bouffon.
8: Arrêtez.
0: Merci. Donc je réponds à Pince à linge, si on pouvait me laisser Pince à linge.
9: Je suis là.
0: Donc moi je peux te dire une chose. Souviens-toi, regarde, il y en a bien qui
8: font. Souviens-toi du vase de Soissons.
0: Tu vas pas savoir qui c'est, tu me laisses ça au hasard.
11: La semaine prochaine on fait les grosses têtes.
0: Allez hop, ouais. Terminé. Okay. Pince à linge, donc. Regarde, quand c'est le truc du Téléthon, il court quand même pendant...
8: Les myopathes.
0: Pendant 24 heures ou 48 heures.
9: Un myopathe courir pendant...
0: Non, mais il y a des sportifs. Il y a des grands sportifs qui courent pendant tout le temps de l'émission, jour et nuit.
9: Je suis pas d'accord avec toi.
0: Ah bon, ben, dans ces cas-là, t'auras qu'à suivre cette année le Téléthon et tu verras que t'as des sportifs qui le font jusqu'à la fin de l'émission, jusqu'à 2h du matin. Ils commencent le vendredi soir, ils partent à 18h30 et ils reviennent que le dimanche soir, une fois que le Téléthon est terminé.
9: Alors là,
12: dans mes papiers, j'ai retrouvé ton bac.
0: Eh oh, ça y est, ouais, là. Vous avez fini de faire vos conneries, là?
11: On est là, Gérard.
0: Merci. Rigo.
7: Oui, Gérard, il y a Snooze qui te demande si... est-ce que tu considères que dormir, c'est un sport?
0: Non.
7: Parce qu'il est persuadé que tu dors au moins 35 heures par semaine.
0: Non, mais il y en a qui font du sport en chambre.

0: Pilard, si ça te dérange pas, au lieu de jouer au ballon dans le couloir, tu peux fermer la porte.
1: Gérard, il a dû faire la route du Rhum.
0: Hein?
2: Ah, merci. Et Gérard, il y a Davy One sur l'IRC, il demande comment vont faire les acteurs de films porno pour avoir une érection de 35 heures.
3: Ouais, c'est une bonne question, ça.
0: Mais ça y est, là, vous avez fini de jouer au ballon, là, ou quoi?
1: Vas-y, Ronaldo.
0: Vous jouez au ballon de l'autre côté, là, mais pas dans les studios, là.
1: Vas-y, on fait une tomate.
0: Et oh, c'est pas un terrain de foot, ici, hein.
2: Ah, c'est bon.
4: 1-0.
0: Bout de gras.
5: Moi, écoute, Gérard, je suis tellement ému que je sais pas trop quoi répondre à ta question. Parce que c'est mon premier débat avec toi et je sais pas, je fais pas de sport, moi, et je 35 ans, je sais pas, je travaille pas. Voilà.
1: Il y a des gens qui sont pas sportifs, c'est tout, il a le droit.
5: Oui.
1: Je pense que.
5: Moi, je sais pas trop, Gérard.
1: Ouais. Il est un peu efféminé, à part dans les douches des vestiaires.
0: Jean Bouffon.
6: Ouais. Il y a les 35 heures du Mans.
0: Non, c'est les 24 heures.
6: Ah, excusez-moi. Sinon, bah ouais, il y a aussi l'espèce de marathon, là, les gamins qui courent avec une banane enflammée. Là.
1: La route du Rhum.
6: Voilà.
1: Gérard, t'as fait la route du Rhum.
0: Non, c'est pas la route du Rhum.
6: La route du Rhum.
0: Bon, c'est quoi là?
2: Mais c'est des questions,
0: C'est quoi là? C'est ce monde que vous me prenez là.
3: Et qu'est-ce que je voulais dire, Gérard? Justement, j'ai entendu tout à l'heure que vous parliez des 24 heures du Mans. Est-ce que justement ils vont les mettre aussi aux 35 heures puisque tout va passer?
0: Mais non, ils font que 24 heures, ils vont pas faire 35 heures. Arrête tes conneries.
3: Mais pourquoi?
0: Mais il n'y a pas des pourquoi et c'est tout. Tu vas pas me prendre la tête avec tes pourquoi et tes comment et ceci, cela.
2: Bon, Gérard, pour calmer, on peut-être une petite question des sondages.
0: Oui, on va faire comme tout le monde a répondu avant qu'on pose la cinquième. Alors, d'après vous, pourquoi les 35 heures? Alors, 42% des gens savent pourquoi, donc je voudrais bien savoir parce que là, je vois pas du tout. Parce que, d'après vous, pourquoi les 35 heures? 42% des gens savent pourquoi. Mais alors, pourquoi, quoi? Pourquoi les 35 heures? Mais pourquoi quoi? Pourquoi?
2: Faudra demander à Apolline, c'est elle qui...
0: 23% des gens ne peuvent pas le dire, ça. C'est vrai que...
3: Pourquoi?
0: C'est vrai qu'on aurait mieux fait de rester aux 39 heures, ça aurait été mieux. 15% ont aucune idée, ça... Moi, c'est pareil, mais je vois pas pourquoi le gouvernement a voté les 35 heures. Et 9% ont le droit de savoir. Mais de savoir quoi? Ouais. Apolline, s'il te plaît! Viens voir là! Tu vas m'expliquer l'histoire de ton sondage, là. Alors, la cinquième question. Est-ce que les pays étrangers ont accepté les 35 heures?
3: Elle pousse une crotte, là.
0: Elle est partie débourrée. Ah bah d'accord. Ah bah c'est pas mal. Alors, est-ce que les pays étrangers...
7: T'es un petit cochon. Hein.
0: Est-ce que les pays étrangers...
7: Petit cochon.
0: Bon,
3: attends, je le jette.
0: Allez, va te faire enculer, connard. Allez, terminé pour lui.
3: Ouais, j'ai jarté, il est là.
0: Attends, parce que là... Pildar, tu me
3: jartes. J'ai jarté.
0: Non, je veux pas le savoir. Tu me jartes celui qui dit des conneries. Maintenant, ouais. Ça va aller vite. Et tu es vite fait, parce que...
3: Rien, il est là.
0: Non, il est pas là. Hein? Alors, tu vas faire ton boulot vite fait, bien fait, toi, maintenant.
8: Arrête, je te
0: jure. Alors, est-ce que les pays étrangers ont accepté les 35 heures?
1: Bien sûr.
6: Ouais.
1: Bien sûr.
0: Alors qui
6: Jean Bouffon, je peux répondre.
0: Qui?
6: Jean Bouffon, je peux répondre.
0: Ouais.
6: Ouais, bah moi je pense qu'en fait que c'est les pays qui sont européens. Parce que savoir.
1: Pas de l'euro.
6: Mais si, c'est complètement dans le tas là.
1: L'euro,
6: c'est la même histoire. Mais c'est la même affaire, je te dis.
1: Mais non.
3: GG. Vous parlez pas dessus, les auditeurs, s'il vous plaît.
6: En fait, je vous explique. En fait, la loi des 35 heures a été votée en même temps que l'euro, ce qui fait.
0: Non. Attends, Jean Bouffon, faut me calmer les autres un peu maintenant. Jean Bouffon.
6: Ouais.
0: Bon, moi je peux te dire une chose, que les 35 heures n'ont pas été votées en même temps que l'euro, c'est faux.
6: Je t'assure.
0: L'euro a été voté fin 98. Les 35 heures ont été votées bien avant.
6: Non.
0: Si.
6: Non, je suis pas d'accord.
0: Si. Non, mais il n'y a pas de c'est faux.
6: J'ai mon nom qui travaille au gouvernement. Je suis pas d'accord.
0: Ouais, c'est ça. Alors, ton nom qui travaille au gouvernement, tu t'appelles comment?
6: Ah, je vais pas donner mon nom, je suis pas cinglé, je vais pas.
0: Non, mais tu t'appelles comment ton surnom?
6: Dehors,
1: allez,
0: hop, tu me vires celui qui a. Hop, tu me le vires celui-là.
2: Bon, Gérard.
0: On prend quelqu'un d'autre.
2: Sur IRC, il y a plein de questions, vu qu'on est à 7748.
3: Quand même.
2: Ça n'arrête pas de monter, comme dirait l'autre.
0: Mm-hmm.
2: Et il y a Ice-T qui te demande s'ils vont enfin inventer des déodorants qui durent 35 heures pour toi, parce que là, ça fouette jusqu'à chez lui.
0: Bon, bah ça, si ça il plaît pas, il laisse son minitel. Tu m'as dit 7418, hein?
2: Ouais.
0: Voilà, ok. Donc, bout de gras.
1: Ouais.
5: Moi, ma mère, c'est Edith Cresson, et je peux dire qu'elle va te faire bosser.
0: Alors, hop. Alors, bout de gras, terminé pour toi, au revoir. Terminé pour toi, salut.
4: Pas du pétard à guigou.
0: Pince à linge.
9: Ouais, Gérard.
0: Donc, pour toi?
9: Bah, en fait, dans tous les autres pays, ils bossent plus de 35 heures, il n'y a qu'en France où on bosse le moins.
0: Non, mais la question, c'est, est-ce que les pays étrangers ont accepté les 35 heures?
9: Je te dis non.
0: Donc, parce que tu penses que toi, dans les autres pays, ils bossent plus que 35 heures, c'est ça?
9: Bah exactement, en Allemagne, ils bossent 42 heures, en Italie, ils bossent 45
0: ouais, mais,
9: heures.
0: Ouais, non, mais attends, parce que j'étais en Allemagne avec un routier.
9: Oui, non, mais attends, c'est
0: non, pas, non, mais attends,
9: c'est
0: attends,
9: pas
0: attends.
9: En Allemagne que t'as vécu en Allemagne que tu sais.
0: Non, mais attends, passe un âge. Moi, je vais dire une chose, que le mec, il devait vider à midi, il arrivait à 11h30, à midi moins le quart, les mecs, ils arrêtaient pour aller casser la croûte, quand même.
9: Gérard.
0: Et ils ont repris, il était 2h, et à 3h, ils arrêtaient.
9: Gérard.
0: Donc ça fait pas 35 heures.
9: Dans la vie.
0: Non, mais je te parle de l'usine où on était en Allemagne.
3: Hein? Gérard.
0: Oui.
3: À la place de Jean Bouchon, on accueille Trombone qui pue.
0: Bonsoir. Non, mais attends.
3: C'est pas le même, écoute.
0: Ouais, non, mais t'amuses pas.
3: Il est là, regarde.
0: Ouais.
10: Allô.
3: T'amuses
10: bonsoir,
3: pas. Trombone.
10: Bonsoir.
0: T'amuses
10: bonsoir.
0: Pas à changer les noms, hein.
3: Trombone qui pue, 24 ans de la Baule.
10: Voilà, la fréquence c'est 107.4.
0: Voilà. Ouais.
3: Et okay. Bonsoir à toi.
0: Hein. Bonsoir à toi. Et à la place de Boudra, on a qui?
3: Ah, j'ai pas encore trouvé, attends deux secondes.
0: Donc Boudra, c'est terminé pour lui.
11: Bon. Tu réponds, GG?
0: Petite rondelle.
11: Ouais, donc petite rondelle. Bah écoute, moi je pense que c'est pas partout pareil, parce que moi j'ai un pote qui est fossoyeur en Pologne, et il travaille largement plus que 35 heures. Parce qu'il faut savoir que quand même là-bas la terre elle est gelée. Donc quand il faut faire un trou pour balancer un mec dedans, c'est pas évident, ça prend du temps. Il travaille largement plus que 35 heures. Je vais dire, il y a des métiers comme ça. J'ai un pote aussi qui est tueur à gages en Ouzbékistan. C'est pareil, hein, quand il s'agit de faire exploser une grosse, il
0: ouais, alors petite rondelle, petite rondelle, oui. Petite rondelle, c'est terminé, ça t'apprendra à vouloir dire des conneries parce que je commence à en avoir ras-le-bol.
3: Mais Gérard, je vais pas en mais trouver 40 des auditeurs.
0: Non, je veux pas le savoir.
3: Il a rien dit, Gérard, lui.
11: Mon expérience personnelle.
0: Ouais, non, mais avec la grosse, je commence à en avoir ras-le-bol.
11: Si.
0: Non, mais je vois à peu près sur qui vous voulez préciser. Non. Trombone.
10: Oui.
11: Oh là là.
0: Trombone.
10: Alors moi je pense que les 35 heures c'est un truc de fainéant encore.
0: Ouais. Non mais je te demande, est-ce que les 35 heures, est-ce que les pays étrangers ont accepté les 35 heures?
10: Et non, les pays étrangers ne vont pas accepter parce qu'ils pensent que c'est un truc de fainéant. C'est que pour les gens en France par exemple, ou les animateurs radio, les trucs comme ça.
0: Oh mais attends, les animateurs radio ils font pas 35 heures, je pense pas.
10: Hein. Ah non, ils en font vachement moins.
11: C'est clair, deux par semaine.
10: Ils en font vachement moins, oula, il y a qu'à devoir.
0: Ouais, ben peut-être, il y a qu'à me voir, moi je fais que 3 heures par semaine, d'accord?
10: Ouais, tu fais pas encore 35 heures?
0: Non.
10: Donc quand est-ce que tu te mets à les faire tes 35 heures?
0: Et alors, ça te regarde, non?
11: Ouais, non, mais attends, pour 200 balantis qui restent, il va pas faire 35 heures non plus.
0: Bon, alors attends, toi, tu vas te calmer parce que sinon tu vas dégager vite fait, toi.
3: Hein, Gérard, excuse-moi, à la place de Bout de Gras, on accueille Face de Ray, qui a 19 ans et qui habite à Lille.
11: Je t'éclate, toi.
12: Oui, bonsoir. Bonsoir, Gérard.
11: Salut, Face de Ray.
0: La fréquence de Lille?
12: Oui, la fréquence de Lille, c'est 107.6. FM en mégahertz.
0: Mm-hmm.
12: Bonsoir à tous.
0: Donc, pour toi, la question.
12: Écoute, je viens d'arriver. Tu peux me répéter, s'il te plaît.
0: Alors, donc, est-ce que les pays étrangers ont accepté les 35 heures? Ça sera la dernière fois que je répète la question.
12: Oui, je pense, effectivement, oui. Oui, je pense. Tous les pays confondus, je pense, oui. Tout à fait. Puisque ça les arrange, en fait.
0: Ouais, mais ça, c'est vrai que...
12: Non, mais je pense que tous les pays, en fait, ont envie de travailler 35 heures. Donc, je pense que c'est une chose qui est acquise.
0: Ouais, mais faut préciser, parce qu'il y a une question que je me pose. Et ça, je pense que tous les auditeurs que j'ai là, je pense que vous, c'est pareil. Travailler 35 heures...
11: Non,
0: s'il vous plaît.
11: Non, mais c'est pas pareil. Hein.
0: Non, mais...
11: comparable entre toi et moi, c'est
0: qui
11: clair. Pedro. Il n'y a rien de comparable.
0: Non, il n'y a pas de Pedro. Il n'y a pas de Pedro ici.
11: Je suis un pote à Polo, là. Je suis à France.
0: Non. Il n'y a pas de Polo. Il n'y a pas de Polo. Tu fermes ta gueule.
11: Gérard. Il y a Pedro maintenant à sa place.
2: Gérard, sur IRC, il y a Roadrunner qui te demande si tu pourrais encore faire un débat sur les 35 heures la semaine prochaine pour qu'on ait sûr d'avoir tout compris.
0: Non. J'en ne referai plus de débat sur les 35 heures parce qu'apparemment, vous m'avez trouvé que des auditeurs de merde.
3: Manu. Est-ce que tu pourrais baisser un peu la lumière parce que j'aimerais dormir un peu.
0: Fildar, ton boulot, t'es payé. Bon, alors moi j'arrête, c'est tout.
3: Non mais pas trop.
2: Non mais remets de la lumière.
3: Remets de la lumière quand même, Manu.
13: Un peu.
3: Voilà. Non mais un peu plus, Manu.
13: Un peu moins.
3: Non, un peu moins. Attends.
13: Et attends, je.
2: Tu vas y arriver.
0: Bon, ouais. Toi là-bas.
3: Mais je peux pas dormir avec de la lumière.
0: Non. Toi, t'es payé. T'es pas payé à dormir. T'es payé à trouver des gens standard. D'accord.
3: Pas non.
4: attends.
0: Non, non, t'es pas. Alors tu dégages.
4: Mais non. Hop, Gérard, le tape pas.
0: Arrête, Gérard.
4: Viens ici, allez, va t'asseoir.
0: Hop, dégage.
4: Mais qu'est-ce qu'il y a?
0: Mais non, monsieur Spavane sur les fauteuils, monsieur veut rien foutre. Alors il dégage. Hop, terminé pour lui.
4: Ouais, mais enfin, tu veux pas être Apolline, tu veux pas être Fildar, tu veux qui?
0: Non, lui, il dégage.
4: Ah bah, Apolline, elle a trop peur, là. Elle est là-bas depuis tout à l'heure. Enfin, elle fait caca parce qu'elle se vide.
0: Toi, tu dégages.
4: Mais non, mais. Je vais tenir le coup.
0: Non,
4: un café.
0: Non, je veux pas le savoir.
4: Je vais prendre un petit café, ça va aller.
0: Qui c'est?
13: Ouais. Non, mais si, je peux pas passer. Non, je pourrais pas demain.
14: Reviens! Oh!
0: Reviens!
13: Je peux pas. Je peux pas, maman.
0: Fijard!
4: Oui, Gérard.
0: Tu me gères celui à vite fait.
4: Ça y est, je l'ai cuté.
0: Là, il y en aura le bol. De toute manière, ça va être la fin des 35 heures parce que je ne leur ferai plus du tout ce débat.
4: Allez, donc, pourtant, ce débat, il bétonne. Rigo, on est combien sur Internet?
2: On a dépassé les 8000. On est.
4: Putain, Gérard.
0: Joli. Combien?
2: 8037.
0: 8037.
4: Avant 2 heures,
2: ça a monté 8143.
4: Putain, ça monte.
0: Ouais, encore.
2: Non, mais je te
4: dis. Vas-y, bande.
2: 8322.
0: Putain, c'est le Viagra. Non, mais.
2: 8322.
4: Internet, c'est le Viagra, Gérard. Vas-y, là.
2: 8456.
0: Oh là là. Non, mais ça y est.
2: 8456, on arrête.
4: Non, mais j'ai le temps de dormir, là.
2: On est redescendu un peu, là. 8235.
0: Oh là là.
2: Bah, il y a tellement de monde qui rentre et qui descend que. Là, on est à 8672.
4: C'est un peu comme chez Gérard, ça vient. Ça vient,
0: alors, toi,
4: ça vient de là-bas.
0: Non, ça vient de là.
4: Mais ça vient de là.
0: Donc, dernière question, et après, on va passer au débat sur les régimes.
2: 8846, ça a encore monté.
0: Non, mais.
2: 8846.
0: Non, bah, de toute manière, on va terminer là-dessus et ça va être terminé sur les 35 heures.
2: Attends, il y a encore les.
0: Ouais, il y a encore deux sondages.
2: C'est
0: donc.
2: C'est pas parce qu'Apolline n'est pas là qu'on peut faire.
0: Alors, 35 heures, c'est bien, mais peut-on en faire mieux? Alors, il y a 45% des gens qui pensent que oui. 33% pensent que si ça continue, on ne travaillera plus, ça c'est vrai.
2: C'est vrai.
0: Et 25% des gens pensent que ça fait encore trop de travail. Alors là, je comprends pas, parce que ils estiment
2: que 35 heures, c'est encore trop.
0: Ouais, mais les 10% aimeraient ne travailler que 3 heures par semaine. Donc ça fait illusion à moi, donc ça m'intéresse pas.
2: Et la dernière,
0: avec des propositions à faire au gouvernement. Alors 34% veulent plus de beurre dans leur jambon beurre. Alors là, je vois pas du tout. 31% veulent des bébés à rien glander. Et 24% veulent que je chie sur la table. Alors là... C'est de la merde, ce sondage.
4: Apolline, putain.
0: Donc, c'est le cas de le dire. Dernière question. Comment se passe une journée de 35 heures? Et ça sera la conclusion juste derrière, avant d'attaquer le débat sur les régimes. Et pour ça, on demande à Pince à linge.
15: Comment se passe une journée de 35 heures?
0: Oui.
15: Eh ben déjà, tu te lèves le matin. Si possible, tu te laves.
0: Et
15: si t'es gras, tu te laves pas. Après, tu déjeunes, puis après, tu vas travailler.
0: Et
15: à midi, tu fais une pause, tu manges. Tu vas faire un petit caca, tu fumes une clope. Tu reprends à 2 heures.
16: Tu finis
15: à 18h, tu rentres chez toi. Tu bois un coup, tu frappes ta femme.
0: Pince à linge.
15: Là,
0: je vais te dire une chose que tu vas un peu loin là quand même. Hein. T'appelles sur une nana quand tu rentres à 18h, tu fais fort.
4: Tu peux le faire avant.
16: Tu peux attendre 20h.
15: Gérard.
0: Attends, 5 minutes, Pince à linge. Oui,
2: sur IRC, il y a Gotips qui aimerait bien que tu lui précises qu'il n'est pas en train d'écouter la DAT du débat de la semaine dernière.
4: Ah, on est bien en direct, Gérard.
2: Bah
4: oui, il croit qu'on est en train de mettre une
2: danse celui de la semaine dernière.
0: Mais non, mais c'est pas le débat de la semaine dernière, c'est celui de cette semaine, sauf que.
4: Dis, on est en direct.
0: Sauf qu'on est en direct toujours sur
2: Bonne
0: Radio.
2: Il est
0: 1h31.
4: Ouais.
0: Et donc.
4: On est en direct là.
0: Et oui. Bah oui, on est en direct, abruti. Occupe-toi du standard.
4: Non, mais on n'est pas en différé.
0: Occupe-toi du standard.
4: Bon, les mecs, on est en direct.
0: Bah oui, alors donc, passe à linge. Pince
13: ouais,
0: à linge.
13: Je ne connais pas, mais dans le courrier ce matin, j'ai reçu ta carte d'identité.
0: Alors toi,
16: Et t'as une sale gueule.
0: Attends, qui c'est qui vient de dire ça?
15: Bon, c'est pas moi, Gérard.
0: Non, non, mais je viens de poser une question à Pince-à-Linge, l'autre qui me sort ma carte d'identité.
3: Bon, ah, mais c'est putain, oui, il m'avait eu. C'est bout de gras, il était revenu à l'antenne, j'ai jarté.
0: Mais non, mais attends.
3: Non, non, mais je vais le gérer, t'inquiète. T'inquiète, je vais l'avoir.
0: Ça. Ouais, mais vite fait.
14: Ligne, là,
0: ouais. Donc, tu m'as. Ah ouais, Pince-à-Linge, tu m'avais répondu.
15: Bon, je continue, j'ai pas fini, hein, j'en étais au Big Bill.
16: Tu tapais ta femme, non?
15: Tu regardes le Big Bill, tu manges un peu, tu te branlettes, petit caca.
0: Ouais.
15: Après, tu vas dormir. Donc, les visiteurs qui te restent. Parce que, évidemment, t'es chômeur, tu travailles pas, donc t'as beaucoup de temps pour toi.
0: Ouais.
15: Et puis, bah voilà, tu te relèves le lendemain matin, puis tu recommences.
0: Ok. Face dorée.
14: Ouais, bah tu te lèves le matin. Tu as la gaule, donc tu vas pisser un bon coup dans les toilettes.
0: Ouais, bah bien sûr, tu vas reprendre les mêmes questions que Pince-à-Linge.
14: C'est à peu près le même truc. Moi, je fais
0: ouais,
14: ça
0: bah alors dans ces cas-là, t'essayes de réfléchir à la question. Et je te reprends après. Rigo.
2: Oui, Gérard, il y a Snooze qui te pose la même question que la semaine dernière, vu que c'est le même débat. Il te demande s'il doit acheter une montre de 35 heures à la place de celle de 12.
0: Bah, sur un cadran, ça fait 24 heures, ça fait pas 35 heures.
2: Alors, 12 heures, ça fait un cadran.
0: Ouais, mais t'as 12 et 12, ça fait 24.
15: 48.
0: Ouais, c'est ça, 48, t'apprendras à compter, toi. Trombone.
17: C'est faux.
18: Oui, moi, je suis un peu d'accord sur l'emploi du temps des autres. Faut commencer par se réveiller, ça, c'est sûr.
14: Ah, super, Jimmy.
18: Et puis, le pipi du matin, c'est hyper important, parce que sinon, on peut pas faire les 35 heures sans ça.
16: La douche.
18: Ça dépend si c'est pour Gérard, non.
16: La douche.
0: Alors,
3: je vais vous expliquer, parce que Gérard prend sa douche le soir. Après le boulot, c'est plus intéressant.
0: Bah oui.
3: C'est plus intelligent.
16: Juste avant de transpirer.
3: Bah voilà.
14: Ouais, mais il apprend sans eau et savon en fait.
3: Mais si,
14: ouais.
3: Mais si.
0: Alors, moi je vais vous dire une chose que je vous emmerde avec vos conneries de douche. Alors, toi, Fildart, t'es qu'un pauvre con, tu ferais mieux de
3: ton travail. Mais merde, je leur dis, je leur explique.
0: Ta gueule, tu ferais mieux de ton travail.
14: En fait, Gérard, c'est un mime, en fait, il fait semblant de se laver. Ouais,
0: voilà, hop, terminé pour lui que.
16: La douche virtuelle.
2: Bah justement, à ce propos, il y a Isty qui dit même chose que la semaine dernière, Gérard, c'est 35 insultes toutes les 35 secondes et un slip propre tous les 35 jours.
0: Bon, qu'est-ce que je fais? Il est... Oh, allez, hop, tiens, on va...
14: Gérard, j'aimerais bien que tu me prennes le cul pendant 35 heures.
0: Va te faire enculer.
2: C'est justement ce qu'il veut, apparemment.
0: Alors, d'après vous, les 35 heures sont-ils pour une semaine? Non, on va pas faire celle-là, ça va être la dernière, parce que... dormira-t-on plus en faisant 35 heures? On va demander à Pince-à-Linge. Mais ça sera la dernière question.
15: Bah, c'est logique, tu vas te dormir plus au boulot quand tu vas faire 35 heures, surtout si t'es fonctionnaire.
0: Et
15: donc, eux, ils ont du pot déjà, ils peuvent dormir quand ils travaillent. Donc ouais, 35 heures en plus, c'est vachement intéressant, surtout qu'ils sont payés.
0: Mm-hmm.
15: En heures sup.
0: Ok.
15: Et en euros.
0: Ouais, mais justement, c'est ça que je voulais savoir. Savoir si les piges de paye seront fait calculer selon... les payes seront-ils calculées selon les 35 heures ou pas en euros?
16: Bah donc, non, ça dépend des pays.
0: Non, mais justement, la question, je vais pas la poser parce qu'on va s'arrêter là, parce il y a quand même encore un débat.
15: On pourra refaire la semaine prochaine.
0: Non, il y aura pas de 35 heures la semaine prochaine.
15: Bon, on finit le débat.
14: On fait les 24.
0: Passe dorée.
14: Ouais. Moi, je pense effectivement tout à fait. Étant donné qu'on a 35 heures de travail, c'est sûr qu'on va dormir beaucoup plus. Mais tu peux très bien être payé quand tu dors, quoi. Tu peux avoir des sommeils payés en fait. Voilà.
16: Ouais.
14: C'est équivalent au congé en fait. Voilà.
0: Trombone.
18: Ouais, je crois qu'avec 35 heures de plus par semaine, on pourra dormir 35 heures de plus.
17: S'il te plaît.
16: Ouais.
18: C'est bien, moi j'y.
17: Juste un truc, attends deux secondes.
16: GG.
17: Attends.
16: Ok, vas-y.
17: Non et non.
16: Et pourquoi?
0: Bon, ok, alors trombone, je crois que ça va être terminé pour toi.
16: Qui trondelle.
0: Qu'est-ce qu'il fait encore là, lui?
16: Ah bah attends, j'ai rien dit, moi. Non, c'était
0: attends, il me semble.
16: Non, c'était bout de gras, j'ai.
0: Il me semble que je t'avais dit de virer petite rondelle tout à l'heure.
16: Mais non, c'était pas moi, tu comprends.
15: Non, c'est pas vrai.
3: Non, c'était bout de gras que j'ai viré, voilà. GG.
0: Alors, petite rondelle pour.
16: Moi, je dis que si les gens, notamment Pince-à-Linge, ils en ont marre de dormir, moi, je peux leur proposer autre chose. S'il y a 11 heures de rab, on peut toujours s'occuper, quoi.
15: Pas de problème.
16: Ok. Bon, on va gérer ça.
15: Je suis très ouverte, comme fille.
16: Il n'y a pas de problème.
0: Bon, alors, dernière question.
15: T'as de la crème?
16: Ouais, j'ai de la pommade.
15: D'accord.
16: Et du gravier.
0: D'accord. Oh, ça y est, vous réglerez vos...
16: J'ai même du papier de verre.
15: T'as des verres?
16: Ouais, bon, j'ai des scotch brites.
0: Tu les mets hors antenne, ils vont régler leur petite potoite après, ils s'échangeront leur numéro. Donc, alors, les payes seront-ils calculés selon les 35 heures ou pas en euros? Voilà, et ça sera la dernière question. Comme ça, on aura fait le thème des 35 heures et j'y reviendrai plus dessus. Petite rondelle.
15: C'est fou, hein? Oui, ouais, c'est rare.
16: Écoute, petite rondelle, donc moi je veux pas me faire chier, je vais faire la même que la semaine dernière. Je te trouve bien gonflé de faire un débat sur les 35 heures alors que tu fais 3 pauses heures de taf par semaine. Et à part ça, à part 35 heures de curtage anal ou de picole, ben voilà, je sais pas trop ce que tu connais, quoi.
0: Alors, dans ce cas-là, petite rondelle.
3: C'était pas la conclusion, petite rondelle.
0: Petite rondelle. Non, mais c'est bien, tu viens de perdre ta conclusion. Non, c'est terminé, salut. Alors, passe à linge.
2: Gérard, oui. Sur IRC, il y a... Pince à linge, excuse-moi. Il y a Miss Lover qui dit que en Suisse c'est 45 heures par semaine. Et s'ils passent aux 35 heures, ils auront plus de chômage.
3: Oh la merde.
2: Ils seront obligés d'embaucher.
0: Non mais justement.
3: Oh la merde.
4: C'est la catastrophe ça. Hein.
2: Bah ouais.
4: Truc de ouf.
0: Non mais justement.
3: La merde.
4: Putain, bon, catastrophique.
0: Ouais. Éteins ton micro toi et ça vaudra mieux.
3: Non mais c'est la merde pour les Suisses.
0: Mais c'est éteins ton micro.
4: C'est dingue.
3: Catastrophe.
0: Éteins ton micro, ça vaudra mieux, d'accord.
3: Ça me révolte.
0: Donc pince à linge. Passe à linge.
19: J'étais en antenne.
0: Alors, les payes seront-ils calculées selon les 35 heures non, ou pas en euros? César, tu fermes ton micro et tu fermes ta gueule.
19: Ce sera calculé en euros.
4: C'est une catastrophe, non?
19: À 6,35 francs de l'euro de l'heure.
0: L'euro, il n'est pas à 6,35 francs, il est à 6,55,97.
19: Oui, non, mais je te dis que l'heure de l'euro, ce sera à 6,50 francs de l'heure.
0: Ouais, ben, ça m'étonnerait.
19: Bah écoute, moi je te le dis.
0: Ok.
19: Tu verras.
0: Passe de ré.
12: Oui, les payes seront calculées en euros, effectivement, dès que l'euro sera mis en place en France.
0: Non, mais de toute manière, c'est déjà calculé. Ils ont déjà voté.
12: Tout à fait.
0: Ça a été déjà voté depuis le début de l'année.
12: Oui, tout à fait, oui.
0: Pour terminer, trombone.
18: Les 35 heures en euros, moi je dis oui. Mais on sait bien dans d'autres pays, parce que si tu es 35 heures en France, en euros, ça ferait 15 heures en euros. Mmh. Donc là, ça sera bien, on pourra travailler encore moins si tu vas dans un autre pays où tu es payé en euros. Tu pourras travailler que 15 heures parce que ça fera 35 heures français.
0: Bon bah ok. Ouais, okay. Bah, moi je pense que les fiches de paye, de toute manière, maintenant on peut voir combien que ça prend en euros. Donc là-dessus, même que tu passes plus de 35 heures ou pas, de toute manière les heures supplémentaires, on ne sait pas comment que ça sera calculé ni rien du tout. Donc voilà ce que je pouvais préciser d'autre. Rigo, une dernière question IRC.
2: Alors, une dernière question avant la conclusion. Alors, on va essayer de te trouver ça, parce que là, ils en sont tous à la conclusion, ils anticipent vachement, quoi.
0: Ah bah, on fait conclusion, alors c'est parti.
2: Mais sinon, attends, il y a un petit sondage, c'est Davy One qui m'envoie un sondage IRC en raison d'une grève des internautes pour protester contre les 35 heures, le sondage ne nous est pas parvenu.
4: Oh merde!
0: Ouais, c'est vrai
4: ça,
0: que.
4: Ça, c'est con, ça.
0: C'est vrai?
4: Merde! Wow. Putain, c'est une catastrophe!
0: Merde!
2: Ça va
4: catastrophique!
2: Aller.
0: Non, mais c'est vrai qu'à un moment donné, vous avez eu des problèmes aussi avec l'internet.
3: C'est des feignasses, ouais. Les internautes.
4: Mais grave.
0: Bah ouais, mais
4: ils
0: c'est
4: en
0: branlent
4: pas une, ils en branlent pas une, c'est des nazes.
3: Eux, bah, attends, 35 ouais. heures? Ça va être un bordel!
0: Mais laisse ouais, tomber. Bah, ouais, ouais, toi.
3: Entre eux, les routiers, laisse tomber le bordel.
4: Oh là, surtout les routiers.
3: Les feignasses.
0: Ouais, ouais, bah les routiers, ils sont moins cons que vous ou deux.
4: De ouf.
0: Oh, pince à linge, conclusion.
19: Ouais, Gérard, bah, je me souviens plus trop de ce que je t'avais dit la semaine dernière, donc je vais dire comme mon copain Goldo, quand on n'en branle pas une, on n'a pas de débat à faire sur les 35 heures.
0: Ah, d'accord, vous avez repris les mêmes que la semaine dernière, bande de PD.
3: Mais non.
0: Bravo.
3: Mais non.
2: T'as pas compris ce qu'elle a dit, Gérard.
0: Si.
19: Ouais, t'as pas compris ce que je t'ai dit, Gérard.
0: Vas-y.
19: Non, je te répète pas.
0: Eh ben, tant mieux. Eh ben, dans ce cas-là, je te laisse. Au revoir.
19: Bisous.
0: Gérard. Ouais, ben, salut, face de ré.
12: Ouais, Gérard, c'est face de ré. Moi, je voulais dire que ton débat, il était nul comme d'hab, quoi.
0: Ouais.
12: Et sans qu'une tête comme toi, et ça changera pas, quoi. Donc, c'est de la merde.
0: Eh ben, dans ce cas-là.
12: Salut bien bas ta grosse.
0: Eh ben, ma grosse, ça t'emmerde, espèce
3: non,
0: de pédé.
3: Non, pas ça, pas ça.
0: Alors là, lui.
3: Direct.
0: Non, tu me le gardes en antenne, je vais m'occuper de son matricule, là, lui.
3: D'accord.
0: Trombone.
18: Ok, 35 heures, c'est hyper important, et que pour bien approfondir le sujet, il faudrait qu'on fasse 35 heures de débat dessus.
0: Ouais, mais tu vois,
18: on va en bouffer du débat de 35 heures pendant les 3 prochains mois.
0: Ouais, bah ça m'étonnerait.
3: Non, mais ce qu'on peut faire, c'est par exemple d'ici un mois ou deux, voir si ça a évolué.
4: Ouais.
0: Non, on va pas.
4: Même d'ici une semaine, hein. Ça peut changer.
3: Ouais, peut-être que jeudi prochain, ça va évoluer.
18: Et non. 35 heures de débat, tu vois.
0: Non, la semaine prochaine, je vais voir encore après. Je pense que la semaine prochaine, l'équipe va encore changer. Ça commence à bien faire de travailler avec deux nazes. Alors,
2: j'ai plein de conclusions sur l'IRC. Il y a Jupiler qui dit conclusion, les 35 heures, c'est tabou, on en viendra tous à bout.
0: Mm-hmm. Mm-hmm.
2: Il y a une conclusion de Yankee qui a croisé Davy One, qui a eu Turpentine au téléphone, qui lui a dit que ton débat, il avait ni queue ni tête comme toi.
0: Ouais, ça, j'en ai rien à foutre.
2: Voilà. Et que penses-tu de la décision du gouvernement à propos des 35 heures? C'est Belge Boris qui dit ça. 52% pensent qu'ils auraient dû y réfléchir plus de 35 heures. 15% ne pensent plus depuis 35 heures. 32% pensent que GG aurait dû faire un troisième débat pendant 35 heures. Et 105% pensent que Suren est en Belgique.
0: Non, bon, bah, c'est nouveau, ça, je savais pas.
3: C'est à cause des grosses saucisses.
0: Non, mais...
2: Et sinon, il y a...
0: Manu, tu ferais mieux de t'occuper de ton bébé rose que d'insulter Sandy, d'accord?
3: Ouais.
0: Alors, un conseil que je...
3: Non, ça, c'est mon bouc.
2: Non, non,
3: c'est
2: pas le cahier, pas le cahier.
3: Non, mais un je parlais pas.
0: Un conseil que je te donne, Manu, fais gaffe à ce que tu dis maintenant.
2: Non, mais je voulais juste dire aux internautes, oui, vous pouvez rallumer la radio maintenant, c'est fini, il y aura un disque.
0: Ah. Alors, donc, combien qu'on est, là, sur le système de débat?
2: Alors, combien qu'on est sur système de débat? On est 8956.
3: 6. Oh 8556.
2: 8900,
3: putain.
2: Attends.
0: 8975.
2: Pardon.
0: 8975
2: Ouais.
0: Ok. Donc, alors, le.
3: Ta conclusion, GG.
0: La conclusion, c'est que vous avez foutu de la merde tous les deux, comme d'habitude. Vous êtes deux espèces de petits cons qui foutent que votre merde. Toi, si t'as envie de dormir, tu dégages des studios. C'est pas la peine de te pavaner sur une chaise alors non, que je te demande de virer les gens.
3: Deux minutes.
0: Ok. En de bon entendeur, salut. Donc, le deuxième débat, c'est toi qui es à l'AREA. Si tu me fous une merde, t'as un bouquin dans ta gueule.
3: D'accord.
0: Donc, gare à toi.
3: D'accord.
0: Alors, deuxième débat qui va porter sur les régimes. Donc, on se retrouve juste après. On va s'écouter la... Les putes. Alors ça, quand vous m'écrirez ça comme il faut, les Lilliputs de Puto avec la monnaie en euros. Et on se retrouve juste après pour la suite des débats sur Fun Radio. À tout de suite.
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0: seul. Tu kiffes pas, Gérard? Gérard? Bah, ça marche pas ton micro? Bah, allume-le!
1: Donc, c'était Je cherche une nana avec Joseph Craven. Bon, bah, voilà. Donc, et puis en premier, vous avez écouté les Das Pike avec la virginité. Donc, on va accueillir Julien, 19 ans, de Aix-en-Provence. Bonsoir.
2: Bonsoir.
1: Attends, Alpha, pour l'instant, je t'ai pas sonné, donc tu vas attendre ton tour, s'il te plaît, merci.
3: Bonsoir, Alpha.
2: Charles, tu restes tranquille.
1: Oh, vous calmez, s'il vous plaît, derrière. Merci. Sinon, ça va être en dehors d'entendeur. Salut, Céline, 22 ans, de Bordeaux, bonsoir.
4: Salut,
1: bonsoir,
4: Céline.
1: Sarah, 21 ans, de Paris, bonsoir.
5: Salut, Sarah.
4: Salut, Gérard.
1: Salut, Sarah. Voilà, merci pour la radio derrière. Merci pour la corne de brume. On va accueillir Alpha 20 ans Paris.
6: Salut Alpha.
2: Salut Alpha.
1: On va accueillir une souris.
7: Bonsoir une souris.
1: Salut la souris.
7: Salut, salut,
1: salut la souris.
2: Salut Mini.
7: Salut.
1: Oh, on se réveille s'il vous plaît quand je dis bonsoir.
2: Ok, ok.
1: Punaise, qu'est-ce que c'est que ce cirque?
8: Vous savez quoi, on va la refaire. Hein. Donc on recommence tout, on gérera.
1: On recommence parce que là, j'ai un problème, je sais pas ce qui se passe.
0: Qu'est-ce
1: qui
0: se passe? Qu'est-ce que t'as compris?
1: Non, mais attends, celui-là, c'est le mien normalement. Oh là là, c'est quoi ce cirque-là?
2: C'est Gérard.
1: Bon, c'est bon, on se calme. On accueille Julia, 19 ans, d'Aix-en-Provence. Bonsoir.
8: Bonsoir, Julia.
1: Arrête-toi. Attendez, s'il vous plaît. Bon, tu te calmes là, s'il te plaît. Donne à l'état. Allez, hop.
2: Arrête avec ta caméra.
1: Allez, allez, tu t'en vas. Allez, allez.
2: Tu dégages. Je veux pas le savoir, tu dégages.
1: Allez, tu t'en vas. Non, bon, arrête, merde.
0: Gérard, allez, dépêche-toi.
1: Julia, bonsoir.
9: Bonsoir, bon, refais là, Gérard.
1: Julia, bonsoir.
8: Bonsoir, Julia.
1: Céline, 22 ans, Bordeaux, bonsoir.
8: Bonsoir, salut, Céline.
10: Salut tout le monde.
2: Salut, Céline.
1: Salut, Sarah.
2: Salut, Sarah.
10: Salut, Sarah.
1: Alpha. Ouais.
8: Bonsoir, Alpha.
1: Attendez 5 minutes.
8: Ah, Gérard a un petit problème technique, donc il est en train un peu de se. Il tente de s'expliquer.
9: Mais t'as l'engagé de mécanicien?
8: Pardon?
9: Des talons cachés bricoleurs en plus pour Gérard?
8: Tous les talons.
9: Oh là là.
1: Non, c'est pas grave. La souris, bonsoir. Oh là,
9: la souris.
7: Salut la souris.
1: Salut, salut souris. Souris.
9: Salut Gérard, bonne fête.
1: Merci.
9: Et Arnaud.
1: Fond,
9: là, hein.
1: Arnaud.
9: Bonsoir Arnaud.
1: Non, c'est quoi ce cire? C'est quoi là, le son?
2: Ça va? C'est Arnaud?
0: Moi j'ai pas de problème moi.
1: Ouais bah moi j'ai des problèmes.
2: Je sais pas
1: si derrière vous entendez.
2: Ah moi j'entends ouais.
9: Ouais ça résonne beaucoup ouais.
2: Gérard, ouais. Bonne fête.
1: Merci.
2: De rien.
1: C'est
2: Arnaud.
1: D'accord.
2: Ok.
1: Bon on va attaquer le deuxième débat.
9: Ok.
0: Qu'est-ce qui se passe Gérard?
1: J'ai deux voix.
0: Vous avez deux voix.
2: On s'en fout.
0: Ouais, vas-y, continue, je vais essayer de voir le problème.
8: Bon, justement, donc Gérard, tu continues le débat, tu présentes ton débat et pour l'instant, le mécanicien est en train de gérer le problème.
1: Donc, alors, pensez-vous que tous les hommes sont obsédés?
2: Ça peut te foutre. Bah, toi, Gérard,
1: moi,
2: déjà.
1: Non, je peux pas. Non, pas moyen de travailler comme ça.
2: Pourquoi t'appelles à travailler, toi, Pouillon?
0: Et là
1: c'est si t'es pas content, tu dégages, toi.
0: Ça marche, là.
1: Comment?
2: Non, je t'emmerde, vieux pot.
1: Eh ben, dans ces cas-là, si tu m'emmerdes et que tu me bois, eh ben, tu dégages au standard. Allez, hop, bonne nuit. Celui qui fait la mouche. Allez, hop, Arnaud, bonne nuit. Alpha, bonne nuit. Et toi, t'arrêtes avec ta caméra. Alpha et Arnaud, bonne nuit. Allez, hop. Hop, dégagez. Voilà, ça va aller plus vite. Arrête! T'arrêtes avec tes caméras maintenant!
8: Donc je vous explique, le caméraman. Donc,
1: bon, t'arrêtes, s'il te plaît!
8: Une espèce de suivi de Gérard. Et là, Gérard s'énerve. Gérard prend la trousse de maquillage.
0: Attends, Gérard
8: prend la bombe de gel.
1: Et t'arrêtes, je refais comme la semaine dernière!
9: Gérard?
8: Il a eu le caméraman.
1: Alors maintenant, je repose la première question.
2: Gérard, pourquoi tu me tires?
1: Parce que pour l'instant, vous fermez vos gueules quand je pose des questions. Il n'y a pas à me la mettre dans la gueule.
2: Elle me parle pas comme ça.
1: Mais pour l'instant, c'est pas à toi que je m'adresse.
2: Ouais, mais tu me dis pas ferme ta gueule, c'est tout.
1: Bon, si t'es pas content, tu dégages.
2: Non, je dégage pas.
1: Eh ben, tu dégages.
8: Non, il dégage pas. Écoute, il a rien fait pour l'instant. T'as même pas fait la première question. On va pas dégager.
9: Ouais, c'est lui la première question. Et puis,
8: t'es agacé à cause du caméraman.
1: C'est pas
8: ce
1: cirque encore.
3: Quel cirque?
2: C'est pas de ma faute si t'es pas photogénique.
1: Attends, si je suis pas photogénique.
2: Camerounais, c'est quoi là? Bon, allez, accouche.
9: Bon, Gérard, c'est pas ta danseuse, pose ta question.
1: Pensez-vous que tous les hommes sont obsédés?
2: Non, juste toi.
9: Gérard, c'est la petite souris?
1: Ouais, je t'écoute.
9: Alors, moi, je pense que non.
2: Mais non, il y a juste Gérard qui est un obsédé.
9: Pour la simple et bonne raison que, bon, on peut pas les mettre tous dans le même panier. Mmh. Hein? C'est comme dans la vie, il y a des bons, il y a des moins bons, quoi. Mmh. Et il faut se dire une chose, c'est que, bon, de toute manière, l'homme, a des instincts, des fois, animaux. Mmh.
4: Des instincts animaux.
1: Ouais, ah, celui qui rentre, tu te calmes, parce que tout à l'heure, tu vas retourner au standard vite fait, bien fait.
2: J'ai même...
9: Oui.
1: Ah non, mais ça va pas recommencer, là.
2: J'ai même envie de péter, alors.
1: Non, mais arrête, s'il te plaît.
5: Et là oh
2: je veux pas le savoir, tu retournes au standard.
1: Bon, allez, encore moi j'arrête.
9: Gérard? Non, reviens, Gérard. Tu pourrais t'occuper un peu de nous?
2: Oh, il y a une mousse à merde.
9: Bon, moi, je vous propose qu'on lance le débat.
1: T'arrêtes avec ta caméra maintenant. Non, mais tu vires là. Là, c'est terminé, c'est tous les jeudis que tu me fais le même coup, maintenant je veux plus.
6: Je crois que c'est ça.
1: Non, tu
6: vois. Il y a un problème avec le caméraman, on vous explique.
1: Non.
6: Puis il y a un moustique dans la pièce en plus.
1: Voilà. Non.
8: Mais un gros moustique, hein.
1: Bon, bah moi j'arrête. Non, mais je continuerai.
6: Mais Gérard, on n'y peut rien. Il y a des mouches.
1: Non, mais je veux pas le savoir, il fait exprès. Alors, il dégage avec la caméra, c'est tout.
6: Mais je sais pas, il y a un problème.
1: Non, mais il arrête avec sa caméra maintenant. Je vais pas la prendre toute la semaine dans la gueule.
8: Bah, tu la prends une fois par semaine.
6: Ah là là,
10: c'est pas toute la semaine.
1: Non, mais même, c'est tous les jeudis.
8: Oh, écoute, c'est pour tout le monde pareil.
1: C'est tous les jeudis et c'est même à la loco. Alors, faut quand même pas déconner.
5: Alors,
1: tu vires la caméra. Non, j'en veux pas, tu la mets là, ailleurs. Hein?
6: Non, Gérard, tu remets ton casque, il y a des gens qui veulent
9: te. Continue, Gérard.
5: Alors.
8: Bon, alors, on en était où, Gérard?
9: J'étais à savoir si tous les hommes sont des obsédés.
5: Ouais, non.
9: Ah.
2: Aucun. Juste l'exception. L'animal, quoi. L'animal.
1: Bon, on va commencer par.
2: Par Gérard.
1: On va commencer par Julia.
9: Oui, Gérard. Oui, moi, je suis obsédée par toi. D'ailleurs, ça me pose beaucoup de problèmes dans ma vie sentimentale.
2: Mmh. On voit que tu l'as pas vu, hein.
9: Ça m'arrive parfois, quand je suis avec mon copain, de crier oh, oui, Gérard, je vais faire son prénom, tu vois.
1: D'accord. Mais Julia. Julia, je vais te dire une chose, que j'ai reçu ton courrier et apparemment. Ce que j'ai reçu, t'aurais pu me laisser ton adresse, je t'aurais répondu, donc je te dis merci pour ton courrier.
9: Mais non, mais parce que moi je voulais que tu me reprennes à l'antenne.
1: Non, mais attends, je vais te reprendre en antenne tout à l'heure.
9: Ouais,
1: ok, non,
9: non,
1: on verra.
9: Je
1: vais
9: pas te parler
1: en
9: antenne.
8: Bon, justement.
9: Un poème d'abord.
1: C'est quoi ce poème? Non, les poèmes, c'est pas. Il est hors de question que je fasse des poèmes maintenant. Donc.
9: Bon, alors
1: c'est...
9: pas d'hors antenne alors.
1: Bon, si. Tu veux pas d'hors antenne dans ces cas-là? Bah, dans ces cas-là, c'est même plus la peine de m'écrire.
9: Bon, c'est pas voilà.
1: Ok. Bon, Céline.
9: Et je t'ai mis un timbre bonne fête, Gérard, c'est dégueulasse.
1: Ouais. Céline.
11: Oui. Alors, je trouve que non, tous les hommes sont pas obsédés, mais il y en a quand même beaucoup.
2: Ouais, sur Gérard.
11: Reste, hein, en fait.
1: Hein?
11: Les hommes sont beaucoup plus obsédés que les femmes.
1: Enfin, moi, la question. La question sur les hommes ou les femmes sont-ils obsédés, on va y revenir.
6: Bon, si tu revenais à la première question, là.
2: Gérard, on est à preuve vivante.
11: Et Gérard?
1: Oui, c'est qui?
11: Céline.
1: Oui,
11: est-ce
1: Céline.
11: Est-ce que tu es obsédé, toi?
1: Non, pas du tout.
2: Si. T'es un vieux porc, lui.
1: Tu sais ce qu'il dit, le vieux porc?
2: T'es un vieux cochon qui pense qu'à se demiser les gars dans les chiottes de la loco.
1: Alors, tu dégages.
11: Et
1: bonne nuit. C'est quoi cette merde là?
2: C'est le bruit que Christine elle fait quand tu l'encules.
1: Bon alors, Arnaud et Philippe. Mais c'est quoi ce bordel là?
6: Je sais pas moi.
2: C'est
1: quoi ce cirque?
2: Christine qui a ses règles.
6: Je sais pas.
1: Bon alors, Alpha Arnaud, bonne nuit.
2: C'est Arnaud, j'ai rien dit.
1: Alpha Arnaud, bonne nuit, je. Mais qui c'est qui est en train de faire le con là? Tu me les viens, je veux que des nanas pour l'instant.
8: Non, attends Gérard, tu vas prendre comme tout le monde, là tu as 4 nanas et 2 mecs, donc tu fais.
1: Non, mais moi avec les mecs, c'est même pas la peine de
8: se. Gérard, tu te braques toujours sur les mecs.
1: Sarah.
9: Oui.
2: Enculé. Je suis
1: ouais, enculé toi-même, et connard.
6: Non, arrêtez, soyez sympa, laissez.
1: Voilà.
2: Allez. Ok, t'as raison.
1: Ok. Bon, okay, alors ça.
8: Oui. Ok, ouais, ok. Ouais,
2: ok, Gérard. Ok, super. Ok.
1: Gérard. Ma gueule.
2: Mais tu peux pas fermer ta grande gueule, t'as mis.
1: Eh, hey, si t'es pas content, tu vas pas enculer au bois de Boulogne, toi, connard. Alors, Alpha ou Arnaud, vous dégagez. Bonne nuit. Toi-même, et connard.
9: C'est la fête ce soir.
1: Sarah.
2: Gérard, la censure.
1: Ta gueule. Putain. Et vous commencez à me les casser, les mecs, hein.
2: Bah t'as rien, qu'est-ce que tu veux qu'on casse?
1: Ta gueule, connard. Bon, Sarah.
2: Ta gueule, connard.
8: On a toujours pas avancé dans le débat, Gérard.
1: Non, mais pour l'instant,
8: c'est... 2h38.
1: Si les deux mecs pouvaient fermer leur gueule quand je pose la question aux nanas, ça me ferait bien plaisir.
8: Les deux mecs ferment leur gueule.
2: Ok.
1: Et alors, Sarah, s'il te plaît.
9: Oui, Gérard.
1: Alors,
6: quelle est la question?
1: Pensez-vous que tous les hommes soient... pensez-vous que tous les hommes sont obsédés?
2: Non.
1: Bon, pour l'instant, Arnaud et Alpha, vous voulez fermer. Je pose la question à Sarah.
9: Non, mais
1: Sarah, s'il te plaît, tu te réveilles ou sinon tu vas aller au standard.
11: Moi, je veux bien réveiller, mais alors laisse-moi parler, écoute-moi quand
2: standard,
11: tu
2: veux. Standard, Gérard. Ah,
11: d'accord. Et plus vite et ce sera mieux, je pense.
1: Alors, je t'écoute.
11: Bon, tu m'écoutes?
1: Oui.
11: Merci. Non, moi, je vais dire, les hommes ne sont pas tous des obsédés. Mais le mec qui n'est pas obsédé, il a un problème,
2: Gérard.
11: Tu vois, quand même, un peu. Il en faut un petit peu.
1: D'accord.
3: Mais obsédé par quoi, au juste?
2: Par le cul.
3: Ah, bon.
1: Eh, qui c'est qui vous parle de cul?
2: Bah, c'est toi, gros pervers.
1: Bon, attends, je t'emmerde, toi, connard.
4: Bah, c'est vrai. Ah, dans les chefs de la loco, ça y est, mortel.
1: Hein, bon, oula. Et Arnaud, tu dégages. Là, j'ai reconnu ton voix, tu dégages, Arnaud. Arnaud, tu dégages.
2: Arnaud, tu dégages,
1: tu fermes ta gueule, tu dégages maintenant.
2: C'est rare, c'est Alpha, je voudrais m'excuser. Arnaud,
1: non, mais je veux pas le savoir, tu dégages. Allez, hop, zou.
11: Tu sais ça.
1: Stop.
6: Gérard, il y a une question sur Minitel. Est-ce que la perversité ne serait-elle pas tout simplement la prolongation de la gente féminine selon laquelle l'hétérosexualité se répandrait?
4: Absolument.
1: Qu'est-ce que c'est que cette question bidon?
6: Je sais pas, écoute, c'est seulement possible.
1: Mais qu'est-ce que c'est que ce cirque?
6: Bah écoute.
1: Mais attends, c'est quoi cette question? La question n'a ni queue ni tête.
6: C'est la prolongation. Bah si, ouais, attends. Mais bien sûr que si.
1: La question n'a ni queue ni tête, je vois pas le rapport avec les hommes FC. Va gueule derrière, s'il vous plaît.
6: Il y a une queue, il y a une tête. C'est la prolongation de la gente féminine. Ne serait-elle pas l'hétérosexualité de l'obsession des obsédés?
4: Par rapport au matin et au soir.
1: Ah, je vois pas le rapport. Enfin bref. Comment?
11: Je vais te laisser, Gérard, je crois.
1: Qui c'est?
11: C'est Alpha,
2: je t'encule.
4: Alors, t'es connard.
1: Bon, alors Alpha, tu dégages.
4: C'est pas moi, j'ai rien dit.
6: Non, ça va pas si vous commencez à dire genre je t'encule à Gérard, ça va pas là. Gérard, fais-toi respecter.
1: Non, bon, là t'arrêtes là, s'il te plaît, maintenant Gérard, c'est terminé.
2: Gérard, c'est Alpha, je t'emmerde.
1: Eh ben alors Alpha, tu dégages.
4: Arnette, t'as un casse-couille.
10: Arrête de dire que t'es comme moi.
4: Arnette,
1: non, mais attends.
10: C'est Jalil. Merci, je vous donne, t'arrêtes.
4: Arnette, c'est un peu la merde.
1: Il se calme.
11: On pose une autre question, GG.
2: Max arrive à la rescousse.
6: Bon, Gérard, tu reprends le débat là.
1: Bon, alors, la deuxième question. À quoi reconnaît-on un homme obsédé? Arnaud. Bon, il y a la souris.
12: Oui.
1: À quoi reconnaît-on un homme obsédé?
12: Les mecs.
2: À toi, il suffit de te regarder.
1: Oh, pour l'instant, les mecs, vous voulez fermer.
2: Gérard, c'est Arnaud, je pourrais répondre.
1: Non, bah, tu répondras après.
12: Donc, okay. La petite souris.
2: Enculé.
1: Bon, alors, le mot enculé, tu dégages. Arnaud, tu dégages.
6: Allez hop,
1: Arnaud, bonne nuit.
2: C'est Alpha.
4: Arnaud, t'es lourd.
11: Et donc, je vais vous laisser.
2: Arrête, Alpha, c'est trop grillé.
1: Bon, ouais. Là. Bon, on t'arrête, s'il te plaît.
4: Et Arnaud Delour.
1: Non, non, mais il arrête avec la caméra, je l'ai dit tout à l'heure.
6: Non, arrête avec la caméra, Gérard.
1: Bon, maintenant, c'est terminé. On revient dans le débat ou sinon j'arrête.
6: Voilà, tu reviens dans le débat, allez.
2: Gérard.
6: Attendez, laissez Gérard parler. Vas-y, Gérard. Okay. Puisque Gérard ne sait pas se faire respecter, vas-y, Gérard.
1: Bon, tu dégages avec ta caméra, s'il te plaît.
11: Bon,
1: voilà.
11: Je
1: m'occupe
2: trop de
11: la caméra,
2: Gérard.
1: Bon, alors Alpha, tu dégages. Bon, allez hop, je vais mettre le disque. Allez hop.
11: Non.
1: Le disque, c'est les slips, c'est cher avec slip. Stop. Carmier.
6: Gérard, Gérard, tu remets ton casque. C'est quoi le titre? On n'a pas bien entendu.
2: Gérard, c'est Alpha.
6: C'est quoi? Attendez, attendez.
2: Gérard, c'est un mousse de la merde.
6: On va mettre un disque. On va mettre un disque. On va se calmer. Gérard, c'est quoi le disque?
1: C'est les slips sont c'est cher avec strip.
6: Ah, Gérard se casse la gueule.
1: Et le titre c'était Les Portes d'Hertel avec Togoid. Alors que c'était pas ça que j'avais annoncé.
6: Bah si. Bon. Non mais c'était autre chose là.
1: Ouais bon, enfin bref.
8: On en était donc Gérard. Justement, Gérard, au débat sur les obsédés.
1: Voilà. Ah bon, donc on va accueillir Julia.
13: Oui.
1: Rebonsoir.
13: Rebonsoir.
1: Céline, rebonsoir. Céline.
13: Re-salut.
1: Sarah. Oui. Sarah, rebonsoir.
2: Il est fort le Alpha.
1: Oh là, ça commence à m'énerver là avec les mecs. Vous allez commencer par vous calmer.
2: Allez, Gérard. Il y a un truc, t'ouvres ta grande gueule.
1: Bon, alors, si t'es pas content, tu dégages.
2: Gérard, Arnaud, c'est Arnett, il fout la merde. Mais y a pas d'Arnett. Si, c'est toi, Arnaud.
1: Bon, Alpha.
2: Ta gueule, Alpha.
8: Moi, je suis sûr que c'est Luigi.
1: Alpha.
2: Ouais,
1: rebonsoir.
2: Vous m'avez pas reconnu. Gérard, c'est Alpha.
1: Bon, allez, Luigi, tu dégages.
2: Ouais, dégage.
1: Bonne nuit. Comme ça, je t'ai reconnu tout de suite.
13: Gérard,
1: hop, la souris, rebonsoir.
2: Gérard. C'est Alpha.
1: Un
2: gros doigt dans le cul.
1: Bon, alors, Alpha, tu dégages.
13: C'est pas moi.
1: Alpha, tu dégages, bonsoir. La souris, rebonsoir.
13: Rebonsoir, Gérard.
1: Et pour finir, Arnaud.
2: C'est Arnett, il fout la merde. Mais non, c'est Alpha.
1: Alpha, je te dis, tu dégages.
2: Gérard, Arnaud, c'est Arnett, il fout la merde.
1: Bon, bah, si. Arnaud, tu dégages aussi.
8: Mais non, c'est Luigi.
6: Bon, Gérard, c'est pas grave, tu reprends le débat.
2: Gérard,
6: okay.
2: Alpha,
6: ouais.
2: Je te
6: baise. Vas-y, Gérard. Bon.
1: À quoi reconnaît-on un homme obsédé? Alors, maintenant, pour l'instant, c'est moi qui pose les questions et vous allez vous la permettre. C'est moi qui demande à qui je veux que ça parle. Alors, c'est Julia.
13: Oui.
1: À quoi de répondre?
13: Eh ben, j'en sais rien, il a des yeux grands ouverts, injectés de sang et se regarde. Du regard, et voilà, c'est ça un homme obsédé.
1: D'accord.
13: Okay. Non, mais c'est pas ça?
1: Non, ben, si tu veux, hein.
13: Non,
1: mais de toute manière, je vous dirai si je suis obsédé ou pas.
2: D'accord. Bien sûr que
1: t'es obsédé. Donc, Céline.
2: On sait que tu l'es.
13: À ton compte, on connaît déjà la réponse à ça.
1: Céline.
2: Arrête de péter, Gérard.
1: Il y en a qui s'amusent. Bon, allez, Arnaud et Alpha, vous dégagez. C'est
2: non, moi, j'ai rien fait, Gérard.
1: Non, mais vous dégagez, là, ce coup-là, vous dégagez.
6: Ouais,
1: non,
6: Gérard, tu reviens sur le débat, là.
1: Céline.
13: Oui, à son comportement, à la façon de regarder.
1: Mm-hmm.
13: La façon de parler aussi.
2: Mm-hmm.
13: Voilà, quoi.
1: D'accord. Sarah.
14: Ah oui. Moi, je pense que ça se voit pas comme ça, en fait.
1: Mais...
14: je pense que... Ouais, tu le vois pas comme ça, tu le devines pas, le gars qui est obsédé, tu faut un temps pour le voir, quoi, tu vois.
1: Mmh.
14: Il le montre pas.
1: Mmh. D'accord. Et la souris. Attends, ça. Oui, vas-y, je t'écoute.
14: Donc c'est la souris, donc moi je.
1: Attends, il y a Sarah qui voulait peut-être rajouter quelque chose.
2: Elle voulait rajouter que tu étais un pauvre con.
1: Bon, et le pauvre con, tu sais ce qu'il dit, t'emmerdes, alors tu dégages au standard.
2: Eh bien, c'est Alpha.
1: Non mais Alpha, pour l'instant tu la fermes, c'est pas toi que je m'adresse.
2: Arnaud devant. Fous la merde.
1: Alpha, pour l'instant tu te tais, je m'adresse encore à Sarah.
2: Non mais Gérard, Arnaud il fout la merde, son forêt. Faut le sortir.
1: Sarah.
14: Oui.
1: Sarah.
14: Oui, je suis là.
1: Bah alors tu voulais répondre.
14: Bah, je viens de te répondre là, Gérard.
1: D'accord. Bon, mais la souris.
14: On repasse le standard simplement.
1: Bon bah ok, tu repasses au standard alors.
2: Et les mecs alors?
14: Oui, donc Gérard. Bon bah je pense que c'est dans les attitudes qu'ils ont, quoi, envers les femmes, même envers les mecs, parce que de toute manière on peut être obsédé hommes et attiré par les gens. Ça se voit aussi dans les mecs qui vont dans les grandes surfaces, qui regardent bon mais les contenus, les cachettes vidéo, ou même des films, des bouquins de fou, quoi. Qui restent des heures et des heures.
1: Bon, je sens que celui qui s'amuse à faire des conneries derrière mon dos, il va dégager. Déjà avec ta caméra, tu t'arrêtes. Tu t'arrêtes, s'il te plaît.
15: Il est en train de coups de feu.
1: Tu t'arrêtes. Bon, alors maintenant, j'arrête.
15: Non, mais Gérard,
1: tu poses un ultimatum.
8: Mais c'est le problème, Gérard, t'arrives à respecter personne. Il y a une caméraman qui t'emmène.
1: Déjà,
15: sur le digital, il y a Cédric qui marche.
1: La caméra, il va se calmer.
15: Sur le digital, il y a Cédric qui marche. Gérard n'a pas de couilles, il n'arrive pas à se faire respecter.
1: Allez, hop. Fais gaffe, parce que tout à l'heure, je la vire.
2: Gérard, on a limite des couilles.
1: Fais gaffe maintenant.
2: Oh
1: là, t'arrêtes, allez hop.
8: Est-ce que les caméras t'assurent?
2: La tête de con, Gérard.
1: Eh ben, la tête de con, tu sais ce qu'il te dit.
2: Tu dégages.
1: Bon,
2: ouais,
1: t'arrêtes.
2: Pas,
1: hein. Tu arrêtes, s'il te plaît, maintenant.
2: Arrête
1: la rigolade. C'est clair.
2: Pas, déjà. C'est clair.
8: Gérard, s'il te plaît, je voudrais que tu te concentres un peu sur l'émission et donc sur les obsédés. Nous accueillons Antoine, puisque Sophie vient de partir, puisqu'elle était fatiguée.
2: Antoine.
1: Sophie.
2: Bonsoir, ma testicule.
1: On n'avait pas de Sophie.
8: C'était Sarah.
1: Ouais. Tu les prends au standard, tu les calmes les mecs.
2: Bonsoir,
8: donc,
1: tu calmes
8: Sarah.
1: Les mecs et tu me calmes la caméra.
2: Bonsoir.
1: Sinon je laisse le débat. Non mais moi, tu me prends les mecs.
8: Eh ben nous on va le faire le débat, voilà.
1: Tu me calmes la caméera. C'est clair ou sinon je laisse tout tomber là maintenant.
2: Bonsoir Gérard. Bonsoir Gérard.
8: Donc on vous explique, Gérard est parti. Ça y est, Gérard est dans le couloir.
15: Gérard est parti.
2: Bonsoir Gérard.
15: Gérard est parti, voilà.
2: Est-ce que ça va, Philippe?
15: Non, Gérard. Gérard,
16: reviens, allez.
2: Ah oui, c'est toi qui arrête dans les débats.
15: Gérard,
2: j'ai même pas parlé, il se casse déjà. Mais Ernest, il a marché dans le débat. Antoine, tranquille. Ah oui, tranquille, ça va, Arnaud?
17: Bon, c'est bon, on essaie de faire venir Gérard.
2: Alpha, t'étais dans le coma ou quoi?
17: Ouais.
2: Dégage
1: avec ta caméra.
2: Arnaud,
1: arrête
2: de foutre la merde un peu.
1: Il est en déprime,
2: Alpha.
1: Et là, tu me vires tous les mecs. Non, tu dégages avec ta caméra.
2: Reviens, c'est... ma couille, reviens.
1: Tu dégages.
2: Gérard, tu reviens là.
1: Là, tu dégages maintenant.
2: Reviens, ma couille.
1: Non, tu dégages.
17: Attends, il y a ta couille qui voudrait que tu reviennes, ma couille.
1: Non, non, là, tu me vires tous les mecs. Je continuerai pas.
17: Non, les mecs.
2: Gérard, Antoine vient d'arriver. Est-ce que je pourrais parler, s'il te plaît?
17: Bon, Gérard, les mecs.
2: Ouais.
1: Non, tu me les vires tous.
8: Non, je vais pas te les virer tous, c'est bon.
2: Salut, mec.
1: Non, mais attends.
8: On continue. Non, Gérard, je ne les vire pas tous.
1: Non, mais attends.
8: Je ne peux pas.
1: C'est pas de débat.
8: Eh bah, t'en fais pas, je les fais moi dans le débat.
1: Si vous amusez à prendre les mecs dans les répertoires,
17: c'est juste. J'ai cru reconnaître.
1: Il y a Arnaud, Luigi et Tony.
17: Je crois que c'est David.
1: Et il y a David.
8: Non, il y avait David.
1: Oui, oui. Et bien, dans ce cas-là, c'est pas la peine de faire des débats.
17: Il n'y aurait pas un David par hasard avec vous?
2: Gérard, je voudrais dire une chose. C'est la
1: Saint-Gérard.
2: Non, c'est la Saint-Gérard. Et demain, le loco, je peux dire qu'on va te faire ta fête.
1: Et Arnaud, c'est ça. Et bien, surtout que je parle à loco demain. Alors, comme ça, tu me feras pas ma fête.
2: Gérard, c'est Antoine. J'aimerais savoir si c'est vrai que quand tu es venu.
17: Par ça, mais fais le débat. Ouais, putain, c'est
2: Gérard.
1: Non, mais moi,
17: c'est ça. Fais tes débats.
2: J'aimerais savoir, Gérard, c'est Antoine, si c'est vrai que quand t'es venu au monde, ton père a cru que ta mère avait fait une fausse couche.
1: Alors, dans ce cas-là, tu dégages, toi.
2: C'est Antoine, est-ce que je pourrais revenir?
8: Bon, la question, Gérard, les questions sur les gens obsédés, puisque là, apparemment, t'as quand même une bonne brochette.
2: Pourquoi, c'est clair, de connard. Ouais, comme toi.
16: Ouais, troisième question.
2: Gérard, c'est Antoine, pourquoi est-ce que t'as insulté François sur Europe 1?
1: Tu dégages.
2: Antoine, tu dégages. Exactement. C'est pas vrai.
15: Gérard, tu reviens sur le débat?
1: Non, mais quand ils vont se calmer, je reviendrai sur le débat.
15: Arrêtez, calmez-vous.
1: Quand les mecs ils vont se calmer, je vais revenir
15: Gérard,
1: sur le
15: regarde,
1: débat.
15: Mais Gérard, regarde, c'est facile, calmez-vous. Voilà, ça y est, ils sont calmés. Tu vois?
1: Alors, maintenant, êtes-vous obsédé? Donc, c'est moi qui vais demander aux gens qui répondent, et celui qui répond de travers, il vire. Ça va aller vite fait, bien fait. Julia.
16: Oui, mais moi, je t'ai déjà dit que j'étais obsédée par toi, et je t'ai expliqué ce qui se passait quand je pensais trop à toi.
1: D'accord.
16: Je me trompais de prénom.
1: Ok.
16: Avec les autres personnes.
1: D'accord.
16: Donc, j'appelais tout le monde Gérard. Mon chien, Gérard. Ma mère, Gérard. Mes parents, Gérard. Donc, tout le monde s'appelait Gérard.
1: D'accord. Ok. Céline.
18: Non, j'ai
1: obsédé par ça. Bon, ça suffit, là.
18: Allô? Bon, Gérard?
1: Oui, je t'écoute, Céline.
18: Oui, disons...
1: Bon, t'arrêtes avec ta caméra!
18: On est obsédé par celui qu'on aime.
1: D'accord.
18: Voilà. Ça veut peut-être dire que je l'aime.
2: Allô?
1: qui c'est qu'on a à la place de
15: moi,
1: Sarah?
15: Moi, sur Minitel, il y a Yo-Yo qui dit que l'obsession n'est que le reflet d'une pathologie prénatale due à un manque d'amour évident apparu au moment de la conception. L'obsédé, par conséquent, n'est qu'un homme qui souffre d'un grave manque de tendresse.
2: C'est vrai.
15: Qu'est-ce que t'en penses, Gérard?
1: Tout à fait. C'est qui a posé cette question sur Minitel?
15: C'était Yo-Yo. Et il y a Oui-Oui qui dit qu'il est obsédé par Christine, lui.
1: Non, bah ça, je ne répondrai pas.
15: Et il y a aussi Cédrico qui dit que les chiottes de la loco sont en obsession à toi.
1: Je ne répondrai pas non plus. D'accord. Là-dessus.
8: Ok, donc on va répondre avec Antoine.
1: Voilà. Donc, qui c'est qui a remplacé Sarah?
8: Antoine.
1: Antoine.
19: Bonsoir, c'est Antoine.
20: Bonsoir, Antoine.
19: Bonsoir, Gérard. Bonsoir, Sarah. Je vous aime. Je vous aime, les filles.
1: Bon, et
19: bonsoir,
1: c'est bon, tu réponds à la question, s'il te plaît.
19: Je t'aime aussi. Bonsoir, mes souris.
1: Tu réponds à la question. Ouais, pour l'instant, ta souris, la souris, tu la laisses tranquille, d'accord?
19: Bonsoir, mes souris.
1: Pour l'instant, tu réponds à la question, s'il te plaît, Antoine.
19: Oui, alors, moi, je suis contre la différence d'âge.
1: Non, bah non, dans ces cas-là, si tu comprends pas, bonne nuit. Allez, hop.
19: Et je pense aussi que l'individu qui n'est pas allé ne devrait pas avoir le même âge, c'est clair.
1: Bon, allez, Ludy, tu dégages, je viens de te reconnaître. Allez, hop, bonne nuit. Bonne nuit, Antoine, pour Luigi, tu repasseras ta chemise à Srapet.
19: C'est presque Luigi, hein.
1: Ouais, ben, tu repasseras demain ta chemise à Srapet. Alors,
19: j'ai pas compris celle-là.
1: Tu l'as pas compris, tu veux que je la fasse en couleur?
19: Ouais,
1: bon, ben, tu vas aller au standard. Bonne nuit. La souris
19: au standard. Vous
20: allez du même avis que Céline.
19: Gérard, au standard.
20: De l'homme qu'on aime.
19: Tout le monde au standard.
1: Oh, vous fermez vos gueules, les mecs, s'il vous plaît, quand je pose une question.
19: C'est Antoine, tu m'as pas répondu. Pourquoi est-ce que t'as insulté François sur Europe 1 dans l'émission de la...
1: Bon, alors Antoine, tu dégages.
19: Et je cite.
1: Antoine, tu dégages. Antoine, tu dégages.
8: Ah, mais c'est bon, mais attends, mais Gérard, c'est bon. Antoine, il est parti, donc t'arrêtes maintenant aussi de t'acharner sur lui. Maintenant, tu continues.
1: Alors, la souris, pour finir à la question.
20: Oui, donc la souris, elle a répondu
19: qu'elle
20: est du même avis que Céline, qu'on peut être obsédé de l'homme qu'on aime.
19: Tout le monde au standard, vous allez voir.
20: Bon, allons tous au standard, qu'on en finisse.
1: Je sens que dans 3 minutes, si ça continue, je vais pas faire les 10 questions. Bon, alors on va passer.
19: Qui peut répondre?
1: Qui c'est qui veut répondre là?
19: Alpha, Arnaud.
1: Alpha. Ouais, vas-y, Arnaud. Alpha. C'est bizarre, j'avais dit qu'Alpha, il dégageait, il est encore là, lui.
19: Oh, merde, il est con.
20: C'est peut-être un autre, hein.
1: Alors, Arnaud, je t'écoute.
19: J'ai pas très bien compris la question.
1: Bon, alors, si t'as pas compris la question...
19: Gérard, écoute-moi. C'est pas parce que j'ai mal compris une question, tout le monde gueulait. Tu peux répéter, s'il te plaît?
1: Standard. Êtes-vous obsédé? La question, c'est êtes-vous obsédé?
19: Ok, j'ai compris. Alors, mon obsession, c'est l'attente impatiente. Vendredi soir à la loco, quoi.
1: D'accord. Eh ben, quand tu me verras, tu iras faire tout.
19: On a les photos.
1: De quoi? Qui c'est qui a les photos?
19: Moi. J'ai les photos.
1: Qui?
19: Antoine,
1: moi,
19: Alpha.
1: Eh ben Alpha, tu dégages. Ça t'apprendra à vouloir jouer ta grande gueule.
19: Gérard, Antoine, j'ai le film en Super 8.
1: C'est ça.
20: Tu vends combien ton film en Super 8?
19: Bah, je te le vends 200 balles aussi.
1: Oh, vous la fermez, s'il vous plaît.
8: Les obsédés, donc justement, nous en étions encore où, Gérard?
1: Les hommes sont-ils obsédés plus que les femmes? Julien.
20: Non, je pense pas. Je pense que les hommes et les femmes sont autant.

0: que Julia et Céline.
1: Ah, d'accord, toi.
0: C'est parfait. Hein.
2: Gérard, c'est Antoine, là, que je viens de répondre.
1: Comment ?
2: Gérard, c'est Antoine, est-ce que je pourrais répondre ?
1: Bah, vas-y.
2: Alors ?
1: Ah ben, tu travailles, s'il te plaît, ou sinon tu dégages.
2: Bon, moi, je pense que les hommes sont plus obsédés que les femmes, moi aussi. Mais dans ton cas, parce que je vais te dire une chose.
0: Ouais.
2: Comment ça se fait que t'es 35 pieds ?
3: Comment ça se fait ?
2: Comment ça se fait ?
1: Bon, allez.
2: Que t'es
1: bon, c'est bon. Allez, hop. Les mecs, là, tu me les dégages, je les veux plus.
4: Le problème étant, Gérard, c'est que les personnes qui chantent les poèmes de Gégé ne se sont pas des mecs.
1: Non, mais c'est ni les nanas parce que y a aucune nana qui peut les avoir. Donc ça peut être qu'Antoine, Alpa ou Arnaud. Et ça, c'est, ça peut être que.
2: On a que
4: tu peux avoir quoi ? Bon, Gérard, donc les obsédés.
2: Bon, Gérard,
5: les femmes.
2: Bon, Gérard, t'enchaînes parce que tu commences à nous saouler, pauvre taré. Gérard, c'est Patrick, je peux répondre.
5: Dans ce cas-là, conclusion.
2: Gérard, c'est Marcel, il n'y a pas de conclusion. Gérard, c'est Patrick, est-ce que je peux répondre à la question numéro 2, 3, 4, 5, 6, 7, 8, 9.
5: Conclusion.
0: Numéro 4 maintenant.
2: Conclusion.
5: La conclusion.
2: Mais pas la conclusion. On n'est pas dans la station.
4: Tu deviens carrément fonctionnaire, Gérard.
5: Non, mais...
4: Attends, il est 3h, t'arrêtes. Toi, ça y est, 3h pile poil, ça y est.
1: Que des connards.
4: Eh ben, t'as qu'à te faire respecter. C'est pas trop dur.
1: C'est les mêmes.
2: Regarde,
6: qu'est-ce qui se passe, Gérard ? Mais Gérard, remets ton casque !
2: Et la caméra est dehors, c'est standard. On est pas dans la
6: station. Gérard !
2: La caméra est dehors, on est pas dans la station.
6: Il a une voix bizarre, Gérard. Qu'est-ce qui se passe, Gérard ?
2: Gérard, il se passe quoi ? Gérard, allô, Gérard. De toute façon, Gérard, est-ce que tu pourrais baisser ton froc ? Quelqu'un dans la manne pourrait faire un gros plan sur.
7: Eh, Gérard, ça t'emmerderait de
2: sortir ? Gérard, on t'emmerde.
4: Et attention, parce que là, carrément, il va se battre. Et donc là il, pas... non, là, il est encore parti pour la troisième fois.
1: Attends, qu'est-ce qui se passe ?
6: Il y a Gérard qui est parti du studio.
2: La station Mire, qu'est-ce qui se passe ? Gérard, il est où ? Il est au standard ?
6: Faut dire qu'il avait vraiment une voix bizarre.
7: Eh ben, à la limite, je peux remplacer Gérard.
6: Ouais, bah, remplace Gérard alors.
7: Allô ?
6: Ouais.
0: T'auras pas le standard ?
6: Le standard.
2: T'aurais pas un pin sur une radio ?
6: Attends, tu bouges pas parce que là.
2: T'aurais pas l'autocollant pour mettre GT Turbo ?
7: Bon alors, je veux pas le savoir.
2: Au standard.
7: Au standard. Alors tu la fermes.
2: On est pas dans la station Mire.
7: Alpha, tu la fermes. Je veux pas le savoir.
2: Et honnête, c'est un fou la merde. Il se fait tard. Hein.
7: Troisième question.
2: Allô, la station Mire, est-ce que tout va bien ?
6: Allô, allô, est-ce qu'on m'entend, c'est bon ? Qu'est-ce qui se passe ? Attends.
1: Non, il arrête.
6: Attends, mais t'as besoin de voir. Voilà, qu'est-ce qui se passe ?
2: Qu'est-ce qui se passe ? Mire.
6: Mais non, mais attends, qu'est-ce que tu fais ?
1: Gérard,
6: c'est fini, attends, professionnel quand même.
1: Non, mais il arrête.
6: Mais attends, non, mais alors, il va.
7: Attention !
1: Il arrête avec sa caméra maintenant.
6: D'accord, arrête.
1: C'est tout qu'est-ce que
2: c'est ? La caméra au
1: standard.
2: Tu dégages. La mousse,
6: c'est
1: terminé.
2: La caméra, la mousse, on dégage.
0: Quelle
2: pétasse
0: cette caméra alors ?
2: Quelle caméra ?
6: Non, là c'est Max, je suis dans les couloirs, je suis allé le récupérer. Alors j'ai pris le micro-casque. Gérard, calme-toi.
2: La caméra.
6: Gérard.
1: Tu dégages avec la caméra.
2: La caméra au standard. Putain, comment il s'énerve.
6: Bon, arrête.
2: La caméra au standard.
6: Donc là il est parti.
1: Ras-le-bol.
6: Gérard,
1: c'est
6: toute la
1: semaine, t'arrêtes.
6: Je crois que Gérard est énervé. Gérard est un petit peu énervé. Allez, viens, on y va, on y retourne, Gérard. Non, mais il va sortir, il reste dehors. Allez, dépêche-toi.
1: Continue pas avec la bande de...
6: Bon, alors, il veut pas continuer avec la bande de tarés.
7: Mais c'est lui, le taré.
6: C'est toi.
1: Arrête, ta caméra, maintenant.
6: Arrête, Cyril.
2: Allez, on va bien,
1: Mire. Arnaud,
2: au standard.
6: C'est rare, allez, on y va. Allez, tu te calmes, arrête,
1: Gérard.
6: Il s'excuse.
2: Alpha et Ardo au standard.
6: Gérard, reviens, dépêche-toi. Il y a pour, au moins respect pour les auditeurs, quoi.
7: Voilà.
4: C'est vrai que le standard, c'est.
6: Pour respect des auditeurs.
1: Tu dégages avec ta caméra.
2: Est-ce que je pourrais répondre sérieusement ?
6: Allez,
2: c'est Antoine.
1: Il va pas m'emmerder.
4: Il t'entend pas.
6: Gérard qui revient en studio.
1: Non, mais moi, je veux plus dans la.
6: Taisez-vous parce que Gérard revient en studio.
7: Attendez.
6: Coupez à l'antenne. Coupez. Attends. S'il te plaît.
1: Tu vires.
6: Deux secondes, je vais lui parler. Viens, je vais te parler. Attends. Bon, viens. Bon. Pas trop près, s'il te plaît.
1: Tu vires.
6: Allez, vire. Deux secondes, recule un peu.
1: Dégage.
6: Enlève-moi les autres de l'antenne. Voilà, ça y est. On va discuter un peu. Qu'est-ce qu'il y a ?

0: C'est inadmissible de travailler comme ça avec la caméra.
1: Je vais mettre un disque, hein.
0: Ouais, mets un disque.
1: Je mets un disque.
0: C'est inadmissible. Non, je travaille pas avec la caméra ni avec les mêmes.
2: Tu t'approches pas.
0: Non, mais qu'est-ce qu'il y a? Pourquoi? C'est terminé, j'arrête le débat.
2: Non, viens, faut que je te dise un truc.
0: Arrête!
3: C'est la merde.
2: Arrête! Il a mis un disque de toute façon. Reviens, reviens.
0: Dégage.
2: Gérard, reviens.
0: Avec ta caméra.
2: Gérard, reviens, Gérard. Hein? Recule, pas trop près.
0: Non, mais même, j'en veux pas.
2: Bon, alors, qu'est-ce qu'on fait, alors?
0: Non, mais on arrête.
2: Pourquoi?
0: Je fais conclusion et c'est tout, j'arrête. On arrête, maintenant.
2: On va retourner à l'antenne, là, quand même, là.
0: Je reprends, mais moi, je le veux pas dans les studios.
2: Qui?
0: C'est tout.
2: Et pourquoi?
0: J'ai une caméra dans les studios.
2: Non mais attends, on a le droit quand même, c'est pour
0: ouais, faire. Il me la met dans la gueule sans arrêt. Non, je suis pas d'accord. Le gars, il a été voir dans la mallette et dès il recommence. Hors de question maintenant. Ouais. C'est terminé.
2: C'est quoi le débat de. Tu fais.
0: Non mais on va continuer sur les obsédés, mais tu veux dire les mecs.
4: Que attends.
0: Des nanas.
2: Pourquoi faire?
4: Y a pas, elles sont parties.
0: Que des nanas.
5: C'est pas vu. Il y a 2 minutes sur le disque.
2: Hein. C'est bon,
5: il y a 2 minutes sur le disque.
2: Bon, ok.
6: Excuse-moi.
2: Alors, c'est quoi ce bordel là? Pourquoi tu gueules? Non, mais Cyril, sois un peu moins chat avec ta caméra aussi. Y'a plus rien.
5: Non, non, Cyril, non, mais t'abuses. Gérard, faut revenir au studio là.
0: Non, mais même.
5: Donne-moi le matériel.
2: Ah, bah ouais. Fais gaffe, on va retourner à l'antenne avec ça. Fais gaffe, ça fait un.
0: Non, non, tu viens.
5: Attends, c'est qu'une caméra.
0: Non, mais attends, tu te fous de ma gueule là.
2: Non, mais non, c'est normal.
5: Attends, alors. Mais il reste 1 minute si tu veux fumer.
0: Allez, allez.
5: Je sais pas, tu.
0: Non, non, tu dégages avec la caméra.
2: Bon, alors on fait comment, là, à la fin du débat? On fait quoi, à la fin du débat? Quoi? On fait quoi, à la fin du débat?
0: Tu vois?
2: Hein?
0: Je vais peut-être annoncer ce débat la semaine prochaine.
2: Le disque est terminé! Le disque est terminé!
4: Et Max, il faut revenir sur antenne, hein?
2: Vite, le disque est terminé!
5: Vite!
0: Laissez-vous!
2: Vite!
4: Allez!
2: Gérard! Vite, Gérard, regarde le disque, là! Vite!
5: Vite, on va retourner à l'antenne. Installe-toi vite.
0: Tu dégages.
2: Mets ton casque. Gérard.
5: Vite.
2: Allez, c'est parti. Mets ton casque, Gérard. Get to a place and set your mind at ease. Don't you tickle my foot, baby, please. Don't you play with my nose, cause I'm a hatchoon sneeze. Gérard.
5: C'est à toi.
3: Attendez, parce que Gérard est pas prêt, le disque. Gérard ? Voilà. Gérard ?
2: Mmh.
3: C'est bon, on reprend ?
2: On reprend, donc on va récupérer Julia.
7: Oui, bonsoir Gérard, ça va mieux ?
2: Bonsoir. Bon, et vous, les mecs, vous allez commencer par vous calmer ou sinon vous allez virer, mais vite fait, bien fait maintenant.
8: Gérard, mes sincères excuses. Le standard s'excuse.
2: Non, mais c'est pas le standard qui s'excuse, c'est vous qui me fait chier.
7: Gérard, il faut pas t'énerver avec la caméra, ça nous permet de te voir.
2: Ouais, ben peut-être, mais pas moi.
8: La caméra au standard,
7: oui, mais
8: et moi, je me permets de gerber comme ça.
2: Ouais, ben si t'es pas content, tu dégages.
8: Au standard.
2: Céline, rebonsoir.
4: Bah, Céline est partie, justement.
8: Au standard aussi.
2: Ouais, d'accord.
8: Vous êtes parti, tout le monde au standard.
2: Ok.
8: Moi, tu m'as même pas dit bonsoir, on est entre nous.
2: La souris, rebonsoir.
7: Rebonsoir, Gérard.
8: Salut, Gérard. Moi c'est Antoine, j'ai même pas eu.
7: Salut, c'est
8: bon. Et tu dis bonsoir aux autres. Tu t'appelles pour le débat, hein?
2: Alors, pour un son.
8: Voilà.
2: Pour un son, vous allez écouter la question et vous allez.
8: Bonjour aux autres.
2: Qui c'est qu'on a à la place de Céline?
4: Personne.
2: Personne, c'est bien.
8: Question numéro 6?
2: Non, bah passe à la question.
8: Je peux répondre?
2: Te fous pas de ma gueule, pas cette heure, tu as dégagé vite fait. Je sens que tu as dégagé vite fait, bien fait toi.
7: Super.
2: Alors les femmes.
7: Julia, tu poses ta question, s'il te plaît.
2: Alors les femmes préfèrent. Celle-là, on l'a posée, donc la question numéro 6. 6,
8: 7, maintenant.
2: Il faut mieux être obsédé ou.
8: Ou obsédé.
2: Au cap 7.
8: Au cap 7.
7: C'est
8: parti. Ça veut dire quoi ça?
2: Ça veut dire pareil que obsédé.
8: Alors je pense que par rapport à la question, il paraît d'y répondre.
2: Bon alors si tu sais pas ce que t'as à dire, tu.
8: Non, je sais ce qu'il faut dire.
2: Alors vas-y.
8: Ah mais j'ai pas compris le deuxième mot, c'est obsédé ou quoi?
9: Ça dépend si c'est plus le matin ou le soir, ça dépend, parce que bon le soir c'est plus pareil que le matin quoi, si tu veux.
2: Bon d'accord,
8: je vais prendre bien la question.
6: Oui.
10: C'est la petite souris. Ouais.
6: Ouais.
10: Eh bien, sans affaire, ni l'un ni l'autre, tous les deux veulent dire obsédé, quoi.
6: Mmh. Voilà, tout à fait.
11: On le savait déjà. Ah, c'était une question piège.
6: Voilà.
11: Ah, d'accord. Okay. Alors, Gérard, je pourrais.
10: On était perdu, alors.
11: On était perdu. Mais bon, Gérard, tu nous as bien eu, Saligo.
10: Ah, le Saligo. Ah, là, là. Il est taquin, ce Gérard.
11: Il est taquin. Saligo, c'est pas une insulte.
12: Il est joueur, c'est joueur, c'est connard.
11: Il est joueur. Je tiens à le dire.
6: Bon, on va passer.
12: Je répondre.
6: Vas-y.
12: C'est vrai que quand même,
11: par rapport aux
12: les fleurs sont plutôt jolies en été.
11: Ça dépend quelle ville.
6: Ouais, d'accord, mais c'est pas du tout, c'est pas du tout le thème de la question. Alors, un homme est-il obsédé? Forcément vulgaire.
11: Dans la station mire ou pas?
6: Comment?
11: Dans la station mire ou pas du tout?
6: Comment?
11: Non, rien.
6: Non, mais attends, tu réponds à la question, s'il te plaît.
12: Bah, moi, je réponds.
11: S'il te plaît. Elle est Didi, elle est morte. Non, non, il paraît que tu as fait un.
12: Gérard, on aurait pas fait du stop sous le pont de l'Alma.
11: Non, non, elle fait une tournée mondiale.
6: Bon, ouais.
11: Elle avait mangé de la tarte au fur et à mesure.
6: Là, tu me prends ceux qui s'amusent à parler du pont de l'Alma, tout ça, je veux pas entendre ça à cette heure-ci.
11: Aucun rapport, il y a des obsédés.
13: Qui s'amuse, qui s'amuse à parler du pont de l'Alma?
12: Alpha.
6: Alors, Alpha, ce n'est pas bien.
11: C'est pas vrai, c'est Arnett.
6: Arnett, ce n'est pas bien.
10: Au bord de l'autoroute, c'est
13: ça y est, Gérard.
10: Hein.
13: Ça y est, ils sont grondés. Allez, vas-y, Gérard, continue.
6: Bon, alors, Julia.
10: Oui.
6: Donc, je te pose la question.
11: Est-ce
6: un homme est.
11: De vous qu'elle devine.
6: Oh, tu te tais, toi, s'il te plaît.
11: Est-ce que tu préfères aller au Canada Ville ou à Trouville?
10: Non, un homme qui est obsédé n'est pas forcément vulgaire parce que ça se voit pas au premier coup d'œil qu'il est obsédé.
11: Absolument.
6: D'accord.
12: J'aimerais savoir si c'est toi qui te balades en imperméable au bois de Boulogne.
11: Ouais, et qui monte sa chatte à tout le monde. Voilà.
6: là, je répondrai pas du tout à vos questions pourries.
12: T'as pas envie de dévoiler ta vie privée. Eh, vous arrêtez avec la mouche.
11: Gérard, tu la gobes la mouche avec la langue. Gobe-la.
13: Non, Gérard, ferme la porte. Gérard, tu restes là.
11: La caméra, au standard. Gobe-la avec la langue.
13: La mouche est partie, c'est parce que la porte était ouverte.
11: Voilà, d'accord,
13: c'est
11: ouverte la mouche.
12: Gérard,
11: une mouche.
10: Elle revient. Au standard.
11: Ferme la porte.
13: Elle revient, ferme la porte.
11: Ferme la porte.
13: Au standard, ferme la porte. C'est une gap.
11: Tardin. Gérard Chiabodo, est-ce que tu pourrais poser ta 7ème question?
12: Gérard, numéro 3. Gérard, qu'est-ce qu'on va faire?
11: Tricheur.
12: Tu devrais faire le débat organisé.
6: Non, ben pour l'instant, vous avez bout tard, je vais poser la question.
12: Gérard, oui, mais Gérard.
6: Vengale!
12: Gérard, je voudrais te parler poliment.
11: La réponse aux questions bon. Comme Gérard Chiabodo.
6: Alors, la conclusion, comme ça va aller plus
12: mais non,
6: vite.
12: Gérard, écoute,
10: non, Gérard.
6: Conclusion.
12: Non.
10: Mais
6: Gérard, conclusion.
10: Non.
12: Gérard, écoute.
11: Il manque trois questions.
6: Non.
10: Gérard, on n'est pas allé au fond du problème, là.
6: Bah, je fais conclusion, c'est tout.
12: Gérard,
10: on va la question.
6: Je fais conclusion, c'est tout.
12: Gérard, écoute-moi.
10: Et non, tu ne la fais pas.
12: Gérard, écoute-moi.
6: Alors, les mecs, vous allez commencer par la fermer.
12: Écoute, Gérard, une seconde. Tu nous dis tout le temps de la fermer, mais comment veux-tu que ton débat soit organisé si on doit tout le temps la fermer?
11: Et en plus, il triche, il donne la réponse à la question.
10: Gérard.
6: Qui c'est qui parle?
10: C'est la souris.
6: Ouais.
10: J'ai dit, il y en a qui n'ont pas répondu à la question.
11: Ouais,
13: c'est quoi la question?
6: Un homme est petit.
11: Est-ce que les obsédiés de toute manière à peu près dans le bon
13: Gérard, Gérard, tu te fais respecter un peu là.
6: Un homme obsédé est-il forcément vulgaire?
10: Non,
11: je réponds.
10: Il n'est pas forcément vulgaire. Donc
13: sur Minitel, il y a Lily qui dit que la vulgarité n'est que l'apocalypse de l'antenne qui font attention sur l'expression des mecs obsédés.
11: Et c'est vrai, je dirais même plus. Au début, il y avait les dinosaures.
6: Non.
11: Ensuite, il y avait une boule de feu.
6: Mmh.
11: Et les dinosaures, ils sont
6: non, mais attends, et toi, avec ta boule de feu, t'es dinosaure. Tu vois, ta conclusion, elle est faite, tu dégages. Bonne nuit, au revoir.
11: Et l'extrapolation de
6: vous commencez à me les gonfler. Alors, Julia. Bon, allez, tu dégages là. Maintenant, c'est terminé.
11: Terminé. Trois journées, on arrête tout.
6: Julia.
14: Conclusion.
6: Vocal derrière, s'il vous plaît.
14: Il est temps de conclure.
6: Non, allez. Tu me reprends tout le monde au standard. Bon. Allez hop, moi j'arrête.
3: Non mais Gérard.
6: Non. Tu poses un ultimatum, Gérard. Non, les mecs, maintenant. Bon, allez, hop. Tous les mecs là, tu me les reprends. Allez hop.
4: Non, je ne peux pas juger.
6: Conclusion. Conclusion.
10: Bon, est-ce que quelqu'un voudrait faire le débat à la place de Gérard, là?
6: Bon, Max, tu me prends les mecs.
14: Allô?
6: Non, tu les prends.
3: Je les prends pas, je suis pas pédé, moi.
6: Non, mais tu les calmes.
14: Max ne s'appelle pas Gérard.
6: Apparemment, c'est tous ceux qu'on a l'habitude.
14: Gérard,
3: moi, je me connais pas.
14: Bah, prends-les, toi, Gérard.
6: Ouais, ça, c'est Arnette, Tony, Luigi.
3: Y a pas David?
6: Non, à peine, presque pas.
3: David?
14: Non.
6: Non, presque pas. Arnette?
14: Non. Salut Gérard. Gérard, c'est pas vrai, je t'ai pas envoyé un message sur ton tatou.
3: Tony? Mais tu vois, il dit que c'est pas lui.
6: Non, mais c'est pas Gérard, lui, comme par hasard.
14: Gérard, c'est Tony, pas lui, c'est lui. Ouais, je pourrais répondre sérieusement aux questions.
3: Bon, on va continuer le débat parce que ça serait dommage de faire une conclusion, j'ai les dernières questions sont les plus intéressantes. C'est quoi les questions après?
14: Voilà, on se calme.
6: C'est pensez-vous que le cul est-il obsédé? Non, pour l'instant, c'est pas à vous que je m'adresse,
14: Gérard, c'est Tony.
6: Va, quand je parle! Dehors. Moi j'arrête.
4: Mais je peux pas les mettre dehors, Gérard. Moi je viens de reprendre le standard, je sais pas où ils sont.
14: Gérard,
4: pas.
14: C'est Tony. Moi je pense que ton cul
6: est obstrué
14: ou qu'il est.
12: Ouais, c'est la merde. C'est pas moi.
6: Julia, ta question. Ta réponse.
10: Eh ben écoute, oui, mon cul est obsédé, voilà.
6: D'accord. La souris.
14: C'est bien. Gérard, je suis sur ton cul.
6: Ta gueule.
10: Donc Gérard, c'est la souris. Aimer le cul n'est pas forcément si.
14: Absolument.
10: Oh non, tu réponds pas à la question là.
6: Elle a mieux répondu que toi à la question. Alors pour terminer la dixième.
14: Est-ce que je pourrais répondre à la question?
6: Non. Bah alors tu te dépêches parce que je suis la dixième.
14: Alors c'est Tony, moi je pense que ton cul est obstrué.
6: D'accord.
12: Gérard, je pourrais répondre moi aussi.
6: Vas-y.
12: Alors c'est Arnette.
6: Comme par hasard.
14: Ouais, il vient d'arriver.
12: Je suis poli. Bon, alors. Ton cul, oui, est obsédé, surtout dans les toilettes de la loco, ouais.
6: D'accord. Eh ben, on va faire conclusion.
14: On a des photos.
3: Pose la dernière question, Gérard.
14: La question numéro 13.
6: Non, mais il n'y a pas de question numéro 13, c'est.
12: Comment ça? Bah, la pose la 12.
6: Non, mais c'est. Pensez-vous que le débat.
10: La numéro 10.
12: Il triche. Il donne les réponses aux questions, enfoiré. Oh le chien vautour de son radio.
6: Vogel.
14: Je savais bien que c'était ton fils. Olivier Chiabodo.
12: Oh, je suis sur la radio, triche, il n'a pas répondu aux questions, tout ça.
6: Bon, allez, conclusion. Julia, ta conclusion.
10: Pose-nous des questions, Gérard. On n'est pas allé au fond du problème, là.
6: Pour moi, si vous avez été au fond du problème. Désolé.
14: On a même été au fond de ton cul. Oh, l'autre, pas drôle.
10: On peut pas faire une conclusion sur un truc qu'on n'a pas approfondi.
6: Qui c'est qui parle comme ça, là?
14: C'est tous.
6: Qui c'est qui vient de dire ça, là? Qui c'est qui vient de dire qu'on peut pas faire une conclusion? Ta gueule, toi, quand je parle!
14: Ouais, c'est tout le monde.
12: Quand je te parle avec ce sable, je sors pas le tête de l'année.
6: Va pas enculer, connard!
12: Ouais, bien sûr, t'en donnes le bonheur.
14: Non, soyez sérieux là.
6: Alors maintenant, Julia, ta conclusion s'il te plaît.
10: Mais écoute, moi j'ai été vraiment très très déçue ce soir parce que tu as été affreusement vulgaire, t'as pas arrêté de crier.
12: Ouais, je ne t'écrirai plus, Gérard.
6: Mais de toute manière, comme j'ai pas ton adresse, je pourrais pas te répondre.
14: Feuille de rose.
6: Non, mais feuille de rose, elle est pas là, tu vois.
14: Feuille de rose, elle couche avec moi.
6: Bah, si tu veux.
14: Feuille de rose, je me la prends tous les soirs.
6: Eh ben, c'est bien. Dans ces cas-là, comme vous avez une grande gueule, vous allez faire la conclusion chacun à mon tour, les mecs.
10: Gérard, si tu me fais un poème, je veux bien me pardonner.
3: Je sais pas d'où ça vient.
6: Gérard. Ça ça c'est au standard.
3: Au standard, qui c'est qui passe ça? Qui passe ça au standard?
6: C'est quoi là? C'est quoi là?
15: On est malade avec les rocks.
6: C'est quoi?
3: Ça nous aide.
6: Mais c'est quoi là? C'est où ça?
3: Qui c'est qui passe ça? Qui c'est qui passe encore une fois?
6: Dégage!
3: Mais c'est pas vrai! Qui c'est qui passe encore une fois?
6: Tu dégages!
3: Mais attendez, qui passe encore une fois?
6: Dégage!
15: Encore une fois! J'ai rien à terre! J'ai rien à faire! Le standard venait s'excuser auprès de Gérard.
6: Oula.
15: La caméra standard, la mousse dehors, fermez la porte.
3: Attends, là, ça.
15: Et de refuse.
6: Mais il va pas me faire chier avec sa caméra. J'y reviens pas, monsieur, je me casse. Bon, ouais, qui c'est là?
3: Qui c'est qui passe encore une fois?
15: Superman.
3: C'est pas vrai, ça.
15: Avant l'heure.
6: Moi, j'arrête.
3: Ah, ça y est, ça y est. Il a arrêté.
15: Laurent G.
6: Qu'est-ce que je voulais dire? Pas de question.
15: Laurent G sur Fun Radio.
6: Non, mais. Bon, pour l'instant, vous avez fermé vos gueules.
15: Ta gueule, PD.
6: Bon, alors tu dégages.
3: Non.
6: Dehors.
3: Il a dit ta gueule, PD.
6: Dehors.
3: C'est un obsédé, il est vulgaire.
4: Ça y est.
6: D'ailleurs. Julia.
16: Oui.
6: Si t'as une question à me poser, j'y réponds.
15: Moi, tu parles.
16: Est-ce que toi, tu es obsédé?
15: Oui.
16: Non, mais tu peux être obsédé par n'importe quoi. Tu peux être obsédé par une fille ou...
15: Par Christine
16: Je sais pas, par n'importe quoi. C'est pas forcément sexuel, Gérard.
3: Non, c'est pas possible.
6: Celui de Christine, tu me le sors?
3: Non.
15: Bon, Gérard,
3: comme ça va aller plus vite. Quoi, qui c'est qui vient de dire Carole?
4: Bon, Gérard, on accueille Sébastien.
6: Non, mais c'est bon.
4: Non, non, mais si, pour finir le débat, Gérard.
6: Non, mais
4: on
6: est obligé.
4: Si, Gérard. On peut pas finir comme ça.
6: Il reste deux nanas.
4: Non, c'est aucune logique.
6: Il reste deux nanas.
4: Non, mais on prend deux nouveaux auditeurs.
6: Combien reste de questions? Ça y est, les 10. Maintenant, la 10e, c'est pensez-vous que tout le débat sur.
15: Allô, c'est Sébastien, je bourre la belle.
3: Et t'as dit aussi tout à l'heure, t'allais dire si c'était un obsédé ou pas, Gérard.
6: Ah ben, dans ces cas-là, quand ils vont tous se calmer, et il reste deux nanas au standard,
15: un principe.
6: Bon, toi, déjà, le bois de Boulogne, si tu continues, tu vas retourner au standard.
15: Il y a un mec qui est suicidé, merde, sur le bord de la route. Fermez la porte à la mouche. La caméra au standard. Bon.
3: Alors, Gérard, mais Gérard, reviens.
15: Gérard, reviens.
3: Ah là, il a fermé, il a claqué la porte.
15: Oh non, on s'en fout, il nous prend la gueule. Oh non, il faut voir la gueule, il est sympa, il est gentil.
17: Ça va, il est juste à vous le dire quand même.
18: Oh putain, vous êtes chiés.
4: GG, on a un nouvel auditeur de dernière minute, je te mets à l'antenne.
15: Bonsoir Gérard, c'est Constantonis.
6: Ouais, c'est ça, Luigi. Bon, pour l'instant, c'est pas toi que je m'adresse, je m'étais adressé à Julia.
15: Gaël, s'il te plaît.
18: Oui, Gérard.
6: Julien.
15: Gérard, je peux répondre à la question que tu
18: poses. Gérard.
6: Non, de toute manière, il n'y a plus de questions maintenant. Je vais répondre à certaines questions.
15: Gérard, je te fais 50% sur les Grecs.
6: Bon, allez, vous dégagez, vous me faites chier. Bon, allez.
3: Réponds à ta question, Gérard.
15: Gérard, bâtard. Gérard au standard.
19: Ça rime.
15: Gérard au standard.
19: Ça rime, mais c'est
15: Gérard,
19: pas...
15: je veux pas le savoir.
6: Alors, Julia,
18: oui.
15: Ferme la porte.
18: T'as pas répondu à ma question, Gérard.
15: Tu es
18: obsédé par quoi?
15: À ta dormir.
6: Bon, alors, les mecs, pour l'instant, vous allez vous taire, s'il vous plaît.
15: Oh, ouais, what's up? Ultimatum.
6: Ok.
15: Ultimatum.
6: Vous allez vous la fermer parce que.
20: C'est caméra,
15: Ultimatum. Tintin. Gérard, c'est Constantonis.
6: Ta gueule, toi.
15: Ta gueule, toi, connard. Je suis réfugié. J'aimerais savoir si tu pourrais m'héberger chez Henri ce soir.
6: Bon, allez hop, tu dégages, bonne nuit.
15: Au standard. Terminé.
6: La souris.
15: La souris, à toi.
18: On t'a pas répondu à ma question, Gérard. Écoute, arrête.
15: La souris. Ouais, question numéro 21, on n'a pas répondu.
6: Non, mais il n'y a pas question 21. Alors, Julia, oui. qu'est-ce que tu m'as posé comme question?
18: De merde. Oh.
6: Bon, vous vous calmez, s'il vous plaît, maintenant.
15: Gérard, c'est triste,
6: je vous ai arrêté.
15: Retourne en bas de Boulogne.
19: Je suis à Bordeaux, va.
6: Gérard.
20: Caméra, chérie.
3: Il est parti casser la gueule. Il est parti casser la gueule au caméraman. Bon, chut. Tout le monde se calme parce que là, il est en train de casser la gueule au caméraman. Et puis après, il faut être gentil avec lui parce qu'il a des trucs et des révélations à faire pour savoir si c'est un obsédé ou pas.
15: Ah, Cyril. Le pauvre Cyril, sur le coup de Sodor Lyon de Gérard.
3: Je sais pas si vous entendez.
18: C'est difficile, le caméraman.
15: Eve la GG, le gros PD qui s'est sodomisé.
18: La.
15: Allez, on
19: plus, elle prend Henri, mais...
6: Bon, tu me calmes tous les...
3: Ça y est, c'est bon. Ils sont prêts à t'écouter pour tes révélations sur toi.
19: Voilà. Attention, révélation de Fun Radio, Gérard au standard.
6: Bon, alors déjà, celui qui commence à me prendre la tête sur les questions que je vais répondre, maintenant, ça va aller vite fait. Hein.
19: Ok, super.
6: Bon. Julia, ta question, parce que j'ai pas eu le temps d'y répondre.
19: Alors,
6: tu laisses la porte fermée.
19: On est tous là pour s'éclater, pour s'endormir des GG.
21: GG,
18: c'est ça fait.
6: Mais toi, ça suffit, toi.
21: Victoire respectée, Gérard, pour finir. Il a pété son stylo de rage.
6: Bon,
3: Gérard, tu reviens un peu sur le débat là.
6: Non, mais attends, je reviendrai sur le débat. Attends, qui c'est qui a été leur dire que c'était la Saint-Gérard et que tout le monde devait appeler tous les habitants?
3: C'est marqué dans tous les calendriers.
6: Bon, merde! On arrête avec ce musique! Là, on a même pas le clip! Putain, mais qui?
18: Gérard, je voudrais dénoncer la présentatrice de la météo qui a dit que c'était ta fête. Hein.
6: Ouais, qui c'est qui parle?
18: C'est Julia.
6: Qui?
18: Julia.
6: Ouais.
18: La présentatrice de la météo a dit que c'était la Saint-Gérard demain, donc, enfin aujourd'hui.
6: Ouais, bah, de toute manière, c'est marqué dans tous les calendriers. Hein, avec un con comme moi, on s'amuse, avec un con comme toi, on se fait chier. Et la souris, là, je voudrais bien t'entendre un petit peu plus, toi.
18: Bah ouais, mais s'il y avait un peu moins de bruit, bah...
6: Bah voilà, bah maintenant, t'as moins de bruit, donc tu peux me parler.
18: Bah ouais. Alors donc, pour répondre à la dernière question que t'as posée...
6: Ouais.
18: Je pense que non.
6: Pourquoi?
18: Bah pour la simple et bonne raison qu'on peut pas faire une conclusion. Il n'y a pas eu toutes les questions faites.
6: Bah si, j'ai fait toutes les... Hey, la neuvième question, c'est pensez-vous que le cul est-il obsédé?
18: J'ai répondu à la question.
19: J'ai répondu.
6: Non mais c'est bon les mecs, pour l'instant vous la fermez.
19: Je voudrais te poser une question.
6: Oh ben c'est bon, vous avez pas recommencé, vous allez laisser parler la souris qui veut peut-être me poser une question.
21: Oui, justement Gérard, avec la souris, il y a Gérard qui veut intervenir. Donc je te mets à l'antenne.
6: Quoi Gérard avec
19: ton
6: la
19: frère,
6: souris.
19: Je vais pas le savoir.
6: Qui c'est ce connard encore?
19: Salut Gérard, je m'appelle Gérard.
6: T'es avec qui?
18: Allô Gérard?
6: T'es avec qui?
21: C'est un auditeur qui vient d'appeler pour réagir et qui s'appelle Gérard, tout simplement.
18: Gérard?
6: Ouais,
18: non,
6: c'est
18: pas
6: qui?
18: Toi, l'autre.
19: Salut Gérard.
6: C'est bon. Je pense qu'on va mettre un CD.
19: J'arrive sur l'antenne et toi, tu m'écoutes même pas.
6: Attends, tu sors d'où toi?
19: J'appelle le Fun Radio comme tout le monde.
22: Bah, il sort du même endroit que toi, c'est-à-dire
19: d'une poubelle.
6: D'une poubelle, attends. Bon, attends, ça c'est Henri.
19: Non, pas du tout.
6: Ça c'est Henri.
19: Non, c'est pas Henri.
6: Si, j'ai reconnu sa voix.
21: À cette heure-ci.
6: Ouais, si. Si, je m'en doutais.
21: Alors, il a menti au standard. Hein.
6: Ouais. T'inquiète pas, mais c'est bon, Henri, j'ai reconnu ta voix.
19: Écoute, je suis pas Henri.
6: Si.
18: Gérard.
6: Comment?
19: Connard.
6: Ouais,
19: je suis pas Henri, tu vois.
6: Ouais, c'est ça.
19: Bon, écoute. Ta gueule.
6: Bah, c'est bon. La souris, qu'est-ce que tu voulais me poser comme question?
18: Oui, j'aurais voulu savoir si tu étais obsédé par une fille en ce moment.
6: Ah, là, faut que je réponde comment?
22: Avec ta bouche, si c'est possible.
18: Par un oui ou par un non, ou par un peut-être.
6: David, tu reviens! Putain, il fait chier, c'est qui là? Putain, ils vont pas me casser les burnes jusqu'à 4h du matin, là, merde!
19: C'est vrai. Une autre question, s'il te plaît.
6: Bon, je voudrais répondre... Ouais, qui c'est, là, qui me repose?
19: C'est Gérard.
6: Oh!
19: Tu la fermes un peu, oui!
22: Gérard, t'es une loque humaine.
6: Oh, putain!
19: Gérard, c'est Gérard!
18: J'aimerais savoir si tu es obsédé par une fille en ce moment.
6: Ouais.
19: Ouais, feuille d'arrose, par Françoise.
0: Obsédé par sous quel terme quoi? Comment t'es obsédé?
6: À l'heure actuelle.
22: Il est obsédé par feuille de route. Non, pas à l'heure actuelle, à l'heure de demain.
6: Mais à l'heure actuelle, pour l'instant, j'ai quelqu'un en vue, mais je dirai pas son nom.
22: Ouais, mais c'est feuille de rose, mais elle arrive pas à te vomir dessus.
6: Non. Non, de toute manière, je vous dirai pas son nom.
0: Tu l'as déjà vu?
6: Qui c'est? Qui c'est qui vient?
0: Julia, mais c'est pas un secret. Je voudrais savoir si tu l'as déjà vu.
6: Non, je l'ai pas vu encore.
0: T'as jamais vu sa photo?
6: Non plus.
22: Je crois savoir qui c'est.
6: Qui?
22: Est-ce qu'elle courrait pas à poil, enfin en maillot de bain rouge sur la plage?
6: Non, pas du tout. Ah, ça s'appelle pas Pamela Anderson, tu vois? Tu trompes, mon pote.
22: Ah, d'accord.
1: Arlette à Malibu.
6: Non plus.
22: Gérard, te pose une question. Gérard, ça serait pas Maïté qui fait de la cuisine un peu, là?
6: Non plus. Alors allez-y, posez posez des questions, on peut continuer jusqu'à 4 heures, je m'en fous. Hein. Attendez, on pose des questions.
22: Attendez,
6: oui. Vous me posez des questions, mais je vous préviens sans vulgarité.
22: D'accord.
6: Alors, pour l'instant, stop.
1: Gérard, c'est Gérard.
6: Stop.
22: C'est Michael. Gérard, c'est Tony, est-ce que je peux commenter?
1: Gérard, c'est
0: Michael. C'est Julia. Je voudrais savoir si à la télé il y avait quelqu'un qui t'obséderait un peu plus que les autres, une fille qui te plairait plus, pour savoir quel était ton type.
6: Qui c'est qui me pose cette question?
0: Julia.
6: À la télé, pour l'instant, il n'y a personne à part Séverine Ferrer. C'est tout. Voilà, t'es renseigné?
0: Séverine Ferrer?
6: Oui.
0: Ah,
22: je
0: la trouve bien.
22: Mmh. Et Gérard, comment t'as pris le fait que ton fils a triché à Interville?
6: Bon, alors toi, alors là, je te préviens, je te répondrai pas.
1: Vous autres, Gérard, j'avais posé une question.
6: Oui.
1: Est-ce que c'est bien toi que j'ai vu dans une cabine à Suresnes en train de te sodomiser, Carole?
22: Gérard, c'est Michel. Est-ce qu'il paraît que la station merde?
6: C'est quoi ce cirque?
22: Fout la merde.
6: Ouais, c'est quoi ce cirque, la musique?
22: Gérard, c'est Michel, question numéro 55.
6: Oui,
0: la souris. Je voudrais savoir encore quelque chose, savoir si dans ta vie le sexe a une importance.
22: Mmh. Oui, ça saurait depuis.
0: Et quel est ton genre de femme
22: Carole Pourri.
6: Eh, je vous préviens d'une chose, que celui qui s'amuse à redire Carole, il va dégager avant les 10 minutes.
1: Carole.
6: Donc Oh putain, il est rentré avec sa caméra.
21: Ne fonctionne plus, il n'y a plus de batterie.
6: C'est quoi là? Tu l'as mis en route là, Brouty? C'est pas moi, regarde.
1: La caméra dehors.
6: Donc, allez, c'est bon, je vais faire la conclusion. Comme il y en a un qui a voulu jouer avec le mot Carole dans ce cas-là. Celui qui a été dire ça, c'est pas malin de sa part, parce que de toute manière, Carole, j'en ai plus de nouvelles, donc c'est clair et net.
22: Elle est dans une voiture, là, sur la race 17, il paraît.
6: Alors attends, toi, mon pote, tu vois, sur la A17...
22: Tu peux dire ce que tu veux, c'est Carole.
6: Non, ben, tu la connais?
22: Bien sûr.
6: Ah, tu l'as vu où?
22: Ah, ben, je l'ai vu, puis je peux te dire que j'ai fait un infarctus.
6: Ah ouais, d'accord, ok. Eh ben dans ces cas-là, sur ce, la conclusion du débat sur les hommes obsédés, moi je vais la faire moi-même, parce que comme personne veut la faire.
22: Non, c'est les auditeurs qui vont la faire.
6: Oui, je te reprends en antenne, la souris.
22: Bon, j'ai pas eu le temps de poser ma question.
6: Non, mais de toute manière, je veux pas le savoir, donc on fait conclusion. Donc, c'est bête, parce que c'était bien parti, mais malheureusement, ça a chaviré au bout d'un quart d'heure, et puis la caméra qui commence à me prendre la tête.
22: Ça a insulté Françoise.
6: Bon, de toute manière, je te répondrai pas, donc je fais ma conclusion, d'accord.
22: Ce qui est pas cool, Gérard, c'est que tu files les réponses aux questions, ça c'est pas bien, tu triches. Je t'ai entendu et je cite.
6: Le débat de la semaine prochaine portera sur Fun Radio. Fun Radio et...
0: On l'a pas déjà fait,
22: et pourquoi pas sur Europe 1?
0: C'est sûr.
6: Non, on n'a pas fait le débat sur Fun.
22: Gérard, il faudrait que tu passes sur Europe 1 le week-end.
6: Non.
22: Oui, moi Gérard, j'ai des preuves. J'ai des preuves. Je suis passé sur Europe 1 et je cite, la différence qu'il y a entre Françoise et Annie Girardot, c'est qu'Annie Girardot est belle et intelligente.
6: D'accord.
22: Donc,
5: il y a les ovnis aussi la semaine prochaine.
6: Voilà, sur les ovnis. Donc, est-ce que vous avez vu des ovnis dans votre vie? Mais alors, je préviens d'une chose que je veux pas.
22: Roswell, c'est Tony. Est-ce que je pourrais revenir?
6: Non. Ça sera terminé. Voilà, c'est terminé. Donc on va quand même mettre le petit CD que un remix. Allez, c'est bon.
21: Attends, c'est bon.
6: C'est bon, on les retire là maintenant.
22: J'ai plein de questions à te poser.
21: Gérard, on n'a pas fait la conclusion là.
6: Alors, Julia, fais ta conclusion vite fait.
21: Bah écoute, j'ai trouvé que c'était un débat très intéressant. Mais que tu n'avais pas répondu à toutes les questions qu'on devait poser.
6: Absolument. Ouais, mais ça. Ça, je pouvais pas répondre à toutes les questions parce que, comme tout le monde gueulait en même temps, donc.
22: T'as posé que 3 questions.
6: Non, mais maintenant je réponds plus aux questions, donc c'est la conclusion. Donc la conclusion, donc Julia, donc pour toi le débat.
21: Bah écoute, j'ai trouvé ça intéressant, mais je trouvais que tu nous avais caché des choses.
22: Hein. Gérard, il paraît que tu m'as encore des couches, ça c'est vrai.
6: Comment ?
22: Il paraît que tu m'as encore des couches.
6: Non.
22: Si.
6: Julia, je t'ai caché quoi ?
22: Il paraît que tu pisses encore au lit, Gérard.
6: Arrête, s'il te plaît, merde.
22: Merde quoi ? T'es chier quoi ?
6: Allez.
21: Bon, tu m'écoutes pas, donc je fais pas.
6: Si, je t'écoute, Julia.
21: Je suis
6: déçu,
21: Gérard.
6: Bon, voilà. D'accord. Eh ben, tu fais comme tu veux.
21: Voilà.
22: Pas ton
6: bonne nuit.
22: Roswell, je pourrais revenir sur le.
6: Non, mais c'est bon, la conclusion, donc la souris, ta conclusion.
2: La conclusion, c'est comme Julia. Bon, le débat était génial, mais il aurait été mieux s'il n'y avait pas eu du brouhaha derrière, quoi. Mm-hmm. C'est pas cool.
6: Baisse la radio, s'il te plaît, si tu l'as. Oh là, bon,
7: il y a un moustique là.
22: La caméra.
7: Il y a une mouche et une mouche.
6: Bon, donc la petite souris se reprend en antenne comme prévu. Donc je vais saluer tout le monde maintenant.
22: Vous avez... Moi, je peux faire ma conclusion.
6: Alors maniez-vous de faire la conclusion parce que j'ai envie d'aller dormir.
22: Alpha, conclusion.
6: Ceci.
22: Vas-y, Alpha.
6: Il fume.
22: Alors bon,
6: bon ça va, non
22: pour une fois, je trouve que c'était bien organisé. Il n'y avait pas de bordel. En plus, c'était pas toujours les mêmes. Voilà, bon, c'est vachement sympa quoi. Puis Gérard, il est vachement assuré, toujours aussi bureau, ça fait plaisir. Ça
6: va. D'accord, ouais. Ok. Donc,
22: les autres.
6: Ouais, les autres. De toute manière, vous repassez tous au standard. Hein.
22: Tony, oui, mais on veut faire la conclusion. Tony.
6: Bon, allez, dépêchez-vous là.
22: Tony, est-ce que je peux faire ma conclusion ?
6: Vas-y.
22: Donc, je sais même pas sur quoi porter le débat, c'était tellement le bordel.
6: Bon, bah d'accord.
22: En plus, j'avais pas d'excuses parce que j'ai fumé cet après-midi.
6: Ouais d'accord, si t'as fumé mon
22: j'avais
6: pote.
22: J'ai peur que parce qu'il y a des castors volants avec des ailes de vautour là.
6: D'accord, c'est bon, bonne nuit. Allez, bonne nuit à tous, vous allez retrouver.
22: Ma conclusion.
6: Non.
22: Castor,
6: terminé.
22: Il a le droit.
6: Terminé. Qui c'est qui parle là ?
21: C'est Julia, moi je
22: veux des castors volants.
6: Allez, c'est bon.
22: Avec les ailes de
6: vautour. Le remix.
7: Quoi ? Le
6: remix.
7: Non, mais attends, je crois qu'il y a quelqu'un qui veut faire la conclusion.
6: Non, mais alors, depuis tout à l'heure, ils n'arrêtent pas et je comprends rien du tout.
7: Karine.
21: GG, on a une surprise. Il y a quelqu'un qui aimerait intervenir pour la conclusion du débat.
6: Oh, d'accord. Allô ?
9: Oui, bonsoir, c'est Caramel.
6: Ouais, Caramel, bonne nuit.
9: Bonsoir, Caramel.
6: Bonne nuit, Caramel.
21: Il a pas fait sa conclusion, je
6: crois. Non, mais il a même pas participé au débat, il va pas faire une conclusion.
9: Si, il a le droit.
21: Mais il a écouté, il a le droit.
9: Alors, moi, j'ai écouté.
6: Bon, alors, accouche.
9: Alors, moi, je voulais dire, parce que on a parlé du pont de l'Alma. Alors, moi, je tenais à dire.
6: Non, alors là, c'est bon.
9: Il faut savoir que c'est une tournée mondiale actuellement avec Elton John.
6: Non, là, dehors.
9: Gérard, attends, j'ai pas besoin de chanter.
6: Non, tu dégages, Caramel, je veux pas entendre ça.
9: S'il te plaît, Gérard.
6: Non. C'est bon, Caramel, bonne nuit.
9: S'il te plaît.
6: Bonne nuit à tous.
9: Laisse-moi expliquer.
6: Bonne nuit à tous. Alors, vous allez retrouver Morgane. Vous allez retrouver Morgane. Terminé.
9: Non, je voudrais parler 2 secondes.
6: Nana, c'est terminé.
9: S'il vous plaît.
21: Je veux parler.
9: Karine, il faut me laisser parler.
6: Non, c'est pas Karine. Pour l'instant, c'est moi.
9: Karine.
6: Non, c'est terminé pour l'instant.
9: Alors, moi, je voulais dire que, en question d'obsède, quelque chose d'obsédé, c'est la grosse Christine sous le pont de l'Alma.
6: Eh ben alors, Caramel, tu dégages, bonne nuit. Ça t'apprendra. Bonne nuit. Bonne nuit à tous, vous allez retrouver Morgane pour la nuit sans pub. 6h. C'est bon, tu meurs pas tous là. Allez, c'est bon, hop.
9: La grosse Christine.
6: C'est bon. Bah, je veux pas la
9: Carole. Aïe, Carole. Femme à lunettes, femme à
7: caquettes. Il est parti. Gérard. Oui, Gérard, reviens.
3: Ah,
8: la
3: il le prend.
8: Conclusion, Gérard, c'est que t'es un pauvre con.
3: Attends, attendez, parce que Gérard prend au téléphone Caramel. Vas-y, passe-lui Caramel. Au téléphone.
21: Attends, je te le passe.
3: Passe-lui Caramel.
21: Il est là,
11: Voilà. Allô.
13: Allô.
11: Allô. C'est toi qui s'amuse à inciter les gens comme ça?
8: T'as reculé. À l'enfête.
11: Ok, bonne nuit. C'est bizarre, il n'y a plus personne.
8: Gérard, je peux faire ma conclusion?
11: Ouais. Ouais. Ça t'amuse à insulter les gens comme ça en direct?
8: En direct?
11: Ouais, tu t'excuses, et ben maintenant, tu vois, c'est terminé pour toi. Au revoir.
3: Et voilà.
8: En ça. Direct? Ouais. Tu veux apprendre le français correct?
21: Tu veux qui?
11: Allô?
8: Allô?
11: Allô?
8: Allô? Ouais, c'est moi.
11: Attends, quitte pas que je t'en reprends.
8: Ça, c'est dégueulasse.
11: Ah, oh merde! Oui!
8: Ah, oui. La grosse Christine sur le pont de l'Alma.
11: Oui, mais je reprends après, souris, je finis la conclusion parce que pour l'instant, ils arrêtent pas de me
8: dire.
11: Gérard, ok,
8: Gérard,
11: à tout de suite.
8: C'était Caramel à l'appareil.
3: Gérard, il y a Caramel à l'antenne.
8: Gérard, ouais, putain, mais merde. Gérard, ouais. Gérard, je voudrais parler en antenne à Gérard là tout de suite.
11: Ouais. Allô?
8: Allô?
11: Allô?
8: La grosse Christine.
11: Bon, tu te réveilles un peu, toi?
8: Sous le pont de l'Alma. Gérard, en antenne là, on se
11: fait. Elle va te faire foutre.
8: Je vais parler à Gérard. Oh,
11: ben
8: Dieu,
11: c'est bon.
8: Gérard, c'est Caramel à l'appareil.
11: Allô?
8: C'est Feuille de Rose?
11: Ouais. Ouais, alors encore toi, va le faire poutre.
8: Gérard, je dois te parler en antenne tout de suite, en direct.
11: Allô?
8: Allô?
11: Ouais.
8: Ouais, je t'encule.
11: Ouais, Julien, quitte pas. Allô?
8: Gérard?
11: Ouais, va le faire poutre.
21: Il vient tout le mec.
11: Allô? Ouais. Hop.
21: GG, t'as gardé que les filles, c'est pas
11: grave. Voilà.
13: Gérard joue à qui et qui?
8: Ouf.
13: On prend tous hors antenne pour nous demander qui nous sommes.
11: Bon, alors.
13: Allô, qui es-tu?
11: Bon, ouais, ça y est, maintenant tu vas me laisser faire ma conclusion. Donc, sur le débat, ça a été pas mal. À part qu'on avait des caves. Bon, mais sinon, ça s'est bien passé dans l'ensemble. J'espère que Max n'a pas trop la grossette d'avoir entendu trop crier. Donc, comme promis, chose promise, chose due, vous allez écouter le remix prévu. J'espère.
3: Peut-être.
11: Ouais, avec un son pour eux aussi, avec un son comme ça. Donc, vous allez retrouver Morgane pour la nuit sans pub. Demain matin, 6h-9h, Lorenzo avec Ginny. Et bien sûr,
8: c'est Caramel.
11: Oh putain, mais qu'est-ce qu'il me fait chier, lui? Mais merde, d'où qu'il te sort?
3: Non, mais prends la l'antenne, Gérard. Gérard, à l'antenne. À l'antenne. On peut pas le défaire.
11: Oh, tu sors d'où, toi, broutiche, c'est saqué?
8: Moi, je sors du pont de l'Alma avec la grosse Christine.
11: Bon, allez, hop, c'est bon, lui. Donc, vous allez.
8: J'ai vu Carole, au bois de Boulogne, à Suresnes.
11: Eh, t'es content de ce que tu dis, là?
13: Bah, il a l'air d'être content, hein.
8: Et la grosse. Elle va bien, la grosse Christine, c'est Gérard.
11: Hey, tu sais ce qu'elle dit, la grosse Christine?
8: Oui, le pont de l'Alma avec. Oui, je sais.
11: Eh, hey, après mieux de te tailler une pipe, ça vaudra mieux, au moins tu fermeras ta gueule.
8: Si je peux avoir la même gueule que toi, je préférerais pas. Hein.
11: Ouais, ben, tu vois, dans ces cas-là, t'es servi. Donc, on a dit que. Oh, ta gueule, Caramel. Ouais, Caramel, ça suffit.
8: Je voudrais te poser une question.
11: Bon, et mon. Max! Max, s'il te plaît, tu viens faire la conclusion parce que j'y arrive plus, hein. Sinon, je vais te chercher par la peau du cul.
8: Gérard,
13: tu vas chercher Max par la peau du cul, c'est ça,
8: Caramel?
3: Il aime bien les garçons, putain.
8: Est-ce que c'est possible d'avoir David, Luigi et Arbel?
3: Attention, il y a Gérard qui va chercher Max. Non, Gérard. Ce serait con que il trouve Max.
13: Il trouve Max surtout, oui.
3: Ouais, Max, Nougat, enfin bon, hein.
13: Non, mais on a compris.
3: Oula, faut fermer la porte, là. Je sais pas si vous entendez quelque chose.
13: Oui, on entend. Elle hurle.
11: Non, mais
3: je sais
11: que l'autre a foutu.
21: GG,
11: t'as fait
21: la conclusion.
3: Gérard. Allez, Gérard.
11: Mais c'est quoi ce cirque avec Caramel là? Je sais qu'il revient.
13: Merde. Caramel, c'est le fantôme.
11: Bon, toi, tu dégages avec la caméra maintenant.
13: On ne peut pas se débarrasser de Caramel, il est trop collant.
11: Oh, et qui c'est qui parle comme ça là encore?
3: C'est qui met une mouche?
8: Allô?
11: Oh là, mais il sort d'où lui, Caramel?
8: Allô,
11: encore
8: Gérard, c'est Caramel.
13: C'est un magicien, on ne peut pas s'en débarrasser.
11: Bon, allez, hop.
6: Allez hop, moi je fais la conclusion. Ta gueule, Caramel, tu me fais chier.
10: Je vais te poser une question, Gérard.
6: Ta gueule.
10: Gérard.
6: Putain, mais arrête avec ta caméra, nom de Dieu.
12: Arrête.
10: Gérard. Non. Il y a beaucoup de monde, hein. Gérard.
6: Arrête, merde.
10: C'est Caramel.
12: Arrête, Cyril.
6: Arrête.
10: Putain,
6: ça commence à... Ouais, Caramel, ça suffit, tu me gonfles.
10: Gérard.
6: Caramel, tu me gonfles.
10: Gérard.
6: Oh, punaise. Hey, jusqu'à quelle heure tu vas me faire tenir à l'antenne, c'est...
12: Non, mais c'est fini, mais c'est toi qui es nul. Tu sais pas faire ton débat, genre, non, tu sais pas gérer les gens.
10: Gérard,
12: tu sais pas gérer les gens.
10: Gérard.
12: Bon, alors,
6: bon, allez. Quoi, hop.
10: C'est Caramel.
6: Bon, Caramel, dégage, je commence à avoir ras-le-bol de toi.
10: Gérard, c'est Caramel.
6: Putain,
10: c'est Caramel.
6: Oh là là là.
10: T'as reconnu?
6: Bon, allez, hop. On voit le
12: renouvellement. Et la conclusion de Gérard, c'est quoi?
14: Et toi, ta conclusion, t'es obsédé? T'es pas obsédé?
6: Non, moi, je suis pas obsédé. De toute manière,
12: il y a
6: le bordel qu'il y a eu ce soir.
12: Pourquoi vous avez parlé de Christine et de le pont de l'Allemand? On avait dit que Gérard, il voulait pas qu'on en parle.
6: Ouais, mais ça, tu demanderas à ceux qui ont fait le standard pourquoi ils m'ont repassé les mêmes que je voulais pas.
10: Allô, Gérard?
6: Ouais. Comme Tony, Luigi, Arnett, et puis toute
12: ça,
6: la bande.
12: C'est possible.
10: Gérard?
6: Oh, ta gueule, Caramel. Tu commences à me dégonfler.
10: Cette conclusion, Gérard.
14: Sur Minitel, il y a Lolita qui dit Gérard, pourtant il paraît que tu es obsédé puisqu'à la loco tu te fais défoncer tes deux anus.
6: Non mais attends Lolita, je vais te dire une chose, que quand tu me verras à la loco, tu verras si je vais te défoncer toi, ma
14: chérie. Elle te répond Gérard avec ta petite cacette, ça m'étonnerait que tu fasses quoi que ce soit.
6: Ouais bah dans ce cas-là, laisse ton numéro de téléphone, je vais m'occuper de ton matricule.
14: Elle me répond, je n'ai pas mon numéro de téléphone, par contre je peux donner ton numéro de tatou à l'antenne.
6: Non bah alors là tu vas te faire foutre.
14: Alors là elle répond, Christine, je la connais, elle est grosse, elle pue.
10: 52,
12: 06,
10: 80, 52,
6: 52, ouais, bah,
12: bravo.
10: 57.
6: Non mais, ça t'amuse Caramel?
10: C'est Caramel.
6: Ouais, ben Caramel, tu dégages.
10: Ça
6: donc,
10: va,
6: chose promise, chose due, vu que c'est la Saint-Gérard.
10: Gérard.
6: Oh, ta gueule.
10: Le remix.
6: Bon, ben ta gueule, toi, pour l'instant, tu fermes ta gueule, je m'adresse aux deux nanas qui me restent.
10: Tout le pont de l'Allemagne, Gérard.
12: Oh.
6: Il commence à me les gonfler, celui-là. Hein. Et il est à moitié bourré ou quoi ce soir, celui-là?
10: Gérard.
6: Ta gueule.
10: Tu sais qui c'est?
6: Ta gueule, c'est Caramel, va te faire sauter, abruti.
10: Oh, pont de l'Allemagne.
6: Non, tu arrêtes de faire sauter.
12: Avec ça,
6: hey, tu sais où tu vas aller faire sauter?
10: Non.
6: Au Port-au-Prince.
10: Oh.
6: Voilà. Donc, chose promise.
10: Chose due?
6: Chose promise, chose due. Pour toutes les auditrices.
10: Et pour moi, Gérard.
6: Arrête ta caméra, nom de Dieu!
10: Gérard. Ça nous permet de te voir.
6: Dégage avec ta caméra maintenant.
10: Arrêtez avec la caméra. C'est Caramel.
6: Oh, t'as le droit de me faire sauter.
10: Arrêtez d'embêter Gérard.
6: T'arrêtes maintenant, d'accord? T'arrêtes. Tu dégages.
10: Allez. Arrête,
6: Gérard. Dégage.
10: Bon, allez, Gérard, tu repasses au standard. T'es un
12: Gérard, tu retournes à l'antenne, Gérard.
23: Tu dégages. Donc, attends de...
12: Qu'est-ce qui se passe avec le son?
10: Qu'est-ce qui se passe, Gérard?
23: Oh, ta gueule, Caramel.
10: Gérard?
6: La conclusion.
23: Donc, conclusion. Putain, mais c'est quoi ce bordel encore?
10: Gérard, c'est Caramel, t'as un problème?
12: Vas-y, fais ta conclusion, tant pis, c'est pas grave.
23: Bon, donc, conclusion, à part les connards. Donc, chose promise, chose due, le remix.
12: Personne ne veut le remix, mais bon.
23: Personne ne veut,
6: bah j'en sais pas.
23: Bonne nuit à tous,
6: vous allez retrouver Morgane. Après. Putain. Tu dégages maintenant, toi. Là, tu
12: sacs.
6: Tu viens maintenant.
12: Arrête,
6: dégage.
12: Allez.
6: Dehors.
12: C'est bon, c'est bon.
6: Fais gaffe.
10: Fais gaffe, Gérard, il y a une mouille.
12: Arrête. Gérard, calme-toi, arrête, c'est bon.
6: T'arrêtes maintenant.
12: Arrêtez, putain, parce que là, en ce moment, il y a un problème avec la caméra. Arrête, Cyril, avec la caméra.
6: Cyril,
12: arrête. C'est incroyable, ça.
6: Bon.
12: Bon voilà, il faut expliquer quand même qu'il y a un petit problème avec le caméraman ce soir. D'habitude ça se passe bien, mais là.
6: Non, non, c'est tout, toutes les semaines c'est pareil. Jusqu'à dans la loco. La semaine dernière, vendredi, tu ne l'as pas vu. Mais monsieur, il m'a fait chercher pour venir me filmer. Bon, Caramel, tu fermes ta gueule, maintenant on va passer le remix. Étant donné que c'est la Saint-Gérard, vous,
12: voilà,
6: chose promise, chose due,
12: attends.
6: Vous allez avoir le remix.
12: Qu'est-ce qui s'est passé à la loco?
6: Ben, un monsieur, il est venu avec sa caméra, il m'a filmé. Hein? Alors, faut quand même pas prendre les gens pour des cons.
12: Pas pour des canards sauvages.
6: Voilà. Donc,
12: qu'est-ce qui s'est passé à la loco?
6: Dégage, hein!
12: Voilà. Il va mettre.
4: Non, le studio.
12: Non, arrête, tu sais quoi, ça coûte 30 000 francs une caméra comme ça, voilà, on s'excuse qu'il est en train de mettre, il est en train de mettre du produit. Oh là là, arrête, tu casses tout le studio, arrête. Hey,
6: tu viens maintenant là. Maintenant, tu dégages. Je m'en fous, la semaine prochaine, il n'y a pas de débat.
12: Voilà, bah voilà. C'est super.
6: Voilà.
16: Pose un ultimatum.
6: Ok, Cyril.
12: À cause de lui, à cause de toi.
16: Merci, Cyril.
17: C'est de ma faute.
16: Merci.
6: Voilà, donc tu te démerderas, tu feras le débat. Donc, aujourd'hui. C'est la Saint-Gérard, donc ben.
12: On s'en fout de ton mix.
6: Voilà, vous allez écouter le remix et puis vous allez écouter. Ben, vous allez avoir Gaël pour la nuit sans pub. Oh.
16: Tu mimes.
6: Gaël, Morgane.
16: Je parle, tu fais comment?
6: Morgane pour la nuit sans. La nuit sans pub. Bon, tu dégages avec ta caméra parce que moi je continuerai pas.
12: Bon, tu nous fais chier, Gérard.
6: Non mais.
12: Ça, c'est lui qui parle, c'est Olivier.
6: Ouais, mais dans ces cas-là, tu le viras avec sa caméra, c'est toi.
12: On s'en fout de ton remix.
6: Eh ben, dans ces cas-là, je fais rien. Alors, bonne nuit à tous.
16: Voilà. On met remix.
20: Tu dégages avec ta caméra.
16: Mais Gérard,
12: c'est comme ça que tu termines.
20: Mais il dégage avec sa caméra.
12: Baisse l'insert, baisse le retour.
16: Faut baisser dans. Voilà, bon là le problème c'est que Gérard est sorti sans fumer une clope.
12: Si on pouvait baisser l'enceinte dans le studio, dans le couloir, ça nous éviterait d'avoir un écho. Si Cyril avait le réflexe, non on peut pas. Personne n'a le réflexe de se lever, d'aller baisser, merci. Parce que là je suis obligé de commenter, je peux pas être partout. Ça arrive. Voilà.
16: Ah voilà.
12: Passe-moi le micro machin, on va vous livrer en exclu des choses à.
16: Tiens.
12: Alors.
16: Le micro.
12: Alors.
16: On est désolé, hein, là on fait.
20: Oh, qu'est-ce que tu fous? Ça t'amuse, hein?
12: Je voulais venir avec le micro-casque, sinon.
20: Ça t'amuse, hein?
12: Attends, je peux pas. Y a pas assez de câbles. Si on pouvait m'aider. Voilà, merci. Ça passe pas. Qu'est-ce qui se passe?
20: Dégage avec ta caméra.
12: Arrête, Cyril!
20: Putain, mais t'as t'es borné ou quoi?
12: Arrête!
20: T'es vraiment casse-couille, hein!
12: Bon, je vais t'offrir, qu'est-ce que tu veux? Boire un truc là?
20: Ouais!
12: Hey, bon, viens voir!
20: Casse-couille de pas, je sais pas, hein! Sur terre!
12: On va finir, hein, parce qu'on va reprendre un 10 là, on va reparler.
20: Ouais, un café.
12: Ah, mais bah, attends, tu vas reprendre avec ça après.
20: Un café.
12: Quoi? Fais un café. Attends, après, attends, parce que là on va abîmer là.
20: Non, dégage!
12: Arrête!
20: Dégage! Viens, tu vas pas me faire chier longtemps, hein!
12: Arrête, Cyril! Arrête.
20: Putain, mais c'est dingue de voir ça.
12: Arrête. Non, on va reprendre l'antenne là.
17: Arrête.
12: On va reprendre l'antenne.
17: Ah bah voilà, elle est cassée.
12: On va revenir en direct.
17: Ah bah voilà. Ah bah voilà, merci.
12: On va être en direct.
20: Gérard, viens voir.
12: Gérard. Viens voir. Non mais attends, sans deux secondes.
20: Non mais dégage avec ta caméra.
17: Ça coûte, tu sais combien
20: ça coûte. Sans pas le savoir, t'as qu'à pas me faire chier.
12: Bah ça coûte.
20: C'est toutes les semaines.
17: Ah ouais, même après. Ouais, voilà.
12: Mais Cyril, c'est toutes les semaines aussi.
17: J'ai perdu une caméra et j'ai perdu un boulot.
20: C'est ça. Ouais, je vais dire une chose, c'est un ralenti que t'es en train de faire, je te vois à la radio. Je te vois sur les écrans. Alors, te fous pas de ma gueule.
12: Alors, sans deux secondes.
17: Il n'y a plus rien, c'est noir.
20: Alors, dégage.
17: Alors, il n'y a plus rien. Il n'y a plus rien. Ah bah voilà. Gérard, viens voir, viens te
12: toi. Non, ouais. C'est bon. Arrête, calme-toi. Ah non, mais foutez-lui la paix deux secondes.
20: Non, mais vous êtes chiant quand vous vous y mettez, hein.
12: Bon, alors, fais quoi? Qu'est-ce qu'il y a?
20: Non, attends, voilà. Non,
12: arrête!
20: Dégage!
12: Va voir, on n'est pas à l'antenne. Ah, il a coupé quand même.
20: Bon, tu parles, il a éteint les télé.
12: Oh, qu'est-ce que.
20: Hey.
12: Bah viens Gérard, Gérard. Bon là on est dans les couloirs, alors on va après retourner à l'antenne, on va retourner à l'antenne.
20: T'inquiète pas, hein. Les caméras sont pas éteintes. Bon, faut pas déconner.
12: Ouais mais bon, pour l'instant.
20: Mais
12: fous lui la
20: putain mais dégage, ça a filmé quelqu'un d'autre. La personne là-haut a filmé.
12: Non mais là.
20: Putain.
12: Calmez-vous quoi. Qu'est-ce qu'on fait alors? Qu'est-ce qu'on fait là? Bon, c'était pas mal ce soir, bon, c'était bien donc, t'as aimé ou pas?
20: Ouais mais à part que je suis pêché.
12: Tu crois qu'il y avait David? David, Louis, Gérard, tu crois que c'était eux?
20: Bien sûr.
12: Hein?
20: Bien sûr.
12: Je sais qui c'est Caramel.
20: Eh.
12: Et...
20: Bah quelqu'un.
12: Arrête!
20: Tu vas pas me faire chier.
12: Tu sais qui c'est Caramel?
20: C'est qui?
12: C'est un mec de la loco.
20: Bah je m'en doutais.
12: Tu sais qui c'est? Je crois que c'est Olivier l'organisateur des soirées.
20: Je pense pas.
12: Si.
20: T'auras reconnu sa voix.
12: Qu'est-ce qu'on fait quoi alors la semaine prochaine?
20: Comme je dis, débat sur fun et puis sur moi.
12: Mais qu'est-ce que tu vas faire un débat sur fun? Qu'est-ce que tu vas poser comme question?
20: Moi je sais pas là.
12: Mais non mais tu as toujours des questions.
20: Non,
12: t'as jamais...
20: non on va faire. Je vais changer.
12: Qu'est-ce que tu vas faire à la place?
20: Je vais voir, je passe. Je t'appelle là.
12: Ce qu'il faut c'est passer, il faut que t'aies plus de nanas.
20: Ouais mais là j'ai demandé 6 nanas, on en avait 2.
12: C'est normal, t'as vu comment tu gueules, comment tu veux qu'il y ait des nanas quand.
20: Mais pourquoi j'ai la pomme.
12: Mais le problème il est pas là, c'est que comme tu gueules tout le temps, comment tu veux que les nanas aient envie d'appeler? Les nanas elles écoutent la radio, elles ont pas envie de te parler.
20: Hein. Il y en a une, elle a pas appelé ce soir, ça me fait bien plaisir.
12: Mais elles ont pas envie de te parler les nanas. C'est normal, t'arrêtes pas de gueuler.
20: Qui c'est qui s'est fait passer pour moi?
12: Quoi?
20: Qui c'est qui s'est fait passer pour moi hier?
12: Mais c'est toi hier, non. Arrête tes conneries Gérard.
20: J'étais pas dans la cabine hier.
12: Arrête
20: Dégage!
12: C'était dans la cabine hier.
20: Non.
12: C'est toi qui parlais hier.
20: Si, c'était toi.
12: C'était toi.
20: Non, c'était pas moi.
12: Bah, mentor, tes conneries. Moi, j'aime pas. Non, mais j'aime bien qu'on déconne, mais tu faut pas que tu te fous de ma gueule.
20: Je vais te dire une chose, que hier, j'aurais voulu m'appeler, tu me l'aurais dit.
12: Mais
20: c'est
12: arrête,
20: pas moi qui ai descendu.
12: T'es pas passé à l'antenne lundi, lundi, tu devais pas être à l'antenne, t'es pas passé à l'antenne.
20: Lundi, je me suis endormi.
12: Ouais, c'est ça.
20: T'as pas oublié que c'était toi hier?
12: Arrête, attends, on va reprendre l'antenne, c'est parti. C'est parti.
20: Tu dégages avec ta caméra, je te veux plus long.
12: Hein? Bah tiens, prends le micro-casque pour démarrer. C'est bon?
1: 1, 2, 1, 2.
12: Micro-casque, je m'entends pas dans le casque, comment ça se fait? Allô, attends, viens là. Je m'entends pas là. Est-ce que ça passe à l'antenne? Si oui, il faut qu'on relise, j'ai pas de retour dans le casque. Est-ce que ça a coupé? Ah, il y avait un problème, d'accord, ok. Ah bah voilà, ça reprend, tiens, on prend. De toute façon, ça va reprendre là.
20: Vite, ça reprend dans 10 secondes, vas-y.
15: Allô? Allô.
20: Tu parles tout seul, vas-y.
15: Bon, il y a plus personne à l'antenne maintenant.
20: Mais non, mais tu parles tout seul, tu fais un monologue.
18: Si, c'est bon, Gérard.
15: Donc, la conclusion sur les deux débats, bon, ben, apparemment... Il y a eu un peu de gueulante parce qu'il y a eu les mêmes et puis le caméraman qui arrête pas de me faire chier, ben là je suis avec lui, arrête s'il te plaît, merci. Donc voilà, la conclusion, la semaine prochaine, le prochain débat, je peux pas vous les annoncer encore parce que je les ai pas en tête. Je pense que... Merci. Bah, c'est bon là ?
20: Viens là.
15: Ok.
20: Voilà.
15: Monte dessus, ça fera de la musique. Dégage.
20: Pas trop près.
15: Donc, la semaine prochaine, les débats, je les ai pas prévus.
12: Putain, mais c'est quoi ce cirque? Prends.
20: Putain,
12: allô.
20: Non,
12: ça marche.
15: Donc, pour la semaine prochaine... Ouais, oh, c'est bon. Donc la semaine prochaine les débats je les ai pas en tête et vous les aurez peut-être lundi. Les ovnis. Est-ce que vous avez vu des ovnis dans votre vie ou des extraterrestres?
20: Ouais. C'est bon.
15: Oh là là. Moins fort le son. Arrête un peu toi. Allez moi prends-moi un café. Je retourne dans les studios.
12: Eh, va te faire enculer, ça t'entends ça?
15: Va te faire enculer.
20: Je suis ton chef.
15: S'il te plaît. Ouais, arrête avec ta caméra, toi, abruti. Trouduc.
20: Fais un monologue, vite, pour terminer. Reste 2 minutes.
15: Bon, monologue, je vais reprendre ma souris en antenne et puis Julia. Ouais. Et puis, je vous dis à jeudi prochain ou peut-être dans la semaine si.
20: Il y aura une petite histoire.
15: Ouais, une histoire. Quelle est la différence entre. Merci pour le son. Punaise, oh Trouduc. Bon, t'arrêtes. Bon, hey, pourquoi Cameron est si con?
0: Pourquoi
15: un caméraman est si con, aussi con que lui, il n'y a pas. Il n'y en a pas, hein. On en prend un tous les jours. Putain, mais c'est quoi ce cirque?
0: Raconte-leur une... Attends, raconte-leur une histoire, c'est un peu qui fait peur.
15: Ouais, je vais voir ce que j'ai. Putain, j'en ai. Non, mais c'est bon. C'est bon, c'est bon, c'est bon, c'est bon. Donc, vous allez retrouver Morgane pour la nuit sans pub.
0: Histoire, raconte une histoire.
15: Mais j'ai pas d'histoire. Oh. Mais c'est quoi là. Un singe dans une bagnole.
0: C'est pas, c'est quoi?
15: Ben, parce qu'il cherche des bananes pour pouvoir bouffer dans la nuit. Comme Philippe. On dirait un vrai singe avec sa caméra.
0: C'est Cyril, lui.
15: Eh, hey, tu veux une banane? Tu montes là où il y en a et ils sont à Gronde. Allez, les gars, tu me ramènes un café, s'il te plaît, chef.

0: Donc, après 6h, 9h, vous allez retrouver Lorenzo et Ginny. Et après, ben, 18h, 20h, c'est qui?
1: Je sais pas, tu dois savoir, j'ai l'impression.
0: Non, je sais pas, je...
1: 18h, 20h. C'est vrai que c'est en plus, c'est, non, là, c'est vraiment un horaire.
0: Bon, 19, 20h, c'est Eric et Ramzy.
2: Ah, Eric et Ramzy.
0: Ta gueule, toi, va te faire sauter. Ça ira plus vite. 20h, 22h, le doc. Le et doc avec Arnold.
1: C'est 20h, 25h.
0: Non, 20h, 22h, le doc et Arnold. Et 22h, minuit, Max, le Star System. Et bien sûr, le résumé. Dégage, toi, je te ferai pas un bisou parce que tout à l'heure, tu vas te prendre une balle dans ta gueule. Voilà, tu l'as eu. Ça t'apprendra. Donc,
1: Gérard, une petite histoire drôle pour finir.
0: Putain. Mais dégage, nom de Dieu.
1: Gérard, conclue ton débat là.
0: Non, mais ça y est, il est...
1: Une dernière histoire.
0: Nom de Dieu. Fais gaffe, j'ai la plaque, alors arrête tes conneries. Bon, allez, sur ce, cessons de rigoler, donc 22h minuit, vous allez retrouver Max avec, bien sûr, le résumé de ce qui s'est passé ce soir.
1: D'accord.
0: Et bien sûr, il y a des places à la loco, et n'oubliez pas que Max sera en Belgique ce week-end. Donc, je vous souhaite une bonne nuit, je vous retrouve la semaine prochaine pour des nouveaux débats.
1: C'est quoi, les sujets?
0: Je ne sais pas, je les ai pas en tête encore. D'accord. Pour l'instant. Donc,
1: il y a les ovnis, en tout cas. Il y a les ovnis.
0: Ouais, il y a les ovnis. Bon, quand il arrêtera avec sa caméra, il me fera signe, lui. Donc, on va conclure avec ce qu'on avait prévu.
1: C'est quoi?
0: Le fameux remix. Donc, alors, deuxième débat, à moins que Fielder, il peut...
3: Ouais, annonce une première question pour réfléchir, je t'amène le titre.
1: C'est quoi le deuxième débat déjà?
0: Alors c'est sur la virginité.
1: Non, devant le micro.
0: Donc c'est le débat sur la virginité.
1: Très bien.
0: Alors, est-ce que les filles perdent sa virginité avant le mariage? Donc vous réfléchissez.
1: Comme c'est intéressant.
0: Ouais, mais on va s'amuser.
1: Tu m'as fait très mal là, tout à l'heure en balançant le...
0: T'inquiète pas dormir, mon pote.
1: Tu m'as dévirginité.
0: Comme on n'a pas encore, avant de commencer le thème du deuxième débat, si... Ouais.
1: Deux.
4: Mais tu l'annonceras après, l'autre.
0: Ok.
4: Donc, c'est une surprise.
0: Ok. Donc, si des fois... il est 2h20 quand même, on va quand même discuter 10 minutes un petit peu, là, si ça...
1: Fais de la libre antenne, c'est ça?
0: Ouais, si Max est d'accord... Bon, je pense...
1: Ouais, je suis d'accord.
0: Non, on peut quand même faire 10 minutes de libre antenne, voire...
1: Entre les deux débats, c'est la première fois que ça arrive, alors.
0: Voilà, entre deux débats, avant de mettre un disque. Donc, Claire ou Barbara, Rita, si vous avez des questions à me poser.
5: Bah, tout d'abord, je voudrais te dire, Gérard, c'est Rita.
0: Oui, mais attends, parle un petit peu plus fort, s'il te plaît.
5: Oui, Gérard.
1: Devant ton combiné.
0: Ouais, mais attends, c'est qui, là?
5: C'est Rita.
0: Ouais, mais parle un petit peu plus fort.
5: C'est bon, là?
0: Voilà. Là, je t'entends mieux.
5: Mon petit lapin en sucre, donc ta voix est beaucoup plus sensuelle quand t'es calme, quand tu souris. Ça, c'est mieux. Là, toi, là, on est décontracté, les nanas.
0: Ah, ok.
5: Donc,
6: il faut toujours que tu souris aux lèvres, tu vois.
0: Non, mais attends, qui c'est qui répond derrière? Ouais, mais Claire, attends. Laisse finir Rita parce que j'ai demandé là, on a plus que 9 minutes avant de commencer le deuxième débat.
5: Excuse-moi.
0: Donc je voudrais bien que le deuxième débat, on puisse aborder les questions, même si ça part un peu bizarroïde, mais qu'on puisse les aborder en rigolant. Sans que je m'énerve. Donc, alors, je vous donne plus que 9 minutes pour me poser des questions, si vous avez des questions à me poser. Donc, Rita, Barbara, Claire.
5: Ouais.
0: Ouais, ben. Non, mais réveillez-vous, parce que sinon, je mets un disque et puis je reprends tout de suite.
5: Non, mais je sais pas. Pourquoi on passerait pas tout de suite?
1: Ce qu'on va faire, c'est qu'on va mettre les disques, elles vont réfléchir aux questions, et puis avant le deuxième débat, elles poseront les questions qu'elles ont trouvées.
0: Voilà. Pour les disques. Donc, vous réfléchissez. Donc, Barbara, Claire et. Barbara et Rita, je vous prends en antenne.
5: Non.
0: Quoi, non?
5: Non, bah, moi, je dois prendre l'autre en antenne. Donc,
0: Qui?
5: Après.
0: Non, qui doit prendre l'autre en antenne?
5: Reste avec Rita.
6: Gérard.
0: Quoi?
6: Tu pars en vacances?
0: Non.
1: C'est 3 semaines, t'as dit tout à l'heure.
0: Ouais, mais pour l'instant, je vais prendre Rita en antenne.
5: Gérard, j'ai des courses à faire.
0: Ouais, bah c'est ça. Bah, dans ce cas-là, je vais te dire une chose, ça va aller vite. Non, mais c'est
5: Gérard,
0: bon, Rita.
5: C'est de l'humour.
0: Non, mais attends.
5: Gérard,
0: allez,
5: c'est
0: hop.
5: De l'humour.
0: La vie à deux avec Christine, c'est bon. Et on se retrouve tout à l'heure pour le deuxième thème du débat.
1: C'est quoi le titre?

0: Il y a deux avec Christine Chaparadoux.
1: Cette chanson-là est dédiée...
2: À Christine ?
1: Non. Ah. Elle est dédiée pour ma colombe et pour une personne que je citerai pas son nom qui m'écoute à l'heure actuelle à Versailles. Donc pour ma colombe, si des fois pouvait venir me masser les épaules parce que j'ai mal aux épaules, je voudrais bien qu'elle me fasse un petit massage. Je serais trop content qu'elle vienne me faire un petit massage, ma petite colombe adorée. Non, non, dégage. Dégage, toi. J'ai dit ma colombe adorée. J'ai pas dit un cum.
3: Bon, Gérard.
1: Un cum.
3: Gérard, si on commence le deuxième débat.
1: Ouais, on va commencer donc.
4: Ouais, sérieux, Gérard. Sérieux, là, on bosse.
1: Le débat.
4: Sérieux.
3: Allez,
4: le débat. Allez, la récré est finie, Gérard.
3: Le débat est fini, Gérard. On reprend l'antenne.
1: Allez, Gérard. Fildard, tu dis à l'alligator qui se recule.
4: Et comment veux-tu après?
3: Il faudrait qu'il coupe.
1: Non, non, mais.
3: En fait, il faudrait qu'il coupe.
1: Non, non, mais il recule. Voilà, merci. Donc, on va accueillir Mélissa.
2: Bonsoir, Gérard.
1: Bon, bonsoir. Rita.
2: Bonsoir, mon petit chou à la crème.
1: Bonsoir, mon amour. Émilie.
5: Oui, bonsoir.
1: Bonsoir. Anne.
6: Bonsoir, Gérard.
1: Bonsoir, Claude. Allô.
7: Il y a des fans à poil, plein de fans à poil.
1: Non, mais quand on dit bonsoir, tu réponds bonsoir et tu réponds pas des conneries parce que sinon tu vas virer.
8: Ok, bonsoir, Gérard.
1: Ok. Nicolas, bonsoir.
9: Oui, bonsoir tout le monde. Ça change de te voir sourire comme ça. Moi, ça me rend malade.
1: Ouais, bah c'est ça. C'est bien. Ok.
8: Donc,
9: moi, j'aime pas te voir heureux. Hein, c'est terrible. Comme je suis pas habitué.
2: Ça fait mal.
8: Ouais, moi, je suis malheureux, tout ça. Puis voilà. Allez, il faut que tu
2: fasses un peu. Non, mais je t'écoute pas.
8: Allez, bon.
1: Ouais.
3: Alors, le débat, c'est sur quoi, Jean?
1: Sur la virginité. Donc, d'accord. Le premier qui dit un mot de travers va dégager. Okay. Je vais pas chercher qui c'est. Hein.
3: Et la première question, c'est...
1: Alors, est-ce qu'une fille perd sa virginité avant le mariage? Alors, Mélissa.
2: C'est possible.
1: Non. Attends, Mélissa, 5 minutes, excuse-moi.
2: Ah, c'est gentil, merci.
1: Excuse-moi. Nicolas.
9: Oui. Bah oui, il y a certaines filles qui perdent leur virginité avant le mariage. Parce qu'elles considèrent que, parfois... franchir ce palier du mariage pour perdre sa virginité, alors que l'amour peut être présent avant le mariage.
1: Mmh.
9: C'est beau.
2: C'est beau ce que tu dis.
9: Ouais,
2: c'est magnifique.
9: J'ai pas l'habitude, hein, mais bon.
2: Elles
9: sont belles, c'est vrai.
1: Mmh. Ok. Claude ?
8: Ouais, bah, c'est vrai, ça dépend de la religion, en fait, surtout.
1: Non, mais attends, on parle pas de religion, mais d'accord, non, s'il te plaît.
8: Arrête de t'énerver pour rien, je dis que...
1: Non, mais on parle pas...
8: Écoute-moi, t'as certaines religions où tu dois pas faire l'amour avant...
1: Ouais, mais ça, c'est pas le thème du débat, d'accord?
8: D'accord, mais... Bon, ok, je vois qu'on peut pas parler avec toi, allez, vas-y, accouche. Fais péter les autres, là.
1: Bon, bah alors, dans ce cas-là, bonne nuit, Claude, bon, ça vaudra mieux. Tu vas voir Manu, il va t'expliquer comment que ça se passe, le thème des débats.
4: Exactement.
1: Ok, voilà. Anne?
6: Oui.
1: Donc, pour toi?
6: Oui, bah je trouve que c'est... Enfin, bon... bah écoute, la virginité, tu peux la perdre avant le mariage, sans... ça c'est une question de choix. Hein. Y en a qui préfèrent rester vierge pour le mariage, pour leur première, enfin pour leur mari, quoi.
1: Mm-hmm.
6: Moi, je trouve que c'est quand même un sacré preuve d'amour, mais bon, moi spécialement, c'est pas mon truc, quoi. Voilà.
1: Est-ce que tu l'as perdu, toi, déjà, ta virginité?
6: Oui.
1: Il y a combien de temps, à peu près?
6: Ouf, ça fait bien 5 ans maintenant.
1: Ouais, ok.
6: Ah,
1: c'est trop.
6: Curieux.
1: Non, c'est pour moi qui pose cette question-là, t'inquiète pas, j'irai pas savoir comment, où, ça me regarde pas, de toute manière, tu fais ce que tu veux, c'est ton corps, et point final à la ligne. Chacun est libre de faire ce qu'il veut avec son corps, sauf si y en a qui s'amusent à aller trop loin avec moi.
6: C'est vrai.
1: Ok. Claude, Nicolas, si t'es au courant de certains trucs, je préfère t'avertir tout de suite que si je t'en donne un mot,
9: alors tu vois,
3: tout le monde a répondu là?
1: Non, tout le monde n'a pas répondu. Donc, Émilie?
2: Oui.
1: Donc, pour toi?
2: Bah, en fait, ça dépend si tu prêtes.
1: Attends, Émilie, on a peut-être quelqu'un à la place de Claude?
8: Non,
1: du tout. Non, je t'ai calmé, Claude, c'est tout. C'est bon, je t'ai calmé. J'ai calmé. J'ai bien expliqué. Donc, Émilie? Donc pourquoi?
2: En fait, ça dépend si tu pratiques ta religion ou pas, mais quelle que soit ta religion, c'est surtout...
1: Ouais, mais attends, Émilie.
2: Oui.
1: Émilie, je viens de dire à Claude tout à l'heure.
2: Oui, non, mais c'est
1: pas... J'ai retourné au standard, justement, pour savoir comment que ça se passait les débats.
2: Ouais, deux secondes.
8: Voilà, ça y est, il a compris.
2: Tu ne pas de religion, je te dis, si tu pratiques...
8: Ouais, il était temps, hein.
2: Quelle qu'elle soit.
1: Mm-hmm.
2: Dans notre religion, le catholicisme, on est aussi censé être vierge au mariage.
1: Mm-hmm. D'accord.
2: Mélissa veut répondre.
0: Rita.
2: Oui, mon petit Père Noël.
0: Ouais, ben c'est bien.
2: Donc,
1: Ah, il y a une question Minitel.
3: Mais après, j'adore.
1: Non, non, mais vas-y. Fais la question Minitel. Rita, comme ça, elle t'a le temps de réfléchir.
3: Bon, c'est pas de ma faute, c'est les questions Minitel.
1: Non, mais je m'en fous de toute manière.
3: Greg, à Paris, donc il y a 22 ans, il a même laissé son numéro de téléphone d'ailleurs, si tu veux l'appeler.
1: Ouais, bah si c'est déphoné,
3: Gérard,
1: comme la semaine dernière.
3: Gérard, est-ce que c'est vrai que Christine a perdu sa virginité quand tu l'as mis à coton-tige dans son vagin?
1: Bon, alors là, je réponds même pas.
8: Ah, c'est Gérard, c'est un idiot, un imbécile.
1: Voilà, bah ça fait comme toi, c'est bon, comme ça fait deux imbéciles ensemble.
8: Moi, j'ai voulu te défendre et toi, tu m'insultes.
1: Rita, pour répondre à ton Père Noël, là, comme tu viens de dire.
2: Oui, ben, mon petit Père Noël, moi, je disais donc, en fait, ça dépend de chaque fille, hein. Donc, c'est un choix à faire, hein, donc...
1: Ouais, mais tout à l'heure, je t'entendais dire, là, sur les ronflements, apparemment,
2: oui.
1: Que t'avais...
2: Mais Gérard, on peut bien dormir avec quelqu'un sans que rien ne se passe, hein.
1: Ouais, mais apparemment...
5: Tu es vierge, Rita.
8: Ouais.
1: Bah attends, c'est Mélissa qui parle.
2: Non, mais pour
1: Cazera. Bon, alors, Mélissa.
2: Oui. Bah écoute, moi, je voudrais passer un petit
1: peu. Attendez, Mélissa, s'il vous plaît. Vous avez pas commencé le deuxième débat. Hein? Je préviens, celui qui s'amuse à ronfler va passer au son d'armes et directement. Là, je demande à Manu et à...
10: Ringo Starr,
1: d'essayer de me calmer. Celui qui ronfle, vous me le virez.
8: C'est Rita.
1: Non, c'est pas Rita.
10: Je crois que c'est Ringo.
2: Je crois que c'est Paul McCartney, moi.
1: Ouais, ben, je pense que tout à l'heure, ça va pas. Non, ça commence pas comme ça. Bon, Manu, s'il te plaît, tu me prends les Claude et Nicolas, s'il te plaît, merci.
11: Non, Gérard, dans le cul.
1: Non, c'est ça. Qui c'est qui s'amuse là?
10: Il n'y a plus personne au standard.
1: Bon ben, non, je continue. Non, mais c'est bon. Je continue pas le débat.
11: Carole?
1: Ah, mais je continue pas le débat comme ça.
10: C'est normal.
1: Ah non, mais.
10: Ça y est, comme par hasard, ça s'arrête.
3: Quand tu dis t'arrêtes le débat, tout de suite,
10: ça se calme. Hein.
1: Comme par hasard. Mélissa.
10: Ouais, elle est belle, la France.
1: Donc, Mélissa.
2: Oui.
1: Tu voulais répondre?
2: Écoute, oui, bien sûr qu'il y a des filles qui perdent leur virginité avant le mariage. Et je voudrais passer un petit coup de gueule parce qu'elles les perdent n'importe où. Mm-hmm. Elles ne pensent même pas aller aux objets trouvés, donc c'est ridicule.
1: Ouais, mais c'est-à-dire comment ça? Je suis pas.
2: Ils font pas attention, tu vois. Elles laissent traîner leur virginité comme ça et forcément après elles la perdent, quoi.
1: Ouais, mais dans ces cas-là, je vois à peu près où tu veux en venir.
2: Oui,
1: ben
2: j'espère.
1: Donc, à mon avis, ce que tu veux dire, c'est que, apparemment, je pense que Rita, même Émilie et Anne vont être d'accord avec moi.
2: Oui.
1: Je pense qu'à mon avis, j'espère et je pense, c'est qu'à mon avis, si celle qui a envie de perdre sa virginité avec n'importe qui, c'est son problème. Si elle se protège pas, c'est ça que tu voulais dire en deux mots. Hein? Ouh, Mélissa.
2: Oui, tu m'as bien compris, c'est ça.
1: Donc c'est bien
2: ce que je voulais dire, oui, c'est ça.
1: Ah, ok, d'accord.
2: Si elle se protège, est-ce qu'elle garde sa virginité?
1: De toute manière, j'ai toujours dit protégez-vous et c'est tout.
8: Protégez-vous. Ah, d'accord.
1: Attends, je parle français quand même encore. Plus aux nanas qu'aux mecs. Sur les nanas. Non, mais attendez. Oh, les deux mecs, là, pour l'instant, s'il vous plaît, vous me laissez finir.
8: Oui, d'accord.
1: Donc, ça s'adresse plus aux nanas qu'à nous, parce qu'en en fin de compte, celles qui souffrent le plus, c'est les nanas.
2: Oui, c'est-à-dire.
1: C'est vous qui souffrez le plus.
2: Parce
1: qu'il y en a certaines. Et je peux. Malheureusement, c'est pas. Tu me diras, on est sur la virginité, donc c'est le deuxième débat sur la virginité que je fais en espace d'un an, en espace de deux ans. Mais moi, je vais vous dire une chose, avec tout ce qui se passe à l'heure actuelle, c'est que...
2: Il vaut mieux s'abstenir, c'est ça?
1: Il y a certaines nanas qui sont violées malheureusement par n'importe qui.
8: Il y a pour quelque chose.
2: Ça n'a pas vraiment de...
3: Non, on va peut-être arrêter le sujet.
1: Ça revient pareil avec la virginité.
2: Tu casses un peu l'ambiance, d'accord.
1: Non,
12: Olivier
8: Ouh là là, c'est parti ou quoi?
1: Est-ce que perdre sa virginité fait mal? Donc, Nicolas, je pense pas parce que...
8: Bah non, moi ça me fait pas trop mal, non.
1: Bah, d'accord.
8: J'ai pas perdu mon hymen, c'est du gland, non.
1: Ouais, ok.
4: Eh, c'est René, ça, je l'ai reconnu, hein.
9: Non, pas du tout.
1: Non, mais c'est un habituel, t'inquiète pas, Max.
9: Bah, c'est pas grave.
4: Merci, c'est Fildar, c'est pas grave.
1: Ouais, ben, Fildar, t'inquiète pas, c'est...
9: De toute façon, il reconnaît les voix, donc c'est obligé.
1: Eh, putain, mais vous arrêtez le ballon. Oh!
5: Oh! Oh là là!
1: Je sens que l'alligator, tu vas te prendre mon poing dans, ou qu'est-ce que je pense tout à l'heure?
11: Dans le cul.
1: Tu vas te prendre mon poing quelque part si tu continues à me balancer des trucs dans la gueule.
2: Tu vas
8: être très sympa pour le Jésus.
11: Je t'aime.
1: Donc, fais gaffe, Olivier, parce que tu risques de te prendre encore l'os.
4: De te prendre dans l'os, on dit.
3: Bon, d'accord.
9: Donc, tu voudrais répondre à ma question?
1: Ouais, ben, vas-y.
9: C'est Nicolas, j'ai 38 ans, je suis encore vierge.
1: C'est toi, abruti.
2: C'est pas rigolo.
9: Oui, bah oui, bah oui.
3: Oui, bah oui, bah ça arrive. Hein.
9: Ça arrive, bah, c'est pas ma faute. Bon, j'ai jamais connu la
5: mort. Mais en poil sur un
1: donc, ouais,
9: mais j'aimerais m'adresser.
1: Dehors pour celui qui vient de dire ça.
9: Ah, je sais pas c'est qui.
1: Non, mais faut plus.
9: J'aimerais m'adresser aux filles. C'est pas moi. Donc, il paraît qu'elles aiment beaucoup les beaux culs. Donc, moi, j'ai un beau cul.
2: Oui.
9: Donc, je comprends pas pourquoi je suis vierge. Bon, c'est vrai que j'ai un pied beau, un œil crevé et manque une couche. Mais je pense pas que ça pose problème. Donc, est-ce que c'est possible de se faire dépuceler ce soir?
1: Bon, ça, c'est de... Bon, Claude?
8: Ouais, bah, moi, je pense que. Voilà, pour les mecs, ça fait pas trop mal.
1: D'accord, ça te fait rire, ça?
8: Non, non, ça me fait. Mais Gérard, ça me fait pas rire.
1: Entre mecs.
8: Mais non, Gérard, non, entre hommes, franchement, ça fait pas mal pour les hommes, c'est tout.
1: Ouais, c'est ça.
8: Ok. Attends,
1: allez, c'est bon, Claude. Anne.
2: Okay.
1: Anne.
2: Gérard.
1: Anne.
2: Oui. Oui, Gérard.
1: Bon, mais ils vont se réveiller parce que je vais mettre...
2: Oui, ah, je suis là, Gérard.
1: Bon, allez, tu me sors celui qui balance Internet.
11: Papa,
1: Ringo.
11: Mais non.
1: Non, non, yo.
4: Il passe des coups de fil personnels, Ringo.
11: C'est faux.
1: Si.
11: C'est faux.
4: Il appelle tous ses copines, Ringo, là.
11: Arrêtez de montrer du doigt, ça se fait pas.
1: C'est lui.
11: Je travaille.
1: Non, menteur.
11: Arrête, Gérard, je travaille. Je te cherche des...
4: Une nulle, là. Oh, c'est nul.
12: Il essaye d'avoir un edge pour le téléphone, Ringo.
13: Non, mais... Olivier, s'il te plaît. Bon, Max. Max, tu viens, Olivier, qui se calme maintenant.
12: Non, j'ai rien fait.
2: Ta voix est moins foncée.
12: Continue,
13: Gérard.
11: Continue,
12: s'il te
13: plaît.
12: Ah, continue.
13: Bon.
2: Allez, hop.
12: Qu'est-ce qui se passe?
2: Gérard.
13: Quand t'auras fini tes conneries.
8: Allez, hop.
2: Au standard.
8: Allez,
12: au standard.
2: Bon, Gérard,
12: au standard.
1: Ça marche, je crois. Alors, Anne.
12: Ah, bah tiens.
1: Ouais, parce que t'appuies sur les boutons, d'accord? Ouais, tiens. Comme ça.
2: Tu peux y aller?
1: Oui, vas-y, Anne, je t'écoute.
2: Donc, je disais que, bah, écoute, moi, j'ai eu la chance, personnellement, j'ai pas eu du tout mal. J'ai rien senti du tout, et donc voilà.
1: Ouais, mais attends, tu dis que ça t'a pas fait du tout mal et t'as rien senti, c'est
2: non, mais au niveau douleur, enfin, c'était pas désagréable, mais au niveau. Non.
1: D'accord.
2: Voilà.
8: Bon, okay.
1: Ok. Émilie?
14: Bah, moi, pareil. Hein.
1: Pareil?
14: J'ai rien senti, ça m'a fait ni du bien ni du mal. Voilà.
1: D'accord. Rita?
15: Mon petit Mickey, moi je suis vierge.
1: Ok. Ouais, tout à l'heure, t'as dit que tu voulais rien me dire, sauf à moi.
15: Ah, sauf à ça, justement, tu poses la question, donc je te dis je suis vierge et donc je te répondrai dans
1: 10
15: ans, je te dirai qu'est-ce qui t'est arrivé.
1: Hein?
15: Dans combien de temps? Dans 10 ans.
1: Dans 10 ans?
15: Ouais.
1: Non, mais attends, d'ici 10 ans, je serai loin, moi.
15: Non, Gérard.
1: Ça où?
15: Mais tu seras peut-être avec elle, Gérard.
1: Ça Europe 1.
9: Dans un carton.
1: Non, attends, déjà.
15: C'est
1: oh,
15: sur
1: Nostalgie
15: dans 10 ans?
1: Non, elle sera peut-être dans les bras de Murphy. Dans les bras de Murphy, parce que... je voudrais bien savoir, là, monsieur l'alligator, si on pouvait aller me chercher ma petite colombe qui me fasse un massage. Parce qu'elle m'avait promis un massage et je commence à avoir mal.
4: Elle est occupée.
1: Non, elle est occupée, tu vois, mais...
4: C'est bizarre, elle peut pas me masser et te masser en même temps.
1: T'as ta bouche, toi. Mélissa.
8: Un massage pour ton sphincter, là.
1: Bon, attends, toi, tout de suite, s'il te plaît. Mélissa, s'il te plaît.
15: Oui, bah, écoute, moi, la première fois, ça m'a fait quand même un tout petit peu mal, mais c'était très supportable, mais c'était surtout très sanglant.
1: C'est-à-dire?
15: Bah, c'est-à-dire que ça saigne.
1: Mm-hmm.
15: Donc, quand ça saigne, bah, c'est pas très agréable.
1: Ouais, mais ça, bon, à peu près, si tu veux, c'est comme si que... quand vous avez... vos ragnagnas, vos règles.
15: T'as déjà dépucelé une fille, Gérard?
1: Non.
3: Christine, elle était pas bien?
0: Merci, je te répondrai pas.
3: C'est la question sur les
0: Non, mais question mini-gel, tu vois, je répondrai pas sur une question comme ça.
15: Et ça vous dirait de dépuceler une fille?
0: Bah, pourquoi pas?
3: Parce que sur Minitel, il y a marqué que t'aurais dépuceler une fille sous ton allemand.
0: Tu vois, c'est même pas la peine d'essayer. Tu vois, des questions. Non, non. Bon, attends, tu confirmes? Alors, Nicolas, comme tu confirmes. Bon, c'est Claude.
8: C'est pas Claude.
0: C'est qui?
8: C'est un mec qui passe sur tout le monde.
0: Ouais, c'est ça.
8: C'est Dieu.
0: Ouais, c'est ça, c'est Dieu. Et tu prendrais pas ma bite pour. Tu prendrais pas mon cul pour une tasse à café s'il y avait un anse.
8: Ouais.
0: Ok. Donc je commence. Je préfère prévenir Claude et Nicolas. Commencez pas à m'énerver comme ça parce que sinon vous allez virer avant 4h du. Avant. Je sens que tout à l'heure, il y en a qui vont se prendre des os dans la tête.
16: Bah, fait plaisir.
0: Alors, être vierge, est-ce vraiment une preuve d'amour? Alors, Mélissa.
15: Est-ce que être vierge, c'est une preuve d'amour?
0: Ouais.
15: Ben, je pense que oui, parce que pour moi, la virginité, c'est une colombe en plein vol, c'est une robe de mariée flottant dans le vent, c'est un peu de ton parfum sur un t-shirt de Ricky Martin. Enfin, bref, c'est une preuve d'amour.
0: Ouais, ok. Attends,
8: c'est une allumeuse qui m'a fait craquer des thunes en pensant que j'allais la baiser, mais en fait, je ne l'ai pas baisée.
0: Hey, Olivier, fais gaffe parce que tu vas te prendre l'os dans la France si tu continues là.
8: Gérard,
0: toi, tu dégages.
8: Claude, vas-y.
0: Non, non, pour l'instant, je me suis pas adressé au mec. Rita.
15: Oui, Gérard.
0: Ah, ça y est, l'autre tout à l'heure, c'était le Père Noël, je sais plus quoi.
15: Gérard, c'est pas répondre.
0: Bah oui, mais tout à l'heure, c'était mon Père Noël et puis tout ça, bon, ouais, vas-y, réponds. Bah,
15: c'est pas fini de parler, Gérard.
0: Vas-y.
15: Je vais te dire, Gérard, mon petit lapin en sucre.
0: Vas-y.
15: Donc, moi, je fais partie de la vieille école, hein. Donc, j'ai des principes, hein. Donc, c'est-à-dire que, comment dire, je sais pas comment t'expliquer, Gérard.
0: Ouais.
15: Là, tu me troubles, Gérard, tu me troubles.
0: Ah, d'accord. Bon, c'est pas grave.
15: Non, mais je réponds, hein.
0: Non, mais réfléchis.
15: C'est une preuve d'amour, Gérard.
0: Non, mais Rita, tu réfléchis,
15: je
0: vais.
15: Non, mais c'est bon, je sais quoi dire.
0: Bon, alors vas-y.
15: Donc, je pense qu'en fait, être vierge, oui, c'est une preuve d'amour. Hein.
0: Mm-hmm.
15: Donc, c'est une grande preuve d'amour. Et les mecs adorent les filles vierges, donc.
0: Voilà.
15: La preuve, quoi.
17: Ah bon?
15: Mm-hmm.
17: Bah, faudra poser la question au mec, alors.
15: Justement, tu peux poser la question au mec, Gérard?
0: Oui, mais attends, pour l'instant, je vais finir avec Emily.
15: Oui, d'accord.
17: Alors moi, c'est pas une preuve d'amour.
15: C'est quoi ça, Gérard?
17: C'est pas une preuve d'amour. Parce que quand t'as fait l'amour, t'es plus vierge, donc c'est pas une preuve d'amour.
0: Ok, d'accord. Et Anne?
18: Bah pour moi, si, c'est vraiment une...
0: Donc Christine?
18: Hein?
8: Christine, c'est l'ex de Gérard.
0: Bon, si ça commence comme ça, vous allez dégager. Bon, moi j'arrête, Olivier, tu...
15: Non,
0: j'arrête, c'est terminé.
8: Non,
16: oui.
0: Non.
15: Pour une fois qu'on fait un débat intéressant.
0: Non, mais dans ces cas-là, Max, Max, s'il te plaît.
16: Mais qu'est-ce qui se passe?
0: Non, tu me retires ça, d'accord?
16: Non, rien, l'antenne. T'as même pas répondu à la question. Est-ce que tu as...
0: Non, je répondrai pas.
16: C'est avant le mariage.
0: Non, mais ça, Anne.
15: Oui.
0: T'as pas répondu à la question, quoi.
15: J'étais en train de répondre, ma couille.
0: Ouais, parce que Olivier s'amuse avec la connerie que Christine a dit la semaine dernière. Et ça, ça les amuse.
8: C'est pas très drôle, hein.
15: Ouais. Alors ailleurs, c'est pas très drôle.
8: Moi, je dis qu'ils sont pas marrants avec ça.
15: Ouais. Moi, je dis pas ça lourd, hein.
8: Et moi, je dis que sexuellement, t'as le droit de faire ce que tu veux.
0: Bon, Anne, s'il te plaît.
15: Ah oui,
8: je fais cure-dents, des barres.
0: Bon, s'il vous plaît, Claude et Nicolas, s'il vous plaît, vous laissez Anne parler.
15: C'est fourchette escargot.
0: Anne, s'il te plaît, tu réponds.
18: Bon, bah écoute, pour moi, c'est une vraie pour.
0: Ah, quoi, tu joues là?
8: Ça y est, nous sabote maintenant.
0: De quoi? Tu t'amuses à quoi là encore?
8: À nous saboter.
0: Bah oui, ils s'amusent à. Ils s'amusent à vous couper au fur et à mesure.
15: Ouais, c'est dégueulasse.
0: Non, à peine. Bon, Anne, tu réponds s'il te plaît.
18: Non, ça y est, c'est fini, c'est bon.
0: D'accord. Okay. Merci Olivier, c'est bien.
16: Mais j'ai rien fait, Gérard.
0: C'est bien. Claude.
8: Ouais, bah moi je crois que j'aurais du mal à te répondre à la question vu que je suis cancer.
0: Mmh. Non, mais les signes astrologiques ont rien à voir là-dedans.
8: Tu me demandes si je suis vierge, tout ça, ben non, moi je suis cancer ascendant scorpion.
0: N'importe quoi, persévère virginité. Je parle pas des signes astrologiques,
8: ah,
0: hein,
8: ok.
0: Bon, bah réveille-toi, retourne voir Manu parce que je crois que tu comprends pas le thème des débats.
16: Exactement, il a rien compris.
0: Allez, bonne nuit, Claude.
8: Il va t'expliquer, lui.
0: Il va t'expliquer d'une drôle de façon, tu vas voir.
8: Tu vas voir.
0: Nicolas.
8: Ouais.
9: Donc moi, ouais, bon, dépuceler les filles vierges, mmh. je trouve que c'est un acte d'amour mmh. impressionnant. Mmh. Enfin, qu'une vierge te donne son corps comme ça par amour mmh. et te donne sa virginité. Est-ce que ça t'est déjà arrivé, Gérard?
15: Ah, mais t'es un poète, Nicolas.
9: Je sais, je sais.
0: Non, mais alors là, je vais te dire, toi, Nicolas.
9: Oui.
0: Donc je vais répondre à ta question et en même temps je vais répondre à Anne, Émilie, Rita et Mélissa. Donc jusqu'à maintenant j'ai pas trouvé la chaussure à mon pied. Donc non mais rigolez pas parce que c'est pas marrant, d'accord? C'est pas parce que y a eu l'autre espèce de grosse vache de Christine.
9: Non mais soit
0: pour
9: toi.
0: Non mais voyez. Non mais attendez. Moi je vous réponds clairement, vous voulez que je vous réponde, moi je vais vous répondre. Donc je réponds à Nicolas, Claude, Anne, Émilie, Rita et tout ça. Donc c'est pas parce qu'il y a eu l'autre grosse vache de Christine qui s'amusait à dire bon, l'histoire des contentiches, ça commence à me prendre la tête, donc je commence.
15: La contentiche dans son cul.
0: Voilà. Donc Olivier, merci.
11: Attention. Oh là là.
0: Voilà.
15: C'est rare.
0: Donc pour en finir, donc c'est pas parce que l'autre elle a dit des conneries, mais jusqu'à maintenant je.
9: C'est pas grave.
0: J'ai toujours trouvé personne. J'ai toujours.
9: C'est pas grave.
0: Attends, ça a 4 heures, donc t'as le temps, toi, Bart, c'est bon. Ah, mais c'est bon, Bart, tu veux participer, tu veux répondre à une question?
16: Non, on se dépêche d'aller dans le débat, Gérard.
3: Il y a juste un truc sur Minitel pour revenir un peu dans le débat. Il y a que Gérard a sorti un peu son premier album, ça s'appelle L'école du maxi coton de tige d'argent.
0: Ouais, c'est ça. Donc, quatrième question, parce que comme apparemment tout le monde est pressé, donc on va abréger avant 4h30 du matin, comme ça va aller plus vite, on laissera la place à Bart.
15: Gérard.
0: On laissera la place à Bart et puis comme
3: reviens sur le débat un peu, Gérard.
0: Tout le monde sera content. Alors, êtes-vous déjà sorti avec une fille vierge ou vice-versa? Donc, Nicolas.
3: C'est la même chose, ta question.
9: Ah oui,
0: donc,
9: oui.
0: Mais Nicolas.
9: Une fille vierge, oui.
0: Ouais, mais est-ce que toi, est-ce que t'es sorti avec une fille vierge? Est-ce que toi, c'est toi qui l'as dépucelée ou pas?
9: Ah oui, je viens de te le dire il y a 2 minutes.
0: Bon, ok. Gérard.
15: Tu l'as pris.
3: Gérard, oui, 30 secondes.
0: 5 minutes, s'il vous plaît. Cinq minutes.
3: Et il est parti, il a pas voulu se calmer, donc je l'ai viré. On accueille Rock.
0: Ouais.
3: On va parler de sa voisine, je crois.
0: Ouais, à mon avis.
3: Bonsoir, Rock.
0: Allô? Bon, d'accord, il dort, lui. Donc, c'est bien. Anne?
15: Oui. Non, mais attends, j'ai rien entendu, là. Hein.
0: Êtes-vous déjà sorti avec une fille vierge ou vice-versa?
15: Non, jamais.
0: Ok. Même avec un garçon qui était puceau?
15: Non, jamais.
0: D'accord. Émilie?
15: Oui,
0: vice-versa. Ouais, ben, t'as entendu la question, quand même.
15: Oui, ben, vice-versa.
0: Voilà. C'est-à-dire?
9: Parce que t'as dit la question
0: pour vous. Ouais, tais-toi, toi. Mais tu restes poli avec moi, parce que tout à l'heure, tu as dégagé, Nicolas.
9: Attends, vice-versa.
0: Voilà, merci.
9: Voilà, dégagé.
0: De toute manière, c'était Rock, à mon avis.
9: Non, c'est pas moi.
0: Non, c'est jamais personne. Ça amène ma sœur dans un culotte d'un job à 90 salaires sur un vélomoteur quand... Hein, ok. Donc, Rita?
15: Ouais, mon petit Gérard, moi je suis sorti qu'avec des puceaux.
19: Non, moi c'est ma sœur qui balbeur entre les cuisses d'un catcheur.
0: Ok.
15: Non, c'est vrai, Gérard.
0: Non, mais je sais que c'est pas toi qui balance ça, c'est. J'aurais bien savoir qui c'est.
9: Ouais.
0: C'est pas grave. Mélissa?
15: Moi je suis jamais sorti avec une fille vierge, mais je pense qu'avec un gars de ceinture ça peut se faire. Ouais.
0: Ouais, mais. Avec un mec qui était puceau?
15: Avec un mec qui était puceau, ouais.
9: Comment ça peut se voir? C'est dur quand même.
0: De toute manière, tu peux pas voir si le mec il est plus haut ou pas.
15: Ouais, mais attends, il y a un t-shirt, je suis plus
0: haut.
9: Ah, d'accord.
0: De quoi?
15: Les gens qui sont plus hauts ont en général un t-shirt avec marqué je suis plus haut ou je suis plus elle.
0: Bah non, t'as pas besoin de marquer ça sur un t-shirt.
9: Les t-shirts Ricky Martin, ça marche aussi ou?
0: Bon, Nicolas, bonne nuit.
20: Excusez-moi, là, mais j'ai pas trop de temps à parler, j'étais en train de ramasser une méchante. Quoi?
21: Ah, fous-moi ta vie dans le pied!
20: Hey, wow! Là, tu vas en manger une maudite teint!
0: Bizarre, s'il te plaît. Gérard, tu peux essayer de me préparer le prochain disque?
16: Prépare, Gérard.
0: Ok.
15: C'est voisine.
0: Donc,
9: ouais, c'était rapide.
0: Alors, croyez-vous que dépucer une fille, c'est terrible. Donc, Nicolas.
9: Ouh, c'est terrible.
0: Oh!
9: Oui, c'est terrible.
0: Rock. Rock.
9: Ouais, je suis là.
0: Oh, tu travailles?
9: Ouais, je suis là.
0: Non, depuis
9: c'est tranquille.
0: Bon, attends, t'as même pas compris la question. Donc, pour moi, t'as moitié starbé, toi. Arrête de fumer la moquette, ça vaudra mieux. Anne.
9: Non, moi, je suis de mes télés, moi.
0: Bon bah attends, toi tu vas dégager au standard, tu vas pas m'énerver longtemps, hein. Je te le dis tout de suite.
6: Ok, mais Michel.
0: Ok, ben alors bonne nuit pour toi, Rock. Ça t'apprendra d'être poli aussi. Hop, Anne.
18: Oui, ben ça c'est une question pour les...
0: Bah oui, mais je le... Bon ben... Bon ben...
18: Non, ben Nicolas il est là, il est encore là.
0: Ouais, mais il a répondu.
6: Ouais, c'est terrible.
18: C'est terrible.
0: Bon, ben allez, tiens.
18: Ben pourquoi c'est terrible, Nicolas?
6: Parce que c'est terrible, parce que c'est ce que je... Enfin, il m'a posé trois questions, j'ai répondu à peu près de la même façon, mais il comprend pas que les trois questions c'est les mêmes.
0: Ben,
6: moi j'ai dit que quand une fille vierge se donne à toi, ou à moi plutôt, une preuve d'amour incroyable, car elle n'attend pas le mari.
18: Attends, quand tu te retrouves avec une fille, enfin je sais pas si c'est arrivé ou pas.
6: Non, jamais.
18: Jamais?
6: Ouais, c'est de la science-fiction.
18: Ah bon, pourquoi? Non, ça te...
6: Non, mais je plaisante, je suis faite de sexe, vas-y.
18: Non, mais si tu te retrouves avec une fille vierge,
6: oui.
18: Comment tu réagis?
6: Comment ça, comment je réagis?
18: Bah, comment tu réagis, je sais pas, tu dis, oui, oh bah non, désolé, t'es vierge, casse-toi, ou...
6: C'est obligatoire qu'il faut parler avant, parce que, bon, une fille vierge...
0: Non, mais attends, Nicolas
6: des attouchements, sur, enfin...
0: Nicolas!
6: Sur ce que l'amour nous apporte, quoi.
0: Nicolas!
6: Cette espèce de fontaine de plaisir, en
0: fait. Oh!
6: Mais il faut...
0: Tu me le calmes, lui, là.
6: Ça passe que...
0: Tu le calmes, Bon, de manière, je pensais... Alors... Mais Nicolas...
6: J'avais fini ma phrase.
0: Non, mais tu vas finir ta phrase au standard. Pour l'instant, c'est moi qui parle maintenant.
6: D'accord, vas-y.
0: Hein? Donc, je disais, la virginité, c'est... Bon, c'est sûr que la question, elle est un peu con. Donc, à quel âge une fille a peur? À quel âge? Bon, Nicolas, tu t'écrases, s'il te plaît, merci.
6: D'accord.
0: Et donc, à quel âge une fille peut perdre sa virginité? Donc, vous réfléchissez, on va s'écouter.
6: Il n'y a pas d'âge pour en manger.
0: Nicolas, tu la fermes! Tout à l'heure, tu vas te prendre un bâton de berger que je vais te retrouver. Quand j'appelle un pompier avec ma bouche, je suis heureux. Hop. Et on se retrouve tout de suite après.
6: Ok.
7: De France, hein, Chorion Nelly, bonjour.
22: Hello, can I speak French, please?
7: Oh.
22: All right, thank you. Can I speak to the chamber, please, the reservation?
7: Yes.
22: Thank you. And you're welcome, right? do you speak English, please, on the floor?
7: Minute.
22: Thank you. Ah, c'est cool.
7: Moi non plus.
22: Bon.
7: Encore moins top que toi.
22: Démerde-toi. Ah bah, faut te démerder. Hello. Hello.
7: Hello.
22: Hello. You're with me in the street? Thank you.
7: I speak little English.
22: Yes. Okay. Can I would like to you in the bedroom in the Mr. Brown?
7: Yes. Hello.
22: The
7: one bedroom.
22: Sorry.
7: One bedroom.
22: Oh yes. No. Can thank you.
7: Excuse me.
22: Yes.
7: Mr. Brown.
22: No, I'm not Mr. Brown. Mr. Brown, the number is 5066 and I white say, you are, you stay in the street in the head and no? Yes?
7: I don't understand.
22: No.
7: What do you want? A bedroom?
22: My name is Love Sambal. You know that? You understand with me, all right?
7: Yes.
22: Love Sambal, okay? And I would like to speak in Starsky and Hutch, all right?
7: Non, I don't understand.
22: Do you speak French?
7: Yes.
22: Bon, je voulais savoir si tout va bien.
23: Allô?
22: Oh putain, Thierry, le vrai. C'est grave. Il est dans une cabine, ça va Gérard?
23: Bonsoir à tous, une petite parodie des débats ce soir.
22: D'accord, bah le vrai Gérard t'écoute, on y va.
23: Donc balance le jingle et c'est bon.
22: Ah, faut que je mette le jingle, pardon, alors excuse-moi, on me l'avait calé. Attention, on y va, après, 3, 2, 1, top.
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23: Et voilà, donc bonsoir à tous et bonjour, c'est les débats de Gérard. Donc on va saluer Rigo à l'internet www.funradio.fr.
25: Oui, bonsoir, big up tout le monde.
23: Ok, donc Manu au standard 0870 5000. Ouais, en gros, salut. Et Fildar à la pro.
25: Salut.
23: Ok, donc on va accueillir Couille de Loup.
26: Bonsoir Gérard.
2: Gérard.
23: Oui, Delou, bonsoir.
2: Bonsoir, Gérard.
23: Bonsoir. Bulldog Mystère.
5: Oui, bonsoir, Gérard. T'aurais pu m'imiter aussi, je suis quand même une star, merde.
23: Ouais, salut. Donc, le débat sur ça a porté sur la poésie. Donc, première question. Que pensiez-vous de la poésie? Si oui, pourquoi? Donc, on va demander à Bulldog Mystère.
5: Ouais, c'est bien du Gérard. La poésie. Est-ce que tu peux
23: me répéter... Non, mais tu travailles.
5: Est-ce que tu peux me répéter la question?
23: Non, mais tu te fous de ma gueule, alors bonne nuit, dégage. Hop, tu me gères ça, d'accord? Ouais, Gérard, c'est Manu. En gros, à la place de Bulldog Mystère, on accueille Saucisson à l'ail. Ok,
5: bah,
23: donc Saucisson à l'ail, bonsoir.
5: Bonsoir.
23: Allô?
5: Bonsoir.
23: Saucisson à l'ail une fois, Saucisson à l'ail
5: ouais,
23: deux fois.
5: Je suis là.
23: Bon, alors t'as écouté la question?
5: Ouais.
23: Donc, pour toi?
5: Ouais, bah moi j'aime bien la poésie, je trouve ça... Je trouve que ça ouvre l'intellect sur...
23: Non mais, attends, ce disant là, on va pas aller voir l'intellect ou autre, hein. On va pas chercher midi à 14h, d'accord?
5: Ouais.
23: Que penses-tu de la poésie?
5: Bah en fait, j'aime bien.
23: Donc, couille de loup pour toi?
2: Ouais, bah moi j'aime pas ça. Je trouve que ça sert à rien, on nous fait chier à l'école, là, toujours apprendre des poésies, on s'en fout. Mais bon, c'est bien parce que t'apprends à lire quand même.
23: Non mais attends, quoi? À l'école, déjà d'une.
2: Quoi?
23: Déjà, à l'école, la poésie, ça m'étonnerait qu'on en apprenne, hein. Je suis désolé.
2: Ah bon?
23: Non mais attends, je vais te dire une chose que...
2: Toi?
23: Non mais attends, déjà, moi je vais te dire une chose que l'école, bon ben, je sais pas que j'ai pas été, mais j'ai pas trop pratiqué de ce métier. Mais je vais te dire une chose, tu vois, ça m'étonnerait, hein. Donc,
2: change d'école, hein.
23: Ok. Donc, moi, en ce qui me concerne, bah, moi, c'est dommage parce que, bon, bah, moi, la poésie, c'est un truc que j'aime bien. Hein, c'est pas un truc qui me déteste. Donc, moi, je veux te dire une chose. Que, d'ailleurs, ce saucisson-là, il pourra confirmer.
5: Ouais, tout à fait.
23: Déjà, ce soir, toi, je vais te bouffer ta petite chatte. Et, je vais te dire une chose, que tu vois, la poésie, c'est un truc que moi, bah, pour faire craquer les filles, c'est ok, quoi. Voilà, donc, bon, ben, on s'écoute un petit disque ou pas, là? On fait quoi? Non, conclusion, d'accord. Donc, conclusion, ben, c'est pas mal. C'est dommage que, bon, ben, les auditeurs, c'est un peu des habituels, j'ai l'impression. Hein, que, couille de loup, bon, c'est Tony, on t'a reconnu. Donc, tu pourras pas dire que c'est le contraire. Et ouais, toi, saucisson à l'ail, je t'attends, je sais pas. Dans mon lit, on va faire la fête. Rigo, sans indiscrétion, on a combien de monde, là, sur Internet?
10: Oui, énormément de monde sur Internet, on est deux. Il y a moi et un mec de France Télécom à qui d'ailleurs je fais une petite case dédiée.
23: Ok, donc là je crois que le record mondial d'Internet est pas prêt d'être battu, hein, parce que là c'est bizarre, la semaine dernière on avait atteint les plus de 3000, et maintenant on est que deux, donc là je crois qu'on touche le fond du rouleau. Hein. Donc bon ben on va s'écouter un petit disque quand même. Alors, on va s'écouter les Anus en feu avec Bouffe-moi la chatte le week-end, mais pas la semaine, je travaille. Et voilà, donc dans un instant vous allez retrouver Blondeau pour les Nuits sans pub, et bonne nuit à tous.
5: Bravo, t'es bien assuré.
2: Excellent.
12: Ah, bravo.
5: Faut l'embaucher.
12: Ah là, franchement.
13: Big up.
12: Ah ouais, big up à toi parce que, franchement, bravo.
14: Gérard, on t'écoute.
26: Donc, alors, je précise que cette année.
14: Pour les auditeurs aussi, hein.
26: Cette année, ça sera pas comme l'année dernière. On va pas s'amuser à reprendre les mêmes auditeurs comme on fait régulièrement. C'est-à-dire, quand je vais dire qu'on vire l'auditeur, vous lui raccrochez au nez et vous reprenez d'autres personnes à la place. Et je veux pas que ça soit comme l'année dernière parce que l'année dernière, c'était la décatombe. Hein, cette année, je veux que ça soit du bon boulot. Ouais, bah Anka, tu peux te marrer parce que toi, je vais te mettre à l'épreuve ce soir. Alors, je vais te dire une chose, que t'as intérêt de faire ton boulot correctement ce soir, sinon les semaines à venir, t'iras ailleurs. Hein. Je te le dis tout de suite.
27: Bravo.
26: Je préfère t'avertir avant le premier départ. Hein.
14: Voilà.
26: Alors, portable interdit. Et s'ils veulent pas répondre aux questions qu'on leur pose, ils virent aussi tout de suite direct, hein, maintenant. Je vais pas m'emmerder cette année, hein. Et sur l'internet, je préviens d'entrer, c'est pas la peine d'essayer de parler de la R21 ou de tout ça, parce que ça commence à me gonfler aussi sérieusement tout ça.
14: D'accord.
26: Donc maintenant, on va commencer sérieusement une année nouvelle. Et on verra ce que ça donne, si ça marche bien, on continue, sinon on arrêtera à la fin de l'année. Voilà, c'est tout ce que j'ai à dire.
14: Bravo.
28: Y a-t-il des sosies chez les animaux? Si oui, lesquels?
5: Ouais, y a certains chiens qui se ressemblent, certains.
28: Hop, merci pour le Larsen.
29: Ouais. Ta gueule, espèce de connard.
5: Oh là.
28: Bon, ouais, Jean-Pierre, tu fermes ta gueule. Ça me prend les vacances.
1: La tête va vite. Je vais faire de toi. La tête.
0: Hey, non, mais.
1: Les
0: Allez, Hugo, il dit rien. Tu peux pas le virer.
3: Attends, c'est lui qu'on voit le.
0: Non,
3: tu lui dis rien. Non, moi.
0: Non, mais attends, tu peux pas le virer, le Jean-Pierre, il est là depuis tout à l'heure.
3: Il a pas raccroché, je ne peux pas.
0: Ouais, bah, faut se démerder, moi, je veux pas l'entendre, lui. Et il arrête de. Bon, Jean-Pierre, tu raccroches ton téléphone parce que tu commences à me les gonfler.
1: Mais que toi, c'est pas la fête de la musique.
4: Moi, je voulais seulement dire que la musique de... La musique de Jean-Pierre, c'était un sample de Dépêche Mode, on me la fait pas, moi.
0: attends, Pascal, pour l'instant, tu te...
1: Mais qui non, c'est pas vrai, c'est la fête de la musique.
8: Oh là là.
0: Celui qui a dit Sandy va se calmer parce que sinon il va virer.
8: Bah ouais, dis-toi. Tout de suite.
0: Hein, parce que ça commence à bien faire, vous allez lui foutre la paix.
8: Manu, c'est un peu plus vite.
3: Oh là là là, mais arrêtez un peu là.
0: Oh là là.
3: Oh, les trois mousquetaires là, on se calme.
0: Michel Mathieu, pour terminer.
8: Ouais, bah écoute, pour terminer, je pense que quand même la saison des déguisements, c'est Halloween. Donc ce que je te propose, c'est que tu prends ton agenda et puis on refait un débat sur les déguisements au moment d'Halloween. Je pense que la question sera plus à propos.
0: Je te signale que pour l'instant Halloween c'est terminé, puis maintenant c'est la saison des carnavals.
8: Voilà, ben justement.
0: D'accord. Et dans les carnavals, il y a des déguisements.
11: Carnavaux.
8: Tout à fait.
11: Je crois que c'est pas facile ça.
8: Un carnaval des carnavaux.
0: Bon,
4: vas-y, pose ta question, espèce de blairal.
0: Oh, ta gueule, toi. Ouais, toi, tu dégages, alors. Merci, Tony.
8: Elle, Claudal.
0: Allez, hop, terminé pour Pascal Presley, c'était Tony, je l'avais reconnu depuis tout à l'heure. Au revoir. Hop. Alors, conclusion. Donc, Michel Mathieu, pour toi, le débat, tu me diras, ça a été la merde.
8: C'était la merde.
13: Cause toujours, grosse conne.
8: Voilà. Ah, il parle de Sandy, là.
0: Ouais. Vas-y.
17: Ah non, c'est Jean-Pierre. Ça va pas, il coule en flot. Le ministère de l'Agriculture. La fête de la musique. C'est vraiment la fête de la musique. Avec des sosies.
0: Bon.
17: Ça va pas, il coule en flot. C'est la fête de la musique. Dans le débat, c'est des sosies. Fête de la musique.
0: Oh, je te marie comme un connard, toi.
13: Je cherche.
0: Pauvre con, va.
13: Je le cherche. Oh.
0: Mandy.
17: Ah ouais.
0: Conclusion pour toi.
17: Bah conclusion, on s'est bien marré.
0: Ouais. Peut-être pour toi, mais pas pour moi.
17: Bah moi je te confirme, je me suis bien marré et puis j'espère que tu ressembles à personne parce que je suis pas vraiment le pauvre mec.
0: Non, bah moi j'espère que tu ressembles plutôt à un macaque.
17: Bah moi je te kiffe.
0: Ah bah pas moi, je t'emmerde.
17: Encore Jean-Pierre et le champagne qui continue à couler en flot.
8: Ouais, bon,
17: c'est toujours la fête de la musique. Le ministère de l'Agriculture. Il m'a dit que c'était la fête de la musique.
19: Gérard, pour calmer le débat. Gérard, pour calmer.
0: Eh Manu, je vais te prendre un casque dans ta gueule avant
19: c'est
0: la fin.
19: Allez, Gérard, s'il te plaît. Pour calmer le débat, donc sur IRC, on a quand même fini à 7324. Ouais. Donc c'est quand même excellent. Et je vais lire quelques conclusions. Donc conclusion de Yankee, encore un débat à chier.
0: Non, bah ça, je m'en doutais.
19: Bah ouais. Conclusion de... Alors attends, faut que je les retrouve parce qu'il y en a plein. Attends, je la dirai en dernier.
0: D'accord.
19: Parce que cette fois, elle est bien. Satanas qui dit, conclusion, les sosies sont partout, même dans le miroir de la salle de bain.
0: Ouais.
19: Et pour finir, conclusion de Turpentine qui dit que ton débat, il avait ni queue, ni tête, ni jambes comme toi.
0: Ouais, bah ça m'aurait étonné que celui-là, il s'amuse pas à me dire des conneries comme ça.
19: Celle-là.
0: Ouais, bah celle-là, il vaut mieux de se calmer toutes les semaines parce qu'il y en a un ras-le-bol.
27: Quel surnom emploie-t-on le plus souvent en Sibie?
8: Oh là.
3: YL.
27: Monsieur Mazur. Fildar, tu t'écrases, tu cherches du monde au standard, s'il te plaît, merci.
4: Oh bah écoutez, quel surnom. Bah, il faudrait pour ça être familier avec la Sibie, n'est-ce pas? Et ce n'est pas tellement mon cas, monsieur Gérard. Là, c'est une question un peu pointue que vous posez. Hein. N'oubliez pas que nous n'avons pas tous été routiers. Nous avons tous fait d'énormes études, mais pas routiers.
8: On n'a pas ta culture, GG. Hein. On a une vie normale, nous.
27: Ouais, mais vous, ça vous empêche pas de répondre.
4: Bah, écoutez, si, malheureusement, ça m'empêche de répondre, puisque n'ayant jamais moi-même été routier, bon, je vous l'avoue, j'ai bien fréquenté quelques putes dans ma jeunesse, mais...
8: Un point commun, alors.
4: Oui, au moins un point commun, sauf que moi, j'ai arrêté.
3: Et vous buviez aussi?
4: Pardon?
3: Vous buviez?
4: Écoutez, oui. Je n'aime pas trop, n'est-ce pas, évoquer ce souci, mais moi-même, j'ai fait plusieurs cures de désintoxication à l'alcool. Et je dois dire que maintenant, j'en suis complètement guéri depuis maintenant une bonne douzaine d'heures.
3: Ah bah bien, c'est clair.
27: Monsieur Mazur, vous répondez correctement à la question, vous répondez pas aux autres.
4: Monsieur Gérard, je viens de répondre, n'est-ce pas, n'ayant jamais été routier, parlons des putes ou bien de l'alcool, je pourrais aisément vous renseigner car je maîtrise ces deux domaines-là.
27: Monsieur Mazur,
4: en ce qui concerne, n'est-ce pas, les routiers, je ne peux pas, n'ayant jamais niqué ni un routier et en ayant encore bu encore moins, je ne veux absolument pas vous répondre, n'est-ce pas.
27: Bon, alors, ok, vous voulez pas répondre, et
4: maintenant. Non, monsieur Gérard, vous êtes pas
27: capitaine
4: monsieur Gérard,
27: capitaine,
4: ne vous faites pas
27: quoi,
4: plus
27: ça y est.
4: Monsieur Mathieu, allez hop. Vous savez très bien que je souhaite répondre à vos questions qui sont des plus intéressantes, mais simplement.
27: Non, mais là, c'est terminé, je vous ai
4: beaucoup
27: ça peut dire une heure que je vous ai
4: dans l'obligation de ne pouvoir vous apporter de réponse momentanément. Maintenant, si effectivement vous me laissez quelques temps, à savoir 2-3 mois, eh bien.
27: Au revoir, monsieur Mazur, ça va
4: suivre l'un de vos anciens collègues dans ces pérégrinations, n'est-ce pas? Nous sillonnerons les routes de France, nous irons à la recherche.
6: Il se fait quoi?
27: Tu lui dis au revoir et tu reprends d'autres auditeurs, merci.
4: C'est toilettes complètement sales et ses bonbons et louches, ses sandwichs sous téléphone. Ah, quel bel univers.
27: Ah tiens, tu le coupes. Eh, hey, tu veux te faire bosser ou tu sors des studios, toi, feignasse?
7: Il m'a pas montré comment
27: je
7: ça marche.
27: Je veux pas savoir, tu te démerdes.
7: Mais je me démerde, attends, tu sais le faire, toi?
27: Tu démerdes.
7: Mais montre-moi comment il
27: faut. Vous vous démerdez.
6: C'est bon, je lui ai montré, c'est bon. Je l'ai coupé.
9: Aujourd'hui avec Fildar Castelli.
6: Salut à tous.
9: Rigo de Carcozon.
11: Bonsoir.
9: Manu Perrault.
15: Bonsoir.
9: Amanda Lille-Lire. Et Gérard Junior.
16: Bonsoir à tous.
9: Alors attention, première question.
6: Oh, tu nous fais fier.
9: De monsieur Dominique Tamer de Clito-en-Valois, qu'est-ce qu'un range CD?
6: D'ailleurs, tu la connais bien, Dominique, elle est bonne.
9: On vous demande pas ça, Fildar Castelli. À votre avis, qu'est-ce qu'un range CD?
16: Pour ranger les cassettes vidéo.
9: Gérard Junior, c'est presque ça, mais c'est pas tout à fait ça. Non.
6: Déjà, faudrait savoir si c'est pour ranger quelque chose.
9: Oui, c'est pour ranger quelque chose, effectivement, monsieur Castelli, peut-être.
6: Je sais pas, Manu Perrault et moi, mais.
16: La vaisselle, peut-être, pour ranger la vaisselle.
9: Alors là, vous m'étonnez un petit peu, mon cher Manu, non, malheureusement, on s'éloigne.
11: C'est pour la maison, quand même.
9: Oui, Kersoson, on peut même mettre ça sur son bateau.
11: Sur sa cheminée.
9: Sur sa cheminée, oui.
6: Est-ce que c'est pour mettre des petites culottes de nana?
9: Vous avez encore des idées bien placées, monsieur Castelli.
11: Je vois pas du tout en
6: ouais, mais
9: non, là,
6: bien.
9: Je pense que vous égarez un petit peu.
16: Est-ce qu'on peut mettre des soutiens-gorge dessus?
9: Dans l'absolu, on pourrait, effectivement. Gérard Junior, oui.
6: Non, mais est-ce que pas de mettre ceux d'Amanda Lolini en détente, hein?
9: Vu qu'elle a pas de ça.
7: Si j'en ai.
16: C'est vite dit, hein.
9: Ouais. Alors je vous rappelle que si vous ne trouvez pas, quand même, ça nous coûterait 500 francs pour Dominique Tamer.
6: C'est pour ranger des CD. C'est pour ranger des CD.
9: Un range CD, c'est pour ranger les CD. Bonne réponse de Fildar Castelli.
6: Merci.
9: Au revoir. À la prochaine fois.
6: Les mecs, on garde des fins.
27: Mais là, moi, je vais te dire une chose. Je t'ai jamais tapé dessus la première.
7: Non, mais j'ai pas dit ça.
27: Si, parce que le lendemain, j'ai réécouté, même le dimanche.
6: Effectivement, je t'avais frappé.
27: Le dimanche, t'as été dire, oui, Gérard, il a manqué de me frapper dessus, alors que c'est faux.
7: Ah bon?
27: Là,
7: je retire ce que j'ai dit.
27: Voilà,
7: je me suis trompé.
27: Non, mais attends.
6: Gérard, crie pas.
27: Non, mais moi, je vais dire une chose à cause de toi. Je me suis engueulé avec Sandy. Alors maintenant, tu prends des excuses à Sandy et c'est tout.
7: Ah bah, elle a l'air étonnée, Sandy.
6: Ah, Pauline, des excuses. Attends, Sandy.
7: Attends, moi,
6: Sandy.
7: Sandy, ouais. Non, franchement, je suis pas du tout au courant, là. Je suis comme vous, là. J'entends des choses. Bon, c'est vrai que, bon, t'avais dit dans le bureau, tu sais, quand on a fait la petite réunion, là.
18: Ouais.
7: T'avais dit, il m'a frappé. Il a failli. Non, t'avais même pas dit qu'il m'avait frappé. T'as dit, il a failli me frapper.
6: Mais oui.
7: Donc, effectivement, c'est pas pareil.
6: Alors, ouais,
7: mais même si tu dis des choses aussi, des fois ça peut être à la rigolade aussi. Il faut prendre au deuxième degré, il ne faut pas le prendre méchamment.
6: Bah, c'est pour ça qu'il faut le dire à Gérard, Sandy.
7: Donc voilà, Gégé, tu vois, même des fois, s'il a dit quelque chose, il ne faut pas le prendre méchamment.
6: Et voilà. Alors.
7: Ça a été Sandy.
27: Non, parce que là tu vas prendre la défense à Pauline, toi. Si, il n'y a pas d'éminent. Parce que j'ai voulu la frapper et failli la frapper, c'est deux choses différentes.
7: Moi, je vais dire quoi alors?
27: Non. Alors maintenant, je veux pas le savoir, c'est tout.
7: Okay.
27: Maintenant, tu fais. Et moi, je te l'ai dit la semaine dernière. Maintenant, tu fais partie de l'équipe, tu fais ton boulot. Si tu veux pas faire ton boulot, je dis, j'ai pas besoin de toi. C'est tout. Point final à la ligne.
7: Ok, GG.
27: Terminé.
16: Même le dimanche pour les tous les 15 jours pour les conseils de GG samedi. Si tu veux pas les faire, j'ai pas besoin de toi.
10: Ah bon, bah tout va bien alors. On fait ça.
16: Non mais moi tu fais ce que tu veux. Mais après tu iras pas dire à Max, ouais c'est de la faute à Gérard parce qu'il m'a engueulé. Parce que ça, j'aime pas qu'on aille dire à Max, ouais c'est de la faute à Gérard parce
15: que. Non, mais moi à aucun moment,
16: dessus.
15: Non.
16: Alors moi je te préviens, la semaine prochaine, les débats.
15: Devant ton micro toujours,
16: débats, c'est. Le régime et les 35 heures, on les repaie.
10: D'accord.
16: Si tu veux faire les...
15: Approche ton micro pour la dernière fois. C'est la dernière fois que je te le dis, maintenant, il faut que tu comprennes.
16: Maintenant, si tu veux faire les deux débats de la semaine prochaine, tu les fais.
15: C'est
16: si
15: quoi déjà c'est le régime est...
16: Et les 35 heures, on refait les 35 heures comme on avait dit jeudi.
15: Vous n'avez rien fait, c'était tellement le bordel.
16: Ah ouais. Hein, à cause de Fildar, parce qu'il est mis à la bourre. Donc, nuance. Donc,
15: parce que du coup, il n'a pas pu faire 35 heures.
16: Donc maintenant... Moi, maintenant, ce que j'ai à te dire...
10: Oui.
16: Soit, non, mais c'est pas la peine d'essayer de dessiner sur les pochettes, ça sert à rien, parce que... Quand on fait ça, ça veut dire que j'en ai rien à foutre de ce que je dis.
10: Si c'est
16: pas me prendre pour un con, ça sert à rien. Okay. Alors, dans ces cas-là, qu'on me dise plutôt...
15: C'est un patron, lui, chier, on dirait un vrai patron. Hein.
16: Et c'est tout. Parce que moi, qu'on me prenne pour un con en faisant ça, j'ai horreur de ça.
10: Bon, écoute, c'est bon, j'ai arrêté de dessiner, là.
16: Hein? Alors moi, je te dis, jeudi maintenant, où okay. Tu fais les débats correctement,
10: où ouais. T'as pas
16: c'est
10: besoin
16: bon. Si tu veux pas les faire, eh ben, tu restes chez toi et c'est tout.
10: Ok.
16: Mais moi, après, va pas me dire à Max, ouais, c'est de ma faute, ceci, cela. Parce que là, maintenant, moi, je te mets les points sur les i, les bas sur les i, l'été, devant tout le monde.
15: Devant tout le monde et hein? Tous les auditeurs qui nous écoutent.
16: T'as Manu, t'as Rigo,
15: ouais.
16: Et Fildar. Donc maintenant, t'es au courant.
10: Ouais.
16: Maintenant, tu fais ce que tu veux. Ou tu prends les auditeurs correctement. Quand je te dis, tu gerbes un auditeur, tu le reprends pas sous un autre nom. Si tu le reprends sous un autre, ça sert à rien.
10: Okay.
16: Parce que moi, j'en ai ras-le-bol. Hein? Alors, maintenant, tu fais ce que je te demande. Le jeudi, c'est moi qui commande. Max me laisse une chance le jeudi. Là, on revient le dimanche avec Sandy. Donc ça, ça n'a rien à voir. Donc pour le dimanche, pour l'instant, on fait un essai. De toute manière, si ça ne va pas, ça va être pareil le dimanche. On va te dire, si ça ne va pas, tu les gerbes. Donc maintenant, moi, je te le dis.
10: Bon, tu marques tout sur une feuille, je te dis jeudi.
16: Non, moi, je ne te marque rien sur une feuille. Tu es assez grande, tu as un cerveau. Tu l'enregistres dans ta tête et c'est tout.
10: Ok, ça marche,
16: voilà.
10: Ça roule. C'est tout ?
15: Non, c'est bon.
16: Ouais, mais c'est tout.
10: Okay.
15: D'accord. Très bien. Bon, en pleine forme, apparemment, GG, ce soir. Mmh. Hein ?
10: La pêche, ouais. Ah,
16: Tu te fous de ma gueule. Commence pas. Ne commence pas.
18: Arrête, Apolline.
10: Bon, j'arrête.
16: Ne commence pas.
18: Déjà, toute la journée, tu nous as...
16: Ne commence pas comme ça, parce que d'un air de dire ce que je viens de te dire... C'est comme si que je crachais au plafond, ça rentre dans une oreille et ça ressort par l'autre. Alors si c'est ça, dans ce cas-là, tu vois, tu poses ce micro et tu...
15: Mais non, attends, ça va pas, mais tu te prends pour qui, toi ? L'autre, il live jeudi une fois tous les 36 du mois, il a sa petite demi-heure à lui, il est en train de jarter toute l'équipe, mais tu vas faire les conseils tout seul ?
16: Non, mais moi, si c'est pour travailler avec une nana qui a l'air de se foutre de la gueule du monde,
15: mais
16: moi j'aime pas ça.
15: Elle se fout pas de la gueule du monde.
16: Moi, j'ai horreur de ça.
15: Même Sandy, elle se marre de tes conneries.
10: C'est dur, bien sûr.
15: Ouais, Sandy, qu'est-ce que t'en penses de ce que dit Gérard ? T'es d'accord avec lui ou pas ?
10: Je crois que là, Gégé était quand même un peu dur avec Apolline. Moi, je suis très contente de la retrouver. Je pense qu'elle est très gentille et puis c'est tout, quoi. Voilà, Gégé.
18: Voilà.
10: On en discutera hors antenne.
16: Moi, je rediscute en rien hors antenne après.
10: Ah bon, bah tant pis, hein.
16: Ah non, moi, hors antenne, de toute manière, il a sa nuit.
15: Ah, oui.
16: Il a sa nuit. Voilà.
15: Bonjour, les gros melons avec aujourd'hui Fildar Castelli.
20: Bonsoir à tous.
15: Rigo de Carsozon.
21: Bonsoir.
15: Manu Perrault.
22: Bonsoir.
15: Amanda Lune Lire.
23: Bonsoir.
15: Et Gérard Jugnot.
20: Salut Gérard.
22: Salut.
15: Gérard. Alors Gérard, vous êtes malade ?
20: Ouais.
9: Alors attention, une question de madame Barbara Lebol de Merde qui a dit « Je vis avec le dernier homme singe qui grossit de 10 kilos chaque mois depuis qu'il ne fait plus de tube en 1978 ».
2: Voilà. Je sais.
9: Oui, c'est
12: évident. Ce serait pas un homme qui aurait dit ça par hasard.
9: Si, c'est un homme, effectivement.
2: Vivant ou mort?
9: Oui, il est absolument vivant, Junio.
2: Amanda Lear?
9: Non, puisqu'elle est à côté.
18: C'est moi.
9: Et elle ne prend pas 10 kilos, mon cher Castelli.
21: Par contre, c'est un homme.
9: Oui, c'est un homme, effectivement. Attention, je vous rappelle que si vous ne répondez pas, ça va quand même nous coûter 500
12: euros. Attention, Junio va en sortir une bonne.
2: Allez, Junio,
12: on sait que c'est bon.
2: Accouche.
18: Tu l'as, tiens.
2: Ah bah, pas trop fort.
22: Ah, je le laisse du bout de la langue.
2: Est-ce que...
9: Sortez-le, alors.
2: Non, ça va être dégueulasse.
22: Denis Roussos.
18: Ouais.
22: Comment? Denis Rousseau.
9: Non, c'est pas tout à fait la bonne réponse.
18: Je croyais.
9: On y est presque.
22: Carlos.
9: Non.
2: Demis Rousseau.
9: Demis Rousseau, vous avez dit Denis. Demis Rousseau. Bonne réponse de Gérard Junio et Fildar Castelli.
2: Merci.
9: Au revoir. À la prochaine fois.
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9: Bah, bravo Gérard. Quel talent, hein. Il est très très fort, hein.
22: Bah, de toute manière. Mais qui sait, entre Denis Rousseau et Carlos, t'as pas photo. Tout à l'heure, toi, tu vas avoir photo avec ma main dans ta gueule.
9: Bon, Gérard, qu'est-ce que t'as fait de beau ce week-end, toi, pendant que tu y es, là?
22: Alors, ce week-end, qu'est-ce que j'ai fait de beau? Rien de beau. J'ai regardé le match Lens-Marseille. Manque de peau, ils ont perdu. Et les Marseillais.
18: Ouais, mais les Lensois ont gagné.
22: Ouais, bon, attends, les Lensois.
18: Tiens.
22: Les mecs du Nord, allez vous faire foutre. Hein.
18: Ouais, parce mais on a gagné aussi.
22: Ouais, mais vous avez gagné pourquoi? Parce que l'arbitrage a été payé par.
18: Ouais, mais ça, c'est toi qui le dis.
22: Ouais, non.
18: On a gagné quand même.
22: Non, mais attends. Attends, parce que moi, je suis Marseillais. Je supporte Marseille. Et je vais te dire une chose, que l'arbitre. Vous avez été payé. L'arbitrage a été payé par Marseille parce qu'il y a un pénalty pour Marseille et il y a un carton rouge. Hein? Alors, dans ces cas-là...
18: Perdu Marseille.
22: Ouais, c'est bon. Alors, me prends pas la tête avec Lens parce que ça vaudra mieux.
2: Ouais. Et le PSG a perdu aussi.
9: De toute façon, on mixe tous toi à la Ligue.
2: Hein, ouais, bah oui, bah maintenant, t'as plus le choix. Hein.
9: C'est pas qu'on j'ai plus le choix, c'est qu'on a décidé que...
2: Non, c'est une tactique.
9: Avec l'équipe et les supporters et les entraîneurs, on a décidé qu'on mettait tous sur la Coupe de la Ligue.
22: Ah non.
9: Et ça va, non, mais on est quand même en 16.
22: Justement, comme tu veux faire allusion au foot, oui, à Pauline, le but lors de la Coupe de la Ligue contre Marseille...
18: Ouais.
22: Est-ce qu'il est valable ou pas?
18: Bah ouais, bien sûr.
2: Je pense je suis en train de réfléchir à un duo entre Apolline et Gérard. Je pense que là, ça pourrait bien cartonner.
18: Non, je me ferais
2: Gérard et Apolline.
22: Attends, parce que moi, je vais te dire une chose, Apolline. Oui, le penalty, il est bien rentré. L'arbitre n'était pas.
18: Non, le penalty, il n'est pas rentré. Et l'arbitre, il était.
22: Tiens. Mes genoux. Or là, tu me le diras à d'autres. Parce que moi, je fais partie. Mais moi j'ai été voir des matchs sur des terrains. Fais-moi confiance, qu'un but comme ça, hein, le penalty, il est valable, le ballon rentre.
18: Il n'est pas valable.
22: Si, le ballon il franchit la ligne médiate. Le ballon est franchi.
9: Mais si,
22: la ligne médiate. Le ballon il est bon.
18: Il est bon.
22: Attends,
9: Le ballon a raison. Il dépasse la ligne médiate.
22: L'arbitre après, il a revu l'appareil. Donc, la cassette vidéo.
18: Bah attends, moi aussi, non?
2: Attends, Gérard, attends. T'es en train de nous dire que la cassette serait déjà en vente dans le commerce?
22: Non, mais l'arbitre...
2: C'est l'arbitre qui va regarder, il va acheter dans le commerce.
22: Mais attends, Max.
2: Robert Jeans.
22: Mais je vais te dire une chose. Pour en finir avec la Coupe de la Ligue, Lens-Marseille, vu que le penalty a été refusé, fais-moi confiance que l'arbitre a bien regardé la cassette vidéo. Et après, l'arbitre a dit oui, le but était valable. Donc le ballon est bien rentré. Parce que même avec Sandy, qui n'aime pas le foot, elle m'a dit le ballon est bien rentré.
18: Non,
2: Gérard, toi, tu es en train de mentir, c'est que tu réponds à la place de Sandy qui systématiquement.
22: Ouais, mais elle.
2: Non, mais attends.
15: Gérard, déjà tu te tais un petit peu quand on parle, parce qu'il n'y a que toi qui prends la parole, on n'arrive pas à en placer une. Que tu dises qu'elle n'y connaît rien, c'est un fait, mais à chaque fois, tu parles pour elle et tu dis toujours elle a dit que, et systématiquement elle répond non, je n'ai pas dit ça, non, je n'ai pas dit ça. Est-ce que tu as dit ça, Sandy? Est-ce que tu... Parce que là, toi, Gérard, tu fais les questions et les réponses.
10: Non, moi, j'ai simplement dit que j'aimais le foot, mais je suis plus pour le PSG, c'est tout. Je suis pas pour Marseille.
15: Voilà, mais elle a pas dit que le ballon était rentré.
10: Je sais pas, j'ai pas tellement fixé le ballon.
15: Alors, mais toi, tu dis qu'elle l'aurait vu, qu'elle était d'accord avec toi. C'est toi qui es un menteur, Gérard. Donc, comment veux-tu croire
1: un
15: menteur?
1: Attends, t'as pas suivi le ballon alors que.

0: ça se dispute. Oui, Cécilia, elle avait raison là. Je sais pas si c'est le. Non, si.
1: C'est quoi?
0: Je sais pas si c'est le moment. Je sais pas.
2: Je sais pas.
1: Je sais pas. Il est
0: parce que
1: heure,
0: comme j'ai pas envie de mettre de disques après, qu'il y a encore leur truc à faire, il faudrait peut-être faire une pause maintenant. Et puis après, on attaquerait peut-être les concerts. Parce que j'ai vu avec les écrans, les machins, à mon avis, ça va aller vite. Hein.
1: Ah bon?
0: On va avoir 10 minutes, ouais, on va pas avoir beaucoup de temps. Quoi.
1: Bon, bah, tu le sens.
0: Par contre, il faudrait mettre un disque.
1: Ah, bah attends, je vais en mettre un.
3: Vas-y, là.
0: Un petit vinyle?
4: Ah non, je sais pas.
5: Je vais faire plaisir.
0: Je vais te faire plaisir, Phil. Ah, vas-y, c'est quoi? Qu'est-ce que tu vas
5: non,
0: nous...
5: je sais pas, vous me dites, on va choisir.
0: Ah, on va choisir en direct. Ouais, ah, il faut changer, attention. Et puis après, donc, on va arriver vers les conseils de Gérard et Sandy, parce qu'il y a la pause et tout. On n'aura peut-être pas 50 000 minutes. Oh, bah. Qu'est-ce que tu vas nous proposer? Alors, on fait vite.
5: Alors. Je sais pas, vous voulez quoi, Bob Sinclair, Blaze?
3: Non.
5: Vous êtes plutôt dans quelle lettre? Oui, c'est les lettres.
0: Une lettre au hasard, alors je sais pas, moi. S, elle est dans les S.
5: Bien sûr, c'est pas la lettre du début. Hein,
0: hein. Il faut aller dans le sens inverse, tu pouvais pas.
5: Ah, c'est impossible.
1: Ah bah c'est bien.
0: P, Q, alors là, P, Q.
5: R,
0: S.
1: On va voir Stardust.
3: Sinclair.
1: Tommy Bugsy, Sinclair.
5: Stardust, Sean, Christopher, Cholama, Tommy Bugsy, Scott Brooks, Sinclair. Zash, Soul Attitude, S Express, Sinclair, Snap, Steve Pou, Sinclair, 666, Satrin Shah,
3: Chaz.
0: Tiens, il y a le nouveau Chaz.
5: Ouais, Chaz était au Victoire de la musique en plus.
0: Bon, il y a le nouveau Chaz, tiens, il y a le nouveau. Allez, tiens, on va mettre Chaz, allez, hop là. Hop, number two. Attention, c'est calé. Donc, c'est le nouveau, comment il s'appelle? Carry On. Je ne sais pas si c'est le titre en entier, mais enfin, bon, c'est le nouveau Chaz. Et puis, juste après, les conseils de Gérard et Sandy, bien sûr. Au 0803-08-5000, si vous avez des petits soucis. Je crois savoir qu'on va aborder le problème, ce que vous avez sélectionné avant, un problème de quoi? De virginité, je crois. Il y a un problème de divorce.
1: Voilà, exactement.
5: Merci, Manu.
6: Non. Alors, attends. Merci. Manu.
1: Ouais.
6: Je vais dire une chose. La première personne qu'on va accueillir, c'est une personne qui invite quelqu'un demain à manger.
7: T'es malade ou quoi, c'est pas ça?
8: Ah si, c'est ça le conseil que j'ai trouvé.
3: Oh, GG, calme-toi.
1: Je plaisante, Gérard.
5: Je rigole.
1: Mais je plaisante.
0: C'est hallucinant, on dirait
8: c'est
0: un vrai gamin de
8: ouais,
0: vraiment la star.
6: Attends.
0: Ah donc c'est préparé, c'est de la triche.
6: Non, attends, il m'appelle. Il me dit c'est
0: le fait. Je plaisante, t'as de l'humour un peu ou pas?
6: Non. Mais Manu, t'annonces en direct correctement les débats. Et toi, tu me laisses la porte ouverte avant que je prends ton livre dans ta gueule.
0: C'est hallucinant. C'est vraiment une pile électrique, ce Gérard. Comment veux-tu qu'il y ait de l'audience le jeudi si tu gueules tout le temps comme ça? C'est pas possible. Déjà, ils ont besoin de calme le dimanche. Ils ont besoin de gens posés, de gens intelligents, des gens réfléchis.
6: Alors, déjà, le premier, c'est une personne qui a des problèmes, qui invite une personne.
0: Va devant ton micro pour la radio. Je vais éteindre les micros. C'est même pas intéressant ce que tu dis parce qu'on n'entend rien de ce que tu racontes. Donc voilà, les conseils de Gérard et Sandy. Et puis, juste après, je sais pas, on va terminer avec ça. Dans moins d'une demi-heure, ça sera bien entendu Balade Nocturne avec la compilation Musique de Nuit volume 4. Et là, comme on vous le disait, le nouveau single de Chaz qui s'appelle Carry On sur Fun Radio. C'est le tout nouveau single de Chaz. Ça s'appelle Carry On et c'est dans la Radio Libre Nouvelle Génération. C'est au 0803-08-5000 si vous voulez bien sûr participer au conseil de Gérard et Sandy. On attend Gérard qui, professionnel comme il est, n'est pas là. Attention, on y va, c'est pas grave, on va se débrouiller, on va faire ça avec Sandy.
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3: Eh bien, bonsoir à tous. C'est les conseils de Gérard et Sandy. Donc là, il y a Sandy. Gérard, son casque, pardon.
0: Je te félicite, Sandy, parce qu'au moins, toi, t'es dans le studio, t'es à l'heure, t'es plus professionnel que Gérard. On peut l'applaudir.
3: Oui, de toute façon, j'étais là depuis longtemps. Donc, mais GG, il était peut-être parti faire un tour, je sais pas.
0: Évidemment, en tant que. Bien sûr.
3: Donc, nous allons accueillir Thierry, 19 ans, de Bordeaux. Je pense que c'est le premier, à moins que ce soit Elodie.
0: Non, c'est bon.
10: Non, bonsoir à tous.
3: Bonsoir Thierry.
10: Bonsoir Sandy, comment vas-tu?
3: Ça va, je t'en remercie.
10: Tu m'as l'air en beauté ce soir.
3: Oui, je suis en beauté, ouais, comme
0: salut.
3: Toujours.
10: Comme d'habitude, salut l'équipe, salut mes potes.
11: Salut.
3: Donc, je pense que toi,
0: je crois que t'as oublié Gérard aussi. Hein.
3: Oui.
10: Il est revenu, salut GG. D'accord, professionnel.
0: Ouais.
10: Ok.
0: Je sais pas ce que tu fais, Gérard.
6: Je peux voir l'affiche?
3: Il n'y a pas de problème, GG, je te la donne.
0: Oh là là, là, mais t'es agressif. Ce qui est bien avec Gérard, j'ouvre une petite parenthèse, après j'arrêterai là, c'est que Gérard se plaint quand Sandy ne vient pas, et dès qu'elle vient, qu'elle devient vedette, il devient jaloux, et du coup, il fait la gueule. Alors que c'est toi qui n'arrêtes pas de chialer pour qu'elle vienne à chaque fois. Tu dis, Max, elle peut venir quand même dans les.

0: Quand elle vient, tu fais la gueule. Non, mais on y va pour les conseils. Parce que sinon, en ce moment, je te donne 10 minutes. Hein, ce moment-là, la prochaine fois, on fera.
1: Bon, alors, Thierry, apparemment, d'après ce que j'ai compris que j'ai eu hors antenne, disons, on me l'a donné hors antenne. Il paraît que tu veux faire une bouffe avec ta nana qui est végétarienne. C'est bien ça, et c'est demain soir.
2: Alors, en fait, voilà, c'est ça. Je vais essayer de me faire une nana. Et donc, j'ai voulu l'inviter à bouffer. Je me suis renseigné. Sa meilleure copine m'a dit qu'elle était végétarienne. Alors, j'ai fait genre, je comprenais ce que ça voulait dire pour pas avoir l'air d'un con, mais en fait, je sais pas du tout ce que c'est être végétarien, quoi. Donc,
3: alors, déjà, moi, je vais te couper, je vais te dire que végétarienne, tu vois, c'est une personne qui mange pas du tout de viande, ni de porc, ni de beefsteak haché, ni rien du tout, quoi. Aucune viande. Donc, qu'il faudrait que tu lui fasses, c'est à la rigueur, tu vois, des légumes ou des petits plats à préparer soigneusement, sans les faire cuire, à moins que tu veux faire cuire quelque chose.
1: Attends, beefsteak haché, il y a quoi dans un beefsteak haché?
3: Non, elle est végétarienne, donc si elle est végétarienne, déjà c'est qu'elle aime pas la viande.
2: Donc je peux pas lui faire de la viande de bœuf.
3: Oui, déjà tu peux pas lui faire de la viande, c'est clair.
2: Tu crois que je peux faire un gigot d'agneau à la place, par exemple?
3: Non, même pas, aucune viande, aucune.
2: Même pas, genre un rôti de porc?
3: Tu peux lui faire, tu vois, les petites boîtes à préparer, là, je sais plus comment ça s'appelle, là, les petites boîtes, là, tu vois, tu les ouvres et ils sont déjà préparés. Ou sinon, tu peux lui faire un truc simple, une salade niçoise avec du riz, du maïs, et puis, je sais pas, ce qu'on peut mettre dedans, du thon, oui, des tomates, et puis...
2: Je peux lui faire une choucroute ou un couscous, c'est bon, ça y est.
3: Oui, une choucroute ou un couscous, voilà, oui, à la rigueur, pourquoi
1: non,
3: pas,
1: mais
3: oui.
1: Sauf
3: que dans le couscous, tu mets pas de...
1: De merguez.
3: Voilà, tu mets pas de merguez et tu mets pas du... Je sais pas ce qu'on met dans la soupe à la viande, du bœuf.
1: Attends, de toute manière...
2: Pas de saucisse.
3: Hein?
2: Non, mais... Elle n'a pas le droit à aucune saucisse parce que moi je me serais bien fait bouffer la quenelle, quoi, quand même. Donc...
3: Non, mais ça, on parle pas de la même chose. Hein. Je pense que toi, tu dois parler de ce que tu as entre les jambes, si je puis dire.
1: Là, je pense que.
0: Vas-y, qu'est-ce que t'en penses?
1: Moi, je pense une chose. Déjà, steak haché. De manière, tu peux y faire du cheval, il n'y a pas de porc dans le cheval.
2: Ah bah voilà.
3: Ouais, mais quand tu es végétarien ou végétarienne, tu manges aucune viande.
2: Bah, ah
3: ouais. Donc ça fait que tu peux pas manger.
1: T'as déjà vu un arabe pas manger de cheval?
3: Non, mais ça c'est pas pareil. Ceux qui sont comme ça, ils mangent pas de porc.
1: Une omelette, il peut pas lui faire une omelette.
3: Bah si, il peut lui faire une omelette.
1: Non, mais il y a du porc dans l'omelette.
3: Bah non, c'est des œufs.
1: Ah bon, bah alors.
3: Donc voilà.
2: Ouais, et les légumes, tu crois que je peux lui faire des tomates farcies, par exemple?
1: Non, mais ce que je peux te conseiller.
3: Mm-hmm. Bah dans les tomates farcies, il y a de la viande, donc ça me paraît pas évident.
1: Tu peux faire une petite omelette champignon.
2: Ouais.
3: Ouais, par exemple. Ouais,
1: et puis comme légumes, tu fais haricots verts et petits pois, carottes. Assorti, tu vois, en légumes.
2: GG, le problème de l'omelette, c'est qu'il y a de l'œuf. L'œuf, c'est un peu de la poule, quand même.
1: Et alors?
2: Bah, elle a dit pas de viande. Donc, pas de viande, pas de poule.
1: Mais la poule, ça n'a rien à voir.
2: Ah bon? Donc, je peux lui faire un poulet, par exemple, du coup.
1: Oh là là là là.
3: Bah, écoute, non, mais le poulet, là, ça dépend si elle aime le poulet blanc, enfin, si elle aime la viande blanche ou si elle aime la viande rouge.
2: Oh là, c'est compliqué, tout ça.
3: Bah non, c'est pas compliqué. Tu me dis qu'elle est végétarienne, donc elle aime pas la viande. Donc, ça sert à rien de lui faire un poulet. Ouais, si tu vas lui faire un poulet, c'est de la viande.
2: Ouais, donc vaut mieux que tu lui fasses. Je peux pas lui faire d'omelette non plus, puisqu'elle a pas droit au poulet.
3: Bah oui, mais si elle a pas droit au poulet, justement, tu lui fais comme je t'ai dit, tu fais une salade niçoise avec du riz, des.
2: Avec des légumes, mais attends, mais moi j'ai pas envie de sortir avec un rongeur quand même, si elle bouffe que des carottes, de la salade.
1: Mais attends, ça dépend des personnes. Thierry, ça fait combien de temps que tu la connais?
2: Bah ça fait à peu près une semaine, quoi. C'est notre premier rendez-vous, c'est demain soir.
1: Bon, alors c'est ton premier rendez-vous?
2: Ouais. J'ai pas trop l'habitude des filles, moi en plus d'habitude je suis plutôt voilà, donc bon.
1: Moi t'es plutôt
2: bien.
1: Mec, ok.
2: Voilà.
1: C'est alors moi, le conseil que je te donne, tu vois, c'est du père, t'es tout seul chez toi?
2: Ouais, j'habite tout seul, ouais.
1: Bon, alors le conseil que je te donne, c'est carrément tu lui fais une petite omelette avec des champignons.
2: Pas de poulet, on a dit pas de poulet.
3: Sinon tu fais une salade niçoise
1: Thierry, pour l'instant t'es en train de me prendre pour un
2: con. Mais non, c'est Sandy qui a dit pas de poulet, c'est pas moi. Mais
1: non, si, c'est toi qui viens de dire pas de poulet.
0: Gérard, sinon on fait les conseils de Sandy, ça sert à rien, tu gueules. J'en ai marre, t'entends pas le dimanche. On est le dimanche.
3: Sinon tu fais une salade niçoise, comme je t'ai dit, tu vois, c'est simple, tu fais du riz avec des tomates et du thon, quoi.
1: Mais le thon
3: c'est du poisson. Mais justement.
1: Mais une végétarienne, ça se trouve qu'elle aime pas le thon.
3: Non, végétarienne, tu manges pas de viande. Aucune viande.
1: Attends, le cheval, c'est quoi? C'est une viande rouge.
3: Mais oui, mais...
1: Dans la viande rouge, il n'y a pas de porc. On est bien d'accord.
3: Oui, je suis d'accord avec toi, mais écoute, bon, il s'agit pas de porc. Là, pour l'instant, je suis en train de lui dire simplement qu'il peut faire une salade niçoise avec du thon. Le thon, c'est du poisson, c'est pas du beefsteak, comme tu viens de dire. Donc voilà, ce que je peux te conseiller, moi, et ce que Gérard peut te conseiller.
1: Dans ces cas-là, qu'il fasse une chose, qu'il fasse une omelette avec du poulet, du thon, une salade.
3: Mais du poulet, c'est de la viande, le poulet.
1: Et alors, le poulet, c'est pas du porc. Mais punaise, mais tu comprends rien, toi.
3: Mais si, je comprends, mais c'est toi qui comprends pas.
1: Un poulet, c'est quoi?
0: Parle devant ton micro. Elle le fait mieux que toi, mais approche le putain de micro.
1: Un poulet, c'est quoi? Un poulet, c'est ce que t'entends dans l'oreille sifflée 24 heures sur 24.
3: Bah oui, je sais.
1: Qui sont là.
0: Dis pas n'importe quoi. On est là pour des conseils, Gérard. C'est pas drôle.
1: Des amandes. Alors, t'es connerie.
0: À voir entre un
1: une
0: poulet,
1: fois que le poulet, il est mort.
3: Mais ça peut être aussi un dindon aussi. Hein.
2: Et alors, un dindon.
0: Bah ouais, là, c'est pas. Moi, je suis d'accord avec toi. Moi, en tant qu'auditeur, je demande conseils de Gérard Sandy. Ce que dit Sandy, on comprend. Ce que tu dis, on comprend rien. Tu confonds avec le poulet. Les végétariens, tu parles d'un poulet qu'un mec qui siffle dans la rue. On comprend rien de tes conseils, Gérard. C'est pas des conseils que tu donnes. Tu gueules et tu gueules sur Sandy. Trouve-lui des conseils.
2: Moi, je vais t'emmerder demain.
0: Rappelle-moi le problème. Le problème, il est quoi? Parce que c'est pas possible. Faut que je t'aide. C'est quoi le problème?
1: Le problème, c'est qu'il a une, il invite une nana demain à inviter. Elle est végétarienne.
3: Alors,
1: elle ne mange pas de porc. Alors moi, ce que je lui proposais, c'était de lui faire une salade niçoise.
0: C'est pas qu'elle mange pas de porc, si elle est végétarienne, elle mange pas du tout de viande.
3: C'est ce que j'ai dit.
1: Mais du beefsteak haché. Dans le beefsteak haché, il y a quoi? Il y a du porc? Non.
0: Non.
3: Bon, mais végétarienne, c'est pas forcément tu manges pas de porc.
1: Mais attends, une végétarienne, c'est une personne qui ne mange pas de porc. Dans le cheval, il n'y a pas de porc.
0: Ah ouais, peut-être.
3: Bon, bref, tu manges pas de viande quand t'es
2: pas
3: végétarienne. Faut pas manger de viande, quoi. Voilà.
1: Alors, dans ces cas-là, tu fais une chose. Tu lui fais simplement une salade.
0: Oh, la vache.
1: Une salade haricots avec des petits pois, des carottes.
0: Pas trop, là, parce que là...
1: Et c'est terminé. Voilà.
0: Ouais. Tu vas avoir encore une semaine d'arrêt de travail.
1: Comme gâteau, tu lui donnes.
0: Ça fouette, les gars.
3: Mais non.
1: Marrez-vous deux. Marrez-vous, la bande de cons. Qui c'est qui m'a sélectionné ça?
2: Mais pourquoi?
1: Arrête de gueuler.
3: Mais non, mais t'inquiète pas, t'es très sympathique.
0: C'est toi qui est pas bon.
4: Ouais, il est sympa, l'auditeur.
0: Mais attends, excuse-moi, auditeur, excuse-moi. Gérard, regarde-moi. Non, Gérard.
1: Manu.
0: Mais il faut que tu comprennes un truc. Les conseils de Gérard et Sandy, c'est pas des conseils qui t'arrangent toi. Les gens qui sont de l'autre côté de la radio, ils ont tous des problèmes. On peut pas avoir uniquement des problèmes qui t'intéressent. Tous les problèmes sont intéressants à gérer. Et c'est pas parce que celui-ci t'es pas capable de trouver une solution que ça veut dire que c'est de leur faute. C'est Rigaud qui les a sélectionnés. Ce monsieur qui est de l'autre côté de la radio est un fan de ce que tu fais, de ce que fait Sandy. Il a besoin d'une aide. Il va dîner avec une fille qu'il aime et qui est végétarienne. Il te demande des conseils. Si tu ne trouves pas les bons conseils, c'est pour ça que tu dois t'énerver et gueuler sur les gens. Que t'es pas capable. Non, Sandy a trouvé des bons conseils. Ouais. Le conseil de Sandy, c'est quoi? On s'en fout de Rigaud. Attends, dans les conseils, c'est Rigaud. Eux, ils n'ont rien à voir.
1: Moi, si tu n'as rien à foutre de moi, dans ces cas-là,
0: c'est pas que j'en ai rien à foutre, c'est que toi, tu ne cesses de gueuler sur eux. Ils n'y sont pour rien. C'est pas
3: pourtant,
0: les débats
3: de chance.
4: C'est moi
3: pourtant.
4: Qui les ai, ai sélectionnés, les conseils.
0: Alors, nous, on veut des conseils plutôt que de t'entendre gueuler.
1: C'est pour ça qu'ils m'appellent.
0: Tu fais chier maintenant. Putain, tu fais chier. Sinon, viens pas, reste chez toi si t'es aigri. N'emmerde pas les gens. Sans déconner. On est là pour donner des conseils, donner de la bonne humeur aux gens. On est dimanche soir, on n'est pas jeudi dans la nuit. Là, c'est pas les débats de Gérard. Tu demandes que Sandy vienne. Bah non, c'est ta faute. Non, c'est ta faute. Alors, Sandy, vas-y, Sandy. Vas-y, Sandy.
1: Mais
0: t'arrêtes pas de gueuler, tu donnes aucun conseil aux gens.
1: Faut pas se foutre de ma gueule.
0: Oh là là, c'est bon, allez, vas-y, Sandy. Non, je suis. Stop. Sandy, vas-y,
1: laisse calmer. T'as raison. Dans ce cas-là, si t'es malade, tu restes chez toi. Ça vaudra mieux.
4: T'inquiète.
1: Reste chez toi, comme ça, je gueulerai pas dans tes oreilles, ok?
4: Ok.
0: Voilà.
1: Hein, reste chez toi. Non, normalement, tu devais pas être là ce soir. Je serais resté chez moi.
3: Mais il est gentil, Rigo.
0: Je serais resté chez moi, tu voulais qu'il aille chez toi?
1: Faut quand même pas déconner.
0: Non, maintenant j'en ai marre. J'ai envie que les gens donnent des conseils. Alors Sandy, si elle veut faire son travail professionnellement, qu'elle le fasse. Alors,
3: je suis pas trop professionnelle, mais bon, j'essaie
0: d'en marre d'entendre gueuler sur les gens. C'est bon.
3: Donc moi, ce que je peux te conseiller, ouais. Écoute, tu fais une salade niçoise, comme je t'ai dit, là, tout à l'heure, là, tu vois, avec des petites olives, du thon, des tomates, quoi, c'est simple à faire.
2: Ok, une petite vinaigrette, tranquille.
3: Et si tu veux lui faire un petit dessert, tu vas dans les boulangeries, tu lui achètes un petit gâteau, enfin, si elle aime les gâteaux, évidemment.
2: Et pour le dessert, là, je peux prendre un gâteau avec de la viande ou non? C'est toujours pareil?
3: Ah non, les gâteaux, c'est pas fait avec de la viande, c'est fait uniquement avec de la pâtisserie, tu vois, de la pâte et puis de la crème, quoi.
2: D'accord, ok. Ok, bon, écoute, au pire, sinon, je lui filerai un bol de céréales, ça, elle peut manger des céréales.
0: Voilà, exactement,
3: oui, c'est okay. Ça, oui.
2: Ok, ben, un petit bol de céréales, et puis ça ira.
3: Donc, j'espère que je t'ai conseillé, et puis,
2: écoute,
3: je te souhaite une bonne soirée. Hein.
2: Heureusement que t'étais là, je te remercie encore, et puis voilà, bravo pour tout ce que tu fais.
3: Ben, merci, hein.
2: On kiffe.
0: Merci, okay. On va avoir un deuxième auditeur, hein, n'est-ce pas, Sandy? Oh putain, ça fouette en plus, le GG.
3: Ouais, alors, le deuxième auditeur, c'est une auditrice, s'appelle Elodie, 21 ans, de Paris.
5: Salut,
3: bonsoir.
5: Sandy.
3: Salut.
5: Ça va?
3: Oui, ça va.
0: Gérard,
3: très bien.
0: Une fois de plus, et je te le dis, Sandy, je crois qu'à chaque fois que tu es là, il est malheureusement terriblement jaloux. Donc, il s'énerve, il se met à s'énerver tout seul. Et automatiquement, il va gueuler sur qui? Sur Manu et sur Fildar. Bien sûr, même quand c'est Rigo qui sélectionne les gens, c'est toujours Manu et Fildar qui prennent dans la gueule. C'est
3: jamais... Surtout Fildar plus. Hein,
0: t'as remarqué?
3: Pense, hein.
0: Et t'as remarqué quand même que quand t'es venu pour l'anniversaire, il s'est mis à péter un plomb.
3: Ouais,
0: à chaque fois, il veut que tu viennes. Et quand t'es venu encore une fois, il voulait que tu viennes pour les conseils. Il arrête pas de me demander de faire ça toutes les semaines. Alors, je lui dis déjà tous les 15 jours, ça va déjà être bien parce qu'à mon avis, ça va gueuler. Et résultat, ça quoi? Ça gueule.
3: Bah ouais, là, c'est vrai que c'est pas évident. Mais
0: attention.
3: Bon,
0: alors, donc, le deuxième conseil, donc.
3: Alors c'est donc Élodie, c'est quoi? C'est elle n'arrive pas à consacrer du temps à son copain, c'est
0: ça? Est-ce que c'est ça? Alors c'est voilà, c'est quoi le conseil que tu veux?
5: Bah c'est complètement ça. Moi je suis une fille qui suis débordée. Je suis étudiante pour devenir infirmière. Je fais beaucoup de sport. Je fais de la musique avec un groupe de blues. Je garde des gamins, donc j'ai pas du tout le temps de voir mon mec. Et il faut me trouver des solutions parce que j'ai peur qu'il me quitte là. Et je l'adore.
3: Et tu l'adores et tu peux pas consacrer un peu de temps pour lui, ou même si tu peux lui faire une surprise, tu vois, si un jour il rentre à l'improviste, tu peux par exemple lui faire une petite soirée tranquille, tu fais avec des petites bougies avec les chandelles et tout ça, et puis tu vois, un petit dîner simple quoi. Et là, au moins, ça lui fera une petite surprise, il sera content, et puis au moins il verra que tu tiens à lui et que tu l'aimes.
5: Mais ça, il le sait, mais le problème, c'est que j'ai pas le temps. C'est quand je suis pas là, je travaille.
3: Et même le week-end, t'as pas le temps?
5: Le week-end, je bosse le samedi soir, je fais du blues. Et le dimanche, bah, moi, je suis crevée, quoi.
0: Tu fais quoi le samedi soir?
5: Je suis batteur dans un groupe de blues.
0: Ah ouais, d'accord.
5: Ouais.
3: Bah, c'est bien, ça.
5: Ouais, c'est vachement sympa. Donc, ça me prend beaucoup de temps. Moi, j'adore faire ça. Donc, je laisse pas tomber, quoi.
3: Et tu peux pas choisir entre ton copain et la musique?
5: Ah non,
3: parce que ce serait trop dur.
5: Pas possible.
3: Tu peux pas dire je laisse tomber.
5: Mais non, parce que je gagne de l'argent aussi et j'ai besoin d'argent pour vivre, quoi. Parce que
3: sinon,
5: j'ai des études avec, donc tu vois.
3: Ou sinon, tu peux essayer de trouver un autre travail ou je sais pas.
5: J'ai un autre travail, ouais. Je garde des gamins et je bosse la nuit dans un hôpital.
3: Ah, c'est vrai que c'est pas évident là ton problème. Hein.
5: Ah bah, complètement pas. Donc,
3: mais moi, ce que je peux te conseiller, c'est soit tu laisses tomber le métier de bassiste, je crois que c'est ça.
5: Non, je suis batteur.
3: Batteur. Tu laisses tomber le métier de batteur et puis tu te consacres uniquement à garder des enfants et puis de l'autre côté, comme ça, ça te permet d'aller voir ton copain plus souvent.
5: Non, mais c'est pas possible de laisser tomber, quoi.
3: Bah ouais, mais si c'est pas possible, là, c'est un peu embêtant. Hein. Enfin, moi, je peux te conseiller, tu laisses tomber le métier de batteur. Hein.
5: Alors, juste le métier de batteur, je peux pas laisser tomber autre chose.
3: Ou sinon, tu laisses tomber directement le métier pour garder les enfants. Et puis là, ça te permettra de le voir souvent. Mais tu fais de quelle heure à quelle heure?
5: Oh là là, j'ai un super emploi du temps vachement difficile. Donc, je vais à la fac à l'école tous les jours.
3: Ouais.
5: Le soir, je vais faire un entraînement de boxe thaï, parce que je fais de la boxe thaï. Je te dis, samedi soir, je bosse dans le groupe. Et puis, trois nuits par
0: débordée,
5: semaine, je travaille à l'hôpital.
0: Oh là là.
3: Ah oui, là, c'est vrai que c'est pas évident. Hein.
5: Donc, en plus, on habite pas ensemble.
3: Ah ouais. Et toi, t'habites chez tes parents et lui, il habite chez ses parents.
5: Non, chez moi.
3: Hein?
5: Moi, j'habite chez moi et lui, il habite chez lui.
0: Mais loin, en plus, vous êtes à distance ou pas?
5: Un petit peu, ouais.
0: Combien?
5: 50 bornes.
0: Ah ouais.
3: Ah ouais, quand même.
5: Donc, moi, je suis crevée, quoi.
3: Moi, je te conseille, c'est de laisser tomber le métier de batteur, là, comme tu me dis. Batteuse. Et puis tu continues à garder les enfants, comme ça, ça te permet d'avoir un peu d'argent.
5: Ouais.
3: Et de l'autre côté, ça te permet de voir ton copain un peu plus souvent.
5: Ouais, ça me fait que le samedi soir en plus, mais je vais trouver autre chose. Moi, je me connais.
3: Et puis voilà, c'est tout ce que je peux te conseiller. Moi, je peux pas te dire plus. Hein, je suis désolée, mais
5: donc, faut que j'abandonne la musique.
3: Ça, c'est sûr que c'est un problème où là, on faut choisir entre le métier qu'on veut faire ou faut choisir entre son copain.
5: Ouais. Et Gérard, qu'est-ce qu'il en pense? Il est là?
0: Ah non, Gérard, on l'a sorti du studio parce que si tu veux, en apprenant qu'il avait pas le dessus et que Sandy apparemment s'en sortait bien, je pense qu'avec beaucoup de jalousie, il s'est mis à s'énerver une fois de plus sur les deux mêmes lascars. Et donc ça devenait intenable. Et le dimanche soir, il est hors de question qu'on fasse comme le jeudi dans la nuit, c'est-à-dire entendre gueuler plutôt à Gérard. Donc on a décidé de le mettre de côté, quoi.
5: D'accord, moi je propose le conseil de Sandy toute seule.
0: Bah écoute, je suis en train d'y réfléchir et je pense qu'il y a de fortes chances pour que ça arrive, effectivement. Parce que si c'est pour avoir toujours le même travail de Gérard, le jeudi ça va parce que c'est une habitude, ça devient une habitude, mais on va pas se taper ça le dimanche soir, loin de là. Hein.
5: Ah ouais, je suis tout à fait d'accord là. Gérard, il est pas à la hauteur du tout.
0: Bah non, en plus il s'énerve et puis dès qu'on n'écoute pas ses conseils, tout de suite c'est des auditeurs trafiqués. C'est mal choisi parce que lui il faut des conseils qui lui correspondent tout à fait, c'est-à-dire que lui il veut pas avoir du direct, il faut absolument que ça soit prévu longtemps à l'avance, qu'on choisisse bien à l'avance, ça soit bien trafiqué, tout ça, alors que les conseils, bon, il faut y répondre comme ça
5: Bah oui, c'est du spontané.
0: Bah exactement, bien sûr. Bah écoute, quand est-ce que tu fais un concert bientôt là ou pas?
5: Bah je te dis samedi soir.
0: Ah, samedi soir carrément.
5: C'est carrément, ouais.
3: Ça, je te souhaite bonne chance hein, quand
5: merci
3: même hein.
5: Samedi, bah, passez me voir à l'occasion.
3: Ah ouais, mais c'est où?
5: C'est dans Paris, ben, je vous laisserai l'adresse hors antenne.
3: Ah bah, d'accord, il n'y a pas de problème.
0: Non, mais donne-la en direct.
3: Non, mais ça va faire trop de marques après.
5: C'est dans un restaurant en fait, qui fait aussi des concerts de blues. C'est de l'ambiance, quoi. Et après, on fait vraiment un concert.
0: Ah d'accord. Donc, et ça finit quoi c'est un club et trucs échangistes où en bas, après, il y a des...
5: Ouais, non, c'est au sous-sol.
0: D'accord, ok. Après. Très bien,
3: je te souhaite une bonne soirée quand même et puis une bonne nuit. Hein.
5: Je te remercie pour ton conseil. Ce sera
3: je peux pas te répondre plus, parce que là, c'est un problème assez délicat quand même.
5: Ouais, je vais réfléchir plus longuement.
3: Voilà.
5: Je te remercie, je vous embrasse tous.
0: Bisous.
3: Ouais, bisous.
0: Tu quittes pas, je vais te repasser Manu et Apo au standard, d'accord?
5: Ok, je te remercie.
0: Bisous, ciao. Est-ce qu'il y aura encore d'autres personnes pour les conseils encore de Sandy? Donc, il est déjà là en ligne.
3: On accueille Fred.
0: On n'aura pas le temps de le faire maintenant, on va déjà l'accueillir et puis on va déjà parler très brièvement du problème. Alors vas-y.
3: Alors c'est Fred, 18 ans de Reims, je pense que c'est ça.
6: C'est ça, salut Sandy, salut toute l'équipe.
3: Oui, salut.
6: Donc j'ai un petit conseil à te demander en fait.
3: Ouais.
6: Je prends bientôt l'avion parce que je pars en vacances au soleil, là je pars du côté de l'Arménie.
3: Ouais.
6: Et donc je voudrais savoir un peu comment ça se passe au niveau de l'avion, comment on s'habille, comment ça se passe à la douane, le décollage, etc.
0: Ah bah ça Sandy connaît bien le
3: d'accord,
0: problème.
3: D'accord, oui, je connais le problème exactement.
6: On avait été voir Park, c'est ça, on avait en première à New York, c'est ça, un truc comme ça.
3: Oui, on est parti, enfin je suis parti avec Gérard à New York et puis donc c'est vrai que je crispais un peu quand j'ai pris l'avion.
0: C'est Jurassic Park que t'étais allé voir.
6: Ouais, c'est bien ça. Hein.
3: Non, c'était
6: Mr. Bean.
3: Oh là là, je me rappelle plus du nom. Godzilla.
6: Godzilla. Ah, Godzilla.
3: Un nom comme ça, je crois.
0: Ah c'est ça, Godzilla, ah, ouais. C'est ça. Je crois que c'était Mr. Bean, c'est Godzilla que t'es allé voir.
6: Ouais, c'est
0: voilà. Et ben eh ben écoute, tu bouges pas, elle va y réfléchir très calmement de son côté. Puis bien sûr, si vous avez encore la rigueur, parce qu'on aura peut-être le temps d'en passer encore un, mais c'est pas évident, où on fera la conclusion de cette émission avant d'attaquer, Balade Nocturne, eh bien vous appelez au 0803 08 5000 pour poser donc des questions et surtout des conseils que vous auriez besoin d'avoir sur quelques sujets que ce soit. On est très ouvert à tout. Avec Sandy, Dieu merci qu'elle est là et en pleine forme, avec le sourire en plus. Hein.
3: Ouais, moi je suis toujours en train de sourire, moi il n'y a pas de problème. Hein.
0: C'est vrai qu'elle a la patate, c'est vrai que ça fait plaisir. Heureusement, je me demande comment tu fais pour être avec un mec pareil que Gérard. C'est franchement des fois je me pose des questions.
3: C'est vrai que des fois il gueule et puis des fois
0: il est très attentionné.
3: Pas tout le temps, mais disons que quand il est à la maison, il n'est pas pareil que quand il est ici. Ici, il gueule plus et quand il est à la maison, il est plus câlin, tu vois.
0: Il sait qu'ici, il peut gueuler et tout ça.
3: Hein, mais c'est pas pareil.
7: Il
0: se défoule.
3: En fin de compte, il a deux personnages en lui, quoi.
0: D'accord.
3: Il a le méchant et le gentil, quoi. On peut dire ça.
7: Il a
3: la
7: face cachée de la lune.
3: Hein, voilà, c'est ça.
0: Vous pratiquez la home sodomie?
3: Non, mais je sais pas, c'est un truc chinois.
0: Ouais.
3: Je sais pas, on pratique pas. Non.
7: Okay. Avec des baguettes.
0: Ne bougez pas, Sandy est là. Dieu merci. Au 0803 08 5000 pour les conseils de Sandy. Et puis dans moins d'un quart d'heure, ça sera Balade Nocturne sur Fun Radio. À tout de suite. 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
2: Alors ça, Olivier, s'il te plaît. Olivier.
3: Ouais.
2: Olivier, ouais. Tu te manges un peu le trou du cul. Tu te démerdes.
4: Oh là là, eh oh.
2: Non, non, là, tu me retires ce jingle.
4: Attends, on va le réécouter, j'hallucine, j'ai même pas écouté, dis donc.
2: Ah non, ça, j'en veux pas de...
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4: Oh là là là là, tu dois être assis. Non mais tu dois avoir le clavier doit être sur ton bouton pour allumer ton micro, Olivier. Voilà, pas de panique.
5: Ah ouais.
4: Alors
5: le putois de Nanterre. Ah ouais, ça.
2: Non non non non, ça il est hors de question que tu me laisses.
4: Salut Gigi.
2: Ouais ben salut aussi.
5: Ça fait plaisir.
2: Mais ça il est hors de question que ça continue comme ça comme jingle.
5: Mais j'en ai fait d'autres hein, de toute façon.
2: Non non non, mais je veux pas le savoir celui-là. Tu me le retires tout de suite. C'est clair, net et précis si je le entends en deuxième partie. Oh non non non non non. Donc déjà je vais dire bonsoir avant. Bienvenue sur Fun Radio. Donc le retour de Gérard pour la deuxième année consécutive avec Max.
4: Deuxième année, t'en as la cinquième année ou
2: non,
4: sixième
2: mais,
4: année.
2: Non,
4: mon
2: non
4: pote.
2: Mais le retour de vacances.
4: Ah oui d'accord oui. Oui.
2: Donc alors nouvelle équipe
4: réduite hein, parce qu'il en manque hein, beaucoup là.
2: Ouais, il nous en manque. Alors donc à l'arrêt c'est Max pour un petit quart d'heure, 20 minutes.
4: Ouais, le temps que Pedro arrive.
2: Voilà, le temps que la grosse pédale à se réveille. Au standard, vous avez Pauline donc et Laurent qui ont travaillé jusqu'à de 21h jusqu'à minuit avec Max et qui vont m'épauler jusqu'à 2h du matin. Donc bonsoir à vous.
4: Bonsoir Gérard.
6: Bonsoir Gérard.
2: Bonsoir.
4: Et je peux te le dire, ils sont très fiers de travailler avec toi.
6: Tout à fait.
2: Et Olivier dit comment qu'on le surnommait nous à Neuilly?
4: La pro?
2: Non non, mais à Neuilly on le surnommait d'une drôle de façon.
4: On peut le dire là encore.
2: Oh, petite bite. Petite bite.
5: Ouais. Salut connard.
2: Pardon. Va te faire foutre, et de toute manière ton clavier tu vas le...
5: Gérard, t'es trop beau, c'est Keith Cool qui dit ça.
2: Non non, mais tu retires ton clavier quand une fois que je t'aurais dit bonsoir. Tu mettais à ton micro s'il te plaît. Donc je vais souhaiter pas mal de coucou donc tous les routiers. Ah bah si, c'est quand même la première année, la deuxième on reprend une nouvelle saison. Donc les routiers, les chauffeurs de taxi, qui c'est que j'oublie encore, les gens sur le net, la lapine et puis ce qui s'ensuit. Donc voilà, donc bonsoir à tous et bonne bourre et donc soyez prudents sur tous les routiers. Et puis ben j'espère que cette saison,
4: j'ai l'impression que c'est la fin de l'émission.
2: Non mais j'espère que cette saison sera mieux que la saison dernière, en espérant qu'on va bien travailler, qu'on va atteindre des onimates un peu plus importants que maintenant.
5: Désolé.
2: Donc voilà.
5: Je peux t'interrompre? Beaucoup de messages sur internet en tout cas, l'alcoolique en fin de retour et Vigost. J'ai Alex moi qui dit il est bourré GG. Tranxen 200, on s'en fout des routiers. Enfin voilà, beaucoup de messages de bienvenue Gérard.
2: Non mais alors là sur l'internet déjà celui qui dit qu'on s'en fout des routiers, il va se faire empapaouter. D'accord? Et donc voilà. Par contre Apolline. Apolline. Pourquoi que je l'appelle Apolline? Parce que je sais qu'on m'a dit que sûrement qu'on retravaillera avec Apolline. Non mais c'est Anka qui m'avait dit. Par contre, Pauline.
4: Non mais tu sais, Anka en ce moment elle est pas très
2: non,
4: bien
2: mais,
4: dans sa tête. Hein.
2: Vous me faites pas des fiches comme ça. Vous faites des fiches derrière
6: blanche.
2: Que ouais.
4: Ouais, d'accord. Avec les quatre listes plutôt que d'avoir par chaque auditeur on va faire
2: non,
4: les
2: non,
4: quatre
2: d'un coup. Non parce au lieu de mettre pour comme c'est l'émission de Max. Ouais. Donc avec Max
6: c'est différent
2: qu'avec
6: d'accord.
2: Moi.
6: Excuse-moi.
2: Donc voilà. Donc pour l'instant, on n'a pas d'auditeurs si. On a du monde?
4: Ah ouais, là, les gars, il va falloir speeder, là, parce que...
2: Non, bah, sinon, on va se mettre,
4: J'ai pas commencé. Les gens, ils attendent les débats. C'est pour démarrer à minuit 20.
7: Je m'excuse, Gérard.
2: En plus, le thème du débat, c'est les rêves parties. Donc, voilà. Donc, sur le net, Olivier, de temps en temps, tu me donnes des chiffres.
5: D'accord. Bah, écoute, pour le moment, 75% des gens sont contents que tu ouvres ta gueule sur Fun. Et,
2: Non, les chiffres, c'est-à-dire le nombre d'auditeurs qu'on est sur l'internet.
5: Ah, bah, alors là, pour le moment, on est à 20.
2: Non,
5: Ah non, attends, excuse-moi, ça vient de monter à 5552.
2: Hein?
5: 5552 pour le moment.
2: Hey, t'as entendu le chiffre?
5: 5552 pour le moment sur l'internet seulement.
3: Et ça serait bien que ça démarre là, parce que là.
6: Et ça va démarrer d'ailleurs, puisqu'on reçoit Monsieur Goffer et Monsieur Antonio qui sont là.
3: Ils sont en train de te préparer ta fiche, hein, ils sont en train de s'organiser,
2: donc,
3: c'est leur
2: 5552, hein,
3: on va peut-être accueillir les deux premiers là, en attendant.
5: Exactement.
3: Donc et après Gérard, il va falloir que tu reprennes comme avant, parce que moi je suis là, mais je vais pas tout faire à ta place, hein.
2: Non, mais de toute manière là au standard falloir.
3: Bah prends une feuille et note le nom des gens là, vas-y, allez, putain, on va essayer de speeder un peu là, parce que ça fait
2: monsieur...
3: minuit 20 et on a toujours pas démarré.
2: Voilà, ça y est.
3: Ah, voilà déjà deux. Alors, Gérard.
2: Alors voilà. Alors Godfer, 23 ans de Marseille. Ta fréquence, s'il te plaît.
7: 108.9.
2: Ok. Comment vas-tu?
7: Bah bonsoir Olivier Delacroix, salut Apolline, salut Laurence, salut GG. Puis j'espère comme toi que tu vas tiendre une audimat mieux que celle de l'année passée d'avant.
2: Ah ben j'espère que c'est pas moi, c'est vous les auditeurs. J'espère que vous allez m'épauler. Et Antonio, 25 ans de Bogota.
8: Bonsoir, c'est Antonio de Bogota dans le 9-2. Bonsoir à tous.
2: Ah, dans le 9-2.
8: Oui.
2: Bogota dans le 9-2, ça n'existe pas chez moi, d'accord.
8: Oui, à côté de Châtenay-Balabry.
2: Oui, alors je vais te dire une chose.
8: Oui.
2: Déjà, tu vas commencer à te calmer. D'accord, Tony.
8: Antonio, mais tu peux m'appeler Tony, c'est un
2: diminutif. Oui, oui, alors là... Voilà. Non, là, il est hors de question que je commence comme ça.
8: Ah, qu'est-ce qui se passe
7: Habituel, hein.
2: Ah oui, mais là...
8: Là, on est que deux, ça se passe bien, donc
2: il faudrait que
8: vous posiez votre question, monsieur Gérard.
2: Je crois que c'est moi qui commande encore lors de mes débats.
8: Ah, tout à fait.
6: Gérard, si je peux me permettre, nous sommes nouveaux et nous avons récupéré une nouvelle équipe d'auditeurs, c'est promis.
2: Oui, voilà. Mais là... Non, mais Pauline.
9: Oui.
2: Pauline, je vais te dire une chose, que Antonio se fait passer pour Tony.
8: C'est mon diminutif, tu peux m'appeler Tony si ça te chante.
2: Oui, c'est ça. Alors tu vas pas commencer à me casser les... Hein?
8: Pas de problème.
2: D'accord.
8: Je suis là pour répondre à vos questions, monsieur Gérard.
2: Ok. Mmh. Donc 102.9, je veux dire. Mmh. Alors première question.
3: Attends, ils sont que deux, faut cuire les autres là.
5: Ah, j'ai une petite question pour toi, Gérard. Est-ce que l'alcool est moins cher dans les rêves parties que dans les bars?
2: Non, ça. Ça commence déjà.
3: Bon, attendez, je crois que le mieux, c'est que on va mettre un disque. Je vais faire le standard un peu, là, je vais donner un petit coup de main parce qu'on est un petit peu perdu et on n'arrive pas à avancer. Qu'est-ce que tu disais, toi, Olivier, en attendant?
5: J'avais une question sur Internet.
3: Perdu,
5: la question, c'était tout simple. Est-ce que l'alcool, pour toi, est moins cher dans les rêves parties que dans les bars?
2: Dans les rêves parties, en principe, l'alcool est interdit.
5: D'accord.
2: On va y venir.
5: D'accord.
3: J'ai tous mes disques en plus.
2: Ah bah,
5: d'accord.
2: Donc,
5: L'alcool est interdit, donc il n'y a pas d'alcool du tout dans les rêves parties.
2: Normalement, c'est interdit, donc on va, c'est pas la peine qu'on commence à saccager le débat si c'est pour dire n'importe quoi.
5: D'accord. Et sinon, on est 6789 maintenant. Donc ça, c'est Culasse qui me donne les chiffres.
2: Attends, Olivier.
5: Oui.
2: Moi, je vais te dire une chose. Moi, je veux des chiffres réels. Je veux pas des chiffres d'auditeurs qu'on nous donne.
5: Non, c'est le chiffre
2: moi,
5: réel, c'est celui qui
2: réel.
5: Est, c'est le chef de l'Internet. Et donc, il me donne les chiffres exacts de l'Internet, tu vois. Et la seule question qu'il y avait aussi, est-ce qu'il y a moyen de partir en bad trip rêve party?
2: De quoi?
5: Un bad trip rêve party.
2: C'est quoi ça?
5: Ça, je sais pas.
2: C'est... Ah ben, moi non plus.
5: Bon, d'accord.
2: Donc, tu m'as dit, on était 6000?
5: Alors, 6000, oulala, attends, maintenant, c'est redescendu 5426. Parce qu'ils disent, qu'est-ce que tu fous Gérard, ton débat, ça démarre pas, c'est nul.
2: Ah ben, ça démarre pas, pourquoi? Parce qu'on n'a pas d'auditeur. Alors, on a Gauffier. Gauffier.
10: Faut les mettre à l'antenne, ça, vous deux. Alors, parce qu'on va plus s'en sortir.
3: Non, nous excusez, c'est une première avec une équipe qui est assez...
10: Là.
3: Bah, c'est le bordel ce soir. Hein. On dépassera d'un quart d'heure. Alors,
8: qui quelque chose de mignon, là.
3: Quel est votre prénom, alors? Qui est là? Parce que là, on s'en sort plus, là.
2: Gauffier.
8: Oui.
2: Gauffier Marseille 108.9.
6: Gauffier, c'est celui qui nous a lâché, voilà.
2: Ah, donc il est parti.
8: Ah, lâcheur. Mmh. Okay. C'est Antonio, je suis toujours là. Bonsoir.
2: Ouais, Tony, t'es toujours là.
8: Oui.
7: Il y a Laurent aussi, bonsoir.
2: Ouais, il y a Goldo, comme par hasard.
8: Le truc de
7: Laurent Charnier. Oh, t'as brisé,
2: non, il y a Goldo.
7: Non, j'appelle de Indianapolis.
2: Il y a Goldo.
7: Bonsoir, l'équipe.
2: Tu vas pas commencer à me casser les couilles, Goldo, d'accord?
7: C'est Laurent Charnier, hein, y a erreur.
2: Pour l'instant, je parle sur la ligne numéro 5, il y a Goldo.
3: Ce que je vous propose, je vais mettre un disque et je vais gérer le standard comme avec les nouveaux.
8: Mais ça se passe bien là.
3: Il y a
8: une crise de parano là.
3: Il y a un petit problème.
2: Attends, la crise de parano, mon pote, si t'es pas content, tu vas te faire sodomiser. D'accord, ferme ta gueule.
3: Voilà, ils ont été zappés. Il y a lui aussi, tiens. Allez, on va se mettre un petit disque et on va se retrouver juste après. GG, On va lancer le vrai débat, vas-y balance alors.
2: Mais c'est quoi le titre?
3: Ah je sais plus, c'est le bordel.
2: Moi non plus.
3: Tout ma pédro pique et tous mes papiers, il n'y a plus rien, à tout de suite.
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2: Et voilà, bonsoir à tous. Donc j'espère que ce coup-là on est bien parti. Donc
11: j'espère aussi.
2: Alors à l'aria, donc tout a changé, c'est Olivier Dapro sur l'internet, c'est Valérie. Bonsoir Valérie.
12: Bonsoir, il y a un message déjà, j'aurais jamais osé dire que GG, je l'ai vu à Nanterre avec deux brésiliennes.
2: Non mais ça je m'en fous. Des messages comme ça Valérie, tu me les dis pas. Et alors par contre, surtout Valérie.
12: Ouais.
2: Qu'on se mette bien d'accord. Mm-hmm. Les messages sur Sandy tout ça, je ne veux plus en entendre parler. D'accord.
12: Pas de problème.
2: Et donc un débat okay, sur
11: mais t'évites les cotons-tiges, tout ce qui est vol dans le portefeuille et tous ces trucs là, tu vois. Je préfère le dire d'avance parce que tu vois, elle connaît pas
2: toi,
11: bien.
2: Tais-toi. Donc au standard vous avez que Pauline pour l'instant. On attend, je sais pas qui va venir soutenir Pauline pour le débat. Alors donc on a Technivulve.
13: Technivulve, oui bonsoir.
2: Rouen, ta fréquence s'il te plaît.
13: C'est 104.5.
2: Merci.
13: Bonsoir tout le monde, la nouvelle équipe. Bonsoir Gérard.
2: Bonsoir à toi. J'espère que t'as passé de bonnes vacances.
13: Ouais, très bien et toi?
2: Bah ouais moi aussi. Je suis un petit peu bronzé mais pas beaucoup.
13: T'as bronzé d'où?
2: Du cul. Voilà. Didi Jérôme.
14: Bonsoir. C'est Didi Jérôme.
2: Ta fréquence
14: 102.5.
2: Merci.
14: Je suis DJ Jockey en rave party.
2: D'accord. Eh ben justement, on va en parler. Dimitri from Penis.
15: Oui, bonsoir, c'est Dimitri from Penis.
2: Ta fréquence?
15: Alors j'appelle de San Francisco, c'est 118.8. Bonsoir tout le monde.
2: T'appelles d'où?
15: De San Francisco, c'est dans le Morbihan.
2: Dans le Morbihan, s'il te plaît, on articule quand on pète.
15: Pardon.
2: Et on donne sa fréquence.
15: 118.8.
2: Ok. Et pour terminer... Rêveuse.
16: Bonsoir Gérard.
2: Bonsoir Rêveuse, t'appelles d'où?
16: J'appelle de Paris, 101.9.
2: 101.9, ok, oui. Allez. On va y aller. Oui. On va y aller, c'est parti pour la première question.
14: C'est parti, c'est la folie dans le studio.
2: Non, y a pas de folie. Wow. On se calme ou sinon c'est moi qui vire.
14: Plutôt de Nanterre.
2: Celui qui vient de dire le putois de Nanterre va fermer sa gueule, sinon il va retourner au standard tout de suite. En de bon entendeur, salut. Donc voilà, donc alors première question, que pensez-vous des rêves parties et avez-vous déjà participé? On va demander, tiens, Gigi Jérôme, comme il en fait partie de ce coin-là.
14: Oui, alors moi, oui, je mixe en fait en rêve partie, donc ce qu'on fait, nous, c'est qu'on fait des flyers pour engrainer du monde à participer à ce genre de fêtes qui sont très bien pour les jeunes. C'est un phénomène de société. Donc moi je protège mon business, c'est normal. Je mixe en rêve partie, que ce soit dans des châteaux, dans des catacombes, voire dans des caves. Mais ce que je préfère, c'est le plein air pour la propagation du son et je mixe en platine MK2.
2: Okay.
14: Et, non, j'ai pas fini.
2: Vas-y.
14: Ok, j'ai fini.
2: Bon, ok. Technivulve.
17: Eh bien, écoute, j'ai participé à plein de festivals.
2: Festival.
17: Des festivals, un festival des festivals.
2: Non, on dit un festival. Chez moi, des festivals, ça n'existe pas encore.
17: Non, un cheval des chevaux, donc.
2: Bon, alors vas-y, festival.
17: Un cheval des chevaux, bref.
2: Ouais, vas-y.
17: Plein de festivals en plein air et aussi des festivals sous chapiteau.
2: Non, mais attends, Oui. Hey, tu dis festival parce que des festivals ça existe pas chez moi. C'est pas mon vocabulaire.
17: Ouais. Ah bah c'est peut-être pas le tien mais c'est celui que j'utilise.
2: Non, ça existe pas des festivals. J'ai regardé dans un dictionnaire, ça existe pas. D'accord.
17: Ah ouais.
2: Alors c'est des festivals. D'accord.
17: Je vais
2: bon entendeur, salut.
17: Je veux dire comme toi, j'avais l'air d'une conne mais c'est pas grave.
2: De toute manière,
17: plein de festivals. En plein air sous chapiteau, aussi dans des endroits un peu plus originaux comme des églises, des cimetières, tout ça.
2: Non mais c'est bon, on va pas parler d'églises et des cimetières, je t'en supplie.
17: Ça accueille des festivals.
18: Bah ouais.
2: Festival,
17: excuse-moi.
14: Plural.
2: Dimitri
18: from Penis, non, moi je suis d'accord, on fait des teufs dans des endroits insolites, des morgues par exemple. Moi je sais qu'une fois on a kiffé dans une morgue. Mais moi, je suis plutôt branché triparty, quand même.
2: Ouais.
18: Donc plutôt crève.
2: Non, mais ce qu'il y a, attention. Attends, Dimitri.
19: Ouais.
2: Dimitri, commencez pas à me parler de la morgue et tout ça, parce que c'est pas du tout le thème du débat.
19: Non, mais moi, je te branchais sur le tripartisme. Parce que moi, tu vois, mon truc, c'est plutôt, voilà...
2: Les tripartis, les rêves partis. Voilà, on est bien d'accord, voilà, c'est le thème du débat.
19: Ouais, mais moi, je kiffe, par exemple, le triolisme aussi, tu vois. Ça le fait bien, bien, quoi.
2: Ok. Rêveuse.
20: Ouais, ben moi j'aime bien rêver avec mes potes et tout. Enfin, rêve. Ouais, les rêves partis, c'est.
21: C'est
20: pas nous quand on fait des rêves partis, c'est vraiment. Bah, on rêve toute la nuit, quoi. Et c'est vachement cool, quoi. Enfin, je suis toujours dans la ligne et tout.
21: Gérard. Ouais.
2: Oui.
21: Est-ce que tu vas parler un petit peu des substances illicites qui traînent dans ce genre de milieu?
2: Oula. Alors, attends. Attendez. Vous allez pas commencer à me demander ce que je vais parler. Lors des questions,
21: c'est moi
2: qui fais mon débat, c'est moi qui pose les questions, c'est vous qui répondez.
19: Est-ce qu'on peut en parler ou pas?
2: Ouais. On va en parler.
19: Donc on parlera du carré de ligne après.
21: On regarde la jeunesse actuelle.
2: Non mais alors par contre, celui qui s'amuse avec un portable,
19: il arrête.
2: Ça m'énerve.
20: Parce qu'on a une masse là, c'est pas agréable.
2: Ouais. Bon alors, donc tout le monde a répondu?
19: Ouais.
20: Bah ouais.
2: Eh ben, je pense que moi, j'ai jamais eu l'occasion d'y aller.
19: Ouais.
2: Donc, je peux pas savoir comment que ça se passe et je sais. Comment?
21: Est-ce que tu serais prêt à venir si je t'invite, Gérard?
2: Non.
21: Pourquoi?
2: Non, parce que mais je veux pas dans des trucs comme ça parce que c'est trop le bordel.
20: C'est sympa. Est-ce que tu enjoules ton corps sur la techno?
2: Non, je.
20: Sur le techno.
19: Un petit peu quand même.
2: J'aime pas trop j'aime bien la techno, ouais. Mais question d'ancien, non, c'est pas mon style.
19: Quand t'allais à la loco, tu dansais un peu quand même à l'époque.
2: Ouais, mais ça remonte à combien de temps?
19: Ouais, je sais pas, dans ta jeunesse, quoi.
21: Bougez ton cul à la loco, GG.
19: Ouais, tu remets un peu quand même. T'allais dans les soirées et tout, t'étais un teufeur en fait à l'époque.
2: Non, mais attendez.
19: Maintenant t'es rangé, mais avant t'étais un gros rêveur.
2: Comment ça, je suis rangé? Non, je suis pas rangé.
19: Si, tu t'es calmé un petit peu quand même. Tu vis, tu prends de la bouteille, comme on dit.
2: Il y a peut-être une question internet avant de vous répondre sur vos questions cons, là.
12: En fait, il y a des gens qui voudraient parler de Sandy, donc est-ce que tu veux en parler?
2: Non.
12: Non. Qui demande si elle a déjà été dans une sex party.
21: On parle pas de Sandy ni du pont de l'Alma.
12: Non.
2: C'est même pas la peine.
22: Non mais surtout les mecs. Il faut surtout éviter le sujet des plaques de verglas et tous ces trucs là, quoi. Ce serait sympa.
2: On peut savoir combien qu'on est sur le site internet déjà pour commencer?
12: Bah écoute, je sais pas du tout.
22: 6756 je crois. Enfin moi c'est là où quand je suis parti il y avait 6000.
12: Ah là on en est à 8572.
21: Tu cartonnes.
2: Wow.
22: Maintenant si tu pouvais embrayer pas la vitesse d'un camion parce que tu peux plus, mais.
2: Alors la deuxième question. Donc maintenant on va en venir.
19: Ouais.
2: Comme il y en a, comme Gigi et puis Dimitri, ont voulu savoir. Merci Olivier.
21: Qu'est-ce qui se passe? Qu'est-ce qu'il fait? Il joue avec les boutons.
2: Par contre, s'il vous plaît. Là, je sens que je vais m'énerver. Si au 0825 08 5000, il y a personne qui appelle, j'arrête le débat dans moins d'un quart d'heure. On ira pas jusqu'à 2h. Là, on vient de me montrer le téléphone. Il n'y a personne qui appelle.
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2: Alors, merci.
12: Il y a une question, GG.
2: Oui.
12: Combien coûtent les triparties?
2: Ah bah justement, là, je pense que ça doit être gratuit. Parce que comme c'est des trucs qui sont faits comme ça en plein air, je pense que c'est gratuit.
19: Ouais, c'est très vrai. En anglais, c'est tri, quoi.
2: Oui, au standard, on a quelqu'un d'autre à la place. Qui c'est qui a raccroché, s'il vous plaît, merci.
19: Bah, de rien.
21: Personne, hein.
2: On a quelqu'un qui a raccroché, donc je voudrais savoir qui c'est.
20: Je crois pas, hein.
12: C'est Rêveuse.
2: Rêveuse, ah ben, on essaie.
3: On va la rappeler, hein.
2: Voilà. Vous avez reconnu la voix, qui c'est qui est derrière le standard.
3: J'essaie de sauver les meubles. Donc, Rêveuse a raccroché, on la rappelle, hein.
2: Donc voilà, donc, alors, il nous reste.
22: La question d'après, c'est quoi, Gérard?
2: Alors. À votre avis, faut-il supprimer l'alcool ou autres substances? Et est-ce qu'elles font leurs effets?
22: Oh bah.
19: Ouais.
21: Alors, DJ Jérôme.
2: Oui.
21: Alors, pour répondre à la question, bon, déjà, il faut mettre en garde la jeunesse française sur ces produits de consommation qui
2: ravagent. Attends, je préviens. Il faut répondre sur les deux questions. Ah, oui, l'alcool et les substances, c'est-à-dire... Ouais. Bon,
19: T'inquiète, on prend tout.
21: T'inquiète. On va parler d'exeux, du gobage d'exeux, t'inquiète.
2: Voilà. Non, attention, hein. Attention parce que là
19: Alors
21: il faut savoir.
2: Attendez. Laissez-moi finir de poser la question.
21: Ouais.
2: On va parler sur les drogues.
21: D'accord. Bah attends.
2: Donc attention, faut y aller doucement.
21: Oui, t'inquiète. Doucement. Tout en poésie, tout en métaphore.
19: Voilà.
21: Donc on est parti. Il faut savoir qu'il y a des substances comme le LSD qui fracasse un cerveau, un truc de ouf.
2: Attendez.
21: Salut rêveuse.
2: Oui.
21: Il y a aussi la cocaïne.
2: Rêveuse qui est revenue.
12: Oui.
21: Qui n'est pas une bonne drogue. Il faut le dire. Ça il faut le dire. Et c'est bien que tu fasses un débat.
19: Voilà.
21: Il y a les extasies. Alors moi, il faut savoir que une fois, je suis allé en rêve party comme ça pour triper histoire de voir comment ça se passait. Alors je suis arrivé en rêve party et là il y a un jeune sauvageon qui commence à arriver vers moi avec des yeux de lémurien, tu sais, des yeux. Il était tout speed.
2: Non, mais accouche sur la question. Il y a du monde qui veut répondre.
21: Attends, donc il arrive vers moi.
2: Est-ce qu'il faut supprimer l'alcool et autres substances?
22: On n'est pas là pour parler des cotons-tiges et tout ça.
21: Non, ni le.
2: Et toi, tu fermes ta gueule.
22: Pardon.
21: Donc il y a un mec, tu vois, il vient vers moi avec des yeux de lémurien, tout speed. Il me fait, ouais, des 8. Attends, faut pas déconner.
2: Bon, d'accord, allez.
21: Jérôme,
2: au revoir. Allez.
12: Il y a une question sur Internet.
2: Oui.
12: Dans une rêve, est-ce que certains objets en bois, comme une jambe, permettent de mieux capter le son?
2: Non.
19: Les BPM, elles passent par la jambe de bois.
20: Elle a raison. Hein.
22: Mais toi, quand même, avec ta protège, Gérard, t'arrives à plus capter le son des rêves parties. Hein.
19: Ah, c'est de la cajou, quand même, attends.
2: Bande de caves. Mais vous avez l'intention de me casser les couilles jusqu'à...
22: Non, c'est pas ça, c'est juste vrai.
2: Qu'est-ce qu'a dit la couille?
19: La couille.
2: Valérie!
12: Non!
2: Un avertissement! Un!
20: Alors, Valérie, c'est pas bien.
12: C'est pas moi!
2: Je veux pas ça!
22: Bah, allez, on enchaîne. Qui veut répondre à la question?
2: On va demander à Dimitri. Gigi Jérôme.
12: On vient du Hangar. On est remplacé par Fromage de cul.
2: Hein?
0: Ouais, bonsoir, c'est Fromage de cul.
12: Fromage de cul, ouais.
22: Salut, Fromage de cul.
0: Salut,
20: Fromage de cul.
0: Gendarme, on reste parti.
19: Bonsoir.
2: T'appelles d'où?
0: J'appelle du Kosovo.
22: Ah bah il y a une question qui va t'intéresser si t'es gendarme parce que j'ai lu les questions à l'avance et il y en a une qui porte sur justement est-ce que les gendarmes devraient organiser les rêves parties eux-mêmes.
2: Eh hey, ta gueule un peu toi Olivier.
22: Ah pardon, fallait peut-être pas la dire.
2: Mais depuis quand tu poses la question que...
22: Je suis désolé.
0: C'est vrai qu'on a certains problèmes pour les gendarmes des sauvageons complètement.
2: Eh fromage de cul, tu fermes ta gueule. Tu vas la fermer ta gueule.
22: Vous vous calmez, on se calme. Vas-y Gérard, pose ta question.
2: T'appelles d'où?
0: J'appelle du Kosovo.
19: Bonsoir colonel.
2: Oh putain, je sens que le débat il va être vite bâclé. Allez, ce soir.
22: Vas-y Gérard, continue alors.
2: Dimitri.
19: Ouais Dimitri, écoute, moi je pense qu'il faut faire attention aux dates de péremption. C'est comme les conserves, il y a une date et il faut respecter les dates. À partir du moment où tu respectes les dates, normalement ça passe.
2: Et si on respectait ta connerie, tu crois qu'on pouvait la garder longtemps dans le frigo?
19: Tu peux, ça se conserve bien.
2: Non, mais à votre avis, faut-il supprimer l'alcool ou autre substance?
19: Non, les dates sont bonnes, je pense qu'on
2: mais
19: peut...
2: on en a rien à foutre, faut-il supprimer l'alcool ou la substance? Ou autre substance, putain, tu vas pas me casser les couilles?
19: Alors là, scientifiquement, effectivement, il faut faire attention, ça peut faire des carnages hein, quand même. Hein.
2: Ah, quand même, t'as quand même compris la question.
19: Moi, j'ai vu des classes entières de CP tomber comme ça, comme des mouches.
2: Dimitri.
19: Oui.
2: T'as jamais vu ta sœur qui va retourner au standard?
19: Non, mais j'étais à l'école jusqu'au.
2: Allez,
19: côté,
2: au revoir.
21: Mais ta mère a fait du skate, elle a une jambe.
2: Alors là, je préviens.
21: Ah, on a dit
2: fromage de cul.
0: Ouais, bonsoir.
2: Alors là, je préviens tout de suite, celui qui vient de dire ça, il a intérêt de le dire tout de suite, qui c'est? Et il va virer.
20: Est-ce que je peux te répondre, Gérard?
2: Non, mais attendez...
22: On continue le débat, c'est pas grave, on oublie pour une fois. Pour une fois, on oublie. Non, continue le débat.
2: Non, mais attention.
20: Allez, Gérard.
2: Parce que, attention. Là, il y a un truc que je vais pas accepter cette année.
22: Ça, je comprends.
2: Qu'on parle de moi, de ma famille, de Sandy et de tout ça, d'accord? Alors le prochain... Qui dit ça? Je ne vais pas chercher midi à 14h, je vise tout le monde.
21: On a dit ni la merde, ni les vêtements Emmaüs.
2: Alors, fromage de cul, au revoir. Allez hop.
12: Gégé, il y a une petite question. Est-ce que les camionneurs organisent des triparties sur l'A3 entre deux livraisons?
2: Non. Olivier, s'il te plaît.
22: Oui.
2: J'ai dit un fromage de cul, au revoir.
22: Oui, oui.
2: Donc, le boum boum.
22: Je suis désolé, excuse-moi.
2: Tu le mets, terminé.
22: Voilà.
2: Voilà, comme ça.
22: Moi, je suis intéressé par ton débat quand même, parce que moi, j'ai jamais fait de ça, donc j'aimerais bien que tu continues sur tes questions et tout ça, quoi.
20: Très bien.
2: Alors, Technibule.
20: Eh ben, écoute, moi, je dis.
1: Gérard,
20: que...
1: on accueille Mobit à l'instant.
4: Oui, bonsoir, c'est Mobit.
20: Salut Mobit.
4: Bonsoir tout le monde.
20: Salut,
4: bonsoir Gérard.
2: T'appelles d'où?
4: J'appelle de Tombouctouse. Bonsoir tout le monde.
2: Arrête de me donner des noms de villes pourries.
4: Ah non, Tombouctouse, c'est dans le Finistère amer, 117.7.
20: Tu as une très jolie voix.
4: Ah non, non, wow. C'est dans l'Ouest. Hein.
2: C'est dans le Finistère.
4: Dans le Finistère amer, dans l'Ouest.
2: Dans le Finistère amer, dans l'Ouest.
4: Ouais, bah oui.
2: D'accord. C'est
22: 117.7. C'est près de la côte normande.
4: 117.7 FM, je vois pas où est le problème.
20: C'est la porte de la France.
22: Bon, alors Gérard, ta question.
2: Heureusement qu'on parle pas des départements français.
22: Je sais même plus sur quoi
2: alors,
22: porter
2: débat. À votre avis, faut-il supprimer l'alcool ou autre substance? Et quels sont leurs effets? Et c'est un débat sur les rave parties.
1: Gérard, je te coupe.
2: Et les triparties.
1: On accueille Philippe également.
2: Philippe, bonsoir.
5: Oui, allô, bonsoir.
20: Bonsoir Philippe.
5: Bonsoir à tous.
2: T'appelles d'où?
5: J'appelle de Bordeaux.
2: Ta fréquence
5: en 3.5.
20: Tu as une jolie voix, Philippe.
22: Attends, désolé.
10: Des Pyrénées aux Alpes, au rivage de la Méditerranée, les nuages s'imposeront. Ah. La matinée sur la partie est de la chaîne des Pyrénées, sur le midi, sera très orageuse.
22: Ah d'accord. Non, c'est parce que demain, je...
2: Non, mais alors là, il y a un truc que je ne vais pas apprécier.
3: Mais c'est le bordel un soir, Gégé.
2: Non, mais c'est la première, mais je vais l'accepter que ce soir. Parce que c'est le retour. Mais je vais pas apprécier ce bordel. D'accord, Olivier?
22: D'accord. Mais moi, j'attends qu'une chose, c'est de parler des
2: Mais tu vois, là, il y en a un qui dit, tu pues du cul. D'accord? Alors, tu as intérêt de faire ton boulot. T'as intérêt de faire ton boulot correctement au standard. À l'arrière. Et tu fermes ta gueule, toi, connard, derrière. Technibule.
20: Oui. C'était quoi? Est-ce qu'il faut consommer?
22: Mais répète la question, Gérard, on sait même plus sur quoi ça porte.
2: Non, mais vous allez pas me casser les couilles parce que tout à l'heure, je vais vous mettre un disque et vous allez pas me faire chier longtemps.
20: Vous répétez la question, Gérard.
2: Alors, à votre avis, faut-il supprimer l'alcool ou autre substance? Et quels sont leurs effets?
20: D'accord, alors moi, déjà, il faudrait supprimer l'alcool, mais partout. Parce que la substance, enfin, les effets, c'est... ça rend un peu les gens pauvres types et un peu paumés dans la vie, quoi. C'est pas très agréable ni à voir ni à entendre. Et puis, sinon, pour tout ce qui est drogue illicite, je te laisse les énumérer après, parce que je pense que tu vas en parler, t'as travaillé. Et je pense que c'est pas bien, mais si tu vas là-bas et que t'as rien pris, t'as vraiment l'air d'un con, donc faut se forcer, quoi. Un petit extra, c'est rien.
2: Rêveuse?
24: Bah moi en fait je pense que l'alcool c'est pratique pour désinfecter, mais à part ça je sais pas trop à quoi ça sert. Et puis je pense que l'ecstasy c'est pas mal parce que en fait moi je prends ça comme les posologies normales d'un Doliprane, donc deux matin, de midi, de soir.
2: Et tu sais ce que c'est?
24: Ouais, je sais ce que c'est l'ecstasy, tu vois, c'est des trucs, des fois il y a des têtes dessus. Moi j'adore, c'est la version Mickey, tu vois, j'ai l'impression d'être dans le monde de
22: Moi je veux quand même rappeler que c'est interdit de prendre ce genre de choses.
24: Je n'incite pas les gens à en prendre, quoi. Je sais que c'est mon problème. Maintenant je suis rentrée dedans et.
22: Non, parce que tu vois, moi je vous entends parler.
2: Olivier, ferme ta gueule.
22: Ah, désolé.
20: Oui.
2: Non, mais attends, tu sais ce que c'est là, ce que tu dis à l'antenne là? Tu sais de quoi tu parles?
24: Je sais que c'est mal, hein. Moi je dis pas aux autres d'en prendre, hein. Moi je dis seulement que moi j'en prends et je pense que la radio c'est un truc anonyme. Donc je pensais que comme tu fais le débat, je crois que j'ai le droit de parler, même si je crois que je suis dans le monde de Mickey tout le temps. C'est vrai, c'est pas tout le temps pratique, quoi, parce que j'ai l'impression que tout le monde ressemble à Donald, mais bon.
22: Moi je suis pas vraiment
2: mal,
22: d'accord.
2: Enfin,
22: moi je suis pas vraiment d'accord.
2: Olivier, tu fais un peu.
20: Vas-y, mon Olivier.
4: Vas-y, Cudaï.
6: Vas-y, mon Olivier.
2: Ah, tu deuils. Voilà. Alors tu vas, fermer ta gueule.
22: Non, ouais, ce que je voulais dire, c'est parce que quand même, enfin, c'est un débat intéressant. Moi, je pense que c'est vraiment pas bien, quoi. Enfin, c'est quelque chose vraiment à éviter.
2: Non, mais si tu veux.
6: Tu penses qu'Olivier, il faut faire des choses pour justement éradiquer ce genre de phénomène qui gagne notre jeunesse actuelle.
2: Tiens, prends le PD là, il va te répondre.
6: Je suis pas PD, je suis Dracoïne en
24: reste parti.
22: Oui, il faut absolument agir pour éradiquer ce genre de choses.
6: Ça fait Olivier, mais je te rejoins,
22: Mais Gérard, toi, ton avis là-dessus, c'est quoi exactement là-dessus? Non, vas-y, Gérard.
2: Alors, tu fermes ta gueule.
22: D'accord, mais tu nous dis sérieusement ton avis.
6: Oui.
2: Tu laisses les gens répondre et après tu fermes ta gueule.
22: Bon, alors ton avis.
2: Pour l'instant, tu laisses les gens répondre. Mobilite.
7: Écoute, moi, je sur le principe, je suis contre tout type de substance érogène à la base. Moi, je tourne à la cristalline et à la vitamine C en suppos effervescents, c'est tout. Et je pense que ça suffit pour s'éclater, et s'éclater, la rondelle aussi, mais s'éclater, quoi.
2: D'accord.
7: Je pense que t'as pas besoin de rentrer dans des trucs bien compliqués, tout ça, je veux dire, à l'ancienne, quoi, de la flotte, une petite vitamine C dans le derche, et franchement, t'es parti pour la neuille, quoi.
2: Ouais, Philippe.
6: Bah moi je dirais, je rejoins l'auditeur qui me plaît bien, j'aime bien te voir.
7: Merci, bah oui.
6: Ouais. On va se rejoindre. Je dirais qu'en fait, bah moi je suis pas trop pour les drogues. D'ailleurs, il faut dire aux jeunes que ces drogues-là sont pas bien.
7: Pas bien.
6: Mais ce qui est bien, c'est l'information dans ce genre de manifestation, car il y a toujours une petite brochure qui explique ce que c'est que le LSD, la cocaïne, ce genre de trucs.
2: Non mais attends.
6: Mais par contre, attention, j'ai pas fini. Je dirais que il faut pas du tout prendre ce genre de substances. La seule drogue dans la vie, c'est l'amour.
24: C'est beau.
2: Non mais attends,
6: il est beau. Oui.
2: Et moi, je vais te dire une chose.
7: Ouais.
2: Parce que là...
7: Corrige-le.
2: Non, mais de toute manière, là, lui, il vient de dire n'importe quoi. Il vient de dire n'importe quoi. Mais il y a un truc qu'il faut bien se dire. Que lorsque vous y allez, dans des trucs comme ça, dans des rêves parties ou des tri-parties... Manière, vous avez plus de 13 000 ou 20 000 personnes. Là, il y en a une qui s'est passée durant cet été. Il y a eu plus de 20 000 personnes et il y a eu des dégâts monstres. Parce que les gens ont bu de l'alcool et on les laisse rentrer. Et ça, je suis pas d'accord. Je ne suis pas d'accord parce que il y a des jeunes qui sont entraînés par d'autres personnes qui fument. Mais ça, c'est...
7: Mais toi, Gérard, t'as déjà consommé un petit peu ou pas?
2: Non.
7: T'as déjà fumé du
6: trucs
7: un peu ou pas?
2: Non.
6: T'as déjà fumé des trucs, Gégé?
2: Non, mais ça, de toute manière...
7: T'as bédave un peu, quand même.
24: Tu veux que je t'envoie un Mickey?
2: Non, mais c'est bon, ton Mickey, tu le gardes, rêveuse.
6: Il y a des
2: attendez!
24: Winnie, si tu veux.
6: Voilà.
22: On passe à la question suivante.
24: Je voulais savoir s'il avait essayé les champignons avant.
2: Comment?
24: Il avait essayé les champignons.
2: Non.
24: Fais gaffe parce que ça pousse bien sur la
2: cage.
24: Les champignons de Paris.
2: Ouais, c'est ça, les champignons de Paris, bien sûr. Continue.
22: Bonjour.
2: Continue. Alors, faut-il avoir une non. On va pas faire ça.
7: Une dérogation.
2: Ouais, si.
3: Gérard, t'as beaucoup de larcène avec ton casque.
22: Arrête de baisser la tête ou baisse ton micro.
3: Ouais,
22: baisse,
3: t'as un problème avec ton
22: non,
3: casque.
22: Baisse ton micro plutôt.
3: Comme ça.
6: C'est sa prothèse qui larcène.
24: Voilà. Oh là là.
2: Eh, ma prothèse à ton merde, connard.
22: Bon alors, la question d'après, c'est quoi?
3: Ouais, c'est bien.
2: Alors, faut-il avoir une dérogation par la préfecture?
24: Pour
7: Bégo?
24: Pour fumer des bédaves?
7: Pour droguer?
22: Non, pour les rêves parties.
2: Ah, pour les rêves parties et les tri-parties. Mais moi, je voudrais bien savoir sur l'internet, là, parce que...
12: Bah, y a quelqu'un qui demande est-ce qu'on peut rentrer en tri-partie avec une Volvic citron à la main, en fait.
2: Ah ben, si c'est rien que de l'eau, oui.
7: Ouais.
6: Ah, c'est de l'eau.
2: Ta gueule, hein, Philippe!
24: L'alcool, non?
2: Oh putain, mais qui c'est qui m'a scellé?
7: Ouais, allez, on en qui, là?
24: Oui.
22: Sans alcool, la fête est plus folle.
7: Voilà.
2: Bon, Olivier, tu fermes un peu ta gueule, s'il te plaît. On est combien sur le site internet avant qu'on.
12: On en est à 10 558.
2: Hein?

0: Attends, Technivule, est-ce qu'il faut une dérogation? Par exemple, pour les organisateurs, est-ce qu'il leur faut une dérogation, c'est ça?
1: Non,
2: je te dis que c'est une fête sauvage. Mmh.
1: Sauvage.
2: Comme toi, t'es un enfant sauvage, pareil.
0: Bah alors, Mobit. Mobit.
2: Oui, bonsoir.
0: Au revoir.
3: Au revoir, Mobit, lâche ton numéro.
1: Au revoir, okay.
0: Bien. Voilà. Comme ça, ça va plus vite avec moi.
3: Voilà.
0: Alors, donc, Technibule, pour toi, c'est oui.
1: Mais non.
0: Non, t'es pas d'accord pour une dérogation de la préfecture.
1: Bah non, c'est pas le but.
4: Gérard.
0: Oui.
4: On accueille Monsieur Delaplace, tout de suite.
0: Alors, Monsieur Delaplace, bonsoir.
5: Bonsoir.
0: T'appelles d'où?
5: J'appelle de l'Oise.
0: 101.9, merci.
5: Voilà.
0: Non, mais quand je demande t'appelles d'où, tu me dis simplement 101.9, c'est tout,
6: ouais,
0: je comprendrais.
6: Enfin, l'Oise, c'est Chantilly, et c'est 107.3 là-bas.
0: Bonsoir, ouais, c'est ça, fous-toi bien de ma gueule, toi. Éteins ton micro, fais ta réa et ferme-la. Donc, t'as entendu la question, Monsieur Delaplace?
5: Effectivement, j'ai bien entendu la question.
0: Bon, c'est bon, on va demander à Rêveuse.
7: Ouais, bah moi je suis un peu comme Technobulbe, quoi, tu vois.
1: Vulve,
7: d'accord, Technovulve. Oh, c'est très sexe, en fait. J'aime bien.
0: Non, c'est Technibule, hein.
7: C'est pas grave. Mais
0: le portable qui sonne m'énerve. Le putain de portable qui sonne m'énerve. Merci.
5: Ça va mieux comme ça.
8: C'est Monsieur Delaplace qui fout sa merde, là.
6: Ah non, mais les interférences, ici.
5: Non, mais écoutez, monsieur, là, je vous écoute d'Internet.
0: Rêveuse!
7: Ouais, donc moi, je disais que j'étais d'accord avec Technovulve, enfin, il n'y a pas besoin de trop de dérogations, en fait, ouais, c'est carrément sauvage, c'est...
6: Allô?
0: Olivier, s'il te plaît, tu sors dehors! Attendez, s'il vous plaît, s'il vous plaît, Olivier, tu sors dehors!
6: Ouais, bon, bah, je te rappelle.
0: Oh, tu sors dehors!
6: Ok, salut.
0: Tu sors dehors!
8: Ok, bisous, bébé.
6: Non, je suis désolé,
0: Non, mais tu sors dehors, là.
6: Non.
0: Hop.
8: Qu'est-ce qui se passe?
0: Tu sors dehors, là, maintenant.
8: Ah non, Olivier, reste.
0: Allez, hop.
6: Non, parce qu'il n'y a plus personne après.
0: C'est moi qui commande.
6: Tu sors dehors. Je peux pas ne pas répondre.
0: Tu sors dehors!
6: 5 minutes au coin, je reviens.
0: Tu sors dehors! Attends, tu te crois où, là? C'est comme si que moi, je mettais mon portable allumé.
5: Non, mais oh!
4: GG, il y a une question.
0: Oui,
5: raison, monsieur Gérard.
9: Mais attends, il y a plus personne à l'arrêt.
0: Non, mais tu refais.
4: Bah, faut qu'il revienne.
0: Non, pour un son, il reste dehors. T'éteins ton portable.
5: Bon, ça va, il lâche pas dehors.
8: C'est important le coup de fil.
6: J'ai plein de messages de directeur d'antenne qui.
0: Moi, j'en ai rien à foutre. Les messages de directeur d'antenne, j'en ai rien à foutre. Pour un son, t'es en train de travailler pour moi. Le reste, je m'en bats les couilles. D'accord.
8: La couille.
4: GG.
5: On dit les boulettes. J'apprécie.
0: Le début de l'émission, on termine dans une heure.
5: En plus, hein, une heure, ça va vite. Hein.
0: Ouais, tais-toi, ferme ta gueule. C'est pas à toi que je m'appelle. Quand je t'appellerai pot de chambre, tu sortiras dessous le lit.
8: Yes, c'est la première de la saison.
0: Question internet.
4: Il y a Super Tomate qui demande s'il existe un permis de tripartie.
0: Non. Bah non, parce que justement, si on fait une dérogation, on n'a pas besoin de permis.
4: D'accord.
0: Je repose la question. Donc, Rêveuse, tu répondras tout de suite après. Monsieur Philippe. Philippe une fois, Philippe deux fois.
9: Non, c'est moi qui est sorti, parce que je pensais qu'on mettait un disque.
6: Voilà, on va mettre un disque.
0: Je
6: te fais des signes depuis tout à l'heure.
0: Alors, Rêveuse.
9: Attends, j'ai tout enlevé, je sais plus où ils sont. Voilà, c'est bon, voilà.
0: Rêveuse.
8: C'est RTL ou quoi, là?
0: T'es RTL, tout à l'heure, tu as dégagé, tu vas voir si t'es RTL, là.
8: Eh Gérard, pour tu sais la prévention pour les drogues là. Est-ce que tu penses faire une affichette avec ta photo et pour dire aux jeunes si vous prenez des substances illicites, vous ressemblerez à ça. Est-ce que tu penses que ça serait une bonne campagne?
0: Est-ce que tu penses que ta connerie a fait mieux de fermer ta gueule?
1: Et tu t'en sur la photo?
8: Non, il m'a pas viré là, il faut pas déconner les mecs là.
0: De
8: toute façon tu sais pas qui je suis.
0: Ouais, mais de toute manière, je veux pas le savoir.
8: Voilà.
6: Bon, bah, on va peut-être mettre un petit disque, Gérard.
0: Donc, non, mais il y avait une question internet qui était importante.
4: Non, mais en fait, tout à l'heure, il parlait du permis à points pour les triparties.
0: Ah oui, j'avais répondu non, ouais, voilà. Là-dessus. Donc, alors, Technivule.
6: Non, on va mettre un disque, là.
0: Non, mais attends, tu permets que...
6: Bon, d'accord.
0: Technivule.
5: Mais ça fait une minute que je suis là et j'ai pas encore parlé.
0: Rêveuse.
7: Oui.
0: Toujours là.
7: Oui,
0: bon, alors, Philippe.
7: Oui.
0: Philippe, on y a dit au revoir.
7: Non, je suis là.
0: Non, on t'a dit au revoir.
7: Mais non, parce que j'étais en rotaine, GG.
0: Non, mais je t'ai dit au revoir.
7: Bah pourquoi?
6: Mais tu l'as pas dit au revoir, mais pas du tout, mais ça va pas.
0: Ah bah si.
7: Bah attends, j'ai rien dit.
6: Mais pas du tout, il a rien dit depuis qu'il est là.

0: quel est le connard qui a, ah, qui a répondu
1: autre,
0: à sa place?
1: C'est un autre, mais je sais plus.
0: Ouais, monsieur de la place.
2: Oui, bonsoir.
0: Donc, alors, la question, c'est faut-il avoir une dérogation de la préfecture? Et on va s'écouter les extras en folie. Je plane à 1000, à 10 000.
3: Attends, mais tu sais pas lire, les extras.
0: Non, mais attends, qui c'est qui a écrit?
3: C'est les extras.
0: Bon, les extras en folie, je plane à 10 000.

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1: Et voilà, rebonsoir à tous. Alors là, ce jingle, je pense qu'on va le supprimer dans...
2: Je reviens, attends.
1: Non, mais on va le supprimer. Donc, on venait s'écouter les Estas en folie. Je plane à 10 000 pieds. Et donc, suite du débat, 1h55, et on m'a donné des chiffres internet, 10 776. Donc, je pense que on va atteindre des records pour le premier débat. Et je l'espère. Donc, on a toujours Technivule.
3: Oui, toujours. Rebonsoir tout le monde.
1: Rêveuse.
4: Rebonsoir tout le monde.
1: Rebonsoir Philippe.
5: Rebonsoir tout le monde.
1: Et Monsieur de la Place.
6: Bonsoir.
1: Eh, je te parle.
2: Il t'a dit bonsoir. Il t'a dit bonsoir.
1: Donc, la question, je vous la répète plus.
4: Philippe, tu m'excites.
6: C'est bien, comme ça, il n'y a pas de débat.
4: C'était les dérogations.
1: Oh putain, mais oh. Attendez. Faut vous dire une chose.
4: Oui.
1: Que quand je vous pose la question avant la musique, vous l'écoutez parce que je vais plus les répéter cette année.
4: Excuse-nous, hein. Gérard. On t'écoute. Hein.
7: C'est Philippe, j'aimerais répondre.
1: Non, c'était pas.
7: C'est
1: ouais.
7: C'est pas mon tour.
1: Vas-y, Philippe, alors.
7: Alors, moi, pour répondre à ta question, Gérard, je dirais que non, il faut pas de dérogation parce que c'est des choses qui se font comme ça, sur le vif.
1: Attends, 5 minutes, Philippe. Olivier.
7: Oui.
1: Olivier, s'il te plaît.
2: Justement, je fais en sorte qu'il ne sonne pas.
1: Non, mais tu éteins ton portable parce que là, sinon, moi, j'allume le mien et c'est terminé.
4: Tu peux allumer le mien aussi?
1: Non. Laissez les portables éteints, surtout, je vous en supplie.
2: Moi, je voudrais vraiment, Gérard, que tu restes accroché un peu à ton débat, parce que je te jure, depuis le début, tu passes ton temps à parler sauf de ton débat.
1: Oh, Philippe, tu t'écrases. Moi, je m'occupe de mon équipe, parce que c'est que cette année... Oh, tu fermes ta gueule!
2: Ça y est, je les ai coupés.
1: Merci. Donc, moi, cette année, là, pour la nouvelle saison, j'ai une équipe du tonnerre. Je n'ai pas une équipe de merde. D'accord? Alors Olivier, ton portable, tu le laisses éteint et c'est terminé.
2: C'est bon.
4: Allez GG, on avance.
1: Donc alors, faut-il avoir une dérogation de la préfecture? Donc Technivule, tu m'avais dit non, toi?
4: Ouais.
1: Hein? Rêveuse?
4: Pareil, j'avais dit non, en fait, c'est un truc libre, tranquille, qui se fait là, comme ça, tout de suite, maintenant. Mmh. C'est un peu comme le sexe, quoi, tu vois, si tu décides le matin que tu vas faire ça le soir. Donc, c'est vraiment tranquille, quoi, pas besoin de dérogation. Puis au pire, tu demandes une dérogation aux vaches, elles vont pas te répondre, quoi, tu vois.
7: Je viens de filer mon collant.
1: D'accord. Philippe?
7: Oui. Moi, je dirais que, justement, il n'y a pas besoin de dérogation parce que c'est des choses qui se font illicitement. Donc, ça se passe comme ça, quoi. S'il y a des dérogations, c'est plus une techno, hein. C'est une boîte.
4: C'est une fête sauvage.
1: Non, mais c'est, je sais pas, donnez vos noms quand vous répondez comme ça, hein, parce que je veux pas savoir qui c'est.
4: Non,
1: mais rêveuse et Technivule, c'est, qui c'est qui m'a dit c'était une fête sauvage?
4: Technivule.
1: Ah, c'est Technivule. Ouais, je suis d'accord avec toi. On va laisser monsieur de la place.
6: Oui, donc, elle disait, j'étais tout à fait d'accord avec elle.
1: Putain.
6: Alors, il ne faut pas avoir de dérogation.
1: Attends, mais...
7: Qui c'est qui fume des jetons de maïs?
2: Ah, voilà. Mais Gérard qui fume... Attends, mais... Non, mais non.
1: Oh, c'est vrai, ça va.
6: C'est la période, hein.
1: De la place.
6: Alors, il ne faut pas avoir de dérogation, hein. Je vais vous donner un exemple. La loi constitutionnelle et de la législation du suffrage universel réglemente par rapport à des suffrages et des affaires culturelles.
1: Tu vas pas remplacer Monsieur Mazur, hein. Tu vas pas me faire un speech pour rien du tout, hein.
6: Plus, là, écoutez, je vais résumer tout cela. Eh bien, écoutez, moi, j'ai mes grands-parents qui ont un près de 28 mètres de long, hein. Alors, l'année dernière, ils avaient organisé un rave party, comme on dit en anglais. Exactement, il y avait 2987 personnes. J'ai pas dit 2986, mais 2987 personnes.
1: Ah, c'est bon, ouais.
6: Et ils se sont installés sans dérogation. Malheureusement, c'est ce qu'on appelle de la mafia.
4: C'est pas de toute façon, c'est pas...
1: Non, mais là, je veux te dire une chose, que là, déjà, tu pousses un peu le bouchon trop loin.
6: Oui.
1: Donc je crois qu'à mon avis...
6: C'est mon opinion, monsieur Gérard.
1: T'as pas compris la question.
4: Non.
6: Ah, écoutez, je fais quand même du droit, donc je sais de quoi
1: non, mais attends, tu vas remplacer monsieur Mazur, alors dégage. Allez, hop,
5: non, c'est PPL.
4: Je l'ai reconnu.
1: Ouais, mais de toute manière... Ouais, bonne nuit. Bonne nuit. Pauline.
8: Oui.
1: Monsieur de la place, au revoir. Hop, terminé.
5: Menteur, il est en BEP plomberie.
1: Ouais, non, mais il va remplacer monsieur Mazur.
9: Gérard, bon, alors. Il y a une question. Triparteur qui demande, existait-il une carte de fidélité pour les tripartis?
1: Non, justement. Et c'est là le problème.
4: Ne perde pas.
1: Comment? J'ai mal entendu, là.
5: Non, mais arrête de te braquer tout le temps. Continue.
4: Vas-y, Gérard, on t'écoute.
9: La réponse,
1: c'est non. C'est que y a pas assez de personnes, et puis de toute manière c'est des trucs comme ça dans la nature. Il y a normalement il faudrait que les organisateurs aillent des dérogations de la préfecture pour ouais. qu'il y aille moins de danger. Parce que cette année il y a eu quand même deux ou trois morts lors des rave parties suite à des substances d'alcool et tout ça. Et donc, faudrait que ça s'arrête.
5: On peut pas en parler.
1: Non, mais faudrait que ça s'arrête, parce que si sans arrêt, des rêves partis, ça se termine comme ça, normalement, ça se devait... Il y en a une qui devait se dérouler sur en France, et en fin de compte, ça s'est terminé en Italie, et ils ont... Tout le système de sono a été bloqué.
5: Mais toi, pour toi, Gérard, c'est plus un problème politique ou c'est plus un...
1: Bah disons, maintenant la question va en venir, va venir là-dessus.
4: Ouais.
1: Mais là, je vais être clair avec vous.
4: Ouais.
1: C'est que là, je veux faire un débat là-dessus parce que j'ai suivi l'actualité qui s'est produite.
5: Ouais.
1: Et là, maintenant, la question, c'est, pensez-vous que le gouvernement fasse des lieux hors aménagés pour les rêves partis et les tripartis?
9: Gérard,
1: oui.
9: On accueille Roman Bays.
1: Comment?
4: Roman Bays.
1: T'appelles d'où?
10: J'appelle de Melbourne, 116.6.
4: Ah, oh, c'est chouette là-bas.
1: Merci.
10: Voilà.
1: Donc, t'as entendu la question?
10: Ouais.
1: Bah, c'est bizarre. Attendez avant de répondre.
10: Oui.
1: Valérie?
9: Oui.
1: On n'a pas pu avoir de sondage?
9: De sondage?
1: Pas
9: encore, on va
1: des
9: faire
1: sondages,
9: ça.
1: Des sondages à la con. Alors Philippe, si t'es pas content, tu vas retourner chez toi vite fait, bien fait.
5: C'est pas Philippe, hein.
1: Parce que moi j'aurais bien voulu avoir les sondages. Pour savoir le nombre de personnes.
2: Bon, tu retournes un peu sur ta question là, parce que les sondages et tout ça c'est très bien, mais la question.
1: Non, mais attends Olivier, tu permets, c'est mes débats, donc j'ai le droit.
4: Gérard, sans t'offenser, Olivier, il a raison, faut qu'on.
1: Attends, débat, moi j'ai jusqu'à 2h du matin, donc j'ai le droit d'avoir mes sondages.
4: C'est bientôt.
1: Maintenant, je veux le chiffre internet avant que vous répondiez tous.
2: Oh non.
1: Bah si, j'ai le droit.
9: En tout cas, il y a 73% des gens qui disent que t'es râleur. Hein.
1: Ouais, c'est bien. Alors le chiffre internet.
9: Attends, je m'en occupe.
1: Chiffre internet, je veux le nombre d'auditeurs sur le net.
10: Allez.
9: On en est à 11 525.
1: Ah bah c'est bien.
10: Oh là là.
1: 11 525. Et il est qu'1h05 du matin, hein, je vous préviens.
9: C'est que commencer là. Hein.
10: Ouais.
1: On vient que de commencer. Pour le premier débat, oui, comme Max y disait, malheureusement, vous l'avez tous reconnu, c'est lui qui est au standard pour...
2: Mais Gérard, ta question...
1: Pour la première, ta gueule. D'accord. Olivier, tu fermes ta gueule.
2: La question au niveau des endroits là, on n'a rien compris.
1: Non,
2: mais
1: donc, pour la première fois que Max est dans au débat de la rentrée, ça me fait plaisir. Au moins, c'est pas le bordel comme avec vous quand il y est pas, d'accord. Alors maintenant, tu fermes ta gueule.
9: Et les triparties, GG.
1: Merci. Alors, pensez-vous que le gouvernement fasse des lieux aménagés pour les rêves parties et les triparties? On va demander à Technivule de Rouen.
11: Oui, ça s'appelle des boîtes de nuit.
1: Non, les triparties et rêves parties, c'est des trucs qui se déroulent en plein air.
11: Oui, bah des boîtes de nuit en plein air.
1: Mm-hmm.
11: Mais il y a aussi des triparties sous chapiteau. Hein.
1: Ben ça, c'est ce qui s'est produit il y a pas si longtemps que ça. Je sais plus quand, pas loin de chez vous.
11: Il y a aussi dans des donjons, enfin il y en a partout.
10: Ouais, hein, dans des trucs affectés.
1: Non mais est-ce que vous pensez que le gouvernement devrait faire quelque chose?
10: Attends, GG.
1: Oui, c'est qui?
10: C'est Roman Bays.
1: Ouais.
10: Moi, en fait, on est dans une famille où il y a des agriculteurs. Je pense à mon oncle, notamment.
1: Mmh.
10: Et en fait, eux, une fois, ils ont eu un terrain qui a été ravagé par une teufée, en fait, tu vois. Ils sont venus le lendemain matin, ils se sont rendus compte qu'il y avait des gens qui avaient fait la teuf.
1: Mmh.
10: Et en fait, bon, bah, ça posait des problèmes parce que les mecs, ils avaient laissé des trucs qui traînaient, tu vois, des saloperies, des cochonneries. Quand il a remis ses moutons à paître, le bélier, en fait, il avait gobé des trucs, tu vois.
1: Attends.
10: Il a pêché la voisine.
7: Les animaux.
1: Non, attendez.
7: Les animaux sont pas préparés.
1: Romain Bedge.
10: Oui, bah oui.
1: Moi, je vais te dire une chose. Les trois quarts du temps, normalement, si les organisateurs qui font ça, en principe, ils doivent nettoyer. Ça doit être nettoyé le lendemain.
10: Là, c'était des sauvages,
1: Attends. Moi, j'ai vu là récemment cet été. Il y a eu des soirées qui ont été faites comme ça. Ça a été nettoyé.
10: Attends, moi j'ai vu le carnage. Attends, c'était un massacre. Hein.
8: Et t'as pu revendre après ?
10: De quoi ?
8: T'as pu revendre ?
10: Ce que j'ai trouvé par terre, bah oui, bien sûr, j'ai fait un business avec. Mais bon, le bélier, il avait bégon entre temps, il a quand même pécho la.
1: Philippe.
7: Oui. Alors moi, pour répondre à ta question, je te dirais que je pense que les politiques ont leur mot à dire sur ce sujet-là, étant donné que ils ont trouvé rien d'autre à faire que de s'augmenter 70% de leur salaire, et alors que nous, la France d'en bas, et ben pendant ce temps-là, on souffre.
10: Ouais.
7: Moi, je sais quand t'es content tout à l'heure.
1: Romain Bedge.
10: Oui, je me tais.
1: Écrase.
7: Ouais. Et donc voilà, bon, moi je suis d'accord avec toi, il faut que les politiques s'engagent totalement dans ce problème des free parties et des animaux qui coupent des queues.
1: Non mais bon, OK. Rêveuse.
8: Ouais, bah moi je suis pas du tout d'accord avec Philippe, tu vois, parce que j'estime que la free party c'est fait pour être libre et que s'il y a le gouvernement qui s'il y a le gouvernement qui se met à mettre son nez là-dedans, ça va plus être free, tu vois, ça va être carrément peut-être à la limite théoriquement, idéologiquement, ça pourrait être pas mal, tu vois, enfin avoir de la sécurité et tout, pas des morts à tout va. En même temps, enfin ça c'est moins excitant, quoi. Enfin, je sais pas si t'es d'accord avec moi, mais je pense que c'est carrément ennuyant de faire une free party gouvernementale, quoi. C'est une free party, c'est la fête de la bière, hein.
1: Non mais ce qu'il y a, c'est que je demande la question, donc moi ce que je pense, moi ce que je pense personnellement, c'est que c'est que celui qui sort le ministère de l'environnement devrait laisser au moins le moyen aux personnes qui organisent des trucs comme ça d'avoir quelque chose pour eux pour le faire.
8: Mais
1: ce qu'il y a, c'est qu'il devrait organiser, il devrait laisser quelque chose pour qu'il puisse le faire.
10: Mais ils ont plus de sous.
1: Mais dans ces cas-là, regardez, pourquoi qu'ils ont laissé le truc en Italie?
8: Attendez.
1: Moi, je vais vous dire, dans ces cas-là, c'est pas le même problème que nous en France. Alors, pourquoi qu'ils ont mobilisé les camions de Sono?
10: Parce que, attends, la techno italienne, elle est meilleure. C'est pour ça qu'ils ont fait en Italie, c'est tout. La techno,
1: mais
10: elle est meilleure
1: pourquoi
10: là-bas.
1: Parce qu'en France, ils ont pas voulu les laisser passer.
10: Mais pourquoi?
1: Mais il y a eu combien de personnes?
8: Des millions.
1: Il y a eu 20 000 personnes.
10: Ouais.
8: C'est énorme.
1: Il y a eu 20 000 personnes, donc je suis pas d'accord. Okay. Moi, je pense que le gouvernement devrait faire quelque chose.
8: Oui.
1: Avec les organisateurs des rêves parties et des triparties de se mettre d'accord pour dire voilà, on vous donne un terrain, mais après vous le nettoyez, c'est tout.
2: Et tu penses que ça c'est possible?
1: C'est faisable parce qu'en Italie, dès que c'était terminé, ils ont nettoyé et c'était propre.
2: Mais le terrain, enfin, ils le vendent ou ils leur
1: prêtent? Non, ils le louent, bien sûr.
8: Mais faire du fric. Mais tu crois que le gouvernement pourrait vendre les
12: la mafia?
1: Mais attendez, qu'est-ce que vous voulez faire des triparties ou des rêves parties sur Paris ou autre département? Sur Rouen, qu'est-ce que vous avez? Vous avez
8: rien. T'as le bois? Dans les caves, les châteaux, Versailles, attends.
1: On n'a rien sur la région parisienne. Le bois de Boulogne, attends. Bagatelle, d'accord. Là, sur Bagatelle, là, t'as du monde pas possible. Parce que Bagatelle est assez grand. Je connais le coin, hein.
10: Ouais, Boulogne aussi, ouais.
8: Boulogne, ouais.
1: Donc, voilà. Donc, on...
10: Et est-ce que tu crois qu'il faudrait mettre plus de flashball et de gilets pare-balles, par exemple, dans les free parties?
1: Des
10: flashballs et des gilets pare-balles au niveau du budget, tu disais, pour que le gouvernement il donne des moyens.
1: Non mais attends, et là, les gilets pare-balles, on va en venir.
10: Ok, bah cool.
1: Bon, y a-t-il... Ah, voilà. Donc, c'est qui avait posé cette question? Parce que je voudrais bien avoir vos noms quand vous me posez
10: Romain
1: des questions. Hein?
10: Romain Bez.
1: Alors, maintenant, la question, là. Y a-t-il assez de sécurité lors des rêves partis ou des tri-partis?
10: Tu vois, les gilets pare-balles.
1: Donc, le service de sécurité, attention, j'entends bien, hein.
12: Ouais,
10: moi aussi, ouais.
1: Le service de sécurité, hein.
12: Les gars avec les
13: trucs jaunes, là.
1: Voilà.
13: Ceux qui ressemblent à des pouces ambulants.
14: Les mecs n'ont pas pu faire flic, là.
13: Yeah, c'est ça, ouais, trop.
2: Mmh. Moi, je pense que c'est pour ça que c'est important que justement que ce soit organisé en collaboration avec le gouvernement et tout ça, parce que si c'est organisé comme ça, il y a un service de sécurité qui est assez important, qui est mis en place.
13: Depuis quand tu
1: permets,
13: Olive, du
1: reste? Non,
15: mais Olive, tu penses pas que justement si les politiciens s'impliquent là-dedans, en fait, ils vont vouloir faire leur beurre avec les entrées des gens qui vont là-bas et même.
2: Bah, le mieux, c'est peut-être demander à Gérard ce qu'il en pense, quoi.
1: Non, mais attendez. Ouais. Parce que là, je viens d'avoir des sondages. Alors, j'ai 72% des gens préfèrent la consommation d'extasis par voie...
13: Anal, ouais.
2: Bon, enfin, je rappelle quand même que c'est totalement interdit. Hein,
10: c'est pour la santé.
2: Non, en principe, c'est interdit. Non, pas en principe, c'est complètement interdit.
1: C'est complètement interdit.
2: La loi l'interdit en France.
1: Non, mais de manière... Gardez la question que je vous ai posée. Moi, je vous lis les sondages et comme ça, on va s'arrêter après. On continuera le débat. Alors, 12% disent, 12% des gens disent en avoir rien à faire des questions. Ça, je m'en fous. 52% des gens pratiquent la tripartie en string. Bon, ça dépend des gens comment qu'ils veulent s'habiller. Ouais. Ça, c'est pas mon problème.
2: Bon, je rappelle que c'est complètement interdit.
1: 13% des gens ne pensent pas pratiquer au trip, participer au tripartie pour cause d'overdose. Ouais, bah ça c'est tous les extases qu'on avait dit. Et 25% des jeunes. 25% des jeunes ont accès aux gendarmes. De quoi? Des hauts? En quoi? J'ai pas compris là.
16: Ils sont pour l'accès aux gendarmes en tripartie.
1: Ah ouais, mais ça, les questions. Non, mais les questions, c'est moi qui les pose. Ça, c'est des sondages. Hein. Donc voilà. Donc les sondages sont terminés. Donc on en a pas beaucoup malheureusement. Donc la question, c'est y a-t-il assez de sécurité lors des rêves parties et des trip parties? Donc on va demander à Réveil.
10: Il réveille.
1: Oui.
10: C'est qui ça Réveil?
13: Réveil, c'est qui?
15: Bonsoir Réveil.
1: Non, Romain Bez, là, je sais pas comment.
13: Romain Bez.
10: Ah, attends, fais attention quand même.
2: Bon, bah alors, Romain Bez, alors.
10: Écoute, moi, je pense que moins de flics, mais peut-être 2-3 pompiers de plus, à la limite, tu vois, histoire
1: non,
10: que les
1: mecs... Non, mais attention, attention. Eh, je parle de la sécurité, c'est-à-dire gendarmes, sans compter les... Parce que après, on va pas...
10: Tu dégages les XD et puis tu mets des pompiers en plus.
1: Mais justement, attention, parce qu'on va parler des... Alors, en même temps, voilà la question qu'on va faire. Alors, y a-t-il plus de sécurité lors des réparties et des triparties? Et faut-il installer des postes de secours le plus proche possible? Voilà, donc deux questions en une, vous réfléchissez.
13: Eden Schuller.
1: Et on va s'écouter Eric Lallume. Rêve parti à domicile.
2: C'est pas prêt, mais attends, mais tu rigoles, c'est pas prêt, j'ai pas préparé pour. Ouais, ça fait 10 minutes qu'on a mis un disque là. On va pas mettre des disques toutes les 10 minutes.
15: On va répondre, Gégé.
2: Non, mais en plus, la question est intéressante, elle porte sur la sécurité et sur la protection des gens.
15: Il y en a deux en une en plus.
1: Bon. Il y a deux questions en une, malheureusement.
15: Bien joué, t'as taffé, mon con.
2: Un par un.
1: Alors, Philippe.
13: Oui.
1: Philippe.
13: Oui.
1: Eh, mon con, il te dit merde. Alors, je te dis au revoir. Au revoir. Au revoir. Ah, là, non. J'apprécierais pas. Alors, Technibule.
13: Alors, il y a
1: la 4 et la 5 à répondre. Hein.
10: Une double.
13: En ce qui concerne les policiers, je pense que c'est bien qu'il y en ait, mais en même temps, s'il y en a que deux, c'est pas très grave. Hein,
1: sur les deux questions que tu me réponds.
13: Oui,
1: hein.
13: Bah, je commence par une. Je suis pas... Et sinon, en ce qui concerne les postes de secours, je pense que, par exemple, les gens de la Croix-Rouge ou les pompiers sont plus amènes de réanimer des pauvres types en OD plutôt que des flics, quoi. Mmh.
1: Non, mais...
13: Non, parce qu'en plus, la laine de binouze, c'est pas trop bon pour la réanimation.
1: Mmh. Ah, une question Internet, attends.
16: Mais j'ose pas trop te la poser, en fait, mais bon...
1: Vas-y, on sait jamais.
16: Peut-on aller en tripartie avec un kyste dans le cou? Je suis désolé, GG, mais c'est pas moi. Hein. C'est Kistkool qui l'a posé. Hein.
1: Ben, Kistkool, il va manger ses,
16: ben voilà,
1: ses kistes.
16: Maintenant, il le sait. Hein.
1: Et puis, il la ferme. Et on est combien sur l'Internet ?
16: On est 11 800.
1: 11 800 mmh,
16: ça augmente petit à petit. Hein.
1: Ah, bah, c'est bien. Mmh. C'est bien, je pense qu'on va faire à peu près 12.
16: Bon. Ouais,
2: on retourne
16: ouais
2: sur la question.
1: Donc, Technibulve ?
14: Ben, je crois que j'ai fini de te répondre. Hein.
1: Mmh. Ouais, mais sur la deuxième ?
14: Alors sur la deuxième, ça concernait la sécurité.
1: Faut-il installer des postes de secours le plus proche possible?
14: Oui, la Croix-Rouge, donc oui, c'est ce que je te dis.
1: La Croix-Rouge ou même le service de sécurité en eux-mêmes. Hein.
14: Ah oui, toi tu veux parler du service de sécurité avec les gars qui ont les toquis.
1: Ouais, voilà.
14: Et les bitbulles.
1: Non, pas forcément les pitbulles, hein, ouais, je vois ce que tu veux dire, ouais.
14: Enfin, tu vois quoi. Non, eux, ils servent à rien, eux.
1: Non mais est-ce que
14: si tu connaissais les festivals, tu saurais que les gens qui vont là-dedans, c'est des gens zen, quoi. C'est pas des violents, c'est pas des méchants, donc il y a pas besoin.
1: D'accord.
17: Gérard.
1: Oui.
17: On accueille Malcolm X qui est organisateur de Triparty.
1: Malcolm X.
18: Allô, bonsoir Gérard, bonsoir tout le monde. Bonsoir
1: Malcolm, t'appelles d'où?
18: Malcolm, j'appelle de Paris, je suis organisateur de free party sur Paname et région panamienne.
1: Ok, 101.9, t'as entendu la question?
18: Tout à fait, enfin non, pas, j'étais au standard.
1: Alors, je répète avant que Rêveuse réponde et puis...
18: Romain Baise.
1: Ouais. Donc alors, pour Malcolm, alors, y a-t-il assez de sécurité lors des rave parties ou des tri parties? Et ouais, faut-il installer des postes de secours le plus proche possible? Okay. Donc, non, mais attends, je demande à Rêveuse maintenant.
18: Okay.
19: Ouais, j'ai
1: Rêveuse.
19: En fait, ouais, moi je pense que pour la sécu, ce serait bien quand tu places les trucs, tu vois, quand t'organises, tu places la sono et tout.
1: Mmh.
19: T'as la sécu, ok, c'est du matos, c'est important.
1: Mmh.
19: Maintenant, je pense que l'aide la plus importante, c'est tout ce qui est médecin, SAMU et tout, c'est hyper important, quoi. C'est clair que quand tu prends un extra, c'est bien d'avoir du monde à côté de toi. Et puis, puis les médecins savent les effets nocifs, savent comment t'aider. Bon, des fois tu restes bloqué, mais au moins ils sont là, quoi. J'estime que la sécu, ils ont rien dans la tête déjà, donc c'est souvent des pauvres types, et ils, à part te gueuler dessus parce que t'as pris un truc, ils sont bons à rien, quoi. Mmh. Non, c'est des blaireaux, hein. C'est okay. Grave des blaireaux, quoi. C'est franchement, une fois j'étais à une rêve, quoi. J'avais un petit peu trop pris de trucs. Et...
1: Tu peux donner.
18: Donner des noms, là.
1: Non, mais dis où
19: En fait, c'était bah, justement au truc d'Italie, je voulais pas trop t'en parler, là, le truc en Italie, là.
1: Celui...
19: En Italie, et en fait, bah, j'étais là-bas, et bon, déjà, on avait la haine que les Français puissent pas venir, parce que ça nous a gâché notre fête. Maintenant, on s'est bien défoncé la tête, et il y a toujours les mecs de la sécu qui font les malins, eux, ils sont complètement défoncés à l'alcool, à la binouze et tout ça, et ils s'amusent à frapper les pauvres
1: rêveurs,
19: quoi.
1: Attends, rêveuse.
19: Ouais.
1: Est-ce que tu penses?
2: Enfin, je rappelle quand même que l'abus d'alcool est dangereux. Enfin, est dangereux.
1: C'est interdit par la loi. Oh! Tu la fermes un peu!
2: Je rappelle les mentions légales.
18: Est-ce que je peux allumer une clope, là, Olive?
2: Non, c'est interdit.
18: Ah, d'accord, c'est tabac.
19: Il nuit gravement à la santé. J'ai rallumé mon bédo, non?
18: C'est Malcolm, je peux répondre ou quoi? Je vais mettre un doigt dans le cul, quand même, merde. J'ai un plein chargé.
19: Vas-y, GG.
1: Rêveuse.
19: Ouais.
1: Est-ce que donc toi t'as participé donc t'as été là c'est durant cet été que ça s'est produit cette histoire.
19: Ouais.
1: Alors donc est-ce que tu penses que c'est normal ce qui s'est produit qu'ils ont bloqué les camions de sono?
19: Bah en fait je pense que c'était question sécurité. Maintenant ça nous a tous bien fait.
1: Oh Olivier, s'il te plaît, t'arrêtes un peu.
18: Attends Gérard, ils ont mis des sabots sur les camions de solo, c'est ça que t'essayes de dire?
1: Non mais attends, Rêveuse y a été, elle a pas pu y aller.
18: Ouais.
19: J'étais en vacances en Italie, moi, GG. J'étais déjà sur place, quoi. Moi, ce qui me fait chier, c'est que mes potes ont pas pu venir à cause de blaireaux. Enfin, c'était pas justifié, quoi. Tout le monde était zen. Enfin, en Italie, c'était très bien organisé. Les seuls soucis, c'est de la sécu, justement, tu vois. C'est
18: bon, moi, je suis pas d'accord, c'est Malcolm, je suis pas d'accord.
1: Non, attends, Malcolm. Attends.
19: Maintenant, nous, on était tranquilles, on voulait faire la fête, c'était vraiment sympa, et puis à cause de bouffons pas possibles, ouais. ça nous a fait mal.
1: Attends, Malcolm. Attendez. Donc, rêveuse.
19: Ouais.
1: Donc, est-ce que derrière, est-ce que tu as vu que c'était propre quand tout le monde est parti le lendemain?
19: C'est clair, bah oui, tu y étais pas. Il y avait une solidarité entre tous les rêveurs pour ranger, quoi.
1: Voilà. Donc, c'est ça qu'il faut bien se dire dans la tête. C'est qu'il faut, il y a une solidarité entre tout le monde.
19: Entre les rêveurs, comme disait le Technovulve, là, c'est vraiment un monde de gens zen, quoi. On est là pour être tranquille et passer un bon moment ensemble, quoi. Mmh. C'est super zen.
1: Non, mais je comprends, je vois ce que tu veux dire. Ok.
18: Romain Bèze. Alors, je vais revenir un petit peu sur les postes de secours parce qu'on s'en éloigne quand même un petit peu là.
1: Non, on s'en éloigne pas. Rêveuse, je pense qu'elle a très bien dit ce qu'il fallait dire. Hein.
18: Alors moi, je pense qu'il faut des énormes postes de secours parce que moi, une fois, je me souviens, j'avais un pote, on était dans une teuf.
1: Tu vas pas aligner.
18: Tu vas confondre parce qu'en fait, ils ont été obligés de l'évacuer. Et le gars, il était sous poterie, ils l'ont électroyé, quoi. Et en fait, le gars, il a pris un kiff monstrueux parce qu'il était
1: Attends, moi, je suis pas d'accord. Je suis pas d'accord avec toi.
18: Donc, en fait, plus d'électroyage, on verrait, quoi. Parce
1: mais
18: que,
1: non
18: ça défiant, quoi.
1: Mais non, mais arrête tes conneries. Tu crois Non. Attends, rêveuse.
18: Attends, ferme ta gueule.
1: Ron Bèze, là. Eh, rêveuse.
19: Ouais.
1: Est-ce que t'as vu déjà des électroyages, toi, sur les rêves parties?
19: À tes souhaits.
18: Bien sûr.
19: J'ai pas le souvenir, toi,
18: mais en même temps,
19: on est tellement. Moi, je suis allée tellement défoncée que tu t'aperçois pas trop.
2: Non, mais moi, j'ai vu quelques électroyages.
1: Mais attends, toi, tu connais rien là-dedans, alors ferme ta gueule. Malcolm.
18: Donc moi, je voudrais démentir tout ce qui vient d'être dit là, parce que en tant qu'organisateur de rave party sur la région panamienne, je tiens à dire que moi, bon, j'embauche de la sécurité dans mes fêtes, parce que j'estime que mes fêtes doivent bien se passer, et doivent pas être entachées par des toxicomanes ou des jeunes sauvageons. Donc moi, ce que je fais, c'est que je recrute dans les RMistes direct, hein. Et moi, je les paye en ticket resto, ils sont surmotivés, les mecs.
1: Ron Bèze.
18: Ouais.
1: Au revoir.
18: Tu peux pas me laisser dire ça.
20: Mais c'est pas Ron Bèze là qui parle, Gérard.
1: Non, mais c'est Ron Bèze, il arrête pas de dire des conneries. Allô, terminé.
20: Non, c'est Malcolm X.
1: Non. Malcolm, pour l'instant, il parle à peu près bien. Ouais. Mais c'est l'autre là.
18: Je te disais.
1: Au revoir. Ron Bèze, au revoir.
16: GG, il y a une question sur internet, mais bon, c'est pas moi non plus, hein. C'est pas moi. C'est Lapine qui demande, est-ce que tu rivalises avec ta matraque en acajou lors de descentes de gendarmes en tripartie?
1: Alors, tu diras à Lapine.
18: Ouais.
1: Que la descente.
2: Qu'est-ce que tu dis à Tapine?
19: Ça rentre dans ton cul.
2: Quoi?
1: Tu la fermes ta gueule, toi, maintenant, d'accord?
20: Olivier,
16: putain. GG, le débat.
20: Putain.
18: Non,
19: qui a volé?
1: Tu vas pas commencer.
19: Gérard,
1: d'accord. Tu commences pas la saison.
16: GG répond à Lapine.
17: Gérard, on accueille tout de suite Goulot.
1: Goulot, il appelle d'où?
21: Goulot, il appelle du Nord.
19: Salut Goulot.
21: Ça va ou quoi tout le monde?
1: La fréquence du Nord, s'il te plaît, merci.
21: 117.9.
1: Merci.
21: Bon, j'avais pas fini, Gérard.
1: Non, mais attends, je vais répondre à. Tu dis à Lapine que je vais répondre tout de suite après.
16: C'est bon, je crois qu'elle a entendu.
1: Malcolm, ouais.
21: Ouais, donc je te disais pour la sécurité, en ce qui concerne la sécurité, que moi je recrutais donc dans les RMistes, qui sont surmotivés, je les paye en ticket resto. Donc,
1: non, mais c'est bon, tu vas pas t'éterniser, tu vas pas balancer ça à l'antenne parce que après, c'est moi qui ai des emmerdes et j'ai pas envie d'emmerder.
21: Ok, je vais pas parler de ticket resto, t'inquiète.
1: Ok, merci.
21: Et qu'est-ce que je voulais dire? La sécurité, ça a une place primordiale parce qu'on sait les dérives que peuvent apporter ce genre de jeunes qui viennent pour faire la fête, c'est vrai, mais bon, ils sont pas au courant des dangers, donc nous on leur procure des brochures sur tout ce qui est drogue illicite et on les met en garde avec on travaille aussi avec les CRS et tout ce qui est gendarmes, flics, pour faire en sorte qu'il n'y ait pas de débordement.
1: D'accord. Goulot?
21: Ouais. Je t'écoute, Gérard.
1: Non, mais c'est moi, j'y t'écoute, j'attends que tu répondes à mes questions.
0: Bah, en fait, j'étais au standard, donc j'ai pas pu bien suivre ta question. Si tu pouvais répéter, s'il te plaît.
1: Le portable qui sonne, arrête, ça me fera bien plaisir pour la dernière fois que je le dis. Alors, y a-t-il assez de sécurité lors des réparties et faut-il installer des postes de secours le plus proche possible?
21: Gérard, c'est mon partable qui sonne. Là. Apparemment, il y a une répartie qui se prépare au foyer de Suresne, donc je vais devoir te laisser là.
1: Alors, Goulot, au revoir.
21: Au revoir,
0: c'est pas Goulot, c'est pas moi.
21: J'arrive pas à comprendre, c'est comme ça.
1: Non, c'est Malcolm, allez, hop. Non, c'est Malcolm. C'est Malcolm.
21: Okay, c'est moi, j'avoue.
1: Goulot, alors. Tu me laisses Goulot, il a pas répondu à la question, donc Malcolm, tu lui dis au revoir.
21: C'est moi, bon, je me dirige vers la foyer de Suresne, non?
1: Au revoir. Goulot aussi. Bah, c'est bien. Non, mais Goulot aussi, il a dit que.
0: Non, j'ai rien dit, Gérard. Je te jure, j'ai rien dit. Il faut que je réponde à ta question, Gérard.
1: Alors, Goulot, ouais.
0: Ouais, alors non, bah, moi, pour te dire que moi, je suis carrément contre les rêves partis, les trip partis. À cause de toute cette violence.
1: Ah non, mais de toute manière, j'ai pas. Eh, attention, hein. Attends, Goulot. Attends. Eh, je viens de dire, j'ai pas dit, est-ce que vous êtes pour ou contre, là, non, attention.
0: Je vais en venir à ta question, c'est mon introduction, parce que j'ai pas pu encore répondre à toutes tes questions.
1: Je vais pas toutes les répéter, parce qu'il y a du. Il y a du monde sur Internet qui me pose des questions, faut que je réponde aussi.
16: Ouais, il y a une question. Faut-il éteindre son portable pour entrer en tripartite?
1: Oui. Tout ouais. à fait, parce que
3: Ça peut faire des interférences.
1: Hein. Non, mais ce qu'il y a, c'est que là-dedans, dans des trucs comme ça, vous êtes nombreux et nombreuses, et là, des portables, ça peut disparaître facilement. Ouais. Donc, je vais répondre.
3: Un jour, d'ailleurs, j'étais à une tripartie.
1: Donnez vos noms quand.
3: Technivulve, excuse-moi.
1: Oui.
3: Et c'était un mix suprême de 3 heures de Michel Sardou. Et je me suis fait piquer mon portable. Alors moi je déconseille.
1: Qu'est-ce qu'à voir Michel Sardou dans les rêves et les triparties?
3: Non, c'était un mix de 3 heures.
1: Ah ouais, d'accord.
3: Dans une tripartie.
1: La question à Lapine avant que.
16: Excuse-moi Gérard, je te coupe. On accueille Pro Bibi de Livercop.
22: Bonsoir, c'est Pro Bibi.
3: Salut Pro Bibi.
22: Bonsoir tout le monde.
3: Salut.
22: Bonsoir Gérard.
1: Salut.
22: 115.5, excuse-moi la fréquence.
1: Merci.
22: 115.5, pardon.
1: Bon, alors, avant que tu répondes à la question, on va revenir tout de suite sur la question à Lapine.
16: Elle demandait si tu utilisais ta matraque en acajou pour combattre contre les gendarmes en tripartie.
1: Ta gueule !
3: Je voyais pas.
16: Elle veut sa réponse, Lapine.
1: Alors, Lapine, la réponse est non. Donc voilà.
16: Pas de matraque en acajou.
1: Voilà, donc pas de matraque. Et t'inquiète pas, je vais m'occuper de ton petit matricule, ma petite Lapine. Voilà, bisous à toi, ma Lapine, et reste toujours sur le site internet, ok? Qui c'est qui a pas répondu? Pro vite pour finir, et après on va poser une autre question avant de passer à des sondages.
22: Pro Bibi. La sécu, alors à mon avis, moi il faut un petit peu humaniser le côté sécu dans les rames, en fait. Mmh. Tu vois, donc plutôt que de mettre du gros vigile, tu sais, genre en bomber avec la matraque, là, comme tu disais, les gros godillots. Tu fais comme dans les supermarchés, tu mets des mecs avec des starcos et des cravates, en fait.
1: Mmh.
22: Voilà, ça fait plus clean. En même temps, ça fait un petit peu moins agressif.
23: Elle est tombée, celle-là.
22: Voilà. Et en même temps, le mec, il peut cogner pareil. Je veux dire, s'il faut casser des dents ou des trucs comme ça, le mec, il peut être efficace, quoi.
1: Mmh.
22: Mais au moins, il a l'air clean, tu vois. En vrai, le mec, il est starco et tout, tu vois, ça en impose, quoi.
1: Alors, moi, je peux vous dire une chose. Tout le monde a répondu, hein.
3: Oui, sauf toi.
1: Non, sauf moi. Donc moi, je vais vous répondre. Donc y a-t-il assez de sécurité lors des réparties et des triparties? Donc moi, je peux vous dire que non.
3: J'étais sûr que t'allais dire non.
1: Ils sont pas.
3: Dans une tripartie, mais
1: non, mais même j'ai regardé ce qui s'était passé en Italie comme rêveuse, tu y as été. J'ai regardé, mais laisse tomber, c'est grave de chez grave. Le service de sécurité italien, comment ils s'en sont pris aux gens. Mais c'est dingue. Aller massacrer des bagnoles. Non mais attends, il faut quand même pas rêver. Faut pas rêver là-dessus. Et pour les postes de secours, moi je pense que les postes de secours ne sont pas assez proches, parce que vu le monde qu'il y a lors des trucs comme ça organisés, les postes de secours ils doivent être plus proches pour pouvoir évacuer plus facilement. Parce que là, ça te dérange Olivier de me laisser les gens en air?
2: Ah pardon.
3: Oui, c'est la moindre des choses.
22: Ouais, parce que tu te trompes, hein, c'est pas le service d'ordre, c'était des CRS français qui ont cassé des bagnoles.
3: Hein. Ouais, en plus.
1: Mais même.
22: Quoi, attends, toi t'as fait de la sécu un petit peu à l'époque, si je me
1: souviens. Ouais, non mais moi je dis.
22: Tu fais de la sécu en vrai ou pas, toi? Ça te plairait ou pas?
1: De faire de la sécu dans des trucs comme ça, non. Tu vois, non.
22: C'est pas ton truc.
1: Non.
22: Attends, c'est bien payé quand même.
1: Ouais, non, peut-être, mais non, moi je vais te dire que non. Parce que déjà, les postes de secours sont trop loin.
22: Ouais.
1: Le temps que les gens arrivent, il y a trop de personnes.
22: Ouais.
1: Il y a trop de personnes, donc il faudrait que des gens. Que les gars de la sécurité, les gars de la Croix-Rouge et tout ça, soient plus près pour pouvoir évacuer plus rapidement.
22: Ah, mais toi, si tu faisais de la sécu là-bas, tu pourrais les aider justement.
1: Non, non, non. Hé, le portable, j'en ai marre.
22: Portable. Oh là là.
1: Eh hey, non, ça suffit là.
22: Oh, ça va exploser là.
20: Oh putain, oh.
22: Oh putain,
4: recule-toi, José.
22: C'est quelque chose. Vas-y, balance un truc là.
4: Allez, allez.
1: Vas-y, non mais de toute manière, tant que le portable sera pas éteint.
22: Putain.
4: Voilà, ça fait une masse là, c'est pas agréable.
1: Olivier, sors dehors avec ton portable.
4: C'est pas agréable.
22: Vas-y, j'ai fait un truc là-bas.
1: Merci.
4: C'est insupportable.
1: Alors.
22: Merde.
1: Alors la prochaine question, avant qu'on s'écoute, on va s'écouter un petit disque. Il nous reste encore une demi-heure d'émission. Mm-hmm. On est combien, Valérie, s'il te plaît, sur le net?
5: Eh ben, on est à.
1: Merci de
5: d'allumer ton micro. Pardon, GG, m'engueule pas. 12 001.
22: Oh là là, oh le carona
5: malade. T'as vu, incroyable, bravo, incroyable.
1: Eh ben, la rentrée, je peux vous. Là, je peux vous dire, il y a Pedro qui est à l'arrière, qui vient d'arriver.
22: Ouais.
1: Il a écouté dans sa voiture.
22: Ouais, Pedro.
1: La grosse pédale. La grosse pédale de la saison dernière qui arrêtait pas de nous casser les couilles.
2: Ouais, c'est ça.
1: Il a toujours d'un. Alors, attendez la question maintenant.
22: Ah,
1: on la pose. Oh, s'il vous plaît.
22: Ah, t'es rentré par la grande porte.
1: S'il vous plaît, on se calme.
2: C'est en fan club, t'es gentil. Hein.
1: Merci, on se calme. Alors, si les gendarmes organisaient eux-mêmes... Merci de m'éteindre mon micro. Olivier, tu sors dehors, s'il te plaît, maintenant t'es...
2: Non, non, parce qu'il faut que je monte pour le disque, et après je m'en vais.
1: Voilà. Non,
2: après,
1: non, non, non,
2: non, non, non, mais si.
1: Non, non, mais attends, il a déjà fait de l'arrière, alors tu sors dehors,
2: allez,
1: toi.
2: Vas-y, pardon. Ah, mais il est meilleur que moi.
1: Tu sors dehors.
2: Non mais attends,
1: tu sors, fini.
2: C'est bête.
1: Tu sors.
2: C'est idiot de s'énerver comme ça, Gérard.
1: Tu sors dehors maintenant.
5: Gérard, le débat.
2: Allez.
1: Olivier, tu sors dehors, s'il te plaît, merci. Alors la question, c'est si les gendarmes organisaient eux-mêmes une tripartie, est-ce qu'il y aurait moins d'accidents? Et on va s'écouter Eric Lanhomme avec Rêve Parti à domicile. On se retrouve tout de suite après au 0825 08 5000 et www.funradio.fr. A tout de suite pour la suite et fin du débat.
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2: Bah écoute, c'est tout ce qu'il y a, je suis désolé. Hein.
1: Bon, bah c'est pas grave. Donc, on venait de s'écouter Eric Lallume avec Rêve Parti à domicile. Et donc, suite et fin du débat. Donc, alors, à l'aria. Vous avez Pedro. Comment qu'il va le Pedro depuis les vacances?
2: Ça va super.
1: Il va bien,
5: Pedro.
2: Ah, ça va bien. Ouais.
1: T'as récupéré ce que je t'ai demandé?
2: Pas du
1: non,
2: tout.
1: Non,
2: hein.
1: Salaud. Ça m'aurait étonné.
2: T'auras pas ta montre RTL, je suis désolé.
1: Pardon.
2: C'était très joli. Hein.
1: Oh, Pauline.
23: Oui.
1: On se calme avec le standard.
23: Mais oui, je suis tout à fait calme.
1: Non, mais on se calme. Oh, on prend pas le combiné, on le balance pas comme
23: non,
1: ça n'importe
23: non,
1: où.
23: Non, il y a pas de souci, t'inquiète pas.
1: Donc, Pauline, qui est toujours avec Max le soir et qui a fait le plaisir de rester avec moi pour le premier débat de la saison.
2: Cochonne. Quoi?
1: Tout de suite, toi. Donc, Laurent, toujours aussi, qui était avec Max, donc, qui est toujours là. Valérie, qui est toujours sur le site internet www.funradio.fr. Donc, Valérie, t'as des questions à me poser?
5: Oui, il y a une question, là. Combien de personnes minimum se pratiquent une tripartie?
1: Alors,
5: environ, minimum.
1: Bah là, sur la dernière qui a été faite en Italie, que Rêveuse a fait, je crois qu'ils étaient un peu plus de 20 000 personnes, hein. En gros, un peu plus de 20 000 personnes. Hein.
5: Ok, il y en a une, mais elle est vraiment dégueulasse. Jamais je la poserai. Peut-on entrer déguisé en coton-tige géant en tripartie?
1: Je réponds pas, tu vois. Je réponds pas du tout. Alors, ma petite lapine, si t'es toujours sur le net, tu demandes à Valérie la caisse, ce que je dois te dédicacer, et je te le dirai tout de suite. Ok, voilà. Donc.
24: Ouais, t'entends mal.
1: Quoi? C'est quoi ce bordel? Donc c'est pas grave. Voilà. Donc alors je vais faire un petit sondage là qu'on vient d'avoir. Je pense que c'est les derniers sondages qu'on a. Laurent, s'il te plaît, tu peux me répondre?
7: Bien sûr.
1: Si ça te dérange pas. C'est les derniers sondages qu'on a là.
7: C'est les derniers sondages qui sont sortis
1: sur le deuxième, je le ferai pas.
7: Bah je sais pas, mais en tout cas c'est sorti. Ça serait quand même pas mal de prévenir les auditeurs. Je crois que c'est quand même.
1: Non, mais. Là sur le deuxième, je suis désolé, à 70%, je le prépare. Hein.
7: Ok, très bien.
1: Donc alors un sondage à 0,25% des gens aimeraient voir Gérard en tripartie. Alors là, vous êtes pas près de m'y voir. Hein. La dernière fois que j'étais en boîte, c'était avec Evan au bon temps à Saint-Maur, et ça s'est très bien passé. Je remercie le patron de la boîte et donc Evan aussi en même temps. Donc le troisième sondage, 103% des jeunes disent avoir déjà consommé des pastilles Valda au lieu d'un Ecstasy. Mais moi, je pense aussi qu'il faudrait consommer du Viagra. Parce que le Viagra, ça vous donne en forme pour la nuit. Et pour finir, 21% des jeunes des forces de l'ordre, doivent les tripartis. Oh là, je comprends rien du tout de ce qui a été marqué, mais c'est pas grave, hein.
8: Bon, allez, alors.
1: Donc voilà. Alors donc si les gendarmes organisaient eux-mêmes une tripartie, est-ce qu'il y aurait moins d'accidents? On va demander à Technibulle.
9: Ouais, excuse-moi, d'abord tu parlais des triparties et du Viagra, c'est pour les tripartous le Viagra.
1: Ouais. Ouais, non mais ça c'est pour les mecs pour qu'ils gardent la pêche toute la nuit.
22: Tu n'arrives pas à triquer, c'est ton problème.
1: Hein. Mais c'est bon, on va pas faire un débat sur le Viagra.
9: Mais c'est les molles,
1: hein. Voilà. On fera pas.
9: Je pense qu'une tripartie de gendarmes, ça se résumerait plutôt à la fête de la bière. Donc ça serait pas une tripartie.
1: Non mais je pense que.
9: Je ne peux pas écouter du Patrick Sébastien, c'est pas très triparti non plus. Donc,
1: d'accord. Rêveuse.
11: Mais moi je suis un petit peu d'accord avec Technibulle quoi. Enfin moi je serais pas trop fête de la merde mais plutôt boucherie quoi. Tu vois. Enfin je pense que.
1: Oh non mais attends. Pareil, oh non mais boucherie tu veux dire le style les ferrailles.
11: Style les CRS français avec la triparti de d'Italie quoi.
1: Ouais. Non mais moi je pense le prochain débat je vais voir, mais je pense que au lieu de faire un débat sur le dictateur,
8: on va le faire.
1: Non mais je pense avant on va faire un débat sur les
11: sur la drogue.
1: Non, pas sur la drogue, on va faire un débat sur les
11: allemands.
1: Non sur les Non, pas sur les triparties, sur les ferries là, les trucs avec les taureaux là qui se passent à Béziers.
24: Les ferrias,
1: voilà. Ah, mais de toute manière, on fera un débat sur les dictateurs, on fera un débat sur la politique. Mais je vous donne pas tous les thèmes. Il y a en avant-première les ferrias, un débat sur les dictateurs, un débat sur la politique. J'en passe des meilleurs, mais pas sur ma vie privée parce que ça regarde personne. Qu'est-ce qu'on pourrait faire? Un débat sur les sumo, un débat sur la préhistoire et un débat sur les standardistes, parce que les standardistes, les trois quarts du temps, ils dorment au téléphone.
7: Gérard, c'est pas gentil ça.
24: Parce que s'il y a pas ça,
1: et un débat sur les gens sur l'internet, c'est tout, on en pense des meilleurs. Rêveuse, pour finir. Ouais, sur les tondeuses à gazon, pourquoi? Parce que tu passes la tondeuse?
22: Non, pourquoi pas? Je veux dire, c'est un bon débat.
1: Ouais, mais c'est ce que je te demande.
24: Non, filme pas dans
22: les studios. Pourquoi pas?
1: Qui c'est qui a dit putain? Eh, on dit pas putain, on dit moment de travail. Allez, on active, il reste un quart d'heure d'émission. Ça s'était bien passé. On active. On active, rêveuse.
11: Ouais, moi je t'ai dit ce que je pensais, quoi. Je trouve ça inadmissible, hors de question que les gendarmes foutent leurs pieds, organisent, imagine, quoi. Des schtroumpfs,
1: ils font des schtroumpfs.
11: Non, c'est hors de question.
1: Pourquoi vous appelez ça des schtroumpfs?
11: Parce qu'ils sont en bleu et les schtroumpfs, ils sont en bleu.
1: Mais ouais, mais on est bien content de les trouver.
11: Ouais, je suis d'accord, mais attends.
1: Non, Pedro, s'il te plaît.
11: Il y a des mouches.
1: Non, Pedro, tu recommences pas comme la saison dernière, hein. D'accord. Goulot.
22: Oui, c'est moi.
0: Bah écoute, moi je suis d'accord avec tout le monde. Disons que nous on n'a pas besoin de gendarmes dans nos rêves, enfin chez nous, dans ma ville à Codrezage, parce que en fait, nous nos rêves elles se font sans musique. Donc c'est plus sympa et au moins on évite les tapages nocturnes, on n'a pas de problème de voisinage, tout ça, donc c'est plutôt tranquille. Donc les gendarmes ils interviennent pas trop, donc c'est plus tranquille.
1: Non mais je t'écoute, hein.
0: Non mais voilà.
1: Ah mais justement, voilà le problème où que je veux en venir, Goulou, avec toi. C'est comment que ça se... Pedro, s'il te plaît. Merci. Attends, on va laisser Probit réagir et après Probibus. Je vais réagir quand même sur ta question, ouais. Goulou. Hein.
8: Pour revenir aux gendarmes, c'est Probibi, donc franchement, moi ça me ferait bien délirer de voir des gradés sous poterie, hein, ça peut être drôle. Imagine un lieutenant-colonel qui a bégo. Franchement, ça peut le faire, quoi.
1: Oui.
8: Non,
1: d'accord.
8: Mais je sais pas, non, mais vas-y, réagis, enchaîne.
1: Non, mais moi, ce que je pense, je suis pas tellement d'accord. Parce que, ce que Goulot disait tout à l'heure, tu peux me rappeler un peu ce que tu me disais?
0: Bon, en fait, je disais que, en fait, quand il fait beau, on a l'habitude de faire dans la place de la mairie des rêves parties. On n'a pas besoin de service de sécurité, ni de poste de secours, parce qu'en fait, on fait des rêves sans musique, donc ça évite tous les problèmes de voisinage,
8: des lois de gendarmes.
1: Non mais, ce que je suis pas trop d'accord avec toi. Mais si par exemple il y a des gens qui se sentent mal, comment que vous faites pour les évacuer?
24: Les pompiers, ça sert à quoi?
1: Mais oui, mais si les pompiers peuvent pas arriver, parce que regarde, toi, rêveuse.
8: Attends, tu parles d'une teuf organisée par des gendarmes, les pompiers. Ouais,
1: si c'était les gendarmes qui organisaient une eux-mêmes.
8: Question, on répond à ta question. C'est toi qui pars en sucette à côté.
24: Ouais, c'est un peu plus de la quiche là.
0: En fait, tu sais, tous les 30 février, pour la fête du slip, c'est souvent plus pour ça qu'on appelle les gendarmes, tu vois, quand c'est plus chaud.
1: D'accord, c'est bon. Question internet.
10: Ouais, alors il y a une question de Chatman. Peut-on faire une feria en tripartie?
1: Une feria en tripartie, pourquoi pas, oui.
10: Ouais.
1: Pourquoi pas?
10: Et où sont organisées les meilleures triparties?
24: Dans ton cul, Gérard.
1: Alors, où sont organisées les meilleures triparties? Alors là, je peux pas lui dire parce que je connais pas toutes les villes où c'est organisé.
8: Et les férias, alors?
1: Bah, les férias, c'est organisé, par exemple, il y en a une ce week-end, à Lille, ça a été, une brocante.
8: Mais attends, Gégé, t'as charcuté de la vachette, toi, déjà, un peu, non?
1: Non. Le bruit des canards, c'est bon. sinon, je vais bouffer du canard. Par contre, Valérie, on n'a toujours pas la question à Lapine de savoir ce qu'elle veut que je lui laisse comme message en direct.
10: Lapine, elle dit mon gros lapin revient, j'ai les mêmes à la maison, t'as Lapine à poil court.
1: Voilà. Bah alors, ma Lapine, je vais te dire une chose, que si t'as les mêmes à la maison, moi j'ai les carottes, c'est bon. Qu'attendez-vous? S'il vous plaît, c'est moi qui commande, je réponds.
8: Une petite case dédiée pour ma carotte, là, vas-y.
1: Qu'attendez-vous de la technoparade du 14 septembre à Paris? Et on va demander à Technivul, tiens, de Rouen.
12: Eh ben, j'espère qu'il y aura des beaux chars, avec des beaux garçons dessus, de la bonne musique.
1: De toute manière, ça sera de la techno et puis c'est pas des chars, c'est des camions.
12: Non, c'est des chars. Hein.
1: Non, ça sera des mille pattes. C'est des mille pattes.
12: Mais oui,
8: dans
12: ton cul.
1: Technivul. Technivul. Hein?
12: De quoi?
1: C'est toi qui viens de dire dans ton cul.
12: Non, du tout, j'étais en train de me demander ce qu'il fallait aussi. Je pense qu'il faut aussi pas mal d'agents de sécu. Un peu partout des postes de Croix-Rouge et puis voilà.
1: Non mais je pense que là sur la technoparade, à mon avis je pense que il y a un bon service de sécurité. Si je suis invité, oui, pourquoi pas.
12: Non mais tu peux y aller, hein, mais par contre c'est pas pris, hein.
0: Au niveau de la sécurité, Gérard, il faut en parler, je pense que c'est important.
1: Attendez.
10: Il y a une question là.
1: Non mais il y a une question. Quoi? Non mais ça va. Non mais
10: c'est abusé, c'est abusé.
1: Oh le standard. Oh. Eh, vous croyez où là? C'est vous croyez c'est Pépé Maman là?
12: Poule d'aisselle.
1: Ça va.
7: On travaille.
1: Tranquille, hein. Eh, il nous reste 10 minutes, même pas 10 minutes, hein.
24: OK.
0: Ouais.
1: Donc rêveuse.
12: Moi je m'attends comme technicienne à faire la fête, la teuf, pas arrêter de danser,
1: les beaux garçons. par contre, Pedro, si tu peux, si tu peux m'informer, d'où qu'à partira la technoparade cette année.
2: C'est vrai que je suis vachement en courant.
1: C'est vrai que je suis premier sur le coup. Mais non, mais attends, toi qui connais tout avec ta copine d'Europe 2.
7: Moi, je sais, Gérard.
1: Oui.
7: Il y a un auditeur qui vient de nous joindre, la technoparade.
1: Attendez.
7: La technoparade partira du pont de l'Allemagne et on va faire tout le tour, en fait, jusqu'au pont de l'Allemagne. En fait, c'est le délire du truc. C'est un auditeur qui vient de le dire, merci.
1: Ouais, ben, l'auditeur, j'en ai rien à foutre.
2: Il s'arrête à sur une.
1: Non, mais de toute manière, je pense qu'on le saura dans les jours à venir.
24: Normalement, ça part à
22: D'après Chirac, elle partirait du troisième étage de la Tour Eiffel.
1: Non, mais pourquoi moi, je serais que vous, pourquoi pas de l'Elysée?
24: N'importe qui.
22: Bah ouais.
1: Mais elle pourrait partir de l'Elysée, hein.
24: Dans le parc, le 14 juillet.
1: Goulot.
24: Arrête de boire.
22: Non, en fait, moi, ce que je voulais insister, c'est surtout sur le système de la sécurité. Ce qui est bien, c'est qu'ils ont prévu des chasseurs alpins et des hommes grenouilles tout au long de la technoparade pour toute tentative, en fait, de débordement, que ce soit sur la Seine ou carrément monter au haut de la Tour Eiffel. Donc ça peut être sympa, quoi. Ouais.
1: Mmh. Ouais, ouais, bah, je pense pas, hein, mon... Merci.
22: C'est Pro Bibi là, GG.
24: Il est beau.
1: Ouais, Pro Bibit.
22: Ouais, il y aura aussi quand même, il y aura Jack Lang et Delanoé quand même.
1: Ah ouais. faudra peut-être qu'ils y soient, ces deux-là, hein.
22: Ouais,
1: faudrait qu'ils y soient, Pierre Delanoë, c'est quand même le maire de Paris, hein.
24: Ouais,
1: peut-être qu'il monte un peu son petit cul là-dedans, hein.
2: Il s'appelle comment, Gérard? T'as dit que ça
1: Pierre Delanoë.
2: Delanoë, d'accord.
22: Delanoë, ouais.
1: D'accord. Donc, ouais, c'est Bertrand. Ah non, c'est pas Pierre, c'est Bertrand Delanoë, merde. Je confonds.
22: Il y a un mec de Laurent Charnier, donc je pense qu'il sera là, en fait.
1: Ouais, non, mais on verra, je sais pas encore qui c'est qui sera. Bon, allez.
22: À la Bastille, GG, il y a un mix.
1: Oui.
22: Ouais.
1: Alors, est-ce que... Comment?
22: Tu viens ou pas pour la technoparade?
1: Je sais pas si je pourrais y aller. Bon, attendez-moi, je voudrais savoir un peu le chiffre internet, là. Il est 1h51.
22: Tu viens, GG, merde.
16: Alors, GG, on en est à 12 125.
22: Oh là là, on a tout cartonné. Allez, prends-le.
1: Et 12 125, ouais. En plus, parce que on a quand même eu un peu de mal à bien démarrer le départ, hein. Bon, allez, avant-dernière question.
22: C'est du grand Gérard.
1: Est-ce que les rêves partis doivent être obligatoires dès l'âge de 18 ans ou autre? On va demander à Probit.
22: Probibi. Moi, je pense qu'on va obligatoire 16 ans. Attends, t'as pas besoin d'attendre 18, hein. 16, c'est bon. Tu rends ça obligatoire à partir de 16 ans.
1: Attends, Probibi.
22: Ouais, Probibi.
1: Hey, je vais mettre deux questions en une.
22: Probibi,
1: je vais mettre deux questions en une.
22: Ouais.
1: Alors, est-ce que les rêves partis doivent être obligatoires à l'âge de 18 ans ou autre?
22: Ouais.
1: Et faut-il interdire l'entrée aux jeunes de moins de 18 ans? Voilà, alors là, vous avez deux questions en une.
22: Alors, écoute, moi, je pense que d'un côté, il faut effectivement que ça soit obligatoire.
1: Et ça sera les deux dernières question de la soirée, hein.
22: Pour les moins de 18, il faut que ça soit interdit pour les plus de 18, quoi, ça me paraît clair.
1: Non, mais attends, tu veux dire quoi, toi, par là?
22: Bah, je réponds à ta question, je veux dire, je suis en prise directe avec l'essence de ta question, là, quand même.
1: Mmh.
22: C'est-à-dire que tu rends ça obligatoire pour les gens de plus de 18, mais interdit pour les gens de moins de 18.
1: Hein?
22: Une vraie par semaine obligatoire.
1: D'accord.
22: Avec un gobage, après tu choisis ce que tu prends.
1: Goulot.
22: Ou ce que tu veux.
1: Goulot.
22: Du caractère. Bah, moi, personnellement, je pense que ça devrait être interdit pour tous les mineurs de plus de 18 ans. Ce serait normal.
1: Non, de moins de 18 ans, hein.
22: Non, de plus de 18 ans.
1: Non, mais moi, je mets moins de 18 ans. Par exemple, tu vas pas faire rentrer quelqu'un qui a 17 ans.
22: Bah si, attends. Bah pourquoi? Attends, les jeunes ont droit à la tête.
13: Moi j'ai 17 ans, j'en fais 24. Je peux rentrer?
24: Non,
1: rien. Ouais, d'accord.
22: Si, ouais. T'as 17 ans,
1: bon, et sur l'autre question?
22: Sur l'autre question, tout dépendra en fait de l'économie actuelle, en fait. Le chômage, l'inflation, tout ça. Pour voir tout ça, quoi. Surtout la chute de la bourse actuelle, je veux dire, c'est délicat, quoi, pour faire la fête dans ces conditions-là.
13: Je suis pas sûr.
1: Rêveuse.
24: Je pense que ta question, elle est un peu bête. T'as posé la même question, en fait. T'as posé exactement la même question. Pas d'intérêt. Enfin, j'y répondrai pas parce que j'estime qu'une petite partie, c'est plus genre que 18 ou 15, voilà, quoi.
22: Ouais, mais rêveuse, comprends. Gérard a fait un débat. Je veux dire, c'est des questions.
24: Ouais, non, mais jusqu'ici, il a posé de très bonnes questions, mais là, je pense qu'elle est un peu sans intérêt. Mais bon, je pense que je vais laisser Technoville répondre. Je crois que c'est la meilleure.
1: Bon, Techno, pour terminer. Et après, je vais vous dire, parce que là. Là, je viens d'avoir le.
13: J'ai envie de câlin.
1: Je viens d'avoir le.
13: J'ai envie de câlin.
1: Je viens d'avoir le parcours de la technoparade du 14, donc on va laisser Technibule finir et puis je vais vous donner le parcours de la technoparade là qui va se dérouler là incessamment sous peu le 14 février.
14: Septembre.
1: Voilà, il est temps que je reparte en vacances.
24: Ça va être
22: bicolé.

0: Il n'y a pas de problème. Mmh. Hein.
1: Et est-ce que les rêves parties doivent être obligatoires dès l'âge de 18 ans ou autre?
0: Ah, je pense qu'il faut au moins avoir un dépucelage de rêves parties au moins une fois dans sa vie.
2: Ah oui.
1: D'accord. Bon, ben, sur ce, voilà. Donc, la fin du débat sur les rêves parties, on va faire une petite conclusion. On va faire une petite conclusion sur... Sur ce débat.
3: Gérard, je crois que t'as le parcours à nous donner.
1: Oui, non, mais je la donne après. Comme ça, je fais la...
3: Non, avant.
1: Alors, le parcours de la technoparade, donc, partira de la... le parcours de la technoparade départ à 14h de la Concorde. Donc, après, place du Trocadéro, Chaville, Versailles, Vaucresson. Alors, je récapépète depuis le début.
0: Doucement. Les camions.
2: Parce que je note, là, vas-y.
1: Concorde.
2: Ouais, TDI ou quoi?
1: Trocadéro.
2: Alors, Trocadéro, ok.
1: Chaville.
2: C'est ça, Chaville, ok.
1: Versailles.
4: Il y a quoi juste avant Trocadéro?
0: Mon minou.
5: Maman.
1: Ma chatte. Chaville.
2: Ok.
1: Versailles.
2: Ouais.
1: Alors,
4: Vaucresson.
1: Oh non, vas-y, allez hop. Vous allez retrouver le parcours.
6: Non, mais Gérard, on veut le parcours. Ouais, continue. Ouais, merde.
1: Vous le retrouvez. Mais non. Vous le retrouvez après.
6: Tu laisses
1: c'est
6: la
1: moi
6: main.
1: Qui commande.
0: Comment t'écris Vaucresson?
4: Alors après le.
6: Mais
4: après,
6: ouais.
4: Après le Sacré-Cœur, il y avait quoi?
3: Il y a des gens au standard qui demandent à ce que tu donnes le parcours.
6: Et même sur Internet.
2: Allez, vas-y.
1: Alors, le parcours, il départ 14h, Concorde.
2: Ouais.
1: Trocadéro.
2: Ouais.
1: Chaville.
2: Ouais.
1: Versailles.
2: Ouais.
1: Vaucresson.
2: Ouais.
1: Poisson. Poissy.
2: Poisson.
1: Altolar, il t'emmerde. Okay. Après, retour, 21h, Bois de Boulogne.
2: Ouais.
1: Alors, concert, attendez. Concert avec DJ Perfusion, DJ Titan, DJ Manu Dibeben, et au percu, voilà, DJ Manu Dibeben au percu, et voilà, terminé, point final à la ligne. Donc j'aurais voulu avoir le chiffre internet du débat de ce soir.
6: Et ben,
1: s'il te plaît, Valérie.
6: On en est à 12 562 là.
2: Oh là là.
6: Oh là, c'est énorme.
4: Gérard, je voulais juste savoir s'il y avait des routiers normalement prévus à cette rêve. Bah, il y a les camions, ouais.
1: Mais de toute manière, c'est sur des camions que ça se déroule. Hein.
6: GG. Ah,
4: donc des routiers, forcément.
1: Oui, attendez, routiers. S'il vous plaît.
6: Je suis désolée, mais il y a plein de gens qui demandent que tu refasses le parcours parce qu'ils n'ont pas eu le temps de bien noter. T'as été 10 fois trop vite. Bah ouais, mais bon. Mmh, mais
1: alors, le départ, Concorde, Trocadéro, Chaville.
4: Doucement.
1: Non, mais de toute manière, vous allez le retrouver. Vous allez le retrouver par la suite sur le site internet www.fanradio.fr.
6: Bien sûr. Mais non, mais tu l'as dans les mains, GG.
1: Alors, le parcours, non, mais je vais pas m'éterniser dessus. Alors, le parcours. Départ 14h, Concorde, Trocadéro, Chaville, Versailles, Vaucresson, Poissy. Retour Bois de Boulogne, concert avec DJ Perfusion, DJ Gitan, plus Manu, DJ Beben au percu. Et voilà, terminé, point final à la ligne.
0: Trocadéro.
1: Ah, c'est bon.
4: Poisson, t'as dit quoi après?
1: Allez, hop, terminé, conclusion du débat.
4: Attends, après le
1: Sacré-Cœur. Terminé. Terminé, conclusion du débat. Conclusion du débat, Technuvul.
4: Je suis en rade au Trocadéro, moi.
1: Je m'en fous, Technuvul.
4: Je suis au Trocadéro, merde.
1: Technuvul.
4: C'est quoi, je prends Rivoli ou quoi, là?
1: Technuvul.
4: Je prends Rivoli, qu'est-ce que je fais, là?
1: Ta gueule, Goulot.
4: Attends, je m'en prends la madeleine, alors.
7: C'est pas Goulot, hein. Goulot, il est là.
1: Non, mais bon, promis ta gueule.
4: Je suis gay là, c'est
1: allez hop, promis, au revoir.
4: Au revoir.
1: Allez hop, moi je fais la conclusion, il est 2h et...
8: Allez, on se dépêche.
0: Alors, pour conclure, Gérard...
1: Technivulve.
0: Je voudrais dire déjà que je suis contente que Olivier et Apolline soient revenus dans l'équipe.
1: Non, c'est pas Apolline, c'est Pauline.
0: Ça me fait très plaisir.
1: C'est Pauline dans les studios.
0: Je trouve que ton débat, il a pas été complet parce que t'as parlé que des pri-parties, mais t'as pas parlé des monos ou des bi-parties. Et je pense que ça mérite qu'on en refasse un.
1: Bah, on verra.
6: Ouais, c'est vrai.
0: Non, c'est vrai, t'as
1: mais...
0: plein de trucs.
1: Non, mais dans ces cas-là, si vous avez... Mais attendez. Si vous avez des sujets de débat, vous les envoyez...
0: Ah, moi, j'en ai des sujets de débat.
1: Bah, vous les envoyez 22 rue Bayard. Attends, oh, Technivul!
0: Est-ce qu'il faut envoyer les questions avec?
1: Non, vous envoyez les thèmes de débat.
0: Radio, 22 rue Bayard, 75 08, Paris.
1: Voilà, à l'intention de Gérard.
2: D'accord.

0: Voilà. Ouais, c'est bon. Ouais, Technivule, au revoir. Rêveuse. Au revoir, bonne soirée, bonne bourre.
1: Un bonsoir à tout le monde aussi.
0: Voilà, rêveuse.
2: Attends, Gérard.
3: Oui, je peux faire une
0: vision. Non, c'est rêveuse.
3: C'est Pro-Bibi.
0: Non, Pro-Bibi, au revoir.
3: Alors moi, je trouve que t'as fait un très bon débat. Franchement, t'as fait un très bon débat.
0: Pro-Bibi, au revoir.
3: T'as fait un très, très
0: Pro-Bibi,
3: bon débat.
0: Pro-Bibi, au revoir.
4: Laisse-le conclure. Laisse-le conclure, Gérard.
2: T'enflamme pas comme ça, t'enflamme pas.
4: C'est bon.
3: GG, t'as fait un très bon débat. Je trouve que t'as été excellent ce soir. Je sais pas si t'as changé de marque de croquette ou quoi, mais franchement, tu déchires. Franchement, tu déchires. Très très bon débat, à la semaine prochaine.
0: Ouais, bah t'as raison, rêve. Voilà, terminé pour Pro-Bibi, Goulot.
5: Donc, Gérard, malgré que ton débat n'ait eu ni queue ni tête, je voulais remercier déjà l'effort de Max au standard. C'est super sympa à lui. Tu devrais le remercier d'ailleurs parce que.
0: De toute manière, c'est mon chef, donc.
5: D'accord, mais il était pas obligé de faire ça hein, quand même. Hein, tu peux le remercier quand même.
0: C'est pas toi qui me donne des ordres.
5: D'accord. Ok, d'accord. Donc pour conclure, je te parle de toute la région du Nord, de Sabugal en fait. Je pense que. Bah, l'abus d'alcool est dangereux pour la santé, hein, ça changera jamais. Et puis, je te souhaite bon courage, t'es revenu par la grande porte, c'est super, c'est magnifique, on veut du Gérard. Et je voudrais que, juste si Max le permet, que tu nous ressortes un de tes fameux poèmes de l'époque. C'est ce qui t'a fait connaître, et puis ça nous fera tous plaisir à tous les auditeurs de FEN. Et puis remercier tous les internautes, on était, si je crois bien, 13 000, c'est ça ?
0: Non, on a terminé, mais je pense qu'il va y avoir des conclusions sur l'internet juste après Rêveuse. On s'est arrêté à 12 562, mais je pense je vais avoir la suite. Donc voilà, je te remercie Goulot. T'inquiète pas, les poèmes vont revenir comme tu me l'as demandé. Il y aura sûrement aussi une libre antenne, et voilà. Donc Rêveuse pour terminer.
6: Moi, je pense que le débat, il n'était pas trop mal. Maintenant, je pense que t'as pas trop trop assuré avec les mecs qui appelaient, enfin les organisateurs. Tu les as tous virés. Pourtant, c'était des mecs super intéressants qui auraient pu apporter quelque chose. À chaque fois que tu les as virés là-dessus, sois honnête, t'as mal assuré. Mais bon, comme d'hab, quoi, c'est pas très grave. Hein, on a l'habitude. Maintenant, bon, c'était un bon débat. Et puis, j'espère que t'arrêteras de péter la gueule et puis tu fais des bras, quoi. C'est
0: Rêveuse, je vais te dire une chose que jusqu'à maintenant, on n'a pas eu grand monde. Justement, à part Gigi Jérôme, c'est tout ce qu'on a eu.
6: C'est tout.
0: Terminé. Hop. Terminé. Point final à la ligne. Bonne nuit. La tienne de gueule, au revoir. Donc, conclusion sur le net.
2: Il y a un petit message de Lapine, ta petite chérie, qui te dit gros bisous GG, mais fais gaffe à tes dents, parce que l'ecstasy, ça les effrite.
0: Ouais, tu lui dis que Lapine, t'inquiète pas, je te retrouve.
2: C'est ta Lapine, hein, je suis désolée GG. Hein.
0: T'inquiète pas Lapine, je te retrouve tout de suite après sur le site internet. Donc, qu'est-ce que je peux dire? On a terminé à combien sur le site internet?
2: Le chiffre que je t'ai donné, là, 12 000, écoute, tu l'as sous les yeux. Hein,
0: 12 562.
2: Voilà, exactement.
7: Toi, tu continues à faire. Voilà. Le site, hein.
0: Voilà, donc vous pouvez me retrouver tout de suite après sur le site www.funradio, sur le chat. Et là, vous allez vous retrouver Léo pour la nuit sans pub. S'il est prêt, c'est à toi, mon petit Léo.
4: Merci, Gégé.
0: Il n'y a pas de quoi, j'espère que tu vas avoir le courage.
7: Le prochain débat, le
0: 12 septembre. Ça sera sur les dictateurs. Et donc, si vous avez des thèmes de débat à m'envoyer, donc www.funradio.fr. Donc, sur le chat Mélanie et Max @ et par courrier donc 20-22 rue Bayard à l'intention de Gérard et voilà. Bonne nuit à tous, bonne nuit à toi Léo.
4: Merci GG.
0: Y'a pas de quoi.
8: Bonsoir.
4: Si t'allumes pas ton micro Gérard, ça peut pas marcher. Hein.
8: Bah si, il est allumé.
4: Ah bah non, bah ça marche pas alors. Hein.
8: Bah donc il marche pas.
9: Mais c'est pas le bon truc, espèce de naze.
4: C'est l'autre télécommande Gérard.
10: C'est ce boîtier là Gérard, celui qui est là.
4: Ah là là là là là là là là. Il est pas aidé quand même.
10: Bon, là, c'est
4: le merveille de la technique.
10: En plus, il déconne celui-là. Oh là,
4: allez, on y va.
10: Bon, donc là, c'est moyen comme son, mais c'est pas grave. Je vais essayer de travailler comme ça, comme d'habitude. Sinon, je vais changer de micro, ça va pas être grave. Donc, le premier débat qui va porter sur le Festival de Cannes. Et donc, le disque qu'on vient de s'écouter, Manu, c'était
4: C'est une très bonne question, ça, Gérard.
10: Ben, faudra peut-être
4: le
10: voir. Merci. Alors donc, c'était titre du disque, Partout de Star, avec j'ai pas monté les marches, mais j'ai monté des grosses, donc je vois pas du tout le rapport.
4: Bah c'est le titre.
10: avec ça. Donc, ok. Bon, bah, c'est pas grave. Alors, pour ça, on va accueillir...
4: C'est quel débat, Gérard?
10: On parle du Festival de Cannes.
4: Faut peut-être le dire aux gens.
10: Ça fait 5 mois que je l'annonce. Alors donc j'ai oublié de vous préciser. Donc vous pouvez toujours nous appeler au 0803 08 5000. Donc Apolline et Pudard sont à votre écoute. Donc j'espère que ce soir ça va bien se passer sur l'IRC www.fr.radio. C'est Rego qui vous y attend.
8: Bonsoir, on est déjà beaucoup et il y a Jet qui a adoré ta prestation dans On prend mon cul pour une tirelire.
9: Ah ouais.
4: C'était béton.
10: Non, bon, je sais pas ce que c'est que cette histoire, mais c'est pas grave. Et, Minitel, c'est pas la peine d'en parler. Il fonctionne pas ce soir, comme d'habitude. Donc, alors, premier débat sur le Festival de Cannes, j'ai bien précisé. Et pour ça, on va accueillir Grosse Palme, 23 ans d'Annecy.
4: Grosse Palme.
2: Palme, ouais.
10: Grosse Palme d'Annecy, où on écoute Fun Radio 102.1. Bonsoir à toi.
11: Bonsoir Gérard. Bonsoir l'équipe.
4: Salut.
10: Bonsoir. Madonna, 29 ans de Verdun, 93.9.
12: Oui, tout à fait. Bonsoir, c'est Madonna.
10: Ouais, Madonna pour un Madonna, c'est normalement c'est une nana, c'est pas un mec. Ok.
4: Mais tu crois que tu vas voir la vraie Madonna?
10: Pour l'instant.
4: La Virgin.
10: Les micros, vous les éteignez au standard, s'il vous plaît.
4: D'accord.
10: Celui-là, pareil. Pour l'instant, Madonna, tu t'es, s'il te plaît. Merci. Sylvie Joly, 24 ans de Brest, 104.3.
13: Oui, bonsoir Gérard. Je m'appelle
10: bonsoir
13: Sylvie,
10: à toi.
13: Je suis beau gosse, donc Sylvie.
10: Hop, c'est pas la peine de...
13: Non, mais je te précise.
12: Salut.
10: Oh.
11: Salut Sylvie, bonsoir.
12: T'es bonne, toi.
10: J'en connais deux tout à l'heure qui vont pas commencer les premiers débats. Donc,
4: Vas-y Gérard, la question.
10: Et Valérie
11: Le Merdier,
10: ouais, quand ils écriront correctement au standard, ça fera peur. 22 ans de Nancy 102.1.
11: Bonsoir GG, bonsoir les auditeurs, bonsoir tout le monde.
4: Bonsoir.
10: Bon, alors, première question. Donc, c'est... vous commencez pas là les deux parce que je sens que ça va gerber. Ça va gerber.
11: C'est moi,
10: j'avais une petite chatte. Vous calmez. Sylvie et Madonna, vous vous calmez ou sinon vous gerbez.
13: Pas moi non plus.
11: Oh, c'était moi, Gérard, je me raclais la gorge.
10: Ouais, ben toi, ça va être pareil.
11: Oui, pas de problème.
4: Tu poses la question, Gérard?
14: Ouais, ce serait bien.
10: Alors, déjà, première question, connaissez-vous Ken? On va demander ça, à Valérie Le Merdier.
11: Cannes, oui, je connais.
10: Alors, tu peux préciser?
11: Je connais la croisette, je connais les marches, je connais les hôtels, je connais tout, en fait. Je connais Cannes.
10: Alors, tu peux me préciser combien que l'hôtel le plus près de la croisette qui est...
11: Pas de marque.
10: Attends, tu permets?
11: Vas-y, je te réponds.
10: Qu'est-ce que je vais te dire une chose. Tu me redis encore un mot de travers, je te gerbe, toi. Compris, Valérie Le Merdier? Parce que tu allais foutre ta merde chez toi.
11: Ok, vas-y, repose ta question.
10: Non, mais je la reposerai pas.
11: Non, mais par rapport aux hôtels et la croisette, c'était quoi?
10: Alors, tu peux me préciser lequel hôtel est le plus près de...
14: Il n'y a pas de marque dans les débats. Ouais. C'est pas possible de préciser le nom de l'hôtel.
10: Non, mais attends. Je vais simplement savoir, sans qu'elle cite le nom, lequel hôtel lequel hôtel est le plus près.
13: La Ramirez.
14: Bonne chance.
11: Non,
13: Ramirez.
11: Carlton.
12: Sanchez.
10: Non. Non, allez. Sylvie Joly.
13: Oui.
10: Donc, toi, tu connais Cannes?
13: Oui, je connais Cannes, bien sûr. J'ai passé mes.
10: Oh, vous arrêtez de vous prendre la tête tous les deux au standard?
13: Allô?
9: Pas la tête!
14: Mais Gérard, mais t'occupes pas du standard, occupe pas des débats.
13: J'y ai passé mes vacances l'été dernier.
10: Ouais.
13: Et moi, je monte pas les marches, mais je prends les ascenseurs. C'est beaucoup plus rapide.
10: Ouais. Alors tu crois que pendant le Festival de Cannes, tu as monté dans un ascenseur pour aller voir les films?
13: Bah, on arrive à l'an 2000, je suis désolé. Les marches sont dépassées.
10: Bravo. Ah bah là, je crois que tu te mets le doigt dans le cul.
11: Bravo. Moi, je veux bien.
12: Oh, c'est vrai. C'est
13: ce que je veux avec mes films.
10: Sylvie Joly, tu réponds correctement à la question, sinon tu gerbes.
13: Très bien, mais je t'ai dit que...
10: Ça fait déjà deux fois que je t'avertis.
14: Pas Gérard.
13: Je t'ai dit que je connaissais Cannes et voilà. Très bien. C'est très bien Cannes. Moi, j'y passe mes vacances tranquille.
10: Putain, qui c'est qui m'a choisi ça encore?
12: Ouais.
13: Ah, mais écoute, on te donne des réponses, tu veux pas arrêter.
10: Pour l'instant, c'est moi qui décide, d'accord? Je voudrais savoir qui c'est qui a choisi ses auditeurs.
12: Moi, c'est Max qui m'a choisi, moi.
10: Ouais, c'est ça.
12: Ouais, bah oui.
11: Ouais, c'est vrai que
12: Pauline. Ça pose un problème?
15: De toute manière, on arrivera à savoir qui c'est qui vous a choisi.
14: C'est pas de problème.
15: Madonna.
16: Ouais, bah écoute, moi je connais bien Cannes, je connais bien la croisade et les croisés. Et je suis d'accord avec l'histoire des ascenseurs, il faut être pour le progrès.
13: Bien sûr.
16: Moi je sais qu'ils parlent pour l'an 2000 de faire Cannes avec un escalator. Et ça,
15: bon, allez, hop, Madonna et Sylvie Joly. Madonna et Sylvie Joly. Madonna et Sylvie Joly, au revoir.
13: Non,
15: au revoir. Au revoir. Au revoir.
16: Ok, Penku, reste à ton époque, ok.
15: Va te faire enculer, connard. Or là, ouais, là tu me l'échères.
17: Gérard. Pour calmer le débat,
14: c'est d'un vulgaire, Gérard, c'est une horreur. Horreur.
16: Gérard.
18: Terrible.
15: Déjà deux. Attends.
14: Non, mais c'est pas le problème, c'est Gérard, toi qui t'énerve pour rien alors qu'ils te répondent bien aux questions.
15: Non, non. Vas-y. Attends. Si. Ça n'a jamais été prévu qu'en l'an 2000, ils allaient faire des ascenseurs, d'accord?
18: Et
15: l'autre, l'autre, qui me traite de peine cul, il ferme sa gueule, d'accord? Et puis l'autre, c'est pareil, ok?
14: Ils ont le droit de dire ce qu'ils veulent à ta question.
15: On n'en veut plus, c'est pas la peine de la reprendre sous un autre.
14: Allez, vas-y.
17: Gérard, oui, sur IRC, pour calmer le débat, il y a Snooze qui te demande, parce qu'il n'est pas au courant, à savoir, c'est le combientième festival de Cannes cette année?
15: Le 52e, c'est le 52e festival de Cannes qui se déroule à l'heure actuelle depuis hier. Disons depuis mercredi.
17: Ah non, ils me disent le 23e en
15: non,
17: fait.
15: Non, 53, 52.
17: Ah.
15: 52e.
17: Il y a un problème là alors.
15: Non, non, 52e parce que justement, j'ai posé la question depuis quand existe le festival de Cannes. Et apparemment, on a pu voir que ça tournait dans les alentours de 40-47. Hein. Mais ça, c'est une question qui sera à venir.
17: Donc c'est le 40-47e festival.
15: Non, non, c'est le 52e. C'est la 52e fois que le festival est à Cannes. Donc c'est la 52e.
14: Et avant d'être à Cannes, il était où?
17: Voilà, c'est le festival de Cannes. C'est
15: ce qu'on demande justement, aussi. Justement, je voudrais le savoir.
14: Et c'est prévu dans tes questions ou...
15: Non, non, c'est pas prévu parce que c'est...
14: Roubaix, Dunkerque.
15: Non, non, mais c'est Fildar qui a voulu...
14: Ouais.
17: On me demande aussi, c'est le festival de quoi?
15: Bah, c'est le festival du film. Le meilleur film rapportera la palme d'or. Ah. Donc en forme d'espèce de
13: sap. Palme.
14: Bah oui. C'est logique.
13: Palme.
14: La palme d'or, elle est pas en forme de tuba. Hein.
15: Non, mais elle sera en or. Donc grosse palme, pardon.
18: Ouais, donc alors toi. Si je connais c'est Nice, c'est ça?
15: Non, Cannes.
18: Ah oui, Cannes. Non, je connais pas Cannes, mais je connais Nice.
15: Non, mais attends.
18: C'est à peu près pareil, toi, la croisette,
15: Ah non, non, c'est pas du tout pareil. Hein.
18: Ah bah si, hein, c'est pareil. Hein.
15: Ah bon?
18: Il y a des palmiers.
15: Non, mais attends. Attends, moi je te parle de Cannes, je te parle pas de Nice pour l'instant.
18: Ah ok.
15: Parce que le festival, il se déroule où?
18: À Cannes.
15: Bon, alors donc,
18: ils se... Non, c'est parce qu'il y a un festival de Béziers, enfin à Nice, tout ça, machin.
15: De quoi?
18: C'est un autre festival à Nice, et je crois que tu voulais qu'on parle de celui-là, parce qu'il est moins connu, non, mais c'est pour ça.
15: Non, mais c'est quoi?
18: Au prochain débat.
15: Non, non, mais attends, c'est quoi comme festival qui se déroule à Nice?
18: C'est un petit festival de films d'horreur, enfin bon, c'est pas grand-chose.
15: Ah non, mais ouais, mais attends, parce que là, de toute manière, dans le festival de Cannes, tu vas sûrement avoir des films d'horreur et puis tout, hein.
18: Ah non, non, enfin, Nice, c'est surtout axé sur le cul, mais je voulais pas le dire, en fait, mais voilà. D'ailleurs, ça fait un tas d'air à
14: venir. T'as aussi le festival de la BD à Angoulême, hein.
18: Ouais.
14: C'est bien, aussi.
15: Ouais, mais ça, je
14: crois. Et ils montent pas de marche, là-bas.
13: Le festival du cul à Suresnes.
14: Ouais, aussi, ça, mais faut pas le dire, c'est dans une. Dans une
18: broche. Je vais pas le dire.
14: Des broches.
15: Fil d'art.
18: Festival des kystes.
15: Deuxième. Troisième.
14: Les rotules en bois.
2: Bon, GG, on a une petite surprise pour toi parce qu'il y a Fildar qui a réussi à choper au standard Jean-Claude Van Damme. Wow. Parce qu'il est assez fan de toi et il voulait absolument participer au débat. Donc il a 33 ans, comme tu le sais, il est de Bruxelles.
19: Allô?
15: Oui.
19: Bonsoir.
15: Tu peux avoir la fréquence de Bruxelles?
2: Alors,
19: je sais plus où.
2: C'est 100 FM.
19: Ouais, j'ai oublié un peu, tu vois.
2: Et puis à la place de Madonna aussi, on accueille Prince.
14: Excuse-moi, j'aimerais bien que Van Damme il me fasse un grand écart direct.
19: Ouais.
14: Putain, il est fort.
15: Oh, on se calme. L'autre, il appelle d'où?
2: Prince, il appelle de New York. Ça, je sais pas la fréquence. Il écoute sur Internet.
19: Internet.
2: Voilà.
18: Hi, Prince.
19: Hi. Kid.
18: Hello, everybody.
19: Hi. Oh, it's wonderful, wonderful, wonderful.
18: Oh, you hit my phone.
2: On y va.
14: Gérard, tu gères.
15: Faudrait peut-être déjà pour commencer les prévenir que c'est pas la merde ici. Yeah. C'est moi qui commande.
2: Vous êtes prévenu là.
15: Attends, toi déjà tu commences bien. Allez, par les prévenus.
14: Vas-y, la question.
19: Biatch.
15: Attends, toi, tu t'écrases aussi, d'accord?
20: Mais non, parce que ça avance pas, là, c'est pour ça.
15: Ouais, bah toi, tu t'écrases, d'accord?
21: Ouais, vas-y, moi, vas-y. J'écrase les briques.
15: Jean-Claude Van Damme.
21: Ouais, je t'écoute.
15: Non, alors, tu réponds à la question.
18: Tu peux le vous voyez un peu plus
21: bien sûr, moi, je vais au Festival de Cannes, bien sûr. Moi, tu sais, là, je suis arrivé en truck. Je suis arrivé en truck, tu vois.
18: Ouais.
21: Au Festival de Cannes. Yeah. Bon, les marches, moi, bon, je monte, mais je les brise direct.
18: Ouais.
21: Direct. Après, je me suis tapé un autogari avec Laetitia Castar.
18: Uh-huh.
21: Je l'ai pris dans le pieu et voilà. Quoi. Là, j'ai fait mon dernier film, ça s'appelle Master des saucisses.
22: Ouais.
21: Et voilà.
22: C'est une croûte.
15: D'accord. Je crois que toi, tu as pas continué à t'amuser à jouer les gros bras. Prince de New York.
22: Bah écoute,
18: wow.
15: Oh, vous me le calmez tout de suite là.
20: C'est Van Damme, il est obligé de faire des exercices.
15: Non.
20: Faut le comprendre.
15: Voilà, ça commence à devenir chiant là.
22: Ouais.
15: Déjà, rien que la première question, il y en a déjà deux de parties et on a deux nazes. Je crois que ça va pas
18: mais
15: aller.
18: Comment tu parles Prince. De Van Damme?
21: Oh, tu parles de naze.
22: Oh, il est vénère là.
18: Oula, t'as vénère Van Damme.
22: Calme-le.
15: Bon, c'est quand Prince Cyber répond la question.
22: Bon Prince, alors moi je te disais, je viens en France la semaine prochaine. Bah, je vais aller au Festival de Cannes pour la première fois. Donc j'aurais voulu que tu me donnes un petit peu des indications, savoir où je pouvais descendre à l'hôtel, où je pouvais manger le midi, le soir, tout ça, comment il fallait que je me fringue, etc. etc. quoi. Pardon ?
18: Tu viens avec Maïté ?
22: Ouais, sûrement, ouais.
15: Qui c'est qui veut répondre à ma place, là ?
18: C'est Grosse Palme, je me renseignais, c'est tout.
15: Ouais, ben, pour l'instant, t'arrêtes de prononcer des noms, d'accord ?
18: Pas de parce problème.
22: Que, ouais, donc, je viens pour la première fois donc de New York. On a une pirogue de 47 mètres qui nous attend, quand même.
15: Ouais, c'est ça. Tu viens de New York et tu parles le français. Non, mais attends, tu prendrais pas les gens pour des cons ?
22: Pas du tout, c'est absolument pas mon style.
15: Non.
22: Genre Van Damme, là, ouais, je les prends pour des blaires, mais sinon, non.
15: Non, presque pas. Non.
21: J'ai cru mal comprendre, là.
22: La tapette d'opéra.
15: Deuxième question.
20: Non, Gérard, j'aimerais que tu répondes, toi, quand même, et que tu dises à Prince, il t'a posé des questions. Toi, comme t'as déjà été à Cannes et que tu sais comment ça se passe, tu pourras le renseigner. Et puis, et surtout, les auditeurs qui écoutent et qui voudraient aller à Cannes.
15: Ah ouais.
20: Merci.
15: Attends, toi, pour l'instant, tu la fermes parce que ça fait déjà deux.
20: Allez, Gérard, vas-y.
15: Deux déjà.
20: Gérard.
15: Deux. Alors, connaissez-vous Cannes, moi je le connais très bien parce que j'ai eu l'occasion d'y aller, j'ai pu voir de près le fameux truc du festival où que les personnes montent,
23: ouais.
15: Donc c'est-à-dire les acteurs de cinéma, tout ça, et je vais vous dire une chose, que pour y aller, ce n'est pas évident, pour montrer patte blanche. Ce qui veut dire patte blanche, c'est faut être habillé en smoking, parce que sinon vous passerez pas, et de toute manière c'est des escadrons de CRS qui sont là 24 heures sur 24 durant toute la durée du cinéma, du festival.
20: Et Gérard, et c'est quoi les gens qui ont des trucs là, où ils appuient tout le temps, il y en a plein aussi devant?
15: C'est ça, les CRS? C'est des appareils photo.
20: Ah d'accord, et ils photographient pourquoi, pour eux?
15: Non, ils photographient les stars du cinéma.
20: Et pour qui?
15: Pour eux. Pour eux, pour garder des souvenirs du Festival de Cannes.
20: D'accord.
15: Alors, me prends pas pour un con parce que t'es venu avec nous il y a deux ans.
20: Mais oui, mais je sais.
15: Donc, alors, te fous pas de ma gueule, s'il te plaît, parce que ça commence à bien faire aussi, toi. Rigo, question IRC, non?
20: Bah, il y en a plein, hein, donc je vais essayer d'en trier quelques-unes vite fait, mais ça défile tellement vite que je vais avoir du mal. Il y a Baf qui te demande à quand le Festival de Cannes à Paris.
15: Ça, je ne sais pas.
20: Tu
15: donc, des festivals de Cannes à Paris, ça m'étonnerait que ça existe. Hein.
20: Pourquoi ?
15: Ben, ils vont pas avoir la salle
20: assez grande.
15: Assez grande pour accueillir tous les acteurs tous les acteurs et les réalisateurs qui seront présents.
20: Ah sinon, sur IRC, il y a Jojo qui est apparemment organisateur du festival. Il dit qu'il peut le faire chez toi.
15: Non, bah lui, il va se faire foutre.
20: Il fait les outdoors chez lui. Ouais.
15: Tout à l'heure, il y en a un qui va se manger des stylos dans la gueule, comme la semaine dernière.
20: Il fait l'after. T'as un petit sondage aussi, Gérard, non? Avant de continuer la deuxième question.
15: Alors, aimez-vous le Festival de Cannes? Tu permets, mais ça...
20: Non, je te demande.
15: T'éteins ton micro, c'est moi. Apolline, c'est idem. Parce que là, les micros allumés au standard, ça commence à être chiant. Hein. Alors, quand on vous demandera d'allumer vos micros, vous les allumerez. Alors maintenant, vous laissez vos micros éteints. Alors 45% aiment le festival de Cannes, alors aiment bien ça. Donc 34% préfèrent qu'on s'éteigne au chocolat. Donc apparemment ils veulent parler sûrement des éclairs. 28% préfèrent le festival des Bourgoins sur Saturnin. Donc je sais pas ce que ça veut dire. Et donc deuxième sondage, d'après vous, qu'est-ce qui manque au festival de Cannes? Alors 67% des gens pensent que ça manque de débats. Donc je vois pas le rapport. Alors là, par contre, vu que c'était quoi ça, 24%. C'est 24% qui
1: pensent qu'il n'y manque rien.
15: Qu'il n'y manque rien. Et 11% pensent que si j'étais là-bas, ça serait pire que une porcherie. Or, je voudrais bien savoir qui c'est qui a fait ça. Et bien sûr, on va me dire tout de suite. On va mettre ça sur le rideau, bien sûr. Alors toi, l'espèce de Gwyn, tu vas fermer ta gueule parce
3: arrête,
15: que c'est pas
3: arrête,
15: rigaud. Hein, parce
2: j'ai
15: que c'est
2: rien
15: pas
2: dit,
15: rigaud.
2: Genre.
15: Si, si, si.
2: Bah demande-lui.
15: Non, non, attends, c'est ce que t'as voulu dire, d'accord?
3: Bah c'est pas grave, vas-y. Bon. Enchaîne.
1: Voilà, j'ai changé de micro, ce qui merdait celui-là.
15: Ah ouais, bah ça je m'en doutais.
3: Allez, vas-y, vas-y, vas-y.
15: Alors, deuxième question. Alors, pensez-vous rencontrer des stars du cinéma durant le festival? Et qui voulez-vous voir? On va demander ça à Grosse Palme.
18: C'est clair que si tu veux rencontrer des stars, autant aller au Festival de Cannes. Hein, tu auras plus de chances que de les rencontrer boulevard Malesherbes à Paris.
3: Pas d'adresse, merde, pas d'adresse.
18: Excusez-moi.
15: Grosse Palme.
18: Non, c'était pour te donner un exemple.
15: Grosse Palme. Palme.
18: Oui.
15: Encore une connerie comme ça, tu gerbes, tu feras comme Madonna et Sylvie Jolie, d'accord?
18: Pas de problème.
3: Si tu balances au habit de Podel, on est dans le caca.
15: Ça commence à devenir sûr. Alors continue.
18: Et sinon, qui j'aimerais rencontrer
15: moi je peux le faire toute la nuit aussi, ça. Allez hop.
3: On fait déjà toute la nuit. Hein.
15: Au revoir. Au revoir, bonne nuit. Hop, terminé.
3: À tes souhaits.
15: Valérie Lemerdier.
5: Bah moi je pense que c'est impossible. Rencontrer des stars à Cannes, non.
15: Mais je te demande, pensez-vous rencontrer des stars du cinéma durant le festival? Qui voulez-vous voir? Mais ça, c'est sûr, c'est vrai, de toute manière...
5: Je suis pas trop sûr, hein. Je sais pas.
15: Non, mais
5: Cannes, non, bon.
15: Non, mais de toute manière, je peux te le garantir, parce que j'y ai été par l'intermédiaire de la radio une fois. De toute manière, vous avez dû le savoir tous. Hein.
5: Sur un bateau.
15: Hein, donc, on était sur un bateau, et en fin de compte, c'est carrément impossible de pouvoir rencontrer quelqu'un là-haut.
3: Il y a bien des gens qui t'ont rencontré, toi.
15: Ouais, mais ça,
3: c'est
15: c'est des auditeurs. Mais rencontrer des personnes du cinéma, je vais te dire une chose, avec les CRS qu'il y a là-bas, tu ne peux pas. C'est blindé de CRS tout le long.
3: Bah, tu peux les voir quand même.
15: Non, mais tu vois que les CRS, j'ai voulu monter les marches.
3: Ouais, mais ça, c'est parce que c'est toi. C'est
15: non,
3: parce
15: non,
3: que t'es un peu
15: non,
3: neuneux,
15: non,
3: mais
15: non, non, non, mais justement, j'ai voulu carrément essayer. J'ai voulu monter les marches et faites-moi confiance que je peux vous garantir d'une chose, que c'était vraiment la catastrophe, pas possible.
3: Pourquoi t'as pas réussi? Tu boitais?
15: Non, c'est pas ça, c'est qu'il y avait un cordon de CRS qui t'empêchait de monter. Et de manière, dès par là où tu passais pour essayer d'essayer de voir une star de cinéma, de manière tu pouvais pas faire le tour du palais sans rencontrer un CRS, c'était inadmissible. T'avais que ça constamment. Okay.
23: Gérard, okay. À la place de Grosse Palme que tu as viré, donc on a Monsieur Mazur qui est donc à Cannes, mais il est dans une soirée, donc il y a un peu de bruit, mais c'est pas grave. Bonsoir Monsieur Mazur.
24: Oui, bonsoir, c'est Monsieur Mazur.
15: Bonsoir.
24: Bonsoir, Monsieur Mazur.
15: Bonsoir.
24: Bonsoir, Monsieur Mazur.
15: Bonsoir, oui. Ça y est. Jean-Claude Van Damme. Jean-Claude Van Damme et Prince, vous vous calmez s'il vous plaît maintenant, d'accord?
25: Il y a trop de stars là.
15: Oh putain. Bon,
24: Monsieur Gérard, c'est Monsieur Mazur.
15: Ouais, Monsieur Mazur. Donc alors pour vous, la question, on n'a pas dû vous la poser à l'antenne, en antenne.
24: Non, pas du tout.
15: Pensez-vous rencontrer des stars du cinéma durant le festival? Et qui voulez-vous voir, par exemple?
24: Bah,
15: vous...
24: Écoutez, moi j'aurais vraiment eu envie de voir Clark Gable ou bien encore. Malheureusement, ça n'est pas possible, vu qu'ils n'ont, d'après ce que j'ai entendu dire, pas pu venir. Mais effectivement, ici à Cannes, on peut rencontrer tout un tas de personnalités. J'ai rencontré ce célèbre acteur nommé Jean-Louis Jouy, que vous connaissez certainement.
15: Non.
24: Et... Pardon ?
15: Non, je connais pas Jean-Louis Jouy.
24: Ah, Jean-Louis Jouy, c'est un acteur très très... Oh, bah écoutez, vous m'étonnez, parce que je suis sûr, n'est-ce pas, que les auditeurs et auditrices de votre radio connaissent parfaitement cet acteur, n'est-ce
0: bien
24: pas ?
0: Bien sûr.
24: Bon, enfin, c'est pas grave, monsieur Gérard. Jean-Louis Jouy, pour votre information, a joué dans de nombreux films de cap et d'épée durant les années 75 à 76 environ.
0: Avec Jean Marais.
24: Exactement. Ah, je vois qu'il y a ça là des connaisseurs.
0: Ah, il y a des connaisseurs, hein, effectivement.
15: Prince.
24: Oui,
15: bon, monsieur Mazur, 5
24: oui,
15: minutes. Je continue de poser la question. Donc, Prince, pour toi.
0: Bah, écoute, moi, j'espère bien rencontrer des stars à Cannes. Hein, c'est un peu pour ça que j'y vais. Donc, si je peux rencontrer, je sais pas moi, René De Niro, par exemple. Je sais qu'il doit faire un passage cette semaine.
15: Mm-hmm.
0: Je sais pas, qui ça d'autre, Oxmo Pacino. Christine Deneuve, tout ça, je sais pas, voilà, par exemple. Mm-hmm. Par exemple, comment il s'appelle, Christian Clavier, c'est ça ?
15: Christian Clavier, ouais.
0: Clavier, ouais, voilà.
15: Jean-Claude Van Damme ?
4: Ouais, bah écoute, tu sais, moi, je vais pas vraiment dans le festival de Cannes même, moi, je vais plutôt festival des outdoors, tu vois, pour rencontrer des femmes un peu plus intelligentes. Tu vois ce que
15: Jean-Claude Van Damme.
4: Oui, excuse-moi, j'ai une petite maladie qui me prend.
0: Il rentre des fois.
15: Ouais. Ouais, non mais ça commence à bien faire.
0: C'est le PO qui remonte.
4: Non, moi je prends pas de substantions. Je prends pas de substantions dopatives.
0: Ouais.
4: Mais tu comprends un peu ce que je veux dire, quoi.
0: Ouais, que de la poudre, je sais.
15: Ouais, c'est bon là tous les deux.
4: Pardon.
15: Vous me le calmez, lui. Hop, terminé pour lui, au revoir. Vous lui dites au revoir, parce que là...
2: Tu vas pas virer Jean-Claude Van Damme, quand même.
15: Si.
25: C'est à chaque fois qu'il fait un grand écart, il rote, c'est pas de
15: ça. Non, mais moi, je veux pas le savoir. Désolé. Valérie Lemerdier, t'as répondu, toi, à la question, je crois.
6: Oui.
15: Ouais, donc tout le monde a répondu. Donc, troisième question. Pensez-vous qu'un jour...
6: Oui.
0: Ah, ça bouge, hein.
23: Est-ce qu'il peut mettre un petit peu de rap, le DJ de Monsieur Mazur ?
0: Monsieur Mazur, ouais.
24: Oui, écoutez, j'allais lui dire, là.
15: Monsieur Mazur ! Monsieur Mazur ! Monsieur Mazur ! Monsieur Mazur !
24: Attendez, Monsieur Gérard, je m'adresse au DJ. S'il vous plaît, pourriez-vous passer un peu de rap ? Me demande-t-on. Pardon ? Va te faire enculer.
15: Bah alors c'est bien, elle va vous aussi, au revoir.
23: Mais non, c'était pas à toi, c'était au DJ.
15: DJ, oh !
24: Ah, écoutez, je ne comprends pas, parce que je lui ai pourtant demandé très poliment et il m'a torqué d'aller donc me faire sodomiser, n'est-ce pas ? Je comprends pas, absolument pas. Mais vous savez, ça c'est un peu les problèmes de Cannes et du festival, n'est-ce pas ? C'est-à-dire que les gens restent très grossiers malgré les
15: smoking,
24: les
15: tarlettes
24: et la cocaïne.
15: Oh, qui c'est qui commande le jeudi là ?
24: Aujourd'hui, je ne sais pas, je...
15: Je crois que c'est moi !
6: Non.
23: On pose la question alors, Charles.
24: Vous voulez passer une commande ?
15: Allez, hop !
0: J'ai bien une coupe, moi.
15: Allez, hop !
23: Non,
15: bah
23: attends, on a quelqu'un en direct. Attendez, de Cannes, tu vas pas...
24: S'il vous plaît, une coupe,
15: attends, pour l'instant, pile là, s'il te plaît ! Tu gères, ok ?
23: Ah ouais.
15: T'es payé pour ça, feignant !
0: Moi, je veux bien, moi.
24: Oui, vous voulez une coupe ?
0: Oui, oui.
24: S'il vous plaît, garçon, s'il vous plaît, une coupe, s'il vous plaît. Oui. Désolé, il n'y a plus que des verres d'eau.
0: Une cristalline, alors, hein, ça peut le faire.
24: Oui, d'accord. Monsieur Gérard, voulez-vous quelque chose à boire, peut-être ?
23: Non, Gérard, il fait la gueule, monsieur Mazur.
24: Ah, monsieur Gérard.
23: Allez, Gérard,
7: il est de Cannes, merde.
15: Le micro standard !
2: Mais non, mais c'est pour t'annoncer un nouvel auditeur.
15: Pour l'instant, tu la fermes.
24: Oui, bonsoir, monsieur Mazur.
15: Voilà,
23: allez-y, putain, monsieur Mazur.
24: Vous voulez quoi alors ? Une coupe ? Du Coca-Cola peut-être ?
23: Bah, j'aimerais mieux une petite flûte, mais...
2: Voilà, je l'ai géré.
8: Non, doucement, Mais comment veux-tu que j'annonce les auditeurs ?
15: C'est-à-dire, permets ta gueule, t'éteins ton micro.
2: Bon, à la place de Jean-Claude Van Damme...
15: Vas-y, annonce-moi un nom, bidon !
8: Ton micro !
2: Il y a Johnny.
15: Ouais, bien sûr, Johnny Hallyday, c'est
2: mais
15: ça ?
2: Non, Hallyday !
23: Mais Johnny !
15: Ouais, Johnny Hallyday ! Ouais, t'as raison ! Putain ! Mais tu sais parler français, toi, pétasse? Non.
6: Pas d'insulte. Arrête d'insulter tout le monde, Gérard. Ça sert à rien.
9: Bonsoir, toute l'équipe de Foufoune Radio. Yes. Quand j'entends pas la musique qui me
6: tape. T'as dû avoir des putes dans ces tosses. Ah.
9: Vas-y, Gérard.
15: Qui est le pire?
9: Festival de Cannes.
25: Bonsoir, oui, Johnny.
6: Bonsoir.
9: Bonsoir à toute l'équipe.
10: Est-ce que la Tchatia est là?
9: Non, que la Tchatia, on a été cet après-midi au cratting de la Sierra, tu sais, pour faire du cratting à moteur. Que je l'ai perdu, qu'elle est tombée sur un robot, que je l'ai ramassé, et qu'après...
15: Tu te tais, s'il te plaît, merci. Alors, pensez-vous qu'un jour je sors au Festival de Cannes dans un film?
9: Il y a du Larsen dans
15: bon, alors, maintenant, Manu, tu balances un disque et vous...
6: Ah, mais non, pas maintenant, fais au moins la question, là, comme on a commencé ici, si, vas-y.
15: Non, non, ils vont réfléchir à la question.
6: Non, il y a 5 minutes, vas-y.
15: Non, ils réfléchissent à la question, il n'y a pas que 5 minutes.
9: Je vais poser ta question, je t'écoute, il n'y a pas de problème.
15: Alors, pensez-vous qu'un jour je serai au Festival de Cannes dans un film? Et on s'écoute.
11: Ceci.
15: Parce que là, au standard, vous commencez à me les gonfler.
11: Avant le titre, c'est un remix de Sur Toi, avec ceux qui portent ce titre-là.
15: Les pornos amateurs avec, je vais te monter ma petite bobine de 8 mm et on se retrouve tout de suite après. Je vous préviens, le standard! Et voilà, vous venez d'écouter les pornos amateurs avec, je vais te montrer ma petite bobine de 8 mm et donc on se retrouve pour la suite du débat du Festival de Cannes. Donc vous pouvez toujours nous appeler au 0803-08-5000. Où Apolline et Fulda sont là pour vous accueillir. Et pour ça, on récupère Johnny.
9: Bonsoir à tous.
15: Bonsoir.
2: Donc, Monsieur Mazur est parti. En fait, à la place, on a Brigitte Bordeaux. Et elle va te dire d'où elle appelle et la fréquence.
9: Ah, je connais bien Brigitte.
15: Bon, Johnny, s'il te plaît, tu te calmes. Merci.
10: Bonsoir, la fréquence. Gérard. Bonsoir Johnny.
9: Salut Brigitte.
15: La fréquence.
10: J'appelle de la Madrague, 101.3.
15: D'accord. Bonsoir. Et bonsoir, Prince.
10: Oui, toujours là.
15: Et Valérie Le Merdier.
12: Toujours là.
15: Donc la question, vous l'avez très bien compris.
10: Non.
15: Non. Alors, qui c'est qui vient de dire non?
12: Moi, je ne l'ai pas entendu.
15: Bon, alors, pour Brigitte qui l'a pendu, parce qu'il y en a un qui est en train de me prendre pour un con, qui l'a très bien compris, la question. Donc, pensez-vous qu'un jour, je serai au Festival de Cannes dans un film? Voilà la question.
10: Ah oui, c'est vrai.
12: Ah ouais.
15: Te fous pas de ma gueule, Prince, parce que tout à l'heure, tu as dégagé aussi.
10: J'avais vraiment oublié, sérieux. Hein.
15: Ouais. Tout à l'heure,
6: c'est pas grave.
15: J'ai oublié que... Ouais, que tout à l'heure, tu as dégagé.
10: Yes.
15: Alors, comme t'as une grande gueule, tu vas répondre.
10: Ouais, écoute, moi tout à fait, je pense qu'une grande carrière cinématographique s'ouvre à toi. Je pense qu'il n'y a pas de limite à ton talent. Et je sais pas, je te verrais bien dans des films, je sais pas, moi, Le Schpoons, je sais pas si tu connais.
12: Elephant Man aussi,
10: je crois. Ouais, non, mais ça, j'osais pas le dire parce qu'il va pas être d'accord.
12: Non, mais il est d'accord.
10: Ouais, mais c'est vrai.
15: Bon, Elephant Man, il va pas tarder de passer sur les écrans de télé, justement.
10: Ça tombe bien. Non, mais
12: ça,
10: c'est vrai
12: qu'un
10: petit remake pour l'an 2000 de Elephant Man ou un truc comme ça, c'est vrai que ça pourrait
15: non,
10: être.
15: Non, mais
10: bien.
15: il passe avant l'an 2000, il va passer, je crois, c'est courant de cette semaine ou courant de la semaine prochaine.
6: Tu veux venir à la maison?
15: Je vais l'enregistrer, je crois que...
10: GG.
15: Quoi?
10: Ça te plairait de jouer, toi, dans la suite de la Guerre des Étoiles ou pas?
15: Non.
10: Parce que, tu sais, ils cherchent du monde, hein, pour les Wookiees, tout ça.
15: Ouais,
12: la Guerre des Étoiles.
15: Valérie Le Merdier.
12: Oui, moi aussi, je pense qu'une grande carrière cinématographique t'attend. Notamment, je te verrais bien dans le film Astérix Obélix, avec ta belle moustache.
15: Celui-là, il est déjà sorti il y a déjà longtemps.
10: Il est fixe?
12: Ah ouais? Bah, moi, c'est la première fois que j'écoute.
15: Non, mais c'est la première fois que t'écoutes, mais il fallait peut-être regarder de temps en temps un peu la télé, parce qu'ils en ont parlé assez souvent.
12: Ah ouais, non, je sais pas, le remake de l'an 2000 aussi.
15: Ouais, d'accord. Brigitte?
12: Avec le corps de Sandy et ta tête.
15: Pour l'instant, t'habites de parler de trop de Sandy.
6: Il y a un mariage, hein, c'est pas grave.
15: C'est où encore ce bordel?
12: Wow,
15: ça commence à bien faire. Hein.
10: Garçon, non.
12: Grâce.
15: Brigitte.
12: Oui Gérard. Moi je pense que je te vois plus dans des films américains.
15: Alors précise.
12: Je te vois plus tourner aux États-Unis parce que je suis sûre que
18: tu fais, toi, tu représentes le français, et je suis sûre que tu aurais une grande carrière de français aux États-Unis.
15: Non, mais précise.
18: Bah, précise, je te vois dans des films comme Eat My Tuna, ou tu vois, Fuck My Ass, ou des choses comme ça, quoi.
15: C'est quoi ce film ?
18: C'est très intellectuel, mais je pense que ça t'attirait énormément.
15: Bah, ouais, c'est ça. Johnny ?
13: Bah écoute, moi je te verrais plutôt dans un film de Luc Besson, parce que je sais que je te verrais bien tourner dans le cinquième excrément.
15: Le cinquième élément.
13: Super qui sauve le monde de l'univers intergalactique.
15: Le cinquième élément, pas le cinquième instrument, s'il te plaît.
13: Excrément, Gérard.
15: Excrément. Élément, merci.
13: La super crotte, mais c'est une parodie de toute façon.
15: Johnny, quand je dis c'est le cinquième élément, c'est le cinquième élément, ok.
13: Oui, mais toi, pour toi, c'est le cinquième excrément, parce que tu es quand même.
15: Bon, alors Johnny, au revoir.
25: Par contre, Gérard, il paraît qu'ils vont refaire un truc, le grand bleu, mais avec des baleines, et il paraît que t'es dedans.
13: Aussi, aussi.
22: Le grand tout violet, ça s'appelle.
14: C'est fendu, la baleine.
15: Alors là, vous me virez. Ouais. Johnny et Valérie Lemerdier, je vais pas le savoir. Hop, au revoir pour ces deux-là. Terminé. Et voilà.
25: Gérard.
15: Oui, Rigo.
25: Sur IRC, il y a Yankee, il se demande si tu te rappelles de ta prestation dans Mêlée ouverte pour pilier à moustache.
15: Non. Non, parce que je connais pas ce film-là. D'autres questions, non ?
25: Ben non.
15: Bon alors, sondage. Savez-vous pourquoi ce festival se passe à Cannes ? Ah ben non, justement, je vais pas faire ce sondage-là, parce qu'en fin de compte, ça va être une question. Alors, donc il nous reste Prince et Brigitte, hein, c'est bien ça ?
16: Ouais.
15: Oh !
25: Oui, c'est ça, il t'a répondu, Phil. Vas-y.
15: Ouais, faudrait peut-être vous réveiller quand je parle, hein. Alors,
23: faut savoir, tu nous dis de pas allumer nos micros et quand on te répond et qu'on
15: non,
23: pas
15: micro,
23: tu gueules aussi.
15: Non, mais faudra peut-être savoir.
25: Bah, vas-y.
15: Faudra peut-être savoir qui c'est qui me reste. Donc, alors maintenant, maniez-vous de trouver des personnes. À votre avis, Cannes est-elle la meilleure ville pour le festival ? Alors, faites-moi confiance que ces questions-là, c'est pas moi qui les ai cherchées, c'est Pildar qui.
16: C'est pour ça qu'elles sont bien ?
15: Attends, déjà, celle-là, pensez-vous que je tournerai dans un film pour le Festival de Cannes ? Nul.
16: Eh ben,
15: à votre avis...
16: C'était débat, hein ?
15: À votre avis, Cannes est-il la meilleure ville pour le festival ? Attends, c'est tous les ans que c'est à Cannes, je vois pas le rapport avec ça.
23: Mais est-ce que tu penses que toi, ça serait mieux dans une autre ville ?
15: Attends.
17: C'est ça le rapport ?
15: Attends.
17: Réfléchis.
15: Combien coûte l'entrée d'un Festival de Cannes ? C'est gratuit pour les gens. Alors ta question ?
17: Non.
15: Si.
25: Non, c'est faux.
15: C'est
25: gratuit pour les personnalités, mais c'est payant pour les gens.
15: Bah oui. Ouais, non, mais de toute manière, c'est alors. Uniquement que des personnalités.
23: Mais non,
15: bah
23: les gens qui sont en vacances et qui vont là-bas, qu'est-ce qu'ils font ? Tu dis tu t'es même pas au courant de ton
15: erreur. Attends, ouais.
25: T'as même pas révisé.
15: Écrasez un peu, vous deux, là.
25: C'est moche.
15: Si c'est moche, eh ben tiens, fais-le le débat, tu me fais pas chier.
25: C'est vrai, je peux ? Non, vas-y.
15: Voilà.
25: Vas-y, Gérard !
15: Vous commencez à me casser les couilles là, tous les deux.
25: Ton micro.
15: Commencez à me casser les couilles, hein, les deux bandes de PD là.
19: GG, à la place de Johnny qu'on a viré, on accueille Rocky Siffredo de Cannes.
21: Il l'a fait.
19: Et il a 30 ans et c'est 95 FM.
15: Alors Cannes, 95
19: FM, ouais.
26: Ah, bonsoir Gerardo, comment tu vas?
15: Oh, du calme. Oh! On se calme, merci.
19: Et puis on accueille aussi Yasmin Beat.
15: Quoi ?
27: Bonsoir.
19: 18 ans de Créteil.
27: Bonsoir.
15: Yasmin ?
26: Toi, nos grosses chatas.
15: Si. Oh !
22: Un maillot de main rouge.
15: Vous me le calmez celui-là parce que... Alors Yasmin ?
27: Oui ? Marocchi, j'ai un vieux dindon si tu veux.
15: Alors Yasmin Bid, région parisienne, donc 101.9. Merci. Okay. Ouais, merci de me préciser les fréquences. Alors à votre avis, Cannes est-elle la meilleure ville pour le festival, donc pour vous ? Alors Yasmin ?
27: Non, je pense pas.
15: Alors tu peux préciser ?
27: Je pense qu'à Créteil, ça serait beaucoup mieux.
15: Attends, déjà.
25: Si, c'est vrai.
15: Non, mais attends, déjà, faut bien se dire une chose, que la région parisienne n'est pas capable d'accueillir tous les gens.
27: Ben
15: ils sont au Festival de Cannes. Parce que il y a beaucoup de gens du cinéma. Il y a beaucoup de gens du cinéma, il y a beaucoup de producteurs, il y a beaucoup de réalisateurs.
27: Et donc il y a pas mal d'hôtels sur Créteil, il y a le Baladin, il y a plein d'hôtels, hein.
15: Les bateaux, les bateaux. Oh Yasmine.
27: Oui.
15: un conseil que je te donne. Tu t'amuses pas à donner des noms d'hôtels parce que tout à l'heure tu as gerbé.
27: Ok, excuse-moi.
0: Ouais.
15: D'accord.
27: Allez, on enchaîne.
15: Je te demande. À votre avis, Cannes était la meilleure ville pour le festival. Je te demande pas autre chose sur Créteil ou ailleurs. D'accord.
27: Ok, ok. Ben, je t'ai répondu. Hein. J'aimerais bien que le festival de Cannes se passe à Créteil.
15: D'accord, ben pour ça, je sais pas qui c'est qui t'a sélectionné, mais si c'est pour répondre à des questions, si c'est pour pas répondre aux questions que je te pose,
25: si, Gérard, elle répond, elle a exactement répondu.
1: Ouais. Elle a répondu, Prince. C'est que t'aimes pas sa réponse, et
25: bah ouais, c'est tout.
0: Ouais, Prince, bah, écoute, dans la région parisienne.
15: Bien sûr, parce qu'elle fait partir du 9-4.
0: Bah oui.
15: C'est pour ça.
25: Et alors, elle a répondu à ta question.
15: Prince.
0: Ouais, je te disais, en région parisienne, c'est chaud pour les bateaux, comme je te disais tout à l'heure, parce que il faut bien mettre les bateaux quelque part. Les mecs sont milliardaires, ils arrivent avec des yachts de 40 mètres.
27: Il y a un lac à Créteil.
0: Ouais, mais.
15: On en a rien à foutre de Créteil, d'accord.
0: Non, mais c'est vrai que dans le 9-4, ça pourrait être pas mal, GG.
15: Non, mais faut se dire une chose, qu'à Cannes, il y a quand même un port, et là, il y a tous les bateaux des acteurs de cinéma. Il y a deux ans, quand j'y étais, je peux vous dire une chose, qu'on était à côté du bateau de David Charvet.
3: Oh là là !
27: Je le connais bien, David Charvet.
25: Tu te l'es tapé, non ?
15: Non, mais on était à côté du bateau de David Charvet. Comment ?
27: Une tarlouse.
15: Ouais, c'est une tarlouse, hein. C'est pour ça qu'il fait des films corrects. Brigitte.
27: Oui, Gérard. Alors, moi, je voudrais pas dire que la question de Filda est conne, mais elle est un peu conne quand même, parce que ça se passera à Saint-Tropez, ça s'appellerait le festival de Saint-Tropez.
15: Bah oui. Et admettons que ça se passe sur la Canebière, ça s'appellerait le festival de Marseille. Hein? Donc voilà le rapport. Donc pour à votre avis, Cannes est-elle la meilleure ville? D'accord, c'est vrai que Cannes a plus les moyens de par rapport aux hôtels.
1: Bah, c'est la plus grande ville de France.
15: C'est la ville qui peut accueillir plus de monde parce qu'ils ont plus d'hôtels que nous en région parisienne. Ah ouais. Ça c'est vrai.
1: C'est clair.
4: Ils sont premiers sur les grands-pères en plus. Ils ont des
15: plages, non mais faut voir quand même les hôtels qu'ils ont. Hein.
0: Ouais,
15: parce
0: vrai.
15: Que je veux pas citer, mais quand j'ai fait un micro HS, un micro là-bas, un micro dans la rue.
4: Un micro hors service, oui.
15: Faites-moi confiance que quand on m'a dit d'aller dans un hôtel, je vais vous dire une chose, que l'hôtel c'était un hôtel 4 étoiles, voire plus,
0: ouais.
15: Mais...
27: C'était pas bien. Le Martinez
15: Non, c'était pas le Martinez, c'était le...
0: Rodriguez.
15: Non, plus.
27: Non, pas de nom.
4: Oscar.
15: Oh, non plus. Donc pour toi, Brigitte, donc la question. Ouais, donc à ton avis, que ce soit Cannes, Marseille, Nice,
27: Toulouse, enfin tu vois quoi.
15: Ouais, à tous les alentours.
27: 9-4, ça marche, ouais.
15: Rocky.
26: Bah, tu sais, moi, j'ai fait des films un peu plus sexo que les films traditionnels, tu vois. Donc moi je pense que capitaliste c'est beaucoup plus pratique.
15: Vous y avez fait comprendre les questions qu'on lui posait à cet auditeur.
2: Bah oui, ouais. Parle français,
26: si,
2: donc il comprend
26: tout. Compris, tu veux dire où pourrait se passer le festival de Cannes, c'est ça?
27: Oui, oui, oui.
15: À votre avis, Cannes est-elle la meilleure ville pour les festivals?
26: Non, moi je pense plutôt que ça serait à Milan en Italie, tu vois, parce que les filles avec la grosse chatte, tu vois, elles sont beaucoup plus mignonnes, tu comprends?
15: Oui. D'accord, j'ai compris ta question.
25: Sur IRC, ils parlent tous de tes prestations dans tes films, donc on va peut-être pas en parler. Mais sinon, il y a Turpentine, elle te demande si c'est vrai que tu vas jouer dans Alien 5, la menace vient du coup.
15: Non. Ouais, là, va se faire foutre.
1: Elle est bientôt annihilée, hein, la menace.
25: Enfin, quand même, sur IRC, ils te félicitent pour ta prestation dans les Goonies.
15: Non plus.
25: Où tu t'appelais Sinoc.
15: Ouais, ben, ils vont se faire foutre.
1: Il était gentil aussi, hein, Sinoc.
25: Ouais, mais bon,
15: alors, donc, savez-vous pourquoi ce festival se passe à Cannes? Alors, 37%.
1: Ouais, moi, je sais. Ouais, je sais,
15: moi.
1: Ah, c'est pas moi que tu parlais, pardon.
15: Tu t'écrases.
1: Vas-y, d'un coup.
15: Donc.
1: Quoi? Qu'est-ce qui se passe?
25: Tu dis pas son nom.
1: Mais c'est pas son nom.
15: Tu viens de dire mon nom.
1: Mais non. Mais t'es fou. Vas-y.
25: C'est rien, c'est une expression.
1: Vas-y, refrais. C'est ouais. Pareil.
15: Fais gaffe.
1: Vas-y.
15: Ouais, fais gaffe à toi.
2: T'es violent quand même, Gérard.
15: Toi, fais gaffe parce que tu risques d'en prendre autant. Alors, un conseil que je te donne, écrase-la, pour l'instant. Parce que t'es mal barré dans l'équipe. Okay. Alors, 36% pensent que c'est à cause de, des garçons. Bon, ça, c'est bien sûr une question con. Ça, ça, ça m'étonnerait pas que ça soit. Il y a Pauline qui aurait été me chercher des, une question voilà, bidon. 29% pensent que c'est la logique qu'il le veut. Ça, c'est vrai, je suis d'accord.
3: Alors,
15: et 11% pensent que le festival, c'est comme moi, ça n'y que ni tête. Alors là, ce sondage-là...
23: Ça doit être Turpentine qui l'a fait.
3: Ouais.
15: Ouais, eh ben, toi, tu la fermes pour l'instant. Quand je t'appellerai Cochon, tu sortiras sous le standard, d'accord.
3: Oh.
15: Alors, qui sera, d'après vous, le parrain de la cérémonie d'ouverture?
27: La cabine.
5: La cabine, ma cabine.
15: Qui c'est?
27: Yes.
15: Qui c'est là qu'on a pu?
5: Je sais pas.
15: La cabine. Bon, Apolline.
5: La cabine.
15: Apolline.
23: C'est Rocco, on le rappelle.
27: C'est Rocky.
15: Dehors.
23: Rocky, pardon.
27: L'italien.
19: Ok, je vais prendre l'air 5 minutes.
15: Non, mais tu reviens plus du tout, tu peux prendre tes affaires.
23: Tu te mets devant ton micro, Gérard, s'il te plaît.
15: Apolline, c'est terminé, tu prends tes affaires, tu... Hop, t'es viré de... T'es viré jusqu'à la fin de l'émission, c'est-à-dire jusqu'à 3h du matin.
23: T'as tenu 3 quarts d'heure quand même, c'est pas mal.
15: Terminé. Ça faisait déjà le deuxième, et là ça fait 3, donc terminé pour toi. Au revoir, je ne veux plus te voir.
5: Tes copines à vous.
15: Voilà. Alors, qui sera d'après vous le parrain de la cérémonie d'ouverture? Donc, on va demander ça à Brigitte.
27: Cette année ou l'année prochaine?
15: Non, cette année, hein. On parle de cette année, hein.
27: Je sais pas, j'ai aperçu Holly Hunter, mais je sais pas si...
15: Non, c'est Ophélie Winter, tu veux dire?
27: Non.
15: Non, ouais, mais justement, le nom de la personne qui est parrain, c'est même, je crois que c'est une nana, et j'ai pas, malheureusement, j'ai pas son nom en tête, mais c'est pas un nom français, hein.
27: C'est peut-être
15: Holly
27: Hunter ou c'est Jeff Goldblum, mais je suis pas sûr.
15: Non, c'est Kribin Coster. Ouais, voilà.
27: Kribin Coster.
15: Ouais, c'est lui le.
23: C'est qui, Gérard?
15: C'est qui? Kribin Coster.
23: Comment?
15: Kribin Coster.
27: Kribin Coster, Rigo.
23: Ouais, ok, ouais.
15: Donc alors Brigitte.
27: Oui, je
15: ah bah ça y est, tu viens de le dire. Bah, de toute manière, Prince va me dire pareil.
27: Ouais, bah ouais, c'est vrai qu'il y a lui, mais il y a d'autres gens aussi avec. Je sais pas, il y a qui,
15: Non, mais attends.
27: Il y a Annie Girardot aussi, je crois.
15: Non. Le parrain de la cérémonie d'ouverture.
27: Pas la marraine.
23: Al Capone.
15: Le parrain de la cérémonie d'ouverture et qui fera la clôture du Festival de Cannes. Quand,
23: c'est vrai, il a fait le grillage.
27: Ouais, mais il y a. Il y a d'autres gens avec lui, GG. Il y a d'autres gens.
15: Ouais, mais d'accord, il y a...
27: Il y a ça devant, tu vois.
15: Non, mais il y a
27: Girardot.
15: Ouais, mais ça, c'est tout.
27: Arletty.
15: Non, mais non, Arletty, elle est plus de ce monde.
27: Pardon, il y a Bernard Ménez.
15: Non.
27: Barry Cole.
15: Non. Bon, attends, ouais. C'est...
23: Donc, c'est qui, le cette année, c'est...
15: Kevin Coster.
23: Kevin Coster.
15: Oui. Voilà. Yasmine.
23: Mais il fait pas de film, cette année.
7: Bah non.
23: Bah ouais, en plus.
15: Si.
23: Non. Il a fait quoi?
7: Il y a un petit nouveau, il s'appelle Jean Valjean. Voilà.
15: Hein?
7: Ouais. Julien Sorel aussi, mais il est pas très connu lui. Ils sont pas très connus encore, mais bon.
15: Non, mais de toute manière, je vous le dirai dimanche en détail, vraiment le parrain.
23: Ah, c'est quand c'est soir le débat sur le festival ou c'est merde. Dimanche?
15: Non, mais je donnerai le nom du parrain, c'est tout.
23: Ouais, c'est trop tard, fallait bosser.
15: Yasmine.
23: Fallait bosser avant, mon gros.
7: Ouais, bah,
15: Yasmine.
7: Bosser comme d'hab.
15: Yasmine.
7: Jean Valjean.
15: Ah bah d'accord.
27: C'est pas un débat sur la littérature là.
15: Non, je pense pas. Hein. Donc de toute manière, je pense que c'est Kevin Coster ou je sais plus qui.
26: Ah, il n'y a pas les bandeaux, Gérard.
27: Ah.
23: C'est Rocky.
26: Moi, je crois que c'est Marc
15: Dorcel. Il est revenu lui.
23: Bah oui, c'est
26: Marc Dorcel. Je crois que c'est Marc Dorcel, non? Je le connais bien, celui-là.
15: Non.
7: Marc Dorcel, ouais.
26: Si.
7: Et Cadino aussi.
15: Bon, sixième question. Sixième question avant la pause musicale.
27: Encore?
15: Bah oui, encore.
23: Oh bah non.
7: Je pourrais faire pipi.
15: Alors, pensez-vous que toutes les actrices présentes au Festival de Cannes couchent pour y aller? Alors là, cherchez pas.
23: Répondez, allez-y.
15: Attends, pour l'instant, t'éteins ton micro. Ah, alors, attendez, Rocky.
7: Oui.
15: Rocky. Rocky, Brigitte, Prince et Yasmine,
27: ouais.
15: Ne me demandez pas d'où sort cette question, parce que vous savez
7: elle
15: très
7: sort
15: bien.
7: De ton anus.
15: Non. C'est une question fil d'art.
7: Ah,
27: Bonne question.
15: Moi je vais vous dire une chose.
25: C'est grave. Hein.
15: Une question comme ça. Pensez-vous que les actrices présentes au Festival de Cannes couchent pour y aller? Je crois qu'il faut complètement être starbé pour poser des questions comme ça. Alors moi cette question.
3: Alors on la pose pas, allez.
15: Hop.
3: Et voilà, on passe à la suivante et on se dépêche.
25: Allez, on se dépêche.
15: Alors, voilà, celle-là sera mieux. Alors, attendez-vous devant les hôtels, votre acteur du festival, si oui, sinon, pourquoi? Alors, Yasmine.
25: Mille fois mieux.
15: Yasmine.
27: Ouais.
22: Ça, c'est de la question.
27: Non, parce que, ouais, c'est une bonne question.
15: Donc vas-y, alors précise.
22: Tu parles de cochon parce que
15: Prince
27: mieux, quoi. Ouais, sinon, ouais.
22: Ouais, non, mais l'histoire des nanas cochons, c'était mieux quand même.
15: Prince
26: Sinclair, le Zalawai, tout ça, là.
15: Prince et Rocky, vous la fermez, s'il vous plaît, merci.
27: Ouais. Donc, j'attends devant les hôtels que la star descende.
15: Ouais.
27: Et je voulais dire aussi que, ouais, j'ai vu plein de stars quand j'ai attendu devant l'hôtel... je sais plus comment il s'appelle, de toute façon on n'a pas le droit de le dire.
15: Ouais, ben ouais.
27: Rodriguez. Faut que je précise que.
15: Bravo Fildar. Bravo Fildar pour balancer les noms d'hôtel à l'antenne. C'est bien. Il a dit le Rodriguez. Bravo Gérard. Bravo, balancer les noms à l'antenne. Bravo.
27: Bravo.
15: Tu t'en prends un ton abruti, c'est lui qui a commencé le premier. Ok. Bravo.
27: Ouais, donc je réponds.
15: Ouais.
27: Donc j'ai attendu peut-être 5 heures et tu sais ce que j'ai vu?
15: Qui?
27: Les CRS.
15: Eh ben oui, ben ça faut bien se dire une chose. Attends, je vais répondre après toi. Prince.
22: Ouais, ben écoute, effectivement, moi j'attends les cochons parce que moi j'aime les actrices de films X. Donc,
15: Prince, je te demande vos acteurs, je te demande pas.
22: Je vais avoir mes acteurs préférés parce qu'il y a les Gottes d'or, donc j'en profite. Et je les attends toujours devant l'hôtel pour savoir s'ils peuvent me dédicacer un t-shirt, un truc comme ça, tu vois.
15: Pourquoi pas te dédicacer une claque dans ta gueule aussi?
22: Mais pourquoi pas?
26: C'est toi qui as cassé l'or Sinclair l'an 2?
22: Ouais.
15: Rocky et Prince, au revoir. Tu peux leur dire au revoir. Au revoir.
25: Gérard.
15: Oui.
27: Mais attention, Gérard.
25: Attends, vas-y, finis la question.
15: Non, non, mais c'est bon, on va. Alors, on va demander à Brigitte qui va répondre après. Mais
25: Déjà sur IRC, il y a le baron, il voulait savoir que. Parce que le premier prix c'est la palme d'or, mais est-ce que les autres prix ce serait le tuba d'or ou le masque d'or?
15: Non, après c'est. Après la palme d'or, je crois que c'est. Je sais même plus comment que ça s'appelle, les autres prix derrière. Je crois que. Je peux pas y répondre, mais les tuba d'or, tuba, tout ça, niet. Hein.
25: Et sinon, Yasnouz, il voulait savoir si on te propose de participer à un film, est-ce que tu accepterais?
15: Ça dépend dans quelles conditions que c'est.
3: Et
15: c'est
3: dans tout. Quel film tu dirais oui?
15: Non, non, mais ça dépend des conditions.
3: Mais c'est quoi les conditions?
15: Ça dépend des conditions, c'est tout.
25: C'est quoi les conditions pour toi?
15: Question,
25: c'est des positions, tout ça?
15: Non, question contrat et vis-à-vis de la monnaie qu'il y aura en échange. Une autre question, non?
25: Ah non, il te propose de jouer dans Viens me bourrer le fion.
15: Non, là, c'est même pas la peine que j'y réponde.
25: Où il y a Figeau qui te propose le rôle d'un orphelin.
15: Tu le vires tout de suite.
25: Ok, je le vire.
15: Tu lui dis au revoir et c'est terminé. Brigitte.
27: Oui, Gérard.
15: Manu, mais quoi? Mais arrête, t'es fou. Mais t'es ouf, hein?
26: Ouais.
15: Non, je vais te faire voir si tu vas te marrer sur ce que Pigeot a dit, espèce de petit con.
25: Mais je rigolais pas pour ça.
15: Non, à peine.
25: Mais t'es malade, hein. Allez, vas-y, reprends.
15: Brigitte.
27: Oui, Gérard. Moi, je rentre carrément dans les hôtels pour aller voir mes stars.
15: Non, mais attends, déjà, est-ce que t'attends déjà pour y aller ou pas?
27: Ah non, moi, je rentre carrément dedans. Hein.
15: Non, mais moi, je peux te dire une chose que...
3: Il y a des CRS.
15: Là, déjà pour commencer, les stars, quand elles rentrent pour se coucher, faites-moi confiance. Et ça, je l'ai vécu. Non, ils sont accompagnés, donc...
22: Avec des putes, ouais, c'est vrai.
27: Ouais,
15: qui
27: putes,
15: c'est qu'il y a, là? Qui c'est qu'il y a?
22: C'est Robert, je suis un nouveau, là.
27: Robert.
15: Attends.
3: Gérard.
15: C'est qui, là, cet auditeur?
22: C'est Robert l'amoureuse.
15: C'est bizarre parce que
3: je l'ai pas annoncé, j'ai pas eu le temps, excuse-moi. Ouais,
15: il faudra peut-être.
3: Excuse-moi, Gérard.
22: Il allait le faire.
3: Ouais, juste au moment où je l'ai mis en air, il a parlé, j'ai pas eu le temps.
15: Fréquence, s'il te plaît.
3: Robert, l'amoureuse.
22: 93.7 à Poitiers.
3: Voilà.
15: 93.7, ok. Ouais.
23: Et j'en ai un autre qui arrive là. Je te préviens, mais je ne l'ai pas encore, donc je te le dis.
15: Alors, ouais. Il me reste Brigitte.
23: Donc, il va arriver dans 2-3 minutes. Hein.
15: Donc, alors.
23: Sur 2-3. Dans.
6: Enfin, je vois.
23: Donc, si chez lui, si les
15: Robert,
23: ça sonne, ouais. Je rappelle tout de suite.
15: Donc, pour toi.
23: Si c'est occupé.
15: Oh!
23: Je dis ce qui se passe.
15: Mais j'en ai rien à foutre, moi, de ce que tu me dis, ce qui se passe au standard. Je m'en bats les couilles.
25: Non, mais sur IRC, ça les intéresse. Comment on fait
15: 101.3 qui me reste et 101.9, Yassine.
25: Il est sourd,
15: en plus. Robert.
6: Ouais, bah écoute, moi, je voulais te dire que moi, j'ai des plans pour rentrer dans les hôtels parce que je connais du monde un peu, quand même.
15: Non, mais... Ouais, mais...
6: Je connais deux, trois groupes.

0: comme je l'ai dit tout à l'heure, et faites-moi confiance que pour s'approcher, pour voir des acteurs de cinéma et tout ça, je peux vous dire à 100%, c'est impossible.
1: Faut connaître du monde, faut connaître du
0: monde. Non, mais même, t'as pas besoin de connaître, de toute manière, c'est impossible, parce que déjà, ils sont déjà dans des voitures avec des gardes du corps. Mm-hmm. Dès qu'ils sortent, ils ont les gardes du corps qui les accompagnent jusqu'à l'entrée. Je vais te dire une chose, que c'est même pas possible de leur demander un autographe.
2: Suffit d'être garde du corps, alors, pour les approcher.
0: Ouais, mais c'est pas évident.
1: Bah si. Si tu connais quelqu'un dans l'hôtel, tu peux rentrer dans l'hôtel.
0: Non, ouais, mais d'accord, là. Mais faut se dire une chose, que le mec, il rentre quand même avec ses gardes du corps, parce que moi, j'ai vu un reportage ce soir. Non, mais attends, mais même, attends, faut quand même pas être con.
1: Tu lui amènes le petit-déj.
0: Non, mais là, faut quand même pas être con, parce que faut se dire une chose, que même avec les gardes du corps, tu y arriveras pas comme ça, hein.
2: C'est pas parce qu'il a des gardes du corps que tu peux pas le voir.
0: IRC en priorité.
3: Ah, mais il y a un auditeur. La priorité, c'est les auditeurs. C'est on s'en a branlé, IRC.
2: Allez.
3: IRC, on s'en branle.
0: Je m'en branle si je veux, d'accord. Okay.
2: Alors, tu fais j'éjacule dessus, même. J'éjacule sur IRC. Bon appétit.
3: Bon, alors, c'est Emilien Mauresmo, 24 ans, de Paris. Bonsoir, Emilien.
4: Bonsoir.
5: Bonsoir Emilien.
4: Bonsoir à tous.
0: Pildar, c'est la dernière fois que tu t'amuses à me parler sur ce ton-là. Sinon, tu fais comme Apolline, tu vas rejoindre ta cochonne. Ok.
4: Je suis une femme, j'ai une chatte.
0: D'accord. Alors, maintenant, Rigaud va répondre. Et si c'est moi qui demande à Rigaud de me demander, de poser les questions sur RC, c'est lui qui commande, d'accord.
2: Vas-y,
0: maintenant, tu fermes ta gueule. Clair, net et précis. Alors Rigaud,
2: donc,
0: si tu peux récupérer la question, vu que t'as été coupé.
2: Mais ouais, je peux, il n'y a pas de problème. C'est Shkoumoun sur l'IRC, il demande si tu sais quand aura lieu le festival des connes, parce qu'il est sûr que la Palme d'Or, tu la connais très bien.
0: Non, je pense pas qu'il y aura pas de festival là-dessus, donc je vois pas le rapport avec le festival de Cannes. D'autres questions?
2: Ah bah ouais, je peux t'en trouver des millions. Hein.
6: Allez
2: bah non.
0: Non. Ok. Emilien, donc, pour toi.
4: Oui, est-ce que tu peux me répéter la question, s'il te plaît?
0: Punaise, mais Fildar,
5: est-ce que tu t'attends pour les hôtels pour voir des stars?
0: Voilà.
4: Oui, en fait, là, je suis à Cannes, ça tombe très bien ta question.
0: T'es à Cannes, tu te fous de ma gueule, t'appelles de Paris, t'es à Cannes.
3: Non, il appelle pas de Paris, il est de Paris.
0: Non, mais attends. Alors,
3: il est de Paris,
0: alors dans ces cas-là,
3: il me l'avait pas dit.
0: Non. Dans ces cas-là, tu me donnes la fréquence de Cannes.
3: C'est 95 FM.
0: Voilà, alors, tu me donnes pas la fréquence de Paris.
4: 90,
0: ok.
4: 95 FM.
1: Manu.
3: Oui, je sais.
0: Non, c'est pas Manu, c'est Pildar.
1: Filou.
0: Alors, Emilien.
4: Ouais, donc là, je suis à un hôtel, donc je préciserai pas le nom.
0: Mmh.
4: Et j'ai attendu toute la soirée Laetitia Casta.
0: Ouais.
4: Tu dois connaître, menace, là.
0: Non, mais est-ce qu'elle y est cette année, ça m'étonnerait.
4: Ouais, elle y est, parce que...
0: Si.
1: Elle est pas aux Bolognaises, hein.
0: Robert. Ouais. Robert.
1: Ah non, mais c'est pour lui, c'est pour...
0: Robert. Robert.
1: Oui.
0: Tu te tais, s'il te plaît.
1: Ok.
4: Essaye de faire un débat sérieux, là.
1: Ok.
0: Donc, Emilien, donc toi, tu voulais rencontrer
4: Virginie Lemoine.
0: Non, Laetitia Casta.
4: Non, Virginie Lemoine.
0: Non, tu viens de nous dire...
4: Laetitia Casta, ouais.
0: Bon, et donc, c'est vrai qu'elle y est.
4: Ouais, elle y est pour le remake kurde de Astérix et Obélix. Et en fait, je l'attends et puis elle vient pas, quoi.
0: Ah ouais, je vois. Non, mais je crois qu'il n'est pas en compétition cette année, ce film malin au festival.
4: Il est
0: en compétition.
4: Ouais, il est en ouverture.
0: Non.
4: Si.
0: Non, en ouverture, c'était pas ce film-là, parce que j'ai... Non, attendez. Je peux vous dire, c'était pas ce film-là qui était en ouverture, c'était un film avec Catherine Deneuve.
4: Ouais, elle joue dedans aussi.
0: Non,
4: c'est pas Laura Mix.
0: Non, Catherine Deneuve, elle a jamais joué dedans. Alors, Emilien, ou tu t'arrêtes de dire des conneries, ou sinon tu vas gerber.
5: Arrête de raconter tes salades grillées.
0: D'accord. Alors, le disque suivant, c'est...
2: Pas tout de suite, encore une question, moi.
0: Non,
3: toi, tu réponds jamais aux questions, et toi, tu réponds pas à la question.
2: Ouais, c'est vrai, réponds-toi.
0: De toute manière, j'ai déjà répondu, moi, plusieurs fois à cette question-là. J'ai dit que j'y avais été, qu'on s'était fait rejeter, c'est tout.

0: Mais toi, t'avais fait le pied grue pour voir des stars ou pas?
1: Mais attends, le pied de grue, toi, tu fais bien le con là, avec ton truc là. Espèce de petit con. Là.
0: Le pied de grue, alors tu l'as fait ou pas?
1: Et ta sœur, elle appelle la chèvre.
0: L'Indochine, non.
1: Elle appelle la chèvre. Elle appelle la chèvre pour faire du fromage. Non. D'accord. Alors maintenant, tu t'écrases.
0: Gérard,
1: un petit peu.
0: Gérard, j'ai une petite blague.
1: Non, elle va te
0: non, mais
1: poudre.
0: Deux secondes, tu
1: va
0: sais.
1: Va te faire poudre.
0: Écoute, allez. Tu sais la différence entre 2 minutes de sexe et 2 minutes de ping-pong?
1: Tu sais.
0: Mais tais-toi, réponds.
1: Ta gueule.
0: Mais réponds.
1: Ta gueule, c'est pas toi qui me commande, d'accord?
0: Est-ce que tu connais
1: ta gueule?
0: Est-ce que tu sais la différence
1: gueule,
0: entre 2 minutes de sexe et 2 minutes de ping-pong? Oui ou non?
1: Ta gueule.
0: Bon bah t'as 2 minutes là.
1: Où aimeriez-vous voir un festival? Alors 64% des gens ne veulent pas. Un près de chez eux. On vole près. Un. Quoi? 64% des gens en veulent un près de chez eux.
0: Ouais.
1: Qu'est-ce que c'est que ça? Bon, enfin bref. 34% des gens en veulent dans une usine où on attire les mouches. Ouais, ouais. Bah c'est bien.
2: Ouais.
1: 10% des gens aimeraient que ça se fasse.
2: Ouais.
1: Que je fasse mon festival, eh ben,
0: ce serait bien ça, le festival de Gérard.
2: Ouais, le festival de Gérard.
1: Je fais tous les jeudis mon festival.
2: Des kistes d'or et des broches en or.
1: 8e question, et on va se passer un disque parce que je vais prendre un peu d'air parce que ça commence à.
0: Là, c'est vrai que tu commences
1: relou.
0: À peu du slip.
2: Ouais, c'est clair.
1: Peut-on dire non à une star du festival de Cannes qui n'est pas en smoking? On se retrouve après et on va s'écouter pour ça. Les fourbons avec flip-flap dans mes fesses, c'est mieux que du beurre. Et on se retrouve tout de suite après, Père Robert.
3: Et bien sûr.
1: Rebonsoir, Brigitte.
4: Bonsoir.
1: Rebonsoir à toi. Yasmine.
4: Yasmine Bitt.
1: Bonsoir. Rebonsoir. Et Emilien, pour finir.
5: Emilien Maurice, oh, salut.
1: Voilà, non mais de toute manière, je donne les noms comme ça, je donne pas les...
0: Mais c'est pas leur nom, c'est un prénom composé, mais c'est comme Jean-Gilles ou Pierre-Alain.
1: Alors, donc voilà. peut-on dire non à une star du Festival de Cannes qui n'est pas en smoking? Pour ça, on va demander à Emilien.
5: Peut-on dire non à une star en smoking?
1: Non, peut-on dire non à une star du Festival de Cannes qui n'est pas en smoking?
5: Ah ouais.
1: Par exemple, regarde, je prends un principe. Par exemple, moi j'y vais... En jean, basket et t-shirt, est-ce que je serais apprécié ou pas?
5: Non, c'est la tenue de smoking est obligatoire. Hein.
1: Voilà.
5: Ouais.
1: Donc,
5: voilà, j'ai répondu.
1: Ouais. De manière, c'est ce que j'allais vous préciser. Hein.
5: Je suis en train de durer, comment je kiffe.
1: Non, mais de manière, c'est ce que j'attendais, parce que les gens du Festival de Cannes, de toute manière, automatiquement, sont obligés d'avoir un smoking.
3: D'ailleurs, je vais approfondir. Toi qui connais un petit peu donc tout ça, en smoking, qu'est-ce que tu conseilles aux gens d'acheter? Plutôt smoking classique, que de pie, je sais pas quoi, un GG Armani, qu'est-ce qu'il faut acheter?
1: Pour aller où?
3: Bah pour aller au Festival de Cannes.
1: Mais non mais ça attends parce que déjà faut se dire une chose que c'est déjà prévu bien longtemps à l'avance. C'est déjà prévu bien facilement un an avant. C'est des couturiers qui préparent déjà
3: les collections.
1: Les collections et qui les présentent même les colliers que les nanas portent. Et cette année, je sais pas si vous avez remarqué, si vous avez vu l'ouverture.
3: Il y
1: a un problème. Il y a un truc qui me semble bizarre cette année. C'est comment que ça se fait que toutes les nanas sont avec des robes roses?
3: Par hasard.
4: C'est la mode. C'est Gwyneth Paltrow qui a lancé la mode aux États-Unis pour les Oscars.
1: Non mais c'est bizarre parce que cette année, l'année dernière c'était des robes que les actrices avaient elles dans leur garde-robe et qu'ils ont fait voir quand ça a commencé. Et là cette année, ce que j'arrive pas à comprendre, c'est comment que ça se fait qu'elles sont toutes habillées en rose.
4: C'est Gwyneth Paltrow qui a lancé la mode.
3: Ouais. Et après elle copie toutes.
5: Non mais c'est vrai que le smoking est exigé, même la robe de soirée est exigée. Tu verras jamais un blaireau monter en short et en tongs. Hein.
1: Non mais ça, je suis d'accord avec toi. C'est Emilien qui vient de dire ça.
5: Ouais, tout à fait.
1: Non mais
3: la mode.
1: Ouais, Robert.
3: C'est plutôt cravate ou nœud papillon? Toi qui connais un peu.
1: Non, alors, je crois que maintenant tu peux très bien même smoking, ça veut dire bien le pantalon, la veste noire, le ouais. petit débardeur noir, chemise blanche, cravate ou notre papillon, ça dépend. Hein.
4: Ouais, et moi, je ne tape quand même.
3: Attends, parce que moi j'ai un pote
1: ouais.
3: qui est une jeune star qui va bientôt faire de la télé, tout ça, plein de trucs,
1: mm-hmm.
3: et il adore les chemises à jabot. Est-ce que tu crois qu'avec une chemise à jabot, il pourrait rentrer?
1: C'est quoi ça?
3: C'est le truc avec les froufrous là, avec la dentelle, tout ça.
1: Non, je pense pas.
6: Ça c'est une horreur, hein. Ces chemises-là, c'est une horreur.
1: Non, c'est vraiment... Là, ça m'étonne... Non, ça m'étonnerait. Brigitte, alors donc, pour toi?
4: Bah moi je suis d'accord avec ce que vous venez de dire, quoi. Mmh. C'est smoking obligatoire et robe de soirée obligatoire.
1: Mmh.
4: Il y a une couleur qui est prédestinée... qui est décidé avant le festival, et cette année c'est tombé sur le rose, donc c'est pour ça qu'elles sont toutes habillées en rose.
5: Qu'est-ce que tu penses que ça va être la tendance fashion de ce festival?
1: Là je vais te dire une chose, pour l'instant je peux pas avoir les films parce que j'ai pas Canal+.
3: Rien à voir. C'est dommage, tu rates le foot aussi alors.
1: Ouais, non.
3: Ah ouais, tu rates le foot et les pornos alors.
4: Film de boule.
1: Ouais. Non, mais ça j'en ai rien à foutre. Et Yasmine,
5: c'est
1: pour toi.
5: L'éclipse.
7: Ouais, bah moi je suis d'accord avec tout le monde. Par contre, je voulais vous informer parce que j'ai des petites infos.
1: Ouais.
7: Et l'année prochaine, aussi. La tendance du smoking sera rose pour les garçons.
1: Attendez. Attendez, Yasmine.
7: Oui.
1: Déjà, faudrait déjà trouver un couturier qui s'amuse à sortir des smoking roses.
7: Cette année, ça paraît ringard, ça paraît nul.
1: Ah non, mais de toute manière.
7: L'année prochaine, Yasmine, je vous rappelle
1: Yasmine.
7: À la même.
1: Non, Yasmine.
3: Regarde ton maillot de bain rouge et après, tu feras des commentaires.
7: D'accord.
1: Yasmine, ouais. Déjà, faut bien se dire une chose, que cette année, le rose a été choisi, on ne sait pas pourquoi, mais de toute manière, le smoking restera noir, ne changera pas de couleur, ça, faut pas croire au Père Noël. Hein.
3: C'est indémodable.
1: Parce que le Père Noël c'est le 25 décembre. Alors Yasmine, je crois que à mon avis, je crois que tu es en train de trop vouloir jouer la star ouais. d'Alerte à Malibu.
5: Ouais, c'est clair. Ouais. Ta question elle pue la daube.
3: Avec tes grenichons.
1: Alors, 9e question. La rétrospection du Festival de Cannes est-elle en direct et différée? Alors je précise bien, en direct, donc l'ouverture est bien en direct, mais. Par rapport à d'autres pays, sera différé. Donc, je vous pose la question et vous me dites si vous êtes d'accord avec ça ou pas. Ouais. Alors, on va demander à Yasmine, la fameuse alerte à Malibu, là.
7: Ouais, la retransmission se fait en direct.
1: Ouais.
7: Puisque c'est une retransmission.
1: Je parle de retransmission, mais pas rétransmission.
7: Excuse-moi, j'ai des fois l'accent anglais qui ressort.
1: Ouais, c'est ça. Tu me prendrais pas pour un petit con.
7: Pour une quoi?
1: Tu me prendrais pas pour un con.
7: Non,
1: pas du tout, tu m'y laisses.
7: Non. Non, c'est ça. Je te prends pour un hyper intelligent, comme tu
1: veux. Ouais, c'est ça. Brigitte.
4: Je ne sais plus ce que c'est la question.
1: Alors, la retransmission.
4: Oui, d'accord. Ça se fait en direct en France
1: mm-hmm.
4: et ça se fait en différé dans les autres pays suivant le décalage horaire.
1: Oui.
4: Mais je pense pas qu'au Congo, plutôt le festival de Cannes, ils s'en tapent un peu. Donc,
5: c'est voilà. Si, un film congolais. Hein.
1: Non, attendez.
4: C'est Bissonnette.
1: Manu.
8: C'est énorme.
1: Tiens, c'est bizarre. Quand je te dis Manu, comme par hasard, t'appuies sur un bouton pour couper le son. Hein?
6: J'ai rien appuyé du tout, Gérard.
1: Ouais.
6: Bah non.
1: Donc, alors, Brigitte?
4: C'est ce que je te disais, Gérard. Ça dépend du décalage horaire.
1: Ouais, mais ça, faut bien se dire une chose dans... Attendez, je vais répondre. On va laisser finir Robert et Emilien pour continuer cette question.
3: Ouais.
1: Robert.
3: Ouais, écoute, moi, je pensais que c'était comme l'Eurovision, c'est-à-dire partout en même temps, on les a différé, quoi, c'est tout.
1: Ah ben, non,
3: Je vois pas pourquoi. C'est depuis le RTF, ça marche comme ça, hein.
1: Ok. Fildar? Fildar, t'es payé à quoi foutre, là?
6: Il file.
1: Oh!
6: Réveille-toi.
3: Il file.
1: Oh, t'es payé à quoi foutre, là? T'es payé à dormir?
6: Putain, je me sens endormi aujourd'hui. Hein.
1: Ouais, je crois que tu vas pouvoir aller dormir, Tu vas pouvoir aller dormir, là.
6: Non, ça m'intéresse, ton débat de mèche.
1: Ouais.
5: essaie de filmer le bout là, Pauline.
1: Non, mais je crois que, à mon avis, Apolline et Pildar, je crois que ils iront bien ensemble.
3: Ils font des trucs.
1: Avant,
5: bébé blond,
1: attends, Robert et Emilia, avant que vous répondiez, il y a une question IRC, oui.
2: Oui, donc déjà, il y a Alan Clark qui dit que tu es à la radio ce que Van Damme est à la poésie française.
1: Non.
2: Moi, je trouve que oui. Tout à fait, même. Et sinon, il y a Perforas, il dit que lui, c'est des vidéos de FF8, de Fourmis, une démo de Maya, des trucs de Supinfocom, et bref, ça dépote.
6: Joli FF8.
1: J'ai même pas compris ce qu'il a voulu dire, Pierre Fula, faudrait qu'il m'écrive ça. Donc, Robert, t'as répondu, toi, Emilien, pour finir.
5: Comme disait l'auditeur précédent.
1: Ouais, Robert.
5: Ouais, Robert. Ouais. C'est comme il disait, c'était en léger différé et puis en direct en France.
1: Bon, alors ce qu'il faut se dire, déjà, je sais plus qui c'est qui m'avait dit qu'il y avait un décalage horaire. C'est qui là par Brigitte. Donc c'est vrai, mais il faut bien se dire une chose, qu'en France c'est en direct, mais il faut se dire une chose aussi, qu'il y a plusieurs télévisions étrangères qui l'ont et qui le retransmettent, peut-être une heure ou deux heures après par rapport à nous.
4: Donc c'est en différé.
1: Pour eux, dans leur pays, oui, c'est en différé en fin de compte.
3: C'est du live, quand même.
1: Non, mais c'est en différé, donc eux, par exemple, tu vois, nous, on voit les gens qui montent.
3: Ouais.
1: Bon, eux, ils les voient pas tout de suite, ils vont les voir que deux heures après.
3: Et après, ils descendent.
1: Non, non. Ils vont voir tous ceux qui montent, et puis va y avoir le commentateur. Le commentateur qui va être sur place, qui va dire ce qui s'est passé, mais dans la langue du pays où que ça va se reproduire.
3: Avec un décalage.
1: Voilà.
5: Les zitrones turcs, quoi.
1: Ouais. Non, par exemple, t'auras une chaîne anglaise, t'auras la BBC, et puis tout ça.
3: Ouais, mais regarde, GG, aux antipodes à l'autre bout du monde, tu sais que tout se passe à l'envers, donc est-ce que les gens, ils descendent les marches, par exemple? Tu vois, comme l'évier qui se vide dans l'autre sens.
1: Ouais.
3: Si t'arrives à conceptualiser suffisamment loin pour capter tout ça. Tu crois que les gens ils descendent les marches, par exemple en Australie?
4: Alors bon.
5: Évite la science.
3: Ah ouais, non mais quand même.
1: Non, je crois pas. Pildar.
3: Ça m'aurait étonné que tu comprennes.
1: Pildar, ton micro.
3: J'ai essayé quand même. Hein.
1: Qu'est-ce qu'il y a,
5: Gérard? Pas trop de
1: merde. Gérard, tu peux.
3: Donc,
1: il vous écoute pas, hein, Gérard.
3: Non,
1: mais ça y est, c'est bon. On va terminer là maintenant. Dernière question. Pildar, je creuve. Fildar, ton micro pour la 5e fois de la soirée.
0: Mais c'est toi qui viens de l'allumer là, putain.
1: Je viens de te l'éteindre, tu me le réteins s'il te plaît. Et tu fais ton boulot correctement, standard. Bon. Je sens que tout à l'heure, il y en a qui vont se prendre des barbes dans leur gueule.
2: Bon, Gérard.
1: Alors, dernière question. Combien coûte l'entrée pas, du festival de Cannes?
3: C'est pas répété, GG, il y a du bruit là.
1: Combien coûte l'entrée du festival de Cannes?
3: Il y a différents tarifs, hein, c'est Robert. Il y a différents tarifs, hein, ça dépend. T'as le tarif star.
1: Non, mais ça, les stars, de toute manière, ça, paye
3: quand? Gratuit, ouais, c'est gratuit. Après, t'as le tarif demi-star. Là, c'est gratuit, sauf que t'as pas droit au petit four et t'as droit qu'à deux coupes de champ. Après, t'as le tarif journaliste.
1: Non, mais ça, attends, Robert.
3: Ouais.
1: Faut bien se dire une chose, déjà, pour commencer, ouais. Que les stars et les réalisateurs et... les producteurs et même les journalistes, eux, peuvent rentrer gratuitement.
3: Ouais, non, pas les journalistes. Les journalistes...
1: les journalistes, ils restent dehors, c'est vrai. Excuse-moi. Donc, qui c'est qui reste? Donc, les producteurs,
5: les paparazzi.
1: Non.
3: Non, il y a les maquilleuses aussi.
1: Non, à elles...
3: Les maquilleuses, les gens du décor, les lumières...
1: Eux, ils y sont déjà depuis le début de l'ouverture du festival de Cannes.
3: Les musiciens qui font les bandes originales aussi, qu'il faut pas oublier.
1: C'est des gens qui restent...
3: Le gars de la maintenance du plateau aussi, quand même, qui a fait un travail merveilleux, que je tenais à remercier d'ailleurs, il est présent ce soir.
5: Roberto Benigni.
1: Merci. Brigitte, pardon.
8: Oui, Gérard. Angie, tu l'as bien baisé, Sandy?
1: Brigitte.
8: Tu l'as bien baisé hier soir.
4: En fait, c'est gratuit. parce que les gens qui peuvent rentrer dans le Palais des Festivals, bien sûr, ils payent pas l'entrée, c'est pas un cinéma, c'est le Palais des Festivals.
1: Ouais, mais c'est pas
0: le Palais des Festivals.
4: Des festivals, excuse-moi.
1: Festival. Attends, ouais, toi.
9: Mais non, des festivals.
1: Toi, tu dors.
4: Non,
1: pour l'instant, toi, tu dors. Tu dors et tu la fermes.
0: Bah, viens avec moi.
1: Parce que t'es un feignant.
0: Viens avec moi dormir.
1: T'es un feignant, t'es comme Apolline. Avec Apolline, vous vous serrez bien la main.
0: Viens, on va dormir ensemble.
1: C'est ça, t'as raison, on va te reculer, connard.
3: Ah, il y en a un qui en peut plus, il est jaloux, là.
1: Alors, Brigitte.
4: Donc, je te disais que les gens qui rentrent dans le palais des festivals...
1: Festival. Écoute pas ce que l'autre abruti dit, là, il est en train de se branler. Bon, il fait mieux d'éteindre son micro et de fermer sa gueule.
3: Ah, il se fait branler.
1: Parce que tout à l'heure, il va se prendre une claque dans sa gueule et ça va lui faire tout drôle. Donc, alors, Brigitte.
4: Et donc,
1: pour finir.
4: C'est pas payant parce que le public a pas le droit de rentrer dans le palais des festivals.
1: Ça, de toute manière, en fin de compte, c'est vrai, là, ta réponse, elle est bien.
10: PD
1: toi-même, connard. Donc la réponse, elle est bien parce que c'est vrai que c'est interdit au public, c'est uniquement réservé aux gens du cinéma, c'est-à-dire les producteurs, les réalisateurs et ouais, les coiffeuses, ouais, mais ouais, ça, ils sont déjà bien avant. Hein.
0: Les BEP sur Yasmine.
1: Aussi, hein.
4: Ouais, donc moi.
0: Pour le traiteur.
1: Attends, Yasmine. Ouais. Il y a même aussi les connards de Pildar qui sont en train de se la glander douce, qui promettent de se fermer sa gueule au standard.
0: Ouais. Tu m'excites quand tu cries.
1: Pauvre con, hein.
4: Ouais, donc je pense comme Brigitte, hein, en fait, on paye pas. Mais ça va être un peu plus dur là, l'année prochaine, puisqu'il va falloir tout convertir en euros. Donc,
1: Ah non, mais attention, parce que ça, l'euro, de toute manière, c'est pas encore. C'est pas pour maintenant, hein, c'est prévu.
4: Ouais, mais
1: pour,
4: bon, faut y penser quand on paye pas quelque chose et qu'il faut le convertir.
1: Ça, de toute manière, je demande pas combien que ça coûtera en euros ni rien du tout. Hein.
3: Ouais, ça, c'est des questions trop bateaux, ça.
1: Hein. Donc, Emilien, pour terminer.
5: Bah, écoute, moi, je connais pas trop les prix parce que j'ai un pass VIP. J'ai gagné un concours.
4: VIP.
5: Et là, si ça t'intéresse, je peux te parler des films qui sont passés ce matin.
3: Ah, ouais, c'est cool.
1: Bah, vas-y, dis à peu près.
5: Film Cure de Jacques Deville, de Gorgos Lucas.
3: Ouais.
5: C'est un huis clos, c'est comme l'emprise d'essence, mais sans sexe.
1: Donc, non mais là pour l'instant Emilien.
5: Je te déconseille fortement.
1: Ouais ben c'est ça pour l'instant. Pour l'instant Emilien il est
5: pas préparé.
1: Mais ouais mais pour l'instant Emilien ça sert à rien de vouloir te la péter devant les auditeurs parce qu'en fin de compte t'as même pas répondu à la question, t'as dit que tu nous as sorti les films qui étaient en compétition alors que ça m'étonnerait que ce que tu viens de nous sortir.
5: Du coup c'est Jacques de Bire, c'est un film.
1: Ouais c'est ça. C'est ça. Donc, conclusion du débat, alors, Robert.
3: Bah écoute, ouais, le Festival de Cannes.
1: Merci pour...
3: Ouais, je suis là. Tu m'entends ?
5: Un peu de respect quand même.
3: Ah, un peu de respect quand même pour le travail des autres.
4: Alors ?
3: Donc, je disais le Festival de Cannes, sujet chaud brûlant.
1: Mm-hmm.
3: Je sais pas si toi tu y descends cette année en canot pneumatique ou je sais pas quoi.
1: Cette année on n'a pas l'occasion d'aller à Cannes comme.
0: Si il y a mon cousin qui descend en caravane, si tu veux, il peut te déposer.
1: Ouais. Ton cousin, je l'emmerde. Et toi aussi, connard.
0: Il y a mon zincou qui descend. Si tu veux.
1: Bon,
5: il vole des poules, ton cousin.
0: Descends en caravane.
5: C'est un voleur de poules.
9: Ah, il joue aux fléchettes avec son stylo sur fil.
0: Oh putain, c'est chaud.
3: C'est une grosse manouche, donc ils vont peut-être pouvoir s'entendre. Non,
0: un stylo à 20 kilos, là.
9: Putain, ouais, ça fait mal.
0: Il prend plein de jambes, une vraie
9: c'est
0: fléchette.
9: C'est clair, je t'ai sauvé la vie, Phil, là.
0: Une vraie fléchette, le truc.
9: Ah bah oui, tu m'étonnes, il est en plomb.
1: Donc, Robert, pour...
11: Mais allô, Gérard, c'est Thierry. Thierry de la sécu, tu te souviens? Le beau blanc qui est à l'accueil.
1: Comme ça.
11: Bah dis-moi, je te dis un truc.
1: Robert, conclusion du débat.
11: C'est super positif. Hein. Moi, j'aime bien quand tu fais des débats sur la préhistoire. J'aime aussi quand tu parles des animaux, hein, des œufs, des poules, tout ça.
9: Attends, il t'écoute pas,
1: Ils vont se faire enculer.
11: Que je me dégorge le poireau.
9: Robert.
1: Bon, Robert, conclusion. Robert, conclusion.
3: Ça y est, je suis revenu.
9: Il s'est bavé dessus.
1: Robert, conclusion du débat.
0: Vilain cochon.
3: Tu m'entends là, c'est
1: Robert, conclusion du débat.
3: C'est bon.
1: Robert, conclusion du débat.
3: On va y arriver, t'inquiète. Donc, je te disais, ouais, le festival de Cannes.
0: Bernard, c'est vrai que t'es passé sur Skyrock hier.
3: Allez, c'est reparti. Vas-y, balance, mets la sauce, vas-y.
0: Bah vas-y Robert, merde. Attends.
3: Roland, tu disais le festival de Cannes bien. Les Cannes, t'as fait une fixation, mais il n'y a pas que les Cannes, il y a aussi les dindons. Moi, quand tu veux, je te bouffe ton dindon, hein, si tu vois ce que je veux dire.
1: Ouais, ben Robert, au revoir pour toi.
3: Avec ta gueule de vilain petit canard, quand même.
1: Au revoir, ta conclusion, elle est con. Brigitte.
4: Bah moi, je trouvais que sa conclusion, elle était bien. Et sinon, je voulais revenir sur les questions de Childar. Plutôt que de gueuler après, t'as qu'à aller faire toi-même, connard.
1: Alors, va te l'enculer, salope.
0: Arrête d'être vulgaire, mais Gérard.
12: Ouais. Oh, c'est déplaisant, Yasmine. Vraiment.
13: Alors, Yasmine Bitt, je voulais dire un truc, c'est que t'as tellement de pellicules qu'on dirait le Festival de Cannes.
5: Ouais, c'est pas mal.
13: Je vais dire.
12: Wow. Joli.
5: À ce temps-là, c'est quoi ton truc sur Internet?
1: Attends, Emilien. Attends. Vas-y, continue.
13: Ouais, t'as compris au moins?
1: Vas-y.
13: Non, mon gros connard. Sinon, c'était de la grosse merde et j'ai toujours pas compris c'était quoi le Festival de Cannes.
1: Alors, je vais te dire une chose, tu ferais mieux d'aller regarder Alerte à Malibu avec David Hasselhoff, espèce de
12: pièce.
13: Avec qui?
1: Va rejoindre David Hasselhoff.
13: Ouais, c'est ça.
1: Hein, espèce de salope.
12: Lui, putain, mais t'as pas besoin de l'insulter, de la traiter de salope.
14: C'est vrai, hein.
1: En plus, deux poufiasses à l'antenne, c'est bien. Allez, Emilien, pour terminer, conclusion.
5: Ouais. J'ai été un petit peu vulgaire, là, avec toi, je trouve.
1: Non, mais ça m'aurait étonné. Attends, Emilien. Ouais.
0: C'est la faute de Fildar, oui, il a pu ça 205, il ferait mieux de retrouver sa bomba, ça
12: voilà. Allez, on y va.
1: Et c'est aussi du boulot à Pauline, donc
0: ouais,
1: c'est
0: la pute,
1: du travail
0: ouais,
1: de
0: ouais.
1: Mère.
0: Qu'est-ce qu'elle fout dans l'émission? On était mieux avant à Neuilly.
1: Attends,
0: hein.
1: Toi, tu fermes ta gueule.
0: C'est bon, la connaît ta chanson.
5: Dommage que t'aies pas parlé des autres festivals, parce que je sais pas, tu aurais pu nous parler du festival des alcooliques à Montigny-Bretonneux, par exemple.
0: Bah ouais.
5: Ça aurait été bien.
12: Mmh. S'il avait bossé un peu.
14: Fais pas comme si tu connaissais pas.
1: Je connais pas. Non, je connais pas ce coin-là.
0: Rigo.
12: Quoi? Il en connaît d'autres, mais pas celui-là.
0: Tu commences à faire du boulot de merde, toi. Hein.
1: Non, mais toi, pour l'instant, tu m'éteins ton micro, ça fait la sixième fois que je te le dis. Alors,
0: c'est qui c'est Rigo? C'est trou de balle, en fait. C'est lui qui t'envoie des mots et tout, t'as même pas capté encore. C'est gueule d'amour et trou de balle, Rigo.
1: Mais c'est ça, t'as raison.
12: C'est lui, fesse de babe.
1: Mais oui, c'est ça. C'est ça. T'as raison, espèce de connard. Va chercher ta merde.
0: Ma 205. Oh putain, ouais.
1: Bon, alors Emilien.
5: Ouais, bah ça y est, j'ai fini.
12: De toute façon, c'est de la faute d'après.
1: Alors donc, moi, qu'est-ce que j'avoue.
0: On était bien, nous.
12: Oh putain, qu'est-ce qu'on était bien.
14: Conclusion en plus là.
1: Rigo, ouais.
0: T'en es combien sur Internet? On doit être 4.
14: Je sais pas, je peux plus avoir les chiffres.
12: Tellement naze.
0: Oh merde,
12: on
0: t'as tout pété de 200.
14: Donc alors il y a Servomix qui me passe une conclusion de Fesse le Babouin qui dit qu'avec ce débat sur Cannes, Gérard, tu nous as fait un vrai festival. Ce soir, on a fêté ta connerie dans la bonne humeur. Les questions stupides ont défilé en guise de feu d'artifice. On a eu le droit à une explosion de bêtises. Le bouquet final, ce serait que tu fermes ta grande gueule. Je pense que c'est une bonne conclusion.
1: Ouais bah, après mieux de fermer après mieux d'éteindre son internet.
14: Et sinon, conclusion de Rip qui dit à Père Fouras que normalement il a pas le droit de faire entrer des gens au Festival de Cannes, mais si c'est Aurélie, c'est bon, y a pas de problème.
1: Ouais, mais ça,
12: il y a les vilains bad boys.
14: Et il y a Destroy qui te demande en fait combien il y a de marches à Cannes.
1: Aucune idée parce que
12: t'as pas bossé.
1: Déjà pour commencer, je vais répondre à sa question. Je n'ai pas pu y aller parce que les CRS nous ont interdit l'accès.
12: Ah mais t'aurais pu. Tu prends un quid. Un documentaire de la ville de Cannes et tu regardes combien il y a de marches. Si t'avais bossé un peu chez toi.
1: Toi, va baisser ton bébé.
12: Écoute Rigo.
1: Écoute
12: Rigo un peu,
14: Gérard. Parce que si toi, on te disait va baiser qui tu sais, tu serais pas content.
1: Moi, si vous me faites chier, moi, 2h30, je me casse et puis comme ça, vous verrez comment ça va faire.
14: Bon, il y a quand même cette chère conclusion de Turpentine.
1: Ouais, si c'est pour me dire que mon débat n'a ni queue ni tête, moi, je l'emmerde.
14: Ok.
1: Voilà, comme ça va plus vite. Alors, conclusion du débat, pour moi, personnellement, dommage que ça a été de la... Il y a eu de la merde, comme d'habitude, ça m'étonne pas, avec les gens au standard. Donc, j'espère que le deuxième va mieux se passer que le premier, parce que si ça se passe mal, je vais pas faire les 10 questions, et j'en avais retiré le chef avant. Donc, j'espère que le deuxième va bien se passer. Donc, ça portera sur la chirurgie esthétique. Donc, j'espère qu'on va pas avoir des branleurs au standard. On va pas avoir des branleurs à l'antenne pour me dire des conneries, parce que sinon, ça va faire comme le premier débat, ça va zapper. Et donc, on va s'écouter les connards boiteux avec Venez sur la croisade. J'aurai une palme d'or dans le cul. Et on se retrouve tout de suite après pour la suite du débat.
15: Celui qui s'amuse à balancer des conneries en remix derrière, il va virer. Quel est le... Oh, vous arrêtez, s'il vous plaît !
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15: Ok, donc c'est pas mal. Donc rebonsoir à tous. Donc deuxième.
17: Salut, tu vas bien?
15: Qu'est-ce que ça peut te foutre, tes médecins depuis 2 heures?
17: Ouais.
15: Donc on est de retour pour le deuxième débat qui porte sur les examens et les révisions. Donc toujours Fuldar en réa. Le Rigaud à la sur l'internet.
17: Manu à la batterie. Branche les guitares.
15: Anka qui vient qui va épauler un peu Manu pour voir comment que ça se passe. C'est toujours la maman de Manu qui est à mes côtés. Comme c'est une professeure, elle va essayer de.
17: Tu vas t'aider, il paraît.
15: Elle va m'aider. On va voir comment. On va s'y dépendre. Voilà. Alors pour ça, on va accueillir Bac. Quoi?
17: Manu. Baccalauréal, parce qu'il le vaut bien.
15: Ouais, bah tu pourrais. Mais... Hey.
18: Manu, ça fait 50 fois que je te demande les villes.
19: Bah elles sont marquées, les villes. Marre.
18: Non, ouais, mais les fréquences.
19: Ah, mais je les connais pas, moi.
18: Alors, 25 ans de Limoges, fréquence.
20: Tout à fait, 119.9. Bonsoir à tous.
18: Bonsoir à toi.
20: Bonsoir. Bonsoir Monique. Bonsoir
18: Bégu.
21: Bézu. Ça se conjugue, bonsoir.
18: Paris 101.9.
21: Tout à fait, je te dis bonsoir Gérard, je dis bonsoir Fielda, bonsoir à Manu, bonsoir à Rigaud et bonsoir à Monique.
19: Bonsoir.
22: Bonsoir.
18: Bonsoir Monique. N'oubliez pas qu'il y a Anka. Il y a Anka quand même qui épaule Manu pour le deuxième. Quoi, tu t'en fous? Hey, tu restes poli, toi, sinon tu vas dégager tout de suite, toi.
21: Non, mais je voulais dire bonjour à Monique parce que je trouve sa voix charmante. Hein, et puis,
22: merci beaucoup.
21: Si c'était possible d'avoir son numéro de portable.
18: T'as raison. Alors là, tu demanderas à Manu. D'accord.
21: Il n'y a pas de problème.
19: Il n'y a pas de problème.
18: Pousse KitKat.
21: Oui,
18: 29 ans de Lyon, ta fréquence.
23: Alors ma fréquence, 103.2.
18: Ok.
23: Ok.
18: Maîtresse mystère, 28 ans de Toulon.
23: Oh là. Oh le nom de Poufias.
18: Oh le nom de Poufias, attends, man, tu restes poli. Maîtresse mystère, 28 ans de Toulouse.
24: Bonsoir Gérard.
23: Ah. Oh le relief.
18: Qu'est-ce que c'est que ce travelot? Ta fréquence?
24: Je vais l'avoir un peu grave, je le sais. 97.3.
19: Oula. Par contre, t'as un téléphone de merde.
18: Ouais. Ouais.
19: Non, mais s'il parlait bien devant, c'est vrai. Hein.
18: Eh, tu parles bien devant parce que sinon tu vas pas rester longtemps. Hein.
24: Ok, ma chérie.
18: Tu vas pas commencer comme ça parce que sinon tu vas gerber tout de suite. Ok. Allez, on attaque. Première question.
19: On attaque qui?
18: On attaque le débat qui porte sur les examens et les révisions. Alors, quelle est votre attitude que vous adoptez lors des révisions? On va demander à Maîtresse Mystère.
24: Ouais.
18: Bon, maîtresse mystère, allez hop.
24: Oui, allez.
18: Allez, hop. Allez, terminé parce que. Pousse KitKat.
23: Ouais, alors moi, la préparation, en fait, 2-3 queues. Tu vois, je me tape 2-3 branlettes vite fait avant pour mettre en jambes. Ensuite, tu parles bien des préparations de révision, là.
18: Ouais.
23: Ouais, bon, ensuite, je me fume 2-3 clopes. Je me bats en film. Et puis là, bon, sur la dernière, j'ouvre mes cours, quoi.
18: Non, mais c'est ton attitude que t'as pour réviser.
23: Ah ouais, tout à fait, je suis comme ça, hein. Moi, je suis pas un bosseur, de toute façon, quoi.
18: Ouais, d'accord, ok. Ok, on a compris. Désu.
21: Ouais, moi, c'est un peu le même principe, parce que moi, j'ai certaines facilités. Hein. Écoutez bien, Monique. Hein. J'ai certaines facilités, je suis assez intelligent, donc je suis beau gosse aussi. Hein.
18: Non mais, Bézu.
21: Oui.
18: Bézu,
21: oui.
18: Soit que tu réponds.
17: Chaud, Bézu.
18: Ouais, non, soit que tu réponds correctement à la question, ou soit que je te fais comme maîtresse mystère, je te dis au revoir.
21: Non, mais j'essaye de bien répondre à la question, c'est ce que je te disais. Moi, j'ai assez de facilité vis-à-vis de l'apprentissage de certaines matières, que ce soit les mathématiques, le français ou... la sexologie.
18: Et De quoi la sexologie?
21: Oui, la biologie. Parce
18: non, non, t'as des sexologies, hein, je suis
19: d'accord. C'est pareil.
18: Ouais, bah, la biologie, peut-être, mais la sexualité, ça m'étonnerait que vous l'ayez pendant leur débat. Hein.
21: Ouais,
18: ça m'étonnerait pour moi.
19: C'est bon, surtout sur un sujet biolo avec de la sexualité à l'intérieur,
21: ouais,
19: sexologie.
21: Ouais,
18: d'accord.
19: En parlant de sujet de biolo, on accueille Viens gicler sur mes miches.
25: Oui, bonsoir.
18: Ouais. Alors bien.
19: Non, ça va.
18: Sérieux. Bon, et viens gicler. Viens gicler, t'as quel âge?
25: J'ai 23 ans.
18: Et t'appelles?
25: J'appelle de Rouen.
18: Fréquence?
25: Fréquence 105.1.
18: Ok.
25: Et bonjour à Bézu, le futur beau-père de Manu.
21: Voilà.
19: Voilà, ça va loin.
21: Ça va vite. Hein.
18: Ouais. Bon, donc Bézu, ça y est, c'est bon?
21: Ah ouais, c'est bon là.
18: Ok, baccalauréat.
20: Ouais, bah écoute, moi j'ai pas de la chance comme Bézu, moi j'ai pas trop d'aptitude, donc en fait, moi je suis obligé de me préparer les antisèches. Donc la majorité de ma préparation, ça revient quand même à ça, parce que moi j'ai pas d'aptitude particulière, tu vois.
18: Je suis pas intellectuel. Oh, ouais. Vous avez compris le sens de la question?
20: Je crois que
18: vous répondez à côté de la question.
20: Donc j'ai une attitude de tricheur, c'est tout. Voilà.
18: Ouais, mais donc c'est ton attitude que t'adoptes.
20: Eh ben voilà, t'as tout compris.
18: Ah ok. Viens gicler là, sur mes miches.
25: Oui, bah alors moi je passe mon bac depuis, c'est la cinquième fois là, donc j'ai la philo tout à l'heure.
18: Ouais.
25: Mmh. Je flippe un peu et pour réviser, bah je t'écoute.
18: Ah bah d'accord, bah c'est pas mal alors, comme ça tu vas être sûr de l'avoir encore.
25: J'espère que je vais le passer 6 fois. Hein,
20: Si tu tombes sur la misère humaine, t'as peut-être une chance.
25: Ouais, okay. La chance, ouais. Ou la blason de kyste, mais bon.
19: Ah, ça peut être un sujet qui tombe.
18: Viens gicler.
19: Être nécessaire.
18: Viens gicler sur mes miches. Un conseil que je te donne.
25: Oui.
2: Viens gicler sur ces miches.
18: Ou tu te calmes.
25: Oui.
18: Sur les réponses.
25: Oui.
18: Ou tu vas gicler au standard.
25: D'accord.
18: Alors tu choisis.
25: D'accord.
18: Tu choisis quoi?
25: Je préfère aller t'écouter.
18: Ah bon?
21: Il faut que tu gères ton éjaculation.
25: Je gère là.
18: Bézu. Bézu, c'est pareil.
19: J'ai pas la gueule.
21: Ouais, bon,
18: Bézu, c'est pareil. Je vous préviens, le deuxième débat, ça va gicler sec. Hein.
19: Ça pèle sa mort. Je suis, mais je m'en fous. Continue. Alors,
21: je vois que tu essaies de me casser le cou avec Monique, c'est pas très gentil. Hein.
18: Pour l'instant, tu t'écrases, Bézu, d'accord?
21: Ok.
18: Rigo, tu voulais dire?
2: Oui, je voulais te poser une question de Pierre Foura. Mystère. Il te demande,
19: toujours plus drôle. Là.
2: Il te demande ce que tu fais pour réviser les questions de tes débats.
18: Moi, qu'est-ce que je fais pour réviser les questions de mes débats? Je me tape un Grand Prix de Formule 1 en révisant. Voilà, il a tout compris. Bon, ça c'est fait.
21: Mais à part dire des conneries, tu fais quoi d'autre?
18: À part dire des conneries, moi je t'emmerde.
19: Gérard, je voulais te poser une question. Est-ce que toi, t'as déjà révisé dans ta vie ou pas?
18: De bac, j'ai
19: non,
18: jamais...
19: Non, mais pas le bac, mais t'es pas arrivé jusqu'au bac. Mais je sais pas, est-ce que t'as révisé en CP ou tu vois?
18: Ah, mais moi,
19: t'as arrêté l'école à quel âge?
18: Non, mais moi, on m'a mis dans un fond de...
19: Attends, Gérard.
18: On m'a mis dans le fond d'une classe, j'ai pas révisé. Ouais.
19: Gérard, écoute.
6: Merci de votre attention.
18: D'accord. Donc, ok, bonne nuit.
19: Non, mais t'as jamais révisé?
18: Non!
19: T'as jamais appris de leçons ou rien?
18: Non!
21: C'est un autodidacte.
19: Oh, chaud, t'es beau quand même.
18: Bah ouais, c'est pour ça.
21: Il est autodidacte.
7: T'as quoi comme diplôme?
18: Déboucheur
19: de piconbière.
18: Encore je me retiens, c'est défonceur de porte ouverte. Je préfère m'en retenir. Le défonseur de gros cul, t'emmerde, il te
6: gorge. Vous aimez les grosses, elles se trouvent en voiture 35, les Bézu, grosses voitures 35.
18: Voilà, alors seriez-vous prêt à tricher pour réviser votre bac? Alors on va demander à bien gicler sur mes miches, parce que comme tu passes la philo tout à l'heure.
25: Ouais, et ben en fait j'ai tout préparé là, donc j'en ai mis un peu partout. Donc dans mes fringues, je vais tricher, c'est clair.
18: Ouais, mais dans ces cas-là, si tu triches, est-ce que tu peux tricher avec une calculatrice plus un portable?
25: Le portable, j'ai le vibreur.
19: Grosse question, là. Hein,
18: ouais, mais déjà, une, t'as pas le droit.
25: Ah bah si, j'ai le vibreur, attends,
18: attends, de toute manière, pour...
25: Non, ils vont pas me fouiller.
18: Ouais, non, mais attends, t'inquiète pas, que d'après ce que j'ai compris cette année, ils ont pas l'intention de... Ils ont pas l'intention de se laisser faire, les profs. Hein.
25: Ouais,
18: ils ont...
19: Mais Gérard, j'ai une question, c'est que moi, mon frère va passer le bac aussi demain, et donc il m'a montré sa liste, et ils ont le droit, donc ils ont en fait la liste du matériel autorisé, et il y a une calculatrice en fait, qui elle est tellement sophistiquée et performante, qu'elle permet en fait d'enregistrer carrément toute une page de leçons, c'est-à-dire qu'ils peuvent l'amener même en philo, même, toi ils en ont pas besoin,
18: non.
19: Mais c'est
18: non,
19: vrai,
18: non, non,
25: tu peux aller sur internet aussi.
18: Oh non, mais attends, dans ce cas-là, attends, tu crois que tu vas avoir internet lors de ta philo demain matin?
25: Ah bah c'est clair, il y a des calculatrices vachement sophistiquées.
18: Ouais, non, mais attends,
2: téléphone portable.
18: Non, non, mais ça
2: c'est
18: va bon, être, ça,
2: portable,
18: non, non, mais ça, bon. Ouais, non, mais ça va être interdit tout ça, attends. Hey, j'ai déjà vu
19: un site. Hein.
18: Non, mais moi j'ai vu les impôts. Faites-moi confiance qu'ils ont pas l'intention de se laisser faire pour les examens.
25: Comme hein. Tu veux les surveillants de classe.
18: Les surveillants de classe. Gérard. Mais ils vont avoir aussi d'autres surveillants derrière.
2: Ouais, sur les jeunes.
18: Attendez. Viens gicler sur mes miches. Tu vas aller gicler au standard et dans ton lit. Au revoir.
19: Non bah ça va être chaud hein, dans le lit.
2: Donc je disais, oui, qu'il y a des gens qui vont venir avec leur calculette. Tu sais, tu peux rentrer du texte dans ta calculette pour rentrer tes cours. Donc là, tu vas pouvoir tricher avec ta calculette.
19: Tu m'écoutes, Frigo, ou pas ?
18: Non, mais ça, non, parce que là...
2: Je suis concentré, moi, merde.
18: Non, parce que là, de toute manière, j'ai vu le truc, et à mon avis, je pense pas que cette année...
19: Jean-Pierre Pernaut, il en a parlé. Hein.
7: Excuse-moi, Gérard, mais tu sais... Maintenant, tu sais, il y a des calculettes qui sont super performantes.
2: Ouais, c'est vrai.
7: Et où tu peux rentrer toute une page de texte et tu peux l'avoir
19: pour compter.
18: Ouais, non, mais attends, dans ces cas-là, c'est plus un examen de bac que tu passes, c'est carrément de la tricherie. Comme ça, le mec, il va l'avoir tout de suite, sa philo.
19: C'est clair. Gérard, j'ai vu à midi chez Jean-Pierre Pernaut au 13h à TF1 que maintenant, il y avait des calculatrices avec le progrès, le modernisme, où tu pouvais, ils ont tellement de mémoire, elles ont tellement de mémoire que tu peux mettre des textes dedans pour pomper.
18: Mais je viens de te dire que non, ça ne serait pas. Alors arrête, parce que tu vas les pomper sous la console.
8: Gérard, attends, parce que maintenant, les calculatrices,
18: Anka, bonsoir.
8: Tu peux mettre du texte dedans.
18: Mais on va pas s'éterniser sur des calculatrices. Je viens de vous dire que les calculatrices seront supprimées.
19: C'est clair,
18: net, précis. Et elles vont être interdites lors des examens. C'est tout. On va pas s'éterniser sur la calculatrice pendant 2 heures.
20: Ouais, Gérard.
18: Merde. Ouais.
20: Ouais, c'est baccalauréole. Moi, je sais que j'ai un boulier. Je peux rentrer au moins 2 pages de texte.
18: Putain, mais. Eh, hey, oh, t'es boucher ou t'es.
20: Le boulier, c'est pas interdit.
18: T'es boucher ou charcutier?
20: Attends, c'est pas interdit pour la philo, le boulier. Hein, je suis désolé.
18: Ouais, c'est ça. Bon, ça y est, on a fini. On peut passer à la troisième.
20: Vas-y, ok.
19: Ouais, ah, c'est déjà la troisième, là.
7: Ouais, à la place de Bézu, on accueille Pompon.
9: Moi, j'ai même pas répondu en plus.
18: Enfin, qui
9: Pousse KitKat.
18: Ah ouais, ok.
9: T'as encore bu, Pompon. Bonsoir, tu pas comme ça.
18: Oh, Pompon, ta fréquence, s'il te plaît.
9: Vas-y, raconte une histoire, Pompon. 102.7. 102.7 dans le record.
18: Bon, attends.
9: Il est russe.
18: Manu,
9: raconte une histoire, Pompon.
18: Oui, Manu, tu lui dis qu'il parle autrement, sinon tu lui dis au revoir tout de suite, parce que là, on dirait qu'il a fumé la moquette ou il a bu. Hein. Pousse KitKat.
9: Moi, en fait, je voulais dire que j'avais triché à l'examen du bac, parce que j'avais une calculatrice hyper sophistiquée, où tu pouvais insérer des textes, tout ça.
20: Au moins une page.
9: Au moins une page, ouais. Mais le problème, c'est que je me suis fait griller en flagrant délit.
18: Ouais.
9: Et donc, j'ai dû partir et j'ai pas eu mon bac.
18: Merde. Alors, dans ces cas-là.
9: T'es dans
18: non
9: la
18: mais,
9: merde.
18: Non, mais, il y a encore mieux pour tricher. Dans ces cas-là, vous faites une chose, vous coupez votre talon de chaussure comme dans le film Le Grand Bazar. Comme dans le film Le Grand Bazar. Le mec, il tourne ça, hop, et puis il s'amuse à le taper sur son tam-tam. Attends, c'est quoi ce truc? Attends, c'est
19: on va peut-être jamais passer d'examen, toi.
18: C'est vraiment de.
19: Vous savez, t'as le Bordeaux aussi, à la Guillermo Villas, là. Tu sais, tu tends, là.
18: Non, mais comme l'autre, là, qui va accoucher, qui écrit carrément sur les fesses du gamin.
19: Ouais, tu me fais penser à Jimmy Connors, quand même.
18: Bon, Manu.
20: La culture.
18: Ouais, Anka, tu voulais dire.
8: Je voulais dire qu'il y a beaucoup plus simple que ça et que tout simplement tu t'écris sur les cuisses et tu vas aux toilettes pendant.
19: Ok, la pute. Allez, sors.
8: Non, mais qu'est-ce que vous allez chercher?
9: Ok.
18: Non, mais pourquoi pas sur son sous-type aussi tant que tu y es pour les nanas? Non, mais attends.
19: Ouais, génial. Il allait s'en aller en cours.
8: Ce que je dis, c'est que c'est du vécu.
18: Ouais, mais carrément aussi sur la culotte et puis on en parle un peu encore.
9: Tu te souviens dans Scream quand ils appellent Sydney à Gérard?
18: Ouais, c'est ça. Manu. Il est calmé, Pompon, ou pas?
19: Ouais, il est calme.
7: Il est avec ma meuf, là.
20: Ah, il est tout calme.
18: Bon, Pompon!
9: Oui, ça va mieux. Oui, alors, il faut que je réponde à la question?
20: Bah oui.
18: Ouais.
9: Ouais, bah moi, je dirais que, bon, moi, déjà, j'ai jamais triché au bac. J'ai toujours évité parce que je suis dans l'honnêteté totale. Bon, moi, ce que j'aime, c'est les femmes matures. Et donc, c'est l'honnêteté avant tout.
20: Ouais.
18: Tu peux me donner ta fréquence?
9: Oui, 102.5.
18: 102.5.
9: Voilà.
18: Ok, bon, qu'est-ce que je peux dire? Bon, bah, pour tricher sur le bac, on en a assez parlé de l'histoire de la calculatrice, donc c'est plus la peine. Ah, que veut dire le mot baccalauréat?
19: Ah, bonne question, Gérard.
2: Très
19: bravo.
2: Bonne question.
18: Alors, baccalauréat, juste Manu.
7: Et on accueille Gabriel.
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18: Eh, tu travailles là, Gabriel là?
19: Mais les gars, ils t'écoutent.
18: Ta fréquence
10: 108.
19: Ah, c'est tout rond, c'est bien ça.
18: 108.
19: Ouais, c'est la limite, oui. C'est juste la fin de la fréquence.
9: Les parasites, ouais.
19: Ouais.
18: Ok, alors donc la question c'est que veut dire le mot baccalauréat, baccalauréal?
20: Bonne question. Je pense qu'il faut remonter aux origines étymologiques.
18: Oh là là là là là.
25: Il y a trop de LED dans ton mot.
18: Non mais, je crois.
24: À mon avis.
18: Non mais attends, baccalauréal.
24: Il
21: y a trop de LED dans ton mot.
18: Je crois qu'à mon avis, t'as dû fumer un joint, toi, avant de passer sur l'antenne.
2: Très clair.
18: Parce que là, je vais te dire, on en est à la troisième, ça fait trois fois que tu me réponds, mais alors, à moitié défoncé.
24: Effectivement, c'est possible.
18: Ouais, bah alors.
19: Mais non, Gérard, il est tard. Non, il est quand même 4 heures.
18: Non, non, mais attends.
24: Moi, j'ai 2000 lascars qui viennent passer le bac
18: finalement. C'est ça, bah alors. Dans ces cas-là, tu vas t'occuper de tes 2000 lascars et je te dis au revoir. Allez. Parce que je vais pas m'éterniser avec un mec qui se fout de la gueule.
21: Fumer du bon sur l'antenne quand même.
18: Va fumer tes joints dans ton lit. Bonne nuit.
19: Gérard, justement, par rapport au débat, il y avait un petit sondage qui collait bien à la question que tu viens de poser. Donc j'aimerais bien que tu en parles.
18: De quoi? Avez-vous déjà révisé? Alors, 52% des gens répondent oui, mais ils ont quand même triché.
19: Bah, ça, on en a parlé tout à l'heure, oui.
18: Donc, 44% répondent qu'il ne faut pas réviser, ça sert à rien. Si, ça sert quand même à quelque chose, si tu veux être.
19: Ça sert à quoi?
18: Si tu veux avoir un diplôme. Hein,
19: oui, non, je suis d'accord, mais il y a des gens qui travaillent toute l'année, donc ils n'ont pas besoin de réviser.
18: Ouais, d'accord. 27% des garagistes pensent que les révisions, ça les fait bouffer. Bah oui, pourquoi pas. Ah oui. 19% des étudiants m'emmerdent car ils sont en train de réviser justement. Bah justement, si vous êtes en train de réviser, c'est pour ça que vous écoutez la radio, pour qu'on parle de ça. Voilà.
21: Ouais, bah oui, donc c'est un foutre.
18: Alors, Pompon.
21: Oui.
18: Non, il n'est pas 3h du mat, il est 4h05.
21: Ouais, bah ouais, en plus, ouais.
18: Alors, Pompon.
21: Oui, répète-moi juste la question parce que c'était un peu le brouhaha.
18: Bon, alors, Pompon, je vais te faire une chose.
21: Oui.
18: Déjà, tu t'appelles Pompon, mais Tony, d'accord?
21: C'est faux.
18: Ouais, tu as mon cul.
24: C'est connu, c'est le château.
18: C'est ça. Alors, la question, vous l'avez très bien compris, je ne la répète pas. Ça vous apprendra.
21: Ah, il t'a voué, il y a 4 au hasard, moi.
18: Alors, vas-y.
21: 4.
18: Bon, d'accord, 4, t'as raison. tu vas voir, Manu, il va te la dire au standard.
21: Ok.
3: La connais pas?
18: Mais si, tu l'as entendu comme moi.
24: Non, il a pas écouté comme
18: Kit Kat.
24: Bah moi j'ai déjà répondu.
18: Non.
21: J'ai un petit problème.
25: Ça vient d'où baccalauréal?
21: Comment?
25: L'étymologie.
19: Baccalauréat, ça vient d'où?
24: Ouais, le mot.
21: Ah oui, bah, bien sûr, tout à fait. Bah en fait, je le sais pas du tout, Gérard.
2: Du latin.
21: 4. Je réponds 4. Ouais, 4.
18: Bon, d'accord. Voilà, 4. Je crois que. Hey, Gabriel. Mais ça y est, c'est bon, genre, t'as répondu, Gabriel.
21: Ok.
10: Tu brûles mon esprit et
18: Gabriel! Gabriel, tu réponds ou je te gerbe?
2: Putain, tu le fais bien.
18: Gabriel, c'est la dernière fois que je te demande de répondre.
25: 4.
18: Merde, allez hop, bonne nuit. Comme ça fera 5. Allez hop, au revoir.
19: Et ça vient pas du latin?
18: Non.
19: Baccalauréus?
18: Non, si. Alors moi, j'ai
21: regardé. Gérard, si je peux me permettre, c'est Pompognac.
18: Je lui ai dit la question.
21: Ouais, ouais, en fait, baccalauréat, ça vient du grec, là, mais. Moi, j'ai eu un petit problème avec le grec, c'est que c'est chez les cours pour aller coucher avec des femmes plus vieilles que moi.
18: Putain, mais je préviens que ceux qui s'amusent, qui sont là à l'antenne et qui passent la pilote demain, si on vous demande que veut dire le mot baccalauréal, bah, vous êtes sûr de gagner.
21: Vous n'écoutez pas. Hein.
18: Alors, moi, j'ai regardé, c'est abréviation de famille bac égale bachot. C'est tout ce que je peux vous dire.
19: Peut-être que Monique peut
18: baccalauréat, j'ai regardé sur l'Odico, ça veut dire okay. Ça, c'est tout.
19: Et toi, c'est baccalauréat.
21: Et le baccalauréat,
2: voilà.
21: C'est
2: Foco,
21: alors.
2: Alors,
18: c'est tout ce que j'ai comme définition que j'ai trouvé, c'est okay, tout. J'ai regardé par. Le tolard est en merde, alors. Pousse qui te cache, au revoir.
19: Tout va bien.
18: Je veux pas te savoir, au revoir.
2: T'as cherché
18: terminé.
2: Dans quoi, Gérard? T'as cherché dans Télésta?
18: Non, dans le dictionnaire, et j'ai trouvé que ça comme définition.
21: Qu'est-ce qu'il est ton dictionnaire? Dans le guide France Football.
18: Manu, là,
4: qui va bien?
18: Il nous reste qui? Il nous reste que Pompon, normalement.
2: Non, le baccalauréat.
18: Non, lui, j'avais dit au revoir, déjà.
21: Non.
2: Bon, ça y est, il reste que Pompon, là.
21: Voilà.
2: Donc la réponse, Gérard, c'est ça, Bacos?
19: Non, mais je crois que c'est en fait deux mots, bac et lauréat.
2: Ouais, en fait, c'est les feuilles de laurier de, tu vois,
19: l'examen. Oui, c'est nominés. Par rapport.
2: C'est
19: voilà.
2: Raymond Bidochon sur l'IRC qui m'a communiqué cette information.
19: C'est les lauriers, ouais. Tu sais, les lauriers de César.
18: Tu vois, c'est la couronne.
2: Ouais.
19: Oui, c'est en fait.
2: Les diplômés à l'époque, on leur en mettait un sur la tête.
19: On mettait une couronne de laurier, donc ouais. C'est le baccalauréat et baccalauréat.
2: Voilà.
18: Ah bon, c'est bon, normal.
2: Tu peux le noter. Tu peux le noter.
18: Non,
2: quand
18: non,
2: même.
18: C'est bon.
2: Ah bah,
18: c'est bon,
2: c'est tu bon. Tu le retiendras.
18: Ouais. Moi, je refais pas un débat après là-dessus. Hein. Manu, oui.
2: Quel écran. On va accueillir.
19: Non, je te permets pas de dire ça, Manu. Il est pas con.
18: Manu, oui. Avec un con comme moi, on s'amuse. Avec un con comme toi, on se fait chier.
2: Ok, voilà. Super.
18: On demande entendeur, salut.
2: Séché sur place.
18: Ouais.
2: Tout sec, quoi.
18: Vas-y.
2: On accueille Maître Capello.
7: Bonsoir.
3: Ouais, bonsoir.
7: Chaud. Et on accueille Marie Pierce. Bonsoir.
18: Oh là là là.
25: Bonsoir. Oui, bonsoir.
18: Oh là là. Oh là, oh le travelot.
3: C'est plus grave pour Marie.
18: Ouais, oh le travelot.
25: Oui,
18: bon, maître, hey, il m'en manque des auditeurs.
19: Mais tu vires tout le monde, Gérard.
18: Anka, s'il te plaît, tu prends, t'essayes de voir si on peut avoir des auditeurs aussi qui veulent participer. Hein.
8: On va essayer.
18: Ouais, ouais. Maître Capello, t'appelles d'où?
3: Alors, j'appelle de Lâche la purée sur Yvette.
19: Jeu de mots.
18: Ça veut dire Jeep sur Yvette.
3: Tout à fait.
18: Donc 101.9.
3: Exact.
18: Marie Pierce.
25: Oui, j'appelle de
19: Bar-sur-Aube. Oh putain, non. Je...
18: Oh putain, c'est quoi cette trabe? T'appelles de... C'est où?
25: J'appelle de Bar-sur-Aube, c'est dans l'Aube.
18: Ah, la fréquence
25: 107.3.
18: Oh bah d'accord, département...
3: On va faire des combos. Il a du mal à parler, c'est super.
18: Ouais, département à fil d'art.
25: J'ai des hormones.
18: Ouais, c'est ça, t'as des hormones. Bah dis donc, t'as des hormones dans la gorge. Ouais, Manu,
7: on va accueillir Mauresmo. Bonsoir.
18: Trop chaud.
4: Mon pote. Bonsoir.
18: T'appelles d'où?
4: J'appelle, là je suis à Paris, dans l'hôtel.
3: Bonsoir Emilien.
4: Oh, oh. Ah mais s'il te plaît.
18: Bon alors, la fréquence.
4: Bah 100.9 hein, sur Paris.
18: Oh, oh putain Manu.
19: Oh là, c'est vrai. Non, sans déconner, le standard c'est n'importe quoi.
18: Attends, qu'est-ce qui se passe? Là ce soir c'est vraiment la décatombe, ça se voit qu'il est...
19: C'est la décatombe.
18: Il reste à peine 2 heures d'émission, mais alors là c'est la catastrophe, c'est le deuxième débat.
19: C'est la décatombe.
18: Mais
19: non,
7: merci de votre attention. De rien, c'est que je sais pas, tu poses pas les bonnes questions au bon moment en fait.
18: Ouais bah attends.
3: C'est quoi la racine grecque de décatombe là, l'illettré?
18: Toi fais gaffe pompon parce que l'immigré tout à l'heure il va te dire au revoir toi.
7: L'illettré Gérard.
18: Ah, ouais, tiens, ouais, Rigo.
2: Bon, Gérard, pour calmer le débat, sachez que sur l'IRC on est quand même 7023.
19: Ah, c'est bien ça.
2: C'est bien, t'as vu, le son il change et tout, c'est bien. Bah, et c'est donc, il y a Fade. Alors attendez, parce que ça va très vite, il y a énormément de monde. Putain, faut que je le retrouve.
18: Non, dis pas putain, on dit maman travail.
2: Parle pour toi, s'il te plaît.
18: Non, mais bah, je te le dis.
2: Et donc, il y a Fade Rota Arkham.
18: Fidar, s'il te plaît.
2: Je sais pas.
18: Fildar, tu arrêtes. Fildar, avant. Ouais, c'est. Tu arrêtes, merci. Donc,
2: Il voulait savoir, je sais plus son nom, il voulait savoir où est-ce qu'on peut trouver un baccalauréat.
18: Voilà, aucune idée. Bah, aucune idée.
19: Dans les drogueries.
18: Bah, je pense que. Je sais pas où ça se trouve, moi.
3: Les dealers.
18: Je sais pas, moi, où ça se trouve, hein.
2: Il y a un marchand, tu crois? Il y a un marchand.
18: Ah, oh, je sais pas s'il y a des marchands qui vendent ça.
19: Non, mais moi j'ai entendu dire que il y avait des professeurs qui aidaient en fait les élèves pendant le bac pour tricher. Moyennant finance, bien sûr.
18: Ah bah ouais, tu crois que le mec à 18 ans il va s'amuser à casquer, à donner une enveloppe
19: avec ses parents,
18: Ah ouais, avec l'accord de ses parents.
19: Non mais c'est les parents qui donnent l'argent.
2: Il y a bien des gens qui payent dans des écoles, tu vois, ils payent genre 20 000 balles l'année pour payer leur bac. Donc c'est possible qu'il y ait des jeunes qui payent.
7: C'est dangereux d'acheter ses diplômes, c'est comme toi, t'as acheté ton permis poids lourd, on sait ce qui s'est passé quoi.
18: Bah ouais, j'ai acheté mon permis poids lourd, t'as raison, puis quoi encore?
3: Il y en a qui payent en ticket resto.
18: Ouais, c'est ça. Toi, fais gaffe, parce que tout à l'heure, tu as payé pas en ticket de resto, tu as payé dans ton lit, toi.
3: Bien joué, Gérard.
18: Faites-vous des révisions, seul ou en groupe? On va demander à Pompon.
3: Ah, moi, je préfère en groupe, hein. C'est plus convivial.
18: Arrête, ma Fildar, s'il te plaît, avec ta musique de merde.
3: Je suis plus pour le groupe, hein.
18: Fildar, tu arrêtes, s'il te plaît, merci. Bon, Pompon, tu réponds.
3: Je te disais, moi, j'adore le groupe, hein. J'adore l'ambiance de groupe, tout ce qui est groupe, quand ça part en sucette, tout ça, moi, j'adore. Hein.
18: Ouais, tu es maître Capello.
3: C'est vrai que moi aussi, je suis plutôt groupe, hein. Faut quand même le reconnaître, c'est une constante chez nous. Hein. Tout seul, reconnaître tout seul, c'est monotone.
19: C'est vrai.
3: On reconnaît que plus t'es, plus c'est facile. Regarde, ça vient plus facilement quand t'es à plusieurs quand même. On reconnaît, Gérard.
19: C'est vrai.
18: Bon, Fildar,
19: c'est jeu de 20h.
18: Dégage.
2: Il se fait un triple.
18: Au standard.
2: Il est high complet.
18: Au standard.
3: C'est Capello, c'est pour ça.
18: Au standard.
3: Un hommage.
18: Allez, au standard.
19: Qui va la réa?
18: Manu Auréa.
19: Ok, super.
6: Si vous aimez les grosses, elles se trouvent en voiture 35. 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
18: Je t'avais prévenu lors du deuxième débat que je voulais pas que tu foutes ta merde. Tu l'as fait, donc c'est fait. Marie Pierce.
25: Oui. Ben non, moi je préfère travailler toute seule.
18: Oh là là là là.
2: Ça va.
25: Oh là. Vachement mieux toute seule, je préfère.
18: Ouais, d'accord, ok.
3: Tu fais du double quand même.
18: Maresmo.
25: Ouais, non, mais je préfère en simple, je me débrouille mieux. C'est très
18: chaud. Maresmo.
4: Ouais, bah moi je préfère en groupe, hein. Puis bon, réviser c'est pas l'idéal, mais ça peut se finir en ventouse, tout ça, c'est sympa. Non, c'est plus cool en groupe.
18: D'accord. Eh ben moi je peux vous dire que le mieux c'est en groupe et puis ben de bien réviser parce que c'est mieux quand on est plusieurs pour s'entraider. Hein.
21: Je vais te demander, Gérard, est-ce que tu révises les annales avec Sandy?
18: Alors toi, Pompon, tu vois, les annales avec Sandy, Sandy t'emmerde, et moi aussi, et je te dis
2: annales,
18: au revoir.
2: Les annales, Gérard, c'est le petit bouquin, là, quand tu révises ton bac, Gérard.
18: Au revoir.
2: Gérard.
18: Non, non, mais il s'en va. Manu Fildar. Au revoir à Pompon. Terminé pour lui.
19: Qu'est-ce que je lui dis?
18: Tu lui dis au revoir, toi, je te reprends quelqu'un d'autre. Hop, terminé pour lui.
19: Non, mais j'ai un peu oublié comment ça se passe le standard menu.
18: Non, non, mais attendez.
0: Tu fais semblant de prendre des gens.
19: Voilà. Non, non, mais je veux dire, comment tu raccroches un mec?
0: Bah, tu sais, bah, t'appuies sur le petit bouton off.
19: Ouais.
0: Voilà.
19: Ah, attends. C'est lequel que t'as viré là, Pompon?
18: Ouais, Pompon.
19: Ok, je crois que c'est bon là.
0: Voilà, c'est nickel.
5: On accueille Blaise.
18: Quoi?
0: Non, c'est ça.
19: Vas-y, vas-y, vas-y.
0: C'est
19: vas-y.
0: Ça, j'en ai un en attente, c'est Blaise. Hein.
19: Ouais, il arrive.
2: Bon, Gérard, pour détendre un petit peu l'atmosphère, il y a un sondage sur l'IRC donné par Noix de Coco. À la question pourquoi passez-vous le bac, les jeunes lycéens imberbes ont répondu à 12% pour ne pas finir sur TF1 à 19h, 37% pour ne pas finir sur Fun à 4h du mat, 28% pour ne pas finir dans un foyer, et enfin à 99% pour ne pas finir dans le break d'un gros port.
18: Eh ben, sans sondage de merde, il se le carre ou que je pense, parce que ça, c'est de la saloperie son sondage, donc j'y répondrai pas. T'appelles d'où Blaise?
19: Non, mais il n'y a pas de Blaise, il a raccroché, je le rappelle. Il y a eu un problème de. Il a un Bouygues et il y a un problème de Bouygues.
18: Ah non, non, non, non, si c'est un portable, c'est pas la peine de le rappeler tout de suite.
19: Non, un Bouygues fixe.
18: Non, non.
19: Non, il se l'est collé.
18: Non, non, non, c'est un portable, donc terminé.
19: Il l'a collé sur une borne, il est fixe.
18: Non, non, non, non, non, c'est un portable, j'en veux pas pendant le débat. Hop, terminé. Hop, c'est même pas la peine de le rappeler, tu prends quelqu'un d'autre, je le veux pas. Je veux aucun portable sur les débats.
11: Ok, suite c'est à de nombreux excès de boissons, nous vous
18: alors,
11: informons que
18: sondage,
11: les toilettes des voitures
18: Fildar
11: 13 et 16
18: Manu
11: sont condamnées jusqu'à notre arrivée.
18: Vous arrêtez avec ce bordel de merde là, hein, maintenant.
0: Ok.
18: Ça commence à m'énerver.
0: Ok.
5: C'est chaud.
18: Ça commence à plaire, ce bordel, hein. Ça fait le deuxième débat que vous allez me foirer. Hein.
19: Gérard, excuse-moi.
2: Ça commence à plaire. Alors.
19: Juste avant qu'on reprenne le fil du débat, hein, avec un peu plus de sérieux, on a Joyeux Noël à la place de Pompon. Salut, Joyeux Noël.
25: Salut, Joyeux Noël.
19: Bah, bon toi aussi. Hein.
25: Bon, Joyeux Noël à tous.
5: Oui. Joyeux Noël.
18: T'appelles d'où?
25: J'appelle de Francfort.
18: C'est-à-dire fréquence
25: 101.50.
18: 101.5, s'il te plaît.
25: Ouais, parce que c'est un zéro après.
18: Ouais, bah, les zéros, ça y est,
5: on les enlève.
18: On les enlève.
5: Voilà.
18: Alors, que doit-on faire pour réviser facilement? Donc, 65% des gens répondent par correspondance. C'est vrai qu'il y en a qui le font par correspondance, d'accord. 35% répondent qu'il faut redoubler au moins deux fois. Bon, ça, il y en a beaucoup qui doivent redoubler chaque année.
5: T'as redoublé, toi, GG?
18: Moi, je ne l'ai pas passé, donc je ne peux pas te dire si je l'ai redoublé. 29% pensent que c'est ma question trop perso. Bon, ça, non, parce que sinon... je serai pas là. 17% estiment que je suis mal placé pour qu'il me pénètre. Bah ça, j'en ai rien à foutre.
19: Tourne-toi un peu, merde. Tourne-toi un peu, c'est mieux.
5: C'est vrai.
18: Ta gueule, toi, là-bas. Bon. Toi, tu fais ton boulot au standard et quand tu auras fait ton boulot correctement au standard, tu me feras signe.
19: Je peux pas trouver des auditeurs et caresser Anka. Hein.
18: Ouais, ben, pour l'instant, tu essayes de lui expliquer comment que ça fonctionne parce que sinon.
19: Je suis en train de lui apprendre les caresses.
18: Ouais, sinon, elle va.
19: Tu touches ma caquette comme ça, tu fais. Ah, oui, c'est bon.
5: Ouais.
18: Non, mais, t'essayes de lui apprendre comme il faut parce que si c'est elle qui te remplace après, ça va pas être évident.
19: Je vais l'apprendre comme il faut, t'inquiète.
25: J'ai envie de câlin.
18: Ah, ça y est, il y avait longtemps.
25: Ah.
18: Alors, cinquième question. Depuis quelle date existe le bac?
25: Oh,
18: le bac. Depuis quelle date existe le bac? Manu.
0: Oui, depuis 93.
5: Oh, mais c'est ta cochonne, ça, Gérard. Ouais. Oh, la cochonne.
12: Tu sais quoi, il y a mon chien qui bande.
18: Alors, Mauresmo.
5: C'est pas moi, Gérard.
18: Tu me vires celui-là.
19: Là, lequel?
18: Maître Diapello, bonne nuit.
5: C'est
18: Maître Diapello, tu lui dis au revoir, comme ça il ira sucer la bite de son chien lui-même.
19: Veux de mots.
18: Allez, hop, terminé, Maître Diapello, au revoir.
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18: D'accord, ça continue. Alors, depuis quelle date existe le bac? Joyeux Noël.
0: Bonne année à toi,
18: Gérard.
0: 0-0.
18: Joyeux Noël. Vous avez l'intention de poire le débat jusqu'à quelle heure?
0: Des bonnes résolutions pour ce nouveau millénaire.
18: Vous avez l'intention de poire le débat jusqu'à quelle heure, là? Joyeux Noël, tu réponds?
25: Oui.
19: Bonne année.
25: Ça existe depuis 1956.
19: Qu'est-ce que tu dis, Joyeux Noël? Parce que Gérard, t'écoute pas, il est en train de discuter avec Monique.
25: Ah, d'accord, ça
19: va. Des petites infos.
25: Attends, il est en train de griller la place à.
18: Non, non, mais de toute manière, d'après ce qu'elle m'a dit, c'est bien avant. Hein.
1: Ma mère vient de tomber dans le coma, merde.
25: Ah,
1: oh,
25: merde, ta mère est morte.
18: Joyeux Noël.
24: Ok, la
18: oui. Joyeux Noël. Oui. Je te préviens, tu restes poli quand même avec les gens qui sont plus âgés que toi, d'accord?
25: Oui, bah, qu'est-ce qu'on fait?
18: Déjà, je peux te le dire, donc t'arrêtes un petit peu tes conneries parce que sinon tu vas faire Joyeux Noël dans ton lit.
25: Bah écoute, moi c'est la réponse que j'ai, c'est le dico que j'ai, donc voilà.
18: Ouais, bah moi je viens de demander à la mère à Manu et c'est bien avant 5 ans.
24: La mère de Manu, Manu.
2: Oui, la mère de Manu.
24: Pas la merde de Manu, pas la merde. Je crois qu'il y en a un, faut vraiment qu'il se
19: calme
24: là.
19: Bah, nickel, attends, je
18: Mauresmo.
24: Non mais
18: Allez, Mauresmo, terminé. Mauresmo.
24: C'est pas moi.
18: Mauresmo, terminé.
24: Ok, le mec.
18: Allez, hop, terminé, ça t'apprendra de vouloir jouer les gros bras avec ta voix.
25: J'ai envie de câlin.
18: Bon, ça c'est terminé cette histoire parce que j'en ai marre. Ouais.
19: À la place de Maître Capello qui est parti, nous accueillons Timbre Poste de Toulouse. Bonsoir.
14: Oui, bonsoir à tous.
25: Bonsoir, Timbre
2: Poste. Bonsoir, Timbre Poste.
14: Bonsoir.
18: Toulouse, fréquence.
14: Toulouse, 102.5. Bonsoir, Monique.
15: Bonsoir.
18: Après.
19: Ah bah là, je cherche un.

0: une capacité pour sûrement trouver du boulot, parce que maintenant il y a des bacs plus 1, bacs plus 2, bac plus 3 et puis ainsi de suite. Hein.
1: Mais comment on fait pour avoir un bac plus quelque chose alors?
0: Oh bah ça dépend de ce qu'il veut faire lui dans sa vie, hein, parce que ça dépend des examens qu'ils ont à suivre, hein, aussi. Hein.
1: Et est-ce qu'on peut être bac moins 20 par exemple comme toi?
0: Ah non, bah bac moins 20, je crois que ça n'existe pas. Hein. Ça n'existe pas, ça.
1: Bah, je crois. Hein.
0: Non, à mon avis, non. Je crois pas.
1: D'accord.
0: Ok. Voilà, donc.
2: Bien calmé, là.
1: T'as eu un
0: timbre poste.
1: Débat.
0: Timbre poste.
2: Oui.
0: Tu réponds à la question?
2: Bah, je voudrais bien. Mais c'est sur l'étymologie, tout ça, là.
3: En quelle année?
2: En quelle année? Bah, je pense que c'était dans l'après-guerre. Churchill, tout ça, là. Parce que casse les couilles, Churchill.
0: Alors, toi? Je crois que t'as vachement bien compris la question.
2: Attends, mais je sais pas, franchement...
0: Depuis quelle date existe le bac?
2: Ah, d'accord, le bac. Alors c'est les années 60, je crois.
0: Non, ça, c'est bien... On en a déjà discuté, c'est bien avant les années 60 que ça existe.
2: Tous les deux.
0: Oh là là, chier est con celui-là. Marie Pierce.
4: Avant de demander à Marie Pierce, excuse-moi Marie, hein.
3: Ah,
4: ouais, félicitations. Je tenais à accueillir à la place de Mauresmo, Billie Jean. Bonsoir.
5: Bonsoir tout le monde, bonsoir Gérard,
0: bonsoir
5: l'équipe,
0: bonsoir
5: Monique.
3: Salut Billy.
5: J'appelle de Lille.
0: Fréquence
5: 103.3.
0: Ok.
5: Bonsoir tout le monde.
2: Comédie musicale ou quoi?
0: Oh, ça y est, ouais, vous arrêtez un petit peu là, vos conneries. Alors, je répète la question pour tout le monde. Depuis quelle date existe le bac? Terminé, je ne la répète plus.
4: T'as la réponse, Gérard?
0: Billie Jean.
5: Billie Jean, fin Renaissance, début René Coty.
3: René qui?
5: René Coty.
3: Ah, d'accord.
0: Tu peux me dire l'année?
5: Oh, je sais pas, ça fait quoi? Ça fait 1340, 1350.
2: Ouais, pas par là.
0: T'es né dans ces années-là, toi?
5: Ben non, j'y étais pas, donc je te dis ça approximativement, tu vois.
0: Ouais, ben moi, je te dis que c'est bien, c'est en 1900... C'est
5: suffisamment large, quoi.
0: En 1900...
6: Attends, j'ai pas encore répondu, c'est Marie Pierce. J'ai mué entre-temps.
0: Quoi?
6: C'est Marie Pierce, j'ai mué entre-temps.
0: Non, mais attends, toi, je te... Ah non, non, ouais, Marie Pierce, ouais.
6: Ouais, bah tu vois, bah tu peux t'excuser d'ailleurs.
0: Ouais, si je veux.
6: Bah alors, la question c'était depuis quand existe le bac?
0: Ouais.
6: Bah le bac il existe, c'était entre la guerre du Vietnam et puis entre la guerre de Corée.
0: Non, non, non, ça existe depuis...
6: À peu près, mais 10 ans après.
0: N'importe quoi. Non, mais moi je peux te dire.
5: Il y avait des bacheliers au Vietnam, donc c'était avant, forcément.
6: Ouais. Bah t'as vu.
0: Non, de toute manière, c'est avant l'année que Joyeux Noël m'avait donné. Tu m'avais dit quelle année?
3: 56.
0: Ouais, bah c'est un petit peu avant.
6: Ouais, c'était exactement ça.
2: Non, mais il faut une date précise peut-être.
0: Non, mais un peu avant 56, je peux pas te donner des dates précises, c'est tout.
2: Peut-être qu'il y a des gens qui veulent se cultiver. Hein.
0: Ouais, bah de toute manière, si
3: attends,
0: je vous dis.
3: Je veux dire là que tu fais un débat, c'est même pas la réponse à ta question.
0: Mais ça y est, je viens de dire que c'était avant 56, là, quel mois et quelle année? Je viens de te dire 1956, joyeux Noël. Tu te fous de ma gueule ou t'as les oreilles bouchées?
6: Le mois et l'année.
0: Mais l'année, je viens de vous dire 56.
6: Et le mois.
0: Oh là là. Et ta sœur?
5: Il fait ce qu'il peut avec sa culture générale de caravane, là. C'est bon,
0: les révisions sont-elles nécessaires? Alors, 75% disent peut-être de temps en temps de départ en vacances. 42% répondent oui, car c'est comme ça qu'ils ne finiront pas comme moi. D'accord, ça.
5: C'est pour le verglas.
4: Pour avoir des...
0: 26% des gens disent non, car ils sont en foyer et n'ont pas d'électricité. Ça, c'est des conneries à fil d'art, ça m'aurait étonné.
5: Ouais,
0: et 25% des gens répondent, ça dépend du tempo, du groove et de la dance. Eh ben, pourquoi pas non plus? Enfin.
4: Non, ils sont intéressants, ces sondages.
0: Ouais, c'est des sondages.
4: Ça éclaire nos lanternes.
0: Oui, ça éclaire tes lanternes, ça devrait éclaircir tes esgourdes que tu sais même pas. Oh. Parce que là, la dernière, et je vais le dire.
4: Devant ton micro, poulet, hein.
0: La dernière, d'où viennent les révisions? 87% des gens qui disent viennent par l'A14. Alors, tu vois, ça, un torchon à la poubelle.
1: Direct.
4: C'est con parce qu'il y avait des trucs intéressants après.
0: Ouais, mais.
4: Moi, je l'ai lu et c'est vrai que.
0: Non, non, mais j'en ai rien à foutre. Terminé pour ça. Oui,
1: une très bonne question de Style sur l'IRC. Il voulait savoir, quand on a déjà son bac, est-ce qu'il faut qu'on continue à réviser au cas où on nous le reprenne?
0: Ben non, une fois que tu l'as passé, t'as pas besoin de continuer de réviser. Une fois que tu l'as...
4: Et si on le vote, ton bac?
0: Il y a des vols de bac. Hein.
1: Non, mais ça... Il y a des inspecteurs de bac, comme l'inspection sociale, tu connais ça?
0: Ouais, non, mais de toute manière, ça, il y a des inspecteurs partout, mais ça, de toute manière, une fois que tu l'as, et puis c'est tout. Hein.
1: Ouais.
0: Ouais, Manu?
7: Non, rien.
0: Donc, voilà, question IRC, non, il y en a plus.
1: Bah, c'en était une, ça, justement.

0: bon, bah, de toute manière, s'il y a des vols, ça, c'est entre eux, hein, parce que de toute manière, c'est vrai qu'il doit y avoir des vols dans tous les trucs comme ça. Hein.
1: En tout cas, il y a M. Mazur qui affirme que tu as été interdit de 5 ans du bac parce que tu as pratiqué des fouilles anales sur l'examinateur mystère.
0: Ouais, bah, M. Mazur, je l'emmerde. Comme ça, sa question, elle est vite répondue. Pensez-vous
2: on
0: que...
2: Tu dis la question à tout le monde et puis on va mettre un disque, on va faire une pause et on revient.
1: Ah, ça va faire du bien parce que ouais. Ça fouette, là.
0: Pensez-vous que le diplôme du bac peut être utile, peut-être un plus, pardon, voilà. Et on se retrouve juste après, on va s'écouter, blablabla. La pépette d'Henri avec le petit chat câlin, c'est le... Quoi, le quinquennat du plaisir en break. Alors ça, des conneries comme ça, c'est même pas la peine de me le dire, hein.
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0: Bon, alors, tout d'abord, je préfère dire tout de suite aux auditeurs que le disque qui a été annoncé, donc ce n'est pas ça, c'est des Daft Punk.
4: C'est pas quoi.
0: C'était pas la pépette d'Henri comme...
4: Devant ton micro.
0: C'est pas du tout ce qui avait été, donc...
4: C'est quoi?
0: Non, mais j'en ai marre de le répéter. Parce que j'en ai marre que vous me balancez des noms comme ça. Ok, alors terminé, je leur dirai pas.
4: C'est des titres que les auditeurs voudraient savoir, connaître.
0: Non. Donc c'est pas du tout ce que vous venez d'entendre, c'était les Daft Punk.
4: Oui, et le disque, bon, on s'est trompé, mais c'était la pépette d'Henri avec le petit chat câlin.
0: Ouais, ben va te faire foutre avec ça,
4: En plein quinquennat du...
0: Ouais, bah toi, tu vas faire le quinquennat tout à l'heure dehors. Tu vas aller faire un break avant. Alors,
5: avec Henri,
0: on récupère, joyeux Noël.
6: Bonne année.
0: Ouais. Timbre poste.
7: Ouais, bonsoir Gérard, salut Monique.
0: Marie Pierce.
8: Bonsoir.
9: Ouais, bonsoir, c'est moi.
7: Je t'aime, Monique.
8: Ah, c'est gentil, ça.
0: Ah, tu l'as pas vu.
8: Effectivement.
0: Et puis, Billy Jim, pour finir.
9: Ouais, Billy Jim. Ouais, Monique, moi aussi, je te kiffe. Fais-moi de la
0: Ça va, là, tous les deux, là.
9: Bonsoir, Monique, quand même.
8: Bonsoir.
9: Tu me fais rêver, Monique.
10: Tu kiffes
9: les
10: pattes.
9: Tu me fais
0: rêver. Manu, tu
4: gères un peu.
0: Tu peux les calmer un peu.
2: Je peux gérer ma mère, je suis à l'AREA.
0: Non, mais tu peux gérer les deux travaux là.
9: Tu me fais m'évader, Monique.
0: Bon, allez, hop, tiens, repasse, au revoir, Billy Jim, au revoir. Allez, hop, terminé, Billy Jim et le tiens, repasse. Billy Jim, au revoir. Et tiens, repasse, au revoir.
7: Non, mais j'ai rien dit, moi.
0: Au revoir, tiens, repasse, et Billy Jim, au revoir.
10: Au revoir, Billy Jim.
4: C'est bon, Gérard, c'est carré, tout est propre.
0: Donc, joyeux Noël et Marie Pierce.
9: Ouais, c'est nous.
0: Donc, Rigo, des questions hier, ça va
1: essentiellement sexuel. Il y a beaucoup de gens comme Fait chier mon partiel qui demandent s'il faut sucer pour avoir son bac. Si l'examinateur est un homme, bien sûr.
0: C'est qui pose ça? C'est une femme.
1: C'est Fait chier mon partiel.
0: Mais c'est quoi? C'est un mec?
1: Je sais pas.
0: S'il a envie de sucer quelqu'un, c'est son problème, c'est pas le mien. Hein.
1: Mais est-ce qu'il aura son bac du coup?
0: Non, il croit pas avoir son bac s'il s'amuse à vouloir jouer comme ça. Hein,
1: t'as déjà essayé?
0: Non, mais moi je te dis que s'il s'amuse comme ça, ils auront rien du tout, les mecs. Et après?
1: Et après, il sait pas quoi faire du coup.
0: Il sait pas quoi faire, celui qui passe, dans ce cas-là, il essaye de faire ce qui de sucer son prof et puis il verra bien ce que ça y est.
1: Puisqu'il va le faire et ça marche pas.
0: Ah, si ça marche pas, c'est pas la peine qu'il insiste.
1: Ah, d'accord.
0: Et on est combien là sur l'IRC?
1: On est toujours beaucoup, on a monté un peu, on est 8722.
0: Et voilà, tu vois, 8722, tu vois. Il me demande comment que je peux tenir à 4h35 du matin pour un truc comme ça. Alors la question
4: avant Gérard, on accueille à la place de timbre poste Edith Poufias. Bonsoir.
11: Oui, bonsoir Gérard.
0: Bon. Tu te calmes ou quoi, toi, ou je te calme?
11: J'aimerais bien que tu me calmes.
0: Poufias.
4: Edith.
0: Ouais, t'appelles d'où?
11: On m'appelle Poufias.
0: Ouais, Poufias, t'appelles d'où alors?
11: Edith, s'il te plaît, pour toi.
0: Tu me donnes ta fréquence et tu te la fermes.
11: J'appelle de quand?
0: Ta fréquence, quand, c'est quoi?
11: 102.8.
0: Enfin, quand même.
11: Très bien.
0: Et après?
11: Après, tu restes calme.
0: Non, mais c'est pas à toi que je m'adresse, c'est à Pildar.
11: Très bien.
4: Oh, mais qu'est-ce que tu veux?
0: Après, qui sait qu'on a d'autres?
4: Justement, je travaille pour ça. Je travaille dans ton sens.
0: Oh là, Emmanu, c'est quoi ce son-là?
1: Je sais pas.
10: Il est
1: lent,
10: Philou.
1: Ah, bizarre.
0: Alors, pensez-vous que le...
1: C'est rien, c'est le mec qui teste la R1, mais c'est pas grave.
0: Pensez-vous que le diplôme du bac peut être un plus? On vous demande à Joyeux Noël.
10: Joyeux Noël. Un plus...
1: Bonne année.
10: Oui, en même temps, ça te sert pas à grand-chose. Hein. C'est un bout de papier, hein.
0: Mm-hmm.
10: Donc voilà, tu mets au mur, mais voilà, ça te sert qu'à ça.
0: Ouais, ben, si t'en as besoin pour trouver du boulot, ça m'étonnerait que tu vas le laisser au mur.
10: En général, tu donnes pas ça, tu donnes un CV, parce que mon diplôme du bac, ils s'en tapent, quoi.
0: Ah ouais, mais t'as certains employeurs qui te le demandent si tu l'as ou pas, hein.
10: Ah non.
0: Ah bon, si t'as... Si tu crois, bah tant mieux pour toi. Ça y est, c'est bon, 5 minutes, s'il vous plaît. Ouais, mais...
4: Je voulais dire que... Ma mère a appelé, ça va. Elle s'est réveillée vers 4h22. M'a dit qu'est-ce qui se passe, sa gueule et tout. Je suis réveille-toi, mais enfin endors-toi, maman, c'est pas grave.
0: Non mais
4: sinon, à part ça, on accueille Ustik. Bonsoir.
0: Comment?
5: Bonsoir.
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0: T'appelles d'où?
12: Moi aussi j'en veux une.
0: Bonsoir. T'appelles d'où?
5: Ustik de Wild.
13: Gérard, tu pourrais avoir des prix toi sur les.
0: Tu peux fermer ta gueule quand je demande quelque chose à quelqu'un?
13: Très bien.
1: Bon Gérard, une petite, anecdote de.
0: Attends, parce que j'ai pas la fréquence de l'autre. Ustik.
13: Ustik de Wid, donc 117.3. Bonsoir.
1: Ustik enfin. De Zeb. Donc une petite suggestion de Killer One sur l'IRC. Il dit que puisqu'il a déjà un métier et qu'il a besoin de thunes, est-ce qu'il peut vendre son bac puisqu'il en a plus besoin?
0: Bah ça se vend pas un bac. Une fois que tu l'as, c'est tu
13: le vends. Je crois que tu peux le vendre. Hein.
0: Non, bah, tu crois que tu vas vendre ton bac toi pour tu as triché sur le nom.
13: C'est bien possible.
0: Ah ouais, ça m'étonnerait, oui.
10: Je voulais savoir, tu parles de vendre des trucs. Je voulais savoir si t'échangeais toujours tes tickets resto contre la monnaie au Chiquito.
0: Joyeux Noël. Joyeux Noël.
10: Ouais.
0: Au revoir.
10: Bah, je sais pas, c'est samedi. L'autre fois, elle m'a dit, je mettais des doigts, elle m'a raconté ta vie et tout.
0: Ah ouais, tu vas te mettre deux doigts dans ton.
10: Ah
0: bah
10: non, attends. Elle
0: tu vas te mettre deux doigts dans ton cul. Tu vas te mettre deux doigts dans ton cul. Tu dis au revoir. Tu vas te mettre deux doigts dans ton trou du cul et je te dis au revoir.
10: Bon, j'arrive. Arrête.
0: Hop. Au revoir pour Joyeux Noël.
10: J'arrive samedi.
0: T'as raison, laisse-la tranquille, Jean. Oh, Joyeux Noël terminé, hein. Joyeux Noël, c'est fini pour elle.
4: Oui, mais c'est fini, là, on est en juin.
13: On est presque au 14 juillet. Hein.
0: Non, mais tu lui dis au revoir, on reprendra quelqu'un d'autre après. Alors, okay, Marie Pierce.
14: Ouais. Moi, tu vois, il y a une question que je me pose déjà. Je me dis, c'est pas normal, toi, tu fais un débat sur la vision, sur le bac, mais toi, déjà, est-ce que t'as le bac? Quelle mention t'as eu?
13: C'est un peu tout raide là ce que
0: Je vais te dire une chose, Marie Pierce. Ouais. Depuis tout à l'heure, si t'as pas entendu, c'est Fildar qui m'a posé la question, je t'ai dit que je ne l'avais pas. Alors tu vas pas me gonfler avec ça parce que tout à l'heure tu as germé aussi toi.
13: Ah, t'as pas ton bac, Gérard?
0: Oh putain, mais
13: non. Et t'animes des débats?
0: Et alors, qu'est-ce que ça peut te foutre?
13: Ça veut dire que quand t'as pas ton bac, en général, t'es pas très intelligent, tu vois.
0: Bon, alors, Marie Pierce. Marie Pierce.
14: J'ai pas la même voix, j'ai une voix d'homme moi.
0: Ouais. Alors, Poufias.
13: Ouais,
0: au revoir.
14: Allez, au revoir,
0: Poufias. Au revoir,
12: Poufias. Gérard, c'est Marie Pierce, je te pisse alors.
0: Alors, Marie Pierce, au revoir.
14: Non, n'importe quoi, j'ai une grosse voix.
0: Allez, hop, terminé.
4: Non, mais tu vires tout le monde, Gérard.
0: Allez, vous cherchez du monde au standard, c'est tout.
13: Tu retournes travailler ton passing shot, là, Marie, hop là.
4: Alors,
0: Ustik, je crois que.
4: Non, mais attends, c'est bon, on va arrêter de virer les gens et tu vas faire un peu ton débat comme une.
0: Non, mais toi, tu vas faire déjà ton boulot au standard quand tu dis au revoir à tout ça.
4: Ça fait au moins 10 auditeurs que je te balance en moins de 10 minutes là.
0: Vrai, peut-être, mais moi je veux pas le savoir, c'est des connards parce qu'ils savent pas ce qu'on leur dit.
13: C'est faux.
0: Bon. Ouais, qu'est-ce que t'as toi, Poufias?
4: Non, c'est Ustik. Poufias, tu l'as viré, je te rappelle.
0: Ustik.
4: Donc, j'ai quand même réussi à choper Blaise. Tout à l'heure, j'ai essayé de l'appeler, c'était occupé. Blaise, bonsoir.
13: Bonsoir à tous.
5: Bonsoir, Blaise.
0: Bon, t'appelles d'où
13: depuis tout à l'heure. J'appelle de Paris, moi. 101.9.
0: Bon. J'espère que c'est pas avec un portable. Hein.
13: Ah non, pas du tout. Hein, j'ai
0: ok.
13: Allez, j'embrasse Monique. Hein.
0: Vous arrêtez un petit peu avec
8: ça. Merci. C'est charmant. Ah oui.
0: Pour calmer un peu.
1: Alors, j'en avais une bien, mais je vais en récupérer une en route. Il y a Père sur l'IAC, il te demande si on voit mieux les plaques de verglas avec le bac.
0: N'importe quoi. Alors ça, c'est des questions cons que je répondrai même pas.
1: Mm-hmm.
0: Donc voilà. Donc c'est tout.
1: Non, je sais pas. Il y a Fred M qui dit que t'es censé boire à plusieurs, mais je vois pas le rapport.
0: Non, je vois pas du tout le rapport avec les examens et les révisions. C'est pas mal.
4: Mm. Mais Gérard, lui, c'est un verre, ça va. Trois verres, c'est mieux pour moi.
0: Toi. Mais toi, c'est un verre, ça va. Deux verres, ça va. Trois verres, c'est bonjour les dégâts. D'accord avec ta 205. Ok. On a bien entendu. Salut.
4: Ok, super J9. À la place de je sais plus qui, parce que t'en vires tellement, on accueille Vieille Vicieuse. Bonsoir à toi.
0: Vieille Vicieuse.
15: Salut Gérard.
0: T'appelles d'où?
15: J'appelle parce que je voudrais faire un truc à trois après.
0: T'appelles d'où?
15: Je
0: vais
15: me faire fouetter par des tresses.
4: Elle appelle de Bordeaux.
0: La Poufiasse là, t'appelles d'où?
4: Non, c'est pas la Poufiasse. C'est la Vicieuse, elle appelle de Bordeaux.
0: Et la Vieille Vicieuse là, t'appelles d'où?
12: Tu parles pas comme ça de la mère à Manu, attention.
0: Oh ta gueule, toi, je t'emmerde.
13: C'est chaud ce que t'as dit là, et je boycotte.
0: Je t'emmerde. Bon, t'appelles d'où, la Bordeaux?
15: Bordeaux, 80.
14: T'appelles d'où, Bordeaux? Oh.
4: Elle appelle de Bordeaux, la vieille vicieuse.
15: Trop quand il crie, Gérard.
0: Putain. Oh là, mais celle-là, les... alors là, celle-là. La fréquence de Bordeaux
15: 92.3.
0: Oh là là.
4: Et parle un peu plus fort, vieille vicieuse.
0: Ouais. Putain. T'as intérêt de la réveiller, puis de casse-calme, parce que sinon, moi, je vais non, la calmer
15: là,
0: tout de suite, celle-là.
15: Je suis réveillée, là, je me prépare, je vais venir faire des trucs, tu vas en faire des cochonneries.
0: Bon, alors toi, je sens que tout à l'heure, tu vas pas finir le débat, je vais te gerber d'entrée, toi.
13: Mais qu'est-ce qui te fait peur, qu'elle soit trop belle ou...
0: La question, pensez-vous que le diplôme du bac peut être un plus? C'est la dernière fois que je répète la question. Alors, vieille vicieuse.
15: Ouais, dans ma boîte à tous, on a besoin du bac, ouais.
0: Oh là là,
15: d'ailleurs,
0: quand ouais.
15: J'étais à la boîte à tous avec Pompon.
0: Bon, alors, vieille vicieuse, tu ouais, sais ce que tu vas me faire? Non, mais attends, tu vas aller voir Fildar au standard.
14: Tu vas laisser ton numéro de téléphone tout de suite.
0: Tu vas aller voir Fildar au standard, il va t'expliquer comment que je dirige un débat, d'accord?
15: Ouais, je suis Fildar.
0: Ah bah t'as raison, voici bah, si c'est plus de là. Tu me la mets, oui. tu me la réveilles un peu plus celle-là parce que sinon...
4: Je peux pas la réveiller, elle est vicieuse.
0: Non mais je veux pas le savoir. Blaise.
13: Ouais, le bac ça sert pas trop à rien. En fait, il y a les adultes qui disent que ça donne une clé pour ensuite faire de la... Enfin, aller à l'université, tout ça, mais je trouve que les adultes sont débiles aussi. Hein.
0: Mm-hmm.
13: Et moi je pense qu'en fait, le bac, c'est pour rassurer les parents, pour dire que bon, on a travaillé, on a 18 ans, on a travaillé, tout ça, on s'est dépucelé dans l'année, c'était tranquille. Et qu'ensuite, il faut aller à l'université. Après, là, à l'université, bon, on se rend compte que bon, les femmes ne sont pas adaptées à nos besoins et qu'il vaut mieux aller voir des femmes plus matures, sexuellement plus matures.
0: Ouais, et là, on ouais, dit que. Ouais, ouais, ouais, ouais, ouais, ouais, ouais.
13: C'est ça, hein, et c'est pas genre des gamines comme Anka ou Noémie.
0: Voilà ce que je veux dire. Alors, je vais te dire une chose, que les deux nanas qu'on a au standard. Son comme à son et c'est tout, d'accord?
13: Non, mais
0: si ça te plaît, si ça te plaît pas dans ces cas-là, t'écoutes une autre radio et tu nous emmerdes pas.
13: Ah non, mais moi j'écoute,
0: okay
13: pour, moi, j'écoute
0: voilà.
13: Pour Max, hein, parce qu'il est bien chaud. Hein.
0: Ouais, bah moi je te dis, si ça te plaît pas, les deux nanas qui sont au standard, eh ben si ça te plaît pas, tu changes de radio et tu fermes ta gueule.
13: Moi,
0: c'est tout.
13: Mais je voudrais qu'elles soient un peu plus vicieuses, c'est tout.
4: Bah justement, j'en ai une vicieuse.
0: T'as pas compris ce que je viens de te dire?
13: Si, tout à fait. Hein,
0: bon.
13: Je t'accepte hein, en tant que cotiste. Hein.
0: Ouais, bah moi, tout à l'heure, je vais pas t'accepter longtemps, toi. Je crois que je vais te gerber, mais vite fait, bien fait, toi.
4: Gérard.
0: Ouais.
4: Donc, j'ai calmé vicieuse, la vieille.
15: Oui, ça va mieux, Gérard.
0: Ah, ça voilà. Y est, quand même, ouais.
15: Moi et... aussi, m'a calmé.
4: Oh là là.
0: C'est qui là?
4: Oh, il y a interférence.
13: Oh,
4: et à la c'est place.
0: Qui... Oh, l'interférence là.
13: Oh, l'interférence, présente-toi.
14: Dis bonsoir.
0: Oh là, il y a quelque chose qui va pas au standard.
4: Donne ta fréquence. Mais je vais gérer. Et on accueille aussi Pousvarotti, bonsoir.
16: Oh, bonsoir Gérard. Okay. Bonsoir.
0: Oh, c'est quoi là?
16: Tu gères. T'as
0: Rotule
16: qui fait mal.
0: Oh, c'est qui là? C'est qui est un portable?
4: Ça non, personne, mal. C'est bon, c'est moi qui en fait faisais interférence avec mon portable dans ma poche.
16: Mais la Rotule,
4: ah, excuse-moi.
15: Trop doué, Fila.
13: C'est chaud, hein.
0: Gérard, on t'appelle d'où, Pousvarotti?
16: On de Paris.
1: Chante ma grande.
0: Donc
1: il y a énormément de gens sur IRC qui me l'ont posé, donc je vais pas citer les noms. Qu'est-ce qu'on peut faire comme métier quand on n'a pas le bac à part routier?
0: Bah t'as plusieurs possibilités, manutentionnaire,
2: aussi, je crois.
0: Magasinier,
14: animateur puis... de débat de merde.
0: Alors toi Blaise, l'animateur non,
4: c'est pas Blaise,
14: bac,
0: c'est qui?
4: Ah devine.
0: C'est pas Pavarotti?
4: Ah bah non, il vient d'arriver.
16: Non, c'est pas moi, je viens d'arriver là.
0: Non, c'est...
14: Ah c'est pas moi,
4: non, tu chauffes.
14: Attention, c'est pas moi.
16: C'est pas grave.
0: Non, c'est pas vieille vicieuse, c'est l'autre.
14: Non,
0: c'est l'autre.
14: Non,
0: Rustique
14: non.
0: Au revoir.
4: Bingo.
0: J'ai retrouvé ta voix, au revoir.
16: Hop là, il a retrouvé.
0: Manuel Fildar.
4: Ouais.
0: Tu lui dis au revoir, Rustique, au revoir. Terminé. Au revoir.
14: Je te
0: au revoir, j'ai dit.
2: Putain, tu vires tout le monde, GG. Hein.
0: Au revoir, c'est relou.
16: Hein.
0: Voilà, donc, Rigo, donc, t'as pas trouvé à peu près? Il n'y avait pas de questions, on peut continuer?
1: Non, à part des vieux jeux de mots à 2 francs, il n'y a rien.
0: Bon, alors, vieille messieuse.
15: Oui. C'est comment? C'est pas comment on est habillé quand on révise?
0: Oh là, qu'elle est con celle-là, mais alors, grave de chez grave.
15: D'accord, j'ai...
0: Pensez-vous que le diplôme bac peut être un plus?
15: Ah, ouais. Mais je te l'ai dit tout à l'heure, je crois déjà.
0: Non, parce que tout à l'heure, t'étais à moitié dans.
15: Ah non, j'étais pas dedans, hein. Je t'ai parlé de ma boîte à tous où t'avais besoin de ton bac avant de rentrer, quoi, c'est tout.
0: Bon, ouais,
13: non, mais. La question, elle est juste parce que c'est vrai que les putes bac plus 10, ça casque plus que les.
0: Bah, pousse la bac. Pousse Barotti.
16: C'est pas moi qui ai dit ça.
0: Non, mais justement, tu réponds à la question.
16: Ah, excuse-moi. Bah, j'ai pas très bien compris la question, j'étais au standard.
4: Oh, ça, c'est nul, ça.
16: J'en suis désolé.
4: Ça, franchement.
16: J'en suis vraiment désolé, Gérard.
0: Non, mais là, je crois que vous foutez de ma gueule ou quoi, là, ce soir.
16: Non, je ne me permettrai pas.
0: C'est pas le but. Il est déjà 5h moins le quart et il reste plus qu'un quart d'heure avant la fin du débat.
16: C'est bien possible qu'on se foute de ça.
0: Ouais, de ma gueule. Bah,
16: ah non, j'ai pas dit ça, Gérard. Non.
0: Alors, tu te débrouilles, t'essayes de savoir ce que j'ai posé comme question.
16: Alors, je vais répondre un peu à côté.
0: Oui.
16: Donc, le bac, c'est nécessaire, c'est ça?
0: Alors, c'est la dernière fois que je la répète. Voilà, celui qui va arriver, t'as intérêt de lui avoir posé la question parce que je veux pas la répéter. Hein.
4: Ouais.
0: Alors, pensez-vous que le diplôme du bac peut être un plus?
16: Ah oui, c'est sûr.
4: Mais un plus pourquoi, Gérard? Vous auriez dû poser la question, les auditeurs. Hein, vous êtes vraiment nuls.
0: Ah non, mais justement, je l'ai déjà dit pourquoi. C'est pour essayer d'avoir plus facilement du boulot.
16: On l'a compris, nous, la question, Blaireau.
0: Le Blaireau, t'emmerde, pousse Pavarotti.
4: Mais non, c'est pas pousse Pavarotti.
0: Alors, se blaise.
4: Non, mais ce que je veux dire, un plus pour le boulot. Mais ça peut être un plus pour autre chose.
0: Bah non,
4: moi je me suis fait des meufs en disant que j'avais le bac et je leur montrais la feuille.
2: Non, puis avec le bac, tu peux faire avoir d'autres diplômes parce qu'il n'y a pas le bac.
0: Ouais, mais ça dépend ce que tu veux faire dans la vie.
4: Bah oui,
1: tu peux avoir un BTS,
0: tout ça,
1: tu peux aller à la fac.
0: Tout ça dépend de ce que tu veux faire après comme étude. Hein. C'est vrai qu'il y a l'université, bien sûr, avec le bac.
2: Ça veut dire que toi, en fait, dès tout petit, tu savais que tu voulais être routier. C'est pour ça que tu as arrêté en CM2.
0: Bah non, mais moi, de toute manière, c'est pas moi qui ai voulu arrêter. C'est que ça s'est passé comme ça.
2: Ils ont voulu que tu arrêtes.
0: Non, mais ça s'est passé comme ça, c'est tout.
1: Tu voulais faire de la Formule 1, vous le.
0: Oh non. Alors, quelles sont les différentes matières qui composent le bac,
4: Jean Mansell?
1: Attends, avant, j'avais un truc là. Oui, voilà.
4: Mettez un truc sur la joue, oui.
1: Sgeg de. Il y a Sgeg de Babouin, rien à voir avec les fesses, vu que là, c'est le Sgeg. Il voulait savoir si tu regrettes de ne pas avoir le bac.
0: Non, pas du tout. Alors là, je m'en fous complètement, moi.
1: Tu penses pourquoi?
0: Mais je m'en fous complètement.
1: Mais pourquoi tu t'en fous?
0: Non, moi j'en ai rien à foutre.
4: Ça aurait pu t'ouvrir des portes.
0: Oh ouais. Non, pas du tout. Au contraire, c'est pas en ayant un bac que ça va t'ouvrir.
1: Ça t'aurait pas ouvert les mêmes portes, quoi.
0: Non, mais je vais te dire une chose, que ça m'étonnerait qu'avec un bac, tu peux avoir plus facilement du boulot, ça c'est faux. Hein.
4: Je crois que tu peux déjà avoir un foyer 3 étoiles.
2: Avec un bac, tu t'acceptes pas en foyer, justement.
0: Toi, Pildar, tu vas fermer ta gueule et puis Manu, ça va être pareil parce que vous commencez à me casser les couilles avec le foyer. Je sens que ça va être les deux dernières questions et je vais me tirer après. Ok?
4: Bon.
0: C'est vrai, vous êtes deux connards.
4: Ceci dit.
0: Alors. Manu,
4: ceci dit, en temps de passion, on a quand même bac à chat. Bonsoir.
16: Bonsoir.
1: Putain, j'ai dit que moi aussi j'avais des vieux jeux de mots.
16: Bonsoir, c'est bac à chat.
0: T'appelles d'où?
16: J'appelle de Boursiflotte-sur-Bouzion.
0: Alors, je vais te dire une chose.
16: Bonsoir.
0: Tu me donnes la fréquence, s'il te plaît.
16: 118.8. Bonsoir, c'est bac à chat.
2: La fréquence.
0: Alors, la question, quelles sont les différentes matières qui composent le bac? Alors, bac à chat.
16: 15% d'aluminium.
2: Du polyester.
16: Ouais, doit y avoir aussi des matériaux de synthèse, je pense.
2: Non, là, c'est sa rotule dont vous parlez.
16: Le truc de Steve Austin, là. Le truc qui permet de lancer les crocs donnés à Guinette.
1: Non, mais non, là, ça vaut pas 3 milliards.
2: Et vous l'avez, le tiki-tiki-tiki-tiki-tiki.
0: Bon! Alors... Pousse-moi, tu vas aller te coucher parce que
4: il dit rien, c'est pas lui.
0: Au revoir.
4: C'était Blaise qui déconnait.
0: Non, mais
4: Pousse-moi, il a rien dit.
0: Justement, tu dis à Blaise bonne nuit, comme ça aussi, ça m'en fait deux de moins.
4: Mais non, Pousse-moi, il a rien dit, c'est pas Blaise en plus. C'est Marie Pierce.
0: Non, il n'y a pas de Marie Pierce.
4: On sait, elle est encore là, j'ai envie de la virer.
0: Non, non, il y a longtemps que tu allais virer celle-là.
16: C'est Bézu.
0: Non, tous ceux-là, ils sont déjà virés depuis longtemps. Hein.
16: Ah merde. Bon, c'est quoi la question là?
0: C'est qui?
16: Là, oui. Voilà, c'est Pierre, c'est Thierry.
0: Oh là là.
4: Non, c'est Blaise.
0: Putain, mais fil d'arbre.
4: Lectresse vie vicieuse, qui est bien calme, ça m'étonne.
17: Ouais, je suis bien calme. Hein.
4: Blaise, Pousse-Varotti et voilà. Bac à chat.
2: En fait, le bac, c'est rare, il y a plusieurs matières, c'est ça la question en fait.
0: Ouais.
2: Hein.
0: Voilà, ouais, quelles sont les différentes matières qui composent le bac?
2: Ah, bah, il y a un petit peu de tout. Bah, déjà, il y a deux jeunes auditrices qui sont passées tout à l'heure qui disaient qu'elles est passé le bac de philo. Il y a la philo, il y a tout, hein, maths, histoire, géo, ça dépend des... ça dépend si c'est A, B, C...
4: Non, ça c'est vrai, ça dépend des sections.
0: Non, mais ça... Non. Ouais. Non, mais ça, faut se dire une chose, qu'il y a plusieurs matières, et puis ça, toutes les matières, on peut pas, sinon, ça va, on va s'éterniser sur ça. Il y a la philo, il y a le français, il y a les maths, il y a la géographie, il y a la chimie, tout ça dépend de ce que vous voulez faire.
4: Le français, le bac français, tu passes pas avec les autres bacs, en fait, tu passes en première.
0: Non,
4: Monique.
1: Si.
8: Pour les gens qui le disent, c'est en fin de
0: première. Oh, vous calmez là derrière quand quelqu'un parle. Merci.
16: On laisse parler la
0: DS. Manu. Quand ma mère parle,
2: quand je sais.
0: D'accord, tu coupes les auditeurs parce qu'on n'a pas besoin de.
4: Oh là là.
0: On comprend rien.
2: Ils vont bander en antenne. Okay.
8: C'était juste pour confirmer que ça se passait bien en fin de première.
0: Donc en fin de première, le français, d'accord.
4: Mais vous poussez la 2 à combien? À 8000 tours? Parce qu'en fin de première, ça hurle déjà.
0: Bon, toi avec tes
4: génial, Gérard, quand t'as la moustache qui s'irise comme ça, tu me fais kiffer.
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0: Bon, qui c'est qui vient de répondre? C'est Blaise qui vient de répondre.
4: Oui, Blaise disait avec toi qu'il y avait pas mal de matière.
2: C'est vrai, hein. Je voulais juste rajouter que Vieille Vicieuse avait dit que ma mère avait une sale voix, donc c'est pas sympa.
0: Ah bon?
8: Ah, ça, c'est pas gentil. Ouais,
0: c'est vieille Vicieuse.
15: Vous fumez trop, Monique.
0: Bon, alors au revoir. Voilà, tu iras dire ça dans ta chatte. Allez hop, tu lui dis au revoir. Allez, terminé.
2: C'est vrai que le crack ravage les cordes vocales.
0: Allez, bac à chat.
16: Ouais, tu peux appeler Calin, hein, tu t'hésites pas. Donc. Hey, t'avais pas un vieux chat pourri qui s'appelait Calin?
0: Bon!
16: Attends, Gigi, il est 5h, on peut se lâcher quand même.
0: Bah non, mais moi je te dis que je m'attends, bac à chat, tu dégages.
16: Ouais, bah non, attends quand même.
0: Hein. Non, mais au revoir, bac à chat.
16: Bon, bah toi, bonne nuit à tout de suite.
0: Voilà, ouais, bah bonne nuit, au revoir.
1: Retourne au paradis.
0: Des alors, pousse la barre, roti.
16: Ouais, bah c'est clair. Il y a déjà tout ce que disaient les autres tout à l'heure, qu'il y a plusieurs sections, donc différentes matières.
0: Bah, c'est ce qu'on vient de dire.
16: Bah oui, bah,
2: c'est bien taffé.
16: Qu'est-ce que tu veux dire d'autre?
0: Voilà.
1: Sur IRC tout à l'heure, on me disait que tu avais oublié la matière sanitaire et sociale, mais venant de toi, c'est un peu normal.
0: Alors ça, sur l'IRC, ils commencent à me les gonfler avec leur question de merde.
2: Non, mais il y a tout simplement le sport, tu sais, les gens qui font sport-études.
0: Ah, non, mais c'est un bac. Ouais, mais alors pourquoi qu'il n'y a pas le bac de sport en chambre aussi, tant que tu y es? Ah, ça peut exister aussi, un bac de sport en chambre.
2: Je suis pété de rire.
16: Un bac, dis-moi Gérard, ouais. T'as oublié d'être drôle ce soir ou pas?
0: Non, mais moi je te pose la question, alors voilà. Ah ouais, je pose la question à Manu.
16: Il y a des limites, tu vois.
0: Ouais, bah attends, si
16: dans
0: je veux.
16: Il y a des limites quand même.
0: Ouais, bah si ça te plaît pas, mon pote, c'est le même prix. D'accord?
16: Très bien.
0: Voilà.
2: Bon, tu fais quoi là, Gégé?
0: Huitième question. Voilà. Écoutez-vous la radio?
4: Attends, justement, avant que tu bougez pas, hein, les auditeurs, je vous mets à l'antenne. Juste avant que tu poses la question, on va accueillir bien sûr les nouveaux avec Gros Mulot. Bonsoir.
17: Bonsoir.
18: Putain, il commence à faire jour.
4: C'est vrai?
18: C'est chaud. Ouais. C'est le marathon. Ça allait trop loin. Hein.
17: Je serai demain.
0: Alors, Gros Mulot, vacances.
17: Bonsoir. J'appelle de Romilly sur Seine, 101.7.
0: Bon, 101.7,
4: c'est pas dans Paris. Et on accueille Dr Slump,
17: Sacré Dr.
1: Tu es un farceur.
17: C'est Dr Slump. Bonsoir Gérard, bonsoir l'équipe, bonsoir.
0: T'appelles d'où?
17: J'appelle de Pithiviers. Tu foutras un coup de bite à Aral de
1: ma part. J'allais le dire, merde.
17: C'est chaud.
1: Aral, putain.
0: T'as la fréquence?
17: 113.5.
2: Il paraît que les corbeaux ils volent à l'envers chez toi.
17: C'est chaud chez moi.
0: Alors, la question, c'est écoutez-vous la radio pour réviser les examens? On va demander à Pousse Vavarotti.
17: Mais quoi? J'ai rien compris à ta question.
0: Écoutez-vous la radio pour réviser les examens?
17: Ah, ok.
0: C'est français, clair, mais précis.
17: Ouais, mais c'est le français, c'est le français Gérard aussi, hein. Enfin bon.
0: Si ça te plaît pas, c'est le même prix.
17: C'est dit avec trois dans moi quand même. Non, j'écoute pas la radio pour réviser, puisque tu vois, si j'écoute un débat comme ça me déconcentre plutôt qu'autre chose. Tu vois?
0: C'est ça.
17: Réviser,
4: Gérard, je vais te poser la question. Qu'est-ce que tu peux écouter à la radio qui peut t'aider à réviser?
17: Ouais, déjà.
4: Quelque chose que, ouais. Des cours ou c'est carrément autre chose dans le style de la musique classique?
0: Non, mais de la musique.
4: Ou des gens qui parlent, mais ça parle non, pas
0: non.
4: Des cours.
0: Non, mais de la musique. Par exemple, on n'aurait pas fait la nuit marathon. T'en as que je suis sûr qu'ils auraient écouté la nuit jusqu'à 6h avec je sais plus qui c'est qui était là. Donc ils auraient pu.
4: Géronimo.
0: Ils auraient pu écouter la fun jusqu'à 6h du matin pour réviser. Hein.
1: Mm-hmm.
0: Ouais, Rigo.
1: Non, mais je suis d'accord avec toi.
0: Non, mais il n'y avait pas une question, non?
1: Il y a un petit sondage de Monsieur Mazur.
0: Non. Alors, le sondage de Monsieur Mazur, c'est pas la peine, j'en veux pas. Mm. Donc, comme ça va plus vite.
2: Ah, si.
1: Et alors, il y a une petite suggestion de Judge de Lyon. Pour calmer le débat, il dit que pour un examen médical, est-ce qu'on peut regarder des radios de rotules, du coup, ou autres, pour se détendre?
0: Alors ça, c'est une question qui est pourrite, alors j'y répondrai pas. Comme ça, ça va encore plus vite. Ça va mieux pour, ça va aller mieux, hein. Tu me diras que le prochain,
4: de votre micro, tu paieras pas plus cher.
0: Le prochain qui s'amuse à vouloir dire des conneries sur les révisions en parlant de ce que j'ai eu, c'est même pas la peine d'essayer que Rigaud vous les lise parce que je ne répondrai pas à la question.
4: C'est clair. Tiens.
0: Oui.
4: Oui, justement par rapport à ton opération, j'en parlerai pas, mais je voulais savoir, est-ce que c'est comme les voitures, t'as des révisions à faire, genre pour voir si ta rotule tient le coup ou si t'as pas la patte qui flanche?
0: Non, mais ça, je répondrai même pas, tu vois.
4: Est-ce qu'au bout de tant de kilomètres de marche, tu dois.
2: Bon, allez, non, il n'y a plus besoin, puisqu'il s'est fait opérer pour enlever la ferraille.
1: Bah ouais.
2: Bon, c'est qu'il n'y a plus de ferraille.
0: Il a rien compris.
4: La consolidation, ça va si ça tient.
2: C'est biodégradable.
0: Blaise.
19: Oui.
1: Silicone.
19: Ouais, bon, pour les radios, ça dépend ce que t'écoutes. C'est mieux d'écouter de la musique. Allô?
0: Oui, je t'écoute.
19: Oui, c'est mieux d'écouter de la musique plutôt qu'un du blabla qui va te prendre la tête, quoi.
4: C'est vrai. France Culture, ça peut être sympa pour réviser, non?
19: Ah non, ça doit être bien casse-couille.
0: Le portable!
19: Ah non, c'est pas moi. Hein.
4: Ouais,
19: c'est l'interférence, apparemment, on appelle du tard.
20: Ouais. Faut arrêter.
19: Apparemment, il y a.
0: C'est qui?
21: Ça devrait se calmer. Je sais pas.
1: Pendant ce temps-là, Gérard, sur IRC, comme ils savent plus trop quoi poser comme question, il y a Cocoon sur IRC, il te demande à quelle question est-ce que tu réponds?
0: Bah, je réponds à la 8e et c'est tout. Alors, comme ça, lui, il va se calmer un petit peu parce que vous commencez à me les gonfler sérieusement ce coup-là.
1: C'est vrai.
0: Gros mulot pour continuer.
20: Ouais, bah à propos des radios, bah moi je t'écoute, on sait jamais, si jamais pour demain sur le bac, si en philo je tombe sur la boulimie, sur l'autoroute ou le quinquennat, bah je vais cartonner grâce à toi.
0: Alors sur la boulimie, je crois que t'es vachement en retard.
20: Que j'ai un sujet là-dessus.
0: Je crois que t'es vachement en retard sur la boulimie, il y a longtemps que le débat il a été fait, hein.
20: Ouais, c'est clair. Ouais, sur le quinquennat, pareil.
19: Ok, super.
0: D'accord. Docteur Small, là,
4: ouais, simple.
20: Moi, écoute, moi, j'aurais voulu savoir si tu trouvais que c'était vraiment judicieux de faire des débats cette nuit, parce qu'en fait, demain, il y a examen. Et voilà, qu'est-ce que tu vas dire à tous les parents qui vont te faire des, je sais pas moi, des procès, parce que les gamins, ils auront raté la philo, parce qu'ils ont écouté le débat de GG, tu vois. Qu'est-ce que tu vas leur dire à tous ces parents dont on a ruiné tous les espoirs qu'ils avaient placés dans leur petit chérubin?
0: Hein? Ouais, non mais ça de manière moi tu je peux vous... moi je parents, non hein? Non mais de manière je peux vous dire que je connais
20: ou tu vas tout mettre sur le dos de Max comme d'habitude. Il y aura des procès, moi je te le dis tout de suite.
0: Docteur Small, au revoir, comme ça tu diras plus de conneries.
20: Mais attends, moi je te dis,
0: il y a des gens qui nous écoutent à l'heure actuelle, donc ils ont pas besoin d'entendre de tes conneries, d'accord? Alors de bon entendeur, salut.
2: Est-ce que c'est les aides? Gérard.
0: Fil d'art.
2: Oui, c'est bon, il vient.
0: Tu me dis
4: je finis les blagues du moment.
0: Non mais oh. Mais Fildar, tu finiras ta blague demain, tu me diras docteur Small là. Au revoir, celui-là, ça y apprendra à dire des conneries sur.
1: Gérard, je voulais dire que sur IRC, ça monte, on a dépassé les 9000, à cette heure-là, c'est incroyable. On est 9140, tout pile.
0: Ouais, ouais.
1: Et il y a une très bonne suggestion de Zébulon qui te demande. C'était peut-être pas. Ah non, c'était Scare, excusez-moi. Qui te demandait quelle est ta matière préférée.
0: Non, mais ils sont complètement cons, quoi, sur le... Ils sont complètement cons, quoi.
1: Ils ont oublié que t'étais jamais allé à l'école.
0: Ouais, je crois, hein, faudra peut-être qu'ils.
19: Je crois qu'ils ont oublié aussi.
0: Je crois qu'ils ont pas compris ce que j'ai dit au début.
19: Gérard, si t'avais eu l'occasion de faire de longues études, t'aurais fait quoi comme métier?
4: Éteins la machine.
2: Ouais, c'est
4: mieux.
2: C'est vraiment.
4: On va être tranquille au moins.
19: Gérard, je t'ai posé une question quand même.
0: Bah, de toute manière, ce que j'aurais voulu faire, bon, très très dur, je peux te dire que.
19: Je crois pas que t'es assez intelligent pour répondre à cette question.
0: Non, mais j'avais pas mal d'idées en tête.
19: Il est 5h du mat, on est torché là, vas-y.
0: Non, mais de toute manière, c'était travailler dans des bureaux, c'est tout.
19: Ah bon? Et faire quoi dans des bureaux?
0: Ouais. Bah, se taper sur ordinateur ou sur une machine à écrire, voilà. Donc, conclue, on va perdre.
1: Attends, putain, ça devait être beau.
0: Oh putain, qu'est-ce qu'il y a de perdu?
1: Il y a du nouveau, il enchaîne fil d'art et travail.
4: Non, c'est des questions qu'on m'a souvent posées au standard quand j'ai essayé de dénicher des auditeurs.
0: Bah, Lyon.
4: Bah oui, mais c'est important et des gens voudraient savoir.
0: Je veux dire une chose, tu vas encore écrire en pâte de mouche, je comprendrai. Il me faudra mes lunettes, le prochain coup je prendrai mes lunettes de soleil, d'accord?
4: D'accord.
0: Alors, Manu, ça suffit avec. Manu, tu m'arrêtes ça, s'il te plaît, tout de suite.
2: Attends. C'est parce que le jour se lève, là.
0: Non, non, mais j'en ai rien à foutre,
4: en
0: moi.
4: En plus, des lunettes de soleil, c'est mieux pour ça.
0: J'en ai rien à foutre de ça.
2: D'accord.
0: Ok.
6: En fait, non, non, mais tu m'as choqué, Gérard. En fait, ton rêve dans la vie, c'était d'être secrétaire.
0: Voilà, t'as tout compris.
2: C'était pourquoi pour faire des trucs à ton patron ou...
0: Alors, est-il plus facile de réviser à l'étranger? Pousse Pavarotti. Alors là, là je peux vous prévenir tout de suite que c'est des questions à la file d'art. Hein.
20: Ouais, c'est clair. On voit que c'est un peu plus intelligent déjà.
1: Tu peux la répéter, s'il te plaît?
0: Alors, est-il plus facile de réviser à l'étranger?
1: Dans ton micro, s'il te plaît.
0: Est-il plus facile de réviser à l'étranger? Terminé, point final. Oh là, putain, ça devient lourd.
20: D'aller réviser à l'étranger, ouais. C'est pas le truc à faire, puisque bon, ton bac, si t'es français, tu le passes en France. Et donc, vaut mieux rester dans le coin, tu vois, pour être.
0: Non, mais t'en as par exemple. Ah, mais justement, parce qu'il y a aussi les langues. On a oublié de. Dans les matières.
20: Les langues?
0: Dans les matières. Quelles sont les différentes matières qui composent le bac? Il y a aussi les langues. Et là, souvent.
20: Alors, les langues, ouais.
0: Souvent, il y en a qui demandent l'anglais. L'anglais, l'italien, l'espagnol, puis je sais plus que.
20: L'allemand quand même.
0: Ouais, non, mais l'allemand, c'est pareil à peu près comme l'anglais. Hein.
1: Le breton aussi.
20: Ouais, c'est la même
0: non, mais ça, le breton, c'est le français, ça.
20: Le coup, ça va.
4: Non, non, c'est pas la même langue que le français, le breton.
1: Bah non.
2: Ah, mais sinon, ce serait du français. Moi,
0: et donc, c'est pour ça que.
4: Kenavo, Gérard.
0: Ouais, qu'est-ce que tu veux, toi?
4: Kenavo.
0: Vas-y.
2: On parle pas des parents, Phil.
0: Bah non, qu'est-ce que t'as comme auditeur à me donner?
4: J'ai Madame Musquin. Bonsoir.
21: Bonsoir.
4: Ah bonjour.
1: Oh putain.
6: Bonsoir Madame Musquin.
1: Gérard. Sur IRC, il y a Jess, il me dit qu'avec tes poèmes, tu pourrais peut-être passer un bac littéraire.
0: Oh là, putain, mais ils vont casser les couilles avec des questions pourries comme ça, longtemps sur l'IRC ou quoi?
1: Non, elle est pas pourrie du tout, c'est toi qui la prends mal.
4: Ils veulent t'en sortir, les mecs, c'est tout quoi.
6: Gérard, c'est une suceuse, on vient de la prendre ce soir, c'est tout.
0: De quoi?
6: Non,
0: Attends, pousse Pavarotti, tu peux
4: rien. C'est Blaise, c'est Blaise.
0: Non, non, il est plus là, lui.
4: Si Blaise est là.
6: Non, moi j'ai une question à te poser, c'est Blaise. Si t'avais eu de la chance de faire de grandes études, est-ce que tu penses que le métier de secrétaire serait été approprié?
0: Non, mais attends, Blaise, au revoir, parce qu'il y a longtemps que j'ai déjà répondu à cette question. Alors, bonne nuit.
6: Allez, bonne nuit. J'ai pas suivi, j'étais hors antenne.
0: Non, non, mais tu vas y retourner, puis tu vas te coucher maintenant.
6: D'accord, est-ce que tu peux lâcher mon numéro à Monique?
0: Bon, ça, tu te débrouilles avec la mère. Tu te débrouilles avec elle après hors antenne.
6: D'accord.
0: Et Manu. Putain, je t'ai loupé, toi, mais je vais te pas te louper tout à l'heure. Madame Musquin, vous appelez d'où?
21: J'appelle de Paris.
0: Alors, question, est-il plus facile de réussir à l'étranger? Madame Musquin, bah voilà.
4: Pour passer les révisions.
21: Je sais pas si le diplôme français, il marche à l'étranger. Mais ouais, je crois que ça marche, ouais.
2: Qui sait qu'il y a une mouette chez lui?
1: Il n'y a pas quelqu'un qui a un coq aussi tant qu'on y est?
21: Je crois qu'il y a quelqu'un qui est coincé dans l'ascenseur là.
0: Je crois qu'on va pas continuer parce que ça commence à me prendre la tête là.
4: Ouais. Si, il faut pousser un peu.
0: Pause Bavarotti et gros mulot, vous allez vous calmer, non, sinon attends, je vous dis au revoir.
20: J'ai rien dit, alors c'est pas quelqu'un,
22: ça se fait
0: pas. Attends, si t'es pas content, gros mulot ou pas pause Bavarotti, je vous emmerde, d'accord?
22: D'accord,
0: comment
22: m'a dit ça se fait pas, elle a envie de câlin et c'est comme ça qu'elle est
0: restée. Alors pose Bavarotti, elle a envie de câlin, moi je t'emmerde.
22: Moi,
0: au revoir. Au revoir.
22: Mais c'est l'autre du temps.
0: Au revoir.
22: Mais
0: au revoir.
4: Moi je vire qui parce que je sais pas où j'en suis.
0: Alors tu vires Blaise. Tu peux.
4: Non, mais Blaise, ça fait longtemps qu'il est barré, Blaise.
0: Mais alors pourquoi tu étais encore là?
4: Mais c'est pas Blaise, c'est pour ça que tu t'es fait avoir, il y a personne là. Blaise vient de zapper justement. Donc
2: est-ce qu'on pourrait avancer sur les questions?
4: Pousse Bavarotti là. Pousse Bavarotti, il a rien dit donc il reste.
0: Alors tu vires gros mulot terminé.
1: Je pense qu'il y en a qui passent leur examen tout à l'heure qui sont en train de se réveiller, qui t'écoutent.
0: Donc la question, ça était plus facile de réviser à l'étranger. Vous allez répondre ou pas?
2: Tu peux parler devant ton micro parce que là, c'est une horreur aussi, Gérard.
20: Ouais, c'est vrai.
4: Et avant qu'un des auditeurs réponde, on accueille Professeur Procion. Bonsoir.
23: Oui, bonsoir. C'est le Professeur Procion.
24: Oui.
23: Bonsoir.
0: Et donc, la fréquence.
23: J'appelle d'Orléans. 107.7.
4: C'est un professeur qui demain va surveiller les élèves pour la philosophie.
0: Ouais, bon, alors la question, je la répète, et vous allez répondre parce qu'il est 5h05 presque.
23: Ouais,
0: et
23: j'ai déjà répondu. Hein.
0: Ouais, ben c'est pour Madame Musquin et puis professeur machin.
22: Et puis gros mulot quand même.
21: Je vous avais répondu.
23: Mais gros mulot, tu puies du bec.
0: Gros mulot, je te dis au revoir.
22: Qu'est-ce que tu parles, toi?
0: Tu dis au revoir à gros mulot, lui, j'avais viré. Hein.
23: Gérard, c'est gros mulot.
0: Je vais dire, tu le vires.
23: Gérard, c'est gros mulot.
0: Tu le vires.
23: Gérard, c'est gros mulot. Faites-le en voir.
0: D'accord, je le vire.
23: Allez hop là.
0: Fais gaffe parce que là, ça va voler, toi.
4: Mais c'est quoi?
0: Ah ouais.
4: C'est alors, fabriqué Dupont.
0: Madame Musquin.
1: Dupont, Dupont.
21: Oui, je crois que je vous avais répondu.
0: Alors donc, Pousse Bavarotti.
5: Oui, j'ai déjà répondu, Gérard.
0: Alors, professeur machin.
23: Et pourriez-vous me répéter la question?
5: Alors, la question,
0: Gérard. C'est est-il plus facile de réviser les troisième minutes, Gérard, s'il te plaît?
4: J'ai rien fait, Gérard.
0: Bon, elle est terminée, j'arrête, hop.
23: Oui, monsieur Gérard.
0: Allez, hop, terminé.
23: Professeur Procion, à l'appareil.
0: C'est terminé, c'est la dernière question, comme ça, ça ira plus vite.
23: Moi, je pense que les petits séjours à l'étranger, si je peux me permettre l'expression, ça peut donner un petit coup de pouce quand même.
5: Ah, ça c'est chaud.
23: Tout à fait. En ce qui concerne les révisions.
0: Y'a rien, Gérard. T'inquiète, tu crois que je t'ai pas vu faire?
4: Hein?
0: Je t'ai pas vu faire, tu crois ça? Alors, terminé, conclusion du débat.
4: Alors,
5: Ah non, on enchaîne jusqu'à 6h du mat.
0: Non, non, pousse Bavard, non, parce qu'il y a encore.
21: Vas-y, j'ai de la place sur la cassette.
0: Tu mets ta ça tout de suite, Manu.
4: C'est pas moi, Gérard.
0: Alors, pousse Bavarotti, conclusion.
5: Tu me prends dans la vitesse, là. C'est chaud.
0: Ouais, mais je m'en fous, c'est la conclusion du débat.
4: Bah, attends, pendant que Pousse Bavarotti réfléchit, on accueille Muriel Montausset pour la.
0: Non, mais attends, tu te fous de ma gueule, toi, j'ai dit conclusion.
5: Bon, allez, une dernière petite question, là.
0: Non, c'est terminé. Terminé.
4: Elle veut pas. Le
5: cochon, là, j'ai dit que t'en as une dernière.
0: Alors, Pousse Bavarotti, le cochon, il t'emmerde, au revoir.
5: Mon cochon.
0: Allez, au revoir, Pousse Bavarotti, là.
5: Tu m'envoies une gaine.
0: Bonne nuit.
5: Tu m'envoies une gaine dédicacée de la grosse Sandy?
0: Eh, la grosse Sandy, elle t'emmerde, espèce de connard.
5: Ouais, je sais qu'elle m'emmerde, mais... Si
0: bah, je t'emmerde avec, connard. Alors, au revoir.
23: Faut pas être vulgaire, tous ces gens qui vont réviser, là, la philo, là.
0: Ouais. Fais gaffe, Manu.
23: On donne un bien mauvais exemple aux jeunes Français, aux jeunes Françaises.
21: C'est vrai.
23: Je vous le dis, moi.
0: Ouais. Madame Musquin.
23: Génération.
21: Ils vont finir débatteurs.
0: Madame Musquin.
21: Oui, alors j'ai trouvé que c'était un débat pourri.
1: Calme-toi, Gérard, mange pas tes doigts.
21: Je plains que ça.
4: Ils sont pleins de puits, en
23: plus.
1: Tu vas attaquer le bois.
23: Je nourris à la lèpre, j'ai une bléno.
4: Qu'est-ce que tu disais, madame Musquin?
21: Je disais que c'était un débat pourri et que je plaignais ceux qui sont.
1: Attends, excuse-nous,
4: il t'écoute pas du tout, là. Il t'écoute pas, là.
0: Non, je continue pas parce qu'avec les deux cons, là, qui s'amusent à faire des doubles sons, c'est terminé. Alors là, c'est fini complètement, on arrête.
7: 5h10, 5h15.
0: Non, moi, c'est terminé, là.
4: Mais il reste 5 minutes, là.
0: Non, mais ils mettent deux disques et puis terminé, moi.
7: Combien sur internet, il y a du monde?
0: 9000.
1: On a dépassé. Encore, hein. On 9324 au dernier. Ouais.
0: Non, mais j'ai plus de questions. Alors.
4: Mais si, t'en as encore.
0: Non.
1: J'ai plus de
0: parce que toi,
4: ça allait bien.
0: Non, parce que toi, tu me donnes des auditeurs qui sont à moitié cons, qui disent que des conneries.
4: Mais attends, t'as vu leur filet, ils sont fatigués.
0: Ta bouche,
4: hein.
0: Pour l'instant, quand je parle d'accord.
4: Ils sont fatigués.
0: D'accord,
4: hein.
0: Bah moi, je te dis, tu t'écrases. Et Manu, tu arrêtes, s'il te plaît.
4: En plus, il y a des baisses de tension, on est crevés, ouais. On est au bout du rouleau, tu comprends pas.
0: 9000 combien que tu m'as dit?
4: 9200.
1: 9244.
4: Voilà.
1: Mais ça arrête pas de monter, alors note 44, c'est vrai.
0: Ouais, bah de toute manière,
1: mais c'est ils sont fatigués, hein, ils ont du mal.
7: Oh,
1: hein,
7: regarde, tu
1: pouvais. Bac à sable et compagnie.
4: Moi, je suis à 14,7 de tension, faut y aller, faut monter là. Faut...
0: Toi, tout à l'heure, tu vas
4: arriver à 16.
0: Tu vas choper 14 coups de poing dans ta gueule, toi, ça va te faire tout drôle tout à l'heure.
4: Tu vas te casser 14 sur le poignet, fais gaffe.
0: Toi, tu t'écrases un petit peu parce qu'avec ton bordel là, tu vas.
4: Hein?
0: Ouais, bah d'accord, au revoir.
7: Mais arrête, mais c'est bon, mais c'est pas possible.
0: Manu, c'est la dernière fois que tu me fais ça, tu dégages.
4: D'accord.
0: Tu dégages du studio maintenant.
4: Je peux pas, il reste 5 minutes. Je peux pas me le permettre.
0: Tu vires.
4: Je peux pas.
0: Tu vires de l'aria, je veux plus te voir. Hop.
4: Je finis l'aria si tu veux.
0: Non, toi tu.
4: Oh, attends, le kiff, un petit kiff.
0: Allez,
4: fais-toi, viens.
0: Non, mais attends,
4: génial.
0: Non, mais attendez, viens.
1: Mais ouais, il met tout en l'air et c'est bon.
0: Non, mais.
1: Pleure pas, GG.
0: Je sens que ça va mal se terminer. Alors,
7: dommage, il y a eu du monde ce soir.
1: Ouais.
0: Donc moi je vais poser une question quand même à Anka parce que depuis tout à l'heure, j'ai demandé de faire le standard avec Manu. Apparemment, tu m'as pris combien d'auditeurs?
9: Pas des masses parce qu'ils raccrochent tous, ils sont timides quand ils entendent ma voix.
0: Bah ouais, mais de toute manière, c'est ton boulot, hein. c'est pas le boulot. Parce que si tu remplaces Fildar.
9: Bah, les auditeurs, ils font pas leur boulot. Non,
0: bah même, si tu remplaces Fildar à la rentrée, donc va falloir que tu voyes comment que ça se passe. Hein, parce que quand
4: tu révises aussi, toi, faut que tu révises.
0: Quand je dis à Manu qui fera la réa, c'est toi qui fera le standard. Si ça se passe pas, ça sera toi qui dérouillera. Hein. Là, je ferai pas de cadeau. Hein.
9: Ouais, mais il marche pas bien ce téléphone.
0: Ah ouais, non, bien sûr, il marche pas bien le téléphone. Non.
4: De toute façon, même si l'année prochaine je suis sur France Info, je viendrai pour tes débats.
0: Hein. Ouais, bah alors toi, voilà. Tiens, comme ça.
4: Ah oui, si
0: voilà, c'est tout ce que j'ai à te dire.
4: Si tu veux, ouais, pas
0: bon, on va faire des conclusions de l'IRC.
1: C'est chaud.
0: Bah oui, mais faudrait.
1: C'est chaud, il y a énormément de monde. Alors, des questions. Alors, attention, question pertinente de Desperados. Il voulait savoir si tous les bacheliers passent l'épreuve en même temps, compte tenu du décalage horaire en France. Ah, c'est pas bête ça.
0: Non, mais attends, le décalage horaire, il y a longtemps qu'il est fait. Hein, depuis le mois de mai, mars, mais je sais plus quand. Donc ça, il y a longtemps que c'est fait, donc le décalage horaire n'a rien à voir.
2: Est-ce que par contre, quelqu'un qui passe l'éclipse a joué
1: aussi?
0: Et pourquoi pas non mais si tu veux, pourquoi pas l'ouragan aussi? Non.
2: Ouais. Oh, chaud la vanne.
0: D'accord. Je crois que
1: Non mais sérieusement, Gérard, par rapport au décalage horaire, il y a des gens qui auront les sujets avant certains, tu vois, ils vont rentrer chez eux de l'examen, ils vont pouvoir appeler les autres à l'autre bout de la planète et leur donner les sujets.
0: Non mais ça dépendra, parce que ça, faudra voir comment que ça va se passer. Mais de manière, les sujets, ils les ont déjà tous dans les écoles, donc maintenant ça.
1: Ah, les élèves déjà, ils les ont?
0: Non, pas les élèves.
4: Ils vont dans des coffres avec des petits cadenas.
0: Non, ça y est, ils sont déjà distribués dans les lycées.
4: Oui, mais ils sont dans des.
0: Non, mais de manière, les lycées sont déjà permis, sont bien protégés à l'heure actuelle. Parce qu'il ne faut pas croire que ça va faire comme l'année dernière, qu'ils ont eu des problèmes qu'ils ont perdu pas mal de papiers.
4: Ça a brûlé les copies.
0: Donc, après...
1: Alors ensuite, les marées jouent-elles... Alors, attends.
8: Quoi?
1: Les marées jouent-elles une influence sur le taux de réussite? Très bonne question, dit Snowgood.
0: Attends, mais qu'est-ce qui me sort, les marées? C'est quoi ça?
1: Les marées.
0: Les marées, mais non, mais les marées, elles n'ont rien à voir. Elles n'ont rien à voir. Ça n'a rien à voir avec la philo, la marée.
4: Non, par contre, la pleine lune, ça peut jouer. Si,
1: bah ouais,
4: si une nuit de pleine lune, tu dors mal, tu peux mal réviser.
0: Et pourquoi le soleil?
4: Bah non, le soleil, ça n'a rien à voir.
0: Ouais, bah, t'as raison.
4: Généralement, on dit que les cheveux poussent plus vite les nuits de pleine lune.
1: Ouais, ça, c'est vrai.
0: C'est ça. Après, que dernière conclusion, c'est tout?
1: Les conclusions, à part que ton débat a été.
0: Ouais, con, qu'avait ni queue ni tête comme moi, c'est ça. Donc,
1: voilà.
0: Donc, je m'en fous. À chaque fois, c'est pareil. Donc, je commence à en avoir.
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0: Ouais, mais de toute manière, ce site-là n'existe pas, donc c'est pas la peine que les auditeurs. Ouais, mais de toute manière, c'est un faux site internet.
1: D'accord.
0: Donc ceux qui s'amusent à y aller, vous faites ce que vous voulez. Mm-hmm. Mais de toute manière, je préviens que celui qui a été mettre mon numéro de portable dessus, je peux vous dire une chose, que celui qui l'a fait et qui continue à me faire chier, ça risque de morfler pour lui. D'accord?
1: C'est vrai.
0: Alors, celui qui veut jouer avec, qui s'amuse, et moi je vais jouer avec son matricule derrière. Donc moi, qu'est-ce que j'ai à dire? Il n'y a plus de conclusion.
10: Une dernière question.
2: Et les conclusions standards,
10: dommage,
2: tu fais pas?
0: Bah ça y est, ils ont déjà tous fini leurs conclusions.
2: Ah bon, ok.
1: Il y a quand même Lénine.
2: RFM, moi, c'est pour ça.
1: Il y a quand même Lénine sur l'IRC qui voulait savoir si le bac est sexuellement transmissible.
0: Alors ça, je répondrai pas du tout à cette question.
1: Pourquoi?
0: Ça, non.
1: Pourquoi?
0: Non, ça, je ne répondrai pas du tout à cette question-là, parce qu'à cette heure-ci, je m'amuse pas à répondre sur des conneries comme ça.
11: Bah, j'ai écouté. Donc moi, je passe mon bac demain matin, c'est-à-dire dans 4 heures.
0: De philo.
11: Ouais, de philo. Donc ça va être dur. Donc je suis vraiment dégoûté d'avoir écouté un débat aussi merdique pour foirer mon bac.
0: Eh ben alors dans ce cas-là.
11: Donc c'est abusé, Gérard.
0: Ouais.
11: Donc ce que je vais faire, c'est que au lieu d'aller passer mon bac,
0: ouais.
11: J'habite juste à côté là de la rue Bayard.
0: Ouais.
11: Donc je vais venir te foutre 2-3 béquilles là dans ta vieille beuge et ça va le faire.
0: Pauvre con, va ta vieille beuge.
11: Tu mets un low kick dans la rotule.
12: Vas-y là.
0: Allez hop, au revoir.
11: Non
4: mais ce que Gérard peut faire, c'est que étant donné qu'il t'a un peu emmerdé cette nuit pour tes révisions, il peut venir avec toi au bac.
11: Mais attends, tu vois la touche du mec quoi.
4: Mais ils vont le laisser rentrer, c'est obligé. Hein.
2: Et puis
4: ils vont pas le laisser dehors lui. Hein.
2: Il peut graver les réponses sur sa jambe directement.
0: C'est ça, t'as raison.
4: Là, ils vont le prendre en bureau, ils vont l'analyser.
0: Ils vont l'ouvrir.
11: Gérard, avant de terminer, j'avais une question. Genre quand tu vas à l'aéroport, tout ça, t'es pas emmerdé? Le truc il sonne tout le temps, tu vois.
0: Je te dire une chose, qu'il faudrait peut-être ouvrir tes esgourdes, il y a longtemps que j'ai plus rien dans la jambe. Hein.
4: Non mais il parle des bouchons en ferraille que t'as dans l'anus. Tu sais, quand tu bloques les bouteilles à la douane.
0: De toute manière, ça vient d'un troisième degré de Pilar. L'espèce de saloperie de Troyen de merde. Il vaut mieux dire tourner dans son pays de merde pourri parce que j'y étais une fois. Les gens, c'est vraiment des connards. C'est tous des cons à Troyes.
2: Ça arrive, Gérard, d'avoir un anus artificiel. C'est pas grave.
0: Ça y est, c'est terminé.
11: Dernier petit truc, j'ai pris ton vieux chapeau Rav Calin en otage.
0: Ouais, bah moi, je t'emmerde avec.
11: Faut faire ma conclusion, GG. Bon,
0: vas-y.
11: Professeur Frosio, là, pareil quand même.
12: Bonsoir.
11: Bonsoir. D'habitude, tu fais des débats sur des trucs que tu connais, c'est genre, je sais pas, les routiers, la boulimie, par exemple. Et là, tu nous prends un débat sur les études, alors qu'en fait, t'es quand même un peu limité. Tu connais pas trop le truc, tu peux reconnaître quand même, GG, que les études...
0: Bon, les questions, si ça vous apporte... De toute manière, c'est une nuit marathon. Permets.
13: Il connaît, il veut être secrétaire.
0: Le débat... Bon, ta gueule, toi, quand je parle, merci.
13: Et son ambition dans la vie, c'est d'être secrétaire.
0: Ta gueule. Voilà. Donc, c'était prévu qu'on faisait deux débats, donc un sur le quinquennat et l'autre sur la révision, vu que c'était la nuit marathon. Donc, c'est tout. Si ça vous plaît pas. Mais attends, tu permets, tu me laisses terminer quand je parle, s'il te plaît. Donc, les questions, c'est moi qui les ai préparées. Le débat, c'est avec Max qu'on en a discuté. Donc, si ça vous plaît pas, c'est le même prix. En de bon entendeur, salut.
20: Non, mais non, prendre en sténo, faut déjà connaître le français d'abord.
0: Alors, on va s'écouter le petit Pinocchio.
3: Ta conclusion, là, chacal.
10: La tienne.
0: Ouais, le chacal. Alors le chacal, il t'en se merde, espèce de connard.
20: En plus, Gérard, t'as parlé du bachotage et du bachotage aux Philippines. Et ça, c'est dégueulasse.
0: Bah alors toi, tu dégages, au revoir.
19: Je suis bien content qu'ils aient délivré l'otage, là, pour suivre l'euro. Ils voulaient suivre l'euro, ils
0: l'ont relâché. Bon, allez, tu me dis au revoir à ces bandes de connards, là, parce que...
20: Non, bah non, on reste.
0: Non, tu leur dis au revoir, Manu.
10: D'accord, au revoir, les mecs.
0: Alors, bonne nuit. Donc alors, pour moi, la conclusion, comme par hasard, ça fait comme le deuxième débat, comme le premier débat. Merde.
10: Étrange.
0: Encore avec ces toujours vous deux. Alors ça commence à bien faire. Donc à la fin du mois, fil d'art, je te veux pas lors du débat. D'accord.
10: Pas de problème.
0: On verra. Je verrai ça avec Olivier Delapro s'il sera décidé de bien.
10: Mais tout à l'heure, Olivier, il a voulu faire rien. Tu l'as viré au bout de deux minutes. Il viendra plus jamais dans ta.
1: Tu l'as viré. Non, mais ça,
0: pas sympa, c'était pas prévu que je mette Olivier ce soir.
10: Il viendra plus. Bah, c'est avec
1: peut-être.
10: Toi.
1: Ah ouais, c'est clair.
10: Donc, merde, tu restes tout seul maintenant.
0: Ça t'amuse, ça.
10: Non, mais attends, j'ai rien.
0: Ouais. Donc, pour moi, la conclusion, c'est dommage que ça soit mal terminé. Ça s'est terminé en couille, comme d'habitude. Et ça, j'aime pas ça. Ça fait deux débats qu'on fait en espace de deux heures. Je trouve que ça aurait pu se passer un petit peu mieux quand même pour la nuit marathon.
10: Ouais, mais tu peux pas essayer de donner un message là pour les auditeurs qui vont aller passer leur bac là au lieu de
0: se plaindre là. Qu'est-ce que j'ai à leur dire? Qu'ils réussissent, mais je leur dis les cinq lettres, c'est-à-dire merde pour ceux qui le passent. Voilà, c'est tout ce que j'ai à leur dire.
10: Et puis rien n'est perdu, toi t'avais 17 ans CM2, donc tu vois.
0: Bon, moi je t'emmerde, d'accord?
10: Ok. Non mais en plus, Gérard m'a dit tout à l'heure que si t'as le bac, t'as plus facilement, enfin tu peux avoir plus facilement une TDI.
0: Ouais, et toi, tu ferais mieux de t'occuper de ta pigeot qui est en train de se faire broyer, qui est déjà broyée depuis longtemps.
10: Bah oui, c'est pour ça, pourquoi t'en parles? Ça fait 3 ans que je l'ai plus, tu me prends encore la tête avec une bagnole.
0: T'en as encore une que t'as même pas été capable de me raccompagner l'autre fois. Alors tu fermes ta gueule maintenant. Donc sur l'IRC, on a pas dépassé les 10 000.
1: Non, malheureusement, malgré qu'il y a un quart de Pokémon qui est arrivé à la fin.
0: Et donc, on a terminé.
1: On a terminé à 9723.
0: 9723.
10: Bravo. Un peu de voyance.
0: Et donc, je vous remercie tous d'avoir passé la nuit avec. Non, il reste encore une petite demi-heure encore pour la fin de la nuit monologue.
10: Non, la nuit marathon monologue.
0: Ouais, la nuit marathon, pardon. Donc, qu'est-ce que j'ai à vous dire? Pour ceux qui passent le bac, je vous souhaite bon courage. Pour.
10: Qui rigole en face? C'est Martin qui s'amuse en face.
0: Martin, tu te calmes, s'il te plaît. Et Pildar, tu arrêtes. Donc, on va s'écouter le petit Pinocchio en bois d'acajou avec Arrête de mentir. J'ai mal aux fesses et j'espère que c'est le bon disque.
10: Oh, bah, attends.
12: On terminera par le courrier. Pour l'instant, on avait Roberto, 39 ans, qui avait besoin de technique de drague. Hein.
14: Oui, bonjour tout le monde, bonjour. Alors, Gérard.
12: Juste avant Roberto, on était tout à l'heure avec Michel, et on parlait justement de Sydney, et on parlait du décalage horaire, et Gérard m'a dit de quelque chose de très intéressant en antenne par rapport à David Douillet, oui.
14: Oui, qui est revenu là récemment, donc il y a à peu près plus de 10 heures de décalage horaire en avion.
12: Effectivement.
14: Voilà. Donc l'autre, s'il y va en bus, comme il a dit, je crois qu'il n'est pas arrivé. Hein.
12: Ah bah, s'il y a 10 heures en avion, il y a au moins 35 ou 36 heures en bateau, en bus.
14: En bus, ouais, ça dépend à combien qui roule.
12: 110 km/h.
14: Hein. Ouais, mais si c'est un bus pourri, ça m'étonne rien.
12: Alors Roberto.
14: Oui, alors bonjour Bibi aussi. Hein.
15: Bonjour.
14: Alors moi j'appelle parce que j'ai un métier très très difficile. Hein. Je travaille dur toute la soirée, toute la nuit. Hein. Je suis dans le bois. Et j'ai des problèmes pour draguer dans la vie de tous les jours. Et donc je sais pas comment il faut faire. Est-ce qu'il faut mettre du parfum par exemple?
12: Attends, tu travailles dans...
14: En fait je suis un peu nerveux, hein. Je sais pas comment faire.
12: Tu travailles dans quoi?
14: Je travaille toute la nuit, très très dur. Hein.
15: Mais tu fais quoi comme métier?
14: Oh, trois fois rien, enfin, c'est dans les bois, pas loin.
12: Hein. Ouais, ben c'est un travesti.
14: Ah non,
12: mais il a le droit.
14: Ah oui, enfin...
15: Bah déjà, faut être quand même assez coquet. Hein. On fait, si tu veux, faut bien s'habiller, faut se parfumer, faut se laver et tout. Quoi. Donc,
14: toi, tu mets quoi comme parfum?
15: Alors moi, en ce moment, je mets de la pêche. C'est un mélange de vanille et de pêche.
14: J'achète un kilo de pêche.
15: Non, non, mais c'est le parfum, de, si tu veux, c'est du liquide.
6: Eh, tu vas pas mettre, eh, nous, eh, faut pas mettre du parfum de femme.
19: Bah, ah, pourquoi?
15: Moi, en général, tu peux mettre du Mémène, hein. Du Mémène, du Fabergé, ou il y a d'autres parfums, hein. Bon, on va pas citer de marque, hein, c'est pas la peine. Hein.
6: Bah non, bah c'est, t'as pas besoin de le citer. Hein. C'est bien parce que tu les cites en premier. Déjà.
16: Alors, Gérard, les conseils de drague quand même.
6: Non, mais ce qu'il a, bon, bah, ce qu'il y a, c'est que comme elle t'a dit, Sandy, donc c'est ça. Mais bon, vas-y mollo quand même au départ, parce que si tu connais pas la personne déjà, tu t'essayes de faire ample connaissance avec elle.
19: Je mets quoi comme accessoire, enfin comme tenue vestimentaire, godet clou.
6: Godet clou. Non mais attends, hey, tu veux draguer quoi toi?
19: Mais je sais pas, moi je des copines, enfin des copains.
15: Mais t'es vraiment travesti ou c'est pour rigoler?
19: Je suis Roberto quoi.
6: Non mais on te pose la question, est-ce que tu es vraiment travesti, oui ou non?
19: Ah oui, je suis travesti, oui.
6: Bon, ah, ça va déjà mieux maintenant.
15: Donc pour toi, vraiment, c'est vraiment une passion.
19: Le travestitude?
15: Bah oui, je pense. Passion, oui. Non mais si tu veux une technique de drague, moi je peux te dire une technique de drague, je sais pas si ça marche, parce que moi j'ai pas essayé.
19: Oui.
15: Mais bon, si tu connais bien la personne, tu peux, si t'as son numéro, tu lui téléphones. Et tu lui fais croire comme quoi que tu veux parler à un tel ou je sais pas moi Patricia ou n'importe quoi.
19: Alors,
15: n'importe
19: qui. C'est Robert.
15: Et non mais toi c'est Robert, mais si par exemple tu veux parler à quelqu'un d'autre.
6: Tu parles à Roberta.
15: Voilà, tu peux parler à Roberta et je lui dis voilà, je voudrais parler à Roberta, même si c'est pas vrai. Et si tu vois que la personne elle te répond, à ce moment-là, c'est bon signe.
19: Et pour les poils sous les bras, parce que j'ai beaucoup de poils sous les bras.
15: Ah bah là faut t'épiler hein, dans ces cas-là. Faut aller dans un service dermatologique et puis tu peux.
6: Hein?
19: C'est enfin,
6: dermatologue.
15: Non, je me suis trompée, c'est une autre dame, c'est quelqu'un qui.
6: Esthéticienne.
15: Voilà, esthéticienne, cherchait le mot.
6: Dermatologie.
19: Et ça a marché pour toi?
15: Non, pour moi personnellement j'ai pas essayé. Hein.
19: Mais donc, il doit y avoir une sacrée touffe alors.
6: Bah non, elle a rien du tout, puis elle a pas besoin de s'épiler, de manière je l'ai connue sans qu'elle soit épilée, puis c'est tout.
19: D'accord.
6: Et ça fait 3 ans qu'on a, ça va faire 3 ans qu'on est ensemble.
19: Ah oui, quand même.
6: Bah oui, hein.
15: Bah ça passe les années, hein. Non, mais voilà la technique de drague que je peux te.
6: Non,
15: te
6: mais tu l'appelles, t'appelles Roberta, tu lui dis comme on te dit, là, puis t'essayes de l'inviter à faire un verre.
15: Non, il fait croire que c'est Roberta qui est au bout du fil. Il dit par exemple, je veux parler à quelqu'un, et en fin de compte, la personne n'existe pas.
6: Bah ouais, mais demande après.
15: Si tu veux, c'est pour approcher la personne pour qu'elle puisse te parler au téléphone.
6: Mais il demande Roberta, comme lui, c'est Roberto, il veut avoir Roberta.
15: Bah il peut demander Roberta, il peut demander, je sais pas, n'importe qui. Et puis il verra bien si la personne a décroche. Bon, si elle décroche et puis qu'elle dit allô, au moins c'est quand même bon signe de draguer, quoi. Enfin, je sais pas, moi.
16: Voilà.
19: D'accord.
16: Ok, Roberto, on est malheureusement très pris par le temps.
19: D'accord.
16: Mais ce n'est que partie remise. Hein.
19: Je vous embrasse tous sur le kick.
16: Ah, c'est très gentil de ta part. Salut, Roberto.
19: Salut
16: Roberto. 137 sur internet et depuis que t'es arrivé déjà, on est 2737.
6: Donc, non mais attends, il y a un problème que je me pose depuis lundi.
16: Ouais, parce que ça y est, tu t'es remis à réfléchir depuis lundi. Hein. T'étais en stand-by
6: depuis. Non mais le problème que je suis en train de me poser, c'est comment que ça se fait que toi, t'as presque personne sur l'internet et dès que tu m'annonces, ça y est, ton internet saute, ton standard saute.
16: Ah bah, je ne sais pas.
6: Il y a quelque chose qui va pas.
16: Ton haleine, ton odeur, je sais pas, les gens te sentent arriver. Je sais pas pourquoi, mais j'ai cité ton nom en disant voilà la surprise. Mais même tout à l'heure, tu sais, quand t'as de loin, à demi-mot, t'as dit ouais, t'as entendu parler de loin. Il y a déjà 40 connectés qui est arrivé d'un coup, paf.
6: Ouais, mais ça, faut quand même qu'ils se calment un peu les auditeurs. Bon, c'est vrai que maintenant, on va avoir l'habitude de se voir régulièrement avec Max.
16: Ouais.
6: Donc bon, on va pas tout planquer. On va dire que demain, que cette nuit, je serai encore là. Disons dans la nuit de jeudi à vendredi. Donc je serai encore parmi vous, ici aux côtés de Max, tout seul. Bah oui.
16: Mais non, mais pour l'instant, non. Enfin bon, on en reparlera, mais.
6: Bah si, c'est ce qu'on avait discuté lundi.
16: Ah bon? Ah, je crois que c'était vendredi que tu devais revenir.
6: Non. Bah bon. Non, vendredi, t'as.
16: Bon bref.
6: Bref. Enfin bref, passons, on va pas s'éterniser là-dessus.
16: Et surtout que dans cette émission, maintenant, on donnera plus jamais de date. Hein. Il faut plus prévenir les gens.
6: Voilà.
16: Si on commence à donner aux gens des horaires, il faut qu'ils viennent avec leur agenda. Donc demain, je viens pas, parce que mais demain, il y a Gérard. Mais après-demain, il faut plus rien dire.
6: Ah, non, maintenant, surprises. On dit rien. Bon, par contre, Karine, il faudrait peut-être essayer de nous trouver un peu de monde hein, pour qu'on discute. Parce qu'on a personne là.
16: Ah, mais attends, pour le moment, on va continuer l'émission très calmement, très gentiment. Hein. Bon, moi, je suis très déçu en tout cas d'une chose, c'est que j'aurais aimé avoir un couple qui puisse nous faire l'amour en direct. Donc ça, c'est tombé complètement à plat. autant dire que pour l'instant, c'est vrai qu'on est en rodage, on est là que depuis lundi, et les gens essaient de percuter un peu sur ce qui leur arrive sur la radio.
5: Donc... Déjà, Virginie,
16: ouais.
5: La fameuse, a eu la gentillesse de nous trouver un couple pour vendredi soir.
16: Ah, pour... Donc,
5: pour vendredi soir, pour faire l'amour en direct.
16: Ah, bah ça suffira. Eh ben vendredi, alors.
5: Et d'accord.
16: Ah bah c'est génial, bah voilà, bah vendredi déjà, sachez-le, entre 23h à je ne sais quelle heure, il y aura un couple qui en direct nous feront l'amour et nous feront vivre donc leur ébat. Alors mon petit Gérard, ce soir donc t'es venu avec des poèmes, t'es venu avec un gros dossier, c'est vrai que t'as eu le temps de cogiter, t'as eu le temps de travailler, t'as eu le temps de préparer des nouveaux poèmes. Tu nous en as improvisé un joli la dernière fois, et ben tu vas nous en faire un dans un petit instant.
17: Oui.
16: D'accord.
17: Bah, de toute manière, il n'y a pas de problème. Je les ai déjà sous les yeux, là. Mmh. Ils sont tout prêts.
16: Eh ben, si vous voulez parler à Gérard de Suresnes, écoutez ces jolis poèmes. Peut-être que vous en avez préparé en son honneur. 0825-08-5000. Un extrait de la BO du film de Snatch, avec entre autres Brad Pitt et un film de Guy Ritchie, Monsieur Madonna. Tu l'as vu ce film, Gérard, Snatch?
17: Non.
16: Non. Tu n'as pas vu?
17: Bah non.
16: C'est dommage. C'est un mec qui est sérieux tout le temps. Et... T'as pas vu?
17: Non, non, non.
16: Ah, c'est bien foutu, c'est un, l'histoire d'un mec qui est enrhumé.
17: Non, j'ai jamais vu.
16: D'accord. Gérard, qui nous a fait la surprise d'être là

0: plein de gens sur Internet, tout le monde attend.
1: Bah, on va commencer avec ma princesse.
0: Est-ce que tu veux une petite musique peut-être?
1: Non, non, c'est bon. Oh,
0: Oh
1: ouais, tiens, vas-y.
0: ah,
1: Ouais, comme j'avais improvisé lundi.
2: T'es pas ton puceau, hein.
1: Oh, commence pas, toi.
2: Vas-y.
1: Vas-y, attends, je vais te faire boum boum, moi.
0: Crie pas parce que toi, t'as une voix, par contre, quand tu cries, c'est désagréable.
1: Ah ouais, ben, tu vois, moi, je vais te faire boum boum.
0: Le problème, c'est comme t'es célibataire et que tu veux retrouver des meufs et il va y en avoir.
1: Ah
0: Plus,
1: ouais.
0: plus, non, mais plus tu vas crier dans le poste, moins les nanas vont être attirées par toi. Faut que tu sois sensuel dans ta voix. Donc ne crie pas, parle calmement. Premier poème que Gérard nous offre. Tu l'as jamais lu, celui-là?
1: Non. Celui-là,
0: C'est un nouveau. Attends, tu dis que t'en as écrit 2000 et tu vas pas nous faire des vieux poèmes d'il y a 10 ans.
1: Ah non, non, non, c'est pas ce qu'on a fait
0: jamais.
1: Dans Neuilly, hein.
0: On l'a jamais entendu celui-ci.
1: Ah non, non, bah là, non. Hein.
0: C'est parti.
1: Alors, ma princesse, serre-moi fort dans tes bras, dans un chant de cicorée. Ma princesse, serre-moi fort dans tes bras, dans un son d'asperge. Ma princesse, serre-moi fort dans tes bras, dans un son de bleuet. Ma princesse, serre-moi fort dans tes bras, dans un chant de caféine. Ma princesse, serre-moi fort dans tes bras, dans un chant d'artichaut. Ma princesse, serre-moi fort dans tes bras, dans un chant de fenouil. Ma princesse, serre-moi fort dans tes bras, dans un chant de fève. Ma princesse, serre-moi fort dans tes bras, dans un chant d'hibicus. Ma princesse, serre-moi fort dans tes bras, dans un chant d'oseille. Ma princesse, serre-moi fort dans tes bras, dans un sang d'épinard. Point final à la ligne.
0: Pas mal. Combien de temps il te faut pour écrire un truc pareil?
1: Il me faut 5 minutes à peu près. Et là, on va continuer comme
0: si
1: on...
0: peu de temps que ça, maintenant, mais...
1: Bah oui, mais ça va vite avec moi.
0: Quoi qu'une fois qu'on a trouvé le filon, après, effectivement, il y a de quoi en enquiller pas mal. Hein.
1: Alors, on va reprendre avec ma princesse.
0: D'accord.
1: Ma princesse, je voudrais te faire des bisous dans un champ de fèves. Ma princesse, je voudrais te faire des bisous sur un air de haut de bois. Ma princesse, je voudrais te faire des bisous sur un air d'harmonica. Ma princesse, je voudrais te faire des bisous sur un air de bason. Ma princesse, je voudrais te faire des bisous sur un air de cornet. Ma princesse, je voudrais te faire des bisous sur un air d'archer. Ma princesse, je voudrais te faire des bisous sur un air d'hélicon. Ma princesse, je voudrais te faire des bisous sur un air de banjo. Ma princesse, je voudrais te faire des bisous sur un missile. Ma princesse, je voudrais te faire des bisous sur un Mikado. Terminé, point final à la ligne.
0: Ah, puis l'image de passer du missile au Mikado...
1: Ah ouais, mais ça c'est parce que j'avais pas assez de machin.
0: Toi, t'es plutôt contre le rime.
1: Comment ça?
0: Toi, t'es contre le poème où on doit faire des rimes.
1: Bah moi, j'aime pas trop. Moi, j'aime bien prendre des trucs comme ça qui me viennent.
0: Celui-ci, t'as fallu combien de temps pour l'écrire?
1: Pas longtemps. Bah, pareil que les autres. Hein. Là, je vais te dire, les numéros, c'est 1086 et 1089.
0: Ça, c'est des trucs qui sont numérotés. Hein. C'est
1: ouais.
0: Comme à la grande époque des grands compositeurs de musique classique hein, qui mettaient des comme des plaques d'immatriculation. Faut que tu mettes BW.
1: Non, non, je mets pas...
0: Donc ça, c'est deux poèmes. Dans un instant, on va voir au 0825 085000. Est-ce que tu acceptes d'avoir un auditeur qui voudrait te lire un petit poème en ton hommage pour ton retour?
1: Là, j'en ai un.
0: Ah bah, garde-le.
1: J'en ai un autre.
0: D'accord. Pour le moment, on va accueillir Antonio avec nous, de Poitiers. Il a 24 ans. Bonsoir, Antonio.
3: Bonsoir, Max.
0: Merci d'être avec nous.
3: C'est tout le plaisir pour moi.
0: Alors, je vous cache pas que malheureusement, pour tous ceux qui vont passer, on aura très peu de temps parce qu'on va essayer de rendre pas trop tard ce soir. Donc, Antonio, rentrons vite dans le vif du sujet. Je crois que tu as un poème pour Gérard.
3: D'accord, oui, tout à fait. D'abord, je tiens à signaler que je suis sur le cul là, pour les poèmes à Gérard. C'est d'une force, c'est d'une puissance.
0: J'avoue que moi-même, j'ai trouvé ça...
3: Ouais, c'est terrifiant.
0: Très bien.
3: Et j'aimerais savoir d'où, enfin, avant de passer à mon poème, d'où lui vient, quelles sont ses sources en fait, plus Verlaine, Baudelaire.
0: Tes inspirations, est-ce que tu as des modèles?
1: Non.
3: Mallarmé.
1: Non, j'ai aucun modèle, je prends des surnoms comme ça qui me viennent comme ça dans la tête.
0: Même parce que tu as un style d'écriture un peu à la Antonio Benghigi.
1: Non, non, non, non, j'écris quand même. Attends, c'est pas une écriture de pâte de mouche, hein. Et de toute manière, j'ai promis à
0: Non, t'as rien promis parce que c'était entre nous. Elle était même pas au courant, t'es en train de vendre la mèche.
1: Mais ouais, mais de toute manière, je lui ai dit que je lui ai préparé.
0: Alors, faire des surprises. Mais là, tu commences à mal partir, tu fais des surprises. Ouais, genre, je fais là demain.
1: T'es chiant,
0: tu recommences.
1: Non, mais elle sait même pas ce que je lui prépare comme
0: ça. D'accord, enfin, tu lui prépares.
1: Elle m'a simplement donné le.

0: Surnom, c'est tout.
1: D'accord, ok.
0: Voilà.
1: Alors.
2: Je vais passer à mon petit poème.
1: S'il te plaît, Antonio, parce que Gérard se part dans toutes les directions.
2: Je me suis beaucoup inspiré de toi, Gérard, parce que t'es mon maître à penser. Hein.
1: Allons-y.
2: Donc, ça commence comme ça. Ma princesse, je voudrais te faire l'amour comme personne ne te l'a jamais fait. Ma princesse, je voudrais te faire l'amour en te léchant goulûment les pieds. Ma princesse, je voudrais te faire l'amour en écoutant un débat de Gérard. Ma princesse, je voudrais te faire l'amour sur un disque des petits chanteurs à la croix de bois. Ma princesse, je voudrais te faire l'amour en mangeant des bretzels. Ma princesse, je voudrais te faire l'amour au 56e étage du World Trade Center. Mon espèce d'icounas, je voudrais te faire l'amour avec le Mola Omar. Ma princesse, je voudrais te faire l'amour et jouir dans la bouche à Stevie. Voilà, poifila, gnagnagnagn, terminé.
0: Ouais, bah, je vais te dire une chose, que là, t'es loin d'arriver. En plus, là, je peux te dire une chose.
2: Pourtant, j'ai fait de mon mieux.
0: J'ai
2: fait tout pour que ça rime pas.
0: Ouais, non, mais même, je vais te dire une chose déjà. Tu prends déjà des surnoms que je viens de donner.
2: Ouais,
0: et
2: vrai.
0: En
2: non,
0: plus,
2: tu
0: en plus,
2: penser,
0: ouais, non mais tu vas un peu loin parce que tu pars quand même sur des trucs qui se sont passés bien avant. Alors donc, ton truc là, ça vaut rien du tout.
2: Tu penses que
0: pour moi,
2: c'est
0: un torchon.
2: Tu penses que c'est vendable dans le commerce? Je peux faire quelque
0: non,
2: chose
0: Non,
2: avec
0: pour
2: ça
0: moi, c'est un torchon et ça vaut rien du tout. C'est même pas la peine que tu essayes de faire quelque chose avec.
2: Et si, par exemple, j'ai une copine que je kiffe bien, je suis à la fac.
0: Ça, tu fais ce que tu veux avec ta copine. Si ta copine, elle l'aime bien, tant mieux pour toi. Mais moi, je peux te dire une chose, que ce que tu viens de faire là, tu pars sur des trucs qui se sont passés et que j'ai pas envie de parler sur l'antenne.
2: J'aime bien l'actualité, c'est pour ça.
0: Ouais, mais dans ces cas-là, moi, je serais toi, je serais parti sur autre chose. Hein.
2: Ouais,
0: je serais jamais parti sur des trucs comme ça, parce que là, je vais te dire une chose, que c'est pas bon.
2: Par exemple, au point de vue poétique, le vers suivant.
0: Ah non, mais ça, je vais te dire une chose.
2: Non, mais je suis là.
0: Non, mais la politique et moi, ça fait deux. Alors, je vais te dire une chose. Que tu sois de droite ou de gauche, de toute manière, on sera toujours cocu.
2: C'est clair, ça c'est
0: okay.
2: Clair et net, Gérard.
0: Clair, net, précise.
2: Mais sur ce vers, juste, je voudrais ton point de vue sur ce vers.
0: Non, mais moi, mon point de vue de ce que tu viens de me dire, à l'instant à l'antenne, pour moi, c'est de la merde.
2: Ouais, mais juste ce vers.
0: C'est
2: ma princesse,
0: tout.
2: Je voudrais te faire l'amour et jouir dans la bouche à Stevie.
0: Non, mais ça, attends. Mais là, ça veut dire quoi, ça? Ça veut rien dire du tout. Dans ces cas-là, t'avais qu'à appeler à 21h quand Stevie était là. C'est tout, t'avais qu'à lui dire en direct.
2: Ouais, mais il m'intimide.
0: Ah ouais, dans ces cas-là, t'appelles quand Stevie est là, c'est tout.
2: Donc tu penses que
0: si tu essayes de trouver quelqu'un avec une cochonnerie comme ça, tu y arriveras jamais, mon grand. Hein.
2: Et toi, t'en as tiré beaucoup avec tes poèmes ou comment ça s'est passé?
0: Ça c'est mon problème, ça te regarde pas. D'accord?
2: Mais je veux dire parce que j'ai ouï dire que avant t'avais une copine et que.
0: Non, mais ça de toute manière, ce qui s'est passé avant, ça ne regarde plus personne, d'accord? C'est mon problème, ok? On va pas reprendre on va pas recommencer la bagarre, ok? Parce que moi je vais te dire une chose dans ce cas-là, je te dis au revoir et bonne nuit. Tu rappelleras quand tu voudras. Mais moi pour moi, ce que tu m'as dit à l'antenne. Est-ce que tu es en train de me dire, ma vie privée ne te regarde pas, et
2: d'accord.
0: Ton poème c'est des torchons, ok? En
2: de
0: bon entendeur, salut, bonne nuit.
2: C'est gentil Gérard, bonne nuit.
0: Bonne nuit, ciao.
2: Au revoir Max.
3: J'essaie de régler un truc.
2: Ah ok.
0: Donc, si des fois, qui c'est qu'on a d'autre, on n'a plus personne là?
2: Bah, tu veux que je te le relise le poème?
0: Non, je veux pas écouter ton torchon, parce que pour moi ça m'intéresse pas.
2: Pourtant j'ai mis 5 minutes avec.
0: Non, mais moi ça m'intéresse pas. Mets-y le boum boum là.
1: Non. Calme-toi, tu seras maître si un jour tu fais tes propres émissions. Pour l'instant, tu es dans la mienne, Gérard, donc calmos. Il a fait du bon boulot, quand même.
0: Non.
1: Deuxième, tu veux nous faire un autre poème?
0: Non, mais attends, si on a quelqu'un d'autre qui
1: pas
0: veut...
1: Pas pour le moment, alors vas-y.
0: On a personne, Karine?
1: Bah, réveille-toi, Karine.
0: Y a personne? Bah oui.
1: Oui, c'est important, mais pour le moment, fais-nous un poème, Gérard. Un poème, c'est parti.
0: Alors, ma grenouille, je voudrais te faire des câlins quand on va à Rome. Ma grenouille, je voudrais te faire des câlins quand on va à Madrid. Ma grenouille, je voudrais te faire des câlins quand on va à Londres. Ma grenouille, je voudrais te faire des câlins quand on va à Lisbonne. Ma grenouille, je voudrais te faire des câlins quand on va à Ibiza. Ma grenouille, je voudrais te faire des câlins quand on va à Miami. Ma grenouille, je voudrais te faire des câlins quand on va à Genève. Ma grenouille, je voudrais te faire des câlins quand on va à Florence. Ma grenouille, je voudrais te faire des câlins quand on va à Caen. ma grenouille, je voudrais te faire des câlins quand on va à Cabourg. Terminé. Et par contre, comme Arnold, il est parmi nous, faudrait que Arnold...
1: Oh Gérard, je t'en supplie, commence pas à partir...
0: S'il te plaît,
1: non, mais Gérard,
0: s'il te plaît, Arnold.
1: Gérard, commence pas à partir dans toutes les directions, je t'en supplie.
0: Essaye de me trouver où il y a Saint-Tropez et Sainte-Maxime, s'il te plaît.
1: On va trouver, ne t'inquiète pas. Allez, pour terminer, voilà. Jean-Philippe avec nous.
4: Oui, bonsoir.
1: On va faire très très vite parce qu'on est très à la bourre.
4: Pas de problème.
1: Et on pourrait faire encore plein de choses encore. On a plein de choses encore à faire. Alors Jean-Philippe, tu veux également, t'es de 117.7 à Toulouse.
4: Tout à fait.
1: Alors on t'écoute.
4: Alors voilà, moi je travaille dans le milieu de l'édition. J'ai été grandement impressionné par les prestations de Gérard. Et j'aurais voulu savoir s'il il envisageait éventuellement de se faire produire, de se faire éditer, de faire des recueils de poèmes.
0: Non, je l'avais déjà dit avant qu'on se fasse avec Max.
1: Non, mais ça, les gens, fais comme si plus personne ne te connaissait, Gérard, s'il te plaît. Essaie d'être assez intelligent pour comprendre ça.
0: Non, mais même, il est hors de question que pour l'instant, je ne l'ai pas édité. Je les garde pour moi.
4: Malheureusement, ça aurait pu intéresser du public quand même.
0: Oui, mais pour l'instant, je les garde pour moi.
1: Pour l'instant, donc ça veut dire que demain, tu envisages peut-être, éventuellement, si Michel Lafont et qui j'ai fait l'OCK fait Allo Poème.
0: Bah on verra. Bah
4: nous c'est les éditions La Brousse. Hein. Non,
0: mais ça m'intéresse pas ça.
4: Bah nous allons organiser une collection, c'est les plus beaux vers solitaires. Donc on s'était dit que vous pourriez peut-être nous filer un petit coup de main. Vous êtes quand même un des grands poètes du 21e siècle.
0: Ouais, mais moi ça m'intéresse pas de les faire éditer pour l'instant, c'est tout.
1: D'accord.
4: Il y a quand même de l'argent à la clé éventuellement.
0: Ouais, j'ai eu assez de problèmes là-dessus. Donc il est hors de question que pour l'instant... Je ne l'ai pas assez dit.
1: T'as pas vraiment l'impression d'avoir la même écriture, la même plume que Jean-Christophe Benguigui?
0: Non.
4: Il y a un style quand même.
1: Il y a un style Benguigui quand même, non?
4: Ah, quand même.
1: Non?
0: Non.
1: Bengogo.
0: Non.
1: Rien à voir avec tout ça, Jean-Philippe. Je suis désolé pour le lancement. Il les garde pour nous en exclu. Voilà,
4: quel dommage. Mais je laisse mes coordonnées à l'antenne et si Gérard change d'avis, qu'il n'hésite pas à me contacter.
0: Il n'y a pas de problème.
1: Voilà, merci Jean-Philippe.
4: Bonne soirée.
1: On rappelle qu'on écoute Toulouse, apparemment, d'après Jean-Philippe, sur 117.7 quand il y a du vent. Hein. On va terminer, mais très rapidement, avec une demoiselle qui est de Lille, Véronique, qui a souhaité garder apparemment sa fréquence. Tu souhaites garder la fréquence de Lille dans l'anonymat, c'est ça? Attends, excuse-moi, c'est moi qui ai peut-être pas mis sur l'antenne la pauvre petite Véronique. Bonsoir Véronique.
5: Bonsoir tout le monde.
1: Tu souhaites garder la fréquence de Lille dans l'anonymat?
5: Oui, je ne souhaite pas dire que c'est 414.4.
1: D'accord, ben on ne le dira pas. Alors non, on t'écoute, Gérard t'écoute, et après il finira par lui-même un dernier petit poème.
5: Je voudrais commencer par dire que moi je suis étudiante en lettres et que j'ai essayé de faire un poème à la Gérard. Et c'est très très très dur de se mettre au niveau de Gérard. C'est comme si, tu vois, on oubliait tout. Et moi, personnellement, j'arrive pas. Alors, j'ai fait quelque chose.
1: Au niveau de Gérard, je pense qu'il faut retomber dans l'enfance profonde et tomber au niveau du cuivre.
5: Même au stade animal, je crois. On va faire vite. Alors, Gérard, c'est un poème qui t'est dédié, qui s'appelle Ma Star.
1: Alors, vas-y, vite.
5: Tu peux mettre la musique?
1: Oui, il y a la musique, vas-y.
5: Ma Star, laisse-moi te caresser la main avec un fil de fer. Ma Star, laisse-moi te caresser le pied avec un portable. Ma Star, laisse-moi te caresser le nez avec une tarte à la crème. Ma Star, laisse-moi te caresser le nombril avec des carottes râpées.
1: Ah ouais.
5: C'est beau, hein? Ma Star, laisse-moi te caresser le bras avec une batte de baseball. Ma Star, laisse-moi te caresser le genou avec une râpe à fromage. Ma Star, laisse-moi te caresser les cheveux avec une poêle à frire. Ma Star, laisse-moi te caresser le cou avec un gant de toilette. Ma Star, laisse-moi te caresser les gencives avec un coupeur américain. Ma Star, laisse-moi te caresser le dos avec du poil à gratter. Et ma Star, laisse-moi te caresser la rotule avec une plaque de verglas terminée, point final à la ligne.
0: Pas mal. Mais sauf que t'aurais pu quand même éviter la plaque de verglas.
5: Ouais, parce qu'on rappelle... Je trouvais pas de rime avec verglas, c'est pour ça.
1: Ouais, mais les rimes dans le style de la Gérard, c'est pas utile. Hein.
0: Non, mais sinon c'est bien.
1: Gérard, un dernier petit poème avant de se quitter.
0: Voilà, le dernier qu'on va faire, bon, donc on va le dédier pour l'auditrice de Lille.
1: D'accord.
0: Véronique. Donc c'est ma sirène, laisse-moi te dire « I love you » quand on est à Arras. Ma sirène, laisse-moi te dire « I love you » quand on est à Sainte-Maxime. Ça, c'est ton côté de la... tu connais. Ma sirène, laisse-moi te dire « I love you » quand on est à Saint-Tropez. Ma sirène, laisse-moi te dire « I love you » quand on est au Cachemire. Ma sirène, laisse-moi te dire « I love you » quand on est à Didija. Ma sirène, laisse-moi te dire I love you quand on est au Sénégal. Ma sirène, laisse-moi te dire I love you quand on est au Sénégal. Au Sénégal, oui. Ma sirène, laisse-moi te dire I love you quand on est à Dakar. Ma sirène, laisse-moi te dire I love you quand on est à Zwarzé. Ma sirène, laisse-moi te dire I love you quand on est à Titi. Et ma sirène, laisse-moi te dire I love you quand on est à Saint-Olas. Terminé, point final, à la ligne.
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10: Organisera en partenaire avec l'amicale du foyer une grande course de pitbull autour du foyer. Vous affronterez les meilleurs clébards du bâtard. Alors, au programme, soirée mousse et bière, Gigi Corona et Gigi Vitsis. Soirée spéciale blague à Toto avec Gigi Sweep et Gigi Ricard. Le derby des poids lourds avec en pole position Sandy Dalmatia. L'enduro des salopes avec Carole et Christine au départ, bien sûr. Tous les Car des cités alentours sont invités, il y a de nombreux lots à gagner, donc un prix, un authentique morceau de rotule chromé à ronger, bien sûr. Deuxième prix, une collection complète d'agrapes en titane pour une pâte folle. Et en lot, une consolation pour les perdants, des quêtes en mousse et des bites en plastique. Par contre, j'ai bien précisé dès le départ, donc pas de portable, et bien sûr, quand je vous dis bonjour, vous dites bonjour. Tous les Lascars des cités alentours sont invités. Donc allez-y nombreux. Et voilà, bonsoir à tous.
7: Mes débats donc qui portent sur les fêtes, que là le remix que vous avez entendu est fait maison, c'est fait par Olivier de la production qui va réaliser l'émission ce soir. Tu pourrais remercier Olivier ou pas?
11: Moi je suis même pas.
7: Non, il est bien le remix, il est bien là.
11: Moi il est pas mal.
7: Il est pas mal hein, quand même, avec quand même Kimi, le nouveau single des Chemical Brothers. Arrête avec ta caméra, on a demandé.
11: Pinaise, t'es emmerdant quand tu t'y mets hein là.
7: Enculé, voilà, c'est Kyle qui l'a dit.
11: Bon, bon.
7: Allez, alors, au standard, quand même, on accueille donc il y a Gaël. Mmh. Et il va y avoir donc
11: Manu. Il y a petit con là, j'espère qu'il va se réveiller.
7: Manu le gamin.
11: Il va se réveiller.
7: Il s'appelle Manu le gamin.
11: Donc, si je pouvais avoir la liste. Quoi, t'as besoin.
12: T'as un problème?
11: T'as un problème là?
12: Non.
11: Ouais, tu vas travailler, hein, j'espère. Donc, bon, bah, on va essayer d'attaquer. Donc, vous pouvez toujours nous appeler au 0803 08 5000 et 0870 5000. Et toujours, Minitel 3615 Confund TV et 3615 Confund Radio, rubrique directe sur les deux. Donc, s'il y a des questions Minitel, n'hésitez pas, entre deux, je vous répondrai.
13: Gérard. Donc, oui. Excuse-moi, nous accueillons Goldora qui n'oublie pas, parce que avant donc de commencer le débat, nous avons donc les statistiques de Goldora. Et donc je sais pas si tu voulais quand même entendre plus ou moins les statistiques. Ouais, mais,
11: attends, avant que tu t'en ailles, tu fais les statistiques, parce que c'est toi qui
7: l'as demandé. Non, mais il va juste te dire, non, mais ça sera comme ça tous les jeudis. Là, ce soir, il va y avoir donc ton débat, et la semaine prochaine, Goldora fera les statistiques du débat de ce soir. Comme ça, bonsoir Goldora. Goldora. Goldora, Gaël, il faut aller plus vite, c'est quand même.
14: Ouais, je suis là.
11: Ouais, réveille-toi un petit peu, s'il te plaît.
14: On va m'enlever, c'est bon, c'est bon.
7: On y va, Goldora.
11: Non, mais mind-toi parce que
14: je sais pas.
11: Ouais, bon, allez.
7: Vas-y, fais tes statistiques.
14: Alors, ok, alors, tu te souviens, on s'est parlé lundi, GG.
11: Ouais, bah vas-y.
14: Alors, bah, je tenais à signaler quand même tes progrès au niveau de la politesse. Ouais. Parce que, au niveau des insultes, t'as quand même, la semaine dernière, balancé trois fois moins d'insultes que la semaine d'avant. Mm-hmm. Tu m'écoutes?
11: Oui, je t'écoute.
14: Ouais, tu m'écoutes. Alors, je te disais, t'as quand même balancé trois fois moins d'insultes que la semaine d'avant.
11: Mmh.
14: Ok. Par contre, t'as toujours autant, voire même un petit peu plus de problèmes caméra, d'après ce que j'ai pu relever.
11: Ouais.
14: Petite augmentation de 20% quand même. Donc, bon, va peut-être falloir se calmer sur la caméra.
11: Mmh.
14: Par contre, ce qui va pas du tout, c'est au niveau de tes expressions, quoi. On est en constante augmentation. On en est à 328 quand même.
11: Ouais,
14: ça fait quand même une de tes expressions à la con toutes les 27 secondes.
11: Non mais attends, dans ce cas, si c'est...
14: Ouais, non, vas-y.
11: Attends,
14: bon.
11: J'installe une boule à facettes. Mais punaise, ils sont en train de m'installer une boule sur le coin de la tranche. Si ça tombe, je t'explique pas, je vais la prendre sur la tête. Je vais être tranquille. Donc, de manière. Bon, si ça te plaît pas, dans ce cas-là, tu fais ce que tu veux, mon
14: bon. Bon, allez, hop, tu dégages, par exemple.
11: Voilà.
14: Ouais.
11: Donc, c'est tout ce que tu avais à dire?
14: Bah ouais, un peu de choses près. Si ça t'intéresse de savoir quand même la proportion, je sais pas si tu te souviens, entre les mecs et les nanas.
15: Ouais.
14: C'est quand même vachement plus poli avec les nanas, quoi. T'insultes entre deux et deux fois et demi plus les mecs que les nanas, quoi.
11: Donc, ah non, mais j'insulte plus les mecs que les nanas, parce que les nanas, de manière, c'est celles qui restent le plus polies envers moi.
14: Ouais, de manière, ouais.
11: Donc là-dessus.
14: Ouais, c'est bon, ouais.
11: Voilà.
14: Voilà.
11: Donc donc on te retrouve la semaine prochaine avant de commencer les débats. Merci. Ouais.
14: Hey, GG.
11: Quoi?
14: Je peux te mettre mon fulgure au point dans le derrière?
11: Tu restes poli, s'il te plaît, et tu retournes au standard, d'accord?
14: Non, mais c'est juste une question, ça te dérange?
11: Non, mais tu retournes au standard, ça sera mieux.
14: Allez hop, tu dégages.
11: Ouais, bah tu dégages maintenant.
7: Allez, tu dégages.
14: Allez hop.
11: Et toi, t'arrêtes maintenant, d'accord?
14: T'arrêtes avec
11: bon, ta
14: caméra.
11: Bon, ça y est, ça tient là, avec cet engin de malheur là-haut, au-dessus de ma tête.
15: Quand même, hein.
14: Jean-Luc!
11: Bon, c'est bon, bonne nuit à toi.
14: Je vais te dire, ouais.
11: Ouais, bah bonne nuit. Bonne nuit, c'est bon.
7: Bande de cons.
14: Allez hop.
11: Allez hop, dégage.
14: Allez hop, bonne nuit.
11: Allez, dégage, si je pouvais avoir la liste.
7: Ouais, Gaël, qu'est-ce que tu fais la liste?
11: Pour les premiers. Bon, bah, d'accord. Carombar, comme par hasard, ça m'aurait étonné encore celui-là. Momo, bonsoir.
13: Attends. Parce que, comme Goldorak est parti, il faut que je prenne une minute pour rappeler Momo. Donc, t'as tout le monde sauf Momo.
11: Bon, bah d'accord.
13: Donc il arrive.
11: Non, mais on prend quelqu'un d'autre à la place. Hein,
13: non, mais non. Je le rappelle, c'est Goldorak.
11: Johanna, bonsoir.
16: Bonsoir, Johanna.
17: Ça, Johanna.
11: Salomé, bonsoir.
16: Bonsoir Salomé.
17: Bonsoir.
11: Carambar, bonsoir.
17: Bonsoir
16: Carambar.
17: C'est Carambar, l'ennemi juré de caramel.
11: Ouais, bah oh, tu as déjà
16: bon,
11: commencé
16: bon,
11: par
16: hein.
11: te taire.
17: Quand ok. Tu restes poli.
16: Vous avez pas commencé là. Hein.
17: D'accord.
16: Carole écrase. Je me sens bien excité là ce soir, Gérard.
17: L'ennemi juré de caramel. Ah bah c'est moi.
11: Je sens que 40 bars, tu vas pas commencer le débat que tu
17: vas.
16: T'as raison, Gigi, faut le remettre à sa
17: place. Non,
11: tu vas dégager.
17: Non, Gigi, je vais être gentil.
11: T'as intérêt?
17: Je suis très gentil, j'appelle
18: les gentils, Caramel, 40 bars, je le connais.
11: Ouais, c'est bon, toi.
17: Oh, non, non.
11: Camille, bonsoir.
16: Bonsoir Camille.
7: Bonsoir Camille.
11: Et Twister.
16: Bonsoir Twister.
13: Et nous accueillons Momo aussi, donc qui vient d'arriver.
16: Bonsoir Momo.
11: Là.
7: C'est des disques.
17: Momo, t'es pas d'Angoulême? Comment? T'es pas d'Angoulême?
11: C'est bon,
17: Momo. Ah, non, non, je suis de Lyon. Ah merde.
16: T'es de Lyon?
17: Ouais, de Lyon.
16: Ok.
17: Ça va tout le monde?
11: Bon, on a toujours le Momo.
17: Ça va.
13: Bah non, mais Momo, il a remplacé Goldorak, puisque je pouvais pas avoir la ligne de Goldorak.
11: Non, j'avais déjà Momo tout à l'heure.
13: Mais non, tu lui as pas parlé à Momo.
7: Enfin,
13: pas
7: bon. Gérard. Allez hop.
17: Gérard.
11: Bon, allez, la première question.
17: Gérard.
7: C'est quoi le débat? C'est quoi le débat?
11: Oh là là, je sens que tout à l'heure ça va tourner. J'en connais qui vont aller au standard.
7: Gérard.
16: Vite fait.
17: Gérard, c'est 40
11: Bon, Carambar, pour l'instant, tu la poses, tu la fermes et c'est moi qui.
16: Ouais, non, mais Carambar, tu te calmes un peu, sinon on va rien faire du tout.
11: Bon, alors êtes-vous pour ou contre les fêtes? Allez, c'est parti. Première question. Momo, tu réponds, s'il te plaît.
17: Bah, pour. Pour ou contre les fêtes? Twixer, je suis pour. Je suis pour les fêtes, moi. Moi, je suis pour aussi. Ouais, Carambar.
16: Moi, je suis pour les fêtes. Hein, c'est calmé, hein.
11: Minutes,
16: je suis
11: cool.
16: Là. Moi, je suis pour les fêtes.
17: Allô, Gérard, c'est Carambar.
11: Carambar, il dégage.
17: Non.
11: Carambar, tu dégages.
16: Non.
7: Et voilà, c'est parti. Allez, hop.
16: Non,
17: j'ai rien dit.
13: GG, on peut
16: non,
13: pas
16: non,
13: le
16: virer. Non, mais
17: attends.
16: GG, on peut
17: pas le virer. Non, ça
7: commence mal, là. Gérard,
16: t'as pas commencé, hein.
11: Bon,
7: Gérard, reprends ton débat. Carambar a rien fait, il est gentil comme tout.
11: Non, non, GG, il va pas commencer à me dire sans arrêt c'est quoi ta question, d'accord?
17: J'ai pas
11: de question. C'était pas lui que je m'adressais, c'était à Momo. Carambar, quand je l'appelle pour le chum, il répondra.
16: Gérard, calme-toi un peu.
17: Ouais, c'est à moi, ouais. Allez, Momo. Gérard, je veux juste te dire un truc. C'est qu'on est quand même beaucoup sur l'antenne et que bon, on entend pas toujours très bien. Ce serait de.
16: Non, faudrait pas aller chercher.
17: Oh, t'es merde.
16: Non, on va plus entendre du tout.
11: Momo, tu réponds à la première question,
17: ouais,
11: s'il te plaît.
17: Allez,
16: allez, Momo.
17: Bah, sérieusement, faut faire la fête dans Ouais, faut faire la fête. On a qu'une vie, faut s'éclater à fond.
16: Exactement, on a qu'une vie.
11: D'accord,
16: moi,
11: Momo.
16: Moi, je suis d'accord avec toi.
17: Viens,
16: hein.
17: Momo.
16: Avec
17: toi, Twixer, je suis d'accord.
11: Ouais, mais attends,
17: Merci, Momo, yeah.
11: Bon, Johanna.
15: Ouais.
11: Johanna.
15: Mais moi, je sais pas ce que je fais là. Je voudrais parler à Jean-Luc, s'il vous plaît.
11: Tout à l'heure, vous... Alors Johanna, tu réponds à la question, tu ne demandes pas à parler à Jean-Luc ou sinon tu dégages.
15: Mais écoutez monsieur, moi je ne sais pas où je suis.
11: Ah, tu dégages.
15: Oh, dégage,
19: je t'aime. Johanna, elle peut pas s'en aller.
11: Non, je veux pas le savoir ce qu'on dit.
19: Johanna est gentille.
18: Elle est gentille,
19: il
18: faut pas la virer. Arrête,
11: Salomé.
15: Oui.
19: Tu dégages.
15: Ouais.
11: Salomé.
15: Oui.
18: Tu dégages.
11: Tu réponds à la question, s'il te plaît.
15: Quoi ta question?
11: Non mais attends, vous êtes sourd d'oreille ou quoi là?
15: Bah écoute, c'est pas de ma faute si tu t'expliques mal, hein, j'ai rien compris.
11: Pour ou contre les fêtes?
15: Bah je suis pour les fêtes.
11: Alors c'est-à-dire?
15: À ton avis. Non bah je suis pour les fêtes parce que faire la fête c'est génial, parce que la vie sans la fête c'est rien, et puis voilà, il faut
20: Exactement, c'est une question stupide, hein.
15: Tu fais pas la fête toi Gérard?
11: Pas pour l'instant, non.
15: Ah mince, c'est dommage pour toi alors, hein.
11: Alors, 40 bars.
21: Oui, c'est moi, Gérard.
11: Vas-y, réponds.
21: Alors, est-ce que j'aime la fête? Est-ce que je suis pour ou contre? Eh bien, j'aime la fête, Gérard. J'aime faire la fête. Et toi, est-ce que, Gérard, une petite question, est-ce que tu aimes que les hommes te fassent la fête dans les chiottes de la loco?
11: Alors, 40 bars, tu dégages, je scoule pour demain.
15: Mais il a
11: bonne nuit. Bonne nuit, 40 bars.
15: C'est une très bonne question.
11: Non, mais 40 bars.
15: Non, il n'y a pas de joker. Hein, c'est l'émission, tu réponds, hein.
11: Non, mais de manière, il est hors de question que je réponde sur les chiottes de la loco.
18: Non, mais
11: le jour de vérité, c'était bon. Et par exemple, c'est pas vous qui commandez, c'est moi. Alors, hop, 40 bars, tu dégages, bonne nuit, je veux plus t'entendre.
15: Mais non, il faut laisser 40 bars.
18: Laissez-le, 40 bars.
11: Non, attendez, c'est pas vous qui commandez, c'est moi, d'accord?
15: Mais écoute, j'ai pas avoir peur, hein.
11: Camille, s'il te plaît, tu réponds.
15: Alors, les fêtes, c'est quelque chose, c'est partie de la vie. Il faut vivre avec les fêtes parce que c'est comme ça qu'on vit.
18: Bah, je suis d'accord avec toi.
15: Est-ce que vous êtes d'accord?
21: Bien vu.
15: Vous êtes tous d'accord avec moi?
20: Ben oui,
18: non,
15: Qui n'est pas d'accord? Qui n'est pas d'accord?
11: Stop!
15: Qu'il se dénonce.
11: Stop! Pour l'instant, vous attendez, on prend quelqu'un d'autre à la place de 40 bars, j'espère.
22: À la place de 40 bars.
15: 40 bars, c'est
18: parti.
22: Nous accueillons Malabar. Bonsoir, Malabar.
11: Donc, c'est simple, ça va aller terre et net au standard. Si vous me rebalancez les mêmes.
18: Non, c'est pas les mêmes.
19: Gérard, reprends un peu le débat. Tu reprends le débat, Gérard. C'est sur quoi le débat?
11: Camille.
15: Oui, j'ai répondu, hein.
11: Alors, Twister.
18: Ouais, bah moi je suis pour, hein. De toute façon, moi je pense que c'est bien, c'est l'occasion de se retrouver, on peut piller à un coup, quoi, c'est cool. Quoi. Voilà, c'est tout. Bah, c'est une bonne occasion de faire la fête. À n'importe quelle occasion, on peut se bourrer la gueule, on peut retrouver ses copains, voilà. Voilà.
11: D'accord. Donc on va pas...
15: Malabar, j'ai pas répondu.
18: Et Malabar, il a pas répondu.
11: Alors vas-y Malabar, mais te dire, moi ça va aller vite, je pense que c'est Max qui... je vais demander à Max qui s'occupe du standard. Parce que là, si c'est pour moi, choper les mêmes, c'est pas la peine.
15: Max,
18: hein? Bon, je peux répondre?
11: Oui, non, réponds.
18: Vas-y. Ouais, moi j'aime bien la fête. Je suis pour.
11: Pourquoi?
18: Qu'est-ce que t'as à dire?
15: Ah
21: oui, non, j'ai autre chose à dire. Je suis le plus gros collectionneur de cartes Magic de couleur bleue en France.
15: On s'en fout.
21: Voilà, je tenais à dire.
15: On s'en fout. 36-15 ta vie, tu connais?
11: D'accord, alors je vais dire une chose que là, tu vas un peu trop loin, Malabar. Hein.
21: Non.
11: C'est bon. Okay.
15: C'est vrai que t'abuses. Hein.
21: Ah,
18: pardon, c'est vrai. Filme
21: Gérard.
11: Alors pourquoi faites-vous la fête? Alors on va demander à Momo.
21: Pourquoi faites-vous la fête?
11: Arrête, toi.
15: Allez Momo.
21: Ouais,
11: Momo, tu travailles. Arrête avec ça, nom de Dieu.
21: Non mais
15: Gérard, c'est un brouillon tout ce que tu es en train de nous faire. Il faut être un peu plus discipliné dans tout ça, d'accord?
11: Mais attends, mais il y en a un qui est en train de m'énerver avec la boule là.
15: Mais écoute, je comprends rien là. Le débat va à droite à gauche. Donc dis-nous du moins ce que tu penses toi de la fête.
11: Bon déjà moi je suis pour faire
15: la fête.
18: Pourquoi?
11: Moi je suis pour, parce que c'est vrai qu'on se retrouve entre amis. Et j'aime bien me retrouver entre amis. Mais bon, il y a amis et amis, d'accord?
15: Oui, mais quels amis de prédilection?
18: Des amis plutôt goliosexuels ou plumosexuels?
11: Non mais attends.
15: Mais putain.
11: Bon, allez, je préviens d'une chose.
21: Et c'est le démo de minuit.
11: Bon, allez, hop.
18: Vous m'écoutez? Je suis le dieu de la fête.
2: Bonjour.
3: Tu la fermes, toi.
2: Alors, je vais vous la fermer toutes.
20: Eh, Gérard.
2: Vous comprenez?
3: Bon. Eh, hey, que tu les prends là les mecs au standard ou pas?
20: Gérard, t'as la chance d'avoir le dieu de la fête.
2: Ouais, c'est Malabar.
3: Ouais, bah Malabar, tu la fermes.
4: Ça manue le gamin et à Gaël de gérer, Philippe.
20: Oui, c'est...
3: On va peut-être me les calmer, là, au standard.
20: C'est
2: Johanna, Gégé. Malabar, c'est un peu le bordel, Gérard. Contrôle mieux ton débat.
3: Non, mais attends, toi, si t'es pas content, tu as dégagé.
20: C'est Johanna.
3: Alors, Johanna.
20: Oui, monsieur Gérard, je voulais savoir si vous aligniez des fêtes ou des soirées ou des anniversaires et combien vous preniez, parce que moi, je vais bientôt faire une fête et je voulais savoir si ça vous plairait.
3: Ouais, pour l'instant...
2: Très petites heures.
3: Bon, ouais. Celui qui rentre, là, vous me les prenez tous. Là.
20: Tu nous invites, Johanna? Bah oui.
3: Bon,
20: oui,
3: Johanna,
20: tu me dis.
3: Non, non, mais attends, Johanna,
2: ah, c'est Camille qui rentre.
20: Et on fera beaucoup de publicité et ce sera un.
2: Pour les remixes de Gégé, ouais.
20: Mais t'imagines, Gérard, ce qu'elle te propose. C'est la gloire de ta vie.
3: Non, non, mais de toute manière, il est hors de question que je m'amuse à faire des soirées comme ça,
20: mais
3: d'accord?
20: Pourquoi?
2: Tu seras pas bon.
20: Tu serais bien payé, hein. Non, c'est la chance de ta vie, Gérard.
3: Pour l'instant, il y a quelqu'un qui m'a posé une question. Si si j'aimais faire la fête, je voudrais bien savoir la nana qui m'a posé cette question.
20: Non, mais
3: comme par hasard, maintenant. Bon, alors le deuxième. Pourquoi faites-vous la fête? Bon, celui qui s'amuse à rôter, tu as dégagé, mais vite fait, bien fait, maintenant.
20: C'est naturel, Gérard, c'est naturel. C'est pas de sa faute.
22: Nous accueillons Carole qui remplace Camille. Bonsoir
2: Carole. Carole.
23: Salut.
3: Allô.
2: C'est Carole ça?
20: Carole. Allô, salut.
2: C'est Carole.
20: Salut Carole. Ouais, ça va? Et toi? Salut Gérard.
22: Salut Gérard, vas-y, continue.
2: Salut connard.
3: Punaise, je sens que tout à l'heure je vais m'énerver.
2: Salut Carole.
20: Mais Gérard, allez.
3: Bon Carole, bonsoir. T'appelles
2: d'où? Bonsoir Carole.
20: Bonsoir Carole.
22: Bonsoir.
3: Tu appelles d'où?
20: De Saint-Denis, mon amour.
3: Comment?
20: De Saint-Denis.
3: Ah ouais, comme par hasard, tu devais venir ce soir, hein?
20: Attends, tu m'as pas appelé, hein?
3: Ouais, d'accord.
2: Oh, c'est chaud,
3: bon,
2: en fait. C'est chaud, pas tête.
20: Eh, moi, je t'ai laissé un message sur Patou, je te signale.
2: Oh, Dieu.
3: Alors, bon. Êtes-vous... Pourquoi faites-vous la fête?
20: Parce qu'on aime ça.
3: Alors, Momo...
20: C'est la fête.
3: Attendez, pour l'instant, Momo...
2: Allez.
3: Pourquoi faites-vous la fête?
2: Gégé. Gégé.
20: Oui. On fait la fête parce qu'on aime ça. Tu comprends, Gérard?
2: On fait la fête.
3: Momo, tu réponds, s'il te plaît.
20: Momo, tu réponds, oui.
2: Ne me laisse pas parler.
3: Bon, Gérard, tu réponds.
20: Bon, Gérard,
2: on fait la fête parce qu'on peut se retrouver entre amis. C'est un moyen de ken.
3: Bon, allez, Momo, bonne nuit. Ah, ce coup-là, t'as de la plaque. Allez, hop, dégage.
2: Momo, tu dégages.
3: Momo, tu dégages.
22: Mais pourquoi Gégé dégage? J'ai dit c'est moyen de ken.
3: Non, mais Gérard, quelqu'un capable de répondre.
2: Attends,
3: c'est bon.
2: Allez,
3: mais
22: on
3: s'en
22: fout,
20: là. Les mecs.
19: Bah attendez, calmez-vous un peu parce que Gérard n'arrive plus à en placer une, il n'arrive pas à se faire respecter.
20: Ouais,
19: Alors calmez-vous et répondez un peu chacun votre tour parce que là sinon c'est pas possible.
2: Carmel.
3: Non!
19: Tu dégages.
3: J'ai demandé à Momo!
2: Ouais,
3: mais
2: Momo il est là.
3: Eh
20: les mecs, arrêtez sinon.
19: Vas-y Gérard, pose.
3: Ça commence à être lourd là, il y a 11 questions. Si pendant 11 questions vous me faites chier comme ça, ça va aller vite, hein.
20: Bon allez, Momo, réponds.
2: Ouais, tu veux que je te parle poliment, ça?
3: Voilà, tu réponds. Et pourquoi faites-vous la fête?
2: En fait, on fait la fête pour rencontrer des gens sympas, pour faire connaissance et tout ça, voilà.
20: Voilà, okay. Suivant.
3: Johanna.
20: Ouais, bah moi je fais la fête pour brancher, hein, parce que pendant les fêtes, c'est on se fait tout beau et c'est facile de rencontrer plein de monde.
2: Voilà.
3: Ok, Salomé.
20: Un peu pareil que Johanna, c'est pour rencontrer du monde et puis voilà quoi, pour s'éclater, pour
2: un moyen,
20: pour
2: un bon moment.
3: L'autre à la place de Carambal.
2: Malabar. Bah, moi je fais la fête si tu veux, c'est pour baiser.
3: D'accord, ok. Carole.
20: Oh, bah, moi j'aimerais bien faire la fête pour te rencontrer.
3: Bah, de toute manière, tu sais très bien ce que je t'ai dit la semaine dernière.
20: Mais tu m'as même pas rappelé, ni rien. Attends, moi je suis paumé, moi.
3: Attends, t'inquiète pas. Carole.
20: Et puis t'as dit que t'aimais pas les tons, alors.
3: Carole.
20: Oui, mon amour.
2: C'est pas un ton.
3: Oh, vos gueules un peu derrière, s'il vous plaît, merci.
20: Bon, laissez-nous parler.
0: Carole,
3: à la prochaine pause, je vais te parler, tu vas voir, ça, je te fais dans les bronzes, toi. Christer.
0: Tu vas me faire quoi, un clignolingus, ça?
3: Non, non, tu vas voir, je vais te parler. Christer.
1: Dégueulasse.
3: Ouais, Christer.
1: Ouais, c'est rare, tu veux prendre peut-être les femmes, nous-en un peu. Vous me laissez parler, là?
0: Bon, réponds, Christer.
3: Oh, ah, tu travailles, là?
1: Oh, mais ouais,
3: bon, allez,
1: Gérard.
19: Mais non, mais Gérard, c'est pas possible. Sur Minitel, il y a Serval qui dit moi, je fais la fête pour oublier GG.
3: C'est bien. C'est bien. Il a qu'à m'oublier pour toujours. Il a qu'à pas dépenser son prix sur Minitel.
0: Question suivante.
3: Non, mais attends, moi, si tu es sûr, si tu es sûr, il pouvait répondre vite fait.
1: Ouais, ça serait bien. Ouais,
0: Gérard, bah, réponds à la question.
1: Moi, je fais la fête pour profiter de la vie, c'est tout. Terminé, point à la ligne.
3: Ok.
1: Ouais.
0: Troisième question.
1: Bien joué, Christian.
3: Gérard,
0: le
3: soir,
0: pourquoi tu fais la fête?
3: Toi, tu dégages maintenant.
0: Gérard, pourquoi tu fais la fête?
3: Je fais la fête, c'est pour rencontrer des.
1: Tous les vendredis,
3: ah, ça, allez. Au standard, Gérard, vous me prenez les mecs et.
0: Concentre-toi et réponds à la question.
3: Je répondrai à la question quand les mecs arrêteront
0: de
3: monter.
0: Tu les laisses, les mecs, tu les oublies, vas-y, réponds.
1: C'est des petits frustrés.
3: Donc, moi, j'aime bien faire la fête.
0: Ouais, vas-y, je t'écoute.
5: Vas-y, on t'écoute.
3: J'aime bien faire la fête pour rencontrer des nanas, c'est tout.
0: Mais qu'est-ce que tu vas faire après avec les nanas?
3: On discutera. Fête,
0: et après, tu vas discuter de quoi?
1: Après, on discute.
0: Tu vas discuter de quoi, Gérard?
3: Bah, ça, je vais voir avec elle et c'est tout.
0: Ouais, mais t'as quand même un sujet quand même. Tu les abordes comment, les femmes?
3: Bah, gentiment.
1: Bah, dans ses bras.
0: C'est-à-dire,
5: ça, c'est pas vrai.
3: Gentiment, mais.
0: C'est-à-dire,
3: des
1: classes.
3: Bon, allez, on
0: Eh, Gérard, du style, ouais, salut ma poule.
3: Non.
0: Tu baises ? Comment alors ?
1: Tu baises ?
3: Non, mais de toute manière, qui c'est qui veut savoir, qui veut en savoir plus ?
0: C'est Géraldine.
1: Tout le monde.
0: C'est Géraldine.
3: Ouais, voilà. Géraldine, c'est bizarre, j'ai pas de Géraldine sur ma feuille.
1: C'est bizarre.
3: T'arrêtes, s'il te plaît, là.
0: C'est bon.
5: Oui, oui.
3: Donc, peut-on faire la fête sans boire ? Peut-on faire la fête sans boire d'alcool ?
0: Non.
1: Malabar, on peut pas.
0: Malabar.
1: On peut aller Twixer.
0: Bon, Malabar, à toi, je t'écoute.
1: Malabar, moi, quand je fais la fête, je torche. Il faut que je torche. Comme ça me rend gay, ça me rend heureux. Et comme ça, j'ai la parole facile pour parler avec les femmes.
0: Donc, tu es gay?
1: Oui, je suis. Et androgyne en plus. Est-ce que tu es androgyne, Gérard?
3: Non, alors là, je n'ai rien de chance.
1: Non,
3: mais le jeu de la vérité est terminé.
0: Non, Gérard, il est goliosexuel.
1: Il est goliosexuel.
0: Oui, mon amour.
3: Alors, peut-on faire la fête sans boire d'alcool?
0: Eh ben, moi, je pense que si un jour, on est amené à se rencontrer, faudrait que je boive un coup, ouais.
19: Bah, c'est clair.
1: À mon avis, c'est peur, quoi. Sinon, hein, est-ce que tu mets de la Adidas quand tu fais la fête?
3: Je te pose.
0: Tu mets d'autres colonnes, Gérard?
3: Oui.
1: Ah bah oui, toujours.
0: C'est quelle marque brute?
1: C'est encore mieux, hein, ils jouent trois par semaine, alors.
0: Est-ce que tu bois de l'Adidas?
3: Non, là, n'importe quoi, la question.
0: Mais non, et il avale de la
3: bière. Bon, Malabar.
1: Oui, mais j'ai déjà répondu, moi.
3: T'as déjà répondu,
0: Johanna, réponds.
3: Salomé.
0: Oui.
3: Tu réponds, s'il te plaît, à la question.
0: C'est quoi la question?
3: Oh non, mais faut peut-être vous réveiller un peu.
1: On entend pas bien,
19: possible, là.
3: Peut-on faire la fête sans boire d'alcool? Peut-on faire la fête sans boire d'alcool?
1: Il y a une écoute téléphonique de France.
5: On peut faire la fête sans boire, mais c'est vrai que boire un petit peu, ça aide.
1: Non, non, on peut pas faire la fête sans boire.
3: D'accord.
1: Sur l'alcool, la fête est plus folle.
5: Ça dépend. Et ça dépend comment tu veux faire la fête. Mais
1: Oh non, c'est dégueu là. Ah non, c'est dégueulasse.
0: Écoutez, Gérard, ce que je t'ai dit, t'as pas écouté.
19: Il écoute pas, il se fait pas respecter.
3: On va envoyer.
0: Joanna,
1: est-ce que tu joues à la Zaga?
0: Oui, est-ce que tu mouilles quand tu vois Gérard? Bah, je l'ai jamais vu encore, mais je suis sûr.
1: Moi, je mouille quand je vois Gérard.
3: Bambouche!
0: Ok!
3: Ouais. Bon, allez, on met un disque et je vous retrouve après.
0: Oh non!
3: Non, on va
1: Gérard, je vais quitter l'autoroute, moi.
0: Gérard,
1: t'es là,
0: Gérard,
1: je peux répondre, moi.
6: indice.
8: On va faire un caracoquet sur quitter l'autoroute.
6: J'arrête.
22: Gérard, tu veux une petite relaxation?
6: Non, mais c'est bon,
8: Gérard. Gérard,
6: tu remets ton casque.
22: Attendez.
6: Stop, Gérard a retiré son casque. Gérard, remets ton casque.
22: Gérard, s'il te plaît.
6: Ah, allez,
8: Allez,
6: Gérard est en train de partir du studio.
8: On caramel, dégage. On prend zéro, Gérard, reviens.
22: Gérard,
6: mais je peux pas bouger.
8: On est sûr.
6: Donc Gérard,
8: enfin, vieux.
6: Gérard veut casser la gueule.
8: Gérard, est-ce que tu fais des fêtes avec de la chantilly sur le corps léché par des hommes?
6: Ça commence à me prendre la tête, connerie. Ça y est, Gérard.
8: Bon, ouais.
6: Gérard, ils sont calmés.
8: Ça y est,
6: ils sont calmés, tu remets ton casque et tu travailles. Allez, hein. Non mais attends. Et l'autre, il vient pas me faire chier.
8: Ils sont calmés.
6: Dégagez de là.
8: Hein. Tu dégages.
6: Non mais à toute manière, c'est toujours les mêmes, donc
9: toujours les mêmes. Gérard, c'est bon, ils sont calmes.
8: Allez, j'appelle l'Angoulême, quoi.
22: Bon, Gérard, on t'attend, là.
6: On va mettre un 10, donc faudra peut-être voir au standard aussi, Manu le gamin, il faut le gérer aussi. Oh non mais attends, entre Momo Malabar et puis Twister...
8: Ah moi j'ai rien dit Malabar. Momo il est filtrant.
6: Juvière, toi tu t'amuses pas à faire le con derrière moi avec...
9: Tu mets ton casque, ça y est.
6: Alors... Donc rebonsoir à tous, donc c'est la suite des débats, donc vous venez d'écouter en mono le Dobli Brologique, donc on va accueillir d'autres auditeurs j'espère pour la suite du débat sur les fêtes. Donc la quatrième question, je la pose quand même parce qu'on ne l'a pas posée avant le disque, c'est faut-il être amoureux pour fêter la Saint-Valentin? Donc si je pouvais avoir les noms.
8: Gérard.
6: Qui c'est?
8: C'est mon nom là.
6: Non mais attends, pour l'instant j'ai demandé à ce qu'on change d'auditeur.
8: Ouais mais moi je suis tranquille. Ouais, moi aussi car... ouais je réponds aux questions.
22: C'est bon, ils sont calmes, essaye de reprendre avec eux, si ça va pas on change.
6: Bon alors tu viens à vous là et je vais reprendre les mêmes.
8: Moi aussi. Malabar.
6: On va voir. Bon alors Momo, tu réponds s'il te plaît.
8: Parce que j'ai pas répondu à l'autre question là.
6: Non mais pour l'instant on en est à la quatrième, tu réponds s'il te plaît maintenant.
8: Bon c'est laquelle alors?
6: Non mais attends, je viens de la poser un instant, tu m'as dit que t'allais répondre.
8: Non, j'allais répondre à l'autre.
6: Faut-il être amoureux pour fêter la Saint-Valentin?
8: Quel rapport? Ouais. Bien sûr qu'il faut être amoureux, parce que tu peux pas le faire tout seul, avec Madame 5.
6: N'importe quoi. Bon, Johanna.
23: Ouais, bien sûr qu'il faut être amoureux, parce que sinon, rester tout seul devant la télé, c'est pas marrant.
6: Non mais pour la Saint-Valentin.
23: Bah oui. Tu le sais, t'as déjà la dernière Saint-Valentin, t'étais tout seul.
6: Oui.
23: Et alors c'était pas marrant.
8: C'était pas dans le trac.
23: Et ben voilà.
6: Celui qui répond quand Johanna parle, tu te tais s'il te plaît, merci.
23: Ouais, t'abuses là.
6: Donc Salomé.
23: Bien sûr qu'il faut être amoureux pendant la Saint-Valentin de toute façon parce que c'est la fête des amoureux, donc voilà. Donc voilà, j'espère que toi, la prochaine Saint-Valentin, tu seras pas tout seul.
6: J'espère aussi.
23: Voilà.
6: Malabar.
8: Ouais, si tu veux, Gérard, j'ai jamais. C'est malheureux, mais j'ai jamais eu de Saint-Valentin avec une femme, quoi.
23: Tu veux la passer avec moi?
8: Aussi, Carole.
23: Non, c'est pas Carole. Bah tant pis, tu m'as pas reconnu, alors on la passera pas ensemble.
3: Oh. Carole.
23: Oui.
3: Carole, pour toi.
23: Bah moi, j'ai jamais eu de Saint-Valentin non plus. Hein.
10: Oh, Carole.
23: Oh là là. Désolée. Hein.
10: Non, mais mon
23: ami, ça sera peut-être avec toi, Gérard.
10: Moi non plus.
23: Peut-être avec toi.
10: Oh, Gérard.
3: On verra.
10: Carole, mon gros ton préféré.
23: Tu casses l'ambiance, là, j'ai on est heureux maintenant.
3: Twister.
12: Ouais, bah moi je pense que c'est mieux quand on est deux quand même, mais bon, quand on est tout seul, c'est moins marrant, quoi, disons. Enfin, tu prends la Saint-Valentin avec sa main droite, c'est, pas, c'est chaud quand même. Quoi.
10: Ouais, voilà.
3: Non, mais ça, c'est ton problème, c'est pas le mien. C'est ton problème, c'est pas le mien.
23: Et toi, Gérard?
3: Bah moi, de toute manière, j'ai pour les fêtes de Saint-Valentin, j'ai toujours été tout seul, malheureusement.
23: Mais non, c'est vrai.
10: Comme Gérard.
3: Bon, pour l'instant, je réponds à la question, d'accord? Donc j'ai été tout seul l'année dernière, cette année pour la fête de la fin de la Saint-Valentin. J'espère que l'année prochaine je ne serai pas tout seul.
10: Gérard,
3: quoi?
10: C'est Malabar. Une question très sérieuse. Hein. Mmh. Quand t'étais avec Christine et puis avec l'autre personne dont t'as pas voulu donner le prénom, tu l'as quand même. Non, Carole. Tu l'as quand même déjà fêté au moins une fois ou?
3: De quoi?
10: La Saint-Valentin, tu l'as quand même malgré tout fêté?
3: Ben non, ben, parce que ces personnes-là sont parties juste
23: avant la Saint-Valentin.
10: C'est dommage.
19: C'était pour les cadeaux. Hein, c'était pour les cadeaux.
10: Tu vois la pensée avec moi,
23: Gérard. T'as jamais eu de relation durable alors?
3: Non.
12: Ah, Gérard, c'est Twixer. Je voudrais savoir, t'as déjà passé une Saint-Valentin à deux ou.
10: Ouais, voilà, c'est ça que je voulais poser.
23: Mais il a déjà répondu.
10: Non, il a pas répondu à moi.
3: Hey, Twixer, je t'ai déjà répondu. Je t'ai dit que j'étais seul pour la Saint-Valentin.
23: Qu'est-ce que tu voudrais comme cadeau pour la Saint-Valentin, Gégé?
10: Un gros cœur.
3: Voilà.
19: De l'Adidas.
23: Un gros cœur en quoi?
3: Non, un gros cœur avec marqué les deux initiales.
23: Gérard,
3: oui.
23: Un cœur en quoi?
3: Oui.
23: Un cœur en quoi?
3: Qui c'est qui me pose?
10: Un cœur de veau.
3: Bon, attendez 5 minutes.
12: Un stylophone radio.
3: Attendez 5 minutes.
23: Oh non. Là,
3: tu recommences pas ce que tu viens de me faire. D'accord?
10: Un cœur de mouton.
19: Attendez, parce qu'il y a une explication du caméraman.
12: Un cœur de vache qui rit.
23: Qu'est-ce qu'il a fait, caméraman?
3: C'est la dernière fois que je te le dis.
19: Bah, je crois qu'il a mis la caméra sur Gérard.
10: Tout dépecé.
23: Mais je veux savoir, il l'a mis
3: ça
23: vraiment.
3: Ça fait déjà deux fois que tu t'amuses comme ça. Hein. Alors là, tu as viré mes secs. Tu
10: sais
3: ouais, t'as pas besoin de faire voir la publicité de mon stylo. Ça t'amuse.
10: Big Adidas.
3: Bon, donc, qui c'est qui est...
23: Gérard?
3: Oui.
23: Chez toi, c'est quoi, un studio?
3: Non, c'est un deux pièces.
23: Ah, d'accord. Donc tu peux faire la fête chez toi?
10: Gégé?
3: En promenant les gens, oui.
23: En promenant les gens?
3: En prévenant les gens.
23: Ah, d'accord.
10: Gégé?
3: Oui.
10: Malabar, t'as des animaux de compagnie?
3: Non.
10: Merde.
23: T'aimerais pas avoir un rat?
10: Un chien?
22: Je pense qu'il faudrait qu'on revienne un peu sur le débat.
3: Donc on va revenir sur le débat. Peut-on faire la fête à poil avec ses amis?
10: Oh oui. C'est quoi cette question? T'as
12: jamais pu, hein?
10: Est-ce que tu l'as déjà faite, Gérard? Avec de la chantilly sur le corps léché par des hommes.
3: Non mais attends, et pour l'instant, celui qui répond, tu vas répondre gentiment à la question, d'accord?
19: Gentiment à la question.
23: En gros, pour ou contre les partout, c'est ça?
3: Non.
23: Non, c'est pas la
10: question. Je sais pour.
3: Donc, Twister.
12: Ouais, moi je pense que oui, c'est une bonne idée.
3: Ouais, mais même s'il y a des enfants qui sont là.
12: Ah non, moi je suis pas pédophile, non.
19: Des enfants qui sont là.
12: Non, des enfants au milieu, non, pas du tout, non. Non, mais avec, avec des gens de mon âge, ouais, c'est pisse, ouais.
3: Malabar. D'accord.
10: GG.
3: Oui.
10: Malabar.
3: Oui.
10: Bah, à propos de pédophile, justement, enfin, ça revient là-dessus. Moi je suis. Non, je suis contre. Mais
23: c'est pas ça la question.
12: Mais t'as du
3: bandage
12: dans ta cave.
3: Bon, c'est bon. Carole.
23: Alors, moi, je suis très timide, donc à poil, jamais, non.
3: D'accord.
23: En plus, ça caille surtout. Hein.
3: Comment?
23: Ça caille surtout en hiver, ouais. Je suis très pudique aussi, Gérard.
3: Ok.
19: Ok.
3: Salomé.
19: Salomé.
3: Et t'arrêtes avec les deux sons, d'accord?
23: Gérard. Ouais. Salomé.
3: Non, c'est pas toi, c'est qui alors?
23: C'est pas grave, Salomé, réponds. Salomé.
12: C'est qui, continue.
3: Hein,
19: tu reviens
3: sur le débat? Faut pas quand même déconner avec les deux voix.
19: Mais j'y peux rien, ça me le fait aussi à moi. Non, les deux voix. Attends, mais Gérard.
23: Mais ça nous fait à nous, Gérard aussi. Gérard, c'est pas
3: Salomé.
23: Grave.
3: Salomé.
23: Allô?
3: Salomé.
23: Oui.
19: Salomé.
23: Oui, réponds. Bon, j'ai jamais encore fait, mais ça me tend très bien. Ça doit être très sympa.
12: Ouais, c'est marrant. Bah, tu m'invites alors. Hein.
23: Ah bah, quand tu veux.
12: Pas de problème.
3: Johanna.
23: Bah oui, ça peut être sympa, mais il faudrait quand même mettre le chauffage à fond, hein.
3: Et Momo?
13: Moi, je le ferais bien avec tout plein de femmes.
7: J'avoue, hein.
23: Avec quoi?
7: Moi, je le ferais bien, ouais.
23: Avec quoi?
7: Avec tout plein de femmes autour.
23: Ah,
7: ouais, tout seul.
13: Tout seul, ouais, bah ouais, c'est ça, ouais.
7: Bah ouais, c'est le trip.
13: Ouais, c'est parfait.
11: D'accord. Donc, sixième question, que pensez-vous des fêtes de fin d'année?
23: Les plus belles fêtes.
11: Ouais. C'est-à-dire, alors, donnez vos noms quand vous voulez répondre.
7: À la barre.
11: Non, pour l'instant, c'est une nana qui a voulu répondre.
23: C'est Salomé.
11: Alors, Salomé.
23: Non, moi, j'aime bien les fêtes de fin d'année, Noël, parce que c'est en famille, c'est sympa, c'est la fête des enfants, et puis le jour de l'an, enfin, le réveillon, parce que c'est entre copains, c'est fêter une nouvelle année, c'est oublier l'année précédente.
13: Prendre de bonnes résolutions.
23: Prendre de bonnes résolutions et s'éclater et essayer de faire le maximum pour avoir une super année après. Voilà.
11: Joanna?
14: Bah, moi, j'aime bien les fêtes de fin d'année pour les cadeaux, parce que j'aime bien faire des cadeaux. Et puis, j'aime bien recevoir aussi, il faut le dire.
11: D'accord.
14: Et puis, j'aime bien parce qu'il y a plein de lumière et puis c'est joli, puis Papa Noël, il passe.
11: D'accord. Voilà. Malabar?
16: Bah, moi, vu mes origines écossaises, je suis très, très rattaché à la tradition de Noël. Je suis très très attaché à la tradition de Noël et je trouve ça vraiment formidable. C'est une des plus belles fêtes du monde et je raffole de ça. Quoi.
11: Carole?
24: Alors, moi, j'aime bien faire les fêtes dans des boîtes gays. Et j'aimerais bien t'inviter, Gérard.
16: Et t'es bonne?
11: Attends, c'est-à-dire quoi? Attends, dans
24: des boîtes gays, c'est avec vraiment des très bien.
23: Gays, Gérard, avec des Pères Noël gays, par exemple.
11: Mais attends, voilà. Tu veux dire quoi?
13: Des Pères Noël tout nus, quoi.
24: Bah, j'aimerais bien t'inviter, t'emmener... J'aimerais bien t'emmener au Scorpion. Et puis, par la suite, à l'enfer.
11: L'enfer, je connais, t'inquiète pas, j'y ai déjà été une fois.
24: C'est vrai? C'est comment à l'intérieur alors?
11: C'est pas mal.
24: Il y a quoi dedans?
11: Je te dis, c'est pas mal, c'est tout.
19: T'as des copains? T'as des copains dedans?
11: Non.
24: Gérard? Ah, c'est Salomon.
19: D'ailleurs, Gérard, son Minitel, il y a Jojo qui est dans le même registre. Je veux venir à la fête de GG, j'apporterai des capotes spéciales à nu GG.
11: Il fera ce qu'il voudra. Cyril, t'arrêtes s'il te plaît, tu dégages là, de derrière moi.
19: Je crois qu'il y a un problème avec la caméra.
13: Arrête avec ta caméra.
11: Arrête. Twister.
7: Dégage.
13: Moi, je pense que c'est un bon trip, quoi, parce que le Noël, on passe en famille, et puis le Nouvel An avec ses potes, quoi. Donc, c'est l'occasion de retrouver tout le monde encore.
24: Gérard.
13: Et puis avant encore, quoi. C'est.
11: Qui c'est qui veut me parler derrière?
24: C'est Salomé.
11: Ouais, Salomé.
13: On fait la dinde aussi.
24: Quoi, est-ce que t'aimes les fêtes de Noël? Qu'est-ce que tu fais pour les fêtes de fin d'année? C'était quoi?
11: Bah, tu vois, les fêtes de fin d'année, l'année dernière, je les ai passées là à la radio.
24: On l'a fait.
13: T'as bouffé une dinde fun radio, non, c'est ça?
11: Non, on l'a fait ensemble avec Max, et donc, ça s'est.
24: T'as eu un cadeau?
11: Non, mais ça s'est bien passé dans l'ensemble. J'étais content parce que j'étais pas tout seul chez moi. J'étais avec les gens de la radio que je connaissais.
13: Bah, Gérard, j'ai une question.
11: Donc voilà.
24: Le Père Noël, tu crois encore au Père Noël, Gérard?
11: Non, pas du tout. Pas
7: Gérard,
11: pas
7: Gérard, je suis pas rendu, moi, bordel.
24: Mais tu sais qu'il existe, le Père Noël, Gérard?
23: Ouais, exactement.
11: Bon, donc on va passer à la septième question.
7: Et Momo, il n'a pas répondu.
11: Si, Momo, t'as répondu, je te l'ai posé en premier. La
7: non,
11: question.
7: Non, répondu. Il n'a pas répondu. Attends, c'est une meuf.
24: Si.
7: Bon, je réponds.
11: Bon, alors, mène-toi.
7: Moi, les fêtes de la fin d'année, ça le fait pas trop, moi. Moi, c'est juste la fête du Nouvel An que je fête avec mes sahabs. Tu en as deux.
11: Tu me fais chier, toi. Hein. Bon, peut-on faire la fête tout seul? En étant seul?
24: Non, c'est malheureux.
7: Non.
19: Attends, tu peux répéter la question? Tu peux répéter la question?
7: Oui.
11: Peut-on faire la fête
19: tout seul?
11: En étant seul?
19: En étant seul.
7: Oui, GG, Malabar.
11: Alors vas-y, réponds, Malabar.
7: Oui, ça m'est déjà arrivé une fois, je me suis bourré la gueule et je me suis tapé des quiches pendant toute la soirée.
11: D'accord. Ok. Twister?
13: Ouais, moi c'est souvent, je me mets sur mon balcon et puis je fume un bon pet et puis voilà, puis je suis parti pour la nuit, quoi.
11: Ok. Carole?
24: Alors moi, je regarde la télé et notamment les films de cul.
7: Tu m'intéresses, Carole?
13: Trop chaud, hein.
7: C'est bon, ça.
19: Gérard, tu fais attention des
11: balles. Viens là, s'il te plaît, maintenant.
7: Carole, dégage la caméra. La caméra au standard.
19: Je traduis, tu viens.
11: Là, tu dégages parce que tu vas pas me faire le coup de la scène derrière.
19: En gros, il va jarter.
7: Lui,
11: c'est dégage. Alors.
7: Donc,
11: Carole, donc, tu disais, parce que comme j'ai des problèmes avec le caméraman encore,
3: commence comme toute la semaine.
19: Gérard, tu reviens dans le débat là. S'il te plaît, tu fais un peu moins attention à la caméra, un peu plus attention à la radio.
3: Non, non, tu reviens dans le débat.
4: Bien sûr,
3: tu es sinon, je ne fais pas de deuxième débat.
19: Eh ben, tu feras pas de deuxième débat, mais tu finis au moins celui-là.
4: Ah, c'est clair.
19: Carole, tu disais quoi?
24: Alors, je disais que je regardais la télé, notamment les films de cul, en pensant à toi. Ouais, d'accord, tu m'écoutes même pas.
3: Si, je t'écoute.
19: Non, tu l'écoutes pas.
4: Non, non.
3: Donc, tu disais que tu regardais les films de cul, en pensant à moi. C'est ça?
24: Gérard, écoute-moi.
3: Oui.
24: Donc, je regarde la télé, notamment les films de cul, en pensant à toi.
3: Ouais, ben, c'est ce que je t'ai répondu. Donc, tu regardes la télé en pensant à moi, d'accord?
24: Ah, ouais, en regardant les films de cul aussi.
3: Ok. Ben, donc, ok, je donne un... Malabar.
4: Hein? Moi, ça y est, j'ai répondu, moi.
3: Ça y est, Salomé?
24: Non, moi, la fête, je peux pas la faire toute seule. Faut que, pour moi, la fête, c'est avec des copains, c'est... voilà.
4: Bah, c'est toujours mieux avec des copains, tout
3: seul. D'accord. Joanna?
24: Ben, ouais, on peut faire la fête tout seul. Regarde, là, je suis toute seule, mais t'es avec moi, donc ça va, quoi. Mais t'es avec mon téléphone, donc t'es pas là.
3: Ouais, d'accord.
4: Ouais,
3: d'accord. Bah, Momo,
24: t'as pas compris.
4: Ouais, tu peux faire la fête tout seul, mais avec un bon Big Bang.
24: Ouais, je crois
4: que c'est un bon bourrin, je vais. Oh là là.
3: Fais gaffe là. Fais gaffe, Cyril.
22: Gérard.
4: Et là, quand Cyril, je pas pour mon carcasse.
3: Fais gaffe parce que j'ai des limites quand même, pas dépassées.
24: Bon, Gérard.
4: Carole.
3: Bon. Donc. Moi, je vais vous répondre. De toute manière, faire des fêtes de fin d'année seul, en étant seul, je vais vous dire... Quoi, tu t'en fous? Ben, si tu t'en fous, tu dégages, tu vas retourner.
24: Non, on t'écoute, Gérard,
3: je vais prendre quelqu'un d'autre, d'accord?
24: Non, on t'écoute, Gérard.
3: Parce qu'il y a toutes les lignes de téléphone qui sonnent et je voudrais bien changer un peu d'auditeur.
4: Vas-y, Gérard.
19: Un peu d'auditeur.
4: Réponds, Gérard.
3: Donc...
19: Le standard est saturé, là. Donc, je serai vous, je serai calme, hein, parce que là...
24: Gérard, on t'écoute.
3: Donc, faire les fêtes de fin d'année tout seul.
19: Faire les fêtes de fin d'année.
3: Merci pour le double son,
4: c'est
3: Olivier.
4: Pas grave, c'est pas grave,
19: c'est
4: pas grave.
19: C'est vraiment la merde, ce truc.
3: Donc, moi, j'aime pas être seul pour faire les fêtes de fin d'année. Je préfère les faire avec des amis que je connais, ou même des auditrices, n'importe.
24: N'importe qui.
3: Non, non,
4: Gérard, c'est Twixer. Je veux savoir, il y a des auditrices qui viennent au Noël de Fun Radio ou au Nouvel An, machin.
3: Ah ben ça, à Noël, cette année, il y a quand même eu du monde.
4: Ouais.
3: Donc, j'étais pas tout seul. Et en plus, j'étais avec Max. Tout s'est bien passé.
19: Parle devant ton micro, Gérard.
4: Il pète un coup, pète un coup.
3: Ouais, non, mais attends, dans sa cas, il se calme, lui.
15: Mais il va se calmer.
3: Vite fait.
15: Concentre-toi sur la mission, s'il te plaît. Ouais. C'est difficile.
3: Ouais, non, mais dans ce cas-là, il vire, lui.
15: Gérard,
3: il va pas me faire chier longtemps.
24: Bon, Gérard,
3: t'écoutes. Donc, faire les fêtes de fin d'année tout seul, en étant chez soi seul, je vais vous dire une chose, que c'est pas évident. Si vous déprimez, quand vous voyez tout le monde qui part, par exemple, sur écoute 20h ou 21h, ouais, qui partent en famille ou autre, et que vous êtes tout seul chez vous...
4: Mais Gérard, ça t'est déjà arrivé, tout le monde fait la fête et toi t'es tout seul?
3: Oui.
24: Moi aussi, ça m'est arrivé.
3: Oui, ça m'est arrivé.
24: C'est dur, Gérard.
4: Qu'est-ce que t'as fait, Gérard?
3: Ben, j'ai regardé la télé, je me suis fait chier, voilà, c'est tout. C'est tout, j'ai même pas...
4: T'as regardé Mireille Mathieu?
19: Bah déjà, t'as une télé, c'est bien.
24: Ouais, mais ça arrivera plus, Gérard, ça arrivera plus tout
4: ça. Non, mais là, Gérard.
24: Maintenant, tu es devenu une star.
3: Donc, on va attaquer la 8e.
4: Je vais te solliciter au Noël des petits-enfants battus, Gérard.
3: Donc, on attaque la 8e. Alors, les fêtes d'anniversaire sont-elles trop bruyantes?
24: Oh bah non, jamais assez.
4: Pour les voisins, Gérard, c'est chaud quand même. Hein.
19: Gérard?
3: Ouais.
19: On a que Jérôme à la place de Momo.
4: Oui, bonsoir Gérard. Oui, Jérôme. Bonsoir Gérard.
17: Jérôme.
4: Tu vois que
24: bonsoir,
4: c'est
24: là.
4: Bonsoir
24: Jérôme.
4: Bonsoir. Bonsoir tout le monde.
24: Bonsoir Jérôme.
4: Bonsoir
24: Jérôme.
4: Bonsoir. Je vois que c'est la teuf, donc je viens
17: m'accueillir. Bonsoir Jérôme.
4: Bonsoir.
3: Bon, ça y est, c'est bon.
24: Bonsoir Gérard.
3: Salut. Qui c'est là?
4: C'est Jérôme.
3: Ouais, mais il y a une nana qui m'a dit bonsoir.
4: Non, mais Caramel. C'est Caramella.
3: Tu vas me les calmer là, le Twister Malabar et Jérôme qui vient d'arriver. Hein.
4: J'ai rien dit, moi, Malabar. Moi, je viens d'arriver, j'ai rien dit.
24: Bon, 8e question.
4: Gérard, c'est Jérôme. Est-ce que tu crois que Twister c'est un vrai nom? Parce que moi, je crois que c'est le nom d'une tornade.
18: Ah non, c'est Twister, c'est pas Twister. Ne te trompe pas, mon petit. C'est Twister.
3: Arrête là, ah, oui, s'il te plaît.
4: Tu veux dire quoi, Twister?
18: C'est Twixer, parce que c'est Twixer, c'est tout.
3: Bon, allez.
4: Ah, c'est tous des rébères, là.
3: Vous,
4: ah,
3: oui, vous réfléchissez.
24: C'est des rébères de chocolat, c'est ça?
4: Ah, d'accord.
3: Je suis là.
4: C'est compliqué, mais bon. Il y a Gérard qui parle.
3: Donc, huitième question, les fêtes d'anniversaire sont-elles trop bruyantes?
19: D'accord, ils vont y réfléchir.
3: Vous réfléchissez et on va écouter l'ego hystérique Playmobil.
19: D'accord.
3: Je sais pas ce que c'est.
24: Comment?
3: Non, mais ben, là, vous allez vous calmer, d'accord? Parce que,
2: on est déjà à l'antenne?
3: Oui, vous êtes à l'antenne et c'est la suite des débats. Donc,
24: oui, excuse-nous, Gérard, on savait pas.
2: Bien, on t'aime, Gérard.
3: Bon, ça y est. Donc j'espère que vous avez réfléchi à la huitième question.
2: Ça fait que ça.
3: Donc les fêtes d'anniversaire sont-elles trop bruyantes? Alors.
2: Moi je sais pas. Non, franchement je vois pas.
3: Tu vois pas?
2: Non, ça m'est arrivé une fois, mais non, il y a pas trop de trucs.
3: D'accord. Ok, donc qui c'est qu'on a à la place de Momo que tu m'as dit tout à l'heure?
19: Jérôme.
3: Jérôme.
2: Ouais. Bonsoir.

0: C'est bon, ça commence
1: non,
0: à
1: bien. Non,
2: non,
1: est-ce que je peux répondre sérieusement à la question, on m'a demandé.
0: Tu réponds, s'il te plaît.
1: Bon, je t'ai dit, j'habite tout seul avec mes animaux. D'ailleurs, il y a mon cheval là qui a galopé dans le couloir et qui est foutu la
0: tête. Mais je m'en fous de ton cheval, mon Dieu.
1: Et puis, j'ai pas beaucoup de voisins. Mais quand j'en ai, c'est vrai qu'ils font du bruit.
0: D'accord. Bon, Salomé, parce que apparemment. Bon, arrête s'il te plaît là maintenant. Salomé.
3: Oui, tu peux répéter ta question.
0: Oh non, mais Salomé, ça suffit, hein, je l'ai déjà posé.
3: C'est pas de ma faute, j'ai du mal à comprendre.
0: Les fêtes d'anniversaire sont-elles trop bruyantes?
3: Bon, alors. Non, elles sont jamais assez bruyantes.
0: Mmh, c'est-à-dire, pourquoi?
3: Parce que quand on fait la fête, on y va à fond. Et si on a envie de faire la fête, on prévient ses voisins. Et moi, ça m'est même arrivé d'inviter mes voisins carrément parce que j'avais envie de faire la fête à fond. Donc, j'invitais tout le monde et puis voilà. Et tout le monde est content.
4: D'accord. Ah,
5: mieux. Gérard,
0: d'accord.
5: Il y a Delphine qui vient d'arriver.
3: Ah, Delphine. Ah.
0: Delphine, bonsoir.
6: Bonsoir, Delphine.
7: Bonsoir, Delphine.
8: Bonsoir, Delphine.
9: Bonsoir, Delphine.
10: Bonsoir, Delphine.
11: Bonsoir, Delphine.
12: Bonsoir, Gérard.
0: D'accord, le tableau.
11: C'est une femme,
3: mais non,
0: ouais, mais merci
3: c'est
0: pour le tableau. C'est pas un tableau, Gérard. Non, la peine.
12: Je souhaitais parler ce soir dans ce débat. C'est la
0: non,
12: première
0: fois. Bah, allez, hop. Non, tu me le calmes.
5: Un peu plus
0: calmes.
5: Fort.
0: Tu le calmes, le bouton de gauche.
12: Tu le calmes.
0: Parce que là, il est en train de s'amuser à.
11: Ta gueule. À saturer l'ambiance. Non seulement Delphine, c'est une femme, mais en plus, elle a la voix douce.
12: Merci. C'est
11: magnifique.
12: C'est la première fois que j'écoute les débats de Gérard.
0: C'est bon, tu me le prends et.
11: Gérard, il veut être anonyme.
0: C'est bon, tu me le prends et tu le calmes.
11: Ta gueule.
0: Carole.
3: Oui.
0: Donc,
3: alors, moi, quand je fête mon anniversaire chez moi, je mets toujours un petit mot.
11: Une minute.
12: Un. Oui.
0: Oui, Carole, je t'écoute.
3: Oui, donc quand je fête mon anniversaire chez moi, je mets toujours un petit mot à l'entrée de l'immeuble. Pour que les voisins sont prévenus et puis comme ça, s'il y a un problème, ils sonnent à ma porte et je les invite.
11: Bon, Gérard,
0: d'accord.
11: Gérard, est-ce que t'aimes bien les fêtes
3: d'anniversaire? Et toi, Gérard?
11: Et Gérard, t'aimes bien toi les fêtes d'anniversaire? Tu trouves que c'est trop bruyant?
0: Déjà, je mets un mot comme Carole a dit et je préviens quand même le commissariat de police en disant comme quoi que je serai debout jusqu'à certaines heures.
11: Gérard, comme quoi tu vas pourrir, c'est fort bien.
12: Je souhaiterais intervenir.
3: Tu rigoles là, Gérard, ou quoi?
0: Non, mais de manière, faut toujours.
3: Non, mais la raison.
0: Faut toujours prévenir la police parce que si des voisins sont pas d'accord.
11: Ouais, on sait jamais si tu peux tomber dans le coin.
12: Allô,
3: Gérard.
11: En gros, il y a une multitude de cochons d'Inde qui arrivent, c'est fini, hein.
0: Donc,
3: attends, Gérard.
12: Oui. Allô.
0: Qui c'est?
3: Gérard, c'est Salomé.
12: Delphine.
0: Tu me calmes, Delphine, s'il te plaît, au standard.
3: Mais laisse la répondre, Gérard.
0: J'ai juste
11: un problème à la gorge, j'ai un cancer.
12: J'ai pas encore parlé, malheureusement.
0: Bon, tu réponds.
12: Moi, je suis pour les soirées sans prévenir la police. Je trouve.
0: Bon. Ah bah, non, c'est bon, lui, c'est même pas la peine.
3: Non, vas-y, fini, Delphine.
12: S'il vous plaît, je voulais juste dire ceci, écoutez bien.
11: Oui, bonsoir, monsieur, je m'excuse de vous déranger.
0: Non, c'est bon, allez, tu me le vires, là.
11: Pompier, s'il vous plaît.
3: Non, mais Gérard,
5: bah,
3: tu réponds,
5: gueule,
3: là,
5: Gérard.
0: C'est bon, tu le vires.
5: C'est qui, celle-là, cette Delphine?
12: Je crois que les soirées...
3: C'est ma copine.
0: C'est bon, tu la vires.
11: Tu veux rester dans la
0: vie.
11: En démocratie.
0: Bon, c'est bon, parce que là, dans moi, de... Mon carré, s'il te plaît.
5: Laissez parler un peu Delphine.
12: Merci. Alors, je tenais à garder cet anonymat, je tenais à dire que c'est la première fois que j'écoutais Fun Radio et je jetais sur la bande FM. Et quand je suis tombé sur le débat de Gérard, c'est ça?
3: Oui.
11: Non, c'est Giorgio.
12: J'ai écouté.
0: Arrête, nom de Dieu!
12: Et je tenais. Mais je n'ai encore rien dit, monsieur Gérard.
0: C'est pas toi que je m'adresse, Delphine.
12: Bon, alors, j'ai écouté votre débat, monsieur Guérin, sur la fête, et en tant qu'ancien travelo, il me semble déjà vous avoir reconnu quelque part, dans une de nos soirées gay travelo, je tenais à vous dire que la fête est essentielle. La fête, c'est 24 heures sur 24, 7 jours sur 7, et je crois que il est important de rappeler à tous ceux qui...
0: Mais c'est bon, tu me vires ça.
12: Attendez, je voulais juste ajouter ceci, écoutez bien.
2: Ok, point final à la ligne.
0: Hop, tu me vires, tu me le vires, tu me le vires, viens, viens, viens. Tu me le vires, tu me mets quelqu'un d'autre, toi tu dégages.

0: de ce coup-là pour de bon. Je peux m'emmerder. C'est bon, Delphine, bonne nuit. Au revoir.
1: Bonsoir.
0: Voilà, bonne nuit.
1: Bonsoir, Paris.
0: C'est ça, t'as raison. Bonsoir.
2: Bonsoir, Paris. Bonsoir, Brigitte.
0: Tu diras bonsoir à tes omnis, d'accord?
1: Je voulais rajouter une annonce aussi. Ah, quelqu'un
0: d'autre, Brigitte. D'accord. Tu vas pas me faire chier longtemps comme ça, toi.
1: Paris, c'est Cotillon, Paris. C'est Cotillon, Paris.
0: Bon, tu me viens de film, s'il te plaît.
1: Ah, c'est bien.
3: Bonjour,
2: Ah bah c'était joli.
4: Bravo, bravo.
2: Bravo Delphine.
1: Merci. Je profite de cette antenne.
0: Non, et tu viens en Delphine.
5: Il y a Franck sur Minitel qui dit que c'est ta mère, Gérard.
0: Qui?
5: C'est ta mère.
0: Qui?
5: Franck sur Minitel.
0: Ça serait plutôt la sienne. Quand tu dégages maintenant, d'accord, pour de bon.
1: Mais je ne partirai pas, monsieur Gérard.
0: Bon, alors tu dégages. Conclusion du premier débat.
4: Non, Gérard.
0: Non, il est 2h10. Bon, allez, hop. Non, Gérard. Reviens.
6: Même à la maison.
5: La mouche est partie. Gérard.
2: Delphine, est-ce que Gérard était un enfant turbulent?
5: Attention, il va trouver Max.
2: Ah, elle est partie, Delphine.
1: Gérard. Et c'était Max, hein.
4: Non, on le sait.
2: On est tous égaux, pas
0: tu vas prendre des navets. Tu dégages, ok?
2: Ça dégage.
0: Gérard. Calmez-vous, putain, c'était intéressant le débat. Putain, mais tu dégages avec ta caméra maintenant, d'accord?
5: Mais il gueule.
1: Oh, quel dommage. Alors, je vais en profiter pour parler.
5: Ça y est, il arrive.
1: Vous avez déjà entendu parler de la fille de pirate avec toutes ses expressions?
2: Bien sûr, je l'ai en deux dégages.
1: Alors, écoutez, j'en ai quelques-unes, écoutez.
0: Ouais, qu'est-ce que j'ai entendu? Dégagez ça,
2: calmez-vous, les
1: gars. Voilà.
5: Il y a Delphine qui disait qu'il y avait un CD pirate avec des expressions.
0: Dégage, je veux plus l'entendre.
2: Comme si t'étais pas au courant.
0: Je veux plus l'entendre. Tu me dis, Delphine? Mais tu te réveilles, plus lui, Gérard. Tu te réveilles au standard, toi. Ok, Gérard. Et tu te magnes. Je me magne.
4: Chier des bulles, hein.
2: Gérard, tu joues à la ZAC?
1: C'est super.
5: Donne-moi ton micro, Gérard.
2: Bon, t'as posé une question.
0: Voilà, la 9e question et ce sera la dernière, ça vous entendra. Alors, pour l'instant, vous allez m'écouter.
1: Oui.
0: Vous fermez,
1: s'il vous
0: plaît. Fais gaffe, toi.
2: Je dégage. Pas de grâce.
4: On t'écoute, Gérard.
1: Pour un con, c'est pas la peine.
0: Alors, sur ce, en de bon entendeur, salut.
4: Gérard, c'est la crapette. C'est bon, je m'occupe du standard, t'inquiète pas.
5: Gérard.
4: Allez, Gérard. Gérard.
1: Allez,
5: mes micros. Mais non,
4: ça va être possible.
0: Tu dégages pour deux.
5: Gérard, tu reviens.
4: Allez, Gérard, il y a Delphine qui t'appelle. Il y a plein de gens qui t'appellent. Moi, je suis là. C'est bon, Gérard.
0: Tu dégages.
2: On t'aime, Gigi. Tous les mecs sont avec toi.
3: Mais la barre, ça colle.
6: On t'a jamais appris à la parfumer dans la gueule du monde?
1: Quand est-ce qu'il commence ce débat, là?
6: Tu dégages!
2: Bonjour à Momo, Lolo,
5: c'est bon,
2: on
5: s'en rien.
2: Gérard,
5: tu remets ton casque.
2: Bonjour à Mephisto, même si c'est rien. Bonjour, les gars.
3: Ouais, salut.
5: Non, non,
2: Mathieu,
5: non,
2: Aurélie et Amanda aussi.
1: Ah oui, moi j'ai oublié.
2: Bah, ouais. Bon, qui c'est que j'ai oublié? Ma grand-mère. Ah oui, ma grand-mère la chauve. Ouais,
6: bon, tu me vas. Bon, au standard là.
5: Ça y est, je les ai retirés. Je les ai retirés.
6: Je suis en train, Gérard.
5: Je les ai retirés.
6: Bon, toi, tu dégages.
5: Tu reviens sur la question.
6: Ok. Et tu te mets pas trop près, tu dégages. Non, tu vires ta caméra devant moi. Voilà. Je vais mettre la mouche. Oh, Philippe, abruti.
5: Ouais, je suis là.
6: T'as dit d'âge qu'il est là. Calme un peu là, ton abruti de caméraman.
5: Qu'est-ce que je lui dis?
6: Ouais, bah tu dégages, je veux pas dans la gueule.
5: Dégage, Gérard.
6: Gérard,
5: il y a Delphine qui veut te parler.
6: Allô?
1: Oh, Gérard.
6: Oh, tu te réveilles ou quoi, merde? Bon, Delphine, tu me laisses sac, allez hop. Bonne nuit.
1: Gérard.
6: Toi aussi, tu dégages, parce que maintenant, ça va saquer sec.
5: Reprends ton débat, Gérard.
1: J'aimerais parler de...
6: Delphine, tu la fermes.
1: J'aimerais parler de la fête.
6: Tu la chauffes ou quoi? Tu me la vires ou quoi, merde?
5: Ouais.
6: C'est quoi ce bordel?
1: Ouais.
6: Oh,
1: la fête.
6: T'arrêtes un peu la merde. Bon, moi, j'arrête.
5: Non.
6: Gérard, reviens.
2: Gérard, ça y est.
5: Attention, attention, il arrive. Gérard est parti. Attention, je...
1: Arrête où j'appelle quand je dis.
6: Il va trop loin.
1: J'appelle Caramel. J'appelle Tony.
6: Arrête.
1: J'appelle Jean-Paul.
6: Non, là, il va trop loin, mec.
1: Allô?
5: Ouais, dis-lui de revenir, là. Dis-lui de revenir.
4: Gérard.
5: Il t'appelle, Gérard. Écoute, Gérard. Reprends ton débat.
1: Gérard.
5: Ça y est, il est parti, Delphine.
1: C'est Caramel.
5: Reprends le débat, Gérard. Reprends le débat. Remets ton casque. Voilà, ils sont tous calmes. Allez.
1: On est tous des hétéros, Gérard.
6: Hein? Et toi, au standard, tu as travaillé.
5: C'est bon, Gérard, elle est partie.
7: Ouais, il rentre, mais il reste là. Minimum ici, t'approches pas plus, stop.
6: Non, non, là-bas. Là, là, tu t'arrêtes là. Tu bouges pas d'ici. Sinon, tu prends la mallette dans la figure.
1: Couché, ok.
7: Allez, maintenant, on peut faire le débat. Calme. Parce qu'il n'y a plus de radio, là, hein.
6: Bon, neuvième question. Pour les fêtes de votre copine, vous lui payez des dessous sexy. Jérôme, tu réponds, s'il te plaît.
2: Alors, pour ma copine, des dessous sexy. Bah oui, parce que je pense qu'elle l'a mérité.
6: Non mais je demande à Jérôme.
2: Bah oui, c'est ce que bah oui, je réponds. Je pense qu'elle l'a mérité.
6: D'accord.
2: Pour son anniversaire, les dessous sexy. Et puis ça me fera plaisir à moi aussi de l'avoir défilé.
6: D'accord.
5: Salomé.
6: Oui, est-ce que ton copain t'offre des dessous sexy pour ta fête,
5: Gérard?
4: Oui. Ouais.
6: Attends 5 minutes, Salomé. Excuse-moi.
5: Sylvie à la place de Delphine.
2: Ouais.
6: Qui
5: Sylvie. À la place de Delphine.
6: Sylvie, bonsoir.
2: Bonsoir.
4: Bonsoir.
2: Bonsoir.
5: Bonsoir.
2: Bonsoir.
4: Bonsoir.
2: Bonsoir.
4: Bonsoir. Bonsoir.
6: Bonsoir. Bonsoir. Sylvie. Oh, Sylvie, tu travailles quand on parle.
2: Bonsoir. Tu travailles. Gérard.
6: Non, attends.
5: À quoi, Gérard?
6: Non, tu vas pas me remettre encore Sylvie pour Delphine. Hein.
2: Ah non,
6: on va pas changer de nom.
5: Ah non,
6: comme
5: c'est,
6: ça,
5: pas
6: sans
5: la, c'est pas la même. C'est pas la même. C'est pas la même. Téléphone, Gérard. C'est pas la même.
6: Donc Salomé.
2: Et Gérard, si Sylvie, c'est ton père, je raccroche.
6: Bon, alors tu déjà, qui c'est qui vient de poser cette question?
5: C'était pas une question, hein, c'était une information.
6: Ouais, ben dans ce cas-là, celui qui vient de dire ça, tu me le prends en antenne, il dégage.
2: Allez,
5: ça va saquer sec, là.
6: Donc Salomé.
8: Oui. Ouais, mon copain m'a déjà offert des sous-vêtements et je trouve ça super sympa, super mignon parce que ça me permet de le partager avec lui.
2: S'il te plaît, tu te calmes. Hein.
8: Qu'est-ce qu'il a dit?
2: Vos gueules.
6: C'est pas moi qui ai dit ça,
5: mais si, j'ai entendu.
6: Non, t'inquiète pas, si c'en est un qui s'amuse à mettre les cassettes, dans ce cas-là, le standard il va se réveiller plus vite que ça.
5: Ah, c'est
6: le deuxième débat, ça va aller sec.
8: Bon, ok, continuons le débat là, Gérard.
6: Donc, Malabar.
2: Oui, bah alors moi j'ai pas de copine. J'ai pas de fête, j'ai pas d'argent, j'ai pas de boutique, c'est pas une raison. C'est pas une raison.
6: Ça commence à bien faire là. Carole.
8: Alors moi, pour ma copine, j'achète des portes jartelles, un string et un soutif.
2: C'est Gwyn.
8: Bah, ça te dérange?
2: Bah oui,
6: quand
2: c'est
6: cool. Non, mais pour l'instant, c'est pas au mec que je m'adresse, c'est à 40.
8: Ouais, j'ai répondu à ta question, là. Hein.
6: D'accord. Twister.
2: Moi, je suis un peu comme Malabar, hein. J'ai pas de copine, hein. Donc bon, je risque pas d'avoir des vêtements sexy.
6: D'accord, ok, ok. Sylvie.
3: Oui, bonsoir.
6: Le tremblot. Non, non, mais attends, pour les slips jaunes, pour te manière, c'est moi qui va dire qui c'est que je garde et les autres, vous allez virer.
3: Ah, bien,
6: bon. Bonsoir, ouais, ça va aller vite.
5: Laisse un peu parler, Sylvie.
6: Donc, Sylvie.
3: Bonsoir, Paris, bonsoir, Christine. J'entendais absolument à débattre. Disons, j'ai beaucoup réfléchi sur la question. La fête est-elle ou n'est-elle pas importante?
2: Je t'ai grillé.
3: Je n'ai pas terminé.
6: Tu me prends ça en antenne, tu lui demandes qu'il réponde à la question, mais pas à côté de la plaque.
3: Je vais répondre à la question. Faites attention, par exemple. Est-ce que c'est ça la fête?
6: Oh là, c'est bon, ouais.
2: C'est vraiment un
3: hyper. Je voudrais juste dire ceci, écoutez bien, que le premier qui me cherche, je répondrai ceci, écoutez bien.
2: Ça se termine au tribunal.
6: Alors, c'est bon, tu me le vires, Sylvie. Oh, c'est ton gars.
5: Oui, Gérard. Oui,
6: dehors, Sylvie.
5: Ça c'est des pirates. Hein.
6: Dixième question.
8: Non, Gérard, et toi, est-ce que tu offres des vêtements sexy?
6: Ben, pour l'instant, j'ai pas encore trouvé la personne avec qui faire.
8: Est-ce que tu aimes les strings, Gérard?
6: Ça dépend si c'est bien porté. Oui, si c'est bien
5: porté. En ce moment,
6: non.
5: T'as pas le string?
2: Ou pas.
5: Tu mets des streams, Gérard?
6: Non.
3: Est-ce que je pourrais te poser une question?
6: Sylvie, pour l'instant, tu la fermes, je pose ma dixième question.
3: Sylvie, pour me poser une question?
6: Sylvie, tu la fermes?
3: Bonsoir.
6: Sylvie, tu la fermes?
3: Bonsoir.
6: Sylvie, tu la fermes pour la troisième fois ou tu dégages?
3: Bonsoir,
6: Paris. Dehors pour ça.
5: Bonsoir, Christine.
6: Merci, Olivier, pour ce mot-là.
5: C'est ce que Sylvie a dit.
6: Oui, mais il n'y a pas de bonsoir à dire à l'antenne. Que pensez-vous des fêtes à souhaiter toute l'année? Il y en a pas mal sur le calendrier.
5: Oh, c'est chiant, ça.
2: Bah, moi, Twixer, c'est dur. Hein.
6: Oui.
2: Bah, ouais, non, mais moi, ma fête, elle n'est pas dans le calendrier. Hein. Twixer, j'ai jamais trouvé.
8: Bah, moi non plus, elle n'est pas dans le calendrier.
6: Ouais, mais
5: Gérard,
6: ouais.
5: On accueille Jean-Luc à la place de Sylvie.
6: Comme toi, Jean-Luc. Non, c'est même pas la peine de continuer la dixième question.
8: Ouais, vas-y, Gérard, continue.
6: Bonjour, Gérard. Salut, Jean-Luc. Non, mais là, je crois que ça va être impossible.
8: Gérard, réponds à ta question.
2: Il y a que ta famille qui appelle ou quoi?
6: Bon, allez, c'est bon, là, tu me l'as dit. Non, je peux pas continuer à poser des questions avec un abruti qui arrive pas. Bon, tu le dis, ok.
5: Il y a un abruti qui gueule Jean-Luc.
6: Ouais, non, mais moi, je peux pas continuer à débattre.
4: Écoute, c'est Jean-Luc.
6: Conclusion.
5: Il y a un gros naze qui gueule Jean-Luc.
2: C'est pas bien compté, hein.
5: Un gros con qui gueule Jean-Luc.
2: Gérard, c'est Malabar, j'ai pas répondu.
6: Ouais, bah alors, Malabar, tu te réveilles.
4: Qui gueule Jean-Luc?
2: Bon, ben moi, la seule fête qu'on puisse me fêter, c'est dans les bonnes boulangeries.
3: Bonsoir,
2: c'est bon, Malabar, pour l'occasion.
5: J'ai pas compris celle-là.
2: C'est trop intellectuel pour nous, je
6: pense.
8: Et toi, Gérard, est-ce que tu fêtes ta fête?
6: Pas en étant seul, non.
2: La Saint-Branleur, c'est quelle date?
6: Attends, la Saint-Branleur, tu sais ce qu'elle dit?
5: La Saint-Bâtard.
8: Dégage.
6: Et la Saint-Branleur, la Saint-Bâtard vous emmerde.
8: Waouh!
6: Voilà, et normalement, je devrais être poli. En de bon entendeur, salut!
2: Aux
6: gens qui ont été mal polis. Bonne nuit à vous! Donc, Carole, est-ce que on te souhaite toujours ta fête régulièrement?
8: Bah, on a fait sa fête.
2: C'est normal, ça.
3: C'est à moi qu'on parle? Oui?
6: Carole!
3: Bonsoir Paris, bonsoir Stéphane!
6: Conclusion, vous m'énervez. Vous m'énervez.
5: Allez, vas-y, Gérard, fais ta conclusion.
6: Jérôme.
2: Gérard, j'ai envie de te faire rêver, j'ai envie de te faire réfléchir.
6: D'accord, Jérôme, bonne nuit, au revoir.
3: Hey,
6: au fur et à mesure, tu me les gerbes, hein, je ne les veux plus.
3: Je les gerbe.
6: Salomé.
2: Gerbe-moi.
8: Oui, je suis là.
6: Salomé, pour toi, la conclusion.
8: Bon, déjà, sur tes débats, t'as un petit problème de communication, mais c'est comme d'habitude.
3: Oui, ça c'est vrai.
8: Après, sur les fêtes, bah écoute, l'essentiel c'est que tout le monde s'amuse et il faut faire la fête toute, la vie, toute l'année, toute la vie. Voilà, c'est tout.
3: Moi, je dirais, faites la fête.
8: Faites la fête,
6: et
8: exactement.
6: Bon, ok. Bon, Salomé, tu restes pour le deuxième débat comme
8: avec grand plaisir.
3: Je pourrais rester également.
6: Non, non, toi, tu dégages,
8: Gérard.
6: Non, sinon j'arrête.
2: Attends,
6: c'est moi qui commande, Salomé. C'est pas lui.
2: Salomé.
6: Salomé, reste pour le deuxième débat.
8: Oui, je sais, j'ai entendu.
2: Gérard, laisse-toi de ton anus.
8: Moi, je reste si Sylvie reste.
6: Attends. Comment ?
8: Moi, je reste si Sylvie reste.
9: Ouais, moi aussi.
6: Non. Bah, dans ce cas-là, vous allez tous retourner au standard.
8: Ah bon ? Ah, tu veux jouer à ce là ?
2: Moi, si tu restes, je me casse. Conclusion, GG, ma barre, conclusion.
6: Conclusion, ma barre.
2: Bon, ben, moi, j'ai trouvé vraiment ce débat très sympa.
3: Ouais.
2: Par rapport aux habitudes diverses, là.
3: D'habitude, c'est plus
2: une machine. Oh, putain. Et franchement, non, c'était vraiment rendement mené, c'était vraiment sympa. Et puis, c'était un bon sujet. C'est
3: pas. Ah, bah, c'est Bernard Pivot, c'est pareil.
2: Twixer, oui, il a pas répondu. C'est super.
6: Mais attends, Twixer, c'est pas à toi de parler, c'est à Carole.
2: C'est Malabar qui a dit ça.
8: Bon, je parle. Alors, j'aimerais savoir si toi, tu bois pendant les fêtes, Gérard.
3: Oui. Ça, c'est vrai qu'il boit beaucoup.
6: De temps en temps, oui.
3: Bon,
6: c'est bon.
8: Bon, tu réponds, Gérard, à ma question.
6: Je ne te réponds, je t'ai dit oui.
8: Tu bois beaucoup, beaucoup.
6: Ça dépend.
8: Tu bois quoi, du...
6: Ça dépend. Non, Carole, c'est pour... Carole.
3: Oui.
6: Attends, c'est pas de ma faute, c'est le caraman, maintenant, qui fait le con. Bon, Carole, je te prends en rentrant tout à l'heure.
8: Tu me prends comment, par derrière, par devant?
6: Bon, allez, hop, on arrête.
2: On arrête.
6: Twister.
2: Twister. Bon, je suis là, bordel. Ouais, je voulais juste dire que moi, la fête, c'était génial, et puis voilà, c'est tout. Et puis que c'est, le débat était bien, on a parlé ni des chiottes de la loco, ni de Christine, ou voilà, c'est parfait.
3: Alors, à mon tour.
5: Bon, c'est assez vite de faire sa conclusion.
6: Ouais. Alors, vas-y.
3: Tout à l'heure, bonsoir Paris, bonsoir
6: Stéphane. Non, mais c'est bon, tu me les mets tous en antenne, là.
3: Je vais pas terminer, Tous en antenne,
6: ça peut subir pour cette conclusion de merde.
3: Est-ce que je peux faire ma conclusion?
6: Bah, mène-toi en cul.
2: Tu restes poli, Gérard.
5: Mène ton petit cul, Sylvie.
3: Alors, voilà. Tout d'abord, bonsoir Paris, bonsoir Stéphane. Ce débat est sans doute très intéressant. Je crois, à la base, bon, que le débat ne vole pas vraiment sur des pâquerettes. Il est vrai que vous êtes mené par un crétin.
6: Oh, Sylvie! Hey, avec un crétin comme moi, on s'amuse avec un crétin comme toi, on se fait chier!
5: Bravo!
6: Conclusion terminée! Deuxième débat sur les slips jaunes, alors que. Oh, votre gueule vous-même, ok? Mais ta gueule toi-même, Sylvie, d'accord?
3: Ta gueule!
6: Et va te faire sauter au bois de Boulogne.
3: Bonjour.
6: Allez, bonne nuit à tous et on se retrouve pour le deuxième débat. Il est charmé, lui.
3: Oh.
6: Et on va retrouver les...
5: Non, c'est le truc au-dessus.
6: Ah.
5: Voilà.
6: Mon chien a des barils, est-ce que tu pourrais me rendre mon Mikaway?
5: Qu'il faut régler. D'accord, après je te présenterai Manu. Manu, t'es là?
10: Ouais, toujours là.
5: T'es avec Gérard, on va faire ça dans un instant, mais Gérard a un petit problème, et ensuite on va régler ce deuxième problème.
6: Donc on va déjà régler le premier problème, c'est l'histoire du remix, donc va falloir qu'on coupe la...
5: Ça, j'ai
6: le numéro de tatou.
5: Ça, j'ai gueulé.
6: Bon, il y a ça en premier à régler.
5: D'accord.
6: Deuxième problème. Non, s'il te plaît, Philippe, tu me fais pas comme la semaine dernière, parce que sinon, je suis rien du tout ce soir. Déjà que je suis pas de bonne humeur.
5: Pourquoi? À cause de quoi?
6: Non, je suis pas de bonne humeur.
5: T'as pas envie ce soir? Tu veux, on fait pas les débats, hein, on annule, hein?
6: Non,
5: on va annuler, hein, si tu veux.
6: Non, mais de toute manière, le deuxième, j'ai envie de le faire parce que on va commencer.
5: Ça arrangerait Julie, hein, que ça se fasse pas ce soir. Hein. Ça l'arrangerait Julie que ça se fasse pas les débats.
6: Bon, moi, de toute manière, fait comme elle veut, c'est pas mon problème.
5: D'accord, ok. Très bien.
6: Donc, deuxième problème, on va régler l'histoire avec Françoise. Ouais, parce que Françoise, elle est bien gentille, mais alors moi, le mardi, il est hors de question que je descende dans la cabine pour son histoire de coup de gueule, parce que soi-disant que je l'insulte. Hein. Parce que j'ai entendu hier avec... tu l'as passé avec Ricky Martins, ouais. Donc ça, il est hors de question. Donc, voilà. Donc, attends, je suis tout seul. Manu, t'es toujours là ?
9: Ouais, je suis toujours là, salut Gérard.
6: Salut Manu, tu voulais parler de quoi ?
9: Bah justement, Françoise, à propos de Françoise.
6: Ouais, donc vas-y, je t'écoute.
9: Bah tu m'as entendu ou pas ?
6: Non.
9: Tu m'as entendu ?
6: Bah non, je viens d'arriver dans les studios, donc je t'ai pas trop entendu.
5: C'est vrai que okay. Ça sent pas très très bon là. Hein.
6: Ah non.
9: Donc, je
6: Attends, attends, attends, tu veux ? Attends, hein. Oh, je vais te dire une chose que là, ça suffit. Vous allez pas me faire le coup de Françoise, d'accord ? Non, mais si t'es pas content, tu dégages avec ta caméra, ok ?
5: Non, mais non, c'est bon.
6: Hop, basta.
5: Non, mais c'est vrai que ça...
6: Non,
5: sent...
6: non, mais...
5: Arrête, je vais dire une chose. Cyril !
6: Non, non, mais Cyril, si ça va pas, tu dégages. Wow. Ok ?
5: Non, c'est vrai que ça sent pas très bon.
6: Non, après. presque pas, non, mais attends, j'ai pris quand même une douche, hein. Parce que par rapport à toute la semaine, ce que t'as dit, merci sur moi. Hein.
5: Qu'est-ce que j'ai dit ?
6: Ouais, bah attends, que je me lavais pas ni rien du tout.
5: C'était pour plaisanter.
6: Ouais, non, mais attends, y a façon de plaisanter, hein.
5: Alors, je me mets à genoux.
6: Non, non, mais je m'en fous.
7: Je me mets à genoux, regarde.
6: Donc, si on pouvait appeler Françoise. Si on pouvait appeler Françoise.
7: Je dois m'excuser, je m'excuse. Gérard, pardonne-moi.
6: Il non, mais m'excuser. Si on pouvait appeler
7: Françoise. Pardonne-moi, Gérard. Pardonne-moi. Tu me pardonnes ?
6: Ouais, toi, oui, mais l'autre avec sa caméra.
5: Merci, c'est gentil.
6: Et basta. Hein.
5: Manu.
9: Oui.
5: On va donc téléphoner à Françoise.
9: OK.
5: Et on va donc vérifier si vraiment ton information est vraie, hein, Julie, pour voir si Françoise a vraiment envie à ce que les coups de gueule soient les mardis ou les jeudis. Et je rappelle également à tous ceux. T'en as que des malades, là. Vous êtes grises, là. T'as pas allé ? Pourquoi ? C'est lui ?
6: Non, mais attendez, si ça va pas, dans ce cas-là, vous le dites.
4: Une question,
6: hein.
4: Gérard, est-ce que tu t'es lavé avant de te mettre du parfum ?
6: Oui. Oui.
4: D'accord. Bah alors, ça doit être le parfum.
6: Ouais, bah c'est du brut.
5: Ah bah ouais.
6: C'est du déodorant, je suis désolé. Ça. Non, si ça plaît pas, dans ce cas-là, vous le dites, je m'arrache. Hein. Comme ça ira plus
5: vite. Regarde, il y a une mouche dans le studio.
6: Ça ira plus vite.
4: Une seule mouche dans le studio, elle va sur Gérard.
5: Manu,
9: ouais.
5: Il y a une mouche dans le studio, on a jamais vu une mouche, il y a Gérard.
9: Bah évidemment, elle a suivi Gérard.
5: Il y a une mouche!
6: Non, mais je sens que tout à l'heure, je vais pas rester jusqu'à 4h du matin. Hein.
5: D'accord.
6: Continuez comme ça, on va s'amuser après.
5: Bon, on rigole. Alors, si vous voulez voir le débat de Gérard, si vous êtes sur Paris Région Parisienne, si vous n'avez pas TPS et que vous voulez le voir, vous venez devant la radio avec votre voiture et il y a un écran géant que nous avons mis à votre disposition à l'accueil de la radio qui vous permettra de voir Gérard en chair en os.
6: Bon, toi, tu vas pas commencer à me les brouter. Tu vas déjà dégager.
5: Avec le débat de Gérard.
6: Tu vas dégager.
5: Arrête!
6: Là, si tu vas dégager, je veux pas faire comme la semaine dernière.
5: Philippe.
6: C'est là, ça va être vite fait.
9: Ouais.
5: Excuse-nous, on s'embrouille un peu là.
9: Hein. Ouais,
6: Va être vite fait, maintenant tu vas dégager. Tu me refais pas comme la semaine dernière.
5: Ok. Oh non, on peut pas. Alors, partez. Mais non, mais. Non, mais ça sert à rien sinon, putain. Bon, qu'est-ce qui se. Bah.
9: Y a un problème technique ?
5: Bah, il s'est barré.
9: Qui ça ?
5: Bah, attends, je vais le chercher. Bon, bah, parle avec Manu.
9: Ouais.
5: Parle avec Maria, je vais le chercher.
9: Ok, bah, alors,
5: ok, bouge
9: que
5: pas.
9: Allô ?
10: Allô ?
9: Oui ?
10: Oui.
9: Ça va ?
10: Ça va.
9: Allô ?
10: Alors ?
9: Ça va ?
10: Ça va.
9: Et puis ?
10: Et puis ?
9: Bah, ça va.
10: Non, ouais, ça va. Bah, t'es parti chercher Gérard ? Hein ?
9: Bah, ouais. Bah, je sais pas, il a dû être vexé avec son.
10: Avec
9: et la mouche.
10: Et la mouche.
9: Ah, le pauvre. Bon, alors, il se dépêche ?
10: Mais.
9: Ah, j'espère que.
4: Il se dépêche, mais apparemment, je crois qu'il a été très vexé. Parce qu'en fait, moi, je lui ai dit, tu vas pas commencer à crier, parce que moi, j'ai déjà très mal à la tête. Ça fait quand même depuis le début de la semaine que j'ai des petits problèmes de santé. Et donc, il s'est énervé. Il a dit, t'auras pas la tête comme une pastèque, je me barre. Et il est parti.
9: Bah, il est revenu,
4: Et Max est parti le chercher, mais ça ne saurait tarder. À mon avis, il va pas tarder à arriver. Il a dû se vexer très fortement, mais Gérard, reviens.
9: Ça arrive à chaque début de débat, là. De toute façon, ça devient l'habitude.
4: Ah bon? D'accord. Et Françoise vient de faire ça aussi. Oh, puis il y a tout le monde qui nous fait coucou à la régie, c'est formidable. Formidable.
9: On l'appelle bientôt,
4: là. Philippe, va chercher Gérard.
11: C'est fait, on y va, on y retourne.
4: J'ai le message, paraît-il. Donc, a priori, Gérard devrait revenir d'ici peu. Maria, t'as fait pourquoi au départ?
12: Moi, c'est parce que je me suis fait.
4: Ah oui.
5: Vas-y.
12: Je me suis fait
5: serrer
12: dans la bouche et puis en fait.
5: Donc, tu vas pas t'énerver. Mais non, mais c'est d'accord. Bon, t'énerve pas.
4: Écoute, je vais attendre Max pour parler. Bon, il est beaucoup plus professionnel.
5: Ça va, trop un coup.
4: Voilà, je suis pas sûr qu'on
5: soit. Mais non, on dit pas en direct. Qu'est-ce qu'on a gueule pour tout le monde pour une passe sec. Ça, il est hors de question.
13: Arrête de gueuler.
9: Bon, Gérard, t'as la
13: l'antenne. Eh bien, j'ai pris le micro-casque exprès pour que tu reprennes l'antenne.
9: Gérard, tu prends l'antenne.
5: Attends, ça va. Non, mais attends,
13: Attends, il y a. Attends. Allô? On va retourner à l'antenne ou pas, là?
4: Oui, ben, on vous attend, hein.
13: Bon, on va retourner dans 2 minutes.
4: On vous attend, bon, Gérard, reviens, ça sert à rien de te vexer, hein.
13: Bah oui, non, mais vous avez été un peu dur, les filles, là. Hein. C'est vrai que.
4: Un peu dur.
13: Non, mais c'est vrai, un peu de.
4: Et nous, on a rien à foutre de notre gueule, en fait.
5: Ils en ont rien à foutre, et pas forcément.
13: Mais non, mais c'est pas ce qu'elles disent, on va reprendre l'antenne dans 2 minutes, alors. Arrête tes conneries!
9: Bon, tu te dépêches, Gérard?
13: Putain!
5: Je suis gentil.
13: Enlevez tout le monde, là, de l'antenne, là. Ouais.
5: Ouais, il y a des limites, hein.
4: Ça y est.
13: Ouais. Non, parce que là, on va reprendre l'antenne, alors.
5: Non, mais il y a des limites.
13: Mais quoi? Qu'est-ce qui s'est
4: passé? Quelle limite, Gérard?
5: Attends, l'autre.
13: Écoute, elle te parle hors antenne, là, ça va repasser à l'antenne après. On va retourner. Qu'est-ce qu'il y a, les filles?
4: Non, mais je sais pas, il dit il y a des limites. Je lui demande quelle limite, j'ai
13: quelle limite? Parce qu'on va retourner à l'antenne dans 2 minutes.
4: Une semaine.
13: Ben, ça va. T'as pris une douche, en plus, t'es propre. Moi, je trouve que tu sens très bon. Non, mais c'est vrai qu'ils sont bons.
5: Je lui prends la gueule comme une passée, attends.
13: Non, mais ça, c'est pas.
4: J'ai
13: la pas
4: dit ça,
13: correct,
4: Gérard,
13: ça,
4: c'est pas vrai, j'ai pas dit ça.
13: Mais vous s'excusez, hein.
5: Ça veut dire quoi encore?
4: Je vais pas m'excuser parce que j'ai pas dit ça.
5: Hein, déjà, mardi, je suis Françoise. Jeudi, Françoise, avec son histoire de Ricky Martin.
13: Mais on va l'appeler, Françoise.
5: Non, mardi, il est hors de question que je l'appelle.
13: Mais si.
5: Non.
13: Pourquoi?
5: Non, je descendrai pas.
13: Mais si, dans la cabine pour appeler à Françoise. Françoise, elle veut passer le jeudi. Elle veut venir dans les studios pour les coups de gueule le jeudi.
5: Non mais attends, dans ce cas, je suis les débarquants.
13: Le jeudi, juste avant, elle voudrait faire le coup de gueule.
5: Non.
13: Ah ouais, mais là... Bon, on fait comment, alors?
5: Bah, c'est merde, on fait le mardi.
13: Bon, tu viens, on descend, allez. On va descendre, on va reprendre l'antenne, là. On va retourner à l'antenne.
5: Je crois bien, c'est...
13: Attends.
5: On descend. Mais la première entourloupette, j'arrête.
13: Première entourloupette, vous avez entendu? Donc pas d'entourloupette les enfants, hein. on va reprendre l'antenne là, hein. Donc il va redescendre. Dans combien de temps on reprend l'antenne là? Quelqu'un peut m'aider, on reprend l'antenne dans combien de temps?
4: Mais quand tu le sens, hein, t'attends.
13: Vous avez mis un disque là, hein?
14: Ouais, il reste 30 secondes sur le disque.
13: 30 secondes sur le disque? Merci Julie.
4: De rien.
13: Elle commence à comprendre. On y va.
4: De rien.
5: Ouais, attends, je vais essayer de trouver quelqu'un qui puisse aller me chercher un casse-dalle chez l'écrou.
13: Non, mais on va te donner, il y a un truc à bouffer en bas. On va y aller. On va demander à des auditrices de venir et des auditeurs de nous apporter à bouffer. Dépêche-toi! Ah ben on y va, Gérard! 10 secondes. On t'entend dans 30 secondes, vite, ils vont mettre un jingle. Alors tu pourras au moins t'excuser au moins faire des auditeurs à l'antenne.
5: Non,
13: mais si.
5: Je vais pas m'excuser, c'est pas à moi de m'excuser.
13: Pourquoi?
5: C'est au standard.
13: Pourquoi?
5: C'est pas moi qui.
13: Non mais dire pourquoi t'as quitté le studio en plein milieu, les gens se posent des questions.
5: Je sais pas comment
13: c'est. Les auditeurs t'ont insulté? Bon alors. Un petit peu de respect. Et arrête avec ta caméra, s'il te plaît. Non mais ça.
5: Non, tu vas pas me chercher avec la caméra ce soir.
13: C'est pas ce soir.
5: Pas ce soir avec ta caméra.
13: Bon, on y va. Bon, ça va être bon là, je crois. Hein. Allez, dépêche-toi. Bon. Bon, ça sent bon et tout ça, hein, d'accord? Bon. Jingle.
14: Normalement, ça devrait sentir bon.
4: Radio.
13: Ah, mais ça sent bon. Ah, ça sent hyper bon. C'est quoi comme parfum que tu mets? Ah!
14: C'est quoi comme parfum, tu dis? J'entends pas là, faut que tu aimes ton micro.
13: Du brut.
14: Du brut, hein?
13: C'est bon le brut. C'est ton parfum préféré ou c'est parce que t'as pas le choix?
5: Non, c'est du déodorant, c'est tout.
13: Ah d'accord, ok. Ça sent bon, les filles?
15: Ouais!
13: Ça sent bon, hein? Ambiance, ambiance, à son maximum! Donc ce soir, à mon avis, ça risque de bien cartonner encore.
6: De toute manière, première entourloupette, j'arrête. Ça va être clair et net. Clair, net et précis.
13: D'accord.
6: Première entourloupette, j'arrête. Alors maintenant, je préviens d'une chose. Avant qu'on accueille qui ?
13: On a plein de cadeaux pour toi.
6: Non, mais je préviens d'une chose. Lors des débats, le premier que j'entends parler, Loco, Christine, Carole, est-ce qu'il s'ensuit ? C'est clair et net.
13: Tribunal.
6: J'arrête, je coupe. Je coupe les micros et je laisse la place à Morgane. Donc, je vous préviens d'une
13: Morgane,
6: chose.
13: Morgane, c'est pas Morgane, hein. C'est plus Morgane, là.
6: C'est qui après ?
13: C'est Jean-Daniel. Non, c'est Pierre-Alain.
6: Donc, toi, tu vas pas commencer à me les gonfler avec la caméra. Tu vas pas commencer.
13: Ouais, donc, l'ultimatum. Hein.
6: Donc, je préviens d'une chose. Le premier qui me parle de Loco, Christine et Carole, est-ce qu'il s'ensuit ? Ça va être clair et net. Je les laisse pas longtemps à l'antenne. Et au standard, va falloir que ça bouge aussi. Donc, de mon entendeur, salut.
13: Voilà. Maria, elle a 20 ans de poids. Alors Manu.
15: Oui.
13: On finit dans l'histoire ?
15: Ouais.
13: Donc il faut appeler François, c'est ça ?
15: Mmh.
13: Pour ?
15: Pour justement ses coups de gueule le jeudi soir.
13: D'accord.
6: Attends, Manu.
15: Oui.
6: J'espère que c'est pas un truc que t'as enregistré en disant que. J'espère que c'est pas un truc en disant que c'est ma voix.
15: J'ai pas de montage.
6: J'espère. Parce que le petit guignol de 15 ans qui s'appelle Jean-Philippe de lundi.
15: Je le connais.
6: Tu le connais ?
13: C'est son pote.
6: Ah, c'est ton pote ? Alors je te préviens, j'espère que c'est pas un petit coup foireux que t'es en train de me faire.
15: Eh mais moi je fais pas de coup foireux, justement.
6: Non, mais tu connais bon. Jean-Philippe ?
13: On y va.
6: Ok, donc on va appeler Françoise.
13: Donc Françoise, elle veut faire des coups de gueule le jeudi, quoi.
6: Merci Françoise.
13: Ça s'en occupait, donc apparemment elle écoute, elle a les boules. Elle n'ose pas dire pour de vrai. Donc Gérard, est-ce que tu accepterais ou pas ? C'est toi qui décides.
6: Non, mais reste, c'est le mardi, mais moi il est hors de question que le mardi je descende à la cabine.
15: Voilà. Allez Gérard, t'as les boules.
6: Non, mais attends.
13: Eh,
6: je suis gentil, mais quand c'est des coups de gueule sur moi, alors que c'est des trucs enregistrés, j'aime pas trop.
15: Mais c'est pas sur toi.
6: Non, c'est pas sur moi, c'est sur qui alors ? C'est sur le pape ?
15: Mais non, mais y a pas de montage.
6: Non, il n'y a pas de montage. Comme l'autre guignol de 15 ans qui a été faire un montage avec lundi, il s'est dévoué, il a dit ouais, c'est moi qui ai fait le montage sur Gérard.
15: Mais il a pas fait de montage, il a laissé un message sur un répondeur.
6: Ouais, le message sur un répondeur avec Ricky Martins, comme quoi que je la traitais d'enculé.
15: Ah non, ça c'est pas lui. Hein.
6: Ah, c'est qui alors ?
15: Non, c'est pas Jean-Philippe, c'est un autre auditeur.
6: Ouais, c'est un autre auditeur, comme par hasard.
15: C'était mercredi le coup avec Ricky Martins, lui il a appelé lundi.
6: Non mais attends, faut pas prendre les gens pour des canards sauvages, hein, mon pote. Hein.
15: Bah je sais.
6: Parce que moi j'ai très bien entendu lundi, le petit David de 15 ans, il s'est dévoué, il a dit que c'était lui.
15: Mais David, il le connaît même pas, c'est qui David ?
6: Jean-Philippe.
15: Ah bah voilà.
6: Hein ? Jean-Philippe. Jean-Philippe, il a appelé lundi, il a dit que c'était lui qui faisait les montages. Mercredi, bon mardi, les coups de gueule ont été plus tard. Pourquoi ? Parce qu'il y a eu... merde, comment qu'on l'appelle ? Aide-moi, Manu.
13: Elisazou.
6: Elikaku.
13: Voilà, Elikaku. Ouais, Elisazou.
6: Il y a eu Elikaku, donc les coups de gueule ont été plus tard. Et comme par hasard, on met, à un moment donné, parce que j'ai écouté jusqu'au bout, et comme par hasard, le coup de gueule à la fin, qu'est-ce qu'on entend ? Ricky Martins en disant comme quoi que je l'insultais ? Non, mais faut quand même être sympa, hein.
15: Ah, mais ça, j'étais pas au courant.
6: Ah, t'es pas au courant. T'es au courant de rien. Donc, tu connais Jean-Philippe ?
15: Vaguement.
6: Ouais. Eh ben, dans ce cas-là, on va appeler Françoise et on va régler ses...
13: On va essayer de recomposer...
6: Parce que...
13: On va essayer de rappeler Françoise Gaël, si tu le veux bien. Et comme ça, on va vérifier. Si ça s'en occupe, on laissera définitivement tomber. On verra ça un autre jour. Parce qu'après, on aura Maria qui voulait parler des pipes.
6: Non, mais attends. Moi, je vais pas, laisser ça tomber parce que je,
13: oui, mais là,
6: comme elle a été dire mercredi en direct sur l'antenne.
13: Ouais.
6: Et ça, tout le monde l'a enregistré et tout le monde m'en a parlé.
13: Voilà. Voilà, ça sonne.
6: Merci Françoise.
13: Voilà, donc
6: c'est sympa.
13: Bon, bah, on garde Manu quand même deux secondes. Qu'est-ce qu'il y a? Qu'est-ce qu'elle avait dit déjà mercredi?
6: Mercredi, comme elle a été dire que Castor fait le cul avec ma gueule.
13: Mais dans ces cas-là, il faut téléphoner. Il faut pas attendre le jeudi pour gueuler.
6: Non, non,
13: t'aurais pu m'appeler avant.
6: Non, mais attends. Comment?
16: T'aurais pu appeler de tes cabines.
13: Oui, elle a raison, il a raison, t'aurais pu appeler de la cabine, ouais. Et te plaindre, on t'aurait passé à l'antenne, t'aurais pu te défendre.
6: Ouais, non, mais attends, si nous, tout le monde qui attendait.
13: Le problème des auditeurs, c'est que comme ils voient que tu écoutes, ils savent très bien que t'écoutes et que tu ne parles pas, ils doivent dire putain, les gens sont persuadés que c'est la vérité ce qu'elle dit, faut que t'appelles.
6: Non, c'est faux.
13: Oui, mais faut pas attendre le jeudi.
6: De manière,
13: faut pas attendre le jeudi.
6: Pourquoi qu'elle a décroché son téléphone?
13: Parce qu'elle a peur.
6: Elle a pas envie. Elle a pas envie de nous voir, elle a pas envie de parler.
4: Peut-être qu'elle voulait seulement dormir, parce que c'est vrai qu'on la dérange souvent.
6: Oui, oui, comme par hasard, tout le monde connaît son numéro de téléphone, alors que c'est pas moi qui ai été donné aux gens.
16: Mais tout le monde connaît ton numéro de tatou.
4: Mais François a des amis.
6: Oui, mais ça, mon numéro de tatou, ça, c'est mon problème. Voilà. C'est pas le vôtre.
13: Voilà.
6: D'accord. Voilà. Ça, le numéro de tatou, de toute manière, je vais demander à Olivier Dapro qui reprenne le truc de Francis Cabrel et qu'on coupe au moment où qu'ils disent.
13: J'en ai parlé avec Olivier de Dapro, il s'en était même pas rendu compte au début.
6: Ouais, ben, faudrait le couper.
13: On va faire attention quand même.
6: Donc, faut le couper.
13: D'accord, ok.
4: Il y a juste quand même une chose, Gérard. J'aimerais que tu nous tiennes au courant du scoop parce qu'il faut quand même dire que Gérard, vous le voyez sur Fun TV, les autres, je vais vous le dire à la radio. Gérard porte une alliance à sa main gauche. Donc, tu t'es marié la semaine dernière, tu nous as même pas tenu au courant.
6: Je vais dire une chose, c'est pas une alliance, c'est une bague que je me suis achetée. Je me suis fait un petit cadeau moi-même.
13: Montre-la un petit peu, montre-la.
6: Voilà, pour ceux qui de Fun TV, si vous la voyez.
13: Ah bah même ceux de la radio, approche-la bien, voilà, comme ça même ceux de la radio la voient également. Regardez comme elle est belle, comme elle est belle, elle brille. Là. Elle est belle, hein, Manu, hein.
16: Très belle.
13: Très belle, bah, combien ça t'a coûté ça?
6: Ça m'a coûté 10 balles.
13: Ah, quand même!
16: C'est dans
13: quand même!
16: Où tu mets 10 balles,
13: ah, c'est une belle bague à 10 francs!
6: Voilà, c'est tout.
13: Fais voir? Je peux essayer, je peux voir? Ouh, c'est une belle bague à 10 francs, dis-moi. Ah bah, garde-la alors, tant pis.
16: Max,
13: je te sucerai le doigt tout à l'heure. Normalement, il y a des nanas qui doivent venir ce soir, elles te suceront le doigt pour que tu puisses retirer ta bague. Ah, c'est une très jolie bague, Manu. Ah non, mais c'est bon, si tu mets les deux. Non, bah, la casse pas, idiot.
6: Bah voilà.
13: Voilà, non, mais elle est très bien, elle est très belle. Fais voir comme ça, juste comme ça.
17: Non, juste pour regarder.
13: Ah, tu peux la remettre. Elle est très très belle. Très très très belle bague, de belle valeur, d'une valeur de 10 francs. Manu Bonnebourg.
6: Donc,
13: ouais.
6: Il y a une dame nommée Séverine, si elle nous écoute, comme elle a appelé hier. Parce que j'ai entendu, elle a dit qu'elle allait venir, donc si elle veut venir, elle est toujours la bienvenue. Et si quelqu'un pouvait me ramener un petit sandwich, parce que je commence à voir les crocs.
13: C'est vrai, on avait dit qu'on t'offrait un petit cadeau, s'il y a un auditeur ou une auditrice qui pourrait apporter un petit peu à manger à Gérard qui n'a pas mangé, c'est vrai que ça ferait bien plaisir. D'ailleurs, en parlant de bouffe, tiens, j'ai un petit cadeau pour toi, hop là, voilà. D'abord.

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1: Allô? Bon, Gérard est toujours pas là, hein, comme d'habitude. Je sais pas ce qu'il fout. Gérard!
2: Ah, tu vas bien, Yves de la Pro?
1: Et toi, fille?
2: Super.
1: Ah, y a Gérard.
2: Ah, super.
1: Eh, c'est cool, Gérard. T'es en retard, pour changer.
3: Ah, excusez-moi du retard.
1: Tu parles.
3: Donc, bonsoir à tous. Ben, j'ai même pas les noms, donc on va attaquer ce premier débat sur les nanas.
4: Attends,
1: incompétent.
3: Donc,
1: pas professionnel. Là.
3: Ouais, j'en connais deux encore, parce que je pense qu'on va faire, voilà. On vient d'écouter, la parodie de Francis Cabrel. S'il te plaît. T'es gentil. Donc, on vient d'écouter la parodie de Francis Cabrel, donc, de Sur Moi. J'espère que, votre manière, il est éteint, donc, il sonnera pas. Donc, ne vous fiez pas au numéro qu'on vous a donné, parce que je vous répondrai pas.
1: Tu devrais l'allumer ton tatou quand même, Gérard.
3: Non.
1: Bon, on sait jamais, il peut y avoir des messages
3: importants. Non. Bon, je l'allumerai pas, donc il est hors de question que vous vous amusez à me laisser des messages constamment. C'est réservé uniquement, le numéro est réservé uniquement qu'aux nanas.
5: C'est gentil.
3: Voilà, donc, pour l'instant, si on n'a personne, on va remettre un.
1: Ah non, tu parles.
3: Bah ouais, mais je vais dire quoi.
1: Tu parles
3: du blablabla. Du blablabla. Donc, qu'est-ce que vous voulez que je vous raconte de beau?
2: T'as fait quoi aujourd'hui, Gérard?
3: J'ai fait quoi? Je me suis levé quand même à 8h. 8h30. Ouais.
2: Super. T'en as trouvé?
3: Non.
2: Merde.
3: C'est pas merde, c'est du boudin.
1: Il y a Nanou sur Minitel qui marque « Je t'aime à la folie, Gérard. Oui, j'ai envie de toi. »
3: Ouais, Nanou, ça suffit comme ça. Donc, moi, tu m'intéresses pas, donc...
4: Ah bon? Attends, c'est une proposition. Je dis, faut que t'arrêtes aussi quand même de te braquer sur tout, quoi.
3: Non, mais moi, des propositions comme ça sur Minitel, il est hors de question.
4: Ce soir, spécial fille.
3: Ce soir, spécial fille pour le premier débat. Donc, si vous me laissez, on va accueillir Feuille de Rose. Bonsoir.
4: Bonsoir Feuille de Rose.
3: Merci pour le Larsen.
1: Sympa.
3: Amélie, bonsoir.
6: Bonsoir Amélie.
3: Carole, bonsoir.
7: Bonsoir Carole.
3: Carole, tu travailles, s'il te plaît.
8: Là, Carole, j'ai dit bonsoir Gérard.
3: Merci. Magali.
8: Bonsoir,
1: Magali. Salut Magali.
3: Salut. Attends, qui c'est qui dit mon GG d'amour là?
8: C'est moi Magali.
9: C'est moi Carole.
8: C'est moi Magali.
9: Moi aussi.
3: On se calme là. Magali et Carole, s'il vous plaît.
9: D'accord, chérie.
3: Magali.
9: Ouais.
3: On se calme, Magali et Carole, s'il vous plaît.
9: D'accord.
3: Christine.
10: Bonsoir Christine.
3: Et pour finir, Christelle.
11: Bonsoir Christelle.
12: Bonsoir Biconnet.
3: Comment?
12: Bonsoir mon Biconnet. Bonsoir mon bidon de chien.
10: Biconnet.
12: Salut petit Biconnet.
3: Qu'est-ce que c'est que ce.
12: On est tout à manger de toi, Gérard. Tu comprends?
3: Tu m'expliqueras. Oui, qui c'est qui m'aime?
12: Moi, Carole.
9: Moi, Magali.
3: Oh là là.
12: Bon, Gérard, j'aimerais bien te rencontrer.
3: Non, il y en a qu'une
12: qui l'aime.
3: Non, mais n'ayez crainte, de toute manière, il y en a que
12: j'ai pas. On fera le tri après, hein.
3: Ouais, je fais le tri. C'est moi qui fais le tri après.
12: Ok, Gérard, je t'écoute.
3: Ouais, il y en a qui ont derrière de cochon.
12: Ouais, mais c'est pas Carole, Gérard.
10: Gérard, cochonne.
3: Moi, derrière de cochon ou de babouine, ça.
12: Ouais, mais elle aime bien le cochon de
3: une question que je vais vous poser.
12: Oh, oui, Gérard,
3: on se calme, les cochonnes.
12: Oui, mon chéri.
3: Ça y est, une question que je vais vous poser.
12: Oui.
3: J'aimerais bien qu'on éteigne un peu le néon parce que je commence à avoir un peu chaud.
1: Ouais, éteins lampadaire. Éteins lampadaire, Philippe.
12: Qu'est-ce qu'on a chaud?
1: Gérard, qu'est-ce que tu fais sous la table?
3: Je ne suis pas sous la table.
12: Donc,
3: alors, une question que je vais vous poser. Allez, elle va être vite payée. Comment s'appelle la femme du babouin?
12: La femme du babouin?
9: La babouine.
12: Christine. La femme de Gérard. Carole, un babouinon.
3: Alors, bon, Carole. Non, non. Attendez, je vais noter. Alors, Carole.
12: Bambino.
3: Une babouine.
12: Un bambino.
3: Bambino.
12: Un bambino. Une babouine. Un bambino.
3: Ouais.
12: Ok.
3: Mais ok. Okay. Après, qui c'est qui peut répondre?
12: Magali.
9: Oh, Gérard.
3: Magali.
12: La babouine.
3: Ouais. Hein? Attends, je note. Babouine.
12: Ouais. C'est quoi la question?
3: Quelle est la femme du babouin?
12: La femme du babouin, c'est le bambino.
3: Bon, bah ça y est, c'est Carole qui vient de répondre. Magali, t'as répondu. Christine?
12: Ah, elle a retenu mon prénom.
3: Christine, t'as... Christine?
12: Non.
3: Christine!
12: Bon, Christine, tu te réveilles?
9: Ouais, c'est moi qui suis là.
12: Christine! Christine! Oui?
3: Oh, tu te réveilles un peu?
12: Oh, tu réponds à la vache, je suis
3: là. Oui,
12: j'ai répondu à babouine.
3: Non, c'est Magali qui a répondu,
12: ouais,
3: la babouine.
12: Non, mais j'ai répondu à première.
3: Bon, d'accord.
1: Sur Minitel, il y a le Minitel qui a explosé là depuis que t'as pris l'antenne, Gérard.
3: Ouais.
1: Ça a monté grave. Et c'est marqué. Non, mais c'est vrai en plus. C'est marqué Stéphane dit que la femme du babouin, c'est toi.
3: Non.
12: Non, c'est. Ah non, je suis pas d'accord. Hein.
3: Attendez. Qu'est-ce que j'ai dit avant de commencer l'antenne?
12: Ah, c'est pas moi en tout cas.
3: Bon. Alors, je préviens d'une chose, que si je rentends un mot comme Christine et Carole,
12: ouais,
3: sans compter
12: compter locaux et tout ça,
3: voilà.
12: Bon standard. C'est de l'abus, quand même.
3: Donc, si ça commence comme ça, ça va dégager vite fait, bien fait.
12: Ouais,
3: donc ce soir, j'ai pas envie de m'énerver, j'ai pas envie d'insulter, parce qu'il y a quand même pas mal de trucs qui sont mauvais.
12: Ça
3: donc,
12: pue
3: comment?
12: Ça pue.
3: Hein?
12: Ça pue.
3: Non, mais ça, je vous dirai plus tard ce que c'est.
12: D'accord.
3: Donc, on va commencer par... alors, pourquoi que les nanas nous font voir leur ventre?
12: Carole, quoi?
3: Pourquoi que les nanas nous font voir leur ventre?
12: Parce que le ventre, c'est sexy. Hein. Et c'est juste au-dessus du vagin.
3: Ouais, non, mais attends.
12: C'est Carole qui parle.
3: Ouais, Carole.
12: Oui.
3: Est-ce que tu as déjà vu...
12: Oui.
3: Est-ce que t'es déjà sorti en boîte?
12: Bah, bien sûr, à la loco.
3: À la loco, quand?
12: Ouais. Quand? Oh, bah, la semaine dernière.
3: C'est bizarre, je t'ai pas vu.
12: Ah, bah, moi non plus, je te connais pas. Je peux pas te voir, je sais pas comment tu es physiquement.
3: Non, mais de toute manière, c'est facile à me reconnaître. Hein.
10: Ah,
12: attends.
10: Oui.
12: Ah bon, t'es comment? Dis-moi, t'es comment?
9: Ouais, t'es comment? Comme un babouin, quoi.
12: T'es comment?
3: Qui c'est qui dit babouin, là?
12: C'est pas moi.
3: Non, c'est pas moi, c'est ma soeur qui balbeure entre les cuisses d'un catcheur.
12: Ah, tu t'es surpassé là.
3: Voilà. Ouais, donc on va continuer.
12: Non, Gérard, tu n'as pas répondu à ma question.
3: Qui c'est?
12: C'est Carole.
3: Ouais,
12: c'est
3: Carole.
12: Comment physiquement, mon amour?
3: Hein?
12: C'est comment physiquement?
3: Bah ça, tu baisses un petit peu la radio, s'il te plaît, derrière.
12: Ah, c'est pas moi.
3: Non, c'est pas moi, c'est ma sœur.
12: T'es sous casque, donc ça peut pas faire d'arsène.
3: Donc
12: C'est comment physiquement?
3: Ben, je te le dirai tout à l'heure après la fin du débat.
12: Oh non, mais décris-toi, Gérard, décris-toi.
3: Non, mais c'est bon, je vous l'ai déjà dit plusieurs fois.
12: Mais non. Ouais, mais écoute-moi, Gérard, ta première fois, je suis content. Bravo.
3: Ouais. Merci pour le premier.
1: C'est normal, tu commences à insulter, Gérard.
3: Non, j'ai pas insulté.
1: T'as dit gonflé.
3: Non,
12: ouais,
3: non.
12: Mais gonflé, c'est gonflé, quoi.
1: Bon, d'accord.
3: Amélie. Oui, Amélie.
5: Moi, je t'ai déjà vu, t'es beau comme une statue grecque et t'es un véritable Apollon. Je voulais le dire.
11: Moi, je suis comme Amélie. C'est pareil.
5: Voilà.
3: Ouais. Attends, Amélie.
5: Oui.
3: T'es venue quand à la loco?
5: Oui, je suis venue il y a 2 semaines, genre.
3: Il y a 2 semaines?
5: Uh-huh. Une véritable statue grecque. J'étais très impressionnée, d'ailleurs.
3: Mm-hmm. Ok.
11: Oh là. Non, mais c'est vrai, hein. Je confirme. C'est vrai, t'as pas fait tourner, hein. Feuille de rose.
3: Ah, ça y est.
11: Ah.
3: Ça y est.
11: Ah, ça y est quoi?
3: Non, mais c'est bon, vas-y, feuille de rose.
11: Ben quoi?
3: Ben, dis ta pensée.
11: Ben, j'ai dit que tout ce que dit Amélie, c'est vrai.
5: Mais je te remercie, Feuille de Rose.
3: Voilà, comme
11: et
3: ça.
11: Et d'ailleurs, j'étais avec Amélie, tout à fait. Bon, malheureusement, je t'ai pas présenté Amélie, mais bon,
5: ça sera une prochaine fois.
11: Ok. Pendant qu'Amélie.
5: Ok.
3: C'est s'il te plaît, avec sa poupée gonflable, là, devant les yeux. Donc, Carole.
12: Oui.
3: Et toi?
12: Quoi, moi, je t'ai dit, je t'ai pas vu, j'étais à la loco, je t'ai pas vu.
3: Tu m'as pas vu.
12: Je sais pas comment tu es, je sais pas qui tu es, d'où tu viens, peut-être que tu es un homme.
3: Moi, je viens de la région parisienne. Hein. Je suis né à Paris, donc je viens de la région parisienne. Manière, on descend tous des singes.
12: C'est vrai. Ah, je pensais qu'on
3: descendait
12: des Adam et Ève.
3: On descend tous des singes.
1: Gérard, tu te sens assez proche du singe?
3: Spécialement, non.
1: D'accord.
10: Justement, Gérard, nous attendons.
1: Mais Gérard,
3: attendez, 5 minutes.
10: Une nouvelle venue, donc nous accueillons Yo-Yo, 27 ans de Meaux.
12: Salut!
10: À la place de Christine qui est partie.
1: Et sur Minitel, il y a Stéphane qui te demande si tu couches avec des poupées gonflables.
2: Oui. Non.
13: Bonsoir Gérard.
1: Ah, j'ai entendu oui là.
3: Attends, ça c'est un trablot.
13: Ouais, non. Mais pourquoi tu es un trablot, Gérard?
3: Non, dégage.
1: Mais non, c'est
13: Gérard, on dit qu'il y a des trablots qui...
3: Non, mais c'est bon.
13: Gérard, tu sais qu'il y a des trablots qui ont flashé sur toi.
3: Bah, c'est clair.
13: Il n'y a pas de mal, Gérard.
3: Non, mais attends, avec toi, le trablot, tu dégages.
13: Mais Gérard, on a dit 100%
3: Mais écoute,
13: c'est
3: une fille. Non, il y a un trablot, je veux pas de trablot.
13: Il est plus femme peut-être.
14: On le garde.
13: Mais oui, on le garde, exactement.
14: C'est la moindre des choses. Moi, je suis pas. Je suis pas vraiment un mec, si tu le veux, mais enfin, je suis pas là pour t'insulter, et ça, c'est la moindre des choses, donc tu pourrais me garder au moins.
13: Et puis en plus,
3: elle est si j'ai envie. Je lui ai demandé 100% fille.
1: Attends, Gérard. Est-ce que tu as été opéré?
3: Non,
13: c'est vrai, lui, oui.
1: Il a été opéré, donc c'est une fille.
10: Il a été opéré, c'est une fille.
13: C'est une fille.
14: Gérard, tu l'acceptes.
3: Oh, Trouduc derrière qui tape, c'est bon.
14: Ok, merci
13: Gérard.
14: Gérard, on peut
13: continuer tes débats?
14: Merci.
13: On débat plutôt.
3: Je voudrais bien que Christelle
13: arrête. Je voudrais savoir combien mesure ta queue.
14: Qu'est-ce qu'il y a?
3: Non mais attends, qui c'est qui parle comme ça là?
14: Moi je voudrais savoir si c'est avant l'opération ou après l'opération la question.
3: Non mais attends, toi tu dégages, bonne nuit Yo-Yo. Bonne nuit Yo-Yo.
13: Bonne nuit Yo-Yo.
3: Bonne nuit Yo-Yo.
13: Bonsoir Gérard.
3: Bonne nuit.
13: Bonsoir Gérard.
3: Bonne nuit Yo-Yo. À la prochaine. À la prochaine, tu repasseras ta chemise, ça sera faite.
2: Ah bah,
13: Gérard, t'écoutes là?
3: C'est qui?
13: Les feuilles de rose.
3: Ouais, feuilles de rose, je t'écoute.
13: Ah oui, feuilles de rose. Ah bah d'accord.
3: Non mais, les Gwyn là, c'est bon. Yo-Yo, je te dis, tu dégages.
14: Oh non.
3: Yo-Yo, tu dégages.
13: Yo-Yo, tu dégages.
14: Pourquoi Gérard?
3: Voilà, tu dégages, c'est tout, j'ai pas.
13: Bon Gérard, on va pas aller au
3: bout. Tu sais, je prends Bindi à 14h.
13: On continue là, le débat. Ouais, c'est cool. Et Gérard, est-ce que t'aimes les filles?
3: Oui.
13: Est-ce que t'aimes les filles, toi, qui montent leur ventre? Pour revenir au débat.
3: Donc, il y a certaines nanas qui. Con.
13: Oui.
3: Il y a même trop de nanas. Moi j'ai vu à la loco tous les vendredis, je le vois.
2: Soit.
13: Ouais.
3: Merci pour celui qui dit dans la chiotte, parce que tout à l'heure ça va aller vite, je vais arrêter là.
13: Allez.
3: Donc je reviens. Donc j'en vois régulièrement à la loco qui nous font voir leurs ventes sans arrêt.
13: Et alors
3: c'est clair.
13: Gérard,
3: c'est
13: pour Gérard, ça t'excite de voir le ventre?
3: Personnellement, non, mais il y a quand même certaines limites.
13: C'est trop commun, il faut montrer son cul maintenant, ou ses orteils, je sais pas, moi.
3: Non, mais attends, il y a des limites.
13: Gérard, quelle est la partie préférée chez une femme pour toi?
3: La question, je m'y attendais. Attendez.
10: On accueille Nathalie, mais continuez, c'est bon.
3: On accueille Nathalie.
15: Bonsoir Nathalie.
13: Bonsoir Nathalie, ça va?
15: Ça va.
3: Salut Travelot.
13: C'est Nathalie.
3: Ouais, tiens.
15: Ça tient quoi?
13: Bon Gérard. Allez Gérard, réponds avec les paroles là. Gérard, réponds. Quelle est la partie qui t'excite le plus chez une femme?
3: Chez une femme, la partie qui m'excite le plus.
15: La partie qui tombe en l'air.
3: Alors toi, tu vas dégager, tu vas pas me faire chier.
13: Allez.

0: Son fion.
1: Les orteils.
0: Son cou.
2: Non.
0: Les orteils.
2: Non.
0: Sa bouche.
1: Son nom, prénom.
0: Son nom. Son prénom.
1: Son
0: prénom.
1: Ses yeux, son nez.
0: Ses oreilles.
1: Bon, allez, Gérard, vas-y, c'est pas. Allez, on va pas jouer comme des gamins, là. C'est 30 ans, quand même.
2: C'est Louis, c'est ni oui ni non. Hein.
3: Ni oui ni non.
1: C'est
3: hein.
1: Ni oui ni non. Hein.
0: T'aimes tout.
1: C'est ni oui ni non. Hein.
0: Moi, je suis sûr que c'est ses yeux.
2: Non.
1: Non, moi, je crois que c'est son pied.
2: Moi, c'est qui parle comme ça?
1: C'est moi, Carole.
0: Allez,
1: c'est Carole.
2: Ouais, bah.
1: Parce que j'ai un petit accent, tu comprends?
2: Ouais, c'est bon, toi, la Carole, tu vas commencer à
1: t'aimer. Gérard, t'énerve pas. Le blanc,
0: bon, allez, Gérard, pourquoi tu... Allez, vas-y, donne
4: c'est quoi, Gérard, la réponse.
1: Bon, alors, Gérard.
2: Alors, la réponse... Alors,
1: voilà. La réponse, vas-y.
0: La réponse, Gérard.
2: C'est une nana aux yeux bleus.
1: Wow.
2: Nana aux
1: yeux bleus.
0: Moi, j'ai les yeux bleus. C'est pas très original, hein, mais bon, c'est pas grave.
1: J'ai plein de yeux bleus partout.
2: Qui c'est qui a des yeux bleus partout?
0: C'est moi, les yeux bleus, j'en ai crevé aussi.
2: Bon, allez, bon, allez.
3: Gérard, tu rentres un peu dans le débat là.
2: Mais
3: je sais bien, moi aussi j'en ai deux. On est pour rien.
2: Oh, on se calme. Oh, les taupes. Comment ça se calme? Oh, les taupes. Mais qu'est-ce que tu crois là, les taupes? Bon, allez.
0: Bon, j'arrête. Bon, allez, on est là. Vas-y, Gérard.
2: Donc, là, la deuxième question.
3: Non, mais Gérard. Non, mais attends, t'as l'antenne, tu remets ton casque. Non, arrêtez, voyez. Voilà, ça y est.
1: Oh, mais Gérard.
2: Gérard, on est pas comme ça.
1: Mais attends, Gérard, tu
2: continues pas sur un bordel.
0: Excuse-moi,
2: attends,
0: c'est pas le bordel,
2: pour
0: une fois on rigole.
2: Tu continues pas comme ça,
0: ou pas? Gérard, on s'excuse.
3: Gérard, il y a Stéphane sur Mita qui te demande si t'as une bite.
1: C'est qui crie?
0: Ouais, c'est qui?
3: Ça doit être Gérard. Ça y est, Gérard a remis son casque. Non, c'est bon, il est revenu.
1: Allez, Gérard, vas-y. Gérard,
3: excuse-moi,
0: c'est quoi l'occasion?
3: Il est vexé, Gérard.
1: Oh, Gérard, allez. Tu veux qu'on te lâche le pied?
0: Non.
2: Donc, que pensez-vous des femmes?
0: Des quoi?
2: Des femmes sexy.
3: Sexy.
0: Bah, c'est indispensable. C'est ce qu'il faut. Hein.
1: Alors, moi, je suis pas d'accord.
0: Pourquoi?
1: Parce que je mesure 1m010 les bras levés.
2: Je vois pas le rapport.
0: Moi, Gérard, je pense que c'est l'essentiel.
1: Moi, Gérard, je pense que c'est toi le mec le plus sexy de la Terre.
0: Ah, on n'a pas parlé des mecs, on a
3: dit entendu. Qui c'est qui a dit que Gérard était le mec le plus sexy? Carole vient de dire que t'étais le mec le plus sexy et tu retires ton casque. Je crois que tu rates franchement quelque chose, Gérard.
5: Tu es belle.
1: Gérard, franchement, tu es.
2: Donc tu n'es pas avec deux voix sur tout le long du débat.
5: De bon.
2: Ouais, bah moi je veux pas
3: ça. Gérard,
1: tu es en
3: décalage.
1: Gérard, tu es en décalage.
2: Bon, Nathalie, déjà le tableau, tu vas commencer à fermer ta gueule.
5: Ta gueule.
1: Mais faut pas insulter, Gérard, la note.
2: Notre tableau, il est ferme.
1: N'oublie pas, tu vas te faire virer.
2: Notre tableau, dehors.
1: Allez, on continue le débat. Gérard. Allô, Gérard.
6: Qu'est-ce que vous voulez insulter?
1: Gérard.
6: Bon, les fils, qu'est-ce que vous avez dit?
1: On n'a rien fait. On a dit qu'il était. J'ai dit qu'il était l'homme le plus sexy de la Terre.
6: Bon, et après?
1: Et qu'est-ce qu'il fait, c'est pas tout, hein.
0: Moi, Nathalie, j'ai rien dit. Hein.
6: Bon, alors pourquoi il est parti?
0: Je ne sais rien.
6: Bon, donc c'est pas de votre faute.
0: C'est pas de notre faute.
6: D'accord.
1: Gérard,
6: il est parti chercher son...
1: Gérard,
6: il est parti chercher son chef pour avoir... Pour savoir c'est pas, je sais pas quoi. Non, Max.
2: Tu n'es pas à travailler avec deux bras.
6: Voilà.
2: Je ne travaille pas avec deux bras tout le long du débat.
6: Allez, toi,
2: tu dégages avec ta caméra, tu me fais pas chier. Allez hop.
6: Voilà.
2: Déjà une. Allez hop.
6: Il est dans le couloir, il fait sa crise. Allez, reviens. Mais il revient.
0: C'est parti manger ton
6: il revient,
0: casque.
6: Gérard. Et là, les filles, on l'appelle. Allez, les filles.
2: Tu dégages. Non, mais là, tu dégages.
6: Gérard, tu dégages. T'as des auditeurs qui

0: pour faire un débat et la caméra, on s'en fout.
1: On attend la question.
2: Oh, Gérard,
3: déjà le travelot. Déjà le travelot. Tu dégages.
4: Comment on attend de prendre une cigarette en
2: fait. Bon, Gérard.
3: Non, mais moi, je continuerai pas tant qu'il y aura deux voix.
2: Gérard, c'est pas grave, Carole. Allez, Gérard.
4: Gérard, écoute-moi. Il y a
5: quelqu'un qui va raccrocher. Tu vois, elle raccroche, hein, Gérard.
2: Gérard.
4: Malin.
3: Qui c'est?
2: Gérard, c'est Magali.
3: Hum?
2: Bon, qu'est-ce que tu penses à des femmes sexy?
3: Non, mais c'est moi qui pose.
2: Personne n'a répondu.
4: Oh, Carole, on a répondu.
3: Carole répond.
2: Alors, moi, je trouve que les femmes sexy, ça m'excite.
3: C'est-à-dire
2: quand je vois un ventre, tu vois, j'imagine les formes. Enfin, les. Tu comprends, Gérard? Tu comprends ou pas?
3: Non, mais attends, femme sexy, je vais te dire une chose que.
2: Oh, ça m'excite. Ça
3: ne
2: m'excite pas une femme sexy,
3: Gérard. Personnellement, moi, si je trouve.
2: Comment?
3: Non, mais moi, de toute manière, si je trouve le bonheur à mon pied.
2: Le bonheur à ton pied,
3: oui.
2: Chaussure à ton pied,
3: Gérard.
4: Ouais, exactement.
3: Ouais, la chaussure à mon pied, puis qu'elle s'habille en sexy, bon,
4: bah, tant mieux pour moi, quoi.
3: Non, mais je lui ferai comprendre une fois gentiment.
4: Mais attends, Gérard, pour qu'elle te séduise, faut quand même qu'elle soit un minimum sexy, non? Tu crois pas?
3: Ouais, mais il y a des limites.
0: À la place.
4: Ah oui, il y a des limites. Non, mais Gérard, c'est quoi tes limites?
3: Stop, 5 minutes.
0: À la place de Christelle, on accueille Sophia, 20 ans.
6: Salut, Sophia.
7: Bonsoir.
6: Bonsoir, Sophia.
7: Ça va,
6: Sophia?
7: Ça va.
3: Je crois que j'avais demandé 100% fille.
6: Eh ben, c'est la fille.
3: Non, mais Nathalie, c'est pas une fille, hein.
6: Bon,
3: Gégé,
6: c'est Amélie.
3: Bonjour.
6: J'espère que si Nana, c'est pas trop pour toi, là, parce que pour l'instant, t'assures pas trop. T'imagines, t'as 6 paires de fesses, 12 reploplo, il faut assurer, là, maintenant, Gégé.
5: Ça, faut voir. Hein.
6: Exactement, directement.
3: Mais ça, ça reste à prouver.
5: Bonsoir.
6: Gérard.
3: Oui.
6: J'ai envie de toi.
3: Qui?
6: Carole.
4: Nathalie.
3: Bon, ta gueule, t'as.
6: Non, c'est Carole qui te parle, mon maman.
3: Bon, toi,
6: Carole. Gérard.
3: Qui?
6: Magali.
3: Ouais, de toute manière, tout le monde a répondu à la deuxième, on passe à la troisième.
2: Non, mais t'as pas répondu, Gérard.
6: Tu sens des femmes sexy, toi, Gérard.
3: Moi, personnellement, je suis contre.
2: T'es contre?
4: Ouais, moi aussi, je suis quoi? Qu'est-ce qu'il faut? Il faut quoi, là? Que la fille s'habille avec quoi?
3: Elle n'a pas besoin d'être sexy.
2: Gérard, c'est quoi pour toi une femme sexy?
4: Ça, c'est vrai.
3: Eh oh, le travelot, tu te tais, s'il te plaît, derrière.
4: Ah, mais j'ai envie de savoir.
3: Ouais, non, mais t'as envie de savoir, mais moi, j'ai pas envie de te répondre.
2: Gérard!
4: C'est méchant, Gérard, avec moi.
2: Gérard, est-ce qu'une fille sexy pour toi, c'est une fille qui a les yeux bleus? Passons à la troisième question.
4: Bon, bah déjà.
3: Donc, vous allez. Alors, maintenant, la troisième question, puis on va. On va essayer de se réveiller un petit peu, là.
2: Oui, Gérard!
4: Oui, Gérard!
3: Donc, la question, c'est pourquoi que les femmes mettent un piercing sur le ventre et Donc, vous allez réfléchir. Oh. Vous réfléchissez à la question et on va écouter.
2: On va épouser, ouais.
3: Non, on va pas épouser. Ouais.
5: Juste avant, que tu donnes le nom et le titre du disque, Gérard, je voudrais rappeler aux gens qui peuvent venir devant Fun Radio pour te regarder sur.
3: Fun TV. Il y a déjà 143 avenue Charles de Gaulle à Neuilly. Donc, et puis s'il y en a qui veulent me ramener un sandwich, sera le bienvenu.
4: C'est vrai, pensez à Gérard.
2: J'arrive.
5: On leur offrira tous un CD d'Aquat, Baby Girl.
3: S'il y a une nana qui me ramène un sandwich, je lui fais un gros câlin.
5: Il y a déjà du monde devant, donc il faut pas qu'ils hésitent.
8: J'étais avec les auditeurs devant, là on n'arrêtait pas de parler, on se potait le cul, c'était génial. Et ils demandent si c'est possible de voir ton torse. Est-ce que tu pourrais voir ton torse, même pour les auditeurs de la radio?
3: Non,
8: s'il te plaît.
2: Allez, Gérard.
8: Vas-y, monte, mais enlève ton t-shirt à poil.
5: Retiens ton t-shirt.
2: Montre-nous que tu es sexy, Gérard.
8: Travail.
3: Terminé.
8: C'est quoi devant la radio avec un Walkman ou une enceinte, un truc qui pète.
3: Donc, on va écouter Gazon Tondu. T'arrêtes toi s'il te plaît avec ta caméra parce que tout à l'heure je vais arrêter mais ça va être pour de bon là ce coup là.
5: Voilà. Tu vois.
3: Donc ça va être gazon tondu avec danse avec tes baskets. Hein. Et okay. On se retrouve juste après pour la suite des débats. Do you have the time to listen
8: to me whine about... Samedi, dimanche. Non,
1: samedi, dimanche, il y a quoi demain déjà en demi-finale?
8: C'est demi-finale mec demain, non?
1: Et demi-finale d'homme?
8: Caf... non, je viens compte.
1: Bon, alors, bon.
8: Attends, il y a le Belge
1: ouais.
8: Contre je sais plus qui.
1: Bon, on va voir si ça peut marcher, ça m'étonnerait, mais on va voir s'il y a un public fidèle. Alors, les demi-finales, pour ceux qui nous écoutent et qui ont le droit d'y accéder, qui y iront, on va dire les matchs d'hommes ou de femmes, peu importe. Le match qui sera diffusé sur France 2 ou France 3, entre 16h et 17h, parce que bon, on peut pas donner une heure pile, parce qu'il faut déjà que la caméra tombe dessus. On va dire entre 16h et 17h, je regarde France 2 ou France 3, je sais pas si ça sera diffusé sur France, je crois que ce sera plutôt France 2 à 16h. France 2 donc à 16h, démerdez-vous pour savoir quel est le match qui est diffusé sur France 2 à 16h, d'être dans le public avec une affiche Max le Star System. Ça va être dur ça, hein. Ça va être dur. Allez, celui qui le fait.
3: Avec, danse avec tes baskets. Donc, on reprend la suite de la libre antenne. Donc, on accueille Feuille de Rose toujours. Feuille de Rose.
7: Bonsoir, Vera.
9: Oui.
7: Bonsoir, Vera.
3: Bonsoir. Nathalie, ça suffit, c'est pas toi que je m'adresse. Tu t'appellerais pas de chambre, tu sortiras sous le lit.
7: Gérard.
3: Oui.
7: C'est Carole, je pourrais avoir ton adresse, s'il te plaît.
3: Tout à l'heure en antenne, s'il
7: d'accord.
3: te plaît.
7: Tu me le passeras aussi.
3: Qui?
7: Magali.
3: Ouais, on verra ça tout à l'heure en antenne.
7: Okay,
3: on verra ça tout à l'heure en antenne, s'il vous plaît.
9: Hey, Gérard, tu n'aimes pas tout le monde non plus, hein, quand même.
10: Gérard, j'ai un petit mot pour toi. J'ai une copine qui t'envoie deux casse-croûtes d'ici 10 minutes, là. C'est promis.
3: Non, on verra.
7: Copine de Nathalie.
10: Non, c'est vrai, hein.
7: C'est gentil.
3: On verra.
10: Deux casse-croûtes.
7: Ok, quatrième question.
10: Préparé avec amour.
7: Gégé, c'est Amélie, je voulais te dire que pour les millions d'auditrices qui nous écoutent, que c'est vraiment jouissif d'être à l'antenne avec toi.
9: Ah, c'est vrai.
7: Moi, je m'amuse
9: vraiment
7: bien.
10: Super,
9: ouais.
7: Ça, c'est
9: très
7: vrai.
9: Bien.
7: Ouais.
9: Entendre
7: ta voix pour te parler.
10: C'est vraiment sympa.
9: Ça te fait rien, Gérard?
7: Mais Gérard, je me demande si tu aimes les filles, en fait. Mais non, elle est homo. T'aimes pas les filles.
9: Elle est homo, t'aimes les filles.
7: T'aimes pas les filles sexy. On se pose la question, là. Gérard, t'es homo, t'aimes les filles.
9: Gérard.
3: De quoi?
7: T'adores les filles ou pas?
10: Gérard, c'est vraiment n'importe quoi, les filles.
9: Donc, t'es homo.
7: T'es homo.
10: Vous dites n'importe quoi, les filles.
9: Oh, mais si.
7: Mais Gérard, réponds, s'il te plaît.
3: J'ai dit que j'ai toujours aimé les filles.
9: Donc, ouais, non, tu es homo.
7: Sexuel.
9: T'es homo.
3: Non, attends, homo, c'est
9: non,
3: c'est deux
9: non,
3: mecs qui
9: non.
3: couchent en chambre.
9: Mais non, je savais pas.
7: N'importe
10: chambre,
7: quoi.
10: Tout le monde couche en
9: mais
10: chambre.
9: Mais non, homo, c'est une dégages. Femme et un homme.
7: Bah oui, c'est ça.
5: Gérard, tu réponds sur ton débat en main, là.
11: Si tu pourrais te concentrer allez. Sur le débat et non sur le caméraman.
3: Ouais, ben, dans ce cas-là, il me balance pas la
5: bon,
3: caméra dans la gueule ou j'arrête.
7: Bon, Gérard, laisse-le tranquille, le caméraman.
3: Ouais, mais il a pas besoin de me mettre la caméra dans la gueule.
7: Et bah, c'est pas la caméra. M'embête pas, flûte, crotte.
10: Moi, je vois les images, c'est vrai qu'il te prend la tête, quand même, hein.
7: C'est vrai qu'elle a bien filmé.
10: Si vous
5: pouvez
10: lâcher Gérard pour
5: qu'il
10: parle du débat,
11: Gérard,
10: c'est bien,
11: Gérard,
5: tu t'en vas pas, tu reprends le débat.
11: Gérard,
5: ça y est, vous l'avez vu partir.
7: Eh non, hein, il avait
5: dit quoi. Il dit rien maintenant, il est complètement paresseux.
7: Il dit plus rien.
11: Moi,
7: Gérard, je ne sais pas. Les filles, vous m'expliquez comment il est fait, Gérard. Moi, j'ai pas la télé.
10: Pas pédé.
9: Il est petit.
7: Ouais.
10: Il est pas costaud.
9: Il a les yeux bleus.
7: Il est vrai.
9: Il a des poils sur le torse.
7: Hein?
9: Oh. On n'a pas pu voir.
3: Les gars,
9: j'ai
3: 50 mètres de moi.
9: Hein?
7: Vas-y, continue.
9: Il a des poils sur les fesses.
7: Ouais.
9: Et il a quoi encore de bien?
7: Et t'as vu son kiki?
10: Il a des yeux bleus, ça c'est sûr.
9: Ouais. Il est brun, blond.
7: Châtain.
9: Châtain. Et il a beaucoup de charme, on va dire.
7: Il est gros?
9: C'est vrai. Non.
7: Non.
10: Moi, il y en a plein qui
7: le critiquent. Ça va, c'est un top modèle, alors.
10: Mignon.
7: Ah ouais.
10: Il y en a plein qui le critiquent.
7: Oh, Gérard, je te rends compte, Gérard.
3: Qui c'est qu'ose me décrire comme ça?
10: Moi, je t'ai vu à la télé. Hein.
3: Non, mais toi, tu te tais pour l'instant, c'est pas toi que je m'adresse.
7: Gérard,
3: mais j'ai entendu des nanas.
7: Gérard.
3: Non, mais qui c'est? Quelle est la nana qu'ose me décrire comme ça?
7: Je sais pas. Bah, c'est une qui est partie, je crois.
3: Ouais, c'est une queue partie, ça serait peut-être pas Feuille de Rose par hasard qui s'est mise en décrire.
7: Non, pas du tout, hein.
3: Gérard, qui a osé me décrire que j'avais les yeux bleus, que j'étais châtain?
7: Non, on sait pas, on s'en fout, de toute façon, c'est pas vrai.
3: Non, mais attends, de manière, déjà, j'ai pas les yeux bleus, j'ai les yeux verts.
6: Tu vois,
3: je suis certain, c'est vrai, je suis gros.
11: Gérard, regarde-moi pour les yeux verts.
6: T'es gros, Gérard ?
3: Oui, j'ai les yeux verts.
11: Non, il faut que les gens regardent tes yeux verts.
5: Attends, si on pouvait reprendre le débat un peu là.
10: Moi, je vais régler ma télé. Hein.
3: Donc,
5: Gérard, la question.
3: La troisième question, c'est pourquoi les femmes mettent-elles des piercings sur le ventre ?
6: Parce que c'est sexy, voilà.
3: Pourquoi ?
5: Ça fait mal.
6: Alors, Carole.
3: Oui, Carole.
6: Parce que comme ça, tu peux passer ton truc à. Tu comprends ?
10: Ça excite l'homme.
3: Non, mais attends. Carole.
6: Oui.
3: Pourquoi ? Non, mais il y en a qui mettent un piercing, ils se le percent carrément dans le nombril.
6: Eh ben oui, donc, c'est écoute, sur le ventre. Non. C'est ce que t'as dit. C'est pour t'exciter.
3: Je connais une fille.
6: C'est Gaëlle ?
3: Non, c'est pas Gaëlle, vous voyez, c'est personne du standard, c'est pas quelqu'un de la radio. C'est une auditrice qui vient régulièrement à la loco.
6: Ouais.
3: Et elle, ça fait.
6: Et elle a un piercing sur le ventre.
3: Oui.
6: C'est pas la. Et toi, tu aimes pas ça ?
3: Personnellement, ça me dérange pas,
6: sur
3: mais.
6: La langue.
3: Oh là, sur la langue encore moins.
6: Et sur l'anus ?
3: Mais pareil.
6: T'aimes pas ? Mais pourquoi ? C'est excitant ?
3: Non. Oh. J'ai horreur de ça.
6: Moi j'en ai un.
3: À la rigueur, sur le ventre, je vois bien. Ouais. Mais bon, il y a des limites.
6: Gégé, tu peux jouer avec ta langue, c'est vachement agréable.
3: Ouais. Ouais, ben, peut-être, mais.
6: Je devrais essayer avant de. Est-ce que tu voudrais te faire des piercings, toi, Gégé ?
3: Non.
6: Sur le nez ?
3: Non.
6: Pourquoi ?
3: Mais attends, j'ai. Alors,
6: si tu mets un piercing, je t'embrasse sur la bouche.
10: Il en a déjà eu trois au niveau du cerveau, c'est bon, hein.
3: Mais attends, toi le travaux de Nathalie, tu la fermes. Parce que, je vais te dire une chose, avec un travaux comme toi, on se fait chier.
6: Et avec un
3: travelot
6: comme moi,
3: on s'amuse.
5: Donc Gérard est un travelot.
3: Non, pas du tout. Donc, Nathalie, pour le travelot, donc t'es au courant ?
6: Ouais, elle est au courant.
3: J'ai répondu à ta question ?
6: Ouais.
3: Voilà, donc on va demander à Feuille de Rose.
6: De quoi ?
3: Ben, la question.
6: Son piercing ?
10: Tu l'aimes bien, Feuille de Rose ?
6: Ouais.
3: Et alors, c'est ton problème ?
10: Il y a des préférences.
6: Ouais.
3: Pas,
6: moi je suis jalouse.
3: Qui?
6: Ah bah écoutez,
3: Carole.
6: Faut savoir
3: Carole.
6: Le prendre, Gérard. Hein.
3: Oui.
6: C'est pas gentil avec moi.
3: Qui?
6: Carole.
3: Bon, attends, Carole,
6: Carole.
3: Ça suffit.
6: Pourquoi? Moi je suis pas méchante. Moi j'aimerais bien te rencontrer.
3: Qui?
6: Carole.
10: Bah tu viens. Ouais, enfin bon.
6: On fasse l'amour.
3: Non mais dans ce cas-là tu viens
6: avant de nous dire adieu. Avant de nous dire adieu.
3: Non Carole, si tu veux venir, c'est le moment ou jamais, tu viens au 143 avenue Charles de Gaulle.
6: Ouais, mais attends, comment est-ce qu'elle fait pour partir?
10: J'ai pas de voiture,
3: là. Hein?
6: J'ai pas de voiture, Gérard.
3: Bah ouais, bah dans ce cas.
6: Tu viens
3: me
6: chercher?
3: Non.
6: Tu viens me chercher?
3: Bah dans ce cas-là, on demande à quelqu'un de la radio qui aille te chercher, tu viens et.
6: Et après, tu me ramènes?
3: Bah dans ce cas-là, on discute et puis.
6: On discute.
10: Puis on conclut et puis voilà, quoi.
6: Moi, je discute pas.
10: Il te ramène demain matin. Hein.
6: Moi, j'agis, moi.
3: Hein?
10: Il te ramène demain matin.
3: Bon, toi, tu t'es, Nathalie.
10: D'accord.
3: C'est pas à toi que je m'adresse. Je m'adresse à Carole.
6: Oui, vraiment.
3: Donc, Carole, si tu veux venir, ben, c'est le moment où je vais. Hein.
6: Bah,
3: il
6: faut venir me chercher, sinon moi, je bouge pas à mes fesses. Hein.
5: Il y a Morgane sur Mita qui te demande, Gérard, si tu t'es déjà fait planter un piercing dans le gland.
3: Non.
6: Oh, il prend Salbert.
3: Non, mais alors là, il y a quand même des questions Minitel un peu crues. Hein.
10: Ouais,
3: il
10: y en a qui sont vulgaires.
6: Ils sont homosexuels, ces questions, je trouve.
10: Il y en a qui sont trop vulgaires.
3: Alors, maintenant, la question suivante. Donc, Carole, tu réfléchis bien à ce que je viens de te dire.
6: Oui, mais j'ai pas de moyen de transport.
3: Bon, ben, dans ces cas-là, Carole. Bon, ben, Carole, dans ces cas-là, t'attends la fin du débat. Et
6: ah ouais, mais c'est trop long, je vais m'endormir, moi.
3: Non, ben, tu vas pas attendre la fin du débat, hein.
6: D'accord, ok.
3: Tu vas attendre la fin du débat, j'espère.
6: Ok, j'oubliais tes ordres.
3: Ouais, ben, j'espère. L'homme propose, la femme
6: c'est
3: dispose.
6: Mathieu, dis donc.
3: Il y a toujours.
6: Mais dominateur, alors, ce Gérard. Ouais, mais je suis soumise, moi.
10: On a toujours raison. L'homme propose, la femme dispose.
3: L'homme propose, la femme dispose, d'accord. La question suivante. La question 4.
6: Oui.
3: Bon, Nathalie, s'il te plaît, tu la fermes pour le travelot.
6: Les gros mots, Gérard.
3: Ah, voilà. Non, mais pour le travelot, c'est pas un gros mot, d'accord ?
6: Non, mais t'as dit tu la fermes.
3: Ouais, bah tu la fermes, c'est pas un gros mot.
6: Ah si, c'est un gros mot.
3: Ah si,
6: c'est un gros mot.
3: Pourquoi ? pourquoi que les nanas nous font voir leurs seins à la...
9: À la loco.
3: Non, mais pourquoi que les nanas nous font voir leurs seins en général, là?
9: Ah bah, à ton avis, la faute à qui? La faute à qui?
3: Bon, alors, qui c'est...
9: Carole.
3: Non, alors, attendez. On va... Sophia.
9: Oui, Sophia.
3: Sophia, alors.
9: Ouais. Moi, je tiens à dire que c'est parce que les soutiens-gorge, ils sont trop petits, ça déborde. Exactement, directement.
3: Ouais, mais attends. Voilà. Y a pas de directement, d'accord. Pour l'instant, c'est pas directement qui parle, c'est.
9: C'est exactement. Sophia. C'est Sophia.
3: Donc.
9: Oui, ça sera la suivante. Non, mais j'ai vraiment. Je t'assure, il y a vraiment des problèmes au niveau des soutiens-gorge, ça déborde, on n'arrive pas à trouver les bonnes tailles. Alors après, on met des petites choses décolletées pour essayer de mettre en valeur, pour arranger tout ça, mais. Il y a un problème de base, quoi.
12: Oui, mais Gégé n'aime que les petits seins.
9: Comment?
12: Ouais, Gégé n'aime que les petits seins, il l'a.
10: Alors, je vais vraiment lui plaire, hein.
3: Non mais Nathalie, tu me plais pas du tout.
9: Mais attends, mais qu'est-ce que t'en sais, Gérard? Ça se trouve, elle est vachement bien.
10: Tu l'as même pas.
3: Non mais attends, c'est un mec.
9: Mais non, c'est pas un mec.
3: C'est opéré,
9: Gérard.
10: C'est parce que j'ai une voix un peu masculine, allez, tu.
9: Non mais elle est opérée, Gérard. Je comprends, ça existe.
10: Franchement, Gérard.
9: Gérard, ce serait une nouvelle expérience. Ce serait vachement, je sais pas.
3: De quoi? Il y a deux voix et j'entends derrière. Aïe aïe.
9: Oh là là.
3: Bon. Donc Sophia.
9: Oui. Voilà, j'ai répondu.
3: Bon.
10: Autour de qui?
9: Nathalie.
3: Non, Nathalie, là, le travelot. Comme ça, tu me foutras la paix.
10: Mais t'arrêtes de dire que je suis un travelot, c'est pas vrai.
3: Attends, tu te fous de ma gueule ou quoi?
13: Non, mais Gérard, si tu...
10: T'as pas l'air de comprendre, c'est pas parce que j'ai une voix un peu masculine que je suis forcément un gars.
3: Ouais, c'est bon, allez, hein. Allez, va te coucher. Allez.
9: Tu repasseras
3: demain ta chemise.
10: Je me couche dans ton lit, Gérard.
3: Non, mais attends, tu vas coucher où que je pense, mais.
10: S'il te plaît, Gérard, sois poli, hein.
3: Non, mais attends. Je te dis, tu vas coucher où que je pense, d'accord?
9: D'accord. Avec toi,
3: okay.
9: Ouais, mais où ce que je pense,
3: et
9: ben derrière,
3: et
9: ben il y a quand même un gros.
3: Donc, en bord d'entendeur, Nathalie, salut. Magali.
9: Oui, alors tu pourrais exciter.
3: Ouais.
9: Je veux voir, c'est ça.
3: Pourquoi?
9: Pour séduire, que c'est joli.
3: Ouais, mais
9: on montre en valeur et tout, c'est bien.
3: Ouais, mais il y a certaines façons de...
9: Ah bah non, bien sûr, les montre un petit peu, quoi.
3: Ouais, mais je vais dire une chose, que il y a certaines limites quand même. Hein.
9: Ouais, bah bien sûr, j'ai pas non plus de se balader sans suiser non plus, quoi.
3: Je vois régulièrement, de toute manière, Feuille de Rose, elle peut le confirmer.
9: De quoi?
10: Toujours Feuille de Rose.
9: Ah bon?
3: Bon, Nathalie...
9: Attends, continue.
3: Nathalie, pour l'instant, tu te tais, s'il te plaît.
10: D'accord.
3: Donc, Feuille de Rose, de toute manière, t'as dû...
9: Non, j'ai les seins de Feuille de Rose.
3: Quoi? J'ai pas encore eu les siens, puis de toute manière...
9: Pas encore, donc...
13: Ah, ça y est, Gérard, ton sandwich est arrivé. Il y a Morgane Zomita qui...
9: Gérard, continue ce que tu voulais dire, là.
3: Donc, de toute manière, Feuille de Rose, de toute manière, t'as dû remarquer comme moi qu'à la loco, il y a certaines nanas qui se gênent pas pour nous les faire voir.
9: Ouais, mais t'as bien regardé aussi.
10: Ah, mais ouais, mais ça aussi, t'as regardé.
3: Attendez 5 minutes, s'il vous plaît, vous me laissez finir. Quand je pose la question à Feuille de Rose, vous me laissez terminer. Après, je vais demander à Nathalie.
10: Merci.
3: Non, pas à Nathalie, à Amélie.
9: Oui, Gérard. Mais ça te plaît pas que des filles te montrent leur sein, ça t'excite pas. Je comprends pas, là, il y a comme un problème. Hein.
10: Bah ouais, carrément.
3: Non, bah il y a certaines limites.
9: Mais tu les montres pas, hein.
12: Non, mais les homos, c'est normal.
9: Ah, ouais. Gérard, t'aimes pas les filles qui s'exposent, en fait.
10: Moi, si je te montre mes seins, c'est aux frontières du réel, hein.
3: Bon, bah dans ce cas-là, tu vas te coucher.
9: T'as pas d'humour, Gérard, hein.
3: Ça t'excite pas. Qui c'est qui dit ça?
10: Carole.
9: Mais c'est pas vrai, c'est pas moi. C'est Nathalie.
3: Non, c'est qui?
9: C'est Nathalie.
10: Non, c'est pas Nathalie, Nathalie, rien.
3: Bon, Nathalie, tu m'énerves.
9: Tu dégages.
3: Bon, Amélie.
9: Oui.
3: À toi.
9: Bah, tu m'as pas répondu. En quoi ça te dérange que des filles te montrent leurs seins?
3: Non, mais il y a certaines limites.
9: C'est quoi tes limites? Arrête pas de parler de limites. Non,
3: ouais.
9: Mais lui, il veut une nana vieux jeu, quoi.
3: Non, je veux pas une nana vieux jeu. C'est que, bon, bah, il y a certaines limites.
9: Tu préfères les filles avec un pull. Tu veux une femme comme dans la maison de la prairie?
3: Non, ouais, voilà. Mais même. De toute manière, il y a certaines limites pour faire voir, c'est ça, on n'a pas besoin de venir en décolleté dans une boîte.
9: Ouais, mais n'empêche que quand
3: un
9: mec t'emmerde et t'as des gros...
10: Tu préfères les voir dans l'intimité, alors?
3: Bah oui.
10: Ou une bonne sœur, peut-être.
3: Ça, de toute manière, dans l'intimité, c'est le plus important.
10: C'est top.
3: Moi, ta bouche, le travelot. D'accord?
10: Top.
3: Ok.
14: C'est rare.
3: Oui.
14: Comment tu fais l'amour,
3: Carole?
14: Comment tu fais l'amour?
3: Bah attends, moi je te pose la question, pourquoi que les nanas nous font voir leurs seins?
14: Bah parce que quand t'as des gros seins, quand il y a des mecs qui t'emmerdent, et ben tu peux plus facilement les gifler, quoi.
3: Hein?
14: Avec tes seins, tu comprends?
3: Attends, répète la question.
14: Explique-moi ça, ça m'intéresse, c'est Sophia. Alors, quand tu as des gros seins que tu les exposes, y a un mec qui vient t'aborder et que tu veux pas de lui, bah tu le gifles avec tes seins, tu comprends?
10: Ah bah dans ce cas-là, moi je fais pas mal à grand monde, hein.
14: Oui, mais alors là, faut au moins
3: aller en 35 degrés, quoi.
14: Moi je fais mal.
3: D'accord.
14: Tu veux, je peux te gifler,
3: gars. D'accord. D'accord, c'est Carole qui vient de répondre ça?
14: Oui, mon chéri.
3: Dis donc, j'ai dire une chose.
14: Tu connais le deuxième degré, hein?
3: Ouais, bah, je connais très bien le deuxième degré.
14: Le troisième, tu connais qui?
3: Moi, je préfère dire une chose, que je préfère un petit 90B, voire même un 85.
14: Bien tombant. Bon, bah,
3: un bon petit 90, même un petit 90B ou un petit 85.
14: Avec des poils ou sans poils?
3: Bon.
14: En porte sur place. En porte de poids, Gérard.
3: Vous me laissez répondre à la question.
14: Oui,
3: Gérard. Moi, je préfère une nana avec un bon petit 85 A et un bon petit 90 B qui soit pas trop gros pour pas que j'en prenne plein la tronche la nuit.
10: Avec Nathalie,
14: on va prendre.
3: Magali.
14: Oui, Gérard.
3: À toi de répondre à la question.
14: Bah, j'ai répondu déjà. Gérard.
3: Oui.
14: Est-ce que tu as déjà pratiqué la branlette espagnole?
3: Non.
15: Non.
14: T'aimerais bien?
3: Ben, si je trouve la personne qui veut bien, moi.
14: Ben, avec un 85, ouais, moi je suis d'accord. Hein. Moi je suis d'accord, mais j'ai des gros seins, je te préviens. Moi j'ai répondu généralement, Carole. GG.
10: Avec moi, c'est la branlette du Sahara.
3: Et toi, la branlette du Sahara, tu la mets dans le sable et tu vas faire dodo.
14: Et tu la fais rouler.
3: Voilà. Attendez, on va demander à Sophia.
15: Sophia.
14: Oui.
3: À moins qu'il y ait une question Minitel.
15: Oui, non. C'est ça.
14: Mais Amélie, il y a une question.
3: Non, attends, Amélie, s'il te plaît.
13: Il y a quatre sur Minitel qui te demandent, elle voudrait un conseil, comment on sait si on est amoureuse?
14: À qui elle demande
3: quoi?
13: Elle voudrait un conseil, c'est comment on sait si on est amoureuse?
14: On t'envoie Gérard.
13: Comment savoir si on est amoureuse?
14: Quand on regarde Gérard, là...
3: Je vois pas la question.
14: Bah, réponds à la question, Gérard.
3: Non, mais je vois pas
15: la question.
10: Quand on a une bosse en toute la jupe.
15: Rapport.
14: Gérard,
15: tu la fermes.
14: Gérard, quand est-ce que tu sens que tu es amoureux? Gérard,
3: moi je dirais
14: que c'est un sentiment inexplicable.
10: Moi, je dirais que c'est une bosse sous la jupe.
14: Gérard?
3: Bon, d'accord.
14: Est-ce que tu traces l'anus?
13: C'est terrible.
11: Gérard, est-ce que tu pourrais répondre aux questions que te pose l'auditrice?
14: Bah oui.
3: Bah ouais, mais je voudrais bien savoir qui c'est. Je voudrais bien arrêter d'avoir deux sons dans les oreilles.
13: Aïe, aïe, aïe.
11: Dur, hein, nos jours techniques.
14: Ouais.
3: Bravo, Fun Radio.
14: Bah allez, Gérard, vas-y.
10: Quand c'est dur.
3: Bon, Nathalie, tu la fermes déjà. J'avais demandé 6 nanas pour un son, j'ai pas demandé de travelo.
14: Mais arrête de t'en prendre aux filles.
3: Non, mais attends, Nathalie, c'est un travelo, alors, ok.
14: Mais c'est une femme qui est transsexuelle.
3: Sophia.
14: Oui, c'est ce que c'est, transsexuelle.
3: Attendez, s'il vous plaît. Sophia, tu me poses une question, vas-y, je te réponds.
14: Non, c'est toi qui voulais me poser une question.
3: Non, mais t'as pas une question à me poser?
14: Est-ce que tu peux voir?
16: Ouais, j'aimerais savoir, quand tu es avec une fille, est-ce que tu aimes quand elle te lèche les seins?
10: Quand elle te...
16: lèche les seins.
3: Non, mais en principe, c'est le mec qui lèche les seins.
16: Ouais, mais ça peut être un jeu, justement. Il peut y avoir plein de positions comme ça.
3: Moi, ça me dérange pas du tout de lècher les seins d'une nana.
16: Tu aimes te faire prendre, Everett?
3: Moi, ça me dérange pas.
16: Tu l'as déjà fait, au moins.
14: Ah, voilà.
16: Est-ce que tu l'as déjà fait, au moins, Gérard?
3: Non, j'ai pas encore essayé. J'ai pas encore trouvé la chaussure à mon pied.
16: Et t'aimerais bien?
3: Ben, si je trouve la personne avec qui, oui. Donc, Magali.
14: Oui.
3: Ta question avant qu'on mette.
14: Alors, Gérard, est-ce que tu es
3: Gérard
14: en ce moment?
3: Gérard. 5 minutes.
14: Gérard.
3: Attendez 5 minutes, vous laissez passer Magali, et après, je répondrai ce que c'est la levrette.
14: Es-tu amoureux, Gérard, en ce moment?
3: En ce moment.
14: Oui, de Carole.
3: Qui c'est qui vient de répondre ça?
14: Carole,
16: la feuille
14: de rose.
16: Non. C'est pas
3: moi.
14: Gérard, tu me vois, tu tombes dans les pommes.
3: Mmh.
14: Allez, Gérard, réponds.
17: Tu es amoureux, Gérard, en ce moment.
3: Bon, oui, je suis amoureux.
14: Oui,
3: je suis amoureux.
14: De qui?
3: De
14: Carole.
10: Nathalie.
14: Gérard, fais ta déclaration à l'antenne.
16: Ouais, vas-y, fais-moi ta déclaration pour une fois pour toutes.
3: Non, c'est pas de feuille de rose, elle est prise.
12: Alors non, amoureuse de qui alors?
3: Monière, je suis amoureux d'une certaine personne et.
12: C'est
3: non, je suis pas amoureux des. Non,
10: rêvez pas, Nathalie. Hein. Rêvez pas, moi je connais le prénom.
3: Qui?
10: Nathalie.
3: Non.
10: Bon, arrête de dire n'importe quoi.
12: Tu m'aimes pas?
3: Bon, Nathalie, c'est bon pour Travelo. Hein.
12: Bon, Gérard, je suis déçu, Nathalie, à mon
3: Monière,
12: avis.
3: La personne avec qui je suis amoureux.
12: Avec
3: vous
12: qui je suis amoureux.
3: La semaine prochaine.
12: Non, non, non. Et non,
3: vous le saurez la semaine prochaine.
12: Non,
3: qui sait vous le saurez la semaine
12: Max
3: prochaine.
12: Gérard, je vous donne un ultimatum.
3: Qui?
12: Carole.
3: Oui, Carole.
12: Si tu n'es pas amoureux de moi, ben, je me suicide.
17: Gérard.
3: Non, mais attends, Carole. Carole de Saint-Denis. C'est pas du tout la même voix que la Carole que je connais, d'accord?
12: Ouais, mon amour.
3: Hein?
10: C'est
3: ouais.
10: Pas Carole de
3: Saint-Denis,
10: c'est Carole de
3: Saint-Nu. Non, mais alors toi, tu restes poli, s'il te plaît.
12: Exactement.
3: Parce que j'en connais une, c'est du Vase de Soissons, de Carole
12: de
3: Saint-Nu. De Soissons. Point final à la ligne.
12: Gérard, donne-nous la première lettre de la fille que tu es amoureux.
3: Ben, je viens de vous le dire.
12: La première lettre.
3: Eh ben, un C.
12: C'est A de Amélie. Ça, c'est Carole.
17: C'est Carole. C'est
18: Charles.
12: Carole.
18: Charles.
10: Cochonne.
3: Non, Carlos.
12: Bah, c'est qui? Elle est... La première lettre, on s'en fout.
3: Bah, c'est un C, je viens de vous dire.
12: Voilà,
3: réfléchissez.
11: Et les filles, les filles. Ça, non, moi, ça me fait peur. J'ai peur qu'ils disent crapette.
3: Pas du tout. Pas du tout, Kael.
12: Ouais, en vérité, tu
3: connais
12: ton jeu, hein, Gérard.
3: Non.
12: En vérité,
3: la personne de qui je suis amoureux...
12: C'est moi.
3: Monière. C'est une dénommée Carole,
12: bah,
3: et son surnom, son surnom que je lui ai donné, elle s'appelle Petite Souris.
12: Ah, c'est moi.
3: Et elle habite à Soissons.
18: D'accord.
12: Ouais, mais peut-être qu'elle veut pas de toi, elle. Est-ce qu'elle le sait, Gérard?
3: Oui, elle le sait très bien.
12: Et est-ce qu'elle veut
17: est-ce que tu es déjà.
3: Comment?
12: Est-ce qu'elle veut être amoureuse de toi?
3: Oui.
12: Oui?
3: Oui.
12: Et t'as fait l'amour avec un chic?
3: Non, parce qu'on n'arrête pas de se contacter par téléphone.
12: Ah, mais
3: et si
12: on
3: elle m'écoute.
12: C'est l'amour parce que tu as déjà vu.
3: Si elle m'écoute.
12: Tu l'as déjà vu ou pas, Gérard?
3: De toute manière, j'attends qu'à.
12: Bonjour, tu réponds à ma question?
3: De quoi?
12: Tu l'as déjà vu ou pas?
3: Je vais la voir ce week-end, oui.
12: Ah ouais, t'as jamais vu, ouais. Donc ce week-end, tu vas conclure, quoi.
3: Ah bah ça.
12: Ça parle à moi ce week-end, alors. Tu vas te vider les. Donc il faut qu'on te donne un cours, là, Gérard.
3: De toute manière, j'ai pas besoin de vous pour me donner un cours.
18: Allez-y, donnez vos conseils.
12: Gérard, moi, je laisse tomber avec toi, alors.
3: Qui?
12: Parole.
3: Hein?
12: Tu me déçois.
3: Attends, Carole, je te prends pendant la... Je vais te parler
12: tout à l'heure. Ouais,
10: tu me prends, j'ai envie que tu me prennes. Hein.
3: Nathalie,
12: non, parce que tu es amoureux de l'autre Carole. Gérard a besoin de cours, il faut absolument que tu donnes des cours, là. Pour ce week-end. Gérard, comment c'est pour embrasser?
3: Bon, allez. Allez, Carole.
12: Gérard, écoute Nathalie.
3: Stop.
12: Au standard.
3: Carole.
12: Oui.
3: On va mettre un disque et je te parle tout de suite en antenne.
12: Quelle chance, Carole.
17: Waouh, génial, Carole.
12: Amuse-toi. Allez, Gérard, moi, je suis pas pour toi parce que t'es amoureuse de quelqu'un d'autre.
3: D'accord, Carole. Je te parle tout de suite pendant la pause musicale.
12: Oui, d'accord, je l'attends.
3: Donc, le disque, ça s'appelle les WC, une chaise tranquille.
18: Non, c'est pas une chaise.
3: Une chiasse tranquille. On va continuer la suite des débats. Donc, je salue tous ceux qui sont en haut, devant la radio, qui sont venus. Donc, j'espère.
18: Il y en a beaucoup qui regardent et il y en a beaucoup qui écoutent aussi. Hein.
3: Ouais, ben si des fois il y a moyen d'avoir un petit sandwich.
12: Ouais, j'ai faim, moi aussi.
18: Il y a Morgane qui dit qu'elle a un sandwich dans sa chatte et qu'elle attend qu'il vienne le prendre.
12: Oh.
3: Morgane, c'est bon, elle est sur Minitel. Donc, on attend toujours celle de Saint-Denis, une dénommée Séverine d'Argenteuil, une dénommée Séverine d'hier.
12: Elle va pas venir.
3: Donc, voilà.
10: Elle t'a posé un lapin.
3: Bon, Nathalie, ça suffit, s'il te plaît.
12: Moi, je viendrai, Gérard.
3: Donc, alors, la cinquième question, c'est que pensez-vous des femmes au volant?
12: Ah non. Bah, c'est très bien une femme au volant.
17: Elles sont prudentes.
3: Ouais. Voilà.
17: Elles ont moins d'accidents.
12: Elles ont moins d'accidents.
3: Ouais.
12: Elles
17: moins d'accidents graves que les hommes.
3: Comment?
17: Moins d'accidents graves que les hommes.
3: Mmh.
19: Elles gueulent moins volant que les hommes. Quoique, ouais. quoique, elles sont plus douces.
3: Quoique, une femme au volant égale une femme au tournant.
19: Ouais, bien sûr.
3: Ah,
19: c'est
3: génial.
19: Elle avait
3: réfléchi
19: pendant
3: 15
19: jours, celle-là.
3: Non, mais c'est toujours ce fameux problème, une femme au volant, une femme au tournant.
19: Donc, ça veut dire quoi, ça? Bah explique, parce que là on n'a pas très bien compris. Hein.
3: Non, mais de toute manière, j'ai posé la question à chacune de vous, parce qu'il y en a certaines qu'on leur permis.
19: Donc, voilà, toi, ton permis. Oui, j'ai. Tu as ton permis?
3: Oui, moi j'ai mon permis.
19: Ah. Tu peux venir me chercher alors chez moi?
3: Non, mais attends, j'ai pas de voiture pour venir te chercher.
19: Ah, d'accord.
3: Sinon, ça sera avec plaisir. Donc, moi je vais vous dire une chose, que des femmes au volant, j'en ai vu régulièrement quand j'étais chauffeur routier, ça, vous le savez tous. Donc, faut dire une chose, que les nanas qui se baladent sur la deuxième voie.
19: Amélie?
20: Ouais.
19: Est-ce que t'as ton permis, toi?
20: Non.
19: Ah bon?
3: Amélie?
19: Non, je l'ai pas encore passé.
3: Hey, Amélie.
19: Et Nathalie, t'as ton permis?
21: Oui, j'ai mon permis, j'ai ma voiture aussi. Si je veux, je peux te balader, Gérard.
3: Eh, hey, on se calme là.
19: Discute, à mon avis, Gérard, je suis super content que tu le balades. Tu vois, une petite balade. Non, mais c'est vrai, hein.
3: Oh, vous la fermez, c'est moi qui pose la question.
19: Ça te dirait pas, toi? Nathalie. Nathalie.
20: Une petite balade avec.
19: Non, moi, Gérard.
3: C'est quoi ce bordel là?
19: Gérard au volant, c'est.
20: C'est mort
19: au
20: tournant, quoi.
19: Ouais.
3: Oh, c'est quoi là, le cirque là? Oh, Olivier.
19: Du 19 au 20 octobre.
21: Gérard au volant,
3: il n'y a personne qui me répond.
19: Et Nathalie, ça doit être super sympa, quoi, faire de promener Gérard en voiture.
3: Il n'y a pas personne qui me répond.
19: Promener Gérard.
20: Bon, qu'est-ce qu'il y a,
19: Gérard?
3: Et
19: moi, j'irais bien promener Gérard par les travaux.
3: Mais non, vous m'entendez?
19: Mais moi, je sais pas si...
3: Oh, pas une de rose.
19: Feuille de rose, t'as ton permis, toi?
20: Ouais, moi, j'ai mon permis.
19: Feuille de rose, t'as couché avec Gérard?
20: Ah non, pas du tout.
21: Ouais, il arrivera pas, hein. Et moi, j'ai une pub de la sécurité routière.
3: Karen
19: voulait répondre.
21: J'ai vu une pub de la sécurité routière, c'était Gérard au volant.
19: On n'entend plus Gérard.
20: Oui, Gérard.
19: Allô, Gérard.
3: C'est vraiment dommage.
19: Allô, Gérard.
3: Attends, j'ai plus personne.
22: Gérard.
19: Allô, Gérard.
22: C'est Max, tu m'entends ou pas?
19: Allô, Gérard.
22: Allô.
19: Allô.
20: Allô.
19: Recevez-vous.
22: Gérard.
3: Ouais.
22: C'est Max, tu m'entends ou pas?
3: Mais avec du mal, hein.
22: Allô, Gérard?
19: Oui. Ouais.
3: Non, attendez, s'il vous plaît, au standard.
19: Gérard. On n'entend plus Gérard.
3: Allô,
22: attendez,
19: allô,
22: Gérard.
19: Allô, Gérard.
22: Allô,
19: Gérard. FBI.
22: Tu m'entends, Max?
19: FBI.
22: Allô, tu m'entends ou pas? Gérard, est-ce qu'Olivier ou quelqu'un peut répondre?
3: Allô.
19: Allô,
22: allô,
19: Gérard.
22: Gaël, y a quelqu'un? Allô.
3: Gaël,
22: allô.
3: Gaël, est-ce que tu peux essayer de répondre à Max?
22: Allô.
19: FBI.
22: Y a quelqu'un? Y a personne.
21: Allô, Max.
19: Allô.
22: Allô. Oui, j'entends les auditeurs.
19: Technique, je crois.
3: Gérard, reviens, ferme la porte.
19: Allez, Gérard.
3: Gérard.
19: Mais Gérard,
21: elle est fille.
19: Gérard,
3: t'as une chaleur. Ouais, vous m'entendez là?
19: Allô, Gérard,
22: t'es là?
19: Gérard, c'est
21: Max.
3: Max.
19: Gérard.
3: Arrête avec la caméra, merde. On a plus personne en standard, arrête.
19: Pas d'insulte.
3: Putain, dégage.
19: Gérard, c'est
3: Arrête.
19: Allô, Gérard, c'est Carole, tu m'entends?
3: Non,
19: Gérard,
3: je n'entends personne.
19: Allô, Gérard,
3: c'est
19: Rose. Gérard, c'est
3: non, j'entends personne.
19: Gérard.
22: Feuille de rose, c'est Max.
19: Allô, Gérard.
22: Feuille de rose.
19: Oui.
22: Tu m'entends, c'est Max.
19: Ah, salut, Max.
22: Ça va, ma chérie?
19: Ça va très bien, et toi?
22: Ça va, les filles?
19: Ouais.
22: Il est où, Gérard?
19: On sait pas, on le voit plus.
22: Non, Gérard.
3: J'entends personne.
22: Il est où, Gérard? Gérard.
19: Et on n'entend pas Gérard non plus, hein.
3: Non, il y a personne.
19: Gérard, c'est Feuille de Rose.
3: Non, Feuille de Rose, je t'entends comme ça, mais je peux pas te répondre.
22: C'est Max, là,
19: pourquoi
22: vous m'entendez?
19: Je peux pas me répondre, je t'entends, moi.
22: Vous m'entendez, là,
3: mais
22: là,
3: je peux pas
22: m'entendre. Ça marche, ça va.
19: Si, on entend Gérard. On t'entend, Gérard.
22: Les filles, vous m'entendez, c'est Max?
19: Ouais.
23: Gérard, il t'entend, je te signale.
22: Gérard,
23: tu reviens à ta place.
19: Gérard, on t'entend, ça y est, c'est
3: moi.
22: Il est où?
3: On standard aussi, hein.
22: Allô? Vous m'entendez, les filles, c'est Max. Il est où, Gérard? Gérard?
19: Il arrive.
3: Allô?
22: Gérard?
3: Allô?
22: Mais il est où?
3: Non, j'ai rien.
13: Mais si, ça remarche. Ça remarchait, là.
3: Non, j'ai rien.
20: Mais Gérard, t'es où, Gérard? Gérard, t'es pas de rose, tu m'entends?
22: Apparemment, Gérard est parti, hein.
20: Gérard!
3: Dégage! Allez, hop!
20: Alors,
3: dégage,
20: dégage, dégage, dégage, dégage, dégage, dégage, mon amour, reviens!
22: Bon, alors, je vais continuer le débat pour ou contre les lesbiennes, alors, puisque Gérard est parti à part.
20: Pourquoi?
22: Alors, pourquoi?
20: Parce qu'on aime les femmes.
13: Non, mais Gérard.
22: Allô, Gérard? Est-ce que Gérard est là?
20: Gérard!
22: Bon, les filles, vous m'entendez?
20: Ouais,
22: Max. Bon, c'est Max qui continue le débat, parce que Gérard, apparemment, est parti, je suis en haut, moi. Donc, heureusement que je suis là. Alors, les filles, alors, pour ou contre le piercing dans le cul?
20: Oui,
22: pourquoi,
20: non,
22: pourquoi,
20: bah,
22: pourquoi?
20: Quand les gars sont sur sodomise, ça saigne.
22: Ah, attendez, j'ai cru entendre Gérard qui dit ça suffit. Gérard, t'es là?
20: Gérard.
22: Ah, ah non, je crois qu'il était là. Non, bah,
13: ah, non, non, bah, je sais pas.
3: Bon, et moi j'arrête.
13: Bah, Gérard.
20: On t'attend, Gérard.
23: Ah, ça marche, mets ton casque.
22: On va. Je vais continuer le nouveau débat.
3: Je t'entends pas. Bon, dégage, ça fait la caméra, maintenant. Bon,
22: attendez. Pourquoi vous rigolez là, les filles?
20: Bah, je sais pas, Gérard s'énerve quoi. Donc,
22: ah, bah, vous entendez Gérard alors?
20: Oui, on l'entend.
22: Ah, attendez, il est là, je crois. Gérard, t'es là?
3: Allô?
22: Eh ben alors, qu'est-ce que tu fais?
3: Non, mais attends, faudrait savoir ce qui se passe avec les sons là. Hein.
22: Bon,
20: vous entendez. C'est pas grave, c'est pas t'entends là. J'ai
3: bon,
20: là,
3: tu viens maintenant avec ta caméra, toi, ça suffit.
22: Bon, c'est bon, tout est revenu dans l'ordre. Bon, t'arrêtes, Cyril, tout est revenu dans l'ordre, on continue le débat. Donc, on était au piercing dans l'anus, hein, Gérard.
3: Non, c'est que pensez-vous des nanos au volant?
22: C'est pareil, les anos au volant.
3: Les femmes au volant!
20: Bon, et toi, Gérard, qu'est-ce que tu penses, à ton avis?
3: Bon, alors, je reprends, comme j'ai dit tout à l'heure.
13: Vas-y.
3: Qu'une femme au volant égale une femme au tournant.
20: Et ça
3: veut dire quoi, Gérard? Donc, moi, j'ai conduit des camions, et je vais vous dire une chose, que quand vous voyez une nana, hein, qui avance pas sur une deuxième file, à 80, eh ben, je suis désolé, hein.
20: Tu lui fonces dedans.
3: Non, mais il y a des limites. Si on se freine sur une deuxième voie, sur une autoroute à 80, eh ben, qu'on reste chez soi, hein.
21: Bah, Gérard, tu t'arrêtes,
20: il
21: tu la prends,
20: pas
21: tu la
20: sautes en quatre. Mais c'est normal, elle est lourde.
3: Non, il n'y a pas qu'elle est lourde, mais il faut dire une chose, que la deuxième file, c'est quand même une voie qui est assez rapide. Bon, normalement, avec les camions, ouais, on est limité, mais il y a quand même des respects vis-à-vis des chauffeurs routiers.
20: Il y a
3: certains chauffeurs routiers, et ça, je le sais, qu'il y en a combien qui m'écoutent, et je le sais, qui sont sans arrêt en train de leur faire des appels de phare parce qu'ils avancent pas.
20: Bah parce qu'ils
3: travaillent. Oui, de toute manière, faut dire une chose, que les nanas, souvent, dans vos bagnoles, vous vous gênez pas à nous faire voir vos petites culottes.
21: Ça, c'est faux.
20: Ah, bah, attendez.
3: C'est
20: délicieux,
3: Gérard. Non,
20: mais... Tu regardes d'abord.
3: Si
20: tu regarderais pas, tu serais pas...
3: Non, mais, dans un camion, on est assez haut pour savoir comment vous êtes.
20: Ah, bah, ouais, mais bon...
3: Bon, d'accord.
20: C'est délicieux, Gérard. Hein?
3: Oui, qui c'est qui veut...
21: Sophia.
3: Oui, Nathalie. Sophia.
21: Ouais. Moi, je voulais simplement te dire que, ok, il y a peut-être des nanas, comme tu dis, qui roulent peut-être à 80 sur les doubles voies. Mmh. Et tu penses à tous les mecs, ces ordures, qui doublent comme des fous avec leur grosse Mercedes et qui provoquent des accidents mortels. Ouais. Tu penses à ça?
3: Oui, mais attendez. Attends, Sophia.
21: Ouais.
3: Sophia. J'espère que tu veux pas faire allusion à...
21: Non, mais
3: attends, Sophia. Sophia, oui. Je suis d'accord avec toi, c'est vrai.
21: Je parlais pas d'événements...
3: Non, mais je sais, mais je suis d'accord avec toi. C'est vrai que par moment donné, faut dire une chose, qu'il y a certains mecs qui roulent avec des grosses voitures. Ça, je suis d'accord avec toi. Mais faut dire une chose, que vous non plus, vous ne faites pas. Vous ne faites pas attention quand vous faites des appels de phare pour que vous rabattez sur la voie qui vous est réservée si vous ne roulez pas les vite.
20: Ouais. Attends,
3: sur les périphes, à la rigueur, hein, sur les périphes, c'est pareil.
21: Et Gérard,
20: continue de voir Magali là.
3: Oui,
20: il y a des hommes aussi qui sont comme ça, qui roulent comme des crapauds.
3: Ouais, mais attends, pas tous, hein.
20: Oh ouais, mais alors les femmes non plus, pas toutes.
21: Oui,
20: mais
21: attends, arrête un macho.
3: Non.
20: Gérard, à ton avis, est-ce qu'il y a une limite d'âge pour conduire?
21: Nathalie voudrait répondre, Gérard.
20: Réponds, Nathalie.
21: Ah bah c'est sympa de me laisser la parole.
20: Vas-y,
21: Gérard, c'est juste une supposition. Le jour quand t'étais routier, qu'il y avait des filles qui étaient sur la gauche, et ben si elles étaient sur la deuxième file, c'est peut-être parce que elles voulaient se renfiler, non?
3: N'importe quoi, Nathalie, ta question...
21: C'est
3: une supposition.
20: Qui c'est qui rigole comme ça?
3: Punaise. Hein, qui c'est qui... Et qui c'est qui a un rire bidon comme ça?
21: En tout cas, c'est pas Nathalie.
3: Bon, ça y est avec ta caméra, là.
20: Bon, allez, continue, Gérard. Vas-y, continue, ouais. Bon, deuxième question.
3: Pensez-vous que les femmes doivent coucher la première fois?
20: Non.
3: Alors, attendez, stop. Pensez-vous que les nanas doivent coucher la première fois? Non. Alors, je vais prendre tout le monde les unes derrière les autres.
20: Ah ouais, ça va être...
3: On va commencer déjà par Nathalie.
21: Oui.
3: Le travelot.
21: Oui.
3: Alors, vas-y.
21: Mais
20: qu'est-ce que t'entends par première fois?
21: Non, moi, j'ai compris la question à Gérard. Si vraiment le mec, il te plaît, ben, tu couches la première fois, mais faut vraiment qu'il te plaise, quoi. Faut que t'aies le grand amour.
3: Non, mais attends, Nathalie, pour l'instant, j'ai pas parlé de mec, j'ai parlé de nana, d'accord? Alors, si t'es un travelot, mon pote, c'est pas de ma faute, tu dégages.
20: Non, mais attends, bonne nuit, Nathalie. Bonne nuit, Nathalie. Filles, hein.
3: Allez, hop, Nathalie, tu dégages.
20: Au standard.
3: Hop, Nathalie, bonne nuit. Sophia.
21: Ouais. La première fois que tu... Elle est fille. Elle te voit rire.
3: Et je sens qu'il n'y aura pas de deuxième débat.
20: Aussi.
0: Allô?
20: Oui.
0: Allô?
20: Oui.
0: Allô?
20: Allô?
0: Allô?
3: Sophia.
21: Oui.
0: Gérard. Oui, quoi, Gérard? Gérard, tu nous entends?
2: Gérard, mais qu'est-ce qui se passe?
3: Non.
2: Gérard. Qu'est-ce qui se passe?
3: Tu continues pas comme ça.
2: Pourquoi, attends, Gérard, tu remets ton casque, il y a des gens qui te parlent. Tu remets ton casque.
3: Ouais, peut-être.
2: Non, mais si, s'il te plaît.
3: Mais dans ce cas-là, moi, je continue pas comme ça avec un bordel comme ça sur l'antenne.
2: Il y a quoi comme bordel?
20: Gérard.
3: Ah, monsieur Sarcissol.
2: J'entends pas.
3: T'entends pas?
20: Gérard,
3: c'est pas de ma faute s'il y a un problème de son.
20: Gérard.
3: Voilà. C'est quoi ça? T'entends rien. Allez hop, bonne nuit.
20: Gérard,
2: il y a une question, t'as posé une question.
20: C'est ta chérie au téléphone.
2: C'est ta petite chérie.
4: C'est la petite feuille de rouge.
2: Allez.
20: Gérard, écoute. Gérard, là tu me déçois beaucoup. Y'a Amélie, moi je t'aime, je reviens. Gérard,
3: arrête de
20: bouder.
3: Hey,
20: tu me déçois vachement là. Hein.
3: Quand y en a qui s'arrêteront à s'amuser à mettre Monsieur Star System avec mon remix, on pourra discuter.
2: Ça, c'est des gens qui l'ont piraté sur cassette.
20: Hein. Gérard,
4: c'est des gens qui piratent hein, ça. Hein.
20: C'est du piratage,
3: c'est ça. Je suis sûr que c'est quelqu'un de la radio qui s'amuse à ça.
2: Comment?
20: Gérard, faudra répondre à ta question.
3: Qui?
20: Carole. Eh, mais c'était avec moi qui parlait.
3: Alors, Sophia, je te pose la question. Attendez, je vous demande chacun votre tour. Sophia.
20: Ouais, chacune derrière les autres. Ouais.
3: Sophia.
20: Oui.
3: Alors?
20: Oui. Bah, tu réponds. La réponse.
3: Bon, Sophia, on se réveille, s'il te plaît.
20: Ouais, mais tu vois, ça commence à être tard, là.
3: Voilà, tu te réveilles, hein.
20: D'accord. La réponse. Vaut mieux pas dire que c'est avec lui la première fois, sinon après, il croit que t'es une fille.
3: Oh, qui c'est qui s'amuse à mettre cette musique-là?
20: Mais c'est pas grave, continuons-le.
3: Ouais, on continue. Non, mais bien sûr. Non.
20: Mais Gérard, bon, allez,
3: moi, j'arrête, bonne nuit.
20: Occupe-toi de nous, Gégé.
21: C'est qui t'a pris comme ça?
2: Je comprends pas, Gérard. Je sais pas d'où ça vient. Je sais pas, c'est pas moi.
20: Gérard, je vais répondre à ta question. Gérard, c'est Carole.
0: Oh, il est parti où, Gérard?
2: Il est là.
20: Gérard, je vais...
2: Tu reviens sur le débat, Gérard, un peu, là.
20: Bah, ouais, mais... Allez, je vais répondre à ta question, Gérard.
3: Bon, Magali.
20: Non, c'est la première fois, non. Non.
3: Oh, ça suffit, la musique derrière, ou quoi?
20: Gérard, t'énerve pas. Gérard, tu m'écoutes?
2: Ça y est, ça s'est arrêté. Il a eu peur.
3: Magali?
20: Oui. Alors non, on m'a couché la première fois. Non, je suis pas d'accord.
2: Mm-hmm. Pourquoi?
20: Non.
3: Pourquoi?
20: Non, parce que bon... ouais, le mec aussi, bon, automatiquement, il te prend pour une fille facile, donc non. Non, moi, je suis pas d'accord.
2: Gérard, je voudrais
20: une question, Gérard.
3: Oui, qui?
20: Toi, quand tu es en manque...
3: Non, mais Carole. Carole, vas-y.
20: Quand tu es en manque, tu te branles?
3: Stop, la musique derrière! Ça commence à m'énerver, hein! Alors, Carole?
20: Oui, je voudrais savoir quand t'es en manque, qu'est-ce que tu te branles?
3: Non.
20: Parce que, en fait, moi, je suis pour et contre. Si on est en manque, et ben, on couche dès le premier soir.
3: Mm-hmm.
20: Et si on n'est pas en manque, et ben, on attend un mois, deux mois, trois mois, un an, 10 ans.
3: Bah, Léon! t'attendrais combien de temps, toi?
20: Moi, ça dépend s'il me plaît ou pas, quoi.
3: Je préviens que celui qui s'amuse à mettre la musique, je vais couper.
20: Je préfère une femme, quoi. Bon, Gérard, et toi, alors? Au bout de combien de temps?
3: Non, mais attendez, pour l'instant...
20: C'est pas Gérard, est-ce que tu baises?
3: Ouais, bon, je vous répondrai plus tard.
20: Non, maintenant. On est donc au cœur du sujet, vas-y là. Réponds.
3: Ben, c'est simple.
20: Ça fait combien de temps?
1: Allez, allez, GG.
20: Cirque Max ou pas?
3: Ouais.
20: Cirque Max?
3: Ah, oh, ben ça, je peux pas.
20: Bon, Max, on fait que 6 mois, donc toi, c'est combien de temps?
21: C'est comme si vous posiez la question de la date de naissance, c'est pareil. Hein.
20: Ouais, exactement.
3: Mais attends, Nathalie, tu dégages.
20: Mais laisse-la. Bon,
3: bon, je vais continuer.
20: Gérard, réponds à Gérard. Gérard, réponds. Hé, Gérard.
3: Oui.
20: Est-ce que tu couches la première fois, Gérard?
3: C'est qui pose cette
20: Magali.
3: Question
20: Magali.
2: Ben, Gérard.
3: Non, Gérard,
20: pourquoi
3: ce coup-là?
20: Il est malade ou quoi?
3: Ce coup-là, j'arrête, c'est terminé.
20: On peut pas te poser une question, ça, tu t'énerves.
3: Non, non, mais celui qui s'amuse à mettre leur mix, terminé. Allez, hop, ben, j'arrête.
20: On n'entend rien.
5: Attends, mais Gérard.
3: Non, j'arrête.
5: Bon, Gérard,
7: Gérard. Gérard, pour une fois que les auditeurs sont plutôt sympathiques avec toi et qu'ils veulent savoir plein de choses sur toi, tu pourrais au moins leur répondre.
20: Bah voilà, Gérard. Gérard.
3: Je continuerai pas le débat avec celui qui s'amuse à mettre la musique.
20: Bon, Gérard,
3: c'est
20: pas
3: clair.
20: Je t'appelle pas, je t'appelle plus.
2: Bon, ça c'est.
3: Tu sais qui ose dire ça?
2: Qui a osé dire ça, Gérard?
20: De quoi?
2: Qu'il l'appellera plus. C'est très méchant. C'est pas gentil du tout.
20: C'est pas gentil. C'est pas gentil,
2: hein.
20: Franchement, je suis d'accord. Ouais.
3: Voilà.
20: Je suis tout à fait pour.
2: Gérard qui pleure maintenant.
20: Non, j'en ai
3: rien à foutre.
20: Je vais te
3: dire. Il n'y en a aucune qui est capable de répondre aux questions.
2: Vas-y, pose tes questions,
3: déjà, Nathalie, le travelot, il va dégager. Ça fait 5 fois que je demande.
2: Il a le droit à être une femme comme tout le monde.
3: Non, mais si. J'ai demandé que tu viennes, Nana.
20: Un peu
3: de cohérence.
20: Et Gérard,
3: non,
20: réponds aux questions. C'est toi qui réponds pas à la question.
7: Ouais, et ça c'est vrai, Gérard. Toi aussi tu pourrais répondre aux questions.
20: Ouais, exactement. Un débat, c'est un dialogue. Alors Gérard, est-ce que tu aimes ça
3: définir? Le prochain qui s'amuse à mettre Monsieur Star System, je coupe le micro, je m'arrache.
20: Gérard, mais t'énerve pas.
2: Gérard, reviens.
20: Gérard,
2: reviens.
20: Gérard.
2: On a de nouveau perdu Gérard.
21: Carole.
2: On a de nouveau perdu Gérard.
21: Carole.
20: Oui.
21: Dis-lui que je suis vraiment une femme, que tu me connais bien.
20: Mais oui, mais on sait que t'es une femme, que tu es opérée.
21: Tu lui dis qu'il me connaît bien, puis voilà.
20: Ouais, d'accord.
21: Parce que vraiment, il ne me croira pas.
20: Mais c'est ça, tu l'as pris à la loco.
21: Hein?
20: Il y a plus personne.
21: Ouais, mais si je suis jeune, ça va être une révélation. Faut pas.
20: Ouais, d'accord, vaut mieux pas. Vous voulez partir pour de bon, Gérard?
7: Écoutez, donc là, il est parti.
20: Il est parti, hein.
7: Pour la 50e fois. Donc là, il est parti, j'essaie de regarder où il va.
21: C'est pour ça qu'il est vénère, c'est parce que c'est moi qui l'ai pris à la loco.
20: Ah là là, ouais, exactement. Moi, j'ai la preuve, j'ai des photos. J'ai des photos pour Gérard.
7: Ah, mais GG, j'ai oublié la mallette.
2: C'est Max, l'appareil.
21: En plus, j'étais
20: au parti, là, Gérard. Oh là là. Et Nathalie?
1: C'est pas vrai.
20: Nathalie, ça s'est mal terminé, votre histoire, c'est ça?
21: Ben, le problème, c'est que j'ai gardé son tatou, il est resté sous le lit.
20: Ah ouais.
21: Je reçois tous les appels, mais là, il est vénère parce qu'il savait que je passais à la radio. C'est moi qui l'ai pris à la loco.
20: Et c'était un bon coup ou pas?
21: Oh, c'est vraiment un bon coup.
20: C'est vrai? Elle mesure combien?
21: Je sais pas, moi.
20: T'as été passif ou actif, Nathalie?
21: Passif toujours.
20: Passif,
21: oui. Autant que pendant le débat, actif.
20: Actif, ouais. Et vous avez fait ça plusieurs fois?
2: Allô, c'est Max. C'est Max à l'appareil, là.
20: Oui, Max.
2: Qu'est-ce qui se passe? J'étais en studio de prod en train de bosser sur des jingles. Qu'est-ce qu'il y a?
3: C'est quoi ce bordel?
2: Ah bah j'écoute pas, j'ai pas écouté,
20: On lui pose des questions, il veut pas répondre. Là, il veut pas répondre.
2: Bon, alors, va t'installer. Qu'est-ce que c'est que cette histoire? Qui c'est qui met les remixes? Mettez pas les remixes, les enfants, derrière.
20: Non, c'est pas nous, hein.
2: Arrête! S'il te plaît. Non, Cyril, on se calme. Assieds-toi. Alors, est-ce qu'on peut refaire le débat? Parce qu'en plus, c'était intéressant. Moi, j'écoute depuis le début, j'ai appris beaucoup de choses ce soir.
20: Bah oui, c'est vrai.
2: Ouais, grâce à vous, les filles, j'ai appris beaucoup de choses.
20: Ah, c'est sympa, hein. On peut t'en apprendre un peu plus, hein, si tu veux.
2: Bah oui, tu sais. J'aimerais bien, tu sais. Il y a des filles qui devaient venir ce soir, elles sont pas venues. Donc, il y en a d'autres qui peuvent venir. Il y a beaucoup d'hommes devant la radio qui sont en train d'écouter, de regarder le débat. Donc, qu'on salue au passage. Vous pouvez venir, venez, les filles. Il y a des filles qui sont venues tout à l'heure en voiture, mais elles ont pas osé s'aventurer, quoi.
20: Moi, si je viens, que pour Gérard.
2: Bah voilà, voilà.
20: Et moi, je viens pour Max.
1: Carole, moi voilà. Pour Max.
3: Non, mais attends, Carole, je t'ai eu tout à l'heure en antenne, tu m'as dit que tu pouvais pas.
2: Parce qu'après, il va y avoir le débat sur les ovnis, à mon avis, on tiendra pas le coup.
3: Tu sais que. Il n'y aura pas de débat tant qu'il me prend chier avec la caméra.
2: Oh, ça va, la caméra. C'est toi aussi qui a décidé d'emmerder tout le monde avec cette caméra. Oublie un peu cette caméra et elle en aura
3: deux. Mais même, j'en pas constamment.
2: Revenons au débat, revenons au débat.
20: Alors, on écoute. Bon, Gérard, je suis un gros ton.
3: T'es qui?
20: Carole. Non mais c'est pas grave.
22: Non, c'est pas Carole le ton, c'était Christine le ton.
20: Bon, c'est rare. Non mais moi j'ai un ton aussi.
22: Non mais attends, de la Christine Carole, qui était dans le
20: bon,
22: débat.
20: C'est pas grave. Il s'en fout parce qu'il a dit de toute façon que les filles sexy, ça, il en avait rien à faire.
5: Ouais, d'accord, ok.
22: Ah bon, Gérard, les filles sexy ne t'intéressent pas?
20: Non,
22: attendez, attendez, on va essayer de répondre chacun son tour. Alors, Gérard, les filles sexy ne t'intéressent pas, pourquoi?
6: J'ai jamais été dire ça.
20: Ah, bon. menteur.
6: Alors, attendez, j'ai jamais été dire que les filles sexy ne m'intéressaient pas,
20: attends,
6: d'accord?
20: Il est amoureux. Il aime pas voir trop les seins. Préfère dans l'intimité, Gérard.
6: Oui.
20: Et il aime bien se faire prendre en levrette aussi.
6: Non.
20: Bah, il a jamais essayé les filles. Peut-être ce week-end. Avec Carole, de toute façon, mais pas moi.
22: Tu en étais où là dans le débat? Parce que là c'est n'importe quoi ton truc là, c'est l'anarchie totale.
20: Est-ce qu'on couche la première fois? Est-ce que les filles ont couché la première fois?
22: Alors, les filles, allez-y,
20: répondez. On a répondu déjà.
6: Alors, non, tout le monde n'a pas répondu.
20: Moi, Nagali, ouais, j'ai répondu. Nathalie,
6: on
20: a répondu.
6: Ouais. Bon, Nathalie, ça suffit, toi.
22: D'ailleurs, s'il y a des filles qui veulent réagir très rapidement, il nous reste encore 5 à 10 minutes, c'est au 0875000, Gérard, parce que t'oublies de donner souvent le numéro de téléphone, hein, mademoiselle.
20: Ouais, moi, t'as posé la question, Gérard.
22: Alors, la première fois, allons-y. Alors, vas-y.
20: C'est Amélie. Si on se rencontrait, est-ce que tu voudrais qu'on fasse ça la première fois?
6: Qui c'est qui pose Amélie? Moi je vais te dire une chose, que je couche pas tout de suite dès le premier jour si je connais pas très bien la nana.
22: Mais le deuxième jour il veut bien. T'es pucelle, t'es vierge?
20: Moi? Ouais. Moi je suis vierge.
22: D'accord.
20: Ouais.
22: Ah, ça m'intéresse aussi alors.
6: Non, mais toi, c'est bon, c'est pas pour toi.
22: Ouais, mais je suis obligé d'être là parce que ton débat, t'es pas capable de le gérer.
6: Je suis pas capable de le gérer. Quand il y en a qui s'amusent à balancer Monsieur le Star System, ça,
22: j'entends rien.
6: Non, mais là, tu ne l'entends pas. Parce que t'es là.
22: Non, mais tout à l'heure, je t'entendais dire que vous, tout à l'heure, vous l'entendiez pas, ils s'entendaient pas, c'est quoi ce bordel?
6: Non, mais là, il y a eu des problèmes et c'est bizarre, c'est tout. Alors, c'est comme ça.
22: La première fois, qui n'a pas répondu encore à la question?
6: Bon, alors, Feuille de Rose, elle a pas répondu, donc je voudrais bien qu'elle réponde, elle.
22: Elle est là, cette cochonne. Alors, bah,
20: okay. Non, c'est pas une cochonne. Bon.
22: Excuse-moi.
20: Ah, oh, t'es vraiment un salaud.
6: Eh, y a pas de salaud.
20: Alors là, tu vois, hein.
6: Bon, allez, Feuille de Rose, tu réponds.
22: Je vais m'excuser, je te boufferai la chatte demain dans les chiottes de la loco.
20: Bien sûr, demain.
6: Viens pas à la loco demain.
20: Demain, je viens pas.
22: Non, t'es dégueulasse, même pas pour me soutenir. Vas-y, continue. Alors, donc,
6: merci, quand même, Feuille de Rose, hein, pour soutenir le Star System. Hein.
22: Vas-y, alors, donc, répondons.
6: Donc, Feuille de Rose répond, alors.
20: Non, jamais la première fois.
22: D'accord.
6: Arrête.
20: Quoi, arrête?
22: Ok. Qui c'est qui met.
6: Oh, c'est qui, là, qui s'est mis derrière?
22: Les nanas, arrêtez. Bon, alors.
6: Donc, on va mettre. Non, mais maintenant, je vais vous poser la prochaine question.
22: Ah non, mais vite, dans 5 minutes, on commence l'autre débat. Alors,
6: maintenant. Non, Monier, il y a 13 questions sur celui-là.
22: Comme par hasard.
6: 13 questions.
22: Parce qu'il y avait 13 nanas, là, il y a des nanas, donc il y a 13 questions.
6: Je vais dire une chose, que Nathalie, c'est pas une nana, c'est un travelot.
20: Non, mais t'es là, Gérard, Nathalie, t'as rien compris, hein.
22: Nathalie, ça va?
8: Oui, ça va très bien, mais j'aimerais bien qu'il demande à Carole, parce que Carole me connaît très bien.
20: Si ouais, exactement.
6: C'est que Nathalie et Carole, vous vous démerdez tous les deux.
20: Non, mais c'est pas moi, c'est le Carole que tu connais, hein, pas moi. Oui.
6: Non, mais attends.
20: C'est pas moi, hein. Moi, je suis hors sujet, moi.
6: Donc, pourquoi que certaines nanas doivent nous faire des câlins? Donc, vous réfléchissez. Vous réfléchissez à la question et on va écouter.
22: Attends,
20: Gérard.
22: Réponds, mais ils répondent jamais aux questions,
20: Gérard,
22: les gens.
20: Est-ce que tu aimes faire les cunilingus?
22: Ah,
6: non.
20: Moi, je crois que t'as
6: déjà. Non, j'ai jamais essayé, je sais pas ce que c'est.
22: Mentor, t'en as déjà fait une fois dans le cul, dans l'oreille.
20: Nathalie va t'expliquer.
22: Des cunilingus dans l'oreille, t'en as déjà fait des cunilingus dans l'oreille, Gérard?
6: Non.
22: Si,
6: non.
22: Avec Christine, tu nous as même dit que t'en avais fait.
20: Ouais, exactement. Ouais.
6: J'ai jamais été dire ça, hein,
20: Gérard. Est-ce que tu as déjà dépucelé une nana?
6: Non.
20: Est-ce que tu aimerais me dépuceler, Gérard?
6: Qui?
20: Parole.
6: Qui?
20: Je suis vierge. J'ai 21 ans, je suis vierge.
22: Concentre-toi un peu.
6: Non, attends, Carole, je t'ai déjà dit de venir.
20: Ouais, mais je viendrai jeudi prochain s'il y a autorisation.
6: Mais il y a toujours autorisation. Et je demande que des nanas devant.
20: Moi, j'aimerais bien me faire dépister par toi parce que je suis un gros ton.
6: Non, mais j'aime pas les tons.
20: Ah,
6: bah
20: ouais, mais excellent. Tu m'as dit que je viendrais te voir, alors.
6: Non, mais j'aime pas les tons.
20: Ah, maintenant, je viens te voir, hein, je suis désolée. Hein. Et qui se ressemble, ça semble, hein.
22: Exactement. D'accord. On nous dit sur Minitel, il y a Max qui dit sur Minitel que Gérard est peut-être vierge également.
9: Également.
20: Non, elle a un enfant. Ça m'étonnerait pas, tu vois.
22: D'accord.
20: Non, elle a un enfant.
22: Alors, les deux dernières questions, là, avant la fin du débat, c'est quoi les deux dernières questions, Gérard?
6: Donc, pensez-vous que les femmes font mieux la cuisine que nous?
20: Ah, non, moi, je suis contre.
6: Pourquoi que les femmes ne portent pas souvent de culottes? Pourquoi?
22: Attendez. Trois questions, après on arrête. Après, il y a les ovnis. Il y a David Arnett Luigi qui attend.
5: Non.
22: Je ne serai pas le deuxième.
5: Ça
22: c'est clair. On verra.
5: C'est trop le bordel.
9: Non, tu ne fais pas le deuxième.
5: Les titres de musique qu'on m'annonce.
22: Qui c'est qui a fait ça? C'est Philippe?
5: Philippe?
22: Non, c'est pas moi.
5: Ouais, c'est qui?
22: C'est Olivier.
5: Ouais, on m'est galé avec Olivier Libre Max et d'un seul coup, je me retrouve avec Gala.
22: C'est Olivier de la Pro.
5: Hein, alors, faut quand même respecter un peu les musiques qu'on met. Hein.
22: Voilà, c'est jeudi, c'est le débat de Gérard, comme chaque jeudi. Et on vous remercie d'être aussi nombreux à nous écouter. Tout dans une quinzaine de minutes, ça sera le débat sur les ovnis. Et on vous rappelle que si vous voulez voir Gérard.

0: raccroché, je crois, hein, pendant l'absence.
1: D'accord.
0: J'ai raccroché.
1: C'est pas grave. On va terminer avec vous. Donc, les trois dernières questions de Gérard. La première sur les trois, ça sera.
2: Pourquoi que certaines nanas nous font faire des câlins ?
3: Vous font faire des câlins ?
2: Nous font faire des câlins ?
3: Vous font faire des câlins ?
1: Pardon,
3: nous font faire
1: tourne.
3: Câlins.
2: Donc, alors moi, je vais vous poser une question.
1: Vas-y, balance.
2: Donc, alors, je vais poser ça à chacun, à chacune la question. Et vous allez me répondre oui ou par non.
1: Ouais.
2: Ça va être clair et net. Ça va aller vite fait.
1: Arrêtez-le.
2: Non mais c'est bien, si ça continue, tout à l'heure, le deuxième
3: débat, il va dire,
1: attends, je suis... Il rigole, arrêtez, mais c'est vrai que c'est drôle,
2: ça va être vite fait. Feuille de rose, est-ce que tu adores recevoir des câlins ?
3: Bah oui, c'est clair.
2: D'accord. Et comment tu préfères les câlins ?
3: Comment je préfère les câlins ? C'est-à-dire ?
2: Bah, comment tu les aimes ?
3: Bah, j'en sais rien, moi j'aime tous les câlins.
2: C'est-à-dire ?
3: Oh, mais t'es bien curieux, dis-moi.
2: Bah oui, bah, je veux savoir, j'ai le droit, hein.
3: Bah ouais.
2: Je pose la question, moi, je vous dirai comment que je fais les câlins après, hein.
4: C'est le pissenlit, tout.
3: Bah ouais, le pissenlit, ça, j'aime bien.
5: Le crapaud, tu aimes bien ?
3: Le pissenlit, la crème glacée aussi.
5: La crème, le crapaud, la chaise,
3: ou je sais plus quoi. Le crapaud.
2: D'accord. Amélie ?
6: Oui. Toi, moi, j'aime tous les câlins, je pourrais vivre de câlins et je trouve ça super agréable.
2: Et admettons qu'un jour ton copain te fasse pas de câlin, comment que tu réagis ?
6: Bah, je me poserai des questions, puis je serai malheureuse.
2: D'accord.
6: Peut-être que je le laisserai tomber aussi.
2: Ok. Carole ?
7: Moi je préfère le fouet.
2: Non mais attends, je vois pas le rapport avec les câlins.
6: Bah si,
2: non, mais attends.
7: Je peux faire des câlins avec un fouet. Hein.
2: Ouais. Non, ça veut dire sadomasochisme.
6: Un gosse, bah, chacun son truc, hein.
2: Bon, bah, d'accord. Okay.
6: Moi, si mon copain ne me fouette pas, je suis quand même assez déçue. Hein.
2: Okay.
6: Moi
2: aussi,
6: hein.
2: Qui c'est qui dit ça ?
6: C'est Amélie.
2: Oh ! Amélie ?
6: Oui.
2: Donc, Magali, pour toi ?
7: C'est rare, est-ce que tu aimes qu'on te fouette ?
2: Magali, pourquoi ? Pour toi. Bon, vous arrêtez, s'il vous plaît, avec le Star System.
1: C'est laquelle nana qui met ça derrière, là ? C'est le mec, c'est le travelot ou quoi ?
0: Non, je mets rien du tout.
1: Ouais,
7: mais on met rien.
1: C'est qui met la musique derrière,
7: c'est pas nous.
2: Ça commence à bien
0: c'est
2: faire,
0: pas les
2: là.
0: Auditeurs.
7: Ah non, c'est sûr, c'est pas nous. Hein.
2: Donc, Magali. Magali, pour toi. Oh, on arrête, s'il vous plaît.
1: S'il vous plaît,
7: Gérard, concentre-toi, c'est pas grave,
2: Non, mais moi, je veux pas continuer un débat.
7: Gérard,
2: je veux pas attaquer le deuxième débat sur des conditions comme ça.
7: Gérard, c'est pas grave, laisse-les tomber.
2: Donc, Magali, pour toi.
7: Elle est plus là. Elle est partie, Magali, elle a raccroché.
2: Ah bon, bah d'accord. Comme ça, je suis tranquille.
7: Bah voilà, bah,
2: c'est Sophia.
8: Oui.
2: Et toi ?
8: Moi, j'aime bien les câlins tout doux. Et des fois sexuels, des fois pas sexuels. Il peut y avoir des câlins pas sexuels le soir auprès d'un feu.
2: D'accord.
7: Alors,
2: oui.
7: Est-ce que tu aimes te faire frotter ?
2: Non. Oh, je me demandais qu'on arrête avec cette musique.
7: Mais c'est pas grave, Gérard, laisse tomber. Tu peux faire le débat avec la musique.
2: Ouais, non, je peux pas.
7: Imagine qu'on est seul. Imagine, tous les deux.
2: Voilà, Nathalie, vas-y.
0: Bah, c'est sympa. Bah, moi, le plus beau des câlins, je crois, c'est un bon coulis de framboise entre les jambes.
2: D'accord, mais je vois pas du tout le rapport avec la question.
0: Bah si, quand on vient te lécher après, bah, c'est vachement court, c'est un beau câlin.
2: Non mais attends, il y a câlin et câlin, hein, d'accord.
0: Il y a câlin.
2: Donc moi, je préviens d'une chose. Moi,
7: ouais.
2: Les câlins, j'aime bien en faire, j'aime bien en recevoir. Non, mais attends, Nathalie, pour l'instant, c'est pas toi que je m'adresse.
7: Mais t'en donnes plus que ce que tu reçois ?
2: J'en donne plus que j'aime. J'aime autant en recevoir qu'en donner.
7: Et Gérard, est-ce que tu aimes qu'une femme mouille ?
2: Bien sûr, pourquoi pas ?
7: Tu lui mets des doigts ?
2: Ben. À la rigueur, oui.
7: Dans l'anus aussi ?
2: Ben, si elle souhaite, oui.
7: C'est vrai, t'aimes
2: sodomiser.
0: Gérard,
2: perds
0: pas ta bague à 10 balles.
2: Bon,
7: Gérard,
2: tu la
7: fermes. Gérard, c'est Carole. Est-ce que tu aimes sodomiser une femme ?
1: Ah non. Oui.
2: Non, j'aime
7: non,
2: pas faire ma... Alors, moi, je préviens d'une chose.
7: Attendez,
1: Gérard, envie de dire quelque chose.
2: J'ai horreur de faire mal à une nana.
7: Mais si elle aime ça, elle a pas mal.
2: Comment ?
7: Si elle a pas mal.
2: Non mais attends, sodomiser, pour moi, ça veut dire faire mal à une nana.
7: Mais et ça,
2: je suis contre.
7: Donc t'as déjà eu mal, toi ?
2: Comment ?
7: T'as déjà eu mal.
2: Non mais j'ai pas eu mal et je ferai jamais mal à une nana.
7: Mais ça va pour toi, t'as pas de problème.
8: Gérard,
2: oui.
8: Sophia, je voulais juste te dire une petite précision. C'est qu'une sodomisation, si elle est bien travaillée avec du lubrifiant, ça fait pas mal.
2: Non mais même, de toute manière, il est hors de question que je fasse mal à quelqu'un.
8: Mais...
2: Il est hors de question que je fasse mal à une nana.

0: Ouais, mais une nana, elle fait semblant d'avoir mal, mais elle aime ça en vérité.
1: Non, non, en principe...
0: Si, je te jure, hein, Gérard, tu devrais essayer avec moi.
1: Non, non, mais moi, de manière, j'ai toujours dit que je ferais jamais de mal à une nana, même avec une rose.
0: Gérard, et si elle te le réclame, si elle veut que tu
1: non,
0: te fasses mal.
1: Même. Même si elle... Attendez, 5 minutes. Je réponds quand même à Amélie. C'est toi qui viens de me dire, même si elle veut que je lui fasse mal.
0: Oui, si elle le veut, il faut la satisfaire, Gérard.
1: Non, ben, je vais te dire une chose, que j'y ferai jamais mal.
0: Et si elle te laisse tomber parce que tu la sodomises pas, qu'est-ce que tu fais?
1: Eh ben, tant pis, ben, je vais voir ailleurs.
0: Si t'es amoureux?
1: Même que je sois amoureux, je ferai jamais mal à une nana.
0: T'as déjà fait une fellation?
1: Non.
0: Toi aussi?
1: Hein?
0: Toi aussi, t'as déjà fait.
1: De quoi?
0: Eh ben, à ton avis.
1: Non, mais attends, vous...
2: Mais
1: c'est bon, Nathalie, tu la fermes.
0: C'est bon? Est-ce qu'une nana t'a déjà fait mal?
1: Non.
3: Menteur.
0: Ah, Gérard.
1: Bon, dégage avec ton...
0: Gérard, est-ce que t'as mal?
1: Bon, la musique derrière, s'il vous plaît, on arrête.
0: C'est pas grave, Gérard.
4: Ça, c'est une... C'est une très bonne question. Est-ce que tu avales, Gérard? Est-ce que ça t'est déjà arrivé d'avoir une relation homosexuelle, ou est-ce que ça t'est déjà arrivé d'avaler du sperme de foune?
1: Non.
4: Est-ce que quand t'as fait une fille qui mouille tellement qu'il y a du sperme qui commence à couler de sa chatte, est-ce que tu as déjà fait un cunnilingus pendant que...
1: Non.
4: Jamais. Ça t'est jamais arrivé de faire un plan du style t'es comme ça et tout, puis...
1: Non.
0: Gérard,
1: oui, qui
0: est-ce que
1: c'est
0: éjaculé à l'intérieur ou à l'extérieur?
1: Qui c'est qui pose cette question?
0: Alors, je voudrais savoir quand même si on fait l'amour. J'aimerais savoir ce que tu fais, quoi.
1: Bah, de toute manière, tu le verras bien.
0: Ah non, j'aimerais bien savoir parce que moi, tu sais, j'ai une préférence.
1: Principe,
0: donc, est-ce que
1: c'est
0: éjaculé à l'intérieur ou à l'extérieur?
1: L'intérieur.
0: Et t'avales?
1: Intérieur, Carole.
0: Intérieur?
1: Intérieur!
0: Intérieur, extérieur.
1: Les deux, si tu veux.
0: Inspiration?
1: Voilà, bon, ça y est, allez, on a fait le tour de la question.
0: Ok.
1: Bon, pourquoi que certaines nanas
4: se baladent? T'as une tête zarbie, t'as une sale gueule.
1: Oh, ta gueule, toi, va te faire foutre.
4: Non, c'est vrai que les filles, elles, sans déconner, je ressens de le regarder à la radio, là, je suis en train de me penser en le regardant, j'ai il y a quand même une tête bizarre. Parce que je m'imagine toi en train de t'aventurer dans la fourrure. Ça doit être quand même bizarre. Non, sans déconner, t'as une tronche, tu sais, comme il te manque une dent devant, on se dit.
0: C'est vrai, il manque une dent?
4: Bah ouais,
0: non, bien sûr qu'il...
1: Ça c'est mon petit lapin. Non,
0: attends,
4: c'est la radio,
0: hein.
4: Pense à la radio, toujours la radio.
1: Dégage avec ton lapin aussi.
4: Bon,
1: tu...
4: Gérard, c'est vrai qu'il lui manque une dent.
0: Il n'y a pas que ça qui lui manque.
4: Montre-la aux auditeurs de la radio. Montre-la bien, la dent. Montre bien qu'il manque une dent. Montre-la dent, voilà. Montre-la bien, voilà, on la voit bien.
1: Terminé.
4: Et le problème, c'est que je m'imagine cette bouche horrible qui est imbue, qui, tu vois, complètement transformée. C'est une machine à café, sa bouche. Je l'imagine en train de faire un vulilingus.
1: La question suivante.
4: Tu réponds pas à ma question.
0: Gérard?
1: De quoi, un cunnilingus, de toute manière, toi t'arrêtes s'il te plaît, parce que ça commence à bien faire.
0: Laisse tomber Gérard.
4: Alors, la dernière question et ensuite on va aller vers le débat des ovnis, les filles.
1: Voilà. Parce que...
4: Ça va chauffer.
1: Là, je pense qu'on on a largement fait le tour du débat.
2: D'accord. C'est dommage.
1: Oh, ta gueule, toi.
4: Pourquoi les filles ne mettent pas assez souvent de culottes?
1: Voilà. Non, c'est pas du tout celle-là que je vais poser. C'est pourquoi que certaines nanas se baladent nues chez elles, là. Alors,
0: parce
1: on va...
0: Fait chaud.
1: Comment?
0: Il fait chaud. Parce qu'il faut que ça respire tout ça, Gérard. Sinon, ça pue après.
4: Ah bah, ouais.
2: Parce que les princes sont dans le lave-linge.
1: Bon, Nathalie, pour l'instant, je sais pas appeler Potion, tu sortiras de vie. Donc, on va demander à Sophia.
5: Oui.
1: Donc, est-ce que tu te balades nu chez toi ou pas?
5: Torse nu, ouais.
1: Nu?
5: Pas
1: torse nu?
5: Non, ni complètement, non. Parce que j'ai des voisins qui ont un peu tendance à regarder par les fenêtres.
1: Non, non, ça, tu me laisses ça, c'est à moi.
5: Ça. Je te prendrai nu.
1: Ouais, d'accord, merci.
4: Merci.
1: Ok, ok.
5: Gérard?
1: Oui.
5: Sophia, je pourrais avoir Max sur antenne après?
1: Non, bah ça, tu
4: débrouilles avec
5: Max, s'il te plaît.
1: Oui,
5: Carole. Max. Elle veut sortir avec toi, Max.
1: Carole!
4: Carole!
5: Oui?
4: Il y a deux voix.
5: Alors moi, Gérard, si je viens au studio, je te fais un smack sur la bouche.
4: Ah bah faut venir alors tout de suite qu'on voit ça en
5: non,
4: direct.
5: Non, pas tout de suite, c'est
1: mais
5: du prochain.
1: Mais elle veut pas.
4: Non, déjà jeudi là, il devait y avoir des nanas qui deviennent, ne sont pas venues, donc chaque fois vous tenez pas parole les filles, si vous voulez venir, c'est maintenant.
5: Moi je tiens parole, je peux pas, j'habite à Saint-Denis, j'ai pas de moyens de transport.
4: Eh bah j'espère pour toi que t'attraperas pas ni la mononucléose, ni parce que en brossant Gérard sur la bouche, tu vas avoir un paquet de boutons d'acné sur la
5: lèvre. C'est pas grave, j'aime ça.
4: Ouais bah là tu vas être gâté alors, parce que là, du
5: après,
4: côté,
5: après,
4: ça...
5: je passerai sur toi.
4: Alors, oh là, alors la conclusion de ce débat, c'est alors pour les filles, chacun votre tour. Alors la première. Feuille de rose.
1: Feuille de rose.
3: Feuille de rose.
4: Salope.
5: Pédale.
4: Alors vas-y, feuille de rose. Merci. Bravo, feuille de rose. Merci,
1: ouais,
4: feuille de rose.
1: Bah, au revoir.
4: Ensuite, il y avait qui d'autre?
1: Amélie.
4: Amélie.
5: Amélie.
4: Amélie.
5: Bah, moi, j'ai trouvé.
4: Amélie, c'est Amélie.
5: Amélie. Amélie. Gérard, tu m'écoutes?
4: Oui.
3: Oui.
5: J'ai trouvé ça très jouissif et je trouve qu'on a bien parlé, que tu nous as appris plein de choses. Et je voudrais bien que tu me donnes des cours.
4: Mmh.
5: Et qu'on aille un peu plus loin, peut-être.
1: Ben, dans ce cas-là, t'es créé à la radio.
5: Et... j'aimerais que tu fasses un autre débat comme celui-là, voilà. Ce serait
6: ouais, bien, voilà.
5: Encore,
1: si tu veux.
5: Encore,
1: si tu veux.
5: Encore.
1: Ok.
3: Ok.
1: Merci pour celui qui met la radio. Carole. Lol.
5: Alors moi, Gérard... Je voudrais dire que tu m'as vraiment excité ce soir.
4: Oh, le GG, il est tout content. Il mouille la culotte, Alaska.
5: Je vais venir jeudi, mais je vais pas trouver la porte fermée.
4: Oh, non, jeudi, tu seras la bienvenue. Si Gérard accepte qu'elle vienne.
5: Même si je suis un gros ton, c'est pas grave.
4: Elle peut venir ou pas?
1: Bah, moi, manière, c'est pour moi qui paye le taxi. Hein.
4: Ouais.
5: On aura deux gros tons pour toi.
4: D'accord.
5: Et puis, je
1: voudrais
5: dire, Gérard, que je t'aime.
1: Bon, alors, Carole, tu quittes pas, je te prends antenne.
4: Ah, voilà, comme par hasard. Il suffit qu'on lui dise qu'on l'aime, ça y est, il veut reprendre
1: non,
4: antenne.
1: De toute manière, je
5: Gérard, l'ai... tu partages?
4: C'est ta qui Carole à toi?
3: Qui?
1: Non, non, c'est pas ma Carole, celle-là.
5: Gérard, tu partages?
1: Qui?
3: Qui?
5: Bah, tous les trois.
1: Non, non, mais je partage pas.
5: Bon, on fera ça, Gérard.
4: Bon,
1: Sophia,
4: on fera une partie. Sophia.
1: Carole, je te prends en antenne après.
4: Ouais, moi aussi,
5: on
4: Sophia.
5: Pas trop longtemps, là, je vais me coucher après.
4: Vas-y, Sophia.
5: Ouais.
4: La conclusion.
5: Donc, la conclusion, c'est que c'est la première fois que je vous écoute ce soir.
4: Mmh.
5: Donc, j'ai commencé par ton émission. J'ai suivi donc avec Gérard. Qui m'a paru bien énervé au début. Elle m'a fait un peu peur.
4: Oui.
5: Finalement, je te trouve très gentil.
1: D'accord.
5: Et puis, j'ai trouvé les questions très intéressantes.
4: Ouais.
5: Je t'assure, là, je vais aller me coucher, mais je vais y repenser toute la nuit.
4: Bah, disons que t'as appris beaucoup de choses. Bah, attends, le débat sur les ovnis, quand même. Est-ce que t'as envie de savoir s'il y a une autre vie sur une autre planète?
5: Ouais, mais enfin, si tu veux, je me lève à 5h du matin, quoi.
4: Ah non, mais à mon avis, tu devrais l'écouter parce que ça va pas être le même délire.
5: Et donc, j'aimerais juste savoir si bah, je peux te parler un petit peu après, Max. Voilà.
1: Ah, ça, tu te débrouilles.
5: Moi aussi,
1: c'est
5: Max,
1: pas mon problème.
5: Parler, c'est Carole.
1: Non, mais Carole,
4: moi, je vais te prendre alors.
5: Et Max, tu me prends.
1: Nathalie.
4: Ouais, aussi, je te prends. Ouais.
5: Ok, on se prend.
1: Ouais, Nathalie.
4: Nathalie.
2: Oui. Bah, je suis vraiment
4: content. Nathalie, je la laisse à Gérard.
2: Je suis vraiment content.
1: Nathalie, ta conclusion, dépêche-toi.
2: Je suis vraiment content que tu m'aies laissé parler, même si tu trouves que je suis un travelot.
5: Ouais, c'est très gentil, Gérard.
2: Je fais de gros bisous à tous les gens qui sont devant la station. Puis
1: non, mais c'est bon, les bisous, tu les feras plus tard.
4: D'accord. Et pour terminer, il y a Maud sur Minitel qui demande si Gérard a une bouteille de Vastar dans le cul. Oui.
1: Donc, la conclusion.
4: Conclusion.
1: C'est bête parce que j'attendais plus de réactions sur. Par exemple, feuille de rose ou autre. Mais bon.
5: Gérard, qui t'a plu dans l'ensemble?
2: Nathalie.
1: Bon, Nathalie, tu m'attends.
4: J'ai bien aimé Nathalie. Ouais, je trouve qu'elle était sympa, elle était conviviale, elle était heureuse. Je crois que c'est le genre de femme qui te convient tout à fait, Gérard.
1: Non.
4: Non,
5: tu viens à la radio, tu diras pas ça. Hein. Bon, alors, qui t'a plu, Gérard?
1: De manière seule à qui mon cœur sera pris.
5: Ouais.
1: Bon, de son, c'est bon. Bon. Mon cœur, à qui sera donné?
5: Ouais.
1: Et donné. Elle s'appelle Petite Souris.
5: Ouais, donc c'est Carole.
4: Il y a souris, petite souris, minuscule souris, micro souris.
1: Non.
5: Grosse souris.
4: Non, c'est pas toi, feuille de rose.
1: Non, bah, feuille de rose, elle est plus là.
4: Grosse souris est partie alors.
1: Mon cœur est déjà pris.
4: Oui.
1: Il va être pris.
4: Oui. D'accord.
5: Attends, je viens pas te voir alors, Gérard.
1: Bon,
4: non, mais moi, c'est bon, je vais m'occuper de vous, les filles.
1: De manière.
4: La conclusion, Gérard, parce qu'on fait les ovnis. Là. La conclusion, c'est que.
1: La conclusion, c'est dommage que certaines personnes n'ont pas répondu comme je voulais aux questions et on n'a pas été assez loin.
5: Mmh. On fera un autre débat comme ça.
1: Ouais,
4: la prochaine fois, on ira plus loin, on ira vers Orléans ou Brest.
5: Ouais, ok.
1: Voilà. Donc,
3: avis aux amateurs.
1: Merci pour celui qui vient de dire ça.
4: C'est quoi ce bordel?
1: Donc, la conclusion pour moi, c'est.
3: Claire et net.
1: C'est clair et net, il a été un peu dur au départ, mais...
4: Ah, mais là, tu sors plus du studio, interdit. Moi, je ferme la porte à clé, t'as plus le droit de sortir du studio, je t'interdis. C'est plus possible, ça, par contre, parce qu'il y a un manque de respect pour les auditeurs qui écoutent la radio, c'est pas possible, parce que chaque fois, il y a des blancs.
1: Ouais,
4: mais tu restes dans le studio, tu le vires, mais tu restes dans le studio.
1: Donc,
4: j'ai pas envie d'avoir une note de Benoît Sillard qui dit on se fout de la gueule des gens, on a un studio tout neuf et les gens sortent du studio. À ce moment-là, moi, tu vas te faire virer définitivement.
1: J'ai demandé à ce que Nathalie soit retirée trois fois de suite, on m'a pris pour un con.
4: Ah ouais, mais après, on va te prendre pour un raciste anti-travelot.
1: Non, mais ça, oui.
4: Bah oui, bah c'est dégueulasse. Pas de sécrétion.
1: Donc, conclusion sur le débat, c'est dommage qu'on n'aille pas, on peut pas aller plus loin parce qu'il y a
4: un problème. Mais toi, t'en penses quoi des femmes? Oui ou non? Merde, caca prout.
1: Non, mais moi, je suis toujours pour les femmes.
4: T'as envie de t'en sauter une, là, ou pas? Là, dans la brochette de celle que t'as eu ce soir, il y en a une que t'as envie de sauter ou pas?
0: Nathalie.
1: Non, c'est Carole.
4: Carole.
1: Voilà.
0: Oui.
4: Carole.
0: Oui.
4: C'est... Accroche-toi, tu vas avoir la moule qui va être défoncée.
0: Ah, c'est vrai.
1: Donc voilà.
4: Je suis sûr qu'il te met un coup de bide, mais en 5 secondes, la moule se transforme en gros crabe.
1: Donc, bah voilà.
2: Carole, demain, tu auras une bague à 10 balles dans le fion.
0: C'est rare que tu aimes si c'est les tétons.
1: Oui.
0: Et tu fais comment?
4: Non, on s'en fout là. On verra. Voilà, les filles, on vous laisse. On vous souhaite une bonne nuit. Merci d'y avoir participé. Pardon ?
0: N'oublie pas.
4: Ah oui, en antenne. Mais alors, vraiment deux secondes parce qu'on a besoin. Bon, on va prendre les numéros. On vous rappellera après parce que là, on a besoin. D'accord ? On va s'occuper de tout ça. Et le deuxième débat donc sur les ovnis, Gérard, ça va être en drôle. Deux, trois questions, ça va être quoi?
1: Avez-vous déjà vu des ovnis?
4: Allez, co. Ouais.
1: Donc avez-vous déjà vu des ovnis? Pensez-vous avoir vu des ovnis dans votre jardin? À quoi reconnaît-on un ovni?
4: C'est juste comme ça pour savoir. Est-ce que les ovnis existent? Est-ce que Roswell a vraiment existé? Des choses ceci.
1: Non, je ne vais pas m'amuser à parler des...
4: De ta vie privée, ça ne nous regarde pas.
1: Voilà. Merci, très bien. La semaine prochaine...
4: Non, on s'en fout de la semaine prochaine. Là, c'est ce soir, deuxième débat sur les ovnis. Si vous voulez venir voir Gérard, 143 venue Charles de Gaulle à Neuilly, venez encore, il n'est pas trop tard, car le débat va durer au moins jusqu'à 3h30. Gérard va faire une petite séance de dédicace, en tous les cas, saluer les gens qui sont devant la radio et qui sont venus l'écouter et le regarder sur l'écran géant que Fun Radio a mis à votre disposition.
1: Je monte tout de suite faire un petit coucou. Et
4: le disque qu'on écoute tout de suite, c'est...
1: Enculator
4: avec c'est fou chaud ça, Enculator
1: Machine
4: Beat Machine avec
1: Enculator merde.
6: Et voilà, donc vous pouvez toujours nous appeler, donc bonsoir à tous, c'est les débats de Gérard du jeudi, donc vous pouvez toujours nous appeler au 0803 08 5000, les 0870 5000, et toujours 3615 code Pun Radio, rubrique directe. Et pour commencer, on va commencer sur la gourmandise. On va accueillir Jean-Luc.
7: Bonsoir tout le monde, bonsoir Paris, bonsoir Fildar, bonsoir Manu, bonsoir Gérard, bonsoir maître du Star System, et bonsoir à tous ceux qui m'écoutent. Bonsoir.
6: Sandrine, bonsoir.
8: Bonsoir.
6: Bouboule, bonsoir.
9: Bonsoir. Ça va bien.
6: Oh, tu travailles un peu là.
9: Ça va bien, j'ai dit. C'est la forme.
6: Poireau, bonsoir.
9: Salut GG, tu vas bien
8: aujourd'hui? Oh, j'ai même pas capté.
9: Et au fait, GG, c'est Poireau là.
6: Et Coupong, bonsoir.
10: Bonsoir, ça va?
6: Ça va. Ouais, bon, ça y est, on va pas s'éterniser sur les ça va et puis tout ça.
9: Chez Bouboule, qui voulait dire que ça va aussi.
6: Bon, bah Bouboule, tu as commencé par t'affirmer. Ok.
11: Gérard, excuse-moi, on accueille une autre fille, c'est Barbie Girl, elle a 18 ans, elle appelle de Marseille.
9: Bonsoir, Barbie Girl.
12: Salut, Gérard.
9: Bonsoir, Barbie Girl.
6: Oh là là là, Barbie Girl, radio.
12: Oh, je suis décalé, là. Oui.
6: La radio.
12: Décalé.
9: Bouboule, il aime bien les Space Girls.
6: Ouais, Bouboule, tu la fermes. Ok.
9: Tu dis pas à Bouboule de la fermer, là.
6: Oh, ouais.
9: Mais dis ouais.
6: Tu as commencé par te la fermer, s'il te plaît, merci.
9: Bon, bah.
6: Alors, premier débat sur la gourmandise.
9: D'accord, alors.
12: Oh.
6: Ouais, Fildar, tu commences à calmer Bouboule. Barbie Girl, tu as déjà baissé ta radio.
13: Ça fait 15 mois que je lui dis.
6: Hein? À quel moment êtes-vous le plus gourmand? Jean-Luc.
9: Bonsoir Gérard. Tu vas bien?
6: Bon, tu réponds à la question, on n'a rien à foutre des bonsoirs, c'est
9: fini. Alors, je t'écoute Gérard, je t'écoute.
6: À quel moment êtes-vous le plus gourmand?
9: Oui.
6: Bon, alors, Jean-Luc, tu vas aller voir Fildar au standard, comme ça tu vas pas commencer...
9: J'entends pas la question, Gérard.
6: T'entends pas? Allô? Ben t'inquiète, déboucher les oreilles.
9: Bon, Gérard, Poireau, j'enchaîne, allô?
6: Sandrine.
8: Oui?
6: À quel moment êtes-vous le plus gourmand?
8: Entre 15h15 et 15h20.
6: C'est-à-dire?
8: Bah, entre 15h15 et 15h20.
6: D'accord. Je vois pas du tout le rapport avec la question.
8: Non, c'est pas grave.
6: Bouboule.
9: Bouboule, il a pas bien compris la question. Qu'est-ce que tu dis par Vers quelle heure?
6: À quel moment êtes-vous le plus gourmand?
9: Eh ben, c'est au moment où, quand mon ventre à moi, il fait groum groum à l'intérieur, j'ai faim.
6: C'est-à-dire
10: quand il a faim, quoi.
9: Mais Gérard, gourmand, c'est quoi exactement? C'est quand t'as vachement faim que tu veux manger ou pas?
6: Ben, en principe, t'es gourmand parce que t'as pas faim.
9: Je sais pas. Moi, des fois, oui. Des fois, j'ai pas faim, je me dis qu'est-ce que je suis gourmand quand même. Et puis, je mange du chocolat. Et j'ai même pas faim.
6: Donc, poireau.
13: Ouais, ben moi, j'ai faim. Je suis gourmand, fait entre 1h08 et 1h21.
10: Tu vois, ça le fait.
13: Et puis, bon, si tu veux, en général, une fois que j'ai bien bouffé, des petits cuillères, des petits lus, ben, j'ai envie de dégueuler. Et donc, je vais aux chiottes. Et puis, bon, voilà, quoi.
6: Et celle qui s'amuse en baillet, comme une carte. Bon, Fildar, s'il te plaît.
10: Qu'est-ce qui se passe?
11: Fildar est parti, je ne sais pas ce qui se passe.
6: Donc, coupe-ongle.
10: Alors, moi, c'est tous les premiers samedis du mois.
6: Mais dans quel sens?
10: Bah, je suis gourmande, ça m'arrive.
9: T'as envie?
10: Tous les premiers samedis du mois.
6: Et dans quel sens?
10: Je suis gourmande, tu comprends, Gérard? Mais dans le sens où j'ai envie d'être gourmande,
9: tu veux,
10: particulièrement
9: quoi,
10: ce samedi-là, le premier jour du mois, quoi.
6: D'accord. Barbie Girl?
14: Moi, c'est tout le temps.
6: Non, parle un petit peu plus fort, ou sinon, je serais que toi, je parlerais pas du tout, je me la fermerais, parce qu'on t'entend très mal.
14: Moi, c'est tout le temps.
9: Tout le temps, elle a dit.
6: Ouais, mais Barbie Girl, ça fait deux fois que je te demande de parler plus fort devant ton combiné, s'il te plaît.
14: Mais je parle fort.
9: Bouboule, il aime bien les Barbie Girl.
14: C'est bon, là.
6: Voyons, hein, ça commence à être lourd, là. Hein.
15: Ah, c'est les auditeurs de Manus, hein.
6: C'est toi qui as été chercher ça?
11: J'ai rien cherché du tout, moi je fous rien.
6: Voyons.
9: GG, c'est poireau.
10: Est-ce qu'on a le droit de roter?
6: Non.
9: GG, je veux pas roter, je veux juste te poser une question.
6: Vas-y.
9: Je revois la belle. Bon, toi, c'est quand que t'es le plus gourmand?
6: La nuit.
9: La nuit? Avec Sandy?
6: T'as pas besoin de savoir si c'est avec Sandy ou pas.
9: Ou avec
10: non, mais Gérard.
9: Et Gérard, c'est une question que tu me répondras pas, c'est ça?
6: Voilà.
9: Bon, d'accord.
10: Mais Gérard, on parle pas de la même gourmandise, je crois.
6: Je te dis, je peux être gourmand dans la nuit si j'ai faim, oui.
11: Oh, et gourmand de quoi, Gérard?
9: De quoi?
6: De
10: tu
6: tout.
10: Manges quoi?
9: C'est-à-dire de tout.
6: Je peux me taper des yaourts à 4h du matin, comme je peux me taper un steak.
10: Et des boules, non?
11: Et tu... steak yaourt?
6: Ouais, qui c'est qui s'amuse avec son combiné, merci.
10: Et des moules, t'aimes bien?
9: Et tu peux te taper Sandy aussi?
6: Bon, alors toi, tu as commencé par te calmer, s'il te plaît, merci.
10: Bah écoute, il a raison.
6: Si t'es pas contente, toi, tu as dégagé. D'accord?
10: Bah écoute, tu te la tapes bien, c'est normal, ta femme.
9: Y a pas de honte, hein?
10: Y a pas de honte, Gérard.
9: C'est naturel.
6: Oh. Bon, salut. Qui c'est qui s'amuse avec son téléphone?
10: On sait pas, deuxième question.
6: Attends, si t'es pas contente, toi, coupon ou Sandrine, tu vas dégager.
10: Ok, non,
9: c'est pas Sandrine. Vous voulez rajouter quelque chose?
6: Je t'écoute.
9: Je voulais dire aussi que j'avais faim. Quand je passais devant les boulangeries ou quand vous voyez les gros gâteaux dans les vitrines.
10: Il est bien, Boubou, là.
6: Ouais, mais ça, c'est pas le thème, c'est pas le thème des questions, d'accord?
10: Bah, si, la gourmandise, c'est ça, Gérard. Hein.
6: Ouais, mais attends, pour l'instant, c'est pas le thème de mes questions, ok? Bah, merci.
10: Dit à quel moment?
6: Il y a une question Minitel, s'il vous plaît.
11: Non, merci. En fait, c'est pas une question, c'est Max Biaggi qui répond à la tienne de question. Il dit, moi, je suis gourmand aux heures des repas, tout simplement.
6: Moi, je suis tout à fait d'accord avec lui.
11: Ah non,
6: moi,
11: c'est pas de la gourmandise à l'heure des repas.
6: Tu peux être gourmand pendant les repas et tu peux être gourmand après les repas.
10: Ouais.
11: Donc en fait, gourmand tout le temps.
6: Voilà.
11: Parce que si... Donc quand?
6: T'as pas d'heure, hein.
9: Gérard.
6: Quoi?
9: C'est Boubou, là. Je vais rajouter une dernière chose sur la première question. Le matin à 11h, quand je regarde la télé, quand je vois qui prépare la cuisine sur TF1 ou sur France 3, malgré qu'on n'a pas le droit de citer les 7, j'aime bien Sheldon Fan aussi.
6: De quoi?
9: Quand il prépare la viande ou le poisson... le matin à 11h, à la télé, ça donne faim aussi.
6: Ouais. Tu crois... Attendez,
11: laissez répondre.
6: Eh, Bouboule.
9: Est-ce qu'il faut des émissions sur... comment dirais-je, la cuisine?
6: Oui. Le matin à 11h.
16: Il n'y a pas marqué Bécasse, là, hein?
6: Voilà, oh, Bouboule.
9: C'est avec... Oui.
6: Bouboule.
9: Oui.
6: Le matin à 11h, tu dis?
9: Oui, à la télé.
6: Ouais, ben, tu ferais mieux de regarder bien comme il faut ta montre, ça vaudra mieux parce que c'est à midi, hein. Ok.
9: C'est l'heure d'été, hein.
6: Deuxième question.
9: D'accord, pour la deuxième question,
6: De quoi, poireau?
13: Comment tu fais si jamais t'es gourmand mais que t'as pas faim?
6: Je vois pas le rapport là.
13: Bah t'as dit, moi je suis gourmand. Tu m'as dit je suis gourmand quand j'ai faim.
6: Mais même si t'as pas faim, tu peux être gourmand quand même.
13: Comment ça alors?
6: Bah tu forces.
14: Tu manges et après tu gerbes.
6: Voilà.
13: Tu gerbes, ouais, d'accord.
14: Mais là c'est pas la gourmandise.
13: Ça s'appelle la symétrique. La boulimie, ça. C'est quand t'es symétrique.
17: D'accord, ok. Encore boubou. Vous voulez dire, moi, sur le vomi, j'ai pas de mal au ventre.
6: Oh, c'est bon. Lorsque vous faites des courses, achetez-vous des Kinder Surprise.
13: Poireau.
11: Par gourmandise, tu sais.
6: Par gourmandise, bien sûr, merci.
18: Oh là, Olivier,
6: tu vas pas t'amuser comme ça, toi.
11: Commence pas, Olive. Il est 1h10.
6: Donc, je répète la question parce que Olivier s'amusait. Lorsque vous faites des courses, achetez-vous des Kinder Surprise par gourmandise.
13: Oui, Poirot.
6: Ouais, on va demander à Sandrine.
14: Ouais.
13: Comme par hasard.
6: Quoi, si t'es pas content, Poirot, c'est le même prix.
13: Non, d'accord.
6: Si t'es pas content, tu vas aller voir s'il y a des carottes avec tes poireaux.
11: Joli.
13: T'as tué, là. Là, t'es mort.
14: Ah, tu m'excites, Gérard.
13: Je suis cuit, là.
6: Donc, Sandrine.
14: Ouais, moi, je les achète pas par gourmandise parce que j'aime pas le chocolat Kinder. Je les achète pour la surprise.
6: Ouais, mais le chocolat, t'en fais quoi?
14: J'aime pas le chocolat, donc je le mange pas, je le donne.
6: D'accord. Coupon ongles?
14: Alors moi, je préfère les carottes, les concombres et les moules, par gourmandise.
6: Non mais, t'as compris la question ou pas?
14: Ouais, les Kinder Surprise, j'aime bien. Je mange beaucoup de Kinder Surprise et je grossis beaucoup, étant donné que je suis un gros ton, alors...
6: Un breton, tu es...
14: Ah, un breton.
6: Un breton, dis donc, à 18 ans.
14: Ouais, il y en a, il en faut bien dans la vie. Hein.
6: Ouais. Barbie Girl.
19: Bien. Moi, j'en achète tout le temps.
6: C'est dans quel sens?
19: Parce que j'adore le chocolat.
14: Tu vas dans ton Barbie supermarché?
19: Ouais.
6: D'accord.
19: Ouais.
6: On va demander à Poirot.
13: Ouais, moi, si tu veux, c'est plutôt sur le Nutella. C'est la même marque, en fait, que Ferrero...
6: Non, non, mais Poirot, de toute manière, je t'ai repéré. Oui. Donc, t'as intérêt de te calmer.
13: Je me calme. Je dirais donc, sur les carambars, donc. Ouais, mais sinon, ouais.
6: Bon, Poirot, tu vas avoir fil d'art au standard, ça vaudra mieux pour toi.
13: Non, mais attends, j'ai.
6: Va voir Fildar au standard, s'il te plaît, merci, au revoir.
13: Indulgent, merde.
6: Bon, et c'est bientôt terminé, là, ou quoi, là?
13: Attends, je réponds. Jean-Luc, il a pas répondu, là.
6: Bouboule.
17: Oui, il voulait dire que chez Kinder Surprise, il les a achetés chez Monsieur Lepin.
14: Monsieur le...
6: N'importe quoi, celui-là.
17: Chez Monsieur Lepin.
6: Ouais, d'accord. Eh, Bouboule, t'as intérêt de bien écouter les questions et pas dire des conneries.
17: T'as dit dans les supermarchés, moi j'achète chez Monsieur Lepaille, sur Béjar.
6: Ouais, alors si c'est pour dire des conneries, mon pote, tu vas raccrocher vite fait et on va prendre quelqu'un d'autre à ta place. Hein.
17: Mais je connais bien, il est chez le boulanger.
6: Ouais, c'est bien. Jean-Luc.
20: Oui, alors moi en fait, ça fait à peu près 20 ans que j'achète des Kinder. Enfin, au début, c'était mon grand-père qui m'achetait des Kinder. Mmh. Alors j'étais tout petit, on allait en bas à l'épicerie chez Monsieur. C'est pas Monsieur Lepaille, c'est Monsieur Ferro. On allait à l'épicerie tous les deux.
6: Ouais, attends, Jean-Luc.
20: Oui.
6: Bouboule et Poirot, vous calmez tous les deux, s'il vous plaît, merci.
17: Oui, ça va pas la tête. T'es cinglé ou quoi? J'ai rien dit encore.
6: Et tout à l'heure, le cinglé va t'envoyer chier.
11: Il est lourd, Bouboule. Hein.
17: Ouais, mais il y a des gens de vie.
20: Il est lourd, Bouboule.
17: Voilà.
6: Bon, Jean-Luc.
20: Et donc, depuis ce temps-là, je n'arrête pas d'acheter des Kinder. Tous les jours, toutes les semaines, j'ai mon petit Kinder.
14: Oui,
20: alors, d'abord, j'ouvre, j'ai le petit papier en aluminium, alors ça, je m'amuse. Bon, c'est pas très bon, mais je le mange quand même, parce que bon, je l'ai payé 4,50 €, je le mange. Et ensuite, bon, j'ai le petit truc jaune, alors ça, c'est marrant, ça. Mais moi, ce que j'aime pas, c'est ce qu'à l'intérieur, à chaque fois, ils foutent des trucs, c'est trop dégueulasse à bouffer, quoi, à l'intérieur.
13: C'est le goût de plastique, hein.
20: Ouais, encore que c'est en plastique, ça va, mais quand c'est des jouets en fer, quoi, j'aime pas trop, quoi.
6: Bon, voilà. Ça y est, Jean-Luc, t'as fini ta...
20: Oui, ça y est, j'ai fini.
6: T'as fini tes conneries?
20: J'ai rien en plus. J'ai laissé les poireaux, je promets, je me calme. Et toutes les semaines, je vais à l'hôpital.
6: Eh ben, c'est bien.
14: Gérard, c'est pas Bigger.
20: Ouais, si tu veux.
6: Il y a une question, là, parce que je voyais que tu te marrais comme un perdu, là-bas.
11: Ouais, c'est Alan Mann qui nous dit sur Minitel, Gérard fait ses courses sans Sandy parce qu'il y a assez de cajots dans les magasins. Mais c'est nul, quoi, en fait, parce que je viens de la comprendre seulement en l'exprimant, quoi.
21: Tu files un mauvais coton, Manu.
11: Non, je tricote.
6: Là, t'es en train de filer... T'es mal barré, toi, pour continuer. Hein.
20: Ah, t'as déjà acheté des Kinder.
6: Je sens que tu vas aller...
11: Et le 20, t'es pas sûr de venir.
6: Goldo.
20: Voilà, c'est Jean-Luc. Moi, je dis quand même, quand t'offres un petit Kinder à une fille, c'est vachement sympa, quoi, je trouve.
18: C'est super sympa. C'est super chouette.
20: Mm-hmm. Voilà. Et toi, tu fais pas
6: Personnellement, moi, des Kinder, j'aime pas le chocolat, donc...
20: Mais pour l'offrir à quelqu'un, pour l'offrir à Cindy, par exemple.
6: Bah, elle mange plus de chocolat non plus.
18: Ah. Pourquoi?
6: Bah pourquoi parce que elle mange plus de chocolat, il n'y a pas de savoir et pourquoi.
11: Mais
6: c'est
11: pourquoi
6: il n'y a pas, y a pas de savoir.
11: Non, mais Gérard, deux secondes, je voudrais te poser une question quand même. Tu n'aimes peut-être pas le chocolat, mais tu as dû en acheter des Kinder Surprise vu tous les trucs que tu as chez toi. Là, c'est bien, ça vient des Kinder, non?
6: Ouais, mais ça, c'était au début. Maintenant, il n'y en a plus.
11: Au début de quoi?
6: Au début qu'on est ensemble, maintenant, il n'y en a plus.
11: Ah, d'accord.
6: Voilà.
11: Tu manges donc, plus de Kinder, là.
20: GG, tant qu'on est dans la gourmandise, là, c'est poireau. Il y a un enfoiré, là, en ce moment, il s'appelle Carambert, il arrête pas de me faire livrer des pizzas, et vraiment, je trouve ça dégueulasse.
6: Bon,
20: et...
6: alors, Poirot.
20: Quoi?
6: Tu vas aller voir Fildar pour de bon. Tu vas aller voir Fildar pour de bon,
11: s'il te plaît. Il est déjà venu me voir, il est déjà venu, c'est bon.
20: Gérard, c'est Jean-Luc. Est-ce que tu penses que les gens, ils achètent plutôt le Kinder pour le chocolat ou pour le jouet, ou pour les deux?
6: C'est plus pour la surprise, à mon avis.
18: Ah ouais, le chocolat.
20: Et donc,
18: aussi,
20: en fait, ça servira à rien qu'il pourrait faire un truc tout jaune avec un cadeau à l'intérieur, sans chocolat.
18: Mais il n'y aura pas la surprise, parce qu'elle est cachée, ta surprise.
20: Elle pourrait mettre du chocolat à l'intérieur de la surprise.
6: Donc, troisième question. Mangez-vous dans les rayons sans vous faire prendre par gourmandise?
20: Il y a un Nagano.
6: Bon, alors là, toi, avec ton Nagano, tu dégages, tu me fais pas chier. Ok, bon, bonne nuit.
18: On a pas entendu la troisième question, là, hein.
6: Mangez-vous dans les rayons sans vous faire prendre.
11: Mais qu'est-ce que tu veux que je fasse?
6: Ça commence à bien faire là, vous avez pas pu me faire chier, sinon je me casse. Ok.
11: Ouais, d'accord.
20: Il y a Boubou qui voulait dire un truc. Carole, t'as une voix. Boubou, il voulait dire quelque chose.
6: Mangez-vous. Boubou, tu la fermes.
20: Non, je rigole. Non, je t'aime bien quand même. Carole, t'as une voix, putain.
18: Troisième question.
11: Vas-y, Gérard.
20: Je voudrais répondre à la troisième question.
6: Bamboule, tu la fermes.
20: D'accord, je voulais juste.
18: Je t'écoute, Coupongle, t'écoute.
6: Mangez-vous dans les rayons sans vous faire prendre par gourmandise?
18: Ouais, exactement.
6: Ouais, celui qui s'amuse à siffler, toi, tu aimes déjà. Je vais dégager ton stylo. Combiné, comme ça, je vais arrêter les conneries que tu fais. Ok? Et tu vas perdre le standard comme il faut.
11: Bah quoi?
6: D'accord?
20: Ouais. GG, je vais bien répondre sérieusement là.
6: Donc, Jean-Luc.
20: Ouais, bonsoir. Je sais pas trop là. Salut Jean-Luc, je pourrais parler après?
6: Comme tu veux, Sandrine.
20: Merci. Réfléchis.
6: Sandrine.
21: Oui. Non, moi je vais dans les cabines d'essayage. Je mets 3-4 tablettes dans mes poches et
18: t'as fou hein, dans la foule.
20: Il y a Boubou qui voudrait répondre parce que la question est là très bien.
6: Putain. c'est à qui cet auditeur de merde là?
11: C'est le mien, mais bon, il est gros et il voulait participer au débat de
6: ce matin. Ouais, non, mais faudra peut-être qu'il se calme un petit peu. Hein.
11: D'accord, mais sinon on accueille.
6: Sans indiscrétion, vous pouvez pas avoir des gens majeurs?
11: Bah quoi?
6: Hein, parce que 17 ans, faut quand même pas prendre les gens pour des cons. Ok?
20: Gérard, c'est à moi que tu parles?
11: Non, c'est pas grave. On accueille Carré et Triangle, ils ont tous les deux 22 ans et ils appellent de géométrie.
18: Salut Carré.
20: Ouais, salut. Ça
18: Carré. Et Triangle.
20: Il y a Boubou qui voulait répondre à la question.
6: Dis-moi plutôt que c'est les deux qui sont partis en courant dans le studio de Réa. Ok? Ça vous va mieux.
20: Alors,
18: c'est qui Réa?
6: Guaro.
20: Oui, il y a Boubou qui voulait répondre.
18: Réa, la réalité.
20: Attendez, c'est quoi?
6: Guaro.
20: Oui, je suis là.
6: Tu réponds s'il te plaît.
20: Oui, ça m'arrive, mais bon, si tu veux, quand j'ai une petite crise de faim, c'est au rayon sac poubelle, et si tu veux, après, ça fait des bulles, et dans l'estomac, bon, bah, c'est pas gêne, quoi.
6: Non, c'est mangez-vous dans les rayons sans vous faire prendre.
20: Ah oui, c'est facile. Tout le temps, moi, je me planque sous les sachets, tout ça, je nage dedans, tu veux, à chaque fois, ils me repèrent, mais bon, j'ai réussi à me barrer avant, quoi. Puis je paye
6: non,
20: pas,
6: mais, Poirot.
20: Oui.
6: T'es sourd ou quoi, ou que tu le fais exprès?
20: Je veux répondre. Non, je déconne. Gérard, c'est Jean-Luc. J'ai trouvé. Que je vous réponde. Moi, je tiens à dire que la peine de mort a été abolie depuis longtemps.
6: Bon, alors, Jean-Luc,
20: donc,
6: tu dégages. Bonne nuit, bonne nuit.
20: Tu peux pas te faire prendre. Si tu vois le dé, tu peux pas te faire prendre. Si tu vois le dé, tu vas en prison, mais tu peux pas te
18: prendre.
6: Bon, Jean-Luc, c'est terminé pour lui.
20: Il se fout de ta gueule, Jean-Luc. S'il te plaît, je voudrais répondre. C'est Boubou.
18: Les passagers, en
20: dire.
6: Les passagers, vous avez fermé vos gueules.
20: Boubou, les plaît dire que
11: continue le débat, Gérard.
6: Coupe-ongle.
21: Oui, alors moi, j'ai une petite histoire. C'est quand j'avais 10 ans, et ben, j'ai mangé des cacahuètes. J'ai pris deux sacs, je les ai arrachés, j'ai mangé des cacahuètes. Et après, je les ai mis en dessous de mes bras. Et la caissière, elle m'a vu, elle est venue vers moi et elle m'a dit est-ce que t'as en dessous les bras? Et puis je réponds, mais c'est rien, madame. Elle me dit, mais si, ouvre tes bras. Alors j'ai ouvert les bras et puis les sacs de cacahuètes, les paquets de cacahuètes sont tombés par terre.
3: Et ma biche.
21: Et après, ma biche. M'a foutu dehors.
3: Ma biche.
1: Ok. Barbie Girl.
5: Moi, oui, ça m'arrive tout le temps. Je me dirige vers tout ce qui est gâteau au chocolat.
21: Au chocolat.
1: Ok.
21: Du chocolat Barbie.
1: D'accord.
5: Ah non, pas la Barbie, ça existe encore.
1: Bah, je peux vous dire une chose, que jusqu'à maintenant, je me suis pas fait prendre, donc je voudrais pas me faire prendre un jour. Oui, Manu.
21: C'est un voleur, Gérard.
5: Est-ce que tu veux?
22: Excusez-moi, 30 secondes. Je voulais juste dire à Jean-Pierre, qui est sur Minitel, qui raccroche, que Fildar va le rappeler tout de suite.
23: Bon, Gérard, il sort toutes les bouteilles de whisky dans les rayons.
5: Bon,
23: et je peux répondre.
5: Mais tu te diriges vers quoi, toi, essentiellement?
21: Les rayons de produits hygiéniques.
1: Qui c'est qui vient de dire ça?
21: Ah, je sais pas, moi.
1: Non, tu sais pas, alors tu vas commencer par être poli, toi, parce que sinon tu vas dégager.
21: Gérard, tu confonds.
23: Oh, hein. Tu restes poli.
1: Ok.
5: Gérard,
1: parce que vous avez pas commencé à me prendre la tête avec vos conneries.
23: Tu restes poli.
1: Ok.
23: Gérard, c'est Triangle, j'ai toujours pas répondu.
1: De quoi?
23: C'est Triangle, là, je suis avec Carré, on vient d'arriver, on n'a pas répondu.
1: Allez-y.
23: Reste poli. Hein? Tu restes poli. Non, mais.
1: Oh, vous vous calmez, s'il vous plaît, merci.
23: Tu peux gérer, Gérard, là, parce que j'ai l'impression qu'on va me couper dès que je vais commencer à parler.
1: Bon, alors, je t'écoute.
23: Ok, alors, ta question, c'était par rapport à la gourmandise dans les rayons.
1: Oui. Mangez-vous dans les rayons sans vous faire prendre.
23: Dans les gourmandises.
1: Mangez-vous dans les rayons sans vous faire prendre.
23: Prendre.
21: Les rayons de vélo.
23: Ouais, voilà, c'est... Bah, y a une auditrice qui vient de me comprendre. Moi, je répare des vélos, et quand j'ai faim, je mange 2-3 rayons, quoi.
1: Non mais t'as compris la question? T'as compris la question?
23: Oui, j'ai compris.
5: Gérard.
23: Attends, je te passe Carré. Ouais, Gérard. Moi, je trouve qu'elle est un peu conne, ta question.
1: Bon alors, si t'es pas content, tu dégages. Comme ça ira plus vite.
5: Et Gérard, c'est Baby Girl, tu m'as pas répondu.
1: Bah, sur quoi?
5: Tu te diriges vers quoi? Vers quel rayon, essentiellement?
1: Ma question, rayon nourriture.
5: Mais quoi, les sucreries,
21: Barbie nourriture, les gâteaux, les pâtes, les riz. Barbie
1: non, question plus vers les gâteaux.
21: Les gâteaux. Et ça veut dire que tu vas dans un magasin, tu vas au rayon gâteau, et tu ouvres le paquet, tu bouffes.
1: Mais il y en a qui le font, hein.
21: Mais t'as pas honte, Gérard.
1: Mais il y en a qui le font. Il y en a qui le font. Stop, il y a une question Minitel, merci. Ouais,
22: c'est Fabio sur Minitel qui nous dit, toi Gérard, t'aimes bien voler dans les supermarchés parce que t'aimes bien te faire prendre par les vigiles.
1: N'importe quoi, celui-là. Lui, tu vois, des questions comme ça, Manu, je crois qu'il faudrait mieux éviter de les poser.
23: Gérard, c'est Triangle, je peux te dire un petit truc.
1: Dépêche-toi.
23: Bah, en fait, je voulais juste te dire que t'as le droit de goûter les produits dans les supermarchés, hein. C'est pas interdit.
1: Bah, je le sais, hein, merci.
3: Et est-ce qu'on peut considérer la Loco comme un supermarché?
1: Est-ce qu'on peut considérer tes conneries comme de la merde?
21: Non,
1: ok. Alors, quatrième. Bon, oh, celle qui se marre comme une vieille taupe, elle va se calmer.
22: Mais c'est pas grave, Gigi, si elle rigole, c'est que...
23: Allez, quatrième, là, Gérard, vas-y.
22: Avant de
23: te poser
1: la... Oh, tu t'écrases, s'il te plaît, merci. Au poireau.
3: Oui.
22: On s'est reconnu. Donc, avant de poser la quatrième question, on accueille Soutif, il a 22 ans, il appelle de Bourges à la place de Jean-Luc.
24: Il y a Boubou.
23: Et bonsoir, Gérard.
24: Avant de poser la quatrième question...
23: Boubou, je peux parler.
1: Boubou.
23: Tu veux dire combien?
1: Boubou, tu me le sors, lui.
22: Ouais, je l'ai sorti.
1: Oui, il commence à nous faire...
21: Soutif, vas-y, parle.
24: Oui, bonsoir, Gérard. Bonsoir, tout le monde.
21: Bonsoir.
1: Tu prendras ton nom correctement, d'accord?
24: Wonderbra, alors.
1: Ouais, non, mais tu as donné ton nom, hein, d'accord? Bon, comme il faut. Craigne. Ouais, c'est ça. Donc, quatrième. Peut-on être gourmand quand on est routier?
21: Voilà. Pas le rapport, là.
1: Mais tu vois pas le rapport avec la gourmandise, non?
21: Bah, non.
1: Non,
23: c'est pas le deuxième débat, ça.
1: Comment?
23: C'est pas le deuxième débat, ça.
1: Et alors, on peut être gourmand quand on est routier, je suis désolé.
21: D'accord avec Gérard.
23: Sérieux.
1: Oh, vous calmez, s'il vous plaît, maintenant.
21: Explique le rapport. Okay,
22: Gérard, calme-toi, ils ont rien fait, là.
1: Barbie Girl.
5: Oui.
22: Vous répondez chacun à votre tour et vous répondez à la question, merci.
5: Oui, je pense qu'en étant routier, oui, on peut être gourmand.
1: Bon, Barbie Girl.
21: T'as un Barbie camion.
1: Barbie Girl.
5: Oui.
1: Tu as déjà baissé un peu ta radio parce que ça commence à devenir lourd, les échos.
5: Mais ma radio est éteinte.
19: Gérard, elle est éteinte, ma radio.
1: Bah, on ne sait pas qui c'est qui a un écho derrière.
24: C'est pas Bouboule.
1: Bon, moi, Bouboule, tu t'écrases, Gérard, merci.
24: Et Gérard ?
1: Il y a une question Minitel, on attend.
11: Non, c'est juste pour dire à Coucou qu'il ou qu'elle raccroche son Minitel, on va la rappeler.
24: Alors, Bouboule, il voulait dire qu'il pouvait pas passer dans les rayons.
19: Pourquoi ?
24: Il est choco, Bouboule.
1: Hein ? Bon, Bouboule.
19: Tu roules ?
1: Eh, Bouboule.
24: Oui.
1: La question, c'est pas question. Ça.
24: J'ai attendu que tu m'appelles et t'as pas dit mon nom, alors...
1: La question n'est pas là.
19: Bon, je peux répondre tes coupons.
24: Je sais, puisque c'était la troisième.
1: Bon, alors, Bouboule, tu dégages, je commence à en avoir ras-le-bol de toi. Allez, hop, bonne nuit.
19: Il t'a expliqué
11: que t'avais pas voulu de lui à la troisième question, c'est pas grave, il va attendre la quatrième, donc vas-y, commence.
1: Ouais, il va pas commencer à me les gonfler longtemps non plus, lui.
11: Non, mais il était en colère, c'est
1: tout. Il va faire comme l'autre.
11: Parce que t'as pas fait le tour des auditeurs.
1: Donc, on va demander à... On va demander à...
11: On va demander à qui, Gérard ?
1: On va demander à Coupongle.
19: Ouais, alors...
1: Je sens que tu as géré un peu ton standard mieux que d'habitude.
19: Hein. J'arrête pas. Ok, Gérard. Donc, les routiers peuvent être gourmands, enfin... Moi, je dirais qu'ils sont gourmands au niveau sexuel parce qu'ils ont déjà plein de photos de femmes nues accrochées dans leur camion.
24: C'est des frustrés, il faut le dire.
1: Tu t'écrases un peu, là, Tony, merci.
19: Bon, laissez-moi parler, s'il vous plaît. Et ils s'arrêtent à Porte de la Chapelle et puis ils prennent des prostituées.
1: Attends, Coupongle. Hey, Coupongle.
19: Oui.
1: Comment que tu peux le savoir vu que t'habites Avignon ?
24: Oui, mais Coupongle.
1: Bouboule, tu vas t'écraser, s'il te plaît, merci.
19: Gérard, j'ai déjà été à Paris, moi.
1: Oh là là.
19: La dernière guerre.
1: Oh, Coupongle.
21: Tu t'es fait tirer de Porte de la Chapelle ?
24: Bouboule, il voudrait dire que.
11: Par contre, excusez-moi tout le monde, celui ou celle qui a sa radio derrière, faut la couper impérativement. Quoi.
19: Ah, c'est pas moi.
11: Voilà, merci.
1: Donc, Coupongle, alors, tu me disais donc.
19: Je disais que j'ai déjà été à Paris plusieurs fois, donc c'est
24: oui,
19: pas.
24: Mais pourquoi?
19: Bah, parce que je dirais que à Paris, il y a des travelots, il y a des.
24: Mais pourquoi?
19: Il y a tout, quoi, c'est super.
24: Tu viens à Paris pour voir les travelots?
19: Ouais.
24: Mais par gourmandise.
1: Attends, c'est eux qui commandent la
19: femme aussi.
24: Par gourmandise.
19: Ouais, par gourmandise.
24: Oh, des nanas. Ah, bah, c'est bien alors si tu veux voler Pablo par gourmandise.
19: Et puis, je suis venu comment? Bah, en train.
1: Poirot.
24: Oui, bah.
1: Oh là là, mais qui c'est qui a sa radio derrière?
24: Poirot, t'es lourd hein, avec ta radio maintenant. Hein.
0: C'est pas moi. Au moins, mon oncle, il est routier, il avale les kilomètres. Donc, on peut dire qu'il est gourmand.
24: C'est bien. Voilà. Ouais, ça c'est drôle alors.
11: Qu'est-ce que t'en penses, Gérard, de sa réponse?
1: Pour l'instant, je vais y répondre, mais après. Je vois pas.
24: Tu vois pas, je vois pas.
1: Oh là là, ça commence à bien faire.
24: Ouais. Moi, je vois pas le rapport.
1: Manu, t'arrêtes, s'il te plaît, un peu là. Hein.
11: Qu'est-ce que j'ai fait?
1: C'est celui qui s'amuse à répondre à ma place, ça va pas aller longtemps. Dans ce cas-là, il prend ma place, moi je me casse. Hein, si ça
19: mais non, mieux. Mais non.
24: J'y pense, c'est plus Poirot.
1: Alors,
24: est-ce que t'es routier? Est-ce que t'es gourmand?
1: Ça dépend sur les aires d'autoroute ce que tu peux acheter.
24: Une autre question comme ça. Pourquoi tu t'arrêtes aux aires d'autoroute?
1: Mais alors, parce que tu peux t'arrêter pour manger, ok?
24: Ouais, mais pourquoi les aires d'autoroute? Pourquoi on appelle ça comme ça?
19: Mais on n'appelle pas
1: les aires
19: d'autoroute.
1: Les aires, on appelle pas ça des aires d'autoroute, on appelle ça des aires de repos, ok?
19: Ok.
24: Ah il y a quand même une différence entre une aire d'autoroute et une aire de repos.
1: Hey, quelle est la différence entre que je vais te casser et que tu vas me laisser continuer mon débat?
24: La différence, je l'ai trouvée bien avant toi.
1: Ouais, et bah, tu vois, la différence que tu as trouvée bien avant moi, c'est que tu as dégagé. Et voilà.
24: Bravo.
1: Alors.
24: Je crois que tu t'as... Oui, applaudissez. Permets-moi juste une chose avant de dégager, comme tu dis si bien.
1: Ouais, bah, Poirot, tu dégages pour de bon. Poirot, tu dégages pour de bon, merci. Voilà.
24: Ok.
1: Donc, Boule.
24: Oui.
1: En espérant que tu as bien compris la question.
24: Ouais, mais ça m'embête un peu d'y répondre.
1: Bon, alors, tu vas pas y répondre?
24: Non, parce que c'est un peu délicat pour moi.
1: D'accord. On va demander à Sandrine.
21: Ouais. Les routiers, c'est des hommes comme les autres, hein, donc... Ils ont le droit d'être gourmands, ils ont le droit d'être feignants, ils ont le droit d'être cons, ils ont le droit d'être ce qu'ils veulent. Ils s'en foutent. C'est
1: d'accord.
21: Comme tout le monde.
1: Ok. Soutif ?
2: Oui, je suis d'accord. Les gourmands sont des hommes comme tout le monde. Et donc, ils ont le droit de manger comme tout le monde.
1: Mmh. D'accord. Bon, on va poser la...
24: Est-ce que je peux ouvrir une tarée, alors ?
19: Et toi, Gérard ?
24: Une tarée, alors, Gérard ?
4: Bah moi personnellement, comme j'ai fait de la route, j'ai été gourmand, ça c'est sûr, mais je me suis arrêté en
24: décembre.
4: Je me suis arrêté. Merci de me couper. C'est pas les débats à Fildar, c'est les miens, d'accord. Alors maintenant. Oh,
24: s'il vous plaît, on
4: c'est moi
24: si
4: qui commande encore.
7: J'ai rien dit.
24: Gérard.
7: Donc, Gérard.
24: Gérard, s'il vous plaît.
7: J'ai rien dit, Gérard.
8: Merci, Gérard.
4: Hein ben, c'est ça lui. Bon, qui c'est qui a sa radio derrière?
8: Non, je crois que c'est les parents qui se sont réveillés et sa gueule, je suis en train de gérer.
24: C'est pour eux.
4: Bon, alors on va s'écouter, on va faire la
24: Gérard.
4: Cinquième.
12: T'as pas répondu à la question.
24: Gérard.
4: Oui.
24: T'as pas répondu à la question.
8: Ah, bon. C'est vrai.
4: J'ai été routier, ça. C'est pas la question, je vois pas pourquoi qu'elle est venue.
8: Écoutez, il y a une mère qui engueule l'auditrice.
12: Écoutez.
4: Non, mais.
24: Pourquoi tu téléphones Gérard?
12: Oh putain!
4: Mais on dit pas putain, toi, la taupe là.
12: Excuse-moi, dimanche au travail.
8: Ah, bah voilà, ouais. C'est fini! Ouais. Ouais.
4: Bon, alors.
24: Bonjour.
4: On pose la cinquième
24: non,
4: et on va.
24: Gérard, t'as pas répondu!
4: Ça y est, je viens de répondre!
24: Non, t'as pas répondu!
4: Ouais, oh!
12: Mais non, t'as pas répondu, Gérard!
4: J'ai répondu!
24: Mais parle-nous de toi un peu quand t'étais routier.
4: Oh, ouais, mais c'est pas le thème du débat!
24: Mais si!
7: Non! Okay,
4: bon, alors tu dégages, sous-type! Tu me fais chier! Hop, bonne nuit!
24: Gérard, excuse-moi! Est-ce que tu manges dans ton camion?
4: Oh là là!
7: C'est Manu, il les gère pas!
4: Non, mais c'est à toi de les gérer au standard aussi! Cinquième, faites-vous l'amour par gourmandise ou par nécessité? On s'écoute? Nécessité, on s'écoute? Et on s'écoute les poèmes de GG.
7: Ouais.
4: C'est quoi?

0: poème de Gégé.
1: Gérard.
2: Et voilà, vous venez d'écouter les poèmes de Gégé qui seront bientôt en vente, mais pour l'instant, on n'en dit pas plus, c'est tout. Voilà. Donc, on récupère Soutif.
3: Salut.
2: Salut. Tu te feras passer pour Tony, d'accord?
3: D'accord.
2: Comme ça, ça ira mieux, hein?
4: C'est plutôt Soutif.
5: Ah non, mais. Je
2: sais
5: pas, c'est pour Carole.
2: Hein? Ok. Alors, on va mettre Tony.
3: Comme ça, ça me fait plaisir.
2: Ouais, non, mais comme ça sera mieux. Hein, parce que c'est pas la peine d'essayer de changer de nom alors qu'on t'a déjà reconnu depuis le début.
5: Justement.
2: Donc, Sandrine.
5: Oui.
2: Double masse Fokker, là, je sais pas quoi.
3: Ouais, ok. Vas-y, tranquille quand même, j'ai déjà.
2: Donc, coupe-ongle. Ouais,
5: cool. Salut, ma poule.
2: Et alligator.
4: Eh non, Alcor.
3: Oh, Alcor. Salut, toi.
2: Oh, ouais, tu réponds gentiment, s'il te plaît, qu'on te dit bonsoir. Ouais. Ok.
3: Ok, reste cool, je t'ai dit.
2: Bon, si t'es pas content, Alcor.
3: Non, c'est pas moi.
2: Vous allez vous calmer parce que si vous n'êtes pas content, vous allez dégager vite fait maintenant.
3: Okay.
2: Ça va aller vite fait.
3: Vis-à-vis de moi, d'accord.
2: Comment? Celui qui vient de dire le mot con.
3: Enchaîne.
6: Il a dit quel pont.
2: Donc alors, la question, vous l'avez très bien compris. Qui, toi?
6: Il y a carré et triangle. Ah oui, j'ai oublié de te les rajouter. Il y a carré et triangle. C'est les deux frères jumeaux.
3: Je suis tout seul. Le triangle est parti au chiot là.
6: Ah bah carré. Alors.
3: Ok, mais reste tout cool quand même. Salut, vis-à-vis de moi.
2: Donc peut-on.
3: Salut GG.
2: Bon, ça y est, les bons. Celui qui a sa radio, qui est avec un portable, c'est pas la peine de continuer le débat. D'accord.
3: Ose pas le ton, mon ami.
2: Alors, où Vous êtes où? Celui qui a un portable va au standard, le dit carrément, c'est avec un portable, on raccroche, on prend quelqu'un d'autre.
6: Ouais.
2: Et celui qui a la radio, la base pour deux bons.
6: Ok.
2: C'est clair et net. D'accord.
3: C'est quoi la question, Gérard?
2: Alors faites-vous l'amour par gourmandise ou par nécessité?
3: Écoute, moi je vais te dire, je vais faire l'amour, mais simplement par envie, quoi.
2: Dans quel sens?
3: Dans quel sens? Bah écoute, déjà je commence par petite levrette. Après, mais tu vois, enfin, je vais pas rentrer dans.
5: Vas-y.
3: Non. Tu veux, Gérard?
2: Non, mais tu pourrais préciser ton nom quand tu réponds à la question, s'il te plaît?
3: Ouais, c'est vrai ça. DMVF.
2: DMVF, ok. Allez, on.
5: C'est ton nom ça?
2: C'est double masse Fokker.
3: Ouais, mais reste cool avec moi.
2: Bon, alors tu réponds.
3: Ouais, mais c'est que je te dis.
2: Bon, d'accord. Si t'es pas content, c'est le même prix, d'accord?
3: Non, tu doses pas le ton.
2: Bon, attends, alors dans ce cas-là, tu dégages Warfieldard. Hop.
6: Il a rien dit, Gérard, là.
2: Attends, il va pas commencer, c'est pas lui qui commande, c'est moi, d'accord?
6: Non, mais il te dit
2: j'ai le droit, j'ai le droit de dire ce que je veux. S'il n'est pas content, il raccroche. Ok?
3: Je raccroche, mais j'arrive.
2: Ouais, ben c'est ça. Donc, on sait que t'es dans le bureau.
3: Non, attends, je raccroche, mais j'arrive.
2: Alors, carré.
7: Oui, ben moi, je pense que ça dépend de la nécessité de faire l'amour, quoi.
2: Dans quel sens? Dans quel sens que tu veux interpréter ta réponse, alors?
7: Vers l'arrière. Bah, c'est-à-dire que moi, j'aimerais bien savoir déjà dans quel sens, tu l'interprètes, la question question du problème,
5: aider,
7: là,
5: ouais.
7: Vers l'avant.
2: Faites-vous l'amour par gourmandise ou par nécessité?
7: J'ai bien compris, Gérard, mais toi, tu l'interprètes comment, dans quel sens, la question du problème?
2: Pour l'instant, c'est pas moi qui réponds, c'est toi.
7: D'accord, bah alors moi, je pense que la nécessité, bah ça existe partout, quoi. Des fois, t'es obligé de prendre le train parce que t'as pas de voiture. C'est nécessaire.
8: Mais quel rapport avec les routiers?
7: Mais pourquoi?
2: Tony.
8: Ouais, moi je fais l'amour par nécessité et par gourmandise aussi. Parce que plus je fais l'amour, plus j'aime ça.
7: Et plus t'as faim.
2: Laurette.
8: Ok, super. Ok, d'accord.
2: Tony, si t'as du monde derrière, c'est pas la peine de continuer le débat.
8: Non, j'ai personne derrière moi. J'ai chez moi, derrière tranquille. Toi.
2: C'est bizarre parce qu'il y a du monde qui ricane derrière toi.
7: Oh, il y a du monde derrière toi.
8: Non, il n'y a personne.
7: Il y a du monde.
8: Donc, je voudrais parler un petit peu d'amour.
5: Vas-y, je t'en prie.
8: Alors, l'amour, c'est quand même un grand sentiment. Depuis la nuit des temps, hein, je veux dire, les hommes se sont aimés et ont fait d'autres hommes.
5: Et là, tu es excité, là?
8: Oui, là, je me touche, là.
2: Bon, Tony, tu...
8: Ah, là, je me touche plus, là.
2: Bon, alors, Tony, tu t'écrases, merci. Sandrine.
5: Ouais. Ouais, je suis très gourmande d'amour, donc ouais, enfin, par gourmandise, mais par envie, par tout ce que tu veux.
2: Tony, s'il te plaît, tu te calmes. Merci.
8: Je voudrais lui poser une question par rapport au débat, qu'est-ce que t'aimes mettre sur ton copain comme, comme aliment?
2: Bon, alors, Tony, tu vas voir Fuldard.
8: Non, c'est ça la Gérard, c'est ça la gourmandise.
5: Nutella, chantilly.
8: Ah, voilà, merci.
0: Et le social que vous voulez parler.
5: Pardon?
2: Fildar, s'il te plaît, t'essayes de me calmer, celui qui s'amuse,
5: là. Gérard, continue ton débat.
2: Donc,
5: Laisse tomber, Gérard, continue le débat.
2: Double face poker, là.
5: Double face poker.
2: Double masse.
7: Oh, fuck me, double face.
2: Double masse. Tu réponds, s'il te plaît, merci.
7: C'est une question à laquelle je te répondrai pas.
2: Bon, alors...
7: Il a le droit.
2: Non, mais attends, double masse, quand je t'appelle, t'es prié de répondre tout de suite, pas là d'attendre. Ok, merci.
6: Excusez-moi, ouais, avant de répondre, Coupongle, on accueille Boots, il a 19 ans, il appelle de Poitiers.
2: À la place de...
6: Ça va? À la place de Poirot.
5: Ah.
7: Bonjour. Salut, Bessio. Comment allez-vous? Bonjour, Gégé. Bonjour, tout le monde.
2: Tu vas répondre.
7: Oui, ouais, vas-y, pose-moi la question.
2: Non, tu l'as très bien compris.
7: Ah, mais non, j'ai pas entendu.
2: Je vais pas m'amuser toutes les 5 minutes.
6: Il est au standard avec moi, désolé.
2: C'est qui?
6: C'est Boots.
2: Qui s'amuse à ça, ça commence à bien faire, hein.
5: Non, c'est très excitant.
2: Alors, donc, je te répète la question. Faites-vous l'amour par gourmandise ou par nécessité?
7: Ben, moi, je pense que, franchement, je fais l'amour plus par plaisir que par nécessité, ni par gourmandise, quoi. Même si, de temps en temps, c'est vrai que c'est par gourmandise.
2: D'accord. Question Minitel?
6: Non, juste pour dire à Yann, qui raccroche son Minitel, que Fildar va le rappeler tout de suite.
7: Vous avez combien de lignes aujourd'hui?
2: Ça te regarde pas.
6: On prend sur les 24 lignes, hein, maintenant.
7: Ah, d'accord.
2: Donc, on va demander à Coupongle.
5: Alors, moi, j'adore faire l'amour par gourmandise. Moi, tu m'amènes une femme, tu m'amènes un homme, je fais l'amour avec tout le monde,
7: moi, je viens de voir, hein, ça me dérange pas.
5: Venez chez moi, la porte est ouverte, les jambes ouvertes.
2: Tu serais pas une cochonne un peu par hasard?
5: Oui,
2: j'ai l'impression, hein. Tu ferais pas ça par nécessité, plus par gourmandise, hein.
5: Ah, mais les deux, Gérard.
7: Mais c'est une cochonne.
2: Alcor.
9: Ouais, bah moi, alors, c'est même pas de la gourmandise, c'est carrément de la boulimie, parce que j'adore les chattes.
2: D'accord. Bah, je vois pas du tout le rapport avec la question.
9: D'ailleurs,
2: explique.
9: D'ailleurs, je voulais savoir si tu pouvais me donner une ou deux recettes de cuisine.
2: Non.
9: Ça, tu vois,
2: les recettes de cuisine, t'appelles le mardi, tu demanderas à Françoise, elle te donnera peut-être la recette de la moule.
7: D'ailleurs, j'ai essayé les recettes de Françoise, elles sont vraiment parfaites.
2: Ouais. Lesquelles?
7: La moule fourrée. La moule fourrée. Celle qu'elle donne régulièrement sur l'antenne.
2: Mais on en a dit tellement que...
7: La moule faisandée.
2: Oh là là, mais vous vous calmez.
7: Le problème avec François, c'est qu'elle flambe tout au rhum.
2: Bon, Tony, tu te tais, s'il te plaît, merci.
6: Bah, donne une recette, toi, Gérard, si tu t'en souviens.
2: Non. Moi, si je donne une recette à 1h41 du matin,
7: tout le monde gère.
2: Je sais qu'il y en a qui sont peut-être en train de manger, qui vont gerber s'ils écoutent. Alors,
6: Gérard,
5: tu vas m'exciter si tu me donnes une recette de la
2: moule. Coupongle, je vais pas t'exciter parce que j'ai pas envie de t'exciter, donc tu vas te calmer, s'il te plaît.
5: Ta voix m'excite.
2: Tu vas te calmer, okay, s'il te plaît.
5: C'est bon, gueule pas, je t'entends.
9: Hey, j'ai une recette pour l'Alma. Comment tu fais les asperges à la béchamel, Gérard?
2: Comment qu'on fait les spaghettis à...
5: À la chapoule.
9: À la princesse Diana.
2: Oh bon, alors toi, tu dégages. Allez, hop, bonne nuit à toi, si je sais pas qui c'est, tu te démerdes.
6: Bon, alors, je vais le virer. Donc, on accueille Belle Plante à la place de Double Mass Fokker. Et Yann, qu'on vient de rappeler, qui était sur Minitel.
5: Bonsoir, Belle Plante.
10: Salut, Belle Plante.
7: Salut.
2: Bon, donc, je te répète ta question.
7: Merci.
2: Non, mais il n'y a pas de merci. Ok. Alors, faites-vous l'amour par gourmandise ou par nécessité, donc tu vas répondre.
7: Qu'est-ce que c'est que ce mec?
2: Bon, si t'es pas content, c'est le même prix.
6: En euros, le prix?
2: Ouais, ça, on va pas commencer à jouer comme ça, sinon ça va être... le débat, dans un quart d'heure, il était...
6: Gérard,
2: même pas un quart d'heure. Hein.
6: Gérard, je pense qu'ils ont pas compris la question parce qu'ils comprennent pas le mot nécessité. Est-ce que tu peux expliquer à tous nos auditeurs le mot nécessité? Merci.
2: Ouais, pour nécessité, tu peux faire l'amour par nécessité ou par gourmandise. Hein. Donc, je vois pas le rapport avec la question.
6: Oui, d'accord. C'est quoi nécessité aussi, Gérard?
2: Bah, c'est tout. T'es bien, quand t'as envie de faire l'amour, tu le fais par nécessité.
6: Oui, mais ça veut dire quoi le terme nécessité?
2: Mais attends, ça veut dire quoi? T'es bien obligé de faire l'amour par nécessité. Donc tu vas pas me prendre me chier une pendule avec ce mot-là.
5: C'est quoi,
2: donc, Belle Plante.
9: GG.
10: Oui.
9: Mais je voulais savoir pourquoi tu parlais des aveugles et de cécité.
2: Bon, qui c'est qui vient de dire ça?
10: Double mât.

0: c'est aussi naze que toi. Voilà.
1: Non, c'est vrai, c'est naze, ça pue.
2: Je suis d'accord avec quelqu'un.
3: D'accord.
0: La gourmandise est-elle un péché ou un oranger?
2: Oula, tu peux expliquer ta question. Ah, okay,
0: la gourmandise est-elle un péché ou un oranger?
2: Coupon, on le veut bien répondre, mais je comprends pas le mot oranger. Gérard, est-ce que c'est toi qui as fait les questions?
0: Non, c'est... Attends, il y en a un au standard qui vous a accueilli, qui se lave les mains, ouais. C'est lui qui les a pètes.
4: Non, mais on savait que c'était un jeu de mots foireux, là.
0: En plus... Alors... Il y a l'aide de Manu, quand même.
2: Ah, ouais. Ah, bravo Manu.
1: Bon, on répond aux questions, alors, Coupongle.
0: Donc, Coupongle, tu sais pas ce que c'est, un oranger?
2: Non.
0: Tu manges jamais d'orange?
2: Ah, si, bah,
0: bon, bah, alors, voilà.
2: J'ai deux grosses oranges sur moi, mais...
0: Ouais, bah, on le sait que t'as deux grosses oranges, c'est deux gros seins, d'accord, c'est ça?
2: Ouais, exactement.
0: Bon, celui-là... Hey. Bon,
2: allez.
0: Bah,
2: je vais dire que je préfère, Gérard, je préfère manger des grosses oranges.
0: Oh, ça commence à bien faire là.
2: Oh, je peux répondre.
5: C'est le corps.
0: Ouais, non, mais attends, pour l'instant, on demande à Coupongle.
2: Alors, je préfère manger les grosses oranges là.
6: De 4 dixièmes de.
2: Et mon péché orangé, c'est la moule orange.
0: Hein?
2: Mon péché orangé, c'est la moule orange.
7: T'aimes la moule, toi, hein?
0: Ouais, mais apparemment, t'es
1: dans quel sens?
2: La donne, la tienne.
0: Non, mais apparemment, t'as l'air, d'être gourmande, toi, parce que t'es...
2: Ah, mais là, Gérard, je mouille, tu peux pas savoir.
0: Non, mais c'est bon, ok. Alcor, pardon.
5: Ouais, bah écoute, moi, je sais pas, tu parles d'oranger, tout ça, moi, je vais pas souvent dans les vergers, donc je sais pas.
2: Mais j'ai pas envie
0: d'oranger. Okay, oh, vous calmez, là, s'il vous plaît, merci.
5: Ouais, peu de respect.
0: Donc, Alcor, donc toi, t'as pas l'occasion d'aller dans
5: les vergers.
0: Dans les vergers, mais tu peux être gourmand quand même en mangeant des fruits.
5: Bah ouais, mais si je vais pas dans les vergers, non, quoi.
4: Je peux réagir sur les...
0: Attends, Tony, s'il te plaît, merci.
5: Attends, je voudrais savoir ce que Tony a à dire quand même.
4: Ouais, bon. Je voudrais qu'on parle des IVG aussi.
0: Mm-hmm. Alors, Tony, tu dégages tout de suite. Tu dégages tout de suite, je veux plus t'entendre.
5: Allez, hop.
0: Là, tu dégages.
6: Non, mais moi, je pense, franchement, c'est plutôt des citronniers.
5: Déjà, il faut venir.
6: Des citrons verts ou des...
0: Ouais, qui s'amuse avec la radio derrière, merci.
2: Non, mais la forêt vierge, c'est beaucoup mieux.
5: Ah.
0: Boost.
7: Avec une moule.
2: Ah, exactement.
1: C'est Boost qui mettait la télé.
5: Oui, je dis, vas-y, je t'envoie la purée.
2: Oh, Sandrine, tu m'excites, là.
0: Boost.
5: Vas-y, si tu préfères.
0: Boost, une poire.
5: Oui, ben, c'est moi, je te parle. Eh, Boost, t'envoie la purée ou quoi?
6: Je te dis que c'est plutôt un citronnier.
0: D'accord. Ah. Belle plante. Je vois pas le rapport, hein, Boost, avec l'oranger ou le pêcher.
5: Je parle d'oranger, alors moi je te parle de citronnier.
0: Ouais, d'accord.
5: Citron vert.
0: Belle plante. Vert. Bon, ça y est, vous calmez, s'il vous plaît, merci. Belle plante.
5: Mais ben, je suis jamais parti en vacances.
0: Bon, alors, là, tu vois, t'es jamais parti en vacances, mais là, ce que tu vas faire, c'est que tu allais te faire cueillir des plantes ailleurs.
5: Et belle plante, tu fleuris ou pas?
4: Ouais, mais seulement compagnie de femmes.
2: C'est des... Bourgeonne.
0: Sandrine.
5: C'est des gros.
2: Oui.
0: Et pour toi?
7: Moi, je préfère les oranges. Hein, mais
2: c'est bonne, hein?
7: Ouais, je suis bonne. J'ai une bonne orange, ouais.
5: Mm-hmm. Et Gérard, est-ce que c'est vrai que t'as la figue toute desséchée?
0: Tu sais que tu s'amuses à dire ça?
5: Paul.
0: Non, mais attends, d'où que tu te sors, ceux-là?
1: Paul? Je sais pas, c'est un mec qui est passé, c'est pas grave.
0: Non, mais là, va falloir peut-être...
1: Il reste pas longtemps, Paul, il passe.
0: Va falloir peut-être gérer, parce que la semaine dernière, c'était bien. Là, cette semaine, le premier, il est 1h47 et c'est déjà le bordel avec toi.
2: Gérard, et toi, Gérard?
5: C'est pas bien, là.
0: Donc, on va demander à Carré.
4: Et moi,
5: tu peux répéter la question?
0: Non, tu l'as très bien compris.
5: Donc, c'est à que moi, les oranges, j'aime bien ça.
0: Et les pêches?
5: Bah, je préfère ça de Sandy.
0: Bon, alors là, Carré, tu dégages. Bonne nuit à toi.
2: Et toi, Gérard?
4: J'ai ces belles plantes. Je peux te poser une question avant que tu répondes?
0: Non, mais on va demander à Tony.
4: S'il te plaît.
0: Tony.
4: Allez, s'il te plaît. Non, mais bon, je voudrais bien écouter la question de...
0: Non, pour l'instant, tu vas répondre à la question que j'ai posée.
4: Ouais, donc moi, ouais. Citronnier.
5: Ouais, GG.
0: Mais je t'écoute maintenant, belle plante.
4: Ouais, voilà. Je voulais savoir si ta question elle avait un rapport avec Hergé, les oranges bleues.
0: Non.
4: Pourquoi?
0: Je te parle pas d'oranger, je te parle avec les pêches.
4: Pourquoi? Ouais, mais les oranges bleues, pourquoi ça n'a pas de rapport?
0: Non, mais je vois pas du tout le rapport avec, avec la question.
4: Ouais, mais t'as...
0: Oh, vous nourrez!
4: On va savoir si tu l'as lu, la BD, c'est tout.
0: Non, je lis pas les bandes dessinées.
4: Allô, quoi?
6: Allô.
2: C'est pas stérile.
6: Pourquoi, allô?
0: Bon,

0: Fulda, s'il te plaît, t'essayes de me les calmer là ou pas?
1: Et Gérard, et
2: parce qu'il y a Yann aussi, t'as oublié de marquer Yann.
0: Yann.
3: Yes.
0: Donc, pour toi?
3: Bah, moi, je pense que c'est mieux d'être sur des pommiers que sur des oranges. Et pourquoi?
1: Comme Merlin.
0: Bon, Tony, s'il te plaît, pourquoi tu vas dégager, toi? Je sens que tu vas pas finir le débat, hein.
4: Vas-y, précise.
5: Hey, Yann, c'est belle plante, je peux te poser une question?
3: Vas-y.
5: T'es ton prénom, c'est pas un prénom breton?
0: Belle plante, tu vas fermer ton clapet, s'il te plaît, merci.
3: C'est russe.
4: Eh, belle plante, t'as besoin d'un rempotage, hein.
0: Oh, hé, Fildar, s'il te plaît, t'essayes de les calmer ou quoi, là?
5: Ouais.
4: Tu peux répondre à la question, Gérard?
0: Vas-y, je t'écoute.
4: Non, mais toi, tu peux répondre?
0: Bah, moi, j'ai déjà répondu, je crois.
1: Ah, non, hein. Non.
0: Bah, la gourmandise est-elle un péché ou un oranger? Pour moi, c'est plus un oranger qu'un péché.
4: Pourquoi?
0: Il n'y a pas de pourquoi, alors. Celui qui ne pêche avec ses pourquoi, il va se faire foutre.
1: Gérard,
5: en tout cas, moi, je pense que la gourmandise n'est pas un péché mortel. Hein.
1: Et Gérard, c'est coupon. Pourquoi tu te poses la question à toi-même avant de répondre?
3: Non, mais attends, Gérard, la gourmandise, c'est un vilain défaut. Quoi.
0: Je réponds... Oh,
5: Gérard, c'est pas un péché mortel.
0: Oh là là.
3: Mais non, c'est un vilain défaut.
0: J'en ai marre.
2: Gérard.
0: Général Ball, écoute. Tu vas les gérer ou quoi? Et t'arrêtes un peu ton cirque, toi aussi.
1: Calmez-vous les enfants.
6: Ta gueule.
0: Ouais, qui sait? Bon, allez hop, on s'envoie, on va s'écouter Village Poupole.
1: On s'envoie en l'air.
2: Bah, tout de suite, Gérard.
0: Si, on s'envoie Village Poupole et tu vas me calmer tout le monde au standard.
4: On va s'envoyer en l'air avec ça.
1: On s'envoie en l'air.
0: Bon, allez, sans dire, vous emmerde.
2: Bon, allez, je les ai enlevés.
0: Et toi, tu vas me les calmer maintenant.
2: On va reprendre ses esprits. Mais le problème, c'est qu'à chaque fois qu'on te demande de répondre à la question, tu dis...
0: Non, non,
2: bah, un oranger, et pourquoi?
0: T'en as un, tu dis n'importe quoi, t'as l'autre qui dit n'importe quoi, Sandrine a dit n'importe quoi, Belle Plante, c'est pareil, Boost, c'est pareil, il y a Coupon qui répond correctement.
2: Et toi, tu dis rien.
1: Super.
2: Hein, toi, tu réponds
0: rien. Quand je te demande de gérer quelque chose, tu vas le gérer. Et vite fait.
6: Réponds aux questions aussi qu'on te pose.
0: Hein? Parce que si tu veux pas répondre, si tu veux pas...
2: C'est Max à l'appareil, tu me vois là? Ouais. Oh, je suis là.
0: Bah, je sais, je te vois, je suis pas bourré encore.
2: Bah, non, mais je sais bien, j'ai jamais dit que tu l'étais, mais tu réponds pas aux questions.
0: Non, mais attends, quand t'en as, tu te coupes et que je demande à cet abruti là.
2: Mais celui qui te coupe, c'est Coupongle.
0: Non, hein.
6: T'as les ongles
0: trop longs. Ouais, ouais, t'as raison. D'ailleurs, je sens que le deuxième
2: bébé. Bah, ça c'est clair.
0: Tu vas prendre ta caisse et tu vas te dégager.
2: Bah, ouais,
0: tu vas prendre ta voiture pourrite là.
1: Quel connard.
0: Voilà, bien dit. Bien dit. Bien dit pour celle que c'est pour Pildar que tu disais ça.
1: Ouais.
4: C'est pour Gérard.
0: Bon, Tony, tu vas t'écraser. Ok.
6: Je vais raccrocher le nez. Connard.
0: Et tout à l'heure, c'est moi que tu vas les virer tous. On va s'amuser, là.
5: En fait, tu dis que Coupong, il est sympa, mais il a quand même une gueule de pétasse.
1: Non, mais Coupong, c'est une femme, chérie.
5: Mais tu perds ton sang-froid, Gérard. C'est dommage. C'était bien.
0: Non, mais vous allez vous calmer, maintenant.
5: Mais c'est dommage.
0: D'accord.
5: C'est très, très bien.
0: Peut-on être gourmand?
5: Sinon, c'est belle plante. Je peux faire un tour de magie hein, pour calmer tout le monde. Bon, Gérard, continue.
4: Bon, allez, écoutez la question.
0: Je veux pas être gourmand.
5: Comment?
0: De tout ou de rien.
1: Quoi?
0: Peut-on être gourmand de tout ou de rien?
4: Ah, très intéressant, ça.
0: Alors que, comme c'est très intéressant, tu vas répondre.
4: Bah, c'est donc c'est Cercle qui apparaît. Peut-on être gourmand de tout et de rien?
0: Voilà.
4: Moi, je pense qu'on peut pas être gourmand de rien parce que justement, si c'est rien... tu peux pas être gourmand.
0: Ouais, mais de tout ou de rien.
4: Bah,
0: c'est le thème, c'est la question.
5: Mais je vais couper la parole en fait. Bah,
4: c'est un tout. C'est le truc de rien. Tu prends un ensemble de plusieurs rien, ça sert à un tout de rien qui fait que tu peux pas être gourmand de tout de rien.
0: Et qui c'est qui a sa radio derrière?
6: Mets ta compte en
5: Oh, c'est vieux.
0: Bon, eh ben vous allez réfléchir. Bon. Vous allez réfléchir à la question.
5: C'est Belle Plante, j'y réfléchis, ça y est.
0: Non, mais vous allez réfléchir quand même.
5: Ça y est, j'ai trouvé.
0: Vous allez réfléchir. Vous allez réfléchir.
5: Moi, j'ai réfléchi. Ça y est, j'ai réfléchi.
0: Donc, on récupère Tony. Merci de me les mettre. Merci, Manu, de me les mettre en air, s'il te plaît.
2: Quoi? Pardon.
0: On récupère Tony.
5: Oui, merci pour le gâteau, merci.
0: On récupère Sandrine.
1: Ouais.
0: Belle plante.
5: Ouais, on récupère la plus belle plante de la vie, t'as bien compris.
0: Oh,
1: beau gosse.
0: Belle plante, s'il te plaît, tu te calmes, merci.
5: Je vais me calmer.
0: On récupère Alcor.
4: Oui, je suis là, ouais.
0: On récupère Cercle.
7: Salut, c'est Manu, ça va, GG? Ça va bien?
4: Salut Stéphane, ça va, tranquille. Salut Stéphane.
0: On récupère... Je demande à Cercle. de répondre, s'il vous plaît. Merci.
4: Eh, oui. Tu tournes en rond.
0: Oui. Cercle, oui. Tu réponds, s'il te plaît, quand oui. on parle.
4: Je
0: merci.
4: Suis là, minuit. Je suis là.
0: On récupère Boost.
4: Oui, je suis là.
0: Coupe l'ongle.
1: Salut.
0: Et Yann.
5: Toujours là. Et Yann, c'est pas un prénom breton.
0: Bon,
4: Tony,
0: tu bon, tu te calmes, s'il te plaît, merci.
3: Gérard, c'est un prénom yougoslave, non, Gérard?
0: Bon, moi, Gérard, il t'emmerde.
5: Non, Gérard, c'est un prénom de
3: moi, sur la jambe, c'est plus sportif.
2: Bon, la question, Gérard.
0: Donc, peut-être gourmand de tout ou de rien. Voilà, c'était la question.
4: Boost,
0: tu me laisses finir, s'il te plaît, quand je pose la question.
4: Excuse-moi. S'il te plaît, merci.
0: C'était la question qu'on avait posée juste avant de la coupure musicale. Donc, Boost.
4: Mais moi, je pense qu'on peut être gourmand de tout ce qu'on aime, mais de rien de ce qu'on n'aime pas.
0: Ouais, mais dans quel sens tu vas, toi?
4: Dans le sens inverse des aiguilles d'une montre.
0: Non, mais...
5: Hey, GG, ces belles plantes, tu l'écris comment, rien?
0: Oh, merde, toi.
1: Rien. Aïe.
4: Avec un H aspiré à la fin.
5: Et rien ou rien?
0: Avec bon, belle plante, belle plante, tu vas t'écraser, s'il te plaît, merci.
5: Ok.
0: Yann.
3: Bah, si t'es gourmand de tout, quoi, en fait, tu peux pas être gourmand de rien, autrement t'es gourmand, quoi.
0: Mais dans quel sens? Parce que là, je vois pas du tout la réponse à la question.
3: Bah, plutôt vers la droite.
0: Ah bon. D'accord. Cercle. Cercle une fois, cercle deux fois, cercle trois fois. Pas de
4: ouais.
0: Adieu, j'ai vendu un, c'est bon, ça.
4: Mais si.
5: Allez, laisse-toi une chance.
4: Qu'est-ce que tu fais? J'étais en train de tourner en rond, j'étais pas dans le bon sens.
0: Tout à l'heure, tu as tourné en rond, tu as retourné au standard.
4: Mais t'as déjà répondu tout à l'heure, je te ferai remarquer. Hein.
0: Non, t'as pas encore répondu.
2: Si, bon. C'est lui qui a répondu en premier.
4: J'ai répondu,
0: non, c'est Boost.
4: Tu m'as demandé tout à l'heure, je t'ai parlé des ensembles de tout et de rien.
0: Ah d'accord.
4: Bah ouais,
0: donc,
4: t'as une tête de linotte, donc tu te souviens de rien.
0: Si ça te plaît pas, mon pote, c'est le même prix, d'accord?
4: C'est pas ton pote, déjà.
0: Bon, alors, si ça te plaît pas, c'est le même prix.
4: C'est combien?
0: Bon, alors, certes, tu vas aller voir Fildar.
4: D'accord.
0: J'arrive. Voilà.
4: On accueille Triangle.
0: Tout à l'heure, tu as...
4: Bientôt carré.
0: Tu vas te retrouver vite fait au standard. Ok?
5: Bah, je peux répondre.
0: Alcor.
4: Ouais, bah alors, ouais, le tout, le rien, bah alors il faut en revenir à la philosophie pakistanaise.
3: Mm-hmm. On t'écoute.
4: Je sais pas si GG est un peu au courant de ce qui se passe au niveau de la philosophie en ce moment. Alors, le tout, le rien, il faut savoir que d'abord c'est un ensemble à grande diversité, mm-hmm. n'est-ce pas?
3: Il le savait.
4: Il faut savoir qu'il y a quand même quatre directions principales, c'est-à-dire le haut, le bas,
0: bon, Alcor.
4: Gauche et à droite, la droite et la gauche.
0: Alcor.
1: J'ai oublié le milieu quand même.
0: Alcor. Alcor, une fois.
1: Oui.
0: Tu réponds à la question correctement sans nous faire un speech.
4: Donc alors le tout, le rien. Kierkegaard disait dans ses.
0: Bon
4: œuvres,
0: alors qu'est-ce que Bogard disait? Que tu dégages au standard et je peux t'entendre. Au revoir, Alcor.
4: Non, mais qui Bogard parlait de Freud.
0: Alors, belle plante.
5: Ouais. Bah écoute, je crois que quand j'ai envie de rien et que j'ai faim de tout,
0: mmh.
5: je crois que je préfère quand même la gourmandise de, enfin du tout si tu permets l'expression, c'est-à-dire l'ensemble de tout ce que j'ai d'envie d'avoir faim. Et surtout quand j'ai pas faim, bah j'ai ni de gourmandise de rien ni de tout, ça reste... ne pas avoir faim de rien ni de tout.
0: Alors Sandrine,
2: moi j'ai rien compris, Gérard. Tu peux
0: moi non plus. J'ai pas. J'ai...
4: Fait, c'est bien clair, moi. Je
0: ouais, bah,
1: moi j'ai compris. Hein.
0: Bon.
4: Moi j'ai pas compris. Gérard, c'est Paul. Je voulais juste te dire que.
5: Bah, en fait.
0: Sandrine, s'il te plaît.
4: Quand on a pas faim, on a faim de rien.
0: Voilà.
5: Okay. Tout simplement.
0: De tout et de rien.
1: Voilà.
5: Et tu vois que t'es pas si bête.
0: Bon. Alors Sandrine.
1: Ouais. En fait, le tout, le rien, tout ça, c'est hyper manichéen.
4: Et puis c'est vastement vague
1: à,
4: quand même.
1: À définir. Je dirais plutôt vers les deux, moi.
0: Dans quel sens, vers les deux?
4: Vers l'arrière.
0: Tony, tu te calmes, s'il te plaît, merci.
4: Pas moi, c'est pas moi.
1: Vers l'avant. Vers l'avant, ouais.
0: D'accord. Bah tiens, Tony, comme t'avais envie de jacter, bah tu vas répondre à la question.
4: Mais on est obligé de choisir entre tout et rien.
0: Bah oui.
4: Ah, bah je vais prendre tout. Non, c'est vrai, il y a un milieu quand même.
0: Et celui qui répond à la place de Tony tout à l'heure va gerber.
4: Ouais.
0: Sec.
4: C'est vrai. Bien joué, GG.
0: Ok, alors Tony, tu réponds correctement, s'il
4: comme
0: te plaît.
4: Ça, je le dis, moi. Arrête de faire le chouchou, Tony. Donc, je te dis, tant qu'à faire, choisis tout.
0: D'accord.
4: Et t'aurais pu payer ton café, espèce de petit rapier.
0: Alors là, Tony, tu vas aller voir Fildar au standard, comme ça, tu vas aller voir si je suis un rapia. Ok.
5: C'est belle plante.
0: Non, pour l'instant, belle plante, t'as assez répondu. On va demander à Coupongle.
1: Okay. Oui, alors moi, c'est quand c'est rien, c'est parce que je suis malade, je suis fatiguée, j'ai mes règles. Et quand c'est tout, et ben, c'est la fiesta, quoi. C'est tous les jours, que ça soit, voilà.
4: T'es en forme, quoi.
1: C'est tout, quoi. C'est un ensemble de tout et de rien.
0: Ouais, non, mais là, j'étais en train de discuter avec Fulda
1: okay,
0: en même temps.
1: Super,
0: même
1: pas, on les voit qu'on est content.
0: Non, mais c'est bon, j'ai à peu près compris. Donc,
1: Bah, alors, qu'est-ce que j'ai dit?
0: Ben, j'en sais rien, mais tu vas pas me la
1: râler. T'es un enfoiré parce que tu n'as pas les auditeurs.
0: Mais oh, si je suis un enfoiré, moi, je t'emmerde.
1: Tu n'as pas les auditeurs, nous, on t'écoute. Le respect, ça existe, Gérard. Hein.
0: Bon, non, attends, si t'es pas contente, je peux...
1: Attends, écoute, je suis désolée,
0: Oh, coupongle. Tu vas t'écraser, s'il te plaît.
1: Tu écrases toi-même. Oula.
0: Coupongle, tu dégages.
1: Attends, je me défends, c'est bon.
2: Hein. Attends, Coupongle, ce qu'on peut faire pour que Gérard se fasse pardonner, il va répondre à la question lui-même. Voilà. Alors, écoutez-le.
0: Ça, donc, peut-on être gourmand de tout et de rien? Bah, en fin de compte, on peut être gourmand des deux.
2: Ouais, mais alors,
0: non, mais il n'y a pas des pourquoi, d'accord, Coupongle?
2: Bah oui, mais Gérard, j'ai envie de te la poser, la question.
1: Alors.
2: Explique.
0: Non, mais alors, explique. Tu peux être gourmand de tout et de rien.
2: Bah, explique.
0: Donc, tu peux être gourmand, par exemple, si t'as quelque chose qui te donne envie de manger, tu y vas. Si t'as pas faim, tu y vas pas, c'est tout.
3: Dans quel sens?
0: Oh, dans quel sens? Comment?
1: Qu'est-ce que tu as faim de quoi?
0: Bah, de tout et de rien. Si un jour j'ai beaucoup faim,
3: parce que t'as un sac à manger.
0: Oh, Tony, s'il te plaît, tu vas t'écraser maintenant. D'accord?
8: Par exemple, le hamburger, tu classes ça dans la catégorie tout ou dans la catégorie rien?
0: Ça dépend comment que c'est fait. Je pourrais peut-être le classer dans la catégorie rien.
1: Mais et les moules?
0: Alors là, dans rien du tout, parce que j'aime pas le poisson.
5: J'ai eu ces belles plantes.
0: Ouais.
5: Ouais, je voulais. Est-ce que je peux faire la conclusion de la question?
0: Non, mais pour l'instant, c'est pas. Alors, belle plante. Belle plante, tu vas t'écraser parce que c'est pas le thème de. C'est
5: non,
0: pas
5: non,
0: la
5: conclusion.
0: C'est pas la conclusion.
2: Non, mais la conclusion de la question, pas du débat.
5: De la question.
0: Non, vas-y.
5: Ouais, je voulais dire que la gourmandise, c'était rien du tout.
0: Ben voilà.
1: Voilà.
0: Alors enfin, t'as quand même. T'as fallu attendre que tout le monde réponde pour répondre comme il faut à la question.
1: Ouais.
5: Ben ouais.
0: Alors, dis donc, il t'en faut du temps, toi. Hein.
5: En fait, c'est quand t'as parlé du truc tout à l'heure, ça m'a éclairé. Je me suis dit, ah, c'est pas si con.
0: De quoi que j'ai parlé?
5: Bah, quand t'as dit le truc sur la gourmandise que toi t'en pensais, bah, je me suis dit, ouais, c'est pas bête ce qu'il dit.
0: Non, mais attends,
2: con, Gérard, hein.
0: Je vois pas du tout le.
1: Ah, tu traites de con ou quoi?
8: Non, je dis, Gérard, c'est pas con, sinon ça se saurait.
5: Bah, ouais.
4: Non, mais ça se sait.
1: Ouais. Non, mais plante verte.
5: Ouais.
4: Eh, Gérard, j'ai faim de toi.
1: Oh, quelle belle phrase.
2: Bon, Gérard, qu'est-ce qu'il y a? Qu'est-ce qui se passe?
0: Ah, c'est bon.
2: Il y avait quoi?
0: Non, j'avais un petit problème. J'avais un problème d'un côté, c'est pas grave.
4: Eh, GG, j'ai faim de toi, je peux te bouffer?
0: Non, tu vas te faire foutre. Alors, êtes-vous gourmand pour avoir du poids?
1: Pourquoi? Oula,
0: alors, êtes-vous gourmand pour avoir du poids? Alors, je vais expliquer quand même la question. Oui, c'est êtes-vous gourmand pour avoir du poids? C'est-à-dire, quand vous allez dans un supermarché, est-ce que vous vous arrêtez facilement devant le rayon et que vous mangez? Donc, à force de manger, vous prenez du poids.
1: Oui.
0: Bon, voilà.
1: Oui.
0: Donc, êtes-vous gourmand pour avoir du poids?
1: Ok, alors.
8: Tu peux nous le refaire, là?
0: Donc, on va demander à Tony.
5: Je vais te dire, ouais.
0: Tony, ah, oui, tu réponds comme il faut, s'il te plaît, merci.
5: Êtes-vous gourmand pour... Ah, j'ai pas entendu, excuse-moi, j'étais ailleurs.
0: Êtes-vous... si t'es ailleurs, tu es y resté ailleurs.
5: D'accord, mais répète-la-moi, s'il te plaît.
0: Alors, êtes-vous gourmand pour avoir du poids?
5: Êtes-vous gourmand pour avoir du poids?
0: Bon, si tu veux pas répondre, on va demander à Sandrine, hein.
5: D'accord, ouais. Mais j'ai réfléchi, puis je te rappelle.
0: Ouais, ben... Dans ces cas-là, tu vas réfléchir vite fait parce que je vais pas m'éterniser sur une question que t'as pas envie de répondre. Donc, Sandrine.
8: Ouais. Bah moi, en fait, quand je fais mes courses, j'en achète pour au moins 10 kilos. Donc, c'est quand même pas mal de poids.
0: Mm-hmm. Ouais, mais là, je vois...
5: Oh, le boudin.
0: Oh, hey, Tony, s'il te plaît, tu commences pas, d'accord?
5: Non, mais tu te rends compte que...
0: Non, mais pour l'instant, tu commences pas à foutre ta merde, ok?
5: Ouais, arrête, quoi.
1: Arrête un peu, Tony.
0: Donc, Sandrine, je vois pas du tout le rapport avec... Bon, tu me calmes, Tony.
5: C'est pas moi, là.
1: C'est pas lui.
0: Donc, je vois pas du tout le rapport avec... Je vois pas du tout le rapport avec la question.
8: Bah, j'ai pas trop compris ta question, hein. J'essaie d'y répondre au mieux, mais...
0: Donc, êtes-vous gourmand pour avoir du poids.
1: Bah, c'est ce que je te dis, ouais, j'achète au moins 10 kilos de course à chaque fois, donc c'est lourd à rentrer, donc ça fait du poids, ouais.
0: Ouais, mais t'es pas forcé d'acheter 10 kilos tous les jours.
1: Bah, je vais pas acheter 10 kilos tous les jours, je fais pas des courses tous les jours, je fais des courses toutes les semaines. Et 10 kilos, je te dis, ça fait lourd à ramener dans les sacs.
0: Bah, moi, je peux te dire une chose, j'ai fait des courses là récemment, bah, hein, j'avais pour plus de 10 kilos. Hein, ah ouais, et ouais. J'y vais.
2: 10 kilos de quoi ?
0: Il y avait de tout.
2: C'est-à-dire ?
0: Je vais pas préciser.
5: Non, mais est-ce que ça a un rapport avec la question ?
0: Oui, ça a un rapport avec la question parce qu'il y avait du chocolat dedans.
1: Le chocolat ! Moi, j'ai pris un lit d'huile alors.
5: C'est de la merde de chien.
1: Ah, okay.
0: Alors celui qui s'amuse encore à jouer avec son combiné de téléphone, il va se calmer ou il va dégager pour de bon maintenant.
5: Ça c'est géré, c'est belle
0: ça
5: plante.
0: Ça va être clair et net, précis. Ouais, donc moi, belle plante que... à toi.
5: Ouais, je voulais dire que c'était un peu gamin de jouer avec son téléphone.
0: Mmh. Non mais tu réponds à la question s'il te plaît, merci.
5: D'accord. Ah j'ai un trou.
0: Mmh. Ouais d'accord. Cercle.
1: Qui comme moi.
9: Non, cercle il est parti.
0: Cercle est parti, donc boost. Boost.
5: Ouais, alors moi je pense que pour perdre du poids, vaut mieux pas être gourmand. C'est pas pratique.
0: Mais dans quel sens ? Mais tu peux être gourmand
5: Ah ben alors vaut mieux
0: pour avoir du poids. Et regarde, attends, Boost. Oui. Moi je peux te dire une chose, je mange régulièrement de 2 à 3 fois par jour. Même dans la nuit, ça m'arrive de me réveiller puis de manger. Ouais, et c'est pas pour normal. Ça que je prends du poids.
5: Ah ouais, bah t'as de la chance, parce que moi, par exemple,
2: c'est trop. Peut-être parce que tu fais beaucoup de sport à côté aussi, Gérard. Ouais.
0: Non, mais ça, le sport n'a rien à voir avec.
5: Ah bah
0: ça, non mais c'est dans ces cas-là. Attendez.
2: Ça fait perdre du poids, quand même.
0: Ouais, mais je vois très bien où tu veux en venir. Tu veux parler du sport en chambre.
2: Ah non, du tout. Moi, je pensais
0: je voyais ta question comme ça.
2: Je pensais que tu faisais du hockey sur glace, moi.
0: Ah non, mais il y a le sport en chambre aussi pour perdre du poids.
5: J'ai des statistiques.
0: Toi, tes statistiques, tu me fais chier.
5: Sur les yeux et puis la sodomie, c'est 1200 calories par heure, quand même.
2: Et moi, je voulais poser une question. Est-ce que tu peux prendre du poids sans être gourmand?
0: Ça dépend de...
5: Ouais, il y en a qui sont mal constitués, qui assimilent tout et...
0: C'est à toi qu'on a posé la question ?
2: Non, c'est à Gérard que j'ai posé la question. Alors,
0: s'il vous plaît, laissez répondre Gérard. Donc, tu peux répéter la question ?
2: Est-ce qu'on peut prendre du poids sans être gourmand ?
0: Ça dépend.
2: Explique.
0: Tu peux être gourmand et pas avoir de poids, comme prendre du poids et pas être gourmand.
2: Mais pourquoi ?
0: Non, mais il n'y a pas des pourquoi, c'est tout. Moi je peux manger.
2: Donne un exemple alors, voilà.
0: Moi je mange le midi, je mange le soir normalement, et je peux me relever à 4h du matin, je remangerai. Et je prendrai pas de poids en plus.
2: Okay. Mais t'es pas gourmand alors. C'est peut-être parce que tu fais beaucoup caca.
0: Non, mais même.
5: Et ça élimine.
0: Non, mais ça.
5: Si vous faites sa merde, ça n'a jamais fait gagner du poids. Hein.
0: Bon alors, Tony, tu dégages pour de bon, ce coup-là, c'est terminé pour toi, au revoir. Voilà, ça t'apprendra.
5: C'est belle plante, j'ai trouvé une solution à la question.
0: Non, bah, pour l'instant, belle plante, tu vas attendre, on va demander un coupon gland.
1: Oui, alors, moi, je suis d'accord avec toi. C'est-à-dire que tu peux prendre du poids en étant gourmand, mais tu peux en perdre aussi en faisant du sport de chambre. Donc, étant donné que je suis très gourmande, je prends du poids, mais comme je fais beaucoup de sport de chambre, j'en perds aussi. Donc, je stabilise, si tu veux, le poids.
0: Ça vient à la question que Manu m'avait posée.
1: Ouais, mais pas tout à fait, parce que c'est-à-dire que moi, quand même, je suis gourmande, donc je mange beaucoup, je prends du poids, mais j'en perds après en sport de chambre. Donc, toi, je sais pas si t'as répondu à la même réponse.
0: Ah, bah si, j'ai répondu à peu près à la même question que Manu.
1: Donc, tu fais beaucoup de sport en chambre alors?
0: Bah, moi, je peux très bien manger pour 4 ou 5. Et je prendrai pas de poids malgré que je fasse du sport en chambre.
1: Parce que tu feras du sport en chambre, donc.
0: Oui, mais
1: ça veut dire que tu prendras pas de poids.
0: Oui, mais tu peux très bien prendre du poids sans faire du sport en chambre.
1: Ah bah oui, je suis d'accord.
0: Tu peux très bien en perdre dans un autre sens aussi.
1: Ouais, ah bah oui, en étant sédentaire, en regardant la télé.
0: Y a pas besoin de... Qui c'est qui s'amuse avec son téléphone ?
5: Non, je vais t'asseoir en joint.
1: Carton,
0: bon, tu le calmes lui là, parce que tout à l'heure il va dégager celui-là. Yann ?
10: Non, moi tu sais, je suis plutôt lancé de disque, lancé de poids, ça me dit pas trop quoi.
0: Non mais t'as compris la question ?
10: Bah, on parle du sport ?
0: Non, on parle pas du sport, on parle de la gourmandise.
10: Ah, tu peux répéter la question ?
5: Compris, lui.
0: Non mais attends, Yann, tu prendrais pas les gens pour des cons là ?
10: Non.
0: Je crois qu'à mon avis, tu les prendrais pas, mais tu les laisses.
10: Non, mais
0: t'as très bien compris, j'ai eu la question, parce que tout le monde a répondu, il n'y a que toi qui va falloir, à toi, qu'il va falloir que je répète la question. Bah, si t'as pas compris la question, c'est malheureux, moi je la répéterai pas. Voilà.
10: Moi je préfère le lancer de lancer de disque, c'est pas de ma faute.
0: Donc, belle plante.
5: Alors voilà, en fait. Si tu crois que ta question est bien, bah, je dirais déjà oui, parce que c'est pas une question si conne que ça. Moi, je crois qu'on peut prendre du poids par gourmandise. Des fois, il y en a qui prennent du poids par gourmandise, hein, pour prendre du poids et pour être beau. Et puis, t'as des gens, quoi, par exemple, tu vois, dans certaines, par exemple, les sumo, et ben, eux, ils prennent du poids parce que bah, ouais, mais... c'est pour leur taf ou des trucs comme ça.
0: Non, mais attends, belle plante, belle plante. Ouais. Là, tu parles de du sport, là, le sino, là, je sais pas quoi, là.
5: Non, mais j'élargis un peu la question.
0: Ça, c'est leur carrure, hein. C'est leur sport, donc je vois pas. Je vois pas. Non, mais attends, belle plante. Ouais. Je vois pas du tout le rapport avec la question. Êtes-vous gourmand pour avoir du poids? Eux, c'est leur carrure pour faire ce sport. Donc, je vois Non, mais je vois pas la gourmandise là-dedans, ce qu'elle a à voir.
5: Mais alors, est-ce que je peux rajouter quelque chose?
0: Vas-y.
5: Est-ce que tu trouves pas c'est un peu trop, je sais pas, superlatif.
0: Comment ça?
5: Bah, savoir un peu trop, je dirais alors, hyper superficiel, quoi.
2: On a dit pas de marque.
0: Non, mais il n'y a pas besoin d'être superficiel pour perdre du poids ou pour...
5: Mais si, quand t'es pas bien dans ta tête, tu peux perdre du poids, même si tu manges beaucoup.
8: Hein. Bah oui, hein.
0: Mais c'est la question...
8: C'est mental.
0: Mais la question, j'y ai répondu.
5: Oui.
8: Bon. Oui, mais non, mais c'est une supposition qui te fait.
0: Ouais, d'accord.
5: Ouais, mais tu trouves quand même ça superlatif.
0: Ouais, mais il n'y a pas besoin d'être superficiel pour avoir du poids ou pour être gourmand. Je vois pas du tout le
8: mais le si, truc, parce là. Que quand t'es négatif dans ta tête, eh ben, tu perds du poids.
0: Oui, ouais, mais attends, qui c'est qui vient de dire ça, là?
8: C'est moi.
0: Qui? Coupongle. Ouais, mais... Alors, moi, je repose la question dans l'autre sens. Ouais. Donc, si tu dis qu'on n'est pas bien dans sa tête, on peut perdre du poids. Mais quel est le rapport avec la gourmandise là-dessus?
8: Bah, parce que tu peux... C'est-à-dire que tu peux manger parce que t'es gourmand. Hein. Mais si t'es négatif dans ta tête, tu vas perdre du poids obligatoirement.
5: Je vais te donner un exemple.
8: Parce que je veux dire, tu peux être gourmand quand même.
0: D'accord.
5: Je vais te donner un exemple.
0: Ouais, belle plante.
5: Ouais. Par exemple, les repas que les astronautes ils ont, c'est juste des pilules et c'est pas ça pèse pas beaucoup. C'est quoi? C'est des microgrammes, quoi, tu vois? C'est super, super petit. Et ben en fait, ils prennent quand même du poids.
8: Ouais.
0: Ok. Tout le monde a répondu?
8: Ouais, ouais.
0: Boost a répondu?
9: Ouais, j'ai répondu.
8: Ouais, ouais.
0: Yann?
10: Oui, j'ai pas compris la question, Gérard. Hein. Faudrait que tu m'expliques.
0: De quoi?
10: La question, j'ai toujours pas compris.
0: Attends, qui?
10: Hein?
0: Qui a pas compris la question?
10: Bah, moi, Yann.
0: Non mais attends, Yann, tu tournes ma gueule ou quoi là?
10: Mais non, tu veux pas m'expliquer.
0: Tu prends le train là?
10: Non mais je suis arrêté au CP, hein, je suis pas allé plus loin.
0: Non mais tu te foutrais pas de la gueule. Non mais Yann.
10: Ouais.
0: Yann, tu te foutrais pas de ma gueule là un peu?
10: Mais non, moi je t'ai dit je me suis arrêté au CP.
0: Non, tu dis non en plus, donc tu prendrais le train. Ça te coûte moins cher, c'est ça?
10: Pourquoi?
0: Ouais. Bon d'accord, merci pour celui qui s'amuse avec le téléphone. Donc
10: j'ai toujours pas compris la question.
0: Bon bah si t'as pas compris, bah, tu vas demander à la pulle d'art, il va te la poser, tu vas lui répondre à lui. Hein?
5: C'est pas con.
0: Voilà, c'est pas con, bah avec un con comme toi on s'amuse, avec un con comme moi on se chie. Avec un con comme toi on se chie, avec un con comme moi on s'amuse. Voilà. Ok.
9: C'est quoi la prochaine question là?
0: Alors que pensez-vous du dicton qui dit j'ai le chocolat au bord de l'œuf pour être gourmand?
8: Oula.
0: Par gourmandise.
2: Non répète, parce que là, j'ai rien compris.
0: Alors, que pensez-vous du dicton qui dit j'ai le chocolat au bord des lèvres par gourmandise?
8: Je comprends pas. J'ai compris.
0: Oui.
8: C'est coupongle.
0: Oui.
8: C'est-à-dire que t'as le chocolat au bord des lèvres, c'est ça? Bah, c'est-à-dire que tu peux mettre du chocolat sur tes lèvres et embrasser la personne qui va manger avec toi le chocolat en même temps. Et après, c'est quoi la suite?
0: Au bord des lèvres par gourmandise.
8: Par gourmandise, c'est-à-dire qu'elle va faire l'amour avec toi, avec du chocolat et tout, elle va te lécher par toi avec du chocolat.
0: D'accord. Ok. Yann?
10: Bah, moi, je pense que c'est les nouveaux rouges à lèvres. Hein. Tu sais, le chocolat, maintenant, ils font tout. Hein.
0: Ouais. Attends. Là, je vais te reprendre. Alors, tu pourrais me dire où tu as trouvé du rouge à lèvres en chocolat?
10: Bah, c'est jamais, hein, ils font tout.
8: Ça existe, hein, Gérard. Hein.
10: Ça existe, hein.
5: Ils font même à la cerise.
10: Cerise.
8: Même à la pêche ou coca, ça existe maintenant.
10: Ouais, font tout, hein. Tout ça pour avoir la gourmandise.
8: T'apporteras un rouge à lèvres, Gérard.
5: Ouais, c'est belle plante, tu peux répondre.
0: Boost.
9: Oui, alors moi je pense que quand on commence à manger du chocolat, ça nous donne envie d'en manger, et là c'est par gourmandise, mais au début c'était pas par gourmandise. Ouais. Tu vois ce que je veux dire?
0: Olivier, s'il te plaît, t'arrêtes de t'amuser avec les casques, merci.
11: Olivier, il est pas là, Gérard.
0: Ah, bah, cela, ça commence à devenir insupportable. Hein.
2: C'est le directeur technique là, qui fait le con.
0: Là, ça commence à devenir insupportable. T'as un truc sur deux qui est bien.
2: On va le choper à la pause.
0: Donc, Boost.
9: Oui, alors moi, je dis que quand tu commences à manger du chocolat, ça te donne envie d'en manger encore plus. Et là, c'est par gourmandise. Mm. Alors qu'au début, c'était pas par gourmandise.
0: Non, mais que pensez-vous du dicton qui dit « J'ai le chocolat au bord de lèvres pour gourmandise ».
9: Je crois que je sais. Moi, je vais dire ouais.
0: Bon, bah, d'accord. Alors, si tu vas me dire ouais, bah, moi, je vais te dire bonne nuit, salut.
9: Mais non, écoute, j'ai
0: le. Non, mais attends, quand même. Tu réponds comme il faut à la question ou pas du tout?
9: Mais je t'ai répondu tout à l'heure.
0: Bon, belle plante.
10: Ouais, alors, pour t'expliquer, en fait, je crois que quand tu dis au bord des lèvres, en fait, je crois que c'est le précipice, c'est ce qui t'amène à aller plus loin, à se dire, est-ce que j'y vais, est-ce que j'y vais pas? Le chocolat, ça va représenter ce que t'as envie, et après, quand tu parles de gourmandise, c'est un tout. Ce qui fait que c'est soit tu tombes dans le précipice, ou soit...
2: N'importe
0: quoi. Non mais... Belle plante.
10: Ouais.
0: T'étais chercher ça où, là?
8: Dans un dictionnaire.
0: T'es pas en train de lire un dictionnaire pour savoir les réponses, non?
2: Parce que là, t'as, aussi, je pense.
0: Je crois que t'es en train de nous faire un roman depuis tout à l'heure.
10: Cite tes sources.
0: Alors, Sandrine.
8: Ouais.
10: C'est pas ça, Gérard.
0: Bon, c'est bon, belle plante, on a compris. Je commence à en avoir ras-le-bol parce que depuis tout à l'heure, on dirait que t'as un dictionnaire avec toi. Alors, on va demander à Sandrine.
9: Faudrait même Gérard illustré, c'est pratique.
8: Moi, je préfère avoir de la chantilly au creux du nombril.
0: Non, mais je te parle du chocolat.
8: Ouais, mais moi, je préfère la chantilly au creux du nombril.
0: Bah, tu peux mettre de la chantilly avec du chocolat.
8: Non, mais sans chocolat.
0: Bah, t'es vraiment une cochonne, toi.
8: Ouais,
0: c'est pas
8: et alors?
0: Et encore,
2: ouais, bon,
0: et encore.
2: Hey. Et ouais, vas-y.
0: Et encore, je suis poli parce qu'il y en a qui te l'ont dit plus vite que moi.
8: Et moi, j'allais très bien avec sa chanson.
9: Non, mais attends, là, alors, t'es de cochonne.
0: Non, mais attends, celle-là, je me demande si c'est pas une petite allumeuse. J'ai l'impression.
9: Je me demande
0: de Lascar qui va être avec toi. Je me demande si tu vas pas lui tremper la bite pour de la chantilly ou du chocolat. Et après tu vas lui sucer.
8: Un
0: Sandrine que je parle comme ça.
9: C'est pas sérieux.
0: Ben c'est pas sérieux, si c'est sérieux. Je suis désolé, je réponds comme je veux.
2: Ouais,
9: Gégé, c'est Alcor. T'empêche pas d'être poli.
0: Ah, il est encore là, Alcor?
2: Ouais, il est revenu.
9: Ouais, je suis là, ouais. Je voulais savoir, tu parles déjà de quel type de chocolat? Chocolat au lait, chocolat noir, chocolat au riz, chocolat blanc?
0: Alors, du chocolat au riz, t'en as déjà vu?
9: Ouais, oui.
8: Les crânes de chocolat noisette aussi.
0: D'accord.
9: C'est vraiment mon chocolat préféré, le chocolat au riz.
8: Ah ouais, le
0: seul crunch.
9: Tu sais que je suis encore plus gourmand, quoi.
8: Ah non, il est dégueulasse. Le crunch, il est dégueulasse.
0: S'il vous plaît.
10: Je sais pas si vous avez vu cette pub où une jeune fille regarde une série télé et puis elle fait crunch et tout s'écroule.
2: Gérard, pas de marque.
0: C'est bon pour celui qui s'amuse à dire ça.
9: Alors attends, c'est le corps fini. On parle de cacao, mais on pourrait peut-être parler de caca aussi un petit peu.
0: Bon, bah ça, du caca, pour l'instant, vous êtes en train de me faire de la catastrophe.
9: La cacastrophe.
0: Oh, la cacastrophe. Yann,
10: ouais.
0: T'as quand même pu
2: réfléchir
0: à la question?
10: Bah ouais, je me suis renseigné, tu sais, j'ai téléphoné à Jemais entre temps, et si, ils font des chocolats, ils font
0: bon,
10: des
0: bah alors Yann.
10: Même au riz, même au riz.
0: Bon, le Yann.
9: On parle pas de Côte d'Or.
0: Yann,
10: ouais,
0: j'ai l'impression que je crois que t'as encore pas compris la question.
9: On parle pas de poulain.
10: Oh là là.
8: Non, mais il va rechercher dans le micro, je crois.
10: C'est pas bien que j'aurais pas dû m'arrêter, c'est pas des bretons.
2: Il faut que tu expliques la question un peu, Gérard, parce qu'ils sont
10: là,
0: que pensez-vous du dicton qui dit « J'ai le chocolat au bord des lèvres pour gourmandise ».
9: Moi, je pense pas, moi. Donc.
8: Pour gourmandise.
10: J'ai compris.
0: Ça y est, t'as quand même compris?
10: Ça veut dire qu'il a laissé le chocolat trop chaud, quoi. Ça lui a coulé sur les lèvres.
0: Et voilà, enfin, il a quand même compris au bout d'un quart d'heure.
10: Gérard,
0: voilà. Bah, dis donc, il t'en a fallu du temps. On arrive à la dernière question.
10: Gérard, attends, je croyais que ça voulait dire.
9: GG, c'est Alcor. Je voulais savoir si je pouvais visiter ta turbine à chocolat.
0: Bon, alors toi, tu dégages, Alcor, je veux plus te voir du tout.
9: Mais bon,
0: je veux plus t'entendre, bonne nuit.
10: Bonne nuit. La pause.
0: Alors, pour terminer, la dernière question.
10: Attends, je peux rajouter quelque chose?
0: C'est qui?
10: C'est belle plante. En fait, je voulais dire qu'il y a une autre analyse au bord des lèvres. C'est qu'aussi...
2: Ça peut être le cul, non?
10: Non, ouais, c'est aussi le cul. Ça dérive sur le sexe parce que les lèvres, c'est pas vraiment lesquelles que c'est, quoi, tu vois?
0: Bon, tu veux peut-être un petit dessin, non?
12: Ah oui.
13: Non, j'en ai pas besoin.
12: Ce serait chouette,
13: non, mais en fait, je voulais dire aussi que quand tu dis le chocolat au bord des lèvres, ça voulait dire par gourmandise, tu peux manger salement.
12: Bah, quand tu mets ça sur la chatte d'une nana, tu manges comment?
13: Salèche. Non, mais c'est sale. En fait,
12: eh ben alors,
13: hein, mais t'en
12: et alors, le dicton, c'est ça? C'est que si t'en mets sur les lèvres d'une nana, tu manges salement et c'est tout. Tu manges comme un cochon. Ouais, c'est tout, terminé, stop.
13: Mais d'accord, ok, avec toi, mais seulement...
12: Attends, avec moi, moi je t'en... Oh, non, je te plante, tu vas te faire sauter parce que je couche pas avec toi encore.
13: Mais non, c'est pas ça. Est-ce que tu crois qu'on peut pas retourner la question vis-à-vis des femmes?
12: Bah oui, attends, hein. Qu'est-ce que je viens de dire à l'instant?
13: Non, mais toi, tu dis, tu réponds et tout, tout ça sur ta vie privée et tout ça, enfin, on sait pas trop. Mais est-ce que tu crois que ça a rapport avec les femmes?
14: Et est-ce que tu le fais, Gérard?
13: Est-ce que les femmes, elles pourraient pas répondre?
12: Bah, est-ce que je le paye? Oui, je l'ai déjà payé.
14: Avec du chocolat?
12: Oui.
14: Et ça
15: dépend des lèvres, non?
12: Oui, j'ai aimé.
15: Ça dépend des lèvres. Ça dépend des lèvres.
12: Ben moi, je te dis, je l'ai déjà payé, c'est tout terminé.
14: Mais est-ce que les lèvres sont assez épaisses ou fines?
12: Ben, elles sont normales. Quelles lèvres? Oh, quelles lèvres? Mais t'as pas 50 lèvres, t'as celle du milieu, d'accord, quand t'es avec la nana.
14: Lesquelles? Ah bon, t'en as au milieu?
12: Pas moi, espèce de...
15: Les femmes ont deux paires de lèvres.
14: Et ouais. Ben oui, hein.
13: Moi, on me dit dans un institut que des fois, il y avait des femmes qui avaient, voire à 8 à 12 lèvres.
14: Exactement.
12: Ah ouais, dans un institut, on t'a pas dit que t'étais un peu con?
15: Oh, wow. Non, c'était à l'école, je crois.
12: Alors, qu'est-ce que la gourmandise avait... Oh, c'est la dernière.
13: Écoute, à l'époque, il y avait encore des femmes qui avaient de la barbe.
12: Bon, belle plante, tu t'écrases un petit peu maintenant.
16: Pose la question, Gigi.
12: La dernière question. Qu'est-ce que la gourmandise? Qu'est-ce que les gourmands disent?
14: Ouais, super.
13: Tu peux répéter?
15: Oula.
12: Qu'est-ce que les gourmands disent?
14: Merci. C'est toi qui l'as écrit, genre.
16: Non, c'est Fildar et Manu qui ont quand même essayé de trouver une question comme ça.
13: La tête. Ah, belle plante, je crois qu'en fait...
12: Oh, belle plante, tu commences à me les gonfler, alors Sandrine.
13: Mais non, mais ils disent quoi?
14: Bah, les gourmands disent plein de choses. Ils disent qu'ils ont envie de manger, disent qu'ils aiment manger.
12: Mmh.
14: Les gourmands disent plein de trucs, quoi.
12: D'accord. Donc maintenant, belle plante, comme tu voulais ouvrir ta gueule, maintenant tu vas l'ouvrir et puis j'espère que tu vas pas faire un roman parce que sinon je vais te couper vite fait.
13: Bah la question elle est simple, je crois que les gourmands disent quoi?
12: Bah, d'accord, oui. Ok.
13: Mais pour toi, les gourmands ils disent quoi, Gégé?
12: J'en sais rien pour l'instant, tu vois.
13: Je pose la question alors.
12: Bah moi je te renvoie la balle, qu'est-ce qu'ils disent?
13: Bah attends, cette balle elle est un peu lourde par rapport à la question.
12: Oh, écrase toi.
13: Tu parlais du poids.
12: Mais toi, pour un sang, belle plante.
13: Oui.
12: Tu dis que c'est lourd, mais toi, t'es encore plus lourd, hein, parce que t'es un peu starbé, toi. Oh. Boost. Boost.
15: Oui, ouais, moi, je pense que les gourmands, ils disent...
12: Voilà. Ok, coupe-ongle.
14: Bah, qu'est-ce qu'ils disent, les gourmands?
12: Ils disent encore...
14: Mais ils disent quoi?
12: Ils disent encore du chocolat.
14: Ah, encore? Oh, oui. Encore, c'est ça?
12: Voilà.
15: Toujours
12: okay.
15: Encore.
12: Parce que comme les cochonnes, elles aiment bien en avoir encore, on les bourre. Ça fait du chocolat, c'est du chocolat bourré.
14: Oh, c'est
12: bon. Yann, pour finir.
13: Bah, moi, je crois que j'ai la bonne solution cette fois, je l'ai compris.
12: Bah, ça y est, j'espère pour toi, parce que c'est la dernière question, on va faire la conclusion du débat maintenant.
13: Ah, parce que je crois qu'il a dit ça.
15: Le gourmand, je pense.
12: D'accord. Ah. Bah, Yann, tu peux dégager pour de bon.
13: Non,
12: tu prends même pas tu fais même pas la conclusion.
13: Ah bah
14: non, mais Gérard, tu rôtes jamais.
13: C'est la bonne réponse.
14: C'est pas vrai, tu mens.
12: Bah, pour l'instant, j'ai pas encore roté une seule fois. J'ai pas encore roté. Si vous
14: Gérard,
12: faites vrai.
14: La nature, on a droit de roter, péter.
13: Bah ouais. Hein.
12: Donc.
13: GG, c'est belle plante. En fait, j'y réfléchis, mais je comprends pas.
12: Bon, tu comprends pas, tu vas faire la conclusion.
13: Non, mais tu dis qu'est-ce que les gourmands disent, et après, il y a quoi?
12: Après, il n'y a plus rien, c'est terminé, c'est la fin du débat.
13: Plus rien, je comprends pas, ça n'a pas de sens comme dernière question.
12: Et alors, c'était pour savoir qu'est-ce que tu allais répondre, espèce d'abruti.
14: Gérard, je peux te poser une question, c'est au coupe-ongle.
12: Ouais.
14: Bon, moi, je sais pas si tu as une copine, hein, c'est la première fois que je participe au débat. Et bon, si tu en as une, j'aimerais bien savoir si elle est
17: copine qui
14: elle bouffe.
12: Alors, celui qui vient de dire que c'est un ton, à t'emmerde le ton, d'accord? Bravo.
14: Non, mais c'est pas moi, hein.
12: Non, je sais que c'est pas toi. C'est l'autre abruti qui prenait une boîte de PD.
14: Je peux reposer ma question?
12: Vas-y.
14: Donc, c'est la première fois que je participe au débat et j'aurais voulu savoir, bon, si t'as une copine, bon, si t'en as pas, tu pourras pas répondre, mais si t'en as une, est-ce qu'elle est gourmande? Est-ce qu'elle...
12: Bah, elle mange normalement déjà. Pour commencer, on dit pas qu'elle bouffe, elle mange.
13: Elle mange pour 4?
17: 4.
18: Non, mais est-ce qu'elle elle est gourmande sexuellement?
17: Elle avale?
12: Ça te regarde pas.
18: Bah, moi,
12: non, attends, Coupong. Non, Coupong, c'est pas toi que je dis que ça la regarde pas. C'est l'autre abruti, ça le regarde pas. Et puis, si elle avale, c'est pas ton problème, c'est le mien, d'accord?
17: Elle est obligée d'avaler, tout
12: ça. Pour moi, je t'emmerde, Tony.
18: Non, mais c'était...
17: C'est pas moi, oh là là.
12: Ok.
2: Et quand tu manges, t'avales. Hein.
12: Voilà. Donc,
18: parce que bon, si t'as pas de copine, moi, j'avale. Hein.
12: Non, mais t'inquiète pas, j'ai une copine. J'ai une copine et
2: elle avale grave.
18: Elle avale bien.
12: Elle fait ça comme il faut.
2: À la balle.
12: Voilà, ouais, vous êtes rassurés. Ouais. Donc,
18: est-ce
12: conclusion.
18: Oui. Des gorges profondes.
12: Conclusion, Tony. Oui. Tony.
17: Ouais, la conclusion, c'est est-ce que je peux revenir pour le deuxième?
12: Non.
18: Pas, là.
12: Non, c'est terminé. Là, maintenant, je vire au fur et à mesure.
17: Ok, Gérard, à tout à l'heure.
2: T'inquiète pas, Tony.
12: Non,
19: mais je suis pas standard, moi.
12: Manu, c'est pareil, j'en veux pas. Hein.
18: Ah bon? Mais
12: tu reprends pas les mêmes.
2: Pourquoi tu veux pas de moi?
12: Non, mais tu reprends pas les mêmes.
2: Ah.
12: D'accord. Donc Sandrine, pour toi.
18: Ouais.
12: Conclusion du débat.
18: Bah ça s'est bien passé, bonne entente, et puis essayez la chantilly, vous verrez.
12: D'accord. Bah je trouve que c'est pas mal. Moi j'essaierai plus le chocolat que la chantilly.
18: Eh bah essaye.
12: D'accord. Donc belle plante, j'espère que tu vas pas me faire un speech.
17: Non, je voulais pas te faire un speech, je voulais juste raconter une petite histoire qui m'est arrivée.
12: Non, il n'y a pas d'histoire, tu fais conclusion, il est 2h30, tu vas faire la conclusion, tu dégages. Et ça va être clair et net.
17: Tu peux faire la conclusion, Boots, ok.
12: Boots, pour l'instant, tu la fermes.
17: Donc en fait, la question, elle était simple.
12: Bon, la question, elle était simple, c'est où tu fais ta conclusion ou tu dégages.
17: J'y arrive, laisse-moi le temps.
12: Tout à l'heure, tu vas arriver que je vais te faire dégager avant ta conclusion.
17: Ok, il n'y a pas de problème.
12: Il n'y a pas de problème, alors bonne nuit, c'est bon, on a compris ta conclusion. Boost.
17: Je pense que la gourmandise n'est pas forcément un vilain défaut.
12: En principe, si.
17: Ah ben non, c'est pas explique, forcément
12: tu peux être gourmand, tu peux avoir plusieurs défauts et être gourmand.
2: Pourquoi?
17: Oui, mais je dis que c'est pas forcément un vilain défaut. Ça peut être agréable d'être gourmand.
12: Bah oui, tu peux être gourmand. La gourmandise, ça a toujours été un vilain défaut.
17: Mais pourquoi?
18: Bah non.
12: Qui c'est qui n'est pas d'accord avec moi?
2: Moi aussi.
12: Bon, attends, toi, pour l'instant, tu t'écrases. C'est pas toi que... Toi, quand je t'appellerai, sors de sous la console, que... On verra si le pot de chambre, il est propre. Donc...
17: Pourquoi ça?
12: Qui c'est qui me posait...
2: C'est moi.
17: C'était
12: Boost.
17: Et pourquoi ça serait un vilain défaut?
12: Bah, si t'es gourmand, c'est un vilain défaut.
18: Mais non, je suis pas d'accord.
12: Qui est pas d'accord?
17: Mais
12: pourquoi que t'es pas d'accord avec
18: moi?
12: Bah,
18: parce que moi je suis gourmande et c'est pas un défaut parce que les mecs ils aiment ça et les nanas elles aiment ça aussi, hein, j'en redemande. Hein.
12: Et de toute manière, toutes les cochonnes elles demandent que ça. Hein.
18: Et pourquoi? Bah, moi je t'attends.
17: Je vois pas le problème d'être cochonne.
12: Non,
17: hein.
12: Non, mais attends, de toute manière, mon cœur il est déjà pris donc c'est pas.
18: Excuse-moi alors.
12: Tu peux toujours attendre que je vienne te voir parce que je viendrai jamais te voir.
18: Je veux pas de toi, c'est pas grave.
12: Bah, heureusement que je te veux pas de moi. Puis moi, je veux pas de toi, moi, j'aime pas les cochonnes.
18: Je sais que tu es fidèle.
12: Moi, j'aime pas les cochonnes. Donc,
18: Mais par contre, t'aimes pas les cochonnes, mais t'aimes bien ta copine, apparemment, qui t'a dit qu'elle avalait, hein.
12: Bah oui, bah alors c'est normal.
18: Bah c'est une cochonne aussi, alors.
12: Non, mais c'est peut-être une cochonne vis-à-vis... Pour moi, c'est pas une cochonne.
2: C'est la sienne.
12: C'est pas une cochonne, même si c'est une cochonne, c'est ma cochonne à moi.
18: Ouais.
12: Mais personne n'y touche à ma cochonne.
18: Moi, j'aimerais bien y toucher, hein.
12: Ouais, bah là, tu te toucheras bien ton kiki avant.
18: Bah là, je me touche, là.
12: Ouais, bah, touche-toi bien profond, voilà.
18: Ah, mais oui.
12: Donc, la conclusion, donc moi, je vais faire ma conclusion. Donc, c'est dommage que les 5 premières ont foiré. Sinon, je pense que dans l'ensemble, ça s'est bien passé. J'espère que le deuxième se passera aussi bien.
2: Y a pas de problème, c'est sur quoi, au fait?
12: Donc, ça sera sur les routiers.
2: Ah ouais!
12: Magnifique! Donc,
2: là, j'espère que tu vas nous expliquer un peu quand même le débat, tout ça. Parce que bon, étant donné que t'as été routier, tu peux quand même nous expliquer un peu le débat. Hein.
12: Ça va dépendre des auditeurs qu'on va avoir. Parce que là, j'ai cru apercevoir qu'il y en a un qui voulait qu'on le rappelle. On ne les rappelle pas, eux. Ok? Donc, on va s'écouter les petits délinquants avec Je vole toujours du nougat aux vieilles dames.
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21: Eh bien, bonsoir à tous.
22: Bonsoir à tous.
21: Voilà.
22: Bonsoir.
21: Bonsoir à toute l'équipe, hein, Manu, Apolline, Rigaud, et puis tout ça, quoi.
22: Ah, bonsoir, je t'avais pas vu.
21: Donc nous allons accueillir Stéphane, 20 ans de Reims. Stéphanie, excuse-moi, non, je croyais que c'était Stéphane.
23: Vous allez bien?
21: Oui, ça va, je te remercie.
23: Là, je suis émue, hein. Je vais essuyer mes pieds là avant d'entrer.
21: Il n'y a pas de problème.
22: La fréquence de Reims, s'il te plaît.
21: Alors la fréquence...
23: 101.7.
21: Voilà, 101.7, voilà.
23: Ouais,
21: je voulais le dire et puis en fin de compte, tu m'as...
23: T'es devancé.
21: Voilà.
23: Bon, J'ai un petit problème, en fait, on va dire un gros problème. Hein.
3: Ouais.
23: Gros. Voilà, les beaux jours, ils arrivent et on va dire, je suis très grosse, quoi. Et si quelqu'un pourrait me donner...
4: Les régimes.
23: Voilà.
4: Ça, c'est clair que les filles commencent à penser qu'à ça.
23: Ouais, surtout qu'on m'a dit que Sandy était très forte hein, pour résoudre des...
6: Ah. C'est vrai qu'il t'a sorti ça?
23: Non, très forte hein, pour les conseils.
4: Pour trouver des conseils, elle a dit. Très forte pour trouver des solutions, apparemment.
3: Mais non, moi ce que je peux te conseiller, c'est si par exemple tu veux faire un régime, enfin je pense que c'est ce que tu veux faire, régime.
23: Oui, c'est un petit peu le but de mon appel. Hein.
3: Mais tu penses perdre combien de kilos hein? Énormément de kilos ou tu...
23: Énormément, j'ai honte de le dire.
3: Et tu pèses combien, si c'est pas trop indiscret?
23: C'est un petit peu indiscret.
3: Non mais tu peux le dire, tu sais, on est entre nous, moi je me moquerai pas de toi. Non, et personne.
23: Je visite à personne. Hein. 103.
4: Ah la honte.
3: Combien?
4: 103.
23: 103.
4: SP?
3: Non mais tu sais, 103 c'est pas énorme hein,
23: non,
3: mais
23: c'est
3: bon,
23: pas énorme, je sais, mais bon.
3: Moi ce que je peux te conseiller, c'est déjà évite les sucreries. Ça, déjà. Oui. Parce que si tu manges trop de sucreries, ça peut te faire mal aux dents et en plus tu peux grossir. Mais moi ce que je te conseille, c'est de ne pas manger de sucreries. Je sais pas si Gérard, t'es d'accord avec moi.
6: Bah, ça c'est, mais il y a aussi la solution Weight Watcher.
23: Oui, ah, mais j'ai fait Weight Watcher. Hein.
3: Là tu sais, les marques.
23: Attends, deux secondes, j'ai fait Weight Watcher et j'ai perdu 3000 francs.
3: Oui, voilà, c'est sûr qu'avec des trucs comme ça, c'est de l'arnaque.
6: Tu évites les sucreries et tout ce qui est...
3: Tout ce qui est gras. Tu vois,
6: les bonbons, par contre.
3: Bah, les bonbons, c'est de la sucrerie, hein. Je veux te dire, t'as les 40 bars, t'as des bonbons, quoi. Mais même le chocolat, évite surtout, hein. Mais tu peux faire, c'est Slim Fast.
23: Ouais.
3: Ça, c'est un repas, si tu veux, tu prends le repas à n'importe quel moment.
23: Hein? Ça marche?
3: Oui, enfin ça marche, moi je sais pas, j'ai jamais essayé de régime spécial, tu vois, bon comme je disais souvent à l'antenne, j'ai perdu 13 kilos mais en rien faisant.
23: Ah oui, parce que
3: là, je sais pas comment j'ai fait, mais j'ai rien fait en marchant.
23: Est-ce que t'es amoureuse, Sandy, c'est ça?
3: Comment?
23: T'es amoureuse?
3: Oui, et puis tu vois, des fois, quand t'es chez tes parents, parce que moi, avant, j'habitais chez mon père, j'étais un peu enfermée en moi-même, je sortais pas. Donc ça fait que je me retrouvais sur la sucrerie et je me retrouvais sur les trucs gras, quoi.
23: Non, mais je voulais dire, moi aussi, hein, je suis amoureuse.
3: Et donc voilà, mais donc moi, c'est pour ça que je te conseille de pas manger de trucs gras et pas de manger de sucrerie.
23: C'est vrai que le conseil de
6: faire des grillades et manger que de la laitue.
3: Ouais, voilà, des crudités. Et ce que tu peux faire aussi, c'est...
4: Vas-y, tu vois, quand tu veux.
3: T'achètes un truc pour faire de l'exercice ou même d'un vélo d'appartement.
23: Ça te muscle les jambes.
6: Ouais, mais ça, c'est avant de se coucher que toi, tu fais bien de la corde à sauter. Alors
3: Je fais de la corde à sauter. C'est pourquoi? C'est pour, si tu veux, c'est pour essayer de me muscler. Enfin, me muscler pas trop quand même. Hein. Je vais pas ressembler à quelqu'un qui est vachement musclé.
23: Non, mais la corde à sauter, j'ai déjà essayé. Je peux pas. Hein. Je me suis étouffée avec mes seins.
3: Hein?
23: Je me suis étouffée avec mes seins.
3: Mais tu fais du combien en soutien-gorge?
23: 103F.
3: 103F?
23: Ouais.
4: Ah ouais, c'est gros.
3: Ah, je savais pas que ça existait et que ça allait jusqu'à 103,9.
23: Ouais, bah je l'ai fait
6: non,
23: sur
6: non,
23: mesure.
6: Non, non, non, 103F, ça existe pas.
23: Mais si, je l'ai fait sur mesure, je te dis.
6: Ah ouais, là, d'accord. Ouais.
3: Non, mais moi, c'est ce que je peux te conseiller, d'éviter les sucreries et puis faire un petit peu de sport, c'est ce que je peux te conseiller.
23: Bah ouais,
6: mais tu peux faire de la, faire des balades, hein, là.
23: Je fais déjà du sport, je fais du chant.
3: Mais tu peux...
6: Ouais,
3: tu
6: non,
3: peux...
6: Non, mais de sortir, de marcher, ça aussi, ça... Elle est d'où, déjà?
3: Elle est de Reims.
6: Bah, à Reims, il y a des beaux trucs à visiter, quand même.
3: Ouais, tu peux faire du footing.
4: Tu crois franchement que de visiter, ça va la faire maigrir?
6: Bah, marche.
3: Mais non, mais... Ou alors, elle peut courir dans la rue, comme ça, elle court. Elle met son petit short et puis son... Oh là,
4: il faut accepter son poids aussi.
3: Un petit footing.
6: Bah, ouais. Manière, faut se dire, on est comme on est, hein, dans la vie. Hein.
23: Ouais, bah, c'est vrai.
3: Non, mais faut surtout éviter les sucreries, parce que moi, j'en ai mangé pendant un moment. Maintenant, j'ai arrêté parce que ça me donnait trop mal aux dents et puis c'était...
6: Non, c'est pour ça que quand je t'achète des Kinder, tu bouffes tout le chocolat en 5 minutes.
3: Bah, un petit alors, peu de temps en temps, manger du chocolat, ça fait pas de mal, hein.
6: Ouais. Non, mais sinon,
3: là,
6: tu...
3: En plus, c'est bon pour la tête, hein, pour l'énergie. Hein.
6: T'achètes un truc à faire des grillades sans beurre et une bonne salade verte.
23: Mmh. Je voulais aussi dire que, bon, moi aussi, je pensais que quand on était amoureuse, on pouvait maigrir. Mmh. Moi, je suis avec un garçon hein, de mon âge. Il travaille hein, dans le show business. Et il dit à tout le monde qu'il m'aime et qu'il me trouve bien comme je suis, mais en plus, j'ai l'impression qu'il a honte de moi. Je sais pas, qu'est-ce que t'en penses, Gérard?
6: Non, personnellement, il dit à tout le monde ou il te dit qu'à toi?
23: Ouais, tout le monde, hein, il travaille dans le show business, je veux dire, c'est bien répandu dans toute la France. Hein.
6: Non, mais ça, bon, bah, tu le laisses dire ce qu'il veut, hein, de manière...
3: De toute manière, s'il sort avec toi dans la rue, déjà, c'est une chose, c'est déjà qu'il a pas honte de toi.
23: Mmh.
3: Parce que s'il voudrait pas sortir avec toi, tu vois, te donner la main, il te donne la main.
23: Ouais, bien sûr.
3: Ouais, bah, déjà, il a pas honte.
23: Sinon, un petit truc, je voulais faire appel, parce que je sais qu'à Fun Radio, on est tous très solitaires, et je voudrais lancer une ligne de vêtements hein, pour les femmes grosses.
1: Mmh. Ouais, ça
23: je cherche des mannequins, hein. Si Sandy, tu connais quelqu'un?
1: Non, personnellement, non, moi je connais personne, non. Parce que moi, je suis bien comme je suis.
4: C'est clair,
1: hein.
4: Mais Apolline, par exemple, aurait besoin, donc...
1: Ouais, ok, ouais, moi je veux bien, ouais. Moi, de toute façon, je vais dire une chose, c'est que je suis pas grosse, parce que pour non. la bonne raison
23: non,
1: que
23: non,
1: je mets les pantalons de Gérard, donc Gérard il fait du 40 et moi je mets du 40, voilà.
4: Ah, c'est bien.
1: Donc ouais, si je mets du 40, c'est que je suis pas, je suis normale.
4: Moi je mets du 38. Voilà. Voilà. Mais toi t'es mince, c'est peut-être pour ça, t'es dégoûté, ouais. Voilà, c'est tout. Bon bah merci en tout cas, comment elle s'appelle cette charmante demoiselle?
23: Voilà,
4: Stéphanie. Bah ouais. Écoute, très bien, on te souhaite une bonne fin de soirée.
23: Je t'embrasse.
4: Merci.
1: Bonne soirée à toi.
4: Merci.
23: Et voilà.
4: Ok, bah tu quittes pas, on va te repasser le standard.
23: Ok.
4: Ah, si t'avais 20 ans. T'aurais bien bouffé les seins. Hein. Ah, c'est clair.
5: Et là, maintenant, on va accueillir Victor, 23 ans, de Royan, qu'on écoute Fun Radio sur 99. Bonsoir à toi, Victor.
7: Oui, bonsoir à toi,
1: bonsoir.
7: Gérard. Bonsoir, Sandy. Bonsoir, tout le monde.
4: Bonsoir.
7: Donc voilà, Gérard, moi, j'ai un conseil à te demander. En fait, je voudrais savoir comment je pourrais faire pour arrêter de fumer.
5: Eh ben, la solution qu'il y a, c'est que moi, personnellement, ça me dit pas trop d'arrêter de fumer, parce que j'aime bien fumer. Donc, sinon,
1: les petits trucs, là, aux réglisses, là, qu'il peut prendre pour arrêter de fumer.
7: Ah ouais, mais j'ai essayé le patch et les bâtons de réglisse, et ça marche pas.
1: Voilà, c'est les bâtons de réglisse, ouais.
5: Non, mais t'as des chewing-gums, pour ça.
7: Si ah, des chewing-gums?
5: Ouais, il y a des chewing-gums aussi qui servent à ça. Ou sinon, t'as... Non, l'acupuncture, je pense pas que ça soit pour arrêter de fumer.
1: L'acupuncture, c'est les trucs que tu mets sur un peu les bras et tout ça, là, avec les aiguilles, c'est ça?
7: Oui, voilà, c'est ça.
1: Mmh. Non, je sais
5: non,
1: pas.
5: Non, je pense pas.
1: Non,
5: mais
1: je pense
5: sinon,
1: pas
5: t'as la nigarette.
7: La nigarette, c'est quoi,
5: ouais,
7: ça?
5: Je sais pas.
1: C'est pas plutôt la nicotine.
5: Non, c'est des chewing-gums, la nigarette.
1: Ah, je crois que c'était la nicotine. Non, je crois que la nicotine, ça se trouve dans les cigarettes, je crois.
5: Bah ouais, mais attends, il faut pas... Eh oh, faut arrêter la mochette, hein, le matin, toi.
1: Non, mais sinon, voilà, comme Gérard, il a dit, tu peux manger des chewing-gums, quoi. Voilà.
5: Ouais, ou sinon, essaye de voir autour de toi, d'éviter d'aller dans des coins trop fumeurs.
1: Mm-hmm.
5: Parce que là, c'est de manière, maintenant, dans certains endroits, t'as pas le droit de fumer.
1: Dans les cafés surtout, hein.
5: Si, dans les cafés, t'as des coins fumeurs, donc évite les coins fumeurs, va dans des espaces non fumeurs.
7: Ouais.
5: Et bon, bah, si quelqu'un te demande est-ce que la fumée te gêne, tu dis oui surtout, et tu te gênes pas à lui dire.
7: Oui, mais je veux dire, bon, je suis pas tout le temps dans des endroits, enfin, je veux dire, quand je suis chez moi, j'ai toujours envie de m'allumer une cigarette.
5: Et bah, dans ce cas-là, tu te prends des cigarettes en chocolat, tu fais comme si tu avais envie de fumer, mais ça, si tu veux arrêter de fumer, faut avoir la volonté. Parce que si t'as pas la volonté de le faire, ça servira à rien. Hein.
7: Y a pas un autre moyen, c'est la volonté. Bah
1: non, voilà. Petit à petit, quoi.
5: Petit à petit, t'essayes de limiter le nombre de cigarettes.
4: Moi, j'y crois pas à ça.
5: Tu fumes combien de cigarettes, je
7: fume deux paquets par jour.
1: Oula, c'est beaucoup.
7: Ouais, c'est beaucoup.
1: Mais je pense que tu dois fumer parce que t'es un peu crispé ou je sais pas, t'es un peu stressé dans la vie.
7: Non, parce que je fume, quoi. C'est comme ça.
5: Mais tu fais quoi
7: le soir, je m'enchaîne les clubs, quoi.
5: Mais tu fais quoi comme boulot?
7: Je suis électricien.
5: Bon, mais dans ces cas-là.
1: Vas-y, entre deux, il peut fumer une cigarette, hein. Entre deux, qui fait, par exemple, il branche un fil et puis hop, ça repart.
7: Voilà,
1: hein.
7: Exactement.
5: Ah, carrément, toi, tu lui mets carrément le courant, hop, il te met le courant, puis il fume sa clope, et si ça fonctionne pas, vas-y, attendez, je fume ma clope, hein, vous permettez.
1: Non, mais il arrête le courant d'abord pour pouvoir brancher des fils, sinon ça peut pas marcher.
7: Voilà, tout à fait.
1: Mm-hmm. Voilà, et entre deux, il fume une cigarette, quoi.
7: Voilà,
1: mais,
7: c'est tout à
1: fait ça. Moi, je te conseille, c'est de limiter les cigarettes, et puis sinon, manger du chewing-gum, comme on l'a dit. Hein.
5: Non, puis essaye d'avoir la volonté de le faire.
1: Ouais, voilà.
5: Ouais, faut avoir déjà, faut se dire déjà que tu fasses une chose, tu commences déjà à réduire. Au lieu d'aller jusqu'à deux paquets, essaye déjà à diminuer déjà la...
1: Un paquet.
4: Ouais, plutôt que d'aller dans l'autre sens qui serait d'augmenter, quoi.
5: Voilà, et vite. Ouais. Prendre l'ultra light.
4: Ah, c'est bon ça! C'est qui, ouais, c'est bien ça, Gérard, ouais.
5: Et sinon, je te dis, déjà diminue petit à petit. Essaye d'avoir la volonté de diminuer.
1: Mais sinon tu peux prendre des tic-tac et puis tu vois entre deux tu prends un tic-tac et puis ça repart. Hein.
5: Non, c'est les
7: Mars. Mars.
1: Ah oui, c'est quoi, je confonds avec les Mars. Non, mais enfin tu prends un tic-tac et puis tu verras.
5: Non, mais
1: ça t'empêchera
5: pas. Pourquoi pas un Nuts?
4: Ah, il est pub là.
1: Mais un Nuts ça fait grossir d'abord.
4: Bon, enfin, bon, vous donnez pas encore des conseils tonitreux, hein. Ouais. Je pense que la rubrique, là, ça devient de plus en plus compliqué de dimanche en dimanche, hein.
21: Mais moi, comme je fume.
4: Par rapport
21: pas,
4: à l'époque, ça change, hein.
21: C'est un peu délicat, quand
4: bah
21: même.
4: Bah ouais, mais bon, quand
8: moi,
4: même.
8: Je fume, mais en fin de compte, moi, j'arrive à, quand même à diminuer parce que je veux pas dire que je vais arrêter complètement, mais j'essaye d'avoir la volonté de diminuer sur les paquets.
4: Voilà, bah donc, le premier conseil que te donnons, Gérald Sandy, je pense que nous le partageons, c'est d'essayer d'avoir de la volonté et va dans le bon sens qui est de diminuer plutôt que d'augmenter, hein.
21: Ouais, voilà. Ouais.
4: D'accord.
8: Bon bah ouais, mais sinon, si t'as vraiment pas, le courage,
9: ah ouais, parce que je l'ai vraiment pas. Hein.
8: Bah ouais, mais alors là, ça sert à rien.
4: Ça sert à rien. Continue alors dans ces cas-là.
8: Bah non, mais si tu, moi, attends, personnellement, moi, je diminue la cigarette quand même. Hein.
21: Voilà. Pour quelle raison tu diminues la cigarette?
8: Parce que plus t'auras envie d'en fumer, plus t'auras le goût.
21: Mais c'est parce que t'es avec moi que tu diminues la cigarette ou?
8: Non, pas spécialement parce que je suis avec toi. Hein.
21: Donc voilà, enfin je sais pas si t'as une copine, essaye qu'elle te dise d'arrêter ou sinon je sais pas moi. C'est un peu vague ton problème parce que moi.
4: Je vais couper là parce qu'on est obligé de faire très vite malheureusement, c'est que ça fait à peu près 5 minutes que vous êtes sur le problème, vous trouvez aucune solution. Ce qui peut arriver de temps en temps.
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0: T'as pété les plombs direct.
1: Ouais, arrête, je peux péter à tout moment les plombs.
0: Tu peux péter les plombs à tout moment. Non, c'était très sympa. Nous allons jouer au petit jeu de fléchettes puisque t'as gagné ça hier dans une fête foraine. Ouais. Donc on a ramené des ballons et j'espère que les auditeurs vont aller se précipiter demain dans des supermarchés, dans des grandes surfaces pour aller acheter des ballons qu'on n'aura plus qu'à gonfler et on se fera des concours de temps en temps de fléchettes. Donc on va le faire sans plus tarder. Qui veut participer? Qui veut le faire?
2: Ah moi je veux bien. Hein.
0: Allez,
2: ah,
0: ouais. allez. Alors qui veut le faire? Marco, tu veux le faire?
3: Bien, ouais.
0: Allez, Marco. Marc aussi?
1: Allez, Marc.
0: Allez, Marc.
1: Allez,
0: tout le monde.
1: Allez.
0: Marc, Marco, Gérard, Fildar, Anka, Manu et moi. Attention. Qui va commencer? Allez, Marc, si tu veux. Allez, tu vas démarrer.
1: Gérard, deux fléchettes. Tu restes bien devant les ballons, Gérard.
0: Non, alors, tout le monde va reculer parce qu'on va prendre, on va tirer de loin parce que sinon, ouais. On va tous les défoncer, les ballons. Il y a combien de ballons? 1, 2, 3, 4, 5, 6, 7, 8, 15. 9, 10, 11, 12, 13, 14, 15 ballons. On va jouer de loin, hein.
3: Ah, de derrière.
0: On va jouer de derrière, là. Voilà, de derrière.
3: Par allez, contre, de là. Parce que c'est Gérard.
0: Attention, c'est Gérard qui démarre. Attention, deux fléchettes pour exploser des ballons. On est à combien en distance? Approximativement de 4 mètres?
3: 4 mètres.
0: 4 mètres. 4-5 mètres de distance. Attention. C'est parti. Non, mais pas mal, pas loin. Zéro. Non, pas pour le moment. Attention, deuxième essai.
3: Ah non, pas de deuxième
0: essai. Ah bah non. Ah non, je veux dire un autre.
3: On tourne, ouais.
0: Allume un autre micro, là, pour que ça soit encore plus d'ambiance, plus devant.
3: Hop là, c'est magnifique.
0: Gérard, zéro. Allez, qui veut le faire? Allez Marc, attention, c'est à Marc.
3: Non, Marc hein, parce qu'il est dangereux Marc.
0: Attention, Marc va le faire un jeu de fléchettes. Non, presque. Attention. Non plus. Ah pas loin non plus les deux. Ah, là il avait bien visé. Zéro. Qui veut le faire? Allez, Marco. Allez, c'est au tour de Marco cette fois-ci. Ensuite, ça va être Fildar. Attention. Oh, presque. Oh, il y en a un qui est tombé, mais malheureusement, il n'a pas été explosé. Attention. Non plus. Attention, c'est au tour de Fildar. Ça doit pas être facile, non?
4: Non, c'est un peu loin.
0: C'est un peu loin d'ici, hein?
4: Ouais,
0: on va quand même aller jusqu'au bout du jeu.
4: On fait une tournée comme ça, puis si on voit que c'est pour moi, on fera
0: quoi. Ok, pas de problème.
5: Fais gaffe à ce que tu peux, toi, là-bas.
0: Allez, vas-y. Attention, Fildar. Attention. Attention. Ah, mais presque. Non plus. Allez vite.
3: Non, il ne s'est rien passé.
0: Allez vite Anka. Allez vite, on va essayer de speeder maintenant. Attention, mais reste là Gérard, pas besoin d'aller. Ah d'accord, c'est lui qui ramène. Allez Anka, attention.
5: Oh, c'est pas bon.
0: Non, laisse tomber, on va faire vite, c'est pas grave. Allez, c'est une fille, elle a raison, allez. Allez. Ah, elle en a explosé. Non, après non. Non, d'accord, OK. Allez à Manu.
5: Eh, il est touché lui hein.
0: Il est touché. Non, putain, il est blessé, appelle l'hôpital, il y a un ballon qui est blessé. Concours de fléchettes avec des ballons à exploser de loin dans le studio de Fun Radio, c'est vraiment la fête foraine ce soir. Attention, c'est au tour de Manu. Ouais! On l'a entendu, Manu l'a fait, bravo et dehors. Attention. Oh, presque! Attention.
3: Oh là, là la bête!
0: Allez, à moi.
3: Allez,
0: attention.
5: Allez,
0: pousse
5: encore. Allez. Le chef a tiré sur une barre.
0: Attends.
5: Hauteur, carrément.
0: Allez, deuxième fois derrière, on recommence. On va se mettre un peu plus près ou...
3: Ouais, on se rapproche un peu.
0: Ah, je l'ai explosé, l'autre, elle est... Allez, on recommence. Dans le même ordre ou Gérard, tu veux faire...
4: Non, on le fait de là, maintenant.
0: Allez, on le fait de là, contre là. Allez, là. Ici. Il faut être avoir le cul là. Voilà, attention, deuxième fourneau, on s'est rapproché d'un mètre. Non, toujours pas. Gérard, zéro.

0: désolé. Allez. Il a lancé les deux d'un coup. Il a voulu faire très sportif, Marc. Il a voulu gagner du temps. Il a lancé les deux. Attention, c'est au tour de Marco. Alors, le premier. Ouais, bien joué. Attention, le deuxième. Ah non. Ce qu'il faut, c'est des ballons qu'on les gonfle bien. Bien gros, les ballons. Et là, de loin, là, ils vont bien exploser. On va bien les entendre. Ce qu'il y en a qui c'est trois quarts. Attention. C'est au tour d'Anka de lancer les fléchettes. Allez, vas-y, on s'en fout. C'est juste comme ça pour le fun. Les derniers, il n'en reste plus beaucoup de ballons, il en reste 7 ou 8. Non, bah tu lances doucement. Hein.
1: Ouais,
2: oh là là,
1: ouais.
2: Il est à côté là.
0: Qui n'a pas lancé encore?
1: Bah toi.
0: Ah moi d'accord, ok.
1: Rapproche-toi. Allez. Les deux. Non mais rapproche-toi parce que.
0: Allez, attention.
1: Aïe aïe aïe.
0: Ouais, presque.
1: Oh là là là.
0: Gentil. Bon, si vous avez des ballons à nous envoyer, n'hésitez pas, hein, mais des vrais ballons qu'on peut s'égonfler à bloc et en jouant au jeu de fléchettes, on se mettra plus loin et là on fera du vrai bruit. Bon, mon petit GG, on va parler dans un instant donc de ce fameux grand moment, mais juste avant, on va parler d'autre chose. Fildar, tenez, en parler maintenant, on peut peut-être le faire maintenant, hein.
3: Non, j'ai vu, c'est pas la peine de le lire à l'antenne.
4: Non, mais c'est un truc...
3: J'ai vaguement regardé, alors donc il est hors de question que tu passes ça à l'antenne.
4: Juste avant je te rends ta jambe que j'ai encore retrouvée dans une poubelle.
0: Arrêtez, commencez pas, il est venu en bon esprit.
3: Mais moi je te dis non.
0: Mais ça je le lis pas, je vais lire les casques, Gérard. Mets ton casque, Gérard.
4: Ça c'était sa jambe.
0: C'est une jambe en bois de pour expliquer aux auditeurs, c'est une jambe en bois de mannequin qu'on veut lui donner parce que c'est comme il a plus sa jambe bionique, bien sûr, c'est faire. Et à chaque fois, il veut pas de cette Alors.
3: Non, mais ça sert à rien de le lire, j'ai vaguement vu, donc ça m'intéresse pas que tu lises ça.
0: Mais non, mais là je lis en courrier, mais tu te permets,
3: Il y a une fausse signature, donc.
0: Mais on s'en fout de la signature, je dis pas la signature. Là, je suis en train de lire le bilan et l'analyse des débats par Starsky Productions. Donc c'était sur le thème des routiers, la CB, c'est ce que t'as fait la semaine dernière, le jeudi 31 août.
5: Ah ouais, exact, oui.
0: Donc il a duré 2 heures, il y a eu 12 questions, l'animateur c'était Gérard, au standard Anka Fildar et à Manu, Internet Rigo, voilà, tout est précis. Alors les auditeurs participants, il y a eu Monsieur Mazur, il y a eu Martini, il y a eu Jackie, il y a eu Petit Poussin, YL, Petit Pouce, Monsieur Ricardo, Michel, Pourx, Star Turc, Michel Meignet, Gastro Liquide, Gastro Solide, Pourcy Walker, Mister Jolo, Poussy de Jéhovah, Absolute Pousca, Dev Superstar, El Château et Gomez. Il y avait pas mal de monde.
5: Tous ces gens-là sont passés dans le débat de ça.
0: Mais vas-y, il n'y a pas de nom de famille, il n'y a rien.
5: Alors, mets-toi là-bas plutôt.
4: Viens avec moi, Phil, viens.
0: Ça sent la rose.
3: Non, mais... mais de toute manière, ce qu'il faut dire, c'est que tous les noms qu'il a annoncés, ils ne sont pas passés sur l'antenne, donc t'es un menteur.
0: Attends,
3: je suis désolé, j'ai des fiches, et tous les noms que t'as annoncés ne sont pas passés. Ah, déjà, Gastro Liquide et...
0: Gastro Solide.
3: Gastro Solide, c'était sur les thèmes de CB.
0: C'est ça, les CB, les routiers, c'est ce qu'il dit, c'est le dernier débat que t'as sur les CB, les routiers.
3: Il y a des noms qui sont pas passés sur l'antenne, d'accord?
0: Alors, avant le débat, Gérard fait le point sur l'organisation du débat, il ordonne aux auditeurs de ne pas téléphoner d'un portable et de bien répondre aux questions qui seront posées uniquement 2 fois maxi.
5: Ça c'est normal.
0: Voilà. Donc vocabulaire de Gérard. Donc Gérard a dit en moyenne 70 fois non. Donc ça fait une toutes les minutes. Une fois non toutes les minutes. 63 fois ouais. 14 fois ben. 44 fois 6 fois bon ben ça y est. Il a dit aussi 18 fois oh, 7 fois 7 fois bonsoir, 10 fois merci, 4 fois s'il te plaît, 6 fois ta gueule, 54 fois au revoir, ça c'est ton must, 5 fois oh là là, et 8 fois je vais te dire une chose. Attention, les temps sont arrondis, d'accord. Gérard a engueulé Manu 18 fois, soit une fois toutes les 6 minutes, Anka 12 fois, soit une fois toutes les 10 minutes, et Rigo rien. Pas normal.
5: Et toi?
0: Justement, la médaille du plus grand emmerdeur du Star System revient à Fildar avec 23 engueulades avec Gérard. Donc en moyenne, Gérard a engueulé Fildar une fois toutes les 5 minutes.
5: Ah, c'est balèze.
0: Donc j'ai eu le cachet. Comme quoi j'étais.
4: On fera mieux la prochaine fois, t'inquiète.
3: Ouais, mais ça m'étonnerait.
5: Ça m'étonnerait. Faut que ça se calme, ça d'ailleurs.
0: Donc bilan du débat. Thème les routiers, la CB durée 2 heures, ok. Donc conclusion de Gérard, standard merde. Réa catastrophique, internet bien. Anka nul, Fildar et Manu le bordel, reproche par Gérard, bordel complet, reprise des auditeurs déjà passés sous un autre nom. Conclusion des auditeurs participants, pour certains très bien, bonne rentrée et bon début, pour d'autres déjà vu, pas nouveau. Sur l'internet, on termine à 9833 connectés.
5: Oh là là, bravo, on applaudit.
0: Voilà. Quand même, tu te souviens de ce chiffre-là, t'avais fait 9 E. Ouais. Donc l'analyse du débat par Starsky, donc très bon débat, bon fou rire. Merci Manu pour les jingles inédits, merci Fildar pour les petits sons d'ambiance, Anka n'a rien foutu.
3: De toute manière, ça changera pas.

0: Elle se coiffe, elle dessine pendant les débats. Durant le débat, un remix de Gérard a été diffusé. Merci l'équipe. Les auditeurs ont été drôles et sympas. À noter aussi une manifestation de Fildar et Manu pour que Gérard lise les sondages. Engueulade, connerie à la carte. Merci Fildar d'être venu. Merci Gérard quand même pour ce moment de bonheur. Prochain débat le 22 septembre.
1: Oui, qui portera sur les JO.
2: Non, c'est pas le 22, c'est le 21.
1: Le 21, ouais, sur pareil. Les JO. Hein,
0: ouais.
1: Donc c'est très bientôt.
0: D'accord. On a reçu aussi un nouveau magazine qui s'appelle France Poire.
2: Non, mais ça t'amuse à le lire.
0: Mais quoi, j'ai rien lu encore.
2: Non,
0: j'ai
2: mais
0: vite, j'ai lu seulement le titre.
2: Je t'ai dit qu'il fallait pas lire.
0: Bon, attends,
2: j'ai interdit tout le courrier à l'antenne. Maintenant, tu la fermes et c'est tout.
1: Mais attends,
2: c'est clair, net et précis.
3: Excusez-moi, vous pouvez ouvrir les portes. J'ai les yeux qui pleurent. Arrête de te fumer à la Kimo, je te jure.
2: Toi, tu fermes ta gueule et c'est tout.
3: Vas-y, c'est.
2: Toi, tu fermes ta gueule.
0: Bon, je lis pas le courrier. Je lis seulement les petites annonces qui sont dans le magazine. J'ai le droit à ça.
1: Alors vas-y,
0: c'est pas personnel, c'est
1: pour voir si les mecs vont trop loin. Oui. Parce que ça reprend comme avant et Gérard commence à en avoir ras-le-bol, il va y avoir des ultimatums. Vas-y.
0: Alors, la visite touristique de Paris ne passera pas par le pont de l'Alma cette année. Un couple dont la femme est d'une forte corpulence est passé par là. La femme est coincée entre deux pylônes et une forte odeur d'alcool a rempli la zone dans un rayon de 180 mètres.
3: Sanglier mystère encore.
0: Cette même odeur se retrouve parfois au relais Carnot, dans les toilettes de la loco, à Suresnes et au foyer. On conseille donc à toute personne vivant sur les lieux d'évacuer le plus rapidement possible. Une autre petite annonce. Le responsable du centre de désintox des Alpes a décidé de céder son établissement suite à une déprime. Il aurait pris cette décision après le séjour d'un cas désespéré venant du 92.
1: Ah mais non ! Oh putain, c'est pas vrai, c'était même pas tes courriers ça.
0: T'es chiant. Bon, dernière annonce. La gendarmerie de Suresnes recherche activement un couple d'exhibitionnistes qui arpentent les rues de Suresnes en montrant leurs attributs.
3: C'est pas grave de montrer ses couilles, j'y reviens.
1: Ah mais enfin, ceci dit, il te demande d'arrêter aussi.
0: Non mais attends, en plus l'homme pourrait bénéficier de circonstances atténuantes pour cause de petites queues.
1: Mais ça.
0: Ça,
1: Oh non. Oh putain, la BD sur
4: Fildar,
1: t'es nul.
4: Fildar, présente tes excuses tout de suite.
0: Ah mais je m'excuse pour les gens qui ont fait ça. Hein.
1: C'est quoi ça, ce que t'as dans la. Non mais c'est quoi.
0: Et tu l'as vu. Ça c'est des vieux trucs qu'on a en photo de
3: vidéo. C'était fait pour.
0: Voilà, donc
4: bon, là faut tout planquer parce qu'il est en train de tout déchirer là.
1: Qu'est-ce que tu fais? Qu'est-ce que tu dis Gérard?
0: Attends, non,
1: il a, mais il a raison de le foutre à la poubelle, non, ça va trop loin.
0: Ce qui est bien, c'est qu'il le fait pas chez lui, mais il le fait ici, c'est déjà ça.
3: il a pas de chez lui d'un autre côté. Donc.
0: Ah, tu sais, la pochette, tu peux la déchirer, on s'en fout, on en fait une.
2: Manu, ouais. Tu me donneras ce que t'as là-bas, ça t'appartient plus.
3: Pardon?
1: Ça lui appartient pas, ça vous appartient pas.
2: Bob, tu me donnes ça.
0: Attends, il y a ça à mettre à la poubelle aussi.
1: C'est quoi?
3: J'ai rien.
4: Fildar, prends les fléchettes quand même.
1: Attends, moi tu vas voir, je vais le donner aux avocats.
0: Ouais, mais de toute façon, c'est pour porter plainte, hein.
3: Ah non, oui, c'est
0: clair. On va porter peinte.
1: Alors.
3: C'est lui qui est peinte.
0: Il y a des trucs que j'ai pas lu, c'était perso. Il y avait des noms, alors j'avais rien fait moi.
1: Qu'est-ce que c'est que ça FG? Attends, mais attends, il y a des. Attendez.
0: Oui, il y a des nouveaux magazines.
1: Non, question, c'est que. Attendez,
0: c'est une note interne de fun, c'est Victor qui l'a fait.
1: Non, mais en plus, non, ce que j'aime pas du tout, c'est que les auditeurs utilisent le logo de Fun Radio.
0: Bah ouais, carrément.
1: Ça, c'est illégal, hein, Gérard.
2: Non, mais moi, de manière, c'est simple, 21, il n'y a pas de débat, c'est tout.
1: Non, monsieur.
2: Non, il n'y a pas de débat tant que ça continue.
1: Ah, mais ça va s'arrêter.
2: À mon avis, pour l'instant, ça recommence, donc c'est terminé. Donc c'est niette pour le 21, c'est tout terminé.
1: Oh non, mais dis pas
4: mais
1: ça. Terminé. Fais pas ça pour moi.
2: Terminé, c'est tout.
1: Mais arrête de dire des bêtises.
2: Le branleur qui s'amuse à faire ça, qui arrête tout de suite, c'est tout. Maintenant, il y en a ras-le-bol. Et toi, Fildar, con comme t'es, tu ferais mieux pas de le lire à l'antenne.
1: Bravo.
2: C'est tout.
0: Il n'y a pas de nom de famille, rien eu.
2: Même. T'as pas à lire le courrier comme ça à l'antenne, il t'appartient pas. C'est tout.
0: C'est des petites annonces, ça te concerne pas.
1: Ouais, enfin, quand même, attends, je suis désolé, là, quand tu vois, par exemple, qu'il y a un catalogue officiel de FG.
0: Ouais.
1: Rentrée 2000. GG D'Agostino.
0: Ah, c'est le remix.
2: Ouais. Attends, on va rigoler, là.
1: Bah, ouais.
0: Quoi, t'as une blague?
2: Je crois que personne n'a encore compris dans l'équipe que quelqu'un avait envoyé un CD que personne n'a fait écouter.
0: Ah, bah,
2: on va rigoler.
3: C'est vrai, Fila. T'es vraiment pas un pote, un frère, un cousin.
1: Gérard est parti récupérer un CD. Donc GG D'Agostino, les zoophiles du 15e break. GG avec George Michael, Fuck Me Up Before You Go.
0: Fuck Me Up Before You Go.
1: Ouais, je connais. Françoise, dans un instant, on revient avec toi. Tu bouges pas, ma chérie?
5: Non, ça va.
1: Merci d'être avec nous. Ne bougez surtout pas. Attention, le dernier quart d'heure va être très très chaud. Et attention, entre minuit et une heure, vous entendrez un vrai moment de Radio Libre qui avait été fait en 97 avec Françoise et Gérard. Et Gérard qui est en train de me montrer en ce moment un CD.
3: Il sort sa jambe.
4: Il est énervé là, hein. Il est tout rouge.
1: Oh putain.
4: Ça chie. Il n'y a pas eu de mort.
1: Ça chie ça.

0: poème de Gégé.
1: Ta bouche, Médor. Allez, allez, là, devant, on tape dans ses mains devant la cabine, on y va, je veux que ça sente ta transpire ce soir, là, on y va, allez, allez, allez, plus fort que ça, là, allez, de l'ambiance, là, on y va, allez, c'est pas ce mou, là, on se réveille, allez, allez. Yeah.

0: Ah là là! Allez, on y va, on monte le son, je veux que ça pète, allez, on fait péter les enceintes là, et on y va, même les lumières, je veux que ça pète là maintenant, allez-y, tout le monde dansez! Allez, allez, on y va, on tape dans ses mains, on y va devant là, allez, on dort, pas, il est l'heure, allez, on y va, on y va, on y va!
1: Ah, c'est Max le Star System là, j'espère que tout va bien, club discothèque, ça bouge pas assez dans le club là, alors attention, toutes les mains au-dessus, allez les mains comme ça, c'est fabuleux, ah là là, quelle ambiance dans ce club discothèque, hein Gérard, ça donne envie de venir, hein.
0: Tout à fait, t'as tout à fait raison Max, allez on tape dans ses mains, on y va, on bouge.
1: Quel naturel de la part de Gérard, allez tout le monde danse là sur le club discothèque, allez tout sur le dance floor.
2: Ah Céline.
3: Céline.
2: Ah merci Céline.
3: T'aimes bien le Adidas?
2: Ah j'adore.
3: C'est vrai? C'était moi ouais, c'est ce que je préfère, et ça le Kenzo, et ça c'est ce que je préfère.
2: Bon
3: moi je préfère donne-moi un stylo. Donne-moi un papier.
2: Voilà. Là du paplard.
3: Voilà. Allez. Alors donc, vas-y. Alors attention, taisez-vous messieurs et mesdames, on va donc vous accueillir sur l'antenne, à commencer donc par
2: Hugolin.
4: Hugolin.
2: Anna, c'est bon, j'ai pas pu,
3: ce soir, je reste dans le studio, je ne bouge pas d'ici.
2: Anna, c'est bon, toi, tu vas être.
3: Jessica vient d'arriver, elle nous a mis sa petite tennis sexy comme j'avais demandé, oh là là.
2: C'est bon, je vais plus pouvoir faire de débat, moi, je vais plus pouvoir parler,
3: y avoir la gaule, ça va être grave.
2: Y avoir pour Jessica.
3: Mais regarde.
2: Tu me laisses ton numéro et tu me gonfles pas les cacahuètes.
5: Gérard?
3: Bon, on y va.
2: Qui c'est qui m'appelle?
5: Virginie.
3: Ne crie pas, bordel, ne crie pas, c'est une horreur pour les gens qui écoutent la radio. Le débat.
2: Bon, c'est bon, on se calme.
4: Okay. Écris-nous, Jessica.
3: Alors, t'as intérêt à bien gérer ton débat si tu veux que je m'en aille. Hein.
2: Bon, bah, de toute manière, toi, tu vas te casser.
3: Moi, je vais rester là, je vais regarder Jessica. S'il y a des nanas qui veulent venir.
6: Je t'ai amené une copine, Gégé.
4: Ah,
6: je veux bien.
4: Ah, mais c'est clair, faut commencer par ça.
3: Oh putain, il a
2: une. Une, deux, trois. 4.
3: Et dire qu'il y a encore pratiquement 70 000 personnes qui
2: sont. À l'heure actuelle, je peux confirmer, t'as 2 684 680 auditeurs qui t'écoutent chaque nuit.
3: Oui, bien sûr.
2: Oui.
3: Ah, ça,
2: donc alors, il y a 1, 2, 3, 4, le style, et puis après, on va rentrer dans.
4: Ouais, les mecs, c'est des bouffons, quoi, en gros.
2: Max, c'est un bouffon, alors toi, tu te tais, parce que si Max est un bouffon.
4: Max, c'est pas un bouffon.
2: Alors toi tu vas te faire foutre.
6: Toi
2: t'emmerdes. Ouais, toi t'emmerdes là.
3: Non, on arrête. Alors attendez, on va commencer le débat là parce que Jessica et moi parce que.
2: Hein? Est-ce qu'il y en a une qui est capable de me séduire avant le.
3: Oh non,
2: le
3: débat.
4: Non,
3: c'est quoi le débat? Le premier débat.
2: Non, allez, c'est bon. Première question.
3: Non, non, mais c'est.
2: Allez,
3: attends, j'ai une petite surprise pour toi avant, écoute bien, qui c'est qui vient d'arriver? Allô?
7: Ouais, salut, je suis une star.
4: Ouais, salut, Denis.
7: Ouais, salut, on est là,
4: mon frère.
2: Non, mais c'est bon. Non, c'est bon, voilà.
4: Putain, c'est quand même une star, David, quoi.
2: Bon, c'est bon.
4: Faut faire une grande acclamation quand il arrive, Gérard.
2: Bon, c'est bon, je fais ce que je veux, d'accord.
4: C'est comme toi, t'es une grande star.
2: Non, mais oh, on se calme.
4: On se calme.
2: Ok.
4: T'as pas viré ta cutie encore.
3: Ça va, David?
7: Pas mal,
3: ça. Bon, bah, en tout cas, Gérard est vachement content de savoir que t'es là ce soir. Hein.
2: Ouais, non. C'est Arnette qui doit m'envoyer les cadres.
4: Ah oui, c'est moi, c'est Arnette qui te parle là.
2: Non, mais pour l'instant, j'ai poursuivi tes cadres.
3: Alors, on y va pour le débat. Est-ce qu'un trou est un trou? Première question, Gérard, quelle était-elle?
2: Ben.
3: Oh non, mais attends, tu te concentres alors, tu fais un débat, tu vas, c'est parti, Gérard, vas-y.
2: Non. Bah, le premier débat, c'est.
3: Ah, l'autre, pour... alors l'autre.
2: Que je m'adresse?
4: T'as tes propositions à faire?
2: Ben, c'est à vous de me donner des propositions.
3: Bon, alors,
4: propositions.
3: Alors, la question, c'est, en discothèque?
2: Suite à une soirée en boîte.
3: Ouais.
2: Voilà.
3: Le premier soir, quoi, t'as déjà fait ça, le premier soir, un soir, comme ça, un coup, juste pour rire, un machin.
2: Ouais. Ah, mais c'est bon, hein, vous vous taisez quand on demande.
6: Bien sûr, parce que si je me dis, oh, ce mec-là, il est trop canon et tout, je le vois, je me dis, mais attends, mais celui-là, mais si je me le fais pas ce soir, je me le ferai jamais.
3: Mais
6: nulle part ailleurs.
3: Qu'est-ce que tu parles?
6: Oui, je parle trop. Oh, puis j'ai pas réfléchi avant de parler.
4: Je
6: suis désolée, excusez-moi, je vais réfléchir.
3: Ouais.
2: Bon,
3: pour Jessica, en fin de compte, toi, t'es prête à. Si tu veux avoir le mec le premier soir.
6: Ah ouais, carrément.
2: Bon, allez, va. Ouais, non, c'est bon, Isabelle. Bon, merci. Arnette.
4: Le problème, c'est quand même une grande star comme toi, Gérard.
2: Bon, c'est. coucher si t'as rien à dire.
8: Ah non,
2: c'est bon, c'est bon, c'est bon, c'est bon. C'est bon.
8: Laisse-moi parler, Gérard.
2: Non, mais la question n'est pas là. Allez, hop. Christophe, allez, hop.
4: Christophe, j'aime pas aller en boîte.
2: Ok, c'est bon. Magali. Oui, Magali. Mais...
9: oui, alors moi, je suis
3: non,
9: pas
3: mais c'est pour aller sur la liste de Schindler.
4: C'est clair, c'est clair.
3: T'as une liste et toi, t'es là pour...
4: Non, c'est pour dictateur.
3: Eh, oh, c'est pas Deuxième Guerre mondiale, là.
2: Non, mais...
3: Non, mais t'as vu comment t'es là, comment t'exécutes.
2: La semaine dernière, ça allait bien, ça allait bien. Ouais.
3: Bah oui, c'est de ma faute parce que je suis là.
4: Que...
2: De toute manière,
3: Gérard Pivot.
2: Ouais, Gérard Pivot, t'as raison, quoi. Ouais, Estelle.
9: Ah, moi, j'estime qu'il faut en profiter.
2: Je connais ta réponse en fin de débat, tu vas me dire que c'est de la merde.
7: Pas du tout, pas forcément.
2: Si, je connais ta réflexion.
7: Alors, ma réponse, je dirais que il est vrai qu'occasionnellement, s'égorger le poireau, ça fait jamais du mal, quoi.
2: Quoi
8: il y a vraiment pas de la question, s'il vous plaît.
7: Occasionnellement, comme ça, de s'égorger le poireau, comme ça, pour un soir, ça fait du mal.
2: Ouais, d'accord. Alors, moi, je veux dire.
10: Non, mais à partir du moment où tu te protèges, c'est bon.
4: Toujours du bien de niquer un coup le soir, quoi. C'est ce qui
2: non, mais attends. Tu as niqué une gonzesse sur un slow, toi.
4: Bah, bien sûr.
2: Ah, t'es costaud.
4: Explique-moi.
3: Mais Gérard, toi, quand tu vas voir une nana, toi, tu vas en boîte, parce que t'as envie de pour toi, t'es quand même très branché cul. Alors.
2: La première chose que je fais, je vais voir la nana.
3: Alors, qu'est-ce que tu fais, toi?
2: Moi, je lui demande, est-ce que vous voulez bien danser?
3: Déjà, faut que tu rentres en bois, ce qui est déjà pas gagné.
2: Déjà, c'est pour mon style.
3: Et là, moi, pour 3-4 mois.
2: En étant habillé comme je suis.
11: Ah, c'est vrai qu'il est chic aujourd'hui.
4: Ouais,
2: je dirais, est-ce que vous voulez bien danser avec
3: moi? Ah, bah alors, si tu veux bien danser un tango, parce que comment t'es sapé.
2: Bon, va te faire foutre, toi.
3: Et donc, comment tu fais réellement? Comment tu t'y prends dans les bals masqués, là?
2: C'est bon, la musique derrière?
4: Non, c'est une casserole qui est tombée par terre.
3: Alors, comment tu t'y prends, Gérard? Comment tu t'y prends?
2: Moi, je vais voir la personne.
3: Ouais.
2: Si la personne est d'accord, je vais lui dire, est-ce que vous voulez bien danser avec moi?
4: Je précise une personne parce que ça peut être un mec aussi, c'est pour ça.
2: De toute manière, je danserai jamais avec un mec.
4: Ouais, un trou est un trou.
2: Non, mais de toute manière, je danserai jamais avec un mec.
4: Ah, bah ça, c'est bien joué, Gérard.
3: Il y a Nanou qui dit après.
2: Non, mais Nanou, elle commence à m'énerver qu'elle laisse son numéro de téléphone.
4: Non.
3: C'est pas vulgaire, mais ça pourrait presque l'être, c'est à la limite de la vulgarité, c'est je veux que tu me défends, je veux que tu me fasses
2: la
3: mort.
2: Non, mais c'est bon. Là, sur Minutel, Nanou, c'est même plus la peine que tu laisses un message, je te répondrai plus. Question, elle va te dire oui tout de suite.
11: Non, je lui dis pas.
2: Tu vas lui faire tes yeux doux. Non, mais attends, Jessica. Tu vas lui faire tes yeux doux et tu vas lui monter ta poitrine.
11: Jessica, il n'y a pas de danger avec toi.
2: De toute manière, si un mec te ne plaît pas, tu me diras le jour. Où ça se prend.
4: Merci,
2: alors le jour où que quelqu'un te plaira pas.
11: Il y en a beaucoup. Hein.
3: Mais t'en fais partie.
2: Ah, mais ça, je sais pas le dire. Merci Max. Mais j'en fais partie, c'est pour ça que.
3: Non, attends, là.
2: Ceci dit.
11: C'est un scoop.
3: Qu'est-ce que tu voulais dire, Florent? Tu voulais dire quelque chose?
2: Qu'est-ce que tu voulais dire?
12: Non, je voulais dire que Gérard connaissait le manège de Jessica, elle lui a fait si souvent.
2: Non.
4: Merci Gérard.
2: Non, mais je veux dire, c'est même pas moi. De toute manière, même si on me dirait, ouais, Jessica, veut toi.
11: Pourquoi t'aurais peur que je t'écrase avec mes gros lolos?
2: Moi, c'est pas ça, c'est que j'ai déjà compris.
4: Non,
2: puis même.
3: Non, mais pour Gérard, tout ce qui est gros, il a déjà donné.
2: Voilà.
4: Max, t'as vu.
3: Ah non, mais attends, on connaît
2: ça. Non, mais c'est bon, moi, j'ai donné sur des tons. Donc, hors de là. J'ai plus des tons.
3: Ceci dit, on a eu la chance de voir son ex, hein, Gérard.
2: Non, mais c'est bon.
3: Faut voir.
2: Non, mais c'est bon.
4: Elle a des lunettes à Christine. Elle a des cheveux bruns.
2: On est sérieux. Max, il est mort de rire. Il est en pleurs. Tu me fais trop rire. Allez, casse-toi. Je veux plus te voir.
3: Bon, alors,
2: maintenant, Hugolin.
4: Tu la fermes. Ouais, ben c'est évident, hein. Si jamais, Gérard, un mec te plaît, tu vas y dire.
2: Non, mais attends, je te parle d'une nana abrutie.
4: Abrutie, bon, mais si jamais elle te plaît, tu vas y dire. Tu vas pas dire qu'elle te plaît pas.
2: Merde. Non, mais c'est bon, allez, Christophe.
4: Je lui dis.
2: T'as dit quoi?
4: Je lui dis.
2: Tu lui dis, ok, ouais, c'est bon. Moi, je vais vous dire une chose. Par exemple, les nanas. Moi, je vais vous dire une chose. Je m'adresse à tout le monde. Là, on est 1, 2, 3, 4, 5, 6, 7.
3: Non, mais il y a les gens qui écoutent aussi.
2: Même ceux qui écoutent. Moi, je vais demander une réaction. Est-ce que, par exemple, si quelqu'un vous aborde, merci, habillé Gérard, en cravate, est-ce que vous allez l'aborder? Oui.
3: Non, c'est une question totalement, c'est fait au hasard.
2: Tu veux que je fasse ça le domaine de comme je suis arrivé?
11: Bah ouais, mais c'est parfait.
2: Ok, sans problème. Tu veux que je t'aille
11: ça y est, fallu.
3: Ta démarche d'Aljo Machon dans le studio.
2: Alors, tu vois?
3: Et franchement,
2: je te la joue là, Aldo.
11: Vas-y, fais-le.
3: Mais j'en dis.
10: Mais pour. French quand même.
11: Oufouille, ouïe. Ah, je mouille.
3: Oh putain.
11: Ah, c'est chaud.
3: On dirait Dick Rivers.
11: C'est hyper excitant quand
3: c'est
11: tu dis ça.
3: C'est vrai?
2: Qui c'est qui dit ça?
3: Sans déconner.
2: Ah, c'est la caille. Ah,
3: vas-y,
2: caille.
11: Il est excitant, hein? T'es d'accord avec moi? Hyper excitant. C'est ce que je dis, je mouille.
3: Bon, alors, est-ce que parmi Magali et. C'est important, je te parle pas à chaque fois. Arrête de dire que je te parle d'un mec de croire c'est.
2: Mais je m'en fous, moi. C'est pas parce que ce soir je suis mis en cravate. Parce que j'ai voulu faire plaisir à tout le monde.
3: Et surtout à Jessica qui.
2: J'ai voulu faire plaisir. Tu vois, j'ai voulu te faire plaisir. Parce que depuis le temps que tu me dis, tu viens toujours.
3: Ça m'a fait plaisir, tu t'habilles en pingouin, c'est bien.
11: Non, moi je suis épaté, franchement.
3: Ça fait plaisir. Non, mais attends.
2: Mais je vais dire une chose, c'est la première et dernière fois que tu me verras habillé comme ça.
3: Non, mais c'est bien, on a un peu sur la banquise, c'est joli.
2: Non, mais je suis déjà venu. Attendez.
3: Non, mais attendez là parce que.
2: Attendez, il y en a un qui vient de dire une question.
3: Parlez bien devant le con. Que tu devrais venir comme ça demain soir à la soirée.
11: Rentre.
3: Hein?
11: Si, il rentre. Là-bas.
3: Ouais.
11: Ça, c'est un autre débat. Ouais.
2: Parce que tu comptes y aller, toi?
3: On va aborder tout de suite le sujet qui, d'après, qui est quand même le plus intéressant, c'est quand un trou est un trou.
10: Moi, je dois répondre à ça quand même.
3: Là, j'espère qu'on va faire un vrai débat. Je pense que tu as des questions qui sont pas terribles. En plus, tu mènes pas très très bien le débat. Donc, je pense.
2: De toute manière.
10: Pour moi, par définition.
3: Merci les filles.
2: Non, mais ça va. Les mecs, elle est cum.
10: Ouais.
2: Vous la fermez. On s'adresse aux nanas. Anus.
10: Ouais.
2: Anus.
10: C'est que dans la
11: bouche.
2: Non, mais attends.
11: Et les deux trous de nez et les deux oreilles.
10: Voilà.
2: Non, mais attends, Jessica, peux-tu me dire. Est-ce qu'on fait l'amour?
3: T'es pas obligé de regarder ces nibards.
2: Jessica, peux-tu me dire si on peut faire l'amour dans une narine et dans les oreilles?
11: Mais bah oui,
2: si
11: on peut faire l'amour.
2: Moi, j'ai jamais vu ça.
11: Tu manques d'expérience.
2: Moi, je connais que deux trous, c'est le vagin et l'anus.
11: Au final, à la bouche.
2: La bouche,
3: à la rigueur.
2: Non, mais attendez, tailler une pipe.
3: Gérard a déjà essayé, je peux vous dire, c'est pas terrible d'après ce qu'il nous a dit. Hein.
10: Gérard,
3: non, excuse-moi.
2: J'ai essayé, toi.
3: T'as pas essayé? Tu avais déjà une expérience avec un mec.
11: Ah bon?
3: Pourquoi Gérard, t'as souhaité faire ce débat d'abord avant qu'on explose ce débat? Parce que c'est quelque chose sérieusement. Tu veux savoir si les mecs pensent aux nanas juste pour ça ou s'il y a des sentiments. Après la fin?
10: Après le trou, quoi.
2: Non, mais une suite.
10: Y a-t-il l'infini ou un amour proche, quoi?
3: Je crois que Gérard, il voudrait que je m'éclipse du studio et que je laisse.
10: Parce qu'en
3: fin de compte, il est très intimidé face à moi et je suis un monstre du micro et de la.
2: On met un disque, on va reprendre nos esprits et on va.
3: Bon, alors moi, ce que je vais proposer, c'est qu'à Hugolin, Isabelle, Simien Arnett, Christophe Magali, tous les autres là, alors il faut que tu mènes un débat.
2: Dans ce cas,
3: tous les deux.
11: On est le plus beau couple radiophonique.
2: Non, mais c'est bon, je suis pas marié avec toi.
3: J'ai le débat à deux. Bon, on va. Florent qui va passer à la réa ou Florent au standard avec 0803.
11: On va en discuter. Oui.
3: Où ça?
11: Bah, où tu veux.
3: Et voici les Rolling Stones.
13: Alors les demoiselles, est-ce que vous êtes pour ou contre les petites culottes pour cacher vos petites fesses?

0: Voilà, donc on va repartir sur le débat. Donc vous avez compris la question?
1: Ouais.
2: Non, moi j'ai pas compris.
0: Bon, est-ce qu'un trou est un trou pour toi?
3: Un trou, GG.
0: Non mais c'est bon là, vous oui.
3: Le trou de la serrure là.
1: Ok, c'est clair. Merci, je suis là.
0: Non mais c'est bon là.
3: Non, j'ai fait donc des trous sont des trous parce qu'on vient de dire.
0: Non mais
3: parce que
0: il y a. Non mais c'est bon là. Celui qui s'amuse avec le avec son téléphone, c'est bon.
4: Je fais des trous, des petits trous, toujours des petits trous, des petits trous.
0: Bon, quand tu veux.
1: Ok, c'est clair.
0: Bon, quand vous voulez, on y va.
1: Ok, on est prêt. Ok, on est prêt. Ok, c'est clair.
0: Bon, alors pour vous. Qu'est-ce que vous préférez faire à une personne que vous aimez?
1: C'est
4: quoi le rapport avec les trous là?
5: Ouais,
4: je vois. Sur un trou, c'est qu'un trou c'est doux, un trou c'est chaud, un trou c'est comme du mini doux, et un trou, j'enfonce mon petit bout et je verse mon glouglou.
6: Ok, t'es hyper drôle, c'est bon. Non, alors un trou, par définition, c'est rien, un trou est de matière.
0: Ouais.
6: Il peut y avoir le trou du cul, le trou noir et le trou qui pue.
0: Bien, mais attends, le trou noir pour toi, c'est quoi?
6: Le trou noir, j'aimerais bien l'avoir.
0: Non, mais attends, je réponds. Par contre, quand vous posez une question comme ça, vous annoncez vos noms, quand même. Pourquoi le trou, je sais pas qui c'est qui.
6: Hugolin.
0: Ouais. Pourquoi le trou noir, c'est quoi?
6: Ben, je sais pas, un trou noir, j'ai jamais réussi à voir.
4: C'est un truc dans l'espace qu'on a jamais réussi à.
0: Ouais, bon, ok.
3: Un trou sans lumière.
0: Ouais, qui c'est qui vient.
6: Comment? On peut imaginer.
0: Non, attendez. Parce que là, il y en a un qui vient de dire un trou sans Gérard. C'est que, qui c'est qui vient de dire ça, là?
1: Ils ont pas le rapport.
4: C'est Isabelle.
1: Non, non, c'est pas vrai.
0: Non, mais.
6: Bureau, tu m'imites, là, j'aime pas ça.
0: Non, mais. non, mais.
4: Ton ombre, David.
0: Oui.
3: Bon, allez, c'est la question suivante, là.
0: Non, mais on va continuer comme ça.
4: Mais
0: comme
4: c'est vraiment strange, genre, ce que tu nous dis, Gérard.
6: Ouais, ben, on parle de trou de femme, d'un objet, de quoi?
0: Ben, un trou de femme, espèce d'andouille.
6: Ah,
4: tu restes plus haut, tu es.
0: Ouais, ouais.
6: Je me suis andouille.
3: Mais précise quand tu dis un trou de femme.
5: Ouais, Virginie.
3: Lequel?
0: Ben...
3: Lesquels?
0: Il y en a qu'un, pour moi, c'est...
3: Ben non, il y en a deux, Gérard.
5: Ah, non,
0: mais moi, de toute manière...
4: Comme Gérard est très romantique, quelqu'un fout foutre.
0: Voilà.
6: Voilà.
0: Alors donc, pour vous...
1: Parce qu'un trou, en fait, ça veut rien dire, quoi.
4: Et est-ce qu'un trou, ça pue?
6: David, si je peux répondre.
0: David.
6: Moi, je voudrais juste dire que pour moi, un trou, c'est pas un trou.
0: Ouais.
6: Moi, le seul trou qui compte pour moi, c'est celui de GG, et je n'arrive pas à l'avoir. Quoi.
0: Bon, bah, alors là, je vais dire une chose, David.
4: David. Tu vas l'avoir dans pas longtemps.
0: David.
6: Oui, GG.
0: Je vais te répondre à ta question.
6: C'est Florent qui va te dire ça.
0: Florent.
6: Je te jure que c'est vrai, GG.
0: Florent.
6: Vas-y, on va bien rigoler.
0: Tu réponds à David. Il paraît que c'est toi qui aurais dit à David qu'il fallait qu'il dise ça.
7: Qui disent quoi?
0: David, répète ta question. David, répète ta question.
6: Non, c'est pas vrai, c'est pas Florent, c'est sincère, ça, GG.
0: David, répète ta question, Florent, il t'écoute et tu verras bien par toi-même.
6: Non, mais j'ai balancé Florent comme ça, mais en fin de compte, c'est sincère, ça sort du cœur. Non, je dis que pour moi, un trou, c'est pas un trou. Pour moi, le seul trou qui compte, c'est le tien, GG, quoi.
0: Non, mais attends, t'as dit que c'était Florent qui t'avait dit
7: ça. Mais non, il plaisante, Gérard.
6: C'est pour déconner, GG. Je t'aime.
0: Non mais moi je t'aime pas.
4: Dire, okay. C'est moi qui aime GG, Gérard même.
6: Et d'ailleurs GG, si je te vois en boîte et que tu me plais, je te le dirai franchement.
0: Bah là je vais te dire une chose, que le jour que tu vas me voir en boîte, tu me feras signe quand les poulas auront des dents.
3: Et ben demain soir à la loco.
0: T'as raison toi, Jessica, de toute manière je te plairai pas parce que j'irai en... je sais pas si je vais y aller.
4: Ouais, c'est promis,
3: mais
4: c'est
3: si,
4: promis.
3: Viendra.
0: Comment?
3: GG, on le reconnaît de loin.
4: Tu vas voir Gérard avec ses lunettes noires.
0: T'as raison.
4: Comme une star et tout, ça va être délire.
0: Mais oui, c'est ça. Bon, de toute manière, les questions n'est pas là.
3: Bon, ouais, t'as raison, GG, on s'égare. Alors, vas-y, continue.
0: Alors, pour vous, le mieux, c'est prendre une femme comment? Alors là, je sais que j'ai un
4: gars.
0: Attendez, laissez-moi finir ma question.
5: Délicatement.
0: Laissez-moi finir ma question.
4: Accouche.
7: Vas-y, finis-la.
0: Donc, pour vous, prendre une femme, c'est brutalement... délicat ou tout simplement?
6: Moi, ça 30 degrés, moi.
4: Moi, je me la prendrais bien, mais ça dépend de la femme.
3: Et t'as oublié sauvagement?
0: Non. Merci Jessica.
3: Jessica, je veux dire, c'est sexe.
0: Jessica, je vais te dire une chose. Que là, sauvagement, ça veut dire tu la tires par les cheveux, tu mets deux trois claques dans la figure.
3: Attends,
0: c'est
3: mais
0: bon.
3: C'est très sexe.
0: Non.
3: C'est très sexe.
0: Jessica. Jessica, la brutalité ne compte pas.
3: Brutalité, c'est ce que c'est vous pire.
4: Elle dira, moi je vais te prendre violemment.
2: Non, brutalité.
0: Non. Il est hors de question de...
5: demoiselle qui veut parler, là.
3: Voilà.
0: Gégé. Oui. Non, mais donnez
3: vos noms. Laisse parler les filles. Gégé, laisse parler les filles un petit peu.
0: Donnez vos noms.
4: Demoiselle.
0: Donnez vos noms.
2: Bon, Gégé, c'est Isa. Attends, tu connais pas le proverbe.
4: Cool, Isa, et tout.
2: Attends, il y a un super proverbe que les garçons connaissent tous. Ça m'étonne que ça n'a
8: un
2: pas...
8: Un trou est un trou, ma vie n'a pas d'œil.
2: Non, voilà. Ouais. Ça m'étonne qu'il ne l'ait pas sorti, quand même.
8: Ouais, moi aussi.
0: De quoi? De quoi
2: un trou est un trou, une bite n'a pas d'œil.
4: Absolument. Absolument.
0: Non, mais Isabelle.
2: Ouais.
0: Isa,
2: trous, là.
0: Isa.
2: Oui.
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12: Et voilà, bonsoir à tous et bonsoir à toutes. Donc, débat un petit peu chamboulé à cause d'une semaine chamboulée. Normalement, c'était prévu, je crois que c'était la semaine dernière, mais je ne sais plus exactement quand. Donc, voilà, donc on va saluer Esteban qui est sur le site internet www.funradio.fr.
13: Bonsoir Gérard, bonsoir à tous.
12: Bonsoir à toi, j'espère que t'as passé quand même une bonne petite semaine tranquille.
13: J'ai passé une bonne petite semaine tranquille.
12: Donc ce soir, donc débat sur la Coupe du Monde de foot qui se déroule à l'heure actuelle. Donc alors, je répète, Esteban, tu m'écoutes. Donc interdit les sandies et tout ça. Hein.
13: Et tout ça, c'est-à-dire
12: sur les personnes que je connais à l'heure actuelle. Donc s'il y a des questions comme ça, hop, c'est pas la peine de les dire.
13: D'accord, je ne les dis pas.
12: Donc, même sur la fameuse personne que je salue et qui m'écoute là.
13: Lydie.
12: La fameuse Lily que j'aime et que j'adore. Et voilà. Donc, on va saluer aussi au standard, donc Hervé. Bonsoir à toi, Hervé.
14: Bonsoir, j'ai passé une bonne petite semaine tranquille.
15: C'est Thomas, hein, c'est pas Hervé. Hein.
14: Hervé.
12: Non, c'est Hervé. Arrête de commencer à dire n'importe quoi, Pedro. Et donc, pour l'épauler, donc il y aura Céline.
16: Bonsoir,
12: merci
16: Gérard.
12: Pour le Larsen. Donc bonsoir à toi Céline.
15: Il y a pas eu de Larsen.
16: Bonsoir Gérard, il y a pas eu de Larsen, je suis désolé.
12: Donc voilà. Donc et puis bien sûr, j'en avais oublié un. Et malheureusement, je suis obligé de l'annoncer.
15: Eh ouais.
12: Malgré tout le bordel qu'il est en train de nous faire sur lors des débats. Donc j'espère que ce soir il va pas le faire parce que j'ai pas envie de m'énerver parce qu'on m'a demandé de pas trop m'énerver.
15: Bonsoir Gérard.
12: Et donc on va saluer Pedro.
15: Salut Gérard. Ça va bien?
12: Et toi?
15: Ça va super, t'as passé un bon week-end?
12: C'est bon, on en a discuté, voilà.
15: D'accord.
12: Et donc on va commencer par accueillir Djibril César.
17: Allô?
12: Oui.
17: Bonsoir Gérard, non pas du tout, c'est Djibril CC.
12: Bon, déjà pour commencer, c'est un portable.
17: Ah ben non, pas du tout.
12: Je préviens, j'interdis tous les portables.
17: Ah non, j'appelle d'un fixe, là, donc je suis Djibril CC, et non pas César.
12: Et je préviens d'une chose, j'espère...
17: Attendez.
12: Non, il n'y a pas d'attendez. Bon, alors déjà,
17: oui.
12: Tu vas retourner voir Céline au standard, parce que là, t'es en train de jouer au coin avec moi déjà pour commencer. Céline, s'il te plaît.
17: T'as du blanc sous le nez, là. Absolument pas, Gérard.
12: Bon, allez, hop. Alors toi, de toute manière, tu vas pas commencer, d'accord?
17: Très bien.
12: Alors tu retournes voir Céline. Terminé pour toi.
17: Ah mais...
14: Qu'est-ce qu'il a?
17: Mais terminé. J'ai rien dit.
15: Mais Gérard, qu'est-ce qu'il y a?
12: Non. Attends, il va pas commencer à me dire attendez. Ou il me dit attends, je change. D'accord?
14: Il s'excuse. Non mais ça va le supprimer.
12: Non mais il va déjà commencer par
16: C'est bon calmer. Gérard, je l'ai calmé, c'est bon, il est là.
17: Je m'excuse Gérard.
12: Eh, t'as du monde derrière toi?
17: Non, pas du tout.
15: T'es mais non, mais la belle d'une cabine, c'est pas grave Gérard.
12: Allez. Ouais, non mais attends,
15: allez,
12: ça...
15: Gérard. Bah toi tu sais ce que c'est, hein. Toi tu sais ce que c'est quand on t'appelle au bureau, allez on y va.
12: Par derrière, sans donc pour lui c'était 101.9 et donc par derrière de Lille 107.3, bonsoir à toi.
18: Bonsoir Gérard, bonsoir tout le monde, bonsoir l'équipe et les auditeurs.
17: Bonsoir.
18: Bonsoir.
12: Yuri Jurkanouf.
11: Bonjour, ici George Caouf, bonsoir.
12: De Liverpool.
11: Non, Livercock. Livercock 119.9, bonsoir tout le monde.
12: Ouais, tu es à l'existe, Stoville.
11: Ah, tout à fait, c'est dans le Morbihou. C'est dans le Morbihou, Livercock.
12: Ouais, d'accord.
11: Bonsoir.
12: Bonsoir, et minuscule pour terminer, de Beaune 91.5.
19: Oui, allô, bonsoir Gérard.
12: Bonsoir. Oh là là là là.
19: Oh là là, oui.
12: Qui m'a choisi cet auditeur?
3: C'est pas un auditeur, c'est une auditrice, et elle s'appelle Mimi Sucu et pas Mimi Minuscule.
12: Eh oh!
13: Il sait pas lire.
19: Oui, allô?
13: Il sait pas lire, Gérard.
11: Il est pas japonais.
19: Oui, allô, Gérard?
12: D'accord,
15: c'est un mec.
12: C'est un mec.
3: Mais c'est pas un mec, Gérard, c'est une fille.
12: C'est un mec.
13: Gérard, il sait pas lire.
15: C'est un transsexuel, vas-y, laisse-le.
12: C'est un mec. C'est pas une nana, c'est un mec. Bon, tu vois, qui
19: c'est
12: qui?
19: C'est un mec.
12: Bon, bon, d'accord.
19: J'ai problème avec ma voix, mais c'est pas de ma faute, hein.
12: Non, mais toi, je crois que ça va aller vite. On va s'amuser avec toi.
19: Mais excuse-moi, Gérard. Allez, je suis vraiment désolé.
12: Bon, hé. Tu sais ce que tu vas faire?
19: Oui.
12: Minuscule, là.
19: Oui, allô?
12: Minuscule, là.
19: Oui.
12: Tu vas aller voir Céline.
11: Il m'encule.
19: D'accord.
12: Alors là, je préviens tout de suite. Alors non, là Pedro, je vais te dire une chose.
15: Quoi? Qu'est-ce que j'ai fait?
12: Que les gens, on n'a pas encore commencé, que le premier qui commence à dire
15: encule, ouais.
12: C'est simple, je vire tout le monde.
13: Gérard, c'est un débat sur le foutre hein, quand même.
12: Ouais non, mais c'est pas un débat sur les histoires des... Hein.
17: Allons-y Gérard, commençons
13: c'est
17: le débat.
13: Débat sur le foutre.
17: D'accord.
13: Ouais,
17: on s'impatient, on peut.
11: Allez.
12: Alors je préviens tout de suite. Que ce soir, j'ai pas envie de trop m'énerver.
17: Tu as bien raison, ouais.
12: Alors, je vous préviens, vous répondez aux questions correctement et c'est tout.
17: Très bien.
12: Claire. Le premier qui me fait une gaffe, il vire.
11: Dehors.
12: D'accord.
11: Ça marche.
12: T'as compris, minuscule, là?
19: Il n'y a aucun problème, Gérard, je suis là.
12: Bon, bah, j'espère pour ton matricule, parce que sinon, tu vas pas rester longtemps, d'accord?
19: Ok, ça marche.
12: Alors, avez-vous regardé la cérémonie d'ouverture? Eh ben, tiens, on va commencer par toi.
19: Eh ben, j'ai pas tout vu de la cérémonie d'ouverture parce que j'étais au travail et j'ai réussi à voir le début, mais malheureusement, j'ai pas pu voir le reste parce qu'il y avait beaucoup de clients en salle.
12: Mmh. Ouais. Alors, je peux vous. Ouais, bon. Donc, toi, t'as pas pu voir la cérémonie complètement?
19: Non, non, j'ai vu tous les Japonais qui couraient en plein milieu du stade et ça m'a bien fait marrer, mais c'est tout.
12: N'importe quoi. Putain. Mmh. Enfin, bref. Yuri et Djorkaouf.
11: Djorkaouf, bah écoute, ouais, moi j'ai vu la cérémonie parce que c'était avant le match quand même.
12: Mm-hmm.
11: J'ai trouvé que c'était bien, mais il y a un truc qui m'a gêné, c'était, on dit toujours, ouais, les petits enfants en Asie, tout ça, on les fait trop travailler, et je pense que c'était pas forcément nécessaire de les foutre en plus sur un stade pour présenter une cérémonie officielle d'ouverture de Coupe du Monde. Ils ont déjà assez de taf comme ça, quoi.
12: Mm-hmm.
11: Mais sinon, la cérémonie en elle-même, elle était bien, quoi. Bon, ça se tenait, quoi. C'était correct.
12: Mm-hmm.
11: Voilà.
12: Ok. Par derrière.
20: Oui, bien sûr. Moi, je savais pas qu'il y avait une cérémonie avant. En fait, je croyais que la cérémonie d'ouverture c'était le match de la France. Donc, j'ai raté.
12: Mm-hmm.
20: C'est ballot.
11: Trop nul.
12: Ben, bon, commencez pas parce que j'ai bien l'impression que j'ai.
20: Ah ouais, mais attends, c'était vachement tôt dans la journée quand il y a des gens qui bossent. Hein,
11: c'est ouais. Pas...
12: Non, mais justement.
20: Non, mais si je peux me permettre, ils sont franchement contents d'avoir mis ça à 8h, quoi. 1h30, il n'y a personne chez soi. Hein.
12: Non, mais ça.
11: Et attends, il y a des gens qui travaillent quand même. Hein.
20: Bah ouais. Hein.
12: Non, mais ça, je vais vous dire le après. Mmh. On va laisser répondre Djibril Cesser.
13: Gérard, juste un truc, est-ce que je peux te couper ta gueule? C'est juste pour préciser.
12: S'il te plaît.
13: Oh, excuse-moi. C'est juste pour. C'est une expression de Lille. Hein. C'est juste pour préciser auprès des auditeurs internautes de Fun Radio que j'ai pas de connexion en ce moment, donc ils paniquent pas, j'arrive. Pour l'instant, ça marche pas.
12: Mmh. Merci, Gérard. S'il n'y a pas d'internet, je sais pas comment on va pouvoir travailler ce soir. Djibril, pour finir.
17: Oui, Djibril CC, hein, et non pas CCR. Donc, moi, Gérard, j'ai regardé, effectivement, la Coupe du Monde.
12: Oh, t'arrêtes un peu de replay!
17: Que j'ai trouvé super sympa. J'ai trouvé que ça partait dans tous les sens. Le feu d'artifice, c'était vraiment splendide. Et c'était vraiment un beau spectacle.
11: Mmh, ouais.
17: Voilà, je tenais à le dire. Et puis, le match de l'équipe de France, après, comme on le sait tous, c'est dommage d'avoir perdu, mais bon, c'est comme ça. Voilà, Gérard.
12: Déjà, pour commencer, vous allez vous la taire.
17: Oui.
12: Mais vous allez arrêter, parce qu'apparemment, j'ai bien l'impression qu'on veut jouer ce soir avec moi, avec mes nerfs.
17: Alors moi, je joue au
1: football.
21: Non, bien sûr, Tony.
1: Moi, je suis un grand fan de
21: bien
1: football.
21: Bien sûr, Tony. Bien sûr, Lys. Bien sûr. Mais presque pas. Mais à chaque fois, vous me le faites. À chaque fois, vous me le faites. Pedro. Il est hors de question. C'est les habituels. Il est hors de question.
1: Qu'est-ce qui se passe? C'est les habituels
21: quand on m'avait promis que t'allais les faire passer.
15: Mais quoi, j'ai rien fait.
19: Gérard, calme-toi.
1: Mais non, attends.
21: C'est les habituels, hors dehors tout le monde. Au revoir. C'est tous les habituels, j'ai reconnu les voix. C'est les habituels.
13: Gérard, ils sont plus là.
15: Bon, je les ai coupés deux secondes. On va les.
21: Non. Allez hop. Mais c'est les habituels.
15: Ah, c'est minuit 40.
21: C'est les habituels.
15: Mais non.
21: Cette manière, c'est sympa. À chaque débat, regarde-le, il se marre. Alors terminé.
13: Mais Gérard, toutes les stars alcooliques ont des fans.
21: C'est terminé, je ne veux pas des habituels.
22: C'est pas Pedro qui s'occupe.
15: Mais c'est pas moi.
21: C'est lui. De manière, il a été prévenu par un dénommé Stéphane. Il a été prévenu par un dénommé Stéphane. Alors c'est bon, c'est les habituels qu'on a.
13: Gérard.
21: Alors j'en veux.
15: Mais prévenu de quoi,
13: Gérard? C'est eux. C'est pas moi.
15: Mais arrête de dire qu'à chaque fois c'est moi.
21: Arrêtez de me prendre n'importe qui avec
13: Hervé. Hervé,
22: n'arrête pas.
16: Hervé, écoute. Pas de travailler,
13: écoute Gérard.
21: Gérard, ça c'est les habituels. C'est les habituels.
22: C'est pas un habituel lui.
21: C'est les habituels.
15: Mais ça va pas, Gérard.
21: C'est les habituels.
22: C'est pas écrit pareil. C'est pas des habituels.
21: Non. La fiche, elle est là, d'accord, Esteban?
22: Ouais, mais elle est là.
21: Ça n'a rien à voir.
13: Oh, mais tu l'as déchiré, c'était pas un habituel.
21: C'est qui, ça?
13: Bah, je sais pas, moi.
21: C'est qui? De manière, ça commence, c'est déjà des habituels.
15: Mais non,
21: c'est
15: Gérard.
21: C'est des habituels. Mais attends,
22: j'écoute, ok, j'ai pas écouté.
21: Mais c'est des habituels, bah, attends, mais rien
15: qu'à. On va les remettre à l'antenne.
21: Gérard, c'est des habituels.
13: C'est moi qui m'en suis occupé, c'est pas des habituels.
21: La première liste, si. Je suis désolé.
13: Je te dis que non.
21: Moi, je te dis que si.
22: Il y avait
13: Djibril. Gérard, on baisse.
21: Je m'en fous qu'on baisse sur le net, mais moi, de toute manière, il est hors de question que je pars sur un débat avec tous les habituels à chaque coup. Mais bravo, Gérard! Et c'est tout!
15: Ouais, Gérard!
21: C'est terminé! Débat sur le foot! Vous pouvez leur dire au revoir, j'en veux d'autres personnes et je repartirai pas.
15: Attends, Gérard, on va les écouter.
16: On les écoute.
15: Allô?
13: Gérard, t'es rouge comme un verre de vin.
1: Allô?
21: Voilà, tiens. Voilà. Déjà, tu dis t'es grosse comme un verre de vin.
1: Qui?
21: Non, mais c'est bon. Là, c'est terminé. Je n'accepte aucune insulte.
22: Je suis d'accord.
15: Ouais.
21: Bravo, aucune insulte.
13: Ok, bon problème.
21: Je ne sacque toi aucune insulte.
13: Bon, je rappelle quand même qu'il est que minuit 43 et qu'il faut aller jusqu'à 2h et ça serait bien prendre les nouveaux.
21: Là déjà, ceux-là sont bons, c'est les habituels, je n'en veux pas.
13: Gérard, tu sais ce que je fais? Avant qu'ils te les passent, moi je filtre
21: non,
13: les noms et
21: non,
13: tout.
21: Non.
13: Je filtre.
22: Je le fais.
21: Non.
15: Et faire le standard. Max va faire le standard.
21: Non, parce que là ça m'énerve.
22: Non, quoi.
21: Non, mais là il y a un problème. Déjà une, j'en ai marre.
22: Mais c'est pas les quatre habituels.
21: Si, c'est les quatre.
15: Mais non, Gérard.
21: Déjà, elle. Mais attends, il y a Tony, il y a Arnett, il y a Ludo, et il y a l'autre, Leslie.
13: Mais non, t'es parano, Gérard.
21: Mais attends, mais de toute manière, je le sais. On m'avait promis que de toute manière, t'allais.
15: Mais quoi?
21: De toute manière, à chaque fois, toi.
22: Toi,
21: non, mais même, lui, à chaque fois, c'est pareil. De toute manière, dès qu'il y a un truc, un plan foireux, ça vient de sa part. Et de toute manière, tous les sons maintenant, je sais d'où qu'ils viennent. Ça vient de toi.
13: Okay. Ivrogne. Ivrogne.
15: Bon. Ah, t'en foutre une.
21: Ça suffit parce que sinon moi j'arrête tout là.
15: Ah non,
13: Gérard,
15: merde.
13: Calme-toi.
21: D'accord.
13: On va reprendre les choses calmement, Gérard.
21: Non mais attends. Maintenant faut peut-être avoir du respect envers les gens, ok?
22: Voilà, je suis d'accord.
15: Ah, voilà, t'es mieux placé pour parler. Ça que tu respectes.
21: Terminé pour cela.
15: Voilà.
21: Déchire,
13: Gérard.
21: Tu permets, oui.
13: Ah pardon. Bon, je vais te filer un coup de main.
21: Oh, je suis encore assez grand de m'occuper de mes papiers moi-même.
13: Mais tu reprends le dessus, là.
21: Qu'est-ce qu'on fait, là? Non, bah, on va mettre un disque et on va...
15: Bah non, on vient de commencer, Gérard.
21: Non. Attends, Pedro, tu la fermes, d'accord? C'est pas toi qui commence.
13: Pedro, ta gueule.
15: Ouais, c'est ça. Ouais.
22: Comment on fait, alors?
21: Non, il y a un disque et c'est tout.
15: Ah, tu peux peut-être donner des scores de foot.
16: Attends, on a
15: des
16: scores de foot. Ça arrive.
22: Je vais voir avec eux. Et puis
21: non, mais moi, il est hors de... Donc vous pouvez nous appeler au 0825 08 5000 et pour les belles au 033 1 0033 05 08 5000. Et sur le chat, pour l'instant, apparemment, vous pouvez pas nous
13: si,
21: avoir.
13: Si, si, ça commence à marcher, là.
21: Problème, bah, apparemment, on le dirait pas, hein. Alors, comment ça se passe? Bah, ça, je le vois, donc, apparemment, il y a rien du tout.
13: Enfin, on a quand même le nombre de connectés, hein.
21: Qu'est-ce qui se passe, là?
13: Gérard, on a quand même le nombre de connectés pour l'instant. Au départ, ils sont 4516.
21: Non, mais attends. De toute manière, comment tu peux savoir le nombre de
15: participants?
13: Parce qu'il y a le nombre. Il y a le nombre de participants. Ça n'a rien à voir avec l'écran que t'as là-bas.
21: Mais même. De manière, c'est le même, d'accord?
15: Mais non, Gérard.
21: Gérard. Comme ça, les fauteuils encore.
13: Gérard vient de tomber sans le faire exprès. Il s'est pris les pieds dans sa moustache.
21: Il est tombé. Comment tu peux savoir?
13: Il est tombé comme une merde.
21: Non, comment tu peux savoir un chiffre avec un écran qui fonctionne pas?
13: Parce que il y a des connecteurs.
21: Non, il est hors de question. Allez, hop. De manière, je sens que.
13: Un petit doigt dans le cul.
21: Allez, ça va, Pedro. Allez, j'arrête.
15: J'ai rien fait.
13: Gérard!
21: Non, mais attends!
15: Mais j'ai rien
13: Gérard,
15: fait!
13: Gérard, reviens parmi les tiens!
21: Pour Lily!
15: Mais j'ai rien fait, Gérard!
21: Pedro, il s'en
15: est. Mais j'ai rien.
13: Mais t'es, il est vexé! Il est fier comme un Polonais! Parce qu'il est tombé!
15: C'est lui!
13: Mais c'est pas moi! Je te jure, je l'ai pas poussé!
15: C'était
13: une belle chute! Non, mais il est tombé tout seul! Il s'est pris les pieds dans ses dents pourries! Il est tombé!
15: Attendez, il est en train de gueuler à côté! Il est tombé comme une merde.
13: En fait, on vous explique. Il s'est rapproché de moi apparemment pour mettre un claco dans la gueule et il s'est pris les pieds dans son.
15: J'ai rien fait, dans Gérard. Sa chaise. Allez, Gérard, assieds-toi. Assieds-toi, Gérard.
21: Mais
13: Gérard.
22: Et rappelle Lily, on va essayer de la rappeler vers une heure là.
15: Ah putain. Mais Gérard, qu'est-ce que j'ai fait?
22: Tu veux rappeler Lily? Tout de suite. Rappelle le débat entièrement.
13: Donc, Gérard, on s'énerve pas, mais il y a effectivement. Mais c'est pas.
21: Il y a rien du tout, l'écran est vide.
13: Sur
21: c'est
13: l'écran,
21: le même écran.
13: Non, mais sur funradio.fr. Sur funradio.fr, il y a quand même des gens qui écoutent le débat par internet.
21: Moi, ça va aller vite. Moi, ça va être simple, clair, net et précis. Moi, je sens qu'à force qu'on joue comme ça, hein, eh ben, je vais tous vous laisser tomber.
13: Eh ben voilà!
22: Ouais, mais tu vas laisser tomber. Qu'est-ce que tu vas devenir avec Lily? Elle va te laisser tomber.
13: Calme.
15: Ouais. Attention.
13: C'est quand même lui qui nous paye. Hein.
22: Bah oui.
21: Ouais, c'est moi qui vous paye, c'est moi qui vous fais de l'audience, malheureusement.
13: Voilà. Ouais, exactement, bravo. Hein.
22: Heureusement
13: qu'il y a Gérard. Hein.
21: Bon, alors on va voir qui c'est maintenant, les nouveaux. Franck Le Steak, 101.9 de Clairefontaine.
5: Bonsoir Gérard, bonsoir tout le monde. Ça me fait bien.
22: Après, on va essayer d'appeler Lily, là.
21: Hein. Oui, quoi Oui, Wiki Gonzalez.
5: Non, c'est Kiki Gonzalez. Bonsoir, Gérard.
21: 102.5 de Mélion.
5: De Lyon.
21: Ah, de Lyon, oui. Bien sûr.
15: Gérard, continue, non. Parle. T'es animateur, vas-y, parle.
21: Attends, je peux
15: bah parler. Bah non, mais en fait, ça le fait toi, Gérard.
21: Alors, quand on met Mélion, on met pas. On met les fréquences normales. Flamby. Flamby, je sais pas quoi.
6: Flamby Flamand, oui, bonsoir.
21: Annecy, 114.8.
6: Exact, oui, bonsoir.
21: Et Marcel Prosaille.
7: Bonsoir, c'est Marcel Prosaille. Birmingham, 118.8.
21: Ok.
7: Bonsoir.
21: Bonsoir.
15: Et hey, Lily, alors attends, je préviens quand même. Lily sera là dans 10 minutes parce qu'elle était un peu occupée, là. Mmh. Ok.
7: Ah ouais.
21: Ça, c'est mes problèmes, c'est pas les.
15: Non, mais je te le dis.
21: Ouais, mais c'est mes problèmes, c'est pas les.
15: Ok, autres. Fais ton débat, vas-y. Pose ta question, hein.
16: Un peu de respect. Il y a Lily qui est en ligne et d'ici 10 minutes,
15: voilà,
16: elle est
15: ce que je viens de dire.
16: Avec toi.
15: Merci d'avoir suivi.
21: D'accord.
7: C'est pas faux bois.
21: Comment?
15: Bon, Gérard, vas-y, pose ta
21: alors,
15: question.
21: Attends, ouais, déjà
7: Gérard.
21: Pedro.
7: Quoi, alors,
21: allez,
7: hein.
21: Attendez.
7: Calmez le jeu,
21: déjà
7: calmez
21: une
7: le jeu.
21: Chose.
7: Ouais, faut calmer.
15: Hey, sérieux.
21: Oh, attendez.
13: Non, mais il l'a regardé méchamment. Attendez,
21: je préviens. Oh, c'est encore moi qui décide. Le débat n'est pas commencé. Je préviens tout de suite la Réa que si j'entends un bruit en disant « Ouais, Mister Cousine !» Ça, je préviens tout de suite. Je prends le casque.
15: Ça vient pas de moi.
21: Mais de toute manière,
13: j'ai pas le standard.
21: Non,
13: Gérard.
21: Mais ça, déjà, faut le retirer.
15: Bah, on l'enlève. Allez, vas-y, on va l'enlever.
21: Mais je préfère. Je préfère. Non, parce que...
13: Regarde pas Gérard dans les boulots.
21: Les trois quarts du temps, le débat foire à cause de lui.
15: Bah ouais.
21: Hein? Et on verra ce soir comment que ça va se passer. Et tu verras qu'encore ce soir, ça va encore être le bordel. Tu vas voir. et sur le chat funradio.fr www.funradio. Donc pour l'instant, il n'y a aucun connecté, donc n'ayez pas peur. J'espère que ça va fonctionner rapidement. Voilà. Donc première question, avez-vous regardé la cérémonie d'ouverture? Je reprends la question vu que tout à l'heure on avait les habituels. Franck Lostec.
0: Ouais, Gérard. Ben moi j'ai dû travailler, donc j'ai pas pu regarder. Mais en revanche, j'ai regardé le match qui a précédé l'ouverture. Mais j'ai malheureusement pas vu la cérémonie d'ouverture de la Coupe du Monde 2002. Corée-Japon.
21: Mais là, t'as pas vu la cérémonie d'ouverture là vendredi?
0: Non, j'ai travaillé, j'ai pas eu le temps.
21: Ah ok. Kiwi Gonzalez.
4: C'est Kiki. Oui, moi j'ai suivi parce que je suis un grand fan de football, donc j'ai suivi ça. Je me suis mis au chômage direct. Mm-hmm. Je me suis dit que la Coupe du Monde c'est bien plus important que de travailler.
21: Non, mais de toute manière, il n'y a pas besoin de se mettre au chômage pour regarder une cérémonie d'ouverture, d'accord?
4: Ouais, mais moi personnellement, là je touche le RMI. Donc j'ai regardé, ouais, effectivement, la cérémonie d'ouverture avec les petits Chinois, les petits Coréens. Ils m'ont bien fait marrer avec leur drapeau. Mm-hmm. Et ensuite, j'ai suivi le match France-Sénégal.
21: Flambi.
8: Oui, bah moi j'ai trouvé que c'était une cérémonie tout en couleurs, tout en originalité. Et ça m'a fait plaisir de voir quelque chose comme ça à la télévision française.
4: C'est vrai, ça change.
0: Mmh. Ah, c'était beau. Change.
21: Marcel, pour finir.
23: Ouais, bah écoute, moi j'ai pris un RTT quand même pour voir cette magnifique cérémonie. Mmh. J'ai bien kiffé pendant une petite heure avant le match et après j'ai moins kiffé quand même.
21: Non mais je te demande, est-ce que t'as suivi? Non, je te demande pas si t'as vu le match parce qu'on va en parler.
23: Mmh. Ah mais j'ai bien kiffé la cérémonie. Heureusement qu'il y avait la cérémonie vendredi quoi. Ça a égayé un peu ma journée quand même, toute bonne heure.
21: Bon, d'accord. Voilà. Non mais ce qu'il faut dire une chose, bon, c'est que apparemment tout le monde n'a pas pu la suivre. Mais ce qu'il faut bien se dire, c'est qu'apparemment d'après ce que j'ai compris, il y a des sociétés. Maintenant, je sais pas si parmi vous, à part celui qui est du RMI là, qui veut jouer les Ponjo.
23: Oh.
21: Donc, je ne sais pas, mais il y a certaines sociétés qui ont autorisé à avoir des télés dans
23: les bureaux. Ouais.
21: Dans les bureaux pour regarder.
4: Ouais, j'aimerais aller dans ton sens, là, c'est Kiwi Gonzalez.
21: Ouais.
4: C'est vrai qu'il y a des sociétés qui ont acheté des télés, justement, parce qu'il y a beaucoup de fans de football. Tu sais qu'on a gagné la Coupe du Monde en 98.
23: Ah bon?
4: Donc, oui. Donc, ah ouais. La France s'est équipée en téléviseurs pour suivre cet événement qui est quand même un événement mondial.
21: Mm-hmm.
23: C'est vrai.
4: Ouais.
21: Non, mais là, faut bien se dire une chose, que c'est vrai. Bon, moi, j'ai pas pu la suivre, parce que je peux pas vous dire pourquoi.
23: Comment ça se fait?
21: Non, non, mais de toute manière, je peux pas vous le dire.
8: Ça serait intéressant de le savoir, pourquoi.
21: Bah, parce que j'ai pas de télé là où que je suis, c'est tout.
8: Voilà. Voilà, mais tu pouvais pas aller dans un café où il y a une télé?
21: Non, merci.
23: À la radio, t'aurais pu suivre à la radio.
21: Non, parce qu'à la radio, justement, on va en parler, et ça, c'est ce qui m'a dégoûté vis-à-vis des...
23: Ils ont pas voulu te faire entrer.
21: Non, mais il y a un problème qu'il faut se dire. C'est que certaines radios n'ont pas retransmis la cérémonie d'ouverture, alors qu'il paraît que à l'heure actuelle,
8: c'est dans le commentaire. C'est
23: est-ce que toi tu pourrais pas faire quelque chose auprès de la direction de Fun pour qu'ils retransmettent au moins la cérémonie de clôture à Fun quand même?
21: Mais ça, de toute manière, c'est pas eux qui décident. Hein, le CSA a dit que bon, bah, c'était comme ça, c'est tout.
23: Ce bordel au CSA?
21: Non, mais de toute manière, faut bien vous dire une chose, il paraît que c'était joli à voir, qu'il y avait tous les drapeaux des organisations, des équipes.
23: Des ONG, ouais, bah ouais.
21: Bon, il y a eu plein de trucs, il paraît que c'était super à voir.
4: C'est vrai, c'était magnifique.
0: Ouais. Mais bon, Gérard, le plus important, une Coupe du Monde, c'est pas la cérémonie.
21: Non, donnez vos noms quand vous parlez.
0: C'est Franck Lostec. Le plus important, c'est pas les cérémonies, d'ouverture et de clôture non plus. Hein, c'est les matchs, quand même.
21: Non, mais attends, d'accord. Pour toi, c'est peut-être pas la cérémonie.
0: Ouais.
21: Mais attends, mais pour ceux qui regardent pour la première fois un match,
23: c'est beau quand même.
21: Bah, je vais te dire une chose, je suis désolé. Pour moi, je trouve ça sympathique. Ouais, de toute manière, quand ils ont fait la Coupe du quand on a gagné. Même quand c'était les Jeux Olympiques d'hiver à Albertville, il y a eu

0: J'ai préféré celle du celle
1: ouais.
0: du ski.
1: Ah ouais. Celle du ski, ouais.
0: Parce ouais. que la clôture, je sais pas si je me trompe, mais je pense que...
1: La Coupe du Monde de ski, ouais.
0: Hervé Esteban ou...
2: ouais.
1: On s'éloigne.
3: Qu'est-ce qu'il y a? Il essaie de réparer le net.
0: Pourra me dire... je pense que la cérémonie de clôture des Jeux d'Albertville,
1: ouais.
0: normalement, ça a été fait en descente en flambeau, si je me trompe pas.
1: Ouais, bien sûr.
4: Je sais pas, moi, j'étais en train de baiser à ce moment-là.
1: Ah.
0: Bien sûr, tu fais comme Evan à chaque fois qu'il passe un ménage, quand il vient.
1: Putain,
0: il dit, ouais, j'ai baisé juste avant, c'est ça.
4: Le flambeau a même été juste à ce moment-là.
0: Ouais, non, mais
3: pas de le flambeau a été récupéré dans le cul d'un athlète allemand, non?
1: Tu baisses tous les quatre en toi, Hervé.
3: Il y a le faux cul.
0: Bon, d'accord.
3: Et le flambeau.
0: Seven, il a rien compris de.
3: J'étais pas fantaisiste.
5: Hervé, les bisectiles.
0: Non, mais je vous demande. Moi, à mon avis, je pense que c'est la cérémonie de clôture de.
3: Qui était beaucoup plus jolie.
0: Des jeux d'Albertville qui était le plus joli parce que c'était une descente au flambeau.
1: Et Gérard, si on parle un petit peu du match là où on s'est fait doser quand même.
0: Ah, non, oui, mais ça.
1: Une dose.
0: Non, mais on va y revenir.
1: On
0: parlait
1: de descente au flambeau toute moisie là quand même.
6: Ouais, ça.
1: Un but
0: mais
1: de papa.
0: Un but
1: de papa
0: pour Badiop. Quels sont les deux pays qui organisent la Coupe du Monde 2002?
6: Japon-Corée. Allez hop, c'est géré.
5: Ouais.
0: Bon, bah voilà donc.
1: Football.
5: Okay. Combien d'avions faut-il?
1: Quelle est la monnaie au Japon?
6: Combien ça coûte en euros?
5: Quelle est la devise?
1: La meilleure recette
6: de chien. Non mais arrêtez là, s'il vous plaît.
1: Allez.
0: Quand oui, vous là. Aurez terminé de vous foutre de moi, vous
6: ouais.
0: me préviendrez.
6: Non mais je suis pas d'accord. Ouais, donc
7: on sort les deux et on se met au volant.
1: Allez.
5: On t'attend, hein?
6: Oui, Gérard.
1: Quand tu veux, hein.
0: Alors, combien y a-t-il d'équipes?
6: Oh putain,
1: ouais.
8: J'ai envie de câlin.
1: Ah, ça faisait longtemps.
8: Bon. Il marquait pas.
1: Ah bah alors.
0: Alors je sens.
8: Jean-Vicalin.
6: Alors, moi, Gérard Franck Le Steak, je crois que je peux
0: Pedro,
6: répondre.
0: S'il te plaît.
6: Je peux répondre à ta question. Il doit donc y avoir une soixantaine d'équipes en compétition pour la Coupe du Monde.
1: Ouais.
0: Je sens que tout
3: pas
0: à
3: bon.
0: L'heure.
1: Qu'est-ce qui se passe?
0: Je vais m'énerver.
1: Non, pas le genre.
3: C'est pas ton genre.
0: Je vais non. encore m'énerver. Parce que Jean-Vicalin. J'en ai plein. Le dos.
1: Aussi,
6: ouais, parlons football, là.
8: Il tirait pas.
9: Il marquait des pénaux dans ma lucarne. Il arrêtait les coups francs avec ses chicots. Avec son chicot.
1: Bon, on y
3: tu
1: va,
3: peux non, tu peux recentrer le débat ouais, sur le foot.
0: Quand celui...
8: Il se plantait les balles dans le corner dans le cul.
6: Oui, super geste technique de Gérard. Passement de jambes de bois, c'est super, c'est magnifique.
8: Oh oui, extérieur du kiff, c'est magnifique.
3: Ah Gérard, il faut que tu gères là, il faut que tu leur dises. Hein.
10: Baise-moi Gérard.
5: Je voulais pas.
6: Roselyne Gaucho qui sont...
3: Bon Gérard, les auditeurs, calmez-vous. Gérard, on va reprendre le débat. On en était où?
5: Il marquait pas.
3: Bon Gérard.
0: Bon,
3: Gérard,
0: je sens qu'il est une heure.
3: Bah, attends, on va les couper deux secondes, hein. Voilà, donc Gérard, on va recentrer le débat, on y
11: non,
3: va.
11: Non, mais il sent pas bon qu'il ait une heure, tu vois, donc...
0: Je sens qu'il est une heure.
3: Mon Dieu, déjà.
0: Et que là, ça commence, ça fait déjà une demi-heure que ça commence à me gonfler.
11: C'est parce que t'es tombé de ta chaise.
0: Déjà, il y en a... Déjà, il y en a qui se sont foutus de ma gueule.
3: Oh,
0: là, ça recommence.
3: Mais il y a Lily qui est là en plus.
0: Je sens que le débat n'ira pas jusqu'à 2 heures. Ça
3: mais
0: va
3: si,
0: aller vite.
3: Non, il ira jusqu'à 3 heures même.
0: Non. Ça, il est hors de question que j'aille jusqu'à 3 heures du matin.
3: Bon, Gérard, on va recentrer le débat, on va reposer une question, on va écouter un disque juste après, donc tu vas reposer la question, on va les reprendre, d'accord? Gérard,
11: je pense qu'il s'est fait mal tout à l'heure.
3: Ouais, tu t'es fait mal,
11: à son testicule droit. Il s'est fait mal à son testicule droit tout à l'heure avec...
3: Non, parce que t'es vraiment tombé très mal, quoi.
11: T'es tombé comme une merde. Mais c'est pas grave.
3: Gérard, on y va, on attaque le débat.
11: Mets un disque, Gérard.
3: Mais non, mais Gérard.
0: Ça commence à bien faire!
3: Mais Gérard. Pose ta question, on y retourne.
0: Maintenant, s'ils veulent pas répondre aux questions, ils aillent se faire voir.
3: Ok, bon,
0: combien
3: Gérard.
0: Y a-t-il d'équipes pour la Coupe du Monde 2002?
1: J'aimerais répondre, c'est Kiki.
0: Non.
6: C'est Franck Gérard. Allô, Gérard.
0: Il me semble qu'on a dit on mettait un disque.
6: Ah, d'accord.
3: On met un disque, tu veux écouter un disque?
6: Allez, question, les bleus, on est tous ensemble.
1: Montre-moi ton billet.
11: Gérard, recentre le débat, Gérard.
0: Gérard, ça commence à bien faire.
3: Gérard,
10: il y a Lily qui est sur l'antenne.
3: Oui, il y a Lily qui est là, c'est pour ça.
0: Vous me direz, Franck, terminé.
3: Ah bah
0: allez
3: oui.
0: Hop, au hasard.
3: Attends, alors on va les faire patienter, on va laisser que Lily. On va laisser que Lily et on va mettre les autres en attente.
12: Il n'y a même pas la peine, il pose la question, il n'y a pas besoin d'avoir les auditeurs en air pour poser la question.
3: Ah, mais je sais, mais il veut Lily, donc je lui dis.
0: Combien y a-t-il d'équipes

0: pour la Coupe du Monde 2002, terminé.
1: Et tu veux qu'on écoute un disque là?
0: Et on va écouter aller les Bleus des Schtroumpfs.
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0: Et voilà, rebonsoir à tous. N'essayez pas de nous joindre sur le site www.funradio.fr parce que pour l'instant on a des petits problèmes, donc c'est malheureux, donc je serai pas les sondages en fin de débat. Et donc on venait de s'écouter Allez les Bleus des Schtroumpfs. Et donc on avait David Trégos.
3: Bonsoir Gérard, c'est David Trezegos-Gol. Mmh. J'appelle de Yokohama.
0: Ok, donc 101.3.
3: À partir de là, c'est ça.
0: Donc Kiwi.
4: Oui, je suis toujours là, bonsoir.
0: Bonsoir. Flambi
5: Flamand, bonsoir.
0: Flambi Flamand.
5: Reflambi, oui.
0: Et Starlette.
4: Ah, je crois qu'elle a coupé, Gérard.
5: Oui, il y a eu un bip en antenne, alors...
0: Starlette a coupé sur la 7.
4: Ouais, c'est dommage.
5: Alors, on aurait bien aimé.
6: Sur la 7, c'est Lily, Gérard.
0: Non, c'est Starlette.
6: Mais non,
4: c'est Lily qui a coupé.
6: C'est Lily, Gérard. Lily, t'es là? Mais non, remets-la en air. Merci. Lily?
4: Allô, Lily?
6: Elle est plus là.
4: Allô, chérie?
6: Elle a raccroché, d'accord. On va la rappeler.
0: Celui qui commence à lui dire allô, chérie, tu te calmes avec elle, d'accord, Kiwi?
4: D'accord.
0: Merci pour. Merci d'avance.
4: Je t'en prie.
0: Donc, la question. Pensez-vous que la France va gagner cette année? Ah, ben voilà.
4: Alors, Kiwi?
0: Oui.
4: Kiwi, j'aimerais répondre à la question. Ben, moi, j'étais devant le match France-Sénégal.
0: Mmh.
4: Je sais pas si tu l'as vu. Tu l'as vu, non? Ben, je vais te raconter si tu l'as
0: mais
4: pas
0: non,
4: vu.
0: Mais non, mais je l'ai pas vu, mais je sais le score. Donc, c'est pas la peine de me le raconter.
4: Donc, en fait, on s'est fait doser.
0: Mais c'est pas la peine de me le raconter, je te dis. Genre, on sait le score. On s'est fait avoir. On s'est pris un but, un but, et c'est tout.
4: Papa Bouba Diop. Donc,
0: mais oui, mais on s'est pris un but. De manière, faut bien vous dire une chose. Que les joueurs qui sont, qu'on jouait contre nous sont, la plupart du temps, dans des clubs de D1.
4: Ouais, ouais. En plus, ils étaient surmotivés. Hein? Ils jouaient contre l'équipe championne du monde.
0: Ah ouais.
4: Donc c'est vrai que sur l'action, bon bah, on se fait déborder par El Hadji Diouf. Il y a le bœuf qui est à 10 mètres.
0: Faut pas dire ça. Mais attendez, on a fait quand même un bon match. Commencez pas à dire qu'on a mal joué. Bon, malheureusement. Attendez. Moi, je peux vous dire une chose. Vous dites tout le monde, on a mal joué. Pourquoi?
4: Mais
0: vous savez pourquoi qu'on a mal joué?
4: Non.
0: Moi, je vais vous le dire. Parce qu'il nous en manquait un, c'était Zidane. Et c'est tout.
5: Non.
0: Mais tout le monde croit que Zidane est irremplaçable.
5: Il manquait
7: c'est parce que Fadiga, il lui a volé son bracelet dans le vestiaire.
0: C'est quoi ce
4: parce qu'il y a une histoire, en fait, il y a un joueur sénégalais qui a tapé un collier en roro.
0: Non, mais ça y est, mais c'est bon.
7: À 240 donc, euros avec un salaire de
4: donc, mec, là, il a
0: marqué sa coupe du monde. On en est où avec Starlette? Allez là, Starlette.
8: Oui, allô.
0: Starlette, t'es là?
8: Oui, je suis là.
0: Ok. Mais c'est quoi cette ventilation là?
8: Parce que tu peux.
9: C'est ton haleine qui rebute sur le micro, Gérard.
0: Eh, je préviens d'une chose.
8: Il se lavait pas.
0: Voilà, ça commence.
6: Bon, Gérard, vas-y, mais si tu fais des.
0: Non, mais c'est bien d'entendre des conneries comme ça devant du monde. C'est bien, Gérard. C'est pas mal. Non, mais c'est bon.
6: Ah, mais c'est toi le chef du débat, donc vas-y.
0: Ouais, non, mais dans ces cas-là, celui qui s'amuse à ça, qui arrête.
6: Allez, on y va, on enchaîne, Gérard.
0: David.
7: Ouais, c'est David. Bah, écoute, à partir de là, on a perdu. L'équipe de France a perdu. Et je pense pas qu'on ait de chance de gagner la Coupe du Monde, peut-être de passer le premier tour. Mais à partir de là, après, il y a des grosses équipes comme l'Argentine et l'Italie. À partir de là, on pourra pas gagner, on n'est pas prêt.
0: Comment ça, il y a l'Argentine et l'Italie, mais elle joue pas dans notre groupe, hein?
7: Ah, non, mais à partir des demi-finales et des quarts de finale.
0: Non, mais ça, on en reparlera.
7: C'est pour ça que je dis qu'on passera peut-être le premier tour. À partir de là.
0: Attends, on sait pas si on va passer encore le premier tour.
7: Peut-être, parce que l'Uruguay, avec des joueurs comme Recoba, ils peuvent gagner, attention.
0: Non, mais faut pas croire.
7: Flavie.
5: Flambi.
0: Ouais, Flambi. pourquoi qu'on m'a mis Flani?
5: Non, c'est Flambi.
0: Qui c'est qui s'amuse à me balancer de l'air, là?
7: Flambi, t'as une étiquette sur les fesses.
5: J'ai du chocolat.
4: Pour démouler, c'est très rigolo.
7: Voilà.
5: Pour te dire, non, je crois que la France, elle a aucune chance. Hein. Mais avec ou sans Zidane, la France, ça a aucune chance. Donc,
0: donc
5: autant qu'elle s'arrête maintenant, quoi, voilà.
0: Non, donc, attends, on va... Ok, Starlet, pour finir.
1: Il a prêté sa jambe de bois, Zidane.
10: Oui, moi, j'ai pas écouté la question.
0: Non, mais, s'il te plaît, Pedro, je voudrais bien savoir... Qui s'amuse à dire il a prêté sa jambe de bois, d'accord? Parce que là, ça commence à m'énerver.
11: C'est pas lui, regarde, il était pas là.
6: Je regardais même pas, Gérard.
0: Parce que là, ça commence à m'énerver. Je demande à Starlet de me répondre à la question. Elle n'a pas entendu.
8: Manger son caca.
0: Voilà, et ça continue.
6: Bah, mais
0: t'entends rien dans le casque.
6: Mais ça n'a rien à voir avec le fait que je l'entende, Gérard. C'est que c'est pas moi qui les ai eu au standard.
0: Eh punaise, mais ça commence à m'énerver, ça, encore. Hein.
6: Allez, Gérard, continue.
0: Starlet, pour finir.
10: Repose-moi la question, s'il te plaît.
0: Alors, pensez-vous que la France va gagner cette année?
10: Écoute, pour te répondre sincèrement, je pense pas que la France puisse avoir une seconde chance au Mondial. Je pense qu'elle va bien se manger le Mondial, quoi. Je pense qu'elle gagnera pas, quoi, en conclusion.
4: Mal parti, hein.
0: Attendez, maintenant je vais vous répondre. Maintenant, ce qu'il y a, le problème qui se passe, et ça je pense que tout le monde va être d'accord avec moi,
4: ah oui, sûrement.
0: C'est qu'il nous manque. C'est quoi le premier match amical?
4: Ouais.
0: Comme par hasard, Zidane se blesse à la jambe.
8: Comme par hasard.
4: Mais à mon avis, tu sais quoi, Gérard?
0: Oui.
4: À mon avis, il y a eu du vaudou.
0: Donnez vos noms quand vous parlez.
4: C'est Kiki Gonzalez. À mon avis, il y a eu du vaudou, tu vois, du sacrifice de poulet,
10: ouais,
4: des gris-gris. Tout
0: non,
4: ça
0: non.
4: Pour que Zizou, il se blesse à la cuisse et qu'il joue pas le premier match.
0: Non,
4: résultat, il y a un but de Papa Bouba Diop.
0: De manière, pour vous dire une chose, que tous ceux qui ont joué contre nous là au Sénégal, c'est des joueurs c'est des joueurs qui jouaient en D1.
4: Ouais, c'est vrai qu'ils ont l'habitude du haut niveau.
0: J'ai regardé l'équipe du Sénégal et je peux vous dire une chose, que les trois quarts des joueurs sont de Marseille, de
4: Lens,
0: Lille,
4: de Lens,
0: de Montpellier, de Cannes, d'Auxerre. De tout ce que vous voulez.
4: Ouais,
0: merci. Esteban, tu te recules jusqu'au bout là-bas, maintenant c'est terminé.
4: Allez,
6: dans le coin, les mains sur la tête. Allez, avec ton bonnet d'âne. Tu feras moins le fier.
0: Donc, voilà.
9: Que j'ai fait?
0: Arrête de me souffler dans la.
9: C'est pas la première fois que tu te prends un vent.
0: Arrête. Donc, voilà ce que je voulais vous dire. Et de toute manière, faut bien vous dire une chose. Mmh. C'est malheureux à dire, mais si. Parce que là, on a perdu 1-0. Je peux vous donner les scores. Justement, la deuxième équipe qu'on va rencontrer, c'est l'Uruguay.
4: Ouais.
0: Donc, contre le Danemark. Donc, ils ont déjà perdu. L'Uruguay a perdu 2-1 contre le Danemark.
5: Ouais, mais c'est l'Uruguay, c'est à côté du Brésil.
4: Ouais, à mon avis, on va aller doser les chicanos, là.
0: Non, parce que attendez. Parce que moi, j'ai bien aimé. Moi, j'ai bien aimé. Tout le monde me dit, ouais, mais les Sénégalais, on va les manger. Mais en fin de compte, on s'est fait manger. Pourquoi?
4: Parce qu'on joue avec le bœuf.
0: Parce
4: qu'on joue à 10.
0: Non, mais ce qui s'est passé. Oui, attendez, je vous réponds. Oui, Hervé.
9: Oui, j'ai eu une réaction au standard. On m'a dit que quand tu as dit les Sénégalais nous ont mangé, quelqu'un a trouvé ça un peu sectaire de les traiter de cannibales.
0: Non, mais attends. Non, mais faut bien se dire une chose.
9: Excuse-toi, Gérard, excuse-toi.
0: Non, mais
9: excuse-toi.
0: C'est vrai.
9: Excuse-toi.
0: Non, mais laissez-moi.
8: Excuse-toi. On n'a pas le droit de traiter les gens de cannibales.
0: J'ai jamais dit ça. Attendez, j'ai simplement dit qu'on allait les manger.
8: C'est de l'anthropomorphisme.
0: Mais non, mais en fin de compte, c'est nous qui se sont fait manger. Et l'Uruguay, de manière, faut bien se dire une chose.
4: Oui.
0: C'est que tout le monde dit oui parce que ça, j'écoute constamment les trucs sur le foot et je peux vous dire une chose qu'à chaque fois qu'on dit oui mais parce qu'il n'y avait pas Zidane, mais Zidane on peut le remplacer.
8: Il est pas tout seul Zidane sur le terrain, ils sont 11. Hein.
0: Ils sont 11. Donc voilà et donc on a perdu.
4: Ouais, mais Torres, il a deux pieds gauche donc c'est un peu dur quoi.
0: Non mais attends, faut voir d'après ce que j'ai entendu dire, on a eu une barre un tir sur le poteau,
4: ouais, poteaux,
0: côté
4: ouais.
0: Gauche.
8: Ça,
0: après un tir sur la transversale. Donc faut bien dire une chose que Zidane, même s'il est pas là qu'il soit blessé, on peut le remplacer, d'accord?
4: C'est vraiment la faute à pas de cul ça.
0: Non, c'est de la faute à pas de chance, s'il te plaît, merci.
9: Qu'est-ce que tu penses du joueur, justement, sénégalais qui est sorti du match en disant « Iniega Agoz »
0: Je l'ai pas vu le match.
4: C'est inadmissible. de dire des choses pareilles.
12: Bah exactement. Non, mais les auditeurs réagissent. C'est quoi ta réaction?
8: C'est dégueulasse.
0: Mais je sais pas, j'ai pas. De toute manière, il paraît que.
12: Il a même rajouté Iznaga.
0: J'en sais rien.
12: Là, tu vois, ça c'est quand même une insulte pour le foot français.
0: Mais non, mais même, c'est pas parce qu'on a perdu contre eux. En fin de compte, on a. Tout le monde dit que c'était un beau match. Moi, je ne l'ai pas vu.
8: Oui, mais c'était pas un très bon exemple de fair play, tout ça. Hein.
0: C'est qui parle là?
8: C'est Flamby.
0: Et Starlet,
8: Oui.
0: Tu peux réagir, hein?
4: Qu'est-ce qu'elle en pense, Starlet?
8: De toute façon, hein, j'attends pas que tu me demandes, je réagis.
0: Non, mais.
8: Tu l'écoutes pas, de toute façon.
0: Mais si, mais. Tu peux réagir, hein? C'est pas parce que tout le monde parle, mais tu peux réagir. Hein.
8: Mais écoute, je réagis, y a aucun souci, genre.
4: Par exemple, Starlet, quel est ton joueur préféré de l'équipe de France?
8: À qui je pose la question?
0: Bah, toi, Starlet, hein.
8: Ah, moi, mon préféré, ça reste Trezeguet,
4: t'aimes bien? Ah, t'aimes bien ce côté féroce, chasseur de but,
7: très physique. À partir de là, c'est un grand joueur.
8: Moi, personnellement, c'est Pires, mais tout le monde s'en fout.
0: Ouais. Non,
8: j'aime bien Pires aussi, moi.
7: Mais Robert Pires, je crois qu'il a glissé sur une plaque de verglas, donc il peut pas jouer. À partir de là, c'est
0: Kiwi.
7: Pas
0: Kiwi.
4: Ah, c'est Kiwi.
8: C'est pas cool, quoi.
4: C'est pas Kiwi.
0: C'est qui?
8: Pas cool.
0: C'est qui vient de dire
12: c'est
0: ça?
12: C'est qui non? C'est qui non?
8: Non, mais c'est l'hiver, la base, pour ça.
0: Non, il n'y a pas de qui non. Hein. Non, c'est pas l'hiver au Japon. Hein.
8: Bah, ça caille, en tout cas. Hein.
0: Non, il paraît qu'ils ont... c'est qui vient de dire ça? C'est Starlet?
8: C'est Flamby.
0: Ah, c'est Flamby.
4: En plus, je sais pas si t'es au courant, Gérard, mais là, en deuxième semaine, on va se manger des pluies de ouf. Tu vois, ça va être la mousson.
8: Là, c'est la mousson, là-bas.
4: Il va y avoir du terrain inondé. Là, ça va être encore plus difficile,
0: non? Apparemment, je peux vous si vous voulez, je peux vous donner tous les scores qu'ont eu lieu là jusqu'à maintenant.
4: S'il te plaît, avec une petite analyse technique, ce serait bien sympathique.
0: Alors donc Danemark Uruguay, donc je vous l'ai dit 2-1, donc je sais pas qui c'est qui a marqué.
4: Ah, je peux te le dire moi.
0: Oui.
4: Alors deux buts de Thomasson et un but de superbe reprise volée pleine lucarne, une putain de cacahuète de
0: chez Mais on gauche. Dit pas putain s'il te plaît parce que
4: une maman une sacrée cacahuète d'un joueur uruguayen.
0: Alors, Paraguay-Afrique du Sud, 2-2.
4: Paraguay-Afrique du Sud, ouais. Deux buts d'Indiens et deux buts de Bafana.
7: Mmh. Beaucoup de chance, hein. À partir de là, ils ont eu beaucoup, beaucoup de chance.
8: Mais nous avons un spécialiste.
4: Eh oui, Eugène Sacomaliac, c'est moi, bonsoir. Quoi?
0: Zamba... Quoi? C'est quoi, ça?
4: C'est Zimbabwe.
0: Kilimanjaro, 4-3. Donc, j'ai les buts de Sodoman, Jamet, Taboulé et Christophe Peck. Espagne, Slovénie, but de Salvador Dali et Pedro Almodovar. New York, Sarcelle, bien sûr. Ça n'a rien à voir dans le truc. Hop, terminé. Brésil, Turquie, 2-1 et Italie Équateur 2-0. Et par contre, merci de me remettre les auditeurs en air. Par contre, le gros carton du début de la Coupe du Monde.
4: Ouais, c'est les cheveux qu'on dosait.
0: C'est l'Allemagne contre les Saoudiens 8-0.
4: Ah ouais, ils ont dosé là les Arabiens saoudiens.
0: Merci Flavie.
8: Mais franchement, ils auraient joué en fauteuil roulant, c'était pareil quoi.
0: Ouais, ça c'est Starlet derrière qui dit ça.
4: C'est vrai que sur la pelouse, là, les Arabiens saoudiens, ils cherchaient du pétrole.
0: Ouais, non, mais vrai, attendez, commencez pas à dire n'importe quoi, d'accord?
12: Il y a beaucoup de gens qui demandent des excuses par rapport à ce que t'as dit tout à l'heure contre le Sénégal.
0: T'as rien sur le net, alors? Non. Allez, terminé, Esteban.
12: C'est au téléphone.
0: Y a rien.
4: T'as même pas de
13: oui, Gérard, c'était au téléphone.
0: Mais ouais, mais c'est ça, mais arrêtez de me dire. Mais arrêtez de me dire n'importe quoi, parce que vous décrochez même pas le téléphone.
4: T'as pas de clavier.
0: D'accord?
12: Gérard, il y a ton.
0: Déjà!
12: T'as un trou dans ton oreillette.
0: Ouais, c'est ça, j'ai un trou dans mon oreillette. Toi, tu vas arrêter parce que de toute manière, comme le net, tu vas ailleurs.
6: Mais non, il reçoit des emails sur sa boîte aux lettres et puis il peut avoir des messages comme ça.
0: Y a rien.
6: Tu comprends pas. Bon, allez, Gérard, vas-y, enquille.
0: Donc, deuxième question. À votre avis, y aura-t-il une finale France-Brésil ou pas? Et on se retrouve tout de suite après.
4: Non.
7: Déjà? Ah non, faut continuer.
6: Ça fait qu'un quart d'heure, Gérard, qu'on est revenu.
7: Gérard, c'est bien, là, faut continuer.
6: Ouais, faut continuer, Gérard, ça fait
0: qui c'est qui parle, de toute manière, c'est moi qui commande encore.
8: On est bien lancés, là.
4: Parlons football.
8: C'est vrai, en plus, on est
6: très bien. Non, Gérard, il faut que tu continues, j'essaie de saboter le débat, là. Il faut que tu continues.
7: C'est une bonne question que tu allais poser.
6: Ça fait qu'un quart d'heure qu'on est revenu, Gérard, je peux y aller.
0: David!
6: On enquille.
7: Oui, Gérard. Oui, je vous écoute.
0: Alors? Tu vas me dire que t'as pas entendu la question.
7: Ouais,
6: est-ce qu'il va y avoir une finale France-Brésil?
7: Ouais, pensez-vous, voilà. Non, mais si, j'ai entendu.
0: Pensez-vous que, à votre avis, y aura-t-il une finale?
7: Non.
0: France-Brésil ou pas?
7: Non, je pense pas, parce qu'à partir de là, c'est l'Italie qui va aller en finale, parce qu'ils ont un groupe très léger, avec des équipes pas très physiques. À partir de là.
0: Doucement, là, parce que.
7: Il est trop léger.
0: Il y a un problème avec le portable, on dirait.
7: Ah, très bien. À partir de là, c'est l'Italie qui va aller en finale, je crois, contre l'Argentine. Mais France-Brésil...
0: Il y a les Argentins.
7: Ouais, bah ouais.
0: Ah oui, ils sont les Argentins. Avec, de toute manière, il y a 32 pays. Il y a 32 pays. Hein.
7: Voilà, oui. Il y a 32 pays, il peut y avoir des surprises, mais je pense pas.
0: Mais de toute manière, il faut bien... Kiwi. De toute manière, je vais te répondre après, David. Hein.
4: Alors moi, je verrais bien la France en finale s'il se rattrape là contre l'Uruguay. Mais par contre, je vois bien aussi l'Argentine, le Brésil et aussi
0: Kiwi.
4: Oui.
0: Attends, qu'on se rattrape contre l'Argentine, ok.
4: L'Uruguay.
0: Contre l'Uruguay. Mais faut savoir.
4: Oui.
0: Parce que attends, vas-y, réponds à la question. De toute manière, je vais
4: disais donc que mon carré, ça serait France, Argentine, Brésil et peut-être Angleterre.
0: Qu'est-ce qu'ils ont fait aujourd'hui, les Anglais?
4: Alors, les Anglais, ils ont fait match nul contre la Suède, si mes souvenirs sont bons.
7: Exactement.
0: Ah, je sais pas, parce que, c'est pas...
7: C'est bien.
0: Non, parce que moi, j'ai un truc New York-Sarcelles.
7: Ouais,
4: c'est
7: possible.
4: Ça, c'était en
0: poule. New York-Sarcelles, à mon avis,
6: Mais si, Gérard, s'il joue New York et Sarcelles.
0: Mais non, Gérard, laisse discuter dans ton micro.
12: Calme, j'avais une question Internet. J'ai une question de Michel Blanc.
6: Internet.
12: Il demande. J'ai une question de Michel Blanc. Regarde, Gérard, regarde.
0: Vas-y, pose la question.
12: Question de Michel Blanc qui demande, est-ce que tu as déjà fait une partie de foot avec des Sénégalais?
0: Voilà, il y a des questions cons.
12: Voilà, bah, je parle du Sénégal.
0: Voilà.
12: C'est pas à peine. Mais me crache pas dessus.
0: Attends,
7: Bip de Mamadou.
0: Gérard.
7: Bip de Mamadou à la 35e minute.
0: Oui.
10: Moi, je pense que c'est une question super intelligente qui mérite une réponse quand même.
0: Bah, de manière, quoi?
12: Est-ce que tu as déjà fait une partie de foot avec des Sénégalais?
0: Non.
10: C'est une super
12: Pourquoi
10: question, ça.
0: Bah non, parce que j'ai jamais eu l'occasion de jouer. C'est tout. Ah, mais de manière des questions comme ça me suffit.
12: T'as jamais voyagé souvent, en fait.
4: T'as jamais joué au foot, GG, quand t'étais jeune?
0: Non. Hein.
10: Il jouait pas au foot.
7: Ah bon,
0: voilà, ça continue.
12: Mais c'est des réactions, c'est un débat.
0: Avec celui qui dit que l'autre là qui s'amuse à dire je jouillais pas,
4: pour
0: ça
4: toi,
0: commence
4: Gérard.
0: À m'énerver.
4: Pour toi Gérard, qui est-ce qui va gagner cette coupe du monde?
0: Qui
4: c'est Kiki Gonzalez.
0: Mais attends, parce que laisse finir les gens.
4: Ah d'accord.
10: Flambi.
0: Ouais, Flambi.
10: Moi je crois que une finale France-Brésil où on leur fait 3-0, il y en aura qu'une. Une seule et unique, donc à mon avis, la France ne sera pas en finale. Et je suis même pas sûr que le Brésil le soit aussi. Donc, la place aux autres.
0: Et Starlet, pour finir?
10: Oui, moi, je suis à peu près d'accord avec Flambi. Hein. Moi, je vois bien la France contre le Sénégal en finale, pourquoi pas, après tout.
0: Donc,
10: je suis pas d'accord. Non, ça va pas?
0: Non, je pense pas, à mon
7: pourquoi
0: avis.
7: Pas, pourquoi pas chez Argentin avec Diego Armando Maradona?
0: Je pense pas une finale
10: contre
0: France...
10: le Danemark à la rigueur.
0: Non, parce que c'est deux équipes qui jouent déjà dans notre groupe.
10: Et pourquoi pas Croatie-Japon? Ou Brésil-Japon,
0: Mais moi je pense.
10: Tout est probable. Alors le Sénégal contre la goutte d'or.
4: Ou Chine contre Costa Rica, allons-y.
0: C'est qui? Kiwi. Attendez, Kiwi, tu m'avais posé quoi comme question, toi, tout à l'heure?
4: Ouais, je voulais savoir, à ton avis, Gérard, quelle va être pour toi l'équipe qui va gagner cette Coupe du Monde en Corée? Au Japon, plutôt.
0: Ah ouais, voilà. Donc, déjà pour l'équipe de France, on va revenir là-dessus, parce que c'est vrai que maintenant, on est quand même mal placé avec l'Uruguay. Donc, maintenant, c'est à nous de savoir jeudi. Bon, comme tous les médias disent...
4: Ouais.
0: Parce qu'il faut prendre ça avec des pincettes.
10: Absolument.
0: Tout le monde dit que Zidane sera là jeudi.
4: Apparemment
0: si. Tout le monde le dit, même l'entraîneur a dit qu'il sera là jeudi.
4: Qu'est-ce que tu penses de l'option tactique de Roger Lemaire de jouer avec trois milieux créatifs, Gérard?
0: Non mais c'est bien, mais si, sa tactique, elle est bonne.
4: Ouais.
0: Ce qu'il y a, c'est que malheureusement, Il a laissé des joueurs bons sur le banc de touche. Hein.
4: Ouais, t'es plus adepte du 4-4-2.
10: Il en a même laissé en
4: 4-3-3.
10: Donc, je pense qu'on les paye des millions et il reste sur le banc de touche.
14: Dire que j'ai une question, Gérard.
0: Oui.
14: J'ai regardé aujourd'hui Brésil-Turquie. J'aurais aimé savoir ce que tu penses des simulations de Rivaldo à la fin du match, qui tombe par terre en faisant semblant d'avoir pris un ballon dans le visage. À partir de là, il doit avoir un carton rouge, normalement.
10: Ouais, c'est pas
0: attends. C'est qui c'est David,
14: David, oui.
0: Ouais. Mais David, tu m'excuseras, comme j'ai dit tout à l'heure, j'ai pas pu regarder les matchs. Alors, je ne sais pas ce qui s'est passé, parce que, comme sur les radios, ils nous retransmettent pas tout ce qui se passe. Donc, qu'est-ce qui s'est passé? Donc, toi, d'après toi, il y aurait un joueur qui aurait pris le ballon en pleine figure.
14: Bah en fait, non, il a pris le ballon dans la jambe.
0: Ouais.
14: Et après, il a pris sa tête en faisant semblant devant la bite de touche.
0: L'arbitre.
14: L'arbitre.
4: Oui, il y a un R.
14: Il y a un R, pardon. À partir de là, il est tombé par terre. Et il a fait semblant d'avoir mal. Et le joueur qui lui a envoyé le ballon a pris un carton rouge.
0: Ah ouais, donc c'est dans ce match-là que... C'est dans ce match-là qu'il y a eu un carton rouge et...
4: Il y en a eu deux cartons rouges. Ouais, en fait, la question, c'était qu'est-ce que tu penses de ce genre de stimulation qui casse le jeu, quoi?
0: Non, mais là, de toute manière, faut bien se dire une chose, que de toute manière, l'arbitre central sera obligé de revoir ce qui s'est passé sur un moniteur, donc sur un grand écran.
4: Ouais.
0: Et là, ils pourront prendre leur décision.
4: Ouais, mais c'est pas encore ça, tu sais.
0: Attendez, 5 minutes, tu mets les auditeurs en air, s'il te plaît.
10: Non.
6: Ou en attente?
0: Je préviens une chose.
6: Attends, je les mets en air ou en attente?
0: En attente.
6: En attente.
0: Je préviens une chose, Esteban. T'es à côté de moi, tu arrêtes de me souffler dans la figure.
6: Mais ils sont bons de la bouche.
15: Pas dans la figure, ça va pas, non?
0: Non, mais tu arrêtes parce que depuis tout à l'heure, j'ai que ça dans la figure, j'ai horreur de ça.
15: Ah bon, c'est parce qu'on est sous l'aérateur, comme si j'allais te souffler dans la figure.
0: Il n'y a aucune aération ici, si, d'accord? Ça suffit comme ça.
6: Ah, t'as lâché un prout. Bon, allez, on y va.
15: T'as fait un petit prout,
0: Donc,
16: tiens, c'est prout.
6: Ah, non, c'est pas moi, Gérard, je te promets.
17: Question de Jean-Pierre.
6: Attendez, il y a une question internet.
16: Non, c'est un proverbe.
6: Ah, un proverbe.
16: Proverbe de Jean-Pierre.
6: Attendez, voilà.
16: Jean-Pierre, gros pompeur, qui dit on parle trop du mondial, trop c'est trop, la coupe du monde est pleine de foutre.
0: N'importe quoi. Je vois pas du tout le rapport. Et de manière qu'on parle trop de la Coupe du Monde, de manière c'est le sport le plus intéressant. Parce que dans ces cas-là, si on parle trop de la Coupe du Monde, pourquoi qu'on parle pas du tournoi de Roland Garros?
15: Eh ben on en parle.
6: Allez, on y va.
0: Alors, tu t'occupes de ton
6: terrain. Allez, on change de sujet, on va voir Roland Garros. On y va?
16: Gérard, t'as une dent qui pousse.
6: Allez, on y va.
0: Esteban, ça suffit.
6: Allez, on y va. On y retourne avec les auditeurs.
10: Donc, je trouve que Mathieu, il a eu vachement de mérite par rapport à Agassi, qui a joué un peu comme
0: ça. Non, mais c'est bon.
10: Mais il s'est bien rattrapé.
0: Il s'est bien rattrapé.
10: Il y en a plein
0: Flavie.
10: La gueule, mais l'autre, c'est trop
6: fort. Attendez, on va se calmer. On parle plus de Roland Garros, on parle que de foot.
10: Voilà,
6: bon, attendez, s'il vous plaît. On reste sur le foot, on va pas à Roland Garros, on reste uniquement sur le foot. D'accord, mais on chante pas non plus, ça va.
18: Allez, les bleus, on est tous avec vous.
6: Voilà. Bon, Gérard, tu veux peut-être annoncer un disque?
0: Je pense.
6: On va peut-être passer un disque, vas-y, lis.
0: Non, parce que de toute manière, j'ai pas fini de répondre à la question, donc
6: je voudrais
0: que...
6: Allons-y,
10: c'est Flambi.
0: Oui.
10: Est-ce que tu pourrais me jeter en me traitant de salope, s'il te plaît?
0: Non, merci, alors au revoir.
6: On dit au revoir.
0: Au revoir.
16: Salope, ça lui fait plaisir.
0: Non.
14: Gérard, à partir de là, je voulais savoir ce que tu pensais de la nouvelle chanson de Johnny Hallyday.
0: Mais justement, mais qui c'est qui... Ah, voilà. Alors, la question.
4: C'est là tout de suite.
0: Qui a écrit les paroles de la chanson de la musique de l'équipe de France? On se retrouve tout de suite après et on s'écoute à la queue le 2 et 1, 2, 3 champions. A tout de suite au 0825-08-5000.
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0: Et voilà, rebonsoir à tous. Donc, on venait de s'écouter à la queue leu-leu de 1, 2, 3 champions. Donc, toujours sur Fun Radio, suite et fin du débat. Donc, toujours au standard Esteban, sur le net Esteban. Donc, au www.funradio.fr, apparemment, on m'a dit qu'on était combien, Esteban, s'il te plaît?
16: 4894.
0: Donc, apparemment... 4894, c'est dommage quand même. Mais bon, on verra bien par la suite. Donc, toujours au standard pour vous accueillir au 0825 08 5000 et au 033 0825 08 5000 pour les Belges. Céline, toujours là.
13: Oui, Gérard.
0: Hervé. Merci de me répondre, Hervé.
9: Ouais, je suis là. Bah, tu me vois.
0: Et Pedro, toujours à l'arrière.
6: Ouais, je suis là. Super.
0: Et donc, on va faire un petit sondage avant de récupérer David. Toujours là, David 13 grosse.
7: 13 grosse call. Ouais, toujours là.
0: Kiwi.
7: Ouais, Kiki.
0: Et Fabien Partouze.
17: Hein? Bonsoir, Fabien Partouze, Yuko Anal, 117.7. Bonsoir tout le monde.
0: Et Starlet.
17: Bonsoir.
0: Et Starlet, je sais pas d'où. La fréquence, s'il te plaît.
19: De Paris, 101.9. Gérard, bonsoir.
0: Ah, 112.9, ok.
7: Gérard, il y a un de mes collègues qui te passe le bonjour, là, Hernan Crépu.
0: Non, mais c'est bon, les bonjours, c'était avant les débats. Maintenant, pendant les débats, si, on va saluer quand même. On va saluer les routiers, puis c'est tout. Et puis les chauffeurs de taxi, parce qu'il y en a beaucoup qui nous écoutent toute la nuit. Mmh. Voilà.
6: T'as dit quoi, les chauffeurs de taxi?
0: Oui.
6: Les chauffeurs de taxi, d'accord.
9: Une question d'Hervé.
6: Question d'Hervé.
9: Non, il y a aussi les policiers qui nous écoutent.
0: Ouais, ben ça, si on saluait tout le monde, les ambulanciers, les flics, et puis tout ça.
9: Il y a des putes. Les travestis. Tu cartonnes chez les travelos.
7: Ah ouais, les putes.
0: Stop. On va faire les sondages.
7: Trafic en drogue aussi.
0: Alors...
9: Les dentistes.
0: Alors là,
6: il y en a qui nous écoutent. Hein.
0: Non, attendez, parce que là, il y a une question que je viens d'entendre.
7: Des tueurs à gages.
0: Non. Alors là, je préviens tout de suite que je veux pas entendre ni ça, ni la première, ni le premier truc.
6: Non, mais ouais. C'est censuré, t'as.
0: Ouais, non, mais hop là, ça n'a pas été censuré.
7: Ouais, mal aux oreilles,
0: Le boum boum, en fait, il existe encore.
6: Bah oui, je l'ai mis tout à l'heure. Tu veux l'écouter? Tu veux l'écouter ou pas? Voilà, c'est sur notre
0: voilà. C'est bête parce qu'on aurait dû les mettre pour les 4. On l'a pas encore mis une seule fois. Hein.
6: Si, on l'a mis une fois.
7: Tu vires pas,
6: on l'a mis une fois tout à l'heure.
0: Non, on l'a pas
6: mis. Si, je t'assure.
9: Parce que tu sais pas t'en servir.
6: Depuis, tu t'es cogné la tête.
0: À quel poste aimeriez-vous jouer et dans l'équipe de France? Alors, 91% pensent la place du bœuf. Donc, c'est pour faire concurrence à.
7: À l'autre merde, là.
0: Ouais, merci.
7: C'est une merde, hein, le bœuf, faut le dire.
0: Non, mais attends, tu restes poli, s'il te plaît.
7: Ah, non, pas qui, là.
0: 70% à la place de Zidane, ça, c'est vrai. 51% à la place de l'arrière-gauche droite de l'avant, je sais pas ce que, pourquoi. 32% à la place de Barthez. Pour niquer sa femme, non, je crois pas, là.
7: Hein. Elle est bonne, ça, ma femme.
0: Ouais, non, mais, de toute manière, c'est un truc qui a été dit avec Thierry Roland et Jean-Michel Larquet lors d'un truc.
7: Ah, mais ils ont tous des bonnes meufs, sauf Franck Leboeuf.
0: Et à la place de Carombard. Ouais. Donc voilà. Donc, je vais continuer tant que j'y suis.
7: Attends, toi, GG, est-ce que tu pourrais jouer pivot avec tes dents sur pivot, par exemple?
0: Non.
7: Non?
0: Non, merci.
7: C'est pas possible.
0: À votre avis, quel pays va gagner la Coupe du Monde? Alors, va gagner la coupe, la coupe du monde. Donc la République démocratie du Kosovo. C'est vrai. attendez, parce qu'il y a. Attendez. Mais...
7: Ils ont pas de bras, ils ont pas de jambes. Comment ils
0: non,
7: vont
0: non,
7: pour
0: non,
7: jouer?
0: Non, mais.
7: Attends, il y a
0: le
7: début.
0: Non, mais.
7: Gérard, tu peux répondre à ma question, c'est David. Comment ils font pour jouer?
0: Non, mais attendez, ils ont été battus par les Espagnols 3-1, hein, déjà.
7: Ouais, qu'est-ce que tu penses du foyer football club, toi, GG? Est-ce que tu penses que c'est une bonne équipe,
20: hein? Et le DAS football club?
0: Alors là.
7: Oh là,
0: David et Fabien.
7: Ah, bah, attends,
0: au revoir. Alors là. Là, je préviens tout de suite.
7: On est dans le sport, là.
0: Non, mais ce que je viens d'entendre, c'est négatif. Merci.
6: Donc, point final à la ligne.
0: On va reprendre deux nouveaux auditeurs. Donc,
9: il
0: je vais
9: s'énerve,
0: continuer.
9: Gérard. Il a les dents qui transpirent.
0: Non, parce que là, ce que je viens d'entendre...
6: Il a tombé par terre.
7: Souffle, Esteban, pour lui décoller les croûtes. Là.
0: Kiwi.
7: Ah, c'est pas moi.
0: Non, c'est pas toi, je viens de t'entendre. Fais gaffe parce que tu risques de faire pareil.
7: C'est Fabien, ça.
0: Non, Fabien, il est parti, il y a du au revoir. D'accord.
7: Ok.
0: Merci.
6: Allez, Gérard, on y va.
9: Gérard, vas-y, c'est pas un hémorroïde dentaire qui va te...
0: Quel pays va gagner la coupe? Alors 80% pensent la République démocratique du Kosovo. 50% la Bolivie. De toute manière, je sais même pas s'ils jouent. Eux.
7: Si.
0: 40% Turkménistan.
7: C'est une équipe de Turcs.
0: Les Turcs, ouais. La Slovénie et la poudrière de Balkan. Des Balkans, donc je sais pas si ça existe ça. Alors quels sont les joueurs considérés comme les meilleurs? En 5 ans, à 60%, Sébastien Grosjean, ça c'est dans le tennis. Ça n'a rien à voir dans le foot. 40%, Jean Galpion, je sais pas dans quel sport il joue.
4: Sur la perche.
0: 20% Richard Bérin, c'est du vélo. 10% allez-y, c'est de la Formule 1. 5% Serge Blanco, c'est du rugby, ça n'a rien à voir avec le football. Donc on continue. Et quel est votre club préféré et pourquoi? Alors 80% Paris Saint-Germain pour l'humour sur le terrain. C'est ouais, bah alors c'est des mauvais joueurs quand ils perdent. 50% Real de Madrid à cause de du lâcher de Bachette. Pourquoi pas? 20% Lens pour leur bonne bière. Bah de toute manière Starlet elle peut parler parce qu'elle est du coin.
19: C'est pas vrai.
0: 10% Manchester pour le beau cul de Beckman. De Beckman. Et 5% le FC Bogota pour sa cam. Mais voilà, terminé, les sondages sont terminés.
4: Ouais, qui se dope.
0: Voilà, ben, de toute manière, sur le dopage, avec le cyclisme, on pourra en parler plus longuement, on pourrait faire un débat là-dessus. Si on... Alors, merci pour ce qu'éterni, et merci pour la fiche. Alors, tiens, c'est bizarre.
3: Gérard, t'as un petit truc qui court dans ta tête.
0: Céline,
3: Gérard, t'en as deux là.
0: Oui, oh, j'attends ton micro, merci.
3: Ils s'accouplent.
0: Céline.
21: Oui, Gérard.
0: Tu crois pas que Javal s'amuse trop à vouloir participer dans les débats?
6: Ah, mais il est bien.
21: Mais Javal, il est venu il y a deux semaines.
6: Ouais, il est bien.
21: Et en fait, Gérard, c'est un très bon auditeur, donc je me suis dit que ça serait sympa qu'il passe.
0: Ouais, non, mais dans ces cas-là, c'est moi qui commande parce qu'il y a quand même plusieurs personnes qui essayent de nous joindre et qui n'arrivent pas à passer dans les débats. J'en ai marre de me faire engueuler. Parce que les gens ne passent pas à l'antenne. Donc si on s'amuse à reprendre les mêmes, s'il te plaît, c'est moi qui commande, si on s'amuse à reprendre les mêmes constamment, ce n'est pas la peine. Oui, donc ça sert à rien que je me crève le derrière à redonner le numéro du standard. Alors Javal, encore une fois dans les débats.
22: Ouais, qu'est-ce qu'il y a Gérard?
0: Encore une fois.
22: Mais GG, il faut qu'ils insistent, moi j'appelle depuis l'émission de Dario là.
0: Non mais si tu veux passer dans l'émission de Dario là.
22: Non, je t'ai dit que moi j'ai commencé à appeler à l'émission de Dario.
0: Non mais de manière, c'est pas la peine de vous amuser à appeler avant.
22: Vous êtes autorisé par les gâteaux prince de cul. Bon.
0: Donc la question c'est, à votre avis, Bah non, celle-là on la pète. Alors seriez-vous prêt à soutenir l'équipe de votre choix?
22: Ok le mec. Bonsoir.
0: Bon, alors, je peux vous dire une chose?
22: Non, mais GG, là, t'as
0: Max, comment... s'il te plaît, tu viens dans les studios, merci.
3: J'ai une pause qui te cate, là.
0: Non, mais c'est bon, allez-y, foutez-vous de ma gueule.
3: Gérard, c'est qui?
0: Non, mais c'est bon, voilà. Allez hop.
3: Gérard, c'est qui?
22: Non. Est-ce que tu pourrais m'accueillir?
0: Non, mais attends, ça va, c'est tranquille.
3: On fait une pause qui te cate, Max.
0: Non, mais attends, mais c'est bon.
3: On a fait une petite pause qui te cate.
0: Non, mais c'est bon.
23: Moi, c'est marqué dans
0: le
23: jeu,
0: là. Ouais. Vous croyez où là?
23: Moi, c'est marqué dans
21: le contrat. On n'est pas chez Mémé ici.
23: Mets-moi une petite claque.
21: On n'est pas chez Mémé.
23: C'est
0: le
23: débat de Gérard, oh.
0: Non, c'est quoi là, oh.
3: C'est les questions du
23: internet.
22: Gérard, il est dégoûté.
0: Attends, je peux le savoir.
22: Vous mangez, il a rien à bouffer là, attends. Vous lui faites pas
0: envie. Tu fais une chose.
22: Il lui a un terminateur. Attends, il tient la semaine avec
0: la clé. Tu fais une chose. Non, mais tu fais une chose, tu vas là-bas sur le net.
23: C'est lui qui va les lire.
0: Non, mais attends.
23: C'est les questions du net.
0: Moi, il est hors de question.
23: On en est où?
0: Donc,
3: on est à 6782 sur le net.
22: Voilà. Allez les bleus,
0: allez les bleus.
22: Allez les bleus. On est tous ensemble.
3: T'as une bête sur ton casque.
0: Bon, Esteban, ça suffit, t'es à ton micro, je veux plus t'entendre.
22: Allez,
0: maintenant, c'est terminé. Et les auditeurs, c'est pareil.
6: Arrêtez de l'emmerder. Attends, 2 secondes. Allez, on les a coupés.
0: Maintenant, ça commence à bien faire.
6: Allez, on y retourne.
23: Le standard, il appelle plus non plus.
0: Non, mais de toute manière, ils reprennent
23: le numéro.
0: Au 0825-08-5000, mais de manière, ils prennent aucun appel. Ils prennent des habituels qu'ils ont dans leur répertoire.
6: Mais non, c'est pas vrai, Gérard.
23: Non,
3: je suis désolé. Ça, c'est pas mes techniques,
0: Non,
3: moi, je prends des gens
0: mais arrêtez.
3: Qui sont gentils.
0: Non, il a raison.
3: En même temps, je prends des personnes qui ont au téléphone, alors appelez-moi. Pardon.
0: Non, mais vous prenez personne, je vous vois depuis tout à l'heure, père. Depuis tout à l'heure, je vous vois, père.
23: C'est quoi, ça?
0: Mais arrêtez, depuis tout à l'heure.
3: C'est quoi? C'est des numéros.
0: Et alors, c'est des numéros, vous les rappelez même pas, les gens.
21: C'est sûr, les
0: Gérard, il en peut pou. À part Zaval qui a participé, ça fait 15 jours. Qui c'est qui a demandé de revenir? C'est toi.
15: Il en peut plus, Gérard. Il en peut plus, là.
0: Bon, Esteban, ça suffit, s'il te plaît, de te foutre de moi.
6: Mais c'est difficile avec deux filles au standard.
9: Tu veux de la meuf?
0: Starlet, t'es toujours là?
1: Oui.
6: Pardon. C'était oui. Moi. Non, je l'avais coupé parce que c'est le bordel.
1: Allô? Allô, Starlet?
23: Elle est là ou c'est pas Starlet?
1: Oui. Oui, je suis là, oui.
6: Allez, vas-y, Gérard.
0: Pedro, tu as s'il te plaît!
6: Arrête de dire que c'est moi.
5: Alors, c'est quoi la question, là? On peut y aller, là?
6: Bon, Gérard, reprends le débat un peu.
1: Ah, c'est parti, je m'endors, moi.
0: Qui a écrit? Voilà. Qui a écrit les paroles de la chanson? De l'équipe de France. On va demander à Jamal.
8: Bonjour, c'est Johnny. Allez, bleu, vous êtes là.
15: Il en peut pou, arrêtez, il en peut pou.
6: Allez, soyez sérieux, non, les auditeurs.
0: De manière, dans moins d'un quart d'heure, ça va être terminé. Comme ça, le débat, okay, le débat va être saccagé. Okay, je vais... Non, mais écoutez-moi mais bien. Écoutez-moi bien une chose.
8: Mais non.
0: Écoutez les auditeurs. Jamal, s'il te plaît, tu t'écrases. Je préviens d'une chose, dans un quart d'heure, le débat est clos, le débat aura été saccagé ce soir, et donc il est hors de question que je continue à faire des débats saccagés comme ça.
15: Mais non. Une question de Mystery The One qui m'a été donnée, est-ce que Gérard, tu aimes les Sénégalaises?
0: C'est des questions cons, je ne réponds pas. Alors celui qui est sur le net de l'autre côté, ne prend pas des questions comme ça, terminé. Merci.
15: Bravo Gérard.
6: C'est énorme.
0: Donc voilà, alors après...
15: Alors une question d'Epsilon qui demande si Gérard tu aimes le foot, c'est parce que A, c'est des beaux joueurs qui courent en maillot, B, des joueurs sous la douche, ou C, respirer les maillots plein de transpiration.
0: Bon, allez hop, vraiment, c'est simple.
15: Oh, c'est
0: non,
15: ton
0: non,
15: petit...
0: tu vas me le chercher.
15: C'est ton petit côté homo qui
0: non, non, non,
15: qui...
0: non.
6: Tu vas où, Gérard?
9: Gérard.
6: Rassieds-toi, tu vas tomber. Rassieds-toi, Gérard, tu vas tomber.
9: Gérard.
6: Tu vas tomber, Gérard, arrête.
15: Oh, j'ai regardé les fesses, on voit ses fesses.
9: Gérard.
15: Regardez. Oh, le petit cul. Le petit cul de GG.
6: Oh là là, j'y mettrais bien.
9: Gérard, je tiens à préciser que Pipo est venu exprès pour toi, quand même. Parce qu'il nous manquait quelqu'un et il est venu que pour toi parce que normalement
15: parce que...
9: il est censé dormir.
15: Parce
9: alors tu
15: de
9: devrais
15: chat.
9: Lui dire merci.
0: Ouais. Non, mais de toute manière, je veux qu'il vienne et je vais voir pour les questions.
23: Je veux lui dire, dis-lui là, il écoute.
0: Donc, je préviens tout de suite sur les questions du net. Pipo, s'il te plaît, si t'écoutes, merci.
6: Ouais. Pipo. Tu me feras 20 pompes. Non, mais il est bête.
0: Donc, les questions sur le net, c'est pas la peine de les poser n'importe comment.
6: D'accord.
0: Merci.
6: Bon, on va retourner peut-être au débat.
0: Donc alors, qui a écrit les paroles de la musique de l'équipe de France? Jamal, t'as dit Johnny?
8: Oui, c'est Johnny.
0: Qui oui?
5: Ouais, moi je sais qui c'est Lara Fabian pour la musique. Mmh. Enfin, non, qu'est-ce que je raconterais? Catherine Lara, Lara, ça ressemble. Catherine Lara pour la musique.
0: Ouais.
5: Et c'est ouais Johnny pour les paroles. D'ailleurs, ça se sent bien.
8: Ça sent pas.
0: Ouais.
8: C'est moi, je confirme.
5: Et d'ailleurs, c'est bien de dénoncer le côté marketing de l'équipe de France, parce que je sais pas si t'es au courant, mais là on voit que de la pub pour l'équipe de France.
8: Moi,
5: que cet après-midi là, je suis allé à Carrefour, j'ai acheté des yaourts avec Zizou dessus. C'est un petit peu abusé.
8: Ouais.
5: Et franchement, moi, j'ai une thèse. Je pense que si l'équipe de France a perdu son premier match, c'est qu'ils ont mangé des petits lus et bu trop de pétrolane, quoi, tu vois.
0: Bah, kiwi.
5: Ouais.
0: Kiwi. Ouais, c'est ce que je vais te dire.
8: C'est une thèse, hein, c'est une thèse.
5: Ah non, mais c'est vrai, c'est le côté marketing de l'équipe de France.
0: Au revoir.
15: On a une question d'un poil du chat qui demande qu'est-ce que c'est qu'une un ballon de foot avec du poil autour.
8: Gérard.
1: Un poil.
15: Bon, je donne pas la réponse, puis apparemment ça ne t'intéresse pas.
0: Non, de toute manière, je réponds pas à des questions.
6: Vas-y, donne,
0: comme
6: moi
0: ça.
6: Je veux te savoir, je vais la sortir.
15: C'est un hémorroïde de Gérard, c'était une petite blagounette.
0: Voilà, c'est même pas sur le net, d'accord.
6: Mais si, c'est celle qu'on lui a transmise.
0: C'est toi qui viens de l'écrire, alors arrête. Et pour terminer, Starlet, pour finir. De toute manière, le débat, il va être vite clos ce soir.
6: Ah non, merde.
1: C'était bien parti.
0: Alors, pour toi, qui a écrit les paroles de la musique de l'équipe de France?
1: Bah, pour la musique, Barbelivien, forcément, hein. Et puis pour les paroles, Félix Gray.
0: C'est qui? Donc,
1: voilà, Félix Gray et Didier Barbelivien.
11: Allez les bleus,
8: on est tous avec vous.
0: Attends, Starlet,
1: oui,
0: t'es sûr que tu te trompes pas de musique?
1: Non, mais pas du tout, c'est bien, tu parlais bien de Tous Ensemble, c'est ça, non?
0: Bah,
1: interprété par Johnny.
0: Non, la nouvelle chanson de l'équipe de France, hein.
1: Bah oui, c'est ça, Félix Gray et Didier Barbelivien, il est où le problème?
0: Bah non, c'est pas Didier Barbelivien ni Félix Gray, hein.
1: C'est qui alors?
11: Ah, mais c'est aussi pourri en fait.
0: Non, parce que je vais te dire une chose, c'est Catherine Lara pour les musiques.
11: Ouais.
0: C'est faux! Comment ça, c'est faux?
11: C'est faux!
22: On va m'accueillir, GG.
0: Qui?
22: J'aime bien quand tu m'accueilles, c'est Roger Lamerde.
0: Non, c'est Jean-Pierre Bombin.
22: Non, c'est Roger Lamerde, j'appelle de l'Évercusec, 1666.
10: Salut Roger Lamerde. Salut Roger Lamerde.
22: Ouais, je suis là depuis 2 minutes.
0: Attendez.
22: J'étais là, regarde sur le banc, là.
12: Salut Roger Lamerde.
6: Bon, arrêtez 2 secondes.
14: Et à moi aussi.
6: Attendez, s'il vous plaît. Alors vas-y, qu'est-ce qui se passe, Gérard?
0: Attends,
6: tu sais pas lire?
0: Jean-Pierre, il remplace qui? Au standard, parce que faudra peut-être me le dire quand vous me donnez les fiches, il remplace qui?
12: Mais Jean-Pierre, il remplace la personne que t'as virée, c'était Kiki.
6: Kiwi, voilà.
0: Ah, ok.
14: Bonsoir,
0: Kiki
14: Gonzalez.
0: Donc, Jean-Pierre, et donc, alors, Roger.
22: Roger Lamerde, entraîneur d'une équipe de tocards, bonsoir. J'appelle de l'Évercusec, 116.6.
0: Merci, j'ai déjà donné les fréquences.
22: Voilà, 116.6.
14: Bonsoir Gérard, c'est JBB, Jean-Pierre Bombard.
0: J'ai déjà donné les fréquences, je réponds à la question, s'il te plaît.
22: Est-ce que tu peux faire une bobinade?
14: Jean-Pierre Bombard,
0: alors
22: une bobinade, là.
14: Moi, Gérard, je connais les paroles de l'équipe de France par cœur, je tiens à préciser.
0: Je t'ai pas demandé de la chanter, je t'ai demandé qui les a écrits.
14: Alors, c'est Johnny et c'est Catherine Lara pour la musique.
0: Bravo.
22: Mais
0: c'est bon là, Esteban, au standard sur le net, déjà tu peux presque rien. Alors
15: on fait vivre
0: bon.
15: Ton émission de merde.
14: Ouais,
0: merci.
14: Merde.
0: Alors là, je vais te dire une chose.
14: Attends,
0: 5 minutes s'il te plaît.
14: Non.
0: Alors là, je vais te dire, tu vois ce que tu viens de dire, Esteban. Une émission de merde. Et ben la semaine, dans les prochains débats.
6: Tu seras là.
0: Tu ne seras plus là sur le net.
15: Mais c'était pour rire.
0: Non, mais moi, c'est terminé.
6: Allez, Gérard.
0: C'est terminé.
6: Gérard, tu veux chanter un peu?
0: Non, il est hors de question que je chante.
6: Tu veux pas chanter? Allez. Non.
15: Allez Gérard.
6: Allez les auditeurs, chantez.
18: On est tous ensemble.
22: Elle est avec toi.
0: Alors Jean-Pierre Bombard,
15: Baptiste
0: et Roger la merde. Au revoir.
22: Mais non.
0: Comme ça vous apprendra d'être poli avec moi.
6: Ah, mais on a fait une chanson pour toi exprès là.
14: Ben ouais, Gérard.
6: On va la chanter à la fin.
0: Tous les deux.
6: On chantera à la fin avec les auditeurs.
0: Non, il y aura personne qui chantera parce que.
6: Ben si.
0: Ça sera terminé.
15: Pourquoi tu signes tes papiers une fois que les auditeurs sont partis?
14: Il fait une croix.
15: Oui, il fait une croix à chaque fois.
14: Il fait une croix pour signer, Gérard.
15: Il fait une croix pour signer.
6: Ah là, c'est un basketteur né. Vas-y.
0: Donc alors, que pensez-vous du match de l'équipe de France? Bah voilà, on en revient. Donc Jabal.
10: Ouais, donc moi je pense que la France a fait un bon match. Franck Lebeu a bien joué. Et non, tu vas bien quoi. Tu vas bien.
0: Quoi?
10: Tu vas bien.
0: Non, mais
10: tu vas bien. C'est tout ce que j'ai à dire.
12: Ton accent.
0: Oh là là, punaise. Lui, il appelle de Paris, mais alors je pense qu'il est à moitié taubé, celui-là. Je pense qu'à mon avis, t'as dû trop avaler, toi.
10: Dans ton cul.
0: Merci, au revoir.
15: Il y a une question d'un amateur qui demande si tu es prognate du foot ou pas.
0: Non.
15: Tu es pas prognate. Okay.
0: Et Starlet, pour finir.
10: Oui, bah écoute, moi je pense que les Français ont pas mal joué, ils ont tout donné. Avec une bonne participation de Zidane, je pense que... Ils ont bien joué tous ensemble, quoi.
0: Bah ouais, mais malheureusement, bon, c'est vrai, on en revient toujours, on en revient là.
10: Ouais.
0: C'est que Zidane, bon, tout le monde dit Zidane.
10: Ouais.
0: Mais de toute manière, Zidane, faut bien se dire une chose, que le Zidane sera, faudra bien qu'il soit remplaçable un jour. Hein. Parce que le jour, Starlet.
10: Mais pourquoi il doit être remplacé? Qu'est-ce qui se passe? Il a un souci en ce moment
0: Bah non, de toute manière, il faudra bien qu'un jour il se fasse remplacer par quelqu'un d'autre.
10: Il est remplaçable.
0: Ouais, mais.
10: Mais je trouve qu'il a bien joué, hein. Je trouve que sur le terrain, il a pas mal donné pour l'équipe, quoi.
14: Okay.
10: J'ai bien mené le jeu et je pense que c'était pas mal.
14: C'est intolérable.
0: Attends, Starlet.
10: Oui.
0: Alors
10: oui,
0: je préviens Pedro.
6: Qu'est-ce qu'il y a?
0: Tous les deux.
6: Qu'est-ce qu'il y a?
0: Vous arrêtez de perdre. Bon, alors, de toute manière, c'est simple.
6: Ouais, on finit à 3h du mat, donc on a encore 1h08 ensemble. Donc arrêtez de faire chier.
15: On va sortir, après on va aller au Queen.
0: Non, mais
6: on te ramène à la maison.
15: On va faire une backroom à deux.
0: Oui, Starlet.
15: Un petit doigt dans le cul. J'ai une question par rapport à Sandy, est-ce que je peux la poser ou pas?
14: Oui, il y a un nouveau jeu qui est sorti, Sandy Nozor.
15: On demandait simplement si t'avais déjà joué au foot avec Sandy.
0: Merci, au revoir.
6: Mais non,
0: merci,
6: Gérard.
0: Merci, au revoir.
6: Il y a plein de Sandy en France. Reviens, Gérard.
0: Gérard,
6: reviens, t'as la conclusion à faire.
14: Lève les bras.
6: Gérard.
18: Un dentiste. Gérard.
6: sujet. Hein. Allez, attention, on va dire. Allez, allez, Gérard, reviens.
15: Allez.
2: Allez, Gérard.
15: Allez, Gérard. Reviens. On est tous avec toi. Allez, Gérard. On est tous avec toi. Allez, Gérard. On est tous avec toi. Allez, Gérard. On est tous avec toi. Allez, Gérard. Allez Gérard!
6: Allez, viens chanter Gérard! On est tous avec toi! Allez, on arrête!
0: Non, non, mais de manière. Non, non, mais même, il a, le question, le débat est clos et c'est tout!
2: Mais allô Gérard!
0: Terminé,
2: allô,
0: Gérard. Bonsoir. Le débat est clos!
13: Allô,
0: le débat est clos!
13: Moi, je suis pas d'accord.
2: Mais Gérard, t'auras pas tes tickets resto à la fin.
22: C'est dommage. Allez,
13: Gérard, Gérard, Gérard. Ça
2: ici, Roselyne Gocho.
15: Gérard, est-ce que alors, je peux faire un point sur le net?
0: Attention! Là, je viens d'entendre! Roselyne Gocho, au revoir!
2: Ah, ben non.
6: Oh non!
15: Un point sur le net. Un point sur le net, Gérard. Est-ce que je peux me permettre de faire un point sur le net? Gérard.
0: Terminé pour lui.
15: Est-ce que je peux me permettre de faire un point sur le net? Après m'excuser d'avoir posé une question sur Sandy.
0: Vas-y.
15: On est 8996. Ah, même, bravo. Oh, oh. T'es champion, Gérard.
0: Combien?
15: 8997. Il y en a un de plus par rapport à tout à l'heure.
0: Alors, si vous voulez qu'on continue le débat, on met un disque et on est... non, là, c'est tout. Deux, on arrête, hein, ben, de manière, on va faire la conclusion, alors.
23: Question, mais là...
0: Non, mais ça va, tous les deux, je vous gêne pas?
6: Non, ça va, tu me déranges pas trop. Si tu pouvais parler moins fort, ça serait mieux.
0: Non, mais ça va.
6: Ouais, tranquille, le chat, ouais, ça va bien. Tu peux peut-être
15: si on pouvait sponsoriser l'émission par Wizard.
6: Voilà.
13: Allez, Gérard, continue.
6: 36, 15 ans, 100.
22: Les sapins magiques au caca.
0: Donc, la question.
2: Mmh. Ouais.
0: Alors, que pense. Ah, bah voilà, bah. Alors,
13: on
0: attendez. Pastis, t'es toujours là?
22: Bonsoir, c'est Pastis tout à. Je suis nouveau.
13: Bonsoir, Pastis.
0: Donc, Javal.
16: Oui, je suis là, oui, Gérard. Je t'écoute.
0: Eric Cantonner, sur Internet.
18: Oui, bonsoir Gérard, c'est Eric Cantonner, l'homologue coréen de Eric Cantona.
16: Bonsoir Eric.
18: Bonsoir.
0: Et Starlet, toujours là?
13: Toujours Gérard.
0: Donc la question, que pensez-vous de la blessure de Zidane?
22: Bonne question.
0: Alors on va demander à Pastis.
22: Pastis tout à, bah, écoute, moi je fais un petit peu de radiologie en amateur quand même. J'ai eu l'occasion de voir un petit peu les radios de la cuisse de Zizou et c'est moche. Hein. C'est moche ce qu'on opérait. Alors je sais pas si c'est les Coréens pendant le match ou si c'est les marabouts sénégalais, mais sur la radio ça avait pas une bonne tête. Hein. Je sais pas si t'as vu les images.
0: Non,
22: t'as pas la télé, c'est vrai.
0: Non, mais même. Faut bien vous dire une chose,
22: ouais.
0: Que ça a rien à voir avec ce que tu viens de dire.
22: Attends, on n'en sait rien. Genre.
0: Il a été blessé. Il s'est blessé de manière. Ils disent.
22: Est-ce que t'as vu la blessure, toi? Est-ce que t'as vu
0: manière,
22: la blessure?
0: Ça a été mis, dans les journaux.
22: Oui, mais est-ce que t'as vu la blessure s'occulter visuellement, toi, de ton propre œil?
0: Mais faut bien. Attends, laisse finir les.
22: Non, mais je voudrais savoir.
0: Mais sa blessure, de toute manière, c'est quoi? C'est qu'il l'a pas exprès, il avait pas envie de jouer le premier match, et c'est tout. Parce qu'en fin de compte, c'était rien du tout. Regarde, pourquoi qu'il s'entraîne tout seul, pas avec ses collègues.
22: Attends, je t'entends, parce que c'est vrai que toi longtemps, t'as été diminué de la jambe quand même, un petit peu comme Zizou, en fait. T'as un point commun avec Zizou, en fait.
0: Non, mais moi, de manière, j'arrive quand même à marcher,
22: ouais.
0: Mais c'est vrai qu'avec le changement de nom, c'est autre chose.
22: Mais lui,
0: il fait exprès. Parce que de toute manière, les médecins, ils étaient pas chauds de le faire jouer.
22: Faire chier, ouais. Attends, toi, ce que tu sous-entends, c'est que toi, tu pourrais jouer un match de Coupe du Monde avec ta patrole. C'est ça que t'as envie de dire.
16: Avec sa jambe en acier.
22: Ouais, est-ce que tu crois qu'on peut jouer 90
15: tungsten,
22: minutes?
15: C'est du tungstène.
22: Avec une patte en titane, toi. Est-ce que tu crois que c'est possible? Un match de Coupe du Monde, parce qu'en championnat.
0: N'importe quoi. Bon, Eric.
22: En championnat, tu pourrais, mais en Coupe du Monde.
16: Oui, c'est Eric. Zidane, il attend plus ta prothèse.
18: Oui, Gérard, c'est Eric. Donc, moi, je vais te dire qu'en fait, Zidane, je pense que s'il est blessé, c'est parce qu'il a une grosse, grosse saison dans son club.
22: Ouais.
18: Et qu'il est très, très fatigué. C'est pour ça qu'il n'a pas pu assurer le match contre la Corée, ni contre le Sénégal, et sûrement pas contre l'Uruguay.
0: Ouais. Non, attends, il a joué en match amical contre la Corée, il a été blessé.
18: Là où il a été blessé, et malheureusement, je pense que c'est à cause de sa grosse, grosse saison.
0: Attendez 5 minutes, Javal.
16: Ouais, donc moi, la blessure de Zidane, c'est inadmissible, intolérable. Et non, il a fait exprès, hein, c'est clair.
18: Qualifiable.
16: Ballon d'or mystère de cette année. Non, franchement, c'est pas cool, quoi.
22: Ouais, GG, toi, est-ce que...
0: Mais attends, tu permets?
22: Oui, vas-y, je t'en prie.
0: Il reste encore une personne à répondre. Starlet. Ah
22: oui, elle est tellement discrète.
0: Oh, ça suffit, là.
7: Oui, oui, chute.
0: Oui. Oui, je vais pas me faire engueuler tout le débat, j'ai rien fait, je suis en train de me concentrer sur ton débat. Ouais, j'ai pas dit la suite.
17: Ça, t'es pas de merde.
0: Oh là c'est là. Pas moi. Alors là, c'est pas moi.
7: Alors. C'est pas malin.
19: J'encule ton cul.
22: Starlet, on t'écoute. Hein.
19: Alors, moi, j'ai pas eu l'occasion de...
20: Gérard, t'es dedans.
22: Mm-hmm, vas-y, Starlet, ouais.
19: Oui, hein, je disais que j'avais pas eu l'occasion de me pencher sur le cuisseau de Zizou. Mm-hmm. Ça aurait été avec plaisir de l'ausculter, de lui faire un bon petit massage au Zizou. Et voilà, quoi. Voilà ma réponse.
0: D'accord.
22: Ouais,
19: j'ai voulu lui faire un petit massage quand même. Hein.
0: À qui?
19: Bah,
0: à
19: Zidane, hein. Il le mérite. Hein.
0: Ah, d'accord.
19: Il y a la cuisse bien faire, moi j'adore.
0: Ah, ok. Ok.
22: Ouais, GG.
19: C'est vrai qu'il est pas mal gaulé quand même.
0: Merci, merci Starlet.
19: Moi, je l'adore, hein. Il me rend toute nerveuse. Hein.
0: Oui, merci.
19: Il est grand, il est fort, il est présent, j'adore.
0: Merci Starlet.
19: Moi, j'adore Zidane. Franchement, je le trouve super beau et il m'émeut, quoi. C'est dommage qu'il n'ait pas joué d'ailleurs le premier match. J'aurais bien voulu le voir sur le terrain. Je le trouve fantastique et très, très excitant d'ailleurs.
0: D'accord, merci Starlet.
19: J'ai pas fini encore.
0: T'as pas fini?
19: Et en plus, il y a deux beaux yeux bleus, quoi.
6: Bon, Gérard, je crois qu'il y a une question internet, là.
17: Gérard, j'ai une question internet, mais j'entends mal, là. C'est le problème. Oh, hyper mal.
6: Il va taper quelqu'un.
19: Oui, d'accord.
6: Oh là là, et t'as cassé la souris du PC, arrête.
22: Allez.
6: Oh là là.
17: C'est un combat d'animal, pou contre
6: fou. Allez, Gérard, on va peut-être conclure, là, parce qu'il est presque deux heures.
17: Non, mais là,
6: t'as 8 secondes pour conclure.
0: Ah, Evan! La feignasse de la semaine. Donc, moi, ce que je voulais dire, la blessure de Zidane, malheureusement,
6: dans le cul.
0: Merci.
6: Non, mais c'est vrai, dans le cul, la blessure de Zidane.
0: Non, mais même, de toute manière, il s'est blessé lors du match amical pendant la Corée.
6: Oui, il a fait exprès.
7: Je pense que la deuxième étoile, on va bien se la foutre dans le cul aussi.
19: Ouais.
0: C'est
22: clair.
0: Manière, faut bien vous dire une chose que là, pour l'instant, c'est que le début, mais à mon avis, ça m'étonnerait qu'on arrive à passer lors des deux prochains matchs.
7: Ouais.
0: Parce que c'est pas parce qu'il sera là qu'on va gagner. Parce que pour bien vous dire une chose, que le Danemark a battu l'Uruguay.
22: C'est des chauds.
0: Et donc, nous, c'est pareil. Si on, de toute manière, maintenant, les sondages ont dit que là, on est obligé de gagner nos deux prochains matchs.
22: Ah, mais tu sais, les sondages, on leur fait dire ce qu'on veut. Hein.
0: Non, mais même, on est obligé de gagner contre l'Uruguay, contre le Paraguay, si on veut faire le deuxième tour. Parce que sinon.
22: Attends, toi, Gégé, tu traînes un peu chez les bookmakers. Est-ce que t'as parié de l'argent un petit peu ou pas?
0: Non, pas du tout.
22: Pas du tout?
0: Non.
22: Ouais,
0: parce que moi, je vais te dire une chose.
22: Ouais.
0: Que même si on gagne ou qu'on perde, de manière, je m'en fous, j'irai pas faire la java comme ça s'est passé quand ils ont gagné en 98.
22: Pas sur les Champs-Élysées, toi.
17: Non, mais c'est vrai, Gérard, que tu sens le bookmaker.
0: Bon, écrase-toi.
22: Des montagnes, hein, quand même.
0: Ça suffit maintenant. Hein,
19: parce que
0: là le débat est clos.
7: Oh non, hein, oh non.
0: On n'a même pas fait.
22: On n'a même pas fait.
0: S'il vous plaît.
22: Attends, GG, la coupe
0: du monde.
22: C'est tous les 4 ans, on n'a pas l'occasion.
0: Bon, non, mais même, le débat est clos. De toute manière, je veux dire, non.
6: Gérard, on va conclure. Hein.
0: Le sondage. Non, de toute manière, il n'y aura pas de. On refera le débat.
22: Dans 4 ans, on le refera.
0: Non, non, mais c'est même pas dit que je repasse un débat sur la Coupe du Monde d'ici 4 ans. Parce que d'ici 4 ans. Je ne sais pas ce que je serai, je ne sais pas où que je serai. D'accord. Voilà, terminé, point final.
6: Dans un bistrot. T'as peut-être changé d'avis. C'est pas moi qui dis dans un bistrot.
0: Menteur, c'est toi. C'est toi, va des rétros.
22: Dans un brancard.
0: Voilà, et ça continue.
6: Allez.
19: Sur une plaque de verglas.
0: Et voilà, on continue.
19: Vous voyez, il ne tirait pas les
0: pédales. Merci Pedro.
6: De rien.
19: Il ne frappait jamais les corners. Il ne voulait pas tirer les coups francs.
0: Allez, bon, manière, c'est ça.
6: Gérard, faut conclure.
0: Débat clos.
19: Jamal.
6: Allez, Jamal. Aval pour conclure.
0: Conclusion. Stéban, ça suffit. Et maintenant.
22: On peut continuer un peu, là.
0: Non, non, c'est terminé le débat.
22: Tous les 4 ans, GG, putain.
0: Le débat est clos.
7: Justement, on attend, là. Et si dans 4 ans, t'es pas là, comment on fera pour faire un débat?
0: Manière, c'est simple, c'est même pas dit que je revienne refaire des débats.
17: Terminé. Bientôt ton anniversaire.
0: Terminé.
7: Gérard. Comment t'as fait pour glisser sur ta plaque de verglas?
0: Allez hop. Au revoir, merci, bonsoir à tous. Vous allez retrouver Evan pour la nuit sans pub. Vous allez retrouver Evan pour la nuit sans pub. Et moi, je vous dis à très bientôt sur Fun Radio.
6: Attends, Gérard, on va peut-être conclure. Alors,
17: on a un hommage
6: à faire. Attention. 1, 2, 3. Ah, il faut peut-être y aller un moment.
15: Ah, bah on commence alors.
6: Merci. On va y aller.
15: Allez, Gérard.

0: élytres.
1: Jacouille avec nous.
0: Bon, bah, on dit à dans une semaine ou je sais pas quand avec Gérard. Et puis là, après, c'est 20 0825 0850 pour appeler, passer des messages. Ciao.

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1: Et voilà, bonsoir à tous, bienvenue, donc horaire particulier, semaine particulière. Donc aujourd'hui l'équipe n'est pas au complet, mais on va essayer de travailler comme ça, mais c'est pas grave, hein, on est habitué maintenant. Alors au standard vous avez Anka, d'accord ça commence, Karine et Aurélie, donc bonsoir à vous.
2: Bonsoir Gérard.
1: Et
2: bonsoir.
1: Sur le net www.funradio. Aurélie.
2: Oui. Bonsoir.
1: Et vous pouvez nous appeler en masse au 0825 08 5000 et pour les Belges au 033 08 5000 et à l'aria, donc il va se présenter tout seul.
3: C'est Tony Melon.
1: Voilà Tony. Donc un petit coucou à tout le monde, tous ceux qui travaillent et particulièrement à la poulette de Caen qui se reconnaîtra et bon anniversaire à sa mère. Bonjour à Nounours et au grand singe. Voilà, terminé les bonjours. Donc débat sur les grèves, si je pouvais avoir la petite fiche, ça serait bien au standard. Karine, s'il te plaît, je peux avoir...
2: Qu'est-ce que tu veux ?
1: La fiche avec le nom des auditeurs,
2: oui,
1: bah s'il te plaît. Bah non, bah on va pas commencer s'il n'y a pas de fiche.
4: Oh là là.
1: Ça, on commence pas comme ça, hein, les débats. Alors, on va accueillir Jean-Louis Mitchell. 102.6. Jean-Louis. Jean-Louis. Tu sais qu'il ne met pas les auditeurs en air ?
3: Ah, c'est bon, c'est moi.
1: Jean-Louis.
5: Allô.
1: Bonsoir.
5: Bonsoir à vous, Gérard. Bonsoir à toute l'équipe.
1: Le... Merci pour le Larsen.
2: Bonsoir.
1: François Birout, 78. Fréquence 101.9.
6: Bonsoir tout le monde.
1: Et après, qui c'est qu'on a ? Arlette. La gadou, là.
7: Arlette Lagoudou, bonsoir tout le monde.
1: Bonsoir, 114.7 pour nous écouter à Reims.
6: Salut le troisième homme.
7: Bonsoir, bel homme.
1: Alors, il y a Jean-François, il y a François. Oui. Non, c'est Jean-Louis François et Arlette pour
7: Arlette
1: l'instant.
7: Lagoudou.
1: Arlette Lagoudou. Arlette Lagoudou.
7: Lagoudou.
1: Ouais, Lagoudou, c'est pareil chez moi.
6: Ah, Lagoudou.
1: Oh, c'est bon, on commence pas. Alors, que pensez-vous des grèves en ce moment? Et donc, on va... Ah, bah si, on accueille Force Ouvrière 119.9.
8: Bonsoir, c'est Force Ouvrière. Bonsoir tout le monde. Bonsoir les filles, bonsoir les auditeurs.
6: Syndicaliste.
8: Bonsoir GG.
1: Bonsoir. Donc, alors...
8: J'appelle de Bondindon. Bonsoir à tous les Bondindonnois.
1: Ouais, bah c'est 119.9, je l'ai déjà dit, d'accord? Tu vas pas commencer?
9: J'ai un cousin qui habite là-bas, tiens.
1: Eh, hey, tu la fermes, toi?
9: Très bien.
1: Bonsoir. Ok, merci. Alors, que pensez-vous des grèves en ce moment? Allez. Par contre, avant qu'on commence les questions, les stats, ils sont où? Les statistiques du débat. Alors, ils sont pas faits?
2: Non, ils sont. Bah, si, ils sont faits, mais je vais aller les imprimer, en fait. Ils sont pas encore faits.
1: Et, alors...
2: Et puis, moi, je fais la grève d'Internet. De toute façon, j'ai pas de clavier.
1: Ah, bah, de toute manière, on n'a pas de clavier. Donc, je pouvais pas dire. Ah, bah, si, sur le net, on peut quand même avoir des réactions.
2: Bah, on aura des réactions. Je voudrais me connecter sur le net. Et comme j'ai pas de clavier, je peux pas me connecter sur le net. Donc alors, c'est un petit peu délicat.
1: Ouais. Oh là là là là là, ça se voit que c'est bientôt les, ça se voit que c'est les vacances, hein, parce que c'est le vrai bordel là aujourd'hui.
7: Même les claviers font grève.
1: Ah ouais, ben allez, on y va. Allez, que pensez-vous des grèves en ce moment? On va demander à Force Ouvrière.
8: Force ouvrière. Bah écoute, moi je suis partagé entre deux opinions un petit peu. D'un côté, bah ils font chier à faire les grèves, parce que ça fout le bordel, c'est compliqué pour nous après de se déplacer tout ça. D'un autre côté, ils ont le droit aussi de faire grève et d'emmerder le monde, quoi. Je veux dire, c'est leur droit syndicaux, camarades.
1: Tu vois. Ok. Bon, Arlette Lagadou.
7: Eh bien, moi je trouve qu'en ce moment au niveau grève, on est plutôt tranquille. Bon, c'est vrai quand ils paralysent une ville ou
8: une jambe.
7: Route ou des trucs d'essence, c'est pas cool. Mais en ce moment, ça va.
1: Ouais, ben, je pense pas. Hein.
7: Mais si,
1: on
8: fait aller.
7: C'est des tartes avec.
1: François.
10: Oui, c'est en cette période. Tu sais, c'est le jeu. C'est en cette période électorale. C'est normal qu'ils manifestent parce que c'est justement la bonne période pour manifester, pour demander à avoir un petit peu plus d'argent, que ce soit les infirmières. Tout le monde, quoi. Hein.
7: Les
10: étudiants, tout le monde a besoin d'argent.
7: Tu trouves ça normal, Gérard, que les médecins fassent grève, toi?
1: Non, mais attends, laisse finir, après je vous répondrai, moi. De toute manière, je suis contre...
10: Ouais, je voulais te poser une question, Gérard. Est-ce que tu trouves ça normal que les infirmières fassent grève?
8: Et les médecins?
1: Jean-Louis, pour l'instant, il n'a pas répondu, après je vous répondrai.
11: Bah, écoute, moi, Gérard, je suis chauffeur de bus pour la RATP.
7: Ouais.
11: Et je fais souvent la grève, car on se fait trop souvent agresser. Et il y a trop de gens qui nous disent que oui, il faut pas faire la grève, patati, moi je dois aller au travail. Et ben moi je dis non à ces gens-là, car j'en ai marre de me faire tabasser la gueule dans mon bus tous les matins. C'est tout ce que je veux dire.
1: Ça,

0: Je suis tout à fait d'accord avec toi. C'est ce qui vient de se produire encore il y a ce week-end là sur Marseille, malheureusement.
1: À Marseille.
0: À Marseille, il y a encore un chauffeur qui s'est fait incendier.
1: Okay.
2: Et donc
0: Là ça a été carrément. Il a eu le temps de retirer ses vêtements, mais il a quand même été brûlé. À Lyon, ils sont en grève depuis maintenant 7 jours. On ne sait pas pourquoi. Mais ce qui est pour médecin, infirmière, dentiste
3: ou autre
0: service comme ça. Ça c'est
3: dégueulasse.
0: C'est dégueulasse, non, parce que c'est quand même ça commence à devenir long. On leur promet des trucs et puis en fin de compte ils ont pas encore obtenu ce qu'ils voulaient de.
3: Attends, un toubib ça gagne 40 ou 50 000 balles par mois.
0: Attendez.
3: Je veux bien.
0: Non mais attendez. Eh, hey, faut quand même dire que les médecins ils veulent être à 2 € sur.
1: 2 euros, non mais...
0: À 20 euros.
1: Mais ça, ils ont tous des villas, tu crois qu'ils ont besoin de gagner plus?
0: Ben ouais, mais t'as des infirmières libérales ou autres infirmières qui...
3: Libéraux. Ben non, des infirmières libéraux, pluriel.
0: Hey, c'est bon, hein.
1: C'est du pluriel.
0: D'accord. Il y en a qui sont quand même, je sais pas combien par mois, d'accord.
3: Je savais même pas que le bœuf, elle est infirmière.
0: Qui?
3: Qu'est-ce qui se passe?
0: Qu'est-ce que t'as dit, là?
3: Ouais, c'est pas grave, allez.
0: Ouais, ben, commence pas, parce que sinon, force ou...
3: Non, c'est pas moi, je faisais juste qu'intervenir, hein.
0: Non, mais je te préviens. Mais de toute manière, c'est vrai que là, on n'est pas tellement... gâtés, hein.
3: Ouais, et toi, GG, toi qui a quand même... t'as eu des métiers style routier, agent de sécu, gardien de nuit, tout ça.
0: Agent de sécu, qui c'est qui t'a dit que j'étais agent de sécu?
3: Bah, toi, t'as été agent de sécu avant, quand même.
0: Ah ouais, dans le gardiennage.
3: Ouais, dans le gardiennage.
0: Ah ouais, non, mais attends, c'est pas pareil, là, faut pas confondre. Moi, j'avais compris la sécurité sociale aussi, moi,
3: bah
0: c'est
3: non,
0: pour ça.
3: Non, agent de sécu, pas agent de la sécu.
0: Eh, hey, j'ai oublié, il y a aussi les étudiants aussi, quand même, qu'en ce moment, ça va mal pour eux aussi, hein.
1: On va dire, mal, hein.
4: Camarade Guérard, j'aimerais te poser une question.
0: C'est qui?
4: C'est François Birout. J'aimerais te poser la question suivante, parce que j'ai eu connaissance que tu faisais le métier de routier. J'aurais aimé savoir si t'étais syndiqué.
0: Non. Bah non, mais comme je conduis plus, et puis de toute manière, Max a eu un routier tout à l'heure, c'est quand même leur gagne-pain aussi, hein.
3: Ouais, mais est-ce que toi, t'as déjà fait grève quand t'étais, c'est ce que je voulais te demander, quand
0: t'étais... Bah, de toute manière, on était bien obligés parce qu'on pouvait pas sortir, alors.
3: Ah, et dans le yaourt aussi, il y avait des mouvements de grève ou pas, ou c'est vraiment spécifique à certaines professions?
0: Bah, ça dépend, hein.
3: Ça dépend?
0: Si personne n'était ravitaillé, automatiquement, on pouvait pas servir, hein. Ça, c'est, faut bien se mettre ça dans la tête, hein. Voilà.
5: Alors, quand tu te faisais casser la gueule en tant qu'agent de sécu, tu faisais la grève après ou pas?
0: Non mais attends, et toi tu commences déjà pas...
3: Bah, comme les chauffeurs de routier, bah, c'est comme les chauffeurs de bus, c'est ça qu'il veut dire.
5: Moi je me suis fait retourner la tête par une petite grand-mère de 80 piges.
0: Ouais c'est ça,
5: exactement.
0: Arrête. Tu vas pas me dire qu'une nana, une vieille de 80 balais, t'as osé te casser la gueule? Non mais attends,
5: peut-être un peu moins, mais elle avait un attirail plutôt dangereux.
0: Ouais, c'est quoi comme attirail?
5: Une bombe lacrymogène, attention.
0: Ouais, bah attends. Mais ça c'est pour
3: un déambulateur.
0: Ouais, c'est bon, on va pas s'éterniser sur là.
3: J'ai dernière petite question. Si toi t'étais chauffeur de bus par exemple, est-ce que t'accepterais de te faire cracher dessus comme chauffeur de bus?
0: Non, mais ça, je vais te dire une chose que...
1: Je veux bien faire cracher dessus.
0: Non, mais ça, de toute manière, faut bien se dire une chose, que s'il y a des trucs comme ça, automatiquement... Maintenant, c'est vrai qu'ils ont promis...
3: Dans les vidéos que j'ai vues, tu te fais cracher dessus.
0: Non, mais ça, c'est autre chose. Mais il y a certains trucs qu'il faut bien se mettre dans la tête, c'est qu'ils ont promis des trucs pour la RATP, qui est toujours pas mis encore en service.
5: Toujours pas.
0: Donc,
1: ils ont raison.
5: On demande des cabines protectrices, rien du tout.
0: Voilà.
1: Même pas des chiens, rien.
4: Même pas de gilet pare-balles,
5: rien du tout.
0: Que dalle. Non, mais il y a que chi. Voilà, donc allez, c'est bon, ça y est, stop. Terminé pour cette question, on y va. Alors, seriez-vous prêt à faire grève si on vous le demandait? Alors, force ouvrière.
3: Force ouvrière. Écoute, ouais, moi, j'ai fait la grève il n'y a pas encore très très longtemps, là. C'était la semaine dernière. On a fait une journée de grève. Parce qu'il faut savoir que dans ma profession, je suis fossoyeur de métier. Donc, faut savoir que quand même, dans notre profession, c'est pas facile tous les jours. On travaille
1: un peu
3: en extérieur.
1: Mort, un peu métier, quand même.
3: On travaille en extérieur dans le froid. L'hiver, quand c'est gelé, la terre, elle est gelée, c'est dur, tout ça. Donc, on a fait une journée de grève la semaine dernière. Donc, ouais, moi, je pas de problème. Je fais la grève quand il faut avec les camarades. On fêtait le piquet de grève avec le petit feu. On sort les saucisses, les bières, et puis voilà, c'est ça le piquet de grève aussi.
0: Ça c'est le truc, ça c'est quand les routiers s'y mettent. Hein.
3: Ouais, mais toi, il y a un esprit piquet de grève en fait, un petit peu, c'est un petit peu un esprit, une communauté. On est entre potes, on boit des binous, on bouffe des gaises, et voilà, c'est bon quoi.
4: Les trotskistes.
0: Non, mais de toute manière, ça a toujours été comme ça. Hein. Faut voir quand ils se mettent en grève. Quand ils se sont mis en grève, les routiers, faut dire qu'ils ont.
3: Quoique binous saucisse, toi c'était grève à la maison tous les jours alors.
0: Ouais, je pense. Hein.
3: Ouais.
0: Arlette, la gadoue.
1: La goudou.
0: Oh, je dirais ce que je veux.
1: C'est pas pareil.
0: Je m'en fous, c'est la gadoue, puis c'est bon.
1: La goudou. Moi, je trouve que c'est un peu à tout le monde de décider s'il a envie de faire grève ou pas, quoi. Mais si on me demande pourquoi pas, si je suis payé.
0: Non, mais attends, si tu fais grève, t'es pas payé, hein. Faut pas rêver, là.
1: Mais moi, je t'explique, parce que moi, quand je fais grève, bon, je travaille dans une banque, hein. Quand je fais grève, je n'accepte de réintégrer mon poste que si je suis payé. Si je suis pas payé, je
0: De toute manière, s'il y a des grèves à l'heure actuelle, c'est pour essayer d'avoir une augmentation, hein.
1: Bah oui. En général, tu fais pas grève pour gagner moins, hein.
0: Bah oui. Normalement, hein. Mais il y en a, on sait jamais.
3: Regarde, Gégé.
0: Ouais.
3: Tu parles d'augmentation, mais les étudiants, quand ils font grève, c'est pas pour avoir une augmentation, ils sont payés 0 francs à la base.
0: Ouais, non, mais eux, quand ils font grève, c'est pour obtenir des plus d'instituteurs et tout ça, et que ça soit mieux surveillé. Parce qu'à l'heure actuelle, on peut.
3: Tu crois que les étudiants de 22-23 ans, ils font la grève pour avoir plus d'instituteurs, toi?
1: Ah, je pense que oui. Hein.
0: Il y en a qui le font, oui.
1: Ah, oui. Ouais,
0: mais
1: oui.
0: Pour avoir plus de sécurité, parce qu'à l'heure actuelle, il n'y a plus de sécurité dans les lycées.
3: Ah, ça, c'est vrai.
0: J'ai vu ça.
3: Tu fais un débat sur l'insécurité pour coller à l'actualité là.
0: On verra.
3: Une petite suggestion comme ça.
0: On ne sait pas, on verra. C'est en pourparler, mais il y a pas mal de sujets. Si vous avez des sujets à.
3: Ben, l'insécurité, la délinquance, tout ça.
0: À me proposer sur les débats, vous écrivez à l'attention de Gérard Pun Radio, 22 rue Bayard, 75008 à Paris.
4: Un petit débat sur le football, ça pourrait le faire.
3: Voilà, la Coupe du Monde là.
0: Non, mais c'est bon, le football, on l'a fait. On a fait déjà la Formule 1 il n'y a pas longtemps. Hein.
5: On a raté les JO. Ah, mais le football et la Formule 1, c'est pas la même chose.
0: Non, c'est bon, allez. On accélère. François.
4: Ouais. Bah moi, en tant qu'étudiant, c'est vrai que j'ai fait grève la semaine dernière, là, parce qu'on luttait contre les locaux complètement insalubres. Voilà, on a fait grève parce que, bon, ça peut plus durer, quoi.
3: Si
4: on peut plus étudier dans des bonnes conditions... Les profs aussi nous ont rejoints, ils sont sous-payés, donc normal, on fait notre droit de grève, comme tout le monde, comme les infirmières, comme les médecins.
0: Et Jean-Louis, pour terminer...
1: Vous n'êtes pas payé.
0: Non, comme il est étudiant, il n'est pas payé. Hein.
4: Bah non, je touche le RMI. Hein.
0: Jean-Louis.
5: Moi, je te dirais que si mes collègues ont une bonne raison de faire la grève, aucun problème, je suis, car j'en ai marre de me faire taper dessus de toute façon.
0: De toute manière, c'est ce qu'ils font tous à l'heure actuelle, hein, maintenant.
1: Exactement. Gérard, qui c'est qui décide qu'on fait la grève?
0: Ben justement, on va en parler. Hein. Ah. On va en parler. Alors, la troisième, c'est... Ben, de toute manière, j'ai répondu en même temps que vous, donc c'est bon, hein, vous avez eu tous les stats. Alors, on va faire quand même un petit stat. C'est à la question, trouvez-vous qu'il y a trop de grèves en France? Alors, il y a 35% des gens qui répondent non. 12% des gens répondent les autres oui, mais nous non. 3% répondent ça dépend des jours. Et 50% des gens ne pensent pas répondre à cause de je ne sais pas quoi.
1: Ah, c'est là qu'on regrette Manu. Hein.
0: Voilà. Parce qu'on n'a pas des stats. C'est une nouvelle équipe que j'essaye de former.
2: Ah là là.
1: Bah ouais,
0: mais c'est pas évident. Parce que, Aurélie là,
6: oui.
0: Comment ça se fait que les 50% des gens qui disent. Des gens ne peuvent. Pas répondre pour cause de.
6: Attends,
0: c'est bien.
6: Là, c'est peut-être un problème d'imprimante, hein, montre-moi.
0: Parce que j'ai pour cause de et je sais pas ce que vous me mettez derrière.
5: C'est peut-être la grève aussi, l'imprimante.
6: Hein. Je crois que
0: apparemment, on n'a pas d'internet.
6: C'est internet qui était à moitié en grève aussi, donc on n'a pas pu avoir la fin de la phrase, apparemment. En fait, tout le monde s'accorde à son débat, Gérard.
0: Bah oui, mais c'est bien. Voilà.
5: Moi, je vais peut-être faire la grève si ça continue.
0: La grève de quoi? Tu as des travaux finis?
5: Des questions, je vais plus y répondre.
0: Voilà. Alors, si tu réponds plus, Jean-Louis, tu sais ce que tu fais?
5: Je fais la grève.
0: Au revoir. Au revoir.
2: Au revoir.
1: Au revoir, Jean-Louis.
0: Alors, Jean-Louis, c'est terminé pour lui.
6: On va accueillir quelqu'un à la place. Si ça vous dérange pas, Trevor Jones, c'est là.
1: Ah. Mais je t'accueille.
3: Bonsoir, Trevor.
4: Salut, Trevor.
1: Salut, Trevor.
0: Oh, tu te réveilles?
7: Hello, Mr.
2: cousin.
0: Ouais, bah ouais, c'est bon, celui-là, c'est même pas la peine, ça va encore.
7: Au revoir.
0: Non, non, au revoir, au revoir, c'est bon. On l'a déjà. C'est bon, celui-là, on l'a quasiment constamment. Bon, allez, question. Et non, bah pas se mettre. Si on va pouvoir se mettre un petit disque quand même, et après.
7: Encore
0: on va,
7: question, hein. encore, continue.
0: Alors, croyez-vous que les grèves peuvent durer plus de 6 mois? On va demander à François.
4: Non, je pense pas qu'elles puissent durer plus de 6 mois, parce que au bout d'un moment, faut arrêter de déconner, faut arrêter de faire des grèves, il faut retourner au boulot. Hein.
1: Au turbin.
0: Ouais. Non, mais même. D'accord. Pour toi, c'est non.
4: Ah ouais, parce que les grèves, c'est momentané. Il faut pas déconner. Il faut, au bout d'un moment, il faut retrouver le boulot, retrouver ses petites habitudes. Mm-hmm. Les grèves, c'est pour marquer le coup.
0: Ouais, mais bon, ok. Arlette Lagadou.
1: Lagoudou, eh bien, écoute, moi, je trouve que 6 mois sans être payé, ça fait un petit peu beaucoup quand même. Donc, non, faut arrêter de déconner. Une semaine, 15 jours à la rigueur, mais quand même.
4: Faut arrêter la fanfaronnade, là.
0: Force ouvrière
1: et
0: pour finir.
1: Bâton.
2: Ouais, farce ouvrière pour la quatrième fois.
4: Qu'est-ce que c'est que cette gaudriole?
0: Voilà. Oh!
1: On a bien mauvais exemple à la jeunesse.
0: Et on se calme un peu, là, derrière. S'il vous plaît, on laisse répondre. Merci. Merci. On vous a laissé répondre. Alors, vous laissez répondre l'auditeur maintenant.
2: Ah, ok, camarade. Les derniers, quand même. Écoute, GG, faut quand même savoir, à partir de 2 mois, c'est plus une grève, c'est une mutinerie, hein. Il y a des textes qui réglementent et qui légifèrent un petit peu sur cette histoire-là.
0: Eh, hey, les portables, s'il vous plaît, vous les éteignez. Et au standard, vous vous réveillez, parce que tout à l'heure, ça va choper voir votre matrice.
6: Il y a Dr. Flump qui est là.
0: Ah, bah voilà, pour peut-être intervenir, pour
6: vous
0: me donner...
6: J'attendais un moment pour l'annoncer, puisque toi, t'étais tellement dans ton truc, je voulais pas te couper, tu vois.
0: Non,
6: comme
0: mais...
6: là, je suis en train de te couper, c'est vraiment pas ce que je voulais faire tout à l'heure.
0: Alors, docteur, comment?
8: Docteur Flump, bonsoir, monsieur Gérard. J'appelle de Gugu City.
1: Bonsoir au Gugutien.
0: J'espère que t'as compris la question, parce que je la répète pas. Hein.
8: Ah bah écoutez, j'étais au standard, donc j'ai pas pu entendre la question.
0: Alors, farce ouvrière pour finir.
2: Je te disais, mutinerie, à partir de 2 mois, c'est une mutinerie, il y a un texte, et à partir de 2 mois, c'est plus une grève. Hein.
0: D'accord.
2: Donc, une grève de 6 mois, c'est impossible.
0: Docteur Simple.
8: Je vous ai demandé.
0: Alors, croyez-vous que les grèves peuvent durer plus de 6 mois?
8: Bah non, je ne pense pas. Moi, j'ai fait la grève pendant 2 mois en tant que docteur.
0: Mmh.
8: Parce que, comme vous l'avez précisé tout à l'heure, nous, on demande plus cher maintenant. Hein. Pour ma consultation, je demande 100 euros. Mmh. Ce qui me paraît tout à fait convenable, vu la qualité de mon travail.
4: Un peu cher pour un examen de la nuit.
0: Et docteur Simple.
8: Oui.
0: C'est pas 100 euros, c'est 30 euros.
8: Ah oui, mais moi, j'ai des tarifs très particuliers.
2: Ah, c'est un proctologue, hein, c'est un spécialiste.
4: Un spécialiste de la nuit.
8: Je suis pas n'importe qui.
2: C'est un proctologue, GG, quand même.
0: Bon, alors, moi, je peux vous dire qu'il y a eu des grèves qui ont duré quand même un peu longtemps. Celle des routiers, qu'il y a eu une année. Elle a duré quand même. Ah si, elle a quand même duré longtemps.
1: 15 jours.
0: Hein? Elle a pas duré 15 jours, celle de il y a 5-6 ans. Hein.
2: Ah bah oui, il y avait plus d'essence.
0: À mon avis, là où que tout le monde commençait à se ruer sur les stations-service dans les grandes surfaces, et que ils ont été forcés de mettre des services restreints pour les services municipaux. Alors, je peux te dire une chose, qu'elle a duré quand même assez longtemps, cette grève.
1: 15 jours, parce que moi, c'est exactement le plein qu'il y a dans ma voiture, ça m'a duré 15 jours.
0: Non, elle a duré plus de 15 jours.
4: Et Gérard.
0: Ouais. C'est qui?
4: François Biroute. Tu trouves ça normal qu'ils aient fait intervenir l'armée pour déloger les routiers?
1: Non, c'est dégueulasse.
0: Mais non, mais ça, de manière, pourquoi? Parce que les routiers, ils ont pas obtenu ce qu'ils ont voulu aussi.
4: Ouais.
0: Leur responsable, ceux qui s'occupent d'eux là. Le ministre des Transports. Apparemment, il a rien fait pour.
1: Ben non.
0: Et ça continue.
1: Il a envoyé l'armée, ce con.
0: Bah ouais. Pourquoi que ça va encore recommencer?
1: Pourquoi
0: d'abord? Et ben là, ce qui va se reproduire, c'est que ils vont recommencer, parce qu'ils ont pas encore obtenu l'ouverture du. Ils ont pas. Attends, 5 minutes, c'est le top là quand je te parle. Merci. Bon, ça veut dire quoi, la gadou là?
1: La gadou,
0: j'ai dit.
4: Troisième homme.
1: La goudou.
0: Donc là, de manière, je peux vous dire une chose, que ça va pas tarder de reprendre. Et ça, c'est moi, je leur donnerai raison pour les routiers. C'est encore l'histoire du tunnel du Mont-Blanc. Ils veulent pas réouvrir. Ils veulent pas réouvrir pour l'instant. Le tunnel au camion. Et ça,
1: Non,
0: c'est pas normal. Les routiers, c'est leur boulot.
1: Mais c'est normal.
0: Là, on leur retire la moitié de leur boulot.
1: Mais c'est dégueulasse.
8: À l'intérieur, hein?
3: Les gens, c'est leur vie quand même. Hein.
0: Bah ouais, mais de toute manière, vous les médecins, vous nous avez fait chier pendant plus de 3 semaines.
1: Au moins 3 jours.
4: Hein. Hein? Qu'est-ce que ça veut dire, ça, 100 euros pour faire sous-peser les testicules?
0: Ouais, 100 euros pour aller sous-peser tes couilles auprès de ta femme, et puis au revoir maintenant. Voilà.
7: Au revoir.
6: Et moi, je peux participer aussi, parce que comme j'ai rien à faire, là...
5: J'ai rien dit, moi.
0: Bah, je veux pas le savoir, je t'ai dit au revoir, docteur Saint.
5: Ouais, voilà.
0: Allez, voilà, comme ça, c'est plus vite. Oui, tu voulais.
6: Je peux participer, moi.
0: Bah oui.
6: Je pourrais répondre à tes prochaines questions.
0: Bah, tu peux dire. Oh, vos gueules un peu derrière, là.
5: Oh.
0: Eh, François Biroute, si t'es pas content, c'est moi qui commande.
4: Ah non, je suis content, c'est pas François.
1: Moi, j'avais une question, Gérard.
0: Ouais.
1: Parce que par rapport à ce que tu disais, machin, ils font la graisse, tout ça, mais est-ce que tu crois pas que plus on en donne, plus on en veut?
0: Non, mais ça, faut se dire une chose. C'est parce plus là, en demande.
1: Quand on a acquis les 35 heures, bon, on était content, machin, mais maintenant, est-ce qu'on va pas en vouloir plus, 35
0: non, heures? Non, mais ça, ce qui se passe, les 35 heures, ça a été contre. Ça a été contre. Tout le monde, pourquoi? Tout le monde font grève à l'heure actuelle, parce que c'est passé à 35 heures. Et à 35 heures, je suis désolé, les routiers ne pourront pas faire 35 heures.
1: Ah, mais c'est
0: leur gagne-pain.
6: C'est 35 heures par jour, c'est beaucoup, hein.
0: Non, mais même. Ouais. Attends, tu vas demander à un routier qui fait 35 heures, il pourra pas te dire non.
7: Par jour, ouais.
0: Il pourra pas faire 35 heures.
6: Il faut dormir un peu quand même.
1: C'est ça, hein.
0: Non, mais même c'est dans tous les services, c'est impossible.
1: Mais si, c'est impossible.
0: C'est pas réalisable.
1: Il faut donner les moyens.
0: Voilà. Alors, force ouvrir.
5: Je viens
0: d'entendre ta voix. Alors, tu vas aller te faire sucer le zob par ton chien. Au revoir. Voilà, alors.
4: C'est tout.
0: Quatrième question et on va mettre un disque.
7: Ouais.
0: Faut-il faire grève pour garder le survie de l'entreprise? On va s'écouter. C'est LFSDT, Magnif Haunted Road. C'est anglais.
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0: Et voilà, rebonsoir à tous. Donc toujours la suite.
7: On vient de commencer.
0: Pas suite et fin parce que j'allais. Comme tout le monde est en grève.
7: Ouais.
0: Donc il manque la moitié de mon équipe. Donc
7: si la moitié. Il y en a qu'une qui est partie. Elle fait grève.
0: Non, mais même. Il manque une personne à l'ARA, parce que normalement, c'est pas toi. À l'Internet, on a personne. Donc.
6: Non, si, moi, je m'en occupe. Je m'occupe du standard et de l'Internet.
0: Ouais, mais moi, si je décide de faire grève, j'ai le droit.
7: D'accord.
0: Bah, normalement,
6: on
0: si.
6: On est pas là pour
7: parler. Bon, qu'est-ce qu'on vient de s'écouter, Gérard?
0: Et là, on vient de s'écouter cet effet d'été avec Magnif Haunted Road. Je sais pas qui c'est qui m'a sorti ce nom-là, mais bref. Donc,
6: c'est de l'anglais, je crois, hein.
0: Ouais, c'est de l'anglais, puis je connais pas l'anglais.
7: Et le numéro du standard, vas-y.
0: Alors, vous pouvez toujours nous appeler au 0825-08-5000, et pour les belles, 0-33-08-25-08-5000, et sur le chat du net, donc vous pouvez toujours y aller.
6: Voilà,
0: Aurélie va vous donner le site.
6: Kikoulol.funradio.fr.
0: Voilà. Et donc, il fonctionne. On est à 3600. Donc, pour l'instant, ça va.
6: Non, c'est un petit peu monté, là, parce que là, on a repris. Donc, là, ça fait 4200.
0: Ah, c'est bon. Alors, on va peut-être arriver à faire 10 000, sur ce débat-là, j'espère.
6: Ouais.
0: On récupère François Biroute.
4: Oui.
0: Rebonsoir.
4: Rebonsoir.
0: Arlette Lagadou.
10: Rebonsoir, Lagoudou. Bonsoir.
0: Monsieur Mazur.
11: Oui, bonsoir, c'est Monsieur Mazur, camarade.
4: Bonsoir, Monsieur Mazur.
11: Bonsoir, chers amis, comment allez-vous?
0: Et Alain Madeleine, pour terminer. Merci, Monsieur Alain Madeleine.
12: Oui, bonsoir, Alain Madeleine, 118.8. Bonsoir, tout le monde.
0: Voilà,
12: oui,
0: alors, bonsoir. La question.
4: Gérard,
0: oui.
4: Est-ce que je peux te demander un petit service?
0: De quoi?
4: J'ai bien aimé le scud, là, que tu viens de passer.
0: Oui.
4: J'aimerais savoir la maison de disque, si c'est possible.
0: Alors ça, tu fais une chose, t'appelles Karine, je te repasse Karine et tu verras ça avec elle. Je te passe Karine maintenant.
4: D'accord.
0: Voilà. Attends, donc, Karine, tu prends, c'est qui?
13: On n'a pas que ça à faire.
0: C'est qui? C'est François Biroute?
4: Ouais, c'est pas grave, je demanderai à la fin.
0: Ouais, à la fin quand je te virerai.
4: Non, faut pas. Mais on dirait un petit peu le son platicule.
0: Alors, faut-il faire grève pour garder la survie de l'entreprise? On va demander ça à François Biroute.
4: Faut-il faire grève pour la survie de l'entreprise? Non, moi je pense pas qu'il faille, ça se dit, Gérard.
0: Qu'il faut faire grève.
4: Ah, c'est moi la grammaire. Et je pense pas qu'il fasse faire grève, justement, Parce que, bah, justement, si les gens font trop la grève, alors l'entreprise ne sera pas viable.
0: Fiable.
4: Fiable, si tu veux.
0: Faut pas confondre les torsions et les serviettes.
4: C'est clair.
0: Arlette Lagadou, là, on se réveille un peu, là, parce que ça commence à dormir. Ouais, bon, allez.
1: Moi, écoute, je pense que ça serait pas malin de la part des patrons de faire grève. Parce que les patrons, ils font jamais grève, après tout. Et donc, peut-être qu'ils pourraient faire grève pour assurer la survie de leur entreprise.
0: Il y a une question d'internet.
6: Oui, en fait, c'est pas une question, mais ce que les gens disent depuis tout à l'heure, c'est qu'ils se font chier, en fait. Et ils vont faire la grève du net si ça se bouge pas un peu plus.
0: Non, mais là, c'est quand même un débat. Je vais pas m'amuser à gueuler sur tous les débats.
6: Bien sûr, je comprends.
0: Donc, ils ont intérêt de faire il faut qu'ils se réveillent sur le net s'ils veulent pas.
6: Au standard aussi, les gens demandent à quelle heure commence le débat.
0: Ça y est, si au standard ils sont pas contents, tu leur dis qu'ils aillent se faire. Alors, Alain Madeleine.
13: Oui, écoute, moi je trouve que t'es un peu excessif dans tes termes, parce que survie, je trouve que le terme est excessif. Parce que ça sous-entend qu'il y aurait éventuellement la mort de l'entreprise. Et je trouve ça un peu dur de parler de ça sur une antenne nationale, sur une radio à cette heure-là, quand même.
0: Ouais, ben d'accord. Monsieur Mazur, pour finir.
13: Même, tu peux, hein.
0: Non, mais je vais répondre à ta question pourquoi que j'ai mis la survie de l'entreprise, d'accord ?
13: Ouais, d'accord.
0: Monsieur Mazur.
14: Oui, Monsieur Gérard. Alors, j'aurais aimé savoir, n'est-ce pas, si vous entendiez le mot grève au sens marxiste ou trotskiste du terme, n'est-ce pas?
7: Oui, Gérard.
0: Faut-il faire grève?
14: Oui, c'est mais au sens savoir. Marxiste ou trotskiste, Monsieur
0: c'est
14: Gérard.
0: C'est quoi ce bordel?
1: C'est dépendance, parce qu'en fait, ça se trouve, depuis le début, on répond à côté, ça dépend si t'es marxiste ou trotskiste.
0: Oui. Mais moi, je suis d'aucun parti, alors.
13: Toi, t'es un alien, toi.
0: Moi, je suis d'aucun parti, j'en ai rien à foutre.
14: Pour répondre brièvement à votre question, monsieur Gérard, je pense qu'effectivement, le droit de grève est un droit, n'est-ce pas, qui est dans les fondements même de notre République. Mais je pense bien entendu qu'il ne faudrait toutefois pas en abuser, vous êtes d'accord avec moi, n'est-ce pas? C'est-à-dire que je m'explique.
0: Ouais, mais vous, allez-y.
14: Non, monsieur Gérard, n'est-ce pas que...
0: Parce qu'on va pas, je vais pas m'éterniser trop longtemps avec vous, moi, si ça va pas.
14: Excusez-moi.
0: Je disais qu'il faut accélérer un peu la cadence aux questions que je pose.
14: Ah, mais tout à fait. Donc, si des employés, n'est-ce pas, faisaient grève, imaginons, un peu quand ça leur prenait, un peu n'importe quand, et pour des durées indéterminées, effectivement, je pense qu'au bout du compte, cela pourrait tout à fait couler une entreprise.
0: Alors, je vais répondre. Oui, je vais répondre aux questions, parce que là, apparemment, vous êtes en train de me faire un plan. Bon, alors, détaillé de ce que j'attendais pas. Donc, le pourquoi, le survie de l'entreprise pour répondre à Alain Madeleine et puis à toi, et puis à vous. Donc, le problème, c'est qu'il y a, à l'heure actuelle, des entreprises qui sont en train de se casser la gueule à cause de ça. Donc, il faut pas que ça continue. Comme Moulinex, Lu, puis j'en passe, c'est des meilleurs.
7: Pas de marque.
0: Toutes ces entreprises là, pour l'instant, sont en train de se casser la gueule.
1: Il y aurait de la grève.
0: Bah oui, et c'est pour ça que c'est des licenciements économiques. Les gens font grève, ils bloquent les entrées des entreprises et automatiquement, c'est leur gagne-pain et l'entreprise ne peut plus marcher. Voilà.
6: Après, ça fait des embouteillages.
0: Voilà, comme sur la route.
13: Non, mais c'est ça, Gégé, le vice de la grève, c'est qu'en fait, tu fais grève pour réclamer plus, mais plus tu fais grève, plus tu mets l'entreprise en danger.
0: Bah oui, mais c'est pour ça. Mais Yana, regarde, si t'écoutes bien les informations qu'il y a eu là, il y a pas si longtemps que ça, il y a quand même pas mal d'entreprises que tout le monde se met en grève pour garder la survie de l'entreprise. Ils ont pas envie qu'elle se casse la gueule.
13: Bah, mais c'est ce qu'ils font en se mettant en grève, en fait.
0: Bah oui, mais bon.
13: Est-ce que ça serait pas un manque d'information, en fait, la grève?
0: Bah, à mon avis, si, je pense.
13: Si, alors est-ce que tu pourrais réexpliquer à tous les citoyens français qu'il ne faut pas faire grève dans des termes assez clairs? Est-ce que tu peux le réexpliquer?
0: Non, mais attends, il y a des grèves qui sont faites à l'heure actuelle. Bon, il y a, parce que c'est des problèmes avec les responsables syndicaux.
13: Ouais. C'est
1: ça à chaque fois, hein, Gérard. Il y a pas que les routiers, hein, sans déconner.
0: Mais de toute manière, je parle pas uniquement que des routiers. Bah, non, on a parlé de la RATP, on a parlé des infirmières, on a parlé des médecins, des dentistes, des chauffeurs de taxi, des ambulances, tout le monde y a le droit, tout le monde y passe dedans.
13: Ouais, et Gégé, dans le milieu que tu fréquentes en ce moment, c'est-à-dire le milieu de la radio, est-ce que la grève est tendance ou pas? Est-ce que ça se fait dans le milieu de la radio de faire des grèves, tout ça?
0: Bah, pour l'instant, j'en ai jamais entendu parler, je ne sais pas si ça se croit.
13: Bah, toi, quand t'avais disparu de l'antenne, là, pendant plusieurs mois, c'était un petit peu une grève d'antenne, en fait.
0: Non, mais ça, c'était pour, pour que ben que vous compreniez qu'à un moment donné il y avait une limite à respecter vis-à-vis des auditeurs et puis
4: c'est
0: bon. Donc apparemment ça a l'air de bien se repasser, donc on verra si on moi, pas comme avant et c'est tout.
4: Gérard, pour répondre à ta question, d'abord je tiens à te féliciter Gérard pour aborder ce genre de thème à la radio.
0: De toute manière c'est le moment des grèves, donc ça arrête pas alors.
4: Ouais, c'est clair, mais en plus c'est un sujet d'actu et moi tu sais je suis comme toi, je suis de tendance bolchevique et j'irai dans ton sens en disant que ouais si tout le monde fait grève. C'est clair que l'entreprise ne peut pas survivre à ça.
0: Ben c'est ce qui se passe à l'heure actuelle. Voilà. Ouais. Alors,
1: quand tout le monde fait grève, personne n'est payé. Donc, à la rigueur,
0: l'entreprise ne fonctionne pas. Mais de toute manière, il y a du licenciement dans l'air. Et c'est pour ça que les gens font grève pour éviter les
1: licenciements. C'est pas malin. Ils font grève pour pas perdre leur emploi. C'est débile.
0: Mais oui. Mais alors, dans ces cas-là, pourquoi qu'on va mettre une entreprise. En danger.
14: Peut-on, n'est-ce pas, moi, c'est la question que je me pose. Peut-on faire grève alors qu'on est déjà licencié, monsieur Gérard?
0: Mais ça, si, non. Attends. Faut pas confondre. Parce que là, ce que vous dites, monsieur Mazur, d'accord. Mais une fois qu'il est licencié, il peut pas revenir dans l'entreprise. C'est bien ça qu'il faut se mettre.
13: Tu fais grève des acédiques, tu peux, tu te mets en
0: ouais, mais, ouais, mais d'accord, mais ça, c'est pas pareil.
14: Oui, bon. Mais, monsieur Gérard, je posais cette question dans un but bien précis, n'est-ce pas? Rappelez-vous ces images télévisées d'un personnel bloquant l'entrée d'une usine alors qu'ils avaient déjà perdu leur emploi.
0: Mais oui, mais ça, c'était pour garder la survie de l'entreprise. C'est ce que j'essaye de... Laissez-vous les euros.
4: Moi j'ai compris, hein. C'est François Birou,
14: que l'on est dit, quel est l'intérêt de vouloir garder la survie de l'entreprise?
0: Oh là là là là, mais c'est pour garder, pour éviter que l'entreprise se casse la gueule, que le personnel fait grève, c'est tout.
14: Oui,
0: mais débouchez-vous les euros.
7: Les euros.
0: Merde.
1: Oh,
0: les euros.
14: J'ai bien compris, monsieur Gérard.
1: En fait, il y a des gens qui font grève et qui empêchent les gens d'entrer dans leur usine pour travailler. Et les gens qui rentrent pas pour travailler, eux, ils font pas grève. Et en fait, eux, ils risquent de perdre leur emploi. Donc, c'est pas malin de bloquer les usines, de bloquer les entrepôts, tout ça. Parce que moi, quand il y avait pas d'essence, je pouvais pas aller travailler. C'est pareil. Et
0: tu fais quoi, toi, comme boulot?
1: Je travaille dans une banque.
0: Ouais, mais attends, mais les banques, c'était pas les banques qui ont été ils ont pas été réquisitionnés les stations-services pour les banques, ils les ont vous avez compris, c'est uniquement que pour les services d'urgence, c'est-à-dire ambulance.
1: Bah justement, moi j'ai pas pu aller travailler pendant
0: trois jours. Bah ouais, mais dans ce cas-là, il fallait prendre les transports en commun.
4: Gérard, j'aimerais te poser une question.
6: Ouais, j'ai une petite question internet aussi. Il y a Mac Wallace qui demande, attends, je vais noter. Qu'il demande si c'est vrai qu'il y a des gros obèses à Tresse qui font des grèves de la faim.
0: Mais ça, je répondrai pas à ces questions de
7: naze. Hein.
0: Mais pourquoi? Non, parce que c'est une question que je répondrai pas, c'est tout.
6: C'est vrai qu'il y a des obèses à Tresse qui font des grèves de la faim. Je sais pas de quoi il parle.
0: Non, mais je sais de quoi il parle, donc je répondrai pas à cette question. Voilà.
7: Mais on sait pas, nous.
0: Non, mais c'est bon.
4: C'est François Birou. C'est François Birou, j'aimerais te poser une question. Est-ce que pour, justement, pour pas que ces gens-là fassent des manifs pour entraver le bon fonctionnement de l'entreprise, est-ce que t'es pour la réouverture des goulags?
0: C'est quoi ça? Qu'est-ce que t'es en train de me parler là comme connerie, toi?
4: Les goulags, c'est des espèces de forts où on mettrait tous ces gens-là et on les traiterait bien. Ça serait un service 3 étoiles où on leur expliquerait bien comme il faut, avec Kalachnikov à la pluie.
0: François Birou, ta question, elle est con. Au revoir.
7: Non, lui dis pas au revoir, il reste. Allez, quoi, il reste. Allez, oh là là, c'est difficile, hein.
0: Au revoir.
6: Quelqu'un d'autre, alors.
0: François Birou. Cinquième, pardon.
15: Ça tombe bien.
0: C'est la 3, c'est François Birou qu'on a viré.
15: Ça y est. Mais on accueille, du coup, Monsieur Crasu.
0: Monsieur Crasu?
15: Monsieur Crasu.
0: Il appelle d'où?
15: Monsieur Crasu, il appelle, demande-lui, il est là, il écoute par TPS, je crois, un truc comme ça.
0: Oh là là, pas
7: de marque.
4: Bonsoir, c'est Monsieur Crasu.
0: T'appelles d'où?
4: J'appelle de Cinquetard en vaseline.
0: Et tout à l'heure, tu as t'appelé Cinquetard en vaseline, que tu vas te mettre de la vaseline dans le trou du cul, et tu vas te dégager.
14: Oui, monsieur Gérard.
0: D'accord?
14: Finement répondu, monsieur Gérard.
0: Parce que, attention, j'ai réponse aux chiens. Je réponds du berger à la bergère aujourd'hui.
7: Voilà, il y en a réparti, hein.
0: Alors attention.
16: Oula.
0: Je suis remonté à bloc, alors attention.
7: Attention.
0: Et au standard, vous éteignez vos micros.
15: Oh, pardon.
7: Ah, mais elle bosse.
0: Et elle bosse, elles sont en train de jacter, là.
7: Oh là là.
0: Vous prenez.
15: Ouais, j'ai une autre question.
0: Non, mais moi, vous prenez des gens au standard.
15: Oui, mais
0: sur
15: moi,
0: le net.
15: Je fais les deux en même temps.
0: Bon, non, mais Karine, elle va bosser.
15: Il y a pomme de terre qui demande si t'as fait mai 68.
0: Non, j'ai pas fait mai 68, j'ai pas connu. Malheureusement,
7: pas connu.
0: Mais j'ai entendu parler de ce qui s'était passé.
15: Ah, c'est donc, passé quoi?
7: Il s'est passé quoi, ouais?
0: Non, mais ça a dégénéré dans Paris, alors.
14: Ah ouais. Monsieur Gérard, de quel côté auriez-vous été si vous aviez fait mai 68?
0: Alors, j'aurais été du côté de la main de ma sœur dans la culotte d'un zouave, que pour l'instant, les questions, c'est moi qui les pose, et les réponses, c'est vous qui les donnez.
17: Il n'a même pas de poil à sa teub, le communisme. Il est pas.
0: Toi, tout à l'heure, tu as dégagé, je vais en choper un au hasard, ça va faire mal.
17: Il crachait pas.
0: Ouais, toi, tout à l'heure, je vais te cracher sur le coin de ta gueule, toi, tu as dégagé. Alors, y aura-t-il des grèves au moment des élections? On va demander à Cracus, là.
18: J'éjaculais pas.
0: Krasuk!
19: Oui, j'ai le Krasuk, je suis là. Zuc. Non, je pense qu'il y aura pas de manifestation pour les élections, parce que les gens seront trop occupés à aller voter.
0: Ouais, bah ça, à mon avis, j'y crois pas trop. Alain Madeleine?
20: À mon avis, s'il y a des manifs, il y aura une répression terrible.
0: Mmh.
20: Il y aura une répression terrible, parce qu'en période électorale, je sais comment c'est, il faut qu'il n'y ait pas de vagues.
0: Mmh.
20: Donc, à mon avis, ça sera étouffé dans l'œuf.
0: Ouais, mais ça,
15: ouais, c'est possible.
0: On verra. Arlette Lagadou.
21: Bah, écoute, la Goudou.
20: Putain, broute de bisous.
21: C'est un hommage en plus.
20: Oh, bah oui.
0: Hey, Madeleine.
20: Oui, bonsoir.
0: Au revoir.
20: Ah, c'est pas moi.
0: Ah, non. Si, je t'ai reconnu.
7: Ah,
0: au revoir.
7: Arrête. Ah, là.
0: Au revoir.
7: Bon, au revoir.
0: Je l'avais reconnu. C'est lui depuis tout à l'heure qui s'amuse aussi.
15: Robert V à la place.
19: T'es trop fort, blaireau.
0: Fais gaffe.
15: Robert V à la place.
21: Robert V,
0: t'appelles d'où?
21: Oui, Robert V.
19: J'appelle de Rambouillet.
0: 101.9.
19: Voilà.
0: Eh, quand je vous demandais, vous appelez d'où, vous me donnez la fréquence?
21: Donc, je te disais, Gérard, que faire grève juste avant les élections, pour moi, ce serait pas malin. Et puis, de toute façon, personne n'en parlerait. Parce qu'en fait, l'impact de la grève, c'est pas la grève en elle-même, c'est qu'on en parle à la télé ou à la radio.
0: Mmh.
21: Ça fait réagir les gens. Regarde, on est en train de le faire. Avant les élections, à mon avis, enfin, c'est ce que disait tout à l'heure un brillant analyste, ça a été étouffé dans l'œuf.
0: Ouais, non, mais d'accord. Monsieur Mazur?
14: Eh bien, écoutez, moi, je pense comme vous, monsieur Gérard. C'est-à-dire que lors des élections, il faut s'attendre à une grève monumentale de la part des électeurs, surtout, n'est-ce pas?
0: Ben, ça, de toute manière, c'est ce qui va se passer.
14: Oui,
0: parce qu'il faudra bien se dire une chose. Que là,
21: de
0: en plus.
21: De gauche, on se fait enculer.
0: Voilà, de toute manière, t'as répondu à ma place, mais ça, de toute manière, on se fait déjà enculer. Hein, on respecte.
14: Par
0: malgré
14: qui,
0: hein?
14: Par qui, pardon?
0: Par qui? Ben, par le gouvernement.
14: De toute
0: manière.
14: Patronat,
0: non, mais faut se dire une chose.
14: Patronat.
0: Que là, en plus, ils choisissent le mauvais moment pour faire ça, parce que c'est les périodes de vacances de Pâques.
21: Bah oui.
0: Là, il y a la zone B qui part cette semaine.
21: Bah oui.
19: C'est clair. Bon voyage à eux.
0: Ouais, bah.
7: Bonnes vacances.
19: Ça va être pendant la zone C.
15: C'est déjà les vacances?
0: Bah oui, il y a une zone qui arrête, samedi, hein.
15: Ils font la grève?
0: Bah oui, ils arrêtent de travailler.
15: C'est les profs qui font la grève?
0: Non, c'est des vacances. Et puis, Karine, tes questions cons, tu te l'écartes où que je pense.
7: Ah, mais t'arrêtes?
15: Eh, tu te calmes.
7: Eh, oh.
0: Si je veux.
7: Eh, on va faire grève, eh, oh. Tu vas faire ta
0: réaction. Le patron, le jeudi, c'est qui? C'est moi.
15: Écrase.
19: On parle pas de l'anus à Karine.
21: Oui,
0: de toute manière, on n'est pas le jeudi, on est mardi. Et celui qui s'amuse à dire, je ne jouillais pas tout à l'heure, j'en chopais un au hasard.
21: Il est éjaculé dans sa culotte.
0: Celui qui s'amuse à ça, arrête. Merci. Donc la question en est faite.
7: Allez,
0: j'ai dit, j'ai répondu.
17: Il bouffait de la bite au bois de boubou.
0: Bah alors Krasu, au revoir.
19: Ah, au revoir. Non, c'est pas moi.
0: Au revoir.
7: Au revoir, Krasu.
21: C'est pas lui, hein.
0: Bah tant pis, je veux pas le savoir. Comme ça va plus vite.
7: Allez, Gérard.
0: Allez. Une grève peut-elle virer au drame lors du défilé? On va demander à monsieur Mazir.
15: On peut accueillir quelqu'un à la place?
0: Ouais, bah c'est
15: Michel Tocard 120.3.
0: Michel Tocard.
22: Oui, ouais. Bonsoir Gérard.
0: Bonsoir Michel Tocard.
22: Oui, bonsoir tout le monde.
19: Bonsoir Michel.
21: Tocard.
15: Bonsoir.
0: Et on a toujours Robert V, hein, t'es toujours là?
19: Je suis là, je suis vivant.
0: Ok, parce qu'il faudrait peut-être te réveiller un petit peu, toi. Hein,
15: ouais.
19: J'attends la question, Gérard.
0: Bah, je viens de la poser.
15: Et puis moi j'ai une question aussi.
0: Donc vas-y, alors.
15: Il y a Francis Gabon qui te demande quel genre de chant peut-on chanter dans les manifs. Il te demande aussi s'il existe des karaokés de chants de manifs, genre l'International, la Marseillaise, la Traviata ou la Macarena, ce genre de choses, quoi.
0: Non, mais attends, ils ont pas des questions un peu mieux à poser sur l'internet?
21: Tu veux pas faire grève d'internet, Aurélie, là?
15: Si, si.
0: Non, mais elle va pas faire grève d'internet, elle va me dire combien qu'on est, parce que j'ai pas de...
15: Bah, on est monté quand même à 6200.
7: Ah, pas mal.
0: Bah, c'est
15: 6203.
0: Ouais, 200. Bon, alors, Robert V.
2: Bah, si tu posais la question, déjà...
0: Ouais, je l'ai posé, la question.
22: Une grève
0: peut-elle virer au drame lors du défilé?
22: Moi, je peux te répondre, Gérard.
0: Bah, c'est à toi que je m'adresse, Robert V.
22: Ah, mais là, c'est Michel Tocard.
0: Robert V.
2: Bah, Michel Tocard, d'abord.
0: Mais, c'est moi qui... Pour l'instant, j'ai demandé à toi de me répondre. Tu me réponds ou je te dis au revoir tout de suite.
2: Vire-le. Bah, je pense que non, la grève, elle peut pas tourner au drame, parce qu'il y a de la sécu.
7: Il bluffe.
2: Il y a de la sécu, il y a des flics, il y a...
22: Correct.
0: Oh
21: il jouait pas.
0: Bon, Michel...
7: Tu maîtrises rien, là, Gérard.
0: Michel Tocard.
22: Oui, bon, alors...
0: Tocard, pardon.
22: Oui, plutôt. Bah écoute, les grèves, Gérard, bien sûr que ça peut dégénérer. Moi, j'ai fait une grève et on a complètement tout cassé. Moi, je suis...
0: Bon, t'arrêtes avec ça, là.
7: Ah, mais je fais rien, arrête. Ouais, c'est pas moi, c'est l'éditeur.
0: C'est bon, hein.
7: Arrête. Ah, regarde.
0: Allez. Michel Tocard.
22: Oui. Donc moi, écoute...
0: Putain, mais...
22: Je suis un casseur, moi, de toute façon.
0: Oh là là. Allez, vous voyez... Bon, tu te réveilles, Michel Tocard.
22: Je suis réveillé, je suis là, qu'est-ce qui se passe?
0: Bon, tu réponds. Et toi, t'arrêtes avec de faire n'importe quoi aussi.
7: J'appuie sur rien, je te promets. Ah,
16: tu réveilles ton équipe, Gérard, là, oh là là.
0: Oh, là là. Oh, le standard, là, vous bougez un peu.
7: Oh, tu crains, hein.
22: Oh là là.
7: Oh, je sais pas si je reviendrai, hein.
0: Ouais, bah, si t'as pas envie de revenir... Oh. Et les deux cochonnes, là.
15: Oh, mais je te remercie.
7: Elles aiment ça, hein. Continue.
15: Vas-y, traite-nous encore de cochon.
22: Salope.
0: Hey, Michel Tocard.
22: Oui, donc un défilé, oui, ça peut dégénérer, mais quoi, un défilé de mode, un défilé de quoi, Gérard?
0: Putain, mais vous, mais vous êtes vraiment des cons, hein.
22: Ah, mais moi, personnellement, oui, j'en suis un.
0: Ouais, bah alors, t'es vraiment un con, bah tu vas rentrer chez toi, tu vas aller voir dans ta couette si j'y suis. Au revoir.
7: Au revoir.
15: Au revoir.
7: Au revoir.
22: Au revoir.
0: Au revoir.
22: Au revoir.
0: Au revoir.
21: Piste cocktail.
0: Eh putain, mais vous allez vous réveiller au standard là maintenant.
7: Ah, vous faites quoi, hein? Allez, cochon.
0: Parce que là, ça va morfler, hein, ce soir.
16: Mais un disque là, parce que là, c'est trop le bordel.
0: Bon, alors.
16: Trop le bordel là.
0: Oh
16: là
0: bah, la question, c'est une.
16: Combien est sur le net là?
0: Une grève peut-elle virer au drame?
15: Ah, oui, attends, là, il
0: lors du défilé, pour l'instant, quand je pose la question.
15: Ah, pardon, excuse-moi. Pardon.
0: Une grève. Une grève peut-elle virer au drame lors d'un défilé? Et on va s'écouter le train en colère, c'est jeté un homme, et on se retrouve tout de suite après au 0825-08-5000, à tout de suite.
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0: Et voilà, rebonsoir à tous pour la suite et fin du débat, si ça se passe bien, parce que sinon on va s'arrêter un peu avant, comme ça ira mieux. Comme ça, pour tout le monde pourra aller faire grève dans les couettes. Alors, on venait de s'écouter, les trains en colère, c'est jeté un homme, donc vous pouvez toujours nous appeler au 0825-08-5000. Pour les Belges, 033-08-5000.
7: Bravo, c'était génial.
0: Et sur le net, donc, on est à
15: 5256.
0: Bah, donc, j'espère que ça va se réveiller un peu plus et qu'il y aura des questions un peu mieux que les précédentes. Et pour ça, on récupère Arlette Lagadou.
21: Oui, Lagoudou, rire, bonsoir.
0: Monsieur Mazur.
24: Oui, bonsoir, c'est Monsieur Mazur.
0: Henri Crade. Henri Crade.
24: Oui, bonsoir, c'est Henri Crade Zobi.
0: Et pour finir, Robert V.
25: Je suis là, bonsoir.
0: Et la question, c'était une grève peut-elle...
15: Il y a un nouvel auditeur.
21: Yes.
0: Ah bah on est
7: alors
0: déjà...
7: c'est qui?
21: On est 5.
15: Henri Kratzobi.
24: Bah oui,
0: ah,
24: c'est
0: ça
24: moi.
0: Y est, je l'ai annoncé.
25: Oui, bonsoir.
0: Non mais tu me prends pour qui toi, Karine, aujourd'hui?
7: Bonsoir. Et tes problèmes d'alcool, Karine, alors?
0: Ouais, je crois qu'elle a pas assez... Non mais elle a pas assez bu de sirop de cordon, il me semble.
7: Ouais, tu connais bien. Ouais.
0: Une grève peut-elle virer au drame lors du défilé? On va demander à Robert V. Et j'espère que tu as travaillé. Eh, ça va parler encore plus fort au standard, hein, je comprends.
7: On va parler plus fort.
0: Comme ça, on comprendra encore mieux.
24: Dans ton cul, ouais.
0: Robert V, au revoir.
7: Oh là là, au revoir.
0: Robert V.
7: Au revoir.
0: Bonne nuit. Alors, celui-là, je m'y attendais. Déjà, qu'il voulait pas répondre tout à l'heure, ce coup-là, il a été servi. Henri Crade.
15: À la place.
0: Attends, Henri, oui.
15: Ouais, parce que bon. Marc Bonduel.
3: Oui, bonsoir.
7: Bonsoir.
3: Bonsoir.
7: Salut.
0: T'appelles d'où?
7: Ça va bien?
3: C'est mon duel.
0: T'appelles d'où?
3: Salut Marc. De Paris, 101.9.
0: Merci pour
7: Marc, c'était sympa.
0: La fréquence. Bon, c'est bon, on arrive.
7: Non, mais 101.9.
0: Marc.
7: Salut Marc.
3: Bonsoir.
0: Et les deux cochonnes là-bas, ça va? Vous éteignez le micro?
15: Non, mais on voulait faire.
7: Non, on dit bonsoir.
0: Vous éteignez le micro?
7: Non, mais on est poli.
0: Merci.
3: Bonsoir les cochons.
0: Et Marc Bonduel, tu réponds à la question, une grève peut-elle virer au drame lors du défilé?
3: Alors ça dépend si si les mecs ils sont armés ou pas. Mais d'habitude ils sont juste armés de leurs pancartes et de leurs slogans.
21: Mmh. Ils ont des piquets aussi, des piquets.
3: Ils ont des piquets de grève, effectivement. Ouais. Mais c'est rare que ça tourne au carnage, hein. très rare.
0: Ah, ben je pourrais te dire que tu te trompes un peu.
3: Il faut savoir que maintenant il y a des cordons de CRS. C'est
0: non
3: super,
0: non mais attends laisse je vais te répondre que tu verras et tu verras bien.
3: Attends, ta réponse avec patience.
0: Henri Crade Zobi là.
25: Crade Zobi, ouais, il faudrait quand même pas négliger le phénomène des casseurs, mon cher. Parce que il faut savoir que quand même quand il y a des manifs, il y a souvent des gars qui viennent juste pour de la carte.
0: Ouais.
25: Et que effectivement, ça peut dégénérer en bataille rangée, hein.
0: Mmh. Monsieur Mazur.
5: Eh bien, écoutez, je me range tout à fait de votre côté, Monsieur Gérard. Il existe en effet, comme cela vient d'être mentionné, des groupuscules qu'on appelle les casseurs de grève, ouais, n'est-ce pas? Ce sont des gens qui font partie la plupart du temps des forces de l'ordre et qui sont envoyés pour mettre fin violemment à l'action des grévistes.
0: Arlette, pour finir, une question nette, importante, non?
15: Non, pas vraiment importante, mais il y en a un qui te demande si tes neurones sont tous morts parce qu'ils ont fait une grève de la faim, mais
7: bon,
15: c'est pas très intéressant.
0: Non, ça, c'est pas intéressant.
7: C'est des
0: neurones,
7: c'est pas des neurones, c'est des neurones.
0: Des neurones, hein?
15: Pardon,
0: ouais. Parce que les neurones, je connais pas. Ouais, Arlette Lagadou. Arlette Lagadou.
21: Oui, c'est bien ce qu'on disait. On a malheureusement eu l'occasion de voir les manifestations étudiantes, par exemple, virer au drame, ou aussi des manifestations...
0: Bon, attends, pourquoi tu te marres, toi? Parce que j'ai dit une connerie.
7: Non, c'est bien les euros, parce qu'on est passé aux euros, t'as raison.
0: Ah ouais, d'accord.
21: Ouais, il y a
7: pas de problème.
0: Pour la manifestation des étudiants, ouais.
21: Bah, c'est souvent que les manifestations étudiantes tournent mal, quoi. Mmh.
0: Ouais, ben de toute manière, c'est dans un sens c'est vrai parce qu'il faut se dire une chose que bon, d'accord, faut bien dire aussi ce que dans Marc ce qu'Henri voulait préciser.
21: Ah, mais ça c'est dû au phénomène des casseurs. Je suis tout à fait d'accord.
0: Mais ça c'est qu'il y en a qui intègrent la manifestation et qui n'en font pas partie.
21: Bah oui.
0: Dans quel sens, tout à l'heure, je vais te dire au revoir, parce que tu vas pas me gonfler quand je parle, merci.
25: Ouais,
0: donc il y en a qui s'incrustent dans les manifestations qui n'ont rien à voir, hein. Henri.
25: Non, c'est pas moi, attention, c'est pas
0: moi. Marc.
3: Non plus.
0: Non, mais ça, je sens.
7: Christ, hein.
15: Et moi, je vais juste chercher deux verres d'eau, hein. Ah. T'en veux un?
0: Non, mais ça y est, et puis quoi encore?
15: Je sais pas, on a soif, et pour parler, tu vois, c'est des.
0: Ah ouais, ouais, ouais, ouais, c'est. Faut se dire.
7: Merde. Sinon, ils vont faire grève, hein.
0: Ouais,
7: donc,
0: je disais qu'il y en avait.
7: Vas-y, va les chercher.
0: Il y en avait qui rentraient dans la manifestation, donc ils étaient pas invités, et donc ça terminait souvent à la
7: catastrophe. Il faut des invitations pour les.
0: Non, non, mais même.
7: Il faut,
0: faut bien se dire une chose, que même avec les cordons de sécurité, comme Henri disait, hein, c'est toi Henri qui disait ça?
25: Oui, on va dire oui, mais tu parles des appariteurs en fait, c'est ça?
0: Ouais, mais
25: les appariteurs de la police.
0: Non, mais non, ça c'est...
25: Les mecs qui viennent dans les manifs et qui font croire qu'ils sont des manifestants et qu'en fait ils foutent le bordel, alors qu'en fait c'est des gens de la police, on connaît.
0: Ouais, non, mais de toute manière, faut quand même dire que moi j'ai vu là, il y a pas si longtemps que ça, une grève des infirmières, c'est quand même les CRS qu'on commençait en premier, hein.
25: Non, mais c'est pas ça dont on parle.
7: Elles leur ont foutu sur la gueule carrément.
0: Bah oui,
3: elles méritaient.
21: Et on se souvient tous de cette image où ils lançaient carrément un canon à eau sur les infirmières il y a quelques années, c'est
0: Bah oui, mais de toute manière, c'est pareil. Ouais. Voilà, donc on a fait le tour de la question.
3: Vous avez peut-être soif.
0: Alors,
7: quelqu'un a soif? On a des verres. Hein.
0: Non, mais c'est bien parce qu'elle me propose un verre d'eau, elle me le ramène même pas.
7: Ah bah t'as fait dit oui, tu réponds pas.
0: Existe-t-il des grèves lors d'une compétition sportive? On va demander à Arlette Lagadou. Lagoudou.
21: Jamais vu. Ah si, il y a un pays qui a fait grève, qui manifestait en fait sur Israël pour les JO de 1936 où l'Allemagne a participé.
0: Oula, tu me parles de 1936, attends, j'étais pas né moi.
21: Et alors, c'est pas parce que t'étais pas né qu'il s'est rien passé.
0: Ouais, mais moi j'ai pas écouté, oula.
15: Quand la vie a commencé à ta naissance.
21: Ah mais ça si tu vois pas.
0: Attends,
21: ça,
0: toi. Attends, mais Karine, tu vas t'occuper de ton standard. Parce que moi tout à l'heure je vais te renvoyer, je vais te renvoyer la monnaie de ma pièce, tu vas voir. Toi, il va t'arriver des problèmes avant la fin du débat. Hein.
25: Avec ta pièce, tu te la cardes dans le cul.
0: Ouais, bah toi, tu as Henri. Au revoir.
7: Au revoir, Henri.
0: Au revoir.
7: Au revoir.
0: Au revoir.
7: Au revoir.
0: Au revoir.
15: Bah, ça tombe bien parce que depuis tout à l'heure,
7: il y a
15: Fabien Zincou qui attend. Donc, Fabien, bonsoir.
7: Bonsoir.
22: Ouais, tranquille, Gérard. Bonsoir.
7: Salut, Fabien.
0: Fabien, oui,
7: ça va, Fabien?
15: Bonsoir.
22: Ouais, bonsoir.
21: Bonsoir. Bonsoir, Fabien.
0: Tu appelles d'où?
8: Oui, bonsoir, monsieur Fabien.
22: J'appelle de Ripa.
7: C'est où?
22: Un coup. 100.9. Pareil.
0: Eh, je sens que tout à l'heure, ça va chauffer, mais grave pour votre matricule, les auditeurs.
8: Ça va chauffer dans ton cul.
0: Non, alors, Marc Blondel, au revoir.
8: Non plus, non plus.
0: Au revoir.
8: Salut,
0: monsieur
15: Salut.
0: Marc
15: Blondel.
7: Ça fait un plaisir.
0: Ça me fait.
15: Décidément. On accueille
0: Mr. Wallace. Eh non, mais
15: Monsieur Wallace.
0: Monsieur Wallace.
9: Bonsoir.
21: Oh non.
0: Fréquence.
9: 1.9.
0: Eh, au standard.
9: Ouais, quoi.
0: Eh, toi, tu fermes ta gueule pour l'instant, c'est pas toi que je m'adresse. Déjà, quand on est poli, on laisse parler celui qui parle.
7: Mademoiselle.
0: Au standard, ça vous dérangerait pas? Ça vous écorcherait pas un peu les aurones? De me prendre des auditeurs de province.
21: Allez, faut secouer les
15: euros. Les provinciaux, c'est nul.
0: Mais attends.
7: Elle est routier aussi, hein.
0: Et toi, je te jure, toi, il va vous avez, et au standard, il va vous arriver des tuiles avant la fin de l'émise, avant la fin, hein. Parce que si vous voulez pas prendre des gens de province, moi, les gens de Paris, c'est pareil.
15: Bah, je sais pas, moi, je m'occupe des gens de Paris, car
0: ouais, bah, j'en ai rien à foutre. J'en ai rien à foutre, il y a des gens de province qui appellent, je suis sûr.
15: On sélectionne pas par région. On sélectionne par intelligence. Oh
7: sérieux, hein, y a des bouseux qui appellent, prenez-les, hein.
0: Mais pas de bouseuses!
15: Même des paysans?
7: Ah ouais.
0: Allez, existe-t-il des grèves lors d'une compétition sportive à la Gadoue?
7: La Goudou?
21: Mais je t'ai répondu déjà, Israël,
0: Monsieur Mazur, c'est bon, ça y est, j'ai compris.
8: Gérard, il peut tout à fait se trouver que certains sportifs, étant en inadéquation, bien entendu, avec un certain contexte politique, religieux ou moral, décident de s'abstenir de participer.
0: Oh là là.
21: Tiens, Marie-Josée Pérec.
0: Eh, attendez, je préviens, entre Fabien
22: et
0: Wallace, si j'entends encore une musique comme ça, gerbe tous les deux d'entrée.
25: Ah non, c'est pas moi.
0: Ça va aller vite. Alors, monsieur Mazur, pour finir.
8: Eh bien, écoutez, je viens de vous répondre, monsieur Gérard.
7: T'es sourd, Gérard.
0: Ok, Wallace.
25: Oui. Je peux répéter la question.
7: Oula, allez,
0: alors,
7: Gérard.
0: Wallace, ouais, enculé toi-même, connard.
22: Ah, ça, c'est malin, ça.
21: C'est tout raide, les mecs, Wallace.
0: Fabien.
22: Bah écoute, Gérard, oui, il peut y avoir des grèves hein, dans certains événements sportifs. Comme le précisait quelqu'un tout à l'heure, Marie-Josée Pérec.
0: Ouais, ça c'est au standard, ouais.
22: Elle s'est sauvée, hein.
0: Ouais, mais ça peut...
22: Et elle a fait grève.
0: Non, mais ça, ce qui s'est passé, c'est qu'elle est partie, parce qu'il faut bien se dire une chose, c'est qu'elle est harcelée quand même, hein.
22: Oh, ça, c'est ce qu'elle a
7: dit. C'est ce qu'elle dit, ouais.
0: Ouais, mais c'est ce qu'elle a dit. Non. Non, mais c'est ce qui a été dit. Et de toute manière, je peux vous dire qu'il y a eu des grèves, il y a pas si longtemps que, je crois que c'est l'année dernière. Ta gueule, toi.
7: Je crois
0: que c'est l'année dernière, sur le Tour de France, qu'il y a un moment donné, ils ont été forcés de faire intervenir les forces de l'ordre, parce qu'ils personne ne voulait les laisser passer.
15: Et ben normal, ça tombe bien.
0: Ta gueule, toi, connard, derrière.
7: Et de la bouche aussi. Hein.
0: Ben non, mais je sais d'où ça vient de derrière.
7: Encore. Ah bon?
0: Alors, qui c'est qu'on a?
15: On a...
0: Ta gueule!
15: On a Jean-Marie Fessier.
7: Salut, Jean-Marie.
25: Bonsoir.
7: Ça va bien?
25: Oui,
0: bonsoir, Jean-Marie.
7: Salut, Jean-Marie.
0: Bonsoir.
25: Bonsoir. 116.6.
7: Ouais.
0: 116.6.
25: C'est dans le Morbihou.
7: Dans le Morbihou.
0: Donc, alors, la question, tu l'as comprise?
25: Non, je l'ai pas entendu, malheureusement.
10: Il y a des chaussures, des plaques de verglas.
0: Putain, vous voulez? Ça commence à bien faire maintenant. Celui qui s'amuse avec les cassettes, ça va chier. Bon, alors, Arlette, tu te marres comme une pétasse. Au revoir.
7: Au revoir.
0: Parce que c'est elle qui s'amuse à faire les conneries. Allez, hop.
11: Mais là, faut se réveiller, là, Gérard, parce que là, on est combien?
7: Ouais, c'est le boxon, là.
15: Là, on est à peu près 4009.
7: Ça craint, Gérard.
0: Ouais, mais comme il y a des questions qui sont cons, alors...
7: Ah bah oui, c'est toi qui les fais, hein.
10: T'as qui la faute, Gérard?
22: les questions cons. À qui la faute, on se le demande.
0: Ouais, hein. Fabien, au revoir.
1: Non, mais t'arrêtes pas de
7: virer
1: les gens.
7: T'arrêtes pas, ça arrive, hein.
4: Dans le débat, monsieur. Tu viens de virer
15: quelqu'un, et là, ça y est, on est à tomber à 3006, là.
7: Ouais, mais bah, arrête de virer les gens.
0: Alors, sondage, comme ça, le temps qu'on aille des auditeurs, je vais faire un petit sondage.
7: Allez, vas-y.
0: À la question, quels sont les plus grands grévistes, alors? 35% des gens répondent les chômeurs, ça c'est vrai. 12% répondent des animateurs radio qui font des débats qui ne servent à rien, c'est faux.
7: On voit pas qui, hein.
0: 4,7% répondent la SNCF. Bon, à la rigueur, si on veut.
25: À la rigueur.
0: Et quelle est, d'après vous, la meilleure raison de faire une grève? C'est 57% des gens répondent suite à un accident de travail. Je vois pas le rapport. Ouais. 33% des gens ne veulent pas, ne veulent plus travailler avec des gens racistes. Ça, je vois pas. Et 27. Alors là, je vous préviens, le prochain débat que je vais faire, si j'ai la moitié des réponses sur le net, ça va pas être bon.
7: Mais sur quoi?
15: Pourquoi? Qu'est-ce qui se passe?
7: Mais c'est quoi? Vas-y, dis.
0: Quelle est, d'après vous, la meilleure raison de faire grève? Alors, à la troisième question, à 25%, à 2,5%, des gens qui disent quoi?
15: Hein?
0: On comprend rien du tout, là.
7: Bah, c'est toi qui comprends rien.
0: Non,
15: mais
7: des gens.
15: Bah ouais. Aussi, hein.
7: Et donc, peut-être des euros, là.
0: Des gens. C'est marqué des gens, et après, j'ai que dalle. Et 10% des gens refusent de travailler aux heures hors cantine. Je vois pas le truc, mais bon.
7: Bah, ça doit te préparer tes débats, hein. Ça doit te voir.
0: Non, mais c'est pas à moi de faire les stacks, c'est à l'équipe. Ok?
7: Ok.
0: Alors,
7: vas-y, Gérard.
0: On a qui?
15: On a rien.
7: On a rien, mais les gens font grève.
15: Alors, attends, t'as vu comment tu les jettes tous?
0: Faudrait
15: bon, attends,
7: allez,
0: je vous préviens. Si d'ici 10 minutes je n'ai pas d'autres auditeurs, je refous un disque et j'arrête.
25: Et je fais grève.
7: On a quand même quelqu'un.
0: Ça va aller vite,
7: monsieur Mazur.
0: Alors la question.
7: Tu vas faire tes débats tout seul à la
0: fin.
7: Non,
0: mais vous cherchez, vous foutez rien.
1: Mais ouais, mais gueule un peu, tu fais rien.
0: Alors,
7: pète un plomb.
15: Regarde, ça y est, on cherche.
0: Non, mais vous allez le faire, donc disque.
1: Allez,
7: un disque.
1: C'est le bordel, Gérard.
7: Allez, Gérard. C'est quoi la suite?
0: Disque.
7: Allez.
0: Arlette et les Girls Mike, la quille est rentrée dans mon pied. On se retrouve tout de suite après pour.
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0: Celui qui a sa musique derrière, arrête!
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0: Et voilà, donc, rebonsoir pour la suite et fin du débat sur les grèves. Donc, pour l'instant, on a que Monsieur Mazur encore.
15: Bah oui, mais en fait, je ne sais pas où est Karine.
0: Bah, Karine
7: est partie aux toilettes.
15: Voilà, je crois qu'elle fait
7: Karine
15: un petit
7: revient.
15: Petit, mais en fait,
0: on a Jean-Marie. Jean-Marie, oui, t'es là?
25: Toujours là, Jean-Marie Fessier, grand patron, bonsoir.
0: Donc, s'il y a...
25: Arlette,
0: s'il y a
25: quoi?
15: Voilà, il y a Arlette aussi.
0: Ah non, je lui avais dit au revoir.
25: Bah non, je suis là.
7: Arlette les gounous.
25: Bah gougou.
0: Ah si, j'y avais dit au revoir à elle, hein. J'y avais dit au revoir.
15: Attends, il y a Karine qui arrive.
7: Ah, elle revient, Karine.
15: Je sais pas sur quelle...
0: Non, mais je t'avais dit au revoir, Arlette, parce que tu déconnais trop, donc je t'ai dit au revoir.
7: Bon, on lui dit au revoir.
0: Allez,
7: au revoir.
0: On y avait dit au revoir.
7: Au revoir, Arlette.
0: Arlette Lagadou, on y avait dit au revoir.
7: Bon, qu'est-ce qu'on a écouté là à l'instant, Gérard?
0: On venait de s'écouter, oui, j'ai oublié de vous redonner.
7: Ah bah bravo.
0: Arlette et les Girls Munk, la quille est rentrée dans ton pied. Et voilà, donc...
7: Pour nous appeler, allez.
0: Donc pour nous appeler 0825 08 5000, j'espère que ça va se réveiller. Karim.
7: Et Belgique.
0: Eh oh. Et la Belgique, 033 0825 08 5000.
7: Et puis pour le chat.
0: Et pour le chat, www.funradio.fr. Et donc, qui c'est qu'on a par Monsieur Mazur et Jean-Marie?
15: Ben, on a Arlette.
0: Non, je viens de lui dire au revoir.
15: Ben, c'est tout.
1: Oh là là.
0: Putain, mais... Bon, alors...
7: Là. Attention.
15: Bon, on va regarder toutes les lignes.
7: Là,
0: non, non, non, non, mais vous me prenez...
4: victime d'une grève, monsieur.
0: Là, je crois que ce soir...
7: C'est une grève, c'est la révolte.
0: Le débat est mort, mort, mort, mort, mort.
4: Mais non, monsieur Gérard, ressaisissez-vous.
25: Allez, on y va, là.
0: Parce que, non, je peux pas travailler avec que deux auditeurs.
25: Ah, tu peux commencer à amener la question, on va commencer.
7: Allez,
25: à
7: vas-y.
0: Alors, lors d'une grève, doit-on séquestrer le patron dans l'usine? Donc, ça revient à peu près à la même question que j'avais dit tout à l'heure, c'est-à-dire...
25: Ouais,
0: sur la survie de l'entreprise, c'est pareil.
25: Ouais.
0: Donc on va la zapper tout de suite, comme ça va aller plus vite. Alors les grèves que l'on fait, c'est pour défendre notre gagne-pain. Donc monsieur Mazur, pour vous.
4: Ah oui, bah, écoutez, bien entendu, tout à fait, oui.
0: Mm-hmm. Mm-hmm. Et Jean-Marie?
25: Bah écoute, ouais, je pense que si tu fais la grève, c'est parce qu'en fait, plus souvent tu fais la grève pour ta famille, hein. Parce que toi, à la limite, bon, pas travailler, à la limite, c'est plutôt cool, tu restes à la maison, tu branles rien et tout, mais... Faut quand même faire rentrer un petit peu d'argent pour faire vivre ta famille. Donc en fait, si tu fais la grève, c'est pas pour toi, c'est pour les autres. Mmh. Moi, je non, pense mais que c'est comme ça qu'il faut le voir. Donc en fait,
6: oui. Cependant, je puis me permettre d'intervenir.
7: Oh, salut Evan. Salut Evan.
0: Oh, ça mais va. Ça y est, là, vous laissez.
15: Elle vient de te dire bonjour.
7: Non, mais il y a Evan qui vient dire bonjour.
0: Non, mais c'est bon, mais.
6: Salut.
0: Ta gueule, Evan.
12: Toi,
0: commence pas. Commence pas à me casser les burnes, là.
7: Il fallait arrêter, hein.
0: Bon, alors, qui c'est qu'on est en standard?
12: Oh.
7: Allez, les filles.
15: Tout simplement.
12: Et alors, il est, Gérard.
0: Ta gueule.
15: Très rigolo.
7: On va fermer la porte, hein.
15: On a trop de kystes.
0: Très rigolo.
15: Et Henri Lejoint, tout simplement.
0: Alors après?
15: Bah après, ça fait déjà 4 et...
0: Non mais attends, redonne-moi les noms. Alors j'ai très rigolo. Matière. Non mais très
15: rigolo. Chacun que se présente, présentez-vous.
0: Alors très rigolo, bonsoir.
7: Bonsoir. Ouais, bravo les filles.
0: Super les nanas.
7: Ça, les cochonnes.
15: Non mais très rigolo, c'est personne, c'est un commentaire.
0: Non mais c'est pas mal. Hein. Karine, un avertissement.
15: Mais c'est pas vrai.
7: La deuxième, t'es viré.
0: Tu vas voir. Toi, t'es zorone, tu vas les...
15: Wow. Attends,
0: t'es...
15: Oh là là, hey,
7: parle pas de ces zorones comme ça. Hein.
25: Oh, c'est chaud.
15: Trop de kystes et Henri Lejoint. C'est rigolo,
7: bonsoir,
15: c'était moi. C'était...
0: Trop de kystes.

0: Bonsoir.
1: Ouais, trotskiste.
0: Ben non, Gilles, écoute, moi je pense que c'est pas seulement pour le gagne-pain, parce que par exemple, tu vois, il y a des gens qui font des grèves de la faim.
1: Hmm.
0: Et ben, c'est pour défendre leurs droits, tu vois.
1: Donc, c'est ouais, mais non, mais c'est la question c'est pour ça, bon, ok. Henri Lejoint.
2: Moi je mange pas de pain, je mange que des biscottes.
1: Non, mais attends,
3: on s'éloigne là, c'est pas bon.
1: Je crois que tu t'éloignes vachement de ma question.
3: Ou ouais, peut-être qu'il se fout de ta gueule, hein.
1: Mais si tu te fous de ma.
2: Gagne-pain, à ton avis, c'est quoi?
1: À ton avis? Non, mais attends, c'est qui t'a sélectionné? C'est Karine?
3: Ah,
1: c'est
3: vas-y, balance.
1: C'est toi?
4: C'est qui là? C'est Trotskiste qui parle?
1: Ouais. Non, c'est Henri Lejoint qui.
4: Ah, non, c'est pas moi, alors je connais pas, je crois que. Oui,
1: non, mais Karine.
3: Il s'est incrusté, ouais.
1: C'est quand?
3: Il y a la ligne directe.
1: C'est quand tu veux, tu me les réveilles bien, bien.
4: Henri Lejoint, tu peux te réveiller?
1: Non, mais attends, tu le prends en antenne et tu vas le réveiller. Et après,
4: réveille
1: je vais y reprendre.
3: Allez, réveille-toi. Oh allez, Henri, réveille-toi.
1: Merci. Alors, ouais, bon. Karine, c'est même pas la peine de rigoler. Allez, hop, terminé. Tu lui dis au revoir, comme ça, il sera.
3: Ah non, ne dis pas au revoir, arrête. Il n'y a plus personne, arrête.
1: Non, mais c'est bon.
3: Arrête, non, il n'y a plus personne après.
1: De toute manière, j'arrête
3: dans une heure.
1: Non, même pas, j'arrête dans 4 minutes. Dans 4 minutes, j'arrête.
3: Non, une heure.
1: Non, j'arrête dans 4. C'est moi qui commande, c'est pas toi. La question, pour défendre notre gagne-pain, comme Jean-Marie disait, donc oui, parce qu'en fin de compte, tu fais grève, donc c'est pour quand même avoir plus d'argent. Pas parce que c'est à cause des 35 heures, donc faut bien se mettre ça dans sa tête.
4: En tout cas, on l'a briefé, ça y est, il est réveillé là.
1: Bon, alors on rejoint.
4: Et puis, tu sais, ça s'est réveillé aussi sur le net. Mmh. On est 7298.
3: Ah, wow. Ah, quand même.
1: Parce qu'ils ont compris que je partais dans 3 minutes. 7000 combien?
4: 7298.
5: C'est pas mal, hein.
3: Pas mal, hein, Gérard. Bien. Allez, vas-y avec la question.
1: Donc, Henri Lejoint.
2: Ouais. Donc, tu fais grève pour défendre ton gagne-pain, mais tu fais aussi grève pour défendre les droits des autres.
1: Bah, de toute manière, c'est en principe, si tu fais grève, c'est pour tout le monde, hein. Que tu fais
3: pour patron aussi.
2: Mais c'est aussi pour sa gueule quand même.
3: Ouais, c'est surtout
1: principe,
3: pour sa gueule.
1: C'est plus pour ta gueule que pour ton patron.
2: Ouais, Gigi.
1: Ouais.
2: C'est très petit. Je peux poser une question?
1: Vas-y.
2: Alors, est-ce que tu considères que le chômage c'est une forme de grève illimitée?
3: Ouais, voilà.
1: Bah, de toute manière, le sondage, je te l'ai dit tout à l'heure, mais de toute manière, pour les chômeurs, c'est vrai qu'ils ont pas obtenu ce qu'ils ont voulu, donc. Oh! C'est terminé, oui. Merci.
3: Allez, Gérard, enchaîne.
1: Ouais, toi-même, connard. Donc, je disais que, pour les chômeurs... Putain, ça...
3: J'avoue, aussi.
1: Allez, Gérard, ça y est, ouais.
5: Gérard, oh là là.
1: Bon, tout à l'heure, je vais en virer un au hasard, hein.
3: Ouais, commence tout de suite,
1: je vais pas chercher. Donc, je disais, pour répondre à la question d'Henri Lejoint, donc, en fin de compte, si tu fais grève, c'est pour toi, c'est pas pour les autres, et puis, c'est pas pour ton patron. Parce qu'il faut bien dire une chose, que, comme on disait tout à l'heure sur les questions, il y a trop de grèves à l'heure actuelle et manque de peau, ils peuvent pas obtenir ce qu'ils veulent encore, et donc je pense qu'on n'a pas fini d'en entendre parler des grèves, et je pense que ça va durer encore un bon bout de temps. Donc voilà ce que je voulais dire pour cette question. Et pour l'avant-dernière question, hein, voilà, question subsidiaire.
3: Oui.
1: A-t-on le droit de boycotter les préavis de grève? On va demander à Henri Lejoint.
2: A-t-on le droit de quoi?
1: De boycotter.
2: C'est-à-dire
1: que si tu lances, s'il y a un préavis de grève, est-ce que tu as le droit de boycotter pour pas le faire? Voilà ce que ça veut dire.
3: Explique-lui, hein.
1: Boycotter, ça, putain, mais je viens de te dire!
2: Boycotter, ça, c'est pas un mot français, boycotter.
1: Ouais. Non, alors c'est quoi comme mot?
2: C'est anglais.
1: Ta connerie, elle est anglaise ou elle est française, celle-là?
2: Boy, c'est français?
1: Oui, boycotter, c'est français chez moi.
3: Ah ouais?
4: Bah
3: ouais,
4: je suis pas sûr. C'est un garçon.
3: On va sortir le dico.
4: Cote, tu sais ce que c'est quand même.
6: Oui, cela voudrait dire mettre un garçon de côté, monsieur Gérard.
1: Ouais. Ah bon, bah, enfin bref.
4: Alors couper un garçon, hein.
5: Oh là, chaud.
1: Tout à l'heure, quand je te coupais la tête, ça va pas être pareil au standard.
3: Oh là là, qu'est-ce que c'était
1: drôle.
3: Parce que
1: là, vous allez me prendre des gens au standard.
3: Si ça, c'est pas de la répartie.
4: C'est de l'étymologie.
3: Oh là là, oh là, ça part en couille, Gérard, allez.
5: L'étymologie dans ton cul.
1: Alors, Henri Lejoint, au revoir.
3: Au revoir.
1: Trois quiz une fois, trois quiz deux fois.
4: Il s'appelle Trotskiste.
3: Trotskiste, hein.
4: Trop de kiste.
2: Oui, non, je pense que c'est pas possible.
1: Ah bon, toi, ça y est, toi, t'as même pas compris la question, tu me dis c'est pas possible d'entrer pour toi.
3: Tu l'as compris, toi, ta question?
1: Oui, moi, je l'ai compris, la question.
3: Bon, d'accord.
1: Si c'était pas content, mon pote,
3: je suis pas content, je te pose la question.
1: D'accord.
3: Ouais.

0: merci.
1: Donc, Jean-Marie.
0: Ouais, bah écoute, c'était quoi la question? Attends, je viens de zapper, là.
1: Oh non, mais attends, tu te fous de ma gueule, là?
2: Vas-y, repose-la, Gérard.
1: A-t-on le droit de boycotter les préavis de grève?
0: Le boycottage, franchement, moi, je trouve que c'est un petit peu... C'est tendancieux d'appeler au boycottage comme ça, hein.
1: Pourquoi?
0: Ça ruine l'entreprise. Donc en fait, ça va pas améliorer sa situation, donc elle aura encore plus de problèmes, donc encore plus de licenciements et compagnie. Donc franchement, je pense pas que tu puisses comme ça appeler au boycottage sans impunité.
1: D'accord. Monsieur Mazur, pour terminer.
3: Bien, monsieur Gérard, je dois simplement ajouter que boycotter un préavis de grève est interdit par le Code du travail. Vous n'avez pas le droit en tant que patron, n'est-ce pas? Vous devez comprendre que les ouvriers vous envoient un boycott de préavis.
1: Mais dans ces cas-là, si le patron dit bon demain personne travaille, t'arrives devant l'usine, tu fais quoi?
3: Mais attendez, monsieur Gérard, ça n'est pas le patron qui dit personne ne travaille.
1: Attendez, monsieur Mazur, ça vous dérange au son l'heure d'éteindre votre micro là?
4: Non, parce que j'allais parler. Mais...
1: Ah bon, bah alors donne-moi le. Si c'est pour avoir un auditeur, tu peux le dire tout de suite, hein, que d'attendre que
2: ça ne va pas te déranger.
4: La voix de monsieur Mazur.
1: Alors
4: on accueille Marie-Michel Alliot.
1: Marie-Michel, bonsoir. Marie-Michel, bonsoir une fois.
5: Bonsoir.
1: Éteins ta radio derrière toi, oui. S'il te plaît, merci.
3: Bonsoir, mademoiselle Michel Marie.
5: Bonsoir, monsieur Mazur. Bonsoir tout le monde, bonsoir Gérard.
1: Bonsoir. Donc, la question du boycottage, t'as entendu?
5: Boycottage, non, j'ai pas entendu.
1: A-t-on le droit de boycotter les préavis de grève?
5: Non, on n'a pas le droit.
3: Oui, monsieur Gérard, reste normal, nous entendons.
1: Tu mets
2: j'appuie sur rien.
1: Ça commence à bien faire le bruit des vaches, hein.
2: Ah, il y a le vent, là.
5: On n'a pas le droit d'aller à l'encontre, en fait, de la volonté populaire, parce que la grève, c'est un peu ça, la volonté populaire. On n'a pas le droit d'aller à l'encontre. Donc, même s'il y a des choses qui se font en amont, il y a des choses aussi qui se font en aval.
1: Mais de toute manière, comme je disais tout à l'heure, pour répondre à monsieur Mazur, qu'on a coupé parce que...
5: Ça vous a pas fait trop mal, monsieur Mazur.
3: Écoutez, non, j'en souffre plus au niveau de l'amour propre, n'est-ce pas?
1: Bon, donc, je disais que si le patron décide que demain, personne travaille, et ben demain, les employés ne viendront et retrouveront...
3: Monsieur Gérard,
1: oui.
3: Pardon de vous interrompre, mais à nouveau...
1: Et ben, le boycottage, c'est pour éviter que le patron vous bloque les accès à l'usine, voilà.
3: Tout à fait, monsieur Gérard, mais ce n'est pas au patron de décider que si le patron n'est-ce pas décide que le lendemain on ne travaille pas, alors c'est un jour chômé et non pas une grève.
1: Ouais, non, mais dans ce cas-là, de toute manière, parce que la question, je voulais pas la passer, mais je vais en toucher deux mots. Oui. Donc en fin de compte, c'est qui organise les grèves et pourquoi ils le font. Donc en fin de compte, c'est les comités d'entreprise qui décident avec les syndicales. Avec les syndicaux, pardon.
3: Les syndicaux,
2: ouais.
1: Voilà.
3: Donc, vous maîtriser le sujet, monsieur Gérard. Bravo.
1: Voilà, donc,
2: c'est tout. On sent que t'as potassé, ouais.
0: Ouais, chaud.
1: Et donc, pour terminer, connaissez-vous le proverbe « Attention, une grève peut en cacher une autre ».
2: Oh là là.
5: Ça, c'est assez.
4: Il y a une personne qui est arrivée.
1: Non,
4: hein.
1: Non, mais c'est bon.
4: Sur le net, il y a une personne en plus. Il y a 7299 personnes.
1: Ben, de toute manière, c'est terminé. Le débat, il est clos.
2: Mais non, il reste encore une heure.
1: Non, j'ai dit qu'il était clos. Donc, Marie-Michel Alliot.
5: Marie-Michel Alliot, c'est une expression populaire. Que la grève s'adresse au peuple, qui est emprunté évidemment au code de la route, un train peut en cacher un autre.
1: Non, mais ça, c'est.
5: La subtilité n'est pas la même. Mais là, je vous laisse l'occasion d'expliquer, puisque je suis sûr que vous allez le faire brillamment, ce que cette expression signifie.
1: Mais en fin de compte, ça veut dire que là, il y a.
5: Allez, c'est répondre les autres.
3: Alors écoutez, monsieur Gérard, moi je ne connaissais absolument pas cette expression fort charmante, je l'avoue. J'avais entendu parler d'un bolchevique peut cacher un trotskiste, mais pas de celle-ci, monsieur Gérard. Vous me l'apprenez, j'en suis fort aise.
1: Mais de toute manière, ça fait comme si que je disais un train peut en cacher un autre, comme a venu dire Michel Alliot-Marie. Trotskiste.
3: Oui, mais monsieur Gérard, est-ce que...
1: Non, mais c'est bon, monsieur Mazur.
3: Monsieur Gérard, qu'il pourrait y avoir des grèves à la SNCF.
1: Bah, de toute manière, la SNCF, ils vont bien nous faire une petite... Ils vont bien nous lancer un petit préavis de grève, pour le week-end de Pâques.
3: Mais non, ça n'est pas leur genre, monsieur Gérard.
1: Oh non, bah, ils vont bien arriver. Et en parlant de ça...
3: Ouais.
1: S'il y a des grèves SNCF qui sont annoncées...
3: Oh là.
1: Dans le sud, du côté de... Je sais plus où, là, il y a des...
2: Trokiz.
1: Au revoir.
2: Au revoir.
1: Il y a un préavis de grève qui est annoncée demain sur les TER en En Midi-Pyrénées, justement.
4: Prenez Trotsky à la place.
1: Non, non, mais c'est bon, hein, c'est terminé.
2: Mais non, c'est pas fini.
4: Pour la conclusion,
2: c'est bon. Oui, il reste encore une heure. Tu vas faire un débat avec trois personnes.
1: Oui, monsieur Mazur.
3: Pardon, excusez-moi. Qu'est-ce qu'un TER, s'il vous plaît?
1: Oui. Un train, je sais plus comment que ça s'appelle.
5: Équipement régional.
1: Voilà.
2: Voilà.
1: Bah, de toute manière, elle doit être du coin, donc elle doit être au courant du préavis de grève parce que ça a été annoncé, aux informations,
0: C'est cool, je suis à l'antenne.
1: C'est qui?
0: C'est Karl Marx.
5: Bonsoir, pas Karl Marx.
2: Bonsoir. Salut, Karl Marx.
3: Oui, bonsoir, monsieur
2: Marx. Salut.
0: Bonsoir à tous.
2: Bonsoir.
1: Donc voilà, donc, pour l'instant, bah, on fait conclusion du débat.
2: Déjà?
1: Bah oui, il est 2 heures.
2: Ouais, mais arrête.
1: Non, 2 heures, ça y est, c'est terminé.
2: Moi, j'ai signé pour 2 heures, hein.
1: Non, mais ça y est.
3: Monsieur Gérard, ne pourrait-on continuer ne serait-ce qu'une dizaine de minutes?
2: Allez,
4: Gérard.
2: Une dizaine de minutes, c'est bien.
1: Tu vois,
2: les gens, ils ont envie. Vas-y, Gérard, il reste des questions, Gérard. Il t'en reste combien des questions?
1: Il y en a plus, c'est terminé.
2: Il en reste.
4: Il est passé à 8600.
2: Invente-les.
1: Non, mais ça y est, c'est fini, on va laisser la place au feignasse, à la feignasse des vannes. Conclusion!
0: Vas-y, fais pas ta pute, là.
1: Et toi, fais pas ta pute, tu vas te faire enculer, Jean-Marie.
0: Ah non, c'est
2: pas ça, c'est bien répondu.
1: Allez, hop!
2: Au revoir.
3: Au putain, maintenant, hein.
1: Voilà.
4: Attends, alors à la place.
1: T'auras personne, parce que c'est la conclusion.
4: Emilien Cheval, si, parce que vraiment, il y tient.
2: Emilien Cheval. Bonsoir.
6: Allô, bonsoir.
2: Salut. T'appelles d'où?
6: J'appelle de Nogent, les Pins.
2: D'accord. Ouais,
1: de toute manière, conclusion du débat, comme ça, tu vas faire la conclusion.
0: Oh, t'as pas une petite question, là?
1: Non, il y a plus de questions, c'est terminé.
2: Vas-y, tu crains, allez.
0: Tu fais ton communiste, là. Hein.
1: C'est terminé!
0: Arrêtez de faire la grève, là.
1: Les questions sont faites, c'est terminé.
5: Les gens de bois chez Carrefour.
0: T'as l'air têté de cerveau, quoi. Là.
1: Alors, Emilia, conclusion du débat.
6: Comment je peux faire une conclusion sur un débat auquel je n'ai même pas participé?
0: Ouais, laisse tomber, insulte-le, là. Ne te fais pas chier à faire une conclusion.
1: Karl Marx!
6: Ouais.
1: Au revoir.
2: Rien à voir.
6: Rien à voir.
2: Mais non, on le garde. Moi, je veux le garder.
6: Bon, Gérard, t'enchaînes des questions, là?
1: Allez. Y'a plus rien.
2: Allez, on dirait que tu nous en fais trois.
1: Conclusion.
0: Non, mais je voudrais bien une petite question.
2: Allez,
1: conclusion!
0: J'ai une thèse pour Kennedy, moi.
2: On t'entend pas, Gérard.
4: Conclusion! Plus fort!
2: Plus fort, Gérard, on t'entend pas.
1: Bon, Marie-Michel. Manière, vous leur dites au revoir, parce que je prends plus personne.
4: On fait la conclusion, c'est quoi ce débat sans conclusion?
1: Marie-Michel, conclusion.
0: C'est comme si on était au feu.
2: Marie-Michel.
5: Je vais commencer puisque personne ne le veut.
1: Non, mais c'est tous des feignasses.
2: Il y a la galanterie, hein.
0: Comme si on était au Fokker Quiz.
2: Bon, laissez faire.
5: Alors, moi, personnellement, j'ai bien écouté votre débat parce que ça m'intéresse beaucoup. J'ai trouvé que c'était un débat pourri. Peut-être du fait de votre trop grand nombre de neurones qui ont sauté là, à mon avis, ce week-end dernier. Et voilà, sinon je voulais dire débat de merde, arrêtez.
0: Tout ça.
1: De débat. Alors, Marie-Michel.
5: Merci pour les niques. Et voilà, casse-toi.
1: Eh ben, Marie-Michel.
5: Rentre chez toi, rentre dans ton foyer.
1: Eh ben, Marie-Michel, tu sais ce que je vais te répondre. T'es une pétasse et une grosse salope. Allez,
2: bien répondu.
1: Karl Marx.
0: Bon, il n'y a plus de questions, alors.
5: Il faisait pousser des
1: questions. Putain,
0: il
1: n'y
0: a plus de questions, Gérard.
1: Non, c'est terminé, bon, alors, conclusion.
0: Bon, déjà, je voudrais revenir sur la rumeur là de l'avion dans la façade du Pentagone.
1: Alors là, c'est pas le débat. C'est pas le thème du débat,
0: okay,
1: donc.
0: Très bien, bon, non, j'espère qu'on en fera un là-dessus.
1: Non, il est pas prévu au programme.
0: Tant pis, football, au moins, football.
2: Ouais, foot.
1: Non plus.
0: C'est un petit football.
2: Et puis reste, là.
0: Ça peut rien faire. Bon, moi, je voudrais juste savoir, parce qu'il y a des rumeurs qui traînent sur le net, si c'est vrai que le syndicat de l'hôpital où tu crèches a voulu te foutre dehors.
1: Au revoir! Au revoir! Comme ça, je réponds pas. Emilien!
2: Ah bah, pour changer, ouais.
6: Bah, comme conclusion, j'ai rien, parce que c'était vraiment de la grosse merde, ton débat, Gérard. Et voilà, c'est tout ce que je tenais à te dire, ça me fait plaisir.
1: Bah, le prochain coup, t'appelles pas, au revoir.
4: Très simple.
1: Emilien, monsieur Mazur.
2: On a entendu le silencieux sort, hein.
6: C'est monsieur Mazur, je vous encule, monsieur Gérard.
3: Monsieur Gérard, n'est-ce pas
6: C'est bon à loi.
1: Non, mais c'est pas lui. Monsieur Mazur, conclusion du débat.
3: Vous m'entendez, monsieur Gérard, oui. Oui, écoutez, je regrette simplement le fait, malgré un dossier que vous maîtrisez très bien, et cela s'est entendu à chacune de vos saillies verbales,
2: n'est-ce pas?
3: Je voulais juste regretter... vous avez passé trop de musique, monsieur Gérard, et... Il y a un moment, j'avais l'impression de me trouver dans Groove Station avec Monsieur Dario, et cela n'est pas possible pour un débat. Autrement, écoutez, c'était de première bourre.
0: C'est clair.
1: Non, mais faut se dire une chose, que les musiques, si je les ai passées, c'est qu'au standard, ils faisaient rien. Ouais, donc moi, je vais dire, je t'ai dit au revoir, toi.
6: Mais non, mais faudra peut-être que tu
2: On se réveille au standard.
0: Genre, t'as pas une fenêtre.
1: Allez,
2: Karine. Allez, cochonne.
6: Non, moi, je reste, je pirate le standard.
1: Voilà, tu voilà. l'as rien fait. Voilà, ça, tu l'as piraté.
2: Allez, conclusion. Allez,
1: conclusion.
0: Moi, je fais une petite dédiphone à Roselyne Bachelot. Si elle nous écoute.
1: Hop, au revoir.
2: Au revoir.
1: Merci Karine de l'avoir encore laissé à l'antenne celui-là. Donc conclusion, ben qu'est-ce que je peux dire, que le débat s'est mal passé, donc mauvais.
2: Arrête.
1: Mauvais boulot.
2: Arrête. On a pris plein de
4: combien. On termine sur 9212.
1: Pas quand même.
2: Pas mal.
1: Quand même. Donc conclusion, ben c'est dommage qu'au standard il y a eu un peu de problèmes. On a eu des problèmes avec le net dès le départ, donc.
2: Ben, ça n'y peut rien.
1: Par contre, il y a eu quand même pas mal de boum boum, donc c'est normal parce que les auditeurs que vous m'avez choisi. Les trois quarts, c'est un peu des nazes. Arrête. Donc quand c'est des débats d'actualité, oui, mais c'est des débats d'actualité que je sais que ça se termine toujours en couilles. Donc le prochain coup, ben j'espère qu'il y aura pas de couilles dans les prochains débats, parce que sinon il y aura plus de débats avant.
7: C'est quoi le prochain thème?
2: C'est quoi le prochain thème?
4: C'est quoi le prochain pour qu'on se réveille?
2: Arrête, tu le sais.
1: Non. Ah non bon non, pas après ça. Non mais on va faire un... bah tiens comme la Coupe du Monde va arriver à grands pas,
2: donc ouais.
4: le foot
1: on va parler un peu de foot,
2: ouais, Robert Pires et tout ça, ouais,
1: ouais, voilà
7: sur la Coupe du Monde,
1: ouais, ben bah,
2: on va fera des sondages, on fera plein de trucs, ça va être super.
1: On va massacrer quand même certaines équipes qui se foutent un peu de la gueule du monde vis-à-vis des entraîneurs.
2: Ah bon,
1: n'est-ce pas le PSG? Vous avez bien rigolé là. Donc voilà, qu'est-ce que j'ai à vous dire? Ben maintenant vous allez retrouver la feignasse derrière des vannes.
2: Allez, vas-y,
1: qui est revenu de vacances.
7: Il y avait un petit disque avant.
2: Et un petit disque, hein,
1: pour
2: ouais.
1: Pour terminer,
2: je le nom, Gérard.
4: Alors.
2: Ça part pas tant que t'as pas donné le nom. Hein.
1: Et c'est contre Houleur Factory, ben pour le prochain débat. Donc thème sur le football, je ne sais pas quand. La date, vous ne la saurez.
2: Voilà,
1: bonne nuit à
2: tous. Bonne nuit tout le monde, au revoir.
4: Salut.
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0: Alors nous allons refaire un petit tour du côté de notre ami Gérard et de notre ami Fildar. Et puis Morgane, bien sûr, on l'embrasse très fort. Filou,
1: ouais, j'embrasse Morgane.
0: Ouais, t'es là, Filou?
1: Oh merde, allô?
0: Ouais, t'es là?
1: Ouais, je suis là. T'inquiète.
0: Bon, alors, la bête, elle est là, justement?
1: Bon, bah, je me suis fait ma petite piqûre anti-tétanos, hein, juste avant d'arriver à l'hôpital.
0: Bah ouais, évidemment.
1: À l'endroit, au recueil.
0: Alors, non, recueil, ouais, bien sûr. D'accord, ouais.
2: Ouais, tu peux le dire, la SPA, quoi.
0: La SPA, ouais.
1: Ouais, et donc, c'est la place, hein, chez lui, hein.
0: C'est vrai?
1: Attends, c'est Versailles, hein.
0: Mais t'es rentré ou t'es devant chez
1: non,
0: lui?
1: Non, parce que, en fait, c'est vrai que, bon, je suis passé devant, c'était assez chaud, donc Gérard m'attendait à 300 mètres plus loin.
0: D'accord.
1: Devant, des mamies, un peu, à mon avis, qui ont un peu picolé, donc ils sont à quatre pattes par terre, en train de prier ou de je sais pas quoi faire. Donc c'est vrai que c'est limite assez chaud, donc je comprends pourquoi Gérard est là-bas.
0: Ouais.
1: Mais donc je l'ai récupéré et on a fait un petit point de vue, on a regardé quand même rapidement de quoi ça retournait et c'est beau quoi, tu sais, c'est que de la pierre blanche, franchement on se croirait à Versailles quoi.
0: Ouais,
1: des arbres, un petit jardin, franchement il est bien logé hein.
0: Un petit portail et tout, enfin c'est vrai que ça fait petite entrée de Versailles hein.
1: Ouais, pour 5000 balles le mois c'est sympa hein.
0: C'est 5000 balles le mois, notre ami Gérard est là?
1: Ouais, je te le passe.
0: Ouais, qu'est-ce qu'il dit?
3: Allô?
0: Ouais.
3: Ouais.
0: Alors c'est vrai que c'est chaud là, je vends chez toi?
3: Ouais.
0: Comment ça se fait?
3: Ouais, mais c'est normal, hein, c'est vu l'heure qu'il était.
0: C'est l'heure de la sortie des bars?
3: Ouais, non, mais même, de toute manière, c'est tous les jours, c'est comme ça. Hein.
0: Ah bon, c'est le bordel?
3: Ouais.
0: C'est-à-dire
3: ouais.
0: Que les gens sont quoi? Sont bourrés, ils font la fête?
3: Ouais, bon, je t'explique pas, c'est du matin au soir, c'est comme ça. Hein.
0: Ah, du matin au soir, en fait.
4: Gérard, j'ouvre les fenêtres, hein, ça te dérange pas?
3: Ta gueule, quoi. Puis dans l'autre, je vais le balancer par la fenêtre, tu vas voir.
0: Alors, c'est vrai que ça sent pas bon, là, dans la bagnole, ou?
3: Non, mais là, c'est qu'il a envie d'avoir de l'air parce que j'ai mis du parfum.
2: Ah bah oui, ça se comprend, hein.
3: Non, mais là, ça, c'est une tête de con.
0: T'as mis quoi comme parfum?
3: Harley Davidson. Aïe.
0: Un Harley Davidson 97 qui a dû tourner,
2: un
0: non
2: bon cru.
3: Ouais, je pense.
0: C'est une bouteille de quelle année, ça?
3: Ouais, je sais pas, elle date de vieille, elle est vieille, hein.
0: C'est vrai, c'est une des bouteilles qu'on t'avait offert déjà quand on était à Neuilly?
3: Oh non.
0: Non, non, bien avant.
3: C'est celle de l'année dernière.
0: Ah, c'est celle de l'année dernière. Non, c'est à l'époque où c'était même pas fun, ça s'appelait Chic FM. Ça, c'est il y a 14 ans, et c'est des vieilles bouteilles. Et...
3: Ouais.
0: Bon, très bien. Bon, Gérard, on te verra donc dans les studios, et tu viendras parler dans le micro d'ici une petite dizaine d'un petit quart d'heure.
3: Ok.
0: Bon, très bien, repasse-moi Fildar deux secondes.
3: Ok. Ah, j'ai su un coup de téléphone.
4: Conduit.
3: Oui.
0: Bon, et tranquille, hein, tout à l'heure, t'as fait du bon boulot. Hein.
1: Non, mais c'est sympa, Gérard est super.
0: Hein?
1: Il est beau comme un camion, ça.
0: Il est bien habillé.
1: On est porté, là, on va voir ses copains rouillés.
0: Il est habillé comment?
1: Bah, tu sais, comme d'habitude, il a une belle chemise blanche. Bon, pas repassée, normal, hein.
0: Ouais.
4: Ta gueule, elle est repassée, connard.
1: Ah, ouais, d'accord. Bah, il sait pas ce que ça veut dire repasser, alors.
0: Ouais.
1: Un petit gilet de pare.
0: Ouais.
1: Hein, les pins.
0: D'accord.
1: Le flanel et puis les tongs.
0: Ouais, d'accord, enfin comme d'habitude quoi.
1: Voilà.
0: On prend les mêmes vêtements et on recommence quoi.
1: Eh bah oui, on change pas l'équipe qui gagne.
0: Bon d'accord, ok. Bon bah à tout de suite les gars.
1: Voilà, bon bah on s'arrête 5 minutes à porte-maillot pour qu'il se soulage un peu puis on revient.
0: D'accord. Ok, qu'il aille se vider les couilles dans une Yugo. À tout de suite. Tiens, oh, bah je dis ça et oh comme ça c'est pour plaisanter. Attention, j'ai rien contre les Yugo, loin de là, oh là là. C'est simplement parce que là-bas il y a beaucoup de prostituées de cette nationalité.
2: Elles
0: c'est
2: sont
0: pour
2: belles,
0: ça.
2: En plus, là-bas,
0: en plus, il y en a une, deux, trois avec des boutons.
2: Ah, je l'ai pas vu de
0: mais
2: en
0: c'est
2: passant,
0: vrai qu'il y a une,
2: sympa, hein.
0: Vrai qu'il y en a une ou deux qui est assez jolie. D'ailleurs, je vais aller les repérer maintenant que Fildar est tous les soirs dehors. Et peut-être que je vais un jour ramener une dans les studios parce que c'est vrai, hein.
2: Ah, tu me dis que j'ai 200 balles pour t'offrir une pipe, tu vois.
0: Ah, j'aimerais bien. Non, moi, ça peut être sympa, ça peut être très sympa. Bon, alors, Fildar est arrivé avec notre ami Gérard. Ça va, t'as pas trop souffert le Harley Davidson
5: Non. Non. C'est moi, je suis un peu shooté, j'ai l'impression d'avoir inhalé de l'éther, bon.
0: Comment va notre ami Gérard?
6: Ça va
0: très bien. Ça va, ça sent pas trop le Harley Davidson.
6: Non, pour bien.
0: Oh, c'était le fond de bouteille quoi.
6: Non.
0: Oui,
2: il parle pas de bouteille.
6: Il en reste. Ta gueule toi là-bas, je viens de marier.
0: C'était le. Pardon, c'est vrai. Il faut pas dire bouteille, il faut dire flacon. D'accord. Donc dans un instant, Gérard nous parlera un petit peu de cet été. Comment ça s'est passé sur Paris? Éventuellement de tout ce que t'as fait pendant l'été. T'es parti un peu?
6: Non.
4: T'es parti à Cannes,
6: il t'as raison, toi, rêve. Toi, t'es parti où, toi? À Troyes?
0: On récupère parce qu'on a un emploi du temps extrêmement chargé. Gérard est ce soir à l'honneur, puisque bien qu'on l'avait oublié de l'annoncer en direct, on le savait. Ce soir, c'est la Saint-Gérard et Gérard fait la fête ce soir, apparemment dans son foyer. Il nous l'a dit. Gérard, t'es toujours avec nous en direct?
7: Toujours là, positif.
0: D'accord, très bien, GG. Alors, tout à l'heure, on t'a demandé un petit poème en impro, t'as pas été capable, et entre-temps, apparemment, Manu m'a dit que t'avais préparé un petit poème.
7: Ouais, j'ai noté trois petits vers. Alors, vas-y. Trois petits vers, petit jeu de mots.
0: Ouais.
7: Je voudrais boire un petit coup, mais je suis déjà trop beurré. Je voudrais boire un petit coup pour te refaire ta boîte, mon bibi. Je voudrais boire un petit coup, mais ma jambe de bois m'en empêche. Voilà, terminé.
0: C'est de la merde, ton truc.
7: Bah, de toute façon, c'est pas possible, de toute façon, maintenant.
0: Bah non, mais c'est de la merde.
7: Bah attends, si c'est de la merde, Manu, il m'a énervé au standard.
0: Mais alors,
5: t'as rien fait, t'es sous.
7: Ouais, Manu, dis pas que tu es sous, ok, alors tu...
0: Bah attends, Gérard, t'énerve pas, dis donc, quand t'as bu, t'es spécial, toi, hein.
7: Quand je t'appellerai le pot de chambre, je suis sorti en dessous.
0: Si t'es pas content, t'as qu'à raccrocher, nous fais pas chier.
7: Y a pas de débat. De toute façon, c'est comme ça, tu dirais. Et puis, moi, je viens pas jeudi. C'est tout. Alors maintenant, vous allez toutes vous faire foutre. Et surtout, Manu, je peux t'enculer.
0: Oh putain, puis il nous a
5: vraiment chaussé à la gueule.
0: Tu me le rappelles tout de suite, Gérard. Non, mais pour qui il se prend, l'autre? Non mais j'y crois pas, l'autre Gérard qui nous raccroche sa fête et tout, il fait la fête, il est au foyer, tout se passe bien, et l'autre il nous fait un caca nerveux. En plus j'avais l'intention de repasser un vieux coup de gueule que j'ai récupéré sur cassette avec Françoise de Gérard, bah dis donc, je pensais lui faire une surprise, ça fait plaisir.
7: Allô?
0: Bah dis donc,
7: tu
0: te prends pour qui?
7: Tu te calmes déjà, d'accord? Parce que là, t'es de pédé là, au standard.
0: Non mais attends Gérard, attends, je suis en train de t'annoncer, c'est la fête et tout.
7: Bah attends, c'est... Tu m'écoutes en premier, d'accord?
0: Non mais ton poème, il était bien.
7: Tu diras à ta pute là au standard et à ton PD au standard que c'était pas moi qui passais, d'accord?
0: Comment, mais pourquoi
7: ils ont même pas été capables de m'appeler, ces bandes d'enculés.
0: Mais si, on t'a appelé là.
7: Je te dis, c'est un faux.
0: Mais arrête tes conneries, mais c'est toi.
7: Je te dis.
0: Mais qu'est-ce que c'est que ces conneries, les gars?
6: Mais non. Alors, mais t'as trop vu, c'est tout, t'as trop vu.
7: Et toi la salope derrière, tu la fermes ta gueule.
0: Ah non mais tu parles pas comme ça de mes assistants, tu vas où toi? T'es en train de faire la fête, il paraît que tu fais la fête.
7: Non, je te dis que c'est faux.
0: Alors qu'est-ce que c'est que ces conneries les gars?
7: Alors tu te démerdes avec eux maintenant, d'accord?
6: Mais tu fais la fête,
7: tu m'écoutes Max.
0: Bah attends.
7: Tu te démerdes avec tes deux branleurs là au standard.
0: Bah ouais,
7: c'est tout. Parce que c'est eux qui ont fait des conneries, qui t'ont fait passer un faux Gérard.
0: Mais non,
7: et
0: mais
7: t'es tombé dedans.
0: Ah ouais, j'y ai cru.
7: Moi, depuis tout à l'heure, j'ai entendu, et même Sandy, elle a entendu, et elle a bien vu que c'était pas moi. Parce que moi, je suis là, à côté d'elle, et à l'heure actuelle, personne nous a appelé.
0: Je leur ai dit, on va l'appeler à 21h, ils m'ont dit, il a appelé, il veut passer en direct. Alors, c'est pour ça que je t'ai pas appelé.
7: Non, c'est faux. C'est faux tout ce qu'ils t'ont dit. Alors maintenant, tu crois qui tu veux, tu les crois si tu veux. Mais moi, je vais te dire une chose, que là, ce qu'ils t'ont fait, c'est bien des enculés.
5: C'est quoi? Moi, je suis sûr, c'est toi l'usurpateur, parce que le vrai Gérard, je l'ai avec moi, il est là.
0: Allô, attends, on va voir qui c'est. Allô, Gérard?
7: Allô, qu'est-ce que c'est que cette histoire, là?
5: Voilà, il est là, le vrai.
7: Voilà. Non, mais ça va pas ou quoi?
0: Attends, c'est qui le vrai Gérard, là-dedans?
7: Mais tu vois pas que ça recommence en
5: plus, c'est
7: faux.
5: Non.
0: Bah, attendez, vous allez pas essayer de m'avoir comme l'année dernière ou il y a deux ans, ça suffit maintenant, hein. Je sais pas qui est le vrai ou est le faux. Qui est le faux Gérard?
7: Pauvre cave. Bah c'est moi bien sûr.
0: C'est toi le vrai Gérard?
7: Ah, bien sûr.
0: Bon alors Gérard.
7: Mais non, attends. Alors demande-lui ton numéro.
0: Alors,
7: tu sortiras tout lit, ok?
0: Alors, tu veux quoi?
7: Déjà tu vois, il dit ça, alors que moi je t'ai rien dit encore.
8: Non.
7: Bah toi tu fermes ta gueule et c'est tout.
0: Alors attends Gérard, apparemment, je ne sais plus qui est le vrai, je sais pas si c'est le vrai ou le faux Gérard avec qui je parle. Tu voulais lui demander quoi? Son numéro de quoi?
7: Demande à Manu son numéro de portable en antenne.
0: D'accord, on va voir si c'est capable, d'accord, on y va, c'est parti. Alors attends, on va demander à Gérard. Alors Gérard, si tu es le vrai ou le faux, est-ce que tu peux me donner ton numéro de portable?
8: Bah bien sûr.
0: Vas-y.
8: Alors de toute manière, c'est comme ça, c'est 06 68 58 65 62.
0: C'est ça ou pas?
8: Voilà.
0: Donc t'es le vrai Gérard?
8: Bah tout à fait. Mais maintenant tous les auditeurs ils vont m'appeler, hein. C'est pas la peine d'appeler Gérard Cousin, ok? Ok.
0: Eh bah bravo. Alors qui est le vrai et qui est le faux dans cette histoire? J'y comprends plus rien.
8: Bah de toute manière c'est moi, hein. De toute manière c'est moi.
0: Je comprends rien, moi, je comprends plus rien. Je sais plus où j'en suis, quoi.
9: Alors tu diras au Brunner là qui vient de.
0: Mais c'est quoi dire, Attends, j'arrive plus à reconnaître les voix tellement que ça ressemble. Qui est le vrai Gérard, bordel? Attends, voilà, moi je vais poser une question.
8: Alors, je peux vous dire que jeudi ça va gerber. Hein,
0: non, attendez, j'ai un doute. Alors, il y a les deux Gérard qui sont bien en direct là? Allô?
8: Ah oui, bah ouais, moi je suis là.
0: Et l'autre est là aussi?
9: Ah, ça y est.
0: L'autre est là aussi?
8: De toute façon, il y aurait
0: pas. Non, attendez, je vais poser une question. Non, je vais poser une question très simple. Dans la voiture, hier j'ai ramené Gérard dans la voiture. On a parlé d'un auditeur qu'on devait pas reprendre lors du prochain débat. C'était qui?
8: Ouais, ça doit être Monsieur Mazur.
0: Ah ouais, c'est une bonne réponse.
8: Ah voilà.
0: C'est une bonne réponse. Et l'autre?
9: Et là, il a bien joué. Alors maintenant, je vais te dire une chose.
8: Oh, ta gueule, hein, tu vas gerber.
9: Là, tu vas pas enculer, fils de pute.
0: Bon, alors ça, c'est le vrai Gérard, parce que le vrai Gérard, il insulte comme ça les gens.
8: Oh non, mais attends,
9: tu vas pas enculer, fils de pute.
0: Alors attends.
9: Tu viens me donner mon numéro de portable à l'antenne. Maintenant, je suis emmerdé. Tu vas pas enculer, fils de pute, maintenant. Tu as donné mon numéro de téléphone à l'antenne. Maintenant, je change de carte et vous m'appellerez plus.
0: Alors, qui c'est? Attends, alors le mec, alors là, je vais dire, attendez. Oui,
9: c'est bon, je suis bombardé de téléphone. Alors l'autre, la fille de pute que tu as.
0: Ça n'a rien à voir avec elle, attends, ça n'a rien à voir avec Anka, elle a rien fait là-dedans.
9: Non, mais la fille de pute là, qui vient de donner mon numéro de portable.
0: Ah, le mec là, oui, d'accord. Ouais.
9: Et ben maintenant.
0: Ben moi j'ai son numéro.
9: Vous n'allez pas l'avoir, le nouveau.
0: Et ben moi j'ai son numéro au mec et je crois te dire que l'auditeur qui s'est fait passer pour Gérard, parce que maintenant je crois que le mec, le vrai Gérard, c'est celui qui est en train de me parler, donc l'autre.
8: Non,
0: toi tu es le faux Gérard, et ben je peux te dire que toi j'ai ton numéro et que je vais le donner au vrai Gérard et qu'on va te pourrir la vie. Ah, Gérard.
9: Non, mais tu te démerdes parce que moi maintenant, tu viens de m'appeler. Un instant.
8: Il y a plus de
9: Non, toi, tu fermes ta gueule, toi, l'imposteur. D'accord?
0: Bon, alors, récupère-le hors antenne, l'imposteur, parce qu'il y a un imposteur hors antenne. Alors, Gérard?
9: Ouais.
0: Alors, attends, pour être sûr que ce soit bien toi, le vrai Gérard.
9: Attends, tu sais très bien que c'est moi.
0: Alors, j'étais habillé comment hier?
9: Qui?
0: Bah, moi, Max.
9: Toi, t'étais avec un pull marron.
0: Ouais, exact, donc je suis
9: et
0: d'accord.
9: Il y a écrit un truc en rouge.
0: Exact, donc tu es le vrai Gérard.
9: Donc, alors maintenant, tu viens de balancer mon numéro à l'antenne, notre trou du cul, là.
0: Mais j'ai son numéro et t'inquiète pas que je vais
9: lui... Ouais, non, mais tu vas le percer maintenant. Tu vas le percer jusqu'à minuit.
0: Ouais,
9: hein,
0: ouais.
9: Parce que moi, maintenant, c'est moi qui emmerde sur mon numéro.
0: Eh ben, moi, je vais... Eh ben, t'as de la chance parce que moi, j'ai un autre numéro de téléphone. On aura un autre portable à te donner.
9: Et voilà, et deux. Je sais pas si t'entends les bips, mais ça continue. Hein.
0: Gérard, j'ai un autre... Apparemment, Anka me dit qu'elle a un autre portable à elle, qu'elle n'utilise pas, avec un autre numéro de téléphone qu'on va te donner. Comme ça, tu pourras échanger, t'auras un nouveau numéro de téléphone.
9: Non, mais moi j'ai une autre carte à plus avec un numéro et que je te donnerai 4 fois seulement.
0: Et,
9: c'est tout.
0: Et ni Fildar, ni Manu, ni Anka.
9: Non, personne d'autre.
0: Mais là ils y sont pour rien parce que eux-mêmes ils
5: non,
0: sont.
5: C'est pas nous là. Hein.
0: Là en plus ils sont très honnêtement, et c'est pour ça que tu les as traités de fils de pute et ça leur a fait plaisir, c'est comme
9: et
0: si
9: voilà, nous. Je sais pas si t'entends, mais là ça continue. Alors moi je vais te dire une chose, que je vais changer la carte et ça va être. Et voilà, et de 4. C'est bien maintenant, il a bien joué l'autre, hein. Alors là, moi, je vais dire une chose.
0: Non, mais t'inquiète pas.
9: Balancer son numéro à l'antenne.
0: Non, mais Gérard.
9: Et que tout le monde lui fasse chier.
0: Gérard, t'inquiète pas que Anka et Manu sont en train déjà de donner le numéro de téléphone de l'autre connard qui t'a imité au standard, aux auditeurs. Et le mec, il a reçu déjà au moins 20 messages, là, en ce moment.
9: Ouais, ben, moi, pour l'instant, ça continue. Et moi, j'ai un autre numéro. Et de toute manière, je te le donnerai pas maintenant. Je te le donnerai, tu me rappelles sur numéro à Sandy. Si tu veux, quand t'as fini, je te donnerai l'autre.
0: Donc tu faisais pas du tout la fête dans ton foyer, tout
9: non,
0: ça.
9: Non, c'est faux de tout ce qu'il vient de dire, c'est faux. Et même Sandy, elle peut te dire que je suis pas en train de boire, je suis au café. Hein,
0: ah, t'es au bistrot quand même.
9: T'es quand même pas... des poèmes pour elle.
0: Ah.
9: Alors donc, elle peut le confirmer, si tu veux, je te la passe, elle va te le confirmer tout de suite.
0: D'accord, passe-moi la grosse.
10: C'est-à-dire qu'il y a des bips, hein.
11: Allô?
0: Allô?
11: Oui,
0: bonjour. Allô? Salut, Bidibi. Alors, Bidibule, alors comment ça va?
11: Ça va un petit peu, mais bon.
0: La forme, quand même, c'est cool.
11: Ouais, un petit peu la forme, mais bon, des fois j'en ai marre, des fois.
0: Hein?
11: Des fois j'en ai marre de la vie, mais bon.
0: Ouais, non, mais ça, c'est...
11: Faut supporter un peu tout.
0: Voilà, donc t'appelais pour nous dire ça. Donc t'es là pour nous remonter le moral, c'est bien. C'est très sympa.
5: Elle a flingué la soirée.
11: C'est vrai qu'il y a des dupes, je sais, mais non.
0: Alors, qu'est-ce qui s'est passé? J'ai rien compris. Qu'est-ce qui s'est passé?
11: Bah, je sais pas, déjà, l'imposteur, là, en plus, il se fait passer pour Gérard, et puis en plus, il arrête pas de parler d'Henri et tout ça, ça commence à bien faire. Parce que plus il entend, plus moi, ça me fait du mal, et ça me fait mal au cœur, donc il faut arrêter avec cette histoire, parce que là, c'est pas. ça ne servira à rien du tout d'en reparler, c'est le passé. Hein.
0: Mm-hmm.
11: Et donc voilà.
10: Mais confirme ce que je...
11: Mais hein, tu veux que je confirme quoi?
10: Comme quoi que je suis en train de te faire...
11: Et effectivement, là, il est en train de faire des poèmes, ouais. C'est,
0: d'accord.
11: C'est bien ce qu'il disait.
0: Il n'est pas en train de te faire un gosse, il est en train de te faire des poèmes.
11: Voilà, non, le gosse, ça viendra plus tard.
0: Oh là, oui, bien sûr, beaucoup plus tard, dès que vous aurez déjà un nouveau numéro de téléphone. Hein,
11: voilà, puis dès que ça ira mieux financièrement.
0: Voilà, exactement. Bon, bah, très bien, en tout cas, bon, dis bien à Gérard qu'on a un nouveau numéro de téléphone à lui donner au cas où, qu'il a un autre numéro, qu'il garde bien sur le coude. Ça y est, ça s'est calmé, personne ne vous appelle?
11: Bah, là, ça s'est calmé, là, apparemment.
0: D'accord.
11: Il y a plus de bip sur le portable de Gérard, il n'y a plus de bip. Hein.
0: D'accord, ok, très bien. Tu me rends pas Gérard deux secondes, parce qu'après, on a DJ Maxime à faire très rapidement. Hein.
11: Ok, bah, je vous souhaite une bonne soirée.
0: Merci. Cas.
12: Allô?
0: Ouais, alors?
12: Ouais.
0: Excuse-moi, j'ai coupé mon micro. Ouais, bon, t'inquiète pas, mon pote. Hein, moi, j'ai déjà donné le numéro. Au moins, on a donné le numéro à Anka. Combien d'auditeurs et d'auditrices? Il y a au moins 50 personnes à qui on a donné le numéro de téléphone de l'imposteur.
13: 53 personnes.
0: 53 personnes. Donc, t'inquiète pas que lui, il va se faire harceler. Hein.
12: Non, mais moi, de toute manière, tu me rappelles tout à l'heure et je te donne le
0: numéro. Non, mais c'est pour te dire que t'inquiète pas qu'on a géré l'histoire avec le mec. Des gens, on l'a alpagué. T'inquiète pas qu'il ira pas très loin, le mec.
12: Ouais, mais moi, tu fais ce que tu veux, parce que de toute manière, tu sais très bien que c'était pour moi.
0: Non, mais je sais que je vais faire ce que je veux. De toute façon, à minuit, je vais faire ce que je veux. Je vais rentrer chez moi, je vais me reposer, je vais faire ce que je veux, ouais.
12: Non, mais tu fais comme tu veux, mais moi, là, pour l'instant, les bips continuent encore à arriver. Donc l'autre, il a balancé mon numéro. Donc la puce, je vais faire une chose demain. Je vais la retirer déjà dès ce soir.
0: Ta grosse puce?
12: Je vais mettre l'autre.
0: Ta grosse puce?
12: Non, mais je vais retirer la puce du téléphone, et comme ça, moi, je vais appeler le service nomade en disant comme quoi que je change, et c'est tout, et je remettrai un autre numéro.
0: Ah bah, un nomade, de toute façon, ça change souvent, hein, ça n'a pas d'endroit fixe.
12: Non, mais hein. L'autre, il n'avait pas besoin de balancer le numéro à l'antenne.
0: Parce qu'il a voulu, apparemment, il était au courant de ton numéro de téléphone, je savais même pas que c'était ton numéro, parce que je le connaissais pas par cœur, et j'ai cru qu'il donnait son numéro pour le prouver, et donc il a bien prouvé que c'était le tien, et c'est vrai qu'au début, ça a donné le doute supplémentaire.
12: Eh ben, de toute manière, c'est bien le mien qui a bien été balancé ça.
0: Voilà, ok, très bien. Bon bah Gérard, de toute façon, je vais te récupérer en antenne pendant la pause. Hein.
12: Ok.
0: Bon bah bonne fête quand même.
12: Je te remercie.
0: Bah ouais, bonne fête. Et j'espère que Gérard, quand même, tu ne pensais pas que tu vas retirer ce qu'a dit Anka, ce que t'as dit sur Anka et sur Manu, parce que franchement, j'y étais pour rien. Et traiter Anka de fils de fille de pute ou je sais pas quoi, ou de salope, et l'autre de fils de pute, je trouve pas ça sympa de ta part.
12: Non, mais de toute manière, ils avaient déjà, je les avais bien prévenus.
0: Ouais, mais ils savaient. Bah ouais, mais
12: avant de partir.
0: Hier, tu me l'avais dit aussi de faire attention qu'il y avait peut-être à l'heure des gens qui allaient se faire passer pour toi. On s'est tous fait avoir. Bah ouais.
12: Mais il y a donc ça c'est fait.
0: Bah ouais, mais il y a des gens qui imitent ta voix et tout ça, il faut pas traiter les gens, c'est comme si moi je te traitais de connard, ta grosse, je la traitais de fils de pute, ça te ferait pas plaisir.
12: Ouais,
0: donc.
12: Mais de toute manière, j'avais bien prévenu, hein, tiens. Même Manu, je leur avais dit.
0: Mais alors, on s'est fait avoir.
12: Eh
0: ben, on s'est fait avoir, même moi je me suis
12: fait avoir. En plus, l'autre, il a bien balancé mon numéro de téléphone à l'antenne, donc il a été le chercher où le numéro?
0: Mais c'était
12: donc,
0: quoi le numéro?
12: Il traîne dans le bureau.
0: C'est quoi le numéro?
12: Bah tu le sais.
0: Non, mais moi je connais pas, c'était quoi? Redis-le.
12: Non.
0: Ah bon, d'accord, excuse-moi, d'accord, ok. Bon, on se retrouve hors antenne, Gérard.
12: Ok.
0: Ne t'inquiète pas. Et bonne fête encore, Gérard.
12: Ok, je te remercie.
0: Ouais, bonne fête à toi et toute l'équipe se joint à moi et tout Fun Radio se joint à moi pour te souhaiter une bonne fête. Hein.
12: Ok, je te remercie, chef.
0: Ah, voilà, qui fait plaisir. DJ Maxime est avec nous. Est-ce que t'es prêt, DJ Maxime?
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15: Oh Gérard, je te kiffe.
16: GG, tes goûts de peinture.
17: Oh, tu t'écrases pour un temps, t'es dans mes débats, d'accord? Pizarre!
0: Ouais.
17: Dernière fête, arrête tes conneries avec ta mère.
0: Je te
17: balance les deux cartons dans ta gueule. Et Manu, tu me reprends encore des habituels. Je te jure, t'as le deuxième bouquin dans ta gueule. Oh là là là, je commence à en avoir ras-le-bol des habituels. Et maintenant, Bildar et Manu, vous allez faire votre boulot. Parce que sinon, le jeudi, c'est moi qui vais sélectionner.
16: Je
17: commence à en avoir ras-le-bol. Qui c'est qui gueule comme ça derrière?
0: Laisse
17: commence à en avoir ras-le-bol.
18: Ta gueule!
17: Voilà ta gueule. Alors va-toi enculer, connard.
18: Tu réponds à ma question, oui ou non?
17: Ta gueule. Alors il sait faire. Oh, bougez là. Manu. Encore ça sent le remix.
19: Bonsoir.
17: C'est toi, Pauline?
20: Non.

0: Chef comme ça.
1: Non, non, mais attends.
0: Allô Manu, tu fais ton boulot correctement, ta mère. Putain, mais c'est pas vrai. Putain, mais vous allez faire votre boulot, ce qu'on a ou quoi? Putain.
2: T'arrêtes
0: avec cette histoire de Christine parce
3: c'est
0: que
3: c'est moi.
0: Je commence à avoir un match chez toi.
3: Mais non, c'est une auditrice.
0: C'est toi.
3: C'est une auditrice.
0: C'est toi, espèce de connard.
4: Ouais, Gérard, je voulais juste te demander, est-ce que tu penses que.
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6: Et voilà, donc 0h26, donc vous pouvez nous appeler au 0800 08 5000 et 0870 5000. Fildar vous attend au standard. Apparemment les 24 lignes sautent, mais pour l'instant il est occupé. Et
7: allez, décroche,
6: toujours,
7: décroche.
6: Et toujours Rigaud. Bonsoir. Qui vous attend sur l'internet,
8: voilà, donc
6: www.fr Fun Radio. Donc on est combien là pour l'instant, Rigaud, s'il
8: on
6: te
8: est
6: plaît
8: déjà 1280 et ça arrive, ça n'arrête pas d'arriver, et tu vois, plus ça va et plus ça monte.
6: Donc voilà. Le premier débat va porter sur les jeux télé. Donc on va accueillir pour ça Je pue la crotte, Yeto, on peut écouter Fun Radio non, sur...
7: Ifto, Gérard, excuse-moi. Ifto.
6: Ah, Ifto, d'accord. Ouais. T'écriras mieux, d'accord.
7: C'est la,
6: tout non, ce non, mais t'écriras mieux.
7: Mais c'est okay. Manu qui a écrit. Gérard, c'est mon écriture, tout ce qui est ville et fréquence.
6: Ok, je te remercie, Manu, de préciser. Donc, on peut écouter écrit, Fun Radio sur 87.9.
9: Oui, bonsoir Gérard, bonsoir à tous.
6: Ouais, bonsoir Tony.
9: Non.
7: Mais non, Tony, il est là. Écoute, Tony, allô.
9: Oui, bonsoir, Gérard, bonsoir voilà. À tous. C'est pas moi.
6: Bah oui, ben, bien sûr, Tony à Brest. C'est ça, Tony, c'est Paris.
7: Il a le droit de voyager.
8: Il est en vacances à Brest.
9: J'ai pas un sou, mais je prends le bus.
6: Enfin, bref.
9: Ah ouais.
6: Pipoin.
7: Pipion.
10: Ouais,
6: Pipion.
10: Salut, Gégé, ouais.
6: Albi, 97.1.
7: Ouais, c'est ça.
6: Non, mais répondez pas quand je parle. Bon, pipon là.
7: Pipion.
10: Oui,
6: oh, Pipion, tu réponds ou quoi?
10: Là, merde.
6: Oh, quoi, merde, je vais te faire foutre, ok?
7: Oh, Gérard, doucement quand même, c'est le début, hein.
6: Pute de nuit. Pute de nuit, Arras.
10: C'est ça.
6: Bah, bien sûr, allez, foutez-vous de ma gueule. Foutez-vous de ma gueule, allez, hop. On attaque, comme ça.
7: Non, mais présente quand même tout le monde, GG.
6: Attends, pour un soir, c'est quoi ce bordel que tu me fais? Tu commences
7: Attendez.
6: Allô. Merde. Putain, mais c'est quoi ce bordel?
11: Moi, je fais le standard.
7: Mais quoi, j'ai rien fait. Mais t'es dans ce
6: putain, mais
7: gens.
6: C'est quoi?
7: Putain, gueule pas. Eh, on va avoir trois auditeurs.
6: Oh non, mais attends. C'est quoi ce bordel là qui nous fait?
7: Quoi, y a je pue la crotte.
6: Non, allez, hop.
7: Mais calme-toi, t'es énervé pour un rien.
6: Putain, mais merde, qu'est-ce qu'il me fait là? Qu'est-ce que c'est que ce nom?
7: C'est ses surnoms, j'y peux rien.
6: Attends! Je te jure, dégage, je veux plus te voir ici. Dégage, casse-toi.
7: Mais qu'est-ce qu'il va faire, le standard? Comment on fait,
6: attends,
7: Gérard?
6: Putain.
7: Non, mais Gérard,
6: moi,
7: ça
6: j'en
7: va.
6: Ai ras-le-bol. J'en ai ras-le-bol, c'est tout. Toute l'Espagne, c'est le bordel.
7: Mais non.
6: Mais si,
7: bien,
6: ça, ça va être le bordel.
7: Mais non.
6: Mais si, bah, je vois le coup arriver.
7: Bah, arrête des bêtises, c'est toi qui es énervé ce soir.
6: Attends, moi, je vois le coup.
7: Non, t'es énervé d'office.
6: Tony.
9: Ça va bien se passer.
6: Bien sûr.
7: Gérard, t'as décidé que ça allait être le bordel. T'as décidé. Ouais. Alors donc c'est ta faute.
6: Ouais, pourquoi?
7: Parce que
6: il est là. Il a pas été. Je ne voulais pas ce soir.
7: Mais qui d'accord, à ta place?
9: C'est bon.
6: Je ne veux pas.
7: D'accord, bah tu choisis quelqu'un. Alors il y a
11: personne au standard.
9: Olivier.
7: Et comment on fait?
11: Non, mais là, il voulait quelqu'un. C'est lui qui remplace. C'est lui le chef. J'en ai parlé hier.
7: Bon.
10: C'est Gérard au standard.
7: Bah, il fait tout, Gérard.
6: Et Françoise.
12: Oui.
6: Bonsoir.
12: Bonsoir, Gérard.
10: Ah, bonsoir,
6: Félix. Oh, on se calme.
10: Bah, écoute, j'ai le droit de dire bonjour quand même.
9: C'est quand même Gérard, la star. Ouais, c'est clair.
7: Vas-y, Gérard.
6: Ça allez. Commence à.
7: Allez, boum, première question.
9: Allez.
6: Génial. Oh là, c'est bien.
7: Fais voir.
6: Non, mais attends. C'est quoi les noms qui me cherchent?
7: J'en ai rien à foutre.
6: Vas-y, j'en ai rien à foutre.
9: Salut, Gérard. Ça va?
6: Salut.
9: Eh hey Gérard, est-ce que tu pourrais me prendre au standard là? J'ai quelque chose à te dire, s'il te plaît.
6: Non. C'est qui veut me parler?
9: Rodrigo.
6: Hein?
9: Rigaud.
1: Bon, Gérard, allez, on y va, parce qu'il n'y a personne au standard, c'est la merde. Ouais. Alors, vas-y, Gérard, alors, première question.
8: Dans le débat.
6: Première question, c'est sur les jeux télé. Quel est votre jeu télévisé préféré? On va demander ça à Je pue la crotte.
9: Sans la crotte, bonsoir. Moi, mes jeux télévisés préférés, bon, alors, mon jeu télévisé préféré, c'est quand même le Big Bill. Faut le dire, c'est un jeu passionnant et j'adore. J'adore la gaffe.
6: Ouais.
9: Voilà.
6: C'est tout?
9: Ouais.
6: Alors, Pipion?
10: Mais moi, c'est sans aucun doute le juste prix, hein.
6: Ouais.
10: C'est vraiment bien, quoi. C'est intéressant, c'est culturel, enfin, c'est tout, quoi.
6: Ouais, d'accord. Vous cherchez pas trop à...
10: Bah, c'est vrai.
6: Non, mais vous cherchez pas trop à répondre aux questions, hein.
9: Bah, pourquoi? Faut
10: bah, tu me dis...
9: En plus.
6: Alors, pute de nuit?
10: Ouais, moi, c'est 100% question sur Arte.
6: Comment?
10: Moi, c'est 100% question sur Arte.
6: Non, sur Arte. Non, sur Arte, il y a
8: si,
6: rien.
8: Si, il y a Formos sur IRC, Formos qui me précise le mieux, c'est 100% question. Pas voilà. D'animateur.
6: Non,
8: pas de décor, pas de candidat.
10: Vrai, ça existe, hein,
6: ouais. Non, sur Arte, il y a aucun jeu télévisé. Je suis désolé.
8: C'est pas Arte, c'est la cinquième. C'est la cinquième.
10: Arte, ça fait un peu plus.
6: Alors, Tony.
9: Ouais, non, moi, en fait, j'aime pas trop les jeux sur TF1. Je trouve ça un peu débile, quoi. J'ai l'impression que c'est un peu pour les beaufs. Moi, ce que j'aime bien, c'est les jeux sur France 3, question pour un champion, et puis aussi 100% question.
10: Et Cadox?
9: Pardon?
10: Le Cadox,
9: non, j'aime pas trop, parce que ça me fait trop penser à la Cadillac des 9.
10: Ouais, c'est trop de
9: 9 millions d'euros. Ah, non plus, parce que c'est sur TF1.
6: Et alors?
9: Ouais, bah, j'aime pas, non, en fait, non, parce que je trouve ça...
6: Ah, bah, dans ce cas-là, si ça te plaît pas, tu changes de chaîne, oui. C'est tout.
1: Voilà, il a le droit de pas aimer.
8: Il regarde les autres chaînes.
9: Bah ouais, c'est ce que je fais, c'est ce que je te dis, Gilles.
6: Françoise?
2: La gaffe. La gaffe, le juste prix,
9: le millionnaire. Puis,
10: la haut de la fortune.
2: Oui, avec Philippe, ouais.
10: Philippe, tu le connais?
2: Bah bien sûr, ouais.
10: Ah bon?
2: Ouais.
1: T'as déjà couché avec lui, Françoise, non?
2: Oh Manu, ça suffit.
1: Oh, je demande, je me renseigne.
9: Et Françoise, tu regardes Cascado ou pas?
2: Non.
6: Et j'en ai rien à foutre pour terminer.
9: Moi c'est le Big Bill mon préféré et j'ai participé une fois. Et en fait derrière le rideau j'ai une botte de coton-tige.
6: Toi j'en ai rien à foutre.
9: J'en ai
6: rien à foutre, c'est terminé
9: non,
6: pour toi.
9: J'ai vu cette émission, c'est vrai.
2: Bah oui, c'est vrai.
6: Bon, alors si vous commencez à me casser les burnes...
9: Mais je te casse pas les burnes, Gérard, c'est vrai, j'ai participé.
6: Tu réponds comme il faut à la question et tu la fermes.
9: Bon alors c'est le Big Bill, voilà.
6: Parce que pour l'instant, vous êtes en train de me casser les couilles et j'aime pas ça.
9: Oh, c'est bon signal.
10: Oui, si, c'est bon.
1: Allez, Gérard.
6: Hey, continuez comme ça, vous allez...
9: Allez, enchaîne un peu, là.
6: Qu'est-ce que t'as, toi?
9: Bah quoi, t'es animateur radio, t'es un banquier.
6: Qu'est-ce que t'as, là?
9: Bah quoi, tu me cherches, là, vas-y, j'ai quatre palmes manouches qui s'éveillent en moi.
6: Bah, si t'es pas content, tu te casses. Ok.
11: Allez, Gérard, arrête d'être agressif.
9: Allez, enchaîne.
6: Alors, lors des émissions des jeux, jouez-vous à deux ou à plus ou autre? On va demander à Françoise.
2: À plusieurs.
6: Tu peux préciser?
2: C'est-à-dire que je joue moi, mon fils et puis mon partenaire.
6: Bon, ouais, mais tu peux préciser sur quel jeu à peu près, Françoise?
2: Bah, la plupart, c'est la gaffe. Ainsi que le juste prix.
6: D'accord. J'en ai rien à foutre.
9: Bah moi, disons que je joue tout seul parce que j'ai qu'un chat, donc bah, je joue tout seul.
6: D'accord. Je crois que toi, pour l'instant, t'as pas l'air de comprendre ce qu'on pose comme question. Rico.
8: Oui, sur IRC, il y a Davy One qui te demande est-ce que tu serais intéressé de présenter un jeu télé sur Fun Radio?
6: Non. Présenter un jeu télé sur Fun Radio, ça m'étonnerait.
12: Allô.
6: Bon, alors celui qui s'amuse à ôter va arrêter.
9: Ça pourrait s'appeler le Fun Big Bill.
6: Allô.
10: Allô.
6: Non mais c'est quand vous voulez. Vous allez pas commencer le premier débat comme ça.
9: Bon, allez, tu poses ta question. Allez. Un jeu comme le pauvre blaireau, ça t'intéresse pas?
6: Alors Tony.
9: Oui.
6: Le blaireau, il t'emmerde.
9: Non mais c'est un jeu.
6: Pas de gros mots.
9: Pauvre blaireau là. Bingo.
6: Bon,
1: Bon Gérard, je sais pas, fais quelque chose, mais
6: Non mais attends, pour l'instant, personne n'est capable de gérer l'autre. L'autre Pildar, il
1: me prend des cons. Maintenant, il n'y a personne au standard, tu l'as viré, c'est pour ça, c'est la merde.
6: Tu vas là.
1: Et qui c'est qui fait la
6: réa? Olivier,
13: quoi là?
6: Ouais. Gogol derrière, s'il vous plaît, merci.
13: C'est ingérable.
6: Fais l'appeler. Olivier.
13: Inadmissible. Olivier, merde.
6: Olivier, tu peux
1: le standard. D'accord.
6: Non, tu laisses ouvert. Non, tu fais le standard, tu me calmes tout le monde déjà pour commencer.
7: Bon, vous vous calmez un peu.
6: Non, mais t'éteins ça.
13: Prends-moi.
6: Y a Tony qui veut te parler, donc tu te débrouilles avec lui. J'en ai rien à foutre.
13: Tu peux reposer la question, s'il te plaît.
6: Non. Je repose plus les questions.
7: Les gens de l'IRC, ils l'ont pas compris la question.
6: Alors, lors des émissions de jeu, jouez-vous à deux ou
2: à plusieurs
6: ou autre? Bon, alors. Quand vous avez fini de me faire chier comme ça, ben vous me le dites.
2: Tu peux répondre, Gérard?
6: C'est qui?
2: Plus de nuit.
6: Ouais, bah vas-y.
2: Bah moi je suis un peu comme l'autre garçon, j'ai aussi qu'un chat, donc bah je joue toute seule, mais
13: bah, oui.
2: Si j'ai joué avec lui, je veux bien. Hein.
13: Gérard, tu gueules, mais si on a qu'un chat, comment tu veux qu'on fasse?
6: Bah attends, pour l'instant je t'ai pas sonné, toi.
13: Bah si, tu m'as engueulé tout à l'heure.
6: Non, mais pour l'instant, moi, je t'ai dit, je t'ai pas sonné. Donc, tu laisses parler les gens. Donc, plus de deux nuits.
2: Ouais.
6: Donc, pour toi.
2: Bah, je t'ai dit, je joue avec mon chat aussi. Donc, jouer à deux, c'est plus sympa. Mais si le garçon veut que j'aille jouer avec lui, il n'y a pas de problème.
6: Mmh. Ok. Pipion?
14: Moi, je regarde comme ça. Je regarde la télé, je joue pas, ça m'intéresse pas. Ça te chauffe les fesses. Voilà.
6: Ok, je pue la crotte.
13: Ouais, je sens la crotte, bonsoir. Moi je joue avec mon chat aussi.
6: D'accord. Tony,
1: il est au standard avec Olivier, Tony.
13: Ouais, je suis là. Donc moi, GG, je joue en famille. Ah, question pour un champion, mais comme c'est j'ai une famille d'immigrés, enfin, ils n'arrivent pas à répondre aux questions, donc c'est moi qui parle tout le temps.
6: Bon, Tony, tu vas te calmer parce que tu passes tout le test même dans les débats.
13: Bah, je te kiffe, c'est pour ces 100% FN.
6: Moi, je te kiffe, je t'emmerde, ok.
1: Mais Gérard, il a rien dit, là.
13: Bon, allez, tu peux insulter, là. Et pour le même prix, je t'insulte, je te le dis direct. Hein.
7: Bien, Olive.
13: Il est 22-2, quoi, Gérard. Comprends-le. Bon, allez, Gérard, on enchaîne.
7: Enchaîne.
1: Allez.
6: Alors, troisième question. Je répondrai après aux questions.
14: À la brèche.
6: Attends, si t'es pas contente, tu dégages, ok?
14: Allô? Allô?
13: Allô?
14: Allô?
13: Allô?
14: Allô?
13: Allô?
14: Allô?
13: Allô?
1: Ben, Gérard, allez!
6: Vas-y, Gérard. Non, mais attends, celui qui s'amuse à dire « j'insulte ton cul, je l'emmerde !»
1: Allez, okay. Gérard.
14: Pas d'insulte.
6: Parce que là, ça va pas commencer comme
7: c'est,
6: ça.
7: C'est pas forcément okay, toi, c'est pas.
13: Vas-y, enchaîne.
6: Trouvez. Qu'est-ce que t'as, Tony? Je t'ai dit de dégager.
1: Mais c'est pas Tony, allez, Gérard.
13: Je sens la crotte, c'est bon, allez, enchaîne.
6: Allez. Eh putain, vous avez pas commencé à me casser les couilles au premier.
2: Gérard, on dit rien, alors fais ton débat.
6: Alors trouvez-vous qu'il y a trop de pubs entre deux.
2: Entre deux quoi?
6: De toute manière, vous allez réfléchir, on va s'écouter. Les suçons.
1: Attends, repose la question. Calmement.
6: Alors, trouvez-vous qu'il y a trop de pubs entre deux et on va s'écouter.
1: Voilà, attends, où est-ce que les gens peuvent nous appeler?
6: Au 0870-5000, c'est Olivier qui vous attend. Et sur l'IRC, il y a toujours Rigaud.
7: Ouais!
6: Donc vous pouvez toujours essayer de nous appeler
7: de
6: sur l'IRC, donc www.fr, Fun Radio.
7: Voilà, tout à fait. Et on a dépassé les 2500, on est à 2782.
6: Ouais, c'est bien.
7: Ça monte bien, quoi. Donc Gérard, j'aimerais bien que ton débat se passe bien pour ces gens-là, qu'on essaye encore de battre.
6: Ouais, mais moi aussi, je voudrais bien que ça se passe bien. Donc on va s'écouter les soupçons de ma grosse sont les meilleurs avec des portes Gertel et on se retrouve tout de suite après.
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6: Et voilà, donc on se retrouve, il est 0h45, c'est toujours Olivier qui est au standard, qui vous attend au 0800 70 5000 et 0800 3 0 8 5000, et toujours Rigaud qui est sur l'internet vous pouvez toujours nous laisser des petits messages sur l'internet www.fr
7: tout
6: et on
7: fait.
6: va se
11: Oui, Rigo.
8: Oui, tout à fait. Non, mais je te laisse finir. T'allais dire quoi?
6: Et on va saluer quand même les Belges parce que on n'a pas beaucoup de Belges. Donc
8: si, si, il y en a. Enfin, contrairement à ce que tu crois, il y en a beaucoup sur l'IRC justement, vu qu'il y a des gens de partout à travers le monde. Et voilà quoi. Les Belges, ils sont en train de s'exciter là parce que je parle d'eux. Et il y a même des gens de très très loin. Et malheureusement, il y a des gens qui captent pas TF1.
6: Donc, non mais.
1: Ah ouais.
8: Ils, bon. Écoutent, ils écoutent quand même le débat via internet.
6: Okay. Donc on va écouter, on récupère Je pue la crotte.
1: Pardon, c'est moi.
6: Merci
1: excuse-moi.
6: Manu. Donc je pue la crotte. Donc j'espère que vous avez compris ce qu'Olivier vous a dit.
13: Ça y est, c'est bon.
6: Donc Pipion.
16: Oui, bonsoir.
6: 18 ans. Pute de nuit.
16: Bonsoir Gérard.
6: Donc Tony.
13: Bonsoir.
6: Françoise.
17: Bonsoir Gérard.
6: Et j'en ai rien à foutre.
13: Bonsoir.
6: Alors donc, maintenant je vais quand même répondre aux deux questions. Non mais vous commencez pas, d'accord? Parce que Olivier vous a calmé, si vous continuez, de toute manière, on va changer les noms.
13: Ok, c'est bon. Ah bah, il n'y a pas de problème.
6: Hein? Non mais de toute manière, on va reprendre d'autres personnes à la place. Parce qu'il y a quand même 24 lignes qui sonnent.
13: Ok.
6: Donc je voudrais bien que vous répondiez, qu'on fasse des débats corrects. Hein?
16: Okay,
6: je voudrais bien qu'on arrive à faire au moins les deux débats potables, pas comme toutes les semaines que ça foire.
13: D'accord.
16: Hein?
6: Okay. Donc alors la première question, quel est votre jeu télévisé préféré? Donc j'ai pas répondu, maintenant je vais vous répondre. Donc comme Françoise à l'écoute et puis tout le monde je pense regarde TF1. Donc il y a le Big Bill, il y a le Juste Prix, il y a le Millionnaire, il y a Drôle de jeu et il y a plusieurs jeux qu'on peut regarder. Et bon, bien sûr, ceux qui adorent le Big Bill, donc c'est sûr qu'ils regardent tous TF1. Bon, sur la deuxième question, lors des émissions de jeux, jouez-vous à deux ou autre? Bon, là-dessus, je pense que... Là, c'est un peu dur de répondre parce que, en fin de compte, on peut regarder le Big Bill ou autre, même le Juste Prix. Bon, c'est sûr que c'est pas évident à trouver sur des chansons. Parce que là, ce soir, j'ai écouté les chansons, elles étaient faciles. D'habitude, c'est un Gigi. Qu'il fait et donc c'est pas évident à trouver les chansons.
1: Mm-hmm.
6: Donc la troisième question, trouvez-vous qu'il y a trop de pubs entre deux? Donc alors je m'explique bien. Les pubs, dès que le début de l'émission commence, ça au bout d'une demi-heure à peu près, vous avez une pub. Est-ce que vous trouvez ça normal ou pas? Donc on va demander à
17: Françoise.
6: J'en ai rien à foutre.
13: Bah non, je trouve pas ça normal du tout. Ils mettent beaucoup trop de pubs.
6: Ouais, mais tu peux t'expliquer?
13: Disons qu'ils mettent une à deux pubs pendant une émission qui dure une demi-heure, ça fait beaucoup trop.
6: Ouais, mais bon, d'accord. Ok. T'inquiète pas, de manière, je vais avoir une réponse aussi là-dessus. Rigo.
8: Non, Gérard, j'ai un sondage vite fait sur Internet.
6: Oui.
8: Alors, sondage sur Internet. 32% des internautes se cuisent des choux de Bruxelles en regardant le Big Bill. 23% des auditeurs voudraient savoir ce qu'ils peuvent gagner en répondant au sondage. 20% des auditeurs ne trouvent plus leur télécommande. 15% des auditeurs ne savent pas suivre les jeux TV car ils n'ont pas Arte. Et 7% des auditeurs préfèrent regarder Santa Belgica.
6: Ok. Bah, de toute manière, sur Arte, il n'y a pas beaucoup de pubs. Hein.
7: Mais tu regardes.
6: Il n'y a pas beaucoup de jeux sur Arte.
7: Tu regardes souvent Arte?
6: Non.
7: Non. Bah, comment tu peux savoir alors?
6: Non, parce que je regarde plus la première, comme Françoise. Donc, Françoise.
17: Tout ce que je peux te répondre, moi, je trouve un peu dommage qu'ils mettent trop de pubs, mais d'un sens, comme tu regardes la gaffe, ça permet aux candidats qui sont au téléphone en direct de chercher dans leur dictionnaire.
6: Ouais,
17: sur la question du Big Deal.
6: Non, attends, Tony.
13: Ah, non, mais c'est truqué.
6: Non, c'est pas truqué. Parce que moi, je vais te dire une chose, que ce soir, la question a été, qu'est-ce que c'est un palindrome? C'est une... c'est un mot qu'on peut prononcer d'un sens à un autre.
9: Tu le savais, ça hein?
1: T'as un exemple? C'est-à-dire, ouais, un exemple, ouais, parce que moi, je capte pas.
6: Palindrome, par exemple, tu prends en cassette.
1: Mm-hmm.
6: Tu fais, tu prends à l'envers, ça fait,
1: 7K, mais c'est, ouais, du, ouais, c'est du verlan, ça, wesh wesh.
6: Bah ouais, ouais, ouais, wesh wesh, big up.
1: Bah ouais, tu connais quoi en verlan?
6: Comment?
18: Non, mais j'ai rien dit.
1: Bah, tu connais quoi en verlan, toi, Gérard?
6: Tu connais
1: quoi?
6: Non, ouais, non, mais moi, en verlan, je connais rien du tout.
1: Comment on dit, Gérard? En verlan, comment tu dirais, je sais pas, moi. Bonjour, bonjour à tous, en verlan.
7: Coton-tige.
1: Olivier? Non, non, non, pardon.
9: Gérard, en verlan, c'est feu beau.
6: Bon, on va demander à Tony maintenant.
9: Ouais, ouais, je trouve qu'il y a trop de pubs à la télé, c'est vrai, mais c'est surtout sur TF1. C'est clair, ouais, parce que France 2, ils en ont pas trop de pubs, en fait.
6: De toute manière, ils en mettent quasiment pas du tout.
9: Ouais, c'est vrai.
19: France 2, tu rigoles?
6: Non, non, non, non, non, non, non.
9: Non,
6: attendez, attends, Tony. Ouais. Tony.
9: Ouais, ouais.
6: Tony,
9: ouais,
6: laisse parler, laisse-la finir. C'est qui vient de dire?
19: C'est plus de nuit.
6: Ouais, ben maintenant ça va être à ton tour. Après, je vais vous répondre.
19: Je te disais qu'il y avait autant de pubs en fait sur la 2, sauf que eux ils coupent pas les émissions, donc il y en a encore plus entre les émissions.
6: Ah ouais, d'accord. Ok. Attends.
9: Gérard, mais... je sens la croix. Tu peux répondre.
6: Non, attends. T'as déjà.
9: Non, j'ai pas répondu.
6: Non, mais attends. On va demander à Pipion.
19: Tu peux répondre à ta question quand même.
6: Ouais. Mais qui c'est qui a coupé là? Qui c'est qui a coupé?
7: Ah non, c'était Pierre Fulin, mais j'ai rappelé.
19: Comment c'est Pipion, je peux répondre?
20: Je sens la croix.
6: Attends, Olivier.
9: Je sens la crotte pour soir.
7: Quoi?
6: Olivier, non,
7: ça. Pour moi, je veux dire, il m'a appelé pour moi. Pour demain.
6: Non, mais Olivier, ça va pas aller. Hein. Quand quelqu'un coupe, tu me prends d'autres personnes. Hein.
7: Ah, d'accord.
6: Bah, Pipion.
7: Je les appelle.
19: Ouais, bon, moi, je trouve qu'il y a beaucoup trop de pubs. Il faut pas trop se plaindre parce qu'en Amérique, il y en a encore beaucoup plus. Donc, voilà.
6: D'accord, toi je crois que t'es carrément à côté de la plaque. Hein.
19: Ah ouais,
6: je pue la crotte.
9: Je sens la crotte, bonsoir, oui. Moi je trouve ça normal.
6: Non, c'est
9: que...
6: je pue la crotte, c'est pas je sens la crotte, c'est je pue la crotte qu'on m'a marqué.
9: Ok, donc moi je trouve ça normal qu'il y ait de la pub sur TF1, vu que c'est TF1, donc TF1 c'est 100% pub, c'est pas 100% tube comme fun, c'est 100% pub.
6: Mm-hmm.
9: Donc c'est normal, mais sur France 2, je confirme, il y en a bien.
6: Ah ouais, alors moi...
9: Il y en a trop. Attends, avant Friends, tu regardes, avant de regarder l'épisode de Friends, ils se mettent...
19: Il y a un quart d'heure.
6: Non, attendez. Attendez. C'est qui là qui veut répondre avant moi?
19: Plus de
6: nuit. Ouais, bah...
9: Elle est chaude, elle.
6: Non, mais tu réponds comme il faut, s'il te plaît.
19: Oui, non, mais je te réponds, c'est vrai, avant Friends, il y a un quart d'heure de pub.
6: Non, moi je peux te confirmer.
19: Tu regardes, moi je te confirme que de moins 25 jusqu'à 50, il y a de la pub.
6: Bon, moi je peux confirmer. Et ça, je reviens. Oh, ça y est, derrière.
9: La seule pub que j'apprécie, c'est quand on voit Jennifer Aniston.
19: Ouais, à la fin.
9: Moi, j'aime pas cette série, hein.
6: Oh, vous me laissez parler ou pas?
9: Bon, Ross, je trouve qu'il a un peu une tête de chien battu quand même.
6: Tony!
9: Ah ouais.
6: Tu te calmes.
9: D'accord.
6: Donc, je vais répondre à Françoise.
19: Oui.
6: Donc, toute manière, tu m'as appelé.
19: Ouais.
6: Donc, on a regardé vaguement et t'as vu comme moi, c'est qu'ils ont passé des pubs. Donc, moi, je trouve une chose. Et ça, je pense que personne me

0: Il ouais, y a 4 minutes.
1: Gérard, s'il y a de la pub dans, dans une émission, ça veut dire que ça marche. Donc c'est plutôt bien, quoi.
2: Non, mais même, moi je trouve pas. Non, moi je trouve que lors des jeux.
3: Moi je suis d'accord avec Gérard. Hein.
2: Non, moi lors des jeux, tu mets pas de pub.
1: C'est faux.
2: Mais attends, dans ces cas-là, t'es lancé dans un jeu.
1: Laissez Gérard parler, vas-y.
2: Lors d'un jeu, de manière, on peut pas se concentrer pour trouver quelque chose.
1: Bah ouais.
2: Par exemple, sur la 2, c'est faux, il n'y a pas de pub.
1: Ouais.
2: Il n'y a aucune pub.
3: D'ailleurs, il y a plus de gens qui gagnent sur la 2 que sur la 1.
1: Ouais.
3: Parce qu'il n'y a pas de pub.
2: Parce que sur, que ça soit Le Millionnaire ou Juste Prix, de manière, il y a des pubs dans partout.
1: Sur le même temps, faut pas non plus se concentrer pour jouer au Juste Prix, faut arrêter d'halluciner, quoi.
2: Si. Ouais, mais attends, Juste Prix, de manière, t'es sélectionné, faut bien te concentrer pour trouver le cadeau,
1: pour trouver le rideau.
4: Gérard, sur IRC, il y a Alf qui dit qu'en fait, la pub, ça sert à réfléchir pour trouver les bonnes réponses.
5: Bah oui.
2: Non.
6: Et Gérard, est-ce que tu regardes le jeu, là, après Friends, là, c'est qui c'est avec Marie?
2: Qui est qui? Non.
6: Qui c'est avec Marie-Ange Nardin-Lamboc?
2: Qui? Non, je le regarde pas.
6: T'aimes pas? C'est une des Diffen à Pépita.
2: Non, mais même. Non, Tony.
6: Non, c'est pas moi.
2: C'est qui?
6: C'est.
1: Bah, c'est le but du jeu, hein. Qui est voilà, qui? Faut trouver qui c'est, quoi.
2: Ouais. Ouais, mais même, de toute manière, moi je trouve que c'est un peu con. Parce que.
5: T'as pas de métier?
2: Non mais même, de toute manière, tu peux pas regarder dans un dico.
6: Non mais c'est clair, moi j'ai du mal à me concentrer quand je vois Le Millionnaire, ils mettent une pub, j'arrive pas à tourner la roue de mon VTT, c'est clair.
2: Bon alors toi, tu vas tourner ta roue de ton VTT avec Olivier au standard. Salut à toi, Tu vas tourner la roue de ton VTT.
4: Pour calmer le débat, il y a Oxyde qui te demande comment on fait pour gagner Marie-Ange Nardi, comment on fait pour la gagner.
2: Ça
6: la moque.
2: Comment ?
6: C'est Marie-Ange Nardin-Lamboc.
2: Tony, tu te calmes. D'accord, parce que toi aussi, tu vas faire comme les autres.
6: Non, mais c'est son vrai nom, mais c'est un nom d'artiste, elle l'a coupé en deux.
5: Je t'aime, Tony. Elle est gentille, cette Marie-Ange.
2: Oh ! On se calme.
6: Ouais, mais quoi, elle a un petit peu grossi, hein. Je sais pas, depuis qu'elle s'est fait griffer par le tigre, là.
2: Comment c'était un lion ?
6: C'est bizarre, hein.
2: Un lion. On se calme.
6: C'était un lion, excuse-moi.
2: Alors, avez-vous déjà participé à un jeu télé ? Si oui, lequel ? On va demander ça à Je pue la crotte.
5: Parce qu'elle avait ses règles.
2: Je pue la crotte.
3: Non, tu l'as viré. Je viens de le virer là. C'est celui que t'as viré tout à l'heure.
2: Ah bon, ouais. Celui.
3: Je suis en train d'appeler quelqu'un d'autre.
2: Ok. Olivier, pas sur le même nom, hein?
3: Non, d'accord. Non.
2: Tu me prends sur les
3: mêmes. Non, j'appelle quelqu'un d'autre là. Voilà.
2: Donc on va demander à Pipion.
5: Non, j'ai assisté à aucune émission télé.
2: Non, Pildar. Attends, Pipion, avant que je te parle. Non, c'est pas la peine d'essayer de donner des numéros à Olivier. Olivier, il prend le standard et c'est tout.
6: Sur les marketing.
2: Non,
1: c'est moi qui l'ai pris. Gérard, c'est une vraie auditrice qui a participé au Big Bill.
3: Voilà, elle vient de m'appeler, elle vient de me rappeler, mais elle voudrait participer au débat. Elle a 40 ans, elle est amoureuse de toi, elle est folle de toi.
2: Non, mais
1: c'est si. Bien. Bah, il faut qu'on la rappelle, Gérard. Elle a participé à un jeu télé, c'est la question.
2: Vas-y.
6: Oui, bah, je vais l'appeler.
2: Vas-y, tu l'appelles donc, va demander à Pipion.
4: Gérard, pour revenir au débat, il y a Le Chien sur IRC qui te demande si les jeux télé sont tous en direct.
2: Oui.
1: Mais en direct d'où?
2: Non, ils sont en direct dans les studios comme là on est.
4: Ouais.
2: Ils sont en direct et c'est bien fait en direct, c'est pas
5: truqué. Est-ce que tu crois que c'est le même public qui fait toutes les émissions toute la journée?
2: Le public change. Mais de manière je peux le certifier, ça Françoise pourra le confirmer parce que Françoise elle me l'a dit tout à l'heure au téléphone quand elle m'a appelé chez moi. Elle va participer dans...
5: On a un scoop.
2: On se tait. Donc le scoop, c'est que Françoise va être dans le public le 18 janvier.
1: De quel jeu?
2: Lors du Big Bill.
4: Ouais. Et Françoise, fais-nous un coucou. Hein.
5: Si la caméra elle est sur moi, oui, bien sûr.
1: Tu fais une banderole, Max Star System.
2: Voilà, tu fais un peu de pub pour Fun Radio.
5: Ne vous inquiétez pas pour ça.
2: Donc, on va demander à Pipion.
5: Ouais.
3: Attends, Gérard, entre-temps... Gérard,
4: c'est là-bas, ça se passe là-bas.
3: Entre-temps, on accueille, on se calme avant d'accueillir Béatrice aussi.
7: Mais
3: d'abord, on se calme, c'est un auditeur.
2: Ok, je t'écoute, on se calme.
6: Oui.
2: Ben, bonsoir à toi.
6: Bonsoir. Allô.
2: Oui, je t'écoute.
6: Ouais. Ben, je viens d'arriver.

0: Tu peux me poser la question?
1: Donc, avez-vous déjà participé à un jeu télé? Si oui, lequel? Donc, je demande à Pipion.
2: Non, j'ai pas assisté à des émissions télé.
1: Donc, toi, pour toi, t'as jamais été dans un... Sur un plateau télé?
2: Non, mais ça m'intéresse pas trop.
1: Mais pourquoi?
2: Parce que j'ai pas envie qu'on me voie à la télé, et puis voilà.
0: T'es moche, toi.
1: Non, attends, Tony, s'il te plaît. On se calme, là, parce que c'est moi. C'est moi qui pose des questions, d'accord? Donc, je voudrais avoir plus de renseignements.
2: Bah, non, j'ai pas envie de passer à la télé, puis c'est tout.
1: Donc, toi, si un jour on t'appelle chez toi, tu voudras jamais participer à un jeu télé?
2: Non, je veux pas.
1: Parce que tu veux pas qu'on voie ta tête?
2: Non, c'est pas ça, mais j'ai pas envie, ça m'intéresse pas.
1: Ouais, mais précise.
2: Bah, je sais pas comment dire.
0: Précise ton nom.
1: Tony, s'il te plaît.
3: Non, c'était pas Tony.
0: Non, c'est pas lui. Ah, mais tu m'en veux, là, ou quoi, non?
1: Où j'en ai rien à foutre, là, tu te calmes. Hein? Bon, ok. Donc,
2: pas du genre à crier sur un plateau, voilà, c'est tout.
1: Mais non, mais de toute manière, t'as pas à crier, t'as simplement à applaudir pour...
4: Et toi, t'as envie de le faire, Gérard?
1: Personnellement, non.
4: T'as pas envie d'aller gagner des trucs à la télé?
1: Non.
2: T'as pas envie de gagner une bagnole?
4: Une bagnole ou un petit million, Gérard? Tu dirais pas non, quand même.
1: Une bagnole, à la rigueur, ouais, je dirais pas non. Bon, on va demander à pute de nuit.
5: Ouais. Moi, j'ai déjà assisté une émission, mais j'avais 7 ans. 6-7 ans, c'était à Paris. Je sais plus du tout comment ça s'appelle, mais je sais qu'il y avait Rika Zaraï, parce que c'était à fond dans le studio.
6: Elle est moche, elle.
5: Elle est moche, elle chante mal.
1: Non, mais attends, à 7 ans, tu peux participer à un jeu télé? C'est vrai que là, ce soir, j'ai regardé, il y avait des enfants qui avaient 5-6 ans à peu près.
4: Je confirme, il y avait un bébé de 2 semaines aussi.
1: Ouais. Non.
4: Il y avait un bébé pas né aussi dans le public ici. Ouais. Il y avait même des femmes enceintes.
1: Non. Tony?
0: Ouais, moi j'ai participé à Fort Boyard, mais j'ai failli me noyer, en fait.
1: Ouais, d'accord. Quand tu répondras correctement aux questions. Avant de demander à Françoise, Rigaud, oui?
7: Oui? Est-ce que... alors... Non, mais parce qu'ils sont en train de se parler entre eux. Tu vois, sont en train de tous
4: ils s'en foutent,
7: se raconter leur jeu télé, quoi. Là, pour l'instant, ils t'écoutent pas vraiment, mais depuis que j'en parle, ils n'arrêtent pas. Turpentine te demande si t'as déjà joué à Top Santé.
1: Non. Top Santé, c'est quoi ça? Ça a jamais été un jeu?
4: Tu peux gagner des rasages gratuits, je crois.
1: Ouais, non.
4: Top Santé,
0: si, tu peux te faire opérer du kiss gratuitement, je crois.
1: Tony, tu te calmes, s'il te plaît. Bon, Tony, tu retournes voir Olivier au standard.
0: C'est le jeu, c'est comme ça.
1: Tu retournes voir Olivier au standard, s'il te plaît, merci. Olivier.
0: Gagner un an de kiss.
1: Olivier.
7: Ouais, je gère.
1: Olivier,
7: je
1: gère. Tu prends Tony, tu lui dis qu'il se calme ou sinon il s'en va. Terminé. Donc, Françoise.
5: Oui.
1: Donc toi,
5: ça y est, j'ai déjà répondu. Hein.
8: Ça va pas là, tu fais du bordel, tu vois, ça peut pas aller.
0: Ouais. T'es calme.
9: Bonjour.
0: Bonsoir.
9: Ton cul.
1: Donc toi, Françoise, pour l'instant, t'as jamais participé, donc
5: non.
1: Tu as participé pour la première fois le 10.
5: J'ai pas participé, hein.
1: Tu vas faire
5: seulement en spectateur. Hein.
1: Ouais, tu fais partie du public.
5: Voilà.
1: Donc tu vas y être à partir du 18 janvier.
5: Lundi 18 janvier.
1: Ok. J'en ai rien à foutre.
0: Bah moi j'ai participé à l'école des fans là avec le gros porc.
1: Le gros porc, tu restes poli s'il te plaît.
5: Carlos.
0: Avec Jacques Vartin et j'ai gagné un circuit électrique et deux patins.
1: Toi tu dégages.
0: Deux paires de patins à roulettes.
1: Ouais, c'est ça. Alors, j'en ai rien.
0: Non,
1: j'en ai rien à foutre. Tu retournes voir Olivier au standard. C'est pareil pour toi.
7: Ah, je peux plus.
0: On se calme, je peux répondre.
5: Bien fait.
1: Alors, on se calme maintenant pour toi.
0: Ouais, donc moi j'ai participé à un jeu. Ça s'appelait les grosses têtes avec Philippe Bouvard sur RTL, pardon. Mmh. Et ouais, c'était assez sympa, quoi. J'ai pu avoir un autographe de Castelli et puis le cheveu sur la langue d'Isabelle Mergo.
1: Non, mais attends. Un jeu télé.
0: Non, ouais, mais
1: faut pas confondre.
0: Et alors, les grosses têtes, ça passait sur TF1, Abruti.
1: Abruti, va te faire sauter, toi, connard.
5: Oui.
1: Ok.
0: Bah, quand tu veux, je t'attends.
1: Alors, tu dégages, on se calme. Allez, hop.
0: Mais non.
1: Terminé pour toi.
4: Tu dégages tout le monde aujourd'hui, Gérard, hein, ça rigole pas. Hein.
1: Allez.
9: Ton cul.
4: Tiens, on accueille tout de suite, tu dégages à l'antenne.
1: Non, non, non. Non, non, tu dégages, je l'ai déjà eu de la semaine dernière, j'en veux plus. Hop.
4: Ouais, mais il va être sage. Il va être sage, il va être sage. Il a plein de choses à dire sur l'antenne, Canal Plus, tout ça.
1: Non, non, non, non, non, non, non.
3: C'est chiant, allez, fais pas le con.
1: Non, non, non, non.
3: Allez, fais pas la pute. Oui, bonsoir, donc aujourd'hui, les jeux de 20h avec Gérard de Suren, le plus pauvre des plus beaufs.
1: Bon alors Gérard, enfin, donc on reste avec Pipion.
7: Gérard, sur IRC, il y a Kenji qui te demande si t'as déjà joué par téléphone à Hugo Délire.
1: Non, non, je pense pas que
7: parce
1: ça existe.
7: Il a, il a une cassette et il a enregistré, il me dit que c'est ta voix et tu draguais Karen Cheryl.
1: Alors donc, vous allez...
0: Gérard, j'aimerais savoir si c'est vrai que Sandy, elle a couru dans Interville et pourquoi est-ce qu'elle...
1: Alors Tony, tu dégages. Alors Tony, tu dégages. Tony, c'est terminé. Terminé pour Tony, terminé.
4: C'est terminé pour lui.
2: Ah non,
1: non,
2: Tony.
1: Non, non, terminé.
2: Une chance.
1: Alors Tony, j'en ai rien à foutre et on se calme et...
4: Attends, j'ai pas suivi, j'en ai rien à foutre aussi, il est parti.
1: Ouais,
4: il était méchant.
1: Alors, j'en ai rien à foutre, on se calme. Et Tony, ils s'en vont. Et tu me récupères d'autres personnes sur les 24 lignes qui sonnent.
2: Connard,
1: va te faire enculer, toi, bâtard.
4: Gérard, pas de...
1: Alors, hein, le Big Bill est-il vraiment un extraterrestre? Et on se retrouve tout de suite après. Et vous pouvez toujours appeler Olivier au standard...
4: Gérard,
1: vous pouvez toujours appeler Olivier au standard au 0870-5000 et 0803-08-5000. Et toujours sur l'IRC, il y a toujours Rigo qui vous attend. Ouais. On est combien?
7: On a dépassé les 3000, on est à 3280,8. Donc ça booste.
1: Voilà. Donc, big up, heureusement que t'es là pour faire du boulot.
7: T'inquiète.
1: Donc, on va s'écouter Bouffe du couscous avec des petits beurres, s'il te plaît. Merde, ah bah c'est bien ça, ah bon. C'est bien, hein. Et on se retrouve tout de suite après. Et voilà, vous venez de vous écouter Bouffe du couscous avec des petits beurres, s'il te plaît, merde. Donc c'est ce que Manu tout m'a donné comme disque.
6: Ouais, c'est bien, hein.
1: Bah, à mon avis, c'est un truc techno.
6: C'est
1: de la techno, hein.
6: C'est techno, grave.
1: Ouais, c'est techno, grave. Donc on va récupérer Petit Pion.
2: Ouais.
1: Pute de nuit.
2: Salut.
1: Et Françoise.
2: Salut.
4: Ok, alors on a que Keneda aussi qui vient de l'internet.
1: Alors attends, tu me fais...
4: Faut de me aider, non?
1: Donc Keneda, bonsoir.
10: Bonjour.
11: Salut Gérard. Ça va?
1: Bonsoir à toi.
4: Il y a Chang aussi.
1: Et Chang.
11: Salut Chang.
2: Bonsoir.
1: Ding dong. Oh, s'il vous plaît.
11: Bonsoir ta maman.
1: Bon, alors donc la question, Françoise, t'es toujours là?
2: Oui, je suis là.
1: Ah ouais, je t'avais oublié.
2: Tu m'as cité, hein.
1: Ah, ok. Je croyais que j'avais pas...
2: Non, tu m'as cité.
1: Ok. Donc, alors, la question, c'est que le Big Bill est-il vraiment un extraterrestre? Ben, on va demander, tiens, à Pipion.
2: Pipion. Ouais, donc, non, Big Bill n'est pas un extraterrestre, évidemment.
1: Mm-hmm.
2: Et c'est juste un... C'est bien seul, quoi, c'est... C'est en 3D, c'est un truc...
11: Une image de synthèse, ouais.
1: Qui c'est qui répond, là?
11: C'est Chang.
2: Heureusement qu'il m'a aidé, parce que je cherchais le mot, en fait.
11: Non, c'est vrai. Le terme technique.
2: Ouais.
1: Alors, on va demander à... Pute de nuit.
10: Ouais. Bah, Big Bill, c'est un vrai extraterrestre, hein.
1: Mm-hmm.
10: D'ailleurs, t'as sa famille aussi. Donc, c'est la preuve, hein.
1: Ouais, non, mais dans la famille, bon, c'est sûr, ça, c'est pour faire voir aux candidats ce qu'ils veulent comme cadeau. T'as le frère, t'as la sœur et t'as la mère.
10: Ouais, mais c'est vrai, c'est sa vraie famille.
1: Non, mais ça, on le sait pas.
10: Bah si, ils le disent.
1: Non.
11: Ils sont la même tête.
1: Non. Non. Moi, je peux te confirmer qu'à mon avis, je pense pas. Donc... Qui c'est qui me met un double son là?
4: On va régler ça, genre.
1: Donc, Françoise?
2: Oui, moi je te dis non, pour la bonne raison, c'est qu'on l'a déjà vu une fois, en vrai, sur Drôle de Jeu.
1: Ouais, je pense que... Ouais, j'ai...
2: Oh, ça non. Fait double
1: joueur. Manu, s'il te plaît.
4: Je te jure que je touche à rien.
1: Mais si.
4: Mais non, Manu, tu faisais du bon travail.
1: Attends.
4: Micro.
1: Mais attends, tu joues à quoi là?
7: Ah non, regarde, tu vas voir.
1: Attends, même Françoise vient de le confirmer. Il y a elle vient de le confirmer.
4: On reprend, Gérard, on reprend le débat.
1: Donc, Françoise.
6: Oui.
1: Bah, donc, ah ouais, ouais, ouais, toi, tu m'as dit qu'on l'avait bu à drôle de jeu. Bon, toi, tu dégages avant que je t'éclate.
4: Avec ta caméra, là.
1: Ah ouais. Toi, tu as dégagé.
4: Avec ta caméra.
6: C'est dangereux, Gérard.
1: Shang.
4: Mais c'est.
11: Ouais,
4: les effets, c'est peut-être le standard.
11: Ouais. Donc le Big Bill, c'est une image de synthèse.
6: Mmh,
11: on s'est obligé. Et je ne l'ai jamais vu en vrai, non.
1: Non, mais tu peux préciser si ça ne te dérange pas.
11: Chang.
1: Tu peux préciser?
11: Oui, bah, c'est une image de synthèse, c'est-à-dire c'est fait par ordinateur. Et,
1: on te demande si c'est. La question est. Le Big Bill est-il vraiment un extraterrestre? Est-ce que tu peux préciser ta pensée?
11: Oui, pourtant clair. C'est pas un extraterrestre, c'est une image de synthèse, c'est fait par ordinateur. Donc un extraterrestre, c'est un.
1: Oh là là là, mais attends, mais toi, tu comprends rien du tout, Shang. Hein.
6: Mais qui a tout compris, c'est toi qui comprends pas.
1: Non, mais attends, moi je te demande si le Big Bill est-il vraiment un extraterrestre? Bah attends, il me dit c'est une image de synthèse. Bah
6: oui,
1: non, c'est pas une
6: image.
1: Non.
11: Je travaille sur Nintendo et sur Sony, je peux te dire que c'est une image de synthèse. Je suis programmeur, c'est.
7: Bien d'où ça pas.
11: Le Big Bill est une image de synthèse,
7: c'est
4: tout.
7: Qu'est-ce que tu fais?
4: Attendez,
1: il
4: y a Gérard qui se
1: fait. J'ai
4: faim
1: de toi,
4: Gérard.
1: Non, mais ça,
4: regarde,
1: tu.
4: Mais c'est quelque chose d'autre là.
1: Non, mais
4: j'en ai besoin.
1: Ouais, non, mais.
4: C'est pas tout.
1: Ouais, non, mais t'amuses pas à faire.
4: Gérard, reprends le débat là, parce que là, tu parles.
1: Bon, alors, qui c'est qui nous reste à répondre?
11: Il y a moi.
4: Il y a Fleur Danus aussi, t'as pas
1: Fleur Danus.
4: Qu'on accueille.
11: Bonsoir.
1: Salut.
6: Salut Anne.
4: Salut Fleur
6: Danus.
4: Ça sent bon, hein?
11: Salut à tous.
6: Ah ouais, ça sent bon, je ferme là. Quelle bonne odeur de merde.
1: Oh, vous fermez vos gueules ou quoi là?
4: Gérard.
1: Eh putain, mais.
4: Gérard,
11: je peux répondre?
7: Pour calmer le débat.
1: Dégage.
4: Avec ta caméra, filme.
7: Dégage avec deux secondes, Gérard. Arrête.
4: Gérard, assieds-toi.
7: Gérard, donc il y a Paradox sur IRC qui te demande si tu serais au courant que Bill serait le cousin de E.T.
1: Non. Non, mais ça, tu vois, j'ai eu des trucs là-dessus, des sondages, j'en parle même pas parce que c'est des conneries.
11: C'est des conneries, ouais.
1: Tony, c'est bien, je viens de te reconnaître.
11: Gérard, c'est Fleur Danus, je peux répondre?
1: Oui, ben, réponds.
11: Donc, moi, je pense que le Big Bill n'est pas un extraterrestre. C'est comme disait Chang, c'est un personnage inventé, qui a été dessiné sur un ordinateur et qui a été envoyé sur l'écran.
1: Voilà. Non, mais là, mais je pense.
4: Dans mon portefeuille.
6: Tu veux dire que c'est un mec qui est dans un gros truc bleu?
11: Voilà, c'est un mec en fait qui est dans une boîte. Et
6: Tu veux dire que c'est un costume qu'il porte?
11: Voilà, c'est ça en fait.
6: Ah d'accord.
11: Voilà, c'est un mec qui est
6: Casimir.
11: Voilà, avec des ampoules pour
1: les. Attends, Casimir, qui c'est qui parle de Casimir là?
6: C'est moi, c'est Françoise à l'appareil.
1: Ah, c'est Françoise qui parle de Casimir.
6: C'est le cousin de Casimir.
1: Moi je t'ai dit que tu.
4: Dégage avec
1: ta caméra, Filda. Filda, tu as dégagé, mais vite.
11: Allez hop, pile le dard.
1: Alors,
12: ouais,
1: donc,
12: je te fais parler là.
1: Mais c'est qui?
12: Teneda. Ouais, le Big Bill, c'est pas l'extraterrestre, hein. C'est le nom de l'émission, c'est Bill qui est l'extraterrestre. Hein.
1: Comment?
12: C'est Bill qui est l'extraterrestre. Hein. Le Big Bill, c'est le nom de l'émission.
6: Ah, voilà quelqu'un qui répond à la question.
1: Eh, attends, le Big Bill, c'est quoi pour toi?
12: Le Big Bill, c'est le nom de l'émission.
6: Big Bill.
11: Big Bill.
4: Big Bill.
1: Bon, enfin bref, apparemment, je pense
4: lui il a pas compris la question, il répond à côté.
1: Non, mais...
4: non.
12: C'est
4: ça.
12: Ah non, Bill, c'est un extraterrestre.
4: Non, mais t'es le seul qui répond à côté.
11: Regardez les mecs sur internet.
1: Ah, voyez, elle a pas Tony, d'accord?
11: Il est pas là, Tony.
1: Non, presque pas. À partir de quel âge peut-on.
4: Attends, moi j'ai un petit sondage, moi, avant la question. On a un petit sondage quand même. À la question pour ou contre les jeux télé, il y a 52% des gens qui sont pour.
1: Non, mais attends.
4: 36% des gens qui sont contre.
6: Faire péter la nuit.
1: Hop. Alors moi, si ça commence comme ça, c'est simple.
11: Non,
1: le premier débat. Va ça.
6: Oh non. Il jouait pas. À te mettre les fesses, tu peux. Après, tu veux s'abonder.
1: Bah, Gérard, envoie le bois là un peu. Ça y est, vous avez fini vos conneries?
6: Oh, les blancs.
1: Ouais, ben les blancs, celui qui s'amuse à mettre des conneries.
4: C'est
1: donc, maintenant, ça commence à me faire chier. Je sens que tout à l'heure, on va garder que Françoise et on va reprendre d'autres personnes au standard. Ça va aller vite fait.
4: Pipion et puis Denis aussi, elles ont été sages.
6: Ah ouais, on a rien
12: fait. Ouais, moi aussi. Hein.
1: Alors, à partir de quel âge peut-on participer à un jeu télé? On va demander à Fleur Danus.
0: Moi, je pense qu'on veut participer dès l'âge qu'on peut participer, c'est-à-dire à partir de 10 ans. Voilà.
13: Pute de nuit.
14: Bah, moi, je pense qu'il faut être majeur. Non, parce que quand même, tu gagnes des...